0: créer de rapport avec les personnages. Et le seul truc que je vois, moi, c'est les fringues.
1: Ça revient.
0: Ah mais doucement.
1: Ah non, je te jure, c'est mon pour m'endormir et tout. Genre, c'est comme mon doudou, quoi.
0: Et tu mets combien de temps à regarder les 10 saisons?
1: Bah là, c'est long. J'ai commencé, je sais pas. Alors, ça m'arrive des fois de les regarder en accéléré.
2: Oh, c'est chiant.
1: Mais non, mais je passe quelques trucs parce que des fois c'est long et que je connais par cœur. Donc,
0: tu mets une demi-heure en fait. Non, pour regarder tout.
1: Non, mais je sais pas combien de temps.
0: C'est 300 épisodes, quoi. 300 fois 40 minutes.
1: Bah, je dirais un petit mois.
0: Ouais, quand même, ouais. C'est quoi ton épisode préféré? Tu dois en choisir qu'un.
1: Oh là là, je pense que c'est celui.
0: Mais,
1: du singe. Quand on reçoit un singe, Marcel, son singe, j'adore les singes.
0: Et qui doit le récupérer. Ah oui.
1: Voilà.
0: D'accord.
1: C'est vraiment.
0: Moi qui n'ai pas vu la série, vraiment, ça. C'est quoi? J'en viens à regretter ma question de merde.
1: Non, ça va t'intéresser. Le mariage d'Emily et Ross, où Ross se trompe de prénom et il dit
2: génial.
1: Rachel à la place de dire Emily.
0: C'est génial.
1: Voilà, je savais que ça allait t'intéresser.
0: Ça, c'est génial.
1: Voilà, ça, c'est ouf.
2: Et Rachel, elle est dans la salle.
1: Elle est dans la salle. Et elle aime encore Ross. Donc là, c'est le bordel.
2: Et Emily le quitte, du coup.
1: Oui. Mais ça remet ensemble après.
0: Emily le quitte le jour du mariage.
1: Bien sûr, il s'est trompé de prénom.
0: Ça, il peut être tête en l'air aussi.
1: C'est beaucoup quand même.
0: Jeff, quelque chose à partager avec toi?
3: J'ai envie de me mettre à la boxe. Mais vraiment, j'y penche et je viens de comparer tous les clubs autour de chez moi, autour du travail, tout ça, machin. J'ai envie de m'y mettre. J'ai envie d'avoir, en fait, une passion où je me mets à 100% dedans.
0: Mais tu veux pas avoir une passion où on te frappe pas sur la gueule?
3: En fait, c'est bizarre parce que j'ai envie de faire la boxe, mais j'ai pas envie de faire le combat.
1: C'est pas évident.
3: Mais l'entraînement, tu sais, il paraît que c'est cardio, puis tu tapes sur un sac, quoi.
1: Et oui, il existe des cours où tu tapes juste sur le sac.
3: Ouais, c'est moins bien ça, fun, c'est bien, parce que j'ai peur qu'on me fasse mal quand même, un petit peu.
0: Non, mais t'es costaud, toi, t'imposes quand même.
3: Ouais, je sais, mais je suis sensible quand même. Enfin, j'ai pas l'air comme ça, mais il y a un cœur là-dessous.
0: Oui, mais c'est pas le cœur qu'on va te taper, c'est sur la tête. Donc,
1: Mais t'as un casque, tu gaines, tu mets ta garde et bim, tu vas.
3: Alors, au niveau gainage, il y a encore un peu de travail quand même à faire, là.
0: Tu sais, le gainage, il faut creuser un peu, mais.
3: Pour l'instant, le sac, c'est moi, en gros, quoi. Faut pas.
0: Mais pourquoi tu me frappes? Pardon, je t'ai confondu avec le. Bah écoute, tiens-nous au courant.
3: J'essaye, je vous ferai des photos si je réussis.
0: Mais bien sûr. Nouvelle passion, la boxe. J'aurais pris le bilboquet, mais pourquoi pas.
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0: Il est 9h44. Bienvenue sur Énergie, on est encore avec vous pendant un quart d'heure et on profite de chaque minute, même plus puisqu'on démarre, on déborde souvent à 10h02.
2: Eh oui.
0: Sans être payé plus, hein, parce que nous on est comme ça, nous.
3: Ah bon?
0: On donne, on n'a rien à foutre. Ouais, on termine à 10h01, 10h02, 10h03. C'est pas grave, parce qu'on est là et qu'on est généreux.
1: Ouais.
0: Et qu'on est surtout nul pour être à l'heure. Voilà
1: c'est
0: la
1: ça,
0: vérité. 0 870 42 48, c'est notre numéro de téléphone. Vous nous appelez, on ouvre les lignes pour terminer cette émission. Vous avez envie de quelque chose, vous avez besoin d'un avis, vous voulez partager quelque chose, on est là pour vous. On va démarrer avec Guillaume. Bonjour Guillaume.
6: Bonjour Manu, salut l'équipe.
0: Bienvenue sur Énergie Guillaume, qu'est-ce qu'on peut faire pour toi?
6: J'appelle parce que moi, ça me broute, c'est les caddies, tu sais, quand tu vas faire les courses, qui ont une roue bloquée. Et tu passes 10 minutes à essayer de tourner à droite alors que le machin il va à gauche.
0: Alors, c'est un problème qui existe depuis qu'on a créé les caddies.
1: Oui.
0: Mais, honnêtement, je trouve qu'il y en a moins qu'avant. Des caddies qui, tu sais, tu le lances, parce que j'aime bien faire des courses de caddies dans les supermarchés. Tu le lances et avant ils partaient sur la droite ou sur la gauche. Et bien maintenant j'ai l'impression qu'ils ont évolué, qu'ils arrivent à les faire droit.
1: Ils sont améliorés au niveau des roues.
0: Ah, c'est quoi? C'est comme, ça n'a aucun rapport, mais comme la bouffe dans les trains. Ils sont améliorés aussi.
1: Ah oui,
0: c'est très bon maintenant.
1: Oui, c'est vrai qu'il y a un certain choix et c'est de la qualité.
0: Tu vois?
3: Ouais.
2: C'est toujours un bras. Hein. C'est extrêmement cher.
1: Ah oui, c'est cher, cher.
0: C'est cher, mais avant c'était cher et dégueu.
2: Ouais,
0: maintenant, c'est cher et meilleur.
3: Ouais.
0: Tu vois?
2: Oui, t'as raison.
0: Voilà. Et le caddie avant, on était obligé d'avoir une pièce de 1 franc, machin
1: oui.
0: et tout. Maintenant, il y a des petits porte-clés où tu peux mettre le truc. Et puis parfois, je vais vous dire, vous allez à la caisse, ils vous donnent un petit jeton.
3: Bien sûr.
0: Et t'as l'impression d'avoir fait ta journée parce que t'as eu un jeton gratuit. Voilà, et ça permet d'avoir des petits jetons dans la voiture et de dépanner quelqu'un qui n'a pas de jetons.
3: C'est ça.
0: Voilà. Tu vois, Guillaume, le monde est beau.
6: Oui, mais après, c'est... Je dois pas avoir de bol, quoi.
0: Non. Alors c'est ça, c'est autre chose, Guillaume. Je suis désolé. Salut, loser. Merci beaucoup, Guillaume, de nous avoir appelé. Je vais t'offrir le mug Manu sur Énergie.
6: Merci.
0: Et lui, tu verras, il bouge pas. Il est là. Il est pour toi. Il y a Elena qui est là aussi. Bonjour, Elena.
7: Salut Manu, salut les Wawans et tous les nouveaux Wawans, pardon.
2: Salut.
0: Il y a Marion, il y a Jeff qui est là, Lorenza qui est là aussi. On est là pour toi, Elena. Qu'est-ce qu'on peut faire?
7: Alors, moi, c'est juste aux deux filles à la guerre.
0: Et là, ça a coupé.
7: Ah mince, pardon.
0: C'est pas grave.
7: Alors, je voulais dire merci aux deux filles qui étaient à la gare de Strasbourg de m'avoir aidé à me relever après ma grosse chute dans les escaliers.
3: Oh non, ma pauvre.
0: Bah, elle va bien, hein,
2: l'on oui, ça va. C'est son téléphone qui a pris cher.
7: Ça va, hein.
0: Ah, elle nous appelle des urgences au visage. Elle est en réanimation.
7: Non, non, promis, je suis pas à l'hôpital ni rien, mais j'ai fait une belle chute.
0: D'accord.
7: Et elles m'ont aidé à récupérer mes affaires, etc. Elles étaient trop mignonnes.
0: Oh oui, c'est une belle chute, si elle les affaires.
7: J'étais la première à rigoler, hein, très clairement.
0: D'accord. Ah bah si tu te maries, alors écoute. Bah écoute, tu leur as dit merci. Eh ben, merci à
2: merci.
0: Elle. C'est ça aussi le monde. C'est on ça. Aide les gens à se relever dans l'escalier. Après, si tu vois quelqu'un qui tombe dans l'escalier et que tu lui marches dessus, non, là,
2: non,
0: il y a un moment,
2: c'est triste, oui.
0: Hugo est là. Bonjour, Hugo.
8: Salut Manu, salut toute l'équipe.
0: Bienvenue sur Énergie. Hugo, qu'est-ce qu'on peut faire pour toi ce matin?
8: Alors moi, je voudrais avoir un conseil parce que j'ai rencontré quelqu'un, ça fait une semaine qu'on se fréquente, mais elle a le même prénom que ma grande sœur. Et ça me bloque un peu. Est-ce que je suis le seul à trouver bizarre?
0: Tu peux demander le prénom?
8: C'est Emma.
0: Emma.
1: Bah, c'est un prénom courant en fait, ouais. C'est ça le problème. J'en ai parlé avec ma coloc de ça. Ah. Elle avait rencontré quelqu'un qui s'appelait comme son grand frère et elle me dit ça c'est no way, jamais.
0: Oula.
1: Mais je dis bah t'imagines, tu passes peut-être à côté de l'amour de ta vie juste parce qu'il a le même prénom que ton grand frère, c'est un peu dommage quoi.
0: Après elle peut aussi se séparer de son frère, tu vois.
2: Oui, bah, c'est ça. Plus simple.
0: Bah oui.
1: Bah donne ce conseil des coups à Hugo.
3: Mais moi ma chérie, je porte le même nom que son frère justement.
1: Oh.
3: Mais justement, elle l'appelle Jean-François et moi elle m'appelle Jeff, elle ne pourra jamais m'appeler Jean-François.
1: OK.
3: Parce que je m'appelle Jean-François.
0: Mais oui. Mais t'as du pot, toi.
1: Ouais. Bah oui, Emma, ouais. C'est plus compliqué. Il va pas l'appeler M.
2: Un petit surnom. Ça
0: non,
2: parce
0: que, non, Jean-François, c'est pas. Non, mais c'est vrai.
2: Oui, t'as eu le bon côté, toi.
0: Ouais.
1: Oui, oui.
0: Non, t'es malin à décocher le Jeff rapidement. Ouais. Toi, c'est comme François Xavier, quoi. Celui qui se fait appeler FX dès qu'il est jeune, c'est bon, il est sauvé. Sinon, François Xavier et Jean-François, putain, les mecs. Allez, vous venez pour la sortie scout, là. C'est compliqué. Hugo, merci beaucoup de nous avoir appelés.
8: Allez, belle journée à tous.
0: Très belle journée à toi.
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0: Ok, c'est Aya Nakamura qui l'a dit.
1: Ah ouais. T'as de la chance.
0: Alors, on se calme maintenant.
1: Je suis jalouse.
0: Alors, je suis en place ou pas?
1: Ouais,
0: en
1: place, hein.
0: Alors, elle vous l'a dit à vous?
1: Non.
0: Elle l'a dit à qui?
1: À Manu. Ouais.
0: Des fois, vous êtes des marionnettes.
3: Oui.
0: 9h55, on va s'en aller avec un titre qui va vous lancer le mood de la journée. C'est pas un titre récent. C'est le genre de titre fait en soirée, fait « Oh putain, il a mis ça, c'est trop bon !» Donc, 3 minutes. Avant ça, notre dernier appel du jour aujourd'hui, c'est Maëva. Bonjour Maëva.
10: Bonjour Manu, bonjour l'équipe.
0: Bienvenue parmi nous Maëva, tu nous appelles d'où?
10: J'appelle de Plérin, dans les Côtes d'Armor.
0: Bretagne. C'est j'allais le dire, j'allais dire Bretagne. J'allais le dire. Peut-être pas tout de suite.
3: Non, j'allais le dire.
0: T'es déjà au travail, Maëva?
10: Travail, ouais.
0: Non, mais c'est pas grave, hein. C'est nous aussi on travaille.
1: Ouais,
0: sauf que nous, ça se voit pas. Mais qu'est-ce que tu fais?
10: Je suis gérante d'une bijouterie.
1: Ah,
0: c'est marrant, c'est le genre de métier, ça me tendrait.
1: Pourquoi?
0: Oui, parce que régulièrement dans les infos, t'as une bijouterie a été cambriolée et tout ça.
1: Oh oui.
2: Bah, tu sais te défendre.
10: Ouais, mais bon maintenant, ils volent du chocolat aussi, alors.
0: Attends, excuse-moi, parce que cette phrase de Lorenza est quand même incroyable. Tu sais te défendre, bonhomme. Quand t'as mec qui arrive et qui te braque et qui te dit donne-moi les diamants, tu sais te défendre, bonhomme.
1: Mais oui.
0: Cette phrase ne veut rien dire.
1: Mais on t'apprend, tu t'apprends à désarmer quelqu'un, t'apprends à te défendre, des cours d'autodéfense et tout.
0: Mais t'es taré ou quoi?
2: Non, ça va pas, tu fais rien surtout.
0: Mais attends, c'est exactement
10: la
0: ça.
10: La consigne que tu te donnes.
0: Mais oui.
1: Bah.
0: Mais non, mais Lorenza.
2: Les conseils de Lorenza.
0: C'est vraiment dangereux. Oui, je suis désolé, il faut pas dire ça. Parce que s'il arrive quelque chose comme ça, la première chose, et ils te le disent, les policiers te le disent, tu ne fais rien.
3: Oui.
0: Tu ne bouges pas, tu écoutes, et tu réponds, et ensuite, tu souffles.
1: Ouais. Ça marche, je donne.
0: Oui. Oh là là, elle m'inquiète parfois, Lorenza.
1: Ça marche.
0: Bon, sinon, ça va la boulangerie, la bijouterie, Maëva?
10: Oui, écoute, ça se passe plutôt bien. On vend des bijoux, c'est bien, mais on fait pas que ça.
1: Ah. Ah.
0: Vous vendez quoi dans la bijouterie?
10: Bah, en fait, on fait aussi des créations à la demande. Ça veut dire qu'un client vient nous voir pour fabriquer son bijou, donc il y a le dessin technique, et puis après on fait la faisabilité avec l'atelier, donc le client peut repartir avec son bijou unique, y compris en apportant ses vieux bijoux, parce que l'or coûte cher, donc il nous apporte des vieux bijoux qui portent plus ou cassés ou quoi, et on refond tout ça dans un nouveau bijou.
0: Ah, c'est marrant,
1: c'est génial,
0: original. On va dire, c'est unique. Bah écoute, alors là je viens d'apprendre quelque chose qu'on pouvait avoir ses propres bijoux.
3: Ouais.
0: Écoute, merci beaucoup Maëva.
10: Mais de rien, tu viens quand tu veux pour ta chevelure.

0: 2026. Oui, nous sommes en automne depuis 3 jours, je vous le rappelle.
1: Oui, ah, ça, là,
2: ça passe.
1: Dis-moi que la semaine prochaine, t'arrêtes de... C'est bon, là. De te plaindre de l'automne.
3: Il faut accepter.
0: Et je me suis pas plaint, je dis juste que c'est l'automne.
4: Oui.
0: Mais c'est le week-end. C'est le week-end.
1: Ouais.
0: Ah. C'est le premier week-end d'automne, Jeff, bien sûr. Et on est avec vous jusqu'à 10h. Soyez les bienvenus, on va écouter Katsai, Manon Lisa aussi dans la demi-heure. Il y a les sondages du matin. Et puis si vous avez envie d'être notre premier appel du jour, notre numéro c'est le même, il est toujours gratuit, 0 870 42 48. Qu'est-ce que vous avez envie de raconter pour démarrer cette journée?
4: Moi, allez, j'ai un truc. En fait, je me pose une question sur moi-même. Vous allez peut-être pouvoir m'aider. J'ai croisé un ancien collègue. Je vous avais dit avant, j'étais dans la police.
1: Oui.
4: Et j'ai croisé un ancien collègue qui avait pas l'air très très bien. Je pense, triste dans son boulot, tout ça. Et je me suis demandé à quoi ressemblait.
0: Et lui, il est toujours policier, lui.
4: Il est encore, il est bientôt à la retraite là, mais il est bientôt encore policier. Et je me suis demandé à quoi ressemblerait ma vie si j'étais encore dans la police, quoi.
1: Oula.
0: Mais non, mais intéressé parce qu'on sait que t'as été, mais t'as été de combien d'années?
4: J'étais presque 6 ans.
1: Ah bah c'est pas mal.
4: Ouais, presque 6 ans.
0: Et t'étais en uniforme?
4: Non, j'étais en uniforme la première année, puis après je suis un peu monté en grade et j'étais en police judiciaire, j'étais en civil.
1: Ah oui, quand même.
0: Genre inspecteur.
4: Anciennement on appelait ça enquêteur, c'est-à-dire que j'étais gardien de la paix. D'accord. Mais je faisais le boulot avec les inspecteurs. Ouais,
0: Et t'étais comme dans les séries, genre en civil, quoi.
4: Ouais, j'étais en civil avec mon flingue, ceinture, normal, quoi.
1: Normal.
4: Normal
1: pour tout le monde.
0: Mais c'est vrai qu'on en a jamais parlé, mais j'ai 1000 questions à te poser là-dessus.
4: Ah, quoi. Bah, j'ai...

0: Non, non mais ne serait-ce que ça, quand tu dis le pistolet à la ceinture,
1: ouais.
0: On l'oublie à un moment en fait.
1: Ah oui, complètement, ouais. Bah, tu rentres avec chez toi le soir. Alors je sais pas si c'est encore le cas maintenant, parce que c'était il y a longtemps, mais je rentrais avec chez moi le soir, j'avais un petit coffre dans lequel le mettre. Et tu pars le matin. Des fois, tu sors de ta voiture, tu n'as pas ta veste, tu oublies que tu l'as, et les gens te regardent, fais oh pardon, excuse-moi.
2: Je trouve ça sexy, moi.
1: Ouais, ouais, bah oui, ça, ouais, ma femme adorait ça.
2: Bah ouais. J'ai fait un date où un gars était policier, il enlevait sa veste, et donc il a soulevé un peu le t-shirt, donc j'ai vu l'arme à sa taille, et j'étais là, oula, ça promet, c'est pas mal.
0: Ça impressionne, hein.
2: Ouais, de ouf.
0: Ouais. Mario,
3: tu te faisais plus draguer en tant que flic ou en tant qu'animateur?
1: En fait, bizarrement, quand j'ai été les deux, comme j'ai été les deux en parallèle pendant deux ans,
3: c'était
1: génial. Donc pour les collègues flics, c'était ouais, c'est le mec qui fait la télé. Ouais. Et pour ceux qui étaient à la télé, c'est le mec qui flic en même temps. Ouais, ça marchait très bien.
3: Aïe.
1: Non, j'étais marié, bien sûr, mais ça marchait très bien.
3: Sûr. Voilà.
0: Et alors, j'ai une question. Pourquoi dans toutes les séries où il y a des policiers en France, ils ont toujours un vieux blouson en cuir?
1: Bah pour cacher le flingue.
2: Parce qu'il est à chaque fois délavé un peu.
0: Bah alors non, parce qu'ils n'ont pas le salaire pour avoir un beau blouson.
1: C'est vrai aussi, puis tu te confonds comme ça avec la masse.
2: Ah oui, bien sûr.
0: Mais tu leur dis des histoires d'enquête à nous raconter,
1: alors
0: comme ça.
1: Ouais, mais pas super glorieuse, me confirme.
0: Alors tu sais quoi, réfléchis à tout ce que tu peux nous sortir et tu vas nous en raconter.
2: Ah oui.
0: Oh ouais. Oh, les histoires de policiers de Jeff, j'adore. On a Vanessa qui est là. Bonjour Vanessa.
4: Bonjour Manu, bonjour toute l'équipe.
0: Bienvenue sur Énergie. Vanessa, t'es notre premier appel du jour. Tu nous appelles d'où ?
4: De Toulouse.
0: Il fait
4: la
0: beau.
4: La ville rose.
0: Enfin, oui, il fait un peu de nuit tranquille maintenant, mais dans l'absolu, il fait beau.
4: Depuis longtemps. Voilà.
0: Et t'es réveillée pour partir au travail tôt ? Tu démarres à quelle heure ?
4: Ouais, je me prépare. Alors, en fait, je suis responsable de magasin d'accessoires et vêtements pour femmes. Et j'ai une petite livraison ce matin, donc il faut que je sois au boulot à 7h30, 8h, quoi. Donc, je me prépare.
0: C'est quoi la mode de l'hiver ? Accessoires pour femmes, magasin pour femmes. C'est quoi les vêtements ou la couleur qui va être à la mode ?
4: Alors, il va y avoir beaucoup de orange et de rose cet hiver. Ça va être très flashy.
1: Wow.
4: Ouais.
0: Oh. Ah, c'est dommage.
4: Et on reste dans le kaki.
2: Ah.
0: C'est dommage, ouais. L'orange qui revient enfin à la mode et c'est là où Casimir est mort. Enfin, c'est con.
1: Oh merde, c'est vrai.
0: C'est dommage.
4: Mais on reste sur des tons automnales, puisqu'on est en automne depuis 3 jours, Manu, c'est ça ?
0: Oui, c'est ça, exactement. Ne
3: relance pas, ne relance pas.
0: Vanessa, même si c'est l'automne, je vais t'offrir le t-shirt Manu sur Énergie. Il est pour toi, il va arriver très vite.
4: Super, merci beaucoup, merci toute l'équipe.
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0: Voici les sondages du matin. Plus de la moitié des hommes disent qu'ils ont ressenti de la fierté la première fois qu'ils ont réussi à le faire. Qu'ils ont réussi à faire quoi, Marion ?
3: On élimine tout de suite, est-ce que c'est sexuel ?
0: On élimine totalement le sexe.
3: Okay.
1: Ah zut.
0: Jeff vient de sortir le studio. Lorenza ?
2: Monter un meuble.
0: Ce n'est pas monter un meuble. Jeff ?
1: Faire une lessive.
0: Non, c'est pas la lessive, c'est en extérieur. Ah, Marion ?
3: Changer une roue ?
0: C'est pas changer une roue. Ça n'a pas de rapport avec un véhicule.
1: C'est un loisir ?
0: Oui, c'est un loisir. Plus de la moitié des hommes disent qu'ils ont ressenti de la fierté la première fois qu'ils ont réussi à le faire. C'est un loisir. Jeff ?
1: Allumer un feu, enfin réussir à allumer un beau feu, quoi.
0: Eh bien, c'est pas loin de ça. C'est réussir à faire un barbecue.
1: Ah oui, bah du coup, oui.
2: Ah oui, c'est vrai que ça, c'est votre truc. Ouais. Quoi.
1: Mais c'est pas facile, attends. Hein, vous croyez quoi, mais
0: non.
1: C'est...
0: Ouais. Faire le feu, déjà, c'est une chose. Ouais. Et ensuite, tu sais pas comment il faut faire cuire.
2: Oui.
0: Donc, au début, tu grilles, tu carbonises tout.
2: Oui.
0: Et il arrive un jour, ce jour béni des dieux.
3: Alléluia. D'accord.
0: Où t'as même plus besoin de piquer pour savoir si c'est cuit ou pas.
1: Ouais, tu le vois, tu le sens.
0: Tu vois ? Ta côte d'œuf, tu sais, c'est cuit, c'est pas cuit.
1: Ouais.
0: Et les gens vont dire, t'es sûr ? Je fais, ouais, je le sens.
3: Ouais,
0: et ce jour-là, tu deviens un homme.
3: T'as pas inventé le vaccin,
2: c'est
3: hein.
2: Ça.
3: T'as fait cuire une saucisse.
2: Vous avez sauvé personne, hein.
3: Ouais. Calmez-vous, hein.
1: Ouais, t'es bien content de la manger après, t'en
3: fais. Oui, enfin bon.
1: Bah, oui.
2: Oh, Manu.
3: Ah non, il est vexé.
1: En plus, il a fait son barbecue lui-même, je vous rappelle.
2: Non, mais on est content de le manger, mais bon.
3: Non, mais c'est bien, Manu, franchement, c'est bien.
0: C'est pas grave, je suis au-dessus de la mêlée. 8% des couples se disputent au moins une fois par semaine à cause de ça.
3: Ouais.
0: Par exemple, la critique sur le barbecue.
3: Ouais, par exemple.
0: Non, mais c'est pas ça. Lorenza.
2: C'est une tâche ménagère ? Enfin, t'as à la maison ?
0: Non, pas du tout, c'est quelque chose que l'autre fait et c'est pas apprécié.
2: Ok.
0: Par le collègue. Enfin, le collègue, le partenaire. Jeff.
1: Est-ce que c'est le fait d'être en retard ?
0: Non.
1: Tout tout le temps.
0: Non, c'est pas le fait d'être en retard. On a besoin de quelque chose pour le faire.
1: Ah.
0: 8% des couples se disputent au moins une fois par semaine. C'est beaucoup. À cause de ça, Marion.
3: Le téléphone, trop sur son téléphone.
0: C'est un rapport avec le téléphone. Il faut le téléphone.
3: Ah bah oui.
0: Lorenza.
2: La jalousie. Un genre c'est... des likes, de trucs.
0: Tu l'as dit. C'est un j'aime sur les réseaux sociaux.
1: Oh, ça va.
3: Attention quand même.
0: Ah, oula,
3: ah, attention. Ah oui, oui, moi j'ai mon mec qui a le like facile et ça me tend.
0: Quels sont les likes qui te tendent?
3: Ah bah par exemple, qui like les fesses d'autres demoiselles qu'on ne connaît pas. Une jeune fille en maillot de bain, et hop, et il me dit j'envoie de la force.
2: Mais oui.
3: Ouais,
2: j'envoie
3: de la force.
2: Mais c'est bien ça, moi je trouve.
1: Il te le dit en plus, c'est
2: il
1: bien.
2: Il est honnête, c'est quelqu'un que vous connaissez pas, et tant qu'il n'y a pas de discussion derrière, bah.
3: C'est aucun intérêt de liker un cul, pardon, oui. Mais. Excusez-moi, non, je suis désolée.
2: Je sais pas, moi ça m'arrive de liker des torses.
3: Mais t'es célibataire.
2: Oui, c'est vrai.
3: Et t'envoies des messages quand tu fais ça,
2: oui,
3: pardon.
2: Oui.
0: Est-ce que quand t'es en couple, tu vas le faire, Lorenza?
2: Disons que j'essaie de pas trop le faire, mais ça peut arriver. Ou alors
0: tu le fais, mais à partir d'un autre compte.
2: Exactement.
0: Dernier sondage du matin, 2% des relations amoureuses ont démarré à cet endroit. Par un like. Quelqu'un en couple. Non, c'est pas vrai.
3: C'est pas beaucoup, 2%.
0: Ouais. Non, c'est pas beaucoup et c'est l'endroit qu'il faut trouver. Jeff,
1: est-ce que c'est extérieur?
0: Non, c'est à l'intérieur.
3: Ah.
0: Ouais, Marion.
3: Un ascenseur?
0: C'est plus grand qu'un ascenseur. Ça peut être dans un ascenseur de cet endroit. S'il y a un ascenseur dans cet endroit. Je vous ai bien embrouillé ou pas?
2: Oui.
0: Moi-même, je me suis embrouillé. Lorenza?
2: On y va tous les jours?
0: Il y en a qui y vont tous les jours. La personne qui va le plus dans cette équipe, c'est Lorenza.
3: Ah bah.
1: Ah, au bar?
3: Non.
2: Mais je t'en ai un chef. Tout de suite, ma belle image. Oh là là.
0: 2% des relations amoureuses ont démarré à cet endroit. C'est facile, elle y va souvent,
3: oui,
0: Marion.
3: C'est la salle de sport.
0: Non, c'était le bar.
2: C'est bon.
3: Il n'y a que deux endroits.
0: C'est la salle de sport,
1: mais
0: 2%.
2: Non, c'est étonnant.
0: C'est étonnant, tu penses sur Lorenza?
2: C'est gênant. Il n'y a pas longtemps, il y a un gars qui est venu genre juste à côté de moi pendant que je commençais à courir et il m'a demandé comment ça s'utilisait la machine, donc évidemment je l'aide. Et puis juste après, ça part en discussion de est-ce que tu viens souvent, est-ce que ça te dirait qu'on court ensemble, qu'on aille... Et en fait, la fin, c'est too much en fait. En fait, tu rentres dans mon moment de bonheur solo.
0: Oui,
2: c'est laisse-moi tranquille.
0: Ça passe de comment fonctionne cette machine à quel sera le prénom de notre enfant.
2: Tout à
0: c'est rapide.
2: Parce qu'il a
0: que 45 minutes pour faire du sport. Donc bon, c'est marrant aussi.
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0: Tout le monde a l'impression de savoir imiter Chantal là-dessous. Même elle s'imite moins bien elle que nous, on l'imite, j'ai l'impression. Manon Lisa avec le petit pêcheur tout de suite. Et puis, juste après, nous allons tenter une expérience de voir s'il y a une vraie relation entre notre personnalité et nos plats préférés. C'est oh Marion qui a une théorie là-dessus. Marion a une théorie qu'elle veut défendre et mais on va y aller. Alors.
3: Écoutez, moi, non, je suis quasiment sûre de moi, pour moi.
2: Ok.
0: Il n'y a pas de problème. On va t'écouter. On va écouter Farouko et Kapaki aussi. Il y aura aussi B.O.B. Airplanes. On va vous offrir du cash tout à l'heure. Mais avant ça, voici la théorie de Marion.
3: Pour moi, certains aliments sont comme une déclaration de personnalité.
0: C'est-à-dire
3: que tu me dis ce que tu manges, je te dis qui tu es.
2: Ok.
3: Par exemple, ceux qui mangent des graines de chia. Pardon, mais moi je les imagine avec un tote bag, faire du yoga, boire du matcha, être vraiment très pisse.
0: Ah oui, je suis d'accord avec toi.
3: Ceux qui boivent du kombucha, vous connaissez le kombucha?
2: Bien sûr.
0: Bon, mais là tu prends que les trucs bobos.
3: Bah non, mais eux ils connaissent des choses qu'on connaît. Bah alors ceux qui boivent du Red Bull par exemple, ils en ont rien à foutre de leur santé.
0: Oui, t'as raison.
3: Tu comprends?
0: Non, ça marche, bien sûr, évidemment. Ceux qui aiment la tartiflette sont les gens qui savent vivre.
1: Exactement.
0: Ce sont les gens qui en fait n'écoutent pas le carcan dans lequel on veut les enfermer.
3: Wow.
0: Les gens mangent de la tartiflette, ils peuvent en manger deux jours à la suite, même si on leur a dit que c'était pas bon. Ça les empêche pas d'aller faire du sport et du tennis.
3: Non.
0: Mais ils aiment bien manger une tartiflette deux jours de suite. Ces gens-là s'appellent Manu.
2: Ouais, c'était bien décrit, ouais.
0: Tentons de nous analyser par rapport à ce qu'on mange.
1: Oula.
0: Genre les plats préférés, les trucs comme ça. Lorenza?
2: Toi, tomates cerises avec feta, concombre et filet de poulet.
0: Oh, allez-y. Tu penses savoir cuisiner parce que tu vas rajouter deux trois petits trucs comme ça alors qu'en fait t'as juste fait une tomate mozza mais t'avais pas de mozza, il y avait que de la feta sur le marché. Et tu fais un truc à l'arrache mais tu te dis que c'est bien. Et en fait, dans ta vie, tu penses faire des choses incroyables mais tu sais très bien qu'elles sont pas incroyables.
2: Ah, c'est horrible. c'est horrible ça.
0: On fait la personnalité quoi.
2: Bah oui, je trouve que c'est pas
0: c'était
2: vrai.
0: Toi
2: bah,
0: c'était toi. Pardon, je suis désolé.
2: Quel enfer.
0: Alors moi, vas-y, fais-moi la personnalité. Si moi, j'adore les pâtes au citron.
2: Burk.
3: Ah ouais, t'es chelou.
2: Ah ouais.
3: Ah ouais, t'es psychorigide.
2: Bah oui.
3: Ouais, c'est très bizarre.
0: Quel rapport ?
3: Parce que tu veux ajouter quelque chose dans un plat qui va pas du tout à la base.
2: Et qui peut être un peu sophistiqué, voilà. Original, alors que c'est éclaté au sol.
0: C'est bon.
3: Tu te donnes un genre un peu là.
2: Ouais.
3: Ouais, c'est un peu. C'est...
0: J'aime pas trop ta théorie, Marion, en fait.
3: Si, ça marche bien. Moi, je trouve
0: Continuons, Jeff.
1: Moi, j'adore le gâteau au thé brun. Vous connaissez ? Ouais. C'est des biscuits que tu trempes dans du café sucré et après tu fais une plaque avec, tu mets une couche de beurre mélangée avec du sucre et du café aussi et okay. Tu montes en étage comme ça et en fait c'est un gros morceau de beurre.
0: J'ai ta personnalité.
1: Ouais.
0: Tu vois qu'il a jamais eu les couilles de faire Top Chef, il se raconte.
3: Ouais. Un petit peu, ouais. Tu veux te donner un air mystérieux, mais tu l'es pas. T'es un fou mystérieux.
1: Ouais, mais alors, je vais vous faire mon thé brun, vous allez voir, je suis très mystérieux. Vous allez adorer.
3: Ça marche, hein.
0: Je sais pas quoi penser de cette théorie.
1: Moi, je pense que ça peut marcher.
3: Vous voulez le faire avec moi ?
2: Vas-y.
3: J'adore les gnocchis farcis au fromage.
2: T'es une petite flemmarde, mais en même temps, t'es généreuse et ouais. T'es gourmande.
3: Ouais,
1: et tu regardes trop la télé, c'est que les pubs, t'as vu la pub, du coup, t'as essayé.
3: Exactement.
0: Ouais, et tu feras jamais de parachute de ta vie aussi.
3: Et tout à fait.
0: Ouais, mais pourquoi ? Mais ça n'a aucun rapport, c'est parce qu'elle l'avait dit il y a 2-3 jours. Je suis pas sûr de cette théorie, mais on l'aura tenté.
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0: Jeff, qui a eu une autre vie avant de faire de la radio. Oh. Il était policier. On en a parlé un petit peu tout à l'heure et je lui ai dit, putain, raconte-nous des histoires de policiers.
2: Ah ouais.
0: Donc il est en train de réfléchir aux meilleures histoires qu'il a et dans un petit quart d'heure, Jeff va nous raconter ses histoires.
1: Voilà.
2: Oh, trop bien.
1: Vous moquez pas.
2: Bah pas du tout. On est intrigués, genre.
0: Ah, tu nous as bien vendu ta première vie, dis donc. On joue au Club des Génies. Vous envoyez Manu par SMS au 7-10-12 pour gagner du cash. Et avant ça, j'ai une liste. Une liste des choses qu'on trouve insupportables dans les mails qu'on reçoit. J'ai l'impression de cocher tous les trucs.
2: Okay.
0: Les points d'exclamation à chaque phrase.
3: Ah bon ?
0: Exactement, c'est ce que j'allais dire. Il y a quelqu'un dans l'équipe qui le fait tout le temps, c'est Jeff.
2: Moi aussi j'aime bien.
1: Et j'en mets plusieurs des fois.
2: Dans ce que j'écris, je mets tout le temps des points d'exclamation.
0: Moi ça me tend. Parce qu'en fait, tu dis quelque chose et pour l'appuyer, tu mets un point d'exclamation. Mais le problème, c'est que comme tu mets tout le temps des points d'exclamation, le point d'exclamation n'a plus de sens.
1: Ouais, c'est le syndrome BD en fait. J'ai l'impression de remplir des bulles de bande dessinée, tu sais, avec des waouh. Donc tu vois, je mets des trucs comme ça pour montrer que.
0: La discussion va être compliquée. Mais bon,
1: tu me soignes.
0: Alors, un autre truc. Je suis peut-être un peu psychorigide, mais c'est dans la liste. Les points de suspension trop ou pas assez nombreux.
3: Ah oui.
0: Les points de suspension, c'est 3 points de suspension.
3: Bien sûr.
0: C'est pas 2, c'est pas 10.
2: Oui,
0: c'est 3.
2: Des fois, quand il y a vraiment un suspense, t'en mets beaucoup.
0: Non !
1: Moi, je les mets pas. Vraiment...
2: Moi aussi.
0: Mais non ! C'est 3 points de suspension.
3: Ça sert à rien, ça veut rien dire.
2: Quand je suis vraiment vexée ou quand justement je veux faire planer un truc, je mets beaucoup de points.
1: Bah oui, c'est le mystère.
2: Enfin,
0: C'est pas mystérieux. C'est pas respectueux. Pour les points de suspension.
2: Bah, y a jamais personne qui m'a dit tu feras gaffe, la prochaine fois c'est 3. Enfin, ou tu vois, genre.
0: Parce que je me retiens. Et pourquoi t'en mets. Excuse-moi, quand tu mets une virgule, tu mets 12 virgules parce que ça fait plus de points.
2: Oh, c'est vrai que j'ai jamais pensé à mettre plusieurs virgules. On va peut-être tester.
1: Si moi des fois j'alterne virgule, apostrophe, c'est parce que j'aime pas que tout soit en bas. Donc je mets un apostrophe en haut, je mets virgule, apostrophe.
0: Ça veut rien dire ce que tu dis.
1: Ça ne veut rien dire, mais je te le ferai sur le prochain mail.
0: Non, les choses insupportables dans un mail, les smileys systématiques à chaque fin de phrase.
3: Ouais, ben.
0: Bah non mais ça, c'est compliqué.
1: Enfin, moi je mets des lol encore.
3: Oh mais
2: ça c'est pas agressif les lol.
3: Mais arrête d'écrire toi.
0: Jeff, ouais.
3: Fais plus de mail.
0: Tu coches tout là. Ce qui est insupportable dans les mails aussi, selon les gens, l'absence totale de ponctuation.
2: Oui. Ah bah oui.
0: Bah oui.
2: J'ai l'impression que le mail il est tout nu. Faut l'habiller, tu vois. Mais c'est vrai, faut l'habiller.
1: Mais ça, c'est ceux qui dictent leur message en vocal, tu sais.
2: Ah, je déteste.
1: T'as pas les situations.
9: C'est mignon, Lorenza. J'ai l'impression qu'il est tout nu. Elle met ses mains devant,
2: bah
9: devant
2: oui,
9: les
2: oh
9: yeux.
2: Là,
9: je peux pas garder le mail. Oh là là, oh là là.
2: Oh là là.
9: Le mail intégralement en majuscule partout, tout le temps. Ah ça, ouais, c'est insupportable.
2: Ça, c'est les yeux.
9: Alors, c'est ce que j'allais dire. Non, vous avez pas un groupe WhatsApp de famille où il y a quelqu'un qui écrit toujours en majuscule?
3: Mais si, mais c'est, je pense qu'ils savent pas comment passer en minuscule.
2: Non,
3: en
2: fait, à peine.
9: Et c'est majuscule et des points.
2: Ah là là, et des smileys bizarres que personne ne met. C'est vrai.
9: Les choses insupportables dans les mails. Il y a aussi l'abus de post-scriptum. PS1, PS2, PS3, PS.
2: Moi, ça me fait rire quand je vois ça, quand on me le met. J'ai l'impression que c'est une petite surprise à chaque fois. Genre PS, PS, PS. Enfin, ça me dérange pas.
1: Ah ouais, c'est le petit bonus, quoi.
2: Ouais.
1: En plus,
9: c'est mignon. Ceux qui répondent OK alors que tu leur as écrit un roman. Oh, ça, ouais, c'est moi. Ah ouais. Ça, j'ai moi. C'est moi, j'avoue.
3: Ah, mais faut pas faire ça. C'est hyper agressif. C'est passif-agressif, comme tu dis.
9: Le OK. Non, c'est vrai. C'est toi qui as été agressive en écrivant un pavé alors que tu aurais pu faire deux lignes.
3: Mais non, il y avait des choses à dire. Mais tu réponds OK, ça fait vraiment genre, je m'en fous, quoi.
9: Non, je suis d'accord. D'accord.
2: Ça va pas dire que le pouce, hein. Il dit OK au moins. Parce que j'avoue que des fois, si tu mets juste un pouce là, t'as compris, quoi.
9: Le pouce, c'est pas un peu boomer de mettre un pouce maintenant?
1: Ah non, mais arrêtez de dire ça à chaque fois.
2: Ah si, c'est boomer à mort.
9: Je fais tout ça. Non, le pouce.
2: Et puis ça veut vraiment dire, bah top, je m'en fous, quoi. Je m'en bats les couilles. Enfin, ça veut c'est vraiment dire ça.
9: Le smiley clin d'œil aussi, ça fait un peu.
2: Ah, ça, ouais, c'est pas sexy. Parce qu'il y a plein de gens qui disent, ah ouais, ça fait un petit clin d'œil. Non, ça fait vraiment.
1: J'en colle partout, moi.
2: Ah ouais?
1: Moi, les pouces, et les... des fois, je fais les deux en même temps.
2: J'ai l'impression que c'est pour faire une pique, les clins d'œil.
9: Écoutez, nous avons, je commence, assez parlé de Jeff.
2: C'est vrai.
9: Qui coche toutes les cases. On va passer à autre chose.
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0: Participation, ça commence à être un bon petit génie des génies. Antoine est avec nous, bonjour Antoine.
1: Salut Manu, salut l'équipe.
0: T'as déjà gagné quoi qu'il arrive 400 euros Antoine, mais t'as pas envie de t'arrêter là. T'as envie de gagner 100 euros supplémentaires aujourd'hui. En face de toi, il y a Cécile. Bienvenue Cécile.
2: Bonjour Manu, bonjour l'équipe et bonjour Antoine.
1: Salut Cécile.
0: Antoine, Cécile, nous allons jouer ensemble au Club des Génies comme chaque matin. Je vous rappelle les règles. J'ai 100 euros et j'ai 3 questions. Vous êtes deux, le gagnant est celui ou celle qui aura 2 points. À chaque question, si vous pensez avoir la réponse, vous donnez votre prénom, vous donnez ensuite votre réponse. Si c'est la bonne réponse, eh ben vous prenez le point. Si c'est pas la bonne réponse, c'est l'autre qui prend le point. Et c'est le premier ou la première qui atteint les 2 points, qui gagne les 100 euros et qui reviendrait à jouer avec nous lundi matin. Antoine, Cécile, bonne chance, on joue au Club des Génies. Voici la première question. Kylian Kojandi est l'auteur et l'acteur principal de quelle série humoristique culte
1: Antoine.
0: Diffusée sur Canal+. Antoine, je t'écoute.
1: Bref.
3: Bien joué.
0: Wow.
3: Bien. À chaque fois, avant la fin, c'est ouf.
0: Il est rapide. Cécile, toujours là?
2: Toujours là, mais j'avais pas la réponse.
0: Ah, bon, ça règle le problème.
2: C'est ça.
0: Un point pour Antoine, pas de point pour Cécile. Pas de point pour Cécile, c'est rigolo à dire. Pardon.
2: Ah bah, j'espère qu'elle a un point ou deux. Hein.
3: Oui, t'inquiète, Cécile, t'inquiète.
0: Bien sûr. Voici la deuxième question. Dans quel jeu de société est-il possible d'acheter la rue de la paix?
2: Cécile.
0: Oh, Cécile.
3: Allez.
0: On t'écoute, Cécile. Monopoly, oui.
3: Bim.
4: Wow.
0: On passe de pas de point pour Cécile à un point pour Cécile.
3: Égalité.
0: Un point pour Cécile, Antoine un point. Le génie des génies est en ballotage. Voici la troisième question. Quels sont le prénom et le nom de notre actuel Premier ministre?
1: Antoine.
0: Je t'écoute Antoine.
1: Sébastien Lecornu.
0: Sébastien Lecornu, oui c'est gagné, bravo. Ah, Cécile, elle était là quand même. Hein.
3: Ouais.
0: Alors, t'as tenu, mais il est rapide. Il est très rapide, Antoine. Cécile, je vais t'offrir le mug Manu sur énergie et le t-shirt Manu sur énergie aussi.
2: Eh ben, c'est gentil, merci beaucoup et bon courage pour Antoine pour la suite.
0: Cécile, alors, bien sûr. Antoine, eh ben, c'est ta 5e participation. 500 euros pour toi. Et 5 participations. Quand on devient le génie des génies après 5 participations, bah oui.
3: J'avais oublié.
0: Mais parce qu'on en a pas eu. On n'en a pas eu depuis le début de l'année.
3: Ça, on a pas
0: depuis le début de cette saison.
3: Reste,
0: ouais. On n'a pas eu de génie des génies qui reste plus de 4 participations. Et là, tu vas avoir droit, dès que tu vas arriver lundi, à ta chanson. Quand tu arriveras sur ta chanson, tel un combattant, un boxeur qui arrive sur le ring.
3: La classe.
0: C'est quoi la chanson qui te donnera de la force, Antoine?
1: Alors, c'est 50 Cent in the Club.
3: Yeah! Oh.

0: Il est de retour dans le club des génies.
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0: Nous allons rentrer dans la première vie de Jeff.
3: Ouais.
4: Oula.
0: Jeff est avec nous ce matin. Il fait de la radio avec nous chaque jour. Il faisait de la radio avant.
4: Ouais.
0: Ça fait pas mal d'années qu'il fait de la radio. Il est même parti en Belgique faire de la radio.
4: Exactement.
0: Il est revenu, il est avec nous. Mais avant ça, il avait une autre vie, Jeff. Il était policier.
4: Exactement.
0: Tu nous as dit pendant 6 ans.
4: Pendant 6 ans, ouais. Pratiquement 6 ans. 5 ans et demi, presque 6 ans, ouais.
0: Au début, tu étais en uniforme.
4: Ouais, la première année.
0: Et ensuite, tu étais dans les bureaux en civil avec le pistolet à la ceinture.
3: Oh, incroyable.
4: J'étais en TJTR, c'est le traitement judiciaire en temps réel. Wow. Que les flags, en fait.
3: Oh, ok.
0: Attends, mais t'es allé donc sur les interventions?
4: Oui, bah, c'est ça que je vais vous raconter. Vous allez voir, c'est pas...
3: Ah ouais?
4: J'ai fait plein d'interventions, mais certaines ont été un peu loupées.
0: Attends, tu veux dire comme notre émission?
4: T'as tout compris. C'est une constante chez moi. Hein,
0: bah vas-y, bah raconte-nous.
4: Bah, en fait, c'était donc je venais d'arriver donc en TJTR et on me confie ma première mission. Des mecs viennent de commettre une agression à main armée dans la rue et ils se sont barrés, mais ils ont été logés tout de suite. C'est-à-dire qu'ils ont été repérés dans une autre ville, même un village un peu plus loin. Donc on me confie un équipage de BAC avec lequel je monte en voiture. Et on va dans ce village.
0: Vous êtes combien dans la voiture?
4: On est 3 dans la voiture.
3: Okay.
4: Donc il y a le chauffeur, moi à côté et un collègue derrière. On est censé arrêter 2 mecs. On arrive dans ce petit village, pas très loin de Paris. Et là.
0: Je te coupe la voix parce que j'ai 1000 questions. Mais vous savez, genre les gens, ils sont armés des armes. Vous savez pas ce qu'ils ont comme armes?
4: Non, c'était des armes blanches. Enfin, c'est.
3: Main
4: armée, ça peut être n'importe quoi. Ça peut être même une bouteille. À partir du moment où tu as utilisé un objet pour attaquer quelqu'un, c'est un main armée.
3: Okay.
4: Là, on savait c'était des armes blanches. Même une bouteille en fait. Et donc on nous dit, voilà, ils ont été repérés dans tel camping, dans tel village, pas loin de Paris. Donc on part là-bas. Sauf que j'arrive dans le village, à l'époque, pas de GPS, pas de machin, de trucs comme ça. Le camping, je sais pas où il est. Et je vois deux personnes
3: non,
4: sur le trottoir.
3: Non, c'est pas vrai.
4: Je dis, collègue, arrête-toi, j'ouvre mon carreau et je fais, excusez-moi, pouvez me dire où est le camping et tout. Sauf que des flics, même en civil, ça se repère, quoi. Et en fait, c'était ces mecs-là,
3: accidentellement
4: de la route, qui se sont barrés en courant.
3: Incroyable!
4: Sauf que moi, je fais, merde, c'était eux, donc je demande aux collègues de faire demi-tour, mais c'était une petite ruelle, on passe jamais dans les ruelles quand t'es flic, parce que je peux pas faire demi-tour. Il va faire demi-tour plus loin, on réussit à les rattraper, tu crois pas que j'arrive à leur hauteur, j'ouvre la portière, j'oublie de retirer ma ceinture.
3: Non!
4: Je suis bloqué, je suis kéblo, et je peux pas sortir de la voiture, je vous jure, vous allez pas me croire, les mecs, en voyant ça, presque, ils ont eu pitié de moi, ils se sont laissés attraper. Ils sont arrêtés de courir en disant, là, on peut plus rien faire. Et c'est les collègues qui sont les arrêtés.
3: Ah ouais.
4: Je les ai ramenés quand même. C'était à mon nom, le PV, je m'en fous. Mais
3: voilà. Oh, le flic tuche, quoi. Vraiment.
4: C'est pas l'un des pires.
0: C'est pas l'un des pires, t'en as d'autres.
4: Ah oui, il y a eu des trucs très, très, très. Par exemple, une fois, avec ce même équipage, on m'a mis donc là en renfort bag. Donc c'est moi qui venais en renfort de eux, en fait.
3: Mmh.
4: Et on était censé cueillir quelqu'un qui devait recevoir un truc à la poste dans lequel il y avait des stupes. Et il m'avait laissé dans la voiture. On est en plein cagnard, on est en plein été, canicule, machin, bidule. En 2003, donc c'est la grosse canicule. Et en fait, ils m'ont laissé, donc j'avais le gilet pare-balles, tout ça, au volant. Et en fait, les collègues sont allés attraper le mec derrière, sans me le dire. Ils l'ont ramené au commissariat à pied, c'était pas très loin. Ils m'ont laissé 3 heures dans la voiture.
3: Oh,
4: à cuire, avec régulièrement en me parlant à la radio. Ça va? Tu vois quelqu'un sortir? Je suis, non, toujours personne. Là. Moi, ultra motivé.
3: Ah, mais ils ont fait exprès, genre.
4: C'était un bizutage. Ouais.
3: Oh, non.
4: C'est un bizutage. Bah, sauf que moi, j'étais un des rares à avoir des bizutages quasi toutes les semaines.
0: Putain, il faut que tu nous en racontes d'autres histoires.
4: Ouais, après, il y a eu des trucs où j'ai réussi à arrêter des gens.
3: J'ai peur.
0: Non, mais ça nous intéresse pas. Tu nous en raconteras d'autres.
4: Oui.
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0: Et aujourd'hui est un jour important.
4: Ah.
0: Je crois que dans l'équipe, il n'y a que moi qui le sais.
3: Quoi?
0: C'est la sortie d'un jeu vidéo hyper attendu aujourd'hui. FC 27.
3: FIFA.
0: Alors avant ça s'appelait FIFA, maintenant ça s'appelle FC et c'est FC 27.
3: Oui.
0: Et ils l'annoncent comme le meilleur jeu de la licence.
3: Bah oui, ils vont pas dire le contraire.
0: Chaque année, je l'achète.
4: Mais
3: ah bon? Tu joues?
0: Qu'est-ce qu'il y a, Jeff?
4: Non, mais j'ai une question, parce que chaque année, il y en a un nouveau qui sort, mais il y a de telles différences, à part les équipes, je veux bien comprendre, elles changent entre elles, mais il y a de telles différences technologiques, techniques, d'une année à l'autre.
0: C'est un peu plus beau, quoi. Les graphismes sont toujours un petit peu améliorés, et chaque année, je le prends. En plus, à chaque fois, je me dis que cette année, je m'y mets, et je vais vraiment être bon, et je vais y aller,
4: Tu joues deux jours et t'arrêtes.
3: Et t'es mauvais?
0: Oui. Je me prends des roustes contre mes potes, mais des roustes, hein. Et je laisse. Et après, quelques mois après, quand il revient avec la nouvelle édition, je lui dis non. Là, je vais pas me laisser avoir. Et c'est un cercle sans fin.
3: Okay. Voilà.
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0: 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Et tous les matins, on vous appelle en direct. C'est peut-être votre téléphone qui est en train de sonner maintenant. Attention.
6: Oula.
7: Allô, c'est qui?
0: Oula. Allô?
7: Oui.
0: Oui, c'est Romain de Saint-Jean de Moiran en Isère.
7: Oui, c'est moi.
0: Romain, quel est le seul animateur radio qui loupe ton salaire?
7: C'est Manu sur Énergie.
0: Ah
7: oui.
0: Ben voilà.
3: Il s'est réveillé d'un coup, hein.
0: Ah, c'était compliqué au début, hein.
8: Wow. Et
0: plusieurs sonneries, ensuite le oui c'est qui. Ça y est, ouais. ça va Romain?
7: Oui, ça va, bah là j'ai fini ma vacation de nuit, je suis. Ouais, donc là c'est cool, mais c'est nickel. Là, super.
0: Oh là, il est crevé, je
3: crois. Ouais,
0: il est au bout du rouleau. Romain, j'ai son métier devant les yeux, donc je comprends. Il est agent de sécurité sur un site de recherche internationale.
8: Waouh.
7: C'est bien ça, oui.
0: Ah, apparemment, le site est protégé, mais tu l'ores.
7: C'est ça, c'est un site sensible, mais bon, bah là, de toute façon, moi j'ai fini, donc je suis bien.
3: Il en a rien à faire.
0: Rien à foutre. Ouais. Bon, là, parce qu'il y a un problème, il y a un incendie. Oui, moi, j'ai rien, j'ai fini, moi.
3: Attends, Manu, il a fini, Romain. Enfin, il s'en fout.
0: Bien sûr, évidemment. Ton salaire de 1 803 €, je vais te le doubler, Romain. Ça va faire 3 606 € pour toi.
7: Ah, c'est trop bien, merci. Nickel. Ah,
0: hey, c'est bien pour terminer sa nuit.
7: Ah oui, bah là, ouais, là, c'est un bon début de journée, ouais. Nickel.
0: Bah voilà, tu veux aller te coucher maintenant?
7: Bah, il faut que je rentre avant, mais bon.
0: Ah, ouais, c'est bien.
7: Déjà, je vais être bien réveillé, c'est sûr, pour la D'accord. route.
3: Ah oui.
0: Oui, parce que là, tu m'inquiètes un peu quand même, Romain, hein, au niveau de.
7: Non.
0: Tu faisais une ronde là ou tu dormais sur le site de sécurité dangereux là?
7: Ah non, on dort pas tout le temps, non.
0: Pas tout le temps, d'accord. Mais dis-moi, t'aurais pas été élu meilleur agent de sécurité de l'année, toi?
7: C'est possible, c'est possible.
0: Mais je suis pas sûr.
7: Ouais.
0: Romain, ça va aller. Tu rentres chez toi tranquille, oui. Tu fais attention, tu ouvres bien les yeux, oui. quand tu prends ta voiture. T'y vas doucement. Voilà. Et tu fais attention au site de recherche. Mais là, c'est tranquille. Ta vacation est terminée, tu peux aller te coucher.
3: C'est ça.
7: Voilà, c'est ça. Et là, je vais bien me coucher.
0: On a compris. 3 606 € ça arrive pour toi, Romain. Belle journée.
7: C'est parfait, merci.
0: Ciao, il est 7h08. Ça peut vous arriver, vous aussi. Pas demain, parce que demain, c'est samedi, mais lundi. C'est peut-être vous qu'on appellera en direct. Pour doubler votre salaire, vous envoyez salaire par SMS au 7 10 12.
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0: Ouais, Rosalia nous a fait un petit jingle.
8: Hey,
0: ouais.
8: Manu,
3: si.
0: Ouais, le prononce plutôt pas mal, ouais. C'est correct. Écoutez, je dis bravo à Rosalia, c'est son anniversaire aujourd'hui, elle a 34 ans.
3: Oh.
0: Elle a grandi. Hein. Rosalia, c'est vraiment t'as tonton qui arrive, qui lui prend la joue et qui fait comme t'as grandi. C'est incroyable. Aujourd'hui, on a une journée mondiale.
3: Ah.
0: C'est la journée mondiale du rêve.
3: Oh, j'adore.
0: Et j'ai une bonne info sur les rêves.
3: Oui.
0: Sur les rêves érotiques.
3: Ah. On est tout ouïe. Hein,
10: oui, dis-nous.
0: Ah, cool, à tout le monde, j'ai chopé votre attention.
3: Exactement.
0: Selon une étude, le rêve érotique qu'on fait le plus est celui avec notre meilleur ami.
3: Ah bon?
0: Oui, et j'ai cette signification. En réalité, ça veut dire que notre ami possède une qualité physique que l'on rêve d'avoir. J'ai envie de vous poser une question que tout le monde se pose ici, mais je vais la poser en premier.
8: Ouais.
0: Est-ce que vous avez déjà fait un rêve érotique avec quelqu'un de l'équipe?
8: Quelqu'un de l'équipe?
3: Non.
0: Non.
3: Non, pas encore. On se connaît pas assez.
0: Lorenza?
3: Je réfléchis justement, mais non, je pense pas. Non.
10: Oh.
0: Ok.
3: C'est possible en vrai.
10: Elle n'ose pas le dire.
3: Non, je pensais que je ne sais pas. Mais c'est plausible.
10: Et toi, Manu?
0: Oui, moi je vous ai posé la question en premier.
3: C'est ça.
0: Je sais pas.
8: Si ça se voit, t'as l'œil qui brille.
0: Ah, je vois même s'il n'y a pas une qualité physique de Lorenza, donc je suis jaloux.
3: Tu veux mes cheveux?
0: Ouch. Allez, on passe à un petit tour du studio. Qu'est-ce que vous avez envie de partager avec toi ce matin, Marion?
11: Est-ce que c'est narcissique d'écouter ses propres vocaux après les avoir envoyés?
3: Un petit
11: parce
3: peu.
11: Que je, mais je comprends pas. Je fais ça systématiquement et je sais pas
3: ah
11: pourquoi.
3: Bon
11: oui, j'envoie mon vocal et je me réécoute.
0: Je n'écoute jamais mes vocaux.
3: Ah non, moi non plus. Ça m'énerve. Je me dis, mais oh ta gueule.
11: Je le fais tout le temps. C'est
0: bon, pourquoi?
4: C'est pour être sûr que t'as pas fait de bêtises peut-être?
11: Non, je sais pas. Je kiffe m'écouter, je crois. Je m'analyse et tout. Non,
0: attends,
11: ouais,
0: ça. Non. Est-ce que quand tu écoutes ton vocal, tu te mets au parleur et tu commences à te bah, caresser le ventre, tu vois bah.
11: Non, force pas, mais ouais, je
0: me dis. Faire des bisous sur les mains ou...
11: Non, mais je me dis, il a de la chance de recevoir mon vocal quand même.
0: Attends, ta question au départ, c'est que tu me demandais si c'était narcissique,
11: ouais,
0: c'est ça?
11: Ouais,
0: oh, bah oui.
11: Ouais,
0: Jeff, quelque chose à partager avec nous?
4: Ouais, faut que je vous avoue un truc. J'ai revu un épisode de Camping Paradis. On en avait
0: ça
4: déjà
0: arrive.
4: Parlé. Ouais, l'épisode avec Kinvey dedans. Ouais. Et je me suis surpris à tout regarder et à la fin, à chercher un nouvel épisode. Et
11: oh,
4: je regarde un deuxième épisode, celui avec la course de vélo.
3: Oh, il dit les trucs et tout, mais on n'a pas la ref.
4: C'est, ah oui, effectivement. C'est con, je dis. Non, mais je trouve que c'est super plaisant de regarder une série où en fait tu ne tritures pas le cerveau, tu vois. Où c'est du easy watching et voilà. Et en fait, je pense que je vais regarder d'autres ce week-end.
0: Ah. Mais fais-toi plaisir, attends.
4: J'adore le Rorandac. Après, je suis un peu jaloux qu'il ait perdu autant de poids. Moi, j'y arrive pas, mais. Parce qu'il était gros avant le Rorandac.
11: Oui, on sait.
0: On attendait de savoir où t'allais en fait. Mais
4: je suis un peu jaloux du coup, j'aimerais être comme lui, avoir un camping, être maigre.
11: Okay, ouais. Alors, on est loin du rêve. Le camping, j'y crois.
4: Allez,
3: on y croit.
0: Écoute Jeff, t'avais besoin de nous parler ce matin, ça t'a fait du bien. Écoute, c'est aussi pour ça cette émission, c'est une thérapie.
4: Ah, je vais me faire un épisode.
0: Pas de problème. Lorenza, quelque chose à partager avec nous?
3: Eh ben Manu, je suis happy. On a un point commun, Marion, Jeff et moi. On purifie notre chez nous avec de la sauge.
4: Ah oui, c'est vrai.
11: Ah oui.
3: Et ben c'est pour faire partir des énergies négatives et j'ai trop envie qu'on le fasse dans le studio. Je me dis vu qu'on le fait tous chez nous, autant le purifier dans le studio.
11: Ah ouais, ça sent fort par contre. Ah tu le fais pas chez toi?
4: Il faut le faire hein.
3: Je pensais que ta femme le faisait.
0: Non, ma femme elle a des cailloux.
3: Ah,
4: aussi, faut faire les deux.
3: C'est des pierres, c'est bien.
4: Ouais.
3: Mais
0: ouais, elle met des cailloux et elle dit ça c'est pour le bonheur,
3: c'est pas des cailloux, c'est des pierres qui représentent quand même pas mal de choses, c'est des pierres énergétiques.
0: Je te jure que c'est les cailloux.
4: J'ai mis un parfum.
11: Des cailloux. Il faut que tu brûles un peu de sauge pour éloigner les mauvaises ondes. C'est très important de le faire et au moins une fois par mois.
3: Et ça renouvelle le. Enfin, tu vois, ça purifie ta pièce.
4: Voilà.
3: Quoi.
4: Et il faut parler en faisant.
0: Votre groupe de discussion, il va mieux ou...
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0: On va jouer au jeu des 5 mots, le meilleur jeu radio du monde. Et on a 1000 euros à vous offrir grâce à Temporis, les agences d'intérim Temporis. Elles nous permettent de vous offrir 1000 euros, c'est dans 3 minutes. Et vous pouvez aussi nous envoyer des messages vocaux sur l'application Manu sur Énergie à tout moment. Quand vous en avez envie, il vous passe un truc dans la tête, vous avez un coup de gueule, vous avez un coup de cœur, vous êtes heureux, vous n'êtes pas heureux, vous êtes content, vous n'êtes pas content.
3: Oula.
0: Vous voulez réagir à un truc qu'on a dit, vous trouvez qu'on est des gros nazes? Allez-y. On écoute tous vos messages et on les partage avec vous. On va s'en écouter quelques-uns maintenant. C'est parti.
12: Salut Manu, salut l'équipe. Bon, je sais que vous êtes pour rien, mais là, sans déconner, ça va pas. Hein. Le début des films de Noël sur TF1 le 12 octobre, sans déconner. Même la fête des morts, ça n'a encore pas passé. Ils nous passent déjà les films de Noël.
0: C'est vrai, mais ils ont annoncé ça.
3: Oui.
0: Il va y avoir des films, le 12 octobre, avant la Toussaint.
3: À 14h25.
11: Oh, mais non, Lorenza, écoute.
4: C'est bon.
3: Oui.
11: Elle a mis une alerte.
3: Oui, je serai dans le canapé à ce moment-là.
0: C'est toujours la même chose, les films de Noël, Lorenza.
3: Mais non, les prénoms changent, les visages aussi.
11: Oh là là.
0: C'est toujours, t'as toujours le patron, le méchant patron qui envoie une femme en mission pour aller déloger le bûcheron parce qu'on veut récupérer son terrain pour construire des immeubles.
3: Oui.
0: Et la femme, elle part là-bas, elle trouve le bûcheron, elle commence à lui dire qu'il faut partir et qu'est-ce qui se passe?
11: Il tombe amoureux.
0: Eh oui.
3: Et ensuite, c'est ça que je veux.
0: Et ils ouvrent une pâtisserie dans le village.
4: Voilà. Exactement.
0: C'est tout le temps ça, les films de Noël.
4: Et moi, je bloque avec leur fausse neige. C'est comme si toujours tourné en été. Tu regardes, c'est de la mousse en fait.
3: Ouais.
4: C'est de la mousse.
3: Je suis dégoûtée. Tu vas regarder autrement.
4: Regarde un peu. C'est naze.
3: Je pensais qu'à la fausse neige.
4: Puis ils sont toujours propres. Normalement, tu rentres, t'as de la boue au pied quand il neige. Eux, ils sont toujours propres.
3: C'est un film.
0: Et puis, mais c'est quoi tous ces films-là? Il y a toujours des grands bowling dans les villages. Ah mais ça tient pas.
3: Jaloux.
0: C'est vrai. Allez, encore un message.
13: Salut l'équipe. Hier vous parliez de température et plus précisément température de chambre. Avec ma femme, on dort fenêtre ouverte été comme hiver et il est pas rare d'avoir une chambre entre 9, 10, 11 degrés l'hiver. Oh là, mais on dort trop bien.
3: Ah oui, non.
0: Oh la vache. Oh.
4: Attends, c'est quand même beaucoup là.
0: Bah, les personnes qu'on met à 9 degrés en général, c'est les morts dans les morgues.
4: Ah oui, c'est ça.
0: Vérifie que ta femme va bien. Voilà, juste un truc comme ça. Donne un petit coup juste pour voir si elle se réveille quand même. Allez, encore un petit message, on a le temps.
14: Alors, pour les trucs bizarres qu'on fait en couple, moi, je n'arrive pas à dormir si mon chéri dort avant moi. Donc des fois je le réveille un peu ou je lui demande s'il dort pour qu'il se réveille pour que je puisse m'endormir avant qu'il ne s'endorme. Donc je sais pas si c'est bizarre ou si je suis la seule à faire ça.
3: Oui, c'est bizarre. Ah,
0: mais ça a un nom technique, ça.
4: Ah bon?
0: Un nom médical, ça s'appelle une chieuse.
3: Ah.
0: Excusez-moi, mais ça m'arrive régulièrement avec ma femme.
3: Ah, c'est vrai? Elle te réveille?
0: Parce que moi, je m'endors en quelques. Mais vraiment, je dors. Et après, si elle me répond, je peux dormir. Donc, de temps en temps, elle veut me répondre. Elle me met un petit doigt sur l'épaule pour me réveiller.
3: Bah, je comprends aussi. Attends, c'est injuste que tu t'endormes si rapidement.
4: C'est, ça, c'est bien, il a la chance.
3: Et puis, comme il se rendort facilement, mais on peut le réveiller. C'est un jeu après.
0: Ok, merci. N'hésitez pas à nous envoyer des messages vocaux, vous aussi. C'est sur l'application Manu sur Énergie. C'est gratuit, évidemment.
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0: est allé maintenant chez Marine. Bonjour Marine.
1: Salut Manu, salut Jeff, salut Marion et salut Lorenza.
2: Salut Marine.
0: Marine, 1000 euros cash pour toi grâce à Temporis, les agences d'intérim. Vous savez qu'il y en avait plus de 200 agences.
3: Oui, ils sont partout. Hein.
0: Mais alors, ils sont rapides. Je m'en veux pour un truc.
3: Quoi?
0: Je connais pas toutes les adresses par cœur des agences.
3: Tu me dégoûtes.
0: Je sais. Moi-même, je me dégoûte, je me sens sale. Après l'émission, c'est quoi? On va les apprendre tous ensemble par cœur.
3: Oui, génial.
0: Alors, 1000 euros cash, Marine, pour toi, grâce à Temporis. Et ben, ce matin, tu vas jouer avec moi. On va jouer ensemble.
1: Trop bien.
0: Je te rappelle les règles. Je vais sortir du studio dans quelques secondes. Quand je serai dehors, Lorenza va te donner 5 mots. Après chaque mot, tu lui donnes le premier qui te vient en tête. Ensuite, je reviens. Elle fait pareil avec moi. Dès qu'on a un mot en commun dans nos réponses, eh ben, c'est gagné à toi les 1000 euros. Ok?
1: Ok, ça marche. Allez, Manu, on va y arriver.
0: C'est bon, il est sorti.
3: C'est bon, il est parti, ouais.
0: Allez! Il en profite pour faire son petit papier chaque fois.
3: Marine, t'es prête pour le jeu des 5 mots?
1: Oui, je suis prête.
3: Allez, c'est parti. Visite.
1: Musée.
3: Soupe.
1: Légumes.
3: Masser.
1: Massage.
3: On peut pas, c'est la même famille.
1: Soin. Pardon.
3: Automne.
1: Hiver.
3: Et carte.
1: Postale.
3: Parfait, très bien. Allez, on peut faire.
4: Manu, reviens.
0: Ouais, oh. Ça a rien de temps, hein, oh. C'était rapide, hein.
3: Ah oui. Franchement, ouais. Professionnel. Eh bien.
0: Attention. Marine, je vais tout faire pour toi. Parce que je veux que tu les gagnes, ces 1000 euros. C'est parti.
1: Merci.
0: On joue au jeu des 5 mots.
3: Visite.
0: Médical.
3: Ah, j'allais dire musée.
0: J'allais dire musée. Ah, oui. C'est pas le jeu de j'allais dire, évidemment.
3: Non, Manu. Allez. Soupe.
0: Tomate.
3: Non.
0: Oignon.
3: Non.
4: Légumes.
3: Ah oui.
4: Ah là là.
0: Bah oui, c'est pas le mot interdit, ça.
3: C'est pas grave, on continue.
0: Oui.
3: Masser. Bon, t'embête pas, il y a eu un petit couac. Elle dit la même famille, massage, enfin bref.
0: Oh, d'accord. Ah, vous lui avez pas donné une deuxième chance, c'est...
5: Rien du tout. Ok, ça c'est Lorenza. Hein.
3: Oh, automne.
0: Peut-être qu'on pourrait tourner pour trouver.
3: Oui,
0: les mots,
3: bien
0: pour,
3: sûr, on peut.
0: Bon, pardon, tu as dit quoi?
3: Automne.
0: Hiver.
3: Oui, oh,
4: c'est génial.
3: Ah, oh, bien.
0: Waouh, j'étais moyennement bien quand même.
1: Il
0: restait un mot. C'était quoi le dernier?
3: Carte.
0: Jouer.
3: Non, elle avait dit postale, mais c'est pas
0: vrai. D'accord. Mais carte, c'est que je l'ai donné en mots hier ou avant-hier, je crois.
3: Ah bon?
0: Ouais. Mais c'est pas grave, Lorenza, t'as le droit de connaître que 5 mots dans le dictionnaire.
3: Pour ma défense, on a choisi les mots tous ensemble. Hein.
0: Oh
5: la vache! Elle se balance. Tombe, hein.
0: Attends, tu veux dire que pour le jeu des 5 mots, vous y êtes mis à 3?
3: C'est un peu ma faute en vrai.
0: C'est génial! Non, parce que j'imagine le brainstorming.
3: Oui.
0: Alors là, il faut qu'on trouve 5 mots là. Attends, Manu, il nous a donné une responsabilité de malade.
3: C'était un peu ça.
0: Putain, faut pas qu'on se plante parce que les mots, il faut. Putain, c'est sûr qu'il existe ce mot d'ailleurs. Marine, 1000 euros cash grâce à Temporis. Bravo à toi.
1: Ah, oh, merci énormément. Merci beaucoup. Oh, c'est génial.
0: Eh ben oui, c'est génial. On t'embrasse fort. Très belle
1: merci
0: journée.
1: Merci beaucoup. Un bisou à vous.
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0: Excusez-moi, pardon. Je viens juste d'avoir une notification sur mon téléphone.
3: Ah,
0: attends.
3: Ah, t'as pas assez bougé?
5: Ah, il a pas fait ses pas. Il a pas fait ses pas.
0: Il me dit, bougez pendant une minute pour vous rapprocher de votre objectif, se lever.
3: Waouh.
0: Wow. Parce que
3: t'as besoin d'une montre pour te dire quand tu dois te lever?
0: Mais parce qu'ils me disent toutes les heures, normalement, on doit se lever du
3: oui.
0: siège.
3: Ah, bah, bien sûr.
5: Ah oui, c'est pour éviter les.
0: Mm. Bravo! Ah, elle m'a dit bravo. Là, je
5: Mon Dieu.
3: C'est ouf.
0: Je suis une marionnette. Il est 7h50. Merci d'être avec nous, c'est Manu sur Énergie, comme chaque matin. On démarre la journée ensemble, et attention, c'est le retour des premiers rendez-vous. Je vous ai demandé de nous appeler au 0870 42 48. Si vous avez un premier rendez-vous ce week-end, vous venez nous raconter l'histoire de ce premier rendez-vous. Et ensuite, lundi à la même heure, on se rappellera et vous nous raconterez comment ça se sera passé. Marina est là, bienvenue sur Énergie, Marina.
8: Bonjour Marie, bonjour toute l'équipe.
0: Marina, t'as un premier rendez-vous ce week-end, raconte-nous son histoire.
8: J'étais en train de boire un verre dans un café et j'ai vu un homme un peu plus loin avec son teckel. Donc je suis allée le caresser, on a parlé d'animaux, on a bien approché.
0: On parle du chien, bien sûr.
3: Oui, bien sûr, oui, oui.
8: on a vraiment bien accroché, donc bah, dimanche, on va aller se promener bon, avec son chien, forcément.
0: Alors, ta façon de raconter l'histoire, c'est vraiment, c'est genre, il y a eu aucun faux pas. C'est le truc, c'est, je le vois, je le caresse, on va voir un verre. Mais tu lui as dit, est-ce que je peux le caresser? Ça, c'est, il y a pas eu de doute, c'était évident comme ça.
8: Eh oui, bah alors je l'ai quand même trouvé plutôt mignon de loin, le chien, ça a été une raison de s'approcher, quoi.
3: C'est malin, ça, c'est un piège à meuf. Il y a deux pièges à meuf, les chiens et les bébés.
4: Ah oui.
3: Un homme seul avec un bébé ou un homme seul avec un chien, je t'assure que ça cartonne au parc les papas avec des amis. Mais
4: oui.
3: Ils se font draguer de ouf.
0: Et un homme seul avec le chien et le bébé.
3: Alors là, le combo
4: gagnant.
3: Le
8: combo, tu l'épouses.
0: Il faut juste pas, les mélanger. Hein. Tu traînes pas ton chien pour qu'il aille faire caca à côté de...
3: Non, on
0: mélange pas tous les trucs. Bah écoute, Marina, je trouve ça osé, moi.
5: Bah oui.
0: Et le but, c'est quoi? Vous allez boire un verre, c'est ça?
8: On va se promener. On va se promener, il y a un petit parc pas trop loin de chez nous, donc on va aller se promener, puis oui, j'espère qu'on ira boire un verre derrière.
4: Trop bien.
0: Bon, Jeff?
5: Ouais, qui a invité l'autre? Qui a été instigateur de ça? Toi ou lui?
8: Ça s'est un petit peu fait en mode il me dit je suis du coin et puis régulièrement je vais au petit parc pour le promener et tout ça et puis donc je lui ai dit j'aime bien aussi aller me promener là-bas. On pourrait y aller ensemble.
0: Marina, on se rappelle lundi à la même heure et tu nous raconteras comment elle s'est passée cette balade. Quentin est là aussi, bonjour Quentin.
2: Salut tout le monde.
0: Bienvenue sur Énergie Quentin, t'as un premier rendez-vous ce week-end, raconte-nous son histoire.
2: Alors moi j'étais dans une galerie d'art pour essayer de comprendre un petit peu, essayer de m'y intéresser.
4: essayer de comprendre, c'est bien. Oui.
2: Et en fait, il y a une femme qui est passée derrière moi et elle m'a lancé un « Vous comprenez quelque chose, vous ?» On a bien ri ensemble parce que ni l'un ni l'autre on comprenait. Finalement, on a discuté un petit peu, on est sorti et elle m'a proposé d'aller manger un morceau dimanche midi pour continuer à en rire.
0: C'est pas mal, ça.
4: Attends,
0: mais comment ça se fait qu'il y a deux personnes qui comprennent rien à l'art qui se retrouvent dans la même galerie pour essayer de comprendre l'art?
5: Ouais.
4: Pas le destin.
2: Ouais, sûrement le destin. Non, en fait, je me suis rendu compte que j'avais des grosses lacunes là-dedans et je me suis dit, même si ça m'intéresse pas, j'aimerais bien essayer de comprendre un minimum, quoi.
0: Non, bon, c'est fait, marrant de rentrer dedans.
2: C'est gratuit. C'est gratuit. C'est
3: l'argument, bien sûr.
4: C'est bien.
0: Ça marche. Quentin, on se rappelle lundi à la même heure et tu viendras nous raconter comment s'est passé ce premier rendez-vous.
2: Pas de soucis.
0: On te souhaite une belle journée à Marina aussi. Rendez-vous lundi à la même heure pour les premiers rendez-vous.
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0: Une info santé, parce que la santé, c'est important.
5: Oh oui.
0: Il faut prendre soin de sa santé. Il faut prendre soin de ses pieds. C'est hier ou avant-hier, je sais plus, que Marion nous disait qu'elle aimait bien marcher pieds nus.
3: Ah oui, j'adore ça.
0: Il y a une étude qui a été réalisée par des podologues français qui a dévoilé des conseils pour garder des pieds en bonne santé. Il faut ne pas porter de talons tous les jours.
3: Ouais.
0: Ne pas être sans chaussures à la maison.
3: Ah.
0: Parce qu'être pieds nus, c'est très mauvais.
5: Ah zut.
0: Eh oui.
3: Mettre des chaussures à la maison. Des
4: chaussettes, ça va?
0: Je suis désolé, Mougli, mais tu ne peux pas être pieds nus. Tu ne peux pas être pieds nus à la maison. C'est dit que c'est très mauvais.
3: C'est nul. Ouais.
0: Il faut faire ses lacets aussi. C'est important.
5: Ah bah oui.
3: Ah oui.
0: Et éviter les crocs.
4: Allez là.
5: Merci mon Dieu.
4: Ça va, j'en porte pas tous les jours.
0: Éviter les crocs. C'est pas moi qui le dis, c'est le podologue.
4: C'est pas interdit, c'est éviter.
0: Oui, tu évites de traverser quand une voiture qui arrive aussi.
4: C'est pas faux.
0: Parce que si tu le fais, boum badaboum, c'est rare que le piéton gagne contre une voiture. C'est pareil. Merci de m'avoir écouté. En tout cas, je suis content. Je savais que j'étais un scientifique depuis tellement de temps.
4: Ouais.
0: À 8h04, il est temps de vous offrir du cash. Avant d'écouter le nouveau Taylor Swift, on a Justine qui est là. Bienvenue sur Énergie, Justine.
9: Coucou Manu, coucou toute l'équipe.
0: On va jouer ensemble au cash ou crash, comme chaque matin. J'ai trois questions. Si tu réponds juste à la première question, tu vas gagner 250 euros. Si tu réponds juste à la deuxième question, tu vas gagner 500 euros, parce que tu peux doubler ton gain. Et si tu réponds juste à la troisième, tu redoubles encore ton gain. 1000 euros pour toi, c'est le cash ou crash. T'es prête?
9: Oui.
0: Alors c'est parti. Voici la première question pour 250 euros. Combien d'années compte un millénaire?
9: 1000.
0: Bonne réponse. Il n'y a pas de piège.
3: Non, ah ouais, c'est ça. Bien.
0: Tout le monde commence à se dire. Attends,
4: quoi?
0: C'est peut-être 999 ou 1001. Non, c'est 1000. Ça fait 250 euros. Tu veux t'arrêter là ou tu veux doubler?
9: Je m'arrête.
3: Quoi?
0: Alors.
3: Pardon, elle a le droit, mais.
0: 250 euros? C'est déjà bien 250 euros, Justine.
9: Ouais, je suis très contente, ouais.
0: Eh ben, ils sont pour toi. Écoute, t'as le droit de t'arrêter quand tu veux. Tu peux même t'arrêter à zéro si tu veux. pas répondre à la première question. Justine, 250 euros, ils sont pour toi.
9: Super, merci beaucoup.
0: Bravo.
3: Bravo.
0: On t'embrasse, Justine. Belle journée à toi. Il est 8h06, le Cash ou Crash. Il reviendra lundi à la même heure. Et tu sais quoi, Justine, encore bravo et encore merci. Tu nous as fait gagner quand même 750 euros.
9: Bah écoutez, on est gagnantes en tous les cas. Ah.
0: C'est win-win pour tout le monde. On t'embrasse. Et je vais te rajouter, parce que j'ai envie, que tu rajoutes le mug Manu sur Énergie.
9: Ah, c'est gentil, merci beaucoup.
0: Gros bisous.
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0: Tous les jours, on s'apprend les choses les uns les autres. C'est parti, Jeff.
5: En Russie, les montagnes russes, ça s'appelle les montagnes américaines.
3: Ah ouais, ouais. C'est marrant.
5: Mais vraiment, quand tu vas dans un parc là-bas, tu dis, on va aux montagnes américaines. Ils s'appellent comme ça, ouais.
0: Et c'est comme les frites. Aux États-Unis, ils appellent ça les French fries.
5: Ouais, c'est vrai.
0: Les frites françaises.
5: Voilà.
0: C'est incroyable. C'est quoi? C'est truculent.
5: Exactement. Parfaitement décadent. J'adore ça. On apprend.
0: Décadent. Complètement décadent, bien sûr, Jeff. C'est incroyable. Marion, quelque chose à nous apprendre?
11: Ouais, les corbeaux apprennent à leurs petits à détester les mêmes humains qu'eux.
5: Ah bah comme nous en fait.
11: Mais c'est trop bien, hein.
0: C'est vrai, comme nous. Mais comment ils font?
11: Bah ils disent, tu vois fiston là, cet humain, on lui chie dessus.
0: Ok. Alors je sais pas si l'explication est scientifique, mais on a compris le principe en tout cas.
11: Tu l'as.
0: Lorenza, quelque chose à nous apprendre?
3: Le papier bulle, il a été inventé pour être du papier peint à l'origine.
11: Ah bon?
5: Ah bon?
3: Oui. Par Alfred et Marc, il voulait être original, il voulait créer un relief en 3D sur les murs, et ils se sont dit ça va cartonner, on invente ça pour tout le monde. Ça fait un flop, mais total.
5: Ouais.
3: Et c'est que des années plus tard que ça a été pris pour protéger les objets. Ils se sont rendus compte, mais en fait, c'est utile.
11: Ah ouais.
3: Pas sur les murs, mais pour emballer les choses, quoi.
0: Ah, c'est fou. Oui, parce que en papier peint, une fois que t'as pété les bulles, qu'est-ce que t'en fais du truc?
3: Non, mais c'était censé créer un relief et que ce soit joli en 3D pour, je sais pas, de la nouveauté, quoi. Mais sauf que ça n'a pas du tout fonctionné.
0: Pour moi, le papier bulle, c'est le meilleur jeu qu'un enfant puisse recevoir à Noël.
11: Un adulte aussi. Hein.
0: Oui. En 1876, il s'est passé quelque chose d'incroyable. Il y a eu une pluie de morceaux de viande fraîche qui est tombée du ciel en Virginie aux États-Unis pendant plusieurs minutes.
5: Mais non.
0: Les gens regardaient dans le ciel et ils ont vu de la viande fraîche tomber du ciel. Et là, on s'est dit, mais qu'est-ce que c'est?
5: Bah oui.
0: Comment de la viande fraîche peut tomber du ciel? L'explication la plus probable, parce qu'on n'a pas encore de garantie sur l'explication, mais l'explication la plus probable est des vautours, et beaucoup de vautours, qui auraient vomi en même temps en plein vol.
3: Oh, c'est pas vrai.
5: C'est vraiment l'explication, waouh, c'est...
3: Ah ouais. C'est une folie, genre.
11: Ah ouais, l'épidémie chez les vautours, quoi. Oh, les pauvres, ouais, la gastro. Oh non.
0: Exactement. Oh. Et mauvais restaurant, mauvais animal mort qu'ils ont pris. Sachez-le, ça arrive aussi aux vautours.
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0: Lizarazu, qui est un joueur de foot et qui est un commentateur maintenant sur TF1, qui a gagné la Coupe du Monde en 1998. Et ce soir, sur TF1, il va commenter le match France-Turquie. C'est le premier match de Zidane comme nouveau sélectionneur.
3: Waouh.
11: Ça va le faire.
0: Alors, c'est marrant parce que j'ai du mal à le voir Zidane s'énerver sur le côté du terrain, quoi. Bah, toi, comme tous les entraîneurs.
3: Du coup de boule, quand même.
0: Enfin, il peut
3: se vénérer, hein.
0: Ben alors ça se fait pas s'il le fait.
3: Non, il va pas faire ça, mais je pense qu'il peut être un peu sanguin, moi.
0: Il va pas le faire, il l'a fait.
3: Oui.
0: À suivre ce soir, ce sera soit du foot, soit des arts martiaux. On verra. Attention. Les Energy Music Awards, c'est le 23 octobre et on va vous les offrir, les Energy Music Awards, grâce au double hit. Avant 10h ce matin. Je vais même vous dire que ça va arriver avant 9h, parce que je suis un dingue. Waouh. Dès que vous entendrez Mozy Manega et Tan Roussel, enchaîné avec Tame Impala. Si vous êtes très rapide... Attendez, je suis en train de vérifier l'heure. Bon, c'est ça, Mozy Man enchaîné avec Tame Impala. Si vous êtes très rapide à appeler Énergie au 3937, vous gagnerez vos places, plus le transport, plus l'hôtel, pour assister aux Énergie Music Awards le 23 octobre à
5: 4h. Oh la chance!
0: Oh la chance! Oh,
5: j'ai joué.
0: D'où que, alors non, tu peux pas. Ah ouais. Mais d'où que vous nous appeliez, où que vous soyez, vous aurez les Energy Music Awards offerts, plus le transport, plus l'hôtel. C'est deux places? C'est une question parce qu'il n'y a pas marqué sur la feuille.
5: C'est deux places en or, oui.
0: Il faut savoir que Jeff ne fait pas que le pantin, non. Le marionnettiste, non. Et le clown à la radio.
5: Non,
0: il s'occupe aussi de régler tous ces petits trucs-là. Voilà. Alors, c'est pour ça qu'il ne l'a pas indiqué sur la page.
5: C'est pas tellement naturel. Non, mais il y a même un petit peu de bouffe de prévu sur place.
0: Alors, faut le dire.
5: J'aime bien la petite surprise, c'est parce que t'es déjà content d'avoir gagné, t'arrives là-bas, tu fais il y a ça en plus.
11: Il y a la buvette.
5: Ben oui.
0: Pourtant, quand tu dis qu'il y a de la bouffe, c'est où? C'est à l'hôtel? C'est où? Energy Music Awards?
5: Non, Energy Music Awards, de toute façon, tu peux pas manger, t'es dans la salle, et puis c'est propre, donc on mange pas dedans. Mais non, à l'hôtel, tout ça, il y a des trucs prévus.
11: Wow. Le continental.
0: Quand Jeff, il organise, il y a toujours le petit billet de Madrid.
5: S'il vous plaît, et puis le petit chocolat sur l'oreiller, attends fondu, mais bon.
0: Attention, ça va arriver avant 9h, le double 8. Moziman et Gaëtan Roussel enchaîné avec Tamim Pala. Bon, Lorenza.
3: Ouais.
0: On va parler du kung-fu.
3: Alors, c'est parti, hein.
0: Alors écoutez bien, parce que Lorenza, en ce moment, elle teste milliards de trucs.
3: Oui.
0: Le week-end dernier, elle a testé 3 danses.
3: Oui, c'est ça, effectivement. Voilà. 4 même, je pense, oui.
0: 4,
3: oui, d'accord. Oui. Non, je suis à fond là. Je teste plein de trucs différents. Et en fait, depuis que j'ai vu des vidéos de ça sur TikTok, j'en rêve. J'aimerais faire un stage de kung-fu en Chine. mes colocs, ils ont réagi pareil, c'est pas gentil. Enfin, j'y crois, je suis à fond, vraiment. Je me suis renseignée sur la durée, le prix, quand on peut s'inscrire. L'endroit précis, c'est dans le centre. Centre-est de la Chine, à Denfeng, et selon nos vacances,
0: c'est combien de temps le stage de kung-fu?
3: Eh ben, tu peux choisir à partir de une semaine. C'est par semaine et c'est dégressif au niveau du prix si tu prends une longue durée. Mais tu sais, ils tapent avec des bâtons dans les abdos. Tu descends des marches avec les mains et te portent les jambes. T'as de la méditation. Je me suis renseignée sur une journée complète comment ça se passe quoi. Et c'est un truc où tu dois pas parler. Je crois que ça.
0: Dis-moi, explique-moi une chose, Kilbil.
3: Oui.
0: En une semaine, comment tu vas apprendre le kung-fu?
11: Mais oui, il faut des bases.
3: Mais non, mais c'est je pense qu'ils t'apprennent les bases une semaine et que si tu veux te perfectionner, ils font exprès en mode reste quoi.
0: Et tu veux pas apprendre les bases ici et aller là-bas une fois que t'es vraiment sur le toit quoi.
3: Au fond, je sais que je le ferai jamais. Hein. Enfin, je pense que tout le monde se moque de moi. C'est la Chine. Attends, quand même, c'est loin.
0: Il y a Florent, le producteur de l'émission, qui a quelque chose.
6: Alors, je suis très très chaud aussi sur ce projet. J'ai vu des vidéos. Je veux faire des pompes avec la tête dans l'eau. Pour travailler ma respiration, je veux devenir aussi un mec du kung-fu.
3: Ouais.
0: Attends, et moi aussi, hein, je veux aller sur la lune. Hein.
3: J'allais dire, on va tous en Chine.
0: Et moi aussi, j'aimerais pouvoir faire des opérations à cœur ouvert et être astronaute dans la station spatiale.
6: Et non, mais en plus, t'es nourri, logé. Oui. Tu peux visiter dès que les entraînements sont pas là. C'est super, c'est magnifique.
0: Non, dès que t'as fini les entraînements, tu vas te coucher, t'es nourri partout, t'es défoncé.
6: Et t'apprends la langue aussi.
3: Oui, t'as des cours de mandarin.
11: Et les gars, c'est une semaine. Vous croyez que vous allez revenir professionnel du kung-fu, bilingue, chinois, mais ça va pas.
6: Oui, mais si t'y vas. En vrai, faut y aller au moins 3 semaines ou un mois,
11: Bien sûr.
3: T'as des cours de calligraphie, t'as les théories du bouddhisme et tout, c'est une folie.
0: Là, tout a pris par cœur.
3: Mais je suis à fond.
0: Est-ce qu'il y a quelque chose sur lequel vous vous êtes renseigné à fond, qui paraît totalement peut-être improbable, quasiment impossible, mais vous vous êtes renseigné à fond, même si, fondamentalement, comme le dit Lorenza, vous savez que vous n'irez pas.
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0: Lorenza, oui. Nous a

0: Merci. Alors, moi, je me suis renseignée à fond pendant des semaines pour avoir un bonsaï chez moi. Mais l'entretien m'a terrifiée, donc j'ai acheté un pot.
1: Et c'est cher en plus, je pense, un bonsaï.
0: C'est trop compliqué à gérer. Il faut acheter des petits ciseaux, il faut leur parler,
2: Non, c'est horrible. Je connaissais quelqu'un qui avait des bonsaïs, mais elle, c'était ses bébés.
3: Ah,
1: bah,
3: oui,
2: mais
1: c'est magnifique aussi, c'est trop beau, je trouve. Il y en a à
0: 100 balles,
1: hein.
2: C'est 100 euros le bonsaï.
0: Ouais,
2: ouais.
0: Même plus que ça.
2: Ah oui, et du coup, t'as acheté un pot à bonsaï, mais t'as pas le bonsaï dedans, quoi.
0: Voilà, c'est ça.
2: Ouais. Mais en revanche, tu es devenue une experte, un peu comme Lorenza et Kung Fu, tu connais tout sur les bonsaïs.
0: C'est ça.
2: D'accord. Merci beaucoup de nous avoir appelé, Carmela. Qu'est-ce qui vous a passionné à un moment? Vous êtes renseigné à fond, mais globalement, il y a peu de chances que vous le fassiez. Marion.
3: Il y a quelques années, je faisais mes ongles dans un institut et ouais. La pro, elle a eu le malheur de me dire que j'avais vraiment de belles mains et que je pourrais me faire mannequin main. Ça existe mannequin main pour les bijoux et tout ça. Donc ouais. Là, j'étais à fond, j'ai fait un shooting de mes mains, j'ai commencé à l'envoyer à des agences. Je voulais vraiment avoir une carrière de mannequin main. Puis j'ai abandonné, comme tout. Mais c'était vraiment un truc de vie. Mais je trouve ça hyper stylé. Tu fais quoi dans la vie? Je suis mannequin main. J'aurais trop aimé.
2: Alors, c'est stylé, en même temps, c'est un peu vexant, quoi. C'est,
3: Ah oui, bien sûr.
2: J'ai que mes mains, quoi. Et c'est encore plus vexant, je suis mannequin, juste pouce.
3: J'avais pas vu les choses comme ça, ouais.
2: Jérémy est là, bonjour Jérémy, bienvenue sur Énergie.
4: Salut l'équipe, ça va ou quoi?
2: On est bien tranquille. Ouais. Sur quoi tu t'es renseigné, comme Lorenza et son Kung Fu, mais tu le feras jamais.
4: Moi c'est toujours les mêmes années, quand au mois d'août tu pars en vacances, tu dis l'année prochaine je me renseigne sur tout, je prends tout, ça coûte un œil, d'en prendre un an à l'avance, ça coûte moins cher, et arrivé mi-juillet t'as rien pris. Voilà, et là du coup tu te renseignes encore pour rien.
2: Ah oui, c'est carrément, c'est pas un truc sur lequel tu t'es renseigné, c'est une façon de vivre en fait. Tu dis que tu fais les choses, mais au final tu les feras jamais.
4: Tu fais que dalle, parce que tu penses que l'autre, mais tu fais jamais.
2: Ok, reste là, on a un sujet sur la flemme qui arrive tout à l'heure.
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1: Il est 8h40, Moziman sur Énergie, attention, l'heure est grave. Tout le monde est stressé, tout le monde est tendu.
2: Ouais.
1: Si maintenant Tamim Pala avec Dracula démarre, ça veut dire que c'est le double 8 sur Énergie et qu'il faudra être très rapide à nous appeler au 3937 pour repartir avec vos places pour les Energy Music Awards le 23 octobre à Cannes.
2: Oh,
1: ouf.
2: Aïe, aïe, aïe.
1: Oh, c'est
2: oh là là.
1: Oh, c'est Dracula.
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0: nous appeler au 39-37 pour repartir avec ces places. Deux places pour l'Energy Music Awards le 23 octobre, plus le transport, plus l'hôtel. Ce sera dans 3 minutes, juste après les sondages du matin.
1: Oh là là.
0: Patientez. Avant ça, oui, voici le sondage du matin, comme chaque jour. Pour 7 femmes sur 10, c'est l'accessoire vestimentaire chez un homme le moins sexy au monde. Ah, quel est cet accessoire le moins sexy, Lorenza?
1: Des manchettes.
0: C'est pas les manchettes, c'est quoi les boutons de manchettes,
1: ouais,
0: tu veux dire,
1: boutons,
0: les trucs comme
1: là,
0: ça
1: les trucs qui mettent. Ah ouais,
0: c'est impossible à mettre, j'ai jamais compris comment on met.
1: J'aime pas trop, moi.
0: D'accord. c'est pas ça. Marion.
2: La sacoche.
0: C'est pas la sacoche. C'est vraiment un accessoire vestimentaire. C'est sur les, ça a vraiment un rapport avec les vêtements.
2: Ah d'accord.
0: Jeff, le slip kangourou. Ce n'est pas le slip, ce n'est pas un sous-vêtement. Non. Lorenza.
2: Le nœud papillon.
0: Non, mais on avance.
2: Ok. La cravate.
0: C'est pas la cravate.
3: Ah non, je sais. C'est pas la cravate. À la place des cravates, c'est les trucs un peu country là. T'as une sorte de truc en métal avec deux lacets à la place de la cravate.
1: Ah oui,
3: c'est j'adorais ça à une époque.
0: Okay. Alors non, mais comme c'est pas un sondage sur le Texas, du coup c'est pas ça. Oui. C'était les bretelles.
2: Ah oui.
3: Oh non, ouais. C'est beau maintenant, je trouve, les bretelles.
1: Ça dépend, tu dois faire un peu dandy, tu vois, genre ouais. Tu dois être un peu british et avoir l'accent. Enfin, c'est un combo, quoi.
0: Oui, voilà, ça fait beaucoup de choses, quand même. Ouais. Et tu dois être David Beckham aussi, pour moi, j'ai oublié de le dire.
1: Ouais, voilà.
0: Une personne sur quatre dit ne plus jamais se servir de ça depuis qu'elle a un smartphone. Elle se sert plus de quoi? C'est facile, ça. Marion.
2: Un vrai réveil.
0: Non, c'est pas le réveil. Jeff.
3: Sa console de jeu portable.
0: Du jeu sur le. Non. Lorenza.
1: C'est électronique?
0: Oui, c'est électronique. Depuis qu'on a un téléphone, on se sert plus de quoi?
3: Ah bah de son lecteur CD portable, enfin.

0: ce que je veux dire. Son iPod, non. La musique,
1: non. Non, non, c'est pas ça. Vous savez pas? Mais ça, c'est hyper logique. C'était la montre.
2: Ah,
0: ah oui, c'est vrai, t'as raison.
2: Ouais.
0: Ah, moi, non, j'ai encore. Parce que moi, j'ai encore une montre.
2: Moi aussi, j'ai encore une montre.
0: Ouais.
1: Ah, j'ai une montre connectée qui est connectée à mon téléphone avec la même heure.
2: Toi, c'est le combo.
1: 4% des hommes tatoués dans le monde ont un tatouage à 7 endroits. Quel est cet endroit?
2: Sur la fesse droite.
1: Bah alors, tu sais quoi? C'est pas si loin.
2: Ah.
1: Mais c'est pas la fesse gauche.
0: C'est devant.
1: C'est devant. 4% des hommes tatoués dans le monde ont un tatouage à cet endroit.
2: Bah, le sexe, le kiki.
0: Oui.
1: Sur le zizi, ouais.
2: Mais non, ouais. C'est énorme.
0: Tu tatoues sur un zizi?
1: Tu tatoues, ça dépend du zizi.
0: Ouais.
1: Ah non, alors, moi, ce sera LOL. Hein.
0: Pauvre.
1: Désolé. 8h46. On vous emmène au Energy Music Awards. Attention, les sondages du matin, eux, ils reviendront demain à la même heure. On va écouter Gims et Mauvais Joe avec Vive la Monnaie, mais avant ça, je vais appeler le ou la gagnante qui a été très rapide à nous appeler au 39-37 lorsque je vous ai mis Moziman et Dracula à la suite, qui va repartir avec ses deux places pour le 23 octobre assister à la cérémonie des NMA. Allô, bonjour, c'est Stéphanie.
3: Oui, bonjour Manu, bonjour toute l'équipe.
0: Ouf. Salut Stéphanie.
2: T'as reconnu.
1: Elle est, ouais. Dommage, j'aurais pu faire un prank.
2: Ouais, impossible.
1: Mais non, Stéphanie.
3: Oui, bonjour Manu.
1: Le 23 octobre prochain, Stéphanie.
3: Oui.
1: T'as un truc dans ton agenda?
3: C'est très étrange, mais je n'ai rien.
1: Alors, faut vite que tu le rajoutes parce que tu pars au Energy Music Awards.
3: Ouais, bien, merci beaucoup, c'est super. Merci Energy, merci toute l'équipe, c'est super.
1: Tu pars au Energy Music Awards avec la personne de ton choix et t'habites où?
3: Alors j'habite à Kourou, dans la Marne.
1: Eh ben, de la Marne jusqu'à Cannes, le transport il est offert. Et quand tu seras à Cannes, l'hôtel aussi il est offert. Et comme l'a dit Jeff, il paraît que même à l'hôtel, on va vous donner à manger.
0: Mais oui, tu vas
3: grignoter.
0: Ouais,
3: j'ai entendu ça. Top. Merci beaucoup, c'est super. C'est un petit peu dommage qu'on puisse pas avoir accès, vous savez, à avoir acheté des petites places de temps en temps, parce que j'attends ça vraiment depuis des années.
2: Ah d'accord, j'ai pas trop compris.
1: Oui. T'as qu'à nous engueuler aussi, Stéphanie.
3: Non, y a
1: pas de problème. Et en plus, j'ai même pas compris ce que t'as dit, pour être très honnête.
3: Oh, c'est pas grave.
0: Ah d'accord, je pense qu'elle voulait dire que c'est dommage qu'on puisse pas acheter les places.
2: Ah bah non.
0: Elle y serait allée avant, sinon, tu vois.
2: Oui, ok.
1: Alors maintenant, c'est justement, c'est la force des Energy Music Awards. Et d'ailleurs, c'est important de le dire, ça ne s'achète pas. Mmh. Il n'y a aucune place à acheter pour les Energy Music Awards. Et si quelqu'un vous dit, je te vends des places, il vous ment.
0: Oui,
1: il n'y a pas de place à vendre. Ok, Stéphanie.
3: Merci beaucoup, en tout cas.
1: Je t'en prie.
3: Super, ne changez rien. C'est un petit coup de soleil tous les matins de vous écouter.
2: Oh. Oh. C'est mignon, ça.
1: J'ai envie de te dire, mets de la crème.
2: Ah là là, non.
1: Vous avez vacances, je fais.
2: Ah non.
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1: Je vous ai demandé de nous appeler pour nous raconter si vous aussi, il y a un jour, vous êtes renseigné à fond sur quelque chose, mais vous saviez que globalement c'était impossible à faire, mais vous vous renseignez quand même si vous savez que vous n'allez pas le faire. Avant de s'écouter BTS, allez Jeff.
0: Ouais, c'était il n'y a pas très longtemps, en fait j'ai rêvé de faire un séjour, un voyage en Orient Express, vous savez ce train un peu à l'ancienne avec les cabines.
2: Ah oui.
0: Donc je me suis renseigné d'abord sur le site, je vous jure je suis allé à la gare, donc à Paris c'est la gare de l'Est, est-ce qu'ils ont un bureau là-bas? Je me suis renseigné, tout de suite j'ai su que ce serait pas possible parce que c'est minimum
2: 10K.
0: Ouais, c'est ça.
1: Ah, oui.
0: 10 000 euros. Oh. Enfin, t'as les trucs à partir de 3 000 euros. Non, c'est à la journée, quoi. Donc, sur moins de 3 jours, voilà. Et je suis même allé dans un magasin de, tu sais, pour louer des vêtements un peu à l'ancienne. Parce que je voulais la jouer à fond.
1: Le jeu de rôle. Le jeu de rôle.
0: C'est ça.
2: Génial.
0: Et je suis allé voir dans un magasin. C'est pour, tu sais, le soir, tu mets une sorte de petite
2: robe
0: de chambre au-dessus de Vesto pour aller au wagon restaurant, tout ça. Et puis, je sais que je vais jamais le faire parce que c'est trop cher.
1: Mais j'ai fait la même chose avec l'hélicoptère, moi.
2: Ah ouais?
1: Je me suis mis en tête que j'allais devenir pilote d'hélicoptère, mais il n'y a pas si longtemps que ça. Il y a peut-être 5-6 ans, je me suis renseigné. Je suis allé jusqu'à l'école d'hélicoptère, j'ai visité le tout. Je me suis renseigné, j'ai regardé, il m'a montré la mécanique. Je regardais des vidéos YouTube de pilotes d'hélicoptère.
2: Ah ouais,
1: j'étais à fond, jusqu'au moment, comme Jeff, où il m'a annoncé le prix de l'essence. Et voilà. Laura est avec nous. Bonjour Laura.
6: Salut Manu, salut l'équipe.
1: Bienvenue parmi nous, Laura. Tu t'es renseignée à fond sur quoi, mais bon.
0: Tu le feras pas.
3: Ouais. Je me suis renseignée à fond et j'ai même acheté un piano. J'ai acheté les partitions, l'application et je ne fais pas de piano.
2: Oh non, c'est con, c'est dommage.
0: T'as été plus loin que nous, t'as acheté le truc. C'est comme si moi j'avais acheté un hélico.
3: Non, j'ai carrément tout acheté. Et je n'en ai jamais fait.
2: Après, c'est une déco stylée. Ouais, avoir un piano chez soi, ça a de la gueule.
3: Oui, bien sûr.
0: C'est surtout que ça prend de la place énorme, quoi.
2: Oui, aussi.
3: Exactement.
0: Bah, écoute, soit t'as un piano, soit une table à manger. Hein, c'est... Merci beaucoup, Laura, de nous avoir appelé. Il y a Baptiste qui est là aussi. Bienvenue sur Énergie, Baptiste.
6: Salut Manu, salut les mamans.
0: Tu t'es renseigné à fond sur quoi, mais tu l'as pas fait?
6: Alors moi, je me suis renseigné à fond pour faire des randonnées. Donc j'ai acheté tout l'équipement entier, pareil, pelotus, en gourde, tout ça, tout pour faire, pour les ampoules sur les pieds, au cas où t'as ça. Mm-hmm. Et puis au final, j'en ai fait, puis t'en ferais jamais.
2: Mais arrêtez d'acheter avant d'être sûr.
0: Alors vous savez pas, Lorenza, elle sait, ma femme c'est la spécialiste de ce genre de trucs aussi.
7: Mais c'est une folie ta femme par contre ça.
0: Non mais ma femme, alors les deux trucs pour vous compreniez, elle a acheté un jour tout pour faire de la natation, mais pas le maillot de bain. Oui, les palmes.
2: Oh non,
0: les palmes. Les masques, les lunettes de compétition, le truc genre pour nager encore plus vite. Tu vois les trucs qui ne s'accrochent pas à l'eau, enfin j'en sais rien.
7: Ouais. Non, attends Manu, ça c'est pas le pire. Hein.
0: Non, elle n'a jamais été nagée. Le pire c'est l'arc.
7: Voilà.
2: C'est pas possible.
7: Non. Mais je crois pas. Pourquoi? Non mais je trouve ça fou.
0: C'était bien. Un jour elle revient à la maison avec un arc, mais un vrai arc, genre les arcs de compétition, avec des vraies flèches, avec une vraie cible et des ballots de paille.
2: Non, c'est pas vrai.
7: Je trouve ça génial.
0: Des ballots de paille, mais pas deux ballots de paille. Il y avait environ une vingtaine de ballots de paille pour faire le mur sur lequel on mettait la cible. Pour si tu loupes la cible, ça va dans la paille. Dans notre jardin.
7: C'est génial.
0: 20 ballots de paille dans le jardin avec une cible.
7: J'adore ta femme.
0: On pouvait plus manger.
2: Mais vous avez joué ou pas?
0: Mais elle a tiré une flèche, c'est parti à côté des ballots de paille. Ça a été la dernière fois qu'elle tirait à l'arc. J'ai dit c'est dangereux pour les animaux.
7: J'adore.
0: Voilà, t'inquiète pas Baptiste, t'es pas seul.
6: Écoute, tant mieux.
0: Belle journée à toi, merci de nous avoir appelés.
6: Merci
0: appelé.
6: À vous aussi.
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0: De nouvelles études de Jeff. J'adore. Il aime les études, il aime chercher les études. Un petit peu comme un cochon truffier.
8: Exactement. Je cherche comme ça, je mets mon nez dans les études et je fouille.
0: Et il nous ressort les meilleurs. Allez, c'est parti, quand tu veux.
8: On parle de couple pour commencer. Il y a des thérapeutes de couple qui ont donné la question à absolument poser lors d'un premier date. À votre avis, c'est quoi? Vous l'avez pas?
0: La première question?
8: Ouais, la première question. La question la plus importante, ouais.
0: Qu'est-ce que tu cherches?
2: Ouais, c'est ça.
0: Pas mal, ça. Qu'est-ce que tu cherches?
8: Non, c'est pas vraiment ça. La phrase, ce serait plutôt: que diraient tes ex si je leur demandais à quoi ressemble une relation avec toi?
7: Quoi?
0: Ah, ouais, c'est chaud, ça.
7: C'est l'occasion de mentir un peu.
8: Tu sais tout, justement. C'est l'occasion de mentir.
7: Non, moi, je suis vrai. Ça te laisse une porte ouverte pour un peu.
0: Parce que, honnêtement, au premier rendez-vous, poser une question comme ça, c'est.
2: Moi, je pense que c'était interdit de parler des ex au premier rendez-vous.
8: Oui, non, mais justement, grâce à ça, on voit si l'autre assume de parler de ses défauts ou s'il a du mal à être honnête. S'il dit, bah non, je peux pas le dire, machin.
0: Attends, on parle du premier rendez-vous. Qui est honnête au premier rendez-vous?
7: Oui,
8: je suis d'accord avec vous. Il y a quand même des mecs qui ont été payés cette recherche, donc.
0: Oui, le premier rendez-vous s'appelle, on pourrait l'appeler le paradis du mensonge.
7: Oui.
0: Elle est une autre étude.
8: On a tous un meilleur ami. Selon une étude, les amitiés fortes sont souvent fondées sur le fait de détester les mêmes choses et les mêmes personnes.
7: Ah oui.
8: Plus que sur ce qu'on aime, en fait.
7: C'est trop bien.
0: C'est pas mal, ça.
8: C'est vrai, hein?
2: Ah oui, c'est trop bien de bitcher ensemble, bien sûr.
8: Mais oui, en fait,
0: c'est ça.
7: Ça rapproche, hein.
0: Mais évidemment, c'est rigolo d'aimer les mêmes choses, c'est cool d'aimer la mer, mais c'est rigolo de détester la mer et de chier sur les gens qui vont à la mer.
8: Exactement.
0: Bien sûr.
7: Tout
0: ok,
7: à fait.
0: On a compris le principe de l'étude, on la valide celle-là. Dernière
8: étude sur les oiseaux, d'après une nouvelle étude, les oiseaux se masturbent. Voilà, je vous laisse avec ça.
7: Bah, ils ont bien le droit de se faire du plaisir.
2: Oh là là, non mais je vais plus.
0: Excuse-moi, mais je pose une question tout le con, mais ils n'ont pas de main.
7: Ils ont un bec.
0: Ils sont au bec. Mais non, attends, ils réussissent à faire ce que tous les ados ont rêvé de faire un jour.
8: Non mais ils se frottent au tronc sinon.
2: C'est, vous croyez que c'est pour ça que les pigeons ils sont seuls sur les toits? Ils se cachent.
0: Oh là là. Attendez, excusez-moi. Je vais avoir une image, mais c'est peut-être pas du popo qu'on a sur nos vitres. C'était les études de Jeff.
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1: C'est le moment du grand blind test du matin. Bah, Lorenza est fan de blind test.
9: Ah ouais,
1: test.
9: Mais franchement, celui-là, je sais pas, il a un truc en plus. J'adore ce jeu.
1: Bah, il a un truc en plus. Aymeric et Florian sont là. Bonjour à tous les deux.
10: Bonjour, bonjour à tous.
1: Bienvenue
11: bonjour
1: sur Énergie.
11: Bonjour l'équipe. Bonjour Florian.
10: Bienvenue. Bonjour Aymeric.
1: Bonjour.
9: Il est
1: 22h. Il est 22h. On vous souhaite un bon week-end. On va pas dire au revoir parce que sinon ça va nous bouffer la semaine. Donc Aymeric et Florian, c'est un blind test, mais comme l'a dit Lorenza, il a un truc en plus ce blind test. Un blind test qui joue en 3 manches avec des titres à découvrir, mais avant chaque titre, on vous donne un indice. Vous pariez ensuite sur le nombre de secondes nécessaires pour le trouver. Une bonne réponse, c'est un point. Une mauvaise réponse, c'est l'autre qui prend le point. Il faut soit le titre, soit l'artiste. Et c'est le premier ou la première à 2 points qui gagne le jeu. Bonne chance à tous les deux. C'est parti. C'est le grand blind test du matin. Voici le premier titre avec un indice de Marion.
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1: Oh, j'avoue. J'avoue qu'il y a un petit côté un peu angoissant. Aymeric, combien de secondes d'après toi pour trouver le titre ou l'artiste avec cet indice?
11: Je dirais 3 secondes, s'il te plaît, même.
9: Oh,
1: c'est rapide.
9: Oui, pas mal.
1: Florian, tu descends ou tu le laisses à 3 secondes?
10: Je laisse.
1: 3 secondes pour découvrir le titre ou l'artiste, Aymeric.
11: Billie Eilish.
1: Billie Eilish, oui.
9: Bien joué, Aymeric.
1: L'indice t'a aidé?
11: Un petit peu, oui. Après, j'ai reconnu la tonalité.
9: Excuse-nous. Il a reconnu la tonalité.
11: Pour la petite histoire, j'ai mon conjoint qui a joué sur un autre jeu, sur notre radio. Et malheureusement, il a perdu à cause de moi, parce que j'ai donné la mauvaise réponse sur Billie Eilish. Donc, ça m'a aidé.
9: D'accord. Vous jouez comme ça sur toutes les radios?
0: D'accord.
1: Ah oui, mais enfin, il faut savoir que Aymeric, on a rien à foutre de nous. Ah non, c'est quoi? Je vais dire un truc, il sait même pas comment je m'appelle. Donc, il sait même pas où il est, Aymeric. Il a entendu, il a envoyé.
9: Dès
2: qu'il y a un blind test, ils sont là.
1: Ouais, bien sûr. Ah non, y a pas de problème.
9: C'est génial.
1: Et puis, il faut qu'on se dépêche parce que Aymeric, il joue sur encore une 3e radio après. Donc,
11: Vous êtes les seuls avec qui je joue. Je tente de jouer, c'est la première fois.
1: Aymeric, 1 point. Florian, 0 point. 2e titre. Avec un indice de Jeff.
0: Ça nous a accompagné tout cet été.
1: Ah oui.
9: Ah oui.
1: Florian, combien de secondes pour trouver le titre?
10: 4.
1: 4 secondes. Aymeric, tu descends ou tu la laisses?
11: Oui, je descends à 3 secondes également.
1: Oh, okay. Ça nous a accompagné tout l'été. Florian, tu descends encore ou tu le laisses?
10: Je laisse.
1: 3 secondes, Aymeric, pour trouver ce titre. Billet, oui, évidemment.
11: Allez. Là, c'est grâce à toi, Manu.
1: Pourquoi? Qu'est-ce que j'ai dit, moi, encore?
11: Mais non, pas l'indice. J'en ai souvent parlé avec les... Comment? La raison de pourquoi t'es pilé.
9: Bah oui, oui.
1: Aymeric, 2 points. Florian, je suis désolé, c'est perdu, mais je vais t'offrir le mug Manu sur Énergie, puis tu nous rappelles quand tu veux, d'accord?
10: Ok, super, je vous remercie beaucoup, merci beaucoup.
1: Gros bisous, Aymeric, tu repars avec 1000 euros de bons d'achat dépensés dans les magasins Primark. Tu vois, c'est la différence. Ton copain, il a joué sur une autre radio, il a perdu, toi tu joues chez nous, tu gagnes. Bah voilà.
11: On fera 50-50.
9: Bah non.
1: C'est pas 50-50.
9: Écoutez qu'énergie, quoi. Enfin, c'était juste ça qu'on voulait.
1: J'ai essayé de trouver un truc, mais bon, on s'enfonce apparemment.
9: C'est pas grave.
1: Aymeric, tu gagnes quand même.
11: Merci beaucoup.
1: Belle journée à toi, Aymeric.

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2: Énergie. Eh ben oui, on a un jingle d'Anne Romanoff.
3: Eh oui,
4: okay. Trop bien.
2: Je sais pas si elle est toujours en rouge, Anne Romanoff.
3: Figure-toi que non, justement, parce que je l'ai croisée avant-hier ici dans les bureaux.
4: Ah bon?
3: Elle est en noir.
4: Ah oh non.
2: Ici, à Énergie.
3: En bas au sous-sol, chez nos amis de Rire et Chanson. Et,
2: oui, d'accord, était... oui, parce que si tu dis juste en bas au sous-sol, c'est bizarre. Oui. Hein, parce que... il faut expliquer, Jeff, dans ces cas-là, parce que tout le monde ne le sait pas, mais oui. Énergie, ce n'est pas qu'Énergie. C'est un groupe aussi. Oui, c'est un groupe de radio. Et dans ce groupe de radio, il n'y a pas qu'Énergie. Il y a Nostalgie aussi. Il y a Chérie FM, qui sont à un autre étage.
4: Oui.
2: Et effectivement, tout en bas, ils ont Rire et Chanson, ils ont les derniers, mais c'est les derniers arrivés, les derniers, les plus mal servis, hein.
3: C'est ça, dans le sous-sol.
2: Rire et Chanson, je veux dire, c'est quand arrive un repas où tout le monde a amené quelque chose, il reste plus que la quiche, elle est pour toi. Tu vois,
4: c'est sympa.
2: C'est comme ça. Et donc Anne Romanoff était là-bas.
3: Elle était là-bas, elle était bien noire.
4: Je suis choquée.
3: Rayonnante quand même, hein, mais en noir.
2: Oui, mais.
4: Ouais, voilà. Bon, bah
2: alors qu'avant, c'est dommage, on pouvait lui demander de réparer notre télécommande comme à Darty, tu vois. J'ai encore envie d'éternuer.
3: Atchoum, regarde une lumière.
4: Renifle ton doigt.
3: Hop.
2: Arrêtez de me donner à chaque fois des conseils dans tous les sens. Vous me faites paniquer là. Regarde la lumière, regarde ton doigt.
3: Voilà.
2: Ah, c'est passé.
4: Ah bah voilà, tu vois, ça a marché.
5: Ah, non,
2: mais non, je voulais éternuer. Ah ouais.
3: Oui,
2: c'est extrêmement frustrant quand tu veux éternuer et que tu n'éternues pas.
4: Mais c'est que c'était pas son moment. Il va sortir à un autre moment, c'est pas grave, t'en fais pas.
2: Bon.
3: On dit merci maman.
2: Bon bah j'attends.
4: Alors mais non. Mais ce sera peut-être tout à l'heure, genre à 23h, tu vois, genre...
2: Bah j'attends.
4: Ah bah d'accord.
2: Bienvenue sur Énergie, il est 9h27. Nous attendons que Manu éternue pour reprendre le cours de l'émission.
4: Mais comme t'éternues, comme tu tousses, tu fais une petite toux et c'est bon.
2: Oui, je sais, ça aussi, c'est un autre problème que j'ai. C'est quand j'éternue, les gens ils me disent tu éternues comme tu tousses.
5: Bah oui, tu sais pas éternuer.
2: Oh putain, c'est hyper dur ce que tu me dis. Oh la vache, trop dur. Bon, bah, écoutez, Dua Lipa avec Training Season, il y aura aussi mauvais Joe Malady. Et on va parler de nos souvenirs d'école, des conneries qu'on a faites à l'école. Parce que Jeff s'est remémoré une connerie que son fils a faite.
3: Ben oui, j'ai oublié.
2: C'est un niveau quand même.
3: Ouais, c'est assez technique. En fait, mon fils, bon, il a 23 ans maintenant, mais il m'a remémoré quand il avait 10 ans, il était dans une école. Et en fait, j'avais été convoqué, s'était fait virer 3 jours parce qu'il avait reprogrammé tous les ordinateurs de la salle, il travaillait tous sur ordinateur, pour que les écrans de veille, il y ait une insulte dessus. Une insulte concernant en plus quelqu'un d'autre, tu vois, donc c'était pas très joli. Mais du coup, quand quelqu'un était sur l'ordinateur, tu pouvais rien faire dès que c'était l'écran de veille, t'avais une insulte et il s'était viré 3 jours pour ça.
4: À 10 ans, il a fait ça.
3: Ouais, mais après, je t'ai partagé entre honte et fierté. Bah, j'aurais jamais réussi à faire ça, moi.
4: C'est vrai. Méchant et génie à la fois.
2: Alors, reconnaissons le talent à 10 ans de savoir ça.
3: C'est ça.
2: Faire ça sur l'ordinateur, reconnaissons aussi l'éducation de Jeff, qui est pas.
3: Non, ça, c'est le côté de sa mère, ça. C'est...
2: Mais à 10 ans, tu peux te faire virer 3 jours de l'école. Putain, c'est.
3: Ah oui, c'était une école spécialisée, technique, dans laquelle il était. Ils sont très à cheval là-dessus. Ouais.
2: Bah, au moins, en tout cas, il a une bonne éducation, parce que techniquement, il était au poids, le mec.
3: Ah oui, c'est clair. Il est très fort maintenant. Il est très, très fort.
2: Qu'est-ce que vous avez fait comme connerie à l'école? Pas forcément qui vous a fait virer, mais.
3: J'en ai fait tellement.
2: Moi aussi.
4: Ouais, moi aussi.
2: Je sais pas par quoi commencer. Lorenza, vas-y.
4: J'avais une prof de géo qui arrêtait pas de nous dire, mais de toute façon, cette classe, c'est un zoo. Et il y a une fois où j'ai lancé l'idée avec mes camarades de classe, on est rentrés en salle de cours, un par un, à quatre pattes, en faisant chacun un bruit d'animaux différents. C'est pas poussé, je te jure. On s'est fait coller, mais.
2: Bien sûr.
4: J'ai eu plus d'heures de colle que les autres parce qu'ils ont pouki que c'était mon idée, mais voilà, au moins, elle a vu ce que c'était un vrai zoo, quoi.
2: Putain, dans une classe, je suis en train de me réfléchir à toutes les conneries qu'on a faites. Dans une classe, je me rappelle, il y avait quelqu'un qui avait un porte-clé qui faisait des sons.
3: Ouais.
2: Ça faisait des sons sur le. Il avait un son, c'était une grenade. Ça faisait.
4: Ouais.
2: Et en fait, le jeu, c'était on appuyait, on devait lancer le porte-clé avant de se prendre la grenade.
4: Donc
2: en fait, il entendait pi, pi, pi, pi. Il essayait de la choper, lui.
4: Ah bah oui.
2: On lui disait, la prenez pas, elle va exploser. C'est débile. Putain, les pauvres profs, c'est des fou. Fois, je me dis.
4: Ouais, moi aussi. Franchement, c'est culpabilisant.
2: Ouais, moi aussi. Marion.
5: Mais alors, je me sens hyper chelou et je vais casser le délire, mais je n'ai jamais, jamais fait de bêtises à l'école.
3: Oh là là là.
2: Non.
5: Je vous jure, sur ma vie, j'ai beau réfléchir, moi, j'étais celle qui jugeait vos bêtises, tu vois. Moi, j'étais celle que les profs félicitaient. Je faisais pas de conneries, j'en ai pas une seule.
2: Mais alors, quand on faisait ça, par exemple, tous ces trucs-là, tu pensais quoi, toi?
5: J'étais mal à l'aise parce que que je pensais qu'il y aurait une punition collective. Et du coup, j'étais à deux doigts de balancer.
3: Oh, la
5: non, je me retenais quand même, mais. Ah non, mais ouais.
3: Mais t'avais des amis du coup quand même?
5: Bah, pas tellement.
2: Pas,
5: oh,
2: pas tant.
5: Pas tant, mais j'avais des bonnes notes.
2: Non, mais faire des conneries, j'avoue, en classe, c'est. Ah, oui. Il y a un côté jouissif. Je pense que mon meilleur truc. J'étais dans un lycée où il y avait un énorme couloir, très très grand couloir, les couloirs de lycée quoi. Et il y avait des fenêtres qui donnaient sur le couloir, mais en hauteur, à genre à 2 mètres de haut, et t'avais des fenêtres tout le long des classes comme ouais. ça. Et sur un couloir qui faisait peut-être 40 mètres. Et en fait, on se portait. Il y avait deux personnes qui portaient une personne qui était allongée et qui était allongée au niveau donc du bas des fenêtres.
3: Ouais.
2: T'en avais une qui était allongée comme ça et une autre derrière. Et on courait dans les couloirs en faisant de la natation, comme si on nageait.
4: Ah, oh c'est cool. C'est génial.
2: Et on se poursuivait comme ça, et on le faisait. Et ce qui était drôle, c'est qu'au bout d'un moment, quand on le faisait à chaque semaine, les gens dans les classes savaient qu'on allait le faire. Donc ils attendaient qu'on fasse. Ensuite, on a fait évoluer. Il y en avait un devant qui avait une tête de cheval, et on faisait de l'équitation.
4: Non, mais allez, toujours plus.
2: On faisait de la course, on a tout fait comme ça. Putain, on se marrait. Je sais, je suis désolé pour les profs.
5: Ah ouais, voilà.
3: Ils sont choqués.
2: Qu'est-ce que vous avez fait comme connerie à l'école? Qu'est-ce que vous avez fait au collège, au lycée? Vous en avez vu comme Marion? Venez nous les raconter. 0-870-42-48. Ça va, c'est vendredi.
3: Ouais, oui.
2: C'est vendredi. Oui. C'est le week-end qui arrive. Allez.
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2: Et on continue à se raconter nos souvenirs d'école. Pas les souvenirs de cours, des souvenirs de conneries.
3: Ouais.
2: Je m'en veux, hein. Quand on se raconte les conneries, tous ces trucs-là, je me dis, putain, les pauvres profs, parfois, ce qu'on leur fait vivre.
5: C'est dur pour eux.
2: Oh, c'est pas bien. C'est pas bien. Mais on continue quand même à se les raconter.
5: Oui.
2: 0-870-42-48. Vous venez avec nous. Lorenza, t'en as encore?
4: Ah, j'en ai plein. Bah, c'était un vendredi comme aujourd'hui, et notre prof de l'après-midi, elle avait du retard. Donc, au bout de 15 minutes, il y avait cette fameuse règle, genre, on peut partir ou pas. Sauf que moi, j'ai convaincu toute la classe, sauf deux élèves, de se barrer au café le plus proche. Et on s'est tous fait coller à cause de moi.
5: Ah ouais.
3: Oh, bravo.
4: En fait,
2: la règle du quart d'heure n'existe pas, en fait.
4: En fait, elle n'existe pas. Et nous, on était là en mode, ouais, on se sentait un peu genre les fous, les rebelles. On était trop heureux de boire des coups. Et un à un, on a eu nos parents qui nous ont appelés, un à un, en mode, tu es où? Lorenza, tu es où là? C'était un instant précis. Et là, je me suis dit, oh putain, là, c'est la merde totale. Et on est tous revenus à l'école, on s'est tous fait coller. Sauf les deux faillots qui sont restés. Ouais,
5: c'était moi, ça, les deux.
2: T'as jamais eu d'heure de colle, Marion?
5: Jamais.
4: Oh, waouh!
5: Jamais, non, mais par contre, j'ai assisté à des conneries. Moi, ce qui m'énervait, c'est les conneries, là, les votes qui nous mettaient dans la merde. Par exemple, il y avait un gars dans ma classe, il avait éclaté une boule puante sous le bureau de la prof de maths. Mais moi, je suis devant. Donc forcément, je suis écœurée comme elle. Donc c'était.
4: Ah, mince. Ah,
5: mais ça, c'est vraiment la blague nulle. Ça vous faisait rire, ça.
3: Oh, c'est rigolo.
5: Ouais, bah, bien sûr.
2: J'avoue, les boules puantes, j'ai jamais osé le faire.
5: Ah non, c'est dur. Dans une classe, c'est très dur.
2: Y a pire. Mais t'as l'impression d'avoir fait un truc de dingue.
4: Oui.
2: D'être le hors-la-loi de l'année quand tu vas lancer une boule puante. Waouh. Johanna est là au téléphone. Bonjour Johanna.
7: Salut.
2: Bienvenue sur Énergie Johanna. Qu'est-ce que t'as fait à l'école?
7: Eh bien écoute, moi régulièrement, le vendredi, en fait, j'étais censée amener une amie à l'infirmerie qui se sentait pas bien. Et en fait, on me revoyait jamais parce que l'infirmerie, c'était plutôt un bar, en fait, un peu plus loin que le lycée.
3: Ah ouais, hein. Bah ouais, voilà.
2: Ah bah t'es, mais comme la personne
4: moi.
2: Que t'emmenais à l'infirmerie, c'était pas Lorenza? Merci de nous avoir appelé Johanna, les conneries à l'école. En fait, j'en ai fait beaucoup. Et c'était potache.
3: Oui,
2: c'est pas méchant.
3: Oui.
4: Bah oui.
2: Mais bon, après, tu te rends compte que ta potacherie fatigue les gens, en fait.
3: C'est ça.
2: Comme Marion, par exemple.
5: Un peu, ouais.
2: Vous en avez d'autres encore?
3: Oui. Jeff. Alors moi, pour le coup, j'ai vraiment pas fait exprès. Un midi, j'étais en cours. Je reprenais à 13h. Et j'étais un petit peu malade. Mm. Et donc, j'ai demandé j'ai un petit peu mal au ventre.
4: Ah, t'es malade.
3: Digestif, on va dire. J'ai demandé à la prof de pouvoir sortir pour aller aux toilettes. Et ce qu'elle m'a autorisé à faire. Sauf qu'en arrivant en bas, j'ai oublié qu'à partir de 13h, les toilettes étaient fermées.
5: Ouais.
3: Ils voulaient pas les
2: fermer.
3: Oui, parce qu'en fait, ceux qui commencent à 14h, sinon ils squattent dedans, ils voulaient pas que les gens squattent dedans. Donc c'était fermé. J'ai demandé à ouvrir, ils m'ont dit non. Et donc j'ai pas osé insister. Et comme je pouvais pas retourner en cours dans cet état-là, j'ai fini sous l'escalier qui monte à l'étage, au milieu des tables où sont stockées les tables pour les kermesses, et j'ai fait un numéro 2 là.
2: Oh merde!
5: C'est pas possible, Jeff.
4: Ah oui, merde, c'est le cas de le dire.
3: Si, non, c'est personne n'a su que c'était moi, hein, du coup, parce que j'ai pas.
2: Après, enfin. Non, mais qu'est-ce que tu veux faire?
4: Je suis désolée, t'as bien raison.
2: Oui,
5: dehors, peut-être, par exemple.
2: Mais dehors où? Mais dans la cour, Marion!
5: Oui, t'as rien dit. derrière un arbre.
3: Non, parce que les portes étaient fermées aussi à l'époque, on pouvait même pas sortir, tu sais.
5: Ah, vous étiez séquestré quoi.
3: Oui, c'est un collège.
2: Oui, c'est ça.
3: À l'époque, on était.
2: C'était au lycée ou t'as fait de la prison à un moment? Parce que là,
3: c'était au collège. Et non, ils étaient très stricts.
4: Ah, bah ouais.
3: La pionne, on l'appelait torche-cul, on l'appelait parce qu'elle avait des très longs cheveux et elle était très très méchante, elle n'ouvrait pas les toilettes.
2: Ça, on pourrait en faire un sujet aussi, tous les noms qu'on a donnés aux.
4: C'est sûrement des profs.
2: Torche-cul, c'est conclu ainsi, toi. Ta belle histoire. Yes.
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2: C'est le moment des bonnes nouvelles. Avant d'écouter Epsilon, tous les jours, on a des bonnes nouvelles pour vous. Tous les jours, on vous raconte des belles histoires parce que oui, il y en a. C'est parti. Donnez-nous notre dose de bonnes nouvelles. Allez, on démarre avec Marion.
5: Allez, la France va accueillir la Coupe du Monde de tennis de table en individuel en 2027 et 2028. Arrêtez, c'est trop bien. Montpellier et Paris.
3: Oh là là là.
5: Attendez, mais c'est vachement sympa.
2: Allez, on commence les bonnes nouvelles.
5: Non.
3: Pour moi, c'est un jeu de camping, moi.
5: Mais c'est pas un jeu de camping. Et puis, c'est hyper bien pour le tourisme et tout. C'est un événement. Vous jouez pas au ping-pong?
2: Ah, si, je joue au ping-pong, mais comme tout le monde en vacances, si on n'a pas de raquettes sur la plage. Tu vois, voilà, c'est
4: mais
2: ça.
4: Non, mais tout le monde a parlé des frères Lebrun qui sont incroyables français.
2: Ok, les frères Lebrun. Ah. Cite-moi un autre.
4: Les frères Lebrun.
3: Non, mais même à la maison, moi j'ai une table de ping-pong, elle ne sert que de table d'appoint quand on fait un barbecue l'été.
5: Non, mais attendez,
3: tu vois.
5: Excusez-moi, je vous faites pas des Jeux Olympiques non plus, mais vous les regardez à la télé, c'est un événement, c'est très sympa.
3: Ah non.
5: Et tu fais pas de saut à la perche. Bon, voilà.
2: Alors honnêtement. Attends, tu vois, c'est une info importante. Tu regardes le saut à la perche à la télé?
5: Oui. Ah bon? Écoutez, si vous n'aimez pas le sport, n'en dégoûtez pas les autres.
2: Et si moi je peux pas venir dîner ce soir, il y a le triple saut, c'est incroyable. Ça, c'est mes traumatismes à l'école, je peux pas regarder ça. Les bonnes nouvelles. Jeff, on accueille quelle Coupe du Monde de sport de plage?
3: Alors là, vous allez voir, c'est beaucoup mieux qu'une Coupe du Monde. TF1 va relancer le jeu Pyramide. Je suis comme un fou. Et c'est sans doute Arthur qui va présenter.
5: Ah, c'est génial.
2: Bah, c'est culte.
3: Bah, c'est génial.
2: Le jeu Pyramide.
4: C'est le truc où ils balancent des mots et
3: ils
4: font
3: trouver. En trois.
4: Chemise, valise.
2: Okay. Ouais, okay. C'est-à-dire que, par exemple, je te dis en trois mots, tu peux réussir à te faire trouver un mot, Lorenza.
4: Ok,
2: t'es prête?
4: Ouais.
2: Attention. Mur.
4: Et je dois dire quoi?
2: Bah, tu dois essayer de trouver un mot en rapport.
4: Ah, maison.
2: Boue.
4: Brique.
2: Autre.
5: Ça, c'est quand t'as pas d'idée, ça.
2: Oui.
4: Tuile.
2: Ah, c'était parpaing.
4: Mais on était dans le même univers, ok, j'ai capté.
2: C'est pas mal, hein?
4: Ouais, c'est cool à faire.
2: Il y avait des fois, tu comprenais pas, il gagnait, tu faisais, mais comment il a trouvé? Une bonne nouvelle, Lorenza?
4: Il l'avait lancé aux États-Unis pour ramener plus de gens dans les librairies, et ça y est, c'est arrivé en France, à Aix-en-Provence, dans la librairie Mon Chapitre.
5: Oh là.
4: Vous pourrez lire et acheter des livres en compagnie des chats.
2: Donc ça. Aujourd'hui, les bonnes nouvelles,
4: c'est ton pire cauchemar, ma vie.
2: C'est ça, d'accord.
4: Mais c'est un concept qui s'appelle la méditation animale et ça favorise notre bien-être. Et moi, je dis bravo, Mon Chapitre.
2: Véridique. Hier, je vois notre chat dans le jardin.
4: Ah ouais.
2: Et il se met sur le dos. Oh. Et il fait miaou.
4: Oh.
2: Je me dis, il veut que je le gratte.
4: Bah non.
2: Il veut que je le caresse.
4: Il s'étire, à mon avis.
2: Bah non, il était là, il me regardait. Donc j'y vais, je le caresse. Qu'est-ce qu'il a fait?
4: Coup de patte.
2: Il m'a mordu.
5: Oh. Non, mais il le sent.
3: Bah oui.
2: Mais il le sent quoi? J'y vais gentiment, je me dis, allez, peut-être qu'il veut un truc.
5: Il t'écoute, hein. Il sait très bien que tu es les chats.
4: Il écoute la radio tout le matin.
2: Putain. Premier lundi, il y aura des bonnes nouvelles pour moi, s'il vous plaît, si ça vous gêne pas. Mais je veux pas stresser, hein, bien sûr. Juste un petit effort.
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2: On n'a pas parlé du pape?
5: Eh oui.
4: Bah oui, il est là.
5: Il arrive.
2: Il arrive. C'est aujourd'hui qu'il arrive en France pour plusieurs jours. Et j'ai une réponse à une question que vous n'êtes peut-être pas posée.
4: C'est quoi?
2: Combien qu'il gagne, le pape?
5: Ah, bah ouais.
3: Mais il a pas fait vœu de pauvreté?
4: Ouais, il gagne zéro thune, non?
2: Exactement. Le pape ne gagne pas l'argent.
4: Ouais.
2: Le pape n'a aucun salaire.
4: Oui, enfin, il est nourri, logé, blanchi, hein.
3: Ouais, une grande maison en plus, donc.
4: Il est bien, hein.
2: Enfin, il se lève tôt le dimanche pour faire la messe, hein. Pas comme vous. Donc,
4: Chacun ses choix.
2: Il est effectivement nourri, il est logé, il est soigné par le Vatican, mais zéro salaire.
5: Ah ouais.
2: Bah ouais.
3: Oui, d'accord.
2: Donc pas de retraite. Ah oui, et puis t'as pas de carte bleue pour t'acheter les jeux vidéo en ligne. Enfin, tu vois, c'est.
4: C'est le pape. Hein.
5: Il doit taper dans la quête, hein. On connaît.
4: Quelle horreur!
2: Non, Mario!
4: Non!
2: J'ai dit non! Putain, on parle de nos conneries d'école, elles montent encore d'un cran. Peu de respect, s'il vous plaît. Quelles sont les conneries que vous avez faites à l'école? 0 800 70 42 48. Vous venez avec nous. Il y a Kelly qui est là. Bonjour, Kelly.
8: Et salut Manu, salut Lorenza, Jeff, Marion, coucou.
2: Salut Kelly! Kelly, on t'écoute.
8: Bien moi, c'était au collège avec des copines. On a escaladé la grille du collège pour aller manger une pizza. Voilà, on avait faim. Et on est tombé nez à nez avec le directeur. Voilà. Résultat, 16 heures de colle.
2: 16 heures.
4: Il venait de se faire quitter ou quoi? Mais 16 heures de colle pour une pizza?
8: On était surtout passé par-dessus la grille, en fait. On avait escaladé la grille, quoi.
2: Alors, maintenant, il y a prescription, mais je l'ai fait moi aussi quand j'étais en 5e. La vérité, c'est que, en fait, dans les collèges, il y avait des clubs. T'as des clubs de plein de choses. Et il y avait un truc, c'était le club jardin.
4: Excuse-moi, mais.
2: C'était à côté du lycée, dans le lycée, dans l'enceinte du lycée, il y avait un petit endroit où on pouvait, avec des binettes, on pouvait planter des radis, des trucs comme ça. Et en fait, on allait au club jardin, on était 5 potes, il y avait que nous, au club jardin. Parce qu'en fait, il y avait une petite sortie où on escaladait quelque chose et on pouvait sortir du collège.
4: Vous êtes malin!
2: Ouais. Et pour ne pas se faire gauler, parce que si jamais la prof qui s'occupait du club jardin arrivait, on avait fermé à clé la porte qui donnait sur le petit enceinte du jardin.
4: Vous êtes fort, hein.
2: Voilà, c'était le club jardin.
3: Les rebelles.
2: On était comme des oufs. Mais on avait réussi à planter des radis une fois, on les avait mangés. Quelle belle histoire.
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2: Et Jean du Jardin, il est ce soir sur France 5 dans Lucky Luke. Je n'ai pas vu Lucky Luke. Avec Jean-Luc Jardin, pareil.
5: Moi non plus.
2: Personne?
3: Non.
5: Vraiment, les critiques ciné nuls.
4: C'est vraiment pas notre truc, hein.
2: Je tente régulièrement de voir si quelqu'un peut nous parler d'un film, mais à chaque fois, personne l'a vu. On termine la semaine bien.
5: Ouais.
2: Comme on l'a commencé, au moins on est régulier. C'est ce que je disais tout à l'heure. Ok? On est une équipe parfaitement imparfaite. Et on est bien. On a Younes avec nous au téléphone qui va peut-être remonter notre niveau. Bonjour Younes.
10: Salut Manu, salut Lorenza, Jeff, Nier.
3: Salut
10: Mario, Laurent, toute l'équipe.
2: Aujourd'hui, il y a eu beaucoup de bonjours très longs.
4: Oui.
2: J'ai remarqué. Mais...
10: Bah, il faut quand même.
2: Bien sûr, Younes.
10: Il faut.
2: Mais alors, 9h59, qu'est-ce que tu fais? T'es déjà au boulot?
10: Je suis déjà au boulot, ouais. J'ai pris ma petite pause. J'ai dit aux responsables, allez, hop, je vais discuter un peu avec Énergie. Donc, je vais prendre ma pause, bien évidemment.
2: C'est quoi? Ça nous fait un point en commun? Nous aussi, on dit ça. Mais on le fait pendant 4 heures. Qu'est-ce que tu fais comme travail?
10: En fait, là, je suis vendeur en boulangerie. Donc, ça fait 5 ans que j'exerce. Enfin, c'est au total, mais 5 ans que j'exerce dans cette boulangerie-là. Et puis. Puis voilà quoi, je vends tout ce qu'on doit vendre.
2: Trop bien. Tu vois ce qu'il y a dans une boulangerie. J'ai une question. Est-ce que vous êtes passé vous aussi à la grosse machine là, où on met les billets dedans et les pièces?
3: Oh, c'est chiant, je trouve.
10: Ah oui, on a effectivement une machine automatique qu'on a mise en place depuis l'année dernière. Donc effectivement. C'est très pratique quand même.
2: Elle me stresse un peu parce que des fois elle refuse mes billets. J'essaye dans tous les sens.
10: Il y a des gens qui le prennent mal. Parfois, quand ils essayent de mettre un petit billet, ils disent « Ah, mais monsieur, pourquoi est-ce que mon billet passe pas ?» Je leur ai dit « Je sais pas. C'est la machine qui décide, c'est pas moi. » Et puis après, ils se fâchent, ils partent. Mais moi, sauf que moi, j'aime pas trop quand ils se fâchent. Du coup, je leur dis « Il n'y a pas d'autre solution, malheureusement. Il va falloir trouver. » J'essaie un peu de les réconforter, etc.
4: Oh, c'est mignon.
2: Je le prends dans les bras, bien sûr.
4: Je leur offre des pâtisseries.
2: Mais voilà, et puis j'emmène la grand-mère à la maison, on passe une semaine ensemble, et puis voilà, elle est heureuse, bien sûr. Younes, je vais t'offrir le mug Manu sur Énergie pour te remercier de nous avoir appelé ce matin.
10: Merci beaucoup Manu, ça fait depuis des années que je vous écoute, et puis c'est un kiff, c'est vraiment beau. C'est le divertissement, c'est incroyable ce que vous faites. Merci beaucoup.
4: Bien,
2: mais je crois que ce sera le mot de la fin, c'est le divertissement.
4: Ah oui.
2: Alors, bien sûr, Younes, merci beaucoup de nous avoir appelés. On souhaite une très belle journée, un très beau week-end. Et on s'en va, on sera le retour dès lundi à partir de 6h pour démarrer une nouvelle semaine. Passez un bon vendredi, passez un bon week-end. Et comme chaque jour, pour lancer la journée et pour lancer ce week-end, un titre happy, un titre qui va vous faire du bien, un titre qui va vous lancer dans un good mood. Attention. C'était sûr.
4: Oui.
2: C'était sûr. De déclencher l'hystérie.

0: Attention, aujourd'hui, émission spéciale, nous allons nous demander si Lorenza est une boumeuse.
1: Oula.
0: Elle qui appelle tout le monde frérot.
2: Ouais.
0: Elle qui dit c'est le sang.
2: Oui, le sang de la veine, ouais.
0: Lorenza est peut-être tombée du côté des boumeurs. On va voir ça dans quelques secondes. Soyez les bienvenus dans ce jeudi, on est le 1er octobre 2026. C'est parti, c'est Manu sur Énergie jusqu'à 10h avec Marion.
3: Et bonjour.
0: Avec Jeff.
1: Salut tout le monde.
0: Avec la boumeuse.
2: Ah non, pas encore.
0: Vous allez me dire, ouais. Bah, écoutez, Moziman, soon, si vous avez envie d'être notre premier appel, vous nous appelez au 0870 42 48. C'est notre numéro de téléphone. Je vous rappelle qu'il est gratuit, que ce soit d'un fixe ou d'un mobile. On vous prend au téléphone dans 2 minutes. Mais avant ça, oui, la question du jour. Lorenza est-elle devenue une boumeuse?
2: Moi, je crois pas, mais j'adore envoyer des gifs. Je sais que dans l'équipe, je suis pas la seule. Mais ma coloc de 25 ans, elle me dit c'est grave un truc de boomer. T'es grave une boumeuse. Bah moi je suis pas d'accord, je trouve ça cool.
0: J'aime bien les gifs moi.
1: Bah oui, ça dépend du gif en plus.
0: En fait, quand il est bien envoyé.
2: Oui, ouais. C'est ça.
0: J'adore envoyer des trucs quand t'as quelqu'un qui fait un jeu de mots par exemple et j'envoie un gif d'un mec qui se pend.
1: Ah, c'est bien, c'est bien.
2: Allez, youpi.
0: Je m'en sers comme ça.
3: Ah oui.
0: Oui.
3: Moi je pense que le gif parfois c'est moins boomer qu'un smiley, qu'un emoji.
2: Bah je suis d'accord, mais.
0: Oui.
3: Les emojis, ça pue l'angoisse.
0: Le pouce. Ouais.
2: Oui. Bah oui.
0: Le pouce, genre bravo. C'est un truc de tonton à mort.
3: Ça. Bah, je trouve aussi, même le petit doigt, le petit OK là, avec tes doigts.
0: Ah oui, le petit OK comme les plongeurs, oui.
3: Ah oui, c'est
1: ça. Mais non, mais ça parle de lui-même, c'est bien, c'est pratique, je trouve.
3: Ah, c'est boomer.
0: Non, c'est, ouais. D'accord. Ça, c'est un peu. Non, les gifs, je crois pas que tu sois boomeuse.
2: Mais parce qu'on en envoie, les gars. Mais au fond, je pense vraiment que les jeunes qui ont 20 ans, moi j'ai dit les jeunes.
0: C'est boomer. Attends, elle a pas encore dit les jeunes.
2: Non, ça je le ferai pas. Mais ils m'ont. C'est vrai qu'il y en a plusieurs qui m'ont dit.
0: Ah merde.
2: C'est ringard.
0: Parce que moi j'aime bien les choisir en plus. Hein.
1: Ouais. Et tu prends le temps, j'imagine.
0: Tu prends du temps. Ouais. Bah, sur WhatsApp, t'es là, tu tapes le truc.
2: Bien sûr.
0: Je vais le taper en anglais.
2: Celui-là. Ouais,
0: attends. Tu veux faire un truc, tu tapes mignon. Non. Cute.
2: Oui, c'est trop ça.
0: Pour être sûr d'avoir le meilleur gif. Parce qu'en plus, des fois, il y a des concours. Et donc, tu montes de gif en gif. Noémie est avec nous. Bonjour, Noémie.
4: Bonjour, Manu. Bonjour, l'équipe.
0: Noémie, est-ce que t'envoies des gifs?
4: Ça m'arrive très rarement. Je préfère les smileys.
0: Ah, ouais. Boumeuse.
4: Oui, carrément.
0: Bon, c'est pas grave. Tu nous appelles d'où?
4: Je vous appelle de Toulouse.
0: Et
4: la ville rose.
0: La ville rose. Pourquoi on appelle Toulouse la ville rose? Ah, c'est pas les.
3: Il y a beaucoup de roses,
2: oui. Les bâtiments.
0: C'est les murs,
1: ouais. C'est la pierre qui est rose.
0: Ah, c'est la pierre qui est là-bas qui est rose, dont on construit les bâtiments.
2: C'est ça.
0: C'est l'économie locale.
2: Voilà.
0: Vous apprendrez ça en histoire, géographie ou en sciences économiques et sociales. Bien sûr. Noémie, qu'est-ce que tu fais à Toulouse?
4: Eh ben, je suis maître nageur et là, je me prépare à partir au travail.
0: Oh, t'as les clac-clac là.
4: Oui, les claquettes.
0: Ouais, c'est ça, ouais. Mais il n'y a que les maîtres nageurs qui ont les claquettes.
1: Ouais, toute l'année.
4: Et oui, ben c'est pour protéger les pieds, pour pas qu'ils soient trop tout le temps dans l'eau, tout ça.
0: Ah, et tu passes au pédiluve?
4: Non, une fois par jour, mais pas plus. Après, ah, j'ai dit.
3: Mais Mel, ça la dégoûte alors qu'elle travaille là-bas quand même.
0: Ça dégoûte tout le monde, le pédiluve.
3: C'est dingue,
0: ouais. Alors que c'est censé être l'endroit normalement qui te nettoie les pieds, quoi.
4: C'est pour ça. Une fois par jour pour bien désinfecter et après. Après, on fait attention.
0: Mais on est sûr que le pédiluve, il tue toutes les bactéries qui y passent?
4: Ah bah, vu le taux de chlore, oui.
0: Ah, d'accord.
3: Ça rassure.
0: Ah,
1: d'accord, oui, voilà.
0: Bah, tu rentres avec deux pieds, tu ressors avec un. Effectivement, là, ça a enlevé deux, trois trucs quand même. Noémie, maître nageuse, t'as déjà sauvé des gens?
4: Non, pas encore. J'ai eu cette chance de pas encore avoir à vivre ce moment.
0: Oh, en même temps, il faut savoir que Noémie ne sait pas nager.
3: Mais c'est quoi ta spécialité, ta meilleure nage?
4: Ah bah alors moi, ma spécialité en fait c'est le mermaiding.
0: Pardon?
4: Je nage comme une sirène et c'est ma spécialité en fait en tant que maître nageur.
3: Oh mais je suis des nanas comme ça sur
0: Insta. Attends, tu mets la queue de la sirène?
4: Oui, je mets une monopalme et une nageoire et après je vais nager en sirène. Bon, pas quand je surveille bien sûr, mais quand je m'entraîne, oui.
0: Ah oui, parce qu'évidemment c'est compliqué, du haut de ton de ta chaise, ouais. Si t'as ta queue de sirène. J'ai vu des vidéos de ça, c'est spécial.
3: Oh waouh, mais rien qu'enfiler la queue, moi j'ai l'impression que c'est une épreuve quoi.
0: Si vous venez d'allumer la radio,
3: ah ouais, ouais.
0: Je pense juste, si vous venez là de nous écouter. Au moment du début de la phrase de Marion, écoutez le podcast, parce que ce n'est pas ce que vous pensez.
3: C'est fou.
0: Noémie, je vais t'offrir le t-shirt Manu sur Énergie et le mug Manu sur Énergie aussi pour te remercier de nous avoir appelé ce matin.
4: Oh bah avec grand plaisir, merci beaucoup.
0: Gros bisous, belle sirène.
4: Bonne journée à vous.
0: Bonne journée.
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0: Voici les sondages du matin. 17% des hommes disent qu'ils ne sortiraient pas avec une femme si elle était intéressée par ça. Si elle était intéressée par quoi, Jeff?
1: Petite question, est-ce que c'est un hobby de vieux? Genre non. Le tricot, le machin, le truc?
0: Ah non, c'est pas un hobby de vieux.
2: L'argent?
0: C'est pas l'argent, non.
3: L'astrologie?
0: Non plus. 17% des hommes disent qu'ils ne sortiraient pas avec une femme si elle était intéressée par ça. Il faut d'autres personnes pour faire ça.
1: Alors c'est un truc du coup qui touche un peu l'intimité du couple?
0: Oui, complètement l'intimité.
3: Le porno?
0: C'est pas le porno.
2: Bah l'échangisme.
0: Eh bingo.
2: Non, mais parce qu'il dit d'autres personnes. Vous dites que c'est coquin.
1: Ça aurait pu être un paddle.
2: Un paddle.
0: 17% des hommes disent qu'ils ne sortiraient pas avec une femme si elle était intéressée par l'échangisme.
3: Ça vous concerne ou
2: c'est vous?
0: Écoute, en fait, moi, je dis pas non, je ferme pas la porte, mais je me sentirais pas capable.
3: Ouais, je t'assurerais pas le coup.
0: Genre, non. Et puis les gens, ils me montreraient du doigt. Ils disent déjà qu'il est nul à la radio. Puis en plus, bon, franchement, non. 59% des gens disent que le fait d'aller à cet endroit les stresse. Quel est cet endroit, Lorenza?
2: Le dentiste.
0: C'est pas le dentiste, c'est pas médical.
3: La banque.
0: C'est pas la banque, c'est plus grand qu'une banque.
1: Retourner dans une école, réunion parents-prof, tu vois.
0: Non, c'est pas retourner, c'est aller dans un endroit qui est très grand.
2: Il y a beaucoup de gens sur place?
0: Il y a beaucoup de gens et je pense que c'est pour ça que ça les stresse. C'est très grand et il y a beaucoup de gens.
3: Ah. Une gare?
0: C'est pas une gare, mais c'est l'autre.
3: L'aéroport.
0: L'aéroport.
1: Oh,
0: 59%, c'est énorme. Des gens sont stressés quand ils vont à l'aéroport.
3: Bah moi j'en fais partie.
0: Ah bon?
3: Toi aussi, Lorenza?
2: Non, moi justement, si j'habitais tout près d'un aéroport, j'irais tout le temps.
3: Quoi?
2: Parce que j'adore voir les gens qui reviennent d'avion, qui vont, qui attendent avec des pancartes, les retrouvailles, les séparations. J'aime bien même voir ça des inconnus en fait. J'adore voir ça.
0: Quel beau projet de vie.
2: Je trouve ça génial.
0: Mais c'est génial. Ça s'appelle vivre sa vie par procuration.
2: Exactement.
0: Jean-Jacques Goldman a fait une très belle chanson là-dessus.
2: C'est vrai.
0: Alors, 40% des personnes aimeraient pouvoir changer cette caractéristique chez elles. Qu'est-ce que c'est?
1: On parle de physique, on est d'accord?
0: Ça ne se voit pas.
1: Ah. Ça ne se voit pas.
0: Ça ne se voit pas.
2: C'est un défaut?
0: C'est pas un défaut, mais elles aimeraient bien le changer.
3: Le rire?
0: C'est pas le rire, mais c'est pas loin. C'est plus large que ça.
1: Bah, la voix?
0: La voix, Jeff.
1: Ah bon?
0: Absolument.
1: On n'aime pas notre voix.
0: 40% des personnes aimeraient pouvoir changer cette voix. Leur voix.
1: Ah bon? Je trouve pas, moi. Sympa. J'aime bien parler comme ça. Non.
0: Non, j'aimerais que Lorenza le dise.
2: Bah,
0: non, t'as pas une voix de merde. C'est ta voix à toi.
2: Ouais, mais j'aimerais bien qu'elle soit plus cassée. Genre, quand je perds un peu ma voix et qu'elle est cassée, je voudrais que ça reste à vie comme ça.
0: Un peu la voix sexy.
2: Bah oui, parce que ça, je trouve que j'ai une voix lambda.
1: Marge Simpson, quoi.
2: On sent.
1: C'est Lorenza.
2: Alors non, peut-être pas comme ça. Non, Jeff, pas ça.
7: Bonjour.
2: Ah, mais non.
7: Alors, je fume un peu trop. Et je bois du whisky.
0: Non, non, non.
2: Tout. Non, mais je trouve que Marion a une très belle voix.
3: Ah bon?
2: Ouais.
0: Elle est pas cassée?
3: Bah non.
2: Ben non, mais elle a une voix atypique. On sait que c'est elle, je trouve.
3: Écoute, merci Lorenza. C'est vrai que je suis pas peu fière de ma voix.
0: Non, mais tout le monde a kiffé des exercices de voix.
1: Je sais pas pourquoi non, mais tout à fait naturel.
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0: Je pense que le jour où je défile en maillot de bain à Miss France, j'ai réussi ma vie.
1: Ah, moi, je regarderai comment ça.
0: Merci, ça me fait plaisir.
1: Un petit côté un peu, j'aime bien.
0: Petit côté quoi?
1: Petit côté chaleureux, excitant. J'ai envie de te voir en maillot de pièces.
0: Jeff?
1: Oui?
0: Tu me gênes. On voit si on est boomer ou pas. Lorenza nous a dit qu'elle adorait envoyer des gifs.
2: Oui.
0: Ce à quoi j'ai répondu, moi aussi. Donc peut-être que je suis aussi un boomer. Parce que tu as dit que ta coloc qui a 25 ans, elle t'a dit que ça se faisait plus.
2: Oui.
0: Putain. C'est quoi, ça va trop vite?
2: Bah en fait, oui, à un moment, t'es jeune et le lendemain, bah, t'as 90 ans, quoi.
0: Et à un moment, t'es content d'apprendre frérot et après, ça y est, t'es boomer.
2: Oui, oui, oui.
0: T'es contente de pouvoir dire j'ai le seum, mais dès que tu le dis, c'est trop tard.
2: C'est vrai.
0: Putain, c'est compliqué. Quel est votre petit truc boomer à vous? 0-870-42-48, on va vous prendre au téléphone. Avant ça, petit tour, Marion.
3: Moi, j'aime bien mettre des LOL, des MDR. Et si je suis en forme, des PTDR. Alors là, vraiment.
1: Ah oh, oui, ça va.
3: Dans mes grands jours.
0: Ça, je le fais plus.
3: Tu fais plus?
0: Ah, j'écris plus LOL, MDR, tout ça, je l'écris.
3: Comment tu montres que c'est une blague alors?
0: Bah, parce que je le dis.
3: Bah non, mais quand t'écris un message, parfois tu mets un petit lol pour désamorcer
1: mais
3: ou
1: pour second degré.
0: Bah oui, mais justement, c'est que ça veut dire que si le truc se suffit pas en lui-même,
3: c'est peut-être pour ça. Effectivement.
0: Je sais plus qui avait dit cette phrase que je trouve assez juste. Le second degré a été inventé pour les gens qui savent pas faire rire au premier degré.
2: Ah, et ça marche.
0: On arrête là.
3: Bien sûr.
0: Qu'est-ce que vous faites qui peut être un petit peu boomer, Jeff?
1: Franchement. Pas ça boomer, moi, mais je dab encore, j'aime beaucoup daber. Je dab et je double dab avec le lancer en l'air maintenant. C'est pas très radiophonique, désolé. C'est... Voilà, donc tu dabes normal, et sinon tu fais le lancer en l'air, t'as la boule, tu lances, tu rattrapes et tu dabes.
3: Oh le rabot.
0: Une boule.
1: C'est des boules imaginaires. Tu lances comme si tu jonglais, tu balances et tu dabes.
2: Tu peux même te l'envoyer et tout, l'autre doit la rattraper. Ouais.
0: Ah, une boule virtuelle comme ça.
1: Exactement. Ah, mais attention, je t'envoie une boule, t'es prêt?
0: Non, me mets pas dans. Oh,
1: je me sens affreusement seul.
3: Super boomer, je crois.
2: Ouais.
1: Ça dépend des contextes. En soirée, ça peut cartonner.
0: Ouais.
1: Toutes les filles me regardent à chaque fois.
0: Le contexte a été inventé par les gens. on a Benoît qui est là. Bonjour, Benoît.
9: Salut, l'équipe.
0: Bienvenue sur Énergie, Benoît. Quel est ton côté un peu boomer à toi?
9: Alors, moi, j'imprime mon billet de train au cas où.
1: Je fais pareil. Je fais tout fois deux, moi. Je l'ai dans l'écran, je l'ai en papier. Des fois, je l'ai même deux fois en papier dans deux endroits différents au cas où.
0: Mais tout est sur l'application.
1: Oui, mais imagine, j'ai plus de batterie.
2: Vous êtes méga boomer. Enfin, c'est impossible que, comme par hasard, à ce moment-là, il n'y a plus de batterie.
1: Je vais te dire un truc. Moi qui gérais toutes les délogs de toutes mes équipes, ils étaient bien contents que je les ai en papier parce que le nombre de fois les gens.
0: T'as perdu tout le monde avec délogs de
1: dès qu'on part en déplacement avec l'équipe, eh ben, j'ai imprimé tous les billets de toute l'équipe et certains n'avaient plus de batterie au moment de passer au portique. Ils étaient contents que je leur donne le papier.
2: Bah, t'es un monsieur, il te trouve avec ton prénom et ton nom de famille. Enfin, vraiment,
1: il y a.
2: Bah, franchement, non.
0: Bon.
1: Voilà. Ouais, va rendre service aux gens, toi, voilà.
0: Bravo. Oh, il est pas content. Ah. Merci, Benoît, de nous avoir appelé. Il y a Jennifer qui est là aussi. Bonjour, Jennifer.
10: Salut, Manu. Salut, l'équipe.
0: Sois la bienvenue parmi nous, Jennifer. Quel est ton petit côté boomer à toi?
10: Ben moi je dis souvent, t'as vu sur Facebook à des gens qui n'y vont plus du tout.
0: Bah tout le monde quoi.
10: Ouais, c'est vrai.
0: Non mais j'avoue que maintenant, en fait, Facebook, c'est que la copie d'Instagram.
1: Oui, c'est vrai.
0: Tu peux tout partager directement. Ouais. Mais je ne mets plus rien sur Facebook. Enfin,
10: moi j'y vais encore.
0: Mais de temps en temps, le seul truc qui est cool dans Facebook, c'est les groupes. T'as milliards de groupes et tu peux trouver vraiment, si t'es passionné par quelque chose, les insectes qui vivent dans telle région, tu trouveras un groupe, et parfois avec des milliers de personnes, qui s'intéressent à ces insectes dans cette région. Donc pour ça, bah, je trouve ça assez cool. Ça a remplacé un peu les forums d'avant, quoi.
2: Oh, les forums. Non mais Boomerland, là, c'est...
3: Vous avez Snapchat? Parce que si on ne l'a pas, on est tous boomers.
2: Oui, moi j'ai Snapchat, ouais.
3: Manu?
0: Bon, il est temps de... Je l'ai, mais je m'en sers pas.
2: Hey. Ah, c'est grave le truc. Hein.
0: Écoute, laissez-moi tranquille avec mes groupes sur Facebook. Jennifer, on te souhaite une belle journée.
10: Merci, bonne journée.
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0: On s'échange nos petits trucs de boomer. Parce que même si on dit qu'on n'est pas boomer, on est tous le boomer d'un autre. Quel est votre petit truc que vous faites? Ça fait un peu boomer. Marion.
3: Moi, je veux toujours pas mettre ma carte bancaire sur mon téléphone.
0: Oh.
3: Impossible. J'ai peur de me faire pirater. J'arrive pas à prendre le truc.
0: Bon,
3: ah non.
0: Mais moi, je l'ai mis sur ma montre.
3: Ah, mais ça m'angoisse.
0: Et j'ai fait mon premier paiement il y a pas longtemps avec la montre.
3: Oh.
0: J'étais tellement fier de moi.
1: Hey.
0: Je suis dans le futur, meuf.
3: Mais bah pas moi. Vraiment là, j'arrive pas à ça.
1: Mais on peut autant pirater ta vraie carte, Marion, que ton ordinateur.
0: Je pense même que c'est plus facile.
1: Ouais.
0: Parce que ta carte bleue, on te la pique. Ton téléphone, on te le pique. Il n'y a pas accès à la carte.
3: Eh ben peut-être que je paye qu'en liquide.
1: Ah ouais.
0: Tu fais bien chier, hein, parce que... Elle arrive avec des mallettes. Quel est votre truc à vous de boomer? Il y a Betty qui est avec nous. Bonjour Betty.
11: Bonjour l'équipe. Bonjour Bonjour Manu.
0: Et bonjour à toi. Quel est ton petit truc de boomer à toi, Betty?
11: Eh ben mon petit truc de boomer, c'est que je garde tous les modes d'emploi, toutes les notices. J'ai toujours tout à la maison dans une pochette, au cas où.
0: Écoute, j'ai un petit côté comme ça. J'ai un endroit où je mets tous les modes d'emploi des trucs, mais je n'y vais jamais.
3: Ça sert plus à rien, hein. Une fois que ton meuble il est monté, par exemple, pourquoi tu la gardes?
0: Ouais, mais attends, tu gardes pas les clés aussi?
1: Ah si, tu non,
11: mais attends, c'est hyper important de garder la notice du lave-vaisselle. Demain, t'as un truc qui tombe en panne, t'as tout direct. Il y a toujours plein de boutons qui servent à rien. Quand tu vérifies la notice, tout est noté.
0: J'avoue que moi, maintenant, c'est ChatGPT.
3: Mais bien sûr, il y a Internet. Hein.
0: Ouais. À chaque fois, tu sais, il y a toujours un moment, il te dit de nettoyer. De faire un cycle de nettoyage. Oui. Mais tu dois appuyer sur deux ou trois touches en même temps. Oui. Je les ai jamais. Du coup, ChatGPT.
3: Et ça marche.
0: Bah oui, et en plus, ce qui est génial, c'est que c'est pas comme ma femme, il m'engueule pas en me disant je te l'ai déjà dit. Ça, j'avoue que c'est agréable. Merci beaucoup, Betty, de nous avoir appelé.
11: Merci, bonne journée.
0: Qu'est-ce que vous avez encore comme attitude de boomer?
1: Moi, je commence mes phrases toujours par. Je veux pas passer pour un vieux con, mais.
0: Ah, et tu passes pour un vieux con.
1: Et je passe pour un vieux con à chaque fois.
0: Ah,
1: à chaque
0: oui.
1: fois. Mais non, n'empêche, mais par contre, j'ai toujours raison.
0: Mais cette phrase, je veux pas passer pour un vieux con, en fait, tu l'as dit à partir d'un certain moment.
1: Mmh.
0: Et je pense que tu l'as dit à partir du moment où tu deviens un vieux con.
3: Mais ouais, c'est ça. Vrai.
1: Mais ce qui me fait peur, c'est que j'ai dit cette phrase depuis très longtemps. Donc,
0: ah, bah, t'es peut-être précoce, hein, ça. On va y faire.
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0: Salut Manu, salut l'équipe.
1: Salut.
2: Sois le bienvenu sur Énergie. Antoine, 9e participation, t'as déjà gagné 800 euros. Tu vas tenter de monter jusqu'à 900 euros aujourd'hui. Comment tu te sens, Antoine?
0: Oh, on se sent bien, un peu de pression comme d'hab, mais ça devrait faire.
2: Il est toujours très concentré, Antoine.
3: Oui, oui.
2: Parce que
3: focus à mort.
2: Mais parce que parfois, génie commence à se détendre. Tu vois, il a la confiance et tout. Là, Antoine?
1: Non.
2: On sent qu'il peut aller loin. On sent qu'il veut aller loin. Antoine, peut-être 900 euros pour toi aujourd'hui, mais en face, Eugénie, elle n'hésitera pas à te faire un croche-patte.
4: Bonjour Manu, bonjour l'équipe, bonjour Antoine.
0: Salut Eugénie.
2: Sois la bienvenue sur Énergie, Eugénie.
4: Merci.
2: Peut-être que tu vas faire tomber Antoine aujourd'hui. Peut-être que tu gagneras tes 100 premiers euros. Je vous rappelle que j'ai 3 questions. Le gagnant ou la gagnante sera celui ou celle qui aura 2 points. À chaque question, si vous pensez avoir la réponse, vous donnez votre prénom. Vous donnez ensuite votre réponse. Si elle est bonne, vous prenez le point. Si c'est pas la bonne réponse, c'est l'autre qui prend le point. Et c'est le premier ou la première qui atteint les 2 points, qui gagne les 100 euros, qui reviendra jouer avec nous demain. Antoine, Eugénie, c'est parti. C'est le club des génies. C'est rigolo, Eugénie, club des génies. Bon, c'est rigolo que pour moi. Attention, voici la première question. Quel est le nom de l'étoile qui se trouve au centre de notre système solaire?
4: Eugénie.
2: Eugénie, je t'écoute.
4: Le soleil.
3: Rapidité de génie. Boum.
2: Elle est forte.
1: Antoine, on se ferle.
2: Antoine ne parle même plus.
1: Oui.
0: Ça va aller.
2: Un point pour Eugénie. Le génie des génies a un point de retard. Attention, il n'a plus le droit à l'erreur. Deuxième question. Quel type de grille remplit un cruciverbiste? Quel type de grille remplit un cruciverbiste?
1: Ah oui.
2: C'était une grille de mots croisés. Le cruciverbiste, c'est celui qui joue au mot croisé.
3: Ah, c'est trop bien.
2: Qu'on appelle aussi personne un petit peu seul. Et qui souvent nourrit les pigeons en même temps. Bon. Attention. Troisième question. Un point pour Eugénie, 0 point pour Antoine. Dans quelle ville des États-Unis se trouve le Madison Square Garden?
4: Eugénie,
2: je t'écoute.
4: New York.
2: New York, oui, 2 points.
3: Bravo.
1: Ça me fait un truc.
2: Ah ben on s'était habitué à
1: Antoine.
2: Oui,
1: j'étais attachée, oui. Mais je suis contente pour Eugénie.
2: Eugénie, tu viens de faire tomber le génie des génies.
4: Bravo Antoine, désolé.
2: Bah désolé.
1: Bravo.
2: Ah, t'as été rapide.

0: Petit truc à vous que vous faites et qui peut vous faire penser que vous êtes un peu boomer. Comme Lorenza Tozer qui expliquait qu'elle envoyait des gifs et sa coloc qui a 25 ans lui a dit c'est gênant, c'est boomer.
1: Ouais, elle dit arrête. C'est un peu radical, mais... un petit peu.
0: Arrête, sinon je te viens de la coloc. Bon. On a Andrea au téléphone avec nous. Bonjour Andrea.
2: Salut Manu, salut les ouin-ouin.
0: Sois la bienvenue Andrea, on t'écoute.
2: Alors bah, moi quand je fais un achat sur internet, je le fais sur mon ordinateur, enfin j'allume mon ordinateur et je peux pas le faire sur mon portable, impossible.
3: Ah il faut le grand écran tout ça quoi.
0: Ah il faut, voilà, oui. C'est ça.
1: Ah il faut que tu sois installé, posé.
2: C'est ça, que l'ordinateur soit sur mes genoux, c'est tout à fait ça.
0: Ah d'accord, avec un chat mort à côté ou pas?
2: Exactement, c'est vrai en plus.
0: Ouais, je vois, avec le petit plaid qui va avec.
2: Aussi.
0: D'accord, il n'y a pas de problème, ça s'appelle pas boomer Andrea, t'es passé de l'autre côté, c'est juste ça. Prochaine étape, c'est la lumière que tu vas voir au bout du tunnel. Merci beaucoup de nous avoir appelé Andrea.
2: Pas de souci, bonne journée.
0: Et attends, sur ton plaid, il te faut un mug, je t'offre le mug Manu sur Énergie.
2: Ah t'es gentil, merci.
0: Gros bisous, qu'est-ce que vous faites qui est un petit peu boomer, honnêtement Marion?
1: Moi c'est les refs. C'est pas Versailles ici, je le dis au moins une fois par jour chez moi. J'y peux rien, mais je trouve que c'est très parlant. Mais mon mec il me regarde, il est gêné pour moi.
0: C'est une vieille rêve quoi.
1: C'est une vieille rêve, c'est les darons qui sont.
0: Est-ce que quand tu dis ça, c'est pas Versailles ici, tu le dis comme ça ou tu fais c'est pas Versailles ici?
1: Ah non, je mets l'intonation et tout.
0: Ah
1: oui, je m'énerve et puis je vais éteindre chaque interrupteur.
0: Ok, d'accord, je comprends. Jeff, qu'autre chose?
3: Moi, je fais encore des playlists, tu sais, des playlists best-of de Sardou, best-of de Eddie Mitchell, best-of de Goldman, playlists spéciales pour partir en vacances, playlists seules à la maison, et je prépare tous mes trucs. Souvent, maintenant, les gens sont en aléatoire sur leur plateforme. Moi, non. Je mets mes playlists et je mets les petits noms dessus, c'est important. Et selon l'humeur, en fait, je sais que si je suis heureux, j'écoute du Goldman. Si je suis moins heureux, j'écoute du Sardou, mais pas avant 75.
0: Tiens, tu rajouteras dans ta playlist Ma vie cette musique-là.
3: Tu peux me l'envoyer, merci.
0: Merci d'avoir partagé avec ça avec
3: nous. C'est gentil, je me sens beaucoup mieux avec vous quand je parle.
0: Mais t'es heureux avec toutes tes playlists?
3: Ah oui, j'en ai plein.
0: Eh ben, c'est le plus important.
3: Ah oui. J'ai fait une playlist années 70, il n'y a pas longtemps.
0: Oui, non, là, c'est bien, là, c'est bien dangereux. Là.
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0: J'ai une astuce ce matin à vous proposer. On va écouter Katsai avec Animal. On double votre salaire à 7h05. Mais avant ça, une astuce rangement. En ce moment, on est en train de faire la transition entre les vêtements d'été, les vêtements d'hiver, on range, etc. Mm-hmm. Et parfois, il y a des trucs, on se dit, est-ce qu'on doit les jeter ou pas? Connaissez-vous la règle du popo?
1: Du popo?
0: La règle du popo.
3: Non.
0: C'est une règle qui est utilisée par les spécialistes du rangement. La règle du popo est très simple. Quand vous faites un tri et que vous ne savez pas si vous voulez jeter un objet ou le garder, il faut l'imaginer recouvert de popo.
1: Mais quoi?
0: Écoutez bien. Si vous êtes prêt à le nettoyer, alors c'est que vous voulez le garder.
3: Ah mais c'est pas bête. C'est pas bête.
0: Et voilà.
3: Eh oui, la règle du popo.
0: Alors, je rappelle quand même un truc, c'est faut l'imaginer. Merci de m'avoir écouté.
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0: 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Regardez dehors.
1: Ah, regardez. C'est la nuit. Hein.
0: Vous vous souvenez du temps où à 7h il faisait jour? C'était le mois de juillet.
1: Oh là là.
3: On était bien.
0: C'était le mois d'août. C'était tranquille. À 7h du matin il faisait jour. Le soir à 21h on se disait on peut encore manger dehors.
3: Ah oui.
0: Ce temps-là est terminé.
3: C'est fini, c'est le passé.
1: Et ça a son charme aussi.
0: Non, ça a de la merde.
1: Oh là là. Okay.
0: Soyez les bienvenus. On va arriver petit à petit au moment où le matin tu te réveilles, il fait nuit, tu vas bosser. Et 3 heures après tu te retournes, tu fais, putain, il fait déjà nuit encore.
3: Ah, la déprime.
0: Que personne ne panique, nous gérons la situation. À peu près. On est là pour la démarrer cette journée dans la nuit avec vous, c'est pas grave. On est jeudi, c'est le 1er octobre, tout le monde est là. Il y a Marion.
1: Bonjour.
0: Il y a Jeff qui est là aussi.
3: Coucou tout le monde.
0: Il y a Lorenza.
1: Salut.
0: Il y a vous avec nous comme chaque jour pour nous rejoindre. C'est très simple, un numéro de téléphone, je vous le rappelle, qui est gratuit. C'est le 0870 42 48, que ce soit d'un fixe ou d'un mobile, ça vous coûte rien. Et si vous n'avez pas le temps de nous appeler, ce que je peux comprendre, vous pouvez nous envoyer des messages vocaux. C'est sur l'application Manu sur Énergie. Elle est gratuite aussi, l'application. Vous pouvez nous écouter en direct, vous pouvez écouter les podcasts. Il y a une Nintendo Switch 2 à gagner en ce moment.
1: Oh là,
3: ça c'est énorme.
0: Alors,
1: et ça plaisante pas?
0: Je crois qu'ils plaisantent, les gens de l'application, je les ai vus dans leur bureau, ils plaisantent pas.
1: Ah ben là, franchement, c'est moi la manie.
0: On va faire gagner une Nintendo Switch 2. Ils écrivent comme ça. Ils plaisantent pas du tout. Alors, c'est qui le fou? Ils font l'application comme ça, ils tapent vite.
1: Je les imagine vraiment comme ça.
0: Mais bien sûr, ils tapent comme ça, ils font du code.
1: Tant qu'ils offrent des beaux cadeaux, ça va.
0: Bah, la Nintendo Switch.
1: Ah, bah, c'est un truc de fou.
0: Et sur l'application, vous pouvez nous envoyer.

0: des messages vocaux, n'hésitez pas à nous les envoyer. Vous avez quelque chose à partager avec nous, vous voulez nous dire bonjour, vous voulez réagir à ce qu'on dit en émission, vous voulez passer un coup de gueule, vous avez besoin d'un conseil, tout. On prend tout, on écoute tous vos messages et on les partage avec vous. On va se faire ça tout à l'heure. Tout de suite, 7h05, c'est le moment de doubler votre salaire.
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0: 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Et chaque matin, à 7h05, on vous appelle en direct. Attention, avant d'écouter Cat's Eye Animal, quelqu'un va être heureux. Ce quelqu'un, c'est peut-être vous.
2: Oui, allô?
0: Allô, bonjour, c'est Tiffany de Moidon-la-Rivière en Loire-Atlantique.
2: Oui.
0: Tiffany, quel est le seul animateur radio qui double ton salaire?
2: Oh, c'est Manu sur Énergie.
0: Oh, c'est gagné!
2: Alors
0: c'est un truc de ouf, tu t'es inscrite.
2: Bah oui.
0: Bah t'as tenté ta chance.
2: Évidemment.
0: Et ben bah voilà le résultat.
2: Une seule fois.
3: Oh la chance.
0: Ouais, comme quoi. Ouais. C'est le concept du tirage au sort. Il y a des gens, une seule fois, deux jours après, ils ont leur salaire doublé. Et il y a des gens pendant deux ans, allez, jusqu'au moment où ça arrive. Et bah toi,
2: incroyable. Bonjour tout le monde.
3: Bonjour.
0: Tiffany, ton salaire de 1894 euros, on va le multiplier par deux. Ça va faire pour toi à la fin du mois, c'est-à-dire à la fin du mois, 3788 euros.
2: Waouh,
0: comme tu dis. Tu es agent de tri spécialisé dans les métaux.
2: Tout à fait.
0: C'est-à-dire?
2: Eh bien, je suis ferrailleur, très cher.
0: Ferrailleur. Tu récupères les métaux qu'on va déposer genre dans les déchetteries, le truc comme ça, c'est ça?
2: Ouais, c'est ça.
0: Et ensuite, t'en fais
2: un déchet industriel, du coup, exactement.
0: Et t'en fais quoi?
2: Eh bien, du coup, on les trie et puis après, c'est revendu du coup à des fonderies, etc.
3: Waouh. Et t'as déjà récupéré un truc de fou?
2: Ah oui, ouais.
0: Genre.
2: Des hélices de barrages hydrauliques, par exemple.
4: C'est un peu gros, dans le salon.
2: Trois fois ma taille.
0: Qui dépose des hélices?
4: J'avais ça dans le garage.
2: Oui, j'avais ça dans le garage, voilà.
0: Des hélices de barrages hydrauliques. J'arrive même pas à savoir placer les mots. Tiffany, on te double ton salaire. 3788 euros, ça va vite arriver pour toi.
2: Ouais, c'est incroyable.
0: On t'embrasse, on te souhaite une très belle journée.
2: Très belle journée aussi à vous.
0: Gros bisous, il est 7h08, ça peut vous arriver vous aussi. Vous envoyez salaire par SMS au 7-10-12.
5: Salut, c'est Vita. Ça fait mal, ça fait comme un coup de ça. Manu, c'est toi le plus fort.
0: Ok.
4: Je veux pas.
3: C'est Vita qui le dit.
0: Hein. C'est Vita qui le dit. Oui. Tout ce qui sort de la bouche de Vita est la vérité. Merci de m'avoir écouté. Elle est nommée au Energy Music Awards dans la catégorie artiste féminine francophone de l'année. Voilà, on a gagné quelques-uns déjà, Vita.
4: Oui.
0: Elle arrive pas comme Matt Pokora.
3: Belle carrière.
0: C'est une belle carrière. Consécration. Pourquoi t'écris pas pour des bouquins ou des trucs comme
3: J'y
0: ça
3: J'y pense, figure-toi.
0: Vita, belle carrière.
6: J'ai trop dansé sur la piste.
0: J'ai une question.
4: Oui.
3: Elle a pas fini. Ah voilà. Pardon, c'est vrai.
4: Oh la vache.
3: Non, mais c'est un peu
0: elle a pas fini, enfin tu m'as coupé ma parole.
3: Pardon, désolé,
0: mais... Elle avait fini en plus. Elle parlait plus. Comment elle m'a
3: Ah ouais, elle t'a mouché là.
0: Ah non, elle a pas fini. Ah, vas-y, parle maintenant alors.
7: Bah non, mais là j'écoute.
0: Non, j'écoute à moi.
7: Oh bah non,
3: mais en plus on l'a vu ta question là, c'est quoi?
0: En plus j'avais une super question.
3: Bah dis-nous.
0: Ouais, mais maintenant ça coupe parce que Eva c'est terminé.
3: Non,
0: mais... Alors, écoutez Eva et ensuite je vous pose une question.
3: Ah non.
0: Oh, tu m'as coupé dans mon élan.
7: Pardon.
4: Non, mais allez, plus là, on parle plus à Lorenza. Allez, on
0: parle plus. Alors là, c'est un peu direct. Même si, dans le fond, c'est pas idiot.
7: Mais je suis là. J'écoute la question.
0: Qu'est-ce que vous avez trop fait sur la piste?
7: Wow.
0: Non, mais honnêtement. Elle est trop pécho, trop pleuré sur la piste. Je pense que j'ai trop bu sur la piste.
7: Ouais.
4: Ah oui.
0: Très honnêtement.
4: Trop pris de râteau sur la piste.
0: Trop pris de râteau pour Jeff.
4: Ah oui, là, c'est.
0: Tu dragues sur la piste?
4: Disons que c'est pas volontaire.
0: Comment c'est, ça se passe?
4: Je sais pas, je m'enjaille un peu, j'ai le regard un petit peu, tu sais, blue style comme ça, et bon, Pierre.
0: Comment ça s'appelle ça, le regard?
4: Le blue style. C'est, attention, tu vois mon regard, pardon, c'est pas encore radiophonique, mais je te regarde, blue style.
0: Non, ça c'est un regard dangereux. Donc effectivement, je comprends les râteaux. Même moi, là, honnêtement, je te mets un vent. Vous avez fait trop quoi sur la piste?
3: Et trop mal dansé en pensant que je tuais le game. Oui, je dansais trop bien. Alors que vraiment, pas du tout. Après, tu revois les vidéos de soirée, tu dis, ouf, il n'y a pas de rythme là, c'est terrible.
0: Ah, mais tu y vas quand même.
3: Ah oui, j'y vais quand même.
0: Alors
3: bien
0: que moi,
3: sûr.
0: J'y vais pas. Et c'est pour ça justement que j'ai trop bu sur la piste. Parce que j'avais besoin genre de ça
8: pour y aller.
0: Pour y aller, tu vois.
8: Sauf que tu y vas jamais.
0: Bah non, donc du coup, je finis, j'ai juste bu. D'où le j'ai trop bu sur la piste. L'alcool est à consommer avec modération,
3: bien
0: évidemment. Lorenza, qu'est-ce que t'as trop fait sur la piste?
8: Bah, glisser, je dirais. Parce qu'en fait, je perds l'équilibre, donc je glisse facilement quand je danse. Je dirais que je tombe, quoi.
3: Elles vont être belles, nos soirées.
0: Honnêtement, tous les quatre sur la piste.
3: Ça va
0: être bon. Alors, soit on nous vire, soit ils ferment la boîte, ils font une boulangerie. Voilà, c'est au choix.
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0: 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C'est dans 5 minutes juste après Slimane. On a un peu de temps, on peut faire un petit tour du studio. Allez, qu'est-ce que vous avez envie de partager avec nous ce matin, Jeff?
4: Quand je vais au ciné, je ne sais pas si c'est pareil pour vous, je prends ma propre boisson et mes propres pop-corn.
3: Oh non, bah.
4: Parce que non, mais en fait, je supporte pas. Il y a la queue. Oh. Les pop-corn, souvent, ils sont mous parce qu'ils sont là depuis 3 heures.
0: Mais.
4: Et ils sont chers.
0: J'ai une question, ils te laissent rentrer?
4: Non, je cache. J'ai toujours un sac.
0: Ah, tu caches?
4: Ouais.
3: Il prend sa glacière, le
4: truc. Mais non, pas loin de ça. En plus, les pop-corn classiques, ça me fait tousser. J'ai du mal à
0: les avaler. Le pop-corn, ça, tu l'as dans les gorges pendant environ 2 heures après.
4: Et j'aime bien celui qui est caramélisé, là, qui est vendu en paquet. Je sais plus que
0: mais
4: la
0: tu,
4: marque.
0: Mais tu caches ta bouffe et ton eau.
4: J'ai mon sac à dos, donc j'ai toujours un sac avec moi, donc c'est dedans, quoi.
0: Mais il vérifie pas la sécurité
4: non,
0: s'il y a dans le sac.
4: Non, jamais.
8: Mais c'est fou d'arriver avec un énorme sac au ciné.
4: Non, mais après, je prends pas non plus 3 kilos de pop-corn. Hein, c'est
8: oui,
4: un paquet normal.
8: Mais
4: quoi.
8: T'es hors la loi de ouf.
0: Ah ouais.
4: Mais non, arrêtez de me dire ça. Arrêtez, je vais pas être à l'aise. Déjà, j'ai l'impression que les gens me jugent.
0: Bah oui.
4: Après,
0: non mais je comprends, c'est cher. Hein. Globalement, le popcorn, c'est 4 places de cinéma.
4: C'est ça.
0: Mais puis en plus, t'as pas le choix. C'est des trucs énormes à chaque fois.
3: Mais toi, personne devrait manger. Excusez-moi, mais au cinéma, personne devrait manger. Tu fais chier tout le monde quand tu. Ah bah non, c'est insupportable d'être à côté de quelqu'un qui mange du popcorn. Pour moi, ça me tue le film.
0: Bah non, mais t'as réservé 2 places autour de toi.
8: Hein. Bah non, ou alors tu vas pas au ciné, tu restes chez toi.
3: C'est ce que je fais.
0: Et j'ai oublié de rajouter que je déteste les gens.
3: Non.
0: Quelque chose à partager avec nous, Lorenza.
8: Quand je prends l'ascenseur de mon immeuble et qu'il y a des gens dedans, je veux pas qu'ils voient où j'habite. Alors des fois, je marche dans la direction opposée quand je sors de l'ascenseur.
0: Attends, des gens, tes voisins ou des gens
8: n'importe qui. Ou même n'importe qui, c'est un gros ascenseur. Il y a quand même, je crois qu'il y a 18 étages dans mon immeuble. Et en fait, j'ai pas envie qu'ils voient où je m'arrête. Donc vraiment, quand je sors de l'ascenseur, je vais dans la direction opposée de mon appart.
0: Toi, t'es à quel étage?
8: Je vais pas le dire. J'ai pas envie, je le dis jamais.
0: C'est juste l'étage, on t'a pas demandé l'adresse.
8: Mais oui, mais même.
4: Une fourchette.
8: C'est entre le 5e et le 10e.
0: Ok, mais parfois, par exemple, si t'as quelqu'un qui rentre avec toi, tu vas taper sur le 17.
8: Oui, ça m'arrive aussi d'appuyer sur un autre étage.
0: Oui.
8: Et pour sortir et faire semblant que je suis là, alors je sors et tout.
3: Et puis
8: je rappuie sur la force. Oui, j'ai le temps. Et après, je vais à mon propre étage.
0: Mais par exemple, imaginons, t'habites au 8.
8: Oui.
0: Tu vas appuyer sur le 17.
8: Oui.
0: T'as la personne qui est encore dans l'ascenseur.
8: Oui.
0: Tu sors donc de l'ascenseur comme si t'allais au 17.
8: C'est ça.
0: Et t'attends que l'ascenseur revienne pour redescendre.
8: Tout à fait.
0: Mais si jamais quand l'ascenseur s'ouvre et qu'il y a quelqu'un dans l'ascenseur.
8: Je prends les escaliers.
0: D'accord. En même temps, c'est bizarre quelqu'un qui est au 17 et qui va jusqu'au 8. Hein, c'est pas...
8: Oui, oui.
0: Ah oui. Il n'y a pas de logique. Ok, ok. Chacun ses traumatismes.
8: Oui, j'ai peur qu'on regarde vraiment là où je.
0: Mais ce qui est plus drôle, c'est que tu ne veux pas donner ton étage ici. Quoi.
8: Non, je suis parano avec ça.
0: C'est génial. Non. Dans 3 minutes, on a vos vacances. Si vous arrivez à trouver l'étage de Lorenza, c'est un nouveau jeu. C'est bon, elle est paniquée de donner son étage.
8: Non, je ne peux pas le donner.
0: Et tu veux, mais c'est, je le donne pas. Elle raconte tellement sa vie, Lorenza, mais ça, l'étage.
10: Ah, non, jamais.
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0: C'est Élodie qui est avec nous aujourd'hui pour jouer au meilleur jeu radio du monde comme chaque matin. C'est le jeu des 5 mots. Bonjour Élodie.
1: Salut l'équipe, salut Manu.
0: Sois la bienvenue parmi nous Élodie. 2000 euros que tu vas pouvoir dépenser comme tu le veux chez Bellembras si tu gagnes au jeu des 5 mots. Et comme chaque jour, tu ne vas pas être seul pour jouer. Tu vas jouer aujourd'hui avec moi.
1: Allez.
2: Ça c'est de la qualité.
1: Je croise les doigts.
0: Mais moi aussi je croise tout ce que je peux croiser. Pour que tu repartes avec ces cadeaux, je rappelle le principe du jeu. Je vais sortir dans le couloir dans quelques secondes. Quand je serai dehors, Lorenza va te donner 5 mots.
3: Je peux le faire aujourd'hui? C'est vrai, Marion, elle l'a jamais fait.
0: Elle fait, ah ben pas de problème.
3: Ouais.
0: Elle est contente. Allez.
3: Cool.
0: Ok. Élodie, Marion va te donner 5 mots.
1: Oui.
0: Après chaque mot, tu lui donnes le premier qui lui vient en tête. Ensuite, je reviens. Elle fait la même chose avec moi. Et dès qu'on a un mot en commun, c'est gagné. À toi les vacances.
1: Je compte sur toi, Manu.
0: Compte d'abord sur toi. Et moi, je donne mon max après. C'est parti. Rendez-vous dans quelques secondes, là, tout de suite.
3: Allez, Élodie, ça y est, Manu est sorti du studio. T'es prête?
1: Je suis prête.
3: On joue au jeu des 5 mots. Pansement.
1: Bobo.
3: Toboggan.
1: Enfant.
3: Bougie.
1: Peu.
3: Méduse.
1: Mer.
3: Et moquette.
1: Tapis.
3: Pas mal.
4: Parfait.
2: Ouais, franchement.
4: C'est une championne,
3: Elodie.
4: Ouais.
3: On va faire rentrer Manu, Elodie. Bravo. Hein. Sans froid et tout, elle a été parfaite.
0: Hey
2: ah, oui.
0: Hey
2: là, il y a du level. Là.
0: J'adore arriver au jeu des 5 mots en entendant elle a été parfaite.
3: Ah, vraiment, ouais. Franchement, elle a géré. T'es prêt Manu?
0: Non, mais on va y arriver. Elodie, je fais tout pour toi. Un mot en commun et c'est gagné.
1: Manu.
0: Vas-y, envoie tes mots, Marion.
3: Pansement.
0: Plaie.
3: Elle avait dit bobo.
0: Blessure. Ah non, vraiment.
3: Bobo. Toboggan.
0: Glisser.
3: Aïe, aïe, aïe, elle a dit enfant.
0: Ah oui, bah non, moi je peux encore le faire. Pardon. Il reste 3 mots.
3: Bougie.
0: Allumer.
3: Ah, elle a dit feu.
0: Ah,
3: allez, il reste 2 mots.
0: 2 mots.
3: Méduse.
0: Mer.
3: Oui,
1: oui. Oh, je suis trop contente.
0: Et moi aussi, je suis trop contente,
3: ah ouais,
0: j'étais pas bien.
3: Je voyais la panique dans tes yeux, Manu.
0: Ah, et puis Méduse, je me disais, piqué, oh là là, mer. Oh, Elodie, c'est gagné.
1: Oh, merci beaucoup, beaucoup, beaucoup, beaucoup. Oh là, j'avais plus à parler, merci.
0: Il restait un mot.
3: Moquette.
0: Parquet.
3: Ah, elle a dit tapis.
0: Oh la fou.
1: Parquet, ah. Méduse.
0: Elodie, c'est gagné 2000 euros que tu vas pouvoir dépenser comme tu le veux dans les clubs Bellembras. 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Tu iras où tu veux. Bravo à toi.
1: Merci beaucoup, beaucoup, beaucoup.
0: De rien, de rien, de rien. On t'embrasse fort, Elodie. Envoie-nous une carte postale. Ça fera travailler le business des cartes postales.
1: Il n'y a pas de souci.
0: Gros bisous, Elodie. Bravo
1: gros
0: à toi.
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0: Et on ouvre les lignes. 0 870 42 48. Je vous ai dit, vous nous appelez, vous avez envie de nous parler pour n'importe quoi. Vous avez besoin d'un conseil, vous avez envie de dire au monde quelque chose, d'exposer votre cas peut-être. Peut-être que vous savez pas, vous avez un choix à faire. 0 870 42 48. C'est parti, on va démarrer avec Flora. Bonjour Flora.
7: Salut Manu, salut l'équipe.
0: Flora, qu'est-ce qu'on peut faire pour toi?
7: Alors, j'aimerais savoir si je suis la seule à faire ça. Je me nettoie les narines avec des cotons-tiges.
8: Oh non. Oh, c'est rigolo.
2: Ah non, ça fait test Covid, excuse-moi, mais non.
0: Ah, c'est vrai que ça rappelle le test Covid.
7: Non, mais je vais pas jusqu'au fond comme le test Covid non plus.
8: Oui, c'est l'entrée, quoi.
0: L'entrée.
7: Oui, voilà.
0: Comme un coton-tige, tu nettoies les... Alors, c'est... Honnêtement, je ne l'ai jamais fait.
2: Ouais.
0: Je pense que je le ferai jamais. Mais dans l'absolu, ça ne me perturbe pas plus que ça.
3: Moi, je le fais à mon fils de 2 ans.
7: Ah,
3: au coton-tige, tous les jours.
0: Bah, tous les jours.
3: Il a 2 ans, par contre.
7: Ah, oui, bon, j'ai eu 2 ans à un moment.
0: Flora, il veut absolument qu'on dise que c'est génial.
7: C'est mais bon. Non, mais tu sens tes narines super propres après. Je trouve ça hyper agréable.
0: Alors, moi, il y a un truc, c'est que si je fais ça, j'ai peur d'éternuer.
2: Oui.
0: Parce que ça me fait des chatouilles.
3: Ah, bah, bien sûr.
7: Ah, oui.
3: Ah, oui, c'est hyper sensible.
0: Ah, oui, je suis hyper sensible.
3: Très sensible du nez,
0: même. Je suis un hypersensible du nez. Oui, c'est ça. Mais un hypersensible quand même. Écoute, Flora, tu sais quoi, tu fais de mal à personne?
7: Non.
0: Bah, voilà, continue à utiliser les cotons-tiges pour le nez, fais-toi plaisir.
7: Ouais. Puis si un jour vous essayez, vous penserez à moi.
8: Mais oui.
0: Oui, mais on n'essayera pas. Mais on pense à toi quand même très fort. On t'embrasse.
7: C'est gentil, bisous.
0: Gros bisous. Il y a Nicolas qui est là aussi. Bienvenue sur Énergie, Nicolas.
9: Salut Manu, salut l'équipe.
0: Qu'est-ce qu'on peut faire pour toi dans ce jeudi 1er octobre?
9: Alors, c'est pour toi Manu, mais ma femme va adopter des poules et je ne sais pas quelle race acheter. Vu que t'es un pro, dis-moi Manu.
0: Je suis pas un pro de la poule, mais je m'y connais un peu, quoi.
8: Ah là, Nico, t'as refait Manu, il a l'air heureux.
9: Je le connais.
8: Il est super heureux.
0: Effectivement, faut savoir qu'il y a plusieurs races de poules. Hein.
3: Je sais pas. La pondeuse, déjà, c'est la base, non? La pondeuse.
0: Ouais, la pondeuse n'est pas une race.
9: Il y a la rousse.
3: Ah, il y en a une qui est trop marrante, c'est la poule soie. Vous connaissez?
0: La grise de soie ou la blanche de soie?
3: La blanche avec le brushing, là.
0: Alors, il y a les blanches et il y a les grises.
3: Elles sont trop belles.
0: Ah, ouais. C'est les petites poules, t'as l'impression que c'est des grands-mères.
3: Elles sont coiffées.
0: Non, mais c'est vrai.
2: C'est énorme.
0: C'est très, très drôle. C'est les petites poules, mais c'est plus des poules d'ornement, on va dire.
3: Elles pondent pas.
0: Et si, elles pondent.
3: Ah bon?
0: Elles pondent des petits œufs. Ah, parce qu'elles ont un petit anus.
3: Ah oui.
0: Ben non, mais c'est vrai.
8: Oui, oui, oui.
3: Eh ben, prends une poule soie, c'est génial.
0: Ouais, mais ça dépend où t'habites. T'habites dans quel coin?
9: Tout au bout de la Bretagne. Dans le Finistère.
0: Il faut faire attention, faut pas qu'il y ait trop de boue. Parce que elles sont un peu fragiles, quoi.
2: Ah, bah
0: le
2: oui,
0: froid,
2: ça.
0: Etc.
3: Ah, ouais. T'es vraiment un expert, en fait.
0: Bah, tu sais, quand t'as acheté 3 grises de soie, dont 2 qui sont mortes, tu apprends que.
3: Bah oui,
0: j'ai des grises de soie qui étaient mortes. Alors.
8: Oh, oui. Bah, donc tu t'y connais à fond maintenant, tu sais.
0: Bah, j'essaye d'éviter de leur faire, quoi.
8: Oui.
0: Et j'en avais, mais en fait, c'est comme il y avait de la boue quand il pleut beaucoup chez nous, quand ça pleut, bah, c'est pas terrible. Donc,
3: parce qu'elle est
0: résistante, effectivement, la poule rousse.
3: Très bien.
8: Bon, ça, c'est le classique de la poule, c'est ça?
2: À l'ancienne, quoi.
0: Oui, bien sûr.
8: Okay.
0: C'est la classique, c'est celle qu'on voit tous. Hein,
8: voilà, la poule rousse. Oui.
0: Exactement. Mais il y en a des grosses, il y en a qui ont de la gueule, il y en a qui. Elles te regardent, tu fais waouh, respect, la poule. Non, mais il y a plein de
8: Il y en a des colorés magnifiques aussi.
0: Exactement. Et il y en a qui pondent des œufs vert bleu.
8: C'est vrai, tu nous en avais parlé, ouais.
0: Absolument. Les poules, les aracoas. Les araucanas, pardon.
8: Ah, araucanas.
0: Les poules, je crois, qui viennent d'Amérique du Sud. Et elles ont des œufs bleus.
2: Mais ils sont bons, les œufs bleus?
0: Ah oui,
2: ils sont bons.
0: Ah oui, bah c'est en fait c'est parce que c'est des schtroumpfs qui viennent.
8: Ils ont de la chance.
0: Ils peinent les œufs, je sais pas ce qu'ils font. Non, ils sont très bons comme tous les œufs, en fait.
2: D'accord, ok.
0: Et voilà.
8: Ah, cool.
2: J'aurais appris un truc, merci.
8: Bah ouais, on en apprend tous les jours. Hein.
0: Ça me fait plaisir, écoutez.
3: Hein. Numéro 1 sur les poules. Hein.
0: Voilà, Nicolas, je pensais pas discuter autant de poules, ça fait quand même 2 minutes qu'on est ensemble.
8: Oui.
9: Au plaisir, je vais aller en Amérique du Sud.
8: Alors peut-être pas, hein, Nico.
0: Après, Nicolas est blindé de thunes, hein, donc il va lui chercher ses poules directement en Amérique du Sud. Ça ne me gêne pas, il a son jet privé, donc il n'a rien à foutre de toute manière.
8: C'est fou.
0: Voilà. On souhaite une belle journée, Nicolas. Et il faut être gentil avec Nicolas parce qu'il va racheter énergie demain. Donc, belle journée à toi, Nicolas.
9: À vous aussi.
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0: C'est Manu, c'est Manu. On va jouer au cash ou crash. Vous envoyez Manu par SMS au 7-10-12 avant d'écouter Moziman. Nadège veut peut-être repartir avec 1000 euros. Bonjour Nadège.
5: Oui, bonjour Manu. Salut l'équipe.
0: Sois la bienvenue parmi nous, Nadège. Le cash ou crash.
5: Merci.
0: Je te rappelle les règles. J'ai 3 questions. Tu réponds juste à la première, tu gagnes 250 euros. Tu réponds juste à la deuxième, tu doubles ton gain, 500 euros. Et si tu réponds juste à la troisième, tu doubles encore ton gain, 1000 euros.
5: Okay,
0: tu peux t'arrêter aussi quand tu veux et tu repars avec ton gain.
5: Ça
0: et si tu te trompes, tu perds tout. Mais ça,
5: okay.
0: C'est le crash et on ne veut pas.
8: Ah, ça non, beuh.
5: Non.
0: Beuh, comme dirait le frère. Nadège, du cash pour toi, c'est parti. On joue au cash ou crash. Première question pour 250 euros. Quel rongeur bâtit des barrages de branchage sur les cours d'eau?
5: C'est les castors.
3: Oui.
0: Ah oui, c'est le castor.
5: J'ai eu un bug. Super.
8: C'est le stress, t'inquiète.
0: 250 euros pour toi, Nadège. On continue?
5: Oui. Allez, on va jouer.
0: Pour 500 euros, voici la deuxième question. Quel nom donne-t-on au croque-monsieur lorsqu'on met dessus un œuf sur le plat?
5: Alors, c'est un croque-madame.
0: Croque-madame.
8: Allez,
0: 500 euros.
3: Oh là là.
0: 500 euros pour toi, Nadège.
5: Ça se complique.
0: Soit tu t'arrêtes là, tu repars avec les 500 euros, soit tu veux doubler ton gain. Et tu tentes la troisième question. 1000 euros.
5: Ouais. Généralement, je suis joueuse, mais je pense que je vais m'arrêter là.
0: Eh ben, tu t'arrêtes avec 500 euros, Nadège.
3: Eh ben, parfait.
5: Oui, merci beaucoup.
0: Et alors,
2: bravo.
0: À chaque fois, je le dis, même avec 500 euros, t'as jamais gagné 500 euros aussi vite de ta vie. Donc voilà.
5: Bravo. C'est super gentil, en tout cas.
0: Bravo à toi, Nadège. On t'embrasse fort.
1: Merci beaucoup, merci l'équipe.
0: Gros bisous, ouais. Il est 8h07 et le Cash ou Crash reviendra demain évidemment à la même heure.
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0: On est jeudi, demain c'est jeudi, demain c'est le week-end. 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Voici les infos aléatoires du monde. C'est parti. Allez Jeff, je te sens chaud.
2: Ah, je suis très très chaud. Au Japon, la majorité des rues n'ont pas de nom ni de numéro de rue.
3: Ah bon?
2: Ah, c'est genre première avenue, tout ça, il n'y a rien. C'est considéré comme des espaces vides. Nous, en Europe, les rues, on se base sur les rues, on a un nom sur les rues.
0: Oui.
2: Là-bas, les rues sont des espaces vides, c'est les blocs de maisons qui ont un numéro. Donc on donne d'abord le nom de la ville, le nom du district, le nom du bloc, et seulement après le numéro de la porte dans ce bloc. Mais la rue en elle-même n'a pas de nom.
3: Oh bah, le bordel pour les livreurs.
2: Bah en fait, il paraît que c'est beaucoup plus simple.
3: Ah bon?
2: Chez eux, là-bas, c'est adopté, c'est beaucoup plus simple, ouais. Ah, ouais. Pas d'erreur, ouais.
0: Déjà, j'ai eu du mal à comprendre l'explication, alors... Ok, c'est au Japon.
2: Ouais.
0: Je note.
2: Tu notes bien si tu y vas?
0: Ben justement, je note de pas y aller. Lorenza, quelque chose à nous apprendre?
8: Eh ben, les premiers aspirateurs étaient tirés par des chevaux. Oui. Oui. Ben, en fait, le créateur, il a inventé ça en 1901. Et c'était des grosses machines avec de l'essence. C'était tellement gros que ça passait pas dans les maisons. Donc en fait, c'était tiré par des chevaux. Ils faisaient passer les tuyaux par les fenêtres. Et ils aspiraient chez les gens comme ça.
0: Donc en fait, les chevaux amenaient la machine.
8: Tout
0: la machine
8: fait.
0: Était posée dehors.
8: Oui.
0: Et ensuite, avec le tuyau, machin,
8: c'est
0: les chevaux qui ramenaient l'aspirateur.
8: Ouais, il paraît que ça faisait un bruit monstre et que c'était un enfer. Et c'était courant, quoi. Ils passaient dans les rues comme ça avec le truc. C'est une folie, genre. Je m'imagine aujourd'hui si on avait ça, ce serait fou.
0: C'est qu'on n'aurait pas bien évolué quand même.
8: Effectivement.
0: Marion, une info.
3: Les grenouilles femelles, elles font semblant d'être mortes pour éviter de s'accoupler avec des mâles qu'elles trouvent pas attirants.
0: J'adore l'idée.
3: Très malin, hein.
0: C'est... comme le mâle est con.
3: Ouais. Ah, il évoque du feu. Ah, il dit, oh bon, j'y vais pas.
0: À noter quand même que le mâle n'en a rien à foutre, il ira pas la sauver. Hein.
3: Ah non, non, non.
0: Bah, le mâle, lui, c'est le cerveau dans la bite. Hein. Elle est morte, bon, peu importe, une autre. Ah, la grenouille, quoi. J'ai une info sur une police d'écriture que tout le monde connaît.
2: Mm-hmm.
0: La Time New Roman.
2: Ah oui, la classique, ouais.
0: Le créateur de la police d'écriture Time New Roman l'a conçue au départ pour qu'elle soit la plus compacte possible pour faire économiser de l'encre et du papier au journal The Times.
2: Mais non.
3: Ah bon?
0: Et ça vient de là, Times New Roman.
8: Ouais. Allez. Okay.
0: Ça vient, donc c'était pour le journal. Et ensuite, qui a été repris par plein de journaux, uniquement pour économiser de l'encre et du papier.
2: Ah, c'est fou.
0: Et voilà l'histoire. Et maintenant, quand on lit en Times New Roman, on a l'impression d'écrire mieux.
3: Ouais, mais ça raconte de fou, cette typo. Je n'aime pas du tout, moi.
0: Elle me tend.
3: Ouais.
0: Elle est pas funky.
3: Non.
0: Mais si t'écris en Times New Roman, t'as l'impression que ce que t'écris, t'es plus sérieux. Sérieux.
8: Oui, si ça te rend intelligent un peu.
0: Tu vois pas un mec écrit une blague en Times New Roman?
3: Non, non.
0: Non,
3: tu te fais engueuler en Times New Roman, tout le temps.
0: Ah oui.
3: Oh là là.
0: Oh là là. Et en caps lock, en gros.
3: Oui.
0: Et tu te fais engueuler par une vieille personne en général, en Times New Roman.
10: Salut, c'est Arthur. Je suis désolé, je peux juste... parce qu'en fait, je cherche la sortie. Ah bah voilà, c'est là. Bonne émission à vous.
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0: Au moins il est passé.
2: Oui, c'est vrai. Ça fait plaisir.
0: Ce soir, il présente le grand concours sur TF1.
2: J'adore cette émission.
0: Alors moi, j'adore la regarder, mais je l'ai faite et c'est le moment le plus angoissant de mon année.
2: Ah bon?
3: Ah ouais?
0: Ah, t'es une sorte de pression, t'es...
2: T'es pas très mauvais à chaque fois, je crois que je t'ai déjà vu. T'es pas très mauvais, non?
0: Non, c'est que tu m'as pas vu, là.
2: j'ai dû confondre.
0: Ouais,
3: c'était pas lui.
0: Non, c'était pas moi. Non, quand j'y vais, j'essaie même de me laisser pousser la moustache pour pas qu'on me reconnaisse. Et maintenant, nous allons rentrer dans le journal intime de Lorenza.
8: Alors,
0: c'est le troisième, hein, déjà.
8: C'est le troisième, effectivement.
0: Il faut savoir que Lorenza fait un journal intime, mais d'adulte.
8: Oui.
0: En adulte, elle a son petit journal, elle lui écrit dessus, et elle nous l'a dit un jour, on dit, mais pourquoi tu ne nous raconterais pas les histoires que tu écris dans le journal intime? Elle nous a dit, banco. Oui, elle parle comme ça, Lorenza. Attention, voici une nouvelle page du journal intime de Lorenza.
8: Dimanche 27 septembre 2026.
0: Ah, c'est il n'y a pas longtemps.
8: Oui. On arrête de bouder et on parle. Oula.
0: Oh la vache.
2: Oh là là, oui.
8: Cher Joujou. On est dimanche, et le dimanche c'est sacré. Anna, c'est ma coloc, parce que j'avoue que je dis jamais son prénom, m'a encore réveillée. C'est une lève tôt, mais moi je suis une lève tard. Elle fait des trucs que font les mamans de base, exprès, de faire du bruit à 9h du matin. Les glaçons, le café, les portes qui claquent, je pense
0: les
8: qu'elle...
0: Les glaçons elle, le matin
8: elle, oui, elle fait, se fait des cafés
0: comment
8: glacés.
0: Ça, comment ça... Ah pardon, j'allais dire comment ça va son alcoolisme.
8: Ah non, non. Alors,
0: les mojitos, les cocktails, les sex on the beach. Elle revient de soirée, Anna.
8: Elle se fait des cafés glacés, mais elle claque les portes. Et je pense qu'elle le fait exprès. J'ai remarqué qu'à la place de parler, je boude comme un enfant. Et elle, elle comprend pas ce que j'ai. Faut vraiment que j'apprenne à parler avec tact. Parce que de base, j'ai pensé à me venger demain matin. Comme je me lève à 4h37. Sauf qu'en revenant d'avoir été courir aujourd'hui, elle m'avait acheté mon yaourt tarte myrtille que j'adore. Et j'ai vu qu'elle m'avait mis en photo une photo de nous deux en fond d'écran sur son téléphone. Ça m'a eu. J'ai arrêté de bouder. Ça fait super longtemps que j'ai pas changé le mien. Je sais pas trop quoi mettre en fond d'écran. J'aime pas les gens qui mettent des photos d'eux-mêmes tout seuls. Et les jeunes d'aujourd'hui, ils changent tout le temps de fond d'écran. Je vais mettre une photo de ma nièce.
2: Hey, mais t'as des sacrés problèmes. Ouais. Donc, c'est de l'introspection, là. Hein.
10: Dis donc. Wow, c'est,
2: Là, il y avait un peu d'action avec la coloc. Mais là, on est parti dans du... c'est du lourd.
8: Hein. Mais c'est comme les... En fait, je pense à un truc. Ça me fait penser quand j'écris. Oui. Et ça continue, quoi.
2: Ah oui, parce que ça switch d'un truc à un autre. Mais
8: exactement.
2: Même les coqs et les ânes, ils disent ça n'applique que nous. Ok, on est sur la photo d'écran.
8: Là, on est sur la photo de fond d'écran. Je vais mettre une photo de ma nièce. Mais à chaque fois, on pense que c'est ma fille. Trop petit point, voilà.
2: Oui, c'est
8: oui.
2: T'as l'âge d'une maman, quoi.
8: Ben, c'est ça. Je dois penser à l'appeler pour savoir comment se passe sa rentrée. Elle est au CP, c'est pas ouf. Je l'aime trop. À demain, Joujou.
2: Oh. Ouais. Mais il y a tellement d'amour dans tout
8: c'est
2: ça.
8: C'est
2: ça.
8: C'est vrai.
2: Alors,
8: et c'est de la remise en question. J'apprends à traîner sur moi quand j'écris, quoi.
2: Celui, j'ai la remise en question.
3: Ouais, parce que moi, j'ai retenu que tu mangeais des yaourts tarte myrtille. Hein.
2: C'est tout. Et que tu boudais comme une enfant du temps.
8: Oui,
2: on n'est pas encore au top de la remise en question.
8: Je travaille dessus, c'est bon.
2: On n'est pas sur une lourde psychothérapie quand même. Hein. C'est le journal intime de Lorenza. Et il y en aura d'autres, il reviendra la semaine prochaine.
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2: Aujourd'hui, c'est l'anniversaire de Monica Bellucci.
3: Oh, wow.
2: Bon anniversaire. Elle a 62 ans, Monica Bellucci.
3: Ah, mais ça, c'est dingue.
2: C'est vrai?
10: Bah oui, c'est vrai.
2: Elle l'a fait tellement.
8: Non, elle l'a fait pas. Elle est magnifique.
2: Bah, elle a quand même l'âge de. T'enlèves le A, elle a l'âge d'une Monique, hein.
3: Oui, ça colle.
2: Voilà, on est dedans, hein.
3: Oui.
2: Qu'est-ce qu'on a dans les infos aujourd'hui, dans ce jeudi? Ah, il y a les ventes des billets de Noël de la SNCF qui sont qu'on démarré.
3: Il ouais, faut ouvert, se dépêcher. Ouais. Hein.
2: Ça a démarré hier. Bah, il y a déjà des milliers de billets qui sont partis.
3: C'est fou.
2: Vous savez ce que vous faites à Noël?
8: Oui.
2: Oui. Oh, c'est... Attends, tout le monde sait déjà ce qu'il fait à Noël.
13: Ouais.
2: Lorenza?
8: Je vais en Belgique. Je vais dans ma famille en Belgique chez ma grande sœur. Voilà, je suis très contente.
2: Tu passes quelques jours en famille.
8: Exactement. Je retrouve le bel accent belge. C'est très cool.
2: Tu vas t'amuser, voilà. Oui. Des petits cadeaux en famille à Noël, classique.
8: Tout à fait.
2: Jeff?
13: On se retrouve avec toute ma famille. On loue une ancienne école.
8: Quoi?
13: Qui a été transformée en gîte. C'est une grande école communale, en fait, qui a été transformée en gîte.
2: D'accord.
13: Et on fait Noël dedans pendant 3 jours et on dort sur place tous ensemble. Ça.
2: Mais ils ont des cours hein, tous les jours.
13: C'est ça, hein.
2: Parce qu'en fait, ça a été transformé en gîte, mais il y a encore les profs à l'intérieur. Donc c'est comme ça. Marion?
3: Chez Colette et Alain, mes parents, à Angers. Et alors, eux, ils sont extraordinaires. Ils ont une passion pour Noël. C'est les Galeries Lafayette chez eux. Si vous connaissez à Paris, les vitrines, tu vois. Ils font ça, ils font des manèges grandeur mais maximale. C'est impressionnant, toute la maison est décorée, l'extérieur, l'intérieur. C'est
2: génial. C'est toute la magie de Noël.
3: Oui, un peu gênant mais féerique.
2: Moi je serai à la montagne, on a des amis aussi, on va faire un gros truc. Et pareil, ma femme elle adore la déco de Noël. Et alors il y a un nouveau truc depuis quelques années qu'on a. C'est les, c'est des, comment ils s'appellent là, c'est pas les nains de Noël, c'est
3: les lutins.
2: Les lutins de Noël.
13: Vous savez, ceux qui font des bêtises.
2: Qui font des conneries.
3: Ah ouais.
2: Ça, c'est mon nouveau jeu depuis 2 ans.
3: C'est très drôle, ça.
2: J'adore. C'est, tu prends des lutins, ça s'achète, hein, des petits lutins de Noël. Et en fait, le matin, quand tu te réveilles, il y a eu des conneries qui ont été faites dans la maison. Et t'as le lutin.
3: C'est pour les enfants, ça, qu'on fait ça.
8: Ta fille, elle a 15 ans, non?
3: Ouais. Enfin, tu vas faire croire ça à qui, toi?
2: Ah bah à nous.
13: Laissez-le les filles, laissez-le.
3: Mais c'est pour les petits.
2: Ben non, c'est pour les grands. Mais en fait, c'est le soir. Genre, on va se coucher, et puis il y en a un qui descend, on sait à peu près qui c'est, et la nuit, il fait des conneries, et il remonte, et le lendemain matin, tout le monde voit les conneries des...
13: Oui, Manu, c'est exactement ça, tu as raison, c'est exactement ça, Manu.
2: Ben voilà.
3: On est c'est bien, Manu.
2: Non, c'est génial.
13: Mais j'ai fait des trucs
3: mignon.
13: De ouf. Ils sont coquins, ces lutins.
3: Il a fait quoi, ton lutin?
2: Ah ben, il a crucifié tous les autres.
3: C'est pas du tout ça.
2: Ah si, moi j'avais fait ça, t'en avais un, il y en avait l'autre, il l'avait pendu.
3: Mais non, mais c'est pas la magie de Noël du tout ça. c'est un enfant.
0: Non, mais c'est des lutins qui s'amusent,
3: ah,
0: quoi.
3: Ouais, ouais, bah,
0: un autre, il avait, sur les toilettes, fait caca partout.
3: Ah, mais c'est horrible.
0: Avec du Nutella partout.
3: C'est une catastrophe.
0: Et t'avais des lutins qui rigolaient comme ça quand t'arrivais dans les toilettes. Ah non, c'est génial. Ah, j'adore. C'est plus, faut monter le plus possible, quoi.
3: Ah, c'est affreux.
0: Ah, c'est génial, c'est les lutins. Je suis fan de ça. Ah, peut-être que je mettrai des photos cette année.
13: Ah oui, ça serait
3: ah,
13: bien.
3: Bah oui.
0: Sur mes réseaux sociaux pour montrer ce que les lutins font.
3: Ah ouais, on a hâte.
0: Ah ouais. Oh, j'ai hâte. Oh, j'ai hâte.
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0: Voici les sondages du matin. Une personne sur quatre le fait au travail pour se détendre. Qu'est-ce qu'elle fait pour se détendre, Jeff ?
13: La sieste ?
0: C'est pas la sieste.
3: Scroller ou jouer sur son téléphone ?
0: Ça, c'est tout le monde, c'est pas une personne sur quatre.
3: C'est vrai.
0: Lorenza ?
8: On s'allonge ?
0: Tu peux t'allonger, mais c'est en fait pour se détendre, on fait quelque chose qui peut tendre les gens autour quand ils le voient.
3: Ouais. Ça gêne les autres.
0: Ouais, c'est gênant.
8: Mais on le fait tout seul ?
0: Ah, tu fais. Oui, t'as pas besoin de quelqu'un d'autre
8: oui,
0: pour le
8: ça.
0: Faire. Voilà, mais quand il y a des gens autour, c'est.
13: Mais c'est pas cracra ?
0: Ah, ouais, je trouve ça un peu cracra, quoi.
3: Enlever les chaussures ?
0: Bah, c'est plus qu'enlever les chaussures, c'est se mettre pieds nus.
3: Oh,
13: ah,
3: bah
13: oui,
3: non,
13: ça va loin, que... là. Non.
8: Mais bah, gardez vos chaussettes, quoi.
0: Mais bah, gardez vos chaussures. Oui. Depuis l'invention du smartphone, ça a baissé de moitié. Qu'est-ce qui a baissé de moitié depuis l'invention du smartphone ?
3: Notre temps de sommeil.
0: C'est pas notre temps de sommeil, mais ça y est aussi, oui, je pense.
13: Les sorties en général, on sort plus, on scroll, on reste à la maison.
0: C'est plus que ça.
8: C'est des recherches dans le dictionnaire ?
0: Non.
3: C'est
0: à la maison.
13: C'est des interactions sociales. C'est on voit plus personne en vrai.
0: Alors c'est une sorte d'interaction sociale, mais c'est plus poussé qu'une interaction sociale.
3: Le sexe.
0: Et exactement.
13: Ah bon, la de moitié.
0: Depuis l'invention du smartphone, les relations sexuelles ont baissé de moitié.
3: Oh. Bah, il paraît qu'il faut laisser le téléphone en dehors de la chambre.
0: Ouais, enfin moi je suis surtout que je suis en négatif là.
13: C'est découvert.
0: Je dois du sexe à ma femme. 33% des personnes admettent ne jamais laver cet accessoire de mode. Laver quoi, Lorenza ?
8: Le jean.
0: C'est pas le jean, c'est un accessoire, c'est pas un vêtement.
13: C'est la casquette. C'est un accessoire, la casquette.
0: Ouais, mais c'est pas ça, effectivement. C'est pas bon.
3: Les sacs ?
0: C'est pas les sacs. 33% des personnes admettent ne jamais laver cet accessoire de mode. C'est quelque chose qui touche notre peau.
8: Ah, ça se porte sur la tête ?
0: C'est pas vraiment sur la tête, mais c'est pas loin de la tête.
13: Un foulard ?
0: C'est pas un foulard, mais on y est quasiment.
3: Bah, l'écharpe.
0: Ah, exactement. 33% des personnes admettent ne jamais laver l'écharpe.
13: Ah oui, non, bah oui. Tu retires le côté moumoute un peu. Moi, j'ai des grosses écharpes. Si je les lave, elles deviennent rêches, tu sais.
0: Oui, mais au bout d'un moment, elles se salient, non ?
3: Bah non, c'est le cou, c'est pas ça, le cou.
13: Ouais, ça sent ton parfum tout le temps, tout ça, tu sais, tu peux le prendre. J'aime bien, moi.
0: Ah non, moi, je.
3: Ah, tu laves tes écharpes ?
0: Non, mais j'imagine qu'il y a quelqu'un qui fait.
3: C'est fou.
0: Le mec qui est pas d'accord, mais qui est d'accord.
3: Non.
0: Bon.
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0: Et attention, il est temps de parler de Lorenza qui est tombée dans une belle ordure.
8: Ouais.
0: Il faut dire qu'elle était totalement à jeun.
13: Oui.
8: Ah oui, mais bien sûr.
0: C'est pas.
8: Oui, non, sobre.
0: C'est pas un retour de soirée. Pas du tout.
8: Non. Hier, je descends ma poubelle de carton dans le grand local à poubelle de mon immeuble. Et je balance le sac.
0: Ouais.
8: Et en balançant le sac de poubelle, je balance mon sac à main avec. Dans la poubelle. Mais c'est une grosse benne, hein.
0: Et pourquoi tu les enlèves avec ton sac à main aussi ?
8: Parce qu'après, je partais.
0: Ah.
8: Et donc, je l'avais en même. J'avais mis tout au même poignet dans la même main. Et j'ai fait comme ça, un grand geste de la main.
0: Mmh.
8: Bam, tout est parti dedans. Je fais, oh non, putain, la con. Et donc, je m'appuie sur la poubelle pour me redresser, pour aller le choper. Sauf
0: Bien
8: que
0: sûr.
8: Mes pieds ne touchent plus le sol.
0: Et non, t'es en équilibre ?
8: En équilibre. Paf, je tombe dans la benne.
0: C'est mais pas non,
8: je tombe dans la benne. Et là, je dis putain, et je remonte comme ça et je suis là. Mais heureusement que personne m'a vu parce que, mais le pire truc quand. Et j'étais en fou rire toute seule. Mais vraiment, c'était. Mais
13: tu devais chmouter après Lorenza, non ? Ça
8: c'était.
13: C'était
8: heureusement, c'était le truc carton.
0: Ouais.
8: Donc c'était pas les ordures vraiment ménagères et tout, parce que là, je crois que j'aurais pleuré.
0: Ah oui.
8: Mais j'étais en fou rire, même pour. Enfin, si vous m'aviez vu sortir aussi de la benne, mais fou rire.
0: Y a pas de caméra de sécurité ?
8: Ah, en vrai, c'est. Bah, si, il y en a partout dans l'immeuble.
13: Ah,
8: c'est
13: fini.
0: Et t'as
8: récupéré
0: ton sac ?
8: C'est vrai. J'ai récupéré mon sac. Et j'avais peur que tout soit éparpillé. Non, tout était nickel, mais personne ne m'a vu.
0: Écoute.
8: Ouais, là, on est soulagés, là.
0: Et ce qui va avec Lorenza, c'est que quand personne ne la voit faire quelque chose, elle le raconte à la radio.
8: C'est parce que je me suis dit, c'est fou comme histoire.
0: Je pense qu'on a tous des moments dans la vie où, tu sais, il se passe quelque chose et tu te retournes et tu dis.
8: Ouf.
0: que quelqu'un m'a vu?
13: Ouais, ouais. Non, oui.
0: Est-ce que quelqu'un m'a vu? Et là, tu es. C'est bon, personne ne m'a vu.
3: Et là, donc, t'es là, ouf.
0: Tu n'es pas. Je sais pas si vous avez des moments comme ça qui vous viennent à l'esprit. Marion?
3: J'ai emmené mon fils au manège il y a quelques jours. Donc, juste avant d'y aller, dans la voiture, il me dit que, bon, il a rempli sa couche. Ça arrive. Ouais. Enfin, il apprend la propreté. Et il voulait plus de sa couche. Donc, je lui enlève dans la voiture et je lui dis, attention, là, tu n'as plus de couche, on n'a pas de rechange, donc tu te retiens si jamais. Je l'amène au manège. Et évidemment, que nini, il s'est soulagé sur le flamant rose.
0: Donc, oh non.
3: Je vois quand je le sors du manège, je vois que ça coule au niveau du short, le flamant rose trempé. Il dit un autre tour, j'ai dit on se casse. J'ai pris l'enfant et je suis partie en courant et il y avait les petits qui sont montés après. Qu'est-ce que tu voulais que je fasse?
0: Bah, dire au manège que ton enfant il a eu un truc. Bah,
3: non, pas du tout. Non, personne m'a vu, je suis partie.
0: Oh la vache.
3: Bah, désolé, mais bon, ça arrive. Hein.
0: J'ai une histoire de pipi comme ça où personne ne m'a vu.
3: Ah.
0: J'étais dans un car. Et on roulait. C'était en Jordanie. Et
3: wow,
0: c'était,
3: ah
0: ouais. Ouais, j'ai été aventurier dans une autre ville.
3: C'est ouf.
0: Ouais, on allait voir Petra, vous savez, c'est
13: oui,
0: dans les grottes.
13: C'est
0: voilà.
13: Beau, ouais.
0: On allait là-bas et donc c'est sur la route. Et j'ai eu envie de faire pipi. Et sur la route, c'est pas du désert, mais on n'est pas loin quand même. Donc il n'y a pas d'endroit pour s'arrêter. Puis même s'il s'arrête, tu te caches derrière quoi?
3: Oh, oui.
0: Et envie, ça monte. Et à un moment, je dis, il faut que je fasse.
3: Ah non.
0: Donc j'avais une bouteille d'eau.
3: Non.
0: Ah. J'ai mis ma chemise, je sais pas quoi, sur moi pour cacher.
3: Le bazar.
13: Oui.
0: J'ai passé la bouteille d'eau en dessous. Et au moment où j'allais commencer, le bus s'est arrêté.
13: Oh.
0: Et personne ne m'a vu.
3: Ah.
0: Avec ma bouteille d'eau et mon zizi.
13: Ah. L'image.
3: Donc la bouteille d'eau est restée intacte.
0: Oui, enfin j'ai pas revu dedans non plus. Oui. Non. Parce que j'avais vraiment le GTO.
3: Oui, on l'a.
0: J'avais le zizi dedans,
3: oui,
0: quoi,
3: oui.
0: Voilà, c'est.
8: Ouais, on a l'image. C'est...
0: Voilà, c'est pour l'histoire de pipi sur la
3: route. Heureusement que personne t'a vu. Hein.
0: Oui, heureusement, oui. Mais effectivement.
3: Non, mais...
0: Si vous en avez, Jeff.
13: Oui, j'en ai. Alors, une fois, j'étais à la plage et j'ai une copine qui arrivait avec son bébé. C'était sa première partie à la plage. Elle avait un couffin. Je lui ai proposé de porter le couffin, toi, dans le sable. J'étais gentil, tu vois. Sauf que j'avais pas vu, c'est que en marchant dans le sable avec mes claquettes, ça a envoyé plein de sable dans le couffin. C'était à hauteur. Le bébé était recouvert. Il y avait son petit nez qui dépassait sa bouche. J'ai réussi à tout enlever parce qu'elle avait pris de l'avance, parce qu'elle marchait plus vite. J'ai fait croire que le reste du sable c'était venu avec le vent. Et en fait, j'avais recouvert le bébé de sable. Elle est grande maintenant. Non, elle a 12 ans, elles sont sorties, les petites, mais,
3: wow.
13: Mais ouais, voilà.
0: C'est une belle histoire.
13: Oui, c'est très sympa. Ne refusez pas de bébé à la plage.
0: Quelle est la vôtre? Quelle est votre histoire? Il m'est arrivé un truc et heureusement, personne ne m'a vu. Mais heureusement, vous allez nous le raconter à la radio.
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0: Et on continue à se raconter nos histoires. Heureusement que personne ne m'a vu. Tout a démarré, je le rappelle, avec Lorenza qui est tombée dans une belle ordure.
8: Oui, deux cartons.
0: Deux cartons, pardon.
3: Oui,
0: belle ordure,
3: oui, c'est important.
0: Elle avait fait tomber son sac à main dedans qu'elle avait jeté avec son sac de cartons.
8: Oui.
0: Parce qu'elle avait oublié qu'elle avait le sac à main dans la... Bon, bref, rien ne va dans cette histoire.
8: C'est fou.
0: Le seul truc qui est bien, c'est que personne ne l'a vu. Quelle est votre meilleure histoire? Heureusement, personne ne m'a vu. Il y a Nadine qui est là. Bonjour Nadine.
17: Oui, bonjour Manu, bonjour Marion, bonjour Jeff, bonjour Lorenza.
0: Salut. J'ai envie de te dire bonjour Tata, parce que Nadine, c'est vraiment le prénom de Tata.
13: C'est vrai.
3: Oui. Et la Tata sympa.
0: C'est Tata Nadine.
3: Ah ouais.
0: Tata Nadine, elle donne de l'argent à Noël.
3: Ah ouais,
0: oui, aux petits-enfants, elle leur glisse le petit... Et elle dit, dis rien à papa et maman. Ça, c'est tout Nadine, ça. Quel est ton meilleur moment? Heureusement, personne ne m'a vu.
17: Ah là là, au travail. Mais je pensais que ta porte était automatique. Ben non. Je me la suis pris en pleine face. Heureusement, j'étais la première arrivée.
0: Ça, c'est classique.
13: Ah, ouais. Classique, ouais. Ça, c'est mal. Classique. C'est très, très
3: aïe,
13: mal,
3: aïe,
13: ça.
3: Aïe, aïe, aïe.
0: Moi, je me suis déjà pris un poteau comme ça dans la rue parce que, évidemment, j'étais sur mon smartphone.
3: Ouais.
0: Donc, j'avance, je vois pas le poteau et tu te le prends et vraiment, tu te dis si quelqu'un m'avait filmé, mais c'était le million de vues.
3: Mais là, on t'a forcément vu dans la rue.
0: Non, il n'y a personne.
3: Ah ouais.
0: Non. Florent, le producteur?
18: Moi, j'ai pris un panneau d'agglomération. Quand tu rentres dans une ville, j'étais plus petit, mais je l'ai vraiment pris à hauteur du front. Ridicule aussi.
0: C'est ces petits moments-là qui sont pas mal. Merci beaucoup, Nadine, de nous avoir appelé.
17: Bonne journée à tous.
0: Très belle journée à toi. Il y a Julien qui est là aussi. Bienvenue, Julien.
19: Salut Manu, salut l'équipe.
0: Julien, quel est ton meilleur moment? Heureusement, personne ne m'a vu.
19: Eh ben, heureusement que personne ne m'a vu. J'étais en train d'ouvrir une bouteille de ketchup en tapant dessus. Le bouchon était mal fermé et j'ai repeint mon t-shirt et le mur derrière moi.
0: Oh,
3: voilà, la classique, mais ça, horrible.
0: Ça aussi, c'est une petite classique. Mais le ketchup, c'est un vrai problème.
3: Ah ouais.
13: Ah oui, les bouteilles bizarres.
0: Tu tapes, ça sort pas. Et ensuite, il y a évidemment avec un couteau, tu fais pour faire appel d'air.
8: Oui.
0: Sauf qu'avant, t'as tout tapé, donc tout est tassé et tu fais appel d'air par en dessous. Et là, ça sort et ça part de partout. Et t'en mets. Et après, tu dis bon, bah, qui veut du ketchup? Parce que tout est mis, parce que tu peux pas le remettre à l'intérieur.
13: Ah, non,
0: le ketchup.
13: Non, manger,
8: tu dois faire l'hélicoptère avec ton bras.
0: Pardon.
8: Que ça. Vous prenez la bouteille dans votre main.
0: Oui.
8: Vous faites des grands tours comme une hélice avec votre bras.
0: Oui.
8: Et en fait, tout, c'est magique. Tout le ketchup vient près du bouchon.
0: D'accord.
8: Sans problème. Et quand tu pousses, ça sort tout seul.
13: Oui, mais
8: sans...
13: pour les bouteilles en verre.
8: C'est pareil.
13: Ah bon,
8: les deux, vous faites l'hélicoptère avec le bras.
3: T'as l'air malin au restaurant.
8: Ben heureusement, personne t'a vu.
0: C'est ça. Et il paraît même que Lorenza, elle le fait avec les deux bras et elle décolle. Merci Julien de nous avoir appelés.
19: Salut, bonne journée.
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0: C'est le moment du grand blind test du matin qu'on amène les trompetteurs.
8: Les trompetteurs?
0: C'est les mecs qui font de la trompette.
8: C'est des trompettistes.
3: Peut-être des trompettistes.
0: Alors, les trompettistes, ça c'était avant, au 19e siècle.
8: Ah, ça a changé.
0: Oui,
8: ça a changé.
0: Depuis 2024, c'est une loi qui est passée, Jeff, hein, c'est ça?
13: Tout à fait, on a lu ça dans le petit journal officiel, c'est les trompetteurs maintenant. Oui.
8: Mais alors, vive les trompetteurs, écoutez.
13: Voilà. Et les trompetteuses.
8: Et les trompetteuses, oui, bien sûr.
0: Trompetteuses, bien sûr.
8: Oui.
0: Tout le monde a fait de la trompette. Merci à merci à nos trompetteurs. Tout ça pour accueillir le grand blind test du matin. Alicia et Alexandre sont avec nous. Bonjour à tous les deux.
22: Bonjour Manu, bonjour l'équipe.
0: Vous êtes
22: bonjour
0: là.
22: Alexandre. Bonjour.
0: Vous êtes là pour vous affronter. Vous affrontez dans un grand blind test. Le grand blind test du matin se joue en trois manches. Avant chaque titre à découvrir, on va vous donner un indice. Vous pariez ensuite sur le nombre de secondes que vous pensez nécessaire pour le trouver. Si vous avez la bonne réponse, c'est un point. Si vous vous trompez, c'est l'autre qui prend le point. Il faut le titre ou l'artiste et c'est le premier ou la première qui a deux points qui gagne le grand blind test du matin. Attention, c'est parti. Premier titre à découvrir. Avec un indice de Marion.
3: Un documentaire sur sa vie a été réalisé.
0: Ah. Alicia, combien de secondes d'après toi avec cet indice pour trouver le titre ou l'artiste?
22: Je dirais 4.
0: 4 secondes, c'est pas beaucoup. Alexandre, tu les sens ou tu la laisses?
19: Je la laisse.
0: 4 secondes, Alicia, titre ou artiste?
13: Oula.
8: Le blanc.
0: Ah,
8: oui.
0: C'était
19: Orelsan. Ah, c'est Orelsan.
0: Orelsan avec la quête. Il y a un documentaire sur sa vie qui a été réalisé. Ouais.
8: C'est vrai. Par son frère.
0: Par son frère, tout à fait.
8: Oui.
0: Bien sûr.
8: Bah, évidemment.
0: Mais apparemment, Alicia n'était pas au courant.
22: Pas du tout.
0: Ah, d'accord. Le point va donc à Alexandre. Attention. Deuxième titre à découvrir avec un indice de Lorenza.
8: Les garçons voulaient sa coupe de cheveux en 2010.
0: Oui. Ah, pas tous, hein. Alexandre, d'après toi, avec cet indice, combien de secondes tu veux?
19: 3 secondes.
8: Ah.
0: Rapide. Alicia, tu descends ou tu le laisses?
22: Non, je laisse.
0: Alexandre, 3 secondes pour découvrir ce titre ou cet artiste.
19: Justin Bieber.
0: Justin Bieber.
19: Je l'avais même déjà avant, je savais que c'est lui. Parce que j'avais sa coupe de cheveux.
8: Ah ben voilà. C'était sur la mèche.
19: J'avais complètement, j'avais la mèche, j'étais surfeur, j'avais tout ce qu'il fallait. Hein.
8: La base.
19: J'avais le package.
0: Un point pour toi, plus le point d'avant parce qu'Alicia n'avait pas trouvé, ça veut dire que c'est gagné pour Alicia.
13: Voilà. Bravo.
19: Merci. Désolé à toi. Hein.
22: Non, c'est pas grave, c'est le jeu.
0: Oh, elle est là.
3: C'est mignon.
0: Allez, faire plaisir. Bah,
19: après, c'est mon anniversaire aujourd'hui, donc ça fait un beau cadeau d'anniversaire. Ouais.
0: Oh, c'est pas mal, tu gagnes quand même, je te rappelle, une GoPro Hero 13, la dernière caméra, dernière GoPro. Allez, pour toi, Alexandre et Alicia, on va t'offrir le mug Manu sur Énergie.
22: Ah, oh, mais super, je suis trop contente quand même.
0: On vous embrasse tous les deux, belle journée, bravo.
19: Merci beaucoup.
22: Merci à toute l'équipe. Au revoir.
23: 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On est les Necs Marrons. On fête nos 30 ans de carrière. 30 ans, on est presque aussi vieux que Manu. 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
0: Ils sont là, on a un jingle des Necs Marrons.
8: C'est
0: quoi.
8: Énorme. C'est la classe, hein.
0: Ça rappelle des souvenirs de tout le monde.
8: Fait
0: le bilan. Il y a des moments dans la vie où on fait un truc et on a honte. Mais heureusement, personne ne nous a vus. Donc en fait, personne ne le sait. Jusqu'au moment où... on le raconte à la radio. Et c'est ce qu'on fait ce matin. Il est 9h23, juste avant d'écouter Joseph Kamel, on continue à partager ces moments. Heureusement, personne ne m'a vu. 0-870-42-48. Avant ça, si vous en avez encore, petit tour du studio, Jeff.
13: Oui, j'ai chargé mes courses dans la mauvaise voiture. Sur le parking du supermarché. J'étais, j'arrivais avec mon caddie et c'était la voiture de mon papa qui m'avait prêté et j'appuie sur la clé, tu vois, mais je me rends pas compte que, et en fait, j'ouvre le coffre, je charge, je ferme le coffre, je veux monter, en montant, je me dis, mais le siège, il est très très près du volant quand même, c'est bizarre, je pèse. Et en fait, mon père était garé. La voiture de mon père, 3-4 places après, c'était la même voiture, c'était les vieilles Clio 1, tu sais. Et en fait, j'avais ouvert son coffre à lui, ça a fait bip bip, mais l'autre était ouvert, donc j'ai ouvert et en fait, j'ai tout mis dedans, donc j'ai tout repris. Oui, c'est les vieilles voitures, puis c'est de la campagne, tu fermes pas ton truc. Hein. Je suis allé rechercher un caddie, j'ai recherché le caddie, je suis reparti.
1: Tu t'en as aperçu à quel moment quand tu t'es assis?
13: Quand j'ai voulu rentrer dedans, je me suis rendu compte que c'était pas le même habitacle, tu vois, il y avait des trucs en plus, des papiers, des machins.
1: Mais heureusement que le mec est pas arrivé, t'imagines?
13: Non, mais c'était ça se voyait que c'était une voiture de vieille dame, par contre.
1: Ah, de vieille dame.
13: Ouais, quand t'es très proche du volant comme ça.
1: Ah oui, c'est vieille dame. Effectivement. Heureusement. Personne ne m'a vu, si vous en avez encore. Lorenza?
5: J'étais au resto et je trouvais pas les toilettes. Et je me suis retrouvée près des cuisines. Le sol était méga glissant et je me suis éclaté le genou en tombant.
7: Oh non.
5: Je me suis relevée, je suis vite partie. La chute.
1: Heureusement, personne ne t'a vu. Oui, elle a beaucoup de chutes.
13: Elle tombe beaucoup, Lorenza, c'est
5: j'ai des problèmes d'équilibre.
1: Mais la vie de Lorenza est une chute, en fait.
7: Je sais pas comment je dois le prendre.
1: Moi non plus, je sais pas comment je l'ai dit. Nicolas est là. Bonjour, Nicolas.
9: Bonjour Manu, bonjour toute l'équipe, comment allez-vous?
1: Mais bien, écoute, on se raconte nos moments, heureusement que personne ne nous a vus. Quel est le tien?
9: Ouais. Eh ben alors moi, je marchais pour aller à un entretien professionnel, et habillé en costard, cravate, mocassin, ben, quand j'ai croisé une flaque devant moi, grand sportif comme je suis, devinez quoi? J'ai voulu sauter par-dessus et hop, les deux pieds dedans.
1: Oh non! Ah merde!
9: Eh si.
1: Ah ouais.
9: Et si. Donc, du coup, j'ai dû retourner chez moi, me changer, quoi.
1: Des fois, on est trop optimiste sur notre capacité à faire des choses.
7: C'est ça. Pourquoi se mettre des défis comme ça, là? Bah, ça sert à rien.
1: Mais bon, il y a des choses comme ça. Tu penses que tu peux le faire.
7: Oui.
1: Et en fait, tu peux pas le faire.
13: Non, faut pas.
1: Heureusement, Nicolas, personne ne t'a vu. Je te souhaite une très belle journée.
9: J'ai regardé à 10 fois. Personne ne m'a vu.
1: J'ai regardé à 10 fois. Ah ouais. Il manque pas les mots dans cette expression. J'ai regardé à 10 fois. Merci Nicolas de nous avoir appelé. Marion, un moment, heureusement que personne t'a vu.
7: En voiture, j'en ai souvent parce que je suis pas la meilleure conductrice du monde. Et j'ai fait un énorme foirage de créneau il y a 2 jours. Pourtant, c'était un boulevard La Place. Elle était énorme. Je m'y suis reprise à 3 fois. J'avais des gouttes de sueur, j'en pouvais plus. Je regardais et j'ai fini par abandonner. Je suis partie. Ah, mais ça, c'est chiant parce que tu sais, les gens, ils te mettent la pression en plus.
1: Ouais,
7: visuel, quand ils attendent la place ou autre. Ouais. Là, personne ne m'a vu.
1: C'est trop. En voiture, t'as aussi les. Enfin, ça vous est jamais arrivé de vous curer le nez
7: Non mais je les chope ceux qui le font.
1: Moi une fois j'avais sorti un truc heureusement personne ne m'a vu.
7: Non mais faut pas le faire en voiture.
5: Attends, tu le mets où après, oui. Le Mickey?
13: Bah à sa place hein.
1: Bah avec Donald. Avec ses autres copains. Valentine est là, bonjour Valentine.
24: Coucou Manu, salut l'équipe.
1: Non, je sors par la fenêtre.
5: Ah, ça va, je suis rassurée.
1: Voilà,
5: tu le colles pas sur le tableau de bord.
1: Avec le vent, t'essaies de le faire partir.
24: Très bien.
1: Voilà. Pardon Valentine, je terminais mon explication. Quel a été ton moment à toi? Heureusement, personne ne t'a vu.
24: Alors moi, j'ai fait tomber le rouleau de papier toilette dans les toilettes. Et en me penchant pour le récupérer, mes clés qui étaient dans la poche de ma veste, sont tombées dedans aussi.
1: Putain.
5: Oh, le karma.
1: L'effet domino sur les trucs, ça c'est insupportable. Des fois.
7: Ah, mais ouais. Comment tu fais pour les récupérer? C'est un peu cracra.
1: Bah, tu dois y aller. Hein.
7: Ah, mais.
24: Ah, bah oui.
7: Avec une pince à barbecue.
24: Je me suis retrouvée à faire la pêche à la ligne.
1: Mais étant très bonne idée de Lorenza, une pince à barbecue.
5: Parce que je l'ai déjà fait.
1: C'est vrai.
7: Après, faut en avoir une sur soi, quoi.
13: Bah, alors, si c'est dans un resto.
5: C'est vrai.
1: Et puis, c'est surtout la pince à barbecue pour bouger le bois ou le charbon. Pas la pince à barbecue pour bouffer, là.
7: Ah non.
13: Bon appétit.
1: Parce que toi, tu sors les toilettes et quelqu'un dit attends, je te prends la pince. Toi, t'oses pas lui dire que tu t'en es servi pour récupérer des trucs. Et après, tu veux des saucisses? Non, mais là, je n'ai pas de. Merci. Merci beaucoup, Valentine, de nous avoir appelés.
24: Bisous, belle journée à tous.
1: Belle journée à toi.
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1: On a dit tout à l'heure qu'on allait écouter vos messages et on les a pas écoutés. Donc on va les écouter maintenant. Les messages vocaux que vous nous envoyez, parce que je vous rappelle qu'on a une application. 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
0: des messages vocaux pendant l'émission. Si vous écoutez en podcast, vous voulez réagir, vous pouvez envoyer des messages vocaux aussi. Il vous arrive quelque chose dans la vie, vous envoyez un message. Vous avez besoin d'un conseil, envoyez un message. Vous voulez partager quelque chose avec nous,
2: envoyez un message.
0: Vous avez rien à nous dire,
2: envoyez un message.
0: Vous voulez juste tester et faire test-test,
2: envoyez un message.
0: Bref, vous avez compris le principe. Allez, on s'en écoute quelques-uns.
4: J'ai un âge où je suis pressé d'être en week-end pour trier mon garage et aller à la déchetterie.
13: Ah, je suis d'accord.
0: Ouais. Je suis au même âge.
7: Ah, pareil.
0: Il y a un truc avec la déchetterie. Mmh. Je sais pas comment l'expliquer, mais aller à la déchetterie, c'est un peu comme partir au week-end. Content, oui, c'est vrai.
13: Ben oui, tu te sens responsable et tout, t'es content, t'es adulte, quoi.
0: Et puis, il y a même un petit côté galère au début où tu dois plier les cartons, enfin ouais. Le truc. Mais quand tu bourres ton coffre et que t'arrives, moi j'ai une carte, ma carte
13: oui,
0: de la déchetterie.
13: Oui, bah oui.
0: T'arrives, le mec il scanne la carte et il te dit vous avez quoi ? Et moi, je me connais un peu, j'ai dit, oh, je pense que ça va dans tout venant, j'ai des trucs qui vont dans le bois, moi, il y a plein de trucs différents. Et le mec, il dit, ok, machin, tac, tac, bac 4, et là, tu vas te garer. Ah ouais.
7: C'est bien.
0: C'est trop génial. Ouais. Florent, le producteur.
18: Mais est-ce que vous vous sentez pas jugé quand la personne de la déchetterie fait le tour de la voiture en mode, je check ce que t'as, et là, je te dis un peu ce que tu veux.
0: Non, parce qu'elle m'aide.
13: Oui,
0: tu vois, elle regarde.
18: T'as un petit côté jugement de genre, ah, lui il a ça va en bac 4, lui.
0: Moi c'est mon pote. Et parfois, si j'ai pas tout mis la première fois, je reviens une deuxième fois et là je suis encore moi. Et là il le sait quoi. Ah non, il y a un vrai. C'est une colo.
7: Ouais, mais ils sont stricts à l'entrée. Hein. Moi j'ai pas eu ma carte une fois, ils m'ont jamais laissé passer.
0: Ah
7: si t'as
0: bon
7: pas ta carte de déchetterie, c'est fini, tu rentres pas.
0: Ah oui, il la faut.
13: Bah il prend ta carte.
0: Ah, oui.
7: Mais si tu la perds.
0: Bah, tu demandes à la refaire.
7: Ah oui, mais c'est galère, franchement, il faut être un peu plus détente. Hein.
0: Ah,
7: je m'adresse aux gens de la déchetterie.
0: Non, si toi tu veux venir à la déchetterie de mon village, je suis désolé.
7: J'aime pas.
0: Excuse-moi, ils m'ont pas dit, vous avez droit à un plus un. Chacun sa déchetterie, s'il te plaît. Allez, encore un message.
6: Coucou Manu, je m'appelle Aël. Je vais réviser ma première poésie demain à l'école. Vive la rentrée. Les longues vacances se tournent. Tous les enfants ont bonne mine en ce grand jour très particulier qui est le jour de la rentrée. Tout est prêt dans les cartables. Fini de jouer les petits diables. Les nouvelles classes les attendent. Maître et maîtresse sont impatients. Karine Persillé.
0: Oh,
13: c'est trop mignon.
10: J'adore, je veux un enfant.
0: Oui, alors, comment dire
10: oui,
0: le
10: oui.
0: Chemin sera long.
7: Elles sont cool, les poésies de maintenant.
13: Bah oui.
7: C'est hyper sympa. Moi, j'avais pas ça du tout.
13: Ah non, on avait du Maurice Carême.
7: Mais oui,
13: c'est quoi ? Je me suis dans le pré. Cours-y vite.
7: C'est quoi ça?
13: Ouais, le bonheur est dans le pré. Cours-y vite, il va.
0: C'est parce qu'il voulait que tu dégages de la classe.
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0: Parce que dans le monde, oui, il y a des mauvaises nouvelles, mais aussi des bonnes nouvelles. Il y a aussi des belles histoires et on vous le prouve tous les matins. C'est parti, les bonnes nouvelles du jour. Allez, Marion, on débarque.
7: Aux Pays-Bas, ils ont créé un village pour les personnes atteintes de démence. Donc là-bas, c'est trop bien. En fait, les soignants jouent le rôle de voisins et de commerçants. Et c'est pour éviter une ambiance hospitalière.
0: C'est génial.
7: Donc il y a des vraies rues, des commerces, un bar et tout est médicalisé.
0: Donc les gens qui sont atteints de démence, mais ils ne savent pas qu'ils sont dans un hôpital.
7: Non, c'est-à-dire que par exemple, le matin, t'as un soignant qui vient livrer le pain et il vérifie s'il prend bien ses médicaments au passage. C'est trop bien.
0: C'est un con, hein. Mais t'as l'impression que c'est le Truman Show.
7: Oui, c'est ça.
0: Ils sont dans un film, mais c'est pas un film, mais c'est.
7: Mais c'est génial parce qu'ils veulent prouver que justement quelqu'un atteint de démence, il a rien à faire entre quatre murs enfermés à clé, quoi. Il faut qu'il vive normalement. Donc tout est conçu pour ça là-bas. Un vrai petit village.
10: Ah, mon rêve.
0: Ça mérite.
7: Je sais pas si c'est un rêve quand même.
10: Non, mais plus tard. Ah, mais non.
0: Plus tard pour toi.
7: Oui.
0: Mais toi, t'es déjà atteint de démence, Lorenza. C'est intéressant comme concept.
7: C'est trop bien.
0: Jeff, une bonne nouvelle.
13: En moyenne, si on jette pas ses fringues, elle pourrait nous rapporter jusqu'à 10 fois leur valeur avec le cycle des modes. Donc en fait, il faut garder tes habits et ça a été prouvé. Il y a des chercheurs qui ont.
7: Ouais.
13: Et
7: voilà.
13: 10 fois leur. Ben non, mais si t'as un peu de place.
0: Alors je veux dire, en 1996, j'ai acheté un Perfecto.
13: Ah, j'attends.
0: Ah, il revient Perfecto.
7: Ah, si, c'est revenu.
0: Là.
7: Ah, oui,
10: aussi. Mais on n'arrête pas de lui dire, mais il veut pas le remettre.
0: Non, mais à chaque fois on me dit le Perfecto revient à la mode, je ne vois personne avec un Perfecto,
10: mais
0: donc je remets pas mon Perfecto.
10: Si.
13: si, j'en vois plein.
1: Non, non, vous voyez pas les... Avec...
7: Non. Après, ça dépend de ton perfecto.
13: Ouais. Ouais. Bah, si c'est écrit en gros à CDC dans le dos, ouais, c'est moins...
10: Bah, c'est amène-le bien la semaine prochaine, Manu.
1: Ok.
7: Oui.
10: Et on juge, on te dit si c'est ok ou pas.
1: Alors, je veux pas que vous jugiez.
10: Non, mais gentiment.
13: Je suis sûr que ça t'ira, t'as une tête à perfecto, Manu.
1: C'est vraiment un truc de merde, ça. T'as une tête à perfecto, je sais même pas ce que ça veut dire. Une tête à chapeau, une tête à casquette. Toi, t'as des pieds à blouson bleu. Ça ne veut rien dire. Lorenza, une bonne nouvelle ou une belle histoire?
10: Ça se passe à Rouen. Il y a une super initiative pour les gens qui galèrent financièrement et qui ont un animal. Mais il y a des vétérinaires qui proposent des consultations gratuites pour soigner leurs chiens et leurs chats. Et c'est l'association Vétérinaire pour tous qui a mis ça en place avec la ville.
1: C'est bien ça.
10: C'est génial.
7: Ça coûte un bras. Hein.
1: Ouais. Mais
10: oui.
7: Quand ton chien il a un problème.
1: Mais quand t'as un chien, honnêtement, avant je ne comprenais pas avant d'avoir. Maintenant j'ai trop d'animaux. Mais avant je ne comprenais pas. Mais quand les gens me disaient, il fait partie de la famille.
10: Oui.
1: Ben, c'est vraiment ça.
7: Comme
1: c'est
7: ton fils. Bah, oui.
1: Alors oui, c'est pas un enfant, mais il y a un truc comme ça, quoi. Moi, quand je rentre chez moi, je suis content de voir mes chiens.
10: Évidemment.
1: J'en fais des câlins. Voilà, quoi. On a les poules, on a le cochon maintenant.
7: Ah bah, les chaussettes.
1: Et chaussettes le cochon.
10: Tu dépenses sans compter si jamais ils ont un problème. Mais le problème, c'est que tout le monde ne peut pas se permettre.
1: Eh ben, c'est le problème.
10: Ouais.
1: Moi, je sais que j'ai dépensé beaucoup d'argent pour les chiens.
13: Justement, j'avais une question pour chaussettes, ton cochon. Quand tu vas chez le véto, enfin, tu vas avec ton cochon chez le vétérinaire ou c'est le vétérinaire qui vient? C'est un peu bizarre.
1: Tu y vas avec ton cochon?
10: Non,
7: dans la voiture.
1: Je suis allé chez le vétérinaire déjà avec une chèvre.
13: Mais non!
1: Mais bien sûr que
13: Je pensais qu'il se déplaçait.

0: Dans une cage pour chat.
1: Mais non, tu mets pas dans une cage. Enfin, si
0: non,
1: tu...
0: mais pour le transporter, je veux dire, hein, pas.
1: Tu peux, mais dans la voiture, déjà, il comprend pas ce qui lui arrive, il a pas son permis. Pas. Ah bah. Il connaît pas le code de la route,
0: ah oui.
1: Ce que je veux dire.
0: Non, mais oui, c'est vrai.
1: Moi, une chaussette, elle peut être énervée, elle peut faire des doigts aux gens, hein, dans la. Les mecs qui font des queues de poisson, elle les aime pas. Hein,
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1: Lorenza veut nous faire découvrir quelqu'un.
0: Et ouais.
1: On fait ça de temps en temps dans l'émission. On ramène quelqu'un. Alors, soit il vient en studio, soit la personne, on l'a au téléphone. Là, c'est quoi? C'est quelqu'un qui va venir?
0: Non, c'est au téléphone. Il peut pas, pour des raisons évidentes, être avec nous en studio. C'est déjà un indice.
1: D'accord. Ah. On va devoir découvrir qui est cette personne.
0: Oui.
1: Allô?
4: Allô?
1: Oui, bonjour.
4: Oula. Bonjour.
1: Bonjour.
0: Bonjour.
1: Ok. On a quelqu'un. Mais c'est pas son téléphone, c'est un.
0: C'est
1: par WhatsApp ou un truc comme
0: oui,
1: ça?
0: Oui, c'est par WhatsApp.
5: Ah, oui. Ah, donc ça, c'est un indice.
1: Donc
5: oui.
1: On a quelqu'un par WhatsApp.
4: C'est un indice,
1: c'est quelqu'un qui est sur WhatsApp. Ce qui est pas.
4: Oui, c'est large.
1: Oui, c'est vrai que c'est pas courant d'être sur WhatsApp. D'accord. Ok, est-ce que c'est quelqu'un que nous, on a déjà vu?
0: Non.
1: On l'a déjà, on l'a jamais.
5: Donc on le connaît pas du tout, il est pas dans les médias.
0: Okay. Non.
1: Ah, c'est pas une star.
0: Non.
4: C'est quelqu'un de ton entourage à toi, Lorenza.
0: Oui, tout à fait.
1: Dans l'artistique?
0: Non.
1: Non.
0: Enfin, oui et non, mais on s'est pas connus. Enfin.
1: D'accord.
0: Oui.
5: C'est quelqu'un que tu as pécho?
0: Non. Ah.
1: Ah bon?
5: Gros indice.
1: Bon,
5: ça
1: c'est pas mal. Bon, ça réduit. Du coup, je n'ai plus que deux personnes. invité de Lorenza, depuis quand, combien de temps tu la connais?
4: À peu près 5-6 ans, je dirais.
1: D'accord. Ah, c'est pas énorme.
4: Juste avant qu'elle rejoigne l'émission.
0: Oui.
1: Ah, vous avez travaillé ensemble?
4: Oui.
1: Ah.
5: Mais moi, je pense qu'il est pas en France.
4: Pas longtemps, mais oui.
1: Ah, il est pas en France,
5: bah
1: oui,
5: non,
1: ça, ça sent...
5: Entre le WhatsApp et le décalage, invitez-vous, vous n'êtes pas en France.
4: Non, je ne suis pas en France.
1: Invité, est-ce que vous n'auriez pas fait un casse dans une banque et que vous avez fui la France et que vous êtes en ce moment au Mexique, caché avec 3 millions de dollars?
4: Pas au Mexique.
1: Ok, est-ce que tu as connu Lorenza dans le boulot, dans la radio?
4: Au début, oui. Au tout début, oui, dans la radio.
1: Ah, mais tu travaillais à la radio alors?
4: Oui, il y a quelques années.
1: D'accord, c'était en France?
0: Oui.
1: Ah, c'était pas en Belgique?
0: Non.
4: En France, oui.
1: D'accord, donc travailler avec elle en radio.
4: D'accord.
1: T'es animateur radio?
4: Non, plutôt l'autre côté du mic.
1: Ouais. Ah, il y a des oiseaux?
4: Oui,
5: mais il est où?
1: Bah, la campagne, là, il y a des oiseaux.
5: Oh là là.
1: Ou alors, il est taré, le mec, il met des bruits d'oiseaux.
5: Pour qu'on ait un indice, il est quelle heure chez toi, invité mystère?
4: Il est bientôt 4 heures.
1: Du matin ou de l'après-midi?
4: De l'après-midi.
5: C'est très loin.
4: Ah oui, on est très. Oui, on est à 8 heures de décalage, là, donc.
1: Ok.
4: 7 heures. Je suis serein.
1: Est-ce que t'es un ancien coloc de Lorenza?
4: Oui.
5: Oh, ouais.
1: Mais quel talent!
0: Bien joué!
1: Je pense avoir le.
5: Ah, tu connais?
4: J'ai eu.
1: Vas-y.
4: J'ai eu cette chance, il y a un moment, de pouvoir partager de plusieurs mois avec Lorenza.
1: Et c'est pas toi, il y a plusieurs histoires de colloques de Lorenza, c'est pas toi qui t'es barré, je sais plus, justement dans un pays et qui a décidé de tout lâcher pour partir?
4: Oui, c'est ça, je suis dans une petite île déserte à l'autre bout du monde.
1: Ah, énorme! Alors attends, là t'es où?
4: Voilà. Là, je suis en Indonésie. J'habite sur une toute petite île en Indonésie de 1 km², voilà, avec des locaux et tout, sans chaussures, toute l'année. Et juste
1: dingue.
4: Avant ça, j'habitais avec Lorenza.
5: Voilà. C'est pour ça que sans chaussures aussi.
1: Vous avez vu ce que ça fait d'habiter avec Lorenza?
4: On part loin après.
1: C'est quoi ton prénom?
4: C'est Cyprien.
1: Cyprien. Eh ben, Cyprien, sois le bienvenu. Mais c'est génial. Attends, il y a combien de temps? T'es parti quoi? Il y a trois
4: j'ai plus de... En fait, Lorenza, c'est la dernière personne avec qui j'ai vécu en France avant de partir.
1: Donc,
4: c'est pas la raison de mon départ. Ça ne peut pas partir. Mais on a vécu ensemble. Elle, c'était juste avant qu'elle revienne, qu'elle rejoigne votre émission sur Énergie. C'était vraiment la période.
0: Il y a 4 ans.
4: Mais... période où, en fait, on n'a pas vraiment vécu en colocation. C'était un truc où on savait tous les deux pas quoi faire un peu de nos vies. Et du coup, on s'est vraiment retrouvés à vivre ensemble 24 heures sur 24, 7 heures sur 7.
1: Mais ensuite, quand t'as décidé de partir,
4: c'était génial.
1: Oui, parce que là, tu nous dis, ouais, t'habites maintenant sur une île, donc depuis quelques années, sur une île de 1 km². Donc c'est 1 km sur 1 km.

0: ça toute petite.
1: Mais
0: ouais,
1: tu...
0: y a pas de véhicule, y a juste des chevaux, des locaux, on vit dans des petits bungalows sur la plage et...
2: Ah, c'est Guilly?
0: Et on vit simplement.
1: Tu connais?
0: Ouais, sur les Guilly.
2: Ah,
0: sur
2: la... Je suis allée à Guilly, j'ai eu cette chance.
1: Mais tu vas peut-être rencontrer Cyprien.
2: Mais peut-être, mais c'est terrible parce que moi je suis allergique aux chevaux.
0: Peut-être, on s'est peut-être croisés.
2: Oui, mais c'est vrai qu'il y a aucune voiture là-bas, rien.
1: Mais c'est fou. Quand on vit sur une île de 1 km², déjà tu fais pas tes courses, j'imagine comment tu manges par exemple.
0: Non, ben on va, écoute, le matin on va à la pêche. Alors peut-être un matin sur deux, on essaie d'aller à la pêche. Quand c'est pas nous qui allons, c'est d'autres copains. Et puis après, on grille le poisson. On a un peu du riz, on a des fruits, on a tout ce qu'il faut pour vivre simplement.
1: Tu pars jamais dans une ville pour aller faire des courses?
0: Si, il y a une grande ville qui est pas très loin, mais c'est quand même 2 heures de voiture, un truc comme ça, la grande ville pour faire les courses. Mais sinon, on vit non, simplement avec les choses qu'on retrouve sur l'île, surtout la pêche, le poisson à fond. Et quand on a les jambes pour, on court après les poulets, mais ça, c'est pas tous les jours.
1: Il y a des poulets sur l'île?
0: Il y a des poulets, ouais, des poulets, des canards, des chevaux, des... Voilà, mais pas de véhicule.
1: Sur 1 km², c'est... c'est compliqué quand même.
3: Et j'avais une question, Cyprien, du coup, tu vis de quoi maintenant? Tu travailles là-bas? Tu gères du tourisme? Tu fais quoi?
0: Moi, je suis venu. Bah, en fait, j'habite avec un groupe de musique sur l'île. Tu vois, c'est des petites stars locales et tout, donc on a la chance.
1: Local sur 1 km². Attends, tu vois, mais tu fais de la musique, tout le monde t'entend. Hein,
0: Bah, c'est ça, c'est sûr. Ouais. Et, bah, c'est pour ça qu'il n'y en a qu'un seul. Et puis après, on a un petit bar sur l'île, on a ouvert un petit café, des petits trucs comme ça. Donc on arrive à vivre simplement, voilà.
1: Avec les gens et les touristes qui viennent, quoi, comme Marion.
0: Ouais, avec quelques touristes qui viennent, voilà. Mais nous, on vit du coup principalement avec les locaux toute l'année. Et puis du coup, on a la chance d'avoir des gens qui viennent toutes les semaines, qui repartent, comme Marion, et qu'on peut découvrir tous les ans de tous les horizons du monde. Et sinon, nous, on vit à l'année avec les locaux, vraiment toute l'année.
1: Alors, je vais dire un truc qu'ils disent comme dans Rendez-vous en terre inconnue.
2: Ah, je sais.
1: C'est vous qui avez raison.
0: Et ensuite, on dit ici, nos chaussures, nos problèmes.
1: Ah, et comme t'as pas de chaussures, t'as pas de problème.
2: Ah ouais.
1: C'est ça?
0: C'est exactement ça, la philosophie de vie d'ici. Nos choses, nos problèmes, on dit.
1: Putain, pas mal. C'est pas bête. Eh ben, écoute, c'est cool d'avoir. Attends, on est en direct, on est à des milliers de kilomètres avec Cyprien qui vit dans une île d'1 km² et qui vit sans chaussures et qui court derrière les poulets. Autant dire que Cyprien n'a pas une journée débordée.
0: Mais on s'ennuie jamais.
1: Eh ben merci, c'est trop cool. Merci de nous avoir fait partager ça, Lorenzo.
2: Avec plaisir, franchement, mais ça me fait trop plaisir d'avoir avec nous.
0: Et je vous invite. Je vous invite quand vous voulez. Si vous voulez faire une petite déloc, message au boss d'énergie, vous pouvez me suivre avec musique en ligne.
1: Je suis sûr qu'il va dire ouais, c'est génial. On va amener l'émission sur une île de 1 km² à des milliers de kilomètres. Je vois pas pourquoi il dirait non.
2: On va courir après des poulets,
0: Personne ne l'aura fait.
1: Mais c'est que j'avais un pote, et c'est vrai, qui avait un projet d'émission radio. Il voulait partir comme ça sur une île. Et en fait, ne rien savoir du monde. Et tous les jours, c'est les auditeurs qui lui racontaient ce qui se passait dans le monde.
2: Ah, c'est pas mal, hein, comme idée.
1: C'est très
2: belle idée.
1: C'est un peu Cyprien. Hein. Il est là, tranquille, sans chaussures. Il est bien, il va pêcher du poisson. C'est le seul souci qu'il a dans sa journée. Moi, je trouve ça génial. Bravo à toi, en tout cas.
0: Avec plaisir. Passez une belle journée.
1: Ciao, il est 9h52. Merci beaucoup de nous l'avoir
2: Merci de l'avoir accueilli. Franchement, c'était trop cool.
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2: Ah oui, c'est énorme. Trop bien.
1: Alors, il est toujours là, Solar, il a toujours 21 ans en plus, c'est incroyable. 9h58, on n'est pas encore parti, on va pas tarder. Et comme chaque jour, on va s'écouter un titre qui va lancer votre journée, un beau titre rapide. Et on a Aurélie pour terminer notre émission, la dernière auditrice du jour. Bonjour Aurélie.
7: Salut Manu, salut l'équipe.
1: Sois la bienvenue parmi nous Aurélie, tu nous appelles d'où?
7: Je vous appelle de Merzé, à côté de Troyes, dans l'Aube.
1: À côté de Troyes, dans l'Aube, tout à fait.
7: Oui.
1: Dans le 10, oui. Tu sais quoi, vous n'avez pas, sur les réseaux sociaux, est-ce que vous n'avez pas, dans votre algorithme, des gardiens de foot et t'as une caméra, en fait, de l'arrière du but et qui prend les meilleurs moments du gardien de foot?
2: On n'a pas le même algorithme.
1: Florent, le producteur?
8: Si, j'adore ça.
1: Et il y en a un, c'est le gardien de foot de Troyes.
8: Exactement.
1: Et je crois que c'est le premier que j'ai vu. En fait, il arrive au début de la vidéo, il dit voilà, aujourd'hui, on joue contre telle équipe, machin. Attention, c'est parti. Puis il fait une dédicace à ses potes, machin. Et là, t'as la caméra avec les meilleurs moments, ses meilleurs arrêts. Ou alors, les pires arrêts, quoi. Et genre, et t'en as même aussi, ils se donnent des notes.
2: Marrant, c'est trop drôle.
1: Et les gens commentent. Mais alors, t'as le tout, t'as bravo mec, alors jusqu'à t'es vraiment un chier, change de métier. Bah, ouais. C'est, faut être prêt quand même aux commentaires.
5: Mais t'as l'impression d'être un gardien, en plus, tu vis le truc à fond.
1: Et puis tu critiques.
5: Ouais.
1: Alors que toi, tu serais incapable. Tu te rends pas compte de la vitesse de la meuf. T'aurais pu te bouiller un peu quand même, c'est ton job. Hein. Bah,
5: celle-là, je l'aurais eu, mais c'est...
1: Voilà. Voilà ce qu'on connaît de la ville de Troyes, Aurélie.
7: J'ai pas compris, pardon.
1: Ah, ça fait quand même 2 minutes que je parle. Vous êtes qui? C'est pas grave, Aurélie, je vais t'offrir le mug Manu sur Énergie pour te remercier de nous avoir appelé ce matin, de nous avoir fait parler de la ville de Troyes et des gardiens de but sur les réseaux sociaux.
7: Je ne suis pas le foot, malheureusement.
1: Oui, on l'a déjà compris. Oui. Belle journée à toi, Aurélie.
7: Merci, bonne journée.
1: Ciao, il est 10h.

0: Attention, aujourd'hui, émission spéciale, nous allons nous demander si Lorenza est une boumeuse.
1: Oula.
0: Elle qui appelle tout le monde frérot.
2: Ouais.
0: Elle qui dit c'est le sang.
2: Oui, le sang de la veine, ouais.
0: Lorenza est peut-être tombée du côté des boumeurs.
2: Oh, j'ai très peur.
0: On va voir ça dans quelques secondes. Soyez les bienvenus dans ce jeudi. On est le 1er octobre 2026. C'est parti. C'est Manu sur Énergie jusqu'à 10h avec Marion.
3: Et bonjour.
0: Avec Jeff.
1: Salut tout le monde.
0: Avec la boumeuse.
2: Ah non, pas encore.
0: On va voir.
2: Vous allez me dire, ouais.
0: Bah écoutez, Moziman, Soon, si vous avez envie d'être notre premier appel, vous nous appelez au 0870 42 48. C'est notre numéro de téléphone. Je vous rappelle qu'il est gratuit, que ce soit d'un fixe ou d'un mobile. On vous prend au téléphone dans 2 minutes. Mais avant ça, oui, la question du jour. Lorenza est-elle devenue une boumeuse?
2: Moi, je crois pas, mais j'adore envoyer des gifs. Je sais que dans l'équipe, je suis pas la seule. Hein.
0: Ah.
2: Mais ma coloc de 25 ans, elle me dit « C'est grave un truc de boomer, t'es grave une boumeuse. » Bah moi, je suis pas d'accord, je trouve ça cool.
0: J'aime bien les gifs, moi.
1: Bah, oui, ça dépend du gif, en plus.
0: En fait, quand il est bien envoyé.
2: Oui, ouais. C'est ça.
0: J'adore envoyer des trucs quand t'as quelqu'un qui fait un jeu de mots, par exemple, et j'envoie un gif d'un mec qui se pend.
1: Ah, c'est bien, c'est bien.
2: Ah, mais... allez, youpi.
0: Je m'en sers comme ça.
3: Ah oui.
0: Oui, oui.
3: Moi, je pense que le gif, parfois, c'est moins boomer qu'un smiley, hein, qu'un emoji. Hein.
2: Bah, je suis d'accord, mais...
0: Oui.
3: Ah, les emojis, ça pue l'angoisse. Hein.
0: Y a le pouce. Ouais.
2: Oui.
3: Bah oui.
0: Le pouce, genre bravo. C'est un truc de tonton à mort.
3: Ça. Bah, oui. Je trouve aussi, même le petit doigt, le petit OK là, avec tes doigts.
0: Ah oui, le petit OK
2: ça.
0: Comme les plongeurs, oui.
3: Ah oui, c'est
1: mais non, mais ça parle de lui-même, c'est bien, c'est pratique, je trouve.
3: Ah, c'est boomer.
0: Non, c'est, ouais.
1: D'accord.
0: Ça, c'est un peu.
1: Non,
0: les gifs, je crois pas que tu sois boomeuse.
2: Mais parce qu'on en envoie, les gars. Mais au fond, je pense vraiment que les jeunes qui ont 20 ans, moi j'ai dit les jeunes,
3: c'est boomer.
0: Attends, elle a pas encore dit les jeunes.
2: Non, ça je le ferai pas. Mais ils m'ont. C'est vrai qu'il y en a plusieurs qui m'ont dit.
0: Ah merde.
2: C'est ringard.
0: Parce que moi j'aime bien les choisir en plus. Hein.
1: Ouais. Et tu prends le temps, j'imagine.
0: Tu prends du temps. Ouais. Bah, sur WhatsApp, t'es là, tu tapes le truc.
2: Ah bah,
0: non, je vais le taper en anglais.
2: Celui-là. Ouais,
0: attends.
2: Oui.
3: C'est vrai.
0: Tu veux faire un truc, tu tapes mignon. Non. Cute.
2: Oui. C'est trop ça.
0: Pour être sûr d'avoir le meilleur gif. Parce qu'en plus, des fois, il y a des concours. Et donc, tu montes de gif en gif. Noémie est avec nous. Bonjour Noémie.
4: Bonjour Manu, bonjour l'équipe.
0: Noémie, est-ce que t'envoies des gifs?
4: Ça m'arrive très rarement, je préfère les smileys.
0: Ah, ouais. Boumeuse.
4: Oui, carrément.
0: Bon, c'est pas grave, tu nous appelles d'où?
4: Je vous appelle de Toulouse.
0: Et
4: la ville rose.
0: La ville rose. Pourquoi on appelle Toulouse la ville rose? Ah, c'est pas les...
3: Il y a beaucoup de roses.
2: Oui, les bâtiments.
0: C'est les murs.
1: Ouais. Ouais. C'est la pierre qui est rose.
0: Ah, c'est la pierre qui est là-bas qui est rose, dont on construit les bâtiments.
2: C'est ça.
0: C'est l'économie locale.
2: Voilà.
0: Vous apprendrez ça en histoire, géographie ou en sciences économiques et sociales. Bien sûr. Noémie, qu'est-ce que tu fais à Toulouse?
4: Eh ben, je suis maître nageur et là, je me prépare à partir au travail.
0: Oh, t'as les clac-clac là.
4: Oui, les claquettes.
0: Ouais, c'est ça,
1: ouais.
0: Mais il n'y a que les maîtres nageurs qui ont les claquettes.
1: Ouais, toute l'année.
4: Et oui, ben c'est pour protéger les pieds, pour pas qu'ils soient trop tout le temps dans l'eau, tout ça.
0: Ah, et tu passes au pédiluve?
4: Non, une fois par jour, mais pas plus. Après, ah, j'ai dit.
3: Mais Mel, ça la dégoûte alors qu'elle travaille là-bas quand même.
0: Ça dégoûte tout le monde, le pédiluve.
3: C'est dingue,
0: ouais. Alors que c'est censé être l'endroit normalement qui te nettoie les pieds, quoi.
4: C'est pour ça, une fois par jour pour bien désinfecter et après. Après, on fait attention.
0: Mais on est sûr que le pédiluve, il tue toutes les bactéries qui y passent?
4: Ah bah, vu le taux de chlore, oui.
0: Ah, d'accord.
3: Ça rassure.
1: D'accord, oui, voilà.
0: Tu rentres avec deux pieds, tu ressors avec un. Effectivement, là, ça a enlevé deux, trois trucs quand même. Noémie, maître nageuse, t'as déjà sauvé des gens?
4: Non, pas encore. J'ai eu cette chance de pas encore avoir à vivre ce moment.
0: Oh, en même temps, il faut savoir que Noémie ne sait pas nager.
3: Et c'est quoi ta spécialité, ta meilleure nage?
4: Ah bah alors moi, ma spécialité en fait c'est le mermaiding.
0: Pardon?
4: Je nage comme une sirène et c'est ma spécialité en fait en tant que maître nageur.
3: Oh mais je suis des nanas comme ça sur
0: Insta. Attends, tu mets la queue de la sirène?
4: Oui, je mets une monopalme et une nageoire et après je vais nager en sirène. Bon, pas quand je surveille bien sûr, mais quand je m'entraîne, oui.
0: Ah oui, parce qu'évidemment c'est compliqué, du haut de ton de ta chaise,
1: ouais.
0: Si t'as ta queue de sirène.
4: Ah oui,
0: j'ai vu des vidéos de ça, c'est spécial.
3: Oh waouh, mais rien qu'enfiler la queue, moi j'ai l'impression que c'est une épreuve quoi.
0: Déjà, si vous venez d'allumer la radio,
3: ah, ouais, ouais.
0: Je pense juste, si vous venez là de nous écouter. Au moment du début de la phrase de Marion, écoutez le podcast, parce que ce n'est pas ce que vous pensez.
3: C'est fou.
0: Noémie, je vais t'offrir le t-shirt Manu sur Énergie et le mug Manu sur Énergie aussi pour te remercier de nous avoir appelé ce matin.
4: Oh bah avec grand plaisir, merci beaucoup.
0: Gros bisous, belle sirène.
4: Bonne journée à vous.
0: Bonne journée.
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0: Voici les sondages du matin. 17% des hommes disent qu'ils ne sortiraient pas avec une femme si elle était intéressée par ça. Si elle était intéressée par quoi, Jeff?
1: Petite question, est-ce que c'est un hobby de vieux? Genre non. Le tricot, le machin, un truc?
0: Ah non, c'est pas un hobby de vieux.
2: L'argent?
0: C'est pas l'argent, non.
2: L'astrologie?
0: Non plus. 17% des hommes disent qu'ils ne sortiraient pas avec une femme si elle était intéressée par ça. Il faut d'autres personnes pour faire ça.
1: Alors c'est un truc du coup qui touche un peu l'intimité du couple?
0: Oui, complètement l'intimité.
2: Le porno?
0: C'est pas le porno.
2: Bah l'échangisme.
0: Eh bingo.
2: Non, mais parce qu'il dit d'autres personnes. Vous dites que c'est ouais, coquin.
1: Ça aurait pu être un paddle.
2: Un paddle.
0: 17% des hommes disent qu'ils ne sortiraient pas avec une femme si elle était intéressée par l'échangisme.
2: Ouais. Ça vous concerne ou c'est vous?
0: Écoute, en fait, moi, je dis pas non, je ferme pas la porte, mais je me sentirais pas capable.
2: Ouais, je t'assurerais pas le coup.
0: Genre, non. Et puis les gens, ils me montreraient du doigt. Ils diront, putain, déjà qu'il est nul à la radio. Puis en plus, bon, franchement, non. 59% des gens disent que le fait d'aller à cet endroit les stresse. Quel est cet endroit, Lorenza?
2: Le dentiste.
0: C'est pas le dentiste, c'est pas médical.
2: La banque.
0: C'est pas la banque, c'est plus grand qu'une banque.
1: Retourner dans une école, réunion parents-prof, tu vois.
0: Non, c'est pas retourner, c'est aller dans un endroit qui est très grand.
2: Il y a beaucoup de gens sur place?
0: Il y a beaucoup de gens et je pense que c'est pour ça que ça les stresse. C'est très grand et il y a beaucoup de gens.
2: Ah, une gare?
0: C'est pas une gare mais c'est l'autre.
2: L'aéroport?
0: L'aéroport.
1: Oh,
0: 59%, c'est énorme. Des gens sont stressés quand ils vont à l'aéroport.
3: Bah moi j'en fais partie.
2: Pardon?
3: Toi aussi, Lorenza?
2: Non, moi justement, si j'habitais tout près d'un aéroport, j'irais tout le temps.
3: Quoi?
2: Parce que j'adore voir les gens qui reviennent d'avion, qui vont, qui attendent avec des pancartes, les retrouvailles, les séparations. J'aime bien même voir ça des inconnus en fait. J'adore voir ça.
0: Quel beau projet de vie.
2: Je trouve ça génial.
0: Mais c'est génial. Ça s'appelle vivre sa vie par procuration.
2: Exactement.
0: Jean-Jacques Goldman a fait une très belle chanson là-dessus.
2: C'est vrai.
0: Alors, 40% des personnes aimeraient pouvoir changer cette caractéristique chez elles. Qu'est-ce que c'est?
1: On parle de physique, on est d'accord?
0: Ça ne se voit pas.
2: Ah.
1: Ça ne se voit pas.
0: Ça ne se voit pas.
2: C'est un défaut?
0: C'est pas un défaut, mais elles aimeraient bien le changer.
2: Le rire?
0: C'est pas le rire, mais c'est pas loin. C'est plus large que ça.
1: Bah, la voix?
0: La voix, Jeff.
1: Ah bon?
0: Absolument.
1: On n'aime pas notre voix.
0: 40% des personnes aimeraient pouvoir changer cette voix, leur voix.
1: Ah bon? Je trouve pas, moi. Sympa. J'aime bien parler comme ça. Non.
0: Non, j'aimerais que Lorenza le dise.
2: T'as pas une voix de merde.
0: C'est ta voix
2: à toi. Ouais, mais j'aimerais bien qu'elle soit plus cassée. Genre, quand je perds un peu ma voix et qu'elle est cassée, je voudrais que ça reste à vie comme ça.
0: Parce que la voix sexy.
2: Bah ouais. Oui, parce que ça, c'est, je trouve, j'ai une voix lambda.
1: Marge Simpson, quoi.
2: On sent.
1: Bah, c'est Lorenza.
2: Alors, non, bah, peut-être pas comme ça. Non, j'aime pas ça. Mais...
0: Bonjour.
2: Ah, mais non.
0: Alors, je fume un peu trop. Et je bois du whisky.
2: Non, vous gâchez tout. Non, mais je trouve que Marion a une très belle voix.
3: Ah bon?
2: Ouais.
0: Mais elle est pas cassée?
3: Bah non.
2: Ben non, mais elle a une voix atypique. On sait que c'est elle, je trouve.
3: Écoute, merci Lorenza. C'est vrai que je suis pas peu fière de ma voix.
0: Non, mais tout le monde là qui fait des exercices de voix.
1: C'est pas pourquoi non, mais tout à fait naturel.
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0: Je pense que le jour où je défile en maillot de bain à Miss France, j'ai réussi ma vie.
1: Ah, moi, je regarderai comment ça?
0: C'est, bah, merci,
1: ça me fait plaisir. Un petit côté un peu, j'aime bien.
0: Petit côté quoi?
1: Petit côté chaleureux, excitant. J'ai envie de te voir en maillot de deux pièces.
0: Jeff?
1: Oui?
0: Tu me gênes. On voit si on est boomer ou pas. Lorenza nous a dit qu'elle adorait envoyer des gifs.
2: Oui.
0: Ce à quoi j'ai répondu, moi aussi. Donc peut-être que je suis aussi un boomer. Parce que tu nous as dit que ta coloc qui a 25 ans, elle t'a dit que ça se faisait plus.
2: Oui.
0: Putain. C'est quoi, ça va trop vite?
2: Bah en fait, oui, à un moment, t'es jeune et le lendemain, bah, t'as 90 ans, quoi.
0: Et à un moment, t'es content d'apprendre frérot et après, ça y est, t'es boomer.
2: Ah, oui, oui, oui.
0: T'es contente de pouvoir dire j'ai le seum, mais dès que tu le dis, c'est trop tard.
2: C'est vrai.
0: Putain, c'est compliqué. Quel est votre petit truc boomer à vous? 0-870-42-48, on va vous prendre au téléphone. Avant ça, petit tour, Marion.
3: Moi, j'aime bien mettre des LOL, des MDR. Et si je suis en forme, des PTDR. Alors là, vraiment.
1: Ah oui, ça va.
3: Dans mes grands jours.
0: Ça, je le fais plus.
3: Tu le fais plus?
0: Ah, j'écris plus LOL, MDR, tout ça, je l'écris.
3: Comment tu montres que c'est une blague alors?
0: Bah, parce que je le dis.
3: Bah non, mais quand t'écris un message, parfois tu mets un petit lol pour désamorcer
1: mais
3: ou
1: pour
3: tu vois.
1: Second degré.
0: Bah oui, mais justement, c'est que ça veut dire que si le truc se suffit pas en lui-même. Bah,
3: c'est peut-être pour ça. Effectivement.
0: Je sais plus qui avait dit cette phrase, que je trouve assez juste. Le second degré a été inventé pour les gens qui savent pas faire rire au premier degré.
2: Ah, et ça marche.
0: On arrête la discussion.
3: Bien sûr.
0: Qu'est-ce que vous faites qui peut être un petit peu boomer, Jeff?
1: Franchement, je trouve pas ça boomer, moi, mais je dab encore. J'aime beaucoup daber. Je dab et je double dab avec le lancer en l'air maintenant. C'est pas très radiophonique, désolé. C'est, voilà, donc tu dabes normal, et sinon tu fais le lancer en l'air, t'as la boule, tu lances, tu rattrapes et tu dabes.
3: Alors,
0: mais une boule.
1: C'est des boules imaginaires? Tu lances comme si tu jonglais, tu balances et tu dabes.
2: Tu peux même te l'envoyer et tout, l'autre doit la rattraper. Ouais.
0: Ah, une boule virtuelle,
1: ouais,
0: comme ça.
1: Exactement. Ah, mais attention, je t'envoie une boule, t'es prêt?
0: Non, non, me mets pas dans.
1: Je me sens affreusement seul.
3: Super boomer, je crois.
2: Ouais.
1: Ça dépend du contexte. En soirée, ça peut cartonner.
0: Ouais, ouais.
1: Toutes les filles me regardent à chaque fois.
0: Le contexte est inventé par les gens. On a Benoît qui est là. Bonjour, Benoît.
8: Salut, l'équipe.
0: Bienvenue sur Énergie, Benoît. Quel est ton côté un peu boomer à toi?
8: Alors, moi, j'imprime mon billet de train au cas où.
1: Je suis pareil. Je fais tout fois deux, moi. Je l'ai dans l'écran, je l'ai en papier. Des fois, je l'ai même deux fois en papier dans deux endroits différents, au cas où.
0: Mais tout est sur l'application.
1: Oui, mais imagine, j'ai plus de batterie.
2: Vous êtes méga boomer. Enfin, c'est impossible que, comme par hasard, à ce moment-là, il n'y a plus de batterie.
1: Je vais te dire un truc. Moi qui gérais toutes les délogues de toutes mes équipes, ils étaient bien contents que je les ai en papier parce que le nombre de fois les gens.
0: T'as perdu tout le monde avec délogues de
1: Dès qu'on part en déplacement avec l'équipe, eh ben, j'ai imprimé tous les billets de toute l'équipe et certains n'avaient plus de batterie au moment de passer au portique. Ils étaient contents que je leur donne le papier.
2: Bah, t'es un monsieur, il te trouve avec ton prénom et ton nom de famille. Enfin, vraiment, il y a.
1: Temps.
2: Bah, franchement, non.
0: Bon.
1: Voilà. Ouais, va rendre service aux gens, toi, voilà.
0: Bravo. Oh, il est pas content. Ah. Merci, Benoît, de nous avoir appelé. Il y a Jennifer qui est là aussi. Bonjour, Jennifer.
9: Salut, Manu. Salut, l'équipe.
0: Sois la bienvenue parmi nous, Jennifer. Quel est ton petit côté boomer à toi?
9: Ben moi je dis souvent, t'as vu sur Facebook à des gens qui n'y vont plus du tout.
0: Bah tout le monde quoi.
9: Ouais, c'est vrai.
0: Non mais j'avoue que maintenant, en fait, Facebook, c'est que la copie d'Instagram.
1: Oui, c'est vrai.
0: Tu peux tout partager directement. Ouais. Mais je ne mets plus rien sur Facebook. Enfin,
9: moi j'y vais encore.
0: Mais, de temps en temps, le seul truc qui est cool dans Facebook, c'est les groupes. T'as milliards de groupes. Ouais. Et tu peux trouver vraiment, si t'es passionné par quelque chose, les insectes qui vivent dans telle région, tu trouveras un groupe, et parfois avec des milliers de personnes, qui s'intéressent à ces insectes dans cette région. Donc pour ça, bah, je trouve ça assez cool. Ça a remplacé un peu les forums d'avant, quoi.
3: Oh,
0: les
3: forums.
2: Non mais Boomerland, là, c'est
3: Vous avez Snapchat? Parce que si on l'a pas, on est tous boomers.
2: Oui, moi j'ai Snapchat, ouais.
3: Manu?
0: Bon, il est temps. Mais... Je l'ai, mais je m'en sers pas.
2: Hey. Ah, c'est grave le truc.
0: Écoute, laissez-moi tranquille avec mes groupes sur Facebook. Jennifer, on te souhaite une belle journée.
9: Merci, bonne journée.
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0: On s'échange nos petits trucs de boomer. Parce que même si on dit qu'on n'est pas boomer, on est tous le boomer d'un autre. Quel est votre petit truc que vous faites? Ça fait un peu boomer. Marion.
3: Moi, je veux toujours pas mettre ma carte bancaire sur mon téléphone.
0: Oh.
3: Impossible, j'ai peur de me faire pirater, j'arrive pas à prendre le truc.
0: Bon,
3: ah non.
0: Mais moi, je l'ai mis sur ma montre.
3: Ah, mais ça m'angoisse.
0: Et j'ai fait mon premier paiement il y a pas longtemps avec la montre.
3: Oh.
0: J'étais tellement fier de moi.
1: Hey.
0: Je suis dans le futur, meuf.
3: Mais bah pas moi. Vraiment là, non, j'arrive pas à ça.
1: Mais on peut autant pirater ta vraie carte, Marion, que ton ordinateur.
0: Je pense même que c'est plus facile.
1: Ouais.
0: Parce que ta carte bleue, on te la pique. Ton téléphone, on te le pique. Il n'y a pas accès à la carte.
3: Eh ben peut-être que je paye qu'en liquide.
1: Ah ouais.
0: Tu fais bien chier. Hein, parce que... Elle arrive avec des mallettes. Bien... Quel est votre truc à vous de boomer? Il y a Betty qui est avec nous. Bonjour Betty.
10: Bonjour l'équipe. Bonjour Manu.
0: Et bonjour à toi. Quel est ton petit truc de boomer à toi, Betty?
10: Eh ben mon petit truc de boomer, c'est que je garde tous les modes d'emploi, toutes les notices. J'ai toujours tout à la maison dans une pochette, au cas où.
0: Écoute, j'ai un petit côté comme ça. J'ai un endroit où je mets tous les modes d'emploi des trucs, mais je n'y vais jamais.
3: Ça sert plus à rien. Hein. Une fois que ton meuble il est monté, par exemple, pourquoi tu la gardes?
0: Oui, mais attends, tu gardes pas les clés aussi?
1: Ah si,
10: tu gardes les clés. Attends, c'est hyper important de garder la notice du lave-vaisselle. Demain, t'as un truc qui tombe en panne, t'as tout direct. Y a toujours plein de boutons qui servent à rien. Quand tu vérifies la notice, tout est noté.
0: J'avoue que moi, maintenant, c'est ChatGPT.
3: Mais bien sûr, il y a Internet. Hein.
0: Ouais. À chaque fois, tu sais, il y a toujours un moment, il te dit de nettoyer. de faire un cycle de nettoyage. Ouais. Mais tu dois appuyer sur deux ou trois touches en même temps. Ouais. Je les ai jamais. Du coup, ChatGPT
3: et ça marche.
0: Bah oui, et en plus, ce qui est génial, c'est que c'est pas comme ma femme, il m'engueule pas en me disant je te l'ai déjà dit. Ça, j'avoue que c'est agréable. Merci beaucoup, Betty, de nous avoir appelé.
10: Merci, bonne journée.
0: Qu'est-ce que vous avez encore comme attitude de boomer?
1: Moi, je commence mes phrases toujours par je veux pas passer pour un vieux con, mais.
0: Ah, et tu passes pour un vieux con.
1: Et je passe pour un vieux con à chaque fois. Ah, à chaque fois. Mais non, n'empêche, mais par contre, j'ai toujours raison.
0: Mais cette phrase, je veux pas passer pour un vieux con, en fait, tu l'as dit à partir d'un certain moment. Mmh. Et je pense que tu l'as dit à partir du moment où tu deviens un vieux con.
3: Mais ouais, c'est vrai.
1: Mais ce qui me fait peur, c'est que j'ai dit cette phrase depuis très longtemps, quand même. Donc,
0: ah, bah, t'es peut-être précoce, hein, ça. On va y faire. 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

0: Salut Manu, salut l'équipe.
1: Salut.
2: Sois le bienvenu sur Énergie, Antoine. 9e participation, t'as déjà gagné 800 euros. Tu vas tenter de monter jusqu'à 900 euros aujourd'hui. Comment tu te sens, Antoine?
0: Oh, on se sent bien, un peu de pression comme d'hab, mais ça devrait faire.
2: Il est toujours très concentré, Antoine.
3: Oui, oui.
2: Parce que
3: focus à mort. Mais
2: parce que parfois, génie commence à se détendre. Tu vois, il a la confiance et tout. Là, Antoine?
1: Non.
2: On sent qu'il peut aller loin. On sent qu'il veut aller loin. Antoine, peut-être 900 euros pour toi aujourd'hui, mais en face, Eugénie, elle n'hésitera pas à te faire un croche-patte.
4: Bonjour Manu, bonjour l'équipe, bonjour Antoine.
0: Salut Eugénie.
2: Sois la bienvenue sur Énergie, Eugénie.
4: Merci.
2: Peut-être que tu vas faire tomber Antoine aujourd'hui. Peut-être que tu gagneras tes 100 premiers euros. Je vous rappelle que j'ai 3 questions. Le gagnant ou la gagnante sera celui ou celle qui aura 2 points. À chaque question, si vous pensez avoir la réponse, vous donnez votre prénom. Vous donnez ensuite votre réponse. Si elle est bonne, vous prenez le point. Si c'est pas la bonne réponse, c'est l'autre qui prend le point. Et c'est le premier ou la première qui atteint les 2 points, qui gagne les 100 euros et qui reviendra jouer avec nous demain. Antoine, Eugénie, c'est parti. C'est le club des génies. C'est rigolo, Eugénie, club des génies. Bon, c'est rigolo que pour moi. Attention, c'est la première question. Quel est le nom de l'étoile qui se trouve au centre de notre système solaire?
4: Eugénie.
2: Eugénie, je t'écoute.
4: Le soleil.
1: Ouh là, oh là, là
3: la
1: là
3: rapidité
1: là
3: de génie. Boum.
2: Elle est forte.
1: Antoine, on se ferle.
2: Antoine ne parle même plus.
1: Oui.
0: Ça va aller.
2: Un point pour Eugénie. Le génie des génies a un point de retard. Attention, il n'a plus le droit à l'erreur. Deuxième question. Quel type de grille remplit un cruciverbiste? Quel type de grille remplit un cruciverbiste?
1: Ah oui.
2: C'était une grille de mots croisés. Le cruciverbiste, c'est celui qui joue au mot croisé.
3: Ah, c'est trop bien.
2: Qu'on appelle aussi personne un petit peu seul. Et qui souvent nourrit les pigeons en même temps. Non. Attention. Troisième question. Un point pour Eugénie, 0 point pour Antoine. Dans quelle ville des États-Unis se trouve le Madison Square Garden?
4: Eugénie,
2: je t'écoute.
4: New York,
2: oui, 2 points.
0: Bravo.
1: Ça me fait un truc.
2: Ah ben on s'était habitué à Antoine.
1: Oui, j'étais attachée, oui. Mais je suis contente pour Eugénie.
2: Eugénie, tu viens de faire tomber le génie des génies.
4: Antoine, désolé.
2: Bah désolé.
1: Bravo.
2: Ah, t'as été rapide, t'as été forte. Et Antoine, c'est pas le dernier non plus. Hein. Oh. Antoine, tu repars avec 800 euros. Très beau parcours. Vraiment.
0: Bah, super, c'est génial. C'est génial.
2: Jusqu'à maintenant, plus haut parcours de cette saison.
1: Oui, bravo.
2: Vraiment.
4: Bravo, Antoine.
2: 800 euros, ils sont pour toi. Et en plus, évidemment, je vais t'offrir le mug Manu sur Énergie et le t-shirt Manu sur Énergie pour que tu montres à tout le monde que t'as été génie des génies pendant 9 participations. Bravo à toi.
0: C'est gentil, merci beaucoup.
2: On te souhaite une très belle journée. Tu nous rappelles quand tu veux. Et Eugénie, bah, c'est parti peut-être pour une longue carrière.
4: J'espère.
2: 100 euros aujourd'hui. Tu reviens demain pour tenter d'en gagner 100 supplémentaires. T'es notre nouvelle génie des génies.
4: Merci beaucoup.
2: Gros bisous, à demain.
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2: On continue à parler entre boomers. Rassemblement de boomers, s'il vous plaît, on se rassemble. Attention, quel est votre truc à vous? Votre petit truc à vous que vous faites et qui peut vous faire penser que vous êtes un peu boomer. Comme Lorenza Tuzer qui expliquait qu'elle envoyait des gifs et sa coloc qui a 25 ans lui a dit c'est gênant, c'est boomer.
1: Ouais, elle dit arrête. C'est un peu radical, mais...
2: un petit peu. Arrête, sinon je te viens de la coloc. Bon. On a Andrea au téléphone avec nous. Bonjour Andrea.
7: Salut Manu, salut les ouin-ouin.
2: Sois la bienvenue Andrea, on t'écoute.
7: Alors bah moi quand je fais un achat sur internet, je le fais sur mon ordinateur, enfin j'allume mon ordinateur et je peux pas le faire sur mon portable, impossible.
3: Ah il faut le grand écran tout ça quoi.
2: Ah il faut, voilà, oui. C'est ça.
1: Ah il faut que tu sois installé, posé.
7: C'est ça, que l'ordinateur soit sur mes genoux, c'est tout à fait ça.
2: Ah d'accord. Avec, oui. avec un chat mort à côté ou pas?
7: Exactement, c'est
2: ouais.
7: vrai en plus.
2: Ouais, je vois. Oh, avec le petit plaid qui va avec.
7: Aussi.
2: D'accord. Voilà. Y a pas de problème, ça s'appelle pas boomer, Andrea. T'es passé de l'autre côté, c'est juste ça. Prochaine étape, c'est la lumière que tu vas voir au bout du tunnel. Oh. Merci beaucoup de nous avoir appelé, Andrea.
7: Pas de souci, bonne journée.
2: Et attends, sur ton plaid, il te faut un mug. Je t'offre le mug Manu sur l'énergie.
7: Ah, t'es gentil, merci.
2: Gros bisous. Qu'est-ce que vous faites qui est un petit peu boomer? Honnêtement, Marion.
5: Moi, c'est les refs. Hein. C'est pas Versailles ici, je le dis au moins une fois par jour chez moi. J'y peux rien, mais je trouve que c'est très parlant. Mais mon mec, il me regarde, pff, il est gêné pour moi.
2: C'est une vieille rêve, quoi.
5: C'est une vieille rêve, c'est les darons qui sont.
2: Est-ce que quand tu dis ça, c'est pas Versailles ici, tu le dis comme ça ou tu fais c'est pas Versailles ici?
5: Ah non, je mets l'intonation et tout.
2: Ah
5: oui, je m'énerve et puis je vais éteindre chaque interrupteur.
2: Ah
5: comme
2: oui,
5: une grosse
2: daronne.
5: C'est sympathique.
2: Ouais, ouais. Ok, d'accord, je comprends. Jeff, autre chose?
3: Moi, je fais encore des playlists, tu sais, des playlists best-of de Sardou, best-of de Eddie Mitchell, best-of de Goldman, playlists spéciales pour partir en vacances, playlists seules à la maison, et je prépare tous mes trucs. Souvent, maintenant, les gens sont en aléatoire sur leur plateforme. Moi, non. Je mets mes playlists et je mets les petits noms dessus, c'est important. Et selon l'humeur, en fait, je sais que si je suis heureux, j'écoute du Goldman. Si je suis moins heureux, j'écoute du Sardou, mais pas avant 75.
2: Tiens, tu rajouteras dans ta playlist Ma vie cette musique-là.
3: Tu peux me l'envoyer, merci.
2: Merci d'avoir partagé avec ça avec
3: nous. C'est gentil, je me sens beaucoup mieux avec vous quand je parle.
2: Mais t'es heureux avec toutes tes playlists?
3: Ah oui, j'en ai plein.
2: Eh ben, c'est le plus important.
3: Ah oui, là, j'ai fait une playlist années 70, il n'y a pas longtemps.
2: Oui, non, là, c'est bien, là, c'est bien dangereux. Là.
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2: J'ai une astuce ce matin à vous proposer. On va écouter Katsai avec Animal. On double votre salaire à 7h05. Mais avant ça, une astuce rangement. En ce moment, on est en train de faire la transition entre les vêtements d'été, les vêtements d'hiver, on range, etc. Mm-hmm. Et parfois, il y a des trucs, on se dit, est-ce qu'on doit les jeter ou pas? Connaissez-vous la règle du popo?
5: Du popo?
2: Du popo. La règle du popo.
3: Non.
2: C'est une règle qui est utilisée par les spécialistes du rangement. La règle du popo est très simple. Quand vous faites un tri et que vous ne savez pas si vous voulez jeter un objet ou le garder, il faut l'imaginer recouvert de popo.
5: Mais quoi?
2: Écoutez bien. Si vous êtes prêt à le nettoyer, alors c'est que vous voulez le garder.
3: Ah mais c'est pas bête, c'est pas bête.
2: Et voilà.
3: Ah eh oui, la règle du popo.
2: Alors, je rappelle quand même un truc, c'est faut l'imaginer. Merci de m'avoir écouté.
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2: 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Regardez dehors. Regardez.
5: C'est la nuit. Hein.
2: Hey. Vous vous souvenez du temps où à 7h il faisait jour? C'était le mois de juillet.
5: Oh là là.
3: On était bien.
2: C'était le mois d'août. C'était tranquille. À 7h du matin il faisait jour. Le soir à 21h on se disait on peut encore manger dehors.
3: Ah oui.
2: Ce temps-là est terminé.
3: C'est fini, c'est le passé.
5: Et ça a son charme aussi.
2: Non, ça, c'est de la merde.
5: Oh là là. Okay.
2: Soyez les bienvenus. On va arriver petit à petit au moment où le matin tu te réveilles, il fait nuit, tu vas bosser. Et 3 heures après, tu te retournes, tu fais, putain, il fait déjà nuit encore.
3: Ah, oh, déprime.
2: Que personne ne panique, nous gérons la situation. À peu près. On est là pour la démarrer cette journée dans la nuit avec vous, c'est pas grave. On est jeudi, c'est le 1er octobre, tout le monde est là. Il y a Marion.
5: Bonjour.
2: Il y a Jeff qui est là aussi.
3: Coucou tout le monde.
2: Il y a Lorenza.
9: Salut.
2: Il y a vous avec nous comme chaque jour pour nous rejoindre. C'est très simple, un numéro de téléphone, je vous le rappelle, qui est gratuit. C'est le 0870 42 48. Que ce soit d'un fixe ou d'un mobile, ça vous coûte rien. Et si vous n'avez pas le temps de nous appeler, ce que je peux comprendre, vous pouvez nous envoyer des messages vocaux. C'est sur l'application Manu sur Énergie. Elle est gratuite aussi, l'application. 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
2: 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N'hésitez pas à nous les envoyer. Vous avez quelque chose à partager avec nous. Vous voulez nous dire bonjour. Vous voulez réagir à ce qu'on dit en émission. Vous voulez passer un coup de gueule. Vous avez besoin d'un conseil. Tout. On prend tout. On écoute tous vos messages. Et on les partage avec vous, on va se faire ça tout à l'heure. Tout de suite, 7h05, c'est le moment de doubler votre salaire.
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2: 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Et chaque matin, à 7h05, on vous appelle en direct. Attention, avant d'écouter Katsai Animal, quelqu'un va être heureux. Ce quelqu'un, c'est peut-être vous.
10: Oui, allô?
2: Allô, bonjour, c'est Tiffany de Moidon-la-Rivière en Loire-Atlantique.
10: Oui.
2: Tiffany, quel est le seul animateur radio qui double ton salaire?
10: Oh, c'est Manu sur Énergie.
2: Oh, c'est gagné.
10: Alors c'est un truc de ouf.
2: Bah, c'est un truc de ouf, tu t'es inscrite.
10: Bah oui.
2: Bah, t'as tenté ta chance.
10: Évidemment.
2: Et ben voilà le résultat.
10: Une seule fois.
5: Oh, la
2: chance. Ouais, comme quoi. C'est le concept du tirage au sort. Il y a des gens, une seule fois, deux jours après, ils ont leur salaire doublé. Et il y a des gens pendant deux ans, allez, jusqu'au moment où ça arrive. Et bah toi,
10: incroyable.
2: Une
10: bonjour
2: fois
10: tout
2: ça.
10: Le monde.
5: Bonjour.
2: Tiffany, ton salaire de 1894 euros, on va le multiplier par deux. Ça va faire pour toi à la fin du mois, c'est-à-dire à la fin du mois, 3 788 euros.
10: Waouh,
2: comme tu dis. Tu es agent de tri spécialisé dans les métaux.
10: Tout à fait.
2: C'est-à-dire?
10: Eh bien, je suis ferrailleur, très cher.
2: Ferrailleur, quoi. Ouais. Tu récupères les métaux qu'on va déposer genre dans les déchetteries, des trucs comme ça, c'est ça?
10: Ouais, c'est ça.
2: Et ensuite, t'en fais...
10: Déchets industriels, du coup, exactement.
2: Et t'en fais quoi?
10: Eh bien, du coup, on les trie, et puis après, c'est revendu... C'est revendu du coup à des fonderies, etc.
5: Waouh. Et t'as déjà récupéré un truc de fou?
10: Ah oui, ouais.
2: Genre
10: des hélices de barrage hydraulique, par exemple.
3: C'est un peu gros, salon.
10: Trois fois ma taille.
2: Qui dépose des hélices?
3: J'avais ça dans le garage.
10: Oui, j'avais ça dans le garage, voilà.
2: Des hélices de barrage hydraulique. J'arrive même pas à savoir placer les mots. Tiffany, on te double ton salaire. 3788 euros, ça va vite arriver pour toi.
10: Ouais, c'est incroyable.
2: On t'embrasse, on te souhaite une très belle journée.
10: Très belle journée aussi à vous.
2: Gros bisous, il est 7h08, ça peut vous arriver vous aussi. Vous envoyez salaire par SMS au 71012.
11: Salut, c'est Vita.
12: Ça fait...
11: C'est toi le plus fort.
2: Ok. Eh, hey, je veux pas...
5: C'est Vita qui le dit.
2: Hein. Bah, c'est Vita qui le dit. Oui. Tout ce qui sort de la bouche de Vita est la vérité. Merci de m'avoir écouté. Elle est nommée aux Energy Music Awards dans la catégorie artiste féminine francophone de l'année. Alors, on a gagné quelques-uns déjà, Vita.
3: Oui, hein, oui, c'est... oui.
2: Elle n'arrive pas comme Matt Pokora.
5: Belle
2: qui,
5: carrière.
2: Attends, hey, ça vraiment, c'est une belle carrière. Attends, ouais. Consécration. Pourquoi t'écris pas pour des bouquins ou des trucs comme
5: J'y
2: ça
5: J'y pense, figure-toi. Ah,
2: Vita, belle carrière.
13: J'ai trop dansé sur la piste.
2: J'ai une question.
3: Oui.
5: Elle a pas fini. Ah voilà. Pardon, c'est vrai.
3: Oh la vache.
5: Non, non, c'est un peu
2: elle n'a pas fini, mais enfin tu m'as coupé ma parole.
5: Pardon, désolé, mais...
2: Puis elle avait fini en plus. Elle parlait plus. Comment elle m'a
5: Ah ouais, elle t'a mouché là.
2: Ah non, elle n'a pas fini. Ah, vas-y, parle maintenant alors.
14: Bah non, mais là j'écoute.
2: Non, j'écoute à moi.
5: Oh bah non, mais voilà, en plus on l'a vu ta question là, c'est quoi?
2: En plus j'avais une super question.
5: Bah dis-nous.
2: Ouais, mais attends, ça coupe parce que Eva c'est terminé.
5: Non,
2: on va faire écouter Eva et ensuite je vous pose une question.
5: Ah non.
2: Oh, tu m'as coupé dans mon élan.
14: Pardon.
3: Non, mais allez, plus là, on parle plus à Lorenza. Allez, on parle plus.
2: Alors là, c'est un peu direct. Même si, dans le fond, c'est pas idiot.
14: Mais je suis là. J'écoute la question.
2: Qu'est-ce que vous avez trop fait sur la piste?
14: Wow.
2: Non, mais honnêtement, il est trop pécho, trop pleuré sur la piste. Je pense que j'ai trop bu sur la piste.
5: Ouais.
3: Ah oui, possible.
2: Très honnêtement.
3: J'ai... Trop pris de râteau sur la piste.
2: Trop pris de râteau pour Jeff.
3: Ah oui, là, c'est.
2: Tu dragues sur la piste?
3: Disons que c'est pas volontaire.
2: Comment c'est... ça, c'est pas volontaire?
3: Je sais pas, je m'enjaille un peu, j'ai le regard un petit peu, tu sais, blue style comme ça. Et bon, Pierre.
2: Comment t'appelles ça, le regard?
3: Le blue style. C'est... Attention, tu vois mon regard, pardon, c'est pas encore radiophonique, mais je te regarde, blue style.
2: Non, ça, c'est un regard dangereux. Donc, effectivement, je comprends les râteaux. Même moi, là, honnêtement, je te mets un vent. Vous avez fait trop quoi sur la piste?
5: Et trop mal dansé en pensant que je tuais le game. Oui, je dansais trop bien. Alors que vraiment, pas du tout. Après, tu revois les vidéos de soirée, tu dis, ouf, il n'y a pas de rythme, là, c'est terrible.
2: Ah, mais t'y vas quand même.
5: Ah oui, j'y vais quand même,
2: alors
5: bien
2: que
5: sûr.
2: Moi, j'y vais pas. Et c'est pour ça, justement, que j'ai trop bu sur la piste.
14: Ah.
2: Parce que
14: oui.
2: J'avais besoin, genre, de ça pour...
14: Pour y aller.
2: Pour y aller, tu vois.
14: Sauf que t'y vas jamais, non.
2: Ben non, donc du coup, je finis, j'ai juste bu. D'où le « j'ai trop bu sur la piste ». L'alcool est à consommer avec modération, bien évidemment. Lorenza, qu'est-ce que t'as trop fait sur la piste?
14: Bah, glisser, je dirais. Parce qu'en fait, je perds l'équilibre, donc je glisse facilement quand je danse. Je dirais que je tombe, quoi.
5: Elles vont être belles, nos soirées. Hein.
2: Honnêtement, tous les quatre sur la piste.
5: Wow.
2: Ça va être bon. Alors, soit on nous vire, soit ils ferment la boîte, ils font une boulangerie. Voilà, c'est au choix.
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2: 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C'est dans 5 minutes, juste après Slimane. On a un peu de temps, on peut faire un petit tour du studio. Allez, qu'est-ce que vous avez envie de partager avec nous ce matin, Jeff?
3: Quand je vais au ciné, je sais pas si c'est pareil pour vous, je prends ma propre boisson et mes propres pop-corn.
5: Oh non, bah.
3: Parce que non, mais en fait, je supporte pas. Il y a la queue. Oh. Les pop-corn, souvent, ils sont mous parce qu'ils sont là depuis 3 heures.
2: Mais.
3: Et ils sont chers.
2: J'ai une question, ils te laissent rentrer?
3: Non, je cache. J'ai toujours un sac.
2: Ah, tu
3: moi.
2: Caches?
3: Ouais.
5: Il prend sa glacière,
3: le truc. Mais non, pas loin de ça. En plus, les pop-corn classiques, ça me fait tousser. J'ai du mal à les avaler.
2: Ça, le pop-corn, ça, tu l'as dans les gorges pendant environ 2 heures après.
3: Et j'aime bien celui qui est caramélisé, là, qui est vendu en paquet. Je sais plus que la marque.
2: Mais tu caches ta bouffe et ton eau.
3: J'ai mon sac à dos, donc j'ai toujours un sac avec moi, donc c'est dedans, quoi.
2: Mais il vérifie pas la sécurité,
3: non,
2: s'il y a dans le sac.
3: Non, jamais.
14: Mais c'est fou d'arriver avec un énorme sac au ciné.
3: Non, mais après, je prends pas non plus 3 kilos de pop-corn. Hein, c'est un paquet normal.
5: Mais t'es hors la loi de ouf.
2: Ah ouais.
3: Mais non, arrêtez de me dire ça. Arrêtez, je vais pas être à l'aise. Déjà, j'ai l'impression que les gens me jugent.
2: Bah oui.
3: Quand je mon pop-corn.
2: Après, non, mais je comprends, c'est cher. Hein. Globalement, le pop-corn, c'est 4 places de cinéma.
3: C'est ça.
2: Mais puis en plus, t'as pas le choix. C'est des trucs énormes à chaque fois.
5: Mais de toute façon, personne devrait manger. Excusez-moi, mais au cinéma, personne devrait manger. Tu fais chier tout le monde quand tu. Ah bah non, c'est insupportable. D'être à côté de quelqu'un qui mange du pop-corn, pour moi, ça me tue le film.
2: Bah non, t'as qu'à réserver 2 places autour de toi.
14: Bah non. Ou alors tu vas pas au ciné, tu restes chez toi.
5: C'est ce que je fais.
2: Et j'ai oublié de rajouter que je déteste les gens. Quelque chose à partager avec nous, Lorenza?
14: Quand je prends l'ascenseur de mon immeuble et qu'il y a des gens dedans, je veux pas qu'ils voient où j'habite. Alors des fois, je marche dans la direction opposée quand je sors de l'ascenseur.
2: Attends, des gens, tes voisins ou des gens?
14: Oui,
2: n'importe qui.
14: Ou même n'importe qui, c'est un gros ascenseur. Il y a quand même, je crois qu'il y a 18 étages dans mon immeuble. Et en fait, j'ai pas envie qu'ils voient où je m'arrête. Donc vraiment, quand je sors de l'ascenseur, je vais dans la direction opposée de mon appart.
2: Toi, t'es à quel étage?
14: Je vais pas le dire. J'ai pas envie, je le dis jamais.
2: C'est juste l'étage, on t'a pas demandé l'adresse.
14: Mais oui, mais même.
3: Une fourchette.
14: C'est entre le 5e et le 10e.
2: Ok, mais parfois, par exemple, si t'as quelqu'un qui rentre avec toi, tu vas taper sur le 17.
14: Oui, ça m'arrive aussi d'appuyer sur un autre étage.
2: Oui.
14: Et pour sortir et faire semblant que je suis là, alors je sors et tout.
5: Ah, t'as le temps.
14: Et puis je rappuie sur la force. Oui, j'ai le temps.
5: Vache.
14: Et après, je vais à mon propre étage.
2: Mais par exemple, si imaginons, t'habites au 8.
14: Oui.
2: Tu vas appuyer sur le 17.
14: Oui.
2: T'as la personne qui est encore dans l'ascenseur.
14: Oui.
2: Tu sors donc de l'ascenseur comme si t'allais au 17.
14: C'est ça.
2: Et t'attends que l'ascenseur revienne pour redescendre.
14: Tout à fait.
2: Mais si jamais quand l'ascenseur s'ouvre.
14: Oui.
2: Et qu'il y a quelqu'un dans l'ascenseur.
14: Je prends les escaliers.
2: D'accord. En même temps, c'est bizarre quelqu'un qui est au 17 et qui va jusqu'au 8, hein. C'est pas.
14: Oui.
2: Ah oui. Il n'y a pas de logique. Ok, ok. Chacun ses traumatismes.
14: Oui, j'ai peur qu'on regarde vraiment là où
2: Mais ce qui est plus drôle, c'est que tu ne veux pas donner ton étage ici.
14: Non, je suis parano avec ça.
2: C'est génial. Dans 3 minutes, on a vos vacances. Si vous arrivez à trouver l'étage Lorenza, c'est un nouveau jeu. C'est bon, elle est paniquée, elle dit, de donner son étage.
14: Non, je ne veux pas donner.
2: Et tu veux, mais je ne le donne pas. Elle raconte tellement sa vie, Lorenza, mais ça, l'étage.
5: Non, jamais.
2: Jamais.
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0: c'est Élodie qui est avec nous aujourd'hui pour jouer au meilleur jeu radio du monde comme chaque matin. C'est le jeu des 5 mots. Bonjour Élodie.
1: Salut l'équipe, salut Manu.
0: Sois la bienvenue parmi nous Élodie. 2000 euros que tu vas pouvoir dépenser comme tu le veux chez Bellembras si tu gagnes au jeu des 5 mots. Et comme chaque jour, tu ne vas pas être seul pour jouer. Tu vas jouer aujourd'hui avec moi.
1: Allez.
0: Ça c'est de la qualité.
1: Je croise les doigts.
0: Mais moi aussi, je croise tout ce que je peux croiser. Pour que tu repartes avec ces cadeaux, je rappelle le principe du jeu. Je vais sortir dans le couloir dans quelques secondes. Quand je serai dehors, Lorenza va te donner 5 mots.
2: Je peux le faire aujourd'hui? C'est vrai, Marion, elle l'a jamais fait.
0: Elle fait, ah ben, pas de problème.
2: Ouais.
0: Elle est contente. Allez.
2: Cool.
0: Ok. Élodie, Marion va te donner 5 mots.
1: Oui.
0: Après chaque mot, tu lui donnes le premier qui te vient en tête. Ensuite, je reviens. Elle fait la même chose avec moi. Et dès qu'on a un mot en commun, c'est gagné. À toi les vacances.
1: Je compte sur toi, Manu.
0: Compte d'abord sur toi. Et moi, je donne mon max après. C'est parti. Rendez-vous dans quelques secondes. À tout de suite.
2: Allez, Élodie, ça y est, Manu est sorti du studio. T'es prête?
1: Je suis prête.
2: On joue au jeu des 5 mots. Pansement.
1: Bobo.
2: Toboggan.
1: Enfant.
2: Bougie.
1: Peu.
2: Méduse.
1: Mère.
2: Et moquette.
1: Tapis.
2: Pas mal.
3: Parfait.
0: Ouais, franchement.
3: C'est une championne,
2: Elodie.
3: Ah,
2: ouais. On va faire rentrer Manu, Elodie. Bravo. Hein. Sans froid et tout, elle a été parfaite.
0: Hey
4: oui.
2: Hey
4: là, il y a du level. Là.
0: J'adore arriver au jeu des 5 mots en entendant elle a été parfaite.
2: Ah, vraiment, franchement, elle a géré. Okay. T'es prêt, Manu?
0: Non, mais on va y arriver. Elodie, je fais tout pour toi. Un mot en commun
1: merci,
0: et c'est gagné.
1: Manu.
0: Vas-y, envoie tes mots, Marion.
2: Pansement.
0: Plaie.
2: Elle avait dit bobo.
0: Blessure. Ah non, vraiment.
2: Bobo. Toboggan.
0: Glisser.
2: Aïe, aïe, aïe, elle a dit enfant.
0: Ah oui, bah non, moi je peux encore le faire. Pardon. Il reste 3 mots.
2: Bougie.
0: Allumé.
2: Ah, elle a dit feu.
0: Ah,
2: allez, il reste 2 mots.
0: 2 mots.
2: Méduse.
0: Mère.
2: Oui,
1: oui.
0: Moi aussi, je suis trop content,
1: ah
0: ouais, j'étais pas bien.
3: Je voyais la panique dans tes yeux, Manu.
0: Ah là là. Et puis Méduse, j'étais, je me disais, piqué. Oh là là, merde. Oh, Élodie, c'est gagné.
1: Oh, merci beaucoup, beaucoup, beaucoup. Oula, j'arrive plus à parler, merci.
0: Il restait un mot.
2: Moquette.
0: Parquet.
2: Ah, elle a dit tapis.
0: Oh la foule.
1: Parquet, c'est le mot Méduse.
0: Élodie, bravo. C'est gagné 2000 euros que tu vas pouvoir dépenser comme tu le veux dans les clubs Bellembras. Il y en a 45 en France. Il y a la mer, il y a la montagne, il y a la campagne. T'iras où tu veux. Bravo à toi.
1: Merci beaucoup, beaucoup, beaucoup.
0: De rien, de rien, de rien. On t'embrasse fort, Élodie. Envoie-nous une carte postale. Ça fera travailler le business des cartes postales.
1: Il n'y a pas de souci.
0: Gros bisous, Élodie. Bravo
1: gros
0: à toi.
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0: Et on ouvre les lignes. 0 870 42 48. Je vous ai dit, vous nous appelez, vous avez envie de nous parler pour n'importe quoi, vous avez besoin d'un conseil, vous avez envie de dire au monde quelque chose, d'exposer votre cas peut-être. Peut-être que vous savez pas, vous avez un choix à faire. 0 870 42 48. C'est parti, on va démarrer avec Flora. Bonjour Flora.
7: Salut Manu, salut l'équipe.
0: Flora, qu'est-ce qu'on peut faire pour toi?
7: Alors, j'aimerais savoir si je suis la seule à faire ça. Je me nettoie les narines avec des cotons-tiges.
8: Oh non. Oh, c'est rigolo.
4: Ah non, c'est fait test Covid, excuse-moi, mais non.
0: Ah, c'est vrai que ça rappelle le test Covid.
7: Non, mais je vais pas jusqu'au fond comme le test Covid non plus.
8: Oui, c'est l'entrée, quoi.
0: L'entrée.
7: Oui, voilà.
0: Comme un coton-tige, tu nettoies les... Alors, c'est... Honnêtement, je l'ai jamais fait.
4: Ouais.
0: Je pense que je le ferai jamais. Mais dans l'absolu, ça me perturbe pas plus que ça.
2: Moi, je le fais à mon fils de 2 ans.
7: Au
2: coton-tige, tous les jours.
0: Bah, tous les jours.
2: Il a 2 ans, par contre.
7: Ah, oui, bon, j'ai eu 2 ans à un moment.
2: Mais c'est
0: le gratis, Flora. Flora, absolument qu'on dise que c'est génial.
7: C'est mais bon. Non, mais tu sens tes narines super propres après. Je trouve ça hyper agréable.
0: Alors, moi, il y a un truc, c'est que si je fais ça, j'ai peur d'éternuer.
4: Oui.
0: Parce que ça me fait des chatouilles.
2: Ah, bah, bien sûr.
7: Ah, oui.
2: Ah, c'est hyper sensible.
0: Oui. Ah oui, je suis moi je suis hypersensible.
2: Très sensible du nez, même.
0: Je suis un hypersensible du nez. Oui, c'est ça. Mais un hypersensible quand même. Écoute, Flora, tu sais quoi, tu fais de mal à personne.
7: Non.
0: Bah voilà, continue à utiliser les cotons-tiges pour le nez, fais-toi plaisir.
7: Ouais, puis si un jour vous essayez, vous penserez à moi.
8: Mais oui.
0: Oui, mais on n'essayera pas. Mais on pense à toi quand même très fort, on t'embrasse.
7: C'est gentil, bisous.
0: Gros bisous, il y a Nicolas qui est là aussi. Bienvenue sur Énergie, Nicolas.
9: Salut Manu, salut l'équipe.
0: Qu'est-ce qu'on peut faire pour toi dans ce jeudi 1er octobre?
9: Alors, c'est pour toi Manu, mais ma femme va adopter des poules et je ne sais pas quelle race acheter. Vu que t'es un pro, Dis-moi, Manu.
0: Je suis pas un pro de la poule, mais je m'y connais un peu, quoi.
8: Ah, la Nico, t'as refait Manu. Ouais,
9: je le connais.
8: Il est super heureux.
0: Effectivement, faut savoir qu'il y a plusieurs races de poules, hein.
8: Je sais pas.
2: La pondeuse, déjà, c'est la base, non? La pondeuse.
0: Ouais, la pondeuse n'est pas une race.
9: Il y a la rousse.
2: Il y en a une qui est trop marrante, c'est la poule soie. Vous connaissez?
0: La grise de soie ou la blanche de soie?
2: La blanche avec le brushing, là.
0: Alors, il y a les blanches, il y a les blanches et il y a les grises.
2: Elles sont trop belles.
0: Ah, ouais. C'est des petites poules, t'as l'impression que c'est des grands-mères.
2: Elles sont coiffées.
0: Non, mais c'est vrai.
4: C'est énorme.
0: C'est très, très drôle. C'est des petites poules, mais c'est plus des poules d'ornement, on va
2: dire. Elles pondent pas.
0: Si, elles pondent.
2: Ah bon?
0: Elles pondent des petits œufs.
2: Ah,
0: parce qu'elles ont un petit anus.
8: Ah oui.
0: Ben non, mais c'est vrai.
8: Oui, oui, oui.
2: Eh ben, prends une poule soie, c'est génial.
0: Ouais, mais ça dépend où t'habites. T'habites dans quel coin?
9: Tout au bout de la Bretagne. Dans le Finistère.
0: Il faut faire attention, faut pas qu'il y ait trop de boue. Parce que elles sont un peu fragiles, quoi.
4: Ah, bah
0: le
4: oui,
0: froid, etc.
2: Mais ouais. T'es vraiment un expert, en fait.
0: Bah, tu sais, quand t'as acheté 3 grises de soie, dont 2 qui sont mortes, tu apprends que.
8: Bah oui,
0: j'ai des grises de soie qui étaient mortes, alors.
8: Ah, oui. Donc tu t'y connais à fond, maintenant, tu sais.
0: Bah, j'essaye d'éviter de leur faire, quoi.
8: Oui.
0: Et j'en avais, mais en fait, c'est comme il y avait de la boue quand il pleut beaucoup chez nous, quand ça pleut, bah, c'est pas terrible. Donc,
2: parce qu'elle est résistante.
0: Parce qu'elle se voilà. Et les résistances, effectivement, la poule rousse.
2: Très bien.
8: Bon, ça, c'est le classique de la poule, c'est ça?
4: À l'ancienne, quoi.
0: Oui, bien sûr.
8: Okay.
0: C'est la classique, c'est celle qu'on voit tous. Hein,
8: voilà, la poule rousse.
0: Exactement.
8: Oui.
0: Mais il y en a des grosses, il y en a qui ont de la gueule, il y en a qui. Elles te regardent, tu fais waouh, respect. Ah, la poule. Non, mais il y a plein de.
8: Il y en a des colorés magnifiques aussi.
0: Exactement. Et il y en a qui pondent des œufs vert bleu.
8: C'est vrai, tu nous en avais parlé, ouais.
0: Absolument. Les poules, les aracoa. Les araucana, pardon.
8: Araucana.
0: C'est des poules, je crois, qui viennent d'Amérique du Sud. Et elles ont des œufs bleus.
4: Mais ils sont bons, les œufs bleus?
0: Ah oui,
4: c'est pas
0: bon. Ah oui, bah c'est en fait c'est parce que c'est des schtroumpfs qui viennent.
8: Ils ont de la chance.
0: Ils peinent les œufs, je sais pas ce qu'il faut. Non, ils sont très bons comme tous les œufs.
4: D'accord,
0: en fait.
4: Ok.
0: Et voilà.
8: Ah, cool.
4: Bah j'aurais appris un truc, merci.
8: Bah ouais, on en apprend tous les jours. Hein.
0: Ça me fait plaisir, écoutez.
2: Hein. Numéro 1 sur les poules. Hein.
0: Voilà, Nicolas, je pensais pas discuter autant de poules. Ça fait quand même 2 minutes qu'on est ensemble.
8: Oui.
9: Au plaisir, je vais aller en Amérique du Sud.
8: Alors peut-être pas, hein, Nicolas
0: est blindé de thunes. Ouais, hein, donc il va lui chercher ses poules directement en Amérique du Sud. Ça ne me gêne pas, il a son jet privé, donc il n'en a rien à foutre de toute manière.
8: C'est fou.
0: Voilà. On souhaite une belle journée, Nicolas. Et il faut être gentil avec Nicolas parce qu'il va racheter énergie demain. Donc, belle journée à toi, Nicolas.
9: À vous aussi.
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0: C'est Manu. C'est Manu. 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On va jouer au cash ou crash. Vous envoyez Manu par SMS au 7-10-12 avant d'écouter Moziman. Nadège veut peut-être repartir avec 1000 euros. Bonjour, Nadège.
10: Oui, bonjour, Manu. Salut, l'équipe.
0: Sois la bienvenue parmi nous, Nadège. Le cash ou crash. Je te rappelle les règles. J'ai 3 questions. Tu réponds juste à la première, tu gagnes 250 euros. Tu réponds juste à la deuxième, tu doubles ton gain, 500 euros. Et si tu réponds juste à la troisième, tu doubles encore ton gain, 1000 euros.
10: Okay,
0: tu peux t'arrêter aussi quand tu veux et tu repars avec ton gain.
10: Ça
0: et si tu te trompes, tu perds tout. Mais ça,
10: okay,
0: c'est le crash et on le veut pas.
8: Ah, ça non,
10: non.
0: Beuh, comme dirait l'horreur. Nadège, du cash pour toi, c'est parti. On joue au cash ou crash. Première question pour 250 euros. Quel rongeur bâtit des barrages de branchage sur les cours d'eau?
10: C'est les castors.
2: Oui.
0: Ah oui, c'est le castor.
10: J'ai eu un bug. Super.
8: C'est le stress, t'inquiète.
0: 250 euros pour toi, Nadège. On continue?
10: Oui. Allez, on va jouer.
0: Pour 500 euros, voici la deuxième question. Quel nom donne-t-on au croque-monsieur lorsqu'on met dessus un œuf sur le plat?
10: Alors, c'est un croque-madame.
0: Croque-madame!
8: Allez!
0: 500 euros!
2: Oh là là!
0: 500 euros pour toi, Nadège.
10: Ça se complique.
0: Soit tu t'arrêtes là, tu repars avec les 500 euros, soit tu veux doubler ton gain. Et tu tentes la troisième question. 1000 euros.
10: Ouais. Généralement, je suis joueuse, mais. Je pense que je vais m'arrêter là.
0: Eh ben, tu t'arrêtes avec 500 euros, Nadège.
2: Eh ben, parfait.
10: Oui, merci beaucoup.
0: Et alors,
4: bravo.
0: À chaque fois, je le dis, même avec 500 euros, t'as jamais gagné 500 euros aussi vite de ta vie. Donc voilà.
10: Bravo. C'est super gentil, en tout cas.
0: Bravo à toi, Nadège. On t'embrasse fort.
10: Merci beaucoup, merci l'équipe.
0: Gros bisous, il est 8h07 et le Cash ou Crash reviendra demain, évidemment, à la même heure.
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0: On est jeudi, demain c'est jeudi, demain c'est le week-end. 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Voici les infos aléatoires du monde. C'est parti. Allez Jeff, je te sens chaud.
4: Ah, je suis très très chaud. Au Japon, la majorité des rues n'ont pas de nom ni de numéro de rue.
2: Ah bon?
4: Ah, c'est genre première avenue, tout ça, il n'y a rien. C'est considéré comme des espaces vides. Nous,

0: Ça passait pas dans les maisons. Donc en fait, c'était tiré par des chevaux. Ils faisaient passer les tuyaux par les fenêtres et ils aspiraient chez les gens comme ça.
1: Donc en fait, les chevaux amenaient la machine.
0: Tout
1: la
0: à
1: machine
0: fait.
1: Était posée dehors.
0: Oui.
1: Et ensuite, avec le tuyau, machin,
0: c'est
1: les chevaux qui ramenaient l'aspirateur.
0: Oui, il paraît que ça faisait un bruit monstre et que c'était un enfer. Et c'était courant, quoi. Ils passaient dans les rues comme ça avec le truc. C'est une folie, genre. Je m'imagine aujourd'hui, si on avait ça, ce serait fou.
1: C'est qu'on n'aurait pas bien évolué quand même. Marion, une info.
2: Les grenouilles femelles, elles font semblant d'être mortes pour éviter de s'accoupler avec des mâles qu'elles ne trouvent pas attirants.
1: J'adore l'idée.
2: Très malin, hein.
1: C'est... Et comme le mâle est con. Ouais, voilà.
2: Ah, il évoque du feu. Ah, il dit, oh bon, j'y vais pas.
1: À noter quand même que le mâle n'en a rien à foutre, il ira pas la sauver. Hein.
2: Ah non, non.
1: Bah, le mâle, lui, c'est le cerveau dans la bite. Hein. Elle est morte, bon, peu importe. Une autre. Ah, la grenouille, quoi. J'ai une info sur une police d'écriture que tout le monde connaît.
3: Mm-hmm.
1: La Time New Roman.
3: Ah oui, la classique, ouais.
1: Le créateur de la police d'écriture Time New Roman l'a conçue au départ pour qu'elle soit la plus compacte possible, pour faire économiser de l'encre et du papier au journal The Times.
3: Mais non.
2: Ah bon ?
1: Et ça vient de là, Times, Times New Roman.
0: Ouais. Allez. Okay.
1: Ça vient, donc c'était pour le journal. Et ensuite, qui a été repris par plein de journaux, uniquement pour économiser de l'encre et du papier.
3: Oh, c'est fou.
1: Et voilà l'histoire. Et maintenant, quand on lit en Times New Roman, on a l'impression d'écrire mieux.
2: Ouais, mais ça la raconte de fou, cette typo. Je ne pas du tout, moi.
1: Elle me tend.
2: Ouais.
1: Elle est pas funky.
2: Non.
1: Mais si t'écris en Times New Roman, t'as l'impression que ce que t'écris, t'es sérieux, plus sérieux.
0: Oui, c'est ça te rend intelligent un peu.
1: Tu vois pas un mec écrit une blague en Times New Roman?
2: Non, non.
1: Non,
2: tu te fais engueuler en Times New Roman, tout le temps.
1: Ah oui.
2: Oh là là.
1: Oh là là. Et en caps lock, en gros.
2: Oui.
1: Et tu te fais engueuler par une vieille personne en général, c'est en Times New Roman.
4: Salut, c'est Arthur. Je suis désolé, je peux juste... parce qu'en fait, je cherche la sortie. Ah bah voilà, c'est là. Bonne émission à vous.
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1: Au moins il est passé.
3: Oui, c'est vrai. Ça fait plaisir.
1: Ce soir il présente le grand concours sur TF1.
3: J'adore cette émission.
1: Alors moi j'adore la regarder, mais je l'ai faite et c'est le moment le plus angoissant de mon année.
3: Ah bon?
2: Ah ouais?
1: Ah t'es une sorte de pression, t'es...
3: T'es pas très mauvais à chaque fois, je crois que je t'ai déjà vu, t'es pas très mauvais non?
1: Non, c'est que tu m'as pas vu là.
3: J'ai dû confondre.
1: Non, non, c'était pas moi. Non, quand j'y vais, j'essaie même de me laisser pousser la moustache pour pas qu'on me reconnaisse. Et maintenant, nous allons rentrer dans le journal intime de Lorenza.
0: Alors,
1: c'est le troisième, hein, déjà.
0: C'est le troisième, effectivement.
1: Il faut savoir que Lorenza fait un journal intime, mais d'adulte.
0: Oui.
1: En adulte, elle a son petit journal, elle lui écrit dessus, et elle nous l'a dit un jour, on dit, mais pourquoi tu nous raconterais pas les histoires que tu écris dans le journal intime? Elle nous a dit, banco. Oui, elle parle comme ça, Lorenza. Attention, voici une nouvelle page du journal intime de Lorenza.
0: Dimanche 27 septembre 2026.
1: Ah, oh, c'est il n'y a pas longtemps.
0: Oui. On arrête de bouder et on parle. Oula.
1: Oh la vache.
3: Oh là là, oui.
0: Cher Joujou. On est dimanche, et le dimanche c'est sacré. Anna, c'est ma coloc, parce que j'avoue que je dis jamais son prénom, m'a encore réveillée. C'est une lève tôt, mais moi je suis une lève tard. Elle fait des trucs que font les mamans de base, exprès, de faire du bruit à 9h du matin. Les glaçons, le café, les portes qui claquent, je pense
1: les
0: qu'elle...
1: Les glaçons elle, le matin
0: elle, oui, elle se fait des cafés
1: comment
0: glacés.
1: Comment ça, j'allais dire comment ça va son alcoolisme.
0: Ah non.
1: Les mojitos, les cocktails, les sex on the beach. Elle revient de soirée, Anna.
0: Elle se fait des cafés glacés, mais elle claque les portes. Et je pense qu'elle le fait exprès. J'ai remarqué qu'à la place de parler, je boude comme un enfant. Et elle comprend pas ce que j'ai. Faut vraiment que j'apprenne à parler avec tact. Parce que de base, j'ai pensé à me venger demain matin. Comme je me lève à 4h37. Sauf qu'en revenant d'avoir été courir aujourd'hui, elle m'avait acheté mon yaourt tarte myrtille que j'adore. Et j'ai vu qu'elle m'avait mis en photo une photo de nous deux en fond d'écran sur son téléphone. Ça m'a eu. J'ai arrêté de bouder. Ça fait super longtemps que j'ai pas changé le mien. Je sais pas trop quoi mettre en fond d'écran. J'aime pas les gens qui mettent des photos d'eux-mêmes tout seuls. Et les jeunes d'aujourd'hui, ils changent tout le temps de fond d'écran. Je vais mettre une photo de ma nièce.
1: Hey, mais t'as des sacrés problèmes.
3: Donc, c'est une introspection, là.
1: Dis donc, là, il y avait un peu d'action avec la coloc, mais là, on est parti dans du... C'est du lourd.
0: Hein. Mais c'est comme les... En fait, je pense à un truc, ça me fait penser quand j'écris, oui. Et ça continue, quoi.
1: Ah oui, parce que ça switch d'un truc à un autre, mais...
0: Exactement.
1: Même les coques et les ânes, ils disent, ça va plus que nous. Ok, on est sur la photo d'écran.
0: Là, on est sur la photo de fond d'écran. Mmh. Je vais mettre une photo de ma nièce, mais à chaque fois, on pense que c'est ma fille. Mmh. Trois petits points, voilà.
1: Oui, c'est
0: oui.
1: T'as l'âge d'une maman, quoi.
0: Ben, c'est ça. Mm. Je dois penser à l'appeler pour savoir comment se passe sa rentrée. Elle est au CP, c'est pas ouf. Je l'aime trop. À demain, Joujou.
2: Oh.

0: Mais il y a pas, il y a tellement d'amour dans tout ça.
1: C'est
0: ça.
1: Alors, et c'est de la remise en question. J'apprends à traîner sur moi quand j'écris, quoi.
0: J'ai la remise en question.
2: Ouais, parce que moi, j'ai retenu que tu mangeais des yaourts tarte myrtille.
0: Et que tu boudais comme une enfant de 8 ans.
1: Oui,
0: on n'est pas encore au top de la remise en question.
1: Je travaille dessus, c'est bon.
0: On n'est pas sur une lourde psychothérapie quand même. Hein. C'est le journal intime de Lorenza. Et il y en aura d'autres, il reviendra la semaine prochaine.
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0: Aujourd'hui, c'est l'anniversaire de Monica Bellucci.
1: Oh, wow.
0: Bon anniversaire. Elle a 62 ans, Monica Bellucci.
2: Ah, mais ça, c'est dingue.
0: C'est vrai?
5: Bah oui, c'est vrai.
0: Elle fait tellement.
1: Non, elle
0: ne
1: fait pas le. Elle est magnifique.
0: Bah, elle a quand même l'âge de. T'enlèves le A, elle a l'âge d'une Monique, hein.
2: Oui, ça colle.
0: Voilà, on est vrai dedans, hein.
1: Oui.
0: Qu'est-ce qu'on a dans les infos aujourd'hui, dans ce jeudi? Ah, il y a les ventes des billets de Noël, de la SNCF qui sont. Qui ont démarré.
2: Il faut se dépêcher, ouais. Hein.
0: Ça a démarré hier. Bah, il y a déjà des milliers de billets qui sont partis.
1: C'est fou.
0: Vous savez ce que vous faites à Noël?
1: Oui.
0: Attends, tout le monde sait déjà ce qu'il fait à Noël.
5: Toujours, ouais.
0: Lorenza?
1: Je vais en Belgique. Je vais dans ma famille en Belgique chez ma grande sœur. Voilà, je suis très contente.
0: Tu passes quelques jours en famille.
1: Exactement. Je retrouve le bel accent belge. C'est très cool.
0: Tu vas t'amuser, voilà.
1: Oui.
0: Avec les petits cadeaux en famille à Noël, classique.
1: Tout à fait.
0: Jeff?
5: On se retrouve avec toute ma famille. On loue une ancienne école.
1: Quoi?
5: Qui a été transformée en gîte. C'est une grande école communale, en fait, qui a été transformée en gîte.
0: D'accord.
5: Et on fait Noël dedans pendant 3 jours et on dort sur place tous ensemble.
2: Ça.
0: Mais ils ont des cours, hein, tous les jours. Parce qu'en fait ça a été transformé en gîte, mais il y a encore les profs à l'intérieur. Donc c'est comme ça. Marion?
2: Chez Colette et Alain, mes parents, à Angers. Et alors eux, ils sont extraordinaires, ils ont une passion pour Noël, c'est les Galeries Lafayette chez eux. Si vous connaissez à Paris, les vitrines, tu vois. Ils font ça, ils font des manèges grandeur mais maximale. C'est impressionnant. Toute la maison est décorée, l'extérieur, l'intérieur. C'est
0: génial. C'est toute la magie de Noël.
2: Oui, un peu gênant, mais féerique.
0: Moi, je serai à la montagne, on a des amis aussi, on va faire un gros truc. Et pareil, ma femme, elle adore la déco de Noël. Mais alors, il y a un nouveau truc depuis quelques années qu'on a, c'est les. Comment ils s'appellent là, c'est pas les nains de Noël, c'est les.
2: Les lutins.
0: Les lutins de Noël.
5: Vous savez, ceux qui font les bêtises.
0: Qui font des conneries.
2: Ah, ouais.
0: Ça, c'est mon nouveau jeu depuis 2 ans.
2: C'est très drôle, ça.
0: J'adore. Tu prends des lutins, ça s'achète, hein, des petits lutins de Noël. Et en fait, le matin, quand tu te réveilles, il y a eu des conneries qui ont été faites dans la maison. Et t'as le lutin.
2: C'est pour les enfants, ça, qu'on fait ça.
1: Ta fille, elle a 15 ans, non?
2: Tu vas faire croire ça à qui, toi?
0: Ah bah à nous.
5: Laissez-le les filles, laissez-le.
2: Mais c'est pour les petits.
0: Non, c'est pour les grands. Mais en fait, c'est le soir. Genre, on va se coucher, et puis il y en a un qui descend, on sait à peu près qui c'est, et la nuit, il fait des conneries, et il remonte, et le lendemain matin, tout le monde voit les conneries des.
5: Oui, Manu, c'est exactement ça, tu as raison, c'est exactement ça, Manu.
0: Ben voilà.
2: C'est bien, Manu.
0: C'est génial.
1: Moi, j'ai fait des trucs mignon.
5: De ouf. Ils sont coquins, ces lutins.
2: Il a fait quoi, ton lutin?
0: Ah ben, il a crucifié tous les autres.
2: C'est pas du tout ça.
0: Ah si, moi j'avais fait ça. T'en avais un, il y en avait l'autre, il l'avait pendu.
2: Mais non,
1: mais c'est pas la magie de Noël du tout ça. C'est un enfer.
0: Non mais c'est les lutins qui s'amusent.
1: Ah,
0: quoi.
1: Oui.
0: Un autre, il avait sur les toilettes fait caca partout.
2: Ah, mais c'est horrible.
0: Avec du Nutella partout.
2: Une catastrophe.
0: Et t'avais les lutins qui rigolaient comme ça quand t'arrivais dans les toilettes. Ah non, c'est génial. Ah, j'adore. C'est plus, faut monter le plus possible, quoi. Ah, c'est génial, c'est lutin. Je suis fan de ça. Ah, peut-être que je mettrai des photos cette année.
5: Ah oui, ça serait
1: bien. Oui.
0: Sur mes réseaux sociaux pour montrer ce que les lutins font.
2: Ah oui, on a hâte.
0: Ah ouais. Oh, j'ai hâte. Oh, j'ai hâte.
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0: Voici les sondages du matin. Une personne sur 4 le fait au travail pour se détendre. Qu'est-ce qu'elle fait pour se détendre, Jeff?
5: La sieste.
0: C'est pas la sieste.
2: Scroller ou jouer sur son téléphone?
0: Ça, c'est tout le monde, c'est pas une personne sur 4.
2: C'est vrai.
0: Lorenza.
1: On s'allonge?
0: Tu peux t'allonger, mais c'est en fait pour se détendre, on fait quelque chose qui peut tendre les gens autour quand ils le voient.
2: Ouais. Ça gêne les autres.
0: Ouais, c'est gênant.
1: Mais on le fait tout seul?
0: Ah, tu le fais. Oui, t'as pas besoin de quelqu'un d'autre pour le faire.
1: Oui, c'est ça.
0: Voilà, mais quand il y a des gens autour, c'est.
5: Mais c'est pas cracra?
0: Moi, je trouve ça un peu cracra, quoi.
2: Enlever les chaussures?
0: Bah, c'est plus qu'enlever les chaussures, c'est se mettre pieds nus.
2: Oh,
5: ah oui, ça va loin, là. Non, non.
1: Bah, gardez vos chaussettes, quoi.
0: Bah, gardez vos chaussures. Oui. Depuis l'invention du smartphone, ça a baissé de moitié. Qu'est-ce qui a baissé de moitié depuis l'invention du smartphone?
2: Notre temps de sommeil.
0: C'est pas notre temps de sommeil, mais ça y est aussi, oui, je pense.
5: Les sorties en général, on sort plus, on scrolle, on reste à la maison?
0: C'est plus que ça.
1: C'est des recherches dans le dictionnaire?
0: Non.
2: C'est
0: à à la maison.
5: C'est des interactions sociales, c'est on voit plus personne en vrai.
0: Alors, c'est une sorte d'interaction sociale, mais c'est plus poussé qu'une interaction sociale.
2: Le sexe ?
0: Et exactement.
5: Ah bon, la de moitié.
0: Depuis l'invention du smartphone, les relations sexuelles ont baissé de moitié.
2: Oh. Bah, il paraît qu'il faut laisser le téléphone en dehors de la chambre.
0: Ouais, enfin moi je suis surtout que je suis en négatif là.
5: C'est découvert.
0: Je dois du sexe à ma femme. 33% des personnes admettent ne jamais laver cet accessoire de mode. Laver quoi, Lorenza ?
1: Le jean.
0: C'est pas le jean, c'est un accessoire, c'est pas un vêtement.
5: C'est la casquette. C'est un accessoire, la casquette.
0: Ouais, ouais, mais c'est pas ça, effectivement. C'est pas bon.
2: Les sacs ?
0: C'est pas les sacs. 33% des personnes admettent ne jamais laver cet accessoire de mode. C'est quelque chose qui touche notre peau.
1: Ah, ça se porte sur la tête ?
0: C'est pas vraiment sur la tête, mais c'est pas loin de la tête.
5: Un foulard ?
0: C'est pas un foulard, mais on y est quasiment.
2: Bah, l'écharpe.
0: Ah, exactement. 33% des personnes admettent ne jamais laver l'écharpe.
5: Oh oui, non, bah oui. Tu retires le côté moumoute un peu. Moi, j'ai des grosses écharpes. Si je les lave, elles deviennent rêches, tu sais.
0: Oui, mais au bout d'un moment, elles se salissent, non ?
2: Bah non, c'est le cou, c'est pas ça, le cou.
5: Ouais, ça sent ton parfum tout le temps, tout ça. Tu sais, tu peux prendre. J'aime bien, moi.
0: Ah non, moi, je.
2: Ah, tu laves tes écharpes ?
0: Non, mais j'imagine qu'il y a quelqu'un qui fait.
2: C'est fou.
0: Le mec qui est pas d'accord, mais qui est d'accord.
2: Non.
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0: Et attention, il est temps de parler de Lorenza qui est tombée dans une belle ordure.
1: Ouais.
0: Il faut le dire qu'elle était totalement à jeun.
5: Oui.
1: Ah oui, mais bien sûr.
0: C'est pas.
1: Oui, non, sobre. Hein,
0: c'est pas un retour de soirée. Pas du tout.
1: Non. Hier, je descends ma poubelle de carton dans le grand local à poubelle de mon immeuble. Et je balance le sac.
0: Ouais.
1: Et en balançant le sac de poubelle, je balance mon sac à main avec. Dans la poubelle. Mais c'est une grosse benne, hein.
0: Et pourquoi tu les enlèves avec ton sac à main aussi ?
1: Parce qu'après je partais.
0: Ah.
1: Et donc j'avais mis tout au même poignet dans la même main. Et j'ai fait comme ça, un grand geste de la main.
0: Mmh.
1: Bam, tout est parti dedans. Je fais, oh non, putain la con. Et donc je m'appuie sur la poubelle pour me redresser et pour aller le choper. Sauf
0: bien
1: que
0: sûr.
1: Mes pieds ne touchent plus le sol.
0: Non, t'es en équilibre ?
1: En équilibre. Paf, je tombe dans la benne.
2: C'est pas possible.
1: Je tombe dans la benne. Et là, je me dis, putain, et je remonte comme ça et je suis là. Mais heureusement que personne m'a vu. Parce que, mais le pire truc, et j'étais en fou rire toute seule. Mais vraiment,
5: Mais tu devais chmouter après Lorenza, non ? Ça
1: c'était.
5: Poubelle, ouais.
1: Heureusement, c'était le truc carton.
5: Ouais.
1: Donc, c'était pas les ordures vraiment ménagères et tout. Parce que là, je crois que j'aurais pleuré.
0: Ah oui.
1: Mais j'étais en fou rire. Même pour. Enfin, si vous m'aviez vu sortir aussi de la benne, mais fou rire.
0: Y a pas de caméra de sécurité ?
1: Ah, en vrai, c'est. Bah, si, il y en a partout dans les meubles.
5: Ah, tu me mets à essayer, c'est fini.
0: Et t'as récupéré
1: mon sac ? C'est vrai. J'ai récupéré mon sac. Et j'avais peur que tout soit éparpillé. Non, tout était nickel, mais personne m'a vu.
0: Écoute.
1: Ouais, là, on est soulagé, là.
0: Et ce qui va avec Lorenza, c'est que quand personne la voit faire quelque chose, elle le raconte à la radio.
1: C'est parce que je me suis dit, c'est fou comme histoire.
0: Je pense qu'on a tous des moments dans la vie où, tu sais, il se passe quelque chose et tu te retournes et tu dis. Est-ce que quelqu'un m'a vu ?
5: Ouais, alors oui.
0: Est-ce que quelqu'un m'a vu ? Et là, tu fais, c'est bon, personne ne m'a vu.
1: Et là, t'es là, ouf.
0: Tu n'es pas ça. Je ne sais pas si vous avez des moments comme ça qui vous viennent à l'esprit. Marion ?
2: J'ai emmené mon fils au manège il y a quelques jours. Donc, juste avant d'y aller, dans la voiture, il me dit que, bon, il a rempli sa couche. Ça arrive.
0: Ouais.
2: Enfin, il apprend la propreté. Et il ne voulait plus de sa couche. Donc, je lui enlève dans la voiture et je lui dis, attention, là, tu n'as plus de couche, on n'a pas de rechange, donc tu te retiens si jamais. Je l'amène au manège. Et évidemment, que nini, il s'est soulagé sur le flamant rose.
1: Oh non.
2: Je vois quand je le sors du manège, je vois que ça coule au niveau du short, le flamant rose trempé. Il dit un autre tour, j'ai dit on se casse. J'ai pris l'enfant et je suis partie en courant et il y avait les petits qui sont montés après. Qu'est-ce que tu voulais que je fasse?
0: Bah, dire au manège que ton enfant il avait un truc.
2: Non, pas du tout. Non, personne m'a vu, je suis partie.
0: Oh la vache.
2: Bah, désolé, mais bon, ça arrive. Hein.
0: J'ai une histoire de pipi comme ça où personne ne m'a vu.
2: Ah.
0: J'étais dans un car. Et on roulait. C'était en Jordanie. Et c'était j'ai été aventurier dans une autre vie.
2: C'est ouf.
0: On allait voir Petra, vous savez, dans les grottes.
5: C'est beau.
0: On allait là-bas et donc c'est sur la route et j'ai eu envie de faire pipi. Et sur la route, c'est pas du désert, mais on n'est pas loin quand même. Donc il y a pas d'endroit pour s'arrêter. Puis même s'il s'arrête, tu te caches derrière quoi ?
2: Oh, oui. Voilà.
0: Et envie, ça monte. Et à un moment, je dis, il faut que je fasse.
2: Oh non.
0: Donc j'avais une bouteille d'eau.
2: Non.
0: J'ai mis ma chemise, je sais pas quoi, sur moi pour cacher.
2: C'est bizarre.
5: Oui.
0: J'ai passé la bouteille d'eau en dessous. Et au moment où j'allais commencer, le bus s'est arrêté.
5: Oh.
0: Et personne ne m'a vu. avec ma bouteille d'eau et mon zizi.
5: L'image.
2: Donc la bouteille d'eau est restée intacte.
0: Oui, enfin j'ai pas revu dedans non plus. Parce que j'avais vraiment le, j'étais
2: oui,
0: au...
2: Oui, on l'a.
0: J'avais le zizi dedans, oui, quoi, oui. Voilà, c'est...
1: Ouais, l'image,
0: c'est... Voilà, c'est pour l'histoire de pipi sur la...
2: Heureusement que personne t'a vu. Hein.
0: Oui, heureusement, oui. Mais effectivement. Non, mais... Si vous en avez, Jeff.
5: Oui, j'en ai. Alors, une fois, j'étais à la plage et j'ai une copine qui arrivait avec son bébé. C'était sa première partie à la plage. Elle avait un couffin. Je lui ai proposé de porter le couffin, toi, dans le sable. J'étais gentil, tu vois. Sauf que j'avais pas vu, c'est que en marchant dans le sable avec mes claquettes, ça envoyait plein de sable dans le couffin. C'était à hauteur. Le bébé était recouvert. Il y avait son petit nez qui dépassait sa bouche. J'ai réussi à tout enlever parce qu'elle avait pris de l'avance, parce qu'elle marchait plus vite. J'ai fait croire que le reste du sable c'était venu avec le vent. Et en fait, j'avais recouvert le bébé de sable. Elle est grande. Maintenant, elle a 12 ans, elles sont les sorties, les petites, mais, wow. Mais ouais, voilà.
0: C'est une belle histoire.
5: Oui, c'est très sympa. Ne confiez pas de bébé à la plage.
0: Quelle est la vôtre? Quelle est votre histoire? Il m'est arrivé un truc et heureusement, personne ne m'a vu. Mais heureusement, vous allez nous le raconter à la radio.
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0: Et on continue à se raconter nos histoires. Heureusement que personne ne m'a vu. Tout a démarré, je le rappelle, avec Lorenza qui est tombée dans une belle ordure.
1: Oui, deux cartons.
0: Deux cartons, pardon.
2: C'est important.
0: Elle avait fait tomber son sac à main dedans qu'elle avait jeté avec son sac de cartons.
1: Oui.
0: Parce qu'elle avait oublié qu'elle avait le sac à main dans la... Bon, bref, rien ne va dans cette histoire. Le seul truc qui est bien, c'est que personne ne l'a vu. Quelle est votre meilleure histoire? Heureusement, personne ne m'a vu. Il y a Nadine qui est là. Bonjour Nadine.
7: Oui, bonjour Manu, bonjour Marion, bonjour Jeff, bonjour Lorenza.
1: Salut.
0: J'ai envie de te dire bonjour Tata parce que Nadine, c'est vraiment le prénom de Tata.
5: C'est vrai.
2: Et
5: oui,
2: la Tata sympa.
0: C'est Tata Nadine.
2: Ah ouais.
0: Tata Nadine, elle donne de l'argent à Noël.
2: Ah ouais,
0: oui, aux petits enfants, elle leur glisse le petit. Et elle dit dis rien à papa et maman. Ça, c'est tout Nadine, ça. Quel est ton meilleur moment? Heureusement, personne ne m'a vu.
7: Oh là là, au travail. Mais je pensais que la porte était automatique. Ben non. Je me la suis pris en pleine face.
1: Oh, okay.
7: Heureusement, j'étais la première arrivée.
0: Ça, c'est classique.
5: Ah, ouais. Classique, ouais. Ça fait mal, classique. C'est très, très mal, ça.
2: Aïe.
0: Moi, je me suis déjà pris un poteau comme ça dans la rue parce que, évidemment, j'étais sur mon smartphone.
1: Ouais.
0: Donc, j'avance, je vois pas le poteau et tu te le prends et vraiment, tu dis si quelqu'un m'avait filmé, mais c'était le million de vues.
2: Mais là, on t'a forcément vu dans la rue.
0: Non, il n'y a personne.
2: Ah ouais.
0: Non. Florent, le producteur?
8: Moi, j'ai pris un panneau d'agglomération quand tu rentres dans une ville. J'étais plus petit, mais je l'ai vraiment pris à hauteur du front. Ridicule aussi.
0: C'est ces petits moments-là qui sont pas mal. Merci beaucoup, Nadine. De nous avoir appelé.
7: Bonne journée à tous.
0: Très belle journée à toi. Il y a Julien qui est là aussi. Bienvenue Julien.
9: Salut Manu, salut l'équipe.
0: Julien, quel est ton meilleur moment? Heureusement, personne ne m'a vu.
9: Eh ben, heureusement que personne ne m'a vu. J'étais en train d'ouvrir une bouteille de ketchup en tapant dessus. Le bouchon était mal fermé et j'ai repeint mon t-shirt et le mur derrière moi.
1: Oh là là, la classique, horrible.
0: Ça aussi, c'est une petite classique. Mais le ketchup, c'est un vrai problème.
1: Ah ouais.
5: Ah oui, les bouteilles bizarres.
0: Tu tapes, ça sort pas. Et ensuite, il y a évidemment, avec un couteau, tu fais pour faire appel d'air.
1: Oui.
0: Sauf qu'avant, t'as tout tapé. Donc tout est tassé. Et tu fais appel d'air par en dessous. Et là, ça sort. Et ça part de partout. Et après, tu dis, bon, bah, qui veut du ketchup? Parce que tout est mis. Parce que tu peux pas le remettre à l'intérieur.
1: Tu dois faire l'hélicoptère avec ton bras.
0: Pardon?
1: Vous prenez la bouteille dans votre main.
0: Oui.
1: Vous faites des grands tours comme une hélice avec votre bras.
0: Oui.
1: Et en fait, tout, c'est magique. Tout le ketchup vient près du bouchon.
0: D'accord.
1: Sans problème. Et quand tu pousses, ça sort tout seul.
5: Oui, mais
1: sans...
5: pour les bouteilles en verre.
1: C'est pareil.
5: Ah bon?
1: Les deux, vous faites l'hélicoptère avec le bras.
2: T'as l'air malin au restaurant.
1: Ben, heureusement, personne t'a vu.
0: C'est ça. Et il paraît même que Lorenza, elle le fait avec les deux bras et elle décolle. Merci, Julien, de nous avoir appelés.
9: Salut, bonne journée.
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0: C'est le moment du grand blind test du matin qu'on amène les trompetteurs.
1: Les trompetteurs?
0: C'est les mecs qui font de la trompette.
1: C'est pas des trompettistes?
2: Peut-être des trompettistes.
0: Alors, les trompettistes, ça c'était avant, au 19e siècle.
1: Ah, ça a changé.
0: Oui,
1: ça a changé.
0: Depuis 2024, c'est une loi qui est passée, Jeff, c'est ça?
5: Tout à fait, on a lu ça dans le journal officiel, c'est trompetteur maintenant. Oui.
1: Mais alors, vive les trompetteurs, écoutez.
5: Voilà. Et les trompetteuses.
1: Et les trompetteuses, oui, bien sûr.
0: Trompetteurs, trompetteuses, bien sûr.
1: Oui.
0: Tout le monde fait de la trompette. Merci à nos trompetteurs. Tout ça pour accueillir le grand blind test du matin. Alicia et Alexandre sont avec nous. Bonjour à tous les deux.
11: Bonjour Manu, bonjour l'équipe.
0: Vous êtes
11: bonjour
0: là.
11: Alexandre.
0: Vous êtes là pour vous affronter. Vous affrontez dans un grand blind test. Le grand blind test du matin se joue en 3 manches. Avant chaque titre à découvrir, on va vous donner un indice. Vous pariez ensuite sur le nombre de secondes que vous pensez nécessaire pour le trouver. Si vous avez la bonne réponse, c'est un point. Si vous vous trompez, c'est l'autre qui prend le point. Il faut le titre ou l'artiste, et c'est le premier ou la première qui a deux points qui gagne le grand blind test du matin. Attention, c'est parti. Premier titre à découvrir. Avec un indice de Marion.
2: Un documentaire sur sa vie a été réalisé.
0: Mmh. Ah. Alicia, combien de secondes d'après toi avec cet indice pour trouver le titre ou l'artiste ?
11: Je dirais 4.
0: 4 secondes, c'est pas beaucoup. Alexandre, tu laisses ou tu la laisses ?
9: Je la laisse.
0: 4 secondes, Alicia. Titre ou artiste ? Oula.
2: Ouais,
1: oui.
2: Le blanc.
1: Ah,
0: oui,
1: oui.
0: C'était Orelsan.
9: C'est
0: pas l'arrivée,
9: c'est la quête. Ah,
0: sur Orelsan. Orelsan avec la quête. Il y a un documentaire sur sa vie qui a été réalisé. Ouais.
1: C'est vrai.
0: Par son frère, tout à
1: oui.
0: fait.
1: Oui.
0: Bien sûr.
1: Bah, évidemment.
0: Mais apparemment, Alicia n'était pas au courant.
11: Pas du tout.
0: Ah, d'accord. Le point va donc à Alexandre. Attention. Deuxième titre à découvrir avec un indice de Lorenza.
1: Les garçons voulaient sa coupe de cheveux en 2010.
0: Oui. Ah, pas, ouais. Pas tous, hein. Alexandre, d'après toi, avec cet indice, combien de secondes tu veux ?
9: 3 secondes.
1: Ah !
0: Rapide. Alicia, tu descends ou tu le laisses ?
11: Non, je laisse.
0: Alexandre, 3 secondes pour découvrir ce titre ou cet artiste.
9: Justin Bieber.
0: Justin Bieber, ouais.
9: Je l'avais même déjà avant, je savais que c'est lui. Parce que j'avais sa coupe de cheveux.
1: Ah bah voilà. Ouais, c'était sur la mèche.
9: J'avais la mèche, j'étais surfeur, j'avais tout ce qu'il fallait. Hein.
1: La base.
9: J'avais le package.
0: Un point pour toi, plus le point d'avant parce qu'Alicia n'avait pas trouvé, bah ça veut dire que c'est gagné pour Alicia.
5: Voilà. Bravo.
9: Bravo. Merci. Désolé à toi. Hein.
11: Non, c'est pas grave, c'est le jeu.
0: Oh,
11: c'est,
0: là.
11: Ça, c'est mignon.
0: Allez, faire plaisir. Bah,
9: c'est mon anniversaire aujourd'hui, donc c'est, ça fait un beau cadeau d'anniversaire. Ouais.
0: Oh, c'est pas mal, tu gagnes quand même, je te rappelle, une GoPro Hero 13, la dernière caméra, dernière GoPro. Allez, pour toi, Alexandre et Alicia, on va t'offrir le mug Manu sur Énergie.
11: Ah, ben super, je suis trop contente quand même.
0: On vous embrasse tous les deux, belle journée, bravo.
9: Merci beaucoup.
11: Merci à toute l'équipe. Au revoir.
12: Salut, c'est Jackie.
13: Salut, c'est Benji. On est les Nègres Marrons. On fête nos 30 ans de carrière. 30 ans, on est presque aussi vieux que Manu.
12: Eh ouais.
0: Ils sont là, on a un jingle des Nègres Marrons.
1: C'est
0: quoi.
1: Énorme. C'est la classe, hein.
0: Ça rappelle des souvenirs à tout le monde.
1: Ouais.
0: Fête le bilan. Il y a des moments dans la vie où on fait un truc et on a honte. Mais heureusement, personne ne nous a vus. Donc en fait, personne ne le sait. Jusqu'au moment où on le raconte à la radio. Et c'est ce qu'on fait ce matin. Il est 9h23, juste avant d'écouter Joseph Kamel, on continue à partager ces moments. Heureusement, personne ne m'a vu. 0-870-42-48. Avant ça, si vous en avez encore, petit tour du studio, Jeff.
5: Oui, j'ai chargé mes courses dans la mauvaise voiture. Sur le parking du supermarché. J'arrivais avec mon caddie et c'était la voiture de mon papa qui m'avait prêté et j'appuie sur la clé, tu vois, mais je me rends pas compte que, et en fait j'ouvre le coffre, je charge, je ferme le coffre, je veux monter, mais le siège il est très très près du volant quand même, c'est bizarre, je pèse. Et en fait mon père était garé, la voiture de mon père 3-4 places après, c'était la même voiture, c'était les vieilles Clio 1, tu sais. Et en fait j'avais ouvert son coffre à lui, ça a fait bip bip, mais l'autre était ouvert, donc j'ai ouvert et en fait j'ai tout mis dedans, donc j'ai tout repris. C'est les vieilles voitures, puis c'est de la campagne, tu fermes pas ton truc. Hein. Je suis allé rechercher un caddie, j'ai recherché le caddie, je suis reparti.
0: Tu t'en aperçu à quel moment quand tu t'es assis ?
5: Quand j'ai voulu rentrer dedans, je me suis rendu compte que c'était pas le même habitat, que tu vois, il y avait trucs en plus, des papiers, des machins.
0: Mais heureusement que le mec est pas arrivé, t'imagines ?
5: Non, mais ça se voyait que c'était une voiture de vieille dame, par contre.
0: Ah, de vieille dame.
5: Ouais, quand t'es très proche du volant comme ça.
0: Ah oui, c'est de vieille dame. Effectivement. Heureusement, personne ne m'a vu, si vous en avez encore. Lorenza ?
1: J'étais au resto et je trouvais pas les toilettes et je me suis retrouvée près des cuisines. Le sol était méga glissant et je me suis éclaté le genou en tombant.
2: Oh non.
1: Je me suis relevée, je suis vite partie. Oh, la chute.
0: Heureusement, personne ne t'a vu. Oui, il y a beaucoup de chutes.
5: Elle tombe beaucoup, Lorenza,
1: j'ai des problèmes d'équilibre.
0: Mais la vie de Lorenza est une chute, en fait.
1: Je sais pas comment je dois le prendre.
0: Moi non plus, je sais pas comment je l'ai dit. Nicolas est là. Bonjour, Nicolas.
14: Bonjour Manu, bonjour toute l'équipe, comment allez-vous ?
0: Mais bien, écoute, on se raconte nos moments, heureusement que personne ne nous a vus. Quel est le tien ?
14: Ouais. Eh ben alors moi, je marchais pour aller à un entretien professionnel, et habillé en costard cravate, mocassin, ben, quand j'ai croisé une flaque devant moi, grand sportif comme je suis, devinez quoi ? J'ai voulu sauter par-dessus et hop, les deux pieds dedans.
0: Oh non ! Ah merde !
14: Eh si.
0: Ah ouais.
14: Eh si. Donc, du coup, j'ai dû retourner chez moi à me changer, quoi.
0: Des fois, on est trop optimiste sur notre capacité à faire des choses.
2: On peut se mettre des défis comme ça, là. Bah, ça sert à rien.
0: Mais bon, il y a des choses comme ça. Tu penses que tu peux le faire. Oui. Et en fait, tu peux pas le faire.
5: Non, faut pas.
0: Heureusement, Nicolas, personne ne t'a vu.
14: Je te souhaite une très belle journée. J'ai regardé à 10 fois. Personne ne m'a vu.
0: J'ai regardé à 10 fois. Il manque pas les mots dans cette expression. J'ai regardé à 10 fois. Merci Nicolas de nous avoir appelé. Marion, un moment, heureusement que personne t'a vu.
2: En voiture, j'en ai souvent parce que je suis pas la meilleure conductrice du monde. Et j'ai fait un énorme foirage de créneau il y a 2 jours. Pourtant, c'était un boulevard La Place. Elle était énorme. Je m'y suis reprise à 3 fois. J'avais des gouttes de sueur, j'en pouvais plus. Je regardais et j'ai fini par abandonner. Je suis partie. Ah, mais ça, c'est chiant parce que tu sais, les gens ils te mettent la pression en plus. Ouais, visuel, quand ils attendent la place ou autre. Ouais. Là, personne ne m'a vu.
0: C'est en voiture, t'as aussi les. Enfin, ça vous est jamais arrivé de vous curer le nez
1: Non, mais je les chope ceux qui le font.
0: Bah, moi, une fois, j'avais sorti un truc. Heureusement, personne ne m'a vu.
2: Non, mais faut pas le faire en voiture.
1: Attends, tu le mets où après, le Mickey?
5: Bah, à sa place, hein.
0: Bah, avec Donald. Avec ses autres copains. Valentine est là. Bonjour, Valentine.
12: Coucou Manu, salut l'équipe.
0: Non, je sors par la fenêtre.
1: Ah, ça va, je suis rassurée.
0: Voilà,
1: tu le colles pas sur le tableau de bord.
0: Avec le vent, t'essaies de le faire partir.
1: Très bien.
0: Voilà. Pardon Valentine, je termine mon explication. Quel a été ton moment à toi? Heureusement, personne ne t'a vu.
12: Alors moi, j'ai fait tomber le rouleau de papier toilette dans les toilettes. Et en me penchant pour le récupérer, mes clés qui étaient dans la poche de ma veste, eh ben, sont tombées dedans aussi.
0: Putain.
1: Oh, le karma.
0: L'effet domino sur les trucs, ça, c'est insupportable des fois.
2: Ah, mais comment tu fais pour les récupérer? C'est un peu cracra.
0: Bah,
2: hein.
0: Tu dois y aller, hein.
2: Ah, mais.
12: Avec
1: une pince à barbecue.
12: Je me suis retrouvée à faire la pêche à la ligne.
0: Mais étant très bonne idée de Lorenza, une pince à barbecue.
1: Parce que je l'ai déjà fait.
0: C'est vrai?
2: Après, faut en avoir une sur soi, quoi.
5: Bah, oui, si c'est dans un resto.
1: C'est vrai.
0: Et puis, c'est surtout la pince à barbecue pour bouger le bois ou le charbon. Pas la pince à barbecue pour bouffer, là.
2: Ah non!
5: Bon appétit!
0: Parce que toi, tu sors les toilettes et quelqu'un dit attends, je te prends la pince. Toi, tu pas lui dire que tu t'en es servi pour récupérer des trucs. Et après, tu veux des saucisses? Non, mais là, je n'ai pas de... Merci beaucoup, Valentine, de nous avoir appelé.
12: Bisous, belle journée à tous.
0: Belle journée à toi.
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0: On a dit tout à l'heure qu'on allait écouter vos messages et on les a pas écoutés. Donc on va les écouter maintenant. Les messages vocaux que vous nous envoyez, parce que je vous rappelle qu'on a une application. 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Si vous écoutez en podcast, vous voulez réagir, vous pouvez envoyer des messages vocaux aussi. Il vous arrive quelque chose dans la vie, vous envoyez un message. Vous avez besoin d'un conseil, envoyez un message. Vous voulez partager quelque chose avec nous,
17: envoyez un message.
0: Vous avez rien à nous dire,
17: envoyez un message.
0: Vous voulez juste tester, faire test,
17: envoyez un message.
0: Bref, vous avez compris le principe. Allez, on s'en écoute quelques-uns.
18: J'ai un âge où je suis pressé d'être en week-end pour trier mon garage et aller à la déchetterie.
5: Ah, je suis d'accord.
0: Ouais. Je suis au même âge.
2: Ah, pareil.
0: Il y a un truc avec la déchetterie. Mm. Je sais pas comment l'expliquer, mais aller à la déchetterie, c'est un peu comme partir au week-end. Oui, c'est vrai.
5: Ben oui, tu te sens responsable et tout, t'es content, t'es adulte, quoi.
0: Et puis, il y a un petit côté galère au début où tu dois plier les cartons, enfin le truc. Mais quand tu bourres ton coffre et que t'arrives, moi j'ai une carte, ma carte
5: oui,
0: de la déchetterie.
5: Oui, bah oui.
0: T'arrives, le mec il scanne la carte et il te dit vous avez quoi? Et moi, je me connais un peu, je pense que ça va dans le tout venant, j'ai des trucs qui vont dans le bois, moi il y a plein de trucs différents. Et le mec il dit ok machin tac tac, bac 4, et là tu vas te garer. Ah ouais.
2: C'est bien.
0: C'est trop génial. Ouais. Florent le producteur.
8: Mais est-ce que vous vous sentez pas jugé quand la personne de la déchetterie fait le tour de la voiture en mode je check ce que t'as, et là je te dis un peu ce que tu veux?
0: Non, parce qu'elle m'aide. Tu vois, elle regarde.
8: T'as un petit côté jugement de genre, ah, lui il a ça va en bac 4, lui.
0: Moi c'est mon pote. Et parfois, si j'ai pas tout mis la première fois, je reviens une deuxième fois, et là je suis encore moi. Et là il le sait, quoi. Ah non, il y a un vrai. C'est une colo.
2: Ouais, mais ils sont stricts à l'entrée. Hein. Moi j'ai pas eu ma carte une fois, ils m'ont jamais laissé passer. Si t'as pas ta carte de déchetterie, c'est fini, tu rentres pas.
0: Ah oui, il la faut.
5: Ah oui, prends ta carte.
2: Ah,
5: oui.
2: Mais si tu la perds.
0: Tu demandes à la refaire faire.
2: Ah oui, mais c'est galère, franchement, il faut être un peu plus détente. Hein. Mais je m'adresse aux gens de la déchetterie.
0: Si toi tu veux venir à la déchetterie de mon village, je suis désolé.
2: J'aime pas.
0: Tu vois, ils m'ont pas dit vous avez droit à un plus un. Chacun sa déchetterie. S'il te plaît. Allez, encore un message.
19: Coucou Manu, je m'appelle Aël. Je vais réviser ma première poésie demain à l'école. Vive la rentrée, vive la rentrée. Les longues vacances se tendent. Tous les enfants ont bonne mine en ce grand jour très particulier. C'est le jour de la rentrée, tout est prêt dans les cartables, fini de jouer les petits diables. Les nouvelles classes les attendent, maître et maîtresse sont impatients, Karine Persillé.
0: Oh, c'est trop mignon.
1: J'adore, je veux un enfant. De...
0: Oui, alors, comment dire
1: oui,
0: le
1: oui.
0: chemin sera long.
2: Elles sont cool, les poésies de maintenant.
5: Bah oui.
2: C'est hyper sympa, moi j'avais pas ça du tout.
5: Ah non, on avait du Maurice Carême.
2: Mais oui, c'est quoi
5: le bonheur est dans le pré, cours-y vite, cours-y vite.
1: C'est quoi ça pas...
5: Ouais, le bonheur est dans le pré, cours-y vite, il va.
0: Ça, c'est parce qu'il voulait que tu dégages de la classe.
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0: Parce que dans le monde, oui, il y a des mauvaises nouvelles, mais aussi des bonnes nouvelles. Il y a aussi des belles histoires et on vous le prouve tous les matins. C'est parti, les bonnes nouvelles du jour. Allez, Marion, on débarque.
2: Aux Pays-Bas, ils ont créé un village pour les personnes atteintes de démence. Donc là-bas, c'est trop bien. En fait, les soignants jouent le rôle de voisins et de commerçants. Et c'est pour éviter une ambiance hospitalière.
0: C'est génial.
2: Donc, il y a des vraies rues, des commerces, un bar et tout est médicalisé.
0: Donc les gens qui sont atteints de démence, mais ils ne savent pas qu'ils sont dans un hôpital.
2: Non, c'est-à-dire que par exemple, le matin, t'as un soignant qui vient livrer le pain et il vérifie s'il prend bien ses médicaments au passage. C'est trop bien.
0: C'est un con, hein. Mais t'as l'impression que c'est le Truman Show.
2: Oui, c'est ça.
0: Ils sont dans un film, mais c'est pas un film, mais c'est.
2: Et c'est génial parce qu'ils veulent prouver que justement quelqu'un atteint de démence, il a rien à faire entre quatre murs enfermés à clé, quoi. Il faut qu'il vive normalement. Donc tout est conçu pour ça là-bas. Un vrai petit village.
1: Ah, mon rêve.
0: Ça, ouais, ça mérite.
2: Je sais pas si c'est un rêve quand même.
1: Non, mais plus tard, quoi. Mais non.
0: Plus tard pour toi.
1: Oui.
0: Mais toi, t'es déjà atteint de démence, Lorenza. C'est intéressant comme concept.
2: C'est trop bien.
0: Jeff, une bonne nouvelle.
5: En moyenne, si on jette pas ses fringues, elle pourrait nous rapporter jusqu'à 10 fois leur valeur avec le cycle des modes. Donc en fait, il faut garder tes habits et ça a été prouvé. Il y a des chercheurs qui ont. Et voilà. 10 fois leur. Ben non, mais si t'as un peu de place.
0: Alors je veux dire, en 1996, j'ai acheté un Perfecto.
5: Ah,
0: j'attends.
5: Ah, il revient le Perfecto.
2: Ah, si, c'est
5: là.
2: Revenu, ah, non,
1: mais
2: non, aussi.
1: Mais on n'arrête pas de lui dire, mais il veut pas le remettre,
0: Manu. À chaque fois on me dit le Perfecto revient à la mode, je ne vois personne avec un Perfecto,
1: mais
0: donc je remets pas un Perfecto.
1: Si,
5: j'en vois plein.
0: Non, vous voyez pas les. Avec...
2: Non. Après, ça dépend de ton Perfecto.
5: Ouais. Ouais. Bah, si c'est écrit en gros à CDC dans le dos, ouais. C'est moins.
1: Bah, amène-le la semaine prochaine, Manu.
0: Ok.
2: Oui.
1: Et on juge, on te dit si c'est ok ou pas.
0: Alors, je veux pas que vous jugiez.
1: Non, mais gentiment.
5: Je suis sûr que ça tira, t'as une tête à Perfecto, mais.
0: C'est vraiment un truc de merde, ça. T'as une tête à Perfecto, je sais même pas ce que ça veut dire. Une tête à chapeau, une tête à casquette. Toi, t'as des pieds à blouson bleu. Ça ne veut rien dire. Lorenza, une bonne nouvelle ou une belle histoire?
1: Ça se passe à Rouen. Il y a une super initiative pour les gens qui galèrent financièrement et qui ont un animal. Mais il y a des vétérinaires qui proposent des consultations gratuites pour soigner leurs chiens et leurs chats. Et c'est l'association Vétérinaire pour tous qui a mis ça en place avec la ville.
0: C'est bien ça.
1: C'est génial.
2: Ça coûte un bras. Hein.
0: Ouais. Mais
1: oui.
2: Quand ton chien il a un problème.
0: Mais quand t'as un chien, honnêtement, avant je ne comprenais pas avant d'avoir. Maintenant j'ai trop d'animaux. Mais avant je ne comprenais pas. Mais quand les gens me disaient, il fait partie de la famille.
1: Oui.
0: Bah, c'est vraiment ça.
2: Comme ton fils. Bah, oui.
0: Alors oui, c'est pas un enfant, mais il y a un truc comme ça, quoi. Moi quand je rentre chez moi, je suis content de voir mes chiens.
1: Évidemment.
0: J'en fais des câlins. Voilà, quoi. On a les poules, on a le cochon maintenant.
2: Ah bah, les chaussettes.
0: Chaussettes le cochon.
1: Tu dépenses. Sans compter si jamais ils ont un problème. Mais le problème, c'est que tout le monde ne peut pas se permettre.
0: Eh bien, c'est le problème.
1: Ouais.
0: Moi, je sais que j'ai dépensé beaucoup d'argent pour les chiens.
5: Justement, j'avais une question pour Chaussette, ton cochon. Quand tu vas chez le véto, tu vas avec ton cochon chez le vétérinaire ou c'est le vétérinaire qui vient? C'est un peu bizarre.
0: Tu y vas avec ton cochon?
1: Non.
2: Dans la voiture.
0: Je suis allé chez le vétérinaire déjà avec une chèvre. Hein.
5: Mais non.
0: Mais bien sûr que
5: Je pensais qu'il se déplaçait, moi, pour ce genre de
0: nuit. Non, mais t'as des vétérinaires dans la campagne qui se déplacent pour les chevaux.
5: Oui.
0: Tu vois, parce que le cheval, c'est compliqué.
1: Ouais,
0: tu vois, c'est rare de croiser sur la nationale avec un cheval. Surtout si le cheval est malade. Non, c'est pas évident, tu ne parles pas sur ton dos. Donc là, les vétérinaires se déplacent pour les vaches, pour les gros animaux. Mais les petits animaux, c'est la cour des miracles chez les vétos dans la campagne. Hein.
5: C'est génial.
0: T'as pas que des chats et des chiens, t'as le tout. T'as un rat qui côtoie une poule, à côté t'as une chèvre, et tout le monde est là, attend son moment.
1: C'est génial. Et tu le mets dans la voiture et tu dis on y va chez le véto.
0: Bah oui.
1: C'est ouf.
0: Enfin, tu lui dis on y va.
1: Non, il comprend pas, mais je veux dire, tu le mets dans la voiture, quoi.
0: Ah oui, tu le mets dans le coffre de la voiture, ou tu le mets sur tes genoux.
2: Oh non. Tu peux pas mettre ton cochon sur tes genoux.
0: Bah, tu veux le mettre où?
2: Je veux le mettre en France.
1: Une cage pour chat.
0: Mais non, tu mets pas dans une cage. Enfin, si.
1: Non,
0: tu...
1: mais pour le transporter, je veux dire, hein, pas.
0: Tu peux, mais dans la voiture, déjà, il comprend pas ce qui lui arrive. Il a pas son permis. Il connaît pas le code de la route.
1: Ah oui.
0: Ce que je veux dire.
1: Non, mais oui, c'est vrai.
0: Moi, une chaussette, elle peut être énervée. Elle peut faire des doigts aux gens, hein, dans la. Les mecs qui font des queues de poisson, elle les aime pas. Hein,
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0: Lorenza veut nous faire découvrir quelqu'un.
1: Et ouais.
0: On fait ça de temps en temps dans l'émission. On ramène quelqu'un. Alors, soit il vient en studio, soit la personne, on l'a au téléphone. Là, c'est quoi? C'est quelqu'un qui va venir?
1: Non, c'est au téléphone. Il peut pas, pour des raisons évidentes, être avec nous en studio. C'est déjà un indice.
0: D'accord. Ah. On va devoir découvrir qui est cette personne.
1: Oui.
0: Allô?
20: Allô?
0: Oui, bonjour.
20: Oula. Bonjour. Bonjour.
0: Bonjour.
1: Bonjour.
0: Ok. On a quelqu'un. Mais c'est pas son téléphone, c'est un. C'est par WhatsApp ou un truc comme
1: oui,
0: ça?
1: Oui, c'est par WhatsApp. Ah, ouais. Oui.
2: Ah, donc ça, c'est okay. Un indice.
0: Donc
2: oui.
0: On a quelqu'un par WhatsApp.
1: Oui.
0: C'est un indice, c'est quelqu'un qui est sur WhatsApp. Ce qui est pas.
5: Oui, c'est large.
0: Oui, c'est vrai que c'est pas courant d'être sur WhatsApp. D'accord. Ok. Est-ce que c'est quelqu'un que nous, on a déjà vu?
1: Non.
0: On l'a déjà, on l'a jamais vu.
2: Donc on le connaît pas du tout, il n'est pas dans les médias.
1: Okay. Non.
0: Ah, c'est pas une star?
1: Non.
5: C'est quelqu'un de ton entourage à toi, Lorenza?
1: Oui, tout à fait.
0: Dans l'artistique?
1: Non.
0: Non.
1: Enfin, oui et non, mais on s'est pas connu. Enfin.
0: D'accord.
1: Oui.
2: C'est quelqu'un que tu as pécho?
1: Non. Ah.
0: Ah bon?
2: Gros indice.
0: Bon, ça réduit. Bon, ça réduit. Alors, du coup, je n'ai plus que deux personnes. invité de Lorenza, depuis quand, combien de temps tu la connais?
20: À peu près 5-6 ans, je dirais.
0: D'accord. Ah, c'est pas énorme.
20: Juste avant qu'elle rejoigne l'émission.
1: Oui.
0: Ah, vous avez travaillé ensemble?
20: Oui.
0: Ah.
2: Mais moi, je pense qu'il est pas en France.
20: Pas longtemps, mais oui.
0: Ah, il est pas en France,
2: bah
0: oui,
2: non,
0: ça sent...
2: Entre le WhatsApp et le décalage, invitez-vous, vous n'êtes pas en France.
20: Non, je ne suis pas en France.
0: Invité, est-ce que vous n'auriez pas fait un casse dans une banque et que vous avez fui la France et que vous êtes en ce moment au Mexique, caché avec 3 millions de dollars?
20: Pas au Mexique.
0: Ok, est-ce que tu as connu Lorenza dans le boulot, dans la radio?
20: Au début, oui. Au tout début, oui, dans la radio.
0: Ah, mais tu travaillais à la radio alors?
20: Oui, il y a quelques années.
0: D'accord, c'était en France?
1: Oui.
0: Ah, c'était pas en Belgique?
1: Non.
20: En France, oui.
0: D'accord, donc travailler avec elle en radio.
5: D'accord.
0: T'es animateur radio?
20: Non, plutôt l'autre côté du mic.
0: Ah, il y a des oiseaux?
5: Oui,
2: mais il est où?
0: Bah, la campagne, là, c'est des oiseaux.
1: Oh là là.
0: Ou alors, il est taré, le mec, il met des bruits d'oiseaux.
2: Pour qu'on ait un indice, il est quelle heure chez toi, invité mystère?
20: Il est bientôt 4 heures.
0: Du matin ou de l'après-midi?
20: De l'après-midi.
2: C'est très loin.
5: Ah oui, on est très.
0: Oui,
5: on est à 8 heures de décalage, là, donc.
0: Ok.
5: 7 heures.
20: Je suis serein.
0: Est-ce que t'es un ancien coloc de Lorenza?
20: Oui.
1: Oh,
5: ouais. Quel talent!
1: Bien joué!
0: Je pense avoir le.
2: Ah, tu connais?
20: J'ai eu.
0: Vas-y.
20: J'ai eu cette chance, il y a un moment, de pouvoir partager de plusieurs mois avec Lorenza.
0: Et c'est pas toi. Il y a plusieurs histoires de colloques de Lorenza. Mmh. C'est pas toi qui t'es barré, je sais plus, justement, dans un pays et qui a décidé de tout lâcher pour partir?
20: Oui, c'est ça.
1: Bien joué.
20: Je suis le désert à l'autre bout du monde.
5: Ah, énorme!
0: Alors attends, là, t'es où?
20: Voilà. Là, je suis en Indonésie. J'habite sur une toute petite île en Indonésie de 1 km², où voilà, avec des locaux et tout, sans chaussures toute l'année. Et juste avant ça, j'habitais avec Lorenza.
2: D'accord, voilà. C'est pour ça, sans chaussures aussi.
0: Vous avez vu ce que ça fait d'habiter avec Lorenza?
5: On part loin après.
0: C'est quoi ton prénom?
20: C'est Cyprien. Cyp.
0: Cyprien. Eh ben Cyprien. Sois le bienvenu. C'est génial. Attends, il y a combien de temps? T'es parti quoi? Il y a trois
20: jours. En fait, Lorenza, c'est la dernière personne avec qui j'ai vécu en France avant de partir.
0: D'accord.
20: C'est pas la raison de mon départ. Ça ne peut pas partir.
0: D'accord.
20: Mais on a vécu ensemble. Elle, c'était juste avant qu'elle rejoigne votre émission sur Énergie. C'était vraiment la période.
1: Il y a 4 ans.
20: Une période où, en fait, on n'a pas vraiment vécu en colocation. C'était un truc où on savait tous les deux pas quoi faire un peu de nos vies. Et du coup, on s'est vraiment retrouvés à vivre ensemble 24 heures sur 24, 7 heures sur 7. Dans
0: la mais ensuite, quand t'as décidé de partir, parce que là,
20: c'était génial.
0: Oui, parce que là, tu nous dis, t'habites maintenant sur une île, donc depuis quelques années, sur une île de 1 km². Donc c'est 1 km sur 1 km.
20: C'est ça, toute petite. Mais ouais, tu... y a pas de véhicule, il y a juste des chevaux, des locaux, on vit dans des petits bungalows sur la plage et...
1: Ah, c'est Guilly?
20: Et on vit simplement.
0: Tu connais?
20: Ouais, sur les Guilly. Ah, bah,
1: je suis allée à Guilly, j'ai eu cette chance.
0: Mais tu as peut-être rencontré Cyprien.
1: Mais peut-être, mais c'est terrible parce que moi je suis allergique aux chevaux.
20: Peut-être, on s'est peut-être croisés.
1: Oui, mais c'est vrai qu'il n'y a aucune voiture là-bas, rien.
0: Mais c'est fou. Quand on vit sur une île de 1 km², déjà tu fais pas tes courses, j'imagine comment tu manges par exemple.
20: Non, ben on va, écoute, le matin on va à la pêche. Ah ben, peut-être un matin sur deux, on essaie d'aller à la pêche. Quand c'est pas nous qui allons, c'est d'autres copains. Et puis après, on grille le poisson. On a un peu du riz, on a des fruits, on a tout ce qu'il faut pour vivre simplement.
0: Tu pars jamais dans une ville pour aller faire des courses?
20: Si, il y a une grande ville qui est pas très loin, mais c'est quand même 2 heures de voiture, un truc comme ça, la grande ville pour faire les courses. Mais sinon, on vit non, simplement avec les choses qu'on retrouve sur l'île, surtout la pêche, le poisson à fond. Et quand on a les jambes pour, on court après les poulets, mais ça, c'est pas tous les jours.
0: Il y a des poulets sur l'île?
20: Il y a des poulets, ouais, des poulets, des canards, des chevaux, des... Voilà, mais pas de véhicule.
0: Sur 1 km², c'est... Ouais, c'est compliqué quand même.
5: Et j'avais une question, Cyprien, c'est... du coup, tu vis de quoi maintenant? Tu travailles là-bas? Tu gères du tourisme? Tu fais quoi?
20: Moi je suis venu, bah en fait j'habite avec un groupe de musique sur l'île, qui c'est des petites stars locales et tout, donc on a la chance.
0: Local sur 1 km². Ouais. Tu vois, mais tu fais de la musique, tout le monde t'entend. Hein,
20: Bah c'est ça, c'est sûr. Et bah, c'est pour ça qu'il y en a qu'un seul, et puis après on a un petit bar sur l'île, on a ouvert un petit café,
0: un petit gym en bois,
20: des petits trucs comme ça, donc on arrive à. On vit simplement, voilà.
0: Avec les gens et les touristes qui viennent, quoi, comme Marion.
20: Ouais, avec quelques touristes qui viennent, voilà. Mais nous, on vit du coup principalement avec les locaux toute l'année. Et puis du coup, on a la chance d'avoir des gens qui viennent toutes les semaines, qui repartent, comme Marion, et qu'on peut découvrir tous les ans de tous les horizons du monde. Et sinon, nous, on vit à l'année avec les locaux, vraiment toute l'année.
0: Alors, je vais dire un truc qu'ils disent comme dans Rendez-vous en terre inconnue.
1: Hein. Ah, je sais.
0: C'est vous qui avez raison.
20: Et on dit ici, nos chaussures, nos problèmes.
0: Ah, et comme t'as pas de chaussures, t'as pas de problème.
1: Ah ouais.
0: C'est ça?
20: C'est exactement ça, la philosophie de vie d'ici. Nos choses, nos problèmes, on dit.
0: Putain, pas mal, pas bête. Eh ben, écoute, c'est cool d'avoir. Attends, on est en direct, on est à des milliers de kilomètres avec Cyprien qui vit dans une île d'1 km² et qui vit sans chaussures et qui court derrière les poulets. Autant dire que Cyprien n'a pas une journée débordée.
20: Mais. Mais on s'ennuie jamais.
0: Eh ben merci, c'est trop cool. Merci de nous avoir fait partager ça, Lorenzo.
1: Avec plaisir, franchement, mais ça me fait trop plaisir d'avoir avec nous.
20: Et je vous invite. Bah ouais, je vous invite quand vous voulez. Si vous voulez faire une petite déloc, message au boss d'énergie, vous pouvez me suivre avec musique en ligne.
0: Ah bah, je suis sûr qu'il va dire ouais, c'est génial. On va amener l'émission sur une île de 1 km² à des milliers de kilomètres. Vraiment, je vois pas pourquoi il dirait non.
1: On va courir après des poulets,
20: Personne ne l'a fait.
0: Mais tu sais que j'avais un pote, et c'est vrai, qui avait un projet d'émission radio. Il voulait partir comme ça, sur une île. Et en fait, ne rien savoir du monde. Et tous les jours, c'est les auditeurs qui lui racontaient ce qui se passait dans le monde.
1: Ah, c'est pas mal.
0: Ah, oui, c'est pas mal, hein, comme idée. Hein.
1: Bah, très belle idée.
0: C'est un peu Cyprien. Hein. Il est là, tranquille, sans chaussures. Il est bien, il va pêcher du poisson. C'est le seul souci qu'il a dans sa journée. Moi, je trouve ça génial. Bravo à toi, en tout cas.
20: Avec plaisir. Passez une belle journée.
0: Ciao, il est 9h52. Merci beaucoup de nous l'avoir
1: Merci de l'avoir accueilli. Franchement, c'était trop cool.
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1: Ah oui,
0: c'est énorme.
1: Trop bien.
0: Alors, il est toujours là, Solar, il a toujours 21 ans en plus, c'est incroyable. 9h58, on n'est pas encore parti, on va pas tarder. Et comme chaque jour, on va s'écouter un titre qui va lancer votre journée, un beau titre happy. Et on a Aurélie pour terminer notre émission, la dernière auditrice du jour. Bonjour Aurélie.
23: Salut Manu, salut l'équipe.
0: Sois la bienvenue parmi nous Aurélie, tu nous appelles d'où?
23: Je vous appelle de Merger, à côté de Troyes dans l'Aube.
0: À côté de Troyes dans l'Aube,
1: ah ouais.
0: Tout à fait.
23: Oui.
0: Dans le 10, oui. Tu sais quoi, vous n'avez pas, sur les réseaux sociaux, est-ce que vous n'avez pas, dans votre algorithme, des gardiens de foot et t'as une caméra en fait de l'arrière du but et qui prend les meilleurs moments du gardien de foot?
1: On n'a pas le même algorithme.
0: Ah non, moi non. C'est Florent le producteur.
24: Si, j'adore ça.
0: Et il y en a un, c'est le gardien de foot de Troyes.
24: Exactement.
0: Et je crois que c'est le premier que j'ai vu. En fait, il arrive au début de la vidéo, il dit voilà, aujourd'hui on joue contre telle équipe machin. Attention, c'est parti. Puis il fait une dédicace à ses potes machin. Et là, t'as la caméra avec les meilleurs moments, ses meilleurs arrêts, ou alors les pires arrêts, quoi. Et genre, et t'en as même aussi, ils se donnent des notes.
1: Marrant, c'est trop drôle.
0: Et les gens commentent. Mais alors, t'as le tout, t'as bravo mec, alors jusqu'à t'es vraiment un chier, change de métier. Bah, ouais. C'est, faut être prêt quand même aux commentaires.
8: Mais t'as l'impression d'être un gardien, en plus, tu vis le truc à fond.
0: Et puis tu critiques.
8: Ouais.
0: Alors que toi, tu serais incapable. Tu te rends pas compte de la vitesse de la meuf. T'aurais pu te bouiller un peu quand même, c'est ton job. Hein, bah,
8: celle-là, je l'aurais eu. Mais...
0: voilà ce qu'on connaît de la ville de Troyes, Aurélie.
23: J'ai pas compris, pardon.
0: Ça fait quand même deux minutes que je parle. Vous êtes qui, pardon? C'est pas grave. Aurélie, je vais t'offrir le mug Manu sur énergie pour te remercier de nous avoir appelé ce matin, de nous avoir fait parler de la ville de Troyes et des gardiens de but sur les réseaux sociaux.
23: Je ne suis pas le foot, malheureusement.
0: Oui, on l'a jamais compris. Belle journée à toi, Aurélie.
23: Merci, bonne journée.
0: Ciao, il est 10h.
2: Ah oui.

0: C'est parti pour 4 heures de radio plus ou moins contrôlée et approximative. Comme j'avais sorti vendredi, c'est une émission parfaitement imparfaite.
1: Oui.
0: C'est ça. On est là, il y a Marion qui est là évidemment.
2: Bonjour.
0: Il y a Jeff qui est là.
3: Hello.
0: Il y a Lorenza aussi.
4: Salut.
0: Et vous êtes avec nous comme chaque jour, vous nous rejoignez en nous appelant. Notre numéro de téléphone, il est gratuit. C'est le 0870 42 48. On va écouter Mauvais Joe, il y aura aussi Moziman. Et pour démarrer cette semaine, Lorenza, un petit jeu à nous proposer.
4: Ah oui.
0: On aime bien les jeux. On aime bien. C'est quoi?
4: Ça s'appelle Après combien de temps faut-il?
0: Parce que après combien de temps faut-il?
4: En fait,
0: on est d'accord que tu nous parles comme une maîtresse à des enfants.
4: Non, oui, ouais.
0: Après combien?
4: C'est lundi matin, je suis obligée de vous parler comme ça.
0: D'accord. Non,
4: je vais vous donner une liste et on va tous répondre à la question. Après combien de temps faut-il? Et on va voir si on est tous d'accord. Je vais vous donner un exemple.
0: D'accord.
4: Laver ses draps.
0: Après combien de temps faut-il laver ses draps?
3: Une semaine.
4: Non. Ah, moi, je dirais deux.
0: Hein?
4: Oui. Ouais.
0: Oh. Je dirais. J'attendais que tout le monde dise. Pour dire une semaine pour faire le mec propre, mais globalement, ça peut attendre une semaine de plus.
2: Oui, c'est ça.
4: Ah oui, ben voilà.
2: Ça dépend des saisons, en fait. En été, une semaine, c'est bien. Hein. En hiver, on peut traîner.
0: Ouais. Par rapport à la transpiration, tu veux dire.
2: Exactement, ah, oui. Voilà. Ah, oui.
0: Mais si en hiver, il fait très froid, on peut traîner encore une semaine de plus?
4: Oui.
0: D'accord, pour savoir. C'est pas mal ça comme jeu. Encore.
4: Relancer quelqu'un qui ne répond pas par message, après combien de temps faut-il?
2: Ça dépend après, qui.
0: Après combien de temps faut-il? Pas mal ça. Ouais, ça dépend de la personne, je pense.
2: Moi, si c'est mon mec, pardon, mais 10 minutes. Mais par contre, si c'est quelqu'un de normal, quelques heures.
4: Ah, donc c'est même pas en jour, c'est le jour même.
3: Genre. Moi, ce serait 24 heures, le lendemain.
4: Ah, ouais, ok.
2: Ah, ouais.
3: Ouais.
0: Moi, mon père, s'il m'appelle et que je réponds pas, il appelle ma femme. Et si ma femme, ma femme ne répond pas, il appelle ma fille.
4: Attends, t'es cerné, genre.
0: Mais mon père, c'est un truc de malade. C'est-à-dire que il a inventé le mot angoisse, je crois. S'il ne m'a pas au téléphone, il s'imagine déjà que je suis passé sous des voitures, que j'ai été kidnappé par des extraterrestres.
4: Oh, c'est trop mignon.
0: Alors que j'étais juste en réunion ou à l'antenne. Oublie, je suis à l'antenne aussi parfois.
4: Oui.
0: Voilà. C'est bon, ça, on peut continuer ce jeu. Après combien de temps faut-il? Appelez-nous. 0870 42 48. On a Léa qui a notre premier appel. Bonjour Léa.
5: Bonjour, comment ça va? Bonjour l'équipe.
0: Bon, mais on est bien, on est heureux, on est content, on démarre cette semaine ensemble avec toi Léa. Tu nous appelles d'où?
5: Je vous appelle de Alès, dans le Gard.
0: Dans le Gard, oui, tout à fait.
3: Oui,
0: le Gard, bien sûr, le Gard, le sud de la France, le Gard,
3: c'est le Gard, quoi.
0: J'aimerais t'en parler.
5: C'est sympa, en ce moment il fait encore chaud, on a hâte que les températures d'automne arrivent parce que je travaille dans une école, avec les enfants, j'avoue...
0: Mais il fait combien encore là? Mais il fait combien encore là dans le Gard?
5: Ben là aujourd'hui c'est 31.
3: Ah oui, effectivement, oui.
0: Ah oui, c'est marrant, hein, c'est la différence entre nous dans le Nord, on attend que ça monte, et vous dans le Sud, vous attendez que ça baisse. C'est con, hein. S'il y a quelqu'un qui est heureux, pile au milieu, je sais pas, s'il y a quelqu'un. Léa, je vais t'offrir le mug Manu sur Énergie pour te remercier de nous avoir appelé ce matin pour être notre premier appel du jour. Je t'embrasse fort.
5: Merci beaucoup.
0: Belle journée à toi, belle semaine.
5: Merci à vous aussi.
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0: C'est parti, voici les sondages du matin. Un homme sur trois est persuadé d'en avoir un beau. Un beau quoi, d'après vous?
4: Un beau jardin.
0: Ce n'est pas un beau jardin, Lorenza. En fait, j'ai l'impression que vous avez tous la réponse déjà. Je n'osais pas la dire. Est-ce que tout le monde a rigolé?
4: Oui.
0: Que quelqu'un le dise,
2: C'est physique, on est d'accord?
0: Oui, c'est physique, Marion, vas-y.
2: Un beau zizi?
0: Oui.
2: C'était sûr.
4: C'est vrai que je suis fière de votre zizi, j'ai l'impression.
0: Ouais. Un petit peu. Un homme sur trois, en tout cas, est persuadé d'en avoir un beau. Je ne sais pas, Jeff, toi?
3: Ah, moi, j'en prends soin, en tout cas. Donc, non, je pense qu'il est pas mal. Il est pas mal. Il est.
4: Vous lui parlez?
3: Ouais, bien sûr, je lui raconte la journée, quoi.
0: Des fois, il m'est arrivé d'avoir des sortes de petites pannes, enfin, toi, des choses comme ça. Et à ce moment-là, je lui dis, écoute, faut qu'on parle tous les deux. On va s'asseoir, on discute. Qu'est-ce qui va pas? Qu'est-ce que t'as pas? T'as passé une mauvaise journée?
4: Voilà. Je trouve ça génial.
0: Je lui ai jamais donné de nom.
4: Ah bon?
0: Oui. Oh. En revanche, j'ai déjà fait un truc qu'un pote m'avait dit qu'il faisait, ça m'avait fait beaucoup rire, je l'avais fait aussi. J'avais pris un carré de papier toilette, j'ai fait un trou au milieu, je l'avais mis mon zizi dedans et je courais, ça faisait super zizi. Ça faisait une carte.
4: Moi j'avais déguisé le zizi de mon ex. Je lui avais mis des fausses lunettes dessus avec la petite moustache. Et du coup, on le faisait parler avec une voix un peu d'inspecteur et c'était rigolo.
2: Oh, merde.
4: Docteur Zizi.
0: Marion, on attend ton histoire.
2: Non, écoutez, je suis pas très. Je trouve pas ça spécialement beau, pardon.
0: Non, mais c'est vrai, c'est pas.
2: Excusez-moi, mais voilà, je veux pas vous. Un homme sur trois, mais bon, c'est pas.
0: C'est pratique, mais c'est pas beau.
2: Exactement, voilà.
0: Il n'y a pas de problème. En général, les gens sont deux fois plus heureux lorsqu'ils vivent là. Lorsqu'ils vivent où, Lorenza?
4: C'est dans une maison?
0: Ils vivent dans une maison, mais c'est pas la maison qui est importante.
2: À la campagne?
0: Non, mais voilà, c'est dans un environnement comme ça.
4: Ah, ok.
0: En général, les gens sont deux fois plus heureux lorsqu'ils vivent là.
3: Près d'un parc d'attractions pour pouvoir y aller tout le temps.
0: Non, mais c'est cher au bout d'un moment. Mais c'est près d'un endroit. C'est un peu la même idée.
4: D'un supermarché?
0: Non. Je suis trop content, j'habite près d'un supermarché.
4: C'est cool.
0: Mais c'est pratique, bien sûr c'est pratique, mais c'est pas ça.
2: À la montagne, au grand air.
0: À la quoi?
2: À la montagne.
0: À la montagne, non.
3: Je crois que c'est l'autre du coup.
0: Oui, c'est la mer.
3: À la mer,
0: absolument.
3: Ouais.
4: Bah ouais, c'est vrai en fait.
0: Les gens sont deux fois plus heureux lorsqu'ils vivent près de la mer.
2: Ouais. Au soleil, quoi, en général.
0: Oui. Oui, c'est con d'aller dans la mer du Nord, quoi. C'est, c'est dommage. 27% des gens ne l'ont jamais fait. Qu'est-ce qu'ils ont jamais fait? Alors, c'est très large, évidemment,
2: ouais,
0: comme ça. C'est dans les relations.
2: Ah!
0: Voilà. 27% des gens ne l'ont jamais fait.
4: Dire je t'aime en premier.
0: Non, mais on avance, c'est dans l'esprit.
4: Ok.
3: Juste être en couple?
0: Non, 27% des gens n'ont jamais été en couple,
3: ça peut arriver, tu vois.
0: Oh, c'est un problème, quand même, mais c'est pas ça. Marion?
2: Jamais embrasser personne?
0: Non, c'est complètement l'inverse. J'ai peur que vous n'y arriviez pas. Lorenza?
4: Faire l'amour à plusieurs.
0: 27% des gens n'ont jamais fait l'amour à plusieurs. C'est un bon sujet, ça, de discussion.
4: J'ai vu son air intéressé à ma vie.
0: Non, c'était 27% des gens n'ont jamais couché le premier soir.
3: Ah bon?
2: Ah, bah moi j'en fais partie.
4: C'est vrai?
0: Non.
2: Oui.
3: T'as jamais couché le premier soir?
2: Non, jamais le premier soir. Bah attendez, quoi?
0: Non, on te juge pas.
2: Je le sens hyper jugé.
4: Mais non, mais non.
3: Après, est-ce que quand tu passes minuit, c'est considéré comme le matin du lendemain?
2: Non, c'est pas toujours quelques jours au moins de discussion et de séduction, non? Vous êtes comme ça, quoi.
3: Non, Marion. Non,
0: mais je l'ai pas fait énormément de fois.
4: Non, moi non plus.
0: Mais je l'ai fait, quoi.
2: Ah ouais?
0: L'aventure d'un soir, ouais, t'es comme ça, t'es en soirée, boum boum, ça s'enchaîne.
2: Ah bah je vais le tenter alors. Enfin non.
0: Alors non, c'est trop tard maintenant, Marion. Rapport au fait que tu es en couple avec un enfant.
2: Oui, effectivement.
0: C'est con, ces petits détails dont on se souvient pas des fois. Oh là là.
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0: Ouais, c'est ça. Si tu t'inscris, tu dois y aller.
3: Bah oui.
0: Bah, ne vous inscrivez pas.
2: Simplement.
3: Pas la solution.
0: J'ai toujours des solutions à tous les problèmes, moi. On continue le petit jeu de Lorenza avant ça.
3: Ouais.
0: Le combien de temps faut-il? 0-870-42-48. Vous pouvez venir avec nous. On se demande combien de temps il faut pour faire les choses. Allez, vas-y, Marion.
2: Après combien de temps faut-il présenter son mec ou sa meuf à ses parents?
3: Oh là.
0: Plusieurs mois.
3: Ah oui.
4: Ah ouais, mais combien de mois? Parce que
3: 6 minimum.
4: Ah bon?
0: Ouais,
4: ah,
0: filles, ouais, oui, voire 8.
4: Bah, voilà. Je suis un peu d'accord avec vous, mais moi je suis un peu choquée parce que j'ai l'impression que quand t'es amoureux et que t'es sûr,
2: genre
4: là, ma coloc, elle vient de. Bon, elle va me détester pour le balancer, mais ça fait même pas 3 mois, elle vient de présenter son copain à toute sa famille, quoi.
3: C'est un engagement, Lorenza, je
0: le vois. Ouais, le problème, c'est que si tu commences à présenter après 3 mois tous tes nouveaux copains, ta famille, ils vont avoir beaucoup.
2: Ouais, faut être sûr de soi, ouais.
0: Mais tu vois, t'es sûr de toi au début. On est toujours. Le nombre de. Tous les gens divorcés, t'es sûr d'eux, hein. Non, il faut vraiment être sûr,
4: oui,
0: honnêtement.
4: Oui,
0: moi, je n'ai présenté qu'une personne à mes parents.
4: Wow.
0: C'était ma femme.
2: Oui, oh, bah, j'espère.
4: Oh. Oui,
0: Putain, j'ai oublié de présenter ma femme. Merde. Après combien de temps faut-il, Jeff?
3: Après combien de temps faut-il pour rembourser quelqu'un?
4: Ah bah,
3: qui t'a prêté de l'argent ou qui t'a prêté un objet, par exemple, et que tu dois le rendre?
0: Un objet, c'est pas pareil que de l'argent. Hein.
2: Ah ben bah non, c'est ça.
0: Tu prêtes un bouquin, ça devient son bouquin, tu vois.
3: Ouais, c'est vrai.
0: Tu prêtes 1000 euros, ça reste tes 1000 euros.
3: Ah bon? Ah, c'est
2: ça, faut se mettre d'accord.
4: Bah oui.
2: Quand tu reçois, tu dis je te rembourse dans 6 mois, tu vois.
3: Ouais, mais si tu veux pas.
4: Ouais, non, des fois, tu dis le plus vite possible. Comme ça, tu vois, tu noies un peu le truc. Tu n'as pas de vrai jour.
0: Je fais un truc, c'est que quand je donne de l'argent, en fait, dans ma tête, je l'ai donné. Je ne l'ai pas prêté. Wow. Et, mais parce qu'en général, justement, c'est ça. Quand tu prêtes de l'argent à quelqu'un, c'est qu'il en a vraiment besoin.
4: Ah oui.
0: Si, donc, je mets pas de pression, je dis quand tu peux, tu le rends. Et dans ma tête, il est donné. Ah. Comme ça, ouais. J'ai pas de stress après.
3: Front
0: de
3: Marion.
2: Ouais. J'ai besoin d'argent, Manu.
4: On est là.
3: Ah. Ah, on a perdu, Pardon. Il a des blancs des fois comme ça.
0: Excusez-moi, mon micro.
4: Oui, bien sûr.
0: On a Olivier qui est avec nous au téléphone. Bonjour Olivier.
6: Salut Manu, salut l'équipe.
0: On t'écoute Olivier, après combien de temps faut-il?
6: Alors après combien de temps faut-il jeter les vêtements qu'on garde pour quand j'aurai perdu du poids?
3: J'ai la réponse.
0: Toute la vie.
3: Oui. Jeff, ne les jette jamais. Toujours à un moment donné où tu perds du poids, tu vas le reprendre. Crois-moi, garde tes fringues.
6: Merci du conseil, Jeff.
0: Voilà, c'est une affaire réglée. Merci de nous avoir appelé, Olivier. Après combien de temps faut-il, Mario?
2: Oui, jeter sa bouteille d'eau entamée.
0: Ah, après combien de temps faut-il jeter sa bouteille d'eau
2: entamée? Vous l'avez à côté du lit.

0: au moins une fois par semaine.
1: Alors, c'est au moins une fois par semaine. Et je rappelle le truc le plus important, la lavez pas avec la petite brosse qui est à côté. Hein.
2: Non.
1: Merci Justine de nous avoir appelé.
3: Avec plaisir. Bonne journée.
1: Très belle journée à toi.
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1: On se pose des questions qui commencent toutes par après combien de temps faut-il ? Allez, vas-y Jeff.
6: Après combien de temps faut-il pour trier le vide-poche à l'entrée de la maison ? Celui où tu mets toutes les saloperies quand tu rentres.
1: Oh. Bah jamais.
0: Bah
1: jamais.
0: Quand tu déménages ?
6: Non mais il déborde au bout d'un moment.
1: Il déborde. Mais après, ça dépend ce que tu mets dedans, quoi.
6: Ouais, bah, tout. Il y a ta monnaie, il y a les piles, il y a les boutons que t'achètes, des vestes, des boutons de rechange, les. Moi, je fais régulièrement pour récupérer les pièces.
0: Ah ouais, non, moi jamais. C'est une règle, on n'y touche pas.
7: On n'y touche pas.
6: Bah, l'argent, c'est de l'argent dedans.
0: Ah bah on n'y touche pas. C'est au cas où.
1: C'est vrai. Je sais pas. Il y a plein de chouchous, moi, dans celui à l'entrée.
7: Ah oui, il y a des élastiques aussi.
1: Bah, entre ma femme et ma fille, ouais, j'ai les chouchous qui viennent régulièrement là-dedans.
7: Il y a un peu de tout, hein.
1: Ouais, je pense pas que ça se nettoie.
0: Non. On n'y touche pas.
1: Non, c'est une règle de vie, ça.
6: Il y a un peu de poussière dedans, quand même. Hein.
1: Oui, c'est bien. On a Annabelle qui est avec nous au téléphone. Bonjour, Annabelle.
8: Salut, l'équipe. Salut, Manu.
1: Après combien de temps faut-il ? On t'écoute.
8: Après combien de temps faut-il se remettre en couple après une rupture ?
1: En heure, c'est bizarre. C'est-à-dire que tu parles du principe qu'après une rupture, on se remet en. Ah ! Pas avec le même !
7: Bah non,
8: bien sûr.
1: Ah.
7: Mais ça, c'est ton histoire, Manu, mais c'est pas pour tout le monde.
1: Je pensais. Mais ce que t'appelles te mettre en couple, c'est un truc sérieux, quoi.
8: Oui, voilà, sérieux.
0: Oh, ouais, quelques mois quand même, un peu de respect pour
7: moi. Moi, j'aurais dit minimum 3.
0: Ouais.
6: Ah, mais ça se contrôle pas.
7: Bah, c'est parce que toi, tu.
6: Non, mais tu peux rencontrer quelqu'un le lendemain. Tu sors de. Non, c'est très rare.
1: Mais non, il faut que dans ta tête, ce soit un peu nettoyé le bordel.
7: Faut
6: cicatriser. Ah,
7: hein.
6: Ouais,
1: alors, toi, tu vides ton vide poche à l'entrée, mais alors la tête. Alors, rien à foutre. Hein. On est assez d'accord sur quelques mois. Genre 6 mois, je pense, c'est pas mal.
7: Oui.
1: Mais après, si ça arrive avant, ça arrive avant.
7: Oui, c'est ça, c'est le destin.
1: C'est un travail à faire sur soi aussi, pour être sûr de pouvoir rebondir, Annabelle.
8: Oui, après, ça peut être aussi une thérapie. Tu vois, il y en a qui sont de la team d'oublier l'autre avant. Quoi.
7: Oui, mais ça s'appelle un pansement et ça se fait pas, quoi. Enfin, donc,
1: Oh, ça se fait pas, ça se fait pas.
7: Pansement, oui, bon, ça se fait quand tu fais pas toi, quoi.
1: Bah écoute, moi je suis médecin. Voilà. Les pansements, c'est très utile. Bon, Annabelle, en tout cas, nous a appelé puisqu'elle vient de rompre apparemment il y a pas longtemps.
7: Oui.
1: On t'embrasse, Annabelle.
8: Bonne journée.
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0: droit, mais attention, dans le coin gauche aujourd'hui, face à Antoine dans le club des génies, on a Cécile. Bonjour Cécile.
1: Bonjour Manu, bonjour l'équipe, bonjour Antoine.
2: Salut Cécile.
0: Bienvenue tous les deux, c'est le club des génies. J'ai du cash pour vous. Antoine a déjà 500 euros, quoi qu'il arrive, ces 500 euros ils sont pour toi. Tu vas tenter de gagner 100 euros supplémentaires aujourd'hui et Cécile va essayer de gagner ses premiers 100 euros. J'ai trois questions. Le gagnant ou la gagnante sera celui ou celle qui aura 2 points. À chaque question que je vous pose, si vous pensez avoir la réponse, vous donnez votre prénom, vous donnez ensuite votre réponse. Si c'est la bonne, bah le point est pour vous. En revanche, si c'est pas la bonne, c'est l'autre qui prend le point. Le premier et la première qui atteint les 2 points gagne les 100 euros du jour et reviendra jouer avec nous demain. C'est parti, on joue au club des génies. Première question. De quel pays Berlin est-elle la capitale? Antoine.
2: L'Allemagne.
0: Bonne réponse.
3: Oh là là. Toujours répondre
0: Antoine,
3: avant la fin.
0: Il continue à donner la réponse avant la fin.
3: Ça, c'est fou, quoi.
0: Je me rappelle de quelqu'un qui était monté très très haut.
3: Oui.
0: Mais il avait abusé de ça, il avait perdu en donnant les mauvaises réponses.
3: Tout à fait, fais attention Antoine.
0: Alors, Lorenza, elle a vraiment envie d'avoir un enfant. Hein, c'est... Antoine, 1 point, Cécile, 0 point, deuxième question. Quel super-héros vit et protège Gotham City ?

0: Cécile.
1: Ah, c'est difficile. Ah,
2: ouais. Je crois que c'est Antoine. Quand même.
3: Moi, oui, moi aussi, je pense à Antoine. Ouais.
1: Ouais. Dans ces cas-là, quand on ne sait pas, on se tourne vers le producteur de l'émission qui assumera la responsabilité.
4: Eh bien, c'est Antoine qui a dit avant.
1: Merci, Florent.
4: Avec plaisir.
1: Antoine, quelle est ta réponse?
5: Batman.
1: Batman, oui, c'est gagné, bravo.
2: Bravo.
1: Allez.
2: Il n'est pas champion pour rien. Hein.
1: Alors, il est rapide. Cécile était rapide aussi, hein. Mais oui. Pas assez. Cécile, je vais t'offrir le mug.
0: Bravo, Antoine.
1: Oh, les fair play.
5: Merci.
1: Cécile, je vais t'offrir le mug Manu sur Énergie et tu nous rappelles quand tu veux.
0: Oui, merci beaucoup et bonne journée à vous.
1: Et belle journée à toi. Antoine, 600 euros, mec.
5: On continue.
1: Bah évidemment qu'on continue. T'as pas le choix, de toute manière.
5: Exactement.
1: Et quoi qu'il arrive, ces 600 euros, ils sont à toi.
5: C'est génial.
1: Antoine, rendez-vous demain à la même heure et tu reviendras sur 50 Cent pour tenter de gagner 100 euros supplémentaires. Belle journée à toi.
5: Merci à vous aussi, à demain.
1: Ciao, à demain, Antoine. C'est devenu notre pote, Antoine.
3: Ouais, ouais,
1: ouais.
3: Tonio.
1: À demain, toi, nous.
5: Demain.
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0: on continue encore un peu le jeu de Lorenza.
1: Trop bien.
0: Il est bien ton petit jeu.
1: C'est voilà. Cool.
0: On se pose des questions, on commence toutes par combien de temps faut-il dans tous les domaines. Allez, on peut se refaire un petit tour de studio avant de vous prendre au 0 870 42 48. Lorenza, c'est ton jeu, vas-y.
1: Après combien de temps faut-il dire je t'aime? Parce que ça c'est très touchy pour moi. Hein. Ah. Parce que vous ne le savez pas, Marion et Jeff, mais moi je t'aime, c'est très rare quand je le dis.
2: Ah
1: c'est...
2: bon,
3: ah bon.
1: Ouais ouais.
3: Ah, moi ça vient vite, moi.
1: Alors, en relation, c'est vraiment très long pour moi, quoi. Mais ça me coûte de le dire, genre.
2: Bah, il faut 2-3 mois, je pense.
1: Ah ouais, c'est peu.
0: J'aurais dit plus, moi.
1: Ah bon?
0: Ah non. Ah ouais. Ah si, moi j'aurais. Je crois que je l'ai dit après vraiment plus que ça.
2: Bah combien de temps?
0: Attends, je réfléchis. On s'est rencontrés en 2007. Plus. Donc, en 2020, il y a eu le Covid.
1: Arrête, c'est pas possible. Non.
0: Non, mais plusieurs mois, genre 6 mois, je pense.
1: Ah ouais?
0: Parce que, mais comme Lorenza, c'est vraiment.
1: Ouais,
0: c'est comme la présentation des parents, tu vois. C'est vraiment. C'est un step, quoi.
1: Ah ouais, ok.
0: Ouais.
3: Moi, je suis comme Marion, c'est 3 mois. 2-3 mois. Ouais.
1: Ouais. Bon. Mais c'est quand même assez tôt. Vous êtes encore dans votre lune de miel, donc vous n'êtes pas sûr d'aimer
3: non,
1: vraiment.
3: 2-3 mois, plusieurs fois dans l'année.
1: Ok.
0: Après, attends, Jeff. plusieurs fois à plusieurs personnes.
1: Mais oui.
3: Ouais, non, à une époque.
0: D'accord.
3: À une époque.
1: Oui,
3: puis maintenant, alors, c'était une fois, la seule et ultime fois.
1: Ouais. C'est beau. Oh, ouais.
0: En fait, si ça se trouve, tu dis je t'aime à quelqu'un, ouais. Et tu sais pas que c'est la dernière personne à qui tu le diras.
3: Et c'est ça qui est beau.
0: C'est beau.
2: Moi, j'ai déjà dit une fois je t'aime et on m'a répondu ok.
1: Oh non!
0: Non!
1: C'est horrible!
2: Oh, même pas merci, même pas c'est gentil, genre ok. Alors là, j'ai compris que c'était mort.
3: Ah oui,
2: ça m'a tué.
1: Vas-y, on peut Marion. Ça brise le cœur.
2: Genre, il s'appelait Féréol. Alors déjà, il avait pas un super prénom.
0: Elle commence pas à te moquer de son prénom, hein. Je te rappelle que tu l'aimais. Hein.
2: Je
0: un peu de respect quand même. Oh, c'est dur. On a Morgane qui est là. Bonjour Morgane.
4: Coucou Manu, coucou toute l'équipe.
0: Bienvenue sur Énergie Morgane. Après combien de temps faut-il? On écoute.
4: Tutoyer ses beaux-parents.
1: Ah.
0: Alors, je vais vous dire un truc. Je n'ai jamais réussi à tutoyer mes beaux-parents.
1: Ah oui, t'as un truc de respect.
0: Je les vous vois. Et pourtant, c'est pas faute de m'avoir demandé. Hein. J'ai essayé, tu vois. Mais je dis tu et la phrase d'après vous. J'y arrive pas.
2: Mais
0: je sais pas.
2: Pour moi, là, il y a une règle, c'est les beaux-parents qui doivent te dire tutoie-moi. Tu le fais jamais sans leur.
1: Oui,
0: voilà, oui.
2: Non, mais toute façon, faut pas.
0: Mais ils me l'ont dit. Hein. Ils m'ont dit. Mais ouais.
2: Et tu veux pas.
0: Mais c'est pas que je veux pas, c'est que j'arrive pas.
2: Ah, c'est bizarre.
0: Je sais pas. Jeff?
3: Non, parce que moi j'ai un souci, c'est que normalement je vous vois les beaux-parents, mais comme là il y a une différence d'âge entre ma chérie et moi, et qu'en plus sa maman l'a eu très jeune, on a quasi pas le même âge, mais pas loin quoi.
2: Ah ouais.
3: Donc j'ai du mal à vous voyez quoi.
0: Ah oui. Donc t'en es quasiment à demander à la mère de ta chérie d'aller ranger sa chambre.
2: En la tutoyant.
3: Vas-y copine.
0: Florent, notre producteur, oui.
5: Ben moi, je fais partie de ceux qui n'arrivent pas non plus à tutoyer, mais j'ai beaucoup de mal aussi à dire le prénom de la personne.
1: Ah bon?
0: Ah oui.
5: En sorte de pas le dire.
0: Oui, t'as raison.
2: Bah, comment tu l'appelles?
5: Bah, je fais tiens en fait vous. J'essaie d'attirer l'attention et là j'attire.
1: Ah oui,
5: mais ça me gêne de dire le prénom.
1: Catherine, enfin.
5: Ouais, voilà.
1: Ok.
5: Non, j'arrive pas.
0: Non et moi non plus. Je vous vois, je dis pas le prénom. On est pareil. Merci beaucoup.
5: Dès là,
0: c'est quoi?
1: Bah c'est compliqué quand même les gars, pas le prénom. Enfin et si jamais elle te regarde pas, elle est loin. Tu fais comment?
0: Je la regarde pas non plus.
5: Et moi je parle jamais dans la même pièce. Hein.
0: Tu vois, je lui envoie un SMS. Voilà. Merci Morgane de nous avoir appelé.
4: Merci,
0: on souhaite une belle journée.
4: Gros bisous.
0: Il y a Marine qui est là aussi. Bonjour Marine.
6: Bonjour Manu, bonjour l'équipe.
0: Après combien de temps faut-il
6: après
0: quoi
6: après combien de temps faut-il rendre le tupperware qu'on nous a prêté?
0: Oula. Quand il rendra d'abord celui que je lui ai prêté. Non mais attends, un tupperware qui part, il revient jamais.
2: C'est ça, c'est le tien après,
1: sais, hein,
2: fini,
1: hein.
2: Bah oui.
0: C'est pour ça qu'ils ont créé les barquettes en aluminium là.
3: Exactement.
1: Oui.
0: Mais bien sûr, parce que sinon, les grands-mères, elles auraient des usines à Tupperware. Alors que là, au moins, tu peux le garder, le truc en bas d'aluminium. Elle en a rien à foutre. Voilà, tout simplement. Belle journée à toi, Marine. Merci beaucoup de nous avoir appelés.
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0: Et j'ai devant les yeux une liste. Ouais. J'aime bien ces petites listes. Alors, c'est une liste qui va parler certainement à Marion, puisqu'elle est maman.
1: Oui.
0: À Jeff, puisqu'il est papa.
3: Ouais.
0: et Lorenza. Écoute, va dans ta chambre, on parle entre
1: nous.
0: J'ai une liste de phrases de parents, mais en fait, tu les as connues en tant qu'enfant, de toute manière. Si à minuit t'es pas là, je ferme la porte.
2: Bah oui.
3: Eh oui. Ah, bah oui.
2: La mais, menace.
0: Oui, mais tu ne le feras jamais.
2: Non, jamais.
0: Non. Y aura qui à cette soirée?
2: Ah ouais.
0: Toujours.
2: Ah,
0: tu veux savoir. Mais il faut quand même dire aux parents que quand vous posez la question, on va vous mentir derrière. On va jamais dire la personne que vous voulez pas qu'il y ait à cette soirée.
2: Évidemment.
0: Donc on sort toujours les prénoms des gens que les parents connaissent et qu'ils apprécient.
1: Ou des meilleurs de la classe.
0: Oui.
1: Moi, des fois, je chopais parce que tu vois, à chaque fois, quand je donnais les notes, je disais toujours, mais il y aura Héloïse. Et elle se disait, ah, si Héloïse est là, ça veut dire que c'est une bonne fréquentation, c'est bon, elle peut y aller.
0: Pas mal. Phrase de parents, le classique, qu'est-ce qu'on dit?
3: Ah bah oui.
1: Merci.
3: Bah
0: merci.
1: Merci.
0: Évidemment. Ou bonjour aussi.
2: Oui, s'il te plaît.
0: Bonjour.
2: Oui.
0: S'il te plaît. Oui. Phrase de parents, pars pas les mains vides à table.
3: Bah oui.
2: Ça c'est fou.
3: C'est
2: ça.
3: Normal aussi. Oh.
0: Phrase de parents. Eh oh,
3: le gratin, je l'ai fait, c'est toi qui me la vaisselle maintenant.
0: Phrase de parents, ok, mais t'amènes ton frère.
2: Ah bah bien sûr.
3: Ah, c'était chiant,
2: le chaperon.
3: Ça.
2: Ah, j'ai eu toute mon enfance ça. Avec mon grand frère. Ah bah oui, il avait 3 ans de plus et mes parents avaient aucune confiance en moi, donc il était là tout le temps. Dès que je devais faire une activité ou autre, ok, mais tu vas avec ton frère. Super.
0: Ah, bah est-ce que t'as un autre sens aussi? Ok, tu vas là-bas, mais t'emmènes ton frère pour qu'il s'amuse avec nous, c'est ça. Ton petit frère.
2: Ouais. Oui.
0: Phrase de parents. Vas-y, récite ta poésie, promis, on rit pas cette fois.
1: c'est horrible.
0: C'est très très très dur. Phrase de parents, le classique. Je suis pas ta copine, moi.
1: Ah ouais, non. C'est horrible.
2: J'ai tellement entendu.
1: Ah ouais.
0: Bah, oui. Et puis on va terminer par la plus classique des classiques de phrases de parents. Et si tes copains ils sautent d'un pont, tu sautes aussi. Ouais, on se quitte là-dessus, on est bien.
1: C'est parfait.
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0: 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Attention, le téléphone sonne.
10: Allô?
0: C'est peut-être le vôtre. Allô? C'est Audrey?
10: Oui, c'est Audrey.
0: Audrey de Montpellier dans l'Hérault.
10: Exactement.
0: Quel est le seul animateur radio qui double ton salaire, Audrey dans l'Hérault? C'est ça.
10: Ah oui, vraiment. Oh, j'entends pleurer. Oh là là, je suis trop contente. Merci beaucoup.
0: C'est comme le disait ma grand-mère, pleure, tu pisseras moins.
10: Exactement.
0: Elle n'est pas suivi tous les cours de SVT, pour être très honnête. Donc elle ne maîtrisait pas bien le truc.
10: Moi non plus, j'avais 5 de moyenne, donc je dis non, ça va.
0: Audrey, ce matin, je t'annonce que je te double ton salaire. Tu touches 1 725 € chaque mois. On va le multiplier par 2. Ça va faire 3 450 € pour toi.
10: Merci. Je vous écoute tous les matins. J'adore votre bonne humeur. J'adore votre style d'humour et tout ça. C'est vraiment magnifique.
0: Oui, t'as bien fait de dire style d'humour parce que style vestimentaire, on n'est pas. on est loin. Pas sûr qu'on n'est pas tous égaux là-dessus. Il y en a qui ont la vision, il y en a qui sont aveugles. C'est pour ça qu'on fait de la radio. Et voilà. Audrey, 3 450 €, ça arrive très vite pour toi. Bravo.
10: Merci beaucoup Manu, merci beaucoup l'équipe et passez une super bonne journée et continuez comme ça, vous êtes trop trop géniaux.
0: Eh ben on t'embrasse, on passe une très belle journée, une très belle semaine. Tous les matins on double votre salaire, demain matin à la même heure ce sera peut-être vous. Vous envoyez salaire par SMS au 7-10-12.
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0: J'entends le loup, le renard et la belette. J'entends le loup et le renard chanter. Voilà pourquoi j'aime Nolwenn Leroy. Elle a eu les couilles de le faire.
1: C'est vrai.
0: Alors, c'est son anniversaire aujourd'hui à Nolwenn Leroy. Elle a 44 ans.
1: Putain, quoi? Le temps passe vite.
0: Elle a grandi, c'est ce que je disais l'autre jour, je sais plus avec qui. T'as envie de lui prendre la joue comme ça, de lui serrer comme tonton. Mais tu sais que toi, hein, je t'ai connu, t'étais tout petit comme ça. On aurait bientôt l'avoir à la Star Academy. normalement.
2: Ah bon?
0: Ben alors, normalement, disons que ça se dit dans les couloirs,
2: oh là
0: des
2: là
0: gens
2: là.
0: Qui sont au courant des choses, qui auraient un prime qui réunirait tous les gagnants.
2: Ah oui, c'est vrai.
0: Des Star Academy.
2: Oh, mon rêve, incroyable.
0: Ce serait ouf. On peut faire un petit tour du studio. Mm-hmm. Allez, si vous avez envie de partager quelque chose. Alors moi, je sais qu'il y a quelqu'un dans l'équipe qui a besoin de partager quelque chose. Ouais, pas besoin, je sais pas. Mais tu as une histoire de dingue.
2: Ah ouais, et bah, c'est moi. Là, non mais en plus je vous assure que je suis pas bien, ça fait une heure là que j'ai la boule au ventre. Vendredi soir, il m'est arrivé quelque chose de terrible. J'étais coincée dans les bouchons parisiens.
0: S'il vous plaît, écoutez bien tous ces histoires de Marion.
2: Oui, okay. Jusque là.
0: Parce que vous ne l'avez jamais entendu et vous ne l'entendrez certainement.
2: Oh, la Marion, elle est pas bien.
0: Non mais moi je la connais, l'histoire, elle est dingue.
2: Bon, j'ai eu envie de faire pipi. Mais vraiment, le genre d'envie irrésistible, ah ouais. Envie folle, soudaine, tu peux absolument rien faire. Je vois que le GPS m'annonce encore 50 minutes de route.
0: C'était le soir ?
2: C'était le soir.
0: D'accord.
2: Donc, je prends la décision de m'arrêter dans une ruelle parisienne et d'aller faire pipi entre deux voitures. J'avais pas le choix.
1: Bah, honnêtement,
2: c'était ça ou pipi voiture. Donc, j'ai choisi pipi ruelle. Voilà. Donc, je fais mon affaire et à un moment, j'entends ricaner. Je lève la tête et là je vois dans l'immeuble au-dessus de moi des gens, lampe torche sur moi, caméra sur moi, téléphone. Et alors là, les gars, mais l'angoisse, on aurait dit un mauvais sketch là, ce qui s'est passé après.
0: Ils ont filmé.
2: Bah oui, je suis quasiment sûre qu'ils ont filmé. Je t'avoue que j'ai tout de suite baissé la tête. J'ai essayé de me dépatouiller comme je pouvais, mais bon, je pouvais pas m'arrêter non plus comme ça.
0: C'était horrible.
2: Je me rhabillais, je courais en même temps. Et alors là, depuis, j'ai vraiment cette phobie. Je me dis, mais attends, imagine, les chances sont faibles, mais imagine, la vidéo existe, ils me reconnaissent, ils la diffusent.
1: Non.
0: De te reconnaître, les chances sont faibles quand
2: extrêmement
0: même.
2: Extrêmement faibles.
0: Ils étaient à combien de mètres ? Deux mètres. Ah oui, là c'est compliqué.
2: Ah non, ils étaient vraiment deux immeubles, enfin deux étages au-dessus quoi. Donc,
0: deux étages au-dessus. Bah, après, maintenant, il y a des zooms de ouf sur les téléphones.
2: Mais c'est ça qui me fait peur et je me dis s'ils font des recherches ou j'en sais rien.
0: Comparer la tête, aller voir sur Google Images, voir s'ils reconnaissent la tête de la personne.
2: Mais ça veut dire que tout le monde me verrait que nu.
0: Mais quelle pub.
2: Ah non, la fin de carrière pourrie, les gars, c'est horrible de sortir là-dessus.
0: C'est une fin de carrière pour toi, mais on va parler de l'émission.
2: Mais
0: t'en pouvais plus. T'avais pas le choix, il fallait que tu fasses pipi, donc t'as été dans une ruelle. Bon, bah voilà, ça peut arriver, c'est pas grave.
2: Ouais, toi, tu te dis ça, mais je t'assure que vraiment, et l'image, elle est pas belle. Je veux dire, c'est pas comme vous, c'est plus facile.
1: Oui,
2: vous êtes des mecs, machin. Nous, ça, t'as vraiment l'air con quand tu fais pipi ruelle. Hein. Vraiment.
0: Je sais pas, j'ai pas vu la vidéo. Je l'envoie.
2: Si jamais, si vous m'écoutez, un peu de pitié, si elle existe, cette vidéo, effacez-la. Peut-être. S'il vous plaît.
0: Écoutez, si ce week-end vous avez vu quelqu'un faire pipi dans une petite ruelle, ayez pitié d'elle, vous m'envoyez directement à moi. Et je ferai chanter Mario. Pour combien tu rachètes la vidéo ?
2: Très cher, je pense.
0: Non.
2: Je te jure, je pourrais pas. Non, mais parce qu'en fait, je me vois vraiment. Et c'était très gênant ce qui s'est passé. C'était extrêmement gênant.
0: C'est le genre de truc, ça peut arriver. C'est ce que je veux dire.
2: Oui,
0: ça peut arriver, et voilà, c'est pas très grave en soi.
2: Ouais, bah quand même, je serais prête à mettre très cher.
0: Ouais, mais, et tu sais quoi ? Je mettrais encore plus cher pour l'avoir. Les enchères. Quelle belle histoire de Marion.
2: Ouais.
0: Écoutez, si on a des news, si vous avez des news, si quelqu'un vous a dit, tu ne devineras jamais ce qui m'est arrivé vendredi soir, j'ai vu quelqu'un dans la rue.
2: J'hésite à retourner à l'immeuble, à sonner à l'étage et à leur dire, voilà, vous avez la vidéo.
3: Parce que là, ils vont te reconnaître, là.
0: Mais attends, mais à ce moment-là, on y va si tu veux.
2: Ah oui, pour leur dire, il faut l'effacer, quoi.
0: On y va, on va enquêter, on va en bas, tu me montres où est-ce que c'était, quel étage, et on essaie de retrouver les gens. Et
1: on leur dit, effacez cette vidéo.
2: Allez, on va s'organiser ça.
0: Non, mais on échange, tu vois, contre un cadeau.
2: Ouais.
0: Tu vois, on leur fout une PS5. Une PS5. Ce qui est bien, c'est que si on y va, au moins ils sauront que c'est toi.
3: Oui.
2: Ouais, on va réfléchir à tout ça.
0: C'est une belle histoire.
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0: 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Dans 5 minutes, juste après 4 sailles, on joue au meilleur jeu radio du monde, c'est le jeu des 5 mots. 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On les écoute tous, on les partage avec vous. On va s'en écouter quelques-uns, c'est parti.
14: Coucou Manu, coucou l'équipe. J'ai une petite question. Quand vous avez reçu des invités et qu'ils partent, qu'est-ce que vous faites? Vous restez devant la porte jusqu'à ce qu'ils s'en aillent? Ou vous fermez la porte immédiatement après qu'ils soient partis?
0: Ouais, c'est comme quand il y a des gens qui arrivent chez toi. Tu leur claques pas la porte.
14: Non.
0: Voilà. Puis ça dépend, mais des fois on discute un petit peu. Alors souvent ils sont pressés parce qu'ils font une autre interview, un autre truc comme ça. Donc on leur dit on va manger, ils me disent non, j'ai pas envie de manger avec toi. Non, on papote un peu et puis ensuite ils vaquent à leurs occupations. Quoi.
2: Bah ouais, on les raccompagne aussi parfois jusqu'à l'ascenseur ou.
0: Ouais. Et oui, parce qu'on est dingue un peu.
2: Bah, attends, on est poli, on est courtois.
0: Bah, parce qu'il faut le badge en bas aussi.
2: Bah, ouais.
0: Et alors,
3: faut les faire sortir, oui.
0: Tout le star qu'il est, il a pas le badge. Alors comment avec mon badge, je peux aller à la cantoche? Alors,
14: à la classe.
0: On continue avec vos messages.
15: Moi je m'appelle Juliette, j'ai 12 ans et demi, je suis en 4e. Et mon temps d'écran en moyenne par jour est de 39 minutes. Hein. Donc voilà, gros bisous.
0: Oh. Et elle nous met à l'amende ou pas?
2: Ah, ouais. 39,
3: c'est rien.
0: Attends, l'autre jour, on a regardé, on était entre 3h30 et 6h, je crois, pour, ou plus même pour Marion.
2: Ouais, moi, je suis à plus de 7h, ouais.
0: C'est un truc de dingue.
2: Ouais. Ouais, mais c'est le travail. Juliette, elle travaille pas encore. Tu vois, faut lire les infos et tout. Voilà, elle a pas ça, Juju.
0: Non, bah, Instagram, 7h, non. C'est sûr que c'est pas pour le boulot. Allez, encore un message.
16: Salut Manu, est-ce qu'on aura bientôt le retour de la ferme de Lolo?
0: C'est quoi, pourquoi? Alors la ferme de Lolo, c'est un jeu qu'avait créé Lorenza,
14: oui.
0: Où elle nous a écouté des bruits d'animaux,
3: ouais.
0: Et elle nous demandait d'après vous qu'est-ce que c'est. Est-ce que c'est un léopard en rut ou alors un lion qui court derrière une gazelle?
2: Ah,
0: c'est
2: le truc.
0: Mais honnêtement, le jeu en lui-même, il n'était pas terrible.
14: Non,
0: mais c'est non, parce que les bruits d'animaux.
14: Oui, voilà.
0: Voilà. Mais le truc du jeu, c'est qu'il y avait un générique. Et le générique, c'est Lorenza qui le chantait.
14: C'est vrai. Oui. Bah, c'était vraiment simple, quoi. Mais...
0: Ah oui, mais bon.
14: Mais ça avait
0: bon.
14: Son petit succès, le générique, oui.
0: Lorenza, je suis désolé, c'est pas pour les règles du jeu qu'on met dans les jeux. C'était
14: d'accord.
0: Pour le générique qu'elle chantait.
14: Oui.
0: Écoutez, on va se le refaire.
14: Quand, ah, où, cool.
0: Quand, où, pourquoi, je sais pas. Bah, tu prépares le truc. Quand c'est préparé, tu nous le dis. Et on se fera le jeu. N'hésitez pas à nous envoyer des messages vocaux. C'est sur l'application Manu sur Énergie. Elle est gratuite. Vous pouvez la télécharger.
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0: On va jouer ensemble au meilleur jeu radio du monde. C'est le jeu des 5 mots. On a aujourd'hui Virginie. Bonjour Virginie.
18: Bonjour Manu, bonjour Jeff, bonjour Marion, bonjour Lorenza.
2: Salut.
0: Sois la bienvenue parmi nous Virginie. J'ai pour toi tes vacances. 2000 euros que tu vas pouvoir dépenser comme tu le veux chez Bellambra, le numéro 1 des clubs de vacances en France.
18: Combien?
0: Eh oui Virginie, 2000 euros.
2: C'est mon rêve Bellambra. Et le club enfant et tout.
0: Eh ben, joue. Bah oui.
2: Bah, ouais, non, j'aimerais bien.
0: Mais elle peut pas, Marion, tu dois démissionner et ensuite tu nous appelles.
2: Ah ouais, petite étape quand même.
0: C'est radical. Hein. Et là, du coup, tu réfléchis. Hein.
2: Ouais, finalement.
0: C'est Virginie qui va peut-être gagner ce matin. Allez, c'est Marion qui va jouer avec Virginie.
2: Ah, bah tiens.
0: Allez.
18: Parfait.
0: Alors, Marion va sortir du studio. Quand elle sera dehors, Virginie, je vais te donner 5 mots. Après chaque mot, tu me donnes le premier qui te vient en tête. Ensuite, je fais la même chose avec Marion. Dès que vous avez un mot en commun dans vos réponses, c'est gagné. À toi les vacances. Attention Virginie, bonne chance à toi. On joue au jeu les 5 mots. Réunion.
18: Travail.
0: Bébé.
18: Enfant.
0: Avantage.
18: Inconvénient.
0: Canne.
18: Pêche.
0: Différence.
18: Ressemblance.
2: Oh là là, mais c'est une professionnelle.
3: C'était profond,
0: hein,
3: les... Oh, c'est
0: bah,
3: bien.
0: Attends, non, mais... Virginie a créé le club du jeu des 5 mots de son village. Donc,
18: bah, ça, c'est
0: évidemment.
18: Sûr, c'est ça.
0: Ah, impressionnant, Virginie. On va faire revenir Marion. Un mot en commun suffit pour gagner. J'y crois. Là, vraiment.
14: Ah,
0: là,
14: moi aussi, bah oui.
0: Virginie, je sens les vacances.
2: Oui. Okay.
0: Attends, il faut que Marion soit raccro.
2: Allez, ouais. La pression, ça va aller.
0: Attention, c'est parti, Marion est de retour. Un mot en commun suffit, on y va.
18: Et Marion.
0: Réunion.
2: Famille.
0: Elle avait dit travail.
2: Okay.
0: Bébé.
2: Maman. Oh.
0: Enfant.
2: Oh non.
0: Oh non. Avantage.
2: Inconvénient.
0: Voilà, c'est gagné. Allez. Allez. Allez.
18: Merci Marie.
2: Ah, avec plaisir.
0: Et voilà, il restait 2 mots.
2: Ok.
0: Cannes.
2: Nice.
0: Non, pêche.
2: Ah oui, c'est ah, bon. Oui, ah, oui, ah, oui, ah, oui, ah, oui. Oulala.
0: Et enfin, différence.
2: Vraisemblance.
0: Non, elle avait dit ressemblance.
2: Ah, on n'était pas loin quand même.
19: Pas loin.
20: C'est pas grave.
0: Et comme c'est pas le jeu des trois syllabes sur quatre, on gagne. Mais une bonne réponse suffit pour gagner. Et c'est le cas, Virginie. 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Bravo à toi.
20: Ah, vous êtes géniaux. Merci beaucoup.
0: On t'embrasse fort. Belle journée à toi. Et ça va être comme ça toute cette semaine.
2: Ah,
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0: C'est le moment de retrouver de l'amour. J'espère.
2: Ah oh ouais, on veut du love.
3: On en a besoin là.
0: On en veut, mais. Est-ce qu'on va avoir ce qu'on veut? On n'a pas toujours ce qu'on veut, Lorenza, dans la vie.
2: Oui, je sais, mais bon, j'espère, quoi, j'y crois.
0: Tu n'es plus une enfant, il faut que tu connaisses la vérité maintenant.
2: Oui.
0: Oui, parfois on n'a pas ce qu'on veut.
2: Parfois ça finit mal, hein.
0: Et en amour aussi. Toi, c'est quelque chose, Lorenza, fais un effort.
2: Oui, je sais, justement. Je dis ça par procuration, j'ai besoin d'amour, là. Allez, allez.
0: On va retrouver Marina et Quentin qui ont eu un premier rendez-vous ce week-end. Quentin, il était dans une galerie d'art, devant un tableau, il y a une femme qui lui dit, vous comprenez? Ça la fait rire, il rigole. Et elle lui propose direct d'aller manger dimanche midi. On va voir Quentin dans un instant au téléphone, mais avant ça, Marina. Bonjour Marina.
23: Bonjour Manu, bonjour tout le monde.
0: Marina, tu nous as appelé toi aussi vendredi à la même heure et tu nous as expliqué que t'étais en terrasse, tu buvais un verre, qu'il y a un homme qui est passé avec son chien, tu vas le caresser, vous commencez à parler d'animaux et hop, vous vous calez une balade ensemble dimanche. Avec le chien.
2: Bien sûr.
0: Bien sûr. Raconte-nous comment ça s'est passé.
23: Déjà, je suis arrivée avec 30 minutes de retard.
2: On n'a rien dit, on n'a pas fait de réflexion.
0: Et pourquoi 30 minutes de retard?
23: Et pourtant, j'avais bien tout préparé la veille, la tenue, etc. Mais en fait, arrivé le jour J, je sais pas, je trouvais que ça allait pas. Je savais pas si ça faisait trop ou pas assez pour une balade. Donc,
0: ok.
23: Bah, voilà. Bon. Le temps de changer. Voilà, c'est ça.
0: 30 minutes de retard, moi, je serais parti avec le chien. Hein. Mais bon. J'aurais pensé que c'était un vent, en fait. J'aurais fait, bon, bah, ouais, c'est ça. Bref, t'arrives, et là, il te reproche pas.
23: Non, franchement, gentil, okay. Tout ça, pas de problème.
0: Ensuite.
23: Après, on a commencé à discuter, et j'essayais, de lui poser des questions sur lui, etc. À chaque fois, il ramenait tout à son chien, comment il l'avait eu, la race du teckel, machin, enfin. Je sais tout sur les teckels, quoi.
0: Ah, ça, c'est bien.
2: Au
0: départ, je rappelle que c'est toi qui allais caresser le chien.
2: Ah,
0: donc,
2: oui.
0: Il se dit, c'est normal, il se dit, ça c'est un sujet de conversation à avoir avec elle.
2: Enfin, attendez, s'il a aucun autre sujet de conversation, c'est quand même limite.
3: Ouais, c'est vrai, c'est vite chiant.
0: Ne jugeons pas, ne jugeons pas.
19: Oui, mais c'est timide.
0: Voilà, là, il sait pas. Oui, ensuite.
23: Et donc à la fin de la balade, enfin je me suis empêtrée les pieds dans la laisse de son chien, je suis tombée.
0: Oh,
23: et
0: merde.
23: En fait, il s'est tout de suite précipité sur son chien, voir si je l'avais pas écrasé, etc. Et même pas aidé à me relever, tout ça. Donc on se reverra pas, quoi.
2: Mais il est tout petit, c'est normal. Il s'était tombé sur le chien aussi, Marina.
19: C'est minuscule, un teckel. Imagine ta taille avec lui. Enfin, c'est normal.
0: Non, mais il aurait pu l'aider.
23: Je suis pas tombée sur le chien, je suis tombée à côté.
0: Bon, j'ai l'impression que Marina, de toute manière, n'est pas contente.
2: Ça n'allait pas.
0: Ça n'allait pas. C'était pas. Non. Écoute, voilà. Marina, on te souhaite quand même une bonne semaine.
2: Désolé.
0: Et la morale de cette histoire, c'est d'aller arrêter de caresser les chiens les autres.
2: Ben oui,
0: voilà, tout simplement. Belle journée à toi, Marina. Il y a Quentin qui a eu un premier rendez-vous lui aussi ce week-end. Bonjour, Quentin.
24: Salut tout le monde.
0: On espère que ça s'est mieux passé que Marina et le chien. Quentin, il était dans une galerie d'art, il était devant un tableau, il y a une femme qui lui dit à ce moment-là, est-ce que vous comprenez quelque chose au tableau? Donc il commence à rire, il discute, et c'est elle qui lui a proposé d'aller manger dimanche.
2: Ouais.
24: C'est ça. En fait, dimanche, elle avait prévu un pique-nique avec des sandwichs. Du coup, moi, j'ai trouvé ça hyper cool. Et pour la vanne, je lui avais ramené une photocopie du tableau devant lequel on s'était rencontrés. Elle a bien aimé. Elle a vraiment adoré. Donc, du coup, ça va vachement bien.
0: Mais attends, mais les sandwichs, mais où vous êtes allé? Elle t'a emmené où? Dans un parc?
24: Dans un parc qui était vraiment pas loin de la galerie d'art où on est allé, enfin où on s'est rencontrés.
0: Okay. D'accord. Et vous avez mangé? Vous avez fait un petit pique-nique?
24: C'est ça, elle avait ramené des sandwichs, elle avait ramené à boire, un petit dessert.
0: Oh, enfin, c'est cool.
24: Vraiment, vraiment, vraiment bien. Et du coup, en fait, après ça, ça s'est super bien passé. On s'est donné rendez-vous, un nouveau rendez-vous dans une autre galerie d'art.
0: Attends.
2: Ouh là là, oui.
0: Attends, parce que ça s'est hyper bien passé, ça veut dire vous avez fait un Scrabble ou alors vous avez été jouer au ping-pong. Attention, on veut les détails. Ça s'est super bien passé. Il y a eu un bisou?
24: Alors oui, il y a eu un bisou.
2: Ah,
0: voilà. tu racontes rien. Si on laissait Quentin parler, il allait nous raconter. Alors, c'était un sandwich avec du fromage et du jambon. Non. Nous, on veut le bisou. Il y a eu un bisou. Voilà.
24: Voilà. Il y a eu un bisou. Il y a eu un bisou. Et on va se revoir bientôt dans une nouvelle galerie d'art. Même si on comprend pas, on sait qu'on veut bien rigoler.
19: Mais décidément.
2: Mais ouais.
19: Vous allez devenir des pros à la fin.
0: Et ils se referont un sandwich et ça va être un jour sans fin. Putain, merde. Le jour de la marmotte. Quentin, merci beaucoup de nous avoir appelés. On espère qu'il y aura plein de sandwichs, plein de pique-niques et plein de bisous.
24: Et plein de bisous surtout, ouais.
0: Oui. Bien sûr.
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0: Et on a du cash à vous offrir maintenant. Avant d'écouter Mauvais Joe et Maladie, on va peut-être vous offrir 1000 euros. C'est le cash ou crash. Gwendoline est là. Bonjour Gwendoline.
6: Salut Manu, salut l'équipe.
0: J'adore ce prénom,
19: je
0: Gwendoline.
19: Je savais que t'allais dire ça, Manu. Je savais.
3: C'est vrai que ça sonne bien.
0: À chaque fois que je rencontre une Gwendoline, pour moi, c'est.
19: C'est une fée bretonne,
0: un peu. Alors, elle peut venir n'importe où, mais c'est une fée.
6: Ouais.
0: C'est Gwendoline. C'est Gwendoline la fée. Tu sais, comme les princesses, elles ont toujours un truc, une sorte de. Je sais pas comment dire.
2: Une queue de cheval.
0: Ouais, c'est une grande queue de cheval derrière, ouais. Avec un chapeau elles ont une baguette magique aussi. Mm-hmm. T'as une baguette magique, Gwendoline.
6: Oui,
19: ça t'a permis de jouer.
0: Gwendoline, j'aimerais que tu ne casses pas les rêves de Manu en France.
6: Écoute, j'ai une baguette magique.
19: Ah, voilà.
0: Et moi, j'ai du cash pour toi. C'est le cash ou crash maintenant. Voici les règles du jeu. J'ai trois questions. Si tu réponds juste à la première, tu gagnes 250 euros. Si tu réponds juste à la deuxième, tu doubles ton gain, 500 euros. Et si tu réponds juste à la troisième, tu doubles encore ton gain, 1000 euros. Tu peux t'arrêter aussi quand tu veux et tu repars avec le gain. Et si tu te trompes, tu perds tout. C'est le cash ou crash. On veut pas du crash.
19: Oh non.
0: On veut du cash. T'es prête?
6: Allez, un petit coup de baguette magique.
0: C'est parti, voici la première question, Gwendoline. De quelle région de France la flamencuche est-elle une spécialité?
6: La flamencuche...
0: L'Alsace?
6: Ouais.
0: Bonne réponse.
19: Oh là, non, non, non.
0: C'était, mais... C'est sur la fin.
19: Waouh, ouais.
0: Wow. C'est une sorte de. C'est comme si on faisait une pizza ratée, mais en fait c'est pas raté.
19: Non, c'est ça.
0: Mais ça se bouffe, c'est un truc de dingue la flamme. Tu bouffes ça en apéro, t'en bouffes trois à la suite et après t'es pas bien. Mais c'est bon. Bref.
6: Ouais.
0: Ce qui est bon aussi, c'est que t'as 250 euros, Gwendoline. Est-ce que tu veux continuer ou est-ce que tu veux t'arrêter avec ces 250 euros?
6: Allez, on continue.
0: Voici la deuxième question pour doubler ton gain pour 500 euros. Quelle pièce d'un jeu d'échecs est traditionnellement représentée par un cheval?
6: C'est le cavalier.
19: Oh.
0: Oui, c'est le cavalier.
19: Oh. Mais c'est pas possible,
6: Gwendoline,
19: d'hésiter comme ça.
6: Non, mais c'est le stress.
19: Je suis désolée. Oh, mon cœur. Oh là là. Bien joué.
0: Gwendoline, 500 euros. 500 euros, tu les as.
6: Ouais.
0: Maintenant, tu peux tenter de répondre à la troisième question pour doubler ton gain et avoir 1000 euros. Ou tu peux t'arrêter et repartir avec tes 500 euros.
6: Je pense que je vais m'arrêter pour cette fois.
0: Tu t'arrêtes avec 500 euros, et ben ces 500 euros, ils sont à toi, bravo.
6: Super.
0: Alors, Gwendoline, si elle prenait la troisième question, je pense qu'elle décédait tellement elle est stressée. Donc c'est bien. 500 euros pour toi, Gwendoline, on t'embrasse fort.
6: Super, merci beaucoup, merci à vous, merci l'équipe.
0: Et n'oublie pas, qu'est-ce que tu as, Gwendoline, dans ta vie?
6: Une baguette magique.
0: Bien sûr. Gros bisous.
6: Allez, salut.
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0: On est aujourd'hui le 28 septembre et c'est une date importante parce que nous l'avions dit. Il y a des fois des choses qu'on dit et qu'on fait pas.
3: Ouais.
0: Mais nous l'avions dit, nous l'avons fait.
3: De quoi?
19: Ah oui, oui, bah évidemment.
3: Ah mais oui. Oh là là.
0: Je peux compter sur vous. Hein. Je suis là, j'annonce un truc et là tout le monde me regarde, le lapin dans les phares. De quoi il parle? Putain, du groupe quoi.
19: Mais oui. De quoi d'autre, évidemment.
0: Alors,
3: les stars quoi.
0: L'autre jour, nous en ballons pas non plus.
19: Non.
0: L'autre jour, on est parti, on s'est dit, on va créer un groupe. Eh ben, on l'a fait. Jeff, il s'est dit, je vais m'en occuper. Il a réservé une salle de répétition. Et on a été faire la première répétition de notre groupe. Jeff est à la batterie.
3: Ouais.
0: La mule, qu'on l'appelle. La mule. Mais tu joues bien, hein?
3: Bon, ça va, je me débrouille.
0: Non, oui, non, attends.
1: Ouais, modeste, là, mais
0: je pense que, honnêtement, t'es le meilleur de nous tous.
1: Ah,
0: et,
1: oui.
0: Et quand tu dis dans un groupe, le meilleur, c'est le batteur, c'est que les autres sont vraiment mauvais. Hein.
2: Non, moi, vous m'avez tous bluffé. Attends, franchement, le niveau est dingue. Je t'avoue que j'y croyais moyen. Mais alors là, je suis choquée. Tout le monde.
0: Ah, ouais.
2: Ah non, mais tout le monde est super bon dans son domaine, quoi. Enfin, par moi, mais tout le monde.
0: Attends, Jeff est à la batterie, Florent est à la guitare, je suis à la guitare, Lorenza et Marion sont au chant. C'est pas mal. Aurélie, au standard, elle était au clavier et elle chantait aussi.
2: C'est, bien, c'est très bien.
0: Alors il nous manque un bassiste.
3: Oui, quelqu'un. Oui.
0: Il nous manque quelqu'un. On est en train de réfléchir à ça. C'est vraiment, qui on peut trouver pour faire la basse. Parce qu'il faut une basse. C'est un groupe de rock, quoi.
2: Bien important.
0: Et on a répété. Et écoutez, on a filmé. Parce que peut-être qu'un jour on fera un docu comme Orelsan il avait fait. Hein. Alors.
2: Ça serait où? Ah oui.
0: Alors, bien sûr, comme les yeux dans les bleus, là, tout ça. Et 20 ans après, tu ressors. Et tu dis, putain, ils avaient filmé, ils n'avaient pas pensé. C'est que nous aussi, on a pensé. Mais nous, dans 20 ans, ça ne marchera pas. Mais c'est pas grave. La vidéo de notre première répétition, elle est sur nos réseaux sociaux. C'est Manu Officiel sur Instagram, sur Facebook, Manu Officiel TikTok sur TikTok. On va vous la mettre tout de suite et vous pourrez voir les premières images, quoi. Les premières images, les premiers sons. Puis dans quelques années, vous pourrez dire j'y étais. Voilà,
3: c'est ça, tout simplement.
0: C'est ça. On n'a pas encore de nom, mais on a déjà calé la deuxième répétition.
3: Oui, c'est bientôt, vrai. Là, très très bientôt.
0: On avance petit à petit. 8h14, mais c'est le moment de s'apprendre des choses.
1: Allez.
0: Avec les infos aléatoires du monde, c'est parti. Allez Marion, apprends-nous quelque chose.
2: Le seul drapeau du monde qui n'est pas rectangulaire, et ben c'est celui du Népal.
0: Ah
2: en
0: bon
2: fait, c'est deux triangles qui sont superposés en forme de double pointe, et ça représente les sommets de l'Himalaya. C'est le seul au monde. Ouais. Ça raconte
0: c'est
2: un beau. Peu.
0: C'est vrai, pourquoi ils sont triangulaires? On pourrait faire des ronds, on pourrait faire des losanges.
2: Bah eux, c'est vraiment pour représenter les montagnes, mais nous, je sais pas pourquoi on est tous pareils, tous rectangulaires,
3: ouais,
2: c'est pas drôle.
3: Pas cassé, ouais,
1: c'est
3: pas
1: nul.
3: Cassé.
0: Ouais, c'est nul, Lorenzo. Ouais. C'est nul, ouais. Putain, l'ado, quand on crie ça, c'est nul.
2: Il aurait pu faire un cœur.
0: C'est nul. Jeff, une info pour nous.
3: Chaque année, nous avalons inconsciemment près de 500 grammes d'insectes chacun.
2: Oh.
0: Et est-ce que c'est vrai, ça? Parce qu'il y avait une légende urbaine qui disait qu'on mangeait les araignées, c'était faux.
3: Ah non, mais c'est pas forcément les araignées, mais il parle aussi, par exemple, tu sais, les petites bêtes qu'il peut y avoir dans le pollen, qui sont vraiment minuscules, tu sais, ou les trucs, vraiment, tu te rends pas compte, tu les respires, mais à la fin d'année, t'es à près de 500 grammes par personne.
0: On m'a dit que dans le chocolat, il y avait des insectes.
2: Quoi? Ah bon?
0: Bah quand ils font fondre le chocolat, en fait, ça attire les insectes le sucre, ils arrivent, et ils se mettent dedans et
3: t'as
0: des insectes
3: dedans. Tu vois pas, ouais.
1: C'est des protéines, hein, les gars. Enfin, je veux dire, c'est pas grave, quoi.
0: Ouais, mais enfin, on a le droit de les choisir, non? Les protéines.
1: Oui, ouais. Pas faux.
0: Voilà. Bon. Lorenza, quelque chose à nous apprendre?
1: Londres a été inondée par la bière en 1814.
2: Ah,
3: comment ça se fait?
1: En fait, il y a une brasserie londonienne qui a éclaté avec 570 000 litres de bière qui se sont répartis dans tout Londres et surtout dans le quartier de Saint-Gilles. Et y a eu plusieurs maisons inondées et tout. C'était une folie, genre les envahis par la bière, quoi.
3: J'adore cette inondation.
0: Non, mais après, tu la bois pas. Bah, c'est...
1: Là, t'es.
3: Ça dépend, si t'as une petite paille avec toi.
1: Après, si tu prends la tasse, c'est pas très grave, quoi. T'es content.
0: Oui, c'est... Ouais. On rappelle que l'alcool est à consommer avec modération.
1: Oui,
0: et si vous avez un flot de bière qui arrive, je vous le déconseille de le boire.
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0: Oh Evelyne, je t'illumine.
2: Oula.
0: Donc, laissez-nous tranquille. Je voulais qu'on parle de choses que les gens font facilement, mais que nous, on n'arrive pas à faire. Mais avant ça, je suis désolé, il y a un breaking news.
2: Oula.
0: Ce breaking news concerne Marion.
2: Qu'est-ce qu'il y a?
0: Je te rappelle de ce que tu nous as dit il y a 10 minutes.
2: Ah, arrête. Sur mon histoire de ce week-end?
0: Les drapeaux. Non, ça c'était tout à l'heure, c'était à 7h.
2: Oh, j'ai peur. mais c'est là, c'est mal.
0: Si tu veux, on en parlera un peu plus tard.
2: Oui, les drapeaux, bien sûr, le drapeau du Népal.
0: Les drapeaux du Népal. T'as dit que tous les drapeaux du monde étaient rectangulaires, sauf celui du Népal, avec deux petites pointes.
2: Oui, c'est ça.
0: Deux triangles.
2: Oui.
0: Nous avons reçu un message sur Instagram. C'est le compte Manu officiel.
2: Oh là là là.
0: Message de Didier. Didier de Genève.
2: Oula.
0: Didier de Genève n'est pas content.
2: Oula, qu'est-ce qui se passe, Didier?
0: Je vous lis le message.
2: Oui.
0: Salut, je tiens à rebondir sur l'info des drapeaux. Le drapeau suisse est carré. Donc l'info qu'on vient d'entendre est fausse.
2: Oh,
0: il n'y a pas qu'au Népal, le drapeau suisse est carré. Bonne journée, Didier de Genève.
2: Ah!
1: Bah, les Suisses sont très chauvins, hein, donc.
2: Ah oui, oui. Ah bon, carré, rectangle, voilà, c'est pas non plus.
3: Oui, il y a quatre côtés.
0: Oh là là.
1: Marion, attention, dis pas ça.
0: Carré, rectangle, c'est vrai qu'en mathématiques, t'avais quatre.
2: Je suis désolée, Didier. Effectivement, voilà. Le drapeau suisse est carré.
0: Amis suisses, désolé de cette information. C'est, en plus, ça nous arrive rarement de dire de la merde. Vraiment, donc. Bon, tant qu'on est à Marion, on va parler du sifflement.
2: Ouais.
0: Est-ce que j'aimerais qu'on parle de choses qui sont faciles pour quand même globalement 90% des gens, mais que vous n'arrivez pas à faire. Appelez-nous au 0 800 70 42 48, par exemple, donnez une info. Voilà.
2: Ça va,
0: comme les drapeaux.
2: Petite en précision. Quoi.
0: Marion ne sait pas faire un truc. Et plutôt que de dire ce qu'elle ne sait pas faire, elle va essayer de le faire.
2: Ok.
0: Voilà.
2: Attendez, je concentre. Parfois j'y arrive, mais c'est très rare.
0: Non. Marion,
2: oui,
0: ne sait pas siffler.
3: Mais non, mais comment ça
2: non
3: se fait?
2: Mais je ne sais pas siffler, je ne comprends pas.
3: T'as mouillé tes lèvres, Marion, avant, faut les mouiller un peu.
2: Ah bon? Ah oui, bon, d'accord. Il y a un tuto siffle. Ouais, vas-y. Bah oui.
1: Oh non, mais allez, je le
0: attends, attends, Jeff, j'ai l'impression qu'il va me faire caca dessus, t'as mouillé, il siffle bien.
2: Et en rouge-gorge,
0: l'autre. Ouais, ouais, c'est ça. Attends, alors, moi, je suis pas le meilleur siffleur du monde, mais bon.
2: Oui, ça va,
1: ouais,
2: tu sais le faire, quoi.
0: Ah bah, disons que les garçons, nous, on souffle beaucoup quand on est aux urinoirs. Donc,
3: ouais,
0: tu vois,
3: c'est là où on comme ça, on communique comme ça, ouais.
0: Lorenza?
1: Ah ouais. Ça va.
0: Ah oui, elle est bien.
2: Ah, j'ai
0: ouais. Qu'est-ce que les autres savent faire, mais que vous ne savez pas faire? Et que pourtant, globalement, 90% des gens savent faire. 0 870 42 48, appelez-nous. Lorenza, oui?
1: La roue et le poirier aussi.
0: Bah, en fait, moi non plus. Hein.
1: Mais j'ai super peur de... J'ai le vertige un peu de ma tête qui va vers le sol et avec mes bras quand je dois... Et je panique et en fait, du coup, je finis en roulé-boulé comme ça.
3: Ah oui,
1: c'est très gênant.
0: Oui, ça fait une...
1: Ouais, c'est pas esthétique, c'est...
0: Non. Non, je vois, je fais la même. Non, j'ai peur de me lancer dans la roue.
2: Mais on apprend ça à l'école, hein, les gars.
0: Bah, et oui, attends, on apprend aussi... Attends, excuse-moi, Marion, à l'école, on apprend aussi qu'un carré n'est pas un rectangle.
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0: À nouveau, breaking news.
1: Oh non. Pauvre Marion, je sens que ça va tomber sur elle.
3: Raffonce dans son siège.
0: Non. Écoutez, rappel des faits. Tout à l'heure, Marion, à 8h10, tous les jours, on s'apprend des choses. On appelle ça les infos aléatoires du monde. Et Marion nous expliquait que le seul drapeau du monde qui n'était pas rectangulaire est celui du Népal, qui est composé de deux triangles qui sont superposés. Et ça fait une double pente pour en hommage à l'Himalaya.
2: Oui.
0: Bon. Didier de Genève nous a envoyé un message sur Instagram. C'est le compte Manu officiel. Il nous a envoyé un message en nous disant je suis désolé, mais il n'y a pas que le Népal qui n'a pas un drapeau rectangulaire, il y a aussi la Suisse, parce que la Suisse, c'est un carré.
1: Oui.
0: Et là, on a commencé à parler des carrés, des rectangles. Rebondissement dans l'affaire des drapeaux. Rebondissement, mais pour toi, Marion.
2: Ah, c'est-à-dire?
0: Des messages sont arrivés, j'aimerais vous lire celui d'Axel. Bonjour Manu, j'ai entendu l'info de Marion sur les drapeaux et j'ai aussi entendu qu'un Suisse a réagi pour dire que le drapeau suisse était carré. Je suis en présence d'un professeur de mathématiques.
2: Oula!
0: Il m'affirme qu'un carré est bien un rectangle. Il a deux côtés de même longueur et ses diagonales se coupent en leur milieu. Donc Marion a bien raison. Bonne journée, Axel, fille de professeur de mathématiques. Ce n'est pas le seul message. La DBS12, petite info, un carré est un rectangle particulier, donc l'info de Marion est vraie. Alors...
2: Ah, ça fait plaisir, tu vois. Un peu de vérité, là.
0: Dorian, hello, désolé, mais sur l'info des drapeaux, un carré fait partie des rectangles, car la définition d'un rectangle, blablabla. Voilà, bonne journée. Les gens ont réagi, Marion, pour rétablir la vérité.
2: Merci, les gens, merci du soutien.
3: Merci, les gens.
0: Voilà.
2: Plaisir. Bon, j'embrasse Didier, quand même, qui est un peu le seul.
0: Didier le Suisse qui s'est dit, j'aurais mieux fait de fermer la gueule. 8h35, les sondages du matin arrivent dans 5 minutes, mais avant ça, on parle de choses qu'on n'arrive pas à faire, et pour les autres, pourtant, c'est facile. 0 870 42 48, il y a Manon qui est là. Bienvenue sur Énergie, Manon.
13: Salut Manu, salut les ouin-ouin.
0: Manon, qu'est-ce que tu n'arrives pas à faire et tous les gens autour de toi y arrivent?
13: Sauter à cloche-pied.
2: Ah bon?
0: Bah oui. Oh. Bah, sauter sur un pied?
13: Oui.
0: Et qu'est-ce qui se passe quand tu essaies de le faire?
13: Un flamant rose,
0: oui,
13: vous voyez?
0: Oui.
13: Bah, c'est
0: oui,
13: pas bah moi.
0: Mais qu'est-ce qui se passe quand tu essaies de sauter sur un pied?
7: Eh ben, je me casse littéralement la gueule.
19: Elle a pas d'équilibre, quoi, elle tombe.
0: C'est fou, là, c'est...
2: Ah oui, là, c'est... Voilà. Ah, ils le veulent, là.
7: Tout à fait.
0: Ah, yo, en gym, ça devait être compliqué, parce que, genre, par exemple, pour faire le saut, elle arrivait, elle prenait... Quand tu prends appui sur un pied, tu tombes.
7: Tout à fait.
0: C'est dingue, ça. Ah, ça, c'est dur.
2: Après, c'est pas très utile de savoir sauter à cloche-pied au quotidien, je veux dire.
0: Tu verras quand tu devras sauter de 2 mètres parce qu'il y a un incendie.
2: Oui.
0: Ça peut être utile comme d'apprendre à sauter. Je dis ça.
7: Oui,
0: écoute, Marion.
7: Oui.
0: Là, j'avoue, elle est pas mal. On démarre bien avec toi. Merci beaucoup de nous avoir appelés.
7: Bonne journée.
0: Belle journée. Je vais t'offrir le mug Manu sur Énergie. T'auras pas besoin de sauter pour boire ton café avec. Raccroche-moi, je vais te l'offrir, Manon. Et on est avec toi. Qu'est-ce que les autres savent faire qui est facile, mais vous y arrivez pas? Lorenza?
19: Manger avec des baguettes. Des baguettes chinoises, quoi.
0: Oh, je t'en ai offert.
19: Eh ben oui, mais heureusement, j'allais dire, heureusement que tu m'as offert des baguettes dinosaures pour enfants de 8 ans, oui, qui permettent de pas, du coup, utiliser les baguettes. Tout le monde a essayé de m'apprendre.
0: J'avais acheté à Lorenza des baguettes pour enfants où, en fait, le haut des baguettes est tenu.
19: C'est ça.
3: C'est bien, oui.
19: Ah
3: oui,
19: voilà. C'est parfait, genre.
0: Ah. Bah oui, bah elle est
19: mais
0: contente.
19: Ça, c'est, du coup, j'y arrive, mais les vraies baguettes, enfin, les normales, là, j'y arrive pas.
0: Disons que si t'arrives à un premier date, un premier rendez-vous, oh là là, que vous allez manger les sushis et que tu sors tes baguettes dinosaures.
19: Non, moi, il sait à qui il a affaire dès le départ. Hein.
0: Non, il peut avoir un doute sur ta maturité, quoi. Mélie est là. Bonjour, Mélie.
15: Bonjour, Manu. Bonjour, tout le monde.
0: Bienvenue parmi nous, Mélie. Qu'est-ce que tu sais pas faire alors que tout le monde autour de toi sait le faire?
15: Alors, moi, c'est faire un clin d'œil d'un seul œil. Si j'essaye, bah, je ferme les deux.
3: Oh, ça, c'est mignon. Moi, je trouve ça très mignon.
0: C'est comme les enfants.
3: Ouais.
0: Ouais, c'est quoi? Alors ça, un premier rendez-vous, c'est pas mal.
3: Ouais.
19: Oui, bon, c'est bon. Le clin d'œil.
3: Oui. Quand t'essayes, que t'as les deux yeux comme ça, on dirait un petit panda comme ça.
0: Ouais, c'est mignon.
2: C'est pas très sexy, pardon,
3: c'est
2: mais.
3: Mignon.
0: Non, mais moi, je trouve ça très mignon que quelqu'un qui. Ouais.
3: Ah oui.
0: Si t'arrives pas. Ah, franchement, autant les baguettes, je fais bon.
19: Bah oui, j'ai compris, Manu. C'est bon. Toujours là.
0: Autant le. Ouais, c'est peut-être, je sais pas.
2: Ah, d'accord. Pas bon. Bah, écoutez, on testera.
0: Ouais. Bah, non, du coup, c'est. Non. Ça, tu sais faire. Parce que là, tu vas faire des milles, là, quand même. Non, faut que ce soit naturel. Oui. Mélie, raccroche pas, je vais t'offrir le mug Manu sur Énergie aussi pour te remercier de nous avoir appelé.
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0: Voici les sondages du matin. On se concentre, Marion, allez. Jeff, Lorenza. Oui. Vous pouvez le faire. Vous pouvez y arriver.
19: Oui. Merci, Manu.
0: Premier sondage du matin. Pour 5% des gens, 20 euros est la somme maximum à dépenser pour ça. Pour ça, quoi?
19: Une cagnotte de fin de départ. De pot de départ.
0: C'est pas une cagnotte de pot de départ, Marion.
2: C'est pas un cadeau, genre un bouquet de fleurs?
0: Non, c'est pas un cadeau. Ça, il peut y avoir un cadeau regroupé là-dedans.
2: Ah, d'accord.
0: En plus. Mais bon. Jeff,
3: c'est un objet ou une activité? C'est palpable.
0: C'est un peu tout.
3: Ah,
0: en fait, c'est pas un événement, mais c'est un moment. Pour 5% des gens, 20% est la somme maximum à dépenser pour ce moment.
19: Le cinéma.
0: C'est pas le cinéma, Marion.
2: Non, c'est quand même pas un restaurant. C'est pas beaucoup.
0: En fait, ça peut être un cinéma, ça peut être un restaurant. C'était un premier rendez-vous.
19: Oh, c'est pas
3: 20 balles.
19: Bah, c'est des rats ceux qui ont fait cette étude.
3: Non, mais après Lorenza, si c'est des ados, je veux bien, mais.
0: Après, c'est pour 5% des gens.
2: Ouais.
3: Ouais. Oui, c'est
0: pour 95%, c'est plus 15 euros.
19: Vrai, tu vois.
0: Un homme sur trois avoue ne pas connaître cette information sur sa propre voiture.
3: Roger.
0: Jeff.
3: Le côté du bouchon d'essence. Tu cherches tout le temps, tu sais, quand tu vas à la station, tu sais pas où il est, de quel côté.
0: Alors, ça, c'est pas mal, mais alors maintenant, tu sais qu'on le sait, ça.
3: Oui,
0: faut aller sur le tableau de bord.
3: Bah, j'ai appris ça il y a pas longtemps, moi.
0: Sur la jauge d'essence, t'as une petite flèche, un petit triangle qui indique si c'est à droite ou si c'est à gauche.
3: Bah, c'est bon à savoir.
0: Manu, garagiste. Alors, c'est pas ça. Un homme sur trois avoue ne pas connaître cette information sur sa propre voiture. Marion?
2: C'est la signification des voyants?
0: Non.
2: Ah, moi, il y en a que je connais pas, hein, personnellement.
0: Enfin, si tu connais aucun voyant, ça devient compliqué.
19: Est-ce à l'intérieur ou à l'extérieur de l'habitacle?
0: C'est à l'extérieur. À l'extérieur de l'habitacle, sur la voiture. Marion?
2: La taille des pneus.
0: C'est pas la taille des pneus, mais c'est un rapport avec les pneus. C'était la pression exacte recommandée pour les pneus.
2: Ah, bah oui.
3: Oh, je sais jamais non plus.
19: Il est marqué sur la petite étiquette, dans la portière.
0: Ouais, mais où exactement et quelle portière?
3: Oui, c'est vrai, ça, on cherche aussi tout le temps.
0: Mais moi, c'est indiqué sur le tableau de bord. Maintenant, je le sais.
19: Ah ouais?
0: Ouais.
19: Oh la chance, mais t'as tout sur ton tableau de bord.
0: J'ai des trucs de dingue, moi.
19: C'est une navette spatiale.
0: J'ai des recettes de cuisine. 24% des gens disent l'être, mais en réalité, seulement 3% le sont vraiment. De quoi il s'agit?
2: Sportif.
0: C'est pas sportif.
1: Célibataire.
0: C'est pas célibataire, Lorenza.
3: Fidèle.
0: Il y a aucun rapport avec ça. Okay. Aucun rapport avec les relations amoureuses ou pas amoureuses du coup.
2: C'est
0: Marion.
2: C'est écolo.
0: Ça peut se rapprocher un peu. Il peut y avoir. Alors, écolo peut être une des raisons de le dire. Jeff,
3: est-ce que c'est politique? Tu sais, tu dis que t'es d'un parti, mais t'es d'un autre.
0: Non, rien avec le politique. C'est plutôt la santé. Lorenza.
1: Bah, c'est positif.
0: Bah, c'est positif. Oui, si tu veux, si tu l'es, mais ça peut. Enfin.
1: Ok.
0: Bah, c'est chacun qui voit. Moi, vous y êtes pas. Je vais vous le dire. 24% des gens disent l'être, mais en réalité, seulement 3% le sont vraiment. Végétarien.
2: Ah, ouais, ah oui, les mythos.
0: Vous savez, on a tous un pote ou une copine qui dit qu'elle est végétarienne et puis elle pique dans ton poulet au resto. C'est ça.
3: Faut dire flexitarien maintenant, comme ça tu prends pas de risque.
0: Oui, mais flexitarien en fait, bah c'est comme moi.
3: Oui, c'est ça.
0: J'ai eu quelqu'un. Non, mais je suis flexitarienne. Oui, bah en fait, moi aussi.
2: Tout le monde.
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0: On partage des choses qu'on sait pas faire. Mais que tous les autres savent faire. Quelle est la chose qui paraît simple pour les autres, mais que vous ne savez pas faire? J'étais parti de Marion,
2: oui,
0: qui ce matin a tenté de siffler. Mais c'est un.
2: J'y arrive pas.
0: T'arrives pas à souffler en fait.
2: Mais j'arrive à souffler, mais il n'y a pas le sifflement qui sort
0: non,
2: en fait.
0: Je pense que si un jour je respire pas et que j'ai besoin de bouche à bouche, je suis mort.
3: C'est clair.
0: C'est foutu d'avance. Qu'est-ce que vous savez pas faire, mais alors que les autres autour de vous savent faire tranquillement? Jeff,
3: bah, vous savez que j'adore cuisiner, mais pour autant, je n'ai jamais su faire une omelette.
2: Ah bon?
3: Mais au point de l'acheter à la poubelle à chaque fois, vraiment. Je ne sais pas la faire, elle est cramée d'un côté, liquide de l'autre.
2: Ah
3: J'ai pas le coup.
0: C'est pas compliqué une omelette.
2: Ah non,
3: bah, je sais, je vous jure que j'exagère pas quand je dis.
0: Il faut pas faire cuire trop chaud la poêle.
3: Bah je pense que j'arrive pas à ça. Donc elle est noire d'un côté et visqueuse de l'autre, et j'arrive pas à la retourner. Tu sais comme les gens font là, faire le.
0: Mais non, t'es pas obligé de la retourner.
3: Ouais, je sais, mais moi non, normalement, je rappelle, j'ai un diplôme en cuisine, je suis censé faire.
2: Oui, quand même. Il a son CAP de cuisine.
1: C'est ouf.
0: Je sais que t'as un CAP de cuisine.
3: Ouais, j'ai un CAP de cuisine.
0: Et comment ils te l'ont filé comment en fait? T'as payé?
3: Ouais, c'est ça. J'ai typé le mec quoi. Non, mais voilà. Et je sais que souvent dans les restaurants, plus on juge un cuisinier à sa manière de faire une omelette, quoi. C'est le premier.
0: Et ben c'est pour ça. Et reste à la radio, mec.
3: Ouais, c'est mieux. Je suis pas mal.
0: Tu vois, ici, on te jugera jamais sur ton omelette.
3: Voilà. Merci, merci.
0: Mathieu est là. Bonjour, Mathieu.
18: Salut, Manu. Salut, toute l'équipe.
0: Bienvenue sur Énergie, Mathieu. Qu'est-ce que tu sais pas faire et tout le monde autour de toi sait le faire?
18: Alors, moi, donc, c'est une vraie catastrophe. Donc, c'est emballer un cadeau dans du papier cadeau.
0: Oh, je suis comme toi.
1: Ah, c'est bon, comme... moi aussi.
0: Mais c'est-à-dire que moi, j'utilise un rouleau complet pour faire un cadeau.
3: Ah oui, quand
0: j'en mets dans tous les sens, je coupe mal, ça, c'est un...
18: Voilà, c'est ça, c'est exactement ça. C'est que déjà d'entrée, il y a un gros souci. Soit il manque un bout de papier, il faut faire des rajustements, ou alors il y a toujours une bosse, ou il y a plus de scotch que de papier. Il y a toujours quelque chose qui va pas, quoi.
1: C'est la technique du bonbon. T'enroules comme ça les deux bouts. Et tu fais genre c'est un peu stylé alors qu'en fait c'est juste parce que t'arrives pas
0: à faire
1: les plis, tu vois.
0: C'est pour ça que j'utilise un rouleau complet de papier cadeau.
3: C'est du gros bonbon du coup.
0: D'ailleurs les rouleaux de papier cadeau, excusez-moi, il y a Noël qui arrive et tout. Mais pourquoi vous faites pas les trucs de 5 mètres au lieu de faire les trucs de 2 mètres?
1: Mais
0: à chaque fois on est obligé de racheter des rouleaux quoi.
2: Et c'est puis vrai. Parfois ils sont tellement fins qu'ils se cassent le papier là, c'est hyper fragile, c'est insupportable.
0: On n'est pas content. Hein.
2: Ah non,
0: plus, moi j'arrive pas à faire, tu sais, c'est très stylé ça. Tu prends le ciseau et tu fais comme ça glisse.
2: Avec le bolduc,
0: ouais. Et non mais pas avec le bolduc, avec le papier.
2: Ah
0: papier,
2: ouais, je vois.
0: Tu prends le ciseau et au lieu de couper clac clac clac, ça glisse comme ça,
2: ouais,
0: et tu coupes tout.
2: Ouais.
0: Voilà, et ben moi j'arrive pas et ça fait. Pff, ça
18: c'est donc, la petite fierté quand on y arrive du premier coup, mais autrement non, il y a toujours un petit accro quoi.
0: Exact. Et ça m'énerve du coup. Et ça m'énerve encore plus, donc ça m'énerve encore plus, donc j'arrache encore plus le truc. Donc.
2: Oh, oula oula. Putain, donc tu
0: heureusement,
2: fais pas de cadeau.
0: Heureusement non, ils ont offert les pochettes, ils ont créé les pochettes cadeaux.
1: Ah oui.
3: Ça c'est pratique.
0: Oh là là là. Ils sont malins, ils les vendent en plus.
18: Dans mon malheur, ça fait le bonheur d'autres. Autrement, c'est que maintenant ils font c'est des associations qui sont à la sortie des magasins et tout ça,
1: c'est
18: donc
1: vrai.
18: Ça permet de faire donner un petit billet aux associations comme ça aussi quoi.
0: Mais c'est win-win alors, bien évidemment.
18: Voilà, c'est
0: ou
18: exactement
0: alors,
18: ça.
0: Ou alors la meilleure solution évidemment, c'est ne pas avoir d'amis, pas faire de cadeaux, bien sûr.
18: Le rêve. C'est autre chose ça.
0: Merci beaucoup Mathieu de nous avoir appelé.
18: Mais il n'y a pas de quoi, bonne journée à tout le monde.
0: Très belle journée. Mélanie est là. Bonjour Mélanie.
20: Bonjour Manu, bonjour équipe.
0: Mélanie, qu'est-ce que tu sais pas faire et tout le monde autour de toi sait le faire?
20: Moi, je ne sais pas cracher.
0: Quoi? Alors attends, il y a différents crachats.
3: Oui.
0: Tu parles de cracher genre dans la rue, un truc pas joli, ou alors c'est cracher genre la brosse à dents quand tu te laves les dents.
20: Je crois qu'on peut dire les deux. Hein. Je m'en mets partout à chaque fois. Quoi. Et en plus, je pense que j'ai un piercing dessous au niveau de la lèvre. Donc, je pense que ça doit passer à travers. C'est un peu de bordel. Donc, je ne porte même plus. J'évite.
1: Bah, t'es une fontaine, quoi.
0: Oui, non, mais attends, si tu commences à mettre des obstacles aussi dans la bouche. Oh, là, ça devient compliqué. Et t'as un piercing, donc ça bloque. C'est quoi comme piercing?
20: C'est un piercing sous la lèvre, donc un petit diamant, mais du coup, je pense que ça doit m'empêcher de cracher, je sais pas, ça gicle partout, quoi, ça fout partout.
1: Ah ouais, c'est classe.
3: J'avais un copain quand j'étais adolescent, il avait le même problème, il ne réussissait pas à mettre de force. Donc, quand il voulait cracher par terre comme les bonhommes le faisaient à l'époque, il crachait, sauf que ça tombait sur son t-shirt à chaque fois. Et parce qu'en fait, il n'arrivait pas à mettre de force, et c'était ridicule.
0: C'est vrai qu'à l'époque, les bonhommes, ils savaient cracher. Merci Mélanie de nous avoir appelé.
20: Merci à vous, belle journée.
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1: Les meilleurs,
0: de retour.
1: Les besties.
0: Alors, je me disais, mais bon sang, ils sont où? Ils sont de retour. 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Je ne sais pas si vous avez déjà vu sur certaines voitures, non pas un A derrière, mais un S. Est-ce que vous l'avez vu, le S?
3: Alors, jamais personnellement. Moi.
1: Non, c'est quoi?
0: Eh bien, depuis quelques jours, sur certaines voitures, il y a un nouveau macaron, un grand S majuscule. Alors, c'est pas le S, le sang de la veine. Hein. C'est le S comme senior.
1: Ah oui.
19: Ah, bah, il était temps. Ouais.
0: Ce S est pour signaler que la voiture est conduite par un senior. On a compris, Lorenza, effectivement. Ouais. Alors, c'est une personne de 70 ans et plus aura donc le macaron S. Voilà.
3: C'est très bien.
0: Mais contrairement au A, il n'est pas obligatoire.
1: Ça sert à rien,
0: alors. Bah, c'est surtout qu'ils vont oublier.
1: Bah, oui.
0: Moi, honnêtement, j'aurais dit on le colle et on le bouge plus.
3: Oui, on le grave sur la carrosserie même.
0: Après, il y a toujours des indices qui peuvent te montrer que la personne est plus de 70 ans devant toi, quand en général, sur une route limitée à 80, il y a 15.
1: Par exemple, quand elle est très près du volant.
0: Oui, aussi,
19: oui,
0: bien
19: c'est
0: sûr.
19: Vrai.
0: Ou alors quand t'as le clignotant à droite sur une route où il n'y a pas de route à droite. Et que tu dis, mais à quel moment il veut tourner à droite? Mais qu'il veut pas tourner à droite, en fait. Il roule tout droit, il entend. Mais parce qu'il n'entend pas le clignotant. Mais non. Mais c'est vrai. C'est un problème. Bon, qu'est-ce qu'on a d'autre dans les infos? Ah, le pape, évidemment, le pape qui était en France.
3: Ouais.
0: Tout ce week-end, ça a été le roi des audiences. 11 millions de téléspectateurs ont suivi les éditions spéciales de France Télévisions.
1: Wow. C'est incroyable, hein, franchement.
0: Ouais. Alors moi, j'avoue, j'ai pas suivi du tout. C'est vraiment vrai.
1: Ah, le Stade de France, mais c'était magnifique, les images. Mais attends, Céline Dion à côté, pardon, mais franchement, le pape a tout détrôné.
0: Les
1: gens qui
0: chantaient.
1: Non, mais il y avait un vrai show, il y avait des 80 000 jeunes qui chantent ensemble et tout. Honnêtement, qu'on soit dans la religion ou pas, c'était incroyable à voir.
0: Mais moi, j'ai rien vu, mais j'ai vu plein sur les réseaux de gens qui disaient ce que tu dis. C'est-à-dire que moi, je suis pas religieux, je suis athée ou j'y crois pas et tout. Mais c'était impressionnant à voir.
1: Mais oui.
0: Et ça faisait genre chaud au cœur.
1: Ah, mais grave. Et puis, il n'y a pas eu de débordement, rien du tout. Ça s'est trop bien passé.
0: Bah, le pape, quand il dit un truc, tu le respectes.
1: Ouais, hein.
0: Alors,
1: c'est le pape.
0: Ouais. Alors, t'as deux personnes que tu respectes quand ils disent un truc, Conor McGregor et le pape.
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0: Jeff a les études pour nous, on y va.
3: On commence avec une étude qui s'est intéressée au bon timing dans une vie amoureuse. Alors, je suis très étonné. Selon eux, pour une bonne relation idéale, amoureuse, il faudrait attendre 13 jours avant de s'embrasser.
0: Mm-hmm. C'est long ça, 13 jours avant de s'embrasser.
3: Je trouve ça, mais en partant de la rencontre.
1: Ah oui.
3: Vraiment, toi, pas du premier rendez-vous, de la rencontre vraiment visuelle, quoi.
0: Bah oui, mais si tu te rends compte et que le premier rendez-vous c'est 2 jours après, t'attends encore 11 jours et...
3: Écoute, ce sont des chercheurs qui ont déterminé ça et c'est pas fini, hein. Ils disent même 27 jours avant de coucher.
1: Oh, ça me choque pas ça.
3: Ah non, c'est encore plus long, je trouve. Et 2 mois et demi avant de se dire je t'aime.
19: Ça, c'est trop tôt, ça. Mais ils sont complètement.
0: Calme-toi, Lorenza.
19: Mais ils sont complètement décalés, ces chercheurs.
0: Attends, j'ai l'impression que surtout que personne n'a les mêmes timings.
3: Non, c'est clair.
0: Entre nous, même entre nous. Mais... 2 mois et demi avant de dire je t'aime, trop court pour Lorenza.
3: Oui.
19: Ah oui.
0: Oui, mais toi, c'est 4 ans, toi, donc.
19: Oui, c'est pas trop Manu.
0: Et puis tu le quittes à 3 ans, donc tu vois, c'est con, hein. Allez, une autre étude.
3: On parle du corps humain. Selon un sondage, une personne sur 3 ne sait pas exactement où son cœur se trouve sur son corps.
1: Hein? Quoi?
3: Quoi? Une personne sur trois, c'est 30% quand même. Hein.
0: Mais c'est énorme ça.
3: C'est énorme. Bah, attends, c'est pas tout parce que une personne sur cinq ne sait pas précisément où se trouve son cerveau.
1: Mais
0: bah,
1: non.
0: Si on sait, bah, le cerveau c'est dans la bite.
3: Attends, ça va être pire que ça. 1% des gens ne savent pas où se

0: au job. Okay. Je ne sais pas pourquoi, mais ça a été déterminé.
1: Je pense que le lundi, ils sortent de week-end, les gens qui cherchent quelqu'un, ils sont pas dedans, ils sont pas motivés. Alors que le mardi, ils se disent, allez, là, c'est bon, on va chercher quelqu'un.
0: Ouais. Voilà, exactement. Et le mercredi, ils vont se détendre parce que c'est le meilleur jour pour boire du vin. C'est le mercredi. Et le jeudi, le meilleur jour.
1: C'est marrant qu'il y ait un jour pour boire du vin.
0: Je pense que c'est le milieu de la semaine, donc tu décompresses. Ouais. C'est là où tu fais ton after work, tu vois, et tu sors un peu.
2: Tu vois le week-end arriver, quoi.
0: Exactement.
1: Et le jeudi, c'est le meilleur jour pour faire l'amour.
0: Pour faire l'amour, oui, voilà. Et une fois que t'as bu le vin la veille, boum, tu fais l'amour le jeudi.
1: Non, je pense pas qu'il y ait de rapport de cause à effet, mais.
0: Excusez-moi.
2: Allez, tu vois, le jeudi, il remonte dans l'estime de tout le monde, là.
1: Ouais, c'est vrai. Ouais, mais j'aimerais bien qu'on me rende mes derniers jeudis, moi.
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1: Et c'est le moment de jouer, de vous offrir 1000 euros cash. C'est le moment du grand blind test du matin. C'est tous les jours. C'est comme un blind test, mais en mieux. On a Emeline et Thibaut avec nous. Bonjour à tous les deux.
5: Bonjour Manu, bonjour équipe, bonjour Thibaut.
6: Bonjour à tout le monde, bonjour Manu, bonjour l'équipe et bonjour Emeline.
1: Ah ouais. Emeline, Thibaut, maintenant que les bons jours sont faits, il est déjà 21h15, nous allons pouvoir démarrer. On va pouvoir commencer à jouer le blind test, le grand blind test du matin, se joue en 3 manches. La différence avec les autres blind tests, c'est qu'avant d'écouter un titre à découvrir, on va vous donner un indice. Vous pariez ensuite sur le nombre de secondes nécessaires pour le trouver. Une bonne réponse, c'est 1 point. Une mauvaise réponse, c'est l'autre qui prend le point. Il faut soit le titre, soit l'artiste. Et c'est le premier qui a 2 points qui gagne le jeu. Attention, c'est le grand blind test du matin. Premier indice donné par Lorenza.
7: Elle a marqué l'adolescence de tellement de monde.
1: Tellement.
7: Oh, oui.
1: Attention, avec cet indice, Emeline, d'après toi, combien de secondes il te faut pour trouver le titre ou l'artiste?
5: 5 secondes.
1: 5 secondes, c'est rapide. Est-ce que tu descends, Thibaut, ou est-ce que tu la laisses?
6: 4.
1: 4 secondes. Emeline?
5: Non, je laisse.
1: 4 secondes, Thibaut, pour découvrir le titre ou l'artiste.
6: C'est la boulette.

0: tout à l'heure, on n'a pas pu chanter là-dedans puisqu'elle ne s'est pas sifflée. Attention, un point pour Thibaut. Deuxième titre à découvrir avec un indice de Jeff.
1: Démolition.
2: Toujours plus.
3: Des petits, ouais, un petit, j'aime bien mettre des bruits.
0: Faudrait qu'on parle un jour, Jeff, quand même.
3: Oui.
0: Pourquoi les gens disent des fois que t'en fais trop, que c'est too much? Je comprends pas. Indice démolition. Combien de secondes, Thibaut, d'après toi, pour trouver le titre ou l'artiste?
4: 4
0: secondes. Emeline.
5: Non, je le laisse.
0: 4 secondes, Thibaut, c'est parti. Alors?
4: Miley Cyrus.
0: Ben oui, Ricky Ball. Avec la boule de démolition dans le clip, évidemment.
2: Ah oui,
0: Deux points pour Thibaut. Mais c'est gagné alors.
2: Bravo.
0: Alors, Thibaut, deux points. Oh, il est fair play, il est beau.
5: Bravo Thibaut, bravo. Je les avais, j'avais trop peur de ne pas les avoir.
2: Eh oui.
0: Allez, faut jeter un mot.
5: Ouais.
0: Emeline, je vais t'offrir le mug Manu sur Énergie et je te remercie de nous avoir appelé. Tu reviens quand tu veux, évidemment. Et Thibaut, tu repars avec les 1000 euros cash grâce à Temporis. 1000 euros cash pour toi, bravo.
4: Merci Manu, merci à toute l'équipe et merci à Temporis.
0: À Temporis. Attention, je vous rappelle qu'il y a encore un tour de beige.
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0: C'est son anniversaire aujourd'hui à Mercotte.
3: Oh, bon anniversaire.
0: Bon, elle nous écoute pas. Ah, mais 84 ans à la Mercotte.
2: Waouh.
3: Dis donc.
0: Et alors, elle est là. On dit que c'est pas bon pour la santé les macarons. Bah, rien du tout, oui. Comment elle est? Ce soir, il y a du foot, c'est France-Belgique. Je sais pas si vous avez regardé le premier match vendredi soir.
7: On a gagné.
0: Ben alors, la France a gagné 1-0 contre la Turquie. C'était le premier match sous l'ère Zidane.
7: Oui.
0: Mais on a perdu Kylian Mbappé.
7: Ouais, il s'est blessé, c'est dur.
0: Il est forfait pour 3 matchs. J'aimerais tellement que Zidane le remplace.
2: Ce serait fou en vrai.
0: Ce serait pas dingue ça. À un moment, il enlève son costume. C'est comme les transformistes. Il passe derrière le banc, il

0: il est en petite faute. Waouh,
1: incroyable. Qu'est-ce qu'il y a d'autre dans les infos?
0: Est-ce que vous vous rappelez de Lycos?
2: Lycos,
0: c'était un moteur de recherche comme Yahoo.
2: À l'époque, j'ai pas connu ça.
0: Et ben, c'était dans les années 90.
2: Ah bon?
0: Et moi, j'ai bien connu. Dis-moi que t'es vieux, sans me dire que t'es vieux. Et ben, Lycos va faire son retour.
2: Mais
0: et en
2: non.
0: fait, c'était marqué, ça a marqué des gens Lycos grâce à la pub. Parce qu'en fait, ils faisaient des pubs à la télé pour Lycos et c'était un chien.
3: Oui.
0: Donc en fait, ils jetaient un truc, ils disaient va chercher Lycos. Donc va chercher ce qu'on est en train de rechercher.
2: Ah, jeu de mots.
0: Exactement. Et ça va faire son tour. Le nom de domaine a été racheté par une entreprise française qui veut le redonner de vie. Voilà. Si le chien est de retour, je dis ouais. Je dis ouais. Bon. Parlons à une référence beaucoup plus moderne, OnlyFans.
2: Ok, oui.
0: OnlyFans et Mime. Eh ben, c'est la cible des députés depuis quelques jours. Ils voudraient, entre autres, interdire en France les plateformes Mime et OnlyFans.
2: Bah, qu'est-ce que ça peut leur faire? En plus, je suis sûr qu'ils sont dessus.
4: Bah, évidemment, ils ont tout se cacher.
2: Qu'est-ce qu'il y a, là?
0: Alors, Elsa, la réflexion. Bah, non, je suis sûr qu'ils sont dessus.
2: Bah, c'est évident. Mais attends, il y a d'autres problèmes dans le monde. Merde! Qu'est-ce que c'est que ce délire?
0: Oh là là!
3: C'est la poudre aux yeux, Lorenza.
0: Excusez-moi, mais alors, c'est la première fois. C'est la première fois. Que j'entends Lorenza parler politique.
3: Mais qu'est-ce que c'est que ça?
2: J'avoue qu'il y a d'autres problèmes que ça, quoi. Enfin, je sais pas, j'entends des trucs avec les vélos, j'entends des trucs. J'en ai marre, occupez-vous vraiment du pays, quoi. Je sais plus, j'ai vu des trucs passer.
0: Occupez-vous du pays, mais dis donc. Mais qu'est-ce que là, Lorenza?
3: Non, mais présente-toi, Lorenza. Change les choses.
0: Mais qu'est-ce que t'as, Lorenza? Qu'est-ce qui va pas? Qu'est-ce qui va pas?
2: Je sais pas, j'arrête pas de voir des trucs passer qui m'énervent. Mais ça va.
4: Ça te chagrine,
2: oui, je suis chafouin, j'ai chaud. Je me suis énervé, j'ai chaud.
0: Ah bah oui, puis attends, c'est des gros problèmes, on y va quoi, Lorenza.
4: Sacré combat, Lorenza.
0: Ouais. Ah non, mais là, elle a un coup de gueule à passer. Hey, la Macronie, ça suffit.
2: Alors,
4: les vélos là-haut.
0: Oh,
4: c'est
0: bon. Oh, il y a comme des problèmes. T'as vu le prix de l'essence là? Occupez-vous des vrais problèmes des Français. Bien sûr.
2: Eh oui.
0: Le vrai problème, ça va être de savoir que vont devenir les gens qui achetaient les photos de pied.
2: Ils vont aller
0: ils vont aller sur le site de Scholl. Ce sera différent. Bon, Marion avait une question stratégique. Le temps que Lorenza prépare sa liste pour les présidentielles. Marion avait une question stratégique au boulot.
4: Soyez honnête, est-ce que vous faites le numéro 2 dans les toilettes du boulot ou pas?
0: Je vais être très honnête, oui.
4: Ah, ça te gêne pas?
0: Mais si je peux éviter, je le fais. Mais si je dois y aller, je dois y aller. Parce qu'ensuite, j'ai 35 à 40 minutes pour rentrer chez moi.
4: Je sais, mais moi, j'y arrive pas ici, c'est impossible.
0: Oui, mais moi, je peux pas être dans ma voiture en train de. En plus, tu sais, plus tu te rapproches de chez toi, plus t'as envie.
4: Donc, je sais bien.
0: Je préfère y aller et après passer 45 minutes à l'aise dans ma voiture. Jeff?
3: Moi, c'est comme toi. J'assume complètement le faire ici, voire même, je préfère.
2: Quoi?
3: Je sais pas, parce que c'est très grand. C'est très grand, c'est très propre. J'aime pas mes toilettes chez moi, je vais vous dire très clairement.
0: Parce que ici, si vous voulez, le petit tip, c'est les meilleurs, c'est au cinquième.
3: Non, je serais pas.
2: C'est pas vrai, c'est celle du rez-de-chaussée, on les appelle les toilettes à popo.
0: Les cinquièmes, t'as pas été, c'est celle de la direction.
2: Alors je connais pas, on n'a pas les mêmes privilèges.
0: Non, c'est pas un privilège, j'y suis allé.
4: T'as rien à faire là-bas, les gens te regardent chelou, non?
0: T'as rien à faire au premier aussi.
4: Mais c'est ça qui me gêne, moi j'ai l'impression qu'on me capte, quoi.
0: Faut y aller avec un aplomb, certain.
4: D'accord.
0: Et voilà. Et après, quand t'en sors et que tu croises quelqu'un, tu parles bien comme ça. Bonjour.
4: En plus, juste pour l'anecdote, nous, nos toilettes, à notre étage, elles sont en face de la porte du directeur.
2: C'est vrai.
4: Donc, en fait, tu te retrouves nez à nez quand tu sors. Et là, je sais pas, il y a un moment, j'y arrive pas, en fait.
0: C'est une discussion que j'ai eue avec Morgane. Ça fait des années qu'il est là. Et je lui ai dit, mais c'est marrant quand même, ton bureau, c'est le directeur des programmes, il est en face des chiottes. Je pense qu'en fait, il kiffe.
3: Ouais. Je sais pas pourquoi. Il calcule notre temps. Je pense qu'il calcule notre temps rester là-bas.
2: Tu sais que j'y ai déjà pensé. Ouais. Je me suis déjà dit, parce que des fois je suis sur mon tel et tout, mais moi je fais jamais le numéro 2 au 6. Et je me suis déjà dit, si je reste trop longtemps, il va croire que j'ai fait popo.
0: Attends, là on est en train de parler en code. Le numéro 2 au 6, il faut expliquer. Le numéro 2, tout le monde a compris. Au 6, c'est au 6ème étage.
2: Oui, pardon.
0: Je suis fatigué de devoir à chaque fois vous reprendre.
2: Mais j'ai peur à chaque fois qu'il pense que je fasse popo.
0: Lançons un débat sur les choses qu'on fait au boulot Et vous hésitez, est-ce que vous les faites, est-ce que vous les faites pas, est-ce que vous avez une vraie question là-dessus?
3: Ah oui.
0: Il y a pas que le numéro 2, il y a d'autres trucs aussi. Par exemple, enlever ses chaussures, mais on en parlera plus tard avec Lorenza. 0-870-42-48.
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0: Et on se pose des questions stratégiques et tactiques sur le travail. Il y a des choses qui, peut-être pour certaines personnes, se font au travail, mais pour d'autres, ça se fait pas du tout. Des choses qui peuvent gêner les autres, ou soi-même, même à la limite de le faire. Comme on parlait, Marion nous demandait si on faisait le numéro 2 aux toilettes. D'ailleurs, t'as pas répondu, toi?
4: Bah non, du coup, j'y arrive pas, là.
0: Toi, t'y arrives pas?
4: Ah non,
0: numéro 2,
4: depuis
0: non,
4: que je suis énergie, j'y arrive pas. Mais je travaille dessus.
0: Mais est-ce que t'y arrivais à d'autres boulots?
4: Oui, il me faut un peu de temps. Ah, d'accord. Pour l'instant, j'y arrive pas. Mais maintenant, tu m'as donné des conseils, là, je sais où aller. C'est à quel étage, donc je vais tout tester.
0: Cinquième étage.
4: Parfait. C'est noté.
0: D'ailleurs, une queue au cinquième étage, c'est la direction, je vous rappelle. Hein, donc, faut y aller. Moi, je mets une fausse moustache quand j'y vais. Donc, qu'est-ce que vous faites au taf? Et peut-être que les autres vous jugent là-dessus. 0-870-42-48, vous venez avec nous. Lorenza?
2: Se faire livrer un colis perso.
4: Aïe.
0: C'est abusé.
2: Non, mais.
0: Ah bon?
2: Oui, une fois.
0: Une fois, si tout le monde le fait une fois, ça fait beaucoup de colis perso qui arrivent à l'accueil.
2: C'est pas
0: parce que la personne de l'accueil n'est pas là pour gérer nos colis.
2: C'est vrai, c'est vrai, c'est vrai.
4: Ah ouais, ça se fait pas.
0: Non. Je suis désolé de vous avoir mis le doigt là où ça fait mal.
2: Oui, mon cœur saigne, merde.
0: Bon, bah. T'avais prévu de recevoir un colis aujourd'hui?
2: Non.
0: Tu vas rectifier, tu le mets dans un point de livraison.
2: Exactement,
0: du coup.
2: Juste à côté.
0: Après, on pourrait faire point de livraison aussi. Hein. Non, voilà, oui, pourquoi pas. Jeff,
3: faire une sieste dans sa voiture dans le parking.
2: Bon, oui.
0: Ça, tu gênes personne, c'est
3: oui. Oui, mais c'est quand même gênant. Enfin, je suis désolé, moi, si je marche dans le parking entre ma voiture et la porte, que je vois quelqu'un, ça m'interpelle, toi. Je lui dis.
0: Alors, si je vois quelqu'un qui dort dans une voiture, j'irai taper juste pour voir si la personne va bien.
3: Ah, oui, c'est, ouais, ça. C'est
0: parce qu'au bout d'un moment, il est où Bernard? Il fait une sieste depuis 4 jours, ça sent mauvais. Quand même. On a Delphine qui est là. Bonjour Delphine.
7: Salut Manu, salut l'équipe.
0: Ça se fait ou pas au travail? On t'écoute.
7: Changer de tenue au bureau avant d'aller boire un verre.
2: Ah
3: oui, ouais. Bon,
0: tu vas aux toilettes, tu te changes, c'est pas gênant ça.
4: Mais il y en a qui se brossent les dents aussi, je trouve ça limite moi.
0: Ça m'arrive, pardon.
4: Ah bon?
0: Quand j'ai rendez-vous chez le dentiste après.
2: Ah bah oui, oui, oui.
0: Tu veux te les laver où les dents?
4: Mais ouais, quand t'arrives en fait aux toilettes et que tu vois quelqu'un en train de se brosser les dents, c'est un peu relou.
0: Je sais, ça, je comprends ce truc. Mais non, Lorenza, je vais pas aller là-bas parce que si je vais là-bas, il sait que je me suis pas brossé les dents bien avant. Alors que je veux arriver en montrant. Ah, ouais, moi j'ai mes dents, elles sont propres.
2: T'es le voyant du dentiste, quoi.
0: Ouais, et si jamais quelqu'un va se brosser les dents, je dis, vous savez quoi? Lui, il s'est brossé les dents ici.
2: Ok.
0: Merci Delphine de nous avoir appelé. Ça se fait au boulot, ça se fait pas au boulot si vous en avez. Marion?
4: Faire chauffer son plat de poisson là au micro-ondes.
3: Ah non, ça non.
4: Ah bah ça, il y en a qui le font. Hein.
3: Ah ça chmoute.
0: Alors le problème, c'est le poisson ou l'autre, en fait, tout plat.
4: Bah oui.
0: Qui sent, c'est pas tellement le chauffage, c'est quand tu le sors du micro-ondes. Mmh. Et que tu manges. Et il y en a, c'est oui.
4: Pendant un quart. Dans l'open space et tout là, c'est abusé,
0: ouais,
4: quoi.
0: Pendant 3 jours, on sait ce que t'as mangé, quoi.
4: Bah oui.
0: C'est.
4: Et moi, je pense que ça, faut l'interdire.
0: Je suis pas loin. Et en fait, ou alors tu mets le micro-ondes dans le bureau de quelqu'un d'autre.
4: Voilà.
0: Cathy est là, bienvenue Cathy.
8: Bonjour, salut Manu, salut l'équipe. Salut.
0: Bienvenue sur Énergie Cathy. Qu'est-ce que tu fais peut-être au travail et les autres te jugent là-dessus?
8: Alors, est-ce que ça se fait de faire la bise à ses collègues, mais surtout à son patron en arrivant?
3: Ça dépend du patron.
2: Des collègues et de l'entreprise.
0: Ça dépend, ouais, exactement, ça dépend des relations que tu as avec ton patron. Si c'est ton mec, par exemple, tu peux. si vous êtes 200 dans l'entreprise et que tu passes ton début de journée à aller faire la bise à tout le monde, il y a un moment, ça va se voir que tu n'as pas envie de travailler. Toi, Cathy.
8: Enfin, on n'est pas nombreux.
4: Ah, Jeff, combien? Tu fais ça, hein.
0: Ouais.
8: On est une petite dizaine.
2: Oh, ah, mais ça dizaine, va.
0: Oh, oui. Ouais, ça prend du temps de faire la bise à tout le monde, quand même.
3: Moi, j'aime bien.
0: Ouais, ça je suis pas très tactile, je suis pas très bise.
3: Oui, j'ai vu ça, j'en souffre un petit peu, mais.
0: Peut-être un jour.
3: Ça viendra, monsieur Lévy, vous allez voir.
0: On se fait les petits câlins déjà, c'est bien, les
4: oui,
0: petits câlins.
4: Le petit chèque.
0: Ouais, le petit chèque, le petit câlin, le petit hug de bienvenue, quoi.
3: Ouais, c'est clair, j'aime bien, je me.
0: Voilà, Cathy, j'ai envie de dire, chacun fait ce qu'il veut comme il le veut avec ses bisous, Cathy.
8: Ok, on fera des bisous alors.
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0: Avant ça, il nous faut notre dose. Avant ça, il faut que le monde sache que dans cette planète, il n'y a pas que des mauvaises nouvelles, il y a aussi des bonnes nouvelles, il y a aussi des belles histoires et on vous les raconte tous les matins. C'est parti. La dose de bonne nouvelle, on démarre avec Marion.
4: Il y a un rein de porc génétiquement modifié qui a permis à un patient américain de rester 271 jours sans dialyse.
0: Waouh!
4: C'est un énorme record dans le domaine. Alors évidemment, après, il a reçu une greffe de rein humain, mais en attendant, le porc, il a fait le taf, quoi. Parfait.
0: Bah, il a fait le taf. Il s'en rendait pas compte, le pauvre, mais...
4: Non, oui, non.
0: C'est vrai.
4: Non, mais bon, c'est hyper prometteur. Médecine du futur.
0: Bah, avec des bouts d'animaux, quoi.
4: Oui, bah... Vu...
0: Après, le mec, qu'on lui a demandé s'il était content, il a fait... Donc oui, c'est une belle histoire. Des bonnes nouvelles, Jeff.
3: Il reste plus de gorilles qu'on ne le pensait. Le précédent recensement estimait entre 150 000 et 250 000 gorilles qui restaient en Afrique occidentale. Mais ils se sont dit, tiens, on va faire une nouvelle étude. Et ils ont trouvé moyen de compter ceux qui vivent hors des zones protégées. Ils n'y avaient jamais pensé. Résultat, c'est monté à 362 000.
2: Ah oui.
4: Waouh.
0: Donc on est content, il y a plein de gorilles.
3: Il y a plein de gorilles. Bah, imagine 362 000 devant toi, ça fait un film quand même, ça fait peur. Hein.
2: Aïe.
3: Ah oui. Mais il y en a plus qu'on pensait.
0: Oui, enfin, c'est... Il n'y a aucune raison pour que 362 000 gorilles d'un coup se retrouvent devant toi. Enfin,
4: Oh là là, attention, t'as pas vu la planète des singes.
3: Exactement,
4: hein,
3: voilà, on n'a pas les mêmes films. Hein. Quand ça arrive, hein.
0: Alors, tout ce qui est dans les films n'existe pas. Je le sais, je regarde du porno. Alors.
4: Hey, vu comme ça,
2: bien dit.
3: Là, on n'a rien à dire.
0: Lorenza, une bonne nouvelle.
2: Oui, c'est une belle histoire. Vicky Tsai, elle démissionne de son poste de tradeuse à Wall Street parce qu'elle est au bout du rouleau. Bon, pour l'instant, ça démarre pas très bien, mais. Et son fiancé décide de la quitter au même moment. attendez, c'est une bonne nouvelle. Elle décide de vendre sa bague pour lancer sa marque de skincare. Et ben, ça cartonne tellement que 10 ans plus tard, sa marque est rachetée 500 millions de dollars.
0: Waouh!
4: Wow. Ouais. Bravo Vicky!
2: Et là, elle est.
0: Le mec qui doit avoir les boules.
2: Ah, ben ça, ben chien!
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0: Vous êtes peut-être en ce moment au travail. Il y a peut-être quelqu'un à côté de vous qui fait quelque chose qui vous insupporte. Et vous vous dites, ça ne se fait pas au travail. Eh bien, c'est notre grand sujet de ce matin. Est-ce que ça se fait ou pas au travail? 0 870 42 48. On continue à vous prendre au téléphone. On peut parler de Lorenza et ses chaussettes?
2: Oui.
0: Elle le fait. Alors, Lorenza le fait moins maintenant.
2: Je le fais beaucoup moins.
0: Mais avant, quand elle est arrivée, elle était au standard, Lorenza. Oui. Et quand elle était au standard, tous les matins, dès que je sortais du studio et que je passais devant elle, putain, elle était en chaussettes.
2: Mais non.
4: Oui, si, si.
0: Mais tous les matins.
2: En fait, je me sens. Ça veut dire que je me sens bien et tout. Mais on m'a fait tellement de reproches que maintenant, je laisse mes chaussures.
4: Et c'est ça, mais si tout le monde fait comme toi, Lorenza, mais on n'a pas fini.
0: Bah oui.
2: Bah, moi, ce serait mon rêve.
4: Ah, d'accord.
0: Oui, mais après, il y a quelqu'un qui va dire, bah moi, je me sens bien, donc quand je me sens bien, je me viens en slip.
2: Oui, oh, c'est non, ça. Mais attends, vous confondez chaussettes et tout nu.
3: Ça peut me ressembler, Lorenza. Là, on va pas être beau. Hein.
2: Ah là là. Franchement, je suis déçue.
0: Attends, déjà qu'on n'est pas beau en pantalon, alors.
3: Moi, je veux bien. Mais...
0: Ça se fait ou ça se fait pas au travail? Alex est là. Bienvenue sur Énergie, Alex.
12: Salut Manu, salut l'équipe.
0: On t'écoute.
12: Est-ce que parler en haut-parleur dans un open space, ça se fait avec un client?
0: Non.
2: Non. Bah non. T'as ta réponse, quoi.
0: Oui, je pense. Lorenza, avec un peu de sourire, s'il te plaît.
2: Excuse-moi, pardon, Alex.
0: Ouais, en fait, tu vas gêner tous les autres, Alex.
12: Ouais.
0: T'as effectivement ta réponse pour le coup.
4: Et ça se fait nulle part hein, dans les transports en commun non plus. En fait, on parle jamais en haut-parleur sauf chez soi.
0: Alors,
4: c'est la règle. Oula.
0: Alors.
2: Ah oui.
0: Dans le train.
4: Bah quoi?
0: Dans le train. Quand il y a quelqu'un en face de moi qui parle et que c'est une discussion privée et que ça chauffe un peu, j'avoue que s'il y a le petit haut-parleur, ça me permet de suivre.
2: Comme ça, t'as les deux versions au moins, parce que si t'en as qu'une, c'est
0: attends,
2: relou, genre.
0: Vous êtes jamais, genre, dans le train, quand quelqu'un est debout, tu sais, entre les wagons, qui est sorti pour téléphoner, mais qui est un peu énervé, qui a un truc, vous êtes jamais sorti pour essayer de suivre la conversation.
2: Comme par hasard, tu vas aux toilettes à ce moment-là.
0: Voilà. En revanche, le dossier de la Socapec dans l'open space du boulot, ça, j'en ai rien à foutre. Non, il faut vraiment, s'il y a le haut-parleur, il faut vraiment que ce soit intime, quoi. Sinon, pensez à nous. Ouais. Merci beaucoup, Alex, de nous avoir appelé. Ça se fait ou ça se fait pas au travail?
3: Prêter sa place de parking à quelqu'un quand toi t'es pas là pour que lui puisse y aller, mais quelqu'un de la société, quoi.
4: Oh là,
3: j'ai
4: non.
3: Déjà prêté ma
0: je pense que s'il y a un problème, ça te retombe sur la gueule.
2: Bah ouais.
3: Ouais, mais c'était hors des horaires de bureau. Tu sais, genre par exemple, quand ma soeur venait à Paris et je lui donnais ma place, comme ça elle se garait, puis après elle prenait le métro. Et j'avais des potes, mon ancien bureau était à côté du Parc des Princes, le grand stade là dans Paris. Donc je prêtais les gens qui venaient au match le soir et ils se garaient là, quoi.
4: Mais non, faut pas.
0: Jeff, trop de détails dans ton histoire.
3: Ouais. Sur les pavés commerce, hein, c'est gratuit, hein, mais.
2: Ah non, mais faut
0: penser, mais. Je pense pas, non, que t'aies le droit de le faire.
3: Ah, le droit, non, mais est-ce que éthiquement, voilà.
0: Ouais, c'est le principe de droit. D'avoir le droit ou pas, en fait.
3: Ah oui,
0: je suis con. Jonathan est là. Bienvenue, Jonathan.
13: Bonjour Manu, bonjour Jeff, bonjour Mario, bonjour Lorenza.
2: Bonjour Jeff.
0: Est-ce que ça se fait ou est-ce que ça se fait pas au travail? On t'écoute.
13: Alors, est-ce que ça se ferait de prendre les trucs qui traînent dans le frigo depuis très longtemps dans le bas au bureau?
0: Attention, les prendre, les manger?
13: Oui.
2: Qu'est-ce que tu fais d'autre
0: avec... Jonathan, quelle est ta question exactement? Parce que je comprends pas.
13: Oui, de prendre en fait les par exemple un yaourt qui traîne dans le frigo salle de pause depuis longtemps, quoi.
0: Donc ta question c'est, est-ce qu'on a le droit de piquer la bouffe des autres dans le frigo, c'est ça?
13: Concrètement, oui.
0: Oui, bah voilà.
2: Bah non, alors, évidemment. Bah,
0: non, parce qu'à ce moment-là, tu vas prendre son yaourt, puis ensuite, bah tiens, il y a de l'argent qui traîne. Je vais prendre son argent. Oh, puis là, c'est quoi? Ah, bah c'est sa meuf. Je vais prendre sa meuf. Non, tu vois, on peut. C'est aux autres.
2: Mais c'est la crise pour tout le monde,
0: Attends, excuse-moi, je pense que Jonathan a voulu faire une blague.
3: Oui.
0: Et voilà, John, ouais, il rigole. Mais voilà.
13: Mais bien sûr.
0: Ouais. Bah, bonne journée quand même, Jonathan. Voilà, il rigole. Il est heureux, Jonathan. Jonathan, c'est quoi là? Il a enregistré, il va dire à ses potes: hey, je suis passé sur Énergie ce matin, j'aurais fait croire que je piquais les yaourts dans le frigo. Alors.
2: Le prank nul.
0: Alors.
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0: La musique de la Coupe du Monde de 1998, et moi je l'ai connu, j'étais déjà vieux, voilà. Ce soir, il y a du foot, il y a France-Belgique en Ligue des Nations. Ouais. On a gagné le premier match, on a gagné le deuxième.
3: Mais oui, c'est sûr.
2: Sans Kiki quand même.
0: Sans Kiki.
3: Oh, il n'y a pas besoin.
2: Bah,
3: oui.
2: Bah si, il va nous manquer.
0: On parle de Kylian Mbappé.
2: Oui, bien sûr.
0: Qui se demandait qui était qui. C'est ce soir à la télé. On a Alexandre avec nous, c'est notre dernier appel du jour. Bonjour Alexandre.
16: Bonjour Manu, dis donc, je vois déjà que tu parles déjà du foot, c'est super, hein, moi aussi j'adore le foot.
0: Merci Alexandre.
16: Et moi aussi j'ai tout suivi, t'inquiète.
0: D'accord, alors moi j'ai juste suivi le match, mais d'accord. Mais bonjour Alexandre.
16: Bonjour, tu vas bien?
0: Mais écoute, mais moi je vais bien, j'ai l'impression d'avoir un pote au téléphone. Ouais. On se connaît ou?
16: On se connaît un petit peu, oui.
2: Ah bon?
0: Ah, ouais. On se connaît en vrai?
16: Non, pas en vrai, non.
2: Ah, bah, on se connaît pas alors.
0: Je comprends. Pourquoi vous faites tous des blagues ce matin? Parce qu'on
16: a envie de blaguer avec toi, c'est tout en fait. T'as pas compris.
0: Mais blague Alexandre. Blague. Qu'est-ce que tu fais dans la vie Alexandre?
16: Je suis porteur de presse, Manu.
0: Ah, genre tu te lèves très tôt le matin et tu vas donner les journaux, déposer les journaux dans les entreprises et chez les gens?
16: C'est ça, tout à fait. Je vais faire ça en fait, tu sais, dans les boîtes aux lettres et puis dans les petits bars, tout ça. C'est ce que je fais en fait, c'est mon métier.
0: Et tu te lèves à quelle heure le matin?
16: Oh, très tôt le matin, les 4h et quelques.
2: Ah, bah comme nous.
0: Ah, comme nous, ouais. J'ai pas le 4h et quelques. 4h et quelques, ça veut dire le mec.
16: 4h, 4h30, ça dépend en fait.
0: Si t'as snoozé ou pas le téléphone en fait, c'est ça le truc.
16: Ouais, c'est ça.
0: Oui, d'accord.
16: C'est exactement ça.
0: On fait pareil. Et ça marche encore? Enfin, il y a encore des gens qui ont le journal tous les jours chez eux?
16: Ah bah oui, tout à fait, il y en a oui qui le prennent encore, mais c'est surtout, on va dire, des papus mamies.
3: Ouais, j'imagine, oui.
0: D'accord, oui. Marion?
2: Est-ce que tu fais comme dans les séries américaines où ils sont à vélo, ils jettent le journal là devant chez les gens et tout?
16: Ah non, pas du tout.
2: Dommage.
0: Non, qu'il habite, il habite pas à Miami. Comme,
16: C'est
0: là, c'est des immeubles. Voilà, c'est pas la même.
16: C'est
0: Alexandre, je vais t'offrir le mug Manu sur Énergie. Comme ça, quand tu te réveilleras à 4h et quelques tous les matins, et ben, tu pourras boire ton café avec nous.
16: Ok, bah, y a pas de souci. Et je te remercie pour tout. Et c'est super de passer à l'antenne.
0: Eh ben, je t'en prie, Alexandre. Tu reviens quand tu veux. D'accord?
16: Ok, pas de souci. Bonne journée à tous.
0: Très belle journée à toi.
16: Et dans votre équipe, comme d'hab. Hein, franchement, vous êtes super.
2: Oh, il est adorable.
0: Mais évidemment qu'il est adorable. Et on t'adore et on adore aussi ton équipe, même s'il n'y en a pas. On l'adore aussi quand même.
16: Ok, il n'y a pas de souci.
0: Je te souhaite une très belle journée, Alexandre.
16: Merci, vous aussi, bonne journée.
0: 9h58, on va s'en aller. On sera de retour évidemment demain pour démarrer une nouvelle journée. Et on se quitte comme chaque jour avec un titre happy. Le titre qui va vous lancer la journée. Oui, ça y est, là, on s'en est aperçu. Le temps commence à devenir un petit peu de plus en plus pourri, un petit peu partout.
2: Ouais.
0: ça commence à flotter dans quelques régions, ça commence à avoir des températures qui baissent. Ah, et en même temps, on a eu un mois de septembre.
2: Bah, c'est quoi?
0: On a eu le mois de juin qu'on n'a pas eu. Voilà ce qu'on a eu au mois de septembre. Passez une belle journée, passez un très bon lundi. On se quitte avec Calvin Harris, Summer, pour se lancer la journée. Ça, c'est bon. À demain, tout le monde!
17: À demain!

0: Attention, aujourd'hui, émission spéciale, nous allons nous demander si Lorenza est une boumeuse.
1: Oula.
0: Elle qui appelle tout le monde frérot.
2: Ouais.
0: Elle qui dit c'est le sang.
2: Oui, le sang de la veine, ouais.
0: Lorenza est peut-être tombée du côté des boumeurs.
2: Oh,
0: on va voir ça dans quelques secondes. Soyez les bienvenus dans ce jeudi, on est le 1er octobre 2026. C'est parti, c'est Manu sur Énergie jusqu'à 10h avec Marion.
2: Et bonjour.
0: Avec Jeff.
1: Salut tout le monde.
0: Avec la boumeuse.
2: Ah non, pas encore.
0: Vous allez me dire, ouais. Bah écoutez, Moziman, Soon, si vous avez envie d'être notre premier appel, vous nous appelez au 0870 42 48. C'est notre numéro de téléphone. Je vous rappelle qu'il est gratuit, que ce soit d'un fixe ou d'un mobile. On vous prend au téléphone dans 2 minutes. Mais avant ça, oui, la question du jour. Lorenza est-elle devenue une boumeuse?
2: Moi, je crois pas, mais j'adore envoyer des gifs. Je sais que dans l'équipe, je suis pas la seule. Hein. Ah. Mais ma coloc de 25 ans, elle me dit « C'est grave un truc de boomer, t'es grave une boumeuse ». Bah moi, je suis pas d'accord, je trouve ça cool.
0: J'aime bien les gifs, moi.
1: Bah oui, ça dépend du gif, en plus.
0: En fait, quand il est bien envoyé.
2: Oui, ouais. C'est ça.
0: J'adore envoyer des trucs quand t'as quelqu'un qui fait un jeu de mots, par exemple, et j'envoie un gif d'un mec qui se pend.
1: Ah, c'est bien, oui. C'est bien.
2: Allez, youpi.
0: Je m'en sers comme ça.
3: Ah oui.
0: Oui, oui.
3: Moi, je pense que le gif, parfois, c'est moins boomer qu'un smiley, hein, qu'un emoji. Hein.
2: Bah, je suis d'accord, mais...
0: Ah oui. Oui.
3: Ah, les emojis, ça pue l'angoisse. Hein.
0: Y a le pouce. Ouais.
2: Oui. Bah oui.
0: Le pouce, genre bravo. C'est un truc de tonton à mort, ça.
3: Bah, oui. Je trouve aussi, même le petit doigt, le petit OK, là, avec tes doigts.
0: Ah oui, le petit OK, ça. Comme les plongeurs, oui.
3: Ah oui,
1: c'est mais ça. Non, mais ça parle de lui-même, c'est bien, c'est pratique, je trouve.
3: Ah, c'est boomer.
0: Non, c'est, ouais. Ça, c'est un peu.
1: Non,
0: les gifs, je crois pas que tu sois boomeuse.
2: Mais parce qu'on en envoie, les gars. Mais au fond, je pense vraiment que les jeunes qui ont 20 ans, moi j'ai dit les jeunes,
3: c'est boomer.
0: Attends, elle a pas encore dit les jeunes.
2: Non, ça je le ferai pas. Mais ils m'ont. C'est vrai qu'il y en a plusieurs qui m'ont dit.
0: Ah merde.
2: C'est ringard.
0: Parce que moi j'aime bien les choisir en plus. Hein.
1: Ouais. Et tu prends le temps, j'imagine.
0: Tu prends du temps. Bah, sur WhatsApp, t'es là, tu tapes le truc.
2: Ah bah,
0: non, je vais le taper en anglais.
2: Celui-là. Ouais,
0: attends.
2: C'est vrai.
0: Tu veux faire un truc, tu tapes mignon. Non. Cute.
2: Oui. C'est trop ça.
0: Pour être sûr d'avoir le meilleur gif. Parce qu'en plus, des fois, il y a des concours. Et donc, tu montes de gif en gif. Noémie est avec nous. Bonjour, Noémie.
4: Bonjour, Manu. Bonjour, l'équipe.
0: Noémie, est-ce que t'envoies des gifs?
4: Ça m'arrive très rarement. Je préfère les smileys.
0: Ah, ouais. Boumeuse.
4: Oui, carrément.
0: Bon, c'est pas grave. Tu nous appelles d'où?
4: Je vous appelle de Toulouse.
0: Et
4: la ville rose.
0: La ville rose. Pourquoi on appelle Toulouse la ville rose? Ah, c'est pas les...
3: Il y a beaucoup de roses.
2: Oui, les bâtiments.
0: C'est les murs.
1: Ouais. Ouais. C'est la pierre qui est rose.
0: Ah, c'est la pierre qui est là-bas qui est rose, dont on construit les bâtiments.
2: C'est
0: voilà.
2: Ça.
0: C'est l'économie locale.
2: Voilà.
0: Vous apprendrez ça en histoire, géographie ou en sciences économiques et sociales. Bien sûr. Noémie, qu'est-ce que tu fais à Toulouse?
4: Eh ben, je suis maître nageur et là, je me prépare à partir au travail.
0: Oh, t'as les clac-clac là.
4: Oui, les claquettes.
0: Ouais, c'est ça, ouais. Bah, y a que les maîtres nageurs qui ont les claquettes.
1: Ouais, toute l'année.
4: Et oui, bah, c'est pour protéger les pieds, pour pas qu'ils soient trop tout le temps dans l'eau, tout ça.
0: Ah, et tu passes au pédiluve?
4: Non, une fois par jour, mais pas plus. Après, ah, je l'ai dit.
3: Mais Mel, ça la dégoûte alors qu'elle travaille là-bas quand même.
0: Ça dégoûte tout le monde, le pédiluve.
3: Dingue, hein.
0: Ouais. Alors que c'est censé être l'endroit normalement qui te nettoie les pieds, quoi.
4: C'est pour ça. Une fois par jour pour bien désinfecter et après. Après, on fait attention.
0: Mais on est sûr que le pédiluve, il tue toutes les bactéries qui y passent?
4: Ah bah, vu le taux de chlore, oui.
0: Ah, d'accord.
3: Ça rassure.
0: Ah,
1: d'accord, oui, voilà.
0: Tu rentres avec deux pieds, tu ressors avec un. Effectivement, là, ça a enlevé deux, trois trucs quand même. Noémie, maître nageuse, t'as déjà sauvé des gens?
4: Non, pas encore. J'ai eu cette chance de pas encore avoir à vivre ce moment.
0: Oh, ah, en même temps, il faut savoir que Noémie ne sait pas nager.
3: Mais c'est quoi ta spécialité, ta meilleure nage?
4: Ah bah alors moi, ma spécialité en fait c'est le mermaiding.
0: Pardon?
4: Je nage comme une sirène et c'est ma spécialité en fait en tant que maître nageur.
3: Oh mais je suis des nanas comme ça sur
0: Insta. Attends, tu mets la queue de la sirène?
4: Oui, je mets une monopalme et une nageoire et après je vais nager en sirène. Bon, pas quand je surveille bien sûr, mais quand je m'entraîne, oui.
0: Ah oui, parce qu'évidemment c'est compliqué, du haut de ta chaise, ouais. Là, si t'as ta queue de sirène. Ah oui, j'ai vu des vidéos de ça, c'est spécial.
3: Oh waouh, mais rien qu'enfiler la queue, moi j'ai l'impression que c'est une épreuve quoi.
0: Déjà, si vous venez d'allumer la radio, ah ouais. Je pense juste, si vous venez là de nous écouter. Au moment du début de la phrase de Marion, écoutez le podcast, parce que ce n'est pas ce que vous pensez.
3: C'est fou.
0: Noémie, je vais t'offrir le t-shirt Manu sur Énergie et le mug Manu sur Énergie aussi pour te remercier de nous avoir appelés ce matin.
4: Oh bah avec grand plaisir, merci beaucoup.
0: Gros bisous, belle sirène.
4: Bonne journée à vous.
0: Bonne journée.
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0: Voici les sondages du matin. 17% des hommes disent qu'ils ne sortiraient pas avec une femme si elle était intéressée par ça. Si elle était intéressée par quoi, Jeff?
1: Petite question, est-ce que c'est un hobby de vieux? Genre non. Le tricot, le machin, un truc?
0: Ah non, non c'est pas un hobby de vieux.
2: L'argent?
0: C'est pas l'argent, non.
3: L'astrologie?
0: Non plus. 17% des hommes disent qu'ils ne sortiraient pas avec une femme si elle était intéressée par ça. Il faut d'autres personnes pour faire ça.
1: Alors c'est un truc du coup qui touche un peu l'intimité du couple?
0: Oui, complètement l'intimité.
3: Le porno?
0: C'est pas le porno.
2: Bah l'échangisme.
0: Eh bingo.
2: Non, mais parce qu'il dit d'autres personnes. Vous dites que c'est coquin.
1: Ça aurait pu être un paddle.
2: Un paddle.
0: 17% des hommes disent qu'ils ne sortiraient pas avec une femme si elle était intéressée par l'échangisme.
3: Ouais. Vous concerne ou
2: c'est vous?
0: Écoute, en fait, moi, je dis pas non, je ferme pas la porte, mais je me sentirais pas capable.
3: Ouais, je t'assurerais pas le coup.
0: Genre, c'est... non. Et puis les gens, ils me montreraient du doigt. Ils disent, oh, déjà qu'il est nul à la radio. Plus, bon, franchement, non. 59% des gens disent que le fait d'aller à cet endroit les stresse. Quel est cet endroit, Lorenza?
2: Le dentiste.
0: C'est pas le dentiste, c'est pas médical.
3: La banque.
0: C'est pas la banque, c'est plus grand qu'une banque.
1: Retourner dans une école, réunion parents-prof, tu vois.
0: Non, c'est pas retourner, c'est aller dans un endroit qui est très grand.
2: Il y a beaucoup de gens sur place?
0: Il y a beaucoup de gens, et je pense que c'est pour ça que ça les stresse. C'est très grand et il y a beaucoup de gens.
3: Ah. Une gare?
0: C'est pas une gare, mais c'est l'autre.
3: L'aéroport?
0: L'aéroport.
1: Oh.
0: 59%, c'est énorme. Des gens sont stressés quand ils vont à l'aéroport.
3: Bah, moi, j'en fais partie.
2: Ah bon? Toi
3: aussi, Lorenza?
2: Non, moi, justement, si j'habitais tout près d'un aéroport, j'irais tout le temps.
3: Quoi?
2: Parce que j'adore voir les gens qui reviennent d'avion, qui vont, qui attendent avec des pancartes, les retrouvailles, les séparations. J'aime bien même voir ça des inconnus, en fait. J'adore
0: voir
2: ça.
0: Quel beau projet de vie.
2: Je trouve ça génial.
0: Mais c'est génial. Ça s'appelle Vivre sa vie par procuration.
2: Exactement.
0: Jean-Jacques Goldman a fait une très belle chanson là-dessus.
2: C'est vrai.
0: Alors, 40% des personnes aimeraient pouvoir changer cette caractéristique chez elles. Qu'est-ce que c'est?
1: On parle de physique, on est d'accord?
0: Ça ne se voit pas.
1: Ah. Ça ne se voit pas.
0: Ça ne se voit pas.
2: C'est un défaut?
0: C'est pas un défaut, mais elles aimeraient bien le changer.
3: Le rire?
0: C'est pas le rire, mais c'est pas loin. C'est plus large que ça.
1: La voix?
0: La voix, Jeff.
1: Ah bon?
0: Absolument.
1: On n'aime pas notre voix.
0: 40% des personnes aimeraient pouvoir changer cette voix. Leur voix.
1: Ah bon? Je trouve pas, moi. Sympa. J'aime bien parler comme ça. Non.
0: Non, j'aimerais que Lorenza le dise.
2: T'as pas une voix de merde, c'est ta voix.
0: Toi.
2: Ouais, mais j'aimerais bien qu'elle soit plus cassée. Genre, quand je perds un peu ma voix et qu'elle est cassée, je voudrais que ça reste à vie comme ça.
0: Un peu la voix sexy.
2: Bah ouais. Oui, parce que ça, c'est, je trouve que j'ai une voix lambda.
1: Marge Simpson, quoi.
2: On sent. Bah,
0: c'est Lorenza.
2: Alors, non, bah, peut-être pas comme ça. Non, j'aime pas ça.
0: Mais... Ben, bonjour.
2: Ah, mais non.
0: Alors, je fume un peu trop. Et je bois du whisky.
2: Non, vous gâchez tout. Non, mais je trouve que Marion a une très belle voix.
3: Ah bon?
2: Ouais.
0: Elle est pas cassée?
3: Bah non.
2: Ben non, mais elle a une voix atypique. On sait que c'est elle, je trouve.
3: Écoute, merci Lorenza. C'est vrai que je suis pas peu fière de ma voix.
0: Non, mais tout le monde a kiffé des exercices de voix.
1: C'est pas pourquoi non, mais tout à fait naturel.
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0: Je pense que le jour où je défile en maillot de bain à Miss France, j'ai réussi ma vie.
1: Ah, moi, je regarderai comment ça.
0: C'est, bah, merci, ça me fait plaisir.
1: Un petit côté un peu, j'aime bien.
0: Petit côté quoi?
1: Petit côté chaleureux, excitant. J'ai envie de te voir en maillot de deux pièces.
0: Jeff?
1: Oui?
0: Tu me gênes. On voit si on est boomer ou pas. Lorenza nous a dit qu'elle adorait envoyer des gifs.
2: Oui.
0: Ce à quoi j'ai répondu, moi aussi. Donc peut-être que je suis aussi un boomer. Parce que tu as dit que ta coloc qui a 25 ans, elle t'a dit que ça se faisait plus.
2: Oui.
0: Putain. C'est quoi, ça va trop vite?
2: Bah en fait, oui, à un moment t'es jeune et le lendemain, bah, t'as 90 ans, quoi.
0: Et à un moment, t'es content d'apprendre frérot et après, ça y est, t'es boomer.
2: Oui.
0: T'es content de pouvoir dire j'ai le seum, mais dès que tu le dis, c'est trop tard.
2: C'est vrai.
0: Putain, c'est compliqué. Quel est votre petit truc boomer à vous? 0 870 42 48, on va vous prendre au téléphone. Avant ça, petit tour, Marion.
3: Moi, j'aime bien mettre des LOL, des MDR. Et si je suis en forme, des PTDR. Alors là, vraiment.
1: Ah oh, oui, ça va.
3: Dans mes grands jours.
0: Ça, je le fais plus.
3: Tu fais plus?
0: Ah, j'écris plus LOL, MDR, tout ça, je l'écris.
3: Comment tu montres que c'est une blague alors?
0: Bah, parce que je le dis.
3: Bah non, mais quand t'écris un message, parfois tu mets un petit lol pour désamorcer ou
1: pour second degré.
0: Bah oui, mais justement, c'est que ça veut dire que si le truc se suffit pas en lui-même.
3: Bah, c'est peut-être pour ça. Effectivement.
0: Je sais plus qui avait dit cette phrase, que je trouve assez juste. Le second degré a été inventé pour les gens qui savent pas faire rire au premier degré.
2: Ah, et ça marche.
0: On arrête la discussion.
3: Bien sûr.
0: Qu'est-ce que vous faites qui peut être un petit peu boomer, Jeff?
1: Je trouve pas ça boomer, moi, mais je dabe encore. J'aime beaucoup daber. Je dabe et je double dabe avec le lancer en l'air maintenant. C'est pas très radiophonique, désolé. C'est, voilà, donc tu dabes normal. Et sinon, tu fais le lancer en l'air, t'as la boule, tu lances, tu rattrapes et tu dabes.
3: Alors,
0: mais une boule.
1: C'est des boules imaginaires? Tu lances comme si tu jonglais, tu balances? Et tu dabes.
2: Tu peux même te l'envoyer et tout, l'autre doit la rattraper. Ouais.
0: Ah, une boule virtuelle,
1: ouais,
0: comme ça.
1: Exactement. Ah, mais attention, je t'envoie une boule, t'es prêt?
0: Hop là. Non, me mets pas dans. Oh,
1: je me sens affreusement seul.
3: Super boomer, je
2: crois.
1: Ça dépend des contextes. En soirée, ça peut cartonner.
0: Ouais.
1: Toutes les filles me regardent à chaque fois.
0: Le contexte a été inventé par les gens. on a Benoît qui est là. Bonjour, Benoît.
8: Salut, l'équipe.
0: Bienvenue sur Énergie, Benoît. Quel est ton côté un peu boomer à toi?
8: Alors moi j'imprime mon billet de train au cas où.
1: Je suis pareil. Je fais tout fois deux moi. Je l'ai dans l'écran, je l'ai en papier. Des fois je l'ai même deux fois en papier dans deux endroits différents au cas où.
0: Mais tout est sur l'application.
1: Oui mais imagine, j'ai plus de batterie.
2: Vous êtes méga boomer. Enfin, c'est impossible que comme par hasard à ce moment-là il y a plus de batterie.
1: Je vais te dire un truc, moi qui gérais toutes les délogs de toutes mes équipes, ils étaient bien contents que je les ai en papier parce que le nombre de fois les gens.
0: T'as perdu tout le monde avec délogs.
1: Dès qu'on part en déplacement avec l'équipe. Ben, j'ai imprimé tous les billets de toute l'équipe et certains n'avaient plus de batterie au moment de passer au portique. Ils étaient contents que je leur donne le papier.
2: Bah, t'es un monsieur, il te trouve avec ton prénom et ton nom de famille. Enfin, vraiment,
1: il y a.
2: Bah, franchement, non.
1: Bon. Voilà. Ouais, va rendre service aux gens, toi. Voilà.
0: Bravo. Oh, il est pas content. Merci, Benoît, de nous avoir appelé. Il y a Jennifer qui est là aussi. Bonjour, Jennifer.
9: Salut, Manu. Salut, l'équipe.
0: Sois la bienvenue parmi nous, Jennifer. Quel est ton petit côté boomer à toi?
9: Ben moi je dis souvent, t'as vu sur Facebook à des gens qui n'y vont plus du tout.
0: Bah tout le monde quoi.
9: Ouais, c'est vrai.
0: Non mais j'avoue que maintenant, en fait, Facebook, c'est que la copie d'Instagram.
1: Oui, c'est vrai.
0: Tu peux tout partager directement.
2: Ouais.
0: Mais je ne mets plus rien sur Facebook.
9: Moi j'y vais encore.
0: Mais de temps en temps, le seul truc qui est cool dans Facebook, c'est les groupes. T'as milliards de groupes et tu peux trouver vraiment, si t'es passionné par quelque chose. Les insectes qui vivent dans telle région, tu trouveras un groupe, et parfois avec des milliers de personnes, qui s'intéressent à ces insectes dans cette région. Donc pour ça, bah, je trouve ça assez cool. Ça a remplacé un peu les forums d'avant, quoi.
2: Oh, forums. Oh là là, non mais Boomerland, là, c'est
3: Vous avez Snapchat? Parce que si on ne l'a pas, on est tous boomers.
2: Oui, moi j'ai Snapchat, ouais.
3: Manu?
0: Bon, il est temps de... Je l'ai, mais je m'en sers pas.
2: Hey. Ah, c'est grave le truc. Hein.
0: Écoute, laissez-moi tranquille avec mes groupes sur Facebook. Jennifer, on te souhaite une belle journée.
9: Merci, bonne journée.
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0: On s'échange nos petits trucs de boomer. Parce que même si on dit qu'on n'est pas boomer, on est tous le boomer d'un autre. Quel est votre petit truc que vous faites? Ça fait un peu boomer. Marion.
3: Moi, je veux toujours pas mettre ma carte bancaire sur mon téléphone.
0: Oh.
3: Impossible. J'ai peur de me faire pirater. J'arrive pas à prendre le truc.
0: Bon,
3: ah non.
0: Et moi, je l'ai mis sur ma montre.
3: Ah, mais ça m'angoisse.
0: Et j'ai fait mon premier paiement il y a pas longtemps avec la montre.
3: Oh.
0: J'étais tellement fier de moi.
1: Hey.
0: Je suis dans le futur, meuf.
3: Mais bah pas moi. Vraiment là, j'arrive pas à ça.
1: Mais on peut autant pirater ta vraie carte, Marion, que ton ordinateur.
0: Je pense même que c'est plus facile.
1: Ouais.
0: Parce que ta carte bleue, on te la pique. Ton téléphone, on te le pique. Il n'y a pas accès à la carte.
3: Eh ben peut-être que je paye qu'en liquide.
1: Ah ouais.
0: Tu fais bien chier, hein, parce que... Elle arrive avec des mallettes. Quel est votre truc à vous de boomer? Il y a Betty qui est avec nous. Bonjour Betty.
10: Bonjour l'équipe. Bonjour bonjour Manu.
0: Et bonjour à toi. Quel est ton petit truc de boomer à toi, Betty?
10: Eh ben mon petit truc de boomer, c'est que je garde tous les modes d'emploi, toutes les notices. J'ai toujours tout à la maison dans une pochette, au cas où.
0: Écoute, j'ai un petit côté comme ça. J'ai un endroit où je mets tous les modes d'emploi des trucs, mais je n'y vais jamais.
3: Ça sert plus à rien, hein. Une fois que ton meuble il est monté par exemple, pourquoi tu la gardes?
0: Ouais, mais attends, tu gardes pas les clés aussi?
1: Ah si, tu oublies.
10: C'est hyper important de garder la notice du lave-vaisselle. Demain, t'as un truc qui tombe en panne, t'as tout direct. Il y a toujours plein de boutons qui servent à rien. Quand tu vérifies la notice, tout est noté.
0: J'avoue que moi, maintenant, c'est ChatGPT.
3: Mais bien sûr, il y a Internet. Hein.
0: Ouais. À chaque fois, tu sais, il y a toujours un moment, il te dit de nettoyer, de faire un cycle de nettoyage. Ouais. Mais tu dois appuyer sur deux ou trois touches en même temps. Ouais. Je les ai jamais. Du coup, ChatGPT
3: et ça marche.
0: Bah oui, et en plus, ce qui est génial, c'est que c'est pas comme ma femme, il m'engueule pas en me disant je te l'ai déjà dit. Ça, j'avoue que c'est agréable. Merci beaucoup, Bettine, de nous avoir appelé.
10: Merci, bonne journée.
0: Qu'est-ce que vous avez encore comme attitude de boomer?
1: Moi, je commence mes phrases toujours par je veux pas passer pour un vieux con, mais.
0: Ah, et tu passes pour un vieux con.
1: Et je passe pour un vieux con à chaque fois.
0: Ah,
1: à chaque
0: fois.
1: Mais non, n'empêche, mais par contre, j'ai toujours raison.
0: Mais cette phrase, je veux pas passer pour un vieux con, en fait, tu l'as dit à partir d'un certain moment.
1: Mmh.
0: Et je pense que tu l'as dit à partir du moment où tu deviens un vieux con.
3: Mais ouais, c'est vrai.
1: Mais ce qui me fait peur, c'est que j'ai dit cette phrase depuis très longtemps.
0: Ah, bah, t'es peut-être précoce, hein, ça. On va y faire. 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

0: Salut Manu, salut l'équipe.
1: Salut.
2: Sois le bienvenu sur Énergie. Antoine, 9e participation. T'as déjà gagné 800 euros. Tu vas tenter de monter jusqu'à 900 euros aujourd'hui. Comment tu te sens, Antoine?
0: Oh, on se sent bien, un peu de pression comme d'hab, mais ça devrait faire.
2: Il est toujours très concentré, Antoine.
3: Oui, oui.
2: Parce que
3: focus à mort.
2: Mais parce que parfois, génie commence à se détendre. Tu vois, il a la confiance et tout. Là, Antoine?
1: Non.
2: On sent qu'il peut aller loin. On sent qu'il veut aller loin. Antoine, peut-être 900 euros pour toi aujourd'hui, mais en face, Eugénie, elle n'hésitera pas à te faire un croche-patte.
4: Bonjour Manu, bonjour l'équipe, bonjour Antoine.
0: Salut Eugénie.
2: Sois la bienvenue sur Énergie, Eugénie.
4: Merci.
2: Peut-être que tu vas faire tomber Antoine aujourd'hui, peut-être que tu gagneras tes 100 premiers euros. Je vous rappelle que j'ai 3 questions. Le gagnant ou la gagnante sera celui ou celle qui aura 2 points. À chaque question, si vous pensez avoir la réponse, vous donnez votre prénom. Vous donnez ensuite votre réponse. Si elle est bonne, vous prenez le point. Si c'est pas la bonne réponse, c'est l'autre qui prend le point. Et c'est le premier ou la première qui atteint les 2 points qui gagne les 100 euros et qui reviendra jouer avec nous demain. Antoine, Eugénie, c'est parti. C'est le club des génies. C'est rigolo, Eugénie, club des génies. Bon, c'est rigolo que pour moi. Attention, voici la première question. Quel est le nom de l'étoile qui se trouve au centre de notre système solaire?
4: Eugénie,
2: je t'écoute.
4: Le soleil.
1: Ouh là là,
3: la rapidité de génie. Boum.
2: Elle est forte.
1: Antoine, on se ferle.
2: Antoine ne parle même plus.
1: Oui.
0: Ça va aller.
2: Un point pour Eugénie. Le génie des génies a un point de retard. Attention, il n'a plus le droit à l'erreur. Deuxième question. Quel type de grille remplit un cruciverbiste? Quel type de grille remplit un cruciverbiste?
1: Ah oui.
2: C'était une grille de mots croisés.
0: Ah.
2: Le cruciverbiste, c'est celui qui joue aux mots croisés.
3: Ah, c'est trop bien.
2: Qu'on appelle aussi personne un petit peu seule. Et qui souvent nourrit les pigeons en même temps. Mais bon. Attention. Troisième question. Un point pour Eugénie, 0 point pour Antoine. Dans quelle ville des États-Unis se trouve le Madison Square Garden?
4: Eugénie,
2: je t'écoute.
4: New York.
2: New York, oui, 2 points.
3: Bravo.
1: Ça me fait un truc.
2: Ah ben on s'était habitué à
1: Antoine.
2: Oui,
1: j'étais attachée, oui. Mais je suis contente pour Eugénie.
2: Eugénie, tu viens de faire tomber le génie des génies.
4: Antoine, désolé.
2: Bah, désolé.
1: C'est bien, bravo.
2: Ah, t'as été rapide, t'as été forte. Et Antoine, c'est pas le dernier non plus. Hein. Oh. Antoine, tu repars avec 800 euros. Très beau parcours. Vraiment.
0: Bah, super, c'est génial. C'est génial.
2: Jusqu'à maintenant, plus haut parcours de cette saison.
1: Oui, bravo. Hein.
2: Vraiment.
4: Bravo, Antoine.
2: 800 euros, ils sont pour toi. Et en plus, évidemment, je vais t'offrir le mug Manu sur Énergie et le t-shirt Manu sur Énergie pour que tu montres à tout le monde que t'as été génie des génies pendant 9 participations. Bravo à toi.
0: C'est gentil, merci beaucoup.
2: On te souhaite une très belle journée, tu nous rappelles quand tu veux. Et Eugénie, bah c'est parti peut-être pour une longue carrière.
4: J'espère.
2: 100 euros aujourd'hui, tu reviens demain pour tenter d'en gagner 100 supplémentaires. T'es notre nouvelle génie des génies.
4: Merci beaucoup.
2: Gros bisous, à demain.
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2: 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On continue à parler entre boomers. Rassemblement de boomers, s'il vous plaît, on se rassemble. Attention, quel est votre truc à vous? Votre petit truc à vous que vous faites et qui peut vous faire penser que vous êtes un peu boomer. Comme Lorenza Tuzer qui expliquait qu'elle envoyait des gifs et sa coloc qui a 25 ans lui a dit c'est gênant, c'est boomer.
1: Ouais, elle dit arrête. C'est un peu radical, mais...
2: un petit peu. Arrête, sinon je te viens de la coloc. Bon. On a Andrea au téléphone avec nous. Bonjour Andrea.
7: Salut Manu, salut les ouin-ouin.
2: Sois la bienvenue Andrea, on t'écoute.
7: Alors bah moi quand je fais un achat sur internet, je le fais sur mon ordinateur, enfin j'allume mon ordinateur et je peux pas le faire sur mon portable, impossible.
3: Ah il faut le grand écran tout ça quoi.
2: Ah il faut, ouais, là, oui. C'est ça.
1: Ah il faut que tu sois installé, posé.
7: C'est ça, que l'ordinateur soit sur mes genoux, c'est tout à fait ça.
2: Ah d'accord, avec, cool. avec un chat mort à côté ou pas?
7: Exactement, c'est vrai en plus.
2: Ouais, je vois, ouais, avec le petit plaid qui va avec.
7: Aussi.
2: D'accord, il n'y a pas de problème, ça s'appelle pas boomer Andréa, t'es passé de l'autre côté, c'est juste ça. Prochaine étape, c'est la lumière que tu vas voir au bout du tunnel. Merci beaucoup de nous avoir appelé Andréa.
7: Pas de souci, bonne journée.
2: Et attends, sur ton plaid, il te faut un mug, je t'offre le mug Manu sur l'énergie.
7: Ah t'es gentil, merci.
2: Gros bisous, qu'est-ce que vous faites qui est un petit peu boomer, honnêtement Marion?
1: Moi c'est les refs, hein. C'est pas Versailles ici, je le dis au moins une fois par jour chez moi. J'y peux rien, mais je trouve que c'est très parlant. Mais mon mec il me regarde, il est gêné pour moi.
2: C'est une vieille rêve quoi.
1: C'est une vieille rêve, c'est les darons qui
2: sont. Est-ce que quand tu dis ça, c'est pas Versailles ici, tu le dis comme ça ou tu fais c'est pas Versailles ici?
1: Ah non, je mets l'intonation et tout.
2: Ah
1: oui, je m'énerve et puis je vais éteindre chaque interrupteur.
2: Comme une grosse
1: daronne.
2: Ouais, okay. D'accord, je comprends. Jeff, autre chose?
3: Moi je fais encore des playlists, tu sais, des playlists best of de Sardou, best of de Eddie Mitchell, best of de Goldman, playlists spéciales pour partir en vacances, playlists seul à la maison. Et je prépare tous mes trucs. Souvent maintenant les gens sont en aléatoire sur leur plateforme. Moi non. Je mets mes playlists et je mets les petits noms dessus. C'est important. Et selon l'humeur en fait, je sais que si je suis heureux, j'écoute du Goldman. Si je suis moins heureux, j'écoute du Sardou. Mais pas avant 75.
2: Tiens, tu rajouteras dans ta playlist ma vie cette musique là.
3: Tu peux me l'envoyer, merci.
2: Merci d'avoir partagé avec ça avec
3: nous. C'est gentil, je me sens beaucoup mieux avec vous quand je parle.
2: Mais t'es heureux avec toutes tes playlists?
3: Ah oui, j'en ai plein.
2: Eh ben, c'est le plus important.
3: Ah oui. J'ai fait une playlist années 70, il y a pas longtemps.
2: Oui, non, là, c'est bien, là, c'est bien dangereux, là.
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2: J'ai une astuce ce matin à vous proposer. On va écouter Katsai avec Animal. On double votre salaire à 7h05. Mais avant ça, une astuce rangement. En ce moment, on est en train de faire la transition entre les vêtements d'été, les vêtements d'hiver, on range, etc. Mm-hmm. Et parfois, il y a des trucs, on se dit, est-ce qu'on doit les jeter ou pas? Connaissez-vous la règle du popo?
1: Du popo?
2: La règle du popo.
3: Non.
2: C'est une règle qui est utilisée par les spécialistes du rangement. La règle du popo est très simple. Quand vous faites un tri et que vous ne savez pas si vous voulez jeter un objet ou le garder, il faut l'imaginer recouvert de popo.
1: Mais quoi?
2: Écoutez bien. Si vous êtes prêt à le nettoyer, alors c'est que vous voulez le garder.
3: Ah mais c'est pas bête. C'est pas bête.
2: Et voilà.
3: Eh oui, la règle du popo.
2: Alors, je rappelle quand même un truc, c'est faut l'imaginer. Merci de m'avoir écouté.
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2: 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Regardez dehors.
1: Regardez. C'est la nuit.
2: Vous vous souvenez du temps où à 7h il faisait jour? C'était le mois de juillet.
3: On était bien.
2: C'était le mois d'août. C'était tranquille. À 7h du matin il faisait jour. Le soir à 21h on se disait on peut encore manger dehors. Ce temps-là est terminé.
3: C'est fini, c'est le passé.
1: Et ça a son charme aussi.
2: Non, ça, c'est de la merde. Soyez les bienvenus. On va arriver petit à petit au moment où le matin tu te réveilles, il fait nuit, tu vas bosser. Et 3 heures après tu te retournes, tu fais, putain il fait déjà nuit encore.
3: Ah, la déprime.
2: Que personne ne panique, nous gérons la situation. À peu près. On est là pour la démarrer cette journée dans la nuit avec vous, c'est pas grave. On est jeudi, c'est le 1er octobre, tout le monde est là. Il y a Marion.
1: Bonjour.
2: Il y a Jeff qui est là aussi.
3: Coucou tout le monde.
2: Il y a Lorenza.
1: Salut.
2: Il y a vous avec nous comme chaque jour. Pour nous rejoindre, c'est très simple, un numéro de téléphone, je vous le rappelle, qui est gratuit. C'est le 0 870 42 48. Que ce soit d'un fixe ou d'un mobile, ça vous coûte rien. Et si vous n'avez pas le temps de nous appeler, ce que je peux comprendre, vous pouvez nous envoyer des messages vocaux. C'est sur l'application Manu sur Énergie. Elle est gratuite aussi, l'application. Vous pouvez nous écouter en direct, vous pouvez écouter les podcasts. 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
2: 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Vous avez quelque chose à partager avec nous. Vous voulez nous dire bonjour. Vous voulez réagir à ce qu'on dit en émission. Vous voulez passer un coup de gueule. Vous avez besoin d'un conseil. Tout. On prend tout. On écoute tous vos messages. Et on les partage avec vous. On va se faire ça tout à l'heure. Tout de suite, 7h05. C'est le moment de doubler votre salaire.
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2: 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Attention, avant d'écouter Katsai Animal, quelqu'un va être heureux. Ce quelqu'un, c'est peut-être vous.
7: Oui, allô?
2: Allô, bonjour, c'est Tiffany de Moidon-la-Rivière en Loire-Atlantique.
8: Oui.
2: Tiffany, quel est le seul animateur radio qui double ton salaire?
8: Oh, c'est Manu sur Énergie.
2: Oh, c'est gagné.
8: Alors oh, c'est un truc de ouf.
2: Bah, c'est un truc de ouf, tu t'es inscrite.
8: Bah oui.
2: Bah, t'as tenté ta chance.
8: Évidemment.
2: Et ben bah, voilà le résultat.
8: Une seule fois.
1: Oh la chance.
2: Comme quoi. Ouais. C'est le concept du tirage au sort. Il y a des gens, une seule fois, deux jours après, ils ont leur salaire doublé. Et il y a des gens pendant deux ans, allez, jusqu'au moment où ça arrive. Et bah toi,
8: incroyable.
2: Une
8: bonjour
2: fois
8: tout
2: ça.
8: Le monde.
1: Bonjour.
2: Tiffany, ton salaire de 1894 euros, on va le multiplier par deux. Ça va faire pour toi à la fin du mois, c'est-à-dire à la fin du mois, 3788 euros.
8: Waouh,
2: comme tu dis. Tu es agent de tri spécialisé dans les métaux.
8: Tout à fait.
2: C'est-à-dire?
8: Eh bien, je suis ferrailleur, très cher.
2: Ferrailleur. Bah oui, ferrailleur, quoi. Ouais. Tu récupères les métaux qu'on va déposer genre dans les déchetteries, le truc comme ça, c'est ça?
8: Ouais, c'est ça.
2: Et ensuite, t'en fais...
8: Déchets industriels, du coup, exactement.
2: Et t'en fais quoi?
8: Eh bien, du coup, on les trie, et puis après, c'est revendu... C'est revendu du coup à des fonderies, etc.
1: Waouh. Et t'as déjà récupéré un truc de fou?
8: Ah oui, oui, oui, ouais.
2: Genre
8: des hélices de barrages hydrauliques, par exemple.
3: C'est un peu gros, là, ça,
8: donc. Trois fois ma taille.
2: Qui dépose des hélices?
3: Bah, j'avais ça dans le garage.
8: Oui, j'avais ça dans le garage, voilà.
2: Des hélices de barrage hydraulique. J'arrive même pas à savoir placer les mots. Tiffany, on te double ton salaire. 3788 euros, ça va vite arriver pour toi.
8: Ouais, c'est incroyable.
2: On t'embrasse, on te souhaite une très belle journée.
8: Très belle journée aussi à vous.
2: Gros bisous, il est 7h08, ça peut vous arriver vous aussi. Vous envoyez salaire par SMS au 71012.
9: C'est toi le plus fort.
2: Ok.
3: Eh,
2: je veux pas...
1: Ah, c'est Vita qui le dit.
2: Hein. Bah, c'est Vita qui le dit. Oui. Tout ce qui sort de la bouche de Vita est la vérité.
1: Merci d'avoir
2: écouté. Elle est nommée aux Energy Music Awards dans la catégorie artiste féminine francophone de l'année. Voilà, on a gagné quelques-uns déjà, Vita.
3: Oui, hein, oui, oui.
2: Elle arrive pas comme Matt Pokora.
1: Belle carrière.
2: Attends, ça vraiment, c'est une belle carrière. Consécration. Pourquoi t'écris pas pour des bouquins ou des trucs comme
1: J'y pense, figure-toi.
2: Vita, belle carrière.
10: J'ai trop dansé sur la piste.
2: J'ai une question.
3: Oui.
1: Elle a pas fini. Ah voilà. Pardon, c'est vrai.
3: Oh la vache.
1: Non, mais c'est
2: elle
1: n'avait
2: pas fini, mais enfin tu m'as coupé ma parole.
1: Pardon, désolé, mais...
2: Elle avait fini en plus. Elle parlait plus. Comment elle m'a ramené.
1: Ah ouais, elle t'a mouché là.
2: Ah non, elle n'a pas fini. Ah, vas-y, parle maintenant alors.
11: Bah non, mais là j'écoute.
2: Non, j'écoute à moi.
11: Oh bah non.
1: Oh, bah, voilà, en plus, on l'a vu ta question là, c'est quoi?
2: En plus, j'avais une super question.
1: Bah dis-nous.
2: Ouais, mais maintenant ça coupe parce que Eva c'est terminé.
1: Non,
2: mais... Alors, écoutez Eva et ensuite je vous pose une question.
1: Ah non.
2: Oh, tu m'as coupé dans mon élan.
1: Pardon.
3: Non, mais allez, plus là, on parle plus à Lorenza. Allez, on parle
2: plus. Alors là, c'est un peu direct. Même si, dans le fond, c'est pas idiot.
11: Mais je suis là. J'écoute la question.
2: Qu'est-ce que vous avez trop fait sur la piste?
11: Wow.
2: Non, mais honnêtement. Eh, il est trop pécho, trop pleuré sur la piste. Je pense que j'ai trop bu sur la piste.
1: Ouais.
3: Ah oui, possible.
2: Très honnêtement.
3: Trop pris de râteau sur la piste.
2: Trop pris de râteau pour Jeff.
3: Ah oui, là, c'est.
2: Tu dragues sur la piste?
3: Disons que c'est pas volontaire.
2: Comment c'est, ça se passe?
3: Je sais pas, je m'enjaille un peu, j'ai le regard un petit peu, tu sais, blue style comme ça, et bon, Pierre.
2: Comment t'appelles ça, le regard?
3: Le blue style. C'est, attention, tu vois mon regard, pardon, c'est pas encore radiophonique, mais je te regarde, blue style.
2: Non, ça c'est un regard dangereux. Donc, effectivement, je comprends les râteaux. Même moi, là, honnêtement, je te mets un vent. Vous avez fait trop quoi sur la piste?
1: Et trop mal dansé en pensant que je tuais le game. Oui, je dansais trop bien. Alors que vraiment, pas du tout. Après, tu revois les vidéos de soirée, tu dis, ouf, il n'y a pas de rythme là, c'est terrible.
2: Ah, mais t'y vas quand même.
1: Ah oui, j'y vais quand même.
2: Alors que moi, j'y vais pas. Et c'est pour ça justement que j'ai trop bu sur la piste.
11: Ah,
2: parce que
11: ah, oui.
2: J'avais besoin genre de ça pour
11: pour y aller.
2: Pour y aller, tu vois.
11: Sauf que t'y vas jamais.
2: Ben non, donc du coup je finis, j'ai juste bu. D'où le j'ai trop bu sur la piste. L'alcool est à consommer avec modération, bien évidemment. Lorenza, qu'est-ce que t'as trop fait sur la piste?
11: Bah glisser, je dirais. Parce qu'en fait je perds l'équilibre, donc je glisse facilement quand je danse. Je dirais que je tombe, quoi.
1: Elles vont être belles nos soirées, hein.
2: Honnêtement, tous les quatre sur la piste.
1: Wow.
2: Ça va être bon. Alors soit on nous vire, soit ils ferment la boîte, ils font une boulangerie. Voilà. C'est au choix.
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2: 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C'est dans 5 minutes, juste après Slimane. On a un peu de temps, on peut faire un petit tour du studio.

0: Déjà, c'est l'impression que les gens me jugent.
1: Bah oui.
0: Quand je mange mon popcorn.
1: Après, non mais je comprends, c'est cher. Hein. Globalement, le popcorn, c'est 4 places de cinéma.
0: C'est ça.
1: Mais puis en plus, t'as pas le choix. C'est des trucs énormes à chaque fois.
2: Mais toi, mais personne devrait manger. Excusez-moi, mais au cinéma, personne devrait manger. Tu fais chier tout le monde quand tu. Ah bah non, c'est insupportable d'être à côté de quelqu'un qui mange du popcorn. Pour moi, ça me tue le film.
1: Bah non, mais t'as réservé 2 places autour de toi.
3: Hein. Bah non. Ou alors tu vas pas au ciné, tu restes chez toi.
2: C'est ce que je fais.
1: Et j'ai oublié de rajouter que je déteste les gens. Quelque chose à partager avec nous, Lorenza?
3: Quand je prends l'ascenseur de mon immeuble et qu'il y a des gens dedans, je veux pas qu'ils voient où j'habite. Alors des fois, je marche dans la direction opposée quand je sors de l'ascenseur.
1: Attends, des gens, tes voisins ou des gens?
3: Oui, oui, oui. N'importe qui. Ou même n'importe qui, c'est un gros ascenseur. Il y a quand même, je crois qu'il y a 18 étages dans mon immeuble. Et en fait, j'ai pas envie qu'ils voient où je m'arrête. Donc vraiment, quand je sors de l'ascenseur, je vais dans la direction opposée de mon appart.
1: Toi, t'es à quel étage?
3: Je vais pas le dire. J'ai pas envie, je le dis jamais.
1: C'est juste l'étage, on t'a pas demandé l'adresse.
3: Mais oui, mais même.
1: Une fourchette.
3: C'est entre le 5e et le 10e.
1: Ok, mais parfois, par exemple, si t'as quelqu'un qui rentre avec toi, tu vas taper sur le 17.
3: Oui, ça m'arrive aussi d'appuyer sur un autre étage.
1: Oui.
3: Et pour sortir et faire semblant que je suis là, alors je sors et tout.
2: Ah, t'as le temps.
3: Et puis je rappuie sur la force. Oui, j'ai le temps.
2: Ah, vache.
3: Et après, je vais à mon propre étage.
1: Mais par exemple, imaginons, t'habites au 8.
3: Oui.
1: Tu vas appuyer sur le 17.
3: Oui.
1: T'as la personne qui est encore dans l'ascenseur.
3: Oui.
1: Tu sors donc de l'ascenseur comme si t'allais au 17.
3: C'est ça.
1: Et t'attends que l'ascenseur revienne pour redescendre.
3: Tout à fait.
1: Mais si jamais quand l'ascenseur s'ouvre.
3: Oui.
1: Et qu'il y a quelqu'un dans l'ascenseur.
3: Je prends les escaliers.
1: D'accord. En même temps, c'est bizarre quelqu'un qui est au 17 et qui va jusqu'au 8, hein. C'est pas.
3: Oui.
1: Ah oui. Y a pas de logique. Ok. Chacun ses traumatismes.
3: Oui, j'ai peur qu'on regarde vraiment là où je.
1: Mais ce qui est plus drôle, c'est que tu veux pas donner ton étage ici, quoi.
3: Non, je suis parano avec ça.
1: C'est génial. Dans 3 minutes, on a vos vacances. Si vous arrivez à trouver l'étage de Lorenza, c'est un nouveau jeu. C'est bon, elle est paniquée de donner son étage.
3: Non, je
1: ne
3: veux pas
1: le
3: donner.
1: Je le donne pas. Elle raconte tellement sa vie, Lorenza, mais ça, l'étage.
2: Non, jamais.
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0: c'est Élodie qui est avec nous aujourd'hui pour jouer au meilleur jeu radio du monde comme chaque matin. C'est le jeu des 5 mots. Bonjour Élodie.
1: Salut l'équipe, salut Manu.
0: Sois la bienvenue parmi nous Élodie. 2000 euros que tu vas pouvoir dépenser comme tu le veux chez Bellembras si tu gagnes au jeu des 5 mots. Et comme chaque jour, tu ne vas pas être seul pour jouer. Tu vas jouer aujourd'hui avec moi.
2: Allez.
0: Ça c'est de la qualité.
1: Je croise les doigts.
0: Mais moi aussi, je croise tout ce que je peux croiser. Pour que tu repartes avec ces cadeaux, je rappelle le principe du jeu. Je vais sortir dans le couloir dans quelques secondes. Quand je serai dehors, Lorenza va te donner 5 mots.
2: Oh, je peux le faire aujourd'hui? C'est vrai, Marion, elle l'a jamais fait.
0: Elle fait, ah ben, pas de problème.
2: Ouais.
0: Elle est contente. Allez.
2: Cool.
0: Ok. Élodie, Marion va te donner 5 mots.
1: Oui.
0: Après chaque mot, tu lui donnes le premier qui lui vient en tête. Ensuite, je reviens. Elle fait la même chose avec moi. Et dès qu'on a un mot en commun, c'est gagné. À toi les vacances.
1: Je compte sur toi, Manu.
0: Compte d'abord sur toi. Et moi, je donne mon max après. C'est parti. Rendez-vous dans quelques secondes. À tout de suite.
2: Allez, Élodie, ça y est, Manu est sorti du studio. T'es prête?
1: Je suis prête.
2: On joue au jeu des 5 mots. Pansement.
1: Bobo.
2: Toboggan.
1: Enfant.
2: Bougie.
1: Peu.
2: Méduse.
1: Mère.
2: Et moquette.
1: Tapis.
2: Pas mal.
3: Parfait.
0: Ah ouais, franchement.
3: C'est une championne,
2: Elodie. Ah ouais, on va faire rentrer Manu, Elodie. Bravo. Hein. Sans froid et tout, elle a été parfaite.
0: Hey ah oui. Hey là, il y a du level. Là. J'adore arriver au jeu des 5 mots en entendant elle a été parfaite.
2: Ah vraiment, franchement, elle a géré. T'es prêt, Manu?
0: Non, mais on va y arriver. Elodie, je fais tout pour toi. Un mot en commun et c'est gagné. Vas-y, envoie tes mots, Marion.
2: Pansement.
0: Plaie.
2: Elle avait dit bobo.
0: Blessure. Ah non, vraiment.
2: Bobo. Toboggan.
0: Glisser.
2: Aïe, aïe, aïe, elle a dit enfant.
0: Ah oui, bah non, moi je peux encore le faire. Pardon. Il reste 3 mots.
2: Bougie.
0: Allumer.
2: Ah, elle a dit feu.
0: Ah,
2: allez, il reste 2 mots.
0: 2 mots.
2: Méduse.
0: Mère.
2: Oui, oui.
1: Oh, je suis trop contente.
0: Et moi aussi, je suis trop contente, ah, j'étais pas bien.
3: Je voyais la panique dans tes yeux, Manu.
0: Ah, et puis Méduse, j'étais, je me disais, piqué. Oh là là, mère. Oh, Elodie, c'est gagné.
1: Oh, merci beaucoup. Oula, j'arrive plus à parler, merci.

0: Il restait un mot.
1: Moquette.
0: Parquet.
1: Ah, elle a dit tapis.
0: Oh la poule,
2: oh, méduse.
0: Elodie, bravo. C'est gagné 2000 euros que tu vas pouvoir dépenser comme tu le veux dans les clubs Bel en Bras. 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Il y a la mer, il y a la montagne, il y a la campagne. T'iras où tu veux. Bravo à toi.
2: Merci beaucoup, beaucoup, beaucoup.
0: De rien, de rien, de rien. On t'embrasse fort, Elodie. Envoie-nous une carte postale. Ça fera travailler le business des cartes postales.
2: Il n'y a pas de souci.
0: Gros bisous, Elodie. Bravo gros à toi.
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0: Et on ouvre les lignes. 0-870-42-48. Je vous ai dit, vous nous appelez, vous avez envie de nous parler pour n'importe quoi, vous avez besoin d'un conseil, vous avez envie de dire au monde quelque chose, d'exposer votre cas peut-être. Peut-être que vous savez pas, vous avez un choix à faire. 0-870-42-48. C'est parti, on va démarrer avec Flora. Bonjour Flora.
5: Salut Manu, salut l'équipe.
0: Flora, qu'est-ce qu'on peut faire pour toi?
5: Alors, j'aimerais savoir si je suis la seule à faire ça. Je me nettoie les narines avec des cotons-tiges.
6: Oh non. Oh, c'est rigolo.
7: Ah non, c'était test Covid, excuse-moi, mais non.
0: Ah, c'est vrai que ça rappelle le test Covid.
5: Non, mais je vais pas jusqu'au fond comme le test Covid non plus.
6: Oui, c'est l'entrée, quoi.
0: L'entrée,
5: oui, voilà.
0: Comme un coton-tige, tu nettoies les... Alors, c'est... Honnêtement, je l'ai jamais fait. Ouais. Je pense que je le ferai jamais. Mais dans l'absolu, ça me perturbe pas plus que ça.
1: Moi, je le fais à mon fils de 2 ans. Au coton-tige, tous les jours.
0: Bah, tous les jours.
1: Il a 2 ans, par contre.
5: Bon, j'ai eu 2 ans à un moment.
6: Mais c'est gratuit, Flora.
0: Flora, absolument qu'on dise que c'est génial.
5: C'est mais bon. Non, mais tu sens tes narines super propres après, je trouve ça hyper agréable.
0: Alors, moi, il y a un truc, c'est que si je fais ça, j'ai peur d'éternuer.
7: Oui,
0: parce que ça me fait des chatouilles.
1: Ah, bah bien sûr. Oui, c'est hyper sensible.
0: Oui. Ah oui, je suis hyper sensible.
1: Très sensible du nez.
0: Je suis un hyper sensible du nez. Oui, c'est ça. Mais un hyper sensible quand même. Écoute, Flora. Tu sais quoi, tu fais de mal à personne?
5: Non.
0: Bah voilà, continue à utiliser les cotons-tiges pour le nez, fais-toi plaisir.
5: Ouais, puis si un jour vous essayez, vous penserez à moi.
6: Mais oui.
0: Oui, mais on n'essayera pas. Mais on pense à toi quand même très fort, on t'embrasse.
5: C'est gentil, bisous.
0: Gros bisous, il y a Nicolas qui est là aussi. Bienvenue sur Énergie, Nicolas.
8: Salut Manu, salut l'équipe.
0: Qu'est-ce qu'on peut faire pour toi dans ce jeudi 1er octobre?
8: Alors, c'est pour toi Manu, mais ma femme va adopter des poules et je sais pas quelle race acheter. Vu que t'es un pro, dis-moi Manu.
0: Je suis pas un pro de la poule, mais je m'y connais un peu, quoi.
6: Ah là, Nico, t'as refait Manu, il a l'air heureux.
8: Je le connais.
6: Super heureux.
0: Effectivement, faut savoir qu'il y a plusieurs races de poules. Hein.
1: Je savais pas ça. La pondeuse, déjà, c'est la base, non? La pondeuse.
0: Ouais, la pondeuse n'est pas une race.
8: Il y a la rousse.
1: Ah, il y en a une qui est trop marrante, c'est la poule soie. Vous connaissez?
0: La grise de soie ou la blanche de soie?
1: La blanche avec le brushing, là.
0: Alors, il y a les blanches, et il y a les grises.
1: Elles sont trop belles.
0: Ah, ouais. C'est les petites poules, t'as l'impression que c'est des grands-mères.
1: Elles sont coiffées.
0: Non, mais c'est vrai.
7: C'est énorme.
0: C'est très, très lourd. C'est les petites poules, mais c'est plus des poules d'ornement, on va
1: dire. Elles pondent pas.
0: Si, elles pondent.
1: Ah bon?
0: Elles pondent des petits œufs. Ah, parce qu'elles ont un petit anus.
1: Ah oui.
0: Ben non, mais c'est vrai.
1: Oui, oui, oui. Eh ben, prends une poule soie, c'est génial.
0: Ouais, mais ça dépend où t'habites. T'habites dans quel coin?
8: Tout au bout de la Bretagne. Dans le Finistère.
0: Il faut faire attention, faut pas qu'il y ait trop de boue. Parce que elles sont un peu fragiles, quoi.
7: Ah, bah
0: le
7: oui,
0: froid,
7: ça.
0: Etc.
1: Ouais. T'es vraiment un expert, en fait.
0: Bah, tu sais, quand t'as acheté 3 grises de soie, dont 2 qui sont mortes, tu apprends que.
6: Bah oui,
0: j'ai des grises de soie qui étaient mortes. Alors.
6: Ah, oui. Donc tu t'y connais à fond, maintenant, tu sais.
0: Bah, j'essaie d'éviter de leur faire, quoi.
6: Oui.
0: Et j'en avais, mais en fait, c'est comme il y avait de la boue quand il pleut beaucoup chez nous, quand ça pleut, bah, c'est pas terrible. Donc,
1: parce qu'elle est
0: résistante, effectivement, la poule rousse.
1: Très bien.
6: Bon, ça, c'est le classique de la poule, c'est ça?
7: À l'ancienne, quoi.
0: Oui, bien sûr.
6: Okay.
0: C'est la classique, c'est celle qu'on voit tous. Hein,
6: voilà, la poule rousse.
0: Exactement.
6: Oui.
0: Mais il y en a des grosses, il y en a qui ont de la gueule, il y en a qui. Elles te regardent, tu fais waouh, respect à la poule. Non, mais il y a plein de
6: Il y en a des colorés magnifiques aussi.
0: Exactement. Et il y en a qui pondent des œufs vert bleu.
6: C'est vrai, tu nous en avais parlé.
0: Absolument. Les poules, les Aracoa. Les Araucana, pardon.
6: Araucana.
0: C'est des poules, je crois, qui viennent d'Amérique du Sud. Et elles ont des œufs bleus.
7: Mais ils sont bons, les œufs bleus?
0: Ah oui, bah c'est en fait c'est parce que c'est des schtroumpfs qui viennent.
6: Ils ont de la chance.
0: Ils peinent les œufs, je sais pas ce qu'ils font. Non, ils sont très bons comme tous les œufs en
7: D'accord,
0: fait.
7: D'accord, ok.
0: Et voilà.
6: C'est cool.
7: Je leur ai appris un truc, merci.
6: Bah ouais, on en apprend tous les jours. Hein.
0: Ça me fait plaisir, écoutez.
1: Numéro 1 sur les poules. Hein.
0: Voilà, Nicolas, je pensais pas discuter autant de poules. Ça fait quand même deux minutes qu'on est ensemble.
8: Oui. Je pense que... au plaisir, je vais aller en Amérique du Sud.
6: Alors peut-être pas, hein, Nico.
0: Après, Nicolas est blindé de thunes, ouais, hein, donc il va lui chercher ses poules directement en Amérique du Sud. Ça ne me gêne pas, il a son jet privé, donc il n'a rien à foutre de toute manière.
6: C'est fou.
0: Voilà. On souhaite une belle journée, Nicolas. Et il faut être gentil avec Nicolas parce qu'il va racheter énergie demain. Donc, belle journée à toi, Nicolas.
8: À vous aussi.
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0: C'est Manu. C'est Manu. On va jouer au cash ou crash. Vous envoyez Manu par SMS au 7-10-12 avant d'écouter Moziman. Nadège veut peut-être repartir avec 1000 euros. Bonjour Nadège.
4: Oui, bonjour Manu. Salut l'équipe.
0: Sois la bienvenue parmi nous, Nadège. Le cash ou crash. Je te rappelle les règles. J'ai trois questions. Tu réponds juste à la première, tu gagnes 250 euros. Tu réponds juste à la deuxième, tu doubles ton gain, 500 euros. Et si tu réponds juste à la troisième, tu doubles encore ton gain, 1000 euros.
4: Okay,
0: tu peux t'arrêter aussi quand tu veux et tu repars avec ton gain.
4: Et
0: si tu te trompes, tu perds tout. Mais ça, c'est le crash.
6: Ah
0: et on ne veut pas.
6: Ah, ça non,
0: beuh, comme dirait le frère. Nadège, du cash pour toi, c'est parti. On joue au cash ou crash. Première question pour 250 euros. Quel rongeur bâtit des barrages de branchage sur les cours d'eau?
4: C'est les castors.
0: Oui. Ah oui, c'est le castor.
4: J'ai eu un bug. Super.
6: C'est le stress, t'inquiète.
0: 250 euros pour toi, Nadège. On continue?
4: Oui. Allez, on va jouer.
0: Pour 500 euros, voici la deuxième question. Quel nom donne-t-on au croque-monsieur lorsqu'on met dessus un œuf sur le plat?
4: Alors, c'est un croque-madame.
0: Croque-madame.
6: Allez,
0: 500 euros.
6: Oh là là.
0: 500 euros pour toi, Nadège.
4: Ça se complique.
0: Soit tu t'arrêtes là, tu repars avec les 500 euros, soit tu veux doubler ton gain. Et tu tentes la troisième question. 1000 euros.
4: Ouais. Généralement, je suis joueuse, mais... je pense que je vais m'arrêter là.
0: Eh ben, tu t'arrêtes avec 500 euros, Nadège.
6: Eh ben, parfait.
4: Oui, merci beaucoup.
0: Et alors,
7: bravo.
0: À chaque fois, je le dis, même avec 500 euros, t'as jamais gagné 500 euros aussi vite de ta vie. Donc voilà.
4: C'est bravo. Super gentil, en tout cas.
0: Bravo à toi, Nadège. On t'embrasse fort.
4: Merci beaucoup, merci l'équipe.
0: Gros bisous, ouais. Il est 8h07 et le cash ou crash, il reviendra demain, évidemment, à la même heure.
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7: On est jeudi. Demain, c'est jeudi. Demain, c'est le week-end.
0: Voici les infos aléatoires du monde. C'est parti. Allez Jeff, je te sens chaud.
7: Ah, je suis très très chaud. Au Japon, la majorité des rues n'ont pas de nom ni de numéro de rue.
6: Ah bon?
7: Ah, c'est genre première avenue, tout ça, il n'y a rien. C'est considéré comme des espaces vides. Nous, en Europe, on se base sur les rues, on a un nom sur les rues.
0: Oui.
7: Là-bas, les rues sont des espaces vides, c'est les blocs de maisons qui ont un numéro. Donc on donne d'abord le nom de la ville, le nom du district, le nom du bloc, et seulement après le numéro de la porte dans ce bloc. Mais la rue en elle-même n'a pas de nom.
6: Oh bah, le bordel pour les livreurs.
7: Bah en fait, il paraît que c'est beaucoup plus simple.
6: Ah bon?
7: Chez eux, là-bas, c'est adopté, c'est beaucoup plus simple. Ouais. Ah, pas d'erreur, ouais.
0: Déjà, j'ai eu du mal à comprendre l'explication, alors... Ok, c'est au Japon.
7: Ouais.
0: Je note.
7: Tu notes bien si tu y vas?
0: Ben justement, je note de pas y aller. Lorenza, quelque chose à nous apprendre?
6: Eh ben, les premiers aspirateurs étaient tirés par des chevaux. Oui. Oui. Ben, en fait, le créateur, il a inventé ça en 1901. Et c'était des grosses machines avec de l'essence. C'était tellement gros que ça passait pas dans les maisons. Donc en fait, c'était tiré par des chevaux. Ils faisaient passer les tuyaux par les fenêtres. Et ils aspiraient chez les gens comme ça.
0: Donc en fait, les chevaux amenaient la machine.
6: Tout
0: la
6: à
0: machine
6: fait.
0: Était posée dehors.
6: Oui.
0: Et ensuite, avec le tuyau, machin,
6: c'est
0: les chevaux qui ramenaient l'aspirateur.
6: Ouais, il paraît que ça faisait un bruit monstre et que c'était un enfer. Et c'était courant, quoi. Ils passaient dans les rues comme ça avec le truc. C'est une folie, genre. Je m'imagine aujourd'hui, si on avait ça, ce serait fou.
0: C'est qu'on n'aurait pas bien évolué quand même.
6: Effectivement.
0: Marion, une info.
1: Les grenouilles femelles, elles font semblant d'être mortes pour éviter de s'accoupler avec des mâles qu'elles trouvent pas attirants.
7: J'adore l'idée.
1: Très malin, hein.
7: C'est... Et comme le mal est con. Ouais, ouais, voilà.
1: Ah, il y voit que du feu. Ah, il dit, oh bon, j'y vais pas.
7: À noter quand même que le mal n'en a rien à foutre, il ira pas la sauver. Hein.
1: Ah non, non, non.
7: Bah, le mal, lui, c'est le cerveau dans la bite. Hein. Elle est morte, bon, peu importe. Une autre. Ah, la grenouille, quoi. J'ai une info sur une police d'écriture que tout le monde connaît. Mmh. La Time New Roman.
9: Ah oui, la classique, ouais.
7: Le créateur de la police d'écriture Time New Roman l'a conçue au départ pour qu'elle soit la plus compacte possible pour faire économiser de l'encre et du papier au journal The Times.
9: Mais non.
1: Ah bon ?
7: Et ça vient de là. Times New Roman. Ouais.
6: Allez.
7: Ça vient, donc c'était pour le journal. Et ensuite, qui a été repris par plein de journaux, uniquement pour économiser de l'encre et du papier.
9: Oh, c'est fou.
7: Et voilà l'histoire. Et maintenant, quand on lit en Times New Roman, on a l'impression d'écrire mieux.
1: Ouais, mais ça la raconte de fou, cette typo. Je ne pas du tout, moi.
7: Elle me tend. Ouais. Elle est pas funky.
1: Non.
7: Mais si t'écris en Times New Roman, t'as l'impression que ce que t'écris, c'est sérieux, plus sérieux.
1: Oui, c'est ça, trop intelligent un peu.
7: Tu vois pas un mec écrit une blague en Times New Roman?
1: Non, non.
7: Non,
1: tu te fais engueuler en Times New Roman, tout le temps.
7: Ah oui.
1: Oh là là.
7: Oh là là. Et en caps lock, en gros. Oui. Et tu te fais engueuler par une vieille personne en général, c'est en Times New Roman.
10: Salut, c'est Arthur. Je suis désolé, je peux juste... Parce qu'en fait, je cherche la sortie. Ah bah voilà, c'est là. Bonne émission à vous.
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7: Écoutez, au moins il est passé.
9: Oui, c'est vrai. Ça fait plaisir.
7: Ce soir, il présente le grand concours sur TF1.
9: J'adore cette émission.
7: Alors, moi, j'adore la regarder, mais je l'ai faite et c'est le moment le plus angoissant de mon année.
9: Ah bon?
1: Ah ouais?
7: Ah, t'es une sorte de pression, t'es...
9: Bah, t'es pas très mauvais à chaque fois, je crois que je t'ai déjà vu. T'es pas très mauvais, non?
7: Non, c'est que tu m'as pas vu, là.
9: j'ai dû confondre.
7: Ouais,
1: c'était pas lui.
7: Non, c'était pas moi. Non, quand j'y vais, j'essaie même de me laisser pousser la moustache pour pas qu'on me reconnaisse. Et maintenant, nous allons rentrer dans le journal intime de Lorenza.
6: Alors,
7: c'est le troisième, hein, déjà.
6: C'est le troisième, effectivement.
7: Il faut savoir que Lorenza fait un journal intime, mais d'adulte.
6: Oui.
7: En adulte, elle a son petit journal, elle lui écrit dessus, et elle nous l'a dit un jour, on dit, mais pourquoi tu ne nous raconterais pas les histoires que tu écris dans le journal intime? Elle nous a dit, banco. Oui, elle parle comme ça, Lorenza. Attention, voici une nouvelle page du journal intime de Lorenza.
6: Dimanche 27 septembre 2026.
7: Ah, c'est il n'y a pas longtemps.
6: Oui. On arrête de bouder et on parle. Oula.
7: Oh la vache.
9: Oh là là, oui.
6: Cher Joujou. On est dimanche, et le dimanche c'est sacré. Anna, c'est ma coloc, parce que j'avoue que je dis jamais son prénom, m'a encore réveillée. C'est une lève tôt, mais moi je suis une lève tard. Elle fait des trucs que font les mamans de base, exprès, de faire du bruit à 9h du matin. Les glaçons, le café, les portes qui claquent, je pense
7: les
6: qu'elle...
7: Les glaçons elle, le matin
6: elle, oui, elle se fait des cafés
7: comment
6: glacés.
7: Ça, comment ça... Ah pardon, j'allais dire comment ça va son alcoolisme.
6: Ah, non, non.
7: Les mojitos, les cocktails, les Sex on the Beach. Elle revient de soirée, Anna.
6: Elle se fait des cafés glacés, mais elle claque les portes. Et je pense qu'elle le fait exprès. J'ai remarqué qu'à la place de parler, je boude comme un enfant. Et elle comprend pas ce que j'ai. Faut vraiment que j'apprenne à parler avec tact. Parce que de base, j'ai pensé à me venger demain matin. Comme je me lève à 4h37. Sauf qu'en revenant d'avoir été courir aujourd'hui, elle m'avait acheté mon yaourt tarte myrtille que j'adore. Et j'ai vu qu'elle m'avait mis en photo une photo de nous deux en fond d'écran sur son téléphone. Ça m'a eu. J'ai arrêté de bouder. Ça fait super longtemps que j'ai pas changé de mien. Je sais pas trop quoi mettre en fond d'écran. J'aime pas les gens qui mettent des photos d'eux-mêmes tout seuls. Et les jeunes d'aujourd'hui, ils changent tout le temps de fond d'écran. Je vais mettre une photo de ma nièce.
7: T'as des sacrés problèmes.
9: Donc, c'est de l'introspection, là.
7: Dis donc, Là, il y avait un peu d'action avec la coloc, mais là, on est parti dans du... C'est du lourd.
6: Hein. Mais c'est comme les... En fait, je pense à un truc, ça me fait penser quand j'écris, oui. Et ça continue, quoi.
7: Ah oui, parce que ça switch d'un truc à un autre, mais...
6: Exactement.
7: Même les coques et les ânes, ils disent, ça plus que nous. Ok, on est sur la photo d'écran.
6: Là, on est sur la photo de fond d'écran. Je vais mettre une photo de ma nièce, mais à chaque fois, on pense que c'est ma fille. Trop petit point, voilà.
7: Oui, c'est
6: oui.
7: T'as l'âge d'une maman, quoi.
6: Bah, c'est ça. Je dois penser à l'appeler pour savoir comment se passe sa rentrée. Elle est au CP, c'est pas ouf. Je l'aime trop. À demain, Joujou.
7: Oh.
6: Ouais.
7: Mais il y a tellement d'amour dans tout
6: c'est
7: ça.
6: C'est
7: ça.
6: C'est vrai.
7: Alors,
6: et c'est de la remise en question. J'apprends à traîner sur moi quand j'écris, quoi.
7: J'ai la remise en question.
1: Ouais. Ouais, parce que moi, j'ai retenu que tu mangeais des yaourts tarte myrtille. Hein.
9: C'est tout.
1: Info.
7: Et que tu boudais comme une enfant du temps. Oui, on n'est bon, pas encore au top de la remise en question.
6: Je travaille dessus, c'est bon.
7: On n'est pas sur une lourde psychothérapie quand même. Hein. C'est le journal intime de Lorenza. Et il y en aura d'autres, il reviendra la semaine prochaine.
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7: Aujourd'hui, c'est l'anniversaire de Monica Bellucci.
6: Oh, wow.
7: Bon anniversaire.
13: Elle a 62 ans, Monica Bellucci.
6: Ah, mais ça, c'est dingue.
7: C'est vrai?
13: Bah oui, c'est vrai.
7: Ah, elle fait tellement.
6: Non, elle
7: pas.
6: Fait pas. Elle est magnifique.
13: Bah, elle a quand même l'âge de. T'enlèves le A, elle a l'âge d'une Monique. Hein.
6: Oui, ça colle.
13: Oui, voilà, on est dedans. Hein,
6: oui. Oui.
13: Qu'est-ce qu'on a dans les infos aujourd'hui, dans ce jeudi? Ah, il y a les ventes des billets de Noël de la SNCF qui sont qu'on démarre.
6: Il faut se dépêcher. Ouais. Hein.
13: Ça a démarré hier. Bah, il y a déjà des milliers de billets qui sont partis.
6: C'est fou.
13: Vous savez ce que vous faites à Noël?
6: Oui.
7: Oui.
13: Oh. Attends, tout le monde sait déjà ce qu'il fait à Noël.
7: Oui.
13: Lorenza?
6: Je vais en Belgique. Je vais dans ma famille en Belgique chez ma grande sœur. Voilà, je suis très contente.
13: Tu passes quelques jours en famille.
6: Exactement. Je retrouve le bel accent belge. C'est très cool.
13: Tu vas t'amuser, voilà. Oui. Des petits cadeaux en famille à Noël, classique.
6: Tout à fait.
13: Jeff?
7: On se retrouve avec toute ma famille. On loue une ancienne école.
6: Quoi?
7: Qui a été transformée en gîte. C'est une grande école communale, en fait, qui a été transformée en gîte.
13: D'accord.
7: Et on fait Noël dedans pendant 3 jours et on dort sur place tous ensemble.
6: Ça.
13: Mais ils ont des cours hein, tous les jours. Parce qu'en fait ça a été transformé en gîte, mais il y a encore les profs à l'intérieur. Donc c'est comme ça. Marion?
1: Chez Colette et Alain, mes parents, à Angers. Et alors eux ils sont extraordinaires, ils ont une passion pour Noël, c'est les galeries Lafayette chez eux. Si vous connaissez à Paris les vitrines, tu vois. Ils font ça, ils font des manèges grandeur mais maximale. C'est impressionnant. Toute la maison est décorée, l'extérieur, l'intérieur. C'est
7: génial.
13: C'est toute la magie de Noël.
1: Oui, un peu gênant, mais féerique.
13: Moi, je serai à la montagne, on a des amis aussi, on va faire un gros truc. Et pareil, ma femme, elle adore la déco de Noël. Mais alors, il y a un nouveau truc depuis quelques années qu'on a, c'est les. Comment ils s'appellent là, c'est pas les nains de Noël, c'est les.
1: Les lutins.
13: Les lutins de Noël.
7: Vous savez, ceux qui font des bêtises.
13: Qui font des conneries.
6: Ah, ouais.
13: Ça, c'est mon nouveau jeu depuis 2 ans.
1: C'est très drôle, ça.
13: J'adore. Tu prends des lutins, ça s'achète, hein, des petits lutins de Noël. Et en fait, le matin, quand tu te réveilles, il y a eu des conneries qui ont été faites dans la maison. Et t'as le lutin.
1: C'est pour les enfants, ça, qu'on fait ça.
6: Ta fille, elle a 15 ans, non?
1: Ouais. Tu vas faire croire ça à qui, toi?
13: Ah bah à nous.
7: Laissez-le les filles, laissez-le.
1: Mais c'est pour les petits.
13: Bah, non, c'est pour les grands. Mais en fait, c'est le soir, genre, on va se coucher. Et puis il y en a un qui descend, on sait à peu près qui c'est, et la nuit il fait des conneries, et il remonte et le lendemain matin tout le monde voit les conneries des.
7: Oui Manu, c'est exactement ça, tu as raison, c'est exactement ça Manu.
13: Ben voilà.
1: Oui, c'est bien Manu.
7: Non, c'est génial. Oui, c'est génial.
6: Moi, j'ai fait des trucs mignon. De...
7: Ils sont coquins ces lutins.
1: Il a fait quoi ton lutin?
13: Ah ben il a crucifié tous les autres.
1: C'est pas du tout ça.
13: Ah si moi j'avais fait ça. T'en avais un, il y en avait l'autre, il l'avait pendu.
6: Mais c'est pas la magie de Noël du tout ça, c'est un enfer.
13: Non mais c'est les lutins qui s'amusent quoi.
6: Ouais.
13: Un autre, il avait sur les toilettes fait caca partout.
1: Mais c'est horrible.
13: Avec du Nutella partout. Et t'avais les lutins qui rigolaient comme ça quand t'arrivais dans les toilettes. Ah non, c'est génial. Ah j'adore. C'est plus, faut monter le plus possible quoi. Ah c'est génial, c'est les lutins. Je suis fan de ça. Ah, peut-être que je mettrai des photos cette année.
7: Ah oui, ça serait bien.
6: Oui.
13: Sur mes réseaux sociaux pour montrer ce que les lutins font.
1: Ah ouais, on a hâte.
13: Ah ouais. Oh, j'ai hâte. Oh, j'ai hâte.
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13: Voici les sondages du matin. Une personne sur 4 le fait au travail pour se détendre. Qu'est-ce qu'elle fait pour se détendre, Jeff?
7: La sieste.
13: C'est pas la sieste.
1: Scroller ou jouer sur son téléphone?
13: Ça, c'est tout le monde, c'est pas une personne sur 4.
1: C'est vrai.
13: Lorenza.
6: On s'allonge?
13: Tu peux t'allonger. Mais c'est en fait pour se détendre, on fait quelque chose qui peut tendre les gens autour quand ils le voient.
1: Ouais. Ça gêne les autres.
13: Ouais, c'est gênant.
6: Mais
13: c'est...
6: on le fait tout seul?
13: Ah, tu le fais. Oui, t'as pas besoin de quelqu'un d'autre pour le faire.
6: Oui, c'est ça.
13: Voilà, mais quand il y a des gens autour, c'est.
7: Mais c'est pas cracra?
13: Moi, je trouve ça un peu cracra, quoi.
1: Enlever les chaussures?
13: Bah, c'est plus qu'enlever les chaussures, c'est se mettre pieds nus.
6: Oh,
7: ah
6: bah
7: oui,
6: non,
7: ça va loin, là. Non.
6: Mais gardez vos chaussettes, quoi.
13: Mais gardez vos chaussures. Oui. Depuis l'invention du smartphone, ça a baissé de moitié. Qu'est-ce qui a baissé de moitié depuis l'invention du smartphone?
1: Notre temps de sommeil.
13: C'est pas notre temps de sommeil, mais ça y est aussi, oui, je pense.
7: Les sorties en général, on sort plus, on scrolle, on reste à la maison.
13: C'est plus que ça.
6: C'est des recherches dans le dictionnaire?
13: Non. À la maison.
7: C'est des interactions sociales. C'est on voit plus personne en vrai.
13: Alors, c'est une sorte d'interaction sociale, mais c'est plus poussé qu'une interaction sociale.
1: Le sexe.
13: Et exactement.
7: Ah bon, la de moitié.
13: Depuis l'invention du smartphone, les relations sexuelles ont baissé de moitié.
1: Oh, bah, il paraît qu'il faut laisser le téléphone en dehors de la chambre.
13: Ouais, enfin moi, je suis en négatif là.
7: C'est découvert.
13: Je dois du sexe à ma femme. 33% des personnes admettent ne jamais laver cet accessoire de mode. Laver quoi, Lorenza?
6: Le jean.
13: C'est pas le jean, c'est un accessoire, c'est pas un vêtement.
7: C'est la casquette. C'est un accessoire, la casquette.
13: Ouais, mais c'est pas ça, effectivement. C'est pas bon.
1: Les sacs?
13: C'est pas les sacs. 33% des personnes admettent ne jamais laver cet accessoire de mode. C'est quelque chose qui touche notre peau.
6: Ah, ça se porte sur la tête?
13: C'est pas vraiment sur la tête, mais c'est pas loin de la tête.
7: Un foulard?
13: C'est pas un foulard, mais on y est quasiment.
1: Bah, l'écharpe.
13: Ah, exactement. Bah oui. 33% des personnes admettent ne jamais laver l'écharpe.
7: Oh oui, non, bah oui. Tu retires le côté moumoute un peu. Moi, j'ai des grosses écharpes. Si je les lave, elles deviennent rêches, tu sais.
13: Oui, mais au bout d'un moment, elles se salissent, non?
1: Bah non, c'est le cou, c'est pas ça, le cou.
7: Ouais, ça sent ton parfum tout le temps, tout ça. Tu sais, tu peux prendre. J'aime bien, moi.
13: Ah non, moi, je.
1: Ah, tu laves tes écharpes?
13: Non, mais j'imagine qu'il y a quelqu'un qui fait.
1: C'est fou.
13: Le mec qui est pas d'accord, mais qui est d'accord.
1: Non.
13: Bon. 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
13: Et attention, il est temps de parler de Lorenza qui est tombée dans une belle ordure.
6: Oui.
13: Il faut dire qu'elle était totalement à jeun.
7: Oui.
6: Ah oui, mais bien souligner. Sûr.
13: C'est pas.
6: Oui, non, sobre.
13: C'est pas un retour de soirée. Pas du tout.
6: Non. Hier, je descends ma poubelle de carton dans le grand local à poubelle de mon immeuble. Et je balance le sac.
7: Ouais.
6: Et en balançant le sac de poubelle, je balance mon sac à main avec. Dans la poubelle. Mais c'est une grosse benne, hein.
13: Et pourquoi tu les enlèves avec ton sac à main aussi?
6: Parce qu'après, je partais.
13: Ah.
6: Et donc, je l'avais en même. J'avais mis tout au même poignet dans la même main. Et j'ai fait comme ça, un grand geste de la main.
13: Mmh.
6: Bam, tout est parti dedans. Je fais, oh non, putain, la con. Et donc, je m'appuie sur la poubelle pour me redresser, pour aller le choper. Sauf
13: Bien
6: que
13: sûr.
6: Mes pieds ne touchent plus le sol.
13: Et non, t'es en équilibre?
6: En équilibre. Paf, je tombe dans la benne.
7: C'est mais pas non,
6: je tombe dans la benne. Et là, je lui dis putain, et je remonte comme ça et je suis là. Mais heureusement que personne m'a vu. Parce que, enfin, vraiment, mais le pire truc. Et j'étais en fou rire toute seule. Mais vraiment, c'était. Mais
7: et tu devais schmouter après Lorenza, non? Ça
6: c'était. Heureusement, c'était le truc carton.
7: Ouais.
6: Donc, c'était pas les ordures vraiment ménagères et tout. Parce que là, je crois que j'aurais pleuré.
13: Ah oui.
6: Mais j'étais en fou rire. Et même pour. Enfin, si vous m'aviez vu sortir aussi de la benne, mais fou rire.
13: Y a pas de caméra de sécurité?
6: Ah, en vrai, c'est. Bah, si, il y en a partout dans l'immeuble.
7: Ah,
6: c'est
7: fini. Et t'as
13: récupéré
6: en vrai,
13: sac?
6: C'est vrai. J'ai récupéré mon sac.
13: Ah.
6: Et j'avais peur que tout soit éparpillé. Non, tout était nickel, mais personne m'a vu.
13: Écoute.
6: Ah. Ouais, là, on est soulagés, là.
13: Et ce qui va avec Lorenza, c'est que quand personne la voit faire quelque chose, elle le raconte à la radio.
6: Ça, parce que bien. Je me suis dit, c'est fou comme histoire.
13: Je pense qu'on a tous des moments dans la vie où, tu sais, il se passe quelque chose et tu te retournes et tu dis. Est-ce que quelqu'un m'a vu?
7: Ouais, ah, oui.
13: Est-ce que quelqu'un m'a vu? Et là, tu es. C'est bon, personne ne m'a vu.
6: Et là, t'es là, ouf.
13: Tu n'es pas ça. Je sais pas si vous avez des moments comme ça qui vous viennent à l'esprit. Marion?
1: J'ai emmené mon fils au manège il y a quelques jours. Donc, juste avant d'y aller, dans la voiture, il me dit que, bon, il a rempli sa couche. Ça arrive.
7: Ouais.
1: Enfin, il apprend la propreté. Et il voulait plus de sa couche. Donc, je lui enlève dans la voiture et je lui dis, attention, là, tu n'as plus de couche, on n'a pas de rechange, donc tu te retiens si jamais. Je l'amène au manège. Et évidemment, que nini, il s'est soulagé sur le flamant rose. Donc,
13: oh non.
1: Je vois quand je le sors du manège, je vois que ça coule au niveau du short, le flamant rose trempé.
13: Oh, yeah.
1: Il dit un autre tour, j'ai dit on se casse. J'ai pris l'enfant et je suis partie en courant et il y avait les petits qui sont montés après.
13: Oh, non.
1: Qu'est-ce que tu voulais que je fasse?
13: Bah, dire au manège que ton enfant il a eu un truc.
1: Bah, non, pas du tout. Non, personne m'a vu, je suis partie.
13: Oh la vache.
1: Bah, désolé, mais bon, ça arrive. Hein.
13: J'ai une histoire de pipi comme ça où personne ne m'a vu.
1: Ah.
13: J'étais dans un car. Et on roulait. C'était en Jordanie. Et
1: wow,
13: c'était
1: ouais.
13: J'ai été aventurier dans une autre ville.
1: Wow, c'est ouf.
13: Ouais, on allait voir Petra. Vous savez, c'est
7: oui.
13: Dans les grottes.
7: C'est
13: voilà.
7: Beau, ouais.
13: On allait là-bas et donc c'est sur la route. Et j'ai eu envie de faire pipi. Et sur la route, c'est pas du désert, mais on est pas loin quand même. Donc il y a pas d'endroit pour s'arrêter. Puis même s'il s'arrête, tu te caches derrière quoi.
1: Oh,
7: oui.
13: Et envie, ça monte. Et à un moment, je lui dis, il faut que je fasse.
1: Oh non.
13: Donc j'avais une bouteille d'eau.
1: Non.
6: Ah.
13: J'ai mis ma chemise, je sais pas quoi, sur moi pour cacher.
1: C'est bizarre.
7: Oui.
13: J'ai passé la bouteille d'eau en dessous. Et au moment où j'allais commencer, le bus s'est arrêté.
7: Oh.
13: Et personne ne m'a vu. avec ma bouteille d'eau et mon zizi.
9: L'image.
1: Donc la bouteille d'eau est restée intacte.
13: Oui, enfin j'ai pas revu dedans non plus. Parce que j'avais vraiment le GTO.
1: Oui, oui, on l'a.
13: J'avais le zizi dedans, oui, quoi, oui. Voilà, c'est.
6: Ouais, l'image.
13: C'est... Voilà, c'est pour l'histoire de pipi sur la
1: route. Heureusement que personne t'a vu. Hein.
13: Oui, heureusement, oui. Mais effectivement. Non, mais... Si vous en avez, Jeff.
9: Oui, j'en ai. Alors, une fois, j'étais à la plage et j'ai une copine qui arrivait avec son bébé. C'était sa première partie à la plage. Elle avait un couffin. Je lui ai proposé de porter le couffin, toi, dans le sable. J'étais gentil, tu vois. Sauf que j'avais pas vu, c'est que en marchant dans le sable avec mes claquettes, ça a envoyé plein de sable dans le couffin. C'était à hauteur. Le bébé était recouvert. Il y avait son petit nez qui dépassait sa bouche. J'ai réussi à tout enlever parce qu'elle avait pris de l'avance, parce qu'elle marchait plus vite. J'ai fait croire que le reste du sable c'était venu avec le vent. Et en fait, j'avais recouvert le bébé de sable. Elle est grande. Maintenant, elle a 12 ans, elles sont sorties, les petites, mais, mais ouais, voilà.
13: C'est une belle histoire.
9: Oui, c'est très sympa. Ne confiez pas de bébé à la plage.
13: Quelle est la vôtre? Quelle est votre histoire? Il m'est arrivé un truc et heureusement, personne ne m'a vu. Mais heureusement, vous allez nous le raconter à la radio.
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13: Et on continue à se raconter nos histoires. Heureusement que personne ne m'a vu. Tout a démarré, je le rappelle, avec Lorenza qui est tombée dans une belle ordure.
6: Oui, deux cartons.
13: Deux cartons, pardon.
1: Oui,
13: belle ordure,
1: oui, c'est important.
13: Elle avait fait tomber son sac à main dedans qu'elle avait jeté avec son sac de carton.
6: Oui.
13: Parce qu'elle avait oublié qu'elle avait le sac à main dans la. Bon, bref, rien ne va dans cette histoire.
6: Oui, c'est fou.
13: Le seul truc qui est bien, c'est que personne ne l'a vu. Quelle est votre meilleure histoire? Heureusement, personne ne m'a vu. Il y a Nadine qui est là. Bonjour Nadine.
17: Oui, bonjour Manu, bonjour Marion, bonjour Jeff, bonjour Lorenza.
13: Salut. J'ai envie de te dire bonjour Tata parce que Nadine, c'est vraiment le prénom de Tata.
9: C'est vrai.
1: Et la Tata sympa.
13: C'est Tata Nadine.
1: Ouais.
13: Tata Nadine, elle donne de l'argent hein, à Noël.
1: Oui,
13: aux petits enfants, elle leur glisse le petit. Et elle dit dis rien à papa et maman. Ça, c'est tout Nadine, ça. Quel est ton meilleur moment? Heureusement, personne ne m'a vu.
17: Oh là là, au travail. Mais je pensais que la porte était automatique. Ben non. Je me la suis pris en pleine face. Heureusement, j'étais la première arrivée.
13: Ça, c'est classique.
9: Ah, classique, ouais. Ça, c'est mal. Classique. C'est très, très mal, ça.
13: Moi, je me suis déjà pris un poteau comme ça dans la rue parce que, évidemment, j'étais sur mon smartphone.
6: Ouais.
13: Donc, j'avance, je vois pas le poteau et tu te le prends et vraiment, tu te dis si quelqu'un m'avait filmé, mais c'était le million de vues.
1: Mais là, on t'a forcément vu dans la rue.
13: Non, il y a personne.
1: Ah ouais.
13: Non. Florent, le producteur?
18: Moi, j'ai pris un panneau d'agglomération quand tu rentres dans une ville. J'étais plus petit, mais je l'ai vraiment pris à hauteur du front. Ridicule aussi.
13: C'est ces petits moments-là qui sont pas mal. Ouais. Merci beaucoup, Nadine, de nous avoir appelé.
17: Bonne journée à tous.
13: Très belle journée à toi. Il y a Julien qui est là aussi. Bienvenue, Julien.
19: Salut Manu, salut l'équipe.
13: Julien, quel est ton meilleur moment? Heureusement, personne ne m'a vu.
19: Eh ben, heureusement que personne ne m'a vu. J'étais en train d'ouvrir une bouteille de ketchup en tapant dessus. Le bouchon était mal fermé et j'ai repeint mon t-shirt et le mur derrière moi.
6: Oh là là, la classique, mais ça, horrible.
13: Ça aussi, c'est une petite classique. Mais le ketchup, c'est un vrai problème.
6: Ah ouais.
9: Ah oui, les bouteilles bizarres.
13: Tu tapes, ça sort pas. Et ensuite, il y a évidemment, avec un couteau, tu fais pour faire appel d'air.
6: Oui.
13: Sauf qu'avant, t'as tout tapé. Donc tout est tassé et tu fais appel d'air par en dessous et là, ça sort et ça part de partout et t'en mets. Et après, tu dis, bon, bah, qui veut du ketchup? Parce que tout est mis, parce que tu peux pas le remettre à l'intérieur.
9: Non,
13: ketchup.
9: Non, manger,
6: tu dois faire l'hélicoptère avec ton bras.
13: Pardon?
6: Vous prenez la bouteille dans votre main.
13: Oui.
6: Vous faites des grands tours comme une hélice avec votre bras.
13: Oui.
6: Et en fait, tout, c'est magique. Tout le ketchup vient près du bouchon.
13: D'accord.
6: Sans problème. Et quand tu pousses, ça sort tout seul.
9: Oui, mais
6: sans...
9: pour les bouteilles en verre.
6: C'est pareil.
9: Ah bon?
6: Les deux, vous faites l'hélicoptère avec le bras.
1: T'as l'air malin, au restaurant.
6: Ben, heureusement, personne t'a vu.
13: C'est ça. Il paraît même que Lorenza, elle le fait avec les deux bras et elle décolle. Merci, Julien, de nous avoir appelé.
19: Salut, bonne journée.
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13: C'est le moment du grand blind test du matin qu'on amène les trompetteurs.
6: Les trompetteurs?
13: C'est les mecs qui font de la trompette.
6: C'est des trompettistes?
1: Peut-être des trompettistes.
13: Alors, les trompettistes, ça c'était avant, au 19e siècle.
6: Ah, ça a changé.
13: Oui,
6: ça a changé.
13: Depuis 2024, c'est une loi qui est passée, Jeff, hein, c'est ça?
9: Tout à fait, on a lu ça dans
6: le journal
9: officiel, c'est trompetteur maintenant. Oui.
6: Mais alors, vive les trompetteurs, écoutez.
9: Voilà. Et les trompetteuses.
6: Et les trompetteuses, oui, bien sûr.
13: Bien, trompetteurs, trompetteuses,
6: ah,
13: bien sûr.
6: Oui.
13: Tout le monde a fait de la trompette. Merci à nos trompetteurs. Tout ça pour accueillir le grand blind test du matin. Alicia et Alexandre sont avec nous. Bonjour à tous les deux.
21: Bonjour Manu, bonjour l'équipe.
13: Alexandre. Vous êtes là pour vous affronter. Vous affrontez dans un grand blind test. Le grand blind test du matin se joue en 3 manches. Avant chaque titre à découvrir, on va vous donner un indice. Vous pariez ensuite sur le nombre de secondes que vous pensez nécessaire pour le trouver. Si vous avez la bonne réponse, c'est un point. Si vous vous trompez, c'est l'autre qui prend le point. Il faut le titre
0: ou l'artiste. Et c'est le premier ou la première qui a deux points qui gagne le grand blind test du matin. Attention, c'est parti. Premier titre à découvrir. Avec un indice de Marion.
1: Un documentaire sur sa vie a été réalisé.
0: Mmh. Ah. Alicia, okay. Combien de secondes d'après toi avec cet indice pour trouver le titre ou l'artiste ?
21: Je dirais 4.
0: 4 secondes, c'est pas beaucoup. Alexandre, tu les sens ou tu la laisses ?
19: Je la laisse.
0: 4 secondes, Alicia. Titre ou artiste ? Oula.
1: Ouais,
6: oui.
1: Le blanc.
0: Ah,
6: oui,
0: oui. C'était Orelsan.
19: Ah, c'est
0: Orelsan. Orelsan avec la quête. Il y a un documentaire sur sa vie qui a été réalisé. Ouais. Par son frère, tout à
6: oui.
0: fait.
6: Oui.
0: Bien sûr.
1: Bah, évidemment.
0: Mais apparemment, Alicia n'était pas au courant.
21: Pas du tout.
0: Ah, d'accord. Le point va donc à Alexandre. Attention. Deuxième titre à découvrir avec un indice de Lorenza.
6: Les garçons voulaient sa coupe de cheveux en 2010.
0: Oui. Ah, pas, ouais. pas tous, hein. Alexandre, d'après toi avec cet indice, combien de secondes tu veux ?
19: 3 secondes.
1: Ah !
0: Rapide. Alicia, tu descends ou tu le laisses ?
21: Non, je laisse.
0: Alexandre, 3 secondes pour découvrir ce titre ou cet artiste.
19: Justin Bieber.
0: Justin Bieber, oui.
19: Je l'avais même déjà avant, je savais que c'était lui. Parce que j'avais sa coupe de cheveux.
6: Ah ben voilà. C'était sur la mèche.
19: J'avais complètement, j'avais la mèche, j'étais surfeur, j'avais tout ce qu'il fallait. Hein.
6: La base.
19: J'avais le backstage.
0: Un point pour toi, plus le point d'avant parce qu'Alice n'avait pas trouvé, ben ça veut dire que c'est gagné pour Alice.
9: Voilà. Bravo.
19: Bravo. Merci. Désolé à toi. Hein.
21: Non, c'est pas grave, c'est le jeu.
0: Oh,
1: c'est mignon.
0: Allez faire plaisir. Bah,
19: c'est mon anniversaire aujourd'hui, donc c'est, ça fait un beau cadeau d'anniversaire. Ouais.
0: Oh, c'est pas mal, tu gagnes quand même, je te rappelle, une GoPro Hero 13, la dernière caméra, la dernière GoPro. Allez, pour toi, Alexandre et Alicia, on va t'offrir le mug Manu sur Énergie.
21: Ah, ben super, je suis trop contente quand même.
0: On vous embrasse tous les deux, belle journée, bravo.
19: Merci beaucoup.
21: Merci à toute l'équipe. Au revoir.
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0: Ils sont là, on a un jingle des Nègres Marrons,
6: c'est
0: quoi.
6: C'est énorme. C'est la classe,
0: hein. Ça rappelle des souvenirs à tout le monde.
6: Ouais.
0: Fait le bilan. Il y a des moments dans la vie où on fait un truc et on a honte. Mais heureusement, personne ne nous a vus. Donc en fait, personne ne le sait. Jusqu'au moment où on le raconte à la radio. Et c'est ce qu'on fait ce matin. Il est 9h23, juste avant d'écouter Joseph Kamel, on continue à partager ces moments. Heureusement, personne ne m'a vu. 0-870-42-48. Avant ça, si vous en avez encore, petit tour du studio, Jeff.
9: Oui, j'ai chargé mes courses dans la mauvaise voiture, sur le parking du supermarché. J'arrivais avec mon caddie et c'était la voiture de mon papa qui m'avait prêté et j'appuie sur la clé, tu vois, mais je me rends pas compte que, et en fait j'ouvre le coffre, je charge, je ferme le coffre, je veux monter, en montant je me dis, le siège est très très près du volant quand même, c'est bizarre, je pèse. Et en fait mon père était garé, la voiture de mon père 3-4 places après, c'était la même voiture, c'était les vieilles Clio 1, tu sais, et en fait j'avais ouvert son coffre à lui, ça a fait bip bip, mais l'autre était ouvert, donc j'ai ouvert et en fait j'ai tout mis dedans, donc j'ai tout repris.
1: Oh, mais c'est un caddie, voiture ouverte.
9: Oui, c'est les vieilles voitures, puis c'est de la campagne, tu fermes pas ton truc, hein. Je suis allé rechercher un caddie, j'ai recherché le caddie, je suis reparti.
0: Tu t'en aperçu à quel moment quand tu t'es assis?
9: Quand j'ai voulu rentrer dedans, je me suis rendu compte que c'était pas le même habitacle, tu vois, il y avait des trucs en plus, des papiers, des machins.
0: Mais heureusement que le mec est pas arrivé, t'imagines?
9: Non, mais c'est une voiture, ça se voyait que c'était une voiture de vieille dame, par contre.
0: Ah, de vieille dame.
9: Ouais, quand t'es très proche du volant comme ça.
0: Ah oui, c'est une vieille dame. Effectivement. Heureusement, personne ne m'a vu, si vous en avez encore. Lorenza?
6: J'étais au resto et je trouvais pas les toilettes et je me suis retrouvée près des cuisines. Le sol était méga glissant et je me suis éclaté le genou en tombant.
1: Oh non.
6: Je me suis relevée, je suis vite partie. Oh, la chute.
0: Heureusement, personne
9: beaucoup,
0: ne t'a vu. Oui, elle a beaucoup de chutes.
9: J'ai
6: des problèmes d'équilibre.
0: Mais la vie de Lorenza est une chute, en fait.
6: Je sais pas comment je dois le prendre.
0: Moi
6: ça
0: non
6: va,
0: plus, je sais pas comment
6: va,
0: je l'ai dit.
6: Ça va.
0: Nicolas est là. Bonjour Nicolas.
5: Bonjour Manu, bonjour toute l'équipe, comment allez-vous?
0: Mais bien, écoute, on se raconte nos moments, heureusement que personne ne nous a vus. Quel est le tien?
5: Ouais. Eh ben alors moi, je marchais pour aller à un entretien professionnel, et habillé en costard cravate, mocassin, quand j'ai croisé une flamme devant moi, grand sportif comme je suis, devinez quoi? J'ai voulu sauter par-dessus, et hop, les deux pieds dedans.
0: Oh non! Ah merde!
5: Eh si. Ah ouais. Si. Donc, du coup, j'ai dû retourner chez moi à me changer, quoi.
13: Des fois, on est trop optimiste sur notre capacité à faire les choses.
1: Pourquoi se mettre des défis comme ça, là, bah, ça sert à rien.
13: Mais bon, il y a des choses comme ça. Tu penses que tu peux le faire,
1: oui.
13: Et en fait, tu peux pas le faire.
7: Non, faut pas.
13: Heureusement, Nicolas, c'est personne vrai. Ne t'a vu. Je te souhaite une très belle
5: j'ai
13: journée.
5: J'ai regardé à 10 fois. Personne ne m'a vu.
13: J'ai regardé à 10 fois. Il manque pas les mots dans cette expression. J'ai regardé à 10 fois. Merci Nicolas de nous avoir appelé. Marion, un moment, heureusement que personne t'a vu.
1: En voiture, j'en ai souvent parce que je suis pas la meilleure conductrice du monde. Et j'ai fait un énorme foirage de créneau il y a 2 jours. Pourtant, c'était un boulevard La Place. Elle était énorme. Je m'y suis reprise à 3 fois. J'avais des gouttes de sueur, j'en pouvais plus. Je regardais et j'ai fini par abandonner. Je suis partie. Ah, mais ça, c'est chiant parce que tu sais, les gens, ils te mettent la pression en plus.
13: Ouais,
1: visuel, quand ils attendent la place ou autre. Ouais. Et là, personne ne m'a vu.
13: C'est trop. En voiture, t'as aussi les. Enfin, ça vous est jamais arrivé de vous curer le nez
7: Temps, oui.
4: Non, mais je les chope, ceux qui le font.
13: Bah, moi, une fois, j'avais sorti un truc. Heureusement, personne ne m'a vu.
1: Non, mais faut pas le faire en voiture.
4: Attends, tu le mets où après, oui. Le Mickey?
7: Bah, à sa place, hein.
13: Bah, avec Donald. Avec ses autres copains. Valentine est là, bonjour Valentine.
8: Coucou Manu, salut l'équipe.
13: Non, je sors par la fenêtre.
4: Ah, ça va, ah oui. Je suis rassurée.
13: Voilà,
4: tu le colles pas sur le tableau de bord.
13: Avec le vent, t'essaies que de le faire partir.
4: Très bien.
13: Voilà. Pardon Valentine, je terminais mon explication. Quel a été ton moment à toi? Heureusement, personne ne t'a vu.
8: Alors moi, j'ai fait tomber le rouleau de papier toilette dans les toilettes. Et en me penchant pour le récupérer, mes clés qui étaient dans la poche de ma veste, eh ben, sont tombées dedans aussi.
13: Putain.
4: Oh, le karma.
13: L'effet domino sur les trucs, ça, c'est insupportable. Des fois.
1: Ah, mais ouais. Comment tu fais pour les récupérer? C'est un peu cracra.
13: Bah,
1: hein.
13: Tu dois y aller, hein.
1: Ah, mais.
8: Ah, bah oui.
4: Avec une pince à barbecue.
8: Je me suis retrouvée à faire la pêche à la ligne.
13: Mais étant très bonne idée de Lorenza, une pince à barbecue.
4: Parce que je l'ai déjà fait.
13: C'est vrai.
1: Après, faut en avoir une sur soi, quoi.
7: Bah, oui, si c'est dans un resto.
4: C'est vrai.
13: Et puis, c'est surtout la pince à barbecue pour bouger le bois ou le charbon. Pas la pince à barbecue pour bouffer, là.
1: Ah non.
7: Bon appétit.
13: Parce que toi, tu sors les toilettes et quelqu'un dit attends, je te prends la pince. Toi, t'oses pas lui dire que tu t'en es servi pour récupérer des trucs. Et après, tu veux des saucisses? Non, mais là, c'est pas. Merci beaucoup, Valentine, de nous avoir appelé.
8: Bisous, belle journée à tous.
13: Belle journée à toi.
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13: On a dit tout à l'heure qu'on allait écouter vos messages et on les a pas écoutés. Donc on va les écouter maintenant. Les messages vocaux que vous nous envoyez, parce que je vous rappelle qu'on a une application. 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Si vous écoutez en podcast, vous voulez réagir, vous pouvez envoyer des messages vocaux aussi. Il vous arrive quelque chose dans la vie, vous envoyez un message. Vous avez besoin d'un conseil, envoyez un message. Vous voulez partager quelque chose avec nous,
24: envoyez un message.
13: Vous avez rien à nous dire,
24: envoyez un message.
13: Vous voulez juste tester et faire test,
24: envoyez un message.
13: Bref, vous avez compris le principe. Allez, on s'en écoute quelques-uns.
25: J'ai un âge où je suis pressé d'être en week-end pour trier mon garage et aller à la déchetterie.
7: Ah, je suis d'accord.
13: Ouais. Je suis au même âge.
1: Ah, pareil.
13: Il voilà. y a un truc avec la déchetterie. Mm. Je sais pas comment l'expliquer, mais aller à la déchetterie, c'est un peu comme partir au week-end. Content, oui, c'est vrai.
7: Ben oui, tu te sens responsable et tout, t'es content, t'es adulte, quoi.
13: Et puis, il y a même un petit côté galère au début où tu dois plier les cartons, enfin le truc. Mais quand tu bourres ton coffre et que t'arrives, moi j'ai une carte, ma carte de la déchetterie.
7: Oui, bah oui.
13: T'arrives, le mec il scanne la carte et il te dit vous avez quoi? Et moi, je me connais un peu, j'ai dit, oh, je pense que ça va dans tout venant, j'ai des trucs qui vont dans le bois, moi, il y a plein de trucs différents. Et le mec, il dit, ok, machin, tac, tac, bac 4, et là, tu vas te garer. Ah ouais.
1: C'est bien.
13: C'est trop génial. Ah ouais. Florent, le producteur.
18: Mais est-ce que vous vous sentez pas jugé quand la personne de la déchetterie fait le tour de la voiture en mode, je check ce que t'as, et là, je te dis un peu ce que tu veux?
13: Non, parce qu'elle m'aide.
7: Oui.
13: Tu vois, elle regarde.
18: T'as un petit côté jugement de genre, ah, lui il a ça va en bac 4, lui.
13: Moi c'est mon pote. Et parfois, si j'ai pas tout mis la première fois, je reviens une deuxième fois et là je suis encore moi. Et là il le sait quoi. Ah non, il y a un vrai. C'est une colo.
1: Ouais, mais ils sont stricts à l'entrée. Hein. Moi j'ai pas eu ma carte une fois, ils m'ont jamais laissé passer.
13: Ah,
1: t'as
13: bon
1: pas ta carte de déchetterie, c'est fini, tu rentres pas.
13: Ah oui, il la faut.
7: Ah oui, prends ta carte.
13: Ah, oui.
1: Mais si tu la perds.
13: Bah, tu demandes à la refaire.
1: Ah oui, mais c'est galère, franchement, il faut être un peu plus détente. Hein.
13: Ah,
1: je m'adresse aux gens de la déchetterie.
13: Non, si toi tu veux venir à la déchetterie de mon village, je suis désolé.
1: J'aime pas.
13: Excuse-moi, ils m'ont pas dit vous avez le droit à un plus un. Chacun, allons, chacun sa déchetterie, s'il te plaît. Allez, encore un message.
3: Coucou Manu, je m'appelle Aël. Je vais réviser ma première poésie demain à l'école. Vive la rentrée, vive la rentrée. Les longues vacances se tendent. Tous les enfants ont bonne mine en ce grand jour très particulier. C'est le jour de la rentrée, tout est prêt dans les cartables. Fini de jouer les petits diables. Une nouvelle classe les attend. Maître et maîtresse sont impatients, Karine Persillé.
13: Oh, c'est trop mignon.
1: J'adore, je veux un enfant. De...
13: Oui, alors, comment dire
1: oui,
13: le
1: oui.
13: chemin sera long.
1: Elles sont cool, les poésies de maintenant.
9: Bah oui.
1: C'est hyper sympa. Moi, j'avais pas ça du tout.
9: Ah non, on avait du Maurice Carême.
1: Mais oui,
9: c'est quoi? Le bonheur est dans le pré. Cours-y vite, cours-y vite.
1: C'est quoi?
9: Ouais, le bonheur est dans le pré. Cours-y vite, il va.
13: C'est parce qu'il voulait que tu dégages de la classe.
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13: Parce que dans le monde, oui, il y a des mauvaises nouvelles, mais aussi des bonnes nouvelles. Il y a aussi des belles histoires et on vous le prouve tous les matins. C'est parti, les bonnes nouvelles du jour. Allez, Marion, on démarre.
1: Aux Pays-Bas, ils ont créé un village pour les personnes atteintes de démence. Donc là-bas, c'est trop bien. En fait, les soignants jouent le rôle de voisins et de commerçants. Et c'est pour éviter une ambiance hospitalière.
13: C'est génial.
1: Donc, il y a des vraies rues, des commerces, un bar et tout est médicalisé.
13: Donc les gens qui sont atteints de démence, mais ils ne savent pas qu'ils sont dans un hôpital.
1: Non, c'est-à-dire que par exemple, le matin, t'as un soignant qui vient livrer le pain et il vérifie s'il prend bien ses médicaments au passage. C'est trop bien.
13: C'est un con, hein. Mais t'as l'impression que c'est le Truman Show.
1: Oui, c'est ça.
13: Ils sont dans un film, mais c'est pas un film, mais c'est.
1: Et c'est génial parce qu'ils veulent prouver que justement quelqu'un atteint de démence, il a rien à faire entre quatre murs enfermés à clé, quoi. Il faut qu'il vive normalement. Donc tout est conçu pour ça là-bas. Un vrai petit village.
6: Ah, mon rêve.
13: Ça, ouais, ça mérite.
1: Je sais pas si c'est un rêve quand même.
6: Non, mais plus tard. Enfin, mais non.
13: Plus tard pour toi.
1: Oui.
13: Mais toi, t'es déjà atteint de démence, Lorenza. C'est intéressant comme concept.
1: C'est trop bien.
13: Jeff, une bonne nouvelle.
9: En moyenne, si on jette pas ses fringues, elle pourrait nous rapporter jusqu'à 10 fois leur valeur avec le cycle des modes. Donc en fait, il faut garder tes habits et ça a été prouvé. Il y a des chercheurs qui ont. Ouais. Et voilà, 10 fois leur. Ben non, mais si t'as un peu de place.
13: Alors
9: chez
13: je veux dire, en 1996, j'ai acheté un Perfecto.
9: Ah, j'attends.
13: Il revient
1: Perfecto. Ah, si, c'est un
13: revenu.
6: Mais on n'arrête pas de lui dire, mais il veut pas le remettre.
9: Non, assumez-le.
13: À chaque fois, on me dit le Perfecto revient à la mode. Je ne vois personne avec un Perfecto,
6: mais
13: donc je remets pas un Perfecto.
6: Si,
9: j'en vois plein.
13: Non, vous voyez pas les. Avec...
1: Bah, non. Après, ça dépend de ton Perfecto.
9: Si c'est écrit en gros à CDC dans le dos, c'est moins.
6: Amène-le la semaine prochaine, Manu.
13: Ok.
1: Oui.
6: Et on juge, on te dit si c'est ok ou pas.
13: Alors, je veux pas que vous jugiez.
6: Non, mais gentiment.
9: Je suis sûr que ça t'ira, t'as une tête à Perfecto, mais.
13: C'est vraiment un truc de merde, ça. T'as une tête à Perfecto, je sais même pas ce que ça veut dire. Une tête à chapeau, une tête à casquette. Toi, t'as des pieds à blouson bleu. Ça ne veut rien dire. Lorenza, une bonne nouvelle ou une belle histoire?
6: Ça se passe à Rouen. Il y a une super initiative pour les gens qui galèrent financièrement et qui ont un animal. Mais il y a des vétérinaires qui proposent des consultations gratuites pour soigner leurs chiens et leurs chats. Et c'est l'association Vétérinaire pour tous qui a mis ça en place avec la ville.
13: C'est bien ça.
6: C'est génial.
1: Ça coûte un bras. Hein.
9: Ouais.
13: Mais
6: Oui.
1: Quand ton chien il a un problème.
13: Mais quand t'as un chien, honnêtement, avant je ne comprenais pas avant d'avoir. Maintenant j'ai trop d'animaux. Mais avant je comprenais pas. Mais quand les gens me disaient, il fait partie de la famille.
6: Oui.
13: Bah, c'est vraiment ça.
1: Comme
13: c'est
1: ton
13: ça.
1: Fils. Bah, oui.
13: Alors oui, c'est pas un enfant, mais il y a un truc comme ça, quoi. Moi, quand je rentre chez moi, je suis content de voir mes chiens.
6: Genre, évidemment.
13: J'en veux des câlins. Voilà, quoi. On a les poules, on a le cochon maintenant.
1: Ah, les chaussettes.
13: Et chaussettes le cochon.
6: Tu dépenses sans compter si jamais ils ont un problème. Mais le problème, c'est que tout le monde peut pas se permettre.
13: Et ben, c'est le problème.
6: Ouais.
13: Moi, je sais que j'ai dépensé beaucoup d'argent pour les chiens.
9: Justement, j'avais une question pour chaussettes, ton cochon. Quand,
6: c'est
9: tu,
6: trop mignon.
9: Quand tu vas chez le véto, enfin, tu vas avec ton cochon chez le vétérinaire ou c'est le vétérinaire qui vient? C'est un peu bizarre de.
13: Tu y vas avec ton cochon?
6: Non,
1: dans la voiture.
13: Je suis allé chez le vétérinaire déjà avec une chèvre.
9: Mais non.
13: Mais bien sûr que.
9: Ah, je pensais qu'ils se déplaçaient, moi, pour ce genre d'animaux.
13: Non, mais t'as des vétérinaires dans la campagne qui se déplacent pour les chevaux.
9: Oui.
13: Tu vois, parce que le cheval, c'est compliqué.
6: Ouais,
13: tu vois, c'est rare de croiser sur la nationale le cheval. Surtout si le cheval est malade. Non, c'est pas évident. Tu ne parles pas sur ton dos. Donc là, les vétérinaires se déplacent pour les vaches, pour les gros animaux. Mais les petits animaux, c'est la cour des miracles chez les vétos dans la campagne.
9: C'est génial.
13: T'as pas que des chats et des chiens. T'as le tout. T'as un rat qui côtoie une poule. À côté, t'as une chèvre. Et tout le monde est là, attend son moment.
6: Et tu le mets dans la voiture et tu dis on y va. Chez le véto et...
13: Bah oui.
6: C'est ouf.
13: Enfin, tu lui dis on y va.
6: Non, il comprend pas, mais je veux dire, tu le mets dans la voiture, quoi.
13: Ah putain. Oui, tu le mets dans le coffre de la voiture, ouais. Ou tu le mets sur tes genoux.
1: Oh mais non.
13: Bah si.
1: Tu veux pas mettre ton cochon sur tes genoux?
13: Bah tu veux le mettre où?
1: Bah je veux le mettre en France.
6: Dans une cage pour chat.
13: Mais non, tu mets pas dans une cage. Enfin, si,
6: non,
13: tu...
6: mais pour le transporter, je veux dire, hein, pas.
13: Tu peux, mais dans la voiture, déjà, il comprend pas ce qui lui arrive. Il a pas son permis. Pas. Ah, bah. Il connaît pas le code de la route.
6: Ah, oui.
13: Ce que je veux dire.
6: Non,
13: et
6: mais puis, c'est vrai.
13: Moi, une chaussette, elle peut être énervée. Elle peut faire des doigts aux gens. Hein, dans la... les mecs qui font des queues de poisson, elle les aime pas. Hein,
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13: Lorenza veut nous faire découvrir quelqu'un.
6: Et ouais.
13: On fait ça de temps en temps dans l'émission. On ramène quelqu'un. Alors, soit il vient en studio, soit la personne, on l'a au téléphone. Là, c'est quoi? C'est quelqu'un qui va venir?
6: Non, c'est au téléphone. Il peut pas, pour des raisons évidentes, être avec nous en studio. C'est déjà un indice.
13: D'accord. Ah. On va devoir découvrir qui est cette personne.
6: Oui.
13: Allô?
12: Allô?
13: Oui, bonjour.
12: Oula. Bonjour.
13: Bonjour.
6: Bonjour.
13: Ok. On a quelqu'un. Mais c'est pas un son téléphone, c'est un... C'est par WhatsApp ou un truc comme
6: oui,
13: ça?
6: Oui, c'est par WhatsApp.
13: Ah,
6: ouais.
13: Oui.
1: Ah, donc ça, c'est okay. Un indice.
13: Donc
1: oui.
13: On a quelqu'un par WhatsApp.
6: C'est un indice,
13: c'est quelqu'un qui est sur WhatsApp. Ce qui est pas.
9: Oui, c'est large.
13: Oui, c'est vrai que c'est pas courant d'être sur WhatsApp. D'accord. Ok, est-ce que c'est quelqu'un que nous, on a déjà vu?
6: Non.
13: On l'a déjà. On l'a jamais.
1: Donc on le connaît pas du tout, il n'est pas dans les médias.
6: Okay. Non.
13: Ah, c'est pas une star?
6: Non.
9: C'est quelqu'un de ton entourage à toi, Laurent?
6: Oui, tout à fait.
13: Dans l'artistique?
6: Non.
13: Non.
6: Enfin, oui et non, mais on s'est pas connus. Enfin.
13: D'accord.
6: Oui.
1: C'est quelqu'un que tu as pécho?
6: Non. Ah.
13: Ah bon?
1: Gros indice.
13: Bon, ça,
1: c'est
13: bon,
1: pas mal.
13: Bon, ça réduit. Du coup, je n'ai plus que deux personnes. invité de Lorenza, depuis quand, combien de temps tu la connais?
12: À peu près 5-6 ans, je dirais.
13: D'accord. Ah, c'est pas énorme.
12: Juste avant qu'elle rejoigne l'émission.
6: Oui.
13: Ah, vous avez travaillé ensemble?
12: Oui.
13: Ah.
1: Mais moi, je pense qu'il est pas en France.
12: Pas longtemps, mais oui.
13: Ah, il est pas en France,
1: bah
13: oui,
1: non,
13: ça, ça sent...
1: Entre le WhatsApp et le décalage, là, invitez-vous, vous n'êtes pas en France.
12: Non, je ne suis pas en France.
13: Invité, est-ce que vous n'auriez pas fait un casse dans une banque et vous avez fui la France? Et vous êtes en ce moment au Mexique, caché avec 3 millions de dollars?
12: Pas au Mexique.
13: Ok, est-ce que t'as connu Lorenza dans le boulot, dans la radio?
12: Au début, oui. Au tout début, oui, dans la radio.
13: Ah, mais tu travaillais à la radio, alors?
12: Oui, il y a quelques années.
13: D'accord. C'était en France?
6: Oui.
13: Ah, c'était pas en Belgique?
12: Non. En France, oui.
13: D'accord, donc travailler avec elle en radio.
9: D'accord.
13: T'es animateur radio?
12: Non, plutôt l'autre côté du mic.
13: Ouais. Ah, il y a des oiseaux.
9: Oui,
1: mais il est où?
13: Bah, la campagne, là, il y a des oiseaux.
1: Oh là là.
13: Ou alors, c'est, il est taré, le mec, il met des bruits d'oiseaux.
1: Pour qu'on ait un indice, il est quelle heure chez toi, invité mystère?
12: Il est bientôt 4 heures.
13: Du matin ou de l'après-midi?
12: De l'après-midi.
1: C'est très loin.
9: Ah oui, on est très. Oui, on est à 8 heures de décalage, là, donc.
13: Ok.
9: 7 heures.
12: Je suis serein.
13: Est-ce que t'es un ancien coloc de Lorenza?
12: Oui.
1: Oh,
9: ouais. Quel talent!
6: Bien joué!
13: Je pense avoir le.
1: Ah, tu connais?
12: J'ai eu.
13: Vas-y.
12: J'ai eu cette chance. Il y a un moment de pouvoir partager des plusieurs mois avec Lorenza.
13: Et c'est pas toi. Il y a plusieurs histoires de colloques de Lorenza. Mmh. C'est pas toi qui t'es barré, je sais plus, justement dans un pays et qui a décidé de tout lâcher pour partir?
12: Oui, c'est ça. Je suis dans le désert à l'autre bout du monde.
9: Oh, énorme.
13: Alors attends, là, t'es où?
12: Voilà. Là, je suis en Indonésie. J'habite sur une toute petite île en Indonésie de 1 km². Voilà, avec des locaux et tout, sans chaussures, toute l'année. Et juste bien. Avant ça, j'habitais avec Lorenza.
1: Voilà. C'est pour ça qu'il est sans chaussures aussi.
13: Vous avez vu ce que ça fait d'habiter avec Lorenza?
9: On part loin après.
13: C'est quoi ton prénom?
12: C'est Cyprien.
13: Cyprien, sois le bienvenu, mais c'est génial. Attends, il y a combien de temps t'es parti, quoi? Il y a trois
12: jours. En fait, Lorenza, c'est la dernière personne avec qui j'ai vécu en France avant de partir.
13: D'accord.
12: Donc, c'est pas la raison de mon départ. Ça ne peut pas partir. On a vécu ensemble. Elle, c'était juste avant qu'elle rejoigne votre émission sur Énergie. C'était
13: d'accord.
12: Vraiment la période.
6: Il y a 4 ans.
12: Mais période où, en fait, on n'a pas vraiment vécu en colocation. C'était un truc où on savait tous les deux pas quoi faire un peu de nos vies. Et du coup, on s'est vraiment retrouvé à vivre ensemble 24 heures sur 24, 7 heures sur 7.
13: Mais ensuite, quand t'as décidé de partir, parce
12: sortir,
13: que là,
12: c'était génial.
13: Oui, parce que là, tu nous dis, ouais, t'habites maintenant sur une île, donc depuis quelques années, sur une île de 1 km². Donc c'est 1 km sur 1 km.
12: C'est ça, toute petite. Mais il n'y a pas de véhicule, il y a juste des chevaux, des locaux, on vit dans des petits bungalows sur la plage. Et...
1: Ah, c'est Guilly ?
12: Et on vit simplement.
13: Tu connais ?
12: Ouais, sur les Guilly.
1: Ah ben, je suis allée à Guilly, j'ai eu cette chance.
13: Mais tu as peut-être rencontré Cyprien.
1: Mais peut-être, mais c'est terrible parce que moi je suis allergique aux chevaux.
12: Peut-être, on s'est peut-être croisé.
1: Oui, mais c'est vrai qu'il n'y a aucune voiture là-bas, rien.
13: Mais c'est fou. Quand on vit sur une île de 1 km², déjà tu fais pas tes courses. J'imagine comment tu manges par exemple.
12: Non. Ben on va. Écoute, le matin on va à la pêche. Pendant peut-être un matin sur deux, on essaie d'aller à la pêche. Quand c'est pas nous qui allons, c'est d'autres copains. Et puis après, on grille le poisson. On a un peu du riz, on a des fruits, on a tout ce qu'il faut pour vivre simplement.
13: Tu pars jamais dans une ville pour aller faire des courses?
12: Si, il y a une grande ville qui est pas très loin, mais c'est quand même 2 heures de voiture, un truc comme ça, la grande ville pour faire les courses. Mais sinon, on vit non, simplement avec les choses qu'on retrouve sur l'île, surtout la pêche, le poisson à fond. Et quand on a les jambes pour, on court après les poulets, mais ça, c'est pas tous les jours.
13: Il y a des poulets sur l'île?
12: Il y a des poulets, ouais, des poulets, des canards, des chevaux, des. Voilà, mais pas de véhicule.
13: Sur 1 km², c'est compliqué quand même.
7: Et j'avais une question, Cyprien. Du coup, tu vis de quoi maintenant? Tu travailles là-bas? Tu gères du tourisme? Tu fais quoi?
12: Moi, je suis venu. Bah, en fait, j'habite avec un groupe de musique sur l'île. Tu vois, c'est des petites stars locales et tout. Donc, on a la chance.
13: Local sur 1 km². Tu vois, mais tu fais de la musique, tout le monde t'entend. Hein,
12: Bah, c'est ça, c'est sûr. Ouais. Et, bah, c'est pour ça qu'il n'y en a qu'un seul. Et puis après, on a un petit bar sur l'île. On a ouvert un petit café.
13: Oh, c'est cool.
12: Bois, des petits trucs comme ça. Donc on arrive à. On vit simplement, voilà.
13: Avec les gens et les touristes qui viennent, quoi, comme Marion.
12: Ouais, avec quelques touristes qui viennent, voilà. Mais nous, on vit du coup principalement avec les locaux toute l'année. Et puis du coup, on a la chance d'avoir des gens qui viennent toutes les semaines, qui repartent, comme Marion, et qu'on peut découvrir tous les ans de tous les horizons du monde. Et sinon, nous, on vit à l'année avec les locaux, vraiment toute l'année.
13: Alors, je vais dire un truc. Hein. Je vais dire un truc qu'ils disent comme dans Rendez-vous en terre inconnue. Hein.
1: Ah, je sais.
13: C'est vous qui avez raison.
12: Et ensuite, on dit ici nos chaussures, nos problèmes.
13: Ah, et comme t'as pas de chaussures, t'as pas de problème.
1: Ah, ouais.
13: C'est ça?
12: C'est exactement ça, la philosophie de vie d'ici. Nos chaussures, nos problèmes, on dit.
13: Putain, pas mal. C'est pas bête. Eh ben, écoute, c'est cool d'avoir. Attends, on est en direct, on est à des milliers de kilomètres avec Cyprien qui vit dans une île d'1 km² et qui vit sans chaussures et qui court derrière les poulets. Autant dire que Cyprien n'a pas une journée débordée.
12: Bon. Mais on s'ennuie jamais.
13: Eh ben merci, c'est trop cool. Merci de nous avoir fait partager ça, Lorenza.
1: Avec plaisir, franchement, mais ça me fait trop plaisir
12: avec
1: d'avoir
12: plaisir.
1: Avec nous.
12: Et je vous invite. Je vous invite quand vous voulez. Si vous voulez faire une petite déloc, message au boss d'énergie, vous pouvez me suivre avec musique en ligne.
13: Ah ben, je suis sûr qu'il va dire c'est génial. On va amener l'émission sur une île de 1 km² à des milliers de kilomètres. Vraiment, je vois pas pourquoi il dirait non.
1: On va courir après des poulets,
12: Personne ne l'a fait.
13: Mais que j'avais un pote, et c'est vrai, qui avait un projet d'émission radio. Il voulait partir comme ça sur une île. Et en fait, ne rien savoir du monde. Et tous les jours, c'est les auditeurs qui lui racontaient ce qui se passait dans le monde.
1: Ah, c'est incroyable. Pas mal, hein,
13: c'est rigolo. Pas mal, hein, comme idée. Hein.
1: Ben, très belle idée.
13: C'est un peu ses prix. Hein. Il est là, tranquille, sans chaussures, il est bien, il va pêcher du poisson. C'est le seul souci qu'il a dans sa journée. Moi, je trouve ça génial. Bravo à toi, en tout cas.
12: Avec plaisir. Passez une belle journée.
13: Ciao, il est 9h52. Merci beaucoup de nous l'avoir
1: Merci de l'avoir accueilli. Franchement, c'était trop cool.
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1: Ah oui, c'est énorme. Trop bien.
13: Alors, il est toujours là, Solar, il a toujours 21 ans en plus, c'est incroyable. 9h58, on n'est pas encore parti, on va pas tarder. Et comme chaque jour, on va s'écouter un titre qui va lancer votre journée, un beau titre rapide. Et on a Aurélie pour terminer notre émission, la dernière auditrice du jour. Bonjour Aurélie.
16: Salut Manu, salut l'équipe.
13: Sois la bienvenue parmi nous Aurélie, tu nous appelles d'où?
16: Je vous appelle de Merge, à côté de Troyes dans l'Aube.
13: À côté de Troyes dans l'Aube,
1: ah ouais.
13: Tout à fait.
16: Oui.
13: Dans le 10, oui. Tu sais quoi, vous n'avez pas, sur les réseaux sociaux, est-ce que vous n'avez pas, dans votre algorithme, des gardiens de foot et t'as une caméra en fait de l'arrière du but et qui prend les meilleurs moments du gardien de foot?
1: Ah non, on n'a pas le même algorithme.
13: Florent, producteur.
18: Si, j'adore ça.
13: Et il y en a un, c'est le gardien de foot de Troyes.
18: Exactement.
13: Et je crois que c'est le premier que j'ai vu. En fait, il arrive au début de la vidéo, il dit voilà, aujourd'hui on joue contre telle équipe, machin. Attention, c'est parti. Puis il fait une dédicace à ses potes, machin. Et là, t'as la caméra avec les meilleurs moments, ses meilleurs arrêts. Ou alors, les pires arrêts, quoi. Et genre, et t'en as même aussi, ils se donnent des notes.
1: Marrant, mais c'est trop drôle.
13: Et les gens commentent. Mais alors, t'as le tout, t'as bravo mec, alors jusqu'à t'es vraiment un chier, change de métier. Bah, ouais. c'est faut être prêt quand même aux commentaires.
18: Bah, t'as l'impression d'être un gardien, en plus, tu vis le truc à fond.
13: Et puis tu critiques.
18: Ouais.
13: Alors que toi, tu serais incapable. Tu te rends pas compte de la vitesse de la meuf. T'aurais pu te bouiller un peu quand même, c'est ton job. Hein, bah, c'est...
18: Celle-là, je l'aurais eu, merci.
13: Voilà ce qu'on connaît de la ville de Troyes, Aurélie.
16: J'ai pas compris, pardon.
13: Ah, ça fait quand même 2 minutes que je parle. Vous êtes qui,
1: pardon?
13: C'est pas grave. Aurélie, je vais t'offrir le mug Manu sur Énergie pour te remercier de nous avoir appelé ce matin, de nous avoir fait parler de la ville de Troyes et des gardiens de but sur les réseaux sociaux.
16: Je ne suis pas le foot, malheureusement.
13: Oui, on l'a déjà compris.
1: Compris, oui.
13: Belle journée à toi, Aurélie.
16: Merci, bonne journée.
13: Ciao, il est 10h.

0: Lorenza est là.
1: Hello.
0: Vous êtes avec nous aussi, comme chaque jour vous nous appelez. C'est parti pour 4 heures de radio, plus ou moins approximative, plus ou moins contrôlée, avec un équilibre
1: dysfonctionnel.
0: Voilà, absent.
2: C'est, voilà.
0: Ah putain, un équilibre absent. C'est ça.
3: Moins et moins, ça fait plus.
0: Et alors, mais là, il y a moins, plus moins. Là, ça refait moins. Faudrait qu'il y ait un plus qui arrive à un moment quand même. Vous venez avec nous, vous avez envie d'être notre premier appel du jour, pardon. 0 870 42 48. On va vous prendre le téléphone dans quelques secondes. On va écouter Mauvais Joe. Il y aura aussi Slimane. On va vous offrir du cash tout à l'heure au Club des Génies. C'est parti, c'est Manu sur Énergie. Qu'est-ce que vous avez envie de partager avec nous pour démarrer cette journée, Marion?
3: J'ai vu une info avant de me coucher hier soir. Vous voyez qui c'est, l'actrice Dakota Johnson?
0: Ouais.
1: Oh, elle est
3: 50 degrés.
1: Ouais.
0: Oui. Vaguement.
4: Magnifique.
3: Vaguement.
0: J'ai pas vu 51 degrés.
3: Magnifique. Bon, bah elle est très jolie et elle a révélé que dormir 13 heures par nuit, c'est le secret de sa beauté.
0: Elle bosse pas beaucoup, Dakota Johnson. Non. Même,
3: mais je me suis dit, c'est peut-être ce qui explique cela nous concernant. Et
1: merci, Marion. On a bien fait de se lever ce matin.
4: Ouais, merci, moi.
0: Vous avez dormi combien la nuit dernière, d'après vous, à peu près?
4: Moi, 6 heures, moi.
0: 6 heures pour Jeff. Lorenza?
5: Bah, je dois être à 5h15, un truc comme ça.
0: Putain, ouais. Marion?
3: 5h30.
0: Bah, j'ai fait 6h30, je crois.
1: Ah, pas mal.
0: Ouais. Ah mais enfin je suis la moitié de Dakota Johnson. Hein.
4: Ouais.
0: C'est... Ah oui, c'est dur.
3: Ah, ça se tente, un secret beauté.
0: J'ai aucun secret beauté, moi.
3: Ah, ça m'étonne, ça.
0: Je t'entends. Vous avez ce qu'ils appellent la skincare? Vous avez votre routine matinale?
4: Bien sûr.
1: Base.
3: Évidemment.
0: Ah oui, même Jeff, t'as ça?
4: Oui, je l'ai piqué. Depuis... En plus, je suis content parce que les filles ici présentes ont remarqué depuis quelques jours que j'avais un teint un peu hâlé parce que je pique un produit à ma femme qui, en plus, purifie la peau, tout ça, et te bronze.
3: Oui, ça se voit.
1: Tu trouves pas qu'on dirait qu'il a méga bonne mine? On dirait qu'il est parti de 3 jours au sun, quoi.
4: Ah oui,
0: Oui, mais je dis oui parce que tout le monde le dit, mais j'ai pas fait gaffe.
4: Eh ben voilà, c'est une eau à base de thé noir.
3: Wow.
1: Ça lui va super bien, ça fait un petit teint allé. Franchement, c'est sympa.
4: Je me sens bien, je me sens léger.
0: Mais du coup, moi, je me sens con, j'ai pas de skincare.
4: Enfin, je t'en prêterai.
0: T'emmerdes pas. Florent, nos producteurs.
6: Crème anti-rides tous les soirs après la douche.
3: Mais t'es tout jeune.
1: Ouais, je pensais que c'est ce que tu disais qu'on peut faire.
6: Mieux vaut prévenir que guérir. Par contre, c'est super cher. Moi, je viens de découvrir le prix des. C'est genre de la crème vraiment qualité.
0: Si je peux dire un truc par rapport au prix des crèmes anti-rides et tous ces trucs-là, je sais que ma femme en prend. C'est que t'as un gros bocal. En fait, tu l'ouvres.
6: Oui.
0: En fait, c'est la moitié du bocal.
6: Oui, quelle arnaque.
0: Mais on est d'accord.
4: Oui, complètement.
0: Voilà.
1: Ah oui.
0: Non mais il y a mensonge sur la marchandise.
4: Oui, et la boîte du bocal est encore plus grosse. Donc t'es déjà déçu quand t'ouvres la boîte et t'es redéçu quand t'ouvres le bocal.
0: Et en plus t'es encore déçu parce que la crème marche pas. Wow. Notre premier appel du jour, c'est Lorenzo. Bonjour Lorenzo.
7: Bonjour Manu, bonjour toute l'équipe, vous allez bien?
0: Mais on est bien, on parle de skincare et de routine matinale, on est heureux. Voilà
7: tout ce qui m'intéresse.

0: J'ai l'impression qu'il a pas tellement de routine matinale au niveau de la crème, Lorenzo.
1: Pas vraiment, non, pas vraiment.
0: Qu'est-ce que tu fais dans la vie, réveillé si tôt?
1: Moi, je suis livreur de boissons.
0: Ah, mais pour les restaurants, pour les...
1: C'est oui, ça c'est ça, resto, bar, boîte de nuit, camping, à peu près tout ce qui sert à boire, je peux les livrer.
0: Ah, bah il y en a en France en plus. Hein.
2: Et oui, wow.
1: Ouais, il y en a pas mal.
0: On n'est pas un pays d'alcoolo, mais il y a quand même 2-3 indices. Le nombre de bars, par exemple. Mais tu sers pas que de l'alcool.
1: Non, non, je sers beaucoup de fûts, de bière.
0: Oui, c'est de l'alcool.
3: Ah bah, c'est l'alcool. On parlait de...
0: Ça, c'est
3: la bière, c'est
0: de
3: l'alcool. Hein.
0: Ça, c'est génial. Lorenzo, il fait partie des gens qui disent que la bière, c'est de l'eau.
1: Exactement.
0: Des légumes dedans. Parce que le houblon, tout ça, bien sûr. Non, non, c'est de l'alcool à consommer avec modération, oui. On le rappelle.
1: Non, on livre un peu de coca aussi, un peu d'oasis et tout ça.
3: Ah, parfait, bah ouais, des softs, quoi.
0: Voilà.
1: Oui, voilà.
0: Lorenzo, je vais t'offrir le mug Manu sur Énergie pour boire ton petit café le matin.
1: Ah, c'est gentil, ça.
0: Et bah, c'est toi qui es gentil de nous appeler. T'es le premier appel du jour, c'est avec toi qu'on lance cette journée. Belle journée à toi.
1: Bon merci, jeudi. Belle journée aussi.
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0: Avant d'écouter Slimane, voici les sondages du matin, comme chaque jour. 36% des femmes disent avoir déjà quitté un homme pour cette raison. 36%, je trouve ça beaucoup. Après, la raison peut énerver quand même. D'après vous, Lorenza?
3: Parce qu'il n'était pas assez attentionné?
0: Non, il pouvait être très attentionné.
6: Une histoire de jalousie, parler encore à son ex?
0: Non, il n'y a aucun rapport avec les ex.
6: Ah.
0: Aucun rapport avec d'autres personnes.
2: Est-ce que c'est quelque chose de grave?
0: C'est pas grave, mais c'est fatigant quand la personne le fait tout le temps.
3: Ah, la personne le fait trop?
0: Trop. C'est quelque chose qu'elle
3: mentir.
0: Fait trop. C'est pas mentir.
6: Se plaindre.
0: On mange jamais assez. Se plaindre, c'est quasiment ça. C'est 36% des femmes disent avoir déjà quitté un homme parce qu'il râlait trop.
2: Ouais, ouais. Ça m'est arrivé, ça, ouais.
3: Ah ouais?
0: On t'a quitté ou tu as quitté?
2: Non, on m'a quitté parce que je suis un râleur. Ça paraît pas comme ça, je suis un peu un râleur. Et voilà, une fois, on m'a fait comprendre que c'était l'une des raisons principales, ouais.
3: C'est dur.
2: Et vous me quitterez un jour à cause de ça, si vous voulez.
3: Bah, je te voyais pas râleur, moi.
2: Bah ouais. Si, je suis bougon, je suis râleur. J'aime bien que je sois carré à la maison, donc quand ça va pas, je le dis, quoi.
3: Ah oui, oula.
0: Ah oui, là, ça commence déjà.
6: On a envie de se quitter là.
0: Alors attends, Jeff, on n'est pas à la maison.
2: Donc ça passe.
0: Nous en avons tous au moins un à la cuisine. Qu'est-ce que c'est? Un quoi, Marion?
6: Le tiroir à bazar.
0: C'est pas le tiroir à bazar.
3: C'est dans le frigo?
0: Non. Non, non, ça se range, mais pas dans le frigo.
2: Est-ce que c'est le pot dans lequel on garde tous les bouchons de vin qu'on a ouvert depuis des semaines?
0: C'est pas ça.
6: Une boîte périmée?
0: C'est pas une boîte périmée, c'est pas une boîte. C'est pas un Tupperware. C'est pas quelque chose dans lequel on range quelque chose.
3: Mais on s'en sert tous les jours?
0: On peut s'en servir tous les jours.
2: C'est de la vaisselle, du coup.
0: C'est de la vaisselle.
3: Une cuillère préférée?
0: C'est pas une cuillère préférée, mais...
2: Bah, ta tasse, la tasse avec ton nom dessus.
0: On a tous chez nous un mug promo.
3: Ah ouais, mais ouais,
6: bien sûr, à la base.
0: Oui, le mug promo, quoi. Ouais.
2: Moi, je l'ai un Manu sur Énergie.
3: Bah, moi aussi.
0: Bah, moi aussi.
6: Moi, je l'ai pas.
0: Oh non!
2: T'as pas le mug Manu sur Énergie?
0: Vole-le, comme moi.
6: Mais j'ai même pas le t-shirt.
3: Oh là là!
0: Alors, je me tourne vers Florent.
3: Ah ouais, fort média, ça.
7: Mais on a fait une commande avec des nouveaux t-shirts, des nouveaux mugs et ça arrive.
6: Ça fait deux semaines que tu me dis ça, mais donne-moi l'ancien.
2: Il faut les fabriquer, hein.
0: Oh. Ah, parce que ça se voit qu'on les fait gagner tous les jours, hein. Donc, Marion, tu peux pas lui faire à l'envers. Hein.
7: Ça arrive.
3: Top.
0: Ça va arriver.
6: Oui, oui, c'est bien noté.
0: Si tu demandais si t'étais la préférée de Florent le producteur dans l'équipe.
6: J'ai la réponse.
0: Dernier sondage du matin, 2% des gens ont déjà fantasmé sur cette voix. Quelle est cette voix? Oh, le sourire, les yeux qui pétillent de Marion.
6: C'est la tienne?
0: Oh, la bonne manière. Est-ce qu'on peut lui donner vite un mug et un t-shirt? Non, non, c'est pas du tout la mienne.
2: La voix SNCF.
0: C'est pas la voix SNCF.
2: Ah, j'adore.
3: C'est dans un film ou un dessin animé?
0: C'est ni dans un film, ni dans un dessin animé. Et on peut la régler, la voix. 2% des gens ont déjà fantasmé sur cette voix.
3: Siri.
0: C'est pas Siri, mais c'est l'autre.
2: GPS, non, pas le GPS du coup.
0: Non.
2: C'est,
3: Chat.
0: Chat GPT.
2: Il y a une voix de Chat GPT?
0: Ouais, tu peux avoir une voix de Chat GPT.
2: Mais non.
0: Bah bien sûr.
2: Mais peut-être que j'essaye de Chat GPT du coup.
0: C'est bluffant d'ailleurs, parce que plus ça. Il commence à vraiment bien parler, Chat GPT.
2: D'accord.
6: Flippant.
0: Ah, qu'est-ce qu'il y a, Lorenzo?
3: Il y a mon téléphone qui s'active, je traite votre requête et tout, parce qu'on a dit Siri et Chat GPT, et du coup, il est en train de s'allumer tout seul, ça fait flipper, voilà.
0: Oh, on peut faire un truc très drôle. Quoi? Attendez, deux secondes. Alexa, allume les lumières. Et là, chez les jeunes, il y a toutes les lumières qui viennent de s'allumer.
6: Ah oui, j'adore ça.
0: Un autre. Alexa, volume à 10. Et là, ça fait beaucoup de bruit chez les gens. Pardon, je suis désolé. Ça me faisait rire de le faire.
8: Salut, c'est Gims. Je suis cramé dans le continent.
4: quatre lettres, comme Manu. Coïncidence ? Non, je crois pas. Ça s'appelle le destin.
0: Et il est nommé aux Energy Music Awards, comme chaque année.
2: Bah, oui, c'est vrai.
3: En même temps.
0: C'est un peu comme mettre Pokora.
3: C'est normal.
0: Chaque année. S'ils sont pas nommés, on se dit putain,
2: il y a un truc bizarre. Ouais.
3: C'est pas normal.
0: Non, c'est pas normal, il y a un problème. Artiste masculin francophone et aussi collab francophone avec Bloqué. Pour voter pour vos artistes préférés pour les Energy Music Awards, c'est le 23 octobre.
2: C'est ça.
0: Vous allez sur l'application Energy et.
2: TF1+.
0: Sur TF1+,
3: aussi, Jeff. Bien sûr.
2: On est à fond dedans.
0: Mais Jeff, c'est le faillot.
2: Mais il faut voter.
0: Regarde-le.
2: Bien suivre, parce que quand vous allez voter, vous allez recevoir un mail sur lequel il faut répondre aussi pour valider votre vote. Suivez bien le process.
3: Ah, il y a des process.
0: Il aime bien les process.
3: Ouais. Ouais. Et vous pouvez voter tous les jours.
0: D'accord.
3: Mais... Ouais.
0: Okay. Mais mariez-vous tous les deux là, parce que vous aurez un sujet de discussion.
2: Il y a même des jours où il y aura le vote
3: double. Ah ouais, vous êtes calé quand même.
2: Ah bah oui.
0: Excusez-moi, il est 21h30. 0-870-42-48, vous avez envie de nous parler, vous avez envie de réagir à ce qu'on dit, vous avez quelque chose à partager avec nous, vous avez peut-être besoin d'un avis ou d'un conseil. On n'a pas les meilleurs conseils du monde, mais on y va avec de la volonté.
3: Ouais.
0: Voilà, c'est vraiment...
3: Avec amour et bienveillance.
0: Voilà, à l'école, c'est voilà, on est passé de 2 à 3, il a fait un effort.
3: Voilà.
0: C'est 50% de plus quand même, c'est bien.
3: Voilà. Encourageant.
0: C'est nous. Avant d'écouter BTS, Swim et de jouer au Club des Génies, c'est parti, on vous prend au téléphone, on va démarrer avec Sabine qui est là. Bonjour Sabine.
8: Salut Manu, salut tout le monde.
0: Bienvenue sur Energy, Sabine, on t'écoute.
8: Alors moi j'ai un petit conseil du jour.
0: Oui.
8: Ne jamais rester sur ses positions.
0: Très bien.
8: Je vais vous dire pourquoi, parce qu'en fait, moi j'ai toujours dit que je ne sortirais jamais avec un plus jeune que moi. Mmh. Et en fait, actuellement je suis avec quelqu'un de 10 ans de moins et on vient d'apprendre qu'on va être parents.
3: Oh bravo,
2: c'est bien.
8: Merci.
0: Mais moi j'ai 9 ans d'écart avec ma femme.
3: Moi aussi.
2: Pareil.
0: Ah bah voilà,
3: tout pareil.
8: Mais oui.
0: Lorenza, elle a des années d'écart avec son mec, mais elle le connaît pas encore. C'est tout. Viens dans notre team. Merci beaucoup Sabine d'avoir partagé ça avec nous. Belle journée à toi.
8: Avec plaisir, gros bisous.
0: Gros bisous. Thomas est là aussi. Qu'est-ce qu'on peut faire pour toi, Thomas?
9: Bonjour tout le monde, ça va?
0: Mais bien, on est heureux, on est content. On est joyeux.
2: Ah bah,
0: c'est jeudredi, comme dit Lorenza.
3: Oui.
0: C'est un jeudi, mais on est déjà vendredi un peu dans la tête.
9: Alors moi j'ai un petit problème. J'ai découvert que ma belle-mère avait une photo de moi en fond d'écran dans son téléphone. Je dois trouver ça mignon ou je dois m'inquiéter un petit peu?
3: Bah inquiète-toi.
0: Bah pourquoi t'inquiète-toi? Bah c'est mignon, c'est gentil.
2: Bah attends, ça dépend, c'est la belle-mère, la mère de ta femme ou
9: exactement,
2: la femme de ton père?
3: Ah oui,
9: non,
3: bah oui.
9: Bah voilà, la femme de ma compagne.
0: Bah oui, bah la mère de
9: ta compagne. La mère de ma compagne.
0: Bah parce qu'elle t'aime beaucoup, mais vous êtes pas mariés encore.
9: Non.
3: Non mais attends,
10: en fond d'écran toute seule.
3: C'est chelou, on dirait qu'elle a un crush sur lui.
10: C'est pas normal, non. Hein, c'est pas son enfant.
0: Non, elle avait un crush sur lui, elle avait des photos de lui dans un dossier sécurisé.
3: C'est ouais. Peut-être le cas aussi.
9: Ouais, ouais. J'ai pas été voir.
0: Mais elle te l'a montré, genre regarde, je t'ai mis en fond d'écran.
9: Non, parce qu'en fait, on a le même téléphone, et puis ils étaient les deux posés sur la table, et j'ai cru que c'était le mien, et en le prenant, je me suis dit, c'est pas mon fond d'écran. Quoi.
3: C'est très bizarre.
10: Ah, c'est ouais. Horrible.
9: Et en retournant le téléphone, j'ai vu que les coques n'étaient pas les mêmes, et j'ai dit, il y a anguille sous roche.
0: Tu en as parlé?
9: Non, j'ai reposé le téléphone et je suis parti.
0: C'est peut-être parce que, tu sais quoi, peut-être qu'elle espère que sa fille se marie et qu'elle te regarde comme ça et qu'elle se dit, tiens, oui. Je vais le voir souvent.
3: Quoi?
0: Mais non, mais c'est.
3: Moi, j'ai l'impression qu'elle fantasme sur toi.
10: Oui, c'est hyper bizarre.
2: Non, mais il le verrait, peut-être qu'il le verrait dans son comportement de tous les jours.
10: Mais qui fait ça?
9: Je la vois pas beaucoup, on va dire, donc je peux pas trop.
0: Mais non, mais tu penses ça sur quelqu'un, tu le mets pas en fond d'écran comme ça, alors que t'es chez lui, c'est bizarre. Alors qu'il est avec ta fille.
2: Elle a peut-être oublié de l'enlever.
0: Vous voyez le mal partout.
10: Mais non, mais alors pourquoi est-ce qu'elle met pas une photo de lui et sa fille. Oui.
0: Mais peut-être qu'elle l'a fait, sauf qu'elle a pas croppé la photo, elle sait pas comment mettre une photo, rétrécir.
10: Tu lui trouves beaucoup d'excuses. Qu'est-ce qui se passe avec
2: cette
10: belle-mère?
2: J'aime bien l'innocence que tu as.
0: Écoute, j'aime bien la mère de ma femme. Et si tu n'aimes pas, n'en dégoûte pas les autres. Belle journée à toi, Thomas. Merci beaucoup de nous avoir appelé. Il y a Léa, on a le temps de la prendre, Léa. Bonjour Léa.
11: Bonjour Manu, bonjour l'équipe.
0: Léa, qu'est-ce qu'on peut faire pour toi ce matin?
11: Moi, je voulais juste dire à la France entière que lorsque vous me dites « ne le dis à personne », eh bien personne, c'est mon mari.
3: Ah oui.
2: Alors, on a tous...
0: Alors, j'ai eu une engueulade avec ma femme là-dessus.
10: Pourquoi?
0: Un pote m'avait dit un truc, il m'avait dit « ne le dis pas ». Je l'ai pas dit. Ensuite, il l'a dit.
2: Ouais.
0: Ma femme était au courant. Et j'ai dit, ouais, il me l'avait dit, c'était un secret, j'ai attendu avant de le dire.
3: Oh,
0: elle m'a défoncé.
3: Bah, évidemment, on partage tout.
0: Mais on me dit, ne le dis à personne.
10: Mais c'est ta femme.
6: Ça compte pas, ça compte pas.
0: Si je le dis à ma femme, elle va dire à sa meilleure amie, qui n'est pas n'importe qui, c'est sa meilleure amie, qui elle aussi a une meilleure amie, etc. Secondes après, elle a l'énergie, on va me dire, t'es au courant pour Pierre que je connais pas, il a fait ça.
2: Après, tout dépend du secret, j'ai envie de vous dire, si c'est un... moi, on a déjà mis des secrets très lourds, ou là, je l'ai même pas dit à ma femme.
10: Ah bon?
2: Ah bah oui, quand c'est très très lourd, oui. Ah oui, non, je sais garder un secret.
10: Bah, moi, pour moi, une fois que t'es marié, ou même en couple depuis très longtemps, ou comme Marion, si elle a un enfant,
2: tu connais pas ma femme, tout le monde est au courant.
0: Moi, c'était pas, c'était un pote qui allait avoir un nouveau boulot, il voulait l'annoncer lui à tout le monde, et il m'a dit de pas le dire, quoi.
6: Oui, mais ta femme, normalement, elle est censée, c'est censé rester entre vous.
10: Oui,
6: elle est pas censée après continuer la chaîne, tu vois. La chaîne s'arrête au couple.
0: Alors, tu sais quoi, on va faire un test. Ouais. Tu vas prendre un secret que t'as, un gros secret. Tu vas le dire à ma femme.
6: Ok.
0: Tu vas peut-être réviser après ton. Merci beaucoup Léa de nous avoir appelé.
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0: On est jeudi, c'est le 24 septembre 2026 aujourd'hui, c'est le deuxième jour de l'automne.
10: Mais arrête, tu déprimes alors que c'est vraiment, je te dis, c'est dans la tête, c'est trop cool.
0: Je déprime pas, je chiale juste,
10: bah oui.
0: C'est différent.
6: Surtout que l'automne est moins pire que l'hiver, donc t'as pas fini. Hein.
10: Ça c'est vrai.
2: Je suis pas d'accord.
0: Je préfère l'hiver à l'automne.
2: Ouais.
6: Oh là là, mais arrête.
10: Mais pourquoi?
0: Parce que l'hiver, tu sais où t'es. L'automne, il est fourbe. L'automne, il peut, là, comme en ce moment, il peut te faire croire qu'il fait beau et d'un coup, bim, il t'arrive, il te met un coup sur la tête. Alors que l'hiver, à aucun moment, il te dit qu'il fait beau. Paf, tu sais que ça va cailler, tu sais que tu vas avoir froid aux os. Tu sais que tu vas avoir mal, tu sais que le matin tu vas te réveiller, t'as l'impression d'être un vieux,
10: bah oui,
0: et tu sais qu'en plus il va pleuvoir dehors.
10: C'est la déprime l'hiver.
0: Tu mets des gros pulls, tu mets des gros
10: trucs,
0: tu manges des fondues, des raclettes.
6: Tu peux le faire en automne, hein, manger des fondues.
2: Oui,
6: c'est ouvert là, on peut y aller. Hein.
10: Et même en été, enfin, faites-vous plaisir en fait.
0: Moi je serais pour deux saisons dans l'automne.
2: Ouais.
0: Tu fais l'été et l'hiver.
10: Oh mais le printemps, les fleurs qui bourgent. Allez, non mais.
2: Mais t'aimes bien les demi-saisons toi.
0: Ouais.
6: Oui, on aime bien les transitions.
0: Ouais, j'aime pas. Moi, c'est de la perte de temps.
6: Oh.
0: C'est comme quand tu discutes avec quelqu'un et que tu fais dans la vie. Oh, ouais, t'as raison. Allez, qu'est-ce que tu fais?
10: Ah, c'est le small talk.
2: On va devoir switcher comme ça.
0: Exactement, ouais. On perd du temps.
10: Oh.
0: Qu'est-ce qu'il y a, Florent, nos producteurs?
7: Moi, pour moi, une bonne saison, c'est une saison qui a un plat titré. Été, barbecue, hiver, raclette. L'automne.
6: Eh ben si, la tarte à la courge.
7: Voilà.
10: Oui.
0: C'est tu viens de donner une bonne raison de palmer l'automne.
6: J'ai paniqué de la tarte à la courge.
10: Ah là là.
0: Bon, nous avons un record, un nouveau record qui a été établi il y a deux jours. Une Chinoise a établi un record de Rubik's Cube. Elle a mis en moyenne, sur 5 parties, 4,52 secondes pour reconstituer les 6 faces du cube. Bon.
10: C'est 4.
0: C'est pas tout dans l'info. Parce que l'info la plus ouf, c'est qu'elle a 6 ans.
6: Non, arrête.
0: 6 ans. Moi, à 6 ans, j'étais content quand j'arrivais à péter au lit.
6: Ouais.
10: C'est super.
0: C'est fou quand même.
6: Ouais, c'est fou.
2: Mais non, mais ouais.
10: Ouais.
6: C'est un peu humiliant quand même.
2: J'ai jamais réussi, moi.
0: Péter au lit.
2: Non.
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0: génie. On va retrouver Antoine. Quatrième participation d'Antoine. Rebonjour. Antoine, tu es là.
1: Salut Manu, salut toute l'équipe.
0: Quatrième participation, t'as déjà gagné 300 euros. Eh ben, tu vas tenter d'arriver à 400 euros ce matin, Antoine.
1: On continue le chemin, on espère y arriver.
2: Ah évidemment. Oui. Je commence à m'attacher.
0: Bah, moi aussi.
2: Mais attention.
0: Moi, je commence à le préférer à ma fille.
2: Ah, oh là là.
0: je suis un cœur d'artichaut.
2: Ah oui.
0: Antoine, quoi qu'il arrive aujourd'hui, tu regardes, les 300 euros, ils sont pour toi, mais tu vas pas t'arrêter là. En tout cas, tu n'en as pas envie, mais il y en a un qui a envie. Une qui a envie de t'arrêter là. C'est Amandine, parce qu'elle les veut aussi, ces 100 euros. Bonjour Amandine.
3: Bonjour Evan, bonjour Antoine.
1: Bonjour.
0: Amandine, son prénom.
2: Oui.
1: Amandine, excusez-moi, j'avais un doute.
2: Il est concentré.
0: Il est dans le jeu Antoine, attention. Je vous rappelle les règles du jeu du Club des Génies. J'ai 100 euros et j'ai 3 questions. Le gagnant ou la gagnante sera celui ou celle qui aura 2 points. À chaque question que je vous pose, si vous pensez avoir la réponse, vous donnez votre prénom. Vous donnez ensuite votre réponse. Si elle est bonne, c'est 1 point. Si elle est fausse, c'est l'autre qui prend le point. Et c'est le premier ou la première qui atteint les 2 points, qui gagne les 100 euros du jour et qui viendra demain rejouer avec nous. Vous êtes prêts?
3: Oui.
0: C'est parti. On joue au Club des Génies, première question. Quel héros de bande dessinée voyage avec son chien Milou
1: et Antoine. Le
0: capitaine Haddock. Antoine, je t'écoute.
1: Tintin,
0: bonne réponse d'Antoine.
2: Ah, il n'est pas là pour enfiler des perles.
3: Ah oui, non.
0: Peut-être qu'il en enfile aussi en même temps.
2: Oui, mais il est très rapide. Hein.
0: Peut-être qu'il aime faire de la pâte à modeler. Mais ça, les hobbies d'Antoine, nous en parlerons un autre moment. Parce qu'Antoine est concentré, Amandine aussi. Un point pour Antoine. Voici la deuxième question. Combien d'années séparent chaque édition des Jeux Olympiques d'été?
3: Amandine.
0: Je t'écoute, Amandine.
3: 4 ans.
0: Bonne réponse d'Amandine.
4: Oh,
0: elle était derrière la discrète et bim.
2: Bim.
0: Un point pour Amandine, un point pour Antoine. Ça, c'est du Club des Génies, ça.
2: Ah ouais.
0: Un point chacun. Le gagnant est celui qui aura 2 points. Voici la troisième question. Un truc qui est tombé quelque part.
2: Oui.
0: Antoine, Amandine, écoutez bien. À quel groupe appartient le verbe regarder?
1: Antoine.
3: Amandine.
0: Antoine, je t'écoute.
1: Le premier.
0: Premier groupe, oui, c'est gagné. Yeah. Il est bon, Antoine.
3: Oui,
0: il est
3: très bon.
0: Il a été très rapide. Amandine, c'est perdu pour cette fois, mais tu nous rappelles quand tu veux. Tu pourras rejouer avec nous. Tu nous appelles quand tu veux pour parler avec nous. Et je vais t'offrir le mug Manu sur Énergie et le t-shirt Manu sur Énergie aussi.
3: Ah, bah merci.
0: On t'embrasse fort. Et Antoine, demain, t'arrives avec 400 euros.
1: Ouais, c'est super, ça commence à faire. Hein.
2: Attends.
0: T'es le génie des génies. 400 euros et demain, tu vas tenter d'arriver à la barre fatidique des 500 euros pour toi.
1: Ah, bah ouais, je veux venir sur ma musique hein, bientôt. Donc, on va gagner.
0: Rendez-vous demain à la même heure, Antoine, au Club des Génies.
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0: Une info CV. Je sais pas si vous avez déjà eu à faire des CV.
2: Ah, oui. Quand même.
0: Il y a une étude qui montre les compétences que les Français mettent le plus dans leur CV.
7: Ah.
0: Pour briller un petit peu. Est-ce que vous vous rappelez des compétences que vous aviez mises?
4: Les langues, Marion? Non. Bilingue, trilingue, truc comme ça?
0: Non, il n'y a pas les langues.
2: Les hobbies, je pense que c'est à la mode. Ils regardent un peu ce que tu fais sur le côté.
7: La cuisine,
2: pour voir
7: tout
2: ton
7: ça,
2: esprit d'équipe et
0: c'est
2: tout.
0: C'est pas ça. C'est non des compétences.
7: Des compétences. C'est
0: peut-être ce qui nous manque.
7: Ah non, mais ouais. Les trucs informatiques, genre je gère Windows, machin.
0: C'est un peu les trucs comme ça. Il y a le sens de l'organisation.
2: Ouais. Ah oui.
0: Si on dit qu'on est extrêmement bien organisé. Alors que.
2: Pas du tout.
0: Pas du tout. La motivation et le dévouement.
4: Bah oui, forcément.
7: Bah oui.
0: Ah, si vous avez besoin de moi à n'importe quel moment, vous pouvez compter
7: là
0: sur moi.
7: Je suis à vous.
0: Évidemment. Moi, c'est très simple. Le week-end, pour moi, je m'ennuie, je n'ai rien à faire, donc je suis là pour vous à tout instant. Ensuite, le sens de la communication. Ouais. On écrit ça. Ils écrivent sur le CV, j'ai le sens de la communication.
2: C'est la clé.
0: Faites pas l'orthographe, de faute d'orthographe. Hein. Sinon, c'est la clé, c'est à la porte.
2: Oui.
0: L'autonomie dans les compétences.
2: Ah, oui.
0: Ça, c'est pas mal. Ça veut dire que t'es autonome et que t'as pas besoin qu'on soit tout le temps derrière toi.
2: Là, tu gères. Tu prends des initiatives aussi.
0: Voilà. Ou alors c'est vraiment pour qu'on te foute la paix. Je suis autonome. Et enfin, c'est la compétence numéro un que les Français mettent le plus dans leur CV, l'esprit d'équipe.
7: Ah bah il faut, oui. Tu imagines si on en avait pas, nous?
0: Bah après, ça. Il y a l'esprit d'équipe et l'esprit d'équipe. Ça peut se traduire pour certaines personnes que je nommerai pas à raconter des potins et boire des coups en terrasse, tu vois.
2: Oui. Mais c'est un très bon esprit d'équipe, ça.
4: Je nomme personne.
0: Lorenza, je n'ai nommé personne. sais pas pour qui tu parles. Bon, on a un peu de temps, on peut se faire un petit tour du studio. Qu'est-ce que vous avez envie de partager avec nous ce matin? Allez, Lorenza.
2: Ben ça y est, c'est le moment où je vais devoir retourner à la cave, chercher mes vêtements d'automne et d'hiver, oui, et faire le switch avec et descendre ce d'été, quoi.
0: Tu vois, ah, oui, à chaque fois que je dis que c'est l'automne, tu me dis que c'est dans la tête. Ben c'est pas que dans la tête.
2: Bah, là, je vais commencer à le sentir, mais je vais faire le changement. Mais mon goal avant mes 40 ans, c'est d'avoir un dressing où je peux tout garder dedans et je dois plus rien descendre, quoi.
0: Oui, mais alors il faut que t'aies un grand appartement, quoi, oui, parce que pour avoir un dressing.
2: Ouais, ouais, ouais, ben c'est, ça fait partie du lot, quoi. Ou alors une pièce réservée à mes fringues.
0: Oh, oh. Oui, mais le goal, donc c'est vraiment. C'est...
2: Ouais, ou alors peut-être qu'il y a un coloc qui peut s'en aller et je récupère la chambre.
0: Pour faire un dressing?
2: Non, pas tout de suite, mais. Mais non, mais ils sont tous les deux en couple, il y en a bien un moment qui va voler de ses propres ailes.
0: Oui, hein. Mais du coup, tu paieras plus cher le loyer. Est-ce que tu occupes une chambre?
2: C'est vrai, c'est vrai, c'est vrai.
0: En fait, le goal pour tes 40 ans, c'est d'avoir plus de thunes.
2: Oui, je pense. C'est un peu ça.
0: Et voilà. Qu'est-ce que vous avez envie de partager avec nous ce matin, Jeff?
7: Je suis allé à Ikea le week-end dernier et je me suis rendu compte d'un truc. Vous savez, il y a des faux appartements à Ikea reconstitués.
2: Oui,
7: et en fait, je supporte pas quand je suis dans un de ces faux appartements que d'autres personnes rentrent en même temps.
2: Bah, c'est pas le tien, non?
7: Bah, c'est si. Au moment où j'y suis, c'est le mien. T'es là, tu veux te projeter.
2: T'es malade.
7: Tu te projettes et tu vois mamie dans le canapé. Non.
0: Je vois ce qu'il dit. Ça m'ennuie, moi, quand j'ouvre les tiroirs d'une commode,
7: ouais,
0: et que quelqu'un arrive et il ouvre les tiroirs de ma commode.
7: Oui, c'est moi. Comment
4: ça, votre commode?
0: Il attend, je pars, je le vois pas là. Et là, il peut venir.
2: Mais
0: dans
2: vous
0: le...
2: êtes taré, mais non, mais louer un Ikea. Tu alors, dois te projeter. Tout le monde peut y aller.
7: Lorenza,
2: en fait,
7: tu dois te projeter. Donc, t'es dans ton appartement, ça te paierait que quelqu'un arrive derrière.
4: Mais les autres aussi doivent se projeter.
7: Bah, exactement, oui, pour se projeter.
0: Attends,
7: après,
0: pas, quand vous êtes sur un canapé, ça vous emmerde pas si quelqu'un vient s'asseoir à côté de vous?
2: Moi, ça me fait rire. On se regarde, on dit, il est bien, non? Enfin, je sais pas.
0: Non. En plus, il va avoir un avis qui est différent. Si moi, j'aime le canapé et que le mec, il s'assied et qu'il me dit, il est pas terrible, ça me mine.
7: Bah oui.
2: Bah, j'irai jamais chez Ikea.
7: Chacun sa vie, quoi.
0: Je t'ai pas demandé.
2: Non, mais.
0: Viseuse de kiff de canapé de commode. Pas possible cette histoire.
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0: J'ai les chiffres sur les ex. Écoutez, pour une personne sur deux, on considère qu'une personne est un ex si on a rompu après au moins 3 mois de relation. Si c'est moins de 3 mois, ce n'est pas un ex.
4: Ah bon?
7: Oui, c'est vrai, je suis d'accord.
4: Bah c'est quoi alors? Ça s'appelle comment?
7: Bah c'est un
0: une
7: coup,
0: rencontre.
7: Oui.
2: C'est hyper vexant.
4: Bah oui.
2: Bah j'aimerais pas qu'on dise ça de moi, quoi. Enfin,
0: bah parce que c'est. Si on reste 3 mois ou genre 1 mois. T'es pas vraiment une ex, il
7: ouais,
0: y a eu en fait c'est un truc,
7: une histoire, voilà,
2: ouais,
0: c'est,
2: oui,
0: histoire,
2: oui,
0: c'est un peu raté, quoi, c'est,
4: oh,
0: t'as
4: eu le temps de partager des choses quand même,
2: c'est discutable.
0: Ah, en un mois, c'est pas
7: non,
2: oui,
0: bah, non, bon, ok,
7: on les a choqués, je crois, là.
0: Bah, apparemment,
2: bah, oui, bah oui, je trouve que c'est important quand même de dire,
7: bah, t'imagines le nombre d'ex qu'on aurait sinon,
2: bah toi, bah,
0: alors,
2: oui.
0: Non. 50% des hommes et 42% des femmes restent amis avec leurs ex.
2: Ah ouais.
0: Vous restez amis avec vos ex?
2: Oui.
0: Faut pas que ça se sache, pourquoi?
7: Bah souvent, vous, genre les filles, vous me dites pourquoi? C'est ça, vous plaît avec votre. Non, moi, autant ma chérie, elle accepte que je parle à la mère de mes enfants parce que c'est la mère de mes enfants, mais les autres, non, faut pas en parler, quoi. Faut pas...
4: Moi, je suis amie avec mes ex.
2: Moi aussi, ça me dérange pas trop.
0: Et ton mec rencontre tes ex?
4: Ah oui.
0: Marion?
4: Oui. Et son copain aussi. Ouais, mon mec est très.
2: Mais
4: très
2: c'est payé des bisous.
0: Non, il faut expliquer. Ils ont monté une secte, en fait.
2: Ah bon. Les ex de Marion.
0: Donc ils se rencontrent tous. Ils font des brunchs.
2: Non, mais c'est ouf.
4: Mais il est pas jaloux. Et puis, non, c'est cool.
0: C'est. Je sais pas, moi, si j'arriverais faire une rencontre. Ce serait gênant, en fait.
4: Bah, ça dépend comment tu le prends. Enfin, je sais pas s'il y a plus rien et que vraiment tu le vends comme ça. C'est sûr que si t'es en train de minauder devant ton ex, devant ta femme, ça va pas le faire.
0: Oui, non, évidemment.
4: Hein,
0: si j'arrive en barésie.
4: Bah ouais, ça marche pas.
0: Pourquoi j'arriverai en barésie?
2: Tu nous dévoiles des trucs.
0: Des chiffres sur les ex. Après une rupture, 15% des gens ont couché avec leur ex.
7: Recoucher après?
0: Oui,
2: après. Ah c'est pour dire au revoir.
0: Oui.
2: C'est
0: vrai, j'ai déjà fait ça.
2: Bah moi aussi, c'est vraiment l'adieu. Et des fois, genre contact pour dire on n'a pas eu notre truc d'adieu, quoi.
0: D'accord. Et des fois, tu rappelles après et tu dis l'adieu n'était pas adieu.
7: Ouais, faut refaire un adieu. Oui.
0: C'était pas l'adieu franc. Une femme sur deux n'accepterait pas que sa meilleure amie sorte avec son ex.
4: Ah oui, ça c'est
2: horrible.
4: Ça.
2: Je l'ai vécu, c'est un cauchemar.
7: Ouais, mais s'ils sont amoureux.
4: Ah non.
2: Bah non, franchement, en fait, c'est la règle. Genre, t'as 1 milliard de gars sur Terre et tu viens chercher le mien.
7: L'amour, enfin, ça te contrôle pas, Lorenza. T'es amoureux.
2: Non.
0: Pas Amandine. J'aime. Non. Pardon. Il n'y aura pas de débat. Ce matin, sur les ex, j'ai l'impression que Lorenza est assez touchy.
7: On a perdu, ouais.
0: Je la connais, Lorenza. Parce que là, elle fait que des réponses très courtes et elle ne développe pas. C'est-à-dire que, c'est, en fait, ce sujet l'emmerde. Donc, on va arrêter là.
2: C'est vrai.
0: Et on va passer à autre chose.
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0: Le pape arrive demain en France. Et il y a une question que vous peut-être pas posée. Où est-ce qu'il dort, le pape?
2: Ah, bonne question.
4: Ah bah oui.
0: Parce que est-ce qu'il va à l'hôtel? Non, il peut pas réserver l'hôtel, le pape.
2: Ah
0: c'est
2: bon?
0: Un petit peu compliqué. Non, c'est compliqué. C'est compliqué pour lui.
7: Au camping?
0: Alors non, il va pas au camping non plus.
2: Ils ont créé un truc pour lui?
0: Alors ils l'ont pas créé, mais c'est pour lui. C'est la nonciature de Paris. Alors qu'est-ce que la nonciature de Paris? C'est en fait c'est une ambassade du Vatican.
7: Ah d'accord.
2: Ok.
0: Voilà. Il dort à l'ambassade. Il y a sa chambre, il y a tout qui est là et il arrive, il dort là-bas.
7: Oui, bien.
0: J'ai oui. Après j'ai une question. Hein? Est-ce que oui, le pape quand il s'en va, il fait comme nous, il prend les gels douche?
4: Bien sûr.
0: C'est sûr et certain. J'en étais sûr.
4: Merci, les chaussons aussi.
0: Mais oui. Merci.
2: Noir. Mais,
0: et est-ce que vous croyez qu'il dit bien ce qu'il a pris dans le minibar?
2: Non.
0: Bon, 7h05, on double votre salaire.
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0: Tous les jours, deux fois par jour, on vous appelle en direct. Pas deux fois par jour, excusez-moi, c'est l'habitude.
2: Oui.
0: Une fois par jour, on vous appelle en direct à 7h05 pour doubler votre salaire. Pourquoi une seule fois? 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
3: Ah,
0: et pour l'heure, le téléphone sonne quelque part. Allô,
3: allô,
0: bonjour. Oui, c'est Justine de Saint-Germain-le-Vasson dans le Calvados.
3: Oui, c'est moi.
0: Justine, quel est le seul animateur radio qui loupe ton salaire?
3: C'est Manu sur Énergie.
0: C'est gagné. Justine, t'as envoyé salaire par SMS.
3: Manu, j'adore.
0: Et moi aussi, je m'adore. T'as envoyé salaire par SMS au 7-10-12 et le résultat
3: oui.
0: Ce matin, eh ben, c'est qu'on te double ton salaire.
3: Oui.
0: Ben oui, elle en vient pas, Justine.
4: Elle est choquée.
3: Ah ouais, non, ouais. C'est trop bien.
0: Tu touches 1814 euros chaque mois, fois 2, ça va faire 3628 euros pour toi.
3: Je vous écoute tous les matins un podcast et tout, j'adore.
0: Et ben voilà.
3: Ça fait trop longtemps, je m'inscris et tout, trop bien.
0: Mais tu sais, c'est ça, c'est le tirage au sort, il y a des gens qui s'inscrivent une fois, ils sont tirés au sort.
3: Mais je crois pas. Mais c'est Énergie.
0: Passe-moi ta belle-sœur.
3: Je te jure, c'est vrai. Je passe à la radio, Mamoun.
2: Ah oui, Mamoun.
0: C'est Mamoun.
3: Mamoun, oui, c'est Mamoun.
0: Mamoun, c'est Mamoun.
2: Ah oui.
0: C'est quoi, c'est la sœur de ton mec?
3: Ouais, c'est ça.
0: D'accord, bah, passe à nous, Mamouille, Mamoun.
9: Non, mais attendez, c'est pas possible.
0: C'est Mamoun?
9: Non, mais vous savez quoi? Moi, je me lève, il est 7h. Je me suis couchée à 5h. Et là, je vais aller en cours. Et moi, vous me dites que je suis à Énergie.
0: Alors, voilà.
2: Mets-toi en place. Mais
0: ouais, c'est ça.
2: Oui.
0: Effectivement, elle vient de se lever il y a 7 minutes. Hein, donc, Mamoun, elle a pas beaucoup dormi. Pourquoi t'as pas beaucoup dormi, Mamoun?
9: Bah, je me suis couchée à 5h en soirée d'intégration hier. Et là, je viens voir ma belle-sœur en lui disant: mais je pensais qu'elle était cuite parce qu'elle criait partout.
2: Elle est juste heureuse, elle n'est pas bourrée, non.
9: Mais attends, c'est trop bien.
0: Mais oui, c'est trop bien. Mamoun,
9: attends, je te les repasse.
0: C'est gentil.
3: Ah, merci Manu.
0: Mamoun, ça non, pas Mamoun, non, Mamoun, on l'a, c'est bien compliqué. Mamoun, Justine, je te double ton salaire. 1814 euros x 2, ça fait 3628 euros qui vont arriver pour toi.
3: Merci beaucoup, merci.
0: Attends, alors Justine, raccroche pas et dis à Mamoun qu'on va lui offrir le t-shirt Manu sur Énergie.
3: Ah oui, on va lui offrir le t-shirt. En plus, on va courir ensemble comme ça.
0: Oh, Mamoun, elle n'est pas en forme pour courir la semaine.
7: Non, c'est dodo, là.
0: Après la soirée d'intégration, ça va être compliqué. Justine, on te double ton salaire, on t'embrasse fort, on te souhaite une très belle journée.
3: Merci, bonne émission.
2: Merci.
0: Justine, elle s'est réveillée avec Mamoun aussi, elle est fatiguée un peu, c'est pas évident. On vous double votre salaire tous les matins. Demain, ce sera peut-être vous à 7h05 qu'on appellera en direct.
10: Salut, c'est Matt Pokora. Comme vous le matin, sous la douche, j'écoute Manu.
0: Et ouais. Et pardon, excusez-moi, j'ai interrompu Matt Pokora.
7: Ouais, faut pas.
0: Je suis lésé, je me sens sale. Viens. Pardon. Matt Pokora, il est ce soir sur TF1 comme comédien dans Oradour. Et c'est grâce à cette info que j'ai demandé hier à Moziman de mettre Matt Pokora dans le Dream Track qu'il a fait en live.
7: C'est vrai.
2: Ouais, tout à fait.
0: Gros, énorme succès de la vidéo.
2: En même temps, quel talent.
0: tout le monde crie au génie.
2: Ah ouais.
0: C'est incroyable.
2: Bah ouais.
4: Et puis toi, la guitare, exceptionnelle.
0: Ah oui, je vais parler de moi.
4: Bien sûr.
0: Si vous n'étiez pas avec nous hier, Moziman est venu. C'est le nouveau directeur de la Starac. Il est DJ, il est musicien, il est chanteur. Et il nous l'a prouvé hier en direct. C'était incroyable. Je vous en dis pas plus. Allez voir les vidéos. Elle est sur nos réseaux sociaux. C'est Manu Officiel sur Instagram, sur Facebook. Manu Officiel TikTok sur TikTok. Bah, on a pris une claque, en fait, avec, avec Moziman. Est-ce que c'est possible de sortir la vidéo? J'ai rien dit, je me suis concentré. J'ai rien dit. Est-ce qu'on peut sortir la vidéo de Jeff qui faisait une chorégraphie sur On était avec toi?
4: Ah oui, s'il vous plaît.
7: On peut garder des trucs entre nous, s'il vous plaît.
0: Est-ce que c'est possible? Je ne sais pas si on a l'image, mais j'ai rien dit. J'étais là, je regardais Jeff. Mais il le fait vraiment.
7: C'est la danse du bonheur.
0: Mais il a fait une sorte de chorégraphie, mais en plus, qui ne va pas du tout. C'est-à-dire que quand elle dit le bonheur au bout des doigts, il fait avec ses mains, il faisait, tu faisais un oiseau.
7: Ben oui, c'est la colombe du bonheur.
4: Ah,
7: des doigts.
4: Kermesse de ouf.
0: C'est ça. C'est, les enfants, on va danser. Allez. Bon, bah, Jeff, tu vas pas faire le théâtre, tu vas faire la danse. Tu vas faire la danse des bras. Et vous voyez, si on peut sortir la vidéo, si c'est possible, parce que. Et on la cale avec la chanson. Et mais, vous découvriez un petit peu les coulisses de l'émission, quoi. Et,
7: mais pauvres.
0: Et ce qu'on vit, parce que des fois, on vit des choses aussi pendant les titres, comme la danse de Jeff.
7: Je n'en ferai pas d'autre.
0: 7h23, on va écouter Lil Nas X. Il y aura Kat Sai, Ed Sheeran aussi. Et attention, Lorenza nous a dit, il faut que je vous dise un truc, mais vous me promettez de pas vous moquer.
2: Oui, maintenant que Jeff a dansé, je peux me lâcher un peu plus.
0: Vas-y.
2: Toutes les semaines, je fais de la sylvothérapie.
0: De la quoi?
2: Alors, c'est de la sylvothérapie, en fait, c'est un bain de forêt.
4: Aïe, aïe, aïe.
2: C'est-à-dire que je marche.
0: Sylvestre, d'accord, la forêt.
2: Oui, le bois, les arbres. Je marche lentement pendant 20 minutes dans les bois.
0: On sait encore que.
2: Oui, mais je fais un câlin aux arbres.
0: Oh. Ah, ça, non, en revanche.
2: Parce qu'en fait, ça me fait un bien fou et ça enlève mon stress. Et mais il me procure énormément d'énergie. J'essaye qu'il n'y ait pas de gens autour.
0: Attends, voilà ce que j'ai. Tu le fais toute seule ou tu le fais en. C'est un groupe?
2: Non, je fais toute seule, là, pour le moment. Mais après, on peut créer un groupe.
0: Hein. Mieux, attends, on se moque pas, mais comment t'es venue l'idée de faire des câlins aux arbres et de.
2: Mais en fait, j'ai commencé à courir dans le bois de près de chez moi et je me suis rendu compte que je trouvais l'énergie était. Enfin, c'était fou, quoi. Ensuite, j'ai commencé un peu à me balader, même sans courir. Et puis, je sais pas, on m'a dit, est-ce que t'as déjà été proche des arbres? Mets tes mains, serre-le dans tes bras et tu vas voir, ça va te donner un truc de fou. Ça se voit que je suis célibataire, c'est. Ouais.
4: C'est chaud, là.
0: Attends, je suis en train de chercher un truc.
2: Oui.
0: Ah, voilà,
2: je l'ai. Qu'est-ce que tu fais?
11: Je m'appelle Josiane Pichet, professeure de danse de forêt.
2: C'est moi.
11: J'ai mélangé mes trois passions dans un seul art.

0: c'est Josiane Pichet. Enchantée de faire votre connaissance.
1: Bonjour, je m'appelle Lorenza. Bonjour, Châtaignier. J'adore.
2: Bruno le Châtaignier.
0: J'avais beaucoup de vacances.
1: Écoutez, je me repose. Comme Lorenza s'est confiée.
2: Ah là, c'est un gros
1: de se confier aussi. Quel est le truc un peu particulier, un peu pas comme tout le monde, que vous faites de temps en temps? T'es pas obligé. Tu le fais souvent, la danse de forêt ou...
2: Bah ouais, j'essaye de... Bah, au moins une fois toutes les semaines. Toutes les deux semaines.
1: Ah oui.
0: Je m'appelle Josiane Fichet, professeure de danse de forêt. J'ai mélangé mes trois passions dans un seul art. La danse, la forêt et la solitude.
2: Ah, c'est tellement moi,
1: Quelle est la chose un petit peu particulière, un petit peu pas comme tout le monde, que vous faites vous aussi? Appelez-nous. 0-870-42-48.
0: Je vais vous apprendre comment revitaliser vos plantes.
2: Arrêtez de vous moquer.
0: Là, je revitalise.
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1: 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Dans 5 minutes, on va jouer juste après Katsai au meilleur jeu radio du monde. C'est le jeu des 5 mots. Vous nous appelez au 0-870-42-48. On est là. Tout le monde est là, évidemment. Il y a Marion, la première.
5: Bonjour.
1: Jeff est là aussi.
6: Coucou.
1: Et celle qui danse dans la forêt.
0: Je m'appelle Josiane Pichet, professeure de danse de forêt. J'ai mélangé
1: Lorenza
0: dans un seul art.
1: La danseuse de forêt.
0: Danse, la forêt
2: et la solitude.
1: Elle nous...
0: La danse, la forêt.
1: Elle nous a dit il y a 10 minutes, je vais vous avouer quelque chose sur moi, mais je ne veux pas que vous vous moquiez.
5: Non, elle n'a pas fait du tout.
1: Comment ça s'appelle le truc exact? C'est quoi?
2: C'est sylvothérapie.
1: La sylvothérapie. Comme.
2: Dit bain de forêt. Hein.
1: Dit comme. Comme Josiane Pichet. Oui. Voilà, elle mélange ses trois passions, la danse, la forêt et la solitude. Donc elle va dans la forêt et elle se balade. Alors tu danses pas vraiment,
2: non,
1: mais
2: non,
1: tu fais des câlins aux arbres.
2: Je les encercle avec mes bras et je prends l'énergie qu'ils ont à me donner.
1: Tu les choisis, c'est-à-dire que tu regardes les arbres. Tu choisis quel arbre tu vas.
2: Il faut un beau tronc.
5: Ah bah attends, mais,
2: non, mais c'est vrai.
5: Qu'est-ce qu'il y a?
2: C'est hyper important.
5: Et sur qu'on s'entend d'abord ces arbres.
1: Oui.
5: Ils veulent peut-être pas.
2: C'est vrai. Je n'aurais pas demandé, mais...
1: C'est vrai, c'est difficile de savoir si un arbre est consentant ou pas sur les câlins.
2: Non, mais Marion a raison, peut-être que je devrais m'approcher comme les animaux et leur dire, je vais te faire un câlin maintenant.
5: Bien sûr.
2: Et attends, voir la réaction peut-être.
1: Les animaux, ils posent pas de questions, ils pissent sur les arbres. Donc,
6: c'est clair.
1: Donc, le câlin de Lorenza, ils seront contents.
2: Oui, voilà, c'est ce que je me dis.
1: Jeff,
6: je fais une question pour Lorenza. Tu changes d'arbre à chaque fois ou t'as un arbre, t'as un cum arbre?
2: Alors, c'est vrai que j'ai un arbre fétiche.
1: Ah, tu vois. Ah,
6: un peu de fidélité quand même.
2: Et je vous ai dit, il faut des belles feuilles, un beau tronc et tout. Même quand il les perd, il reste beau. Et c'est vraiment triste.
1: c'est pas triste. Est-ce que tu as donné un nom à l'arbre? Pas encore.
2: C'est l'arbre joli dans mon cœur, mais c'est. Voilà, j'ai pas de nom. Mais
0: je m'appelle Josiane Pichet, professeure de danse de forêt. J'ai mélangé mes trois passions dans un seul art.
2: Elle me regarde trop bien.
0: La danse, la forêt et la solitude.
1: La danse.
0: La danse, la forêt. Oui.
2: Moi, je suis un peu tarousse, mais ça va, je le vis.
1: Non oh, mais écoute, ça te rend heureuse de faire des câlins aux arbres.
2: Mais de ouf, je suis beaucoup plus énergique.
1: Alors, quel est le truc un peu spécial, un peu bizarre, que les autres ne font pas, mais que vous faites? Le truc un peu pas comme tout le monde. 0-870-42-48. Je vous ai demandé de nous appeler. On va vous prendre au téléphone. Jeff, t'as quelque chose que tu fais?
6: Ouais, ben, puisqu'on est dans le non-jugement, ça tombe bien. Après la douche, des fois, je m'essuie pas. Je m'allonge sur le tapis de mon salon. Je mets le ventilateur sur moi et j'attends de sécher naturellement.
5: Non, allez, c'est bon. Moi, je m'en vais. Allez, fous du bus, là. Non, mais attends.
6: Non, mais en fait, la serviette, c'est agressif.
5: Non, mais si elle se frotte aux arbres, tu te frottes au tapis. Bah, attendez.
6: Non, mais quand tu sors de la mer et que tu t'essuies pas, c'est agréable de sécher naturellement.
5: C'est pas agréable de se frotter nu sur un tapis,
6: mais non,
5: Jeff.
6: J'ai enfin.
1: Si c'est son kiff.
6: Bah oui.
5: Il n'y a que moi qui suis normal dans cette émission.
2: Bah non, tu dois faire des trucs chelous, Marion, c'est sûr aussi.
1: Alors, si vous voulez, je peux en rajouter un. Je sais pas si c'est chelou ou pas, mais je me suis rendu compte hier. J'ai des chiens, j'en ai deux des fois. Je les prends comme si c'était un bébé et je les berce.
5: Allez, c'est bon. Salut.
2: Elle se barre.
1: Non, mais elle fait le tour du studio. Marion, non.
2: C'est trop pour elle. Elle a dit allez vous frotter.
1: Mais reviens.
2: Elle s'est barrée.
1: Mais c'est parce que le chien c'est un peu mon bébé. Tu comprends?
6: Je crois qu'elle comprend pas ça.
1: Elle est partie dans le couloir. Elle revient. Quelle est la chose un petit peu particulière que vous faites pas comme tout le monde? Il y a Maxime qui est là. Bonjour Maxime.
3: Salut Manu, salut toute l'équipe.
1: On t'écoute Maxime. Fais rêver Marion.
3: Alors moi il m'arrive un truc un peu spécial. C'est que des fois je marche, que je sois dans la rue, au travail ou n'importe où. Et en fait d'un coup je me refais une conversation et ça m'arrive de bugger, de m'arrêter et de me parler et de me répondre. En fait j'interagis comme la conversation que j'ai eue la veille par exemple. Et si on était 2, 3, 4 à discuter, ben d'un coup je me fais la discussion, je m'arrête et je réponds et puis je surenchéris et puis d'un coup je
1: suis même embrouillé. Maxime, tu te rends compte que ce que tu es en train de faire là?
2: C'est ce qu'il fait.
1: Mais non mais c'est exactement ce qu'il est en train de faire là. Parce que je me demandais à quel moment ça va s'arrêter, mais en fait Maxime continue en boucle.
3: C'est quand je me rends compte que tout le monde me regarde quoi.
1: Et il continue encore là, génial. Merci beaucoup Maxime de nous avoir appelé.
3: Merci Manu, est-ce que je peux demander un petit truc?
1: Est-ce que c'est possible
3: par hasard d'avoir un petit souvenir d'énergie?
1: Un petit souvenir d'énergie, oui, on va t'envoyer un stylo.
3: Ah ben c'est déjà très bien.
1: Non, c'était une vanne. Non, on va t'offrir le mug Manu sur énergie.
3: Ah super, super, tu es au top. Vous êtes au top, bon. Toute l'équipe.
1: Belle journée à toi Maxime, merci de nous avoir appelé.
0: Je m'appelle Josiane Pichet, professeure de danse de forêt. J'ai mélangé mes trois passions.

0: peu particulier, appelez-nous.
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0: 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Au jeu des 5 mots, on a Benjamin ce matin avec nous. Bonjour Benjamin.
3: Bonjour Manu, bonjour Jeff, bonjour Lorenza, bonjour Marion.
4: Salut.
0: Bienvenue au concours de la plus grosse voix du matin. C'est Benjamin qui démarre aujourd'hui. Benjamin, j'ai pour toi 1000 euros si tu gagnes au jeu des 5 mots. Et ce matin, tu vas jouer avec Lorenza.
4: Allez,
3: top, trop bien.
0: Allez, la femme qui danse avec les arbres dans la forêt. Lorenza, elle est dans le couloir. Heureusement, il n'y a pas d'arbre dans le couloir, donc elle ne sera pas retardée. Elle va sortir du studio. Quand elle sera dehors, Benjamin, elle n'entendra plus ce qui se passe. Et je vais te donner 5 mots à ce moment-là. Après chaque mot, tu me donnes le premier qui te vient en tête. Ensuite, Lorenza revient. Je fais exactement la même chose avec elle. Et dès que vous avez un mot en commun dans vos réponses, c'est gagné. À toi, les 1000 euros. T'es prêt?
3: Ouais, je suis prêt.
0: C'est parti, bonne chance, on joue au jeu des 5 mots. Geste.
3: Mouvement.
0: Carte.
3: Jeu.
0: Frais.
3: Sous.
0: Course.
3: Voiture.
0: Condiment.
3: Salade.
5: Pas mal, je trouve.
0: Il y a du bien.
5: Ouais, il y a de l'idée.
0: Ah, il y a de l'idée.
5: Ouais, ouais.
0: Je pense que t'as pas compris un mot, à mon avis, parce que t'as dit sous après frais.
3: Ah, ouais. Non, ouais, si, je pensais, ouais, des sous, de l'argent, ouais.
0: Ah, des frais, ouais. Oui.
4: Ah, oui,
0: ouais,
4: d'accord.
0: Ouais. Il a reçu un rappel des impôts, et ça lui. Écoute, les sous, j'espère que tu vas les avoir. 1000 euros peut-être pour toi. On va faire revenir maintenant Lorenza. Je fais exactement la même chose avec elle. Dès que vous avez un mot en commun dans vos réponses, c'est gagné. Attention, Lolo est le retour.
4: Ah, c'était long de ouf.
0: Alors, parce qu'en fait, on a papoté.
4: Ok, ouais, ça marche. Mais tout s'est bien passé.
0: Ah, tout s'est très bien passé.
3: Ah, on espère.
4: Okay.
0: C'est parti. On joue au jeu des 5 mots. Un mot en commun et c'est gagné. Geste.
4: Brusque.
0: Mouvement. Carte.
4: Pokémon.
0: Jeu.
4: Ah, bon.
0: Il reste trois mots.
4: Oui, non, mais c'est moi qui suis mauvaise. Allez.
0: Frais.
4: Frigo.
0: Il avait dit sous. Les frais à dépenser.
4: Ah oui, ok.
0: Il reste deux mots.
4: Ah là là.
0: Course.
4: Magasin. Supermarché, pardon.
6: Oh là là.
0: Un magasin ou supermarché, ça marchait pas. Il avait dit voiture.
4: Ah,
0: il n'était pas. Ouais, c'était pas. Voici le dernier mot. Condiment.
4: Manger.
0: Oh, aïe, aïe.
5: Oh là là.
0: Il avait dit salade.
4: Ah là là. Ah oui, c'est facile.
0: Là, vous êtes pas trouvé.
4: Non, c'est pas trouvé du tout.
0: Là, c'était pas les mêmes courses, c'était pas les mêmes cartes,
3: Eh ouais. C'est comme ça. Ça arrive.
4: Je suis désolée. Oh non,
3: Lorenza.
4: J'ai une liste de fou en plus.
3: Mais non, c'est pas grave.
4: Écoute, Benjamin.
3: On retentera la chance.
4: Oui.
0: Mais voilà, tu nous rappelles quand tu veux, Benjamin. Ouais. Et raccroche pas, je vais t'offrir le t-shirt et le mug Manu sur Énergie.
3: Ah, c'est gentil, merci.
0: Belle journée à toi, Benjamin.
3: Bonne journée.
0: J'ai l'impression que pour aller dans la forêt et faire des câlins aux arbres, il y a du monde.
7: Alors, je m'appelle Josiane Pichet, professeur de.
0: Alors, quand il s'agit de faire gagner au jeu les 5 mots, il n'y a plus personne, Lorenza.
4: Oui, mais ça va, j'ai l'impression que j'ai une meilleure connexion avec les arbres qu'avec les auditeurs. J'essaie de m'adapter, quoi.
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0: On continue à parler des choses un petit peu bizarres qu'on fait. Tout a commencé avec Lorenza qui nous a dit tout à l'heure, je vais vous avouer quelque chose, mais vous ne vous moquez pas. C'était trop tard.
4: La seconde où je l'ai dit, je me suis dit aïe.
0: Elle nous a expliqué qu'elle allait en forêt et qu'elle faisait des câlins aux arbres.
4: Des bains de forêt, de la sylvothérapie, c'est très sérieux.
0: Mais c'est pas parce qu'on met un mot un peu scientifique sur quelque chose que c'est pas bizarre. Hein.
4: J'ai essayé, écoute.
0: Mais on a chacun dit des choses un peu qui peuvent paraître étranges qu'on fait. Jeff, des fois, après sa douche, il se baigne pas, il se sèche pas, va s'allonger dans le salon avec un ventilateur.
5: Ouais, tout doux, voilà. Force 1, attention, pas trop.
0: Moi, j'ai expliqué que parfois, je prenais un de mes chiens et je le mettais dans mes bras comme si c'était un bébé, quoi. Et je le berçais, voilà. Et Marion a dit, mais j'en peux plus de bosser avec vous. Mais il n'y a pas un truc un peu bizarre que tu fais?
8: Si, c'est un level en dessous de Lorenza. Je galoche pas des arbres, mais j'avoue que j'aime bien marcher pieds nus dans l'herbe ou dans la terre.
4: Ah,
8: surtout si elle est un peu humide. Je trouve ça extrêmement relaxant.
0: Oui, oui, je suis d'accord.
8: Au début, je le faisais pour faire plaisir à mon fils parce qu'il adore marcher pieds nus. Ah ouais. Mais maintenant, dès que je peux, je le fais. J'enlève mes pompes et je marche et je malaxe un peu l'herbe ou la terre. J'avoue, ça fait chelou à regarder, mais.
0: Non, alors, marcher, ça, il y a beaucoup de gens qui le font. Après, si tu commences effectivement à faire de la pâte à crêpes avec la terre, là,
8: ça. Oui, j'insiste un peu, tu vois. Je suis
4: avec ses orteils. Et je vous conseille. Avec moi, en forêt.
5: Oui, je vais dire, c'est pas loin de Lorenzo.
8: Ouais, mais je peux pas là. J'ai un truc toute la vie, là. Je peux pas.
0: Non, mais tu sais, t'es pas loin de passer de l'autre côté.
4: Ça va vite, Marion, viens.
0: On a Pauline qui est avec nous. Bonjour, Pauline.
6: Salut Manu, salut l'équipe.
0: Bienvenue sur Énergie. Pauline, quelle est la chose un peu pas comme les autres que tu fais?
6: Alors moi je déteste manger à la fourchette, je mange tout à la cuillère.
8: Ah bon?
5: C'est compliqué quand même.
0: Bah, c'est, non, l'inverse est plus compliqué. Oui, si tu veux pas manger à la cuillère la soupe, c'est galère, tu vois, par exemple.
6: Ah, ouais, mais attends, je mange vraiment tout à la cuillère.
0: Mais je crois que globalement, on peut tout manger à la cuillère, en fait.
4: Oui, je suis en train de réfléchir, c'est vrai.
0: C'est juste un peu galère pour piquer, pour la viande, tu vois.
6: Mais tu coupes tout avant, tu mets tout dans une assiette creuse, et tu prends ta cuillère à soupe, hein, parce que t'as faim, et tu manges.
4: Ah ouais.
5: Ouais, mais les frites, t'en prends une par une dans ces cas, ça tient pas dans une cuillère.
6: Ah, bah, la main. À la main, par contre.
0: Ah, bah, la main, oui, ouais, d'accord. Ouais. Tout ce qui ne passe pas dans la cuillère est pris à la main, bien sûr, oui, évidemment. Oui, et après, si c'est galère, tu mets carrément la tête dedans, tu leur...
6: Voilà,
0: c'est comme ça qu'elle mange sa purée, alors on est tranquille. Merci beaucoup, Pauline, de nous avoir appelé.
6: Salut.
0: Belle journée à toi. On a Julie qui est là aussi. Bonjour, Julie.
9: Salut, Manu. Salut, tout le monde.
0: Julie, qu'est-ce que tu fais d'un peu bizarre, pas comme les autres?
9: Alors, moi, j'écoute les musiques au ralenti sur YouTube.
0: Hein?
4: Pourquoi?
0: Alors, attendez, parce qu'il y a plusieurs vitesses sur YouTube. Tu vas vraiment à fond?
9: Ouais, les musiques, ouais, tout ce qui est en slow motion. Ouais.
8: Ah, c'est chelou.
5: Ouais, c'est ralenti, donc.
0: Alors, attends, parce que je vais faire. Je suis dessus. Je mets pilé.

0: t'écoutes comme ça?
1: Ouais.
2: L'enfer. Mais pourquoi ça m'angoisse?
0: Bah oui.
1: C'est vrai.
0: On dirait un chant satanique.
1: Bah non, mais c'est, ça détend.
0: Ah, ah non, ça détend pas. Non, ça non. Sert à...
1: Mais peut-être pas celle-là.
0: Ah, pas celle-là, d'accord, il y en a d'autres.
1: Ouais, mais il y en a plein, ouais.
0: Après, l'avantage, c'est que dans ta playlist, c'est deux titres et ça te fait 2h30. Merci beaucoup, Julie, de nous avoir appelé.
1: De rien, bonne journée.
0: Très belle journée à toi. Il y a encore d'autres choses que vous voulez confier au monde. Lorenza, t'es plus fort que la sylvothérapie encore?
2: Bah, je crois que c'est le même level. J'adore aller à la FNAC pour sentir les livres. Et en fait, ça me détend. Et pour choisir un livre, je le fais avec... déjà, je prends une page au hasard, je lis deux lignes et je dois sentir le livre. Et c'est comme ça que je choisis si j'achète ou non.
0: Ah, c'est deux lignes plus l'odeur.
2: Ouais.
3: Ok. Et faut que ça ait quelle odeur en particulier?
2: Bah, j'arrive pas à décrire, mais c'est vrai qu'il y a des livres qui puent.
3: Ah oui.
2: Et
3: on
2: D'accord, très bien. Oui, je ne les veux pas dans ma bibliothèque.
0: Tu sais quoi, j'imagine une émission littéraire à la télé. Avec que des gens autour de la table comme ça qui parlent du livre qu'ils ont acheté et la raison pour laquelle ils l'ont acheté. Alors je suis désolé, l'auteur est à côté de moi, mais votre livre pue. Hein. Et c'est pour ça vraiment je. Et l'intérieur, j'ai pas lu, l'odeur m'a dégoûté. Merci beaucoup. Bien merci Lorenza pour cette critique littéraire.
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0: ça va aller vite. Hein.
1: 3 mois. Pile. Dans 3 mois pile, c'est Noël. On va écouter Mariah Carey, évidemment. On va l'écouter. Mais Mariah Carey a un problème. Oh là.
0: Qui a...
1: Mariah Carey s'est fait battre aux États-Unis.
0: Par qui?
1: La chanson All I Want for Christmas Is You avait le record de la chanson la plus longtemps restée numéro 1 dans les charts américains. 22 semaines. Mm. Une chanteuse, t'es au courant, Lorenza?
0: Ouais, je suis au courant de l'info, ouais.
1: Une chanteuse de country a osé la dépasser. Mais non.
0: Et ce que je trouve ça ouf, c'est que personne n'en a entendu parler de cette meuf.
1: Mais ici, on n'est pas très country.
0: Mais c'est fou.
1: Ah, mais aux États-Unis, c'est une star. Elle s'appelle Ella Langley. Le titre s'appelle Choosing Texas. Elle vient d'atteindre la 23e semaine numéro 1 des classements aux États-Unis.
0: Oh la perte.
1: C'est elle qui a fait tomber.

0: Mais 23 semaines numéro 1.
1: Ouais. Oh, Marie, elle doit être en PLS.
2: Elle a le seum, ouais. C'est sûr.
1: Oh là là.
0: Ouais, là, rien. Mais là, dans un mois et demi, elle va être décongelée. Et là, elle va pas être contente, Maria. Elle va pas être contente et ça va faire mal rendez-vous dans un mois et demi. 8 ans 6, on joue au cache ou crache. On est avec nous ce matin, Sandra. Bonjour, Sandra.
3: Bonjour, Manu. Bonjour, toute l'équipe.
0: Sois la bienvenue sur Énergie. Sandra, merci. J'ai pour toi ce matin peut-être 1000 euros. Je te rappelle les règles du jeu. Avant de s'écouter Mauvais Joe et Maladie, on va jouer ensemble. Le cache ou crache, c'est 3 questions. Tu réponds juste à la première, tu gagnes 250 euros. Tu réponds juste à la deuxième, tu doubles ton gain, 500 euros. Si tu réponds juste à la troisième, tu doubles encore ton gain, 1000 euros cash. Tu peux t'arrêter à n'importe quel moment quand tu veux et tu repars avec le gain acquis. Hier, quelqu'un est parti avec 500 euros et c'est déjà pas mal, 500 euros. Oui. Je te rappelle que si tu te trompes à une question, tu perds tout. C'est le cash ou crash. On veut pas du crash, on veut du cash. T'es prête?
3: Oui.
0: C'est parti. On joue au cash ou crash. Voici la première question. Selon la mythologie grecque, quel dieu du tonnerre est aussi le père d'Hercule?
3: Zeus.
0: Tu as dit Zeus.
3: Ouais.
0: Une bonne réponse.
4: Ouf. Ah, j'ai peur.
0: 250 euros pour toi, Sandra. Qu'est-ce que tu veux faire? Tu veux tenter de doubler ou tu t'arrêtes là?
3: Je double.
1: Allez.
0: C'est parti. Deuxième question pour 500 euros. Quel format de papier a pour dimension 21 x 29,7 cm. Quel est le nom de ce format de papier?
3: A4.
0: Elle a dit A4. 21 x 29,7. Bonne réponse.
1: Oh, elle est forte, Sandra, là.
3: Secrétaire.
0: Ah bah oui. Secrétaire, le A4, le A3, le A2, c'est le secret pour toi. Quand il y a un bourrage papier à la photocopieuse, c'est Sandra qui arrive. Hein. Alors... Sandra, attention, tu as 500 euros, ils sont à toi. Est-ce que tu veux tenter la troisième question, doubler cette somme et arriver à 1000 euros, tu veux t'arrêter?
3: Non, je m'arrête. Super 500. Merci.
0: Bah oui, c'est super, bah, 500
2: bien
0: euros.
2: Sûr.
0: Sandra, 500 euros pour toi, on t'embrasse fort, bravo.
3: Merci, Énergie.
0: Merci de rien, gros bisous, Sandra, on t'aime.
5: Bisous. 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
6: Allez, viens, je t'emmène.

0: faux, des infos aléatoires du monde. Chacun ramène sa petite info. Allez, c'est parti. Lorenza, t'as envie de commencer? Je le sens.
1: Les manchots, ils font plus de 10 000 micro-siestes par jour.
0: Quoi?
2: Oh, les feignasses.
1: Ils ont pas de vraie nuit.
0: Wow. Mais attends, 10 000 par jour, c'est une tous les... Enfin, c'est
1: sans arrêt, en fait. Ouais, c'est toutes les 4 secondes. En fait, c'est pour être attentif si jamais il y a des prédateurs, pour protéger les œufs. Ils sont tout le temps au taquet, en fait.
0: Elles durent combien de temps, leur micro-sieste?
1: Mais je t'ai dit, c'est à peu près toutes les 4 secondes. 4 secondes de sieste, oui. Bim, bim, bim, et puis hop, on est de nouveau là, quoi.
0: Attends, toutes les 4 secondes, ils font 4 secondes de sieste.
1: Ouais. C'est ça,
0: mais ouais. Ça va pas, si toutes les 4 secondes, ils font 4 secondes de sieste, ils sont tout le temps en sieste. Parce qu'il y a 4 secondes,
1: non,
0: 4
1: non,
0: secondes.
1: Non, c'est par tranche de 4 secondes.
2: Ah, d'accord.
1: Donc, je sais pas combien de... Enfin, voilà, mais...
0: C'est compliqué pour avoir des conversations. Hein.
1: Ah, ouais. Mais t'arrives pas, hein.
3: C'est... Ouais, faut pas être en décalé, quoi.
1: Non.
0: Passe-moi le sel. Est-ce que tu veux le sel? C'est un enfer.
1: C'est à peu près plus de 12 heures de sommeil par jour.
0: Voilà. Ouais. Les infos aléatoires du monde, on apprend des choses sur les animaux. Marion, quelque chose aussi?
2: Eh oui, info animalière aussi, les éléphantaux, ouais, sucent leur trompe pour se rassurer, exactement comme les bébés sucent leur pouce.
0: Oh, c'est trop mignon.
2: C'est hyper mignon.
0: Trop mignon. C'est trop mignon.
2: J'adore, vous avez l'image là du petit éléphant.
0: Ouais.
2: Hein, on a envie de le caresser. Ouais.
0: Bah oui, oui, et puis lui, il va te mettre
1: un coup d'oreille.
0: L'éléphanteau, il fait déjà 8 fois notre taille. Ouais. Donc, mais c'est trop mignon comme. C'est trop mignon, c'est trop mignon. Jeff, une info animaux aussi ou autre chose?
3: Autre chose, moi, pendant la Révolution française, le mot noble était interdit, hein, forcément, on les a tous décapités. Donc, la ville de Grenoble a été renommée Grelibre.
2: Ah bon?
3: Plutôt que Grenoble, c'est redevenu Grenoble que sous Napoléon plus tard.
2: Ah, c'est marrant.
0: Ah, parce qu'il y a un rapport Grenoble-Noble avec le nom noble. Il y a
3: non,
0: un rapport,
3: c'est juste la sonorité. Tout simplement.
0: C'est le nom, d'accord.
3: Voilà. Ok.
1: Ah, c'est marrant.
0: Donc voilà, ça c'est drôle.
1: Ah,
0: ça
1: c'est
0: pas. Ça vaut pas l'éléphanteau qui met sa trompe.
3: Non, non, c'est moins mignon, c'est moins mignon, mais ça se place dans un apéro, tranquille.
0: Ouais, mais faut vraiment parler de la Révolution française, ouais, et des meubles, hein, ouais, à l'apéro.
3: Ouais, non, c'est plutôt dans le digestif, alors ça la
0: fin. Ouais, c'est, okay, pas, ouais. C'est pas la discussion d'apéro de base, mais ça se tente. Bon, bah, moi j'ai une info animaux aussi.
2: Arrête.
0: Oui.
1: Allez.
0: Écoutez bien. Pour manger une proie fermée, genre une moule, par exemple, oui. Okay. L'étoile de mer, elle peut projeter son estomac à l'extérieur de son propre corps.
2: Oh.
0: Elle digère la proie sur place et ensuite elle réaspire son estomac.
3: Mais c'est très intelligent, ça.
1: Elle est trop forte, l'étoile de mer.
0: C'est pas un truc de dingue?
1: Ah ouais.
0: Elle crache son estomac et elle regobe son estomac comme ça.
1: J'aimerais trop pouvoir faire ça.
3: Ben oui, t'imagines, pendant une raclette.
1: Ou au supermarché, genre.
0: Après, l'étoile de mer, c'est pas connu pour être d'une intelligence brillante, hein, non plus. Hein, c'est quand on dit que quelqu'un c'est une étoile de mer, c'est pas le mec le plus vivace du monde non plus. Hein, c'est... Mais bon, s'il arrive à recracher son estomac et à le regober derrière, évidemment, respect.
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0: Et Fred Testo, il est toujours au cinéma dans un peu le carton de l'été, Tombé du ciel. Ah. Déjà 2 millions d'entrées. Je l'ai pas vu, le film. Vous l'avez vu?
3: Pareil, non.
1: Non, pas encore.
2: Non.
0: Non, pareil, non. En fait, au moins, ça me prouve quelque chose. Dans cette émission, c'est pas ici qu'on fera des rubriques de critiques au cinéma.
1: Non, non, non.
3: Ah, mais si, je l'ai vu, je suis bête.
1: Ah, bah alors là, c'est encore pire.
3: C'est le film avec qui est, le gamin qui. Il est prof dedans, Fred Testo.
0: Bah je ça, sais pas, j'ai pas vu.
1: Bah pas vu.
3: Si, en fait, j'ai vu. C'est bon, je l'ai vu. C'est bon, je l'ai vu. C'est rigolo.
0: Ah, ok.
3: C'est rigolo.
0: Merci.
3: Okay.
0: Et bien alors, donc, ça confirme vraiment ce que j'ai dit. On fera pas de critique de cinéma ici. Merci, c'est Jeff. Chose première, chose due. C'est le retour du journal intime de Lorenza.
1: Oui.
0: Elle nous a surpris. Hein. Il y a 2 semaines, elle nous a dit, voilà, j'ai un journal intime d'adulte. C'est comme un journal intime d'enfant, sauf qu'elle est adulte. Et c'est tous les jours, elle écrit les choses dans son journal intime. Elle nous a dit, j'aimerais vous lire de temps en temps des pages.
1: Ouais.
0: La dernière fois, c'était avec un ex. Elle savait pas si elle allait le voir, le revoir. On était resté là-dessus.
1: Eh ben...

0: se refollow.
1: Oui, c'est la base.
2: Attends, Lorenza, 15 ans.
0: Et j'écris donc, et ta dame, c'est bueno. Du coup, on se refollow. Par contre, je le soupçonne de m'avoir mis en sourdine et de masquer ses stories. Parce que je vois qu'il... Il regarde pas trop, enfin, je sais pas ce qu'il fait, mais...
2: Ah, tu regardes, qui regarde tes stories?
0: Exactement.
2: Ok, d'accord.
0: Mais c'est déjà un début, le début de la paix. Et en vrai, en écrivant tout ça, je me dis que ça me ferait quand même plaisir de le revoir pour lui dire au revoir. Et de toute façon, il m'a envoyé lors de son vol à Paris, donc je réfléchis. J'hésite à débarquer à l'aéroport et lui faire un coucou avant qu'il décolle.
2: Oh là là, ah, la mauvaise comédie romantique.
0: Affaire à suivre.
2: Ah, t'as du mal à terminer l'histoire, quoi.
0: Bah, on s'est pas dit au revoir.
1: Et t'es piqué par lui, hein. T'es complètement accro,
2: bah
1: ma
2: oui,
1: pauvre.
0: Mais non,
2: ah
0: mais
1: si.
0: Mais moi, j'aime bien clôturer mes histoires,
1: non,
0: quoi.
1: Non, mais là,
2: bah là, elle est clôturée, mais ouais, j'ai c'est... l'impression que toi, t'as pas remarqué que la clôture était fermée et électrifiée, même.
1: C'est clair.
0: J'ai presque fini, c'est presque fini.
2: On écoute.
0: J'ai jusqu'à novembre pour voir tout ça. Et évidemment, je n'avais rien dit à ma coloc parce qu'elle m'appelle Toxic Girl. Mais j'ai été bête parce que j'ai envoyé un screen de mon écran WhatsApp où on voit toutes les personnes à qui je parle.
1: Aïe, aïe, aïe.
0: Elle m'a envoyé un audio en me disant « Je rêve ou c'est bien ce que je crois ?» Erreur de débutante, mais au moins elle est au courant maintenant. Suite au prochain épisode, à bientôt Joujou.
2: J'ai pas compris le screen.
0: Quoi, ben en fait, elle m'a cramé, j'ai envoyé un screen pour montrer autre chose sur WhatsApp.
1: Ah oui.
0: Sauf qu'elle a vu les photos des gens à qui je parle.
2: Ah oui,
0: d'accord.
2: Ah.
0: Et elle a vu la photo de mon ex et elle a dit, mais ah, qu'est-ce que t'es en train de faire là? C'est bien ce que je crois. Et oui,
2: d'accord.
0: C'est bien ce que tu crois, oui.
2: Bon, bah ça continue donc.
0: Bah, suite au prochain épisode, on a jusqu'à novembre pour voir tout ça. Je vous inclus dans le
1: dedans. Pas, Lorenza, il veut pas. Comment on peut te le dire?
2: Lorenza.
0: Si, il veut, oui, mais il veut pas un week-end.
2: Non, ce que t'as pas compris, c'est que toi tu dis suite au prochain épisode, mais en fait, il y a plus de saison de la série.
1: C'est fini.
2: Ils ont fait la saison finale, il y a eu une finale, le mec il est parti, il a pris
0: pas
2: l'avion.
0: Encore. Pas
2: c'est,
0: encore, Manu.
2: C'est le final. C'est le final, Lorenza. À la limite, tu auras peut-être un spin-off, je sais pas.
0: Oui,
2: mais dans
0: oui,
2: là.
0: C'est
2: mais
0: bien
2: voilà.
0: Joué, ça.
2: Mais, ouais, dans 4-5 ans, il y aura un reboot.
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2: Tout le monde est là, il y a Marion.
1: Bonjour.
2: Il y a Jeff qui est là.
5: Salut.
2: Aussi. Lorenza. Lorenza.
0: Oh mince, coucou. Oh là là,
2: oh là
0: ça
2: là.
0: M'arrive jamais.
2: Et qu'est-ce qui t'est arrivé?
0: Bah, j'ai oublié d'appuyer sur le micro, voilà. J'ai dit coucou, un peu blasé en plus. Et après, je me dis, mais merde, tu m'entends pas.
2: Elle allume pas son micro, elle est blasée. Est-ce que tu veux rester avec nous? Tu
0: non,
2: nous dis,
0: non, hein, c'est. Non, mais en vrai, je kiffe de ouf, hein. Je suis en plein. Wouh!
2: Mais est-ce que tu veux que quelqu'un vienne et que t'aies un allumeur de micro? Tu nous dis, vraiment,
0: non, non, non. Bah non, non, ça va. Vous tracassez
2: besoin,
0: pas.
2: Si t'as besoin d'un assistant micro, enfin vraiment, non, c'est.
0: On peut. Ça marche.
2: Tu nous dis, hein.
0: C'est réfléchir, mais là, ça va, c'est vraiment.
2: C'est comme tu veux, si tu veux autre chose, pour être à l'aise et tranquille.
0: De la barbe à papa et du comté.
1: Ah oui, ça va bien ensemble. C'est le mariage parfait, quoi.
2: Non, j'ai compris ce qu'il faut offrir à Lorenza. Du goût.
0: Oh, mais allez, c'est très bon.
2: Non, barbe à papa et comté, non, c'est pas bon. BTS avec Swim, Indie la dernière audience. C'est ce qui arrive pour vous. Il y aura les sondages du matin aussi, juste après BTS. Et tout de suite, on va s'écouter les messages vocaux que vous nous envoyez. Parce que oui, je vous rappelle qu'on a une application. C'est l'application Manu sur Énergie. Elle vous permet évidemment de nous écouter en direct. Vous pouvez écouter les podcasts. 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Et vous pouvez à tout moment nous envoyer des messages vocaux. Vous pouvez réagir à ce qu'on dit dans l'émission, les sujets. Vous pouvez partager quelque chose qui vous est arrivé. Vous faites ce que vous voulez. On écoute tous vos messages et on les partage avec vous chaque jour. C'est parti, on en écoute.
6: Moi, je voulais vous raconter une histoire de mariage. J'étais réceptionniste dans un hôtel et on organisait des mariages. Et un des mariages où nous avons cherché très longtemps la mariée, que nous avons retrouvée avec le père du marié dans les toilettes.
0: Oh,
6: voilà, passez une belle journée, bisous.
2: Ça, c'est hier, on parlait des mariages et des histoires de mariage.
5: Ouais.
2: Ah oui, là, on est...
5: C'est high level, là, oui.
0: C'est une dinguerie, genre. Wow.
2: Ah, il a marié avec le père de la mariée.
1: Oh, le respect, il n'y en a plus, là.
0: Ouais, non, zéro.
2: Si jamais le marié s'est tapé la mère de la mariée...
0: Non,
1: non. Belle perf.
2: Ouais, c'est à la SNCF, on appelle ça la carte famille. Hein. C'est incroyable. C'est impressionnant. Allez, un autre message.
7: Coucou Manu, je voudrais savoir si Lorenza, parce que moi aussi je suis fan de Crocs, j'aurais aimé savoir si Lorenza a vu les nouvelles Crocs, celles qui viennent de sortir. C'est une tuerie. En poil de poney, je ne sais pas quoi là. C'est une tuerie.
2: Alors je pense pas que ce soit des poils de...

0: pas des poils de poulet.
1: Il y a des crocs. Crocs avec des poils.
2: Ah ouais, je regarde aussi. Là.
3: Ah
2: ouais,
3: je suis en train de regarder.
0: Les sabots, moumoutes, là, oui. Je vois,
1: Là, non, là, c'est trop loin, là. Ça va trop loin, là.
0: Alors, excuse-moi, les crocs, déjà, avec les pins, ça allait trop loin.
1: Je suis désolée, ça, c'est la base. Ça, c'est très cool.
0: Et les crocs avec les 10 doigts de pied qui sortent, là, ça va pas trop loin, ça aussi. Non. Les crocs de base partent trop loin, de toute manière, dès le début. Allez, encore un message.
4: Coucou, Manu. J'écoute tous les matins. Et c'est trop bien. Gros bisous. Genre, un jour, je pourrais venir chez toi, s'il te plaît.
0: Bah, venir chez moi, c'est gênant quand même.
2: Attends, c'est trop mignon.
0: Bah, invite-toi à goûter.
1: Tu brises le rêve d'un petit garçon.
0: Écoute, à la maison, c'est compliqué. Peut-être à l'émission, quand on fait une émission publique.
1: Ah.
0: Voilà. Sinon, Lorenza, chez Lorenza.
1: Bah, pourquoi chez moi?
0: Attends, c'est moi, c'est facile.
1: Avec plaisir, petit garçon.
0: Pendant une semaine. Allez.
1: Ah non, abuse pas, mais
0: tout. Et avec toute la famille aussi, évidemment, bien sûr.
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0: Focus, concentration. Voici les sondages du matin. 10% des hommes ont déjà dit ça à quelqu'un par erreur. Ils ont dit quoi par erreur à quelqu'un? C'est dur, je vous annonce. Marion?
2: Appeler quelqu'un maman?
0: Non.
2: C'est pas
0: se tromper de nom sur quelqu'un. D'accord. C'est dire à quelque chose, on le dit, okay. Et après, c'est par erreur. Lorenza?
1: Bon appétit à un serveur.
0: Non, c'est classique ça.
1: Ouais.
0: C'est pas ça. Jeff,
3: dire bisous à quelqu'un en raccrochant, mais alors que c'est ton banquier, tu sais. C'est un bisou?
0: Moi, je l'avais touchant. Alors, c'est dans l'esprit, mais c'est plus que bisous.
2: Ah, d'accord. C'est pas une insulte.
0: Non.
1: C'est je t'aime.
3: Mais à qui?
0: Bah alors, soit à quelqu'un avec qui t'es, tu t'emballes et tu dis je t'aime alors que tu voulais pas le dire, ce qui peut arriver, ouais. Voilà. Soit exactement le coup du banquier. C'est bisous, je t'aime. Tu sais,
1: les moments,
0: c'est
1: trop
3: tellement arrivé ça.
0: À tout à l'heure, je t'aime. Vous avez jamais fait? Bah, le je t'aime, c'est un peu lourd, mais le bisou, c'est
1: Le bisou, oui.
0: C'est
1: souvent, et en plus, oui. Tu raccroches et tu dis, oh non, mais qu'est-ce que je viens de dire et tout. Ouais. Non, c'est un enfer.
0: Et après, tu te fais un film, mais si vraiment il a pensé, vraiment il s'est dit que j'avais fait exprès de faire bisou, si ça se trouve vraiment lui, il est amoureux de moi, il a déjà acheté une maison. Et il pense à la race de chien qu'on aura ensemble. Oh là là, tout va trop vite. C'est l'activité préférée de 72% des Français. Une grosse majorité des Français, c'est leur activité préférée. Lorenza.
1: C'est du sport?
0: C'est pas du sport. C'est pas physique. Enfin, c'est physique, mais c'est pas du sport. Marion?
2: Dormir.
0: Non, c'est pas dormir. Non, on fait quelque chose. Il y a une action quand même là-dedans.
1: D'accord.
0: Ouais. Il y a quelqu'un dans l'équipe qui adore faire ça.
3: Critiquer les gens. Alors, en groupe, tu sais, en bande.
0: C'est qui est-ce qui adore
1: faire
0: ça?
1: C'est horrible.
3: Je sais pas, moi, des fois, je le fais.
0: Ah, d'accord. Alors, c'est pas ça, Jeff. Lorenza.
1: C'est artistique?
0: Ça peut, à un niveau, au niveau suprême, ça peut être artistique. Marion?
2: Je sais, c'est toi et c'est le jardinage.
0: Et non, c'était pas moi. C'était Jeff et c'était cuisiner.
2: Ah oui, aussi.
3: 72% des gens.
0: On est de nouveau. Ouais. C'est l'activité préférée, cuisiner.
2: Ah ouais.
0: Bah parce que t'as la récompense au bout.
3: Ouais, c'est vrai.
1: Ah, mais il faut attendre.
2: Ouais, et puis après, faut ranger, faire la vaisselle.
1: Ouais.
3: Oh là là là là. Bah oui,
0: ah c'est non, bon. Non. Faites comme moi, gagner beaucoup d'argent et jeter tout après. Pourquoi ranger? 15% des gens le font régulièrement en pleine conversation téléphonique. Qu'est-ce qu'ils font? Mario qui rigole.
2: Ah oui, pipi et les toilettes.
0: Ah non.
1: La base.
2: Ah bon?
0: C'est pas ça. Non, c'est pas ça. Mais c'est pas idiot, effectivement. Jeff?
3: Poser le téléphone et faire autre chose. Moi, je le fais souvent aussi, ça, tu vois.
0: C'est pas ça. Lorenza?
1: Ils sont sur Instagram pendant qu'ils sont au téléphone, genre ils font autre chose, genre.
0: Non, ils regardent quelque chose.
3: Ah.
0: Mais c'est sur leur téléphone. Et ils le font régulièrement en pleine conversation. Okay. Marion?
2: Ils regardent l'heure.
0: Exactement. Ils regardent en fait depuis combien de temps la conversation a commencé.
2: Je le fais ça.
0: Mais j'avoue que moi aussi, des fois,
2: Je me dis, c'est long.
1: Décrochez pas.
3: Oui, c'est vrai.
0: Ouais. C'est ce que je fais, Lorenza.
1: Ah oui.
0: Ah pardon, t'es là, j'ai pas vu.
1: Je fais des notes vocales maintenant.
0: 8h45. Indila avec Dernière Danse. Et puis, juste après, Marion veut nous parler de quelque chose.
2: Ah,
0: de quelque chose qui l'énerve.
2: Oui. Petit coup de gueule.
0: Parce qu'elle elle peut avoir aussi son petit coup de gueule à elle, Marion, alors. C'est pas qu'une éponge de la vie, Marion.
2: Moi aussi, j'ai des combats.
0: Mais bien sûr, un lourd combat. Par contre, c'est chez le coiffeur.
2: Ouais.
0: Attention, parce qu'il se passe des choses, c'est le coiffeur. Et Marion, elle est contre. Elle dit non.
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0: Allez.
1: Ah, j'en ai gros sur la patate.
2: Oula. Oula.
0: Marion a été chez le coiffeur.
1: Oui.
0: Et elle a un truc à balancer.
1: Ah, c'est vrai que j'y vais souvent pour l'entretien de ma frange.
2: Ah oui, c'est vrai qu'elle est bien.
1: Très très vite.
0: Voilà. Alors permets-moi, c'est vrai qu'on se connaît pas depuis très longtemps quand même avec Marion et Jeff, et donc mais on est tous d'accord là-dessus. T'as une frange incroyable.
3: Ouais, elle est parfaite.
1: Ah, ça se joue au millimètre.
0: Allons, c'est impressionnant.
1: Merci.
0: Bon, j'ai envie de dire bravo au coiffeur.
1: Alors,
0: tu vraiment, tu m'as chier dessus.
1: Non, mais il y a quelque chose. Je suis désolée pour tous les coiffeurs qui nous écoutent, mais vous prenez énormément d'initiatives.
2: Oui, même. C'est vrai.
1: C'est-à-dire que par exemple pour ma frange, moi je veux qu'elle soit droite, et t'en as un sur deux à chaque fois qui va se permettre comme ça de l'effiler. Tu vois ce que c'est qu'effiler les cheveux? C'est enlever un peu d'épaisseur et tout, faire des petits trous dedans comme ça.
3: Ouais, aux pointes là comme ça.
1: Voilà.
3: Ouais.
1: Mais moi je veux pas ça. C'est comme
0: ça. Sur mon front, il est sacrément effilé.
2: Ah oui,
0: c'est quoi les points entre effilé et calvitie?
1: Il n'y en a pas trop là. Mais non, mais pareil, tu demandes un centimètre, et ben ils vont couper 4 ou 5. Tu vois, c'est pas grave, ok, mais vous prenez quand même des initiatives qui ne vous appartiennent pas.
3: C'est chiant, je suis d'accord.
0: Alors attends, j'ai une question. Pourquoi tu vas pas toujours chez le même coiffeur qui te connaît?
1: Alors j'y vais, mais parfois il est pas dispo, parfois enfin on fait en fonction, et du coup je fais des infidélités, je change, et
2: bah,
1: c'est
2: ça arrive,
1: toujours la même chose. Pardon, hein, mais.
0: Oh là là.
1: Ah ouais, je suis pas contente.
2: C'est vrai que pour couper, ils ont l'habitude de faire clac clac clac, et j'ai l'impression qu'ils s'emballent, et comme un peu les artistes peintres, et ils doivent tout couper comme ça. Et oui, c'est là, mais non, mais calmez-vous, genre c'est pas votre tête à vous, quoi.
0: Je sais pas, moi je suis assez basique sur la coiffure, donc puis j'ai toujours la même coiffeuse, moi, donc depuis des années, donc.
1: Oui, bon,
3: on a moins de problème, ouais.
2: Voilà. Ah, ouais. Oui, bon, après, vous avez moins de cheveux, vous, mais...
0: C'est bon, je t'entends.
2: Non, mais...
1: Non, mais vous n'avez pas les mêmes problématiques, vous n'avez pas de coloration, ce genre de choses, mais nous, je vous assure, c'est compliqué.
0: Il y a Florent, le producteur, qui apparemment un truc sur le coiffeur.
4: La prise d'initiative chez les coiffeurs, moi, pour moi, c'est le gel. Parce que fin de coupe de cheveux, ils disent, je vous mets du gel, donc ils mettent le gel, mais ils ne savent pas quoi faire. Ils ont vu ma coupe juste avant quand je suis arrivé. Ça m'énerve.
2: Ah, parce qu'ils ils veulent leur coupe à eux, quoi.
4: Ah oui, mais du coup, tu dis, c'est pas vraiment ce que j'avais fait à la base. Et en fait, non.
0: Donc, mais ce que tu avais fait à la base, si tu vas chez le coiffeur, c'est pour que tu refasses autre chose.
4: Non, donc, mais je veux dire, moi, quand j'arrive, je suis déjà coiffé, on me lave les cheveux, on me coupe et je dis, bah, vous me refaites la même coupe.
0: Après, Flo, on se connaît depuis quelques années maintenant.
4: Oui.
0: Je pense qu'il est temps peut-être de se dire aussi les vérités.
2: Oh là là.
0: Voilà, Florent, il a la coupe de cheveux du chanteur de Duran Duran dans les années 80.
1: Oui, la houppette,
2: j'ai pas la ref.
0: C'est en fait une petite vague comme ça, toi, devant, quoi. La grande raie, comme ça, un peu vague.
2: Ouais.
0: Là, c'est une vague, quoi. C'est la petite vague, quoi.
4: Moi, j'aurais plus dit celle de Beckham de il y a pas longtemps.
2: Ah oui, voilà, là, j'ai la ref, là.
3: Non, ça fait juste comme des années 90, toi.
0: Oui, exactement. Voilà. C'est quoi, sauvé par le gong?
3: Exactement. Marc Paul Gosselin, Zach Morris.
2: Je n'ai aucune de vos rêves.
4: Pas pareil.
0: C'est pas grave, Lorenza. Reviens dans 10 minutes, tu verras. Donc peut-être qu'il essaie de te faire passer un message, tu vois, pour...
4: Après, venant de deux personnes qui n'ont pas beaucoup de cheveux...
2: Oui, c'est vrai.
3: Je le prends pas très mal. Ou quoi, t'as vu la touffe que j'ai?
4: Non.
0: Non, Jeff, non.
2: Non, t'es dans le déni, là,
3: parce qu'elle est dedans, moi.
4: Il y a plus de cheveux au niveau de la barbe.
0: C'est ça, ouais. En fait, Jeff, ses cheveux, ils poussent à l'intérieur et ils sortent par le nez. C'est marrant. J'ai le même problème que toi.
3: Merci.
0: Bon, je pense qu'on a assez tapé sur les coiffeurs.
2: Oui, c'est
0: bon.
2: Oui.
0: Je propose un truc, tapons sur les autres. Quelles sont les petites habitudes dans certains métiers qui peuvent vous énerver, qui peuvent vous agacer? Qu'est-ce qu'il y a, Marion? Vas-y,
1: bah, moi, j'en ai plein. Hein.
0: Bah, vas-y.
1: Les charcutiers. Quand vous parlez en grammes, comme on se rendait compte de ce que ça représente, 250 grammes. Ben non, les gars, mets 3 tranches et ça suffira. Parce que moi, j'en ai aucune idée de ce que c'est. 500 grammes, 250 grammes.
2: Mais c'est une technique.
1: Je vous mets ça. Bah oui, mais c'est quoi cette...
2: Mais pour qu'on achète plus, je pense.
0: Alors, excuse-moi, la pire technique du boucher, c'est pas celle-là. La pire technique, c'est que tu lui dis, j'en veux 500 grammes. Il coupe, il met, il y a 560 grammes, il dit, j'ai mis 560, ça va?
1: Ouais.
0: Oh,
2: putain.
0: Et avec ceci? Et t'as la queue derrière.
2: Ah ouais,
0: tu lui dis jamais couper les 60 grammes. Sauf que ça, c'est fait à chacun. Le mec, après, il roule en Rolls. Il vit en Rolls grâce à mes 60 grammes. Voilà ce que j'ai à dire.
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0: Moziman, il était notre invité hier. Si vous n'étiez pas là ou si vous n'avez pas pu voir la vidéo, allez la voir. Elle est sur tous nos réseaux sociaux. Manu officiel sur Instagram et sur Facebook. Manu officiel TikTok sur TikTok. Il a été incroyable. Je l'ai un peu braqué, hein, pour être très honnête.
2: Oui, complètement. Moi, je me suis dit comment il va s'en sortir, mais
0: il s'en est sorti.
2: Pouah.
0: Je lui ai dit, tu dois faire une chanson sur ses accords, en disant ça, en faisant ça, boum, boum, boum. En un quart d'heure, le mec, il a sorti la chanson.
7: Il est fort, très fort.
2: Incroyable. Hein.
0: Ouais, c'est Moziman, c'est la grosse différence entre lui et nous.
2: Ouais.
0: Puis elle est grosse, la différence. La vidéo, vous pouvez aller la voir. Allez, mais, et tout le monde, hein, les commentaires.
2: Ah,
0: quel
2: bah
0: talent,
2: oui.
0: Ce mec est un génie.
2: Bah c'est ouf.
0: Bon, on n'avait jamais eu ces commentaires-là, nous. Hein.
2: Non. Non.
0: Nous, c'est plutôt cringe, gênant. Ouais. Je vais aller écouter une autre émission. Enfin, vraiment. Et là, incroyable. Non, c'était vraiment extraordinaire hier. Il était avec nous et vous pouvez tout réécouter, évidemment, en podcast. C'est sur l'application Manu sur Énergie. Alain Castillon était avec toi. Le grand blind test du matin, c'est juste après. On va vous offrir une Nintendo Switch. Vous nous appelez au 0870 42 48 pour la gagner, cette Nintendo Switch. Mais avant ça, nous avons un anniversaire un peu spécial à souhaiter aujourd'hui.
2: Ah bon ?
0: Un anniversaire qui, je pense, va faire plaisir à tout le monde. C'est l'anniversaire de la bourse.
2: Wow. Bon anniversaire, la bourse.
3: Ouais.
0: Mais attendez, la bourse, elle a 302 ans, la bourse.
2: Ah ouais,
3: quand même, oui,
0: c'est... Bon, c'est... Alors, parlons-en de la bourse. C'est quoi votre cours préféré?
3: Le CAC 40.
0: Le CAC 40, ouais, bien sûr.
3: Merci, c'est évident.
0: L'action qui monte en ce moment, pour vous, c'est quoi? Faut miser sur quoi?
2: La nouvelle technologie, je pense.
3: C'est ça, ces trucs un peu bien.
2: Ouais. L'avenir.
0: Non, mais vous n'êtes jamais tombé sur les cours de la bourse à la radio?
2: Non, jamais.
0: Ah bah regardez France Info, écoutez France Info, vous allez vous régaler. Hein.
2: Oh là.
0: Ils te sortent en fait à la suite plein de noms que tu ne connais pas et avec un chiffre derrière. Mais c'est vraiment ça, c'est Babyport, 32 moins 20%. Catapure, 52,8 plus 3%. Et je me dis à chaque fois, mais qui
2: c'est
0: connaît Catapure? Qui connaît Catapure? Qui connaît Exoflex, 58 plus 3%? Je trouve ça dingue. C'est un truc, il n'y a qu'une personne ne connaît, mais le mec, il fait sa rubrique, il est content, il est heureux. Écoutez, c'est pour lui. Fin, je propose fin de la discussion sur la bourse.
2: Oui, ça marche. Et bon anniversaire, la bourse.
8: Oui.
0: Bien sûr. Nous allons parler de tromper.
2: Ah, là, on connaît.
8: Je préférais la bourse.
0: Trop tard.
2: Merde.
0: Une étude s'est penchée sur la trahison et l'infidélité sous un angle un peu nouveau. À quel âge les gens décident-ils de tromper leur partenaire? Ça a été mené par un site de rencontre qui est destiné aux personnes mariées. Ok. Cette étude a révélé que les gens sont deux fois plus susceptibles de tromper leur partenaire à cet âge-là précis. D'après vous, quel est cet âge, Marion?
2: 50 ans.
0: 50 ans, non. C'est pas ça. Jeff?
3: C'est 30 ans.
0: C'est pas 30 ans. Ah, Lorenza?
2: 65. Oh, bah non.
0: Ah non, 65, c'est vieux. 65.
8: Bah justement, j'ai fait plein de fois, t'en as rien à faire, tu vas partout, tu vois.
0: C'est ça, attends. C'est sympa pour les gens qui ont 65 ans qui nous écoutent.
8: Mais non, mais tu mets du piment, tu vas rechercher la folie, quoi.
0: L'âge est 39 ans. C'est tard.
2: Juste avant la quarantaine, bien sûr.
8: Crise.
0: À quel âge, Marion?
2: J'ai 39 ans.
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0: 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C'est le moment du grand blind test du matin. On a pour jouer avec nous aujourd'hui Marjorie et Alan. Bonjour les deux.
11: Bonjour Manu, salut l'équipe, salut Alan.
12: Bonjour Manu, salut l'équipe, salut Marjo.
0: Marjo.
12: On est en duel, hein.
0: Alors c'est Marjo, c'est tranquille, quoi. Marjorie, mais peut-être que vous allez vous connaître après, peut-être que là on ne le sait pas, mais il y a peut-être une idylle qui est en train de naître entre vous deux.
8: C'est beau ça.
11: Oh, on verra.
12: La radio.
0: Marjorie vient de mettre un.
8: Il vient de dire qu'il était en couple.
2: Double stop là.
11: Et voilà.
0: Oui, ça se fait. Bon.
8: Allez.
0: Il y en a un de vous deux qui va partir avec une Nintendo Switch 2. Ça, c'est intéressant. La Nintendo Switch 2, elle est pour vous. C'est un blind test, le grand blind test du matin qui joue en trois manches. La différence avec les autres blind tests, c'est qu'avant d'écouter le titre, on vous donne un indice. Vous pariez ensuite sur le nombre de secondes nécessaires pour le trouver. Une bonne réponse, c'est un point. Une mauvaise réponse, c'est l'autre qui prend le point. Il faut donner le titre ou l'artiste. C'est le premier ou la première qui a deux points qui gagne le grand blind test du matin. Attention, c'est parti. Premier titre avec un indice de Lorenza.
8: Je ne l'ai plus. Un côté Michael Jackson.
0: Excusez-moi, on fait une pause deux secondes.
2: Je suis là. Qu'est-ce qu'elle a ce matin, Lorenza?
0: Ce matin, il y a un truc. Parce que tout à l'heure, elle allume pas son micro.
2: Elle est préoccupée.
0: Là, tu sais quoi? C'est le fameux. J'avais un truc à faire. Donner un indice.
8: J'ai l'indice. J'avais pas les indices devant moi, mais c'est un côté Michael Jackson.
0: Un côté Michael Jackson.
3: Moi, je l'ai.
0: Avec cet indice, Marjorie, combien de secondes d'après toi pour trouver le titre?
11: 5.
0: 5 secondes. Alan, tu la laisses ou tu veux descendre?
12: Allez, je la laisse.
0: 5 secondes, Marjorie. Un côté Michael Jackson, écoute.
11: Bruno Mars.
0: Bruno Mars, bonne réponse.
1: Bien.
0: Marjorie, Alan, attention, on se concentre. Deuxième titre. Un point pour Marjorie. Indice de Jeff.
3: On peut être mannequin et être numéro un du top aussi.
1: Oh,
3: et oui, messieurs, dames.
0: Alors, attention. Alan, d'après toi, combien de secondes pour trouver le titre ou l'artiste?
12: Allez, 5 secondes aussi.
0: 5 secondes. Est-ce que tu veux descendre, Marjorie, ou est-ce que tu le laisses?
11: Non, je laisse.
0: 5 secondes, c'est parti.
12: Kendall Jenner.
1: Quoi?
12: Non, je ne sais pas. J'ai perdu.
0: C'était Sophie Lisbexter. Oh,
12: dur.
0: Et elle était mannequin, elle était numéro 1 du top. Alors.
1: C'est
0: génial. Début des années 2000. Ouais. Ça veut dire que Marjorie récupère le point, c'est-à-dire que Marjorie a deux points.
11: Bravo Marjorie,
0: deux points, tu repars avec ta Nintendo Switch 2, bravo à toi.
11: Oh, le top, merci beaucoup.
0: On t'embrasse fort, très belle journée, la Nintendo Switch 2, elle est pour toi. Et Alan, on va t'offrir le mug Manu sur Énergie.
12: Super, c'est cool.
0: Et tu nous...
12: on
0: sent que Alan était venu pour la Nintendo Switch 2.
11: Non, désolé.
1: Ah, c'est bien.
0: Dans les minutes qui arrivent, il peut nous insulter aussi. Belle journée à toi, Alan. Bravo, Marjorie. Le grand blind test du matin, il revient demain à la même heure.
7: Salut, c'est Moziman. Je vais vous révéler un secret. Quand je mixe, quand je suis sur scène, j'ai dans l'oreille gauche de la musique et Manu sur Énergie dans l'oreille droite.
0: Ouais, et moi aussi je peux parler comme ça.
1: Ouais, mais
0: bon. Hier, quand il nous a fait sa petite démonstration, il avait cette voix-là parce qu'il chante bien en plus.
1: Oui, très, très bien.
0: Je vous rappelle qu'il était notre invité hier. On s'est éclaté pendant presque une heure avec Moziman. Il a chanté, il nous a épaté. Toutes les vidéos, elles sont sur nos réseaux sociaux. C'est Manu officiel sur Instagram et sur Facebook. Moziman, on s'écoute maintenant et juste après, on continue à dire ce qui nous agace dans certaines professions. Comme Marion qui n'était pas contente et qui disait que les coiffeurs, ils s'emballaient un petit peu alors qu'elle voulait sa frange très nette, très propre et parfois ils faisaient un petit défilage.
1: Exactement.
0: Absolument. Exactement. C'est comme le boucher, quand on lui demande 500 grammes et qu'il met 560 grammes et qu'il nous dit oui. Est-ce que ça vous ira? Ben j'avais demandé 500, pas 560. Oh, on a des choses à dire, on a des coups de gueule à passer ce matin. Quelle est la petite manie professionnelle qui peut vous agacer? On a parlé des bouchers qui en mettent un petit peu trop. Qu'est-ce qu'il y a encore? On peut se faire un petit tour. 0-870-42-48. On va vous prendre au téléphone aussi. Jeff, le râleur, vas-y.
3: Ouais, ton opérateur téléphonique, quand tu l'appelles parce qu'il y a un souci, qui dit: vous avez pensé à débrancher, rebrancher?
0: Ben oui, j'ai pensé. C'est le premier truc auquel tu penses. Je suis d'accord avec toi. Pour 99% du temps. Mais ça m'est arrivé il y a 3 jours. Ma box ne démarre plus.
3: Oui.
0: Je la branche. D'un coup, ça ne s'allume plus. Je suis putain, elle a pété un truc.
3: Ouais.
0: J'appelle. Je leur dis, je suis désolé, la box ne s'allume plus. Elle me fait ça. Vous avez branché, débranché? Je fais, oui, j'ai branché, débranché, oui, 2 fois de suite. Tu sais, puis en plus, t'es un peu un peu remonté, quoi. Et puis, à un moment, elle me dit, vous avez appuyé sur le bouton on off? Je fais, oui.
3: Non, d'accord, ok, ouais.
0: En disant oui, en fait, je me disais, il y a un bouton en off?
3: Ah, tu savais pas?
0: Et je vais voir derrière.
1: Ah là là, c'était sur off. Ben
0: et
1: oui.
0: Là, je lui dis la phrase: vous le croirez jamais. Et voilà, fin de l'histoire. Donc parfois, ça arrive.
3: Autant pour moi.
0: Gaëlle est là, bonjour Gaëlle.
13: Bonjour Manu, bonjour Lorenza, Marion et Jeff.
0: Salut.
1: Bonjour.
0: Bienvenue sur Énergie, Gaëlle.
13: Merci.
0: C'est qui les gens qui peuvent parfois t'énerver?
13: Ceux qui peuvent parfois m'énerver, ce seraient les livreurs. Les livreurs qui te disent je suis devant alors qu'ils ne sont pas encore là.
1: Ouais.
3: Oui.
1: Bah, ils préviennent.
0: Il y a pire, il y a aussi le livreur qui dit je suis passé, j'ai sonné, ça a pas, ça, oui, ça a pas répondu. Mmh. Alors que le colis, le mec, un jour j'en ai vu un, je l'ai chopé en flagrant délit, mais il se barrait. Mais j'ai vu le carton passer par-dessus
1: oh
0: le
1: là
0: portail.
1: Là, c'est pas vrai.
0: Je vous jure que ça, j'ai vu le carton. Putain, c'est quoi ça? Donc j'arrive, je cours, et le mec il s'était barré. Donc non, il n'avait pas sonné à la maison.
1: Je crois qu'ils ont des délais vraiment très stricts à respecter. Ouais. Et les pauvres aussi.
2: C'est chaud de ouf. Hein.
1: C'est chaud, les livreurs.
0: Bah, à la base, lâchez un peu les délais, quoi. Parce que si on respecte le délai, mais que tous les trucs qui arrivent sont pétés, c'est dommage.
3: Ils vont repasser avec un nouveau colis après.
0: Et s'ils le relancent encore à cause du délai, il va le re-recasser. En fait, c'est pas win-win cette histoire, c'est lose-lose. Alors, Gaël, merci beaucoup de nous avoir appelés.
13: Merci, bonne journée.
0: Belle journée, vous en avez encore?
1: Ah oui.
0: Allez, Mario, vas-y.
1: Les agents immobiliers qui te dégotent un petit bijou alors qu'il n'y a aucun de tes critères dedans. Ils le savent, hein, ça ne maturera pas, mais ils vont quand même t'emmener voir le truc au cas où.
0: Au cas où.
1: Voilà.
0: Parce que je me suis dit, mais j'ai vu un peu qui vous étiez, votre famille, puis je vous ai entendu à la radio, je me suis dit que ça vous irait très bien, ça.
1: Voilà, exactement.
0: Et monsieur, c'est une étable. Oui, mais vous aimez les animaux. Lorenza?
2: Quand je dis que j'ai mal quelque part au médecin, et il me dit, ah ben on va voir ça. Donc c'est là où vous avez mal, c'est quand j'appuie là. Et je dis, ben oui, en fait, là je suis en train de mourir. Enfin, vous êtes en train d'appuyer vraiment là où j'ai mal, quoi.
0: Donc, au moins il le sait.
2: Oui, mais si je lui montre que j'ai mal là, n'appuie pas plus fort là où je viens de te montrer.
0: Mais il a besoin de savoir exactement quel est le
3: degré de.
0: Le degré, le de sensibilité.
2: Ouais, bien sûr,
0: le,
2: oui.
0: Est-ce que c'est le nerf, est-ce que c'est le muscle?
2: J'ai l'impression que c'est un petit défouloir quand même.
0: Après, peut-être que ton médecin nous écoute le matin et qu'il ne peut pas te saquer. C'est possible. On a Cédric avec nous au téléphone. Bonjour Cédric.
14: Bonjour Manu, bonjour l'équipe. Moi, ce qui peut. Bonjour à vous. Ce qui peut fortement m'agacer, c'est les garagistes quand ils vous disent. Bonjour.
2: Oui,
14: vous
2: bonjour, m'entendez? Bonjour.
0: Bonjour Cédric. Bonjour.
14: Enchanté Manu, enchanté l'équipe.
0: Oui, bonjour. Bonjour Cédric.
3: Bonjour Cédric.
14: Bonjour.
2: Enchanté.
0: Bonjour Cédric.
14: Je disais, ce qui pouvait fortement m'agacer, c'est
0: bonjour,
14: les garagistes.
0: Oui.
14: Bonjour.
0: Bonjour. Bonjour Cédric.
3: Cédric.
2: On l'appelle enchanté Cédric.
0: Enchanté. C'est qui? C'est Cédric. Bonjour Cédric.
3: D'accord Cédric.
14: Bonjour, est-ce que vous m'entendez?
0: Oui, on t'entend. On t'entend. Vous avez dit bonjour à Cédric.
14: Bonjour Manu et bonjour l'équipe.
0: Bonjour Cédric.
14: Je disais du coup que ce qui pouvait fortement m'agacer, c'était les garagistes qui vous disent, vous avez roulé longtemps comme ça?
0: Bonjour Cédric.
14: Bonjour. Est-ce que vous m'entendez?
0: Oui, on t'entend.
1: Oui, on t'entend.
0: On t'entend depuis le début, Cédric. On est des mauvais camarades, c'est vrai.
14: Je me suis dit, c'est encore un coup de Jeff. Je me suis dit, pour une fois, c'est un coup de Jeff pour défendre Manu, mais non, ce n'était pas le cas, effectivement.
0: Bonjour Cédric.
14: Bonjour à vous.
0: Bonjour Cédric. Oui, les garagistes qui disent vous avez roulé longtemps comme ça parce que ça te fait culpabiliser.
14: Exactement, c'est vraiment casse-pied.
0: Et tu dis que c'est dangereux et qu'il faut vraiment s'arrêter de rouler.
14: Bah c'est ça, puis il dit ça d'une manière qui est tellement aberrante.
2: Ah oui,
14: c'est vrai. Ça met hors de soi.
0: Il est pas hors de lui, Cédric.
2: Il est
0: casse-pied,
2: hein.
0: Ah oui, et bonjour Cédric.
14: Merci Manu.
2: J'adore Cédric.
0: Alors, ce qui est beau, c'est que. Non, mais t'as raison, Cédric, sur cette phrase, mais t'as la phrase d'après aussi où, genre, j'ai vu ce qu'il y a là. Après. Vous savez, je peux vous laisser repartir comme ça. Ça peut tenir un mois. Mais vous pouvez aussi péter. Et si vous pétez là, au croisement, ce sera 4 fois plus cher. Vous faites ce que vous voulez. Il n'y a pas de problème. Avec aussi la phrase, oh là là, mais qui vous a fait ça? Qui vous a réparé ça comme ça? Oh là là là là. Bonjour Cédric.
14: Bonjour Manu.
0: Bonjour, bonjour. Enchanté.
2: Enchanté, ouais.
0: Je vais t'offrir le t-shirt. Je vais t'offrir le t-shirt Manu sur Énergie, Cédric.
14: Eh ben, c'est avec plaisir. Merci infiniment pour votre écoute tous les jours que j'adore vous entendre et votre dynamisme. Ça fait super plaisir.
0: Avec plaisir, Cédric.
2: Wow. Très poli, hein, Cédric.
0: Il est extraordinaire. Voilà. Très poli.
14: Bah, ça fait des années, je vous écoute depuis le début. Donc, j'adore votre radio. Donc, mes enfants vous adorent. Donc, moi, j'adore écouter votre radio tous les matins quand je vais au travail. C'est un réel plaisir. Et au moins, ça fait du baume au cœur pour commencer sa journée.
0: Oh. Voilà. Oh.
3: gentil.
2: J'adore Cédric.
0: Bah, moi, j'ai envie de te dire bonjour, ouais. Cédric.
2: Ah, oui.
0: Bah,
2: et enchanté.
14: Ça fait un peu comme les arbres quand on va dans la forêt, quoi.
0: C'est vrai qu'il est fan, hein, parce qu'il parle d'un truc dont on, a, oui. dont on a parlé il y a 2 heures dans l'émission.
14: Ouais, je sais, mais c'est parce que j'écoute la radio tous les matins, donc j'entends toutes les informations. Donc, effectivement.
0: Il est incroyable, parce que effectivement, Lorenza nous a expliqué tout à l'heure qu'elle allait dans la forêt se balader et qu'elle faisait des câlins aux arbres.
2: Oui. Ouais,
0: voilà, bon, c'est comme vrai. Ça. Ouais. Lorenza fait des câlins aux arbres. Cédric nous dit bonjour 8 fois de suite. On est bien. C'est pour ça que j'aime cette émission. Cédric, raccroche pas, on va t'offrir le mug Manu sur Énergie.
14: Eh ben, passez une belle journée à toute l'équipe. Je vous adore. Bisous à vous.
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0: C'est parti, 9h38 comme chaque jour. Voici les nouvelles, et pas n'importe quelle nouvelle, des bonnes nouvelles. Parce qu'il n'y a pas que des mauvaises nouvelles dans le monde et qu'on a besoin de notre dose de bonnes nouvelles, notre dose de belles histoires. C'est parti, on démarre avec Marion.
1: À Saint-Joachin, sur Loire-Atlantique, la commune a reçu un don énorme de 256 000 euros. Alors ce qui est ouf, c'est que ça va être d'abord un don en espèces et surtout, il est resté anonyme, le donateur. Et il a juste laissé une lettre en demandant que cette somme serve à financer l'accompagnement des aînés de la commune.
0: Oh, c'est beau. C'est pas mal.
1: Ils vont se mettre bien, hein, les aînés.
0: Après, le truc, quand tu reçois du cash comme ça, 250 000 euros, tu te demandes d'où ça vient.
1: Oui, il y a un petit doute quand même, surtout en espèces. Ouais. Ouais, t'as raison.
2: Mais prenez, c'est pour les aînés.
1: Ouais.
0: Voilà, c'est ça. C'est à partir d'une certaine somme, on se demande plus d'où ça vient. Des bonnes nouvelles, des belles histoires, Jeff.
3: Bonne nouvelle pour 13% des Français qui souffrent de calvitie. Les amis, c'est quand même 8 millions de personnes. Des chercheurs californiens viennent de trouver une molécule capable de réveiller les cheveux.
2: Wow.
3: Elle réactive les racines qu'on pensait mortes en seulement quelques jours et présente très peu de risques d'effets secondaires. En gros, ça repousse maintenant.
1: Ah, mais c'est génial. Direct.
0: Alors, tu as toute mon attention. Parce voilà. Que, petit à petit, mon front commence à devenir une sorte...
2: Ça grandit.
3: Ouais, le désert avance, ouais.
0: Bah, ça devient un aéroport, là, maintenant.
3: Exactement.
0: Et les mouches, elles arrivent, elles tournent le contrôle. Est-ce que je peux venir tranquillement?
3: Voilà. Et ben maintenant, une petite gélule, hop, ça repousse.
0: Mais le problème de ça, c'est que régulièrement, tous les 2 ou 3 ans, on nous annonce des choses comme ça.
2: Oui, ouais, j'ai l'impression d'en entendre beaucoup des bonnes nouvelles de calvitie. Ici, mais je vois jamais personne prendre le traitement.
0: Si tu peux suivre le truc quand même.
3: Ouais, mais je vais tester pour vous.
2: Oh là.
0: Hey, avec grand plaisir. Tu testes et 2-3 ans après, tu me dis.
3: D'accord, promis.
0: Lorenz a une bonne nouvelle.
2: Oui, ça se passe au Canada. Il y a Clayton Cook qui venait d'épouser Brittany et faisait leur photo de mariage dans un parc. Et il a vu un petit garçon tomber dans l'eau et se débattre pour rester à la surface. Et il n'a pas hésité. Il s'est précipité, il l'a sorti de l'eau, toujours en costume de mariée.
3: Wow.
2: Et il a sauvé le petit garçon.
3: C'est énorme.
0: Ça, c'est tout Clayton Cook. Hein.
2: Ah, bah ça, c'est Clayton Cook. Hein.
0: Ça, c'est Clayton. Mais
1: en même temps, si.
2: Tu vas pas le laisser se noyer, mais lui, vraiment, il s'est retourné. Et les gens étaient en panique. Lui, il a couru, il a sauté dans l'eau. Il connaissait pas du tout le petit. Et voilà.
0: Effectivement, mais comme dit Marion, qui reste comme ça? Je le dis, regarde le photographe, parce qu'il a fait, il a pas bougé le photographe.
1: Il a continué dans le shooting.
2: Il a même pris des clés. De la scène, non. Le photographe, je vous jure, il a tout photographié.
0: Après, on l'a interviewé, il a dit non, mais attends, j'ai le dernier Sony, tu sais qu'on y écoute là, avec la focale de 8 là.
2: Ça va pas dans l'eau. Hein.
0: Ça, cet objectif, il est non, mais c'est personnel, quoi, c'est sentimental, je pouvais pas aller dans l'eau. Bravo à Clayton Cook, c'est une belle histoire.
2: Voilà.
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0: Attention, suspense, tension même.
2: Oh là là.
0: Musique de mystère, musique de magie. Nous avons un invité mystère.
2: Oui.
0: Nous ne sommes au courant de rien.
2: Non.
0: C'est Marion qui nous a dit, je vais vous faire découvrir quelqu'un.
2: Je suis très fière.
0: On l'a au téléphone?
1: Oui, on peut lui dire allô.
0: Ah, je dis allô alors. Allô?
17: Eh bien, je réponds allô.
0: Oula.
2: Oh, grosse
0: voix. Oh, une grosse voix.
3: Ah oui.
0: Ok. Donc, pourquoi on doit... Pourquoi t'es contente de l'avoir? C'est quelqu'un de spécial? C'est quelqu'un...
1: Alors,
0: on doit découvrir qui c'est. Hein.
1: Pour moi, c'est une star, mais j'avoue que c'est subjectif.
0: Ouais.
1: Okay. Pour moi, c'est une star. Donc je vous laisse poser des questions à cette personne ou à moi, et vous allez peut-être deviner de qui il s'agit.
0: Est-ce que c'est quelqu'un de ta famille?
1: Non.
0: Très bien.
3: C'est une personnalité publique?
1: Tout à fait.
3: Ah oui, donc d'accord, ça parle à tout le monde du coup.
0: Est-ce que, invité mystère, invité le Marion star, est-ce que on vous connaît? Tout le monde là dans le studio vous connaît?
17: Je crois, oui. J'en suis sûr même.
0: Ouais. Oh là là.
3: Ah, mais,
17: c'est
3: difficile.
17: Okay. Bonjour Manu. C'est un honneur Manu de vous parler au téléphone dès le matin.
2: Ça me dit quelque chose quand même. Mais...
1: Il vous donne des petits indices. Non,
2: on vous a déjà vu, invité mystère? Genre de. C'est votre physique qui est important?
17: Non.
0: Vous êtes dans le sport?
17: Ça se saurait.
3: Ah, d'accord.
1: Ok. Je peux vous aider. Il est dans le milieu de la télévision.
3: Ah. Vous êtes un animateur télé?
17: Oui.
2: Ah bon?
3: Ah mais il y en a 1000. Ah oui.
1: Oui, mais il est très spécial celui-là. Il est très. Il y en a qu'un comme lui.
2: Ah ouais.
3: Il y en a qu'un comme lui. Mais vous faites une émission en ce moment?
17: Oui.
2: Ah ouais.
1: Une émission qui est revenue.
2: C'est un jeu. C'est un jeu, oui.
3: Le juste prix.
1: Non. Non.
3: Qu'est-ce qui est revenu comme émission? En plus, la voix me dit rien.
17: On en a parlé. Hein.
3: On en a parlé du retour.
17: Ah, le retour, tout le monde en a parlé. Il n'y a que Manu qui n'est pas au courant, apparemment.
1: Ah, peut-être que, invité mystère,
3: oui.
1: Vous pouvez parler avec votre voix d'animateur.
17: D'accord.
3: Il y a une voix différente.
17: Je pense que tout le monde va trouver. Vous êtes prêts?
2: Oui.
17: Bonjour, mes amis terriens. Ça va, c'est la patate, c'est Bill de Big Deal.
3: Oh, c'est Bill!
2: On a dit
3: c'est Bill du Big Deal!
2: On
3: mais,
2: a dit
3: mais évidemment que c'est pas que ta star, c'est notre star!
2: Ouais.
3: Énorme!
2: Trop bien!
3: Bill du Big Deal, c'est génial!
17: C'est gentil, merci.
3: Mais Bill, ça doit être dur de prendre une autre voix comme vous avez fait au début. Parce que Bill,
17: C'est pire que ça, cher Manu. C'est dur de vivre avec un extraterrestre dans le corps qui veut à tout prix prendre le dessus sur moi. Voilà. Je souffre de paranoïa, de schizophrénie développée.
1: C'est génial.
17: Voilà. Là, par exemple, il essaye de prendre le pouvoir sur moi, comme Hulk avec Bruce Banner, c'est exactement pareil. Sauf que c'est pas du tout le même personnage. Voilà.
1: Génial.
3: Mais attends, ça fait combien d'années, Bill du Big Deal?
17: Alors, mon ami Manu, voilà, ça y recommence, il recommence. Alors, tais-toi, Gilles, laisse-moi parler. Alors, mon ami Manu, et tous les autres, bonjour mes amis terriens. Bill, il est arrivé, si ma mémoire est bonne, en 1998 sur TF1.
2: Oh, voilà. J'avais 5 ans.
3: C'est incroyable.
17: Le temps passe vite. Et nous avons repris il y a 2 ans, je crois, sur RMC Story, avec le
3: retour. Avec la gaffe, toujours.
17: Toujours, Vincent. Ouais.
3: Alors, Bill, vous avez un deuxième prénom, j'imagine, parce que dans la rue, on
2: appelle
17: pas Bill. Ah mais les gens me reconnaissent pas, cher Manu. Je suis l'inconnu le plus célèbre de France. Donc c'est vrai, les gens me reconnaissent pas. Et quand on dit aux enfants, regarde, c'est Bill du Big Deal. Les gosses, ils me regardent et ils comprennent pas. C'est comme si je leur disais, le Père Noël, c'est moi. Ils comprendront pas non plus. Donc voilà.
3: Est-ce que par exemple, des fois, vous pouvez faire la voix de Bill et les gens disent, putain, il imite bien.
17: Ah ouais. Alors, une petite anecdote très très rapide, il y a des milliards d'années, j'essayais de draguer les belles filles avec la voix de Bill. C'était pas vraiment un carton, mais un jour j'étais dans une boîte de nuit et c'était une soirée privée de policiers entre autres, et il y a une jeune flic qui vient me voir et me dit toi tu fais quoi dans la vie? Et moi je lui dis je suis Bill du Big Deal. Elle dit ah non, je le connais Bill, je l'ai vu hier au Pont d'Orly, il m'a donné un autographe. C'est-à-dire qu'il y a un mec qui s'est fait passer pour moi. Donc j'ai eu beau lui faire la voix, elle m'a dit ah ouais, tu le fais très très bien, mais c'est pas toi.
3: C'est quand même marrant pour draguer de se dire je vais faire la voix de Bill du Big Deal, quoi. Je trouve ça génial. Ouais.
17: Bah oui, mais c'était tellement malheureux qu'il fallait j'en étais réduit à ça.
1: Bill s'appelle Gilles, hein. Gilles Vautier, voilà, je le salue.
17: Je m'appelle Gilles Vautier, voilà.
3: Non, c'est Bill, je veux pas le savoir. C'est Bill, il y en a qu'un, arrête avec tes conneries, il fait rien d'autre, il est là, et voilà, et c'est tout.
17: Moi, je t'aime bien, Manu, t'es sympa, toi, tu sais rendre gloire à Bill. Merci, mon ami, Manu.
3: Mais je t'en prie. Mais c'est vrai que dans la tête de Bill Gilles, ça doit tourner à 2000%, les neurones. Le mélange. Merci. Et comment vous connaissez avec Marion?
1: En fait, on a une amie en commun qui travaille justement pour le Big Deal et elle m'a parlé de Bill et je l'ai ajouté sur Insta.
17: C'est pas vrai.
1: Ah,
17: elle dit n'importe quoi. On s'est retrouvés dans un restaurant, il y avait une ambiance assez intime, elle était seule et elle m'a dit est-ce que tu veux dîner avec moi? Et je lui dis mais je suis mariée. Elle m'a dit moi aussi, mais on s'en fout. Alors, je lui dis mais tu as un enfant. Elle m'a dit mais on s'en fout. Soyons fous, soyons des adolescents. Aime-moi, qu'elle m'a dit. Et le col nous sort l'histoire de France du casting, n'importe quoi.
1: C'est vrai.
3: Et après, quand vous êtes retrouvés, elle a dit vas-y, fais-moi la voix de Bill.
17: Voilà, c'est exactement ça. Elle m'a dit aime-moi, mais fais-moi la voix de Bill. Ça, c'est bizarre, hein, quand même.
3: Vas-y, dis-moi, ami terrien.
17: C'est ça. Oh, mon ami terrien, tu aimes ça. Hein.
2: C'est génial, j'adore.
3: Eh,
0: Merci, merci beaucoup. C'est une très très belle surprise.
17: Avec plaisir. Ben,
0: et belle journée, belle continuation et vive Bill du Big Deal.
17: Merci Manu, merci l'équipe, à tout bientôt.
1: À tout bientôt.
2: À bientôt.
0: Génial, il faudra qu'on continue à faire ça.
3: Je kiffe.
0: On se fait découvrir des gens comme ça.

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1: Vous avez vu comment ça vous a mis les Magic Systems? Incroyable, je ne suis pas plus empêché de crier. Mais voilà, faut pas cesser à voir. Oui, c'est l'automne depuis hier. Oui, ça fait deux jours d'automne. Mais les Magic Systems, ils sont là. Alors, et ça, ça nous fait du bien. Demain, on mettra la Compagnie Créole.
2: Ouais,
1: voilà.
2: Ouais.
1: On va pas s'arrêter là. On est jeudi, on va s'en aller, on sera de retour demain pour déjà la dernière de la semaine, mais on n'est pas encore parti. Il y a le titre qui va vous lancer votre journée. Et avant ça, notre dernier appel du jour, c'est Camille. Bonjour Camille.
3: Oui, allô, bonjour. Bonjour à tous. Bonjour Manu, bonjour l'équipe.
4: Bonjour.
3: Salut.
1: Sois la bienvenue parmi nous, Camille. C'est avec toi qu'on va lancer le mood de cette journée. Tu nous appelles d'où?
3: Alors, à côté de Toulon, à la Garde.
1: Bah, il fait beau, quoi, là-bas?
3: Oui. Alors, oui, il fait beau. Bon, là, c'est gris exceptionnellement aujourd'hui, mais sinon, il fait beau.
1: Ouais, quand tu dis qu'il fait gris dans le sud, c'est pour nous, c'est
3: un temps, en fait. Donc,
1: ouais, quand tu dis dans le sud, il fait pas très beau, il fait 25, quoi. Ouais, c'est pas terrible.
3: Ouais, c'est à peu près ça.
1: Ouais, évidemment. Camille, 10h, t'es déjà au travail?
3: Oui, je viens d'arriver à l'instant, là. Je suis en place.
1: Mais en place de quoi? Tu es à ton poste de quoi?
3: Je suis prothésiste ongulaire.
4: Oh, trop bien.
2: Ah, génial.
3: Voilà, ça peut plaire aux filles, ça.
1: C'est que Lorenza, quand ses ongles sont. Quand il y a la repousse, comme elle dit, ou que c'est pas bien, qu'il y a un petit truc, elle se trouve nue et elle veut pas qu'on regarde ses mains.
4: Ah, on peut pas les fixer. Dès qu'il y a une repousse trop longue et tout, je les rentre dans mes mains.
3: Normal. Oui. Je comprends. Ça, c'est tout le monde. Toutes les femmes, c'est pareil. Hein.
4: Ah, voilà.
3: Dès que ça repousse un peu, mais bon, il faut pas exagérer non plus à venir les faire toutes les semaines.
4: Ah non. C'est trop cher, ça. Mais c'est vrai que c'est un petit bonheur.
1: Enfin, le mot exagération avec Lorenza, elle est née avec. Hein, donc, c'est quoi la mode des ongles en ce moment? Est-ce que c'est les ongles très très longs ou ça raccourcit un petit peu ou...
3: Alors, on raccourcit pas mal quand même. Les ongles courts, ça redevient à la mode. Et puis là, on va commencer les couleurs d'hiver, un peu d'automne.
4: Ah, bien sûr, le marron.
3: Voilà.
4: Ah, oui.
3: Le marron, la grande mode là pour l'automne, ça va être le chocolat, le marron glacé.
1: Alors, Lorenza et Marion, les deux, c'est marron.
4: Moi, c'est noir.
2: Elle, c'est noir, moi, c'est chocolat, ouais.
3: Bah, le noir, c'est trop beau. C'est marron.
1: Ça, c'est la différence. Pour moi, tout est marron, et pour vous, il y a deux trucs différents.
3: Il y a plein de nuances. Plein, ça.
1: Et c'est là que je dis, moi, je vais au bar.
4: Prendre un café.
1: Je vais aller prendre un café avec des potes, on sera très bien là-bas.
3: Voilà.
1: Camille, je vais t'offrir le mug Manu sur Énergie, comme ça, quand tu seras à ton poste, tu pourras avoir le mug.
3: Absolument. Elle est super, avec plaisir. Merci beaucoup, merci à tous.
1: On t'embrasse fort, on te souhaite une très belle journée. On sera de retour demain pour démarrer le vendredi, démarrer un peu le week-end. Et comme chaque jour, on se quitte avec un titre qui va vous lancer un bon mood. Dès les premières notes, vous allez vous dire « Ah ouais, cette journée, elle va bien démarrer. »
2: Ah ouais.
1: Ben voilà, David Guetta et Bébé Rexha avec « I'm good ». Passez un bon jeudi, passez une belle journée. Dites-vous que le week-end arrive demain. On sera avec vous dès 6h à demain.
2: À demain.

0: 7h36. Oui, nous sommes en automne depuis 3 jours, je vous le rappelle.
1: Oui, ah là,
2: ça passe.
1: Dis-moi que la semaine prochaine, t'arrêtes de... C'est bon, là. De te plaindre de l'automne.
3: Il faut accepter.
0: Je me suis pas plaint, je dis juste que c'est l'automne.
4: Oui.
0: Mais c'est le week-end. C'est le week-end.
1: Ouais.
0: C'est le premier week-end d'automne, Jeff, bien sûr. Et on est avec vous jusqu'à 10h. Soyez les bienvenus. On va écouter Katsai, Manon Lisa aussi dans la demi-heure. Il y a les sondages du matin. Et puis si vous avez envie d'être notre premier appel du jour, notre numéro, c'est le même. Il est toujours gratuit. 0 870 42 48. Qu'est-ce que vous avez envie de raconter pour démarrer cette journée?
4: Moi, allez, Jeff. J'ai un truc. En fait, je me pose une question sur moi-même. Vous allez peut-être pouvoir m'aider. J'ai croisé un ancien collègue. Je vous avais dit avant, j'étais dans la police.
1: Oui.
4: Et
1: oui.
4: J'ai croisé un ancien collègue qui avait pas l'air très très bien. Je pense, triste dans son boulot, tout ça. Et je me suis demandé à quoi ressemblait.
0: Et lui, il est toujours policier, lui.
4: Il est encore, il est bientôt à la retraite là, mais il est bientôt, il est encore policier. Et je me demandais à quoi ressemblerait ma vie si j'étais encore dans la police, quoi.
1: Oula.
0: Mais non, mais intéressé parce qu'on sait que t'as été, mais t'as été de combien d'années?
4: J'étais presque 6 ans.
1: Ah ben c'est pas mal.
4: Ouais, presque 6 ans.
0: Et t'étais en uniforme?
4: Non, j'étais en uniforme la première année, puis après je suis un peu monté en grade et j'étais en police judiciaire, j'étais en civil.
1: Ah oui, quand même.
0: Genre inspecteur.
4: Non, c'est ce alors, anciennement on appelait ça enquêteur, c'est-à-dire que j'étais gardien de la paix, mais je faisais le boulot avec les inspecteurs. Ouais,
0: t'étais comme dans les séries, genre en civil, quoi.
4: Ouais, j'étais en civil avec mon flingue, ceinture, alors, normal, quoi.
1: Normal.
0: C'est vrai qu'on en a jamais parlé, mais j'ai 1000 questions à te poser là-dessus.
4: Ah, bah,
0: ne serait-ce que ça, quand tu dis le pistolet à la ceinture, on l'oublie à un moment en fait.
4: Ah oui, complètement, ouais. Bah, tu rentres avec chez toi le soir. Alors, je sais pas si c'est encore le cas maintenant, parce que c'était il y a longtemps, mais je rentrais avec chez moi le soir, j'avais un petit coffre dans lequel le mettre, et tu pars le matin. Des fois, tu sors de ta voiture, tu n'as pas ta veste, tu oublies que tu l'as, et les gens te regardent, tu fais oh pardon, excuse-moi.
1: Je trouve ça sexy, moi.
4: Ouais, ouais, bah oui, mais ça, ouais, ma femme adorait ça.
1: Bah, un date où un gars était policier, il enlevait sa veste et donc il a soulevé un peu le t-shirt, donc j'ai vu l'arme à sa taille et j'étais là, oula,
0: c'est impressionnant.
1: Ouais, de ouf.
4: Ouais.
0: Mario,
3: tu te faisais plus draguer en tant que flic ou en tant qu'animateur?
4: En fait, bizarrement, quand j'ai été les deux en parallèle pendant 2 ans,
3: c'était
4: génial. Donc pour les collègues flics, c'était c'est le mec qui fait la télé. Et pour ceux qui étaient à la télé, c'est le mec qui flic en même temps. Ouais, ça marchait très bien. J'étais marié, bien sûr, mais ça marchait très bien.
0: Alors, j'ai une question. Pourquoi dans toutes les séries où il y a des policiers en France, ils ont toujours un vieux blouson en cuir?
4: Bah pour cacher le flingue.
1: Parce qu'il est à chaque fois délavé un peu.
0: Non, parce qu'ils n'ont pas le salaire pour avoir un beau blouson.
4: C'est vrai aussi, puis tu te confonds comme ça avec la masse.
1: Ah oui, bien sûr.
0: Mais tu dois avoir des histoires d'enquête à nous raconter, trucs
4: alors,
0: comme ça.
4: Ouais, mais pas super glorieuse, me confirme.
0: Alors, tu sais quoi, réfléchis à tout ce que tu peux nous sortir et tu vas nous en raconter. Les histoires de policiers de Jeff, j'adore. On a Vanessa qui est là. Bonjour Vanessa.
5: Bonjour Manu, bonjour toute l'équipe.
0: Bienvenue sur Énergie. Vanessa, t'es notre premier appel du jour. Tu nous appelles d'où?
5: De Toulouse.
0: Il fait
5: la
0: beau.
5: La ville rose.
0: Enfin, il fait beau. Il fait un peu de nuit tranquille maintenant, mais dans l'absolu, il fait beau.
5: Depuis longtemps, voilà.
0: Et t'es réveillée pour partir au travail tôt? Tu démarres à quelle heure?
5: Ouais, je me prépare. Alors, en fait, je suis responsable de magasin d'accessoires et vêtements pour femmes. Et j'ai une petite livraison ce matin, donc il faut que je sois au boulot à 7h30, 8h, quoi. Donc, je me prépare.
0: C'est quoi la mode de l'hiver? Accessoires pour femmes, magasin pour femmes. C'est quoi les vêtements ou la couleur qui va être à la mode?
5: Alors, il va y avoir beaucoup de orange et de rose cet hiver. Ça va être très flashy.
4: Wow.
5: Ouais.
0: C'est dommage.
5: Et on reste dans le kaki.
1: Ah!
0: C'est dommage, l'orange qui revient enfin à la mode et c'est là où Casimir est mort. Enfin, c'est con.
4: Oh merde, c'est vrai.
0: C'est dommage.
5: Mais on reste sur des tons automnales, puisqu'on est en automne depuis 3 jours, Manu, c'est ça?
0: Oui, c'est ça, exactement.
3: Ne relance pas.
0: Vanessa, même si c'est l'automne, je vais t'offrir le t-shirt Manu sur Énergie. Il est pour toi, il va arriver très vite.
5: Super, merci beaucoup, merci toute l'équipe.
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0: Voici les sondages du matin. Plus de la moitié des hommes disent qu'ils ont ressenti de la fierté la première fois qu'ils ont réussi à le faire. Qu'ils ont réussi à faire quoi, Marion?
3: On élimine tout de suite, est-ce que c'est sexuel?
0: On élimine totalement le sexe.
3: Ok.
4: Ah zut.
0: Jeff vient de sortir le studio.
4: Au revoir.
0: Lorenza?
1: Monter un meuble.
0: Ce n'est pas monter un meuble. Jeff?
4: Faire une lessive.
0: Non, c'est pas la lessive, c'est en extérieur. Ah, Marion?
3: Changer une roue?
0: C'est pas changer une roue. Ça n'a pas de rapport avec un véhicule.
4: C'est un loisir ?
0: Oui, c'est un loisir. Plus de la moitié des hommes disent qu'ils ont ressenti de la fierté la première fois qu'ils ont réussi à le faire. C'est un loisir. Jeff ?
4: Allumer un feu, enfin réussir à allumer un beau feu, quoi.
0: Eh bien, c'est pas loin de ça, c'est réussir à faire un barbecue.
4: Ah oui, bah, du coup, oui.
1: Ah oui, c'est vrai que ça, c'est votre truc. Ouais. Ouais.
4: Mais c'est pas facile, hein, vous croyez quoi, mais
0: non.
4: C'est.
0: Ah ouais. Faire le feu, déjà, c'est une chose. Ouais. Et ensuite, tu sais pas comment il faut faire cuire.
1: Oui.
0: Donc, au début, tu grilles, tu carbonises tout.
1: Oui.
0: Et il arrive un jour, ce jour béni des dieux, alléluia.
1: D'accord.
0: Où t'as même plus besoin de piquer pour savoir si c'est cuit ou pas.
4: Ouais, tu le vois, tu le sens.
0: Tu vois ? Ta côte d'œuf, tu sais, c'est cuit, c'est pas cuit.
4: Ouais.
0: Et les gens vont dire, t'es sûr ? Je fais, ouais, je le sens.
1: Ouais,
0: et ce jour-là, tu deviens un homme.
3: T'as pas inventé le vaccin,
1: c'est
3: hein.
1: Ça
3: fait cuire une saucisse.
1: Vous avez sauvé personne. Hein,
3: ouais. Calmez-vous. Hein.
4: Ouais, t'es bien content de la manger après, t'en
3: Oui, enfin bon.
4: Bah, oui.
1: Oh, Manu.
3: Ah non, il est vexé.
4: En plus, il a fait son barbecue lui-même, je vous rappelle.
1: Non, mais on est content de le manger, mais bon.
3: Non, mais c'est bien, Manu, franchement c'est bien.
0: C'est pas grave, je suis au-dessus de la mêlée. 8% des couples se disputent au moins une fois par semaine à cause de ça.
1: Ouais.
0: Par exemple, la critique sur le barbecue.
3: Ouais, par exemple.
0: Non, mais c'est pas ça. Lorenza.
1: C'est une tâche ménagère ? Enfin, t'as à la maison ?
0: Non, pas du tout, c'est quelque chose que l'autre fait et c'est pas apprécié.
1: Ok.
0: Par le collègue. Enfin, le collègue, le partenaire. Jeff.
4: Est-ce que c'est le fait d'être en retard ?
0: Non.
4: Tout le temps.
0: Non, c'est pas le fait d'être en retard. On a besoin de quelque chose pour le faire.
4: Ah.
0: 8% des couples se disputent au moins une fois par semaine. C'est beaucoup. À cause de ça, Marion ?
3: Le téléphone, trop sur son téléphone ?
0: C'est un rapport avec le téléphone. Il faut le téléphone.
3: Ah bah oui.
0: Lorenza.
1: La jalousie ? Un genre de likes, de trucs ?
0: Tu l'as dit. C'est un j'aime sur les réseaux sociaux.
4: Oh, ça va.
3: Attention quand même.
0: Ah, oula,
3: Marion. Attention. Ah oui, moi j'ai mon mec qui a le like facile et ça me tend.
0: Quels sont les likes qui te tendent ?
3: Ah bah par exemple, qui like les fesses d'autres demoiselles qu'on ne connaît pas. Il est capable. Une jeune fille en maillot de bain, et hop, et il me dit j'envoie de la force.
1: Mais oui.
3: Ouais,
1: j'envoie
3: de la force.
1: Mais c'est bien ça, moi je trouve.
4: Il te le dit en plus. C'est
1: il
4: bien.
1: Est honnête. C'est quelqu'un que vous connaissez pas, et tant qu'il y a pas de discussion derrière, bah.
3: C'est aucun intérêt de liker un cul, pardon, oui. Mais. Excusez-moi, non, je suis désolée.
1: Je sais pas, moi ça m'arrive de liker des torses.
3: Mais t'es célibataire.
1: Oui, c'est vrai.
3: Et t'envoies des messages quand tu fais ça, pardon.
1: Oui.
0: Est-ce que quand t'es en couple, tu vas le faire, Lorenza ?
1: Disons que j'essaie de pas trop le faire, mais ça peut arriver. Ou alors
0: tu le fais, mais à partir d'un autre compte.
1: Exactement.
0: Dernier sondage du matin, 2% des relations amoureuses ont démarré à cet endroit. Par un like. Quelqu'un en couple. Non, c'est pas vrai.
3: C'est pas beaucoup, 2%.
0: Ouais. Non, c'est pas beaucoup et c'est l'endroit qu'il faut trouver. Jeff.
4: Est-ce que c'est extérieur ?
0: Non, c'est à l'intérieur.
1: Ah.
0: Ouais, Marion.
3: Un ascenseur ?
0: C'est plus grand qu'un ascenseur. Ça peut être dans un ascenseur de cet endroit. S'il y a un ascenseur dans cet endroit. Je vous ai bien embrouillé ou pas ?
1: Oui.
0: Moi-même, je me suis embrouillé. Lorenza.
1: On y va tous les jours ?
0: Il y en a qui y vont tous les jours. La personne qui va le plus dans cette équipe, c'est Lorenza.
3: Ah bah.
4: Ah, au bar ?
3: Non.
1: Mais je t'enlève, Jeff. Mais tout de suite, t'as ma belle image. Oh là là.
0: 2% des relations amoureuses ont démarré à cet endroit. C'est facile, à Lima, souvent,
3: oui,
0: Marion.
3: C'est la salle de sport.
0: Non, c'était le bar.
1: C'est bon.
3: Il n'y a que deux endroits.
0: C'est la salle de sport,
4: mais
0: 2%.
1: Non, c'est étonnant.
0: C'est étonnant, tu penses sur Lorenza
1: C'est gênant. Il n'y a pas longtemps, il y a un gars qui est venu genre juste à côté de moi pendant que je commençais à courir. Et il m'a demandé comment ça s'utilisait la machine. Donc évidemment, je l'aide. Et puis juste après, ça part en discussion de est-ce que tu viens souvent est-ce que ça te dirait qu'on court ensemble qu'on a... Et en fait, la fin, c'est too much en fait. En fait, tu rentres dans mon moment de bonheur solo.
4: Oui,
1: laisse-moi tranquille.
0: Ça passe de comment fonctionne cette machine à quel sera le prénom de notre enfant. C'est rapide.
1: Parce qu'il a que
0: 45 minutes pour faire du sport. Donc bon, c'est marrant aussi.
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2: Chantal.
0: Tout le monde a l'impression de savoir imiter Chantal Latsou. Même elle s'imite moins bien elle que nous, on l'imite, j'ai l'impression. Manon Lisa avec le petit pêcheur tout de suite. Et puis, juste après, nous allons tenter une expérience de voir s'il y a une vraie relation entre notre personnalité et nos plats préférés. C'est oh Mario qui a une théorie là-dessus. Mario a une théorie qu'elle veut défendre, et mais on va y aller. Alors.
3: Écoutez-moi, non, je suis quasiment sûre de moi, pour moi.
1: Ok.
0: Il n'y a pas de problème. On va t'écouter. On va écouter Farouko et Kapaké aussi. Il y aura aussi B.O.B. Airplanes. On va vous offrir du cash tout à l'heure. Mais avant ça, voici la théorie de Mario.
3: Pour moi, certains aliments sont comme une déclaration de personnalité. C'est-à-dire que tu me dis ce que tu manges, je te dis qui tu es.
1: Ok.
3: Par exemple, ceux qui mangent des graines de chia, pardon, mais moi je les imagine avec un tote bag, faire du yoga, boire du matcha, être vraiment très pisse.
0: Ah oui, je suis d'accord avec toi.
3: Ceux qui boivent du kombucha, vous connaissez le kombucha?
1: Bien sûr.
0: Bon, mais là tu prends que les trucs bobos.
3: Bah non, mais eux ils connaissent des choses qu'on connaît. Bah alors ceux qui boivent du Red Bull par exemple, ils en ont rien à foutre de leur santé.
0: Oui, t'as raison.
3: Tu comprends?
0: Ça marche, bien sûr, évidemment. Ceux qui aiment la tartiflette sont les gens qui savent vivre.
4: Exactement.
0: Ce sont les gens qui, en fait, n'écoutent pas le carcan dans lequel on veut les enfermer.
3: Wow.
0: Les gens mangent de la tartiflette. Ils peuvent en manger 2 jours à la suite, même si on leur a dit que c'était pas bon. Ça les empêche pas d'aller faire du sport et du tennis.
3: Non.
0: Mais ils aiment bien manger une tartiflette 2 jours de suite. Ces gens-là s'appellent Manu.
1: Ouais, c'est c'était bien décrit, ouais.
0: Tentons de nous analyser par rapport à ce qu'on mange.
4: Oula.
0: Genre les plats préférés, les trucs comme ça. Lorenza?
1: Tomate cerise avec feta, concombre et filet de poulet.
0: Oh,
1: allez-y.
0: Tu penses savoir cuisiner parce que tu vas rajouter 2-3 petits trucs comme ça, alors qu'en fait t'as juste fait une tomate mozza, mais t'avais pas de mozza, il y avait que de la feta au supermarché. Et tu fais un truc à l'arrache, mais tu te dis que c'est bien. Et en fait, dans ta vie, tu penses faire des choses incroyables, mais tu sais très bien qu'elles sont pas incroyables.
1: Ah, c'est horrible. C'est horrible ça.
0: On fait la personnalité quoi.
1: Bah oui, bah je trouve que c'est pas vrai.
0: C'était toi. Pardon, je suis désolé.
1: Quel enfer.
0: Alors moi, vas-y, fais-moi la personnalité. Si moi, j'adore les pâtes au citron.
1: Burk.
3: Ah ouais, t'es chelou.
1: Ah ouais.
3: Ah ouais, t'es psychorigide.
1: Bah oui.
3: Ouais, c'est très bizarre.
0: Quel rapport?
3: Parce que tu veux ajouter quelque chose dans un plat qui va pas du tout à la base.
1: Et qui peut être un peu sophistiqué, original, alors que c'est éclaté au sol.
0: C'est bon.
3: Tu te donnes un genre un peu là.
1: Ouais.
3: Ouais, c'est un peu. C'est...
0: J'aime pas trop ta théorie, Marion, en fait.
3: Si, ça marche bien. Moi, je trouve
0: Continuons, Jeff.
4: Moi, j'adore le gâteau au thé brun. Vous connaissez? C'est des biscuits que tu trempes dans du café sucré et après tu fais une plaque avec, tu mets une couche de beurre mélangée avec du sucre et du café aussi et tu montes en étage comme ça et en fait c'est un gros morceau de beurre.
0: J'ai ta personnalité.
4: Ouais.
0: Tu vois qu'il a jamais eu les couilles de faire Top Chef, il se raconte.
3: Ouais. Un petit peu, ouais. Tu veux te donner un air mystérieux, mais tu l'es pas. T'es un fou mystérieux.
4: Ouais, mais alors, je vais vous faire mon thé brun, vous allez voir que j'ai très mystérieux. Vous allez adorer.
3: Ça marche, hein.
0: Je sais pas quoi penser de cette théorie.
4: Moi, je pense que ça peut marcher.
3: Vous voulez le faire avec moi?
1: Vas-y.
3: J'adore les gnocchis farcis au fromage.
1: T'es une petite flemmarde, mais en même temps, t'es généreuse et t'es gourmande.
3: Ouais,
4: et tu regardes trop la télé, c'est que les pubs, t'as vu la pub, du coup, t'as essayé.
3: Exactement.
0: Ouais, et tu feras jamais de parachute de ta vie aussi.
3: Et tout à fait.
0: Ouais, mais pourquoi? Mais ça n'a aucun rapport, c'est parce qu'elle l'avait dit il y a 2-3 jours. Je suis pas sûr de cette théorie, mais on l'aura tenté.
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0: Jeff, qui a eu une autre vie avant de faire de la radio.
4: Oh.
0: Il était policier. On en a parlé un petit peu tout à l'heure et je lui ai dit, putain, raconte-nous des histoires de policiers.
1: Ah ouais.
0: Donc il est en train de réfléchir aux meilleures histoires qu'il a et dans un petit quart d'heure, Jeff va nous raconter ses histoires.
4: Voilà.
1: Oh, trop bien.
4: Vous moquez pas.
1: Bah pas du tout. On est intrigués, genre.
0: Ah, tu nous as bien vendu ta première vie, bah, dis donc. bonjour au

0: mais c'est dans la liste. Les points de suspension trop ou pas assez nombreux.
1: Ah oui, ah oui.
0: Les points de suspension, c'est 3 points de suspension.
1: Bien sûr.
0: C'est pas 2, c'est pas 10,
2: oui,
0: c'est 3.
2: Des fois, quand il y a vraiment un suspense, t'en mets beaucoup.
0: Non !
3: Moi, je les mets pas. Vraiment...
2: Moi aussi.
0: Mais non ! Ouais,
3: parce que c'est 3 points de suspension.
2: Ça sert à rien, ça veut rien dire. Quand je suis vraiment vexée ou quand justement je veux faire planer un truc, je mets beaucoup de points.
3: Bah oui, c'est le mystère.
2: Enfin, genre,
0: C'est pas mystérieux. C'est pas respectueux. C'est pas respectueux pour les points de suspension.
2: Bah, il n'y a jamais personne qui m'a dit bah, tu feras gaffe, la prochaine fois, c'est 3. Enfin, ou tu vois, genre.
0: Parce que je me retiens. Et pourquoi t'en mets. Est-ce que, quand tu mets une virgule, tu mets 12 virgules parce que ouais, ça fait plus de pouces.
2: Oh, c'est vrai que j'ai jamais pensé à mettre plusieurs virgules.
0: Ben non,
2: ah
0: bah
2: non, mais faut pas le faire. Hein. Si. Ah ouais, on va peut-être tester.
0: Ben non. Quoi si?
3: Si moi des fois j'alterne virgule, apostrophe, c'est parce que j'aime pas que tout soit en bas. Donc je mets un apostrophe en haut, je fais virgule, apostrophe.
0: Ça veut rien dire ce que tu dis, tiens.
3: Ça veut rien dire, mais je te le ferai sur le prochain mail.
0: Non, les choses insupportables dans un mail, les smileys systématiques à chaque fin de phrase.
2: Ouais, ben.
0: Ben non, mais ça, c'est compliqué.
3: Enfin, moi je mets des lol encore.
2: Oh, mais
1: ça c'est pas agressif, les lol.
2: Mais arrête d'écrire, toi. Hein.
0: Jeff, ouais.
1: Fais plus de mail.
0: Tu coches tout, là. Ce qui est insupportable dans les mails aussi, selon les gens, l'absence totale de ponctuation.
2: Oui. Ah bah oui.
0: Bah oui.
2: Il faut,
0: oui.
2: Bah j'ai l'impression que le mail, il est tout nu. Faut l'habiller, tu vois. Mais c'est vrai, faut l'habiller.
3: Mais ça, c'est ceux qui dictent leur message en vocal, tu sais.
2: Ah, je déteste.
3: T'as pas les ponctuations.
0: C'est mignon, Lorenza, j'ai l'impression qu'il est tout nu, elle met ses mains devant
2: oui,
0: les yeux.
2: Là,
0: je peux pas garder le mail. Oh là là, oh là là.
2: Oh là là.
0: Le mail intégralement en majuscule partout, tout le temps. Ah ça, ouais, c'est insupportable.
2: Ça, c'est les yeux.
0: Alors, c'est ce que j'allais dire. Donc, vous n'avez pas un groupe WhatsApp de famille où il y a quelqu'un qui écrit toujours en majuscule?
1: Mais si, mais c'est, je pense qu'ils ne savent pas comment passer en minuscule, ça me fait de la peine.
0: Et c'est majuscule et des points.
2: Ah là là, et des smileys bizarres que personne ne met. C'est
0: vrai. Les choses insupportables dans les mails, il y a aussi l'abus de post-scriptum. PS1, PS2, PS3, PS.
2: Moi ça me fait rire quand je vois ça, qu'on me le met. J'ai l'impression que c'est une petite surprise à chaque fois, genre PS, PS, PS, ça me dérange pas.
3: Ah ouais, c'est le petit bonus quoi.
2: Ouais.
3: En plus,
2: ouais.
0: C'est mignon. Ceux qui répondent OK alors que tu leur as écrit un roman. Oh ça, ouais, moi. Ouais. Ça j'ai moi, c'est moi, j'avoue.
1: Ah mais faut pas faire ça, c'est hyper agressif, c'est passif-agressif comme tu dis. Le OK.
0: Non, c'est vrai. C'est toi qui as été agressive en écrivant un pavé alors que tu aurais pu faire deux lignes.
1: Mais non, il y avait des choses à dire, mais tu réponds OK, ça fait vraiment genre je m'en fous quoi.
0: Non, je suis d'accord. D'accord.
2: Ça va pas dire que le pouce, hein. Il dit OK au moins. Parce que j'avoue que des fois, si tu mets juste un pouce là, t'as compris quoi.
0: Le pouce, c'est pas un peu boomer de mettre un pouce maintenant?
3: Ah non, mais arrêtez de dire ça à chaque fois.
2: Ah si, c'est boomer à mort.
0: Je fais tout ça. Non, le pouce.
2: Et puis ça veut vraiment dire, bah top, je m'en fous quoi. On bat les couilles. Enfin, ça veut vraiment dire ça.
0: Le smiley clin d'œil aussi, ça fait un peu.
2: Ah ça, c'est pas sexy. Parce qu'il y a plein de gens qui disent, ah ouais, ça fait un petit clin d'œil. Non, ça fait vraiment.
3: J'en colle partout, moi.
2: Ah ouais?
3: Moi, les pouces et les. Des fois, je mets les deux en même temps.
2: J'ai l'impression que c'est pour faire une pique, les clins d'œil.
0: Écoutez, nous avons, je commence, assez parlé de Jeff.
2: C'est vrai.
0: Qui coche toutes les cases. On va passer à autre chose. 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

0: Cinquième participation, ça commence à être un bon petit génie des génies. Antoine est avec nous, bonjour Antoine.
1: Salut Manu, salut l'équipe.
0: T'as déjà gagné, quoi qu'il arrive, 400 euros Antoine. Mais t'as pas envie de t'arrêter là. T'as envie de gagner 100 euros supplémentaires aujourd'hui. En face de toi, il y a Cécile. Bienvenue Cécile.
2: Bonjour Manu, bonjour l'équipe et ben bonjour Antoine.
1: Salut Cécile.
0: Antoine, Cécile, nous allons jouer ensemble au Club des Génies comme chaque matin. Je vous rappelle les règles. J'ai 100 euros et j'ai 3 questions. Vous êtes deux, le gagnant est celui ou celle qui aura 2 points. À chaque question, si vous pensez avoir la réponse, vous donnez votre prénom, vous donnez ensuite votre réponse. Si c'est la bonne réponse, eh ben vous prenez le point. Si c'est pas la bonne réponse, c'est l'autre qui prend le point. Et c'est le premier ou la première qui atteint les 2 points qui gagne les 100 euros et qui reviendrait à jouer avec nous lundi matin. Antoine, Cécile, bonne chance, on joue au Club des Génies. Voici la première question. Kylian Kojandi est l'auteur et l'acteur principal de quelle série humoristique culte
1: Antoine.
0: Diffusée sur Canal+. Antoine, je t'écoute.
1: Bref.
3: Bien joué.
0: Wow.
3: Bien. À chaque fois avant la fin, c'est ouf.
0: Ah, il est rapide. Cécile, toujours là?
2: Toujours là, mais j'avais pas la réponse.
0: Ah, bon, bon. Ça règle le problème.
2: C'est ça.
0: Un point pour Antoine, pas de point pour Cécile. Pas de point pour Cécile, c'est rigolo à dire. Pardon.
2: Ah oh bah, j'espère qu'elle a un point ou deux. Hein.
3: Oui, t'inquiète, Cécile, t'inquiète.
0: Bien sûr. Voici la deuxième question. Dans quel jeu de société est-il possible d'acheter la rue de la paix?

0: Cécile.
1: Antoine.
2: Oh, Cécile. Oh,
3: allez.
2: On t'écoute, Cécile. Monopoly, oui.
3: Bim.
2: Wow. On passe de pas de point pour Cécile à un point pour Cécile.
3: Égalité.
2: Un point pour Cécile. Antoine, un point. Le génie des génies est en ballotage. Voici la troisième question. Quels sont le prénom et le nom de notre actuel Premier ministre?
1: Antoine.
2: Je t'écoute, Antoine.
1: Sébastien Lecornu.
2: Sébastien Lecornu, oui, c'est gagné, bravo!
3: Bien joué!
2: Alors...
3: Impressionnant.
2: Ah, Cécile, elle était là quand même, hein?
3: Ouais.
2: Alors, t'as tenu, mais il est rapide. Il est très rapide, Antoine. Cécile, je vais t'offrir le mug Manu sur énergie et le t-shirt Manu sur énergie aussi.
0: Eh ben, c'est gentil, merci beaucoup et bon courage pour Antoine pour la suite.
2: Cécile, alors, bien sûr. Antoine, eh ben, c'est ta cinquième participation. 500 euros pour toi. Et 5 participations. Quand on devient le génie des génies après 5 participations, bah oui.
3: J'avais oublié.
2: Mais parce qu'on n'en a pas eu. Bah oui, on n'en a pas eu depuis le début de l'année.
3: Ça, on a pas
2: depuis le début de cette saison.
3: Ouais.
2: On n'a pas eu de génie des génies qui reste plus de 4 participations. Et là, tu vas avoir droit, dès que tu vas arriver lundi, à ta chanson. Quand tu arriveras sur ta chanson, tel un combattant, un boxeur qui arrive sur le ring.
3: La classe.
2: C'est quoi la chanson qui te donnera de la force, Antoine?
1: Alors, c'est 50 Cent in the Club.
3: Yeah! Oh.

0: est de retour dans le club des génies.
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0: Nous allons rentrer dans la première vie de Jeff.
3: Ouais.
0: Oula.
3: Jeff, cool.
0: Jeff est avec nous ce matin. Il fait de la radio avec nous chaque jour. Il faisait de la radio avant.
4: Ouais.
0: Ça fait pas mal d'années qu'il fait de la radio. Il est même parti en Belgique faire de la radio.
4: Exactement.
0: Il est revenu, il est avec nous. Mais avant ça, il avait une autre vie, Jeff. Il était policier.
4: Exactement.
0: Tu nous as dit pendant 6 ans.
4: Pendant 6 ans, ouais. Pratiquement 5 ans et demi, presque 6 ans, ouais.
0: Au début, tu étais en uniforme.
4: Ouais, la première année.
0: Et ensuite, tu étais dans les bureaux en civil avec le pistolet à la ceinture.
3: Incroyable.
4: J'étais en TJTR, c'était le traitement judiciaire en temps réel. Que les flags, en fait.
3: Ok.
0: Attends, mais t'es allé donc sur les interventions?
4: Oui, bah c'est ça que je vais vous raconter. Vous allez voir, c'est pas...
3: Ah ouais?
4: J'ai fait plein d'interventions, mais certaines ont été un peu loupées.
0: Attends, tu veux dire comme notre émission?
4: T'as tout compris. T'as tout compris. C'est une constante chez moi. Hein,
0: bah vas-y, raconte-nous.
4: En fait, c'était donc je venais d'arriver donc en TJTR et on me confie ma première mission. Des mecs viennent de commettre une agression à main armée dans la rue et ils se sont barrés, mais ils ont été logés tout de suite. C'est-à-dire qu'ils ont été repérés dans une autre ville, même un village un peu plus loin. Donc on me confie un équipage de BAC avec lequel je monte en voiture et on va dans ce village.
0: Vous êtes combien dans la voiture?
4: On est 3 dans la voiture.
3: Okay.
4: Donc il y a le chauffeur, moi à côté et un collègue derrière. On est censé arrêter 2 mecs. On arrive dans ce petit village pas très loin de Paris et là...
0: Je te coupe la parole parce que j'ai 1000 questions. Mais vous savez, genre les gens, ils sont... armés des armes, vous savez pas ce qu'ils ont comme armes?
4: Si, c'était des armes blanches, enfin c'est...
3: Main
4: armée, ça peut être n'importe quoi, ça peut être même une bouteille. À partir du moment où t'as utilisé un objet pour attaquer quelqu'un, c'est un main armée.
3: Okay.
4: Là, on savait c'était des armes blanches, c'était même une bouteille en fait. Et donc on nous dit, voilà, ils ont été repérés dans tel camping, dans tel village, pas loin de Paris. Donc on part là-bas. Sauf que j'arrive dans le village, à l'époque, pas de GPS, pas de machin, de trucs comme ça. Le camping, je sais pas où il est. Et... je vois deux personnes
3: non,
4: sur le trottoir.
3: Non, James, non, c'est pas vrai.
4: Collègue, arrête-toi, j'ouvre mon carreau et je fais, excusez-moi, pouvez me dire où est le camping et tout, sauf que des flics, même en civil, ça se repère, quoi. Et en fait, c'était ces mecs-là, à qui j'ai demandé la route, qui se sont barrés en courant.
3: Incroyable.
4: Sauf que moi, je fais, merde, c'était eux, donc je demande aux collègues de faire demi-tour, mais c'était une petite ruelle, on passe jamais dans les ruelles quand t'es flic parce que tu peux pas faire demi-tour. Il va faire demi-tour plus loin, on réussit à les rattraper, tu crois pas que j'arrive à leur hauteur, j'ouvre la portière, j'oublie de retirer ma ceinture.
3: Non.
4: Je suis bloqué, je suis kéblo et je peux pas sortir de la voiture, je vous jure, vous allez pas me croire, les mecs, en voyant ça, presque, ils ont eu pitié de moi, ils se sont laissés attraper. Ils sont arrêtés de courir en disant, on peut plus rien faire. Et c'est les collègues qui sont les arrêtés.
3: Ah ouais.
4: Je les ai ramenés quand même. C'était à mon nom, PV, je m'en fous. Mais
3: voilà. Oh, le flic tuche, quoi. Vraiment. Ah,
4: attends,
3: à côté, quoi.
4: C'est pas l'un des pires. Mais... Non, mais voilà.
0: C'est pas l'un des pires, t'en as d'autres.
4: Ah oui, il y a eu des trucs très, très, très. Par exemple, une fois, avec ce même équipage, on m'a mis donc, là en renfort bag. Donc c'est moi qui venais en renfort de eux, en fait.
3: Mmh.
4: Et on était censé cueillir quelqu'un qui devait recevoir un truc à la poste dans lequel il y avait des stupes. Et il m'avait laissé dans la voiture. On est en plein cagnard, on est en plein été, canicule, machin. En 2003, donc c'est la grosse canicule. Et en fait, ils m'ont laissé, donc j'avais le gilet pare-balles, tout ça, au volant. Et en fait, les collègues sont allés attraper le mec derrière, sans me le dire. Ils l'ont ramené au commissariat à pied, c'était pas très loin. Ils m'ont laissé 3 heures dans la voiture.
3: Oh,
4: à cuire, avec régulièrement en me parlant à la radio. Ça va? Tu vois quelqu'un sortir? Je suis non, toujours personne. Là. Je suis moi, ultra bottiné.
3: Ah, mais ils ont fait exprès, genre. Ils ont fait une blague.
4: C'était un bizutage, ouais.
3: Oh, non.
4: C'est un bizutage. Sauf que moi, j'étais un des rares à avoir des bizutages quasi toutes les semaines.
0: Putain, il faut que tu nous en racontes d'autres histoires.
3: Ouais,
4: après, il y a eu des trucs où j'ai réussi à arrêter des gens quand même.
3: J'ai peur.
0: Non, mais ça nous intéresse pas. Ah, tu nous en raconteras l'autre.
4: Oui.
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0: Et aujourd'hui est un jour important.
4: Ah,
0: je crois que dans l'équipe, il n'y a que moi qui le sais.
3: Quoi?
0: C'est la sortie d'un jeu vidéo hyper attendu aujourd'hui. FC 27.
3: FIFA.
0: Alors c'est ça, avant ça s'appelait FIFA, maintenant ça s'appelle FC et c'est FC 27.
3: Oui.
0: Et ils l'annoncent comme le meilleur jeu de la licence.
3: Bah oui, ils vont pas dire le contraire.
0: Chaque année je l'achète.
4: Mais
3: ah bon? Tu joues?
0: Qu'est-ce qu'il y a, Jeff?
4: Non mais j'ai une question, parce que chaque année il y en a un nouveau qui sort, mais il y a de telles différences, à part les équipes, je veux bien comprendre, elles changent entre elles, mais il y a de telles différences technologiques, techniques d'une année à l'autre.
0: C'est un peu plus beau, quoi. Les graphismes sont toujours un petit peu améliorés et chaque année je le prends. En plus, à chaque fois, je me dis que cette année je m'y mets et je vais vraiment être bon et je vais y aller.
4: Tu joues deux jours et t'arrêtes.
3: Et t'es mauvais?
4: Oui.
0: Oui. Je me prends des rousses contre mes potes, mais des rousses, hein. Et je laisse. Et après, quelques mois après, quand il revient avec la nouvelle édition, je lui dis non, là, je vais pas me laisser avoir. Ouais. Et c'est un cercle sans fin.
3: Voilà.
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0: Vous envoyez salaire par SMS au 7 10 12 et tous les matins on vous appelle en direct. C'est peut-être votre téléphone qui est en train de sonner maintenant. Attention.
6: Mmh. Oula. Allô, c'est qui?
0: Oula. Oh. Allô?
6: Oui.
0: Oui, c'est Romain de Saint-Jean de Moiran en Isère.
6: Oui, c'est moi.
0: Romain, quel est le seul animateur radio qui loupe ton salaire?
6: C'est Manu sur Énergie.
0: Ah bah voilà, voilà.
3: Il s'est réveillé d'un coup, hein.
0: Ah, c'était compliqué au début, hein.
7: Wow.
0: Plusieurs sonneries, ensuite le oui c'est qui. Ça y est, ouais. ça va Romain?
6: Oui, ça va, bah là j'ai fini ma vacation de nuit, je suis... ouais, donc là c'est cool, mais c'est nickel. Bah, super.
0: Ah là, il est crevé, je crois.
3: Il est
0: au bout du rouleau. Romain, son métier devant les yeux, donc je comprends, il est agent de sécurité sur un site de recherche internationale.
7: Waouh.
6: C'est bien ça, oui.
0: Ah, apparemment le site est protégé mais tu dors.
6: C'est ça, c'est un site sensible, mais bon bah là de toute façon moi j'ai fini donc je suis bien.
3: Il en a rien à faire.
0: Ah, rien à foutre.
3: Ouais. Bon, là,
0: parce que il y a un problème, il y a un incendie. Oui, moi j'ai rien, j'ai fini moi.
3: Attends, Manu, il a fini Romain, enfin il s'en fout.
0: Bien sûr, évidemment. Ton salaire de 1803 euros, je vais te le doubler Romain. Ça va faire 3606 euros pour toi.
6: Ah, c'est trop bien, merci. Nickel. Ah,
0: c'est bien pour terminer sa nuit.
6: Ah oui, bah là, ouais, là, c'est un bon début de journée, ouais. Nickel.
0: Bah voilà, tu vas aller te coucher maintenant?
6: Bah, il faut que je rentre avant, mais bon.
0: Ah, ouais,
6: déjà, je vais être bien réveillé, c'est sûr, pour la D'accord. route.
3: Ah oui.
0: Oui, parce que là, tu m'inquiètes un peu quand même, Romain, hein, au niveau de.
6: Non.
0: Tu faisais une ronde là ou tu dormais sur le site de sécurité dangereux là?
6: Ah non, on dort pas tout le temps, non.
0: Pas tout le temps, d'accord. Mais dis-moi, t'aurais pas été élu meilleur agent de sécurité de l'année, toi?
6: C'est possible, c'est possible.
0: Mais je suis pas sûr.
6: Ouais.
0: Romain, ça va aller. Tu rentres chez toi tranquille, oui. Tu fais attention, tu ouvres bien les yeux quand tu prends ta voiture. T'y vas doucement. Voilà. Mmh. Et tu fais attention au site de recherche. Mais là, c'est tranquille. Ta vacation est terminée, tu peux aller te coucher.
3: C'est ça.
6: Voilà, c'est ça. Et là, je vais bien me coucher.
0: Voilà, on a compris. Et
3: bonne nuit.
0: 3606 euros, ça arrive pour toi, Romain. Belle journée.
6: C'est parfait, merci.
0: Ciao, il est 7h08. Ça peut vous arriver, vous aussi. Pas demain, parce que demain, c'est samedi, mais lundi. C'est peut-être vous qu'on appellera en direct. Pour doubler votre salaire, vous envoyez salaire par SMS au 7 10 12.
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0: 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Ouais, Rosalia nous a fait un petit jingle.
7: Hey, Manu,
3: si.
0: Ouais, elle le prononce plutôt pas mal, ouais. C'est correct. Écoutez, je dis bravo à Rosalia, c'est son anniversaire aujourd'hui, elle a 34 ans.
3: Oh.
0: Elle a grandi. Hein. Rosalia, c'est vraiment t'as tonton qui arrive, qui lui prend la joue et qui fait « Comme t'as grandi !» C'est incroyable. Aujourd'hui, on a une journée mondiale.
3: Ah.
0: C'est la journée mondiale du rêve.
3: Oh, j'adore.
0: Et j'ai une bonne info sur les rêves.
3: Oui.
0: Sur les rêves érotiques.
3: Oui.
0: Ah.
3: On est tout ouïe, hein,
9: dis-nous.
0: Ah, cool, à tout le monde, j'ai chopé votre attention.
3: Exactement.
0: Selon une étude, le rêve érotique qu'on fait le plus est celui avec notre meilleur ami.
3: Ah bon?
0: Oui, et j'ai cette signification. En réalité, ça veut dire que notre ami possède une qualité physique que l'on rêve d'avoir. J'ai envie de vous poser une question que tout le monde se pose ici, mais je vais la poser en premier.
7: Ouais.
0: Est-ce que vous avez déjà fait un rêve érotique avec quelqu'un de l'équipe?
7: Quelqu'un de l'équipe?
3: Non.
0: Non.
3: Non, pas encore. On se connaît pas assez.
0: Lorenza?
3: Je réfléchis justement, mais non, je pense pas. Non.
0: Oh. Ok.
3: C'est possible en vrai.
9: Elle n'ose pas le dire.
3: Non, je pense pas. Mais c'est plausible.
9: Et toi, Manu?
0: Oui, moi je vous ai posé la question en premier.
3: C'est ça.
0: Je sais pas.
7: Si ça se voit, t'as l'œil qui brille.
0: Ah, je vois s'il n'y a pas une qualité physique de Lorenza, donc je suis jaloux.
3: Tu veux mes cheveux?
0: Ouch. Allez, on peut se faire un un petit tour du studio. Qu'est-ce que vous avez envie de partager avec nous ce matin, Marion?
10: Est-ce que c'est narcissique d'écouter ses propres vocaux après les avoir envoyés?
3: Un petit
10: parce
3: peu.
10: Que je, mais je comprends pas. Je fais ça systématiquement et je sais pas pourquoi. Oui, j'envoie mon vocal et je me réécoute.
0: Je n'écoute jamais mes vocaux.
3: Ah non, moi non plus. Ça m'énerve. Je me dis, mais oh ta gueule.
10: Je le fais tout le temps. C'est
0: pour être pourquoi?
4: C'est pour être sûr que t'as pas fait de bêtises peut-être?
10: Non, je sais pas. Je kiffe m'écouter, je crois. Je m'analyse et tout. Non,
0: attends, ouais, ça. Non. Est-ce que quand tu écoutes ton vocal, tu te mets au haut-parleur et tu commences à te caresser le ventre, tu vois?
10: Non, force pas, mais ouais, je me dis.
0: À te faire des bisous sur les mains ou...
10: Non, mais je me dis, il a de la chance de recevoir mon vocal quand même.
0: Attends, ta question n'est pas si tu me demandais si c'était narcissique,
10: oui,
0: c'est
10: ouais,
0: ça?
10: Ouais,
0: ah, bah oui.
10: Ouais,
0: Jeff, quelque chose à partager avec nous?
4: Ouais, faut que je vous avoue un truc. J'ai revu un épisode de Camping Paradis. On en avait déjà parlé. Ouais, l'épisode avec Kinvey dedans. Et je me suis surpris à tout regarder et à la fin, à chercher un nouvel épisode. Et j'ai regardé un deuxième épisode, celui avec la course de vélo.
3: Il dit les trucs et tout, mais on n'a pas la ref.
4: C'est, oui, effectivement. C'est con, oui. Je dis. Non, mais je trouve que c'est super plaisant de regarder une série où, en fait, tu ne tritures pas le cerveau, tu vois. Où c'est du easy watching, et voilà. Et en fait, je pense que je vais regarder d'autres ce week-end.
0: Mais fais-toi plaisir, attends.
4: J'adore le Rorandac. Après, je suis un peu jaloux qu'il ait perdu autant de poids que moi, j'y arrive pas, mais. Parce qu'il était gros avant le Rorandac.
10: Oui, on sait.
0: On attendait de savoir où t'allais, en fait. Mais
4: je suis un peu jaloux. Je suis un peu jaloux, du coup, j'aimerais être comme lui. Avoir un camping et être maigre.
10: Ah, ok, on est loin du rêve.
4: Le camping, j'y crois. Le camping, j'y crois.
3: Allez, on y croit.
0: Écoute, Jeff, t'avais besoin de nous parler ce matin, ça t'a fait du bien. Écoute, c'est aussi pour ça cette émission, c'est une thérapie.
4: Ah, je vais me faire un épisode.
0: Pas de problème. Lorenza, quelque chose à partager avec nous?
3: Eh ben, Manu, je suis happy. On a un point commun, Marion, Jeff et moi. On purifie notre chez nous avec de la sauge.
4: Ah oui, c'est vrai.
10: Ah oui.
3: Et ben c'est pour faire partir des énergies négatives et j'ai trop envie qu'on le fasse dans le studio. Je me dis vu qu'on le fait tous chez nous, autant le purifier dans le studio.
10: Ah ouais, ça sent fort par contre. Ah tu le fais pas chez toi?
4: Il faut le faire hein.
3: Je pensais que ta femme le faisait.
0: Non, ma femme elle a des cailloux.
3: Ah,
4: ouais, aussi, faut faire les deux.
3: C'est des pierres, c'est bien.
4: Ouais.
3: Mais
0: elle met des cailloux et elle dit ça c'est pour le bonheur.
3: C'est pas des cailloux, c'est des pierres qui représentent quand même pas mal de choses. C'est des pierres énergétiques.
0: Je te jure que c'est les cailloux.
4: T'as aucun respect.
3: Les cailloux.
10: Il faut que tu brûles un peu de sauge pour éloigner les mauvaises ondes. C'est très important de le faire et au moins une fois par mois.
3: Et ça renouvelle le. Enfin, tu vois, ça purifie ta pièce.
4: Voilà. Et il faut parler en faisant.
0: Votre groupe de discussion, il va mieux ou...
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0: On va jouer au jeu des 5 mots, le meilleur jeu radio du monde. Et on a 1000 euros à vous offrir grâce à Temporis, les agences d'intérim Temporis. Elles nous permettent de vous offrir 1000 euros, c'est dans 3 minutes. Et vous pouvez aussi nous envoyer des messages vocaux sur l'application Manu sur Énergie à tout moment. Quand vous en avez envie, il vous passe un truc dans la tête, vous avez un coup de gueule, vous avez un coup de cœur, vous êtes heureux, vous n'êtes pas heureux, vous êtes content, vous n'êtes pas content, vous voulez réagir à un truc qu'on a dit, vous trouvez qu'on est des gros nazes, allez-y. On écoute tous vos messages et on les partage avec vous. On va s'en écouter quelques-uns maintenant. C'est parti.
11: Salut Manu, salut l'équipe. Bon, je sais que vous êtes pour rien, mais là, sans déconner, ça va pas. Hein. Le début des films de Noël sur TF1 le 12 octobre, sans déconner. Même la fête des morts, ça n'a encore pas passé. Ils nous passent déjà les fêtes des films de Noël.
0: C'est vrai, mais ils ont annoncé ça. Oui. Il va y avoir des films le 12 octobre, avant la Toussaint.
3: À 14h25.
10: Oh, mais non, Lorenza, écoute.
4: C'est bon.
3: Oui.
10: Elle a mis l'alerte.
3: Oui, je serai dans le canapé à ce moment-là.
0: C'est toujours la même chose, les films de Noël, Lorenza.
3: Mais non, les prénoms changent, les visages aussi.
10: Oh là là.
0: C'est toujours, t'as toujours. Le patron, le méchant patron qui envoie une femme en mission pour aller déloger le bûcheron parce qu'on veut récupérer son terrain pour construire des immeubles.
3: Oui.
0: Et la femme, elle part là-bas, elle trouve le bûcheron, elle commence à lui dire qu'il faut partir et qu'est-ce qui se passe?
10: Il tombe amoureux.
3: C'est ça que je veux.
0: Et ils ouvrent une pâtisserie dans le village.
4: Voilà. Exactement.
0: C'est tout le temps ça, les films de Noël.
4: Et moi, je bloque avec leur fausse neige. C'est comme si toujours tourné en été. Tu regardes, c'est de la mousse en fait.
0: Ouais.
4: C'est de la mousse.
0: C'est
4: horrible.
3: Tu vas regarder autrement.
4: Regarde un peu. C'est naze.
3: Je pensais qu'à la fausse neige.
4: Ils sont toujours propres. Normalement, tu rentres, t'as de la boue au pied quand il neige. Eux, ils sont toujours propres.
3: C'est un film.
0: Et puis, mais c'est quoi tous ces films? mais là, il y a toujours des grands bowling dans les villages. Ah, mais ça tient pas.
12: C'est jaloux. C'est vrai.
0: Allez, encore un message.
13: Salut l'équipe. Hier, vous parliez de température et plus précisément température de chambre. Avec ma femme, on dort fenêtre ouverte été comme hiver et il est pas rare d'avoir une chambre entre 9, 10, 11 degrés l'hiver. Oh mais on dort trop bien.
10: Ah ouais, non.
0: Oh la vache.
7: Ouais, attends, c'est quand même beaucoup là.
0: Bah, les personnes qu'on met à 9 degrés en général, c'est les morts dans les morgues.
7: Ah ouais. Oui, c'est ça.
0: Vérifie que ta femme va bien. Voilà, juste un truc comme ça. Donne un petit coup juste pour voir si elle se réveille quand même. Allez, encore un petit message, on a le temps.
14: Alors, pour les trucs bizarres qu'on fait en couple, moi, je n'arrive pas à dormir si mon chéri dort avant moi. Donc des fois je le réveille un peu ou je lui demande s'il dort pour qu'il se réveille pour que je puisse m'endormir avant qu'il ne s'endorme. Donc je sais pas si c'est bizarre ou si je suis la seule à faire ça.
10: Oui, c'est bizarre. Oh,
0: mais ça a un nom technique, ça.
7: Ah bon?
0: Un nom médical, ouais, ça s'appelle une chieuse.
10: Ah, ah
0: excusez-moi, mais ça m'arrive régulièrement avec ma femme.
10: Ah, c'est elle te réveille?
0: Parce que moi, je m'endors en quelques... Mais vraiment, je dis je dors, et après, si elle me répond, je peux dormir. Donc, de temps en temps, elle veut me répondre, elle me met un petit doigt sur l'épaule pour me réveiller.
10: Bah, je comprends aussi, attends, c'est injuste que tu t'endormes si rapidement.
7: C'est, ça, c'est bien, d'accord. Il a la
12: et
7: chance.
12: Et puis, comme il se rendort facilement, mais on oui. peut le réveiller.
10: C'est un jeu, après.
0: Ok, merci. N'hésitez pas à nous envoyer des messages vocaux, vous aussi. C'est sur l'application Manu sur Énergie. C'est gratuit, évidemment.
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0: Attention, 1000 euros qui vont peut-être aller maintenant chez Marine. Bonjour Marine.
16: Salut Manu, salut Jeff, salut Marion et salut Lorenza.
0: Salut Marine. Marine, 1000 euros cash pour toi grâce à Temporis, les agences d'intérim. Vous savez qu'il y en avait plus de 200 agences.
10: Oui, ouais. Ils sont partout. Hein.
0: Mais alors,
7: ils sont rapides.
0: Je m'en veux pour un truc.
10: Quoi?
0: Je connais pas toutes les adresses par cœur des agences.
10: Non, c'est pas vrai.
12: Tu me dégoûtes.
0: Je sais. Moi-même, je me dégoûte, je me sens sale. Je vais les... Après l'émission, c'est quoi? On va les apprendre tous ensemble par cœur.
10: Oui, génial.
0: Alors, 1000 euros cash, Marine, pour toi, grâce à Temporis. Et ben, ce matin, tu vas jouer avec moi. On va jouer ensemble.
16: Trop bien.
0: Je te rappelle les règles. Je vais sortir du studio dans quelques secondes. Quand je serai dehors, Lorenza va te donner 5 mots. Après chaque mot, tu lui donnes le premier qui te vient en tête. Ensuite, je reviens. Elle fait pareil avec moi. Dès qu'on a un mot en commun dans nos réponses, eh ben c'est gagné à toi les 1000 euros. Ok?
16: Ok, ok, ça marche. Allez, Manu, on va y arriver.
7: C'est bon, il est sorti.
12: C'est bon, il est parti, ouais.
0: Ah,
12: bah, c'est pas grave. Allez!
7: Il en profite pour faire son petit papier à chaque fois.
12: Marine, t'es prête pour le jeu des 5 mots?
16: Oui, je suis prête.
12: Allez, c'est parti. Visite.
16: Musée.
12: Soupe.
16: Légumes.
12: Massé.
16: Massage.
12: On peut pas, c'est la même famille.
16: Soin, pardon.
12: Automne.
16: Hiver.
12: Et carte.
16: Postale.
12: Parfait.
10: Très très bien. Allez, on peut
12: Manu,
10: revenir.
12: Manu, reviens.
0: Ouais, oh, ouais, oh.
12: Ouais.
0: Ouais, oh. C'est dans le temps, hein, oh. C'était rapide, hein.
12: Ah ouais, bah, franchement, ouais. Professionnel, eh bien.
0: Attention. Marine, je vais tout faire pour toi, parce que je veux que tu les gagnes, ces 1000 euros, c'est parti.
16: Merci.
0: On joue au jeu des 5 mots.
12: Visite.
0: Médical.
12: Ah, j'allais dire musée.
0: J'allais dire musée, ah, oui. C'est pas le jeu de j'allais
12: non.
0: dire, évidemment.
12: Non, Manu. Allez, soupe.
0: Tomate.
12: Non.
0: Oignon.
12: Non.
7: Il a tous les
12: fers. Légumes.
10: Ah oui.
12: Ah oh là là.
0: Bah oui, c'est pas le mot interdit, ça.
12: C'est pas grave, on continue.
0: Oui.
12: Massé. Bon, t'embête pas, il y a eu un petit couac. Elle dit la même famille, massage, enfin bref.
0: Oh, d'accord. Donc, ah, vous lui avez pas donné une deuxième chance, c'est...
7: Rien du tout. Ok, ça c'est Lorenza. Hein.
12: Oh,
7: ça, c'est...
12: Automne.
0: D'ailleurs, peut-être qu'on pourrait tourner pour trouver.
12: Oui, bien
0: pour,
12: sûr, on peut.
0: Bon, pardon, tu as dit quoi?
12: Automne.
0: Hiver.
12: Oui!
0: Waouh, j'étais moyennement bien quand même.
12: Il
0: restait un mot. C'était quoi le dernier?
12: Carte.
0: Jouer.
12: Non, elle avait dit postale, mais c'est pas
0: grave. D'accord. Mais carte, c'est que je l'ai donné en mots hier ou avant-hier, je crois.
12: Ah bon?
0: Oui. Mais c'est pas grave, Lorenza, t'as le droit de connaître que 5 mots dans le dictionnaire.
12: Pour ma défense, on a choisi les mots tous ensemble. Hein.
17: Oh,
7: oh la vache! Elle se balance! Tombe, hein.
0: Attends, tu veux dire que pour le jeu des 5 mots, vous y êtes mis à 3?
12: C'est un peu ma faute en vrai.
0: C'est génial! Non, parce que j'imagine le brainstorming. Oui. Alors là, il faut qu'on trouve 5 mots là, putain. Attends, Manu, il nous a donné une responsabilité de malade.
12: C'était un peu ça.
0: Putain, faut pas qu'on se plante parce que les mots, il faut. Putain, c'est sûr qu'il existe ce mot d'ailleurs. Marine, 1000 euros cash grâce à Temporis, bravo à toi.
16: Ah, merci énormément, merci beaucoup. Oh, c'est génial.
0: Eh ben oui, c'est génial. On t'embrasse fort. Très belle journée.
16: Merci beaucoup, un bisou à vous.
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0: Excusez-moi, pardon. Je viens juste d'avoir une notification sur mon téléphone.
7: Ah.
0: Attends.
12: Ah, t'as pas assez bougé?
7: Ah, il a pas fait ses pas. Il a pas fait ses pas.
0: Il me dit, bougez pendant une minute pour vous rapprocher de votre objectif, se lever.
12: Waouh. Wow. T'as besoin d'une montre pour te dire quand tu dois te lever?
0: Mais parce qu'il me dit toutes les heures, normalement, on doit se lever du
12: oui.
0: siège.
12: Ah, bah bien sûr.
7: Ah oui, c'est pour éviter les.
0: Mm. Bravo! Ah, elle m'a dit bravo. Là, je
7: Mon Dieu.
12: C'est ouf.
0: Je suis une marionnette. Il est 7h50. Merci d'être avec nous, c'est Manu sur Énergie, comme chaque matin. On démarre la journée ensemble, et attention, c'est le retour des premiers rendez-vous. Je vous ai demandé de nous appeler au 0870 42 48. Si vous avez un premier rendez-vous ce week-end, vous venez nous raconter l'histoire de ce premier rendez-vous. Et ensuite, lundi à la même heure, on se rappellera et vous nous raconterez comment ça se sera passé. Marina est là, bienvenue sur Énergie, Marina.
19: Bonjour Marie, bonjour toute l'équipe.
0: Marina, t'as un premier rendez-vous ce week-end, raconte-nous son histoire.
19: J'étais en train de boire un verre dans un café et j'ai vu un homme un peu plus loin avec son teckel. Donc je suis allée le caresser, on a parlé d'animaux, on a bien approché.
0: On parle du chien bien sûr.
12: Oui, bien sûr. Oui, oui.
19: on a vraiment bien accroché, donc dimanche on va aller se promener avec son chien forcément.
0: Alors, ta façon de raconter l'histoire, c'est vraiment, c'est genre, il y a eu aucun faux pas. C'est le truc, c'est je le vois, je le caresse, on va boire un verre. Mais tu lui as dit, est-ce que je peux le caresser? Ça, c'est, y a pas eu de doute? C'était évident comme ça?
19: Eh oui, alors je l'ai quand même trouvé plutôt mignon de loin, le chien, ça a été une raison de s'approcher, quoi.
12: C'est malin, ça.
10: C'est un piège à meuf. Il y a deux pièges à meuf. Les chiens et les bébés.
12: Ah oui.
10: Un homme seul avec un bébé ou un homme seul avec un chien, je t'assure que ça cartonne au parc les papas
0: non.
10: avec des
0: amis.
10: Je te jure, ils se font draguer de ouf.
0: Et un homme seul avec le chien et le bébé. Alors là,
12: le combo gagnant.
19: Le combo, tu l'épouses.
0: Il faut juste pas les mélanger. Hein. Tu traînes pas ton chien pour qu'il aille faire caca à côté de...
12: Non, on
0: mélange pas tous les trucs. Écoute, Marina, je trouve ça osé, moi.
7: Bah oui.
0: Et le but, c'est quoi? Vous allez boire un verre, c'est ça?
19: On va se promener. On va se promener, il y a un petit parc pas trop loin de chez nous, donc on va aller se promener, puis oui, j'espère qu'on ira boire un verre derrière.
12: Trop bien.
0: Bon, Jeff?
7: Ouais, qui a invité l'autre? Qui a été instigateur de ça? Toi ou lui?
19: Ça s'est un petit peu fait en mode il me dit je suis du coin et puis régulièrement je vais au petit parc pour le promener et tout ça et puis donc je lui ai dit j'aime bien aussi aller me promener là-bas.
10: Alors
19: bien joué, bon. On pourrait y aller ensemble.
0: Marina, on se rappelle lundi à la même heure et tu nous raconteras comment elle s'est passée cette balade. Quentin est là aussi, bonjour Quentin.
20: Salut tout le monde.
0: Bienvenue sur Énergie Quentin, t'as un premier rendez-vous ce week-end, raconte-nous son histoire.
20: Alors moi j'étais dans une galerie d'art pour essayer de comprendre un petit peu, essayer de m'y intéresser.
12: Bon, essayer de
0: bien.
12: Comprendre, c'est,
0: c'est bien.
12: Oui.
20: Et en fait, il y a une femme qui est passée derrière moi et elle m'a lancé un « Vous comprenez quelque chose, vous ?» on a bien ri ensemble parce que ni l'un ni l'autre on comprenait. Finalement, on a discuté un petit peu, on est sorti et elle m'a proposé d'aller manger un morceau dimanche midi pour continuer à en rire.
0: C'est pas mal ça.
12: Attends,
0: mais comment ça se fait qu'il y a deux personnes qui comprennent rien à l'art qui se retrouvent dans la même galerie pour essayer de comprendre l'art?
7: Ouais.
12: Pas le destin.
20: Ouais, sûrement le destin. Non, en fait, je me suis rendu compte que j'avais des grosses lacunes là-dedans et je me suis dit, même si ça m'intéresse pas, j'aimerais bien essayer de comprendre un minimum, quoi.
0: Non, bon, c'est marrant de rentrer dedans. C'est
20: ah ouais, c'est gratuit. C'est gratuit. C'est
10: l'argument, bien sûr.
12: C'est bien.
0: Ça marche.
12: Ah oui.
0: Quentin, on se rappelle lundi à la même heure et tu viendras nous raconter comment s'est passé ce premier rendez-vous.
20: Pas de souci.
0: On te souhaite une belle journée à Marina aussi. Rendez-vous lundi à la même heure pour les premiers rendez-vous.
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0: Une info santé, parce que la santé, ah oui, c'est important.
7: Oh oui.
0: Il faut prendre soin de sa santé. Il faut prendre soin de ses pieds. C'est hier ou avant-hier, je sais plus, que Manon lui disait qu'elle aimait bien marcher pieds nus.
17: Ah oui, j'adore ça.
0: Il y a une étude qui a été réalisée par des podologues français qui a dévoilé des conseils pour garder des pieds en bonne santé. Il faut ne pas porter de talons tous les jours.
17: Ouais.
0: Ne pas être sans chaussures à la maison.
7: Ah.
0: Parce qu'être pieds nus, c'est très mauvais.
7: Ah zut.
0: Eh oui.
17: Oh, mais on va pas mettre des chaussures à la maison. Des
12: chaussettes, ça va?
0: Je suis désolé, Mougli, mais tu ne peux pas être pieds nus. Tu ne peux pas être pieds nus à la maison. Ils disent que c'est très mauvais.
17: C'est voilà. Nul. Ouais.
0: Il faut faire ses lacets aussi. C'est important.
7: Ah bah oui.
17: Ah oui.
0: Et éviter les crocs.
12: Allez là.
7: Merci mon Dieu.
12: Ça va, j'en porte pas tous les jours.
0: Éviter les crocs. C'est pas moi qui le dis, ah, c'est les podologues.
12: C'est pas interdit, c'est éviter.
0: Oui, tu évites de traverser quand une voiture qui arrive aussi.
12: C'est pas faux.
0: Parce que si tu le fais, boum badaboum, c'est rare que le piéton gagne contre une voiture. C'est pareil. Merci de m'avoir écouté. En tout cas, je suis content, je savais que j'étais un scientifique depuis tellement de temps.
12: Ouais.
0: 8h04, il est temps de vous offrir du cash. Avant d'écouter le nouveau Taylor Swift, on a Justine qui est là. Bienvenue sur Énergie, Justine.
21: Coucou Manu, coucou toute l'équipe.
0: On va jouer ensemble au cash ou crash, comme chaque matin. J'ai trois questions. Si tu réponds juste à la première question, tu vas gagner 250€. Si tu réponds juste à la deuxième question, tu vas gagner 500€, parce que tu peux doubler ton gain. Et si tu réponds juste à la troisième, tu redoubles encore ton gain. 1000€ pour toi, c'est le cash ou crash. T'es prête?
21: Oui.
0: Alors c'est parti. Voici la première question pour 250€. Combien d'années compte un millénaire?
21: 1000.
0: Bonne réponse. Il n'y a pas de piège.
17: Non, ah ouais, c'est ouais, ça. Bien.
0: Tout le monde commence à se dire. Attends,
12: quoi?
0: C'est peut-être 999 ou 1001. Non, non, c'est 1000. Ça fait 250€. Tu veux t'arrêter là ou tu veux doubler?
21: Je m'arrête.
12: Oh, quoi?
0: Pardon,
12: elle a le droit, mais...
0: 250 ouais. euros? C'est déjà bien 250€, Justine.
21: Ouais, je suis très contente, ouais.
0: Eh ben, ils sont pour toi. Écoute, t'as le droit de t'arrêter quand tu veux. Tu peux même t'arrêter à zéro si tu veux. Pas répondre à la première question. Justine, 250€, ils sont pour toi.
21: Super, merci beaucoup.
0: Bravo. Bah, eh ben, on t'embrasse, Justine. Belle journée à toi. Il est 8h06, le cash ou crash. Il reviendra lundi à la même heure. Et tu sais quoi, Justine, encore bravo et encore merci. Tu nous as fait gagner quand même 750€.
21: Bah écoutez, on est gagnantes en tous les cas.
0: C'est win-win pour tout le monde. On t'embrasse. Et je vais te rajouter, parce que j'ai envie, tu rajoutes le mug Manu sur Énergie.
21: Ah, c'est gentil, merci beaucoup.
0: Gros bisous.
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0: Tous les jours, on s'apprend les choses les uns les autres. C'est parti, Jeff.
7: En Russie, les montagnes russes, ça s'appelle les montagnes américaines.
12: Ah ouais, ouais. C'est marrant.
7: Mais vraiment, quand tu vas dans un parc là-bas, tu dis, on va aux montagnes américaines. Ça s'appelle comme ça, ouais.
0: Et c'est comme les frites. Aux États-Unis, ils appellent ça les French fries.
7: Ouais, c'est vrai.
0: Les frites françaises.
7: Voilà.
0: C'est incroyable. C'est quoi? C'est truculent.
7: Exactement. Parfaitement décadent. J'adore ça. On apprend.
0: Oh là là. Décadent. Complètement décadent, bien sûr, Jeff. C'est incroyable. Mario, quelque chose à nous apprendre?
17: Ouais, les corbeaux apprennent à leurs petits à détester les mêmes humains qu'eux.
7: Ah bah comme nous en fait.
17: Mais c'est trop bien, hein.
0: C'est vrai, comme nous. Mais comment ils font?
17: Bah ils disent, tu vois fiston là, cet humain, on lui chie dessus.
0: Ok. Alors je sais pas si l'explication est scientifique, mais on a compris le principe en tout cas.
17: Tu l'as.
0: Lorenza, quelque chose à nous apprendre?
12: Le papier bulle, il a été inventé pour être du papier peint à l'origine.
17: Ah bon?
7: Ah bon?
12: Oui, par Alfred et Marc. Il voulait être original. Il voulait créer un relief en 3D sur les murs. Et ils se sont dit, ça va cartonner, on invente ça pour tout le monde. Ça fait un flop, mais total.
7: Ouais.
12: Et c'est que des années plus tard que ça a été pris pour protéger les objets. Ils se sont rendus compte, mais en fait, c'est utile.
17: Ah ouais.
12: Pas sur les murs, mais pour emballer les choses, quoi.
0: Ah, c'est fou. Oui, parce que en papier peint, une fois que t'as pété les bulles, qu'est-ce que t'en fais du truc?
12: Non, mais c'était censé créer un relief et que ce soit joli en 3D pour. Je sais pas, de la nouveauté quoi. Mais sauf que ça a pas du tout fonctionné.
0: Au moins le papier bulle, c'est le meilleur jeu qu'un enfant puisse recevoir à Noël.
17: Ouais. Voilà. Un adulte aussi, hein.
0: Oui. En 1876, il s'est passé quelque chose d'incroyable. Il y a eu une pluie de morceaux de viande fraîche qui est tombée du ciel en Virginie aux États-Unis pendant plusieurs minutes.
7: Mais non.
0: Les gens regardaient dans le ciel et ils ont vu de la viande fraîche tomber du ciel. Et là, on s'est dit, mais qu'est-ce que c'est?
7: Bah oui.
0: Comment de la viande fraîche peut tomber du ciel? L'explication la plus probable, parce qu'on n'a pas encore de garantie sur l'explication, mais l'explication la plus probable est des vautours, et beaucoup de vautours, qui auraient vomi en même temps en plein vol.
12: Oh, c'est pas vrai.
7: C'est vraiment l'explication, waouh, c'est...
12: Ah ouais. C'est une folie, genre.
17: Ah ouais, l'épidémie chez les vautours, quoi. Les c'est pauvres, ouais, la gastro. Oh non.
0: Exactement. Il y a mauvais restaurant, mauvais animal mort qu'ils ont pris.
17: C'est horrible.
0: Sachez-le, ça arrive aussi aux vautours.
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0: Lizarazu, qui est un joueur de foot et qui est un commentateur maintenant sur TF1, qui a gagné la Coupe du Monde en 1998. Et ce soir, sur TF1, il va commenter le match France-Turquie. C'est le premier match de Zidane comme nouveau sélectionneur.
12: Waouh.
17: Ça va le faire.
0: Alors, c'est marrant parce que j'ai du mal à le voir Zidane s'énerver sur le... Sur le côté du terrain, quoi. Bah, comme tous les entraîneurs.
12: Du coup de boule, quand même.
0: Enfin, oui, ouais, c'est vrai.
12: Il peut se vénérer, hein.
0: Bah alors ça se fait pas s'il le fait.
12: Ah non, il va pas faire ça, mais je pense qu'il peut être un peu sanguin, moi.
0: Ouais. Il va pas le faire, il l'a fait. Oui. À suivre ce soir, voilà. Ce sera soit du foot, soit des arts martiaux. On verra. 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
0: 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C'est deux places? C'est une question parce qu'il n'y a pas marqué sur la feuille.
7: C'est deux places en or, oui.
0: Il faut savoir que Jeff ne fait pas que le pantin, non, le marionnettiste, non, et le clown à la radio.
7: Non,
0: il s'occupe aussi de régler tous ces petits trucs-là. Voilà. Alors,
7: c'est deux
0: pour ça
7: places.
0: C'est pour ça qu'il ne l'a pas indiqué sur la page.
7: C'est pas tellement naturel. Non, mais il y a même un petit peu de bouffe de prévu sur place.
0: Alors, faut le dire.
7: J'aime bien la petite surprise. C'est parce que t'es déjà content d'avoir gagné, t'arrives là-bas, tu fais, il y a ça en plus.
17: Il y a la buvette.
7: Ben oui.
0: Pourtant, quand tu dis qu'il y a de la bouffe, c'est où? C'est à l'hôtel? C'est où? Energy Music Awards?
7: Non, Energy Music Awards, de toute façon, tu peux pas manger, t'es dans la salle, et puis c'est propre, donc on mange pas dedans. Mais non, à l'hôtel, tout ça, il y a des trucs prévus.
17: Wow.
7: Ouais.
17: Ah ouais, le continental,
0: quand Jeff, il organise, il y a toujours le petit billet de Madrid.
7: S'il vous plaît, et puis le petit chocolat sur l'oreiller, attends, fondu, mais bon.
0: Attention, ça va arriver avant 9h, le double 8, Mozy Manega est en Roussel enchaîné avec Tame Impala. Bon, Lorenza.
12: Ouais.
0: On va parler du kung-fu.
12: Alors, c'est parti, hein.
0: Alors, écoutez bien, parce que Lorenza, en ce moment, elle teste milliards de trucs.
12: Oui.
0: Le week-end dernier, elle a testé 3 danses.
12: Oui, c'est ça. Effectivement. Voilà. 4 même, je pense, oui.
0: 4.
12: Oui. Non, je suis à fond, là. Je teste plein de trucs différents. Et en fait, depuis que j'ai vu des vidéos de ça sur TikTok, ben, j'en rêve. J'aimerais faire un stage de kung-fu en Chine. mes colocs, ils ont réagi pareil. C'est pas gentil. Enfin, j'y crois. Je suis à fond, vraiment. Je me suis renseignée sur la durée, le prix, quand on peut s'inscrire. L'endroit précis, c'est dans le centre-est de la Chine, à Denfeng. Et selon nos vacances,
0: C'est combien de temps le stage de kung-fu?
12: Eh ben, tu peux choisir à partir de une semaine. C'est par semaine et c'est dégressif au niveau du prix si tu prends une longue durée. Mais tu sais, ils tapent avec des bâtons dans les abdos. Tu descends des marches avec les mains et te portent les jambes. T'as de la méditation. Je me suis renseignée sur une journée complète comment ça se passe, quoi. Et par contre, c'est un truc où tu dois pas parler. Je crois que ça.
0: Dis-moi, explique-moi une chose, Kill Bill.
12: Oui.
0: En une semaine, comment tu vas apprendre le kung-fu?
17: Mais oui, il faut des bases.
12: Mais non, mais c'est je pense qu'ils t'apprennent les bases une semaine et que si tu veux te perfectionner, ils font exprès en mode reste, quoi.
0: Mais tu veux pas apprendre les bases ici et aller là-bas une fois que t'es vraiment sur le toit, quoi.
12: Au fond, je sais que je le ferai jamais, hein. Enfin, je pense que je sais, mais tout le monde se moque de moi. passer la Chine. Attends, quand même, c'est loin.
0: Il y a Florent, le producteur de l'émission, qui a quelque chose.
6: Alors, je suis très très chaud aussi sur ce projet. J'ai vu des vidéos, je veux faire des pompes avec la tête dans l'eau pour travailler ma respiration. Je veux devenir aussi un mec du kung-fu.
12: Ouais.
0: Attends, et moi aussi, hein, je veux aller sur la lune.
12: J'allais dire, on va tous en Chine.
0: Et moi aussi, j'aimerais pouvoir faire des opérations à cœur ouvert et être astronaute dans la station spatiale.
6: Et non, mais en plus, t'es nourri, logé. Oui. Après, tu peux visiter dès que les entraînements sont pas là. C'est super, c'est magnifique.
0: Non, non, dès que t'as fini les entraînements, tu vas te coucher, t'es nourri partout, t'es défoncé.
6: Et t'apprends la langue aussi.
12: Oui, t'as des cours de mandarin.
17: Et les gars, c'est une semaine. Vous croyez que vous allez revenir professionnel du kung-fu, bilingue, chinois, mais ça va pas.
6: Oui, mais si t'y vas. En vrai, faut y aller au moins 3 semaines.
12: Oui,
6: ou un mois,
12: pense,
6: tu vois.
12: Ouais.
17: Ah, bah, bien sûr.
12: T'as des cours
17: bien
12: de calligraphie, sûr. T'as les théories du bouddhisme et tout, c'est une folie.
0: Là, là, tout a pris par cœur.
12: Mais je suis à fond.
0: Est-ce qu'il y a quelque chose sur lequel vous vous êtes renseigné à fond, qui paraît totalement peut-être improbable, quasiment impossible, mais vous vous êtes renseigné à fond, même si, fondamentalement, comme le dit Lorenza, vous savez que vous irez pas.
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0: Lorenza nous a expliqué tout à l'heure qu'elle s'est renseignée, mais à fond.
12: Ah oui, à fond.
0: Sur des stages de kung-fu en Chine.
12: Oui.
0: C'est-à-dire qu'elle connaît tout, elle a regardé les programmes, elle a regardé, elle regarde les dates de vacances.
12: Prix, ouais.
0: Voilà, mais elle s'est renseignée sur tout.
12: Ah ouais.
0: Mais, elle n'a jamais fait de kung-fu de sa vie. Hein,
12: non, jamais.
0: Mais elle s'est embarquée là-dedans tout en disant, je pense que je le ferai jamais. Mais. Je me renseigne à fond quand même dans le truc.
12: Moi, j'enregistre quand même les vidéos dans mon TikTok, même si tu vois, je sais que je le ferai jamais,
0: sûr,
12: j'enregistre quoi.
0: Tu t'es fait un dossier kung-fu sur TikTok.
12: Exactement.
0: Sur quoi vous êtes déjà renseigné comme ça? Vous savez que vous le ferez pas, mais vous êtes renseigné à fond. 0870 42 48, on vous prend au téléphone. Il y a Carmela qui est là. Bonjour Carmela.
23: Bonjour Manu, bonjour l'équipe.
0: Sois la bienvenue sur Énergie, on t'écoute.
23: Merci. Alors, moi, je me suis renseignée à fond pendant des semaines pour avoir un bonsaï chez moi. Mais l'entretien m'a terrifiée, donc j'ai acheté un pot.
12: Et c'est cher en plus, je pense, un bonsaï.
23: C'est trop compliqué à gérer. Faut acheter des petits ciseaux, faut leur parler, faut.
0: Non, c'est horrible. Je connaissais quelqu'un qui avait des bonsaïs, mais elle c'était ses bébés.
17: Ah, bah oui,
12: mais
17: c'est magnifique aussi, c'est trop beau, je trouve.
12: Il y en a à 100 balles.
0: C'est 100 euros le bonsaï.
23: Ouais, même plus que ça. Hein.
0: Ah oui, voyons. Et du coup, t'as acheté un pot à bonsaï, mais t'as pas le bonsaï dedans, quoi.
23: Voilà, c'est ça.
0: Oui. Mais en revanche, tu es devenue une experte, un peu comme Lorenza et Kung Fu. Tu connais tout sur les bonsaïs.
23: Voilà, c'est ça.
0: D'accord. Merci beaucoup de nous avoir appelé, Carmela. Qu'est-ce qui vous a passionné à un moment? Vous êtes renseigné à fond, mais globalement, il y a peu de chances que vous le fassiez. Marion?
17: Il y a quelques années, je faisais mes ongles dans un institut et la pro, elle a eu le malheur de me dire que j'avais vraiment de belles mains et que je pourrais me faire mannequin main. Ça existe mannequin main pour les bijoux et tout ça. Donc là, j'étais à fond, j'ai fait un shooting de mes mains, j'ai commencé à l'envoyer à des agences. Je voulais vraiment avoir une carrière de mannequin main. Puis j'ai abandonné, comme tout. Mais c'était vraiment un truc de vie. Mais je trouve ça hyper stylé. Tu fais quoi dans la vie? Je suis mannequin main. J'aurais trop aimé.
0: Alors, c'est stylé, en même temps, c'est un peu vexant, quoi. C'est,
17: ah bah oui, bien sûr.
0: J'ai que mes mains, quoi. Et c'est encore plus vexant, mais je suis mannequin, juste pouce.
17: J'avais pas vu les choses comme ça, ouais.
0: Jérémy est là, bonjour Jérémy, bienvenue sur Énergie.
24: Salut l'équipe, ça va ou quoi?
0: On est bien tranquille. Sur quoi tu t'es renseigné, comme Lorenza et son kung-fu, mais tu le feras jamais.
24: Moi c'est toujours les mêmes années, quand au mois d'août tu pars en vacances, tu dis l'année prochaine je me renseigne sur tout, je prends tout, ça coûte un œil, il en prend un an à l'avance, ça coûte moins cher, et arrivé mi-juillet, t'as rien pris. Voilà, et là du coup tu t'es renseigné encore pour rien.
0: Ah oui, là, c'est carrément, c'est pas un truc sur lequel tu t'es renseigné, c'est une façon de vivre en fait. Tu dis que tu fais les choses, mais au final tu les feras jamais.
24: Tu fais que dalle, parce que tu penses une autre, mais tu fais jamais.
0: Ok, reste là, on a un sujet sur la flemme qui arrive tout à l'heure.
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1: Il est 8h40, Moziman sur Énergie, attention, l'heure est grave. Tout le monde est stressé, tout le monde est tendu.
2: Ouais.
1: Si maintenant Tamim Pala avec Dracula démarre, ça veut dire que c'est le double hit sur Énergie et qu'il faudra être très rapide à nous appeler au 3937 pour repartir avec vos places pour les Energy Music Awards le 23 octobre à Cannes.
2: Oh,
1: ouf.
2: Aïe, aïe, aïe.
1: Oh, c'est
2: oh là là.
1: Oh, c'est Dracula.
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0: pour nous appeler au 39-37 pour repartir avec ses places. Deux places pour l'Energy Music Awards le 23 octobre, plus le transport, plus l'hôtel. Ce sera dans 3 minutes, juste après les sondages du matin.
1: Oh là là.
0: Patientez. Avant ça, oui, voici le sondage du matin comme chaque jour. Pour 7 femmes sur 10, c'est l'accessoire vestimentaire chez un homme le moins sexy au monde. Ah, quel est cet accessoire le moins sexy, Lorenza?
1: Les manchettes.
0: C'est pas les manchettes, c'est quoi les boutons de manchette,
1: ouais,
0: tu veux dire,
1: boutons,
0: les trucs comme ça
1: là, les trucs qui mettent ouais,
0: c'est impossible à mettre, j'ai jamais compris comment on met.
1: J'aime ça, pas trop, moi.
0: D'accord. Alors c'est pas ça. Marion.
2: La sacoche.
0: C'est pas la sacoche. C'est vraiment un accessoire vestimentaire. C'est sur les. Ça a vraiment un rapport avec les vêtements.
2: Ah d'accord.
0: Jeff, le slip kangourou. Ce n'est pas le slip, ce n'est pas un sous-vêtement. Non. Lorenza.
2: Le nœud papillon.
0: Non, mais on avance.
2: Ok. La cravate.
0: C'est pas la cravate.
3: Ah non, je sais. C'est pas la cravate. À la place des cravates, c'est les trucs un peu country là. T'as une sorte de truc en métal avec deux lacets à la place de la cravate.
1: Ah, ah oui.
3: Ça, j'adorais ça à une époque.
0: Okay. Alors non, mais comme c'est pas un sondage sur le Texas, du coup c'est pas ça. Oui. C'était les bretelles.
2: Ah oui.
3: Oh non,
2: ouais.
3: C'est beau maintenant, je trouve, les bretelles.
1: Ça dépend, tu dois faire un peu dandy, tu vois, genre tu dois être un peu british et avoir l'accent. Enfin, c'est un combo, quoi.
0: Oui, voilà, ça fait beaucoup de choses, quand même. Ouais. Et tu dois être David Beckham aussi, pour
1: ouais, voilà.
0: Une personne sur quatre dit ne plus jamais se servir de ça depuis qu'elle a un smartphone. Elle se sert plus de quoi? C'est facile, ça. Marion.
2: Un vrai réveil.
0: Non, c'est pas le réveil. Jeff.
3: Sa console de jeu portable.
0: Du jeu sur le. Non. Lorenza.
1: C'est électronique?
0: Oui, c'est électronique. Qu'est-ce que, de quoi, depuis qu'on a un téléphone, on se sert plus de quoi?
3: Ah bah de son lecteur CD portable, enfin, vous voyez ce que je veux dire?
0: Non.
3: Son iPod, non. La musique,
0: non.
3: Quoi.
0: Non, c'est pas ça. Vous savez pas? Mais ça, c'est hyper logique. C'était la montre.
1: Ah
3: oui, c'est vrai, t'as raison.
2: Ouais.
3: Ah bon, non, j'ai encore, parce que moi j'ai encore une montre.
2: Moi aussi, j'ai encore une montre.
3: Ouais.
0: Bah, j'ai une montre connectée qui est connectée à mon téléphone avec la même heure.
1: Mais toi, c'est le combo.
0: 4% des hommes tatoués dans le monde ont un tatouage à 7 endroits. Quel est cet endroit?
1: Sur la fesse droite.
0: Bah non. Alors, tu sais quoi? C'est pas si loin.
1: Ah.
0: Mais c'est pas la fesse gauche.
3: C'est devant.
0: C'est devant. 4% des hommes tatoués dans le monde ont un tatouage à cet endroit.
2: Bah, le sexe, le kiki.
3: Oui.
0: Sur le zizi, ouais.
2: Mais non, ouais. C'est énorme.
3: Tu tatoues sur un zizi?
0: Tu tatoues, ça dépend du zizi.
3: Ouais.
0: Ah non, alors, moi, ce sera LOL. Hein.
3: Pauvre.
0: Désolé. 8h46, on vous emmène au Energy Music Awards. Attention, les sondages du matin, eux, ils reviendront demain à la même heure. On va écouter Gims et Mauvais Joe avec Vive la Monnaie, mais avant ça, je vais appeler le ou la gagnante qui a été très rapide à nous appeler au 39-37 lorsque je vous ai mis Moziman et Dracula à la suite, qui va repartir avec ses deux places pour le 23 octobre assister à la cérémonie des NMA. Allô, bonjour, c'est Stéphanie.
4: Oui, bonjour Manu, bonjour toute l'équipe.
3: Salut Stéphanie.
2: T'as reconnu.
0: Elle est, ouais. J'aurais pu faire un prank.
2: Ouais, impossible.
0: Mais non. Stéphanie.
4: Oui. Bonjour Manu.
0: Le 23 octobre prochain, Stéphanie.
4: Oui.
0: T'as un truc dans ton agenda?
4: C'est très étrange, mais je n'ai rien.
0: Alors, faut vite que tu le rajoutes parce que tu pars au Energy Music Awards.
4: Ouais, oui. Bien, merci beaucoup. C'est super. Merci Energy. Merci toute l'équipe. C'est super.
0: Tu pars au Energy Music Awards avec la personne de ton choix et t'habites où?
4: Alors j'habite à Couvreau dans la Marne.
0: Eh ben de la Marne jusqu'à Cannes, le transport il est offert et quand tu seras à Cannes, l'hôtel aussi il est offert et comme l'a dit Jeff, il paraît que même à l'hôtel, on va vous donner à manger.
3: Mais oui, tu vas grignoter.
4: J'ai entendu ça. Top. Merci beaucoup, c'est super. C'est un petit peu dommage qu'on puisse pas avoir accès, vous savez, à avoir acheté des petites places de temps en temps parce que j'attends ça vraiment depuis des années.
2: Ah d'accord. J'ai pas tout compris.
0: Oui. T'as qu'à nous engueuler aussi, Stéphanie.
4: Non, y a pas de problème.
0: Et en plus, j'ai même pas compris ce que t'as dit. Pour être très honnête.
4: Oh, c'est pas grave.
3: Ah d'accord. Je pense qu'elle voulait dire que c'est dommage qu'on puisse pas acheter les places.
2: Ah bah non.
3: Elle y serait avant, sinon. Tu vois.
1: Oui, ok.
0: Alors maintenant, c'est la force des Energy Music Awards. Et d'ailleurs, c'est important de le dire, ça ne s'achète pas. Il n'y a aucune place à acheter pour les Energy Music Awards. Et si quelqu'un vous dit, je te vends des places, il vous ment.
3: Oui.
0: Il y a pas de place à vendre. Mais ok, Stéphanie.
4: Merci beaucoup en tout cas.
0: Je t'en prie.
4: Super, ne changez rien. C'est un petit coup de soleil tous les matins de vous écouter.
2: Oh. Oh. C'est mignon ça.
0: J'ai envie de te dire, mets de la crème.
1: Ah là là, non.
0: Allez, vas-y, quand je fais.
1: Ah non.
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0: demandé de nous appeler pour nous raconter si vous aussi, il y a un jour, vous êtes renseigné à fond sur quelque chose, mais vous saviez que globalement c'était impossible à faire, mais vous vous renseignez quand même si vous savez que vous n'allez pas le faire. Avant de s'écouter BTS, allez, Jeff.
3: Ouais, c'était il y a pas très longtemps. En fait, j'ai rêvé de faire un séjour, un voyage en Orient Express. Vous savez, ce train un peu à l'ancienne.
1: Ah, avec oui. Les cabines. Ah oui.
3: Donc, je me suis renseigné d'abord sur le site. Je vous jure, je suis allé à la gare. Donc, à Paris, c'est la gare de l'Est. Est-ce qu'ils ont un bureau là-bas? Je me suis renseigné. Tout de suite, j'ai su que ce serait pas possible parce que c'est minimum
1: c'est
3: 10K. Oh, ouais, ouais, c'est ça.
0: Ah, oui.
3: 10 000 euros. Oh. Enfin, t'as les trucs à partir de 3 000 euros, mais c'est à la journée, quoi. Donc, c'est moins de 3 jours, voilà. Et je suis même allé dans un magasin de, tu sais, pour louer des vêtements un peu à l'ancienne. Parce que je voulais la jouer à fond.
0: Le jeu de rôle,
3: c'est ça. Et je suis allé voir dans un magasin, c'est pour, tu sais, le soir, tu mets une sorte de petit, petite robe de chambre, dessus de vesto, pour aller au wagon restaurant, tout ça. Et puis je sais que je vais jamais le faire parce que c'est trop cher.
0: Mais j'ai fait la même chose avec l'hélicoptère, moi.
1: Ah, ah ouais?
0: Je me suis mis en tête que j'allais devenir pilote d'hélicoptère, mais il n'y a pas si longtemps que ça. Il y a peut-être 5-6 ans, je me suis renseigné. Je suis allé jusqu'à l'école d'hélicoptère, j'ai visité le tout, je me suis renseigné, j'ai regardé, il m'a montré la mécanique, je regardais des vidéos YouTube de pilotes d'hélicoptère.
1: Ah ouais,
0: j'étais à fond, jusqu'au moment, comme Jeff, où il m'a annoncé le prix de l'essence. Et voilà. Laura est avec nous. Bonjour Laura.
5: Salut Manu, salut l'équipe.
0: Bienvenue parmi nous Laura, tu t'es renseignée à fond sur quoi, mais bon, tu le feras pas.
5: Oui, je me suis renseignée à fond et j'ai même acheté un piano, j'ai acheté les partitions, l'application et je ne fais pas de piano.
1: Oh non, c'est dommage.
0: T'as été plus loin que nous, t'as acheté le truc, c'est comme si moi j'avais acheté un hélico.
5: Non, j'ai carrément tout acheté.
2: Après, c'est une déco stylée. Avoir un piano chez soi, ça a de la gueule.
5: Oui,
2: quand même.
5: Oui, bien sûr.
0: C'est surtout que ça prend de la place énorme, quoi.
2: Oui, aussi.
5: Exactement.
0: Bah, écoute, soit t'as un piano, soit t'as une table à manger.
1: Faut choisir.
0: Merci beaucoup, Laura, de nous avoir appelé. Il y a Baptiste qui est là aussi. Bienvenue sur Énergie, Baptiste.
6: Salut, Manu. Salut, les Wawins.
0: Tu t'es renseigné à fond sur quoi, mais tu l'as pas fait?
6: Alors, moi, je me suis renseigné à fond pour faire des randonnées. Donc, j'ai acheté tout l'équipement entier, pareil, clôture, gourde, tout ça. Tout pour faire pour les ampoules sur les pieds au cas où t'as ça. Et puis au final j'en ai fait, puis t'en ferais jamais.
2: Mais arrêtez d'acheter avant d'être sûr.
0: Putain. Alors vous savez pas, Lorenza, elle sait, ma femme c'est la spécialiste de ce genre de trucs aussi.
1: Non mais c'est une folie ta femme par contre, ça.
0: Non mais ma femme, alors les deux trucs pour vous compreniez, elle a acheté un jour tout pour faire de la natation, mais pas le maillot de bain.
3: Oui,
0: les palmes.
2: Oh non,
0: les palmes.
1: Le masque.
0: Les masques, les lunettes de compétition. Le truc, genre, pour nager encore plus vite. Tu vois, les trucs qui ne s'accrochent pas à l'eau. Enfin, j'en sais rien.
1: Ouais. Non, attends, Manu, c'est pas le pire. Hein.
0: Non, elle n'a jamais été nagée. Le pire, c'est l'arc.
1: Voilà.
2: C'est pas possible.
1: Non, mais je crois pas. Pourquoi? Non, mais je trouve ça fou.
0: C'était bien. Un jour, elle revient à la maison. Avec un arc, mais un vrai arc, genre les arcs de compétition, avec des vraies flèches, avec une vraie cible et des ballots de paille.
2: Non, c'est pas vrai.
1: Je trouve ça génial.
0: Des ballots de paille, mais pas deux ballots de paille. Il y avait environ une vingtaine de ballots de paille pour faire le mur sur lequel on mettait la cible. Pour si tu loupes la cible, ça va dans la paille. Dans notre jardin.
1: C'est génial.
0: 20 ballots de paille dans le jardin avec une cible.
1: J'adore ta femme.
0: On pouvait plus manger.
2: Mais vous avez joué ou pas?
0: Mais elle a tiré une flèche, c'est parti à côté des ballots de paille. Ça a été la dernière fois qu'elle tirait à l'arc. J'ai dit c'est dangereux pour les animaux.
1: J'adore.
0: Voilà, t'inquiète pas Baptiste, t'es pas seul.
6: Ah bah écoute, tant mieux.
0: Belle journée à toi, merci de nous avoir
6: merci
0: appelé.
6: Merci à vous aussi.
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0: De nouvelles études de Jeff.
3: J'adore.
0: Il aime les études, il aime chercher les études. Un petit peu comme un cochon truffier.
3: Exactement. Je cherche comme ça, je mets mon nez dans les études et je fouille.
0: Et il nous ressort les meilleurs. Allez, c'est parti, quand tu veux.
3: On parle de couple pour commencer. Il y a des thérapeutes de couple qui ont donné la question à absolument poser lors d'un premier date. À votre avis, c'est quoi? Vous l'avez pas?
0: Non. La première question?
3: Ouais, la première question. La question
0: posée.
3: La plus importante, ouais.
0: La plus importante. Qu'est-ce que tu cherches?
2: Ouais, c'est ça.
0: Bah, mal ça. Qu'est-ce que tu cherches?
3: Non, c'est pas vraiment ça. Non. La phrase, ce serait plutôt: que diraient tes ex si je leur demandais à quoi ressemble une relation avec toi?
1: Quoi?
0: Bah, ouais, c'est chaud, ça.
1: C'est l'occasion de mentir un peu.
3: Tu sais tout, justement. C'est l'occasion de mentir.
1: Non, mais c'est vrai, ça te laisse une porte ouverte pour un peu.
0: Parce que, honnêtement, au premier rendez-vous, poser une question comme ça, c'est.
2: Moi, je pense que c'était interdit de parler des ex au premier rendez-vous.
1: Oui, moi aussi.
3: Non, mais justement, grâce à ça, on voit si l'autre assume de parler de ses défauts ou s'il a du mal à être honnête. S'il dit, bah non, je peux pas le dire, machin.
0: Attends, on parle du premier rendez-vous. Qui est honnête au premier rendez-vous?
3: Oui, je suis d'accord avec vous. Il y a quand même des mecs qui ont été payés pour faire cette recherche. Donc,
0: le premier rendez-vous s'appelle, on pourrait l'appeler le paradis du mensonge. Elle est une autre étude.
3: On a tous un meilleur ami. Selon une étude, les amitiés fortes sont souvent fondées sur le fait de détester les mêmes choses et les mêmes personnes.
1: Ah oui.
3: Plus que sur ce qu'on aime, en fait.
1: C'est trop bien.
0: C'est pas mal, ça.
3: C'est vrai, hein?
2: Ah oui, c'est trop bien de bitcher ensemble, bien sûr.
3: Mais oui, en fait,
0: c'est ça.
1: Mais ça rapproche, hein.
0: Mais bien, mais non, mais évidemment. C'est rigolo d'aimer les mêmes choses. C'est cool d'aimer la mer. Mais c'est rigolo de détester la mer et de chier sur les gens qui vont à la mer.
3: Exactement.
0: Bien sûr.
1: Tout
0: okay.
1: à fait.
0: On a compris le principe de l'étude. On la valide, celle-là. Et dernière.
3: Dernière étude, sur les oiseaux, d'après une nouvelle étude, les oiseaux se masturbent. Voilà. Je vous laisse avec ça.
1: Bah, ils ont bien le droit de se faire du plaisir.
2: Oh là là, non, mais je vais plus.
0: Excuse-moi, mais je pose une question tout le con, mais ils ont pas de mains.
1: Oui,
0: mais
1: ils ont un
0: bec. Ils se
3: mettent
0: au bec. Attends, ils réussissent à faire ce que tous les ados ont rêvé de faire un jour.
3: Non, mais ils se frottent au tronc sinon.
2: Vous croyez que c'est pour ça que les pigeons ils sont seuls sur les toits? Ils se cachent.
0: Oh là là. Attendez, excusez-moi. Je vais avoir une image, mais c'est peut-être pas du popo qu'on a sur nos vitres.
1: Oh, non, c'est dégueu. Oh là là,
0: c'était
1: là
0: les
1: là
0: études de Jeff.
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0: Oh là là là, pardon. C'est le moment du grand blind test du matin. Bah, Lorenza est fan de blind test.
1: Ah ouais,
0: test.
1: Mais franchement, celui-là, il est, je sais pas, il a un truc en plus. J'adore ce jeu.
0: Bah, il a un truc en plus. Ouais. Aymeric et Florian sont là. Bonjour à tous les deux.
9: Bonjour, bonjour à tous.
0: Bienvenue
10: bonjour
0: sur Énergie.
10: Bonjour l'équipe. Bonjour Florian.
9: Bonjour Aymeric.
0: Bonjour,
1: il est 22h.
0: Il est, c'est ça, il est 22h. Bon, vous souhaite un bon week-end. On va pas s'y revoir parce que sinon ça va nous bouffer la semaine. Donc, Aymeric et Florian, c'est un blind test, mais comme l'a dit Lorenza, il a un truc en plus ce blind test. Un blind test qui joue en 3 manches avec des titres à découvrir, mais avant chaque titre, on vous donne un indice. Vous pariez ensuite sur le nombre de secondes nécessaires pour le trouver. Une bonne réponse, c'est un point. Une mauvaise réponse, c'est l'autre qui prend le point. Il faut soit le titre, soit l'artiste. Et c'est le premier ou la première à 2 points qui gagne le jeu. Bonne chance à tous les deux. C'est parti. C'est le grand blind test du matin. Voici le premier titre avec un indice de Marion.
2: Un univers qui peut faire un peu peur.
0: Oh, j'avoue. J'avoue qu'il y a un petit côté un peu angoissant. Aymeric, combien de secondes d'après toi pour trouver le titre ou l'artiste avec cet indice?
10: Je dirais 3 secondes, s'il te plaît, même.
1: Oh,
0: c'est rapide.
1: Oui, pas mal.
0: Florian, tu descends ou tu le laisses à 3 secondes?
9: Je laisse.
0: 3 secondes pour découvrir le titre ou l'artiste, Aymeric.
10: Billie Eilish.
0: Billie Eilish, oui.
1: Bien joué, Aymeric.
0: L'indice t'a aidé?
10: Un petit peu, oui. Après, j'ai reconnu la tonalité.
0: Oh là là,
1: excuse-nous. Il a reconnu la tonalité.
10: Pour la petite histoire, j'ai mon conjoint qui a joué sur un autre jeu, sur notre radio. Et malheureusement, il a perdu à cause de moi, parce que j'ai donné la mauvaise réponse sur Billie Eilish. Donc, ça m'a aidé.
1: Ah, vous jouez comme ça sur toutes les radios, vous?
3: Ah, d'accord.
0: Ah oui, mais en fait, c'est radio. Non, mais il faut savoir que Aymeric, on n'a rien à foutre de nous. Hein. Ah non, tu sais quoi? Je vais dire un truc, il sait même pas comment je m'appelle. Donc, il sait même pas où il est, Aymeric. Il a entendu, il a envoyé.
2: Dès qu'il y a un blind test, ils sont là.
0: Ouais, bien sûr. Non, y a pas de problème.
1: C'est génial.
0: Et puis, il faut qu'on se dépêche parce que Aymeric, il joue sur encore une 3e radio après. Donc,
10: Non, ça va, vous êtes les seuls avec qui je joue. Attention. C'est la première fois.
0: Aymeric, 1 point. Florian, 0 point. 2e titre. Avec un indice de Jeff.
3: Ça nous a accompagnés tout cet été.
0: Oh oui.
1: Ah oui.
0: Florian, combien de secondes pour trouver le titre?
9: 4.
0: 4 secondes. Aymeric, tu descends ou tu la laisses?
10: Oui, je descends à 3 secondes également.
0: Oh!

0: 50-50.
1: Bah non,
2: c'est pas 50-50.
1: Écoutez quelle énergie, quoi. Enfin, c'était juste ça qu'on
2: voulait. J'essayais de trouver un truc, mais bon, on s'enfonce apparemment.
1: C'est pas grave.
2: C'est pas grave. Aymeric, tu gagnes quand même.
0: Merci beaucoup. Vous êtes
2: belle journée à toi, Aymeric.
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2: Eh ben oui, on a un jingle d'Anne Romanoff.
5: Eh oui,
1: okay. Trop bien.
2: Je sais pas si elle est toujours en rouge, Anne Romanoff.
5: Figure-toi que non, justement, parce que je l'ai croisée avant-hier ici dans les bureaux.
1: Ah bon?
5: Elle est en noir.
1: Oh non.
2: Ici, à Énergie.
5: En bas au sous-sol, chez nos amis de Rire et Chanson.
2: Si tu dis juste en bas au sous-sol, c'est bizarre. Oui. Parce que, il faut expliquer, Jeff, dans ces cas-là, parce que oui, tout le monde ne le sait pas, mais oui. Énergie, ce n'est pas qu'Énergie. C'est un groupe aussi. C'est un groupe de radio. Et dans ce groupe de radio, il n'y a pas qu'Énergie. Il y a Nostalgie aussi. Il y a Chérie FM, qui sont un autre étage. Et effectivement, tout en bas, ils ont Rire et Chanson, ils ont les derniers, mais c'est les derniers arrivés, les plus mal servis.
5: C'est ça, ils ont le sous-sol.
2: Rire et Chanson, je veux dire, c'est comme quand arrive un repas où tout le monde a amené quelque chose, il reste plus que la quiche, elle est pour toi. Tu vois,
1: c'est sympa.
2: C'est comme ça. Et donc Anne Romanoff était là-bas.
5: Elle était là-bas, elle était bien en noir.
1: Oh, je suis choquée. Qu'est-ce qui se passe?
5: Rayonnante quand même, hein. Mais en noir.
2: Oui, mais.
1: Ouais, voilà. Alors
2: qu'avant, c'est dommage, on pouvait lui demander de réparer notre télécommande comme à Darty, tu vois. J'ai encore envie d'éternuer.
5: Atchoum, regarde une lumière.
1: Renifle ton doigt.
5: Hop.
2: Arrêtez de me donner à chaque fois des conseils dans tous les sens. Vous me faites paniquer, là. Regarde la lumière, regarde ton doigt.
5: Voilà.
2: Ah, c'est passé.
1: Ah, bah voilà, tu vois, ça a marché.
2: Je voulais éternuer. Ah ouais.
5: Oui.
2: C'est extrêmement frustrant quand tu veux éternuer. Que tu éternues pas.
1: Mais c'est que c'était pas son moment. Il va sortir à un autre moment, c'est pas grave, t'en fais pas.
2: Bon.
5: On dit merci, maman.
2: Bon, bah j'attends.
1: Ah non, mais non. Mais ce sera peut-être tout à l'heure, genre à 23h, tu vois, genre.
2: Bah j'attends.
1: Ah d'accord.
2: Bienvenue sur Énergie, il est 9h27. Nous attendons que Manu éternue pour reprendre le cours de l'émission.
1: Mais comme t'éternues, comme tu tousses, tu fais une petite toux et c'est bon.
2: Oui, je sais, ça aussi, c'est un autre problème que j'ai. C'est quand j'éternue, les gens ils me disent tu éternues comme tu tousses.
6: Oui, tu sais pas éternuer.
2: Oh, putain, c'est hyper dur ce que tu me dis.
1: Marie-Anne.
2: Oh la vache, oh dur. Bon, écoutez, Dua Lipa avec Training Season, il y aura aussi mauvais Joe Malady. Et on va parler de nos souvenirs d'école, des conneries qu'on a faites à l'école. Parce que Jeff s'est remémoré une connerie que son fils a faite.
5: Ben oui, j'ai oublié.
2: C'est un niveau quand même.
5: Ouais, c'est assez technique. En fait, mon fils, bon, il a 23 ans maintenant, mais il m'a remémoré quand il avait 10 ans, il était dans une école. Et en fait, j'avais été convoqué, il s'était fait virer 3 jours parce qu'il avait reprogrammé tous les ordinateurs de la salle, il travaillait tous sur ordinateur, pour que les écrans de veille, il y ait une insulte dessus. Une insulte concernant en plus quelqu'un d'autre, tu vois, donc c'était pas très joli. Mais du coup, quand quelqu'un était sur l'ordinateur, tu pouvais rien faire dès que c'était l'écran de veille, t'avais une insulte et il s'était viré 3 jours pour ça.
1: À 10 ans, il a fait ça.
5: Ouais, mais après, je t'ai partagé entre honte et fierté. Bah, j'aurais jamais réussi à faire ça, moi.
1: C'est vrai. Méchant et génie à la fois.
2: Reconnaissons le talent à 10 ans de savoir faire ça sur l'ordinateur. Reconnaissons aussi l'éducation de Jeff. Ouais.
5: Non, ça, c'est le côté de sa mère, ça. C'est...
2: Mais à 10 ans, tu peux te faire virer 3 jours de l'école. Putain, c'est...
5: Ah oui, c'était une école spécialisée technique dans laquelle il était. Ils sont très à cheval là-dessus.
2: Ouais. Bah, au moins, en tout cas, il a une bonne éducation parce que techniquement, il était haut pour le mec.
5: Ah oui, non, c'est clair. Il est très fort maintenant, il est très très fort.
2: Qu'est-ce que vous avez fait comme connerie à l'école? Pas forcément qui vous a fait virer, mais...
5: J'en ai fait tellement.
2: Moi aussi.
1: Ouais, moi aussi.
2: Je sais pas par quoi commencer. Lorenza, vas-y.
1: J'avais une prof de géo qui arrêtait pas de nous dire « Mais de toute façon, cette classe, c'est un zoo !» Et il y a une fois où j'ai lancé l'idée avec mes camarades de classe, on est rentrés en salle de cours, un par un, à quatre pattes, en faisant chacun un bruit d'animaux différents. C'est pas poussé, je te jure. Là, on s'est fait coller. Mais
2: Bien sûr.
1: J'ai eu plus d'heures de colle que les autres parce qu'ils ont pouki que c'était mon idée. Mais voilà, au moins, elle a vu ce que c'était un vrai zoo, quoi.
2: Putain, dans une classe, je suis en train de me réfléchir à toutes les conneries qu'on a faites. Dans une classe, je me rappelle, il y avait quelqu'un qui avait un porte-clé qui faisait des sons.
5: Ouais.
2: Ça faisait des sons sur le. Il avait un son, c'était une grenade. C'est
1: ouais.
2: Et en fait, le jeu, c'était on appuyait, on devait lancer le porte-clé avant de se prendre la grenade.
1: Donc
2: en fait, il entendait pi pi pi pi. Il essayait de la choper lui.
1: Ah bah oui.
2: On lui disait, la prenez pas, elle va exploser. C'est débile. Putain, les pauvres profs, fois, je me dis.
1: Ouais, moi aussi. Franchement, c'est culpabilisant.
2: Ouais, moi aussi. Marion.
6: Mais alors, je me sens hyper chelou et je vais casser le délire, mais je n'ai jamais fait de bêtises à l'école.
2: Oh là là là.

0: Je vous jure sur ma vie, j'ai beau réfléchir, moi j'étais celle qui jugeait vos bêtises, tu vois. Moi j'étais celle que les profs félicitaient. Je faisais pas de conneries, ouais. J'en ai pas une seule.
1: Mais alors quand on faisait ça par exemple, tous ces trucs là, tu pensais quoi toi?
0: Ouais. J'étais mal à l'aise parce que je pensais qu'il y aurait une punition collective. Et du coup j'étais à deux doigts de balancer. Je me retenais quand même, mais. Ah non mais ouais.
1: Mais t'avais des amis du coup quand même?
0: Bah pas tellement. Ouais.
1: Pas tant,
0: mais j'avais des bonnes notes.
1: Non mais faire des conneries, j'avoue, en classe, il y a un côté jouissif. Je pense que mon meilleur truc, c'était, j'étais dans un lycée où il y avait un énorme couloir, très très grand couloir, les couloirs de lycée quoi. Et il y avait des fenêtres qui donnaient sur le couloir, mais en hauteur, genre à 2 mètres de haut, et t'avais des fenêtres tout le long des classes comme ouais. ça. Et sur un couloir qui faisait peut-être 40 mètres. Et en fait, on se portait. Il y avait deux personnes qui portaient une personne qui était allongée et qui était allongée au niveau donc du bas des fenêtres. Ouais. T'en avais une qui était allongée comme ça et une autre derrière et on courait dans les couloirs en faisant de la natation comme si on nageait.
2: Ah, c'est cool. C'est génial.
1: Et on se poursuivait comme ça et on le faisait. Et ce qui était drôle, c'est que au bout d'un moment, quand on le faisait à chaque semaine, les gens dans les classes savaient qu'on allait le faire, donc ils attendaient qu'on fasse. Ensuite, on a fait évoluer. Il y en avait un devant qui avait une tête de cheval et on faisait de l'équitation.
2: Non mais allez, bah, toujours plus.
1: On faisait de la course. On a tout fait comme ça. Putain, on se marrait. Je sais. Je suis désolé pour les profs.
0: Ah ouais, voilà.
3: Ils sont choqués.
1: Qu'est-ce que vous avez fait comme connerie à l'école? Qu'est-ce que vous avez fait au collège, au lycée? Vous en avez vu comme Marion? Venez nous les raconter. 0 870 42 48. Ça va, c'est vendredi.
4: Ouais, oui.
1: Vendredi, allez. C'est le week-end qui arrive. Allez.
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1: Et on continue à se raconter nos souvenirs d'école. Pas des souvenirs de cours, des souvenirs de conneries.
3: Ouais.
1: Je m'en veux, hein. Quand on se raconte les conneries, tous ces trucs-là, je me dis, putain, les pauvres profs, parfois, ce qu'on leur fait vivre.
0: C'est dur pour eux, ouais.
1: Oh, c'est pas bien, c'est pas bien. Mais on continue quand même à se les raconter.
0: Oui.
1: 0 870 42 48. Vous venez avec nous, Lorenza, t'en as encore?
2: Ah, j'en ai plein. Bah, c'était un vendredi, comme aujourd'hui, et notre prof de l'après-midi, elle avait du retard. Donc au bout de 15 minutes, il y avait cette fameuse règle, genre on peut partir ou pas. Sauf que moi, j'ai convaincu toute la classe, sauf deux élèves, de se barrer au café le plus proche. Et on s'est tous fait coller à cause de moi.
0: Ah ouais.
3: Oh, bravo.
2: En fait,
1: la règle du quart d'heure n'existe pas en fait.
2: En fait, elle n'existe pas. Et nous, on était là en mode ouais. On se sentait un peu genre les fous, les rebelles. On était trop heureux de boire des coups. Et un à un, on a eu nos parents qui nous ont appelés un à un en mode tu es où, Lorenza, tu es où là, c'est à cet instant précis. Et là, je me suis dit oh putain, là c'est la merde totale. Et on est tous revenus à l'école. On s'est tous fait coller, sauf les deux faillots qui sont restés. Ouais,
0: c'était moi ça, les deux.
1: T'as jamais eu d'heure de colle, Marion?
0: Jamais.
2: Waouh.
0: Jamais. Non, mais par contre, j'ai assisté à des conneries. Moi, ce qui m'énervait, c'est les conneries, là, les votes qui nous mettaient dans la merde. Par exemple, il y avait un gars dans ma classe, il avait éclaté une boule puante sous le bureau de la prof de maths. Mais moi, je suis devant. Donc, forcément, je suis écœurée comme elle. Donc, c'était.
2: Ah, mince.
0: Non, mais ça, c'est vraiment la blague nulle. Ça vous faisait rire, ça.
1: C'est rigolo.
0: Ouais, bah, bien sûr.
1: J'avoue, les boules puantes, j'ai jamais osé le faire.
0: Ah non, c'est dur. Dans une classe, c'est très dur.
1: Y a pire. Mais t'as l'impression d'avoir fait un truc de dingue.
2: Oui.
1: D'être le hors-la-loi de l'année quand tu balances une boule puante. Waouh. Johanna est là au téléphone. Bonjour, Johanna.
7: Salut.
1: Bienvenue sur Énergie, Johanna. Qu'est-ce que t'as fait à l'école?
7: Eh bien, écoute, moi, régulièrement, le vendredi, en fait, j'étais censée amener une amie à l'infirmerie qui se sentait pas bien. Et en fait, on me revoyait jamais parce que l'infirmerie, c'était plutôt un bar, en fait, un peu plus loin que le lycée.
3: Ah, ouais, hein. Bah ouais, voilà.
1: Ah, bah mais comme la personne que t'emmenais à l'infirmerie, c'était pas Lorenza? Merci de nous avoir appelé, Johanna, les conneries à l'école. En fait, j'en ai fait beaucoup, et c'était potache.
3: Oui,
1: c'est
3: ça,
1: pas méchant.
3: Oui.
1: Bah
2: oui.
1: Mais bon, après, tu te rends compte que ta potacherie fatigue les gens, en fait.
3: C'est ça.
1: Comme Marion, par exemple.
0: Un peu, ouais.
1: Vous en avez d'autres encore?
3: Oui. Jeff. Alors, moi, j'ai vraiment pas fait exprès. Un midi, j'étais en cours, je reprenais à 13h, et j'étais un petit peu malade. Et donc, j'ai demandé. J'ai un petit peu mal au ventre.
2: Ah, voilà, digestif, on va dire.
3: J'ai demandé à la prof de pouvoir sortir pour aller aux toilettes, et ce qu'elle m'a autorisé à faire. Sauf qu'en arrivant en bas, j'ai oublié qu'à partir de 13h, les toilettes étaient fermées.
0: Ouais.
3: Et ils voulaient pas les
1: fermer.
3: Oui, parce qu'en fait, ceux qui commencent à 14h, sinon ils squattent dedans, ils voulaient pas que les gens squattent dedans. Donc c'était fermé. J'ai demandé à ouvrir, ils m'ont dit non. Et donc j'ai pas osé insister. Et comme je pouvais pas retourner en cours dans cet état-là, j'ai fini sous l'escalier qui monte à l'étage, au milieu des tables où sont stockées les tables pour les kermesses, et j'ai fait un numéro 2 là.
1: Oh merde!
0: C'est pas possible,
2: Jeff. Ah oui, merde! cas de le dire.
3: Si, non, personne n'a su que c'était moi, hein, du coup, parce que j'ai pas.
1: Bah, après, enfin. Non, mais qu'est-ce que tu veux faire?
2: Bah, je suis désolée, t'as bien raison.
0: Oui, bah, mais dehors, peut-être, par exemple.
1: Mais non, dehors où? Mais dans la cour, Marion?
0: Oui, derrière un arbre.
3: Non, parce que les portes étaient fermées aussi à l'époque, on pouvait même pas sortir, tu sais.
0: Ah, vous étiez séquestrés, quoi.
3: Oui, c'est un collège.
1: Oui, c'est ça.
3: À l'époque, on était.
1: C'était au lycée ou t'as fait de la prison à un moment? Parce que là,
3: c'était au collège. Et non, ils étaient très stricts.
2: Ah, bah ouais.
3: La pionne, on l'appelait torche-cul, on l'appelait parce qu'elle avait des très longs cheveux et elle était très très méchante, elle n'ouvrait pas les toilettes.
1: Ça, on peut en faire un sujet aussi, tous les noms qu'on a donnés aux.
2: Des profs.
1: Torche-cul, c'est conclu ainsi, toi. Ta belle histoire. Jeff.
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1: C'est le moment des bonnes nouvelles. Avant d'écouter Epsilon, tous les jours, on a des bonnes nouvelles pour vous. Tous les jours, on vous raconte des belles histoires parce que oui, il y en a. C'est parti. Donnez-nous notre dose de bonnes nouvelles. Allez, on démarre avec Marion.
0: Allez, la France va accueillir la Coupe du Monde de tennis de table en individuel en 2027 et 2028. Arrêtez, c'est trop bien. Oui. Montpellier et Paris.
3: Oh là là là.
0: Attendez, mais c'est vachement sympa.
1: Allez, on commence les bonnes nouvelles.
0: Non.
3: Pour moi, c'est un jeu de camping, moi.
0: Mais c'est pas un jeu de camping. Et puis, c'est hyper bien pour le tourisme et tout. C'est un événement. Vous jouez pas au ping-pong?
1: Alors, si, je joue au ping-pong, mais comme tout le monde en vacances, si on n'a pas de raquettes sur la plage. Tu vois,
2: mais
1: voilà,
2: c'est ça. Non, mais tout le monde a parlé des frères Lebrun qui sont incroyables. Ouais. Français.
1: Ok, les frères Lebrun. Cite-moi un autre.
2: Les frères Lebrun.
3: Non, mais même à la maison, moi j'ai une table de ping-pong, elle ne sert que de table d'appoint quand on fait un barbecue l'été.
0: Non, mais attendez,
3: tu vois.
0: Excusez-moi, je vous faites pas des Jeux Olympiques non plus, mais vous les regardez à la télé, c'est un événement, c'est très sympa.
3: Ah non.
0: Et tu fais pas de saut à la perche. Bon, voilà.
1: Alors honnêtement. Attends, tu vois, c'est une info importante. Tu regardes le saut à la perche à la télé?
0: Oui. Ah bon? Écoutez, si vous n'aimez pas le sport, n'en dégoûtez pas les autres.
1: Et si moi je peux pas venir dîner ce soir, il y a le triple saut, c'est incroyable. Ça, c'est mes traumatismes à l'école, je peux pas regarder ça. Les bonnes nouvelles. Jeff, on accueille quelle Coupe du Monde de sport de plage?
3: Alors là, vous allez voir, c'est beaucoup mieux qu'une Coupe du Monde. TF1 va relancer le jeu Pyramide. Je suis comme un fou. Et c'est sans doute Arthur qui va présenter.
0: Ah, c'est génial.
1: Bah, c'est culte.
3: Bah, c'est génial.
1: Le jeu Pyramide.
2: C'est le truc où ils balancent des mots et il faut trouver.
3: Oui, en trois.
2: Chemise, valise.
1: Okay. Ouais, c'est-à-dire que, par exemple, je te dis, en trois mots, tu peux réussir à te faire trouver un mot, Lorenza.
2: Ok,
1: t'es prête?
2: Ouais.
1: Attention, mur.
2: Et je dois dire quoi?
1: Bah, tu dois essayer de trouver un mot en rapport.
2: Ah, maison.
1: Boue.
2: Brique.
1: Autre.
0: Ça, c'est quand t'as pas d'idée, ça.
1: Oui.
2: Tuile.
1: Ah, c'était parpaing.
2: Mais on était dans le même univers, ok, j'ai capté.
1: C'est pas mal, hein?
2: Ouais, c'est cool à faire.
1: Il y avait des fois, tu comprenais pas, il gagnait, tu faisais, mais comment il a trouvé? Une bonne nouvelle, Lorenza?
2: Il l'avait lancé aux États-Unis pour ramener plus de gens dans les librairies, et ça y est, c'est arrivé en France, à Aix-en-Provence, dans la librairie Mon Chapitre.
0: Oh là.
2: Vous pourrez lire et acheter des livres en compagnie des chats.
1: Donc aujourd'hui, les bonnes nouvelles,
2: c'est ton pire cauchemar, Manu.
1: C'est ça, d'accord.
2: Mais c'est un concept qui s'appelle la méditation animale et ça favorise notre bien-être. Et moi, je dis bravo, Mon Chapitre.
1: Véridique. Hier, je vois notre chat dans le jardin.
2: Ouais.
1: Et il se met sur le dos. Et il fait miaou. Je me dis, il veut que je le gratte.
2: Bah non.
1: Il veut que je le caresse.
2: Il s'étire, à mon avis.
1: Bah non, il était là, il me regardait. Donc j'y vais, je le caresse. Qu'est-ce qu'il a fait?
2: Coup de patte.
1: Il m'a mordu.
0: Il le sent.
3: Bah oui.
1: Mais il le sent quoi? J'y vais gentiment. Je me dis, allez, peut-être qu'il veut un truc.
0: Il t'écoute, hein. Il sait très bien que tu es les chats.
2: Il écoute la radio.
1: Promis, lundi, il y aura des bonnes nouvelles pour moi, s'il vous plaît, si ça vous gêne pas. Mais je veux pas stresser, hein, bien sûr. Juste un petit effort.
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1: On n'a pas parlé du pape?
0: Eh oui.
2: Bah oui, il est là.
0: Il arrive.
1: Il arrive. C'est aujourd'hui qu'il arrive en France pour plusieurs jours. Et j'ai une réponse à une question que vous n'êtes peut-être pas posée.
2: C'est quoi?
1: Combien qu'il gagne, le pape?
0: Ah, bah ouais.
3: Mais il n'a pas fait vœu de pauvreté?
2: Ouais, il gagne zéro thune, non?
1: Exactement. Le pape ne gagne pas l'argent.
2: Ouais.
1: Le pape n'a aucun salaire.
2: Oui, enfin, il est nourri, logé, blanchi. Hein.
3: Ouais, une grande maison en plus, son oncle. Excuse-moi,
2: mais. Il est bien, hein.
1: Enfin, il se lève tôt le dimanche pour faire la messe, hein. Pas comme vous.
2: Chacun ses choix.
1: Il est effectivement nourri, il est logé, il est soigné par le Vatican, mais zéro salaire.
0: Ah ouais?
1: Bah ouais.
3: Oui, d'accord.
1: Donc, pas de retraite. Ah oui, et puis pas de, tu peux pas, t'as pas de carte bleue pour t'acheter les jeux vidéo en ligne. Enfin, tu vois, c'est.
2: C'est le pape. Hein.
0: Il doit taper dans la quête. Hein. On connaît.
1: Non, non, non, non, non, non, Mario,
2: non,
1: j'ai dit non. Putain, on parle de nos conneries d'école, elles montent encore d'un cran. Peu de respect, s'il vous plaît. Quelles sont les conneries que vous avez faites à l'école? 0 870 42 48, vous venez avec nous. Il y a Kelly qui est là, bonjour Kelly.
4: Et salut Manu, salut Lorenza, Jeff, Marion, coucou.
1: Salut Kelly. Kelly, on t'écoute.
4: Bien moi, c'était au collège avec des copines. On a escaladé la grille du collège pour aller manger une pizza. Voilà, on avait faim. Et on est tombé nez à nez avec le directeur. Voilà. Résultat, 16 heures de colle.
1: 16 heures ?
4: 16 heures, oui.
2: Il venait de se faire quitter ou quoi ? C'est dingue. Mais 16 heures de colle pour une pizza ?
4: On était surtout passé par-dessus la grille, en fait. Ouais, on avait escaladé la grille, quoi.
1: Alors, maintenant, il y a prescription, mais je l'ai fait moi aussi quand j'étais en 5e.
3: Oh.
1: Alors, la vérité, c'est que, en fait, dans les collèges, il y avait des clubs. T'as des clubs de plein de choses. Et il y avait un truc, c'était le club jardin.
2: Et, pardon, excuse-moi, mais.
1: C'était à côté du lycée, dans le lycée, dans l'enceinte du lycée, il y avait un petit endroit où on pouvait, avec des binettes, on pouvait planter des radis, des trucs comme ça. Et en fait, on allait au club jardin, on était 5 potes, il n'y avait que nous au club jardin. Parce qu'en fait, il y avait une petite sortie où on escaladait quelque chose et on pouvait sortir du collège.
2: Vous êtes malin.
1: Et pour ne pas se faire gauler, parce que si jamais la prof qui s'occupait du club jardin arrivait, on avait fermé à clé la porte qui donnait sur la petite enceinte du jardin.
2: Vous êtes fort, hein.
1: Voilà, c'était le club jardin.
3: Les rebelles.
1: On était comme des oufs. Mais on avait réussi à planter des radis une fois, on les avait mangés. Quelle belle histoire.
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1: Et Jean du Jardin, il est ce soir sur France 5 dans Lucky Luke. Je n'ai pas vu Lucky Luke. Avec Jean-Luc Jardin, pareil.
0: Moi non plus.
1: Personne ?
3: Non.
0: Les critiques ciné nuls.
2: C'est vraiment pas notre truc. Hein.
1: Je tente régulièrement de voir si quelqu'un peut nous parler d'un film, mais à chaque fois, personne l'a vu. C'est. On termine la semaine bien.
2: Ouais.
1: Comme on l'a commencé, au moins on est régulier. C'est ce que je disais tout à l'heure. Ok ? On est une équipe parfaitement imparfaite. Et on est bien. On a Younes avec nous au téléphone qui va peut-être remonter notre niveau. Bonjour Younes.
9: Salut Manu, salut Lorenza, Jeff, Nils.
3: Salut
2: Mario,
9: Laurent, toute l'équipe.
1: Aujourd'hui, il y a eu beaucoup de bonjours très longs.
2: Oui.
1: J'ai remarqué. Mais...
9: Bah, il faut quand même.
2: C'est poli.
1: Bien sûr, Younes.
9: Il faut.
1: Mais alors, 9h59, qu'est-ce que tu fais? T'es déjà au boulot?
9: Je suis déjà au boulot, ouais. J'ai pris ma petite pause. J'ai dit au responsable, allez, hop, je vais discuter un peu avec Énergie. Donc, je vais prendre ma pause, bien évidemment.
1: C'est quoi? Ça nous fait un point en commun? Nous aussi, on dit ça. Mais on le fait pendant 4 heures. Qu'est-ce que tu fais comme travail?
9: En fait, là, je suis vendeur en boulangerie, donc ça fait 5 ans que j'exerce, peut-être au total, mais 5 ans que j'exerce dans cette boulangerie-là, et puis, voilà, quoi, je vends tout ce qu'on doit vendre.
1: Trop bien. Tu vois ce qu'il y a dans une boulangerie? J'ai une question. Est-ce que vous êtes passé, vous aussi, à la grosse machine, là, où on met les billets dedans et les pièces?
3: Oh, c'est chiant, je trouve.
9: Ah oui, on a effectivement une machine automatique qu'on a mise en place depuis l'année dernière, donc, effectivement. C'est très pratique, quand même.
1: Elle me stresse un peu parce que des fois elle refuse mes billets. J'essaye dans tous les sens.
9: Il y a des gens qui le prennent mal. Parfois, quand ils essayent de mettre un petit billet, ils disent: ah, mais monsieur, pourquoi est-ce que mon billet passe pas? Je leur ai dit: je sais pas. C'est la machine qui décide, c'est pas moi. Et puis après, ils se fâchent, ils partent. Mais moi, sauf que moi, j'aime pas trop quand ils se fâchent. Du coup, je leur dis: y a pas d'autre solution, malheureusement. Il va falloir trouver. J'essaie un peu de les réconforter, etc.
2: Oh,
9: et
1: je le prends dans les bras, bien sûr.
2: Je leur offre des pâtisseries.
1: Mais voilà, et puis j'emmène la grand-mère à la maison, on passe une semaine ensemble, et puis voilà, elle est heureuse, bien sûr. Younes, je vais t'offrir le mug Manu sur Énergie pour te remercier de nous avoir appelé ce matin.
9: Merci beaucoup Manu, ça fait depuis des années que je vous écoute, et puis c'est un kiff, c'est vraiment beau. Le divertissement, c'est incroyable ce que vous faites. Merci beaucoup.
2: Il parle bien, Younes.
1: Mais je crois que ce sera le mot de la fin, c'est le divertissement.
2: Ah oui.
1: Alors, bien sûr, Younes, merci beaucoup de nous avoir appelés. On te souhaite une très belle journée, un très beau week-end. Et on s'en va. On sera de retour dès lundi à partir de 6h pour démarrer une nouvelle semaine. Passez un bon vendredi, passez un bon week-end. Et comme chaque jour, pour lancer la journée et pour lancer ce week-end, un titre happy, un titre qui va vous faire du bien, un titre qui va vous lancer dans un good mood. Attention. T'es sûr?
2: Oui!
1: T'es sûr? De déclencher l'hystérie dans le public! Jennifer Lopez, Jenny from the Block! Passez une belle journée, un bon week-end, à lundi! Allez.

0: Lorenza.
1: Hello.
0: Vous êtes avec nous aussi, comme chaque jour vous nous appelez. C'est parti pour 4 heures de radio, plus ou moins approximative, plus ou moins contrôlée, avec un équilibre
1: dysfonctionnel.
0: Voilà, absent.
2: C'est, voilà.
0: Ah putain, un équilibre absent. C'est ça.
3: Moins et moins, ça fait plus.
0: Et alors, mais là il y a moins, plus moins, mais là ça refait moins. Il faudrait qu'il y ait un plus qui arrive à un moment quand même. Vous venez avec nous, vous avez envie d'être notre premier appel du jour, pardon. 0 870 42 48. On va vous prendre le téléphone dans quelques secondes. On va écouter Mauvais Joe, il y aura aussi Slimane. On va vous offrir du cash tout à l'heure au Club des Génies. C'est parti, c'est Manu sur Énergie. Qu'est-ce que vous avez envie de partager avec nous pour démarrer cette journée, Marion?
3: J'ai vu une info avant de me coucher hier soir. Vous voyez qui c'est, l'actrice Dakota Johnson?
4: Ouais,
1: elle est
3: 50 degrés.
1: Ouais.
4: Oui.
0: Vaguement.
4: Magnifique.
3: Vaguement.
0: J'ai pas vu 51 degrés.
3: Magnifique. Bon, bah elle est très jolie et elle a révélé que dormir 13 heures par nuit, c'est le secret de sa beauté.
0: Ah merde. Elle bosse pas beaucoup, Dakota Johnson,
3: non. Mais je me suis dit, c'est peut-être ce qui explique cela nous concernant. Et
1: merci Marion. On a bien fait de se lever ce matin.
4: Ouais, merci moi.
0: Vous avez dormi combien la nuit dernière, d'après vous, à peu près?
4: Moi, 6 heures, moi.
0: 6 heures pour ouais. Jeff, Lorenza.
5: Bah, je dois être à 5h15, un truc comme ça.
0: Putain, ouais. Marion.
3: 5h30.
0: Ah bah, j'ai fait 6h30, je crois.
1: Ah, pas mal.
0: Ouais. Ah mais enfin je suis la moitié de Dakota Johnson. Hein.
4: Ouais.
0: C'est ah oui c'est dur.
3: Ah ça se tente, un secret beauté.
0: J'ai aucun secret beauté moi.
3: Ah ça m'étonne ça.
0: Je t'entends. Vous avez ce qu'ils appellent la skincare? Vous avez votre routine matinale?
4: Bien sûr.
0: Ah oui. Même Jeff t'as ça?
4: Oui je l'ai piqué depuis. En plus je suis content parce que les filles ici présentes ont remarqué depuis quelques jours que j'avais un teint un peu hâlé parce que je pique un produit à ma femme qui en plus purifie la peau tout ça et te bronze.
3: Ouais ça se voit.
1: Tu trouves pas qu'on dirait qu'il a méga bonne mine? On dirait qu'il est parti de 3 jours au sein quoi.
4: Ah oui.
0: Oui mais je dis oui parce que tout le monde le dit mais j'ai pas fait gaffe.
4: Et ben voilà c'est une eau à base de thé noir.
3: Wow.
1: Ça lui va super bien, ça fait un petit teint allé, c'est franchement c'est sympa.
4: Je me sens bien, je me sens léger.
0: Mais du coup, moi je me sens con, j'ai pas de skincare.
4: Enfin, je t'en prêterai.
0: T'emmerdes pas. Florent, nos producteurs.
6: Crème anti-rides tous les soirs après la douche.
3: Mais t'es tout jeune.
1: Ouais, je pensais que c'est ce que tu disais qu'on devait faire.
6: Mieux vaut prévenir que guérir. Par contre, c'est super cher. Moi, je viens de découvrir le prix des. C'est genre de la crème vraiment qualité.
0: Si je peux dire un truc par rapport au prix des crèmes anti-rides et tous ces trucs-là, je sais que ma femme en prend. C'est que t'as un gros bocal. En fait, tu l'ouvres.
6: Oui.
0: En fait, c'est la moitié du bocal.
6: Oui, quelle arnaque.
0: Mais on est d'accord.
6: Ah, oui.
0: Voilà.
1: Ah oui.
0: Non mais il y a un mensonge sur la marchandise.
4: Oui, et la boîte du bocal est encore plus grosse. Donc t'es déjà déçu quand t'ouvres la boîte et t'es redéçu quand t'ouvres le bocal.
0: Et en plus t'es encore déçu parce que la crème marche pas. Wow. Notre premier appel du jour, c'est Lorenzo. Bonjour Lorenzo.
7: Bonjour Manu, bonjour toute l'équipe, vous allez bien?
0: Mais on est bien, on parle de skincare et de routine matinale, on est heureux. Voilà,
7: tout ce qui m'intéresse.
0: J'ai l'impression qu'il a pas tellement de routine matinale au niveau de la crème, Lorenzo.
7: Pas vraiment.
0: Qu'est-ce que tu fais dans la vie, réveillé si tôt?
7: Moi, je suis livreur de boissons.
0: Ah, mais livreur pour les restaurants, pour les...
7: Oui, c'est ça, resto, bar, boîte de nuit, camping, à peu près tout ce qui sert à boire, je peux les livrer.
4: Ah, bah il y en a en France en plus. Hein.
0: C'est oui. Wow.
7: Ouais, il y en a pas mal.
0: On n'est pas un pays d'alcoolo, mais il y a quand même 2-3 indices.
7: Ouais.
0: Le nombre de bars, par exemple. Mais tu ne sers pas que de l'alcool?
7: Non, je sers beaucoup de fûts, de bière.
0: Oui, c'est de l'alcool.
1: Ah bah, c'est la bière,
3: c'est de l'alcool. Hein.
0: Ça, c'est génial. Lorenzo, il fait partie des gens qui disent que la bière, c'est de l'eau.
7: Exactement.
0: Des légumes dedans. Parce que le houblon, tout ça, bien sûr. Non, c'est de l'alcool à consommer avec modération, on le rappelle.
7: Bon, on livre un peu de coca aussi, un peu d'oasis et tout ça.
1: Ah, parfait, bah ouais, des softs, quoi.
0: Voilà.
7: Oui, voilà.
0: Lorenzo, je vais t'offrir le mug Manu sur Énergie pour boire ton petit café le matin.
7: Ah, c'est gentil, ça.
0: C'est toi qui es gentil de nous appeler. C'est le premier appel du jour, c'est avec toi qu'on lance cette journée. Belle journée à toi.
7: Merci, belle journée aussi.
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0: Avant d'écouter Slimane, voici les sondages du matin, comme chaque jour. 36% des femmes disent avoir déjà quitté un homme pour cette raison. 36%, je trouve ça beaucoup. Après, la raison peut énerver quand même. D'après vous, Lorenza?
1: Parce qu'il n'était pas assez attentionné?
0: Non, il pouvait être très attentionné.
3: Une histoire de jalousie, parler encore à son ex?
0: Non, il n'y a aucun rapport avec les ex.
3: Ah.
0: Aucun rapport avec d'autres personnes.
4: Est-ce que c'est quelque chose de grave?
0: C'est pas grave, mais c'est fatigant quand la personne le fait tout le temps.
1: Ah, la personne le fait trop.
0: Trop. C'est quelque chose qu'elle fait trop. C'est pas mentir.
3: Se plaindre.
0: on mange jamais assez. Se plaindre, c'est quasiment ça. C'est 36% des femmes disent avoir déjà quitté un homme parce qu'il râlait trop.
4: Ouais, ça m'est arrivé, ça, ouais.
1: Ah ouais?
0: On t'a quitté ou tu as quitté?
4: Non, on m'a quitté parce que je suis un râleur, ça paraît pas comme ça, je suis un peu un râleur. Et voilà, une fois, on m'a fait comprendre que c'était l'une des raisons principales, ouais.
1: C'est dur.
4: Et vous me quitterez un jour à cause de ça,
1: c'est vrai. Bah, je te voyais pas râleur, moi.
4: Bah ouais. Si, je suis bougon, je suis râleur. J'aime bien que ce soit carré à la maison, donc quand ça va pas, je le dis, quoi.
1: Ah oui, oula.
0: Ah oui, là, ça commence déjà. On n'est pas à la maison.
4: Ah, donc ça passe.
0: Nous en avons tous au moins un à la cuisine. Qu'est-ce que c'est, un quoi, Marion?
3: Le tiroir à bazar.
0: C'est pas le tiroir à bazar.
1: C'est dans le frigo?
0: Non. Non, non, ça se range, mais pas dans le frigo.
4: Est-ce que c'est le pot dans lequel on garde tous les bouchons de vin qu'on a ouvert depuis des années?
0: C'est pas ça.
3: Une boîte périmée?
0: C'est pas une boîte périmée, c'est pas une boîte. C'est pas un Tupperware. C'est pas quelque chose dans lequel on range quelque chose.
1: Mais on s'en sert tous les jours?
0: On peut s'en servir tous les jours.
4: C'est de la vaisselle, du coup.
0: C'est de la vaisselle.
1: Une cuillère préférée?
0: C'est pas une cuillère préférée, mais...
4: Bah, ta tasse, la tasse avec ton nom dessus.
0: On a tous chez nous un mug promo.
1: Ah ouais, mais oui, bien sûr, à la base.
4: Oui,
0: le mug promo, quoi.
4: Moi, je l'ai un Manu sur Énergie.
1: Bah, moi aussi.
0: Bah, moi aussi.
3: Moi, je l'ai pas.
0: Oh non.
4: T'as pas le mug Manu sur Énergie.
0: Vole-le, comme moi.
3: Mais j'ai même pas le t-shirt.
1: Oh là là.
0: Alors, excuse-moi, alors je me tourne vers Florent.
1: Ah ouais, fort média ça.
6: Mais on a fait une commande avec des nouveaux t-shirts, des nouveaux mugs et ça arrive.
3: Et ça fait deux semaines que tu me dis ça, mais donne-moi l'ancien.
4: Il faut les fabriquer. Hein.
0: Ah, parce que ça se voit qu'on les fait gagner tous les jours. Hein, donc, Marion, tu peux pas lui faire à l'envers. Hein.
6: Ça arrive.
1: Top.
0: Ça va arriver.
3: Oui, oui, c'est bien noté.
0: Si tu demandais si t'étais la préférée de Florent le producteur dans l'équipe.
3: J'ai la réponse.
0: Dernier sondage du matin, 2% des gens ont déjà fantasmé sur cette voix. Quelle est cette voix? Oh, le sourire, les yeux qui pétillent de Marion.
3: C'est la tienne?
0: Est-ce qu'on peut lui donner vite un mug et un t-shirt? Non, non, c'est pas du tout la mienne.
4: La voix SNCF.
0: C'est pas la voix SNCF.
4: Ah, j'adore.
1: C'est dans un film ou un dessin animé?
0: C'est ni dans un film, ni dans un dessin animé. Et on peut la régler, la voix. 2% des gens ont déjà fantasmé sur cette voix.
1: Siri.
0: C'est pas Siri, mais c'est l'autre.
4: GPS, non, pas le GPS, du coup.
0: Non.
4: C'est,
1: Chat.
0: Chat GPT.
4: Il y a une voix de Chat GPT?
0: Tu peux avoir une voix de Chat GPT.
4: Mais non.
0: Bah, bien sûr. Ouais,
4: peut-être que j'essaye de Chat GPT, du coup.
0: C'est bluffant, d'ailleurs, parce que plus ça, il commence à vraiment bien parler, Chat GPT.
4: D'accord.
0: Ah, qu'est-ce qu'il y a, Lorenzo?
1: Il y a mon téléphone qui s'active, je traite votre requête et tout, parce qu'on a dit Siri et Chat GPT, et du coup, il est en train de s'allumer tout seul, ça fait flipper, voilà.
0: Oh, on peut faire un truc très drôle. Quoi? Attendez, deux secondes. Alexa, allume les lumières. Et là, chez les jeunes, il y a toutes les lumières qui viennent de s'allumer.
3: Ah oui, j'adore ça.
0: Un autre. Alexa, volume à 10. Et là, ça fait beaucoup de bruit chez les gens. Pardon, je suis désolé. Ça me faisait rire de le faire.
2: Salut, c'est Gims.
8: Je suis cramé dans le continent. Va falloir soit monter l'eau.
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0: Et il est nommé au Energy Music Awards, comme chaque année.
4: Oui, c'est vrai.
1: En même temps.
0: C'est un peu comme Met Pokora.
1: C'est normal.
0: Chaque année. S'ils sont pas nommés, on se dit putain.
4: Il y a un truc bizarre,
1: C'est pas normal.
0: Non, c'est pas normal, il y a un problème. Artiste masculin francophone et aussi collab francophone avec Bloqué pour voter pour vos artistes préférés pour les Energy Music Awards. C'est le 23 octobre.
4: C'est ça.
0: Vous allez sur l'application Energy et
4: TF1+.
0: Sur TF1+
1: bien
0: aussi.
1: Sûr. Jeff. Mais il suit,
4: on
1: celui-là.
4: Est à fond dedans.
0: Mais Jeff, c'est le faillot.
4: Mais il faut voter.
0: Il est bien, regarde-le. Mais
4: il faut bien suivre parce que quand vous allez voter, vous allez recevoir un mail sur lequel il faut répondre aussi pour valider votre vote. Suivez bien le process.
3: Ah, il y a des process.
4: Il y a des process.
0: Il aime bien les process.
1: Ouais. Ouais. Et vous pouvez voter tous les jours.
0: D'accord.
1: Mais... Ouais.
0: Okay. Mais mariez-vous tous les deux là, parce que vous aurez un sujet de discussion.
4: Il y a même des jours où il y aura le vote
1: double.
3: Ah oui, vous êtes calé quand même.
4: Ah bah oui.
0: Excusez-moi, il est 21h30. 0-870-42-48, vous avez envie de nous parler, vous avez envie de réagir à ce qu'on dit, vous avez quelque chose à partager avec nous, vous avez peut-être besoin d'un avis ou d'un conseil. On n'a pas les meilleurs conseils du monde, mais on y va avec de la volonté.
1: Ouais.
0: Voilà, c'est vraiment...
1: Avec amour et bienveillance.
0: Voilà, à l'école, c'est voilà, on est passé de 2 à 3, il a fait un effort.
1: Voilà.
0: C'est 50% de plus quand même, c'est bien.
3: C'est encourageant.
0: C'est nous. Avant d'écouter BTS, Swim et de jouer au Club des Génies, c'est parti, on vous prend au téléphone, on va démarrer avec Sabine qui est là. Bonjour Sabine.
10: Salut Manu, salut tout le monde.
0: Bienvenue sur Énergie, Sabine, on t'écoute.
10: Alors moi j'ai un petit conseil du jour.
0: Oui.
10: Ne jamais rester sur ses positions.
0: Très
10: bien. Je vais vous dire pourquoi, parce qu'en fait, moi j'ai toujours dit que je ne sortirais jamais avec un plus jeune que moi. Et en fait, actuellement, je suis avec quelqu'un de 10 ans de moins et on vient d'apprendre qu'on va être parents.
3: Oh, bon,
4: oh bravo,
10: félicitations.
4: Bien.
10: Oh, c'est merci. Bien.
0: Mais moi, j'ai, ouais. j'ai 9 ans d'écart avec ma femme. Hein.
3: Moi aussi.
4: Pareil.
0: Bah voilà,
1: bah tout pareil, une. Tout pareil.
10: Mais oui.
0: Non, Lorenza, elle a des années d'écart avec son mec, mais elle le connaît pas encore. C'est tout. Viens dans notre team. Eh ben merci beaucoup Sabine d'avoir partagé ça avec nous. Belle journée à toi.
10: Avec plaisir, gros bisous.
0: Gros bisous. Thomas est là aussi. Qu'est-ce qu'on peut faire pour toi Thomas?
11: Eh ben, bonjour tout le monde, ça va?
0: Mais bien, on est heureux, on est content. On est joyeux. Eh ben, c'est, ouais. c'est jeudredi, comme dit Lorenza. Oui. C'est un jeudi, mais on est déjà vendredi un peu dans la tête.
11: Alors moi j'ai un petit problème. J'ai découvert que ma belle-mère avait une photo de moi en fond d'écran dans son téléphone. Je dois trouver ça mignon ou je dois m'inquiéter un petit peu?
1: Bah inquiète-toi.
0: Bah pourquoi t'inquiète-toi? Bah c'est mignon, c'est gentil.
4: Bah attends, ça dépend, c'est ta, la belle-mère, la belle-mère, la mère de ta femme ou
11: exactement,
4: la femme de ton
11: ouais.
4: père?
1: Ah oui, non, non, bah oui. Bah voilà,
11: la
1: ça.
11: Femme de ma compagne.
0: Bah oui, bah la mère de
11: la
0: ta
11: mère
0: compagne.
11: De ma compagne.
0: Bah parce qu'elle t'aime beaucoup, mais vous n'êtes pas mariés encore.
11: Non.
3: Non mais attends,
1: c'est fond d'écran tout seul.
3: C'est chelou, on dirait qu'elle a un crush sur lui.
1: C'est pas normal, non. Hein, c'est pas son enfant.
0: Non, bah si elle avait un crush sur lui, elle a des photos de lui dans un dossier sécurisé.
3: C'est,
0: ouais.
3: c'est peut-être le cas aussi.
11: Ouais. Ah, j'ai pas été voir.
0: Mais elle te l'a montré, genre regarde, je t'ai mis en fond d'écran.
11: Non, parce qu'en fait, on a le même téléphone, et puis ils étaient les deux posés sur la table, et j'ai cru que c'était le mien, et en le prenant, je me suis dit, c'est pas mon fond d'écran. Quoi. Oh,
3: c'est très bizarre.
1: Oh, c'est ouais. horrible.
11: Et en retournant le téléphone, j'ai vu que les coques n'étaient pas les mêmes, et j'ai dit, il y a Anguille sous roche.
0: Tu en as parlé?
11: Non, j'ai reposé le téléphone et je suis parti.
0: Bah c'est peut-être parce que, tu sais quoi, peut-être qu'elle espère que sa fille se marie et qu'elle te regarde comme ça et qu'elle se dit, tiens, oui. je vais le voir souvent. Je...
1: Quoi?
0: Mais non, mais c'est.
3: Moi, j'ai l'impression qu'elle fantasme
1: bah
3: sur toi.
1: Oui, c'est super
4: mais non,
1: bizarre.
4: Non, mais si. Il le verrait, peut-être qu'il le verrait dans son comportement de tous les jours.
1: Mais qui fait ça,
11: Je la vois pas beaucoup, on va dire, donc je peux pas trop.
0: Mais non, mais tu penses ça sur quelqu'un, tu le mets pas en fond d'écran comme ça, alors que t'es chez lui, c'est bizarre. Alors qu'il est avec ta fille.
4: Bah, elle a peut-être oublié de l'enlever.
0: Vous voyez le mal partout. Hein.
1: Mais non, mais alors pourquoi est-ce qu'elle mettrait pas une photo de lui et sa
0: mais
1: fille?
0: Oui. Mais peut-être qu'elle l'a fait, sauf qu'elle sait, elle a pas croppé la photo, elle sait pas comment mettre oui. une photo rétrécir.
1: Tu lui trouves beaucoup d'excuses, qu'est-ce oui. qui se passe avec
4: j'aime
1: cette
4: bien l'innocence que tu as.
0: Écoute, j'aime bien la mère de ma femme. Et si tu n'aimes pas, n'en dégoûte pas les autres. Belle journée à toi Thomas, merci beaucoup de nous avoir appelé. Il y a Léa, on a le temps de la prendre Léa. Bonjour Léa.
12: Bonjour Manu, bonjour l'équipe.
0: Léa, qu'est-ce qu'on peut faire pour toi ce matin?
12: Moi je voulais juste dire à la France entière que lorsque vous me dites ne le dis à personne, eh bien personne, c'est mon mari.
3: Ah oui.
4: Alors on a tous
3: compris. Oui.
0: Alors j'ai eu une engueulade avec ma femme là-dessus.
1: Pourquoi?
0: Un pote m'avait dit un truc, il m'avait dit ne le dis pas. Je l'ai pas dit. Ensuite il l'a dit.
4: Ouais.
0: Ma femme était au courant et j'ai dit ouais, il me l'avait dit, c'était un secret, j'ai attendu avant de le dire.
3: Oh,
0: elle m'a défoncé.
3: Bah, évidemment, on partage tout.
0: Mais on me dit ne le dis à personne.
1: Mais c'est ta femme.
3: Ça bah, compte oui. pas, ça
0: mais
3: compte pas.
0: Si je le dis à ma femme, elle va le dire à sa c'est meilleure amie, qui n'est pas n'importe qui, c'est sa meilleure amie, qui elle aussi a une meilleure amie, etc.
3: Non,
0: secondes après, même énergie, on va me dire, t'es au courant pour Pierre que je connais pas, il a fait ça.
4: Après, tout dépend du secret, j'ai envie de vous dire. Si c'est moi, on aurait déjà mis des secrets très lourds, ou là, je l'ai même pas dit à ma femme.
1: Ah bon?
4: Ah bah oui, quand c'est très très lourd, oui. Ah oui, non, je sais garder un secret.
1: Bah, pour moi, une fois que t'es marié, ou même en couple depuis très longtemps, ou comme marié, si elle a un enfant,
4: tu connais pas ma femme, tout le monde va être au courant.
0: Moi, c'était pas, c'était un pote qui allait avoir un nouveau boulot, il voulait l'annoncer lui à tout le monde, et il m'a dit de pas le dire, quoi.
3: Oui, mais ta femme, normalement, elle est censée, c'est censé rester entre vous.
1: Oui,
3: elle
1: voilà.
3: est pas censée après continuer la chaîne. Tu vois, la chaîne s'arrête au couple.
0: Alors, tu sais quoi, on va faire un test.
3: Ouais.
0: Tu vas prendre un secret que t'as, un gros secret. Tu vas le dire à ma femme.
3: Ok. Ok.
0: Tu vas peut-être réviser après ton. Merci beaucoup Léa de nous avoir appelé.
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0: 2026 aujourd'hui, c'est le deuxième jour de l'automne.
1: Mais arrête, tu déprimes alors que c'est vraiment, je te dis, c'est dans la tête, c'est trop cool.
0: Je déprime pas, je chiale juste,
1: bah oui.
0: C'est différent.
2: Surtout que l'automne est moins pire que l'hiver, donc t'as pas fini. Hein.
1: Ça c'est vrai.
0: Je suis pas d'accord. Je préfère l'hiver à l'automne.
2: Ouais. Oh là là, mais arrête.
1: Mais pourquoi?
0: Parce que l'hiver, tu sais où t'es. L'automne, il est fourbe. L'automne, il peut, là, comme en ce moment, il peut te faire croire qu'il fait beau et d'un coup, bim, il t'arrive, il te met un coup sur la tête. Alors que l'hiver, à aucun moment, il te dit qu'il fait beau. Paf, tu sais que ça va cailler, tu sais que tu vas avoir froid aux os, tu sais que tu vas avoir mal, tu sais que le matin, tu vas te réveiller, j'ai l'impression d'être un vieux.
1: Bah oui,
0: et tu sais qu'en plus il va pleuvoir dehors.
1: C'est la déprime l'hiver.
0: Tu mets des gros pulls,
1: mais
0: tu mets des gros
1: trucs,
0: tu manges des fondus, des raclettes.
2: Tu peux le faire en automne, hein, manger des fondus.
1: Oui,
2: c'est ouvert là, on peut y aller. Hein.
1: Et même en été, enfin, faites-vous plaisir en fait.
0: Moi je serais pour deux saisons dans le monde.
3: Ouais.
0: Tu fais l'été et l'hiver.
1: Oh mais le printemps, les fleurs qui bougent. Allez, non mais.
3: Mais t'aimes bien les demi-saisons toi.
0: Ouais.
2: Oui, on aime bien les transitions.
0: Ouais, j'aime pas. Moi, c'est de la perte de temps.
2: Oh.
0: C'est comme quand tu discutes avec quelqu'un et que tu fais dans la ping. Oh,
3: t'as raison.
0: Qu'est-ce que tu
1: fais? Ah, c'est le small talk.
3: On devrait pouvoir switcher comme ça.
0: Exactement, ouais. On perd du temps.
1: Ah.
0: Qu'est-ce qu'il y a à faire nos producteurs?
4: Moi, pour moi, une bonne saison, c'est une saison qui a un plat titré. Été, barbecue, hiver, raclette. L'automne.
2: Eh ben si, la tarte à la courge.
4: Voilà.
1: Oui.
4: C'est
0: tu viens donner une bonne raison de ne pas aimer l'automne.
2: J'ai paniqué
0: de
2: la tarte à la courge.
1: Ah là là.
0: Bon, nous avons un record, un nouveau record qui a été établi il y a deux jours. Une Chinoise a établi un record de Rubik's Cube. Elle a mis en moyenne, sur 5 parties, 4,52 secondes pour reconstituer les 6 faces du cube.
1: Bon. C'est 4.
0: C'est pas tout dans l'info. Parce que l'info la plus ouf, c'est qu'elle a 6 ans.
2: Non, arrête.
0: 6 ans. Moi, à 6 ans, j'étais content quand j'arrivais à péter au lit.
2: Ouais.
1: C'est super.
0: C'est fou quand même.
2: Ouais, c'est fou.
3: Mais non, mais ouais.
2: C'est un peu humiliant quand même.
3: J'ai jamais réussi, moi.
0: Une météo lit.
3: Non.
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0: On va jouer comme chaque matin au Club des Génies. On va retrouver Antoine. 4e participation d'Antoine. Rebonjour. Antoine, tu es là.
7: Salut Manu, salut toute l'équipe.
0: 4e participation, t'as déjà gagné 300 euros. Eh ben, tu vas tenter d'arriver à 400 euros ce matin, Antoine.
7: On continue le chemin, on espère y arriver.
1: Ah oui, évidemment. Je commence à m'attacher.
0: Bah, moi aussi.
1: Mais attention.
0: Moi, je commence à te préférer à ma fille.
1: Ah, oh là là.
0: je suis un cœur d'artichaut.
1: Ah oui.
0: Antoine, quoi qu'il arrive aujourd'hui, tu les 300 euros, ils sont pour toi, mais tu vas pas t'arrêter là. En tout cas, tu n'en as pas envie, mais il y en a un qui a envie. Une qui a envie de t'arrêter là. C'est Amandine parce qu'elle les veut aussi, ces 100 euros. Bonjour Amandine.
8: Bonjour Emma. Bonjour Antoine.
7: Bonjour.
0: Amandine, son prénom.
1: Oui.
7: Amandine, excusez-moi, j'avais un doute.
1: Il est concentré.
0: Il est dans le jeu, Antoine, attention. Je vous rappelle les règles du jeu du Club des Génies. J'ai 100 euros et j'ai 3 questions. Le gagnant ou la gagnante sera celui ou celle qui aura 2 points. À chaque question que je vous pose, si vous pensez avoir la réponse, vous donnez votre prénom, vous donnez ensuite votre réponse. Si elle est bonne, c'est 1 point. Si elle est fausse, c'est l'autre qui prend le point. Et c'est le premier ou la première qui atteint les 2 points, qui gagne les 100 euros du jour et qui viendra demain rejouer avec nous. Vous êtes prêts?
8: Oui.
0: C'est parti. On joue au Club des Génies, première question. Quel héros de bande dessinée voyage avec son chien Milou et
7: Antoine.
0: Le capitaine Haddock? Antoine, je t'écoute.
7: Tintin,
0: bonne réponse d'Antoine.
1: Ah, il est pas là pour enfiler des perles.
8: Ah oui, non.
0: Peut-être qu'il en enfile aussi en même temps.
1: Oui, mais il est très rapide. Hein.
0: Peut-être qu'il aime faire de la pâte à modeler. Mais ça, les hobbies d'Antoine, nous en parlerons un autre moment. Parce qu'Antoine est concentré, Amandine aussi. Un point pour Antoine. Voici la deuxième question. Combien d'années séparent chaque édition des Jeux Olympiques d'été?
8: Amandine.
0: Je t'écoute, Amandine.
8: 4 ans.
0: Bonne réponse d'Amandine. Elle était derrière la discrète et bim.
1: Bim.
0: Un point pour Amandine, un point pour Antoine. Ça, c'est du Club des Génies, ça.
1: Ah ouais.
0: Un point chacun. Le gagnant est celui qui aura 2 points. Voici la 3e question. Un truc qui est tombé quelque part.
1: Oui.
0: Antoine, Amandine, écoutez bien. À quel groupe appartient le verbe regarder?
7: Antoine.
8: Amandine.
0: Antoine, je t'écoute.
7: Le premier.
0: Premier groupe, oui, c'est gagné.
1: Oh là là, le match de ouf.
0: Il est bon, Antoine, il est bon.
8: Oui, il est très bon.
0: Il a été très rapide. Amandine, c'est perdu pour cette fois, mais tu nous rappelles quand tu veux. Tu pourras rejouer avec nous. Tu nous appelles quand tu veux pour parler avec nous. Et je vais t'offrir le mug Manu sur Énergie et le t-shirt Manu sur Énergie aussi.
8: Ah bah merci.
0: On t'embrasse fort. Et Antoine, demain, T'arrives avec 400 euros.
7: Ouais, c'est super, ça commence à faire. Hein.
0: Mais ouais, ça commence à faire.
1: Attends.
0: T'es le génie des génies. 400 euros et demain, tu vas tenter d'arriver à la barre fatidique des 500 euros pour toi.
7: Ah bah ouais, je veux venir sur ma musique hein, bientôt, donc on va gagner.
0: Rendez-vous demain à la même heure, Antoine, au Club des Génies.
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0: Une info CV. Je sais pas si vous avez déjà eu à faire des CV.
1: Ah bah oui.
0: Il y a une étude qui montre les compétences que les Français mettent le plus dans leur CV.
3: Ah.
0: Pour briller un petit peu. Est-ce que vous vous rappelez des compétences que vous aviez mises?
2: Les langues, Marion? Non, bilingue, trilingue, truc comme ça.
0: Non, il n'y a pas les langues.
1: Les hobbies, je pense que c'est à la mode. Ils regardent un peu ce que tu fais sur le côté.
3: La cuisine,
1: pour voir
3: tout ça,
1: ton esprit d'équipe et
0: c'est
1: tout.
0: C'est pas ça. C'est des compétences.
3: Des compétences.
0: C'est peut-être ce qui nous manque.
3: Ah non, bah ouais. Les trucs informatiques, genre je gère Windows, machin.
0: C'est un peu les trucs comme ça. Il y a le sens de l'organisation.
1: Ouais. Ah oui.
0: Si on dit qu'on est extrêmement bien organisé. Alors que.
1: Pas du tout.
0: Pas du tout. La motivation et le dévouement.
2: Bah oui, forcément.
3: Bah oui.
0: Ah, si vous avez besoin de moi à n'importe quel moment, vous pouvez compter sur moi.
3: Je suis à vous.
0: Évidemment, moi c'est très simple. Le week-end, pour moi, je m'ennuie, je n'ai rien à faire, donc je suis là pour vous à tout instant. Ensuite, le sens de la communication. Ouais. On écrit ça. Ils écrivent sur le CV, j'ai le sens de la communication.
1: C'est la clé.
0: Faites pas l'orthographe, de faute d'orthographe. Hein, sinon, c'est la clé, c'est à la porte.
1: Oui.
0: L'autonomie dans les compétences.
1: Ah, oui.
0: Ça, c'est pas mal. Ça veut dire que t'es autonome et que t'as pas besoin qu'on soit tout le temps derrière toi.
1: Mais tu gères. Ouais. Tu prends des initiatives aussi.
0: Voilà. Ou alors c'est vraiment pour qu'on te foute la paix. Je suis autonome. Et enfin, c'est la compétence numéro un que les Français mettent le plus dans leur CV, l'esprit d'équipe.
3: Ah bah il faut, oui. Tu imagines si on en avait pas, nous?
0: Bah après, ça. Il y a l'esprit d'équipe et l'esprit d'équipe. Ça peut se traduire pour certaines personnes que je nommerai pas à raconter des potins et boire des coups en terrasse, tu vois.
1: Oui. C'est un très bon esprit d'équipe, ça.
2: Je nomme personne.
0: Lorenza, je n'ai nommé personne. C'est pas pour qui tu parles. Bon, on a un peu de temps, on peut se faire un petit tour du studio. Qu'est-ce que vous avez envie de partager avec nous ce matin? Allez, Lorenza.
1: Bah ça y est, c'est le moment où je vais devoir retourner à la cave, chercher mes vêtements d'automne et d'hiver.
0: Oui.
1: Et faire le switch avec et descendre ceux d'été, quoi.
0: Tu vois, à chaque fois que je dis que c'est l'automne, tu me dis que c'est dans la tête. Bah c'est pas que dans la tête.
1: Bah, là, je vais commencer à le sentir, mais je vais faire le changement. Mais mon goal avant mes 40 ans, c'est d'avoir un dressing où je peux tout garder dedans. Et je dois plus rien descendre, quoi.
0: Oui, mais alors il faut que t'aies un grand appartement, quoi.
3: Oui.
0: Parce que pour avoir un dressing.
1: Ouais, bah ça fait partie du lot, quoi. Ou alors une pièce réservée à mes fringues.
0: Oh donc, oui, mais le goal, donc c'est vraiment. C'est...
1: Ouais, ou alors peut-être qu'il y a un coloc qui peut s'en aller et je récupère la chambre.
0: Tu fais un dressing?
1: Non, pas tout de suite, mais. Mais non, mais ils sont tous les deux en couple. Il y en a bien un moment qui va voler de ses propres ailes.
0: Oui,
1: hein.
0: Mais du coup, tu paieras plus cher le loyer. Est-ce que tu as une chambre?
1: C'est vrai.
0: En fait, le goal pour tes 40 ans, c'est d'avoir plus de thunes.
1: Oui, je pense.
0: C'est un peu ça. Voilà. Qu'est-ce que vous avez envie de partager avec nous ce matin, Jeff?
3: Je suis allé à Ikea le week-end dernier et je me suis rendu compte d'un truc. Vous savez, il y a des faux appartements.
1: Oui,
3: et en fait, je supporte pas quand je suis dans un de ces faux appartements que d'autres personnes rentrent en même temps.
2: Bah, c'est pas le tien, non?
3: Bah, c'est si. Au moment où j'y suis, c'est le mien. Et là, tu vas te projeter.
1: T'es malade.
3: Tu te projettes et tu vois mamie dans le canapé. Non.
0: Je vois ce qu'il dit. Ça m'ennuie, moi, quand j'ouvre les tiroirs d'une commode et que quelqu'un arrive et il ouvre les tiroirs de ma commode.
3: Bah, oui, c'est moi, c'est lui.
2: Votre commode,
0: il attend, je pars, je le vois pas.
1: D'accord.
0: Et là, il peut venir
1: mais
0: dans
1: vous
0: le.
1: Vous êtes taré, mais louer un Ikea.
3: Tu dois te projeter.
1: Tout le monde peut y aller.
3: Lorenza, tu dois te projeter. Donc, t'es dans ton appartement, ça te paierait que quelqu'un arrive derrière.
2: Mais les autres aussi doivent se projeter.
0: Quand vous êtes sur un canapé, ça vous emmerde pas si quelqu'un vient s'asseoir à côté de vous?
1: Moi, ça me
0: canapé.
1: Fait rire, on se regarde, on dit il est bien, non? Enfin, je sais pas.
0: Non, en plus, il va avoir un avis qui est différent.
2: Oh là là.
0: Si moi j'aime le canapé et que le mec il s'assied et qu'il me dit il est pas terrible, ça me mine.
3: Bah oui.
1: Bah j'irai jamais chez Ikea.
3: Chacun sa vie, quoi.
0: Je t'ai pas demandé.
1: Non, mais.
0: Riseuse de kiff de canapé de commode. Impossible cette histoire.
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0: J'ai les chiffres sur les ex. Écoutez, pour une personne sur deux, on considère qu'une personne est un ex si on a rompu après au moins 3 mois de relation. Si c'est moins de 3 mois, ce n'est pas un ex.
2: Ah bon?
3: Oui, c'est vrai, je suis d'accord.
2: Bah c'est quoi alors? Ça s'appelle comment?
3: Bah c'est
0: une rencontre.
3: Ouais.
1: C'est hyper vexant.
2: Bah ouais.
1: Bah j'aimerais pas qu'on dise ça de moi, quoi.
0: Bah parce que c'est. Si on reste 3 mois ou genre un mois, t'es pas vraiment une ex. Il y a eu en fait c'est un truc.
3: L'histoire, voilà.
1: Ouais,
0: l'histoire, c'est un peu raté, quoi. C'est.
2: Oh, t'as eu le temps de partager des choses quand même.
1: C'est discutable.
0: En un mois, c'est pas.
3: Non.
1: Oui.
0: Non. Bon, ok.
3: On les a choqués, je crois là.
0: Ouais, apparemment.
1: Bah, ouais. Bah oui, oui, je trouve que c'est important quand même de dire.
3: Bah t'imagines le nombre d'ex qu'on aurait sinon.
1: Bah toi, bah, oui.
0: Non.
3: Bon, je passe mon tour.
0: 50% des hommes et 42% des femmes restent amis avec leurs ex.
1: Ah ouais.
0: Vous restez amis avec vos ex.
1: Oui.
0: Faut pas que ça se sache pourquoi.
3: Bah souvent, vous, genre les filles, vous me dites pourquoi. C'est ça, vous plaît avec votre. Non, moi, autant ma chérie, elle accepte que je parle à la mère de mes enfants parce que c'est la mère de mes enfants, mais les autres, non, faut pas en parler quoi. Faut pas.
2: Moi, je suis amie avec mes ex.
1: Moi aussi, ça me dérange pas trop.
0: Et ton mec rencontre tes ex,
2: ah oui.
0: Marion ?
2: Oui. Et son copain aussi. Ah, ouais, mon mec est très.
1: Mais toi, t'es payé des bisous.
0: Non, il faut expliquer. Ils ont monté une secte en fait. Ah bon.
1: Les ex de Marion.
0: Donc ils se rencontrent tous. Ils font des brunchs.
1: Non, mais c'est ouf.
2: Mais il est pas jaloux. Et puis non, c'est cool.
0: C'est. Je sais pas moi si j'arriverais faire une rencontre. Ce serait gênant en fait.
2: Bah, ça dépend comment tu le prends. Oui, enfin, je sais pas s'il y a plus rien et que vraiment tu le vends comme ça. C'est sûr que si t'es en train de minauder devant ton ex, devant ta femme, ça va pas le faire.
0: Oui, hein. Non, évidemment. Hein si j'arrive en barésie.
2: Bah ouais, ça marche pas.
0: Pourquoi j'arriverai en barésie?
1: Tu nous dévoiles des trucs.
0: Des chiffres sur les ex. Après une rupture, 15% des gens ont couché avec leur ex.
3: Recoucher après?
0: Oui,
1: après. Ah c'est pour dire au revoir.
0: Oui. C'est vrai, j'ai déjà fait ça.
1: Bah, moi aussi, c'est vraiment l'adieu. Et des fois, genre, contact pour dire on n'a pas eu notre truc d'adieu, quoi.
0: D'accord. Et des fois, tu rappelles après et tu dis l'adieu n'était pas adieu.
3: Ouais, faut refaire un adieu. Oui.
0: C'était pas l'adieu franc. Une femme sur deux n'accepterait pas que sa meilleure amie sorte avec son ex.
2: Ah oui, ça c'est
1: horrible.
2: Ça.
1: Je l'ai vécu, c'est un cauchemar.
3: Ouais, mais s'ils sont amoureux.
1: Ah non. Franchement, en fait, c'est la règle. Genre, t'as 1 milliard de gars sur Terre et tu viens chercher le mien.
3: L'amour, enfin, ça ne contrôle pas, Lorenza. T'es amoureux.
1: Non.
0: Pardon. Il n'y aura pas de débat ce matin sur les ex. J'ai l'impression que Lorenza est assez touchy.
3: On a perdu, ouais.
0: Je la connais, Lorenza. Parce que là, elle fait que des réponses très courtes et elle développe pas. C'est-à-dire que, en fait, ce sujet l'emmerde. Donc, on va arrêter là.
1: C'est vrai.
0: Et on va passer à autre chose.
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0: Le pape arrive demain en France. Et il y a une question que vous peut-être pas posée. Où est-ce qu'il dort, le pape?
1: Ah, bonne question.
2: Bah oui.
0: Parce que est-ce qu'il va à l'hôtel? Non, il peut pas réserver l'hôtel, le pape.
1: Ah
0: c'est
1: bon?
0: Un petit peu non, c'est compliqué. C'est compliqué pour lui.
3: Au camping?
0: Alors non, il va pas au camping non plus.
1: Ils ont créé un truc pour lui?
0: Alors ils l'ont pas créé, mais c'est pour lui. C'est la nonciature de Paris. Alors qu'est-ce que la nonciature de Paris? C'est en fait c'est une ambassade du Vatican.
3: Ah d'accord.
1: Ok.
0: Voilà. Il dort à l'ambassade. Il y a sa chambre, il y a tout qui est là et il arrive, il dort là-bas.
3: Oui, bien.
0: Oui. Après j'ai une question. Hum? Est-ce que oui, le pape, quand il s'en va, il fait comme nous, il prend les gels douche?
2: Bien sûr.
0: C'est sûr et certain. J'en étais sûr.
2: Merci les chaussons aussi.
0: Mais oui. Merci.
1: Noir. Mais oui.
0: Et est-ce que vous croyez qu'il dit bien ce qu'il a pris dans le minibar?
1: Non.
0: Bon, 7h05, on double votre salaire.
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0: 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Et pour l'heure, le téléphone sonne quelque part. Allô, bonjour. Oui, c'est Justine de Saint-Germain-le-Vasson dans le Calvados.
10: Oui, c'est moi.
0: Justine, quel est le seul animateur radio qui loupe ton salaire?
10: C'est Manu sur Énergie.
0: C'est gagné. Justine, t'as envoyé salaire par SMS.
10: Manu,
0: moi aussi, je m'adore. T'as envoyé salaire par SMS au 7-10-12 et le résultat ce matin, c'est qu'on te double ton salaire.
10: Oui.
0: Ben oui, alors viens pas, Justine.
2: Elle est choquée.
10: Ah ouais, non, c'est trop bien.
0: Tu touches 1814 euros chaque mois, x2, ça va faire 3628 euros pour toi.
10: Je vous écoute tous les matins un podcast et tout, j'adore.
0: Et ben voilà.
10: Ça fait trop longtemps, je m'inscris et tout, trop bien.
0: Mais tu sais, c'est le tirage au sort, il y a des gens qui s'inscrivent une fois, ils sont tirés au sort.
10: Je crois pas. Mais c'est Énergie.
0: Passe-moi ta belle-sœur.
10: Je te jure, c'est vrai. Je passe à la radio, Mamoun.
2: Ah oui,
1: Mamoun.
0: C'est Mamoun.
10: Mamoun, oui, c'est Mamoun.
0: Mamoun, c'est Mamoun.
1: Ah oui.
0: C'est quoi, c'est la sœur de ton mec?
10: Ouais, c'est ça.
0: D'accord, passe-la nous, Mamouille, Mamoun.
10: Non, mais attendez, c'est pas possible.
0: C'est Mamoun?
10: Non, mais vous savez quoi? Moi, je me lève, il est 7h. Je me suis couchée à 5h. Et là, je vais aller en cours. Et moi, vous me dites que je suis à Énergie.
0: Alors, voilà.
1: Les, tout en place. Mais
0: ouais, c'est ça. Oui. Effectivement. Bah, elle vient de se lever il y a 7 minutes. Hein, donc,
1: Mamoun,
0: elle n'a pas beaucoup dormi. Ah, pourquoi t'as pas beaucoup dormi, Mamoun?
10: Bah, je me suis couchée à 5h en soirée d'intégration hier. Et là, je viens voir ma belle-sœur en lui disant, mais je pensais qu'elle était cuite parce qu'elle criait partout.
1: Elle est juste heureuse, elle n'est pas bourrée, non.
10: Mais autant, Vicky, c'est trop bien.
0: Non, mais c'est trop bien.
10: Non, mais bon, je... Attends, je te les repasse.
0: C'est gentil.
10: Merci Manu.
0: Mamoun, ça non, c'est pas Mamoun, non, Mamoun, on l'a, c'est bien compliqué. Mamoun, Justine, je te double ton salaire. 1 814 € x 2, ça fait 3 628 € qui vont arriver pour toi.
10: Merci beaucoup, merci.
1: Alors, Mamoun.
0: Attends, alors, Justine, raccroche pas et dis à Mamoun qu'on va lui offrir le t-shirt Manu sur Énergie.
10: Ah oui, on va lui offrir le t-shirt. En plus, on va courir ensemble comme ça.
0: Oh, Mamoun, elle n'est pas en forme pour courir la semaine.
3: Non, c'est dodo, là.
0: Après la soirée d'intégration, ça va être compliqué. Justine, on te double ton salaire, on t'embrasse fort, on te souhaite une très belle journée.
10: Merci, bonne émission.
0: Et...
1: Merci.
0: Justine, elle s'est réveillée avec Mamoun aussi, elle est fatiguée un peu, c'est pas évident. On vous double votre salaire tous les matins. Demain, ce sera peut-être vous à 7h05 qu'on appellera en direct.
11: Salut, c'est Matt Pokora. Comme vous le matin, sous la douche, j'écoute Manu.
0: Et ouais. Et pardon, excusez-moi, j'ai interrompu Matt Pokora. Faut pas. Je suis désolé, je me sens sale. Viens. Pardon. Matt Pokora, il est ce soir sur TF1 comme comédien dans Oradour. Et c'est grâce à cette info que j'ai demandé hier à Moziman de mettre Matt Pokora dans le Dream Track qu'il a fait en live.
3: C'est vrai.
1: Ouais, tout à fait.
0: Gros, énorme succès de la vidéo. En même temps,
1: quel talent.
0: Tout le monde crie au génie.
1: Ah ouais.
0: C'est incroyable.
1: Bah ouais.
2: Et puis toi, la guitare, exceptionnelle.
0: Ah oui. je parlais de moi.
1: Bien sûr.
0: Si vous n'étiez pas avec nous hier, Moziman est venu. C'est le nouveau directeur de la Starac. Il est DJ, il est musicien, il est chanteur. Et il nous l'a prouvé hier en direct. C'était incroyable. Je vous en dis pas plus. Allez voir les vidéos. Allez sur nos réseaux sociaux. C'est Manu Officiel sur Instagram, sur Facebook. Manu Officiel TikTok sur TikTok. Bah, on a pris une claque, en fait, avec Moziman. Est-ce que c'est possible de sortir la vidéo? J'ai rien dit, je me suis concentré. J'ai rien dit. Est-ce qu'on peut sortir la vidéo de Jeff qui faisait une chorégraphie sur On était avec toi?
1: Ah oui, s'il vous plaît. Oui.
3: Regardez des trucs entre nous, s'il vous plaît.
0: Est-ce que c'est possible? Je ne sais pas si on a l'image, mais j'ai rien dit. J'étais là, je regardais Jeff. Mais il le fait vraiment.
3: C'est la dernière fois.
0: Mais il a fait une sorte de chorégraphie, mais en plus, qui ne va pas du tout. C'est-à-dire que quand elle dit le bonheur au bout des doigts, il fait avec ses mains, tu faisais un oiseau.
3: Ben oui, c'est la colombe du bonheur.
0: C'est ça. Les enfants, on va danser. Allez. Bon bah Jeff, tu vas pas faire le théâtre, tu vas faire la danse. Tu vas faire la danse des bras. Et vous voyez, si on peut sortir la vidéo, si c'est possible, parce que et on la cale avec la chanson et. Mais... Vous découvriez un petit peu les coulisses de l'émission, quoi.
3: Mais pauvre.
0: Est-ce qu'on vit? Parce que des fois, on vit des choses aussi pendant les titres, comme la danse de Jeff.
3: J'en ferai pas d'autres.
0: 7h23. On va écouter Lil Nas X. Il y aura Kat Sai, Ed Sheeran aussi. Et attention, Lorenza nous a dit, il faut que je vous dise un truc, mais vous me promettez de pas vous moquer.
1: Oui, maintenant que Jeff a dansé, je peux me lâcher un peu plus.
0: Vas-y.
1: Toutes les semaines, je fais de la sylvothérapie.
0: Hein? De la quoi?
1: Alors, c'est de la sylvothérapie. En fait, c'est un bain de forêt.
2: Aïe, aïe, aïe.
1: C'est-à-dire que je marche...
0: Sylvestre, d'accord, la forêt.
1: Oui, le bois, les arbres. Je marche lentement pendant 20 minutes dans les bois. Je fais un câlin aux arbres.
0: En revanche,
1: ça me fait un bien fou et ça enlève mon stress. Et mais il me procure énormément d'énergie. J'essaye qu'il n'y ait pas de gens autour.
0: Attends, est-ce que tu le fais toute seule ou tu le fais en... C'est un groupe?
1: Non, je fais toute seule, là, pour le moment. Mais après, on peut créer un groupe. Hein.
0: On se moque pas, mais comment t'es venue l'idée de faire des câlins aux arbres et de...
1: Mais en fait, j'ai commencé à courir dans le bois de près de chez moi et je me suis rendu compte que je trouvais l'énergie était... Enfin, c'était fou, quoi. Ensuite, j'ai commencé un peu à me balader, même sans courir. Et puis, je sais pas, on m'a dit, est-ce que t'as déjà été proche des arbres? Mets tes mains, serre-le dans tes bras et tu vas voir, ça va te donner un truc de fou. Ça se voit que je suis célibataire, c'est... Ouais.
2: C'est chaud, là.
0: Attends, je suis en train de chercher un truc.
1: Oui.
0: Ah, voilà, je l'ai.
1: Qu'est-ce que tu fais?
12: Je m'appelle Josiane Pichet, professeure de danse de forêt.
1: C'est moi!
12: J'ai mélangé mes trois passions dans un seul art.

0: Ouais.
1: Bonjour,
0: ouais, ouais, ouais.
1: C'est Josiane Pichet. Enchantée de faire votre connaissance.
2: Bonjour, je m'appelle Lorenza. Bonjour, Châtaignier. J'adore
0: Bruno le Châtaignier.
1: J'avais beaucoup de l'avance.
2: Écoutez, je vous propose, comme Lorenza s'est confiée.
0: Ah là, c'est un gros secret. Oui, hein.
2: De se confier aussi. Quel est le truc un peu particulier, un peu pas comme tout le monde, que vous faites de temps en temps? Peut-être pas obligé. Tu le fais souvent, la danse de forêt ou...
3: Bah ouais, j'essaye de... Bah, au moins une fois toutes les semaines. Oh, une fois toutes les deux semaines.
2: Ah oui.
1: Je m'appelle Josiane Pichet, professeure de danse de forêt. J'ai mélangé mes trois passions dans un seul art. La danse, la forêt et la solitude.
0: Oh, c'est tellement moi, je
1: trouve. La forêt.
2: Quelle est la chose un petit peu particulière, un petit peu pas comme tout le monde, que vous faites vous aussi? Appelez-nous. 0870 42 48.
1: Je vais vous apprendre comment revitaliser vos plantes.
0: Arrêtez de vous moquer.
1: Là, je revitalise.
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2: En ce moment, on n'arrête pas de vous faire gagner de l'argent. 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Et c'est ce que tout le monde veut, en fait.
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2: 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Dans 5 minutes, on va jouer juste après 4 sailles au meilleur jeu radio du monde. C'est le jeu des 5 mots. Vous nous appelez au 0870 40 de 48. On est là. Tout le monde est là, évidemment. Il y a Marion la première.
6: Bonjour.
2: Jeff est là aussi.
7: Coucou.
2: Et celle qui danse dans la forêt.
1: Je m'appelle Josiane Pichet, professeure de danse de forêt. J'ai mélangé
2: Lorenza
1: dans un seul art.
2: La danseuse de
1: la
2: forêt.
1: Danse, la forêt
0: et la solitude.
2: Elle nous...
1: La danse, la forêt.
2: Elle nous a dit il y a 10 minutes, je vais vous avouer quelque chose sur moi, mais je ne veux pas que vous vous moquiez.
6: Non, elle n'a pas fait du tout.
2: Comment ça s'appelle le truc exact? C'est quoi?
0: La sylvothérapie.
2: La sylvothérapie.
0: Dit bain de forêt. Hein.
2: Dit comme Josiane Pichet.
0: Oui.
2: Voilà, elle mélange ses trois passions, la danse, la forêt et la solitude. Donc elle va dans la forêt et elle se balade. Alors tu danses pas vraiment, mais tu fais les câlins aux arbres.
0: Je les encercle avec mes bras et je prends l'énergie qu'ils ont à me donner.
2: Tu les choisis? C'est-à-dire que tu regardes les... Tu choisis quel arbre tu vas...
0: Il faut un beau tronc.
6: C'est vrai. Qu'est-ce qu'il y a?
0: C'est hyper important.
6: Ils sont consentants d'avoir ces arbres?
2: Oui.
6: Ils veulent peut-être pas ces câlins.
0: Je ne l'aurais pas demandé, mais...
2: C'est vrai, c'est difficile de savoir si un arbre est consentant ou pas sur les câlins.
0: Non, mais Marion a raison. Peut-être que je devrais m'approcher comme les animaux et je leur dire, je vais te faire un câlin.

0: écoute, ça te rend heureuse de faire des câlins aux arbres.
1: Mais de ouf, je suis beaucoup plus énergique.
0: Alors, quel est le truc un peu spécial, un peu bizarre, que les autres ne font pas mais que vous, vous faites? Le truc un peu pas comme tout le monde. 0-870-42-48. Je vous ai demandé de nous appeler. On va vous prendre au téléphone. Jeff, t'as quelque chose que tu fais?
2: Ouais, bah, puisqu'on est dans le non-jugement, ça tombe bien. Après la douche, des fois, je m'essuie pas. Je m'allonge sur le tapis de mon salon. Je mets le ventilateur sur moi. Non, et j'ai envie de sécher naturellement.
3: Non, allez, c'est bon. Moi, je m'en vais. Allez, fous du bus, là. Non, mais attends.
2: Mais non, mais en fait, la serviette, c'est agressif.
3: Non, mais si elle te frotte aux arbres, tu te frottes au tapis. Bah, attendez.
2: Non, mais quand tu sors de la... Marion, quand tu sors de la mer et que tu t'essuies pas, c'est agréable de
3: mais
2: sécher
3: non,
2: naturellement.
3: Mais non, c'est pas agréable de se frotter nu sur un tapis,
2: mais non,
3: Jeff.
2: J'ai un tapis, écoute, mais, tapis attends, en plus.
0: Mais écoute, si c'est son kiff.
2: Bah oui.
3: Il y a que moi qui suis normal dans cette émission.
1: Bah non, tu dois faire des trucs chelous, Marion, c'est sûr aussi.
0: Alors, si vous voulez, je peux en rajouter un. Je sais pas si c'est chelou ou pas, mais je me suis rendu compte hier. J'ai des chiens, j'en ai deux des fois, je les prends comme s'il était un bébé et je les berce.
3: Allez, c'est bon, ah salut.
1: Elle se
0: barre. Non, mais elle fait le tour du studio. Marion, non.
1: C'est trop pour elle, elle a dit allez vous frotter.
0: Mais reviens.
1: Elle s'est barrée.
0: Mais c'est parce que le chien c'est un peu mon bébé, tu comprends.
2: Non, je crois qu'elle comprend pas ça.
0: Elle est partie dans le couloir.
1: Elle
0: revient. Quelle est la chose un petit peu particulière que vous faites pas comme tout le monde? Il y a Maxime qui est là. Bonjour Maxime.
4: Salut Manu, salut toute l'équipe.
0: On t'écoute Maxime. Fais rêver Marion.
4: Alors moi il m'arrive un truc un peu spécial. C'est que des fois je marche, que je sois dans la rue, au travail ou n'importe où. Et en fait d'un coup je me refais une conversation et ça m'arrive de bugger, de m'arrêter et de me parler et de me répondre. En fait j'interagis comme la conversation que j'ai eue la veille par exemple. Et si on était 2, 3, 4 à discuter, ben d'un coup je me fais la discussion, je m'arrête et je réponds et puis je surenchéris et puis d'un coup je
0: mais même Maxime, tu te rends compte que ce que tu es en train de faire là?
1: C'est ce qu'il fait.
0: Mais non, mais c'est exactement ce qu'il est en train de faire là. Parce que je me demandais à quel moment ça va s'arrêter, mais en fait Maxime continue en boucle.
4: C'est quand je me rends compte que tout le monde me regarde, quoi.
0: Et il continue encore, là. Génial. Merci beaucoup, Maxime, de nous avoir appelé.
4: Merci, Manu. Est-ce que je peux demander un petit truc?
0: Est-ce que c'est possible,
4: par hasard, d'avoir un petit souvenir d'énergie?
0: Un petit souvenir d'énergie? Oui, on va t'envoyer un stylo.
4: Ah ben, c'est déjà très bien.
0: Non, c'était une vanne. On va t'offrir le mug Manu sur énergie.
4: Ah, super, super. Tu es au top. Vous êtes au top, bon. Toute l'équipe.
0: Belle journée à toi, Maxime. Merci de nous avoir appelé.
5: Je m'appelle Josiane Pichet, professeure de danse de forêt. J'ai mélangé mes trois passions.

0: peu particulier, appelez-nous.
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0: 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Au jeu des 5 mots, on a Benjamin ce matin avec nous. Bonjour Benjamin.
3: Bonjour Manu, bonjour Jeff, bonjour Lorenza, bonjour Marion.
4: Salut.
0: Bienvenue au concours de la plus grosse voix du matin. C'est Benjamin qui démarre aujourd'hui. Benjamin, j'ai pour toi 1000 euros si tu gagnes au jeu des 5 mots. Et ce matin, tu vas jouer avec Lorenza.
4: Allez,
3: top,
4: allez,
3: trop bien.
0: Allez, la femme qui danse avec les arbres dans la forêt. Lorenza, allez, Lorenza va aller dans le couloir. Heureusement, il n'y a pas d'arbre dans le couloir, donc elle ne sera pas retardée. Elle va sortir du studio. Quand elle sera dehors, Benjamin, elle n'entendra plus ce qui se passe. Et je vais te donner 5 mots à ce moment-là. Après chaque mot, tu me donnes le premier qui te vient en tête. Ensuite, Lorenza revient. Je fais exactement la même chose avec elle. Et dès que vous avez un mot en commun dans vos réponses, c'est gagné. À toi, les 1000 euros. T'es prêt?
3: Ouais, je suis prêt.
0: C'est parti, bonne chance, on joue au jeu des 5 mots. Geste.
3: Mouvement.
0: Carte.
3: Jeu.
0: Frais.
3: Sous.
0: Course.
3: Voiture.
0: Condiment.
3: Salade.
0: Pas mal, je trouve. Il y a du bien.
5: Ouais, il y a de l'idée.
0: Ah, il y a de l'idée.
5: Ouais.
0: Je pense que t'as pas compris un mot, à mon avis, parce que t'as dit sous après frais.
3: Ah, ouais. Non, ouais, si, je pensais, ouais, des sous, de l'argent, ouais. Je
0: ouais dire, des frais. Ah, des frais, ouais. Oui.
4: Ah, oui, d'accord.
0: Il a reçu un rappel des impôts, et ça lui. Écoute, les sous, j'espère que tu vas les avoir. 1000 euros, peut-être pour toi, on va faire revenir maintenant.

0: Lorenza. Je fais exactement la même chose avec elle. Dès que vous avez un mot en commun dans vos réponses, c'est gagné. Attention, Lolo est le retour.
1: Ah, c'était long de ouf.
0: Alors, parce qu'en fait, on a papoté.
1: Ok, ouais, ok, ça marche. Mais tout s'est bien passé.
0: Ah, tout s'est très bien passé.
2: Ah, on espère.
1: Ok.
0: C'est parti. On joue au jeu des 5 mots, un mot en commun et c'est gagné. Geste.
1: Brusque.
0: Mouvement. Carte.
1: Pokémon.
0: Jeu.
1: Ah, bon.
0: Il reste trois mots.
1: Oui, non, mais c'est moi qui suis mauvaise. Allez.
0: Frais.
1: Frigo.
0: Il avait dit sous. Les frais à dépenser.
1: Ah oui, ok.
0: Il reste deux mots.
1: Ah là là.
0: Course.
1: Magasin. Supermarché, pardon.
3: Oh là là.
0: Un magasin au supermarché, ça marchait pas. Il avait dit voiture.
1: C'était pas.
0: Voici le dernier mot. Condiment.
1: Manger.
0: Oh, oh, yeah.
2: Là, là, là. C'est pas
0: il avait dit salade.
1: Ah là là. Ah oui, c'est précis.
0: Là, vous êtes pas trouvé.
1: Non, c'est pas trouvé du tout.
0: Là, c'était pas les mêmes courses, c'était pas les mêmes cartes,
2: Eh ouais. C'est comme ça. Ça arrive.
1: Je suis désolée.
3: Oh non,
2: c'est pas
1: une liste de fous en plus.
2: Mais non, c'est pas grave.
0: Écoute, Benjamin,
2: on retentera la chance.
1: Oui.
0: Mais voilà, tu nous rappelles quand tu veux, Benjamin, et raccroche pas, je vais t'offrir le t-shirt et le mug Manu sur Énergie.
2: Ah, c'est gentil, merci.
0: Belle journée à toi, Benjamin.
2: Bonne journée.
0: J'ai l'impression que pour aller dans la forêt et faire des câlins aux arbres, il y a du monde.
3: Je m'appelle Josiane
0: Pichet. Quand il s'agit de faire gagner au jeu les 5 mots, il n'y a plus personne, Lorenza.
1: Oui, mais ça va, mais j'ai l'impression que j'ai une meilleure connexion avec les arbres qu'avec les auditeurs. J'essaie de m'adapter, quoi.
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0: On continue à parler des choses un petit peu bizarres qu'on fait. Tout a commencé avec Lorenza qui nous a dit tout à l'heure, je vais vous avouer quelque chose, mais vous ne vous moquez pas. C'était trop tard.
1: La seconde où je l'ai dit, je me suis dit aïe.
0: Elle nous a expliqué qu'elle allait en forêt et qu'elle faisait des câlins aux arbres.
1: Des bains de forêt, de la sylvothérapie, c'est très sérieux.
0: Mais c'est pas parce qu'on met un mot un peu scientifique sur quelque chose que c'est pas bizarre. Hein.
1: J'ai essayé, écoute.
0: Mais on a chacun dit des choses un peu qui peuvent paraître étranges qu'on fait. Jeff, des fois, après sa douche, il se baigne pas, il se sèche pas, va s'allonger dans le salon avec un ventilateur.
5: Ouais, tout doux, voilà. Force 1, attention, pas trop.
0: Moi, j'ai expliqué que parfois, je prenais un de mes chiens et je le mettais dans mes bras comme si c'était un bébé, quoi. Et je le berçais, voilà. Et Marion a dit, mais j'en peux plus de bosser avec vous. Mais il n'y a pas un truc un peu bizarre que tu fais?
6: Si, c'est un level en dessous de Lorenza. Je galoche pas des arbres, mais j'avoue que j'aime bien marcher pieds nus dans l'herbe ou dans la terre.
1: Ah,
6: surtout si elle est un peu humide. Je trouve ça extrêmement relaxant.
0: Oui, oui, je suis d'accord.
6: Au début, je le faisais pour faire plaisir à mon fils parce qu'il adore marcher pieds nus. Ah ouais. Mais maintenant, dès que je peux, je le fais. J'enlève mes pompes et je marche et je malaxe un peu l'herbe ou la terre. J'avoue, ça fait chelou à regarder, mais...
0: Non, alors, marcher, ça, il y a beaucoup de gens qui le font. Après, si tu commences effectivement à faire de la pâte à crêpes avec la terre, là,
6: ça... Ah oui, j'insiste un peu, tu vois. Mais...
1: avec ses orteils. Et je me conseille. Avec moi, en forêt.
5: Ouais, je vais dire, c'est pas loin de Lorenzo.
6: Ouais, mais je peux pas, là. J'ai un truc toute la vie, là. Je peux pas.
0: Non, mais tu sais, t'es pas loin de passer de l'autre côté.
1: Ça va vite, Marion, viens.
0: On a Pauline qui est avec nous. Bonjour, Pauline.
7: Salut Manu, salut l'équipe.
0: Bienvenue sur Énergie, Pauline. Quelle est la chose un peu pas comme les autres que tu fais?
7: Alors moi, je déteste manger à la fourchette. Je mange tout à la cuillère.
6: Ah bon?
0: C'est compliqué quand même. Bah, non, l'inverse est plus compliqué. Si tu veux pas manger à la cuillère la soupe, c'est galère, tu vois, par exemple.
7: Mais je mange vraiment tout à la cuillère.
0: Mais je crois que globalement, on peut tout manger à la cuillère, en fait.
1: Oui, je suis en train de réfléchir, c'est vrai.
0: C'est juste un peu galère pour piquer, pour la viande, tu vois.
7: Mais tu coupes tout avant, tu mets tout dans une assiette creuse, et tu prends ta cuillère à soupe, hein, parce que t'as faim, et tu manges.
1: Ah ouais,
5: mais les frites, t'en prends une par une dans ces cas, ça tient pas dans une cuillère.
7: Ah bah là, à la main, par contre.
0: À la main, d'accord. Tout ce qui ne passe pas dans la cuillère est pris à la main, bien sûr, évidemment. Et après, si c'est galère, tu mets carrément la tête dedans, tu leur...
7: Voilà,
0: c'est comme ça qu'elle mange sa purée, alors on est tranquille. Merci beaucoup, Pauline, de nous avoir appelés.
7: Salut.
0: Belle journée à toi. On a Julie qui est là aussi. Bonjour, Julie.
8: Salut, Manu. Salut, tout le monde.
0: Julie, qu'est-ce que tu fais d'un peu bizarre, pas comme les autres?
8: Alors, moi, j'écoute les musiques au ralenti sur YouTube.
0: Hein?
1: Pourquoi?
0: Alors, attendez, parce qu'il y a plusieurs vitesses sur YouTube. Tu vas vraiment à fond?
8: Ouais, les musiques, ouais, tout ce qui est en slow motion. Ouais.
1: Ah, c'est chelou.
5: Ouais, c'est ralenti, donc.
0: Alors, attendez, parce que je vais faire. Je suis dessus. Je mets pilé.

0: t'écoutes comme ça?
1: Ouais.
2: L'enfer. Mais pourquoi ça m'angoisse?
0: Bah oui.
1: C'est vrai.
0: On dirait un chant satanique.
1: Bah non, mais c'est, ça détend.
0: Ah, ah non, ça détend pas. Non, ça non. Sert à...
1: Mais peut-être pas celle-là.
0: Ah, pas celle-là, d'accord, il y en a d'autres.
1: Ouais, mais il y en a plein, ouais.
0: Après, l'avantage, c'est que dans ta playlist, c'est deux titres et ça te fait 2h30. Merci beaucoup, Julie, de nous avoir appelé.
1: De rien, bonne journée.
0: Très belle journée à toi. Il y a encore d'autres choses que vous voulez confier au monde. Lorenza, t'es plus fort que la sylvothérapie encore?
2: Bah, je crois que c'est le même level. J'adore aller à la FNAC pour sentir les livres. Et en fait, ça me détend. Et pour choisir un livre, je le fais avec... déjà, je prends une page au hasard, je lis deux lignes et je dois sentir le livre. Et c'est comme ça que je choisis si j'achète ou non.
0: Ah, deux lignes plus l'odeur.
2: Ouais.
3: Ok. Il faut que ça ait quelle odeur en particulier?
2: Bah, j'arrive pas à décrire, mais c'est vrai qu'il y a des livres qui puent.
3: Ah oui.
2: Et
3: on d'accord, très bien.
2: Je ne les veux pas dans ma bibliothèque.
0: Tu sais quoi, j'imagine une émission littéraire à la télé. Avec que des gens autour de la table comme ça qui parlent du livre qu'ils ont acheté et la raison pour laquelle ils l'ont acheté. Alors je suis désolé, l'auteur est à côté de moi, mais votre livre pue. Hein. Et c'est pour ça vraiment je. Et l'intérieur, j'ai pas lu, ça m'a l'odeur m'a dégoûté. Merci beaucoup. Bien merci Lorenza pour cette critique littéraire.
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0: Eh, ça va aller vite, hein.
1: 3 mois.
2: Wow.
1: Pile. Dans 3 mois pile, c'est Noël. On va écouter Mariah Carey, évidemment. On va l'écouter. Mais Mariah Carey a un problème. Oh là.
0: Qui a...
1: Mariah Carey s'est fait battre aux États-Unis.
0: Par qui?
1: La chanson. La chanson All I Want for Christmas Is You avait le record de la chanson la plus longtemps restée numéro 1 dans les charts américains. 22 semaines. Mm. Une chanteuse, t'es au courant, Lorenza?
0: Ouais, je suis au courant de l'info, ouais.
1: Une chanteuse de country a osé la dépasser. Mais non.
0: Et ce que je trouve ça ouf, c'est que personne n'en a entendu parler de cette meuf.
1: Mais ici, on n'est pas très country.
0: Mais non, mais c'est fou.
1: Ah, mais aux États-Unis, c'est une star. Elle s'appelle Ella Langley. Le titre s'appelle Choosing Texas. Elle vient d'atteindre la 23e semaine numéro 1 des classements aux États-Unis.
0: Oh, la perte.
1: C'est elle qui a fait tomber Maria.

0: Mais 23 semaines numéro 1.
1: Ouais, c'est... Oh, Marie, elle doit être en PLS.
2: Elle a le seum, ouais. C'est sûr.
1: Oh là là.
0: Ouais, là, rien. Mais là, dans un mois et demi, elle va être décongelée. Et là, elle va pas être contente, Maria. Elle va pas être contente et ça va faire mal rendez-vous dans un mois et demi. 8 ans 6, on joue au cache ou crache. On est avec nous ce matin, Sandra. Bonjour, Sandra.
3: Bonjour, Manu. Bonjour, toute l'équipe.
0: Sois la bienvenue sur Énergie. Sandra, merci. J'ai pour toi ce matin peut-être 1000 euros. Je te rappelle les règles du jeu. Avant de s'écouter Mauvais Joe et Maladie, on va jouer ensemble. Le cash ou crash, c'est 3 questions. Tu réponds juste à la première, tu gagnes 250 euros. Tu réponds juste à la deuxième, tu doubles ton gain, 500 euros. Si tu réponds juste à la troisième, tu doubles encore ton gain, 1000 euros cash. Tu peux t'arrêter à n'importe quel moment quand tu veux et tu repars avec le gain acquis. Hier, quelqu'un est parti avec 500 euros et c'est déjà pas mal, 500 euros. Oui. Je te rappelle que si tu te trompes à une question, tu perds tout. C'est le cash ou crash. On veut pas du crash, on veut du cash. T'es prête?
3: Oui.
0: C'est parti. On joue au cash ou crash. Voici la première question. Selon la mythologie grecque, quel dieu du tonnerre est aussi le père d'Hercule?
3: Zeus.
0: Tu as dit Zeus.
3: Ouais.
0: Une bonne réponse.
4: Ah, oh, j'ai peur.
0: 250 euros pour toi, Sandra. Qu'est-ce que tu veux faire? Tu veux tenter de doubler ou tu t'arrêtes là?
3: Je double.
1: Allez!
0: C'est parti. Deuxième question pour 500 euros. Quel format de papier a pour dimension 21 x 29,7 cm? Quel est le nom de ce format de papier?
3: A4.
0: Elle a dit A4. 21 x 29,7. Bonne réponse.
1: Oh, elle est forte, Sandra, là.
3: Secrétaire.
0: Ah bah oui, Secrétaire, le A4, le A3, le A2, c'est le secret pour toi. Quand il y a un bourrage papier à la photocopieuse, c'est Sandra qui arrive. Hein. Alors, Sandra, attention, tu as 500 euros, ils sont à toi. Est-ce que tu veux tenter la troisième question, doubler cette somme et arriver à 1000 euros, tu veux t'arrêter?
3: Non, je m'arrête.
0: C'est
3: super, 500. Merci.
0: Bah oui, c'est super, bah, 500 euros. Sandra, 500 euros pour toi. On t'embrasse fort. Bravo.
3: Merci, Énergie.
0: Merci de rien. Gros bisous, Sandra, on t'aime.
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0: Tout de suite, voici les infos aléatoires du monde. Comme chaque jour, on vous donne des infos aléatoires du monde. Chacun ramène sa petite info. Allez, c'est parti. Lorenza, t'as envie de commencer? Je le sens.
1: Les manchots, ils font plus de 10 000 micro-siestes par jour.
0: Quoi?
2: Oh, les feignasses.
1: Ils ont pas de vraie nuit.
0: Wow. Mais attends, 10 000 par jour, c'est une tous les... Enfin, c'est sans arrêt, en fait.
1: Ouais, c'est toutes les 4 secondes. En fait, c'est pour être attentif si jamais il y a des prédateurs, pour protéger les œufs. Ils sont tout le temps au taquet, en fait.
0: Elles durent combien de temps, leur micro-sieste?
1: Mais je t'ai dit, c'est à peu près toutes les 4 secondes. 4 secondes de sieste, ouais. Bim, bim, bim, et puis hop, on est de nouveau là, quoi.
0: Genre, toutes les 4 secondes, ils font 4 secondes de sieste.
1: Ouais. C'est ça.
0: Mais
1: ouais.
0: Ça va pas. Si toutes les 4 secondes, ils font 4 secondes de sieste, ils sont tout le temps en sieste. Parce qu'il y a 4 secondes, 4 secondes.
1: Non, c'est par tranche de 4 secondes.
2: Ah, d'accord.
1: Donc, je sais pas combien de. Enfin, voilà, mais.
0: C'est compliqué pour avoir des conversations. Hein.
1: Ah, ouais. Mais t'arrives pas, hein. C'est...
4: Ouais, faut pas être en décalé, quoi.
1: Non.
0: Passe-moi le sel. Est-ce que tu veux le sel? C'est un enfer.
1: C'est à peu près plus de 12 heures de sommeil par jour.
0: Voilà. Ouais. Les infos aléatoires du monde, on apprend des choses sur les animaux. Marion, quelque chose aussi?
2: Eh oui, info animalière aussi, les éléphantaux, ouais, sucent leur trompe pour se rassurer, exactement comme les bébés sucent leur pouce.
0: Oh, c'est trop mignon.
2: C'est hyper mignon.
0: C'est trop mignon.
2: J'adore, vous avez l'image là du petit
0: éléphant. Ouais, ouais.
2: On a envie de le caresser. Ouais.
0: Bah oui, oui. Et puis lui, il va te mettre
1: un coup d'oreille.
0: L'éléphanto, il fait déjà 8 fois notre taille. Ouais. Donc, mais c'est trop mignon comme. C'est trop mignon, c'est trop mignon. J'avais fait une info animaux aussi ou autre chose?
7: Autre chose, moi, pendant la Révolution française, le mot noble était interdit, hein, forcément, on les a tous décapités. Donc la ville de Grenoble a été renommée Grelibre.
1: Ah bon?
7: Plutôt que Grenoble, c'est redevenu Grenoble que sous Napoléon plus tard.
1: Ah, c'est marrant.
0: Ah, parce qu'il y a un rapport Grenoble noble avec le nom noble. Il y a un rapport
7: avec c'est juste la sonorité, tout simplement.
0: C'est le nom, d'accord.
7: Voilà.
1: Ok. Ah, c'est marrant.
0: Donc voilà. Ça, c'est drôle.
1: Ah,
0: ça,
1: c'est
0: vaut pas, ça vaut pas l'éléphanto qui met sa trompe.
7: Non, c'est moins mignon, mais ça se place dans un apéro, tranquille.
0: Ouais. Mais faut vraiment parler de la Révolution française et des meubles à l'apéro.
7: Ouais, non, c'est plutôt dans le digestif. Alors, ça, la
0: famille, ouais, c'est pas la discussion d'apéro de base, mais ça se tente. Bon, ben moi, j'ai une info animaux aussi.
2: Arrête.
0: Oui.
1: Allez.
0: Écoutez bien. Pour manger une proie fermée, genre une moule, par exemple, oui. L'étoile de mer, elle peut projeter son estomac à l'extérieur de son propre corps.
1: Oh.
0: Elle digère la proie sur place et ensuite elle réaspire son estomac.
7: Mais c'est très intelligent ça.
1: Elle est trop forte, l'étoile de mer.
0: C'est pas un truc de dingue.
1: Ah ouais.
0: Elle crache son estomac et elle regobe son estomac comme ça.
1: J'aimerais trop pouvoir faire ça.
7: Ben oui, t'imagines, pendant une raclette.
1: Ou au supermarché, genre.
0: Après, l'étoile de mer, c'est pas connu pour être d'une intelligence brillante, hein, non plus. Hein, ça... c'est quand on dit que quelqu'un c'est une étoile de mer, c'est pas le mec le plus vivace du monde, non, non plus. Hein, c'est... Mais bon, s'il arrive à recracher son estomac et à le regober derrière, évidemment, respect.
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0: Et Fred Testo, il est toujours au cinéma dans un peu le carton de l'été, Tombé du ciel. Ah. Déjà 2 millions d'entrées. Je l'ai pas vu, le film. Vous l'avez vu?
7: Pareil, non.
1: Non, pas encore. Non.
0: Non, pareil, non. En fait, au moins, ça vous prouve quelque chose. Dans cette émission, c'est pas ici qu'on fera des rubriques de critiques au cinéma.
1: Non.
7: Ah, mais si, je l'ai vu, je suis bête.
1: Ah, bah alors là, c'est encore pire.
7: C'est le film avec qui est, le gamin qui. C'est, il est prof dedans, Fred Testo.
0: Bah je ça, sais pas, j'ai pas vu.
1: Pas vu.
7: Si, en fait, j'ai vu. C'est bon, je l'ai vu. C'est bon, je l'ai vu. C'est rigolo.
0: Ah, ok.
7: C'est rigolo.
0: Merci.
1: Okay. Okay.
0: Et ben alors, donc, ça confirme vraiment ce que j'ai dit. On fera pas de critique de cinéma ici. Merci, c'est Jeff. Première chose, c'est le retour du journal intime de Lorenza.
1: Oui.
0: Elle nous a surpris. Hein. Il y a 2 semaines, elle nous a dit, voilà, j'ai un journal intime d'adulte. C'est comme un journal intime d'enfant, sauf qu'elle est adulte. Et c'est tous les jours, elle écrit les choses dans son journal intime. Elle nous a dit, j'aimerais vous lire de temps en temps des pages.
1: Ouais.
0: La dernière fois, c'était avec un ex. Elle savait pas si elle allait le voir, le revoir. On était resté là-dessus.
1: Et ben,
0: on reprend à ce moment-là.
1: Je vous propose de continuer l'histoire parce que il y a eu des rebondissements.
0: Voici Lorenza qui parle à son journal intime.
1: Mercredi 16 septembre 2026, la paix.
0: Oh.
1: Cher Joujou, mon ex écoutait l'émission ce matin et on a parlé par message. Il l'a super bien pris, il a même rigolé de la situation, plus un pour lui. Grâce à ça, j'ai enfin eu ma réponse. Il m'a fait comprendre que prévoir tout un week-end pour se revoir avant son grand départ, c'est un peu abusé, mais que si l'occasion se présentait, on pourrait évidemment prendre un café.
0: Ouf. Ah oui, c'est pas ce que t'avais dans le
1: plan. Ah oui, mais... Bah, j'écris du coup, il a raison.
2: Oui.
1: En vrai. Mais j'ai négocié un autre truc. Puisqu'on se parle et que c'est cool, je lui ai demandé qu'il me débloque d'Instagram et qu'on se refollow.
2: Oui, c'est le
0: attends, Lorenza, 15 ans.
1: Et j'écris donc, et ta dame, c'est bueno. Du coup, on se refollow. Par contre, je le soupçonne de m'avoir mis en sourdine et de masquer ses stories. Parce que je vois qu'il... Il regarde pas trop, enfin, je sais pas ce qu'il fait, mais...
0: Ah,
1: mais
0: tu regardes, qui regarde tes stories?
1: Exactement.
0: Ok, d'accord.
1: Mais c'est déjà un début, le début de la paix. Et en vrai, en écrivant tout ça, je me dis que ça me ferait quand même plaisir de le revoir pour lui dire au revoir. Et de toute façon, il m'a envoyé l'heure de son vol à Paris, donc je réfléchis. J'hésite à débarquer à l'aéroport et lui faire un coucou avant qu'il décolle.
7: Oh là là, ah, la mauvaise comédie romantique.
1: Affaire à suivre.
0: Ah, t'as du mal à terminer l'histoire, quoi.
1: Bah, on s'est pas dit au revoir.
2: Et t'es piqué par lui, hein. T'es complètement accro,
7: bah
2: ma
7: oui,
2: pauvre.
1: Mais non,
7: ah
1: mais
7: si.
1: Mais moi, j'aime bien clôturer mes histoires,
2: non,
1: quoi.
2: Non, mais là,
0: bah là elle est clôturée, mais j'ai l'impression que toi, t'as pas remarqué que la clôture était fermée et il est souffié, même.
2: C'est clair, non.
1: J'ai presque fini, c'est presque fini.
0: On écoute.
1: J'ai jusqu'à novembre pour voir tout ça. Et évidemment, je n'avais rien dit à ma coloc parce qu'elle m'appelle Toxic Girl. Mais j'ai été bête parce que j'ai envoyé un screen de mon écran WhatsApp où on voit toutes les personnes à qui je parle.
2: Aïe, aïe.
1: Elle m'a envoyé un audio en me disant « Je rêve ou c'est bien ce que je crois ?» Erreur de débutante, mais au moins elle est au courant maintenant. Suite au prochain épisode, à bientôt Joujou.
0: J'ai pas compris le screen.
1: Quoi, ben en fait, elle m'a cramé, j'ai envoyé un screen pour montrer autre chose sur WhatsApp.
2: Ah oui.
1: Sauf qu'elle a vu les photos des gens à qui je parle.
7: Ah oui,
1: d'accord. Et elle a vu la photo de mon ex et elle a dit, mais qu'est-ce que t'es en train de faire là? C'est bien ce que je crois. Et oui,
0: d'accord.
1: C'est bien ce que tu crois, oui.
0: Bon, bah ça continue donc.
1: Suite au prochain épisode, on a jusqu'à novembre pour voir tout ça.
2: Je vous inclus dans le dedans. Lorenza, il veut pas. Comment on peut te le dire?
0: Lorenza.
1: Si, il veut, oui. Mais il veut pas un week-end.
0: Non, ce que t'as pas compris, c'est que toi tu dis suite au prochain épisode, mais en fait, il y a plus de saison de la série.
2: C'est fini.
0: Ils ont fait la saison finale, il y a une finale. Le mec, il est parti, il a pris l'avion.
1: Pas c'est, encore, Manu.
0: C'est le final. C'est le final, Lorenza. À la limite, tu auras peut-être un spin-off, je sais pas.
1: Oui, mais dans si là. C'est mais bien voilà. Joué, ça mais,
0: ouais, dans 4-5 ans, il y aura un reboot.
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0: Énergie. Tout le monde est là, il y a Marion.
2: Bonjour.
0: Et il y a Jeff qui est là.
11: Salut.
0: Aussi. Lorenza. Lorenza.
1: Oh mince, coucou. Oh là là, oh là ça là. M'arrive jamais.
0: Et qu'est-ce qui t'est arrivé?
1: J'ai oublié d'appuyer sur le micro, voilà. J'ai dit coucou, un peu blasé en plus. Et après, je me dis, mais merde, je m'entends pas.
0: Elle allume pas son micro, elle est blasée. Est-ce que tu veux rester avec nous? Tu
1: non,
0: nous
1: mais
0: dis,
1: mais hein, mais c'est. Non, mais en vrai, je kiffe de ouf, hein. Je suis en plein. Wouh!
0: Mais, mais est-ce que tu veux que quelqu'un vienne et que t'aies un allumeur de micro? Tu nous dis, enfin, vraiment, toi,
1: non, peu... non. Bah non, non, ça va. Vous tracassez
0: besoin,
1: pas.
0: Si t'as besoin d'un assistant micro, enfin, vraiment,
1: on
0: c'est.
1: Peut. Ça marche.
0: Tu nous dis, hein.
1: Mais elle était chiant, mais là, ça va, c'est vraiment.
0: C'est comme tu veux, si tu veux autre chose, pour être à l'aise et tranquille.
1: De la barbe à papa et du comté.
2: Ah oui, ça va bien ensemble. C'est le mariage parfait, quoi.
0: Non, j'ai compris ce qu'il faut offrir à Lorenza. Du goût.
1: Oh, mais allez, c'est très bon.
0: Non, barbe à papa, écoutez, non, c'est pas bon. BTS avec Swim, Indy la dernière audience. C'est ce qui arrive pour vous. Il y aura les sondages du matin aussi, juste après BTS. Et tout de suite, on va s'écouter les messages vocaux que vous nous envoyez. 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Et vous pouvez à tout moment nous envoyer des messages vocaux. Vous pouvez réagir à ce qu'on dit dans l'émission, les sujets. Vous pouvez partager quelque chose qui vous est arrivé. Vous faites ce que vous voulez. On écoute tous vos messages et on les partage avec vous chaque jour. C'est parti, on en écoute.
12: Moi, je voulais vous raconter une histoire de mariage. J'étais réceptionniste dans un hôtel et on organisait des mariages. Et un des mariages où nous avons cherché très longtemps la mariée, que nous avons retrouvée avec le père du marié dans les toilettes. Oh voilà, passez une belle journée, bisous.
0: Ça, c'est hier, on parlait des mariages et des histoires de mariage.
11: Ouais.
0: Ah oui, là, on est...
1: C'est une dinguerie, genre. Wow.
0: Ah, il a marié avec le père de la mariée.
2: Oh, le respect, il n'y en a plus là.
1: Ouais, non, zéro.
0: Si jamais le marié s'est tapé la mère de la mariée...
2: Belle perf.
0: Ouais, c'est, à la SNCF, on appelle ça la carte famille. Hein. C'est incroyable. C'est impressionnant. Allez, un autre message.
13: Coucou Manu, je voudrais savoir si Lorenza, parce que moi aussi je suis fan de Crocs, j'aurais aimé savoir si Lorenza a vu les nouvelles Crocs, celles qui viennent de sortir. C'est une tuerie. En poil de poney, je ne sais pas quoi là. C'est une tuerie.
0: Alors je pense pas que ce soit des poils de poney.
1: Il y a des Crocs avec des poils.
2: Ah oui, je regarde aussi. Là.
1: Ah ouais, je suis en train de regarder.
11: C'est des sabots, les sabots moumoutes, là, oui.
0: Je vois.
1: Là, c'est trop loin là. Ça va trop loin là.
0: Alors excuse-moi, les Crocs déjà avec les pins, non. Ça allait trop loin.
1: Je suis désolé, ça c'est la base. Ça c'est non, très non. Cool.
0: Et les Crocs avec les petits doigts de pied qui sortent là, ça va pas trop loin ça aussi. Non. Les Crocs de base part trop loin. De toute manière dès le début. Allez, encore un message.
14: Coucou Manu, j'écoute tous les matins. Et c'est trop bien, gros bisous. Genre, un jour, je pourrais venir chez toi, s'il te plaît.
1: Oh.
0: Bah, venir chez moi, c'est gênant quand même.
2: Attends, c'est trop mignon.
0: Bah, invite-toi à goûter.
1: Tu brises le rêve d'un petit garçon.
0: Écoute, à la maison, c'est compliqué, peut-être à l'émission, quand on fait une émission publique.
1: Ah.
0: Voilà, sinon Lorenza, chez Lorenza.
1: Pourquoi chez moi?
0: Ah, t'as vu comment. Attends, c'est moi,
1: eh
0: c'est
1: ben,
0: facile.
1: Avec
0: hein.
1: Plaisir, petit
0: voilà.
1: Garçon.
0: Pendant une semaine. Allez.
1: Ah non, abuse pas avec
0: toi. Et avec toute la famille aussi, évidemment, bien sûr.
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0: Concentration. Voici les sondages du matin. 10% des hommes ont déjà dit ça à quelqu'un par erreur. Ils ont dit quoi par erreur à quelqu'un? C'est dur, je vous annonce. Marion?
1: Appeler quelqu'un maman?
0: Non.
1: Non.
0: C'est pas ça. C'est pas se tromper de nom sur quelqu'un.
1: D'accord.
0: C'est dire à quelque chose. Quelque chose, on le dit. Et après, okay. En fait, c'est par erreur. Lorenza.
2: Bon appétit à un serveur.
0: Non, c'est classique ça.
2: Ouais.
0: C'est pas ça. Jeff,
3: dire bisous à quelqu'un en raccrochant, mais alors que c'est ton banquier, tu sais. C'est un bisou.
0: Moi, je l'ai touchant. Alors, c'est dans l'esprit, mais c'est plus que bisous.
1: Oh. Ah, d'accord. C'est pas une insulte.
0: Non.
2: C'est
0: je t'aime.
3: Mais à qui?
0: Bah alors, soit à quelqu'un avec qui t'es, tu t'emballes et tu dis je t'aime alors que tu voulais pas le dire, ce qui peut arriver,
3: ouais.
0: Voilà. Soit exactement le coup du banquier. C'est bisous, je t'aime.
1: Tu sais,
3: les moments, c'est ça, ça peut tellement arriver ça.
0: À tout à l'heure, je t'aime. Vous avez jamais fait? Bah, le je t'aime, c'est un peu lourd, mais le ouais. Bisou,
2: ah,
0: c'est
2: le bisou, oui.
0: C'est
2: souvent, et en plus, oui. Tu raccroches et tu dis, oh non, mais qu'est-ce que je viens de dire et tout. Ouais. Oh non, c'est un enfer.
0: Et après, tu te fais un film. Mais si vraiment il a pensé, si
2: oui.
0: Vraiment il s'est dit que j'avais fait exprès de faire bisou, ouais. Si ça se trouve vraiment lui, il est amoureux de moi, il a déjà acheté une maison,
2: et il
0: pense à la race de chien qu'on aura ensemble. Oh là là, tout va trop vite. C'est l'activité préférée de 72% des Français. Une grosse majorité des Français, c'est leur activité préférée. Lorenza.
2: C'est du sport?
0: C'est pas du sport. C'est pas physique. Enfin, c'est physique, mais c'est pas du sport. Marion?
1: Dormir.
0: Non, c'est pas dormir. Non, non, on fait quelque chose. Il y a une action quand même là-dedans.
2: D'accord.
0: Ouais. Il y a quelqu'un dans l'équipe qui adore se faire ça.
3: À critiquer les gens. Alors, en groupe, tu sais, en bande.
0: C'est, qui est-ce qui adore se
2: faire
0: ça?
2: C'est horrible.
3: Je sais pas, moi, des fois, je le fais.
0: Allez, alors, c'est pas ça, Jeff. Lorenza.
2: C'est artistique?
0: Ça, oh, ça peut, à un niveau, au niveau suprême, ça peut être artistique. Marion?
1: Je sais, c'est toi et c'est le jardinage.
0: Et non,
1: ça.
0: C'était pas moi. C'était Jeff et c'était cuisiner.
1: Ah oui, ah, aussi.
3: 72% des gens. On est nombreux.
0: Ouais, ouais. C'est l'activité préférée, cuisiner.
1: Ah ouais.
0: Bah, ouais. Bah, parce que t'as la récompense au bout.
3: Oui, c'est vrai.
2: Ah, mais il faut attendre.
1: Ouais, puis après, faut ranger, faire la vaisselle.
2: Ouais.
3: Oh là là là là. Bah, oui,
0: ah
3: c'est
0: non,
3: bon.
0: non. En fait, comme moi, gagner beaucoup d'argent et jeter tout après. Pourquoi ranger? 15% des gens le font régulièrement en pleine conversation téléphonique. Qu'est-ce qu'ils font? Mario qui rigole.
1: Ah oui, pipi, les toilettes.
0: Ah non.
2: La base.
1: Ah bon?
0: C'est pas
1: ah
0: ça. Non, c'est pas ça. Mais c'est pas idiot, effectivement. Jeff?
3: Poser le téléphone et faire autre chose.
0: C'est...
3: Moi, je le fais souvent aussi, ça, tu vois.
0: Non, c'est pas ça. C'est pas ça. Lorenza?
2: Ils sont sur Instagram pendant qu'ils sont au téléphone? Genre, ils
0: non.
2: font autre chose, genre?
0: Non, ils regardent quelque chose.
3: Ah.
0: Mais c'est sur leur téléphone. Et ils le font régulièrement en pleine conversation. Marion?
1: Ils regardent l'heure.
0: Exactement. Ils regardent, en fait, depuis combien de temps la conversation a commencé.
1: Je le fais, ça.
0: Mais j'avoue que moi aussi, des fois,
1: ah ouais.
0: je
1: me dis, c'est long.
0: C'est...
1: Ah ouais.
2: Bah, décrochez pas.
3: Oui, c'est vrai.
0: Mais... c'est ce que je fais, Lorenza.
2: Ah oui.
0: Ah pardon, t'es là, j'ai pas vu.
2: Je fais des notes vocales, maintenant.
0: 8h45. Indila avec Dernière Danse. Et puis, juste après, Marion veut nous parler de quelque chose.
1: Ah,
0: de quelque chose qui l'énerve.
1: Oui.
0: Oui.
1: Petit coup de gueule.
0: Parce qu'elle peut avoir aussi son petit coup de gueule à elle, Marion, alors. C'est pas qu'une éponge de la vie, Marion.
1: Alors, moi aussi, j'ai des combats.
0: Mais bien sûr, un lourd combat. Par contre, c'est chez le coiffeur.
1: Ouais.
0: Attention. Parce qu'il se passe des choses chez le coiffeur. Et Marion, elle est contre. Elle dit non. Manu sur Énergie. Oui, c'est

0: percé.
1: Ah, j'en ai gros sur la patate.
2: Oula. Oula.
0: Marion a été chez le coiffeur.
1: Oui.
0: Et elle a un truc à balancer.
1: Ah, c'est vrai que j'y vais souvent pour l'entretien de ma frange.
2: Ah oui, c'est vrai qu'elle est bien.
1: Très très vite.
0: Voilà. Alors permets-moi, c'est vrai qu'on se connaît pas depuis très longtemps quand même avec Marion et Jeff, et donc mais on est tous d'accord là-dessus. T'as une frange incroyable.
3: Ouais, elle est parfaite.
1: Ah, ça se joue au millimètre.
0: Alors, c'est impressionnant.
1: Merci.
0: J'ai envie de dire bravo au coiffeur. Alors,
1: oui,
0: vraiment, tu m'as chier dessus.
1: Non, mais il y a quelque chose. Je suis désolée pour tous les coiffeurs qui nous écoutent, mais vous prenez énormément d'initiatives.
2: Oui, c'est vrai.
1: C'est-à-dire que par exemple pour ma frange, moi je veux qu'elle soit droite, et t'en as un sur deux à chaque fois qui va se permettre comme ça de l'effiler. Tu vois ce que c'est qu'effiler les cheveux? C'est enlever un peu d'épaisseur et tout, faire des petits trous dedans comme ça.
3: Ouais, aux pointes là comme ça.
1: Voilà.
3: Ouais.
1: Mais moi je veux pas ça. C'est comme
0: ça. Sur mon front, il est sacrément effilé.
2: Ouais,
0: c'est
2: ça, il est
0: effilé. Voilà. C'est quoi les ventres effilés et calvitie?
1: Il n'y en a pas trop là. Mais non, mais pareil, tu demandes un centimètre, et ben ils vont couper 4 ou 5. Tu vois, c'est pas grave. Ok, mais vous prenez quand même des initiatives qui ne vous appartiennent pas.
3: C'est chiant, je suis d'accord.
0: Alors attends, j'ai une question. Pourquoi tu vas pas toujours chez le même coiffeur qui te connaît?
1: Alors j'y vais, mais parfois il est pas dispo, parfois enfin on fait en fonction, et du coup je fais des infidélités, je change, et
2: bah,
1: c'est
2: ça arrive,
1: toujours la même chose. Pardon, hein, mais.
0: Oh là là.
1: Ah ouais, je suis pas contente.
2: C'est vrai que pour couper, ils ont l'habitude de faire clac clac clac, et j'ai l'impression qu'ils s'emballent, et comme un peu les artistes peintres, et ils doivent tout couper comme ça. Et oui, c'est là, mais non, mais calmez-vous, genre c'est pas votre tête à vous, quoi.
0: Je sais pas, moi je suis assez basique sur la coiffure, donc puis j'ai toujours la même coiffeuse moi, donc depuis des années, donc.
1: Oui, bon,
3: ouais, on a moins de problèmes, ouais.
2: Voilà. Ça, ouais. Oui, bon après vous avez moins de cheveux vous, mais.
0: C'est bon, je t'entends.
2: Non mais.
1: Non, mais vous avez pas les mêmes problématiques, vous avez pas de coloration, ce genre de choses, mais nous je vous assure, c'est compliqué.
0: Il y a Florent, le producteur, qui va apparemment un truc sur le coiffeur.
4: Bah oui, prise d'initiative chez les coiffeurs, moi, pour moi, c'est le gel. Parce que fin de coupe de cheveux, ils disent je vous mets du gel, donc ils mettent le gel, mais ils ne savent pas quoi faire, qu'ils ont vu ma coupe juste avant quand je suis arrivé. Ça m'énerve.
2: Ah, parce qu'ils veulent leur coupe à eux, quoi.
4: Ah oui, mais du coup, tu dis bah, c'est pas vraiment ce que j'avais fait à la base. Et en fait, non.
0: Donc, mais, non, attends, mais ce que tu avais fait à la base, si tu vas chez le coiffeur, c'est pour que tu refasses autre chose.
4: Non, mais je veux dire, moi, quand j'arrive, je suis déjà coiffé, on me lave les cheveux, on me coupe, et je dis, bah, vous me refaites la même coupe.
0: Après, Flo, on se connaît depuis quelques années maintenant.
4: Oui.
0: Je pense qu'il est temps peut-être de se dire aussi les vérités.
2: Oh là là.
0: Voilà, Florent, il a la coupe de cheveux du chanteur de Duran Duran dans les années 80.
1: La houppette,
2: j'ai pas la ref.
0: C'est en fait la petite vague comme ça, toi devant, quoi. La grande raie comme ça,
2: houppette.
0: Un peu vague.
2: Ouais.
0: Là, c'est une vague, quoi. C'est la petite vague, quoi.
4: Moi, j'aurais plus dit celle de Beckham de il y a pas longtemps.
2: Ah oui, là, j'ai la ref, là.
3: Non, ça fait comme des années 90, toi.
0: Oui, exactement. Voilà. C'est quoi, sauvé par le gong?
3: Exactement.
2: Putain, je n'ai aucune de vos refs, là.
4: Pareil.
0: C'est pas grave, Lorenza. Reviens dans 10 minutes, tu verras. Donc peut-être qu'il essaie de te faire passer un message, tu vois, pour.
4: Après, venant de deux personnes qui n'ont pas beaucoup de cheveux.
2: Oui, c'est vrai.
3: Tu es plaisante ou quoi? T'as vu la touffe que j'ai?
4: Non.
0: Non, Jeff, non.
2: Non,
0: tu
2: es dans le déni,
3: là. Parce qu'elle est dedans, moi.
4: Il y a plus de cheveux au niveau de la
2: barbe.
0: C'est ça, ouais. En fait, Jeff, ses cheveux, ils poussent à l'intérieur et ils sortent par le nez. C'est marrant. J'ai le même problème que toi.
3: Merci.
0: Bon, je pense qu'on a assez tapé sur les coiffeurs.
2: Oui, c'est bon.
0: Je propose un truc, tapons sur les autres. Quelles sont les petites habitudes dans certains métiers qui peuvent vous énerver, qui peuvent vous agacer? Qu'est-ce qu'il y a, Marion? Vas-y,
1: moi j'en ai plein.
0: Bah vas-y.
1: Les charcutiers. Quand vous parlez en grammes, comme si on se rendait compte de ce que ça représente, 250 grammes. Bah non, les gars, mais trois tranches, et ça suffira. Parce que moi j'en ai aucune idée de ce que c'est. 500 grammes, 250 grammes.
2: Mais c'est une technique.
1: Je vous mets ça. Bah oui, mais c'est quoi cette.
2: Mais pour qu'on achète plus, je pense.
0: Alors, excuse-moi, la pire technique du boucher, c'est pas celle-là. La pire technique, c'est que tu lui dis, j'en veux 500 grammes. Il coupe, il met, il y a 560 grammes, il dit, j'ai mis 560, ça va?
1: Ouais.
0: Oh, putain.
2: Et t'as
0: la queue derrière.
2: Ah ouais,
0: tu
2: dis, bah oui.
0: Tu lui dis jamais couper les 60 grammes. Sauf que ça, c'est fait à chacun. Le mec, après, il roule en Rolls. Il vit en Rolls grâce à mes 60 grammes. Voilà ce que j'ai à dire.
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0: Moziman, il était notre invité hier. Si vous n'étiez pas là ou si vous n'avez pas pu voir la vidéo, allez la voir. Elle est sur tous nos réseaux sociaux. Manu officiel sur Instagram et sur Facebook. Manu officiel TikTok sur TikTok. Il a été incroyable. Je l'ai un peu braqué, hein, pour être très honnête.
2: Oui, complètement. Moi, je me suis dit comment il va s'en sortir, mais
0: il s'en est sorti.
2: Quoi?
0: Je lui ai dit, tu dois faire une chanson sur ces accords, en disant ça, en faisant ça, boum, boum, boum. En un quart d'heure, le mec, il a sorti la chanson.
7: Il est fort, très fort.
2: Incroyable.
0: Ouais, c'est Moziman, c'est la grosse différence entre lui et nous.
2: Ouais.
0: Puis elle est grosse, la différence. La vidéo, vous pouvez aller la voir. Allez, mais, et tout le monde, hein, les commentaires.
2: Ah,
0: quel
2: bah
0: talent,
2: oui.
0: Ce mec est un génie.
2: Bah c'est ouf.
0: Bon, on avait jamais eu ces commentaires là nous hein.
2: Non.
0: Nous c'est plutôt cringe, gênant. Je vais aller écouter une autre émission. Enfin bon. Et là, incroyable. Non, c'était vraiment extraordinaire hier. Il était avec nous et vous pouvez tout réécouter évidemment en podcast. C'est sur l'application Manu sur Énergie. Alain Castillon était avec toi. Le grand blind test du matin, c'est juste après. On va vous offrir une Nintendo Switch. Vous nous appelez au 0870 42 48 pour la gagner, cette Nintendo Switch. Mais avant ça, nous avons un anniversaire un peu spécial à souhaiter aujourd'hui.
2: Ah bon?
0: Anniversaire qui, je pense, va faire plaisir à tout le monde. C'est l'anniversaire de la bourse.
1: Wow.
2: Bon anniversaire la bourse.
3: Ouais.
0: Mais attendez, la bourse, elle a 302 ans la bourse.
2: Ah ouais.
3: Quand même, oui, c'est bien.
0: On sait, alors, parlons-en de la bourse. C'est quoi votre cours préféré?
3: Le CAC 40.
0: Le CAC 40, ouais, bien sûr.
3: Merci, c'est évident.
0: L'action qui monte en ce moment pour vous, c'est quoi? Faut miser sur quoi?
2: Les nouvelles technologies, je pense.
3: C'est ça, ces trucs un peu bien.
2: Ouais. L'avenir.
0: Êtes... Non mais vous n'êtes jamais tombé sur les cours de la bourse à la radio?
1: Non, jamais.
0: Comprends jamais. Ah bah regardez France Info, écoutez France Info, vous allez vous régaler. Hein.
2: Oula.
0: Ils te sortent en fait à la suite plein de noms que tu ne connais pas et avec un chiffre derrière. Mais c'est vraiment ça, c'est Pépiport, 32 moins 20%. Catapure, 52,8 plus 3%. Et je me dis à chaque fois, j'y mets. Qui connaît Catapure? Qui connaît Exoflex? 58 plus 3%. Je trouve ça dingue. C'est un truc, il y a qu'une personne ne connaît, mais le mec, il fait sa rubrique, il est content, il est heureux. Écoutez, c'est pour lui. Fin, je propose fin de la discussion sur la bourse.
1: Bon anniversaire, la bourse.
2: Oui. Oui.
0: Bien sûr. Nous allons parler de tromper.
1: Ah, là, on connaît.
2: Je préférais la bourse.
0: Trop tard.
2: Merde.
0: Une étude s'est penchée sur la trahison et l'infidélité. Sous un angle un peu nouveau. À quel âge les gens décident-ils de tromper leur partenaire? Ça a été mené par un site de rencontre qui est destiné aux personnes mariées. Ok. Cette étude a révélé que les gens sont deux fois plus susceptibles de tromper leur partenaire à cet âge-là précis. D'après vous, quel est cet âge, Marion?
1: 50 ans.
0: 50 ans, non. C'est pas ça. Jeff?
3: C'est 30 ans.
0: C'est pas 30 ans. Ah, Lorenza?
2: 65.
1: Oh, bah non.
0: Oh non, 65, c'est vieux. 65,
2: bah justement, t'en as rien à faire, tu vas partout, tu vois.
0: C'est sympa pour les gens qui ont 65 ans qui nous écoutent.
2: Mais non, mais tu mets du piment, tu vas rechercher la folie, quoi.
0: L'âge est 39 ans. C'est tard.
1: Juste avant la quarantaine, bien sûr.
2: Crise.
0: À quel âge, Marion?
1: J'ai 39 ans.
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0: 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C'est le moment du grand blind test du matin. On a pour jouer avec nous aujourd'hui Marjorie et Alan. Bonjour les deux.
10: Bonjour Manu, salut l'équipe, salut Alan.
11: Bonjour Manu, salut l'équipe, salut Marjo.
0: Marjo.
11: On est en duel.
0: Alors c'est Marjo, c'est tranquille quoi. Marjorie, mais peut-être que vous allez vous connaître après, peut-être que là on ne le sait pas, mais il y a peut-être une idylle qui est en train de naître entre vous deux.
2: C'est beau ça.
10: Oh, on verra.
11: La radio.
0: Marjorie vient de mettre un.
2: Il vient de dire qu'il était en couple.
1: Double stop là.
10: Et voilà.
0: Ça se fait. Bon.
2: Allez.
0: On a un de vous deux qui va partir avec une Nintendo Switch 2. Ça, c'est intéressant. La Nintendo Switch 2, elle est pour vous. C'est un blind test, le grand blind test du matin qui joue en trois manches. La différence avec les autres blind tests, c'est qu'avant d'écouter le titre, on vous donne un indice. Vous pariez ensuite sur le nombre de secondes nécessaires pour le trouver. Une bonne réponse, c'est un point. Une mauvaise réponse, c'est l'autre qui prend le point. Il faut donner le titre ou l'artiste. C'est le premier ou la première qui a deux points qui gagne le grand blind test du matin. Attention, c'est parti. Premier titre avec un indice de Lorenza.
2: Je ne l'ai plus. Un côté Michael Jackson.
0: Excusez-moi, on fait une pause de secondes.
2: Je suis là.
1: Qu'est-ce qu'elle a ce matin, Lorenza?
0: Ce matin, il y a un truc. Parce que tout à l'heure, elle allume pas son micro.
1: Elle est préoccupée.
0: Tu sais quoi? C'est le fameux. J'avais un truc à faire. Ouais. Donnez un indice.
2: J'ai l'indice. J'avais pas les indices devant moi, mais c'est un côté Michael Jackson.
0: Un côté Michael Jackson.
3: Moi, je l'ai.
0: Avec cet indice, Marjorie, combien de secondes d'après toi pour trouver le titre?
10: 5.
0: 5 secondes. Alan, tu la laisses ou tu veux descendre?
11: Allez, je la laisse.
0: Oh. 5 secondes, Marjorie. Un côté Michael Jackson. Écoute.
10: Bruno Mars.
0: Bruno Mars, bonne réponse.
1: Bien.
0: Alors. Bien. Marjorie, Alan, attention, on se concentre. Deuxième titre. Un point pour Marjorie. Indice de Jeff.
3: On peut être mannequin et être numéro un du top aussi.
1: Oh,
3: oh et oui, ah, messieurs,
1: pointu,
3: dames.
1: Pointu.
0: Alors, attention. Alan, d'après toi, combien de secondes pour trouver le titre ou l'artiste?
11: Allez, 5 secondes aussi.
0: 5 secondes. Est-ce que tu veux descendre, Marjorie, ou est-ce que tu le laisses?
10: Non, je laisse.
0: 5 secondes, c'est parti.
11: Kendall Jenner.
2: Quoi?
11: Non, je sais pas. J'ai perdu.
0: C'était Sophie Lix-Lextor.
11: Oh, dur.
0: Et elle était mannequin et elle était numéro 1 du top. Alors. Merlin de Dance Floor.
2: C'est génial.
0: Début des années 2000. Ouais. Ça veut dire que Marjorie récupère le point. Ça veut dire que Marjorie a deux points. Marjorie, 2 points, tu repars avec ta Nintendo Switch, de bravo à toi.
10: Oh, le top, merci beaucoup.
0: On t'embrasse fort, très belle journée, la Nintendo Switch de l'est pour toi. Et Alan, on va t'offrir le mug Manu sur Énergie.
11: Super, c'est cool.
0: Et tu nous...
11: C'est vraiment Marjorie.
0: On sent que Alan était venu pour la Nintendo Switch 2.
2: Ah, c'est bien.
0: Dans les minutes qui arrivent, il peut nous insulter aussi. Belle journée à toi, Alan. Bravo, Marjorie. Le grand blind test du matin, il revient demain à la même heure.
7: 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Je vais vous révéler un secret. Quand je mixe, quand je suis sur scène, j'ai dans l'oreille gauche de la musique et Manu sur Energy dans l'oreille droite.
0: Ouais. Et moi aussi, je peux parler comme ça.
2: Ouais, mais
0: gros. Eh ben hier, quand il nous a fait sa petite démonstration, il avait cette voix-là parce qu'il chante bien en plus.
2: Oui, très, très bien.
0: Je vous rappelle qu'il était notre invité hier. On s'est éclaté pendant presque une heure avec Moziman. Il a chanté, il nous a épaté. Toutes les vidéos, elles sont sur nos réseaux sociaux. C'est Manu Officiel sur Instagram et sur Facebook. Moziman, on s'écoute maintenant et juste après, on continue à dire ce qui nous agace dans certaines professions. Comme Marion qui n'était pas contente et qui disait que les coiffeurs, ils s'emballaient un petit peu alors qu'elle voulait sa frange très nette, très propre et eux, parfois ils faisaient un petit défilage.
2: Exactement.
0: Exactement. C'est comme le boucher, quand on lui demande 500 grammes et qu'il met 560 grammes et qu'il nous dit est-ce que ça vous ira? Ben j'avais demandé 500, pas 560. Oh, on a des choses à dire, on a des coups de gueule à passer ce matin. Quelle est la petite manie professionnelle qui peut vous agacer? On a parlé des bouchers qui en mettent un petit peu trop. Qu'est-ce qu'il y a encore? On peut se faire un petit tour. 0 870 42 48. On va vous prendre le téléphone aussi. Jeff, le râleur, vas-y.
3: Ouais, ton opérateur téléphonique, quand tu l'appelles parce qu'il y a un souci, qui dit vous avez pensé à débrancher, rebrancher?
0: Ben oui, j'ai pensé. C'est le premier truc auquel tu penses. Je suis d'accord avec toi. Pour 99% du temps. Mais ça m'est arrivé il y a 3 jours. Ah. Ma box ne démarre plus.
3: Oui.
0: Je la branche, j'abranche, je débranche, j'abranche, je débranche. D'un coup, ça ne s'allume plus. Je fais putain, elle a pété un truc.
3: Ouais.
0: J'appelle, je leur dis je suis désolé, la box ne s'allume plus. Elle me fait ça. Vous avez branché, débranché? Je fais oui, j'ai branché, débranché, oui, 2 fois de suite. Tu sais, puis en plus t'es un peu remonté quoi. Et puis un moment elle me dit vous avez appuyé sur le bouton on off? Je fais oui.
3: Non, d'accord, ok, ouais.
0: En disant oui, en fait, je lui disais, il y a un bouton à neuf.
3: Ah, tu savais pas?
0: Et je vais voir derrière.
2: Oh là là, c'était sur off. Ben
0: et
2: oui.
0: Là, je lui dis la phrase, vous le croirez jamais. Et voilà, fin de l'histoire. Donc parfois, ça arrive.
3: Autant pour moi.
0: Gaëlle est là, bonjour Gaëlle.
12: Bonjour Manu, bonjour Lorenza, Marion et Jeff.
0: Salut.
2: Bonjour.
0: Bienvenue sur Énergie, Gaëlle.
12: Merci.
0: C'est qui les gens qui peuvent parfois t'énerver?
12: Ceux qui peuvent parfois m'énerver, ce seraient les livreurs. Les livreurs qui te disent je suis devant alors qu'ils ne sont pas encore là.
2: Ouais.
3: Oui.
2: Bah, ils préviennent.
0: Il y a pire, il y a aussi le livreur qui dit je suis passé, j'ai sonné, ça a pas répondu. Alors que le colis, le mec, un jour j'en ai vu un, je l'ai chopé en flagrant délit, mais il se barrait. Mais j'ai vu, le carton passait par-dessus
1: oh
0: le portail.
1: Là, c'est pas vrai.
0: Je vous jure que ça, j'ai vu le carton. Putain, c'est quoi ça? Donc j'arrive, je cours, et le mec, il s'était barré. Donc non, il n'avait pas sonné à la maison.
1: Je crois qu'ils ont des délais vraiment très stricts à respecter. Ouais. Et les pauvres aussi.
2: C'est chaud de ouf. Hein.
1: C'est chaud, les livreurs.
0: Bah, à la base, lâchez un peu les délais, quoi. Parce que si on respecte le délai, mais que tous les trucs qui arrivent sont pétés, c'est dommage.
3: Ils vont repasser avec un nouveau colis après.
0: Et s'il le relance encore à cause du délai, il va le recasser. En fait, c'est pas win-win cette histoire, c'est lose-lose. Alors, Gaëlle, merci beaucoup de nous avoir appelés.
12: Merci, bonne journée.
0: Belle journée, vous en avez encore? Alors, allez, Mario, vas-y.
1: Les agents immobiliers qui te dégotent un petit bijou alors qu'il n'y a aucun de tes critères dedans. Ils le savent, hein, ça ne maturera pas, mais ils vont quand même t'emmener voir le truc au cas où.
0: Au cas où.
1: Voilà.
0: Parce que je me suis dit, mais j'ai vu un peu qui vous étiez, votre famille, puis je vous ai entendu à la radio, je me suis dit que ça vous irait très bien, ça.
1: Voilà, exactement.
0: Et monsieur, c'est une étable. Oui, mais vous aimez les animaux. Lorenza?
2: Quand je dis que j'ai mal quelque part au médecin, et il me dit, on va voir ça. Donc c'est là où vous avez mal, quand j'appuie là. Et je dis, oui, en fait, là, je suis en train de mourir. Enfin, vous êtes en train d'appuyer vraiment là où j'ai mal, quoi.
0: Donc, au moins, il le sait.
2: Oui, mais si je lui montre que j'ai mal là, n'appuie pas plus fort là où je viens de te montrer.
0: Oui, mais il a besoin de savoir exactement quel est le degré de sensibilité.
2: Oui, bien sûr,
0: est-ce que c'est le nerf, est-ce que c'est le muscle, tu vois ?
2: J'ai l'impression que c'est un petit défouloir quand même.
0: Après, peut-être que ton médecin nous écoute le matin et qu'il ne peut pas te saquer. C'est possible. On a Cédric avec nous au téléphone. Bonjour Cédric.
13: Bonjour Manu, bonjour l'équipe. Moi, ce qui peut... Bonjour à vous. Ce qui peut fortement m'agacer, c'est les garagistes quand ils vous disent... Bonjour.
2: Oui,
13: vous
2: bonjour,
0: m'entendez
2: bonjour.
0: Bonjour Cédric. Bonjour, bonjour.
13: Enchanté Manu, enchanté l'équipe.
0: Oui, bonjour. Bonjour Cédric.
3: Bonjour Cédric.
13: Bonjour.
2: Enchanté.
0: Bonjour Cédric.
13: Il y a un... Je disais, ce qui pouvait fortement m'agacer,
0: bonjour.
13: C'est
0: bonjour,
13: les garagistes.
0: Cédric. Oui. Bonjour. Bonjour Cédric.
3: Cédric.
2: On l'appelle enchanté Cédric.
0: Enchanté. Bonjour.
13: Enchanté.
0: C'est qui? C'est Cédric. Bonjour Cédric.
3: D'accord Cédric.
13: Bonjour. Est-ce que vous m'entendez?
0: Oui. Ça on t'entend. On t'entend. Vous avez dit bonjour
13: Cédric.
0: Bonjour
13: Manu. Bonjour l'équipe.
0: Bonjour Cédric.
13: Je disais du coup que ce qui pouvait fortement m'agacer, c'était les garagistes qui vous disent, vous avez roulé longtemps comme ça.
0: Bonjour Cédric.
13: Bonjour.
0: Bonjour.
13: Est-ce que vous m'entendez?
0: Oui, on t'entend.
1: Oui, on t'entend.
0: On t'entend depuis le début, Cédric. Pardon, Cédric, on est des mauvais camarades, Cédric.
13: Non, je me suis dit, c'est encore un coup de Jeff. Je me suis dit, pour une fois, c'est un coup de Jeff pour défendre Manu, mais non, ce n'était pas le cas, effectivement.
3: Bonjour, Cédric.
13: Bonjour à vous.
0: Bonjour, Cédric. Oui, les garagistes qui disent, vous avez roulé longtemps comme ça parce que ça te fait culpabiliser.
13: Exactement, c'est vraiment casse-pied.
0: Et tu dis que c'est dangereux et qu'il faut vraiment s'arrêter de rouler.
13: C'est ça, et puis il dit ça d'une manière qui est tellement aberrante. C'est vrai. Ça met hors de soi.
0: Il est hors de lui, Cédric.
2: Il est
0: casse-pied,
2: hein.
0: Ah oui, et bonjour Cédric.
13: Merci Manu.
2: J'adore Cédric.
0: Alors, ce qui est drôle, c'est que... Mais t'as raison Cédric sur cette phrase, mais t'as la phrase d'après aussi où, genre, j'ai vu ce qu'il y a là. Après... Vous savez, je peux vous laisser repartir comme ça. Ça peut tenir un mois. Mais vous pouvez aussi péter. Et si vous pétez là, au croisement, ce sera quatre fois plus cher. Vous faites ce que vous voulez. Il n'y a pas de problème. Avec aussi la phrase, oh là là, mais qui vous a fait ça? Qui vous a réparé ça comme ça? Oh là là là là. Bonjour Cédric.
13: Bonjour Manu.
0: Bonjour, bonjour. Enchanté.
2: Enchanté, ouais.
0: Je vais t'offrir le t-shirt Manu sur Énergie, Cédric.
13: Eh ben, c'est avec plaisir. Merci infiniment pour votre écoute tous les jours que j'adore vous entendre et votre dynamisme. Ça fait super plaisir.
0: Avec plaisir, Cédric.
2: Wow. Très poli, Cédric.
0: Il est extraordinaire. Voilà. Très poli.
13: Ça fait des années, je vous écoute depuis le début. Donc, j'adore votre radio. Donc, mes enfants vous adorent. Donc, moi, j'adore écouter votre radio tous les matins quand je vous travaille. C'est un réel plaisir. Et au moins, ça fait du baume au cœur pour commencer sa journée.
0: Cédric. Bah moi j'ai envie de te dire bonjour Cédric.
13: Ça fait un peu comme les arbres quand on voit la forêt quoi.
0: C'est vrai qu'il est fan parce qu'il parle d'un truc dont on a parlé il y a 2 heures dans l'émission.
13: Ouais je sais, mais c'est parce que j'écoute la radio tous les matins donc j'entends toutes les informations. Effectivement.
0: Il est incroyable, parce que effectivement Lorenza nous a expliqué tout à l'heure qu'elle allait dans la forêt se balader et qu'elle faisait des câlins aux arbres.
2: Oui.
0: Voilà,
2: dans
0: c'est
2: forêt.
0: Comme ça. Ouais. Lorenza fait des câlins aux arbres, Cédric nous dit bonjour 8 fois de suite, on est bien. C'est pour ça que j'aime cette émission. Cédric, raccroche pas, on va t'offrir le mug Manu sur Énergie.
13: Eh ben, passez une belle journée à toute l'équipe, je vous adore. Bisous à vous.
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0: C'est parti, 9h38 comme chaque jour. Voici les nouvelles et pas n'importe quelle nouvelle. Des bonnes nouvelles. Parce qu'il n'y a pas que des mauvaises nouvelles dans le monde et qu'on a besoin de notre dose de bonnes nouvelles, notre dose de belles histoires. C'est parti, on démarre avec Marion.
1: À Saint-Joachin, en Loire-Atlantique, la commune a reçu un don énorme de 256 000 euros. Alors ce qui est ouf, c'est que ça va être d'abord un don en espèces et surtout, il est resté anonyme, le donateur. Et il a juste laissé une lettre en demandant que cette somme serve à financer l'accompagnement des aînés de la commune.
0: Oh, c'est beau. C'est pas mal.
1: Ils vont se mettre bien, hein, les aînés.
0: Après, le truc, quand tu reçois du cash comme ça, 250 000 euros, tu te demandes d'où ça vient.
1: Oui, il y a un petit doute quand même, surtout en espèces. Ouais. Ouais, t'as raison.
2: Mais prenez, c'est pour les aînés.
1: Ouais.
0: Voilà, c'est ça. C'est à partir d'une certaine somme, on se demande plus d'où ça vient. Des bonnes nouvelles, des belles histoires, Jeff.
3: Bonne nouvelle pour 13% des Français qui souffrent de calvitie. Les amis, c'est quand même 8 millions de personnes. Des chercheurs californiens viennent de trouver une molécule capable de réveiller les cheveux.
2: Wow.
3: Elle réactive les racines qu'on pensait mortes en seulement quelques jours et présente très peu de risques d'effets secondaires. En gros, ça repousse maintenant.
1: Ah, mais c'est génial. Direct.
0: Alors, tu as toute mon attention. Parce voilà. Que petit à petit, mon front commence à devenir une sorte de...
2: Ça grandit.
3: Ouais, le désert avance, ouais.
0: Bah, c'est bien un aéroport, là, maintenant.
3: Exactement.
0: Et les mouches, elles arrivent, elles tournent de contrôle. Est-ce que je peux venir tranquillement? Voilà.
3: Et ben maintenant, une petite gélule, hop, ça repousse.
0: Mais le problème de ça, c'est que régulièrement, tous les 2 ou 3 ans, on nous annonce des choses comme ça.
2: Oui, ouais, j'ai l'impression d'en entendre beaucoup des bonnes nouvelles de calvitie, mais je vois jamais personne prendre le traitement.
0: Si tu peux suivre le truc quand même.
3: Ouais, mais je vais tester pour vous.
2: Oh là.
0: Hey, avec grand plaisir. Tu testes et 2-3 ans après, tu me dis.
3: D'accord, promis.
0: Lorenz a une bonne nouvelle.
2: Oui, ça se passe au Canada. Il y a Clayton Cook qui venait d'épouser Brittany et faisait leur photo de mariage dans un parc. Et il a vu un petit garçon tomber dans l'eau et se débattre pour rester à la surface. Et il n'a pas hésité. Il s'est précipité, il l'a sorti de l'eau, toujours en costume de mariée.
0: Wow.
2: Et il a sauvé le petit garçon.
0: C'est énorme. Ça, c'est tout Clayton Cook. Hein.
2: Ah, bah ça, c'est Clayton Cook. Hein.
0: Ça, c'est Clayton.
1: Mais en même temps, si.
2: Tu vas pas le laisser se noyer, mais lui, vraiment, il s'est retourné. Et les gens étaient en panique. Lui, il a couru, il a sauté dans l'eau. Il connaissait pas du tout le petit. Et voilà.
0: Effectivement, mais comme dit Marion, qui reste comme ça? Se le dit, regarde le photographe, parce qu'il a fait, il a pas bougé le photographe.
1: Il a continué à faire le shooting.
2: Il a même pris des clichés de la scène, non. Le photographe. Je vous jure, il a tout photographié.
0: Après, on l'a interviewé, il a dit, non, mais attends, j'ai le dernier Sony, tu sais qu'on y écoute là, avec la focale de 8 là.
2: Ça va pas dans l'eau. Hein.
0: Ça, cet objectif, il est. Non, non, mais c'est personnel, quoi, c'est sentimental, je pouvais pas aller dans l'eau. Bravo à Clayton Cook, c'est une belle histoire.
2: Voilà.
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0: Attention, suspense, suspense, tension même.
2: Oh là là. Oh,
0: musique de mystère, musique de magie. Nous avons un invité mystère.
2: Oui.
0: Nous ne sommes au courant de rien.
2: Non.
0: C'est Marion qui nous a dit, je vais vous faire découvrir quelqu'un.
2: Je suis très
0: fière. On l'a au téléphone?
1: Oui, on peut lui dire allô.
0: Ah, je dis allô alors. Allô?
15: Eh bien, je réponds allô.
0: Oula,
2: grosse voix.
0: Oh, une grosse voix.
3: Ah oui.
0: Ok. Donc, pourquoi on doit... pourquoi t'es contente de l'avoir? C'est quelqu'un de spécial? C'est quelqu'un...
1: Alors,
0: on doit découvrir qui c'est. Hein.
1: Pour moi, c'est une star, mais j'avoue que c'est subjectif.
0: Ouais.
1: Okay. Pour moi, c'est une star. Donc, je vous laisse poser des questions à cette personne ou à moi, et vous allez peut-être deviner de qui il s'agit.
0: Est-ce que c'est quelqu'un de ta famille?
1: Non.
0: Très bien.
3: C'est une personnalité publique?
1: Tout à fait.
3: Ah oui, donc d'accord, est-ce ça parle que... à tout le monde du coup.
0: Est-ce que, invité mystère, invité de Marion, star, est-ce que on vous connaît? Tout le monde là dans le studio vous connaît?
15: Je crois, oui. J'en suis sûr même.
0: Ouais. Oh là là.
3: Ah, mais,
15: c'est
3: difficile. Okay.
15: Bonjour Manu. C'est un honneur Manu de vous parler au téléphone dès le matin.
2: Ça me dit quelque chose quand même. Mais...
1: Il vous donne des petits indices. Non,
2: on vous a déjà vu, invité mystère? Genre de. C'est votre physique qui est important?
15: Non.
0: Vous êtes dans le sport?
15: Ça se saurait.
3: Ah, d'accord.
2: Ok. Okay.
1: Je peux vous aider. Il est dans le milieu de la télévision.
2: Ah.
0: Vous êtes un animateur télé?
15: Oui.
2: Ah bon?
3: Ah, mais il y en a 1000.
0: Bah, ah oui.
12: Oui, mais
15: il
1: est très spécial, celui-là. Il est 13, il y en a qu'un comme lui.
2: Ah ouais.
3: Il n'y en a qu'un comme lui.
0: Mais vous faites une émission en ce moment?
15: Oui.
2: Ah ouais.
1: Une émission qui est revenue.
2: C'est un jeu.
1: C'est un jeu, oui.
3: Le juste prix.
1: Non.
15: Non.
0: Qu'est-ce qui est revenu comme émission? En plus, la voix me dit rien.
15: On en a parlé. Hein.
0: On en a parlé du retour.
15: Ah, le retour, tout le monde en a parlé. Il n'y a que Manu qui n'est pas au courant, apparemment.
1: Ah, peut-être que, invité mystère,
3: vous pouvez
1: parler avec votre voix d'animateur.
15: D'accord.
0: Il y a une voix différente.
15: Je pense que tout le monde va trouver. Vous êtes prêts?
2: Oui. Ouais.
15: Bonjour, mes amis terriens. Ça va, c'est la patate, c'est Bill de McDill.
0: Oh, c'est Bill.
2: On a dit
0: c'est Bill du Big Deal.
3: On est incroyable.
0: Mais évidemment que c'est pas que ta star, c'est notre star.
2: Ouais.
3: Énorme.
2: Trop bien.
0: Bill du Big Deal, c'est génial.
15: C'est gentil, merci.
0: Mais Bill, ça doit être dur de prendre une autre voix comme vous avez fait au début. Parce que Bill,
15: c'est pire que ça, cher Manu. C'est dur de vivre avec un extraterrestre dans le corps qui veut à tout prix prendre le dessus sur moi. Voilà, je souffre de paranoïa, de schizophrénie développée.
1: C'est génial.
15: Voilà. Là, par exemple, il essaye de prendre le pouvoir sur moi, comme Hulk avec Bruce Banner, c'est exactement pareil.
2: Ah
15: que c'est pas du tout le même personnage. Voilà.
1: Génial.
0: Mais attends, ça fait combien d'années, Bill du Big Deal?
15: Alors, mon ami Manu, voilà, ça y recommence, Alors, bah, tais-toi, Gilles, laisse-moi parler. Alors, mon ami Manu, et tous les autres, bonjour mes amis terriens. Bill, il est arrivé, si ma mémoire est bonne, en 1998 sur TF1.
2: Oh, voilà. J'avais 5 ans.
0: C'est incroyable.
15: Le temps passe vite. Et nous avons repris il y a 2 ans, je crois, sur RMC Story avec le
0: avec la gaffe, toujours.
15: Toujours. C'est toujours Vincent. Ouais.
0: Et non, Bill, vous avez un deuxième prénom, j'imagine, parce que dans la rue, on.
2: Ah oui.
0: On s'appelle pas Bill.
15: Ah, mais les gens me reconnaissent pas, cher Manu. Je suis l'inconnu le plus célèbre de France. Donc c'est pour ça, les gens ne me reconnaissent pas. Et quand on dit aux enfants, regarde, c'est Bill du Big Deal, les gosses, ils me regardent et ils comprennent pas. C'est comme si je leur disais, le Père Noël, c'est moi. Ils comprendront pas non plus. Donc voilà.
0: Est-ce que, par exemple, des fois, vous pouvez faire la voix de Bill et les gens disent, putain, il imite bien.
15: Ah ouais. Alors, une petite anecdote très très rapide, il y a des milliards d'années, j'essayais de draguer les belles filles avec la voix de Bill. C'était pas vraiment un carton, mais un jour j'étais dans une boîte de nuit et c'était une soirée privée de policiers entre autres, et il y a une jeune flic qui vient me voir et me dit toi tu fais quoi dans les filles? Et moi je lui dis je suis Bill du Big Deal. Elle dit ah non, je le connais Bill, je l'ai vu hier au Pont d'Orly, il m'a donné un autographe. C'est à dire qu'il y a un mec qui s'est fait passer pour moi. Voilà. Donc j'ai eu beau lui faire la voix, elle m'a dit ah ouais, tu le fais très très bien, mais c'est pas toi.
0: C'est quand même marrant pour Draguet de se dire je vais faire la voix de Bill du Big Deal, quoi. Je trouve ça génial. Ouais.
15: Bah oui, mais c'était tellement malheureux qu'il fallait j'en étais réduit à ça.
1: Bill s'appelle Gilles, hein. Gilles Vautier,
15: oui,
1: voilà, je le
15: salue.
1: Je
15: m'appelle Gilles Vautier, voilà.
0: Non, c'est Bill, je veux pas le savoir.
3: Non.
0: C'est Bill, il y en a qu'un, arrête avec tes conneries, il fait rien d'autre, il est là et voilà, et c'est tout.
15: Moi, je t'aime bien, Manu, t'es sympa. Toi, tu sais rendre gloire à Bill. Merci, mon ami Manu.
0: Mais je t'en prie. Mais c'est vrai que dans la tête de Bill Gilles, ça doit tourner à 2000% quand même.
2: Ouais.
0: Ça les neurones. Le mélange. Merci. Et comment vous connaissez avec Marion?
1: En fait, on a une amie en commun qui travaille justement pour le Big Deal et elle m'a parlé de Bill et je l'ai ajouté sur Insta.
15: C'est pas vrai.
1: Ah,
15: elle dit n'importe quoi. On s'est retrouvés dans un restaurant, il y avait une ambiance assez intime, elle était seule et elle m'a dit est-ce que tu veux dîner avec moi? Et je lui ai dit mais je suis mariée. Elle m'a dit moi aussi, mais on s'en fout. Je lui ai dit mais tu as un enfant. Elle m'a dit mais on s'en fout. Soyons fous, soyons des adolescents. Aime-moi, qu'elle m'a dit. Et le col nous sort l'histoire de France du casting, n'importe quoi.
1: C'est vrai.
0: Et après,

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1: Vous avez vu comment ça vous a mis les Magic System? Incroyable, je ne suis pas plus empêché de crier. Mais voilà, faut pas se laisser avoir. Oui, c'est l'automne depuis hier. Oui, ça fait 2 jours d'automne. Mais les Magic System, ils sont là. Alors, et ça, ça nous fait du bien. Demain, on mettra la Compagnie Créole. Voilà. On va pas s'arrêter là. On est jeudi, on va s'en aller, on sera de retour demain pour déjà la dernière de la semaine, mais on n'est pas encore parti. Il y a le titre qui va vous lancer votre journée. Et avant ça, notre dernier appel du jour, c'est Camille. Bonjour Camille.
2: Oui, allô, bonjour. Bonjour à tous, bonjour Manu, bonjour l'équipe.
3: Salut.
1: Sois la bienvenue parmi nous, Camille. C'est avec toi qu'on va lancer le mood de cette journée. Tu nous appelles d'où?
2: Alors, à côté de Toulon, à la Garde.
1: Bah, il fait beau, quoi, là-bas?
2: Oui, alors oui, il fait beau. Bon, là, c'est gris exceptionnellement aujourd'hui, mais sinon, il fait beau.
1: Ouais, quand tu dis qu'il fait gris dans le sud, c'est pour nous c'est
2: un temps en fait. Donc,
1: ouais, quand tu dis dans le sud il fait pas très beau, il fait 25 quoi. Ouais, c'est pas terrible.
2: Ouais, c'est à peu près ça.
1: Ouais, évidemment. Camille, 10h, t'es déjà au travail?
2: Oui, je viens d'arriver à l'instant là, je suis en place.
1: En place de quoi? Tu es à ton poste de quoi?
2: Je suis prothésiste ongulaire.
3: Oh, trop bien.
4: Ah, génial.
2: Ça peut plaire aux filles, ça.
1: C'est que Lorenza, quand ses ongles sont, quand il y a la repousse, comme elle dit, ou que c'est pas bien, qu'il y a un petit truc, elle se trouve nue et elle veut pas qu'on regarde ses mains.
3: On peut pas les fixer. Dès qu'il y a une repousse trop longue et tout, je les rentre dans mes mains.
2: Normal. Oui. Je comprends. Ça, c'est tout le monde. Toutes les femmes, c'est pareil. Hein.
3: Ah, voilà.
2: Dès que ça repousse un peu, mais bon, il faut pas exagérer non plus à venir les faire toutes les semaines.
3: Ah non. C'est trop cher, ça. Mais c'est vrai que c'est un petit bonheur.
1: Enfin, le mot exagération avec Lorenza, elle est née avec. Hein, donc, c'est quoi la mode des ongles en ce moment? Est-ce que c'est les ongles très très longs ou ça raccourcit un petit peu ou...
2: Alors, on raccourcit pas mal quand même. Les ongles courts, ça redevient à la mode. Et puis là, on va commencer les couleurs d'hiver, un peu d'automne.
3: Ah, bien sûr, le marron.
2: Voilà.
3: Ah, oui.
2: Le marron, la grande mode là pour l'automne, ça va être le chocolat, le marron glacé.
1: Alors, Lorenza et Marion, les deux, c'est marron.
3: Moi, c'est noir.
4: C'est chocolat, ouais.
2: Bah, le noir, c'est trop beau. C'est marron.
1: Ça, c'est la différence. Pour moi, tout est marron et pour vous, il y a deux trucs différents.
2: Il y a plein de nuances. Plein.
1: Et c'est là que je dis, je vais au bar.
3: Prendre un café.
1: Je vais aller prendre un café avec des potes, on sera très bien là-bas.
2: Voilà.
1: Camille, je vais t'offrir le mug Manu sur Énergie, comme ça, quand tu seras à ton poste, tu pourras avoir le mug.
2: Absolument. Elle est super, avec plaisir. Merci. Merci beaucoup, merci à tous.
1: On t'embrasse fort, on te souhaite une très belle journée. On sera de retour demain pour démarrer le vendredi, démarrer un peu le week-end. Et comme chaque jour, on se quitte avec un titre qui va vous lancer un bon mood. Dès les premières notes, vous allez vous dire « Ah ouais, cette journée, elle va bien démarrer. »
3: Ah ouais.
1: Ben voilà, David Guetta et Bébé Rexha avec « I'm good ». Passez un bon jeudi, passez une belle journée. Dites-vous que le week-end arrive demain. On sera avec vous dès 6h à demain.
5: À demain.

0: C'est nous, c'est parti pour 4 heures de radio plus ou moins contrôlée et approximative. Comme j'avais sorti vendredi, c'est une émission parfaitement imparfaite.
1: Oui.
0: C'est ça. On est là, il y a le Marion qui est là évidemment.
2: Bonjour.
0: Il y a Jeff qui est là.
3: Hello.
0: Il y a Lorenza aussi.
4: Salut.
0: Et vous êtes avec nous comme chaque jour, vous nous rejoignez en nous appelant. Notre numéro de téléphone, il est gratuit. C'est le 0870 42 48. On va écouter Mauvais Joe, il y aura aussi Moziman. Et pour démarrer cette semaine, Lorenza, un petit jeu à nous proposer.
4: Ah oui.
0: On aime bien les jeux. On aime bien. C'est quoi?
4: Ça s'appelle Après combien de temps faut-il?
0: Parce que je Après me sens... combien de temps
4: ouais,
0: faut-il
4: en fait,
0: tu nous... On est d'accord que tu nous parles comme une maîtresse à des enfants.
4: Non, ouais.
0: Après combien?
4: C'est lundi matin, je suis obligée de vous parler comme ça.
0: D'accord.
4: Non, je vais vous donner une liste et on va tous répondre à la question. Après combien de temps faut-il? Et on va voir si on est tous d'accord. Je vais vous donner un exemple.
0: D'accord.
4: Laver ses draps.
0: Après combien de temps faut-il laver ses draps?
3: Une semaine?
4: Non. Ah, moi, je dirais deux.
0: Hein?
4: Oui. Ouais.
0: Oh. Je dirais. J'attendais que tout le monde dise. Pour dire une semaine pour faire le mec propre, mais globalement, ça peut attendre une semaine de plus.
2: Oui, c'est ça.
4: Ah oui, ben voilà.
2: Ça pareil. Dépend des saisons, en fait. En été, une semaine, c'est bien. Hein. En hiver, on peut traîner. Ouais.
0: Par rapport à la transpiration,
2: ouais,
0: tu veux dire.
2: Exactement, ah, oui. Voilà. Ah,
0: oui. Mais si en hiver, il fait très froid, on peut traîner encore une semaine de plus?
4: Oui.
0: D'accord, pour savoir. C'est pas mal, ça, comme jeu. Encore.
4: Relancer quelqu'un qui ne répond pas par message, après combien de temps faut-il?
2: Ça dépend
0: après...
2: qui.
0: Après combien de temps faut-il? C'est pas mal ça. Ouais, ça dépend de la personne, je pense.
2: Moi, si c'est mon mec, pardon, mais 10 minutes. Mais par contre, si c'est quelqu'un de normal, quelques heures.
4: Ah, donc c'est même pas en jour, c'est le jour même. Genre.
3: Moi, ce serait 24 heures, le lendemain.
4: Ah, ouais, ok.
2: Ah, ouais.
3: Ouais.
0: Moi, mon père, s'il m'appelle et que je réponds pas, il me rappelle pas, il appelle ma femme. Et si ma femme, si ma femme ne répond pas, il appelle ma fille.
4: Ah, toi, t'es cerné, genre.
0: Mais mon père, c'est un truc de malade. C'est-à-dire que il a inventé le mot angoisse, je crois. S'il ne m'a pas au téléphone, il s'imagine déjà que je suis passé sous des voitures, que j'ai été kidnappé par des extraterrestres.
4: C'est trop mignon.
0: Alors que j'étais juste en réunion ou à l'antenne. Oublie, je suis à l'antenne aussi parfois.
4: Oui.
0: Voilà. C'est bon, ça, on peut continuer ce jeu. Après combien de temps faut-il? Appelez-nous. 0870 42 48. On a Léa qui a notre premier appel. Bonjour Léa.
5: Bonjour, comment ça va? Bonjour l'équipe.
0: Bon, mais on est bien, on est heureux, on est content, on démarre cette semaine ensemble avec toi Léa. Tu nous appelles d'où?
5: Je vous appelle de Alès, dans le Gard.
0: Dans le Gard, oui, tout à fait.
3: Oui,
0: je
3: veux.
0: Oui, monsieur. Oui,
5: monsieur. Vous ne connaissez pas?
0: Si, le Gard, bien sûr, le Gard, le sud de la France, le Gard, voilà, bon, bah,
3: c'est,
0: on va pas en faire
3: des. C'est le Gard, quoi.
0: J'aimerais t'en parler.
5: C'est sympa, en ce moment, il fait encore chaud. On a hâte que les températures d'automne arrivent parce que je travaille dans une école. Donc, avec les enfants, j'avoue.
0: Mais il fait combien encore, là? Mais il fait combien encore, là, dans le Gard?
5: Là, aujourd'hui, c'est 31.
3: Oui, effectivement, oui.
0: Ah oui, c'est marrant, hein, c'est la différence entre nous dans le Nord, on attend que ça monte, et vous dans le Sud, vous attendez que ça baisse. C'est con, hein. S'il y a quelqu'un qui est heureux, pile au milieu, je sais pas, s'il y a quelqu'un. Léa, je vais t'offrir le mug Manu sur Énergie pour te remercier de nous avoir appelé ce matin pour être notre premier appel du jour. Je t'embrasse fort.
5: Merci beaucoup.
0: Belle journée à toi, belle semaine.
5: Merci à vous aussi.
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0: C'est parti, voici les sondages du matin. Un homme sur trois est persuadé d'en avoir un beau. Un beau quoi, d'après vous?
4: Un beau jardin.
0: Ce n'est pas un beau jardin, Lorenza. En fait, j'ai l'impression que vous avez tous la réponse déjà. Je ne vous ai pas la dire. Est-ce que tout le monde a rigolé?
4: Oui.
0: Que quelqu'un le dise,
2: C'est physique, on est d'accord?
0: Oui, c'est physique, Marion, vas-y.
2: Un beau zizi?
0: Oui.
2: C'était sûr.
4: C'est vrai que je suis fière de votre zizi, j'ai l'impression.
0: Ouais. Un petit peu. Un homme sur trois, en tout cas, est persuadé d'en avoir un beau. Je ne sais pas, Jeff, toi?
3: Ah, moi, j'en prends soin, en tout cas. Donc, non, je pense qu'il est pas mal.
4: Vous lui parlez?
3: Ouais, bien sûr, bah je lui raconte la journée quoi.
0: Des fois il m'est arrivé d'avoir des sortes de petites pannes, enfin toi des choses comme ça. Et dans ce moment-là, bah je lui dis écoute, faut qu'on parle tous les deux. On va s'asseoir, on discute. Qu'est-ce qui va pas? Qu'est-ce que t'as pas? T'as passé une mauvaise journée?
4: Voilà. Je trouve ça génial.
0: Je vais jamais donner de nom.
4: Ah bon?
0: Oui. Oh. En revanche, j'ai déjà fait un truc qu'un pote m'avait dit qu'il faisait. Ça m'avait fait beaucoup rire. Je l'avais fait aussi. J'avais pris un carré de papier toilette. J'ai fait un trou au milieu. Je l'avais mis mon zizi dedans et je courais. Ça faisait super zizi. Ça faisait une carte.
4: Moi, j'avais déguisé le zizi de mon ex. Tu avais mis des fausses lunettes dessus, oui, avec la petite moustache. Et du coup, c'était, bon, on le faisait parler avec une voix un peu d'inspecteur et c'était rigolo. Inspecteur Zizi.
0: Marion, on attend ton histoire.
2: Non, écoutez, je suis pas très. Voilà, je trouve pas ça spécialement beau, pardon.
0: Non, mais c'est vrai, c'est pas.
2: Excusez-moi, mais voilà, je veux pas vous. Un homme sur trois, mais bon, c'est pas.
0: C'est pratique, mais c'est pas beau.
2: Exactement, voilà.
0: Y a pas de problème. En général, les gens sont deux fois plus heureux lorsqu'ils vivent là. Lorsqu'ils vivent où, Lorenza?
4: C'est dans une maison?
0: Bah, ils vivent dans une maison, mais c'est pas la maison qui est importante.
2: À la campagne?
0: Non, mais voilà, c'est dans un environnement comme ça.
4: Ah, ok.
0: En général, les gens sont deux fois plus heureux lorsqu'ils vivent là.
3: Près d'un parc d'attractions pour pouvoir y aller tout le temps.
0: Non, mais c'est cool, cher, au bout d'un moment. Mais c'est près d'un endroit. C'est un peu la même idée.
4: D'un supermarché?
0: Non. Je suis trop content, j'habite près d'un supermarché.
4: C'est cool.
0: Mais c'est pratique. Bien sûr, c'est pratique. Mais c'est pas ça.
2: À la montagne, au grand air.
0: À la quoi?
2: À la montagne.
0: À la montagne. Non, non.
3: Je crois que c'est l'autre, du coup.
0: Oui, c'est
3: à
0: la mer.
3: À la mer,
0: absolument.
4: Ouais. Bah ouais, c'est vrai en fait.
0: Les gens sont deux fois plus heureux lorsqu'ils vivent près de la mer.
2: Ouais. Au soleil, quoi, en général.
0: Oui. Oui, c'est con d'aller dans la mer du Nord, quoi. C'est, c'est dommage. 27% des gens ne l'ont jamais fait. Qu'est-ce qu'ils ont jamais fait? Alors, c'est très large, évidemment,
2: ouais,
0: comme ça.
2: Ouais.
0: C'est dans les relations.
2: Ah!
0: Voilà. 27% des gens ne l'ont jamais fait.
4: Dire je t'aime en premier.
0: Non, mais on avance, c'est dans l'esprit.
4: Ok.
3: Juste être en couple?
0: Non, 27% des gens n'ont jamais été en couple.
3: Ça peut arriver, tu vois.
0: Oh, c'est un problème, quand même, mais c'est pas ça. Marion?
2: Jamais embrasser personne?
0: Non, non. C'est complètement l'inverse. J'ai peur que vous n'y arriviez pas. Lorenza?
4: Faire l'amour à plusieurs.
0: 27% des gens n'ont jamais fait l'amour à plusieurs. C'est un bon sujet, ça, de discussion.
4: J'ai vu son air intéressé à ma vie.
0: Non, c'était 27% des gens n'ont jamais couché le premier soir.
3: Ah bon?
2: Ah, bah moi j'en fais partie.
4: C'est vrai?
0: Non.
2: Oui.
3: T'as jamais couché le premier soir?
2: Non, jamais le premier soir. Bah attendez, quoi?
0: Non, on te juge pas.
2: Je me sens hyper jugé.
4: Mais non, mais non.
3: Après, est-ce que quand tu passes minuit, c'est considéré comme le matin du lendemain?
2: Non, c'est pas toujours quelques jours au moins de discussion et de séduction, non? Vous êtes comme ça, quoi.
3: Non, Marion,
0: je l'ai pas fait énormément de fois.
4: Non, moi non plus.
0: Mais je l'ai fait, quoi.
2: Ah ouais?
0: L'aventure d'un soir, ouais, t'es comme ça, t'es en soirée, boum boum, ça s'enchaîne.
2: Ah bah je vais le tenter alors. Enfin non.
0: Alors non, c'est trop tard maintenant, Marion. Rapport au fait que tu es en couple avec un enfant.
2: Oui, effectivement. Oui.
0: C'est con, ces petits détails dont on se souvient pas des fois. Oh là là.
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0: Ouais, c'est ça. Si tu t'inscris, tu dois y aller.
3: Bah oui.
0: Bah, ne vous inscrivez pas.
2: Simplement.
3: Ah, la solution.
0: J'ai toujours des solutions à tous les problèmes, moi. On continue le petit jeu de Lorenza avant ça.
3: Ouais.
0: Le combien de temps faut-il? 0-870-42-48. Vous pouvez venir avec nous. On se demande combien de temps il faut pour faire les choses. Allez, vas-y, Marion.
2: Après combien de temps faut-il présenter son mec ou sa meuf à ses parents?
3: Oh là!
0: Plusieurs mois.
3: Ah oui.
4: Ah ouais, mais combien de mois? Parce que
3: 6 minimum.
4: Ah bon?
0: Ouais.
4: Ah,
0: filles, ouais, oui, voire 8.
4: Bah, voilà. Je suis un peu d'accord avec vous, mais moi, je suis un peu choquée parce que j'ai l'impression que quand t'es amoureux et que t'es sûr,
2: Là,
4: ma coloc, elle vient de. Bon, elle va me détester pour le balancer, mais ça fait même pas 3 mois, elle vient de présenter son copain à toute sa famille, quoi.
3: C'est un engagement, Lorenza, je
0: le vois. Ouais, le problème, c'est que si tu commences à présenter après 3 mois tous tes nouveaux copains, ta famille, ils vont en voir beaucoup.
2: Ouais, et, faut être sûr de soi, ouais.
0: Mais tu vois, t'es sûr de toi au début. On est toujours. Le nombre de. Tous les gens divorcés étaient sûr d'eux, hein. Non, il faut vraiment être sûr,
4: oui,
0: honnêtement.
4: Oui,
0: moi, je n'ai présenté qu'une personne à mes parents.
4: Wow.
0: C'était ma femme.
2: Oui, oh, bah, j'espère.
0: Oh. Oui, Putain, j'ai oublié de présenter ma femme. Merde. Après combien de temps faut-il, Jeff?
3: Après combien de temps faut-il pour rembourser quelqu'un?
4: Ah bah,
3: qui t'a prêté de l'argent ou qui t'a prêté un objet, par exemple, et que tu dois le rendre?
0: Un objet, c'est pas pareil que de l'argent. Hein.
2: Ah bah non, c'est ça.
0: Tu prêtes un bouquin, ça devient son bouquin, tu vois.
3: Ouais, c'est vrai. C'est
0: tu
3: vrai.
0: Prêtes 1000 euros, ça reste tes 1000 euros.
3: Ah bon? Ah,
2: c'est vrai. Ça, faut se mettre d'accord.
4: Bah oui.
2: Quand tu reçois, tu dis je te rembourse dans 6 mois, tu vois.
3: Ouais, mais si tu veux pas.
4: Ouais, non, des fois, tu dis le plus vite possible. Ouais. Comme ça, tu vois, tu noies un peu le truc. Tu n'as pas de vrai jour.
0: Je fais un truc, c'est que quand je donne de l'argent, en fait, dans ma tête, je l'ai donné. je n'ai pas prêté.
4: Wow.
0: Et, mais parce qu'en général, justement, c'est ça. Quand tu prêtes de l'argent à quelqu'un, c'est qu'il en a vraiment besoin.
4: Ah oui.
0: Si, donc, je ne mets pas de pression, je dis quand tu peux, tu le rends. Et dans ma tête, il est donné.
3: Ah.
0: Comme ça, ouais. J'ai pas de stress après.
3: Faut rendre par
2: Marion. Ouais. J'ai besoin d'argent, Manu.
4: On est là.
3: Ah, Ika. Ah. Ah, on a perdu. Pardon. Il a des blancs des fois comme ça.
0: Excusez-moi, mon micro.
2: Oui, bien sûr.
0: On a Olivier qui est avec nous au téléphone. Bonjour Olivier.
6: Salut Manu, salut l'équipe.
0: On t'écoute Olivier, après combien de temps faut-il?
6: Alors après combien de temps faut-il jeter les vêtements qu'on garde pour quand j'aurai perdu du poids?
3: C'est la réponse.
0: Toute la vie.
3: Oui.
6: Jeff,
3: jamais, ne les jette jamais. Il y a toujours un moment donné où tu perds du poids, tu vas le reprendre. Crois-moi, garde tes fringues.
6: Merci du conseil, Jeff.
0: Voilà, c'est une affaire réglée. Merci de nous avoir appelé, Olivier. Après combien de temps faut-il, Mario? T'en as?
2: Oui, jeter sa bouteille d'eau entamée.
0: Ah, après combien de temps faut-il jeter sa bouteille d'eau?
2: Vous l'avez à côté du lit, là, votre bouteille d'eau.
3: C'est ça.
0: Quand il y a des animaux dedans?
2: Non, moi j'ai la réponse, mais en vrai c'est 24 heures.
0: Quoi? Je dis,
2: ouais, sinon c'est très dangereux.
3: Ah non, mais moi c'est 15 jours au moins.
4: Si, apparemment le plastique c'est nocif.
2: Ouais, il faut, si elle est ouverte, il faut la boire dans les 24 heures.
0: Oh, il paraît que les gourdes aussi c'est pas bon, qu'il y a plein de bactéries dedans.
4: Bah, il faut les nettoyer, parce que vous les nettoyez pas, vous êtes des cracras.
0: Et oh! Je vais dire un truc, toi. Eh ben, toi, va te nettoyer.
4: Ouais.
0: Justine est là. Bonjour, Justine.
8: Salut, Manu. Salut, l'équipe.
0: Bienvenue sur Énergie. Après combien de temps faut-il? On t'écoute.
8: Alors, après combien de temps faut-il laver la lunette des toilettes, hein?
4: Ah ouais.
3: Ben. Un, deux mois?
2: Non.
3: Pardon.
2: Quand elle est sale, quoi. Hein,
0: oui.
2: Au moins une fois par semaine.
0: Ah oui. C'est au moins une fois par semaine. Et je rappelle le truc le plus important, la lavez pas avec la petite brosse qui est à côté. Hein.
4: Non.
0: Merci Justine de nous avoir appelé.
8: Avec plaisir. Bonne journée.
0: Très belle journée à toi.
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0: On se pose des questions qui commencent toutes par après combien de temps faut-il? Allez, vas-y Jeff.
3: Après combien de temps faut-il pour trier le vide-poche à l'entrée de la maison? Celui où tu mets toutes les saloperies quand tu rentres.
0: Oh. Bah jamais.
4: Bah jamais. Quand tu déménages?
3: Non mais il déborde au bout d'un moment.
0: Bah il déborde. Mais après ça dépend ce que tu mets dedans quoi.
3: Il y a ta monnaie, il y a les piles, il y a les boutons que tu achètes, des vestes, des boutons de rechange, les. Moi je fais régulièrement pour récupérer les pièces.
2: Ah ouais non, moi jamais. Bah, c'est une règle, on n'y touche pas.
4: On n'y touche pas.
3: Bah, l'argent, c'est de l'argent dedans.
2: Ah bah on n'y touche pas. C'est au cas où.
4: C'est vrai.
0: Je sais pas. Il y a plein de chouchous, moi, dans celui à l'entrée.
4: Ah oui, il y a des élastiques aussi.
0: Bah, entre ma femme et ma fille, ouais, j'ai les chouchous qui viennent régulièrement là-dedans.
4: Il y a un peu de tout, hein.
0: Ouais, je pense pas que ça se nettoie.
2: Non. On n'y touche pas.
0: Dans, c'est une règle de vie, ça. Vraiment.
3: Il y a un peu de poussière dedans, quand même.
0: Oui, c'est bon. On a Annabelle qui est avec nous au téléphone. Bonjour, Annabelle.
11: Salut, l'équipe. Salut, Manu.
0: Après combien de temps faut-il? On t'écoute.
11: Après combien de temps faut-il se remettre en couple après une rupture?
0: C'est bizarre. C'est-à-dire que tu parles du principe qu'après une rupture, on se remet en. Ah! Pas avec le même!
4: Bah non,
11: bien sûr.
0: Ah.
4: Mais ça, c'est ton histoire, Manu, mais c'est pas pour tout le monde.
0: Je pensais. Mais ce que t'appelles te mettre en couple, c'est un truc sérieux, quoi.
11: Oui, voilà, sérieux.
2: Oh, ouais, quelques mois quand même, un peu de respect pour
4: moi. Moi, j'aurais dit minimum 3.
2: Ouais.
3: Ah, mais ça se contrôle pas.
4: Bah, c'est parce que toi, tu.
3: Non, mais tu peux rencontrer quelqu'un le lendemain.
0: Mais non, il faut que dans ta tête, ce soit un peu nettoyé le bordel.
2: Ah, ouais.
4: Faut cicatriser.
3: Ah,
4: hein.
3: Oui, parce que moi, je suis.
0: Alors, toi, tu vides ton vide-poche à l'entrée, mais alors la tête. Alors, rien à foutre. Hein. On est assez d'accord sur quelques mois. Genre 6 mois, je pense,
4: oui.
0: C'est pas mal.
4: Oui.
0: Mais après, si ça arrive avant, ça arrive avant.
4: Oui,
0: quoi.
4: C'est ça, c'est le méchant.
0: C'est un travail à faire sur soi aussi, pour être sûr de vraiment de pouvoir rebondir, quoi, Annabelle.
11: Oui, après, ça peut être aussi une thérapie. Tu vois, il y en a qui sont de la team d'oublier l'autre avant. Quoi.
4: Mais ça s'appelle un pansement et ça se fait pas, quoi. Enfin, donc,
0: oh, ça se fait pas, ça se fait pas.
3: Pansement,
4: oui, bon, ça se fait quand tu fais pas toi, quoi.
0: Bah écoute, moi je suis médecin. Voilà. Les pansements, c'est très utile. Bon, Annabelle, en tout cas, nous a appelé puisqu'elle vient de rompre apparemment il n'y a pas longtemps.
4: Oui.
0: On t'embrasse, Annabelle.
11: Bonne journée.
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0: 3, mais attention, dans le coin gauche aujourd'hui, face à Antoine dans le Club des Génies, on a Cécile. Bonjour Cécile.
1: Bonjour Manu, bonjour l'équipe, bonjour Antoine.
2: Salut Cécile.
0: Bienvenue tous les deux, c'est le Club des Génies. J'ai du cash pour vous. Antoine a déjà 500 euros, quoi qu'il arrive, ces 500 euros, ils sont pour toi. Tu vas tenter de gagner 100 euros supplémentaires aujourd'hui et Cécile va essayer de gagner ses premiers 100 euros. J'ai trois questions. Le gagnant ou la gagnante sera celui ou celle qui aura 2 points. À chaque question que je vous pose, si vous pensez avoir la réponse, vous donnez votre prénom, vous donnez ensuite votre réponse. Si c'est la bonne, bah le point est pour vous. En revanche, si c'est pas la bonne, c'est l'autre qui prend le point. Le premier, la première qui atteint les 2 points gagne les 100 euros du jour et reviendra jouer avec nous demain. C'est parti, on joue au Club des Génies. Première question. De quel pays Berlin est-elle la capitale? Antoine.
2: L'Allemagne.
0: Bonne réponse.
3: Oh là, toujours répondre
0: Antoine,
3: avant la fin.
0: Il continue à donner la réponse avant la fin des questions.
3: C'est fou, quoi.
0: Je me rappelle de quelqu'un qui était monté très très haut.
3: Oui.
0: Mais il avait abusé de ça, il avait perdu en donnant les mauvaises réponses.
3: Tout à fait, fais attention Antoine.
4: Non mais c'est un conseil.
3: Elle a un conseil.
0: Alors, Lorenza, elle a vraiment envie d'avoir un enfant. Hein, Antoine, 1 point, Cécile, 0 point, deuxième question. Quel super-héros vit et protège Gotham City?
1: Cécile.
0: Ah, c'est difficile.
4: Je crois que c'est Antoine quand même.
3: Moi, oui, moi aussi, je pense à Antoine. Ouais.
0: Ouais. Dans ces cas-là, quand on ne sait pas, on se tourne vers le producteur de l'émission qui assumera la responsabilité.
5: Eh bien, c'est Antoine qui a dit avant.
0: Merci Florent.
5: Avec plaisir.
0: Antoine, quelle est ta réponse?
2: Batman.
0: Batman, oui, c'est gagné, bravo.
3: Bravo.
0: Allez.
4: Ah, il n'est pas champion pour rien. Hein.
0: Alors, il est rapide. Cécile était rapide aussi, hein. Mais
3: oui.
0: Pas assez. Cécile, je vais t'offrir le mug.
1: Bravo Antoine.
0: Oh, les fair play.
2: Merci.
0: Cécile, je vais t'offrir le mug Manu sur Énergie et tu nous rappelles quand tu veux.
1: Oui, merci beaucoup et bonne journée à vous.
0: Et belle journée à toi. Antoine, 600 euros, mec.
2: On continue.
0: Bah évidemment qu'on continue. T'as pas le choix, de toute manière.
2: Exactement.
0: Et quoi qu'il arrive, ces 600 euros, ils sont à toi.
2: C'est génial.
0: Antoine, rendez-vous demain à la même heure et tu reviendras sur 50 Cent pour tenter de gagner 100 euros supplémentaires. Belle journée à toi.
2: Merci à vous aussi, à demain.
0: Ciao, à demain Antoine. T'es devenu notre pote Antoine.
3: Tonio.
0: À demain toi Lou.
2: À demain.
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0: Continue encore un peu le jeu de Lorenza.
1: Trop bien.
0: Il est bien ton petit jeu.
1: C'est cool.
0: On se pose des questions, elle commence toutes par combien de temps faut-il dans tous les domaines. Allez, on peut se refaire un petit tour de studio avant de vous prendre au 0 870 42 48. Lorenza, c'est ton jeu, vas-y.
1: Après combien de temps faut-il dire je t'aime? Parce que ça, c'est très touchy pour moi. Hein. Ah. Parce que vous ne le savez pas, Marion et Jeff, mais moi, je t'aime, c'est très rare quand je le dis.
2: Ah
1: c'est...
2: bon, ah bon
1: ouais, ouais.
3: Ah, moi, ça vient vite, moi.
1: Alors, en relation, c'est vraiment très long pour moi, quoi. Mais ça me coûte de le dire, genre.
2: Il faut 2-3 mois, je pense.
1: Ah ouais, c'est peu.
0: J'aurais dit plus, moi.
2: Ah bon?
3: Ah non.
0: Ah ouais. Ah si, moi, je crois que je l'ai dit après vraiment plus que ça.
2: Bah combien de temps ouais?
0: Attends, je réfléchis. On s'est rencontrés en 2007. Plus. Donc, en 2020, il y a eu le Covid.
2: Ah ouais,
0: eu le...
2: Non.
0: Non, mais plusieurs mois, genre 6 mois, je pense.
2: Ah ouais?
0: Parce que, mais comme Lorenza, c'est vraiment.
1: Ouais,
0: c'est comme la présentation des parents, tu vois. C'est vraiment. C'est un step, quoi.
2: Ah ouais, ok.
0: Ouais.
3: Ah, moi, je suis comme Marion, c'est 3 mois. 2-3 mois. Ouais.
1: Ouais. Bon. C'est quand même assez tôt, vous êtes encore dans votre lune de miel, donc vous n'êtes pas sûr d'aimer vraiment.
3: 2-3 mois, plusieurs fois dans l'année.
1: Ok.
0: Après, attends, Jeff. plusieurs fois à plusieurs personnes.
2: Bah oui.
3: Ouais, non, à une époque.
0: D'accord.
3: À une époque.
2: Oui, puis
3: maintenant, c'était une fois, la seule et ultime fois.
1: Ah ouais. C'est beau. Ouais.
0: En fait, si ça se trouve, tu dis je t'aime à quelqu'un, et tu sais pas que c'est la dernière personne à qui tu le diras.
3: Et c'est ça qui est beau.
0: C'est beau.
2: Moi, j'ai déjà dit une fois je t'aime et on m'a répondu ok.
1: Oh non!
0: Non!
1: C'est horrible! Oh, non.
2: Même pas merci, même pas c'est gentil, genre ok. Alors là, j'ai compris que c'était mort.
3: Ah oui,
2: ça m'a tué.
3: Vas-y, on peut Marion.
1: Ça brise le cœur.
2: Genre, il s'appelait Féréol. Alors déjà, il n'avait pas un super prénom.
1: T'as rien perdu.
0: Elle commence pas à te moquer de son prénom, je te rappelle que tu l'aimais. Hein.
2: Je l'aimais trop.
0: Un peu de respect quand même. Oh, c'est dur. On a Morgane qui est là. Bonjour Morgane.
4: Coucou Manu, coucou toute l'équipe.
0: Bienvenue sur Énergie Morgane. Après combien de temps faut-il? On écoute.
4: Tutoyer ses beaux-parents.
0: Ah. Alors, je vais vous dire un truc. Je n'ai jamais réussi à tutoyer mes beaux-parents.
1: Ah oui, t'as un truc de respect.
0: Je les vous vois. Et pourtant, c'est pas faute de m'avoir demandé. Hein. J'ai essayé, tu vois. Mais je dis tu et la phrase d'après vous. J'y arrive pas. Je sais pas.
2: Pour moi, là, il y a une règle, c'est les beaux-parents qui doivent te dire tutoie-moi. Tu le fais jamais sans leur.
1: Oui, voilà,
0: oui.
2: Non, mais toute façon, faut pas.
0: Mais ils me l'ont dit. Hein. Ils m'ont dit. Mais ouais.
2: Et tu veux pas.
0: Mais c'est pas que je veux pas, c'est que j'arrive pas.
2: Ah, c'est bizarre.
0: Je sais pas. Jeff?
3: Non, parce que moi j'ai un souci, c'est que normalement je vous vois les beaux-parents, mais comme là il y a une différence d'âge entre ma chérie et moi, et qu'en plus sa maman l'a eu très jeune, on a quasi pas le même âge, mais pas loin quoi.
2: Ah ouais.
3: Donc j'ai du mal à la vous voyez quoi.
0: Ah ouais. Donc t'en es quasiment à demander à la mère de ta chérie d'aller ranger sa chambre.
2: En la tutoyant.
3: Vas-y copine.
0: Florent, notre producteur, oui.
5: Ben moi, je fais partie de ceux qui n'arrivent pas non plus à tutoyer, mais j'ai beaucoup de mal aussi à dire le prénom de la personne.
2: Ah bon?
5: Ah ouais. En sorte de pas le dire.
0: Genre, oui, t'as raison.
2: Bah, comment tu l'appelles?
5: Je fais tiens, en fait, vous. J'essaie d'attirer l'attention et là, j'attire.
1: Ah oui.
5: Mais ça me gêne de dire le prénom.
1: Catherine, enfin.
5: Ok. Non, j'arrive pas.
0: Non, et moi non plus. Je vous vois, je dis pas le prénom. On est pareil. Merci beaucoup.
5: Délage.
0: C'est quoi?
1: C'est compliqué quand même, les gars, pas le prénom. Enfin, et si jamais elle te regarde pas, elle est loin. Tu fais comment?
0: Je la regarde pas non plus.
5: Et moi, je parle jamais dans la même pièce. Hein.
0: Tu vois, je lui envoie un SMS. Voilà. Merci Morgane de nous avoir appelés.
4: Merci,
0: c'est une belle journée. Gros bisous, il y a Marine qui est là aussi. Bonjour Marine.
6: Bonjour Manu, bonjour l'équipe.
0: Après combien de temps faut-il
6: après
0: quoi
6: après combien de temps faut-il rendre le tupperware qu'on nous a prêté?
0: Oula. Quand il rendra d'abord celui que je lui ai prêté. Non mais attends, un tupperware qui part, il revient jamais.
2: C'est ça, c'est le tien.
1: Tu le sais,
2: fini.
1: Hein.
2: Bah oui.
0: C'est pour ça qu'ils ont créé les barquettes en aluminium là.
3: Exactement.
1: Oui.
0: Mais bien sûr, parce que sinon, les grands-mères, elles auraient des usines à Tupperware. Alors que là, au moins, tu peux garder le truc en bas d'aluminium. Elle en a rien à foutre. Voilà, tout simplement. Belle journée à toi, Marine. Merci beaucoup de nous avoir appelés.
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0: Et j'ai devant les yeux une liste. Ouais. J'aime bien ces petites listes. Alors, c'est une liste qui va parler certainement à Marion, puisqu'elle est maman.
2: Oui.
0: À Jeff, puisqu'il est papa.
3: Ouais.
0: Et Lorenza, écoute, va dans ta chambre, on parle entre
1: nous.
0: J'ai une liste de phrases de parents. Mais en fait, tu les as connues en tant qu'enfant, de toute manière. Si à minuit, t'es pas là, je ferme la porte.
2: Bah oui. Eh oui.
3: Ah, bah oui.
2: La menace.
0: Oui, mais tu ne le feras jamais.
2: Non, jamais. Impossible.
0: Non. Il y aura qui à cette soirée?
2: Ah ouais.
0: Toujours.
2: Ah,
0: tu veux savoir. Mais il faut quand même dire aux parents que quand vous posez la question, on va vous mentir derrière. On va jamais dire la personne que vous voulez pas qu'il y ait à cette soirée.
2: Évidemment.
0: Donc on sort toujours les prénoms des gens que les parents connaissent et qu'ils apprécient.
1: Ou des meilleurs de la classe.
3: Oui.
1: Moi, des fois, je chopais parce que tu vois, à chaque fois, quand je donnais des notes, je disais toujours, mais il y aura Héloïse. Et elle se disait, ah, si Héloïse est là, ça veut dire que c'est une bonne fréquentation, c'est bon, elle peut y aller.
0: Pas mal. Phrase de parents, le classique, qu'est-ce qu'on dit?
3: Ah bah oui.
1: Merci.
3: Bah
0: merci. Merci. Non, évidemment. Ou bonjour aussi.
2: Oui, ah, s'il te plaît.
0: Bonjour.
2: Oui.
0: S'il te plaît,
2: oui.
0: Phrase de parents, pars pas les mains vides à la table.
3: Bah oui.
2: Ça c'est fou.
3: C'est
2: ça.
3: Normal aussi, oh.
0: Phrase de parents. Oh.
3: Le gratin, je l'ai fait, c'est toi qui me la vaisselle maintenant.
0: Phrase de parents, ok, mais t'amènes ton frère.
2: Ah bah bien sûr.
3: Ah, c'était chiant,
2: le chaperon.
3: Ça.
2: Ah, oui, j'ai eu toute mon enfance, ça. Avec mon grand frère. Ah bah oui, il avait 3 ans de plus et mes parents avaient aucune confiance en moi, donc il était là tout le temps. Dès que je devais faire une activité ou autre, ok, mais tu vas avec ton frère. Super.
0: Ah, bah est-ce que t'as un autre sens aussi? Ok, tu vas là-bas, mais t'emmènes ton frère pour qu'il s'amuse avec nous, c'est ça?
2: Oui,
0: ton petit frère. Ah. Oui, oui. Phrase de parents. Vas-y, récite ta poésie, promis, on rit pas cette fois.
2: C'est horrible.
0: Ça, c'est très, très, très dur. Phrase de parents, le classique. Je suis pas ta copine, moi.
1: Ah ouais, non. C'est horrible.
2: J'ai tellement entendu.
1: Ah ouais.
0: Ah oui. Et puis, on va terminer par la plus classique des classiques de phrases de parents. Et si tes copains, ils sautent d'un pont, tu sautes aussi? Allez, on se quitte là-dessus, on est bien.
1: C'est parfait.
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0: 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Attention, le téléphone sonne.
10: Allô?
0: C'est peut-être le vôtre. Allô? C'est Audrey?
10: Oui, c'est Audrey.
0: Audrey de Montpellier dans l'Hérault.
10: Exactement.
0: Quel est le seul animateur radio qui double ton salaire, Audrey dans l'Hérault? C'est ça.
10: Ah oui, vraiment. Oh, j'entends pleurer. Oh là, je suis trop contente, merci beaucoup.
0: C'est comme le disait ma grand-mère, pleure, tu pisseras moins.
10: Exactement.
0: Elle n'est pas suivi tous les cours de SVT, pour être très honnête. Donc elle maîtrisait pas bien le truc.
10: Moi non plus, j'avais 5 de moyenne, donc j'ai dit non, ça va.
0: Audrey, ce matin, je t'annonce que je te double ton salaire. Tu touches 1725 euros chaque mois. On va le multiplier par deux. Ça va faire 3450 euros pour toi.
10: Merci. Je vous écoute tous les matins. J'adore votre bonne humeur. J'adore votre style d'humour et tout ça. C'est vraiment magnifique.
0: Oui, t'as bien fait de dire style d'humour parce que style vestimentaire, on n'est pas. on est loin. Pas dire qu'on n'est pas tous égaux là-dessus. Il y en a qui ont la vision, il y en a qui sont aveugles. C'est pour ça qu'on fait de la radio. Et voilà. Audrey, 3450 euros, ça arrive très vite pour toi. Bravo.
10: Merci beaucoup Manu, merci beaucoup l'équipe et passez une super bonne journée et continuez comme ça, vous êtes trop géniaux.
0: Eh ben on t'embrasse, on passe une très belle journée, une très belle semaine. Tous les matins on double votre salaire, demain matin à la même heure ce sera peut-être vous. Vous envoyez salaire par SMS au 7 10 12.
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0: J'entends le loup, le renard et la belette. J'entends le loup et le renard chanter. Voilà pourquoi j'aime Nolwenn Leroy. Elle a eu les couilles de le faire.
1: C'est vrai.
0: Alors, c'est son anniversaire aujourd'hui à Nolwenn Leroy. Elle a 44 ans.
1: Putain, wow, qu'est-ce qu'elle est belle. Le temps passe vite.
0: Elle a grandi, c'est ce que je disais l'autre jour, je sais plus avec qui. T'as envie de lui prendre la joue comme ça, de lui serrer comme tonton. Il dit, mais tu sais que toi, hein, je t'ai connu, t'étais tout petit mais comme ça. On aurait bientôt la voir à Star Academy, normalement.
2: Ah bon?
0: Mais alors, normalement, disons que ça se dit dans les couloirs qui sont au courant des choses, qu'il y aurait un prime qui réunirait tous les gagnants.
2: Ah oui, c'est vrai.
0: Des Star Academy.
1: Oh, mon rêve, incroyable.
0: Ce serait ouf. On peut faire un petit tour du studio. Mmh. Allez, si vous avez envie de partager quelque chose. Alors moi, je sais qu'il y a quelqu'un dans l'équipe qui a besoin de partager quelque chose. Pas besoin, je sais pas. Mais tu as une histoire de dingue.
2: Ah. Ouais, et ben, c'est moi. Là, non mais en plus, je vous assure que je suis pas bien. Ça fait une heure là que j'ai la boule au ventre. Vendredi soir, il m'est arrivé quelque chose de terrible. J'étais coincée dans les bouchons parisiens.
0: S'il vous plaît, écoutez bien tous l'histoire de Marion.
2: Oui, okay. Jusque là,
0: parce que vous ne l'avez jamais entendue et vous ne l'entendrez certainement.
1: Oh là, Marion, elle est pas bien.
0: Non mais moi je la connais l'histoire, elle est dingue.
2: Bon, j'ai eu envie de faire pipi, mais vraiment le genre d'envie irrésistible, ouais. Envie folle, soudaine, tu peux absolument rien faire. Je vois que le GPS m'annonce encore 50 minutes de route.
0: C'était le soir ?
2: C'était le soir.
0: D'accord.
2: Donc, je prends la décision de m'arrêter dans une ruelle parisienne et d'aller faire pipi entre deux voitures. J'avais pas le choix.
1: Ouais, honnêtement,
2: c'était ça ou pipi voiture. Donc j'ai choisi pipi ruelle. Voilà. Donc je fais mon affaire et à un moment, j'entends ricaner. Je lève la tête et là je vois dans l'immeuble au-dessus de moi des gens, lampe torche sur moi, caméra sur moi, téléphone. Et alors là, les gars, mais l'angoisse, on aurait dit un mauvais sketch là, ce qui s'est passé après.
0: Ils ont filmé?
2: Bah oui, je suis quasiment sûre qu'ils ont filmé. Je t'avoue que j'ai tout de suite baissé la tête. J'ai essayé de me dépatouiller comme je pouvais, mais bon, je pouvais pas m'arrêter non plus comme ça.
0: C'était horrible.
2: Je me rhabillais, je courais en même temps. Et alors là, depuis, j'ai vraiment cette phobie. Je me dis, mais attends, imagine, les chances sont faibles, mais imagine, la vidéo existe, ils me reconnaissent, ils la diffusent.
1: Non.
0: De te reconnaître, les chances sont faibles quand même.
2: Extrêmement faibles.
0: Ils étaient à combien de mètres? Deux mètres. Ah oui, là c'est compliqué.
2: Ah non, ils étaient vraiment deux immeubles, enfin deux étages au-dessus quoi. Donc,
0: deux étages au-dessus. Bah, après, maintenant, il y a des zooms de ouf sur les téléphones.
2: C'est ça qui me fait peur. Et je me dis s'ils font des recherches ou j'en sais rien.
0: Comparer la tête, aller voir sur Google Images, voir s'ils reconnaissent la tête de la personne.
2: Mais ça veut dire que tout le monde me verrait cul nu.
0: Mais quelle pub.
2: Ah non, la fin de carrière pourrie, les gars, c'est horrible de sortir là-dessus.
0: C'est une fin de carrière pour toi, mais on va parler de l'émission.
2: Mais attends,
0: t'en pouvais plus. T'avais pas le choix, il fallait que tu fasses pipi, donc t'as été dans une ruelle. Bon, bah voilà, ça peut arriver, c'est pas grave.
2: Ouais, toi, tu te dis ça, mais je t'assure que vraiment, et l'image, elle est pas belle. Je veux dire, c'est pas comme vous, c'est plus facile.
1: Oui,
2: vous êtes des mecs, machin. Nous, ça, t'as vraiment l'air con hein, quand tu fais pipi ruelle. Hein. Vraiment.
0: Je sais pas, j'ai pas vu la vidéo. Je te l'envoie.
2: Si vous m'écoutez, un peu de pitié, si elle existe, cette vidéo, effacez-la. Peut-être. S'il vous plaît.
0: Non, écoutez, si ce week-end vous avez vu quelqu'un faire pipi dans une petite ruelle, ayez pitié d'elle, vous l'envoyez directement à moi. Et je ferai chanter Marion. Pour combien tu rachètes la vidéo?
2: Très cher, je pense.
0: Non.
2: Je te jure, je pourrais pas. Non, mais parce que en fait, je me vois vraiment. Et c'était très gênant ce qui s'est passé. C'était extrêmement gênant.
0: C'est le genre de truc, ça peut arriver. Tu vois ce que je veux dire?
2: Oui.
0: Ça peut arriver. Et voilà, c'est pas très grave en soi.
2: Ouais, bah quand même, je serais prête à mettre très cher.
0: Ouais, mais, et tu sais quoi? Je mettrai encore plus cher pour l'avoir. Les enchères. Quelle belle histoire de Marion.
2: Ouais.
0: Écoutez, si on a des news, si vous avez des news, si quelqu'un vous a dit, tu ne devineras jamais ce qui m'est arrivé vendredi soir, j'ai vu quelqu'un dans la rue.
2: J'hésite à retourner à l'immeuble, à sonner à l'étage et à leur dire, vous avez la vidéo.
3: Parce que là, ils vont te reconnaître, là.
0: Mais attends, mais à ce moment-là, tu veux. Ben, on y va, si tu veux.
2: Ah oui, pour leur dire, il faut l'effacer, quoi.
0: On y va, on va enquêter, on va en bas, tu me montres où est-ce que c'était, quel étage, et on essaie de retrouver des gens. Et
1: on leur dit, effacez cette vidéo.
2: Allez, on va s'organiser ça.
0: Non, mais on échange, tu vois, contre un cadeau.
2: Ouais.
0: Tu vois, une PS5. Ce qui est bien, c'est que si on y va, au moins ils sauront que c'est toi.
3: Oui.
2: Ouais, on va réfléchir à tout ça.
0: C'est une belle histoire.
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0: 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On les écoute tous, on les partage avec vous. On va s'en écouter quelques-uns, c'est parti.
13: Coucou Manu, coucou l'équipe. J'ai une petite question. Quand vous avez reçu des invités et qu'ils partent, qu'est-ce que vous faites? Vous restez devant la porte jusqu'à ce qu'ils s'en aillent ou vous fermez la porte immédiatement après qu'ils soient partis?
0: Ouais, c'est comme quand il y a des gens qui arrivent chez toi. Tu leur claques pas la porte.
13: Non.
0: Voilà. Puis ça dépend, mais des fois on discute un petit peu. Alors souvent ils sont pressés parce qu'ils font une autre interview, un autre truc comme ça. Donc on leur dit on va manger, ils me disent non, j'ai pas envie de manger avec toi. Non, papa. flirte un peu et puis ensuite il va qu'à à leurs occupations. Quoi.
2: Bah ouais, on les raccompagne voilà. aussi parfois jusqu'à l'ascenseur. Ou... Ouais.
0: Et oui, parce qu'on est dingue un peu.
2: Bah, attends, on est poli, on est courtois. Bah,
0: parce qu'il faut le badge en bas aussi.
2: Bah,
0: et,
2: bah, ouais.
0: et alors
3: faut les faire sortir,
0: tout,
3: oui.
0: Tout le star qu'il est, il a pas le badge. Alors comment avec mon badge, je peux aller à la cantoche
1: à la classe.
0: On continue avec vos messages.
14: Moi je m'appelle Juliette, j'ai 12 ans et demi et je suis en 4e. Et mon temps d'écran en moyenne par jour est de 39 minutes. Hein? Donc voilà, gros bisous.
0: Et elle nous met à l'amende ou pas?
1: Ah, ouais.
3: 39, c'est rien.
0: Attends, l'autre jour on a regardé, on était entre 3h30 et 6h, je crois, pour ou plus même pour Marie.
2: Ouais, moi je suis à plus de 7h. Ouais.
0: C'est un truc de dingue.
2: Ouais, mais c'est le travail. Juliette, elle travaille pas encore. Tu vois, faut lire les infos et tout. Voilà, elle a pas ça, Juju.
0: Non, bah Instagram 7h, non. C'est pas sûr que c'est pas pour le boulot. Allez, encore un message.
15: Salut Manu, est-ce qu'on aura bientôt le retour de la ferme de Lolo?
0: C'est quoi, pourquoi? Alors la ferme de Lolo, c'est un jeu qu'avait créé Lorenza,
1: oui.
0: où elle nous a écouté des bruits d'animaux,
3: ouais.
0: et elle nous demandait d'après vous qu'est-ce que c'est. Est-ce que c'est un léopard en rut ou alors un lion qui court derrière une gazelle?
2: Ah,
0: c'est
2: j'aime
0: un
2: truc bien.
0: Mais honnêtement, le jeu en lui-même, il n'était pas terrible.
1: Non.
0: Non, mais c'est non, parce que les bruits d'animaux.
1: Oui, voilà.
0: Voilà. Mais le truc du jeu, c'est qu'il y avait un générique. Et le générique, c'est Lorenza qui le chantait.
1: C'était vraiment simple, quoi. Mais...
0: Ah oui, mais bon.
1: Mais ça avait son petit succès, le générique, oui.
0: Lorenza, je suis désolé, c'est pas pour les règles du jeu qu'on met dans les jeux. C'était pour le générique qu'elle chantait.
1: Oui.
0: Écoutez, on va se le refaire.
1: Quand, ah, où, cool.
0: Quand, où, pourquoi, je sais pas. Bah, tu prépares le truc. Quand c'est préparé, tu nous le dis. Et on se fera le jeu. N'hésitez pas à nous envoyer des messages vocaux. C'est sur l'application Manu sur Énergie. Elle est gratuite. Vous pouvez la télécharger.
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0: ensemble au meilleur jeu radio du monde. C'est le jeu des 5 mots. On a aujourd'hui Virginie. Bonjour Virginie.
1: Bonjour Manu, bonjour
2: Jeff,
1: bonjour Marion, bonjour Lorenza.
2: Salut, salut. Coucou.
0: Sois la bienvenue parmi nous Virginie, j'ai pour toi tes vacances. 2000 euros que tu vas pouvoir dépenser comme tu le veux chez Bel en Bras, le numéro 1 des clubs de vacances en France.
1: Combien?
0: Eh oui Virginie, 2000 euros.
2: C'est mon rêve Bel en Bras, et le club enfant et tout.
0: Eh ben, joue. Bah oui.
2: Bah, non, j'aimerais bien.
3: Mais elle peut pas.
0: Mais non, elle peut pas, Marion, tu dois démissionner et ensuite tu nous appelles.
2: Ah ouais, petite étape quand même.
0: C'est radical, hein. Et là, du coup, tu réfléchis, hein.
2: Ouais, finalement.
0: C'est Virginie qui va peut-être gagner ce matin. Allez, c'est Marion qui va jouer avec Virginie.
2: Ah, bah tiens.
0: Allez.
1: Parfait.
0: Alors, Marion va sortir du studio. Quand elle sera dehors, Virginie, je vais te donner 5 mots. Après chaque mot, tu me donnes le premier qui te vient en tête. Ensuite, je fais la même chose avec Marion. Dès que vous avez un mot en commun dans vos réponses, c'est gagné. À toi les vacances. Attention Virginie, bonne chance à toi. On joue au jeu les 5 mots. Réunion.
1: Travail.
0: Bébé.
1: Enfant.
0: Avantage.
1: Inconvénient.
0: Canne.
1: Pêche.
0: Différence.
1: Ressemblance.
2: Oh là là, mais c'est une professionnelle.
4: C'était profond, hein, les... Oh, c'est bien.
2: Attends, elle est trop forte.
0: Virginie a créé le club du jeu des 5 mots de son village. Donc,
1: ça, c'est sûr, c'est ça.
0: Impressionnant, Virginie. On va faire revenir Marion. Un mot en commun suffit pour gagner. J'y crois. Là, vraiment.
2: Ah,
0: là,
2: moi aussi, bah oui.
0: Virginie, je sens les vacances.
2: Ok.
0: Attends, il faut que Marion soit raccro.
2: La pression, ça va aller.
0: Attention, c'est parti, Marion est de retour. Un mot en commun suffit, on y va.
1: Allez, Marion.
0: Réunion.
2: Famille.
0: Elle avait dit travail.
2: Okay.
0: Bébé.
2: Maman. Oh.
0: Enfant.
2: Oh non.
0: Oh non. Avantage.
2: Inconvénient.
0: Voilà, c'est gagné. Allez. Allez. Allez.
1: Merci Marion.
2: Ah, avec plaisir.
0: Et voilà, il restait 2 mots.
2: Ok.
0: Cannes.
2: Nice.
0: Non, pêche.
2: Ah oui, ah, oui, Cannes. Oulala, oulala.
0: Et enfin, différence.
2: Vraisemblance.
0: Non, elle veut dire ressemblance.
2: Ah, on était pas loin quand même.
1: Pas loin. C'est pas grave.
0: Et comme c'est pas le jeu des 3 syllabes sur 4, on gagne. Une bonne réponse suffit pour gagner. Et c'est le cas, Virginie. Tu repars avec 2000 euros que tu vas pouvoir dépenser comme tu le veux chez Bel en Bras, dans n'importe lequel. 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Tu vas te régaler. Bravo à toi.
1: Ah, vous êtes géniaux. Merci beaucoup.
0: On t'embrasse fort. Belle journée à toi. Et ça va être comme ça toute cette semaine. On vous offre vos vacances chez Bel en Bras.
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0: C'est le moment de retrouver de l'amour. J'espère.
2: Ah ouais, on veut du love.
4: On en a besoin là.
0: On en veut, mais est-ce qu'on va avoir ce qu'on veut? On n'a pas toujours ce qu'on veut, Lorenza, dans la vie.
2: Oui, je sais, mais bon, j'espère quoi, j'y crois.
0: Tu n'es plus une enfant, il faut que tu connaisses la vérité maintenant.
2: Oui.
0: Oui, parfois on n'a pas ce qu'on veut.
2: Parfois ça finit mal. Hein.
0: Et en amour aussi. Enfin, c'est quelque chose, Lorenza, fais un effort.
2: Oui, je sais, justement, je dis ça par procuration, j'ai besoin d'amour là. Allez.
0: On va retrouver Marina et Quentin qui ont eu un premier rendez-vous ce week-end. Quentin, il était dans une galerie d'art devant un tableau, il y a une femme qui lui dit, vous comprenez? Ça la fait rire, il rigole. Et elle lui propose direct d'aller manger dimanche midi. On va voir Quentin dans un instant au téléphone, mais avant ça, Marina. Bonjour Marina.
7: Bonjour Manu, bonjour tout le monde.
0: Marina, tu nous as appelé toi aussi vendredi à la même heure et tu nous as expliqué que t'étais en terrasse, tu buvais un verre, qu'il y a un homme qui est passé avec son chien, tu vas le caresser, vous commencez à parler d'animaux et hop, vous vous calez une balade ensemble dimanche. Avec le chien.
2: Bien sûr.
0: Bien sûr. Raconte-nous comment ça s'est passé.
7: Déjà, je suis arrivée avec 30 minutes de retard.
2: On n'a pas fait de réflexion.
0: Et pourquoi 30 minutes de retard?
7: Et pourtant, j'avais bien tout préparé la veille, la tenue, etc. Mais en fait, arrivé le jour J, je sais pas, je trouvais que ça allait pas. Je savais pas si ça faisait trop ou pas assez pour une balade. Donc,
0: Le
7: temps de pas changer. Voilà, c'est ça.
0: 30 minutes de retard, moi, je serais parti avec le chien. Mais bon. J'aurais pensé que c'était un vent, en fait. J'aurais fait, c'est ça. Bref, t'arrives, et là, il te reproche pas.
7: Non, franchement, gentil, tout ça, pas de problème. Après, on a commencé à discuter et j'essayais de lui poser des questions sur lui, etc. À chaque fois, il ramenait tout à son chien, comment il l'avait eu, la race du teckel, machin. Enfin, je sais tout sur les teckels, quoi.
0: Ça, c'est bien. Au départ, je rappelle que c'est toi qui allais caresser le chien.
2: Ah,
0: donc,
2: oui.
0: Il se dit, c'est normal, il se dit, ça, c'est un sujet de conversation à avoir avec elle.
3: Enfin, attendez, s'il a aucun autre sujet de conversation, c'est quand même limite.
4: Ouais, c'est vrai, c'est vite chiant.
0: Ne jugeons pas.
2: Oui, mais c'est timide.
0: Voilà, là, il sait pas. Oui, ensuite.
7: Et donc, à la fin de la balade, enfin, je me suis empêtrée les pieds dans la laisse de son chien. Je suis tombée.
0: Oh,
7: et
0: merde.
7: En fait, il s'est tout de suite précipité, sur son chien, voir si je l'avais pas écrasé, etc. Et, même pas aidé à me relever, tout ça. Donc, on se reverra pas, quoi.
2: Mais il est tout petit, c'est normal.
3: Bah, oui, t'es tombée sur le chien aussi, Marina.
2: C'est minuscule, un teckel. Imagine ta taille avec lui. Enfin, c'est normal.
0: Non, mais il aurait pu l'aider.
7: Pas tombée sur le chien, je suis tombée à côté.
0: Bon, j'ai l'impression que Marina, de toute manière, n'est pas contente.
2: Ça n'allait pas.
0: Ça n'allait pas. C'était pas. Non. Écoute, voilà. Marina, on te souhaite quand même une bonne semaine.
3: Désolée.
0: Et la morale de cette histoire, c'est d'aller arrêter de caresser les chiens les autres.
3: Bah oui.
0: Voilà, tout simplement.
7: Oui, tout à fait.
0: Belle journée à toi, Marina. Il y a Quentin qui a eu un premier rendez-vous lui aussi ce week-end. Bonjour, Quentin.
5: Salut tout le monde.
0: On espère que ça s'est mieux passé que Marina et le chien. Quentin, il était dans une galerie d'art, il était devant un tableau, il y a une femme qui lui dit à ce moment-là, est-ce que vous comprenez quelque chose au tableau? Donc il commence à rire, il discute, et c'est elle qui lui a proposé d'aller manger dimanche.
2: Ouais.
5: C'est ça. En fait, dimanche, elle avait prévu un pique-nique avec des sandwichs. Du coup, moi, j'ai trouvé ça hyper cool. Et pour la vanne, je lui avais ramené une photocopie du tableau devant lequel on s'était rencontrés.
2: Ah, bien,
0: c'est énorme.
5: Et elle a bien aimé, elle a vraiment adoré. Donc, du coup, ça va vachement bien.
0: Mais attends, mais les sandwichs, mais où vous êtes allé? Elle t'a emmené où? Dans un parc?
5: Dans un parc qui était vraiment pas loin de la galerie d'art où on est allé, enfin, où on s'est rencontrés.
0: Okay. D'accord, et vous avez mangé, vous avez fait un petit pique-nique?
5: C'est ça, elle avait ramené des sandwichs, elle avait ramené à boire, un petit dessert.
0: Oh, enfin, c'est cool.
5: Vraiment, vraiment, vraiment bien. Et du coup, en fait, après ça, ça s'est super bien passé. On s'est donné rendez-vous, un nouveau rendez-vous dans une autre galerie d'art.
0: Attends.
3: Ouh là là, oui.
2: Les détails, là.
0: Attends, parce que ça s'est hyper bien passé, ça veut dire vous avez fait un Scrabble ou alors vous avez été jouer au ping-pong. Attention, on veut les détails. Ça s'est super bien passé. Il y a eu un bisou?
5: Alors oui, il y a eu un bisou.
2: Ah,
0: tu racontes rien. Si on laissait Quentin parler, il allait nous raconter. Alors c'était un sandwich avec du fromage et du jambon. Non. Nous on fait le bisou. Il y a eu un bisou. Voilà.
5: Il y a eu un bisou. Et on va se revoir bientôt dans une nouvelle galerie d'art. Même si on comprend pas, on sait qu'on veut bien rigoler.
2: Mais décidément.
3: Mais ouais.
2: Vous allez devenir des pros à la fin.
0: Et ils se referont un sandwich. Ouais. Et ça va être un jour sans fin. Putain merde. Le jour de la marmotte. Quentin, merci beaucoup de nous avoir appelés. On espère qu'il y aura plein de sandwichs, plein de pique-niques et plein de bisous.
5: Et plein de bisous surtout, ouais.
0: Oui. Bien sûr.
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0: Et on a du cash à vous offrir maintenant. Avant d'écouter Mauvais Joe et Maladie, on va peut-être vous offrir 1000 euros. C'est le cash ou crash. Gwendoline est là. Bonjour Gwendoline.
10: Salut Manu, salut l'équipe.
0: J'adore ce prénom,
2: je
0: Gwendoline.
2: Je savais que t'allais dire ça, Manu. Je savais.
4: C'est vrai que ça sonne bien.
0: À chaque fois que je rencontre une Gwendoline, pour moi, c'est.
2: C'est une fée bretonne,
0: ouais,
2: un peu.
0: Alors, elle peut venir n'importe où, mais c'est une fée.
10: Ouais.
0: C'est Gwendoline. C'est Gwendoline la fée. Tu sais, comme les princesses, elles ont toujours un truc, une sorte de. Je sais pas comment dire.
3: Une queue de cheval.
0: Ouais, c'est une grande queue de cheval derrière, ouais, avec un chapeau elles ont une baguette magique aussi. T'as une baguette magique, Gwendoline?
10: Oui, absolument.
2: Ça t'a permis de jouer.
0: Gwendoline, j'aimerais que tu ne casses pas les rêves de Manu en France.
10: Écoute, j'ai une baguette magique.
2: Ah, voilà.
10: C'est bon, Manu.
0: Et moi, j'ai du cash pour toi. C'est le cash ou crash maintenant. Voici les règles du jeu. J'ai 3 questions. Si tu réponds juste à la première, tu gagnes 250 euros. Si tu réponds juste à la deuxième, tu doubles ton gain, 500 euros. Et si tu réponds juste à la troisième, tu doubles encore ton gain, 1000 euros. Tu peux t'arrêter aussi quand tu veux et tu repars avec le gain. Et si tu te trompes, tu perds tout. C'est le cash ou crash. On veut pas du crash.
2: Oh non.
0: On veut du cash. T'es prête?
10: Allez, un petit coup de baguette magique.
0: C'est parti, voici la première question, Gwendoline. De quelle région de France la flamencuche est-elle une spécialité?
10: La flamencuche...
0: L'Alsace. T'as dit l'Alsace?
10: Ouais.
0: Bonne réponse. Oh, non. C'était, mais c'était sur la fin. Waouh. C'est une sorte de. C'est comme si on faisait une pizza ratée, mais en fait, c'est pas raté.
2: Non, c'est ça.
0: Mais ça se bouffe, c'est un truc de dingue. La fin. Tu bouffes ça en apéro, t'en bouffes trois à la suite, et après, t'es pas bien. Mais c'est bon. Bref. Ce qui est bon aussi, c'est que t'as 250 euros, Gwendoline. Est-ce que tu veux continuer ou est-ce que tu veux t'arrêter avec ces 250 euros?
10: Allez, on continue.
0: Voici la deuxième question pour doubler ton gain pour 500 euros. Quelle pièce d'un jeu d'échecs est traditionnellement, représentée par un cheval?
10: C'est le cavalier.
0: Bon. Oui, c'est le cavalier.
2: Mais c'est pas possible, Gwendoline, d'hésiter comme ça, de donner les
10: bonnes réponses. Non, mais c'est le stress,
0: je suis
2: désolée. Ah, mon cœur. Ah là là, bien joué.
0: Gwendoline, 500 euros, tu les as.
10: Ouais.
0: Maintenant, tu peux tenter de répondre à la troisième question pour doubler ton gain et avoir 1000 euros. Ou tu peux t'arrêter et repartir avec tes 500 euros.
10: Je pense que je vais m'arrêter pour cette fois.
0: Tu t'arrêtes avec 500 euros, et ben c'est 500 euros, ils sont à toi, bravo!
10: Super!
0: Alors, Gwendoline, c'est la première, troisième question, je pense qu'elle est décédée tellement elle est stressée. Donc c'est bien. 500 euros pour toi, Gwendoline, on t'embrasse fort.
10: Super, merci beaucoup, merci à vous, merci l'équipe.
0: Et n'oublie pas, qu'est-ce que tu as, Gwendoline, dans ta vie?
10: Une baguette magique.
0: Bien sûr. Gros bisous.
10: Allez, salut.
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0: On est aujourd'hui le 28 septembre et c'est une date importante parce que nous l'avions dit. Il y a des fois des choses qu'on dit et qu'on fait pas. Ouais. Mais nous l'avions dit, nous l'avons fait.
11: De quoi?
2: Ah oui, ah, oui. Bah, évidemment.
11: Ah mais oui. Oh là là.
0: Allez, je peux compter sur vous. Je suis là, j'annonce un truc et là tout le monde me regarde, le lapin dans les phares. De quoi il parle? Putain, du groupe quoi.
2: Mais oui. De quoi d'autre, évidemment.
0: Alors, les stars quoi. L'autre jour, nous en ballons pas non plus.
2: Non.
0: L'autre jour, on est parti, on s'est dit, on va créer un groupe. Eh ben, on l'a fait. Jeff, il s'est dit, je vais m'en occuper. Il a réservé une salle de répétition. Et on a été faire la première répétition de notre groupe. Jeff est à la batterie.
11: Ouais.
0: La mule, qu'on l'appelle. Mais tu joues bien, hein?
11: Bon, ça va, je me débrouille.
0: Honnêtement, t'es le meilleur de nous tous. Et quand tu dis dans un groupe, le meilleur c'est le batteur, c'est que les autres sont vraiment mauvais. Hein.
3: Non, moi, vous m'avez tous bluffé. Attends, franchement, le niveau est dingue. Je t'avoue que j'y croyais moyen. Mais alors là, je suis choquée. Tout le monde.
0: Tout le monde
3: est super bon dans son domaine, quoi. Enfin, par moi, mais tout le monde.
0: Attends, Jeff est à la batterie, Florent est à la guitare, je suis à la guitare, Lorenza et Marion sont au chant, c'est pas mal. Aurélie, au standard, elle était au clavier et elle chantait aussi.
3: C'est très bien.
0: Alors il nous manque un bassiste.
11: Oui, quelqu'un.
0: Il nous manque quelqu'un. On est en train de réfléchir à ça. C'est qui on peut trouver pour faire la basse. Parce qu'il faut une basse. C'est un groupe de rock, quoi. Bien important. Et on a répété. Et écoutez, on a filmé. Parce que peut-être qu'un jour on fera un docu comme Orelsan il avait fait. Hein. Alors.
2: Ça serait où? Ah oui.
0: Alors, bien sûr, comme les yeux dans les bleus là, tout ça. Et 20 ans après, tu ressors. Et tu dis putain, ils avaient filmé, ils avaient pas pensé. C'est que nous aussi, on a pensé. Mais nous, dans 20 ans, ça marchera pas. Mais c'est pas grave. La vidéo de notre première répétition, elle est sur nos réseaux sociaux. C'est Manu Officiel sur Instagram, sur Facebook, Manu Officiel TikTok sur TikTok. On va vous la mettre tout de suite et vous pourrez voir les premières images, quoi. Les premières images, les premiers sons. Puis dans quelques années, vous pourrez dire j'y étais. Voilà,
11: c'est ça.
0: C'est ça. On n'a pas encore de nom, mais on a déjà calé la deuxième répétition.
11: Oui, c'est bientôt, vrai. Là, très très bientôt.
0: On avance petit à petit. 8h14, c'est le moment de s'apprendre des choses.
2: Allez.
0: Avec les infos aléatoires du monde, c'est parti. Allez Marion, apprends-nous quelque chose.
3: Le seul drapeau du monde qui n'est pas rectangulaire, c'est celui du Népal.
0: En fait,
3: c'est deux triangles qui sont superposés en forme de double pointe, et ça représente les sommets de l'Himalaya. C'est le seul au monde. Ouais, ça raconte
0: c'est
3: un beau. Peu.
0: C'est vrai, pourquoi ils sont triangulaires? On pourrait faire des ronds, on pourrait faire des losanges.
3: Eux, c'est vraiment pour représenter les montagnes, mais nous, je sais pas pourquoi on est tous pareils, tous rectangulaires,
11: ouais,
3: c'est pas drôle.
11: C'est nul.
0: C'est nul, Lorenzo. C'est nul, ouais. L'ado, quand on crie, c'est nul.
3: Elle aurait pu faire un cœur.
0: nul. Jeff, une info pour nous.
12: Chaque année, nous avalons inconsciemment près de 500 grammes d'insectes chacun.
0: Mais est-ce que c'est vrai ça? Parce qu'il y avait une légende urbaine qui disait qu'on mangeait les araignées, c'était faux.
12: Ah non, non, mais c'est pas forcément les araignées, mais il parle aussi, par exemple, tu sais, les petites bêtes qu'il peut y avoir dans le pollen, qui sont vraiment minuscules, tu sais, ou les trucs, vraiment, tu te rends pas compte, tu les respires, mais à la fin d'année, t'es à près de 500 grammes par personne.
0: On m'a dit que dans le chocolat, il y avait des insectes.
2: Quoi? Ah bon?
0: Bah quand ils font fondre le chocolat, en fait, ça attire les insectes, le sucre, ils arrivent, ils se mettent dedans et
12: t'as
0: des insectes
12: dedans. Tu vois pas, ouais.
2: C'est des protéines, hein, les gars. Enfin, je veux dire, c'est pas grave, quoi.
0: Ouais, mais enfin, on a le droit de les choisir, non? Les protéines.
2: Ouais. Pas faux.
0: Voilà. Bon. Lorenza, quelque chose à nous apprendre?
2: Londres a été inondée par la bière en 1814.
12: Voilà. Comment ça se fait?
2: En fait, il y a une brasserie londonienne qui a éclaté avec 570 000 litres de bière qui se sont répartis dans tout Londres et surtout dans le quartier de Saint-Gilles. Et il y a eu plusieurs maisons inondées et tout. C'était une folie, genre les envahis par la bière, quoi.
0: J'adore cette inondation. Non, mais après, tu la bois pas.
2: Bah, c'est... Ah non, non, bah non. Là, t'es.
0: Ça dépend, si t'as une petite paille avec toi.
2: Après, si tu prends la tasse, c'est pas très grave, quoi. T'es content.
0: Oui, c'est. Ouais. On rappelle que l'alcool est à consommer avec modération. Oui. Et si vous avez un flot de bière qui arrive, je vous le déconseille quand même de boire.
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0: Oh Evelyne, je t'illumine.
2: Oula.
0: Donc, laissez-nous tranquilles. Je voulais qu'on parle de choses que les gens font facilement, mais que nous, on n'arrive pas à faire. Mais avant ça, je suis désolé, il y a un breaking news.
2: Qu'est-ce qui est passé?
0: Ce breaking news concerne Marion.
2: Qu'est-ce qu'il y a?
0: Je te rappelle de ce que tu nous as dit il y a 10 minutes.
2: Ah, arrête. Sur mon histoire? De ce week-end?
0: Les drapeaux. Non, ça c'était tout à l'heure, c'était à 7h.
2: Oh, j'ai peur.
0: Si tu veux, on en reparlera un peu plus tard.
2: Oui, les drapeaux, bien sûr, le drapeau du Népal.
0: Les drapeaux du Népal. T'as dit que tous les drapeaux du monde étaient rectangulaires, sauf celui du Népal, avec deux petites pointes.
2: Oui, c'est ça.
0: Deux triangles.
2: Oui.
0: Nous avons reçu un message sur Instagram. C'est le compte Manu officiel.
2: Oh là là là.
0: Message de Didier. Didier de Genève.
2: Oula.
0: Didier Genève n'est pas content.
2: Oula, qu'est-ce qui se passe, Didier?
0: Je vous lis le message.
2: Oui.
0: Salut, je tiens à rebondir sur l'info des drapeaux. Le drapeau suisse est carré. Donc l'info qu'on vient d'entendre est fausse.
2: Oh,
0: il n'y a pas qu'au Népal, le drapeau suisse est carré. Bonne journée, Didier de Genève.
2: Bah, les Suisses sont très chauvins, hein, donc.
0: Ah oui, oui.
2: Ah bon, carré, rectangle, voilà, c'est pas non plus.
0: Oui, il y a quatre côtés.
12: Oh là là.
2: Marion, attention, dis pas ça.
0: Carré, rectangle, c'est vrai qu'en mathématiques, t'avais quatre, mais.
2: Je suis désolée, Didier. Effectivement, voilà. Le drapeau suisse est carré.
0: Amis Suisses, désolé de cette information. En plus, ça nous arrive rarement de dire de la merde. Vraiment, donc. Bon, tant qu'on est à Marion, on va parler du sifflement.
2: Ouais.
0: Est-ce que j'aimerais qu'on parle de choses qui sont faciles pour quand même globalement 90% des gens, mais que vous n'arrivez pas à faire? Appelez-nous au 0 800 70 42 48 par exemple, donnez une info. Voilà.
2: Ça va.
0: Comme les drapeaux.
2: Petite en précision.
0: Marion ne sait pas faire un truc. Et plutôt que de dire ce qu'elle sait pas faire, elle va essayer de le faire.
2: Ok.
0: Voilà.
2: Oh. Attendez, je concentre. Parfois j'y arrive, mais c'est très rare.
0: Non. Marion ne sait pas siffler.
12: Mais non, mais comment ça se fait?
2: Mais je ne sais pas siffler, je ne comprends pas.
12: T'as mouillé tes lèvres, Marion, avant, faut les mouiller un peu.
2: Ah bon? Ah oui, bon, d'accord. Il y a un tuto siffle. Ouais,
12: bah oui.
2: Oh non, mais allez, laisse-moi le
0: temps. Attends, Jeff, j'ai l'impression qu'il va me faire caca dessus, t'as mouillé, il siffle bien.
2: Et en rouge-gorge,
0: l'autre. Ouais, c'est ça. Attends, alors, moi, je suis pas le meilleur siffleur du monde, mais bon.
2: Ça va,
0: ah bah disons que les garçons, nous on souffle beaucoup quand on est aux urinoirs. Donc
12: ouais, c'est ça.
0: Tu vois, c'est
12: on communique comme ça, on communique comme ça, ouais.
0: Lorenza?
2: Ça va.
0: Ah oui, elle est bien.
2: Ah, j'ai
0: ouais. Qu'est-ce que les autres savent faire, mais que vous ne savez pas faire? Et que pourtant, globalement, 90% des gens savent faire. 0 870 42 48, appelez-nous. Lorenza, oui?
2: La roue et le poirier aussi.
0: Ben, moi non plus. Hein.
2: Mais j'ai super peur de... J'ai le vertige un peu de ma tête qui va vers le sol et avec mes bras quand je dois... Et je panique et en fait, du coup, je finis en roulé-boulé comme ça.
12: Ah oui,
2: c'est très gênant.
0: Oui, ça fait une...
2: Ouais, c'est pas esthétique, c'est...
0: Non, je vois, je fais la même.

0: d'Yves de Genève nous a envoyé un message sur Instagram, c'est le compte Manu officiel. Il nous a envoyé un message en nous disant je suis désolé, mais il n'y a pas que le Népal qui n'a pas un drapeau rectangulaire, il y a aussi la Suisse, parce que la Suisse, c'est un carré.
1: Oui.
0: Et là, on a commencé à parler des carrés, des rectangles. Rebondissement dans l'affaire des drapeaux. Rebondissement, mais pour toi, Marion.
1: C'est-à-dire ?
0: Des messages sont arrivés, j'aimerais vous lire celui d'Axel. Bonjour Manu, j'ai entendu l'info de Marion sur les drapeaux et j'ai aussi entendu qu'en Suisse, qu'un Suisse a réagi pour dire que le drapeau suisse était carré. Je suis en présence d'un professeur de mathématiques.
1: Oula !
0: Il m'affirme qu'un carré est bien un rectangle. Il a deux côtés de même longueur et ses diagonales se coupent en leur milieu. Donc Marion a bien raison. Bonne journée, Axel, fille de professeur de mathématiques.
2: Oh, alors, ah, voilà.
0: Ce n'est pas le seul message. La DBS12, petite info, un carré est un rectangle particulier, donc l'info de Marion est vraie.
1: Papa.
0: Alors.
1: Allez. Ah, ça fait plaisir, tu vois. Un peu de vérité, là.
0: Dorian, hello, désolé, mais sur l'info des drapeaux, un carré fait partie des rectangles, car la définition d'un rectangle, blablabla. Voilà, voilà, bonne journée. Les gens ont réagi, Marion, pour rétablir la vérité.
1: Merci les gens, merci du soutien.
0: Merci les gens.
1: Voilà. Plaisir. Bon, j'embrasse Didier quand même, qui est un peu le seul.
0: Didier de Suisse qui s'est dit j'aurais mieux fait de fermer la gueule. 8h35, les sondages du matin arrivent dans 5 minutes, mais avant ça, on parle de choses qu'on n'arrive pas à faire, et pour les autres, pourtant, c'est facile. 0-870-42-48, il y a Manon qui est là. Bienvenue sur Énergie, Manon.
3: Salut Manu, salut les ouin-ouin.
0: Manon, qu'est-ce que tu n'arrives pas à faire et tous les gens autour de toi y arrivent ?
3: Sauter à cloche-pied.
1: Ah bon ?
0: Bah oui. Sauter sur un pied ?
3: Oui.
0: Et qu'est-ce qui se passe quand tu essaies de le faire ?
3: Un flamant rose, vous voyez ?
0: Oui.
3: Pas moi.
0: mais qu'est-ce qui se passe quand tu essaies de sauter sur un pied ?
3: Eh ben, je me casse littéralement la gueule.
1: Elle a pas d'équilibre, quoi, elle tombe.
0: Oui, là, c'est...
1: Ils le veulent, là.
3: Tout à fait.
0: Ah, yo, en gym, ça devait être compliqué parce que, genre, par exemple, pour faire le saut, elle arrivait, elle prenait. Quand tu prends appui sur un pied, tu tombes ?
3: Tout à fait.
0: C'est dingue, ça.
4: Ah, ça, c'est dur.
1: Après, c'est pas très utile de savoir sauter avec le cloche-pied au quotidien, je veux dire.
0: Tu verras quand tu devras sauter de 2 mètres parce qu'il y a un incendie.
1: Oui.
0: Ça peut être utile, comme d'apprendre à sauter. Je dis ça. Écoute, Marion. Là, j'avoue, elle est pas mal. On démarre bien avec toi. Merci beaucoup de nous avoir appelés.
3: Belle journée.
0: Je vais t'offrir le mug Manu sur Énergie. T'auras pas besoin de sauter pour boire ton café avec. Raccroche-moi, je vais te l'offrir, Manon. Et on est avec toi. Qu'est-ce que les autres savent faire, qui est facile, mais vous y arrivez pas. Lorenza.
5: Manger avec des baguettes chinoises, quoi.
0: Oh, je t'en ai offert.
5: Heureusement que tu m'as offert les baguettes dinosaures pour enfants de 8 ans,
0: oui.
5: Qui permettent de pas du coup utiliser les baguettes. Tout le monde a essayé de m'apprendre.
0: J'avais acheté à Lorenza des baguettes pour enfants où en fait le haut des baguettes est tenu.
5: C'est bien.
1: Ah oui,
5: et voilà. C'est parfait, c'est genre.
0: Elle est contente.
5: Ça c'est du coup j'y arrive, mais les vraies baguettes les normales là, j'y arrive pas.
0: Disons que si t'arrives à un premier date, un premier rendez-vous, vous allez manger des sushis et que tu sors tes baguettes dinosaures.
5: Non, moi, il sait à qui il a affaire dès le départ.
0: Non, il peut avoir un doute sur ta maturité, quoi. Mélie est là. Bonjour Mélie.
6: Bonjour Manu, bonjour tout le monde.
0: Bienvenue parmi nous Mélie. Qu'est-ce que tu sais pas faire alors que tout le monde autour de toi sait le faire ?
6: Alors moi, c'est faire un clin d'œil d'un seul œil. Si j'essaye, je ferme les deux.
4: Oh, ça c'est mignon. Moi, je trouve ça très mignon.
0: C'est comme les enfants.
4: Ouais.
0: Ouais, c'est quoi? Alors ça, un premier rendez-vous, c'est pas mal.
4: Ouais.
1: Oui, bon, c'est bon. Le clin d'œil.
4: Oui. Quand t'essayes, que t'as les deux yeux comme ça, on dirait un petit panda comme ça.
0: Ouais, c'est mignon.
1: C'est pas très sexy, pardon.
4: C'est mignon.
1: Mais...
0: Non, mais moi, je trouve ça très mignon que quelqu'un qui... Ouais.
4: Ah oui.
0: Si t'arrives pas... Ah, franchement, autant les baguettes, je fais bon.
5: Bah oui, j'ai compris, Manu. C'est bon. Toujours là.
0: Autant le... Ouais, c'est peut-être, je sais pas...
1: Ah bon, d'accord, pas bon. Écoutez, on testera.
0: Ouais. Bah, non, du coup, c'est... Non, c'est plus faire. Parce que là, tu vas faire des milles. Là, non, faut que ce soit naturel.
1: Oui.
0: Mélie, raccroche pas, je vais t'offrir le mug Manu sur Énergie aussi pour te remercier de nous avoir appelés.
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0: Voici les sondages du matin. On se concentre, Marion, allez. Jeff, Lorenza.
1: Oui.
0: Vous pouvez le faire. Vous pouvez y arriver.
4: Oui.
1: Merci, Manu.
0: Premier sondage du matin. Pour 5% des gens, 20 euros est la somme maximum à dépenser pour ça. Pour ça, quoi ?
5: Une cagnotte de fin de départ. De pot de départ.
0: C'est pas une cagnotte de pot de départ, Marion.
1: C'est pas un cadeau, genre un bouquet de fleurs ?
0: Non, c'est pas un cadeau. Ça, il peut y avoir un cadeau regroupé là-dedans.
1: Ah, d'accord.
0: En plus. Mais bon. Jeff,
4: c'est un objet ou une activité? C'est palpable?
0: C'est un peu...

0: En fait, c'est pas un événement, mais c'est un moment. Pour 5% des gens, 20% est la somme maximum à dépenser pour ce moment.
1: Le cinéma.
0: C'est pas le cinéma. Marion ?
1: C'est quand même pas un restaurant, c'est pas beaucoup.
0: En fait, ça peut être un cinéma, ça peut être un restaurant, c'était un premier rendez-vous.
1: Oh, c'est pas 20 beaucoup. Balles bah, c'est premier... des rats ceux qui ont fait cette étude.
2: Non, mais après, Lorenza, si c'est des ados, je veux bien, mais.
0: Après, c'est pour 5% des gens.
1: Ouais.
0: Ouais. Oui, c'est vrai. Que pour 95%, c'est plus 15 euros.
1: Vrai, tu vois.
0: Un homme sur trois avoue ne pas connaître cette information sur sa propre voiture.
2: Roger.
0: Jeff.
2: Le côté du bouchon d'essence. Tu cherches tout le temps, tu sais, quand tu vas à la station, tu sais pas où il est, de quel côté.
0: Alors, ça, c'est pas mal, mais alors maintenant, tu sais qu'on le sait, ça.
2: Oui,
0: j'ai appris sur le tableau de bord.
2: Bah, j'ai appris ça il y a pas longtemps, moi.
0: Sur la jauge d'essence, t'as une petite flèche, un petit triangle qui indique si c'est à droite ou si c'est à gauche.
2: Bah, c'est bon à savoir.
0: Manu, garagiste. Alors, c'est pas ça. Un homme sur trois avoue ne pas connaître cette information sur sa propre voiture. Marion ?
1: C'est la signification des voyants ?
0: Non.
1: Pardon, il y en a que je connais pas, hein, personnellement.
0: Enfin, si tu connais aucun voyant, ça devient compliqué.
1: C'est à l'intérieur ou à l'extérieur de l'habitacle ?
0: C'est à l'extérieur. C'est à l'extérieur de l'habitacle, sur la voiture. Marion ?
1: La taille des pneus.
0: C'est pas la taille des pneus, mais c'est un rapport avec les pneus. C'était la pression exacte recommandée pour les pneus.
1: Ah bah oui.
2: Oh, je sais jamais non plus.
1: Il est marqué sur la petite étiquette dans la portière.
0: Ouais, mais où exactement et quelle portière ?
2: Oui, c'est vrai, ça on cherche aussi tout le temps.
0: Mais moi, c'est indiqué sur le tableau de bord. Maintenant, je le sais.
1: Ah ouais ?
0: Ouais.
1: Oh la chance, mais t'as tout sur ton tableau de bord.
0: J'ai des trucs de dingue, moi.
1: C'est une navette spatiale.
0: J'ai des recettes de cuisine. 24% des gens disent l'être, mais en réalité, seulement 3% le sont vraiment. De quoi il s'agit ?
1: Sportif.
0: C'est pas sportif.
1: Célibataire.
0: C'est pas célibataire, Lorenza.
2: Fidèle.
0: Il n'y a aucun rapport avec ça. Okay. Aucun rapport avec les relations amoureuses ou pas amoureuses, du coup. Marion.
1: C'est écolo ?
0: Ça peut se rapprocher un peu. Il peut y avoir. Là, écolo peut être une des raisons de le dire. Jeff ?
2: Est-ce que c'est politique ? Tu sais, tu dis que t'es d'un parti, mais t'es d'un autre.
0: Non, rien avec le politique. C'est plutôt la santé. Lorenza ?
1: Bah, c'est positif.
0: Bah c'est positif, oui si tu veux, si tu l'es, mais ça peut, enfin,
1: okay.
0: C'est chacun qui voit. Moi vous y êtes pas, je vais vous le dire. 24% des gens disent l'être, mais en réalité seulement 3% le sont vraiment, végétariens.
1: Ah, ouais,
2: ah oui,
1: les mythos.
0: Vous savez, on a tous un pote ou une copine qui dit qu'elle est végétarienne et puis elle pique dans ton poulet au resto.
2: C'est ça. Faut dire flexitarien maintenant, comme ça tu prends pas de risque.
0: Oui, mais flexitarien en fait, bah c'est comme moi. J'ai eu quelqu'un. Non mais je suis flexitarienne. Oui, bah en fait, c'est moi aussi.
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0: On partage des choses qu'on sait pas faire. Mais que tous les autres savent faire. Quelle est la chose qui paraît simple pour les autres, mais que vous ne savez pas faire ? J'étais parti de Marion,
1: oui.
0: Ce matin, a tenté de siffler. Mais c'est un...
1: J'y arrive pas.
0: T'arrives pas à souffler, en fait.
1: Mais j'arrive à souffler, mais il n'y a pas le sifflement qui sort,
0: non,
1: en fait.
0: Je pense que si un jour je respire pas et que j'ai besoin de bouche à bouche, je suis mort.
2: C'est clair.
0: C'est foutu d'avance. Qu'est-ce que vous savez pas faire, mais alors que les autres autour de vous savent faire tranquillement ? Jeff ?
2: Bah, vous savez que j'adore cuisiner, mais pour autant, je n'ai jamais su faire une omelette.
1: Ah bon ?
2: Mais au point de l'acheter à la poubelle, à chaque fois, vraiment. Je ne sais pas la faire, elle est cramée d'un côté, liquide de l'autre.
1: Ah
2: J'ai pas le coup.
0: C'est pas compliqué une omelette.
1: Ah non.
2: Bah, je sais, je vous jure que j'exagère pas quand je dis.
0: Il faut pas faire cuire trop chaud la poêle.
2: Bah je pense que j'arrive pas à ça. Donc elle est noire d'un côté et visqueuse de l'autre et j'arrive pas à la retourner. Tu sais comme les gens font là, faire le.
0: Mais non, t'es pas obligé de la retourner.
2: Ouais, je sais, mais moi normalement je rappelle j'ai un diplôme en cuisine, je suis censé faire.
1: Quand même. Il y a son CAP de cuisine. C'est ouf.
0: Je sais que t'as un CAP de cuisine.
2: Ouais, j'ai un CAP de cuisine.
0: Et comment ils te l'ont filé comment en fait t'as payé.
2: Ouais, c'est ça. J'ai typé le mec quoi. Non mais voilà. Et je sais que souvent dans les restaurants en plus on juge. Un cuisinier à sa manière de faire une omelette, quoi. C'est le premier.
0: Et ben, c'est pour ça. Et reste à la radio, mec.
2: Ouais, c'est bien. Je suis pas mal.
0: Tu vois, ici, on te jugera jamais sur ton omelette. Voilà.
2: Merci, merci.
0: Mathieu est là. Bonjour, Mathieu.
4: Salut, Manu. Salut, toute l'équipe.
0: Bienvenue sur Énergie, Mathieu. Qu'est-ce que tu sais pas faire et tout le monde autour de toi sait le faire?
4: Alors, moi, donc, c'est une vraie catastrophe. Donc, c'est emballer un cadeau dans du papier cadeau.
0: Oh, je suis comme toi.
1: Ah, c'est bon, vrai. Moi aussi.
5: Mais c'est-à-dire que moi, j'utilise un rouleau complet pour faire un cadeau.
2: Ah oui, quoi,
5: j'en
2: oui.
5: mets dans tous les sens, je coupe mal, ça, c'est un...
4: Voilà, c'est ça, c'est exactement ça. C'est que déjà d'entrée, il y a un gros souci. Soit il manque un bout de papier, il faut faire des rajustements, ou alors il y a toujours une bosse, ou il y a plus de scotch que de papier. Il y a toujours quelque chose qui va pas, quoi.
1: Technique du bonbon. T'enroules comme ça les deux bouts. Et tu fais genre c'est un peu stylé alors qu'en fait c'est juste parce que t'arrives pas les plis, tu vois.
5: C'est pour ça que j'utilise un rouleau complet de papier cadeau.
2: C'est du gros bonbon du coup.
5: D'ailleurs les rouleaux de papier cadeau, excusez-moi, il y a Noël qui arrive et tout. Mais pourquoi vous faites pas les trucs de 5 mètres au lieu de faire les trucs de 2 mètres? À chaque fois, on est obligé de racheter des rouleaux, quoi.
6: Et c'est puis vrai. Parfois, ils sont tellement fins qu'ils se cassent le papier, là. C'est hyper fragile. C'est insupportable.
5: On n'est pas content, hein.
6: Ah non,
5: et
6: non.
5: En plus, moi, j'arrive pas à faire, tu sais, c'est très stylé, ça. Tu prends le ciseau et tu fais ça glisse.
6: Avec le bolduc, ouais.
5: Oui, et non, mais pas avec le bolduc, avec le papier.
6: Ah
5: le papier,
6: ouais, je vois.
5: Tu prends le ciseau et au lieu de couper clac, clac, clac, ça glisse comme ça et tu coupes tout.
6: Ouais.
5: Voilà. Et ben, moi, j'arrive pas et ça fait pfff.
4: C'est la petite fierté quand on y arrive du premier coup, mais autrement, non. Il y a toujours un petit accro, quoi.
5: Exact. Et ça, et ben ça m'énerve du coup. Et ça m'énerve encore plus. Donc ça m'énerve encore plus. Donc j'arrache encore plus le truc. Donc.
6: Oula, oula. Ouais. Donc tu
5: heureusement,
6: fais pas de cadeau.
5: Heureusement, non. Ils ont offert les pochettes. Ils ont créé les pochettes cadeaux.
1: Ah oui.
2: Ça c'est pratique.
5: Oh là là là. Ils sont malins. Ouais, ils les vendent en plus.
4: Dans mon malheur, ça fait le bonheur d'autres. Autrement, c'est que maintenant ils font. C'est des associations qui sont à la sortie des magasins et tout ça.
1: C'est
4: donc
1: vrai.
4: Ça permet de faire donner un petit billet aux associations, quand c'est comme ça aussi, quoi.
5: Mais c'est win-win. Alors, bien évidemment.
4: Voilà, c'est exactement ça.
5: Alors la meilleure solution évidemment c'est de ne pas avoir d'amis, pas faire de cadeaux, bien sûr.
4: Le rêve. C'est autre chose, ça.
5: Merci beaucoup Mathieu de nous avoir appelé.
4: Mais il n'y a pas de quoi, bonne journée à tout le monde.
5: Très belle journée, Mélanie est là, bonjour Mélanie.
7: Bonjour Mélanie, bonjour équipe.
5: Mélanie, qu'est-ce que tu sais pas faire et tout le monde autour de toi sait le faire?
7: Moi, je ne sais pas cracher.
1: Quoi?
5: Alors attends, il y a différents crachats.
2: Oui.
5: Tu parles de cracher genre dans la rue, un truc pas joli, ou alors c'est cracher genre la brosse à dents quand tu te laves les dents.
7: Je crois qu'on peut dire les deux, hein. Je m'en mets partout à chaque fois, quoi. Et en plus, je pense que j'ai un piercing dessous au niveau de la lèvre, donc je pense que ça doit passer à travers, c'est un peu de bordel, donc je tente même plus, j'évite.
1: Bah, t'es une fontaine, quoi.
5: Oui, non, mais attends, si tu commences à mettre des obstacles aussi dans la bouche. Oui, là, ça devient compliqué. Et t'as un piercing, donc ça bloque? C'est quoi comme piercing?
7: C'est un piercing sous la lèvre, donc un petit diamant, mais du coup, je pense que ça doit m'empêcher de cracher, je sais pas, ça gicle partout, quoi, ça fout partout.
6: Ah ouais?
7: Comment on peut dire?
6: C'est classe.
2: J'avais un copain quand j'étais adolescent, il avait le même problème, il ne réussissait pas à mettre de force. Donc, quand il voulait cracher par terre comme les bonhommes le faisaient à l'époque, il crachait, sauf que ça tombait sur son t-shirt à chaque fois. Et parce qu'en fait, il n'arrivait pas à mettre de force, c'était ridicule.
5: C'est vrai qu'à l'époque, les bonhommes, ils savaient cracher.
2: Ouais, par terre, quoi.
5: Merci Mélanie de nous avoir appelés.
7: Merci à vous, belle journée.
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5: 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Vous pouvez nous appeler au 0 870 42 48. 1000 euros cash grâce à nos amis de Temporis.
2: Ah, de retour.
1: Les besties.
5: Alors, je me disais, mais bon sang, ils sont où? Ils sont de retour. L'agence d'intérim Temporis vous offre 1000 euros cash. On joue ensemble au grand blind test du matin dans 15 minutes. Je ne sais pas si vous avez déjà vu sur certaines voitures, non pas un A derrière, mais un S. Est-ce que vous l'avez vu, le S?
2: Alors, jamais personnellement, moi.
6: Non, c'est quoi?
5: Eh bien, depuis quelques jours, sur certaines voitures, il y a un nouveau macaron, un grand S majuscule. Alors, c'est pas le S le sang de la veine. Hein. C'est le S comme senior.
6: Ah oui.
1: Ah,
6: oui,
1: bah, il était temps. Ouais.
5: Ce S est pour signaler que la voiture est conduite par un senior. On a compris, Lorenza, qu'effectivement tu es. Alors, c'est une personne de 70 ans et plus aura donc le macaron S. Voilà.
2: C'est très bien.
5: Mais contrairement au A, il n'est pas obligatoire.
6: Ça sert à rien,
5: alors. Bah, c'est surtout qu'ils vont oublier.
6: Bah, oui.
5: Moi, honnêtement, j'aurais dit on le colle et on le bouge plus.
2: Oui, on le grave sur la carrosserie même.
5: Après, il y a toujours des indices, hein, qui peuvent te montrer que la personne est plus de 70 ans devant toi, quand en général, sur une route limitée à 80, il y a 15.
6: Par exemple, quand elle est très près du volant.
5: Oui, aussi,
1: oui,
5: bien sûr.
1: Oui, c'est vrai.
5: Ou alors quand t'as le clignotant à droite sur une route où il n'y a pas de route à droite. Et que tu dis, mais à quel moment il veut tourner à droite? Mais qu'il ne veut pas tourner à droite, en fait. Il roule tout droit. Il entend... Mais parce qu'il n'entend pas le clignotant. Mais non. Mais c'est vrai. C'est un problème.
1: Ah là là.
5: Bon, qu'est-ce qu'on a d'autre dans les infos? Ah, le pape, évidemment, le pape qui était en France.
2: Ouais.
5: Tout ce week-end, ça a été le roi des audiences. 11 millions de téléspectateurs ont suivi les éditions spéciales de France Télévisions.
6: Wow. C'était incroyable, hein, ouais. Franchement.
5: Alors moi, j'avoue, j'ai pas suivi du tout.
6: C'est vrai, ouais. Ah, le Stade de France, ouais. Mais c'était magnifique, les images. Mais attends, Céline Dion à côté, pardon, mais franchement, le pape a tout détrôné.
5: Les gens qui chantaient.
6: Non, mais il y avait un vrai show, il y avait voilà, 80 000 jeunes qui chantent ensemble et tout. Honnêtement, qu'on soit dans la religion ou pas, c'était incroyable à voir.
5: Mais moi, j'ai rien vu, mais j'ai vu plein sur les réseaux de gens qui disaient ce que tu dis. C'est-à-dire que moi, je suis pas religieux, je suis athée ou j'y crois pas et tout. Mais c'était impressionnant à voir.
6: Mais oui.
5: Et ça faisait genre chaud au cœur.
6: Ah, mais grave, ouais. Et puis il n'y a pas eu de débordement, rien du tout. Ça s'est trop bien passé.
5: Bah, le pape, quand il dit un truc, tu le respectes. Hein.
6: Ouais, bien alors, sûr, c'est le pape. Ouais.
5: Alors, t'as deux personnes que tu respectes quand ils disent un truc, Conor McGregor et le pape.
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5: Jeff, fait les études pour nous, on y va.
2: On commence avec une étude qui s'est intéressée au bon timing dans une vie amoureuse. Alors, je suis très étonné. Selon eux, pour une bonne relation idéale, amoureuse, il faudrait attendre 13 jours avant de s'embrasser.
5: Mm-hmm. C'est long, ça, 13 jours avant de s'embrasser.
2: Je trouve ça... Ouais, mais en partant de la rencontre. Hein.
6: Ah oui.
2: Vraiment, toi, pas du premier rendez-vous, de la rencontre vraiment visuelle, quoi.
5: Bah oui, mais si tu te rends compte et que le premier rendez-vous, c'est deux jours après, t'attends encore 11 jours et...
2: Écoute, ce sont des chercheurs qui ont déterminé ça et c'est pas fini. Hein. Ils disent même 27 jours avant de coucher.
6: Oh, ça me choque pas, ça.
2: Ah non, c'est encore plus long, je trouve. Et ouais. 2 mois et demi avant de se dire « je t'aime ».
1: Ça, c'est trop tôt, ça. Mais ils sont
5: Calme-toi, Lorenza.
1: Mais ils sont complètement décalés, ces chercheurs.
5: Bah, attends, j'ai l'impression que surtout que personne n'a les mêmes timings.
2: Non,
5: mais là, entre nous, même entre nous. Deux mois et demi avant de dire « je t'aime », trop court pour Lorenza.
2: Oui.
1: Ah oui.
5: Non, oui, mais toi, c'est 4 ans, toi, donc.
1: Oui, c'est pas trop Manu.
5: Et puis tu le quittes à 3 ans, donc tu vois, c'est con, hein.
1: Jamais dû.
5: Allez, une autre étude.
2: On parle du corps humain. Selon un sondage, une personne sur 3 ne sait pas exactement où son cœur se trouve sur son corps.
1: Hein?
2: Une personne sur 3, c'est 30% quand même. Hein.
5: Mais c'est énorme, ça.
2: C'est énorme. Bah attends, c'est pas tout, parce que une personne sur 5 ne sait pas précisément où se trouve son cerveau.
1: Mais
5: bah,
1: non.
5: Si on sait, bah le cerveau, c'est dans la bite. Hein.
2: Attends, ça va être pire que ça. 1% des gens ne savent pas où se trouve leur anus.
6: Bah attends, mais il se manifeste quand même régulièrement. Comment tu peux passer à côté? Excusez-moi.
1: C'est vrai. Mais surtout, ils l'appellent comment, du coup?
5: Non, mais ils peuvent l'appeler anus, mais ils savent pas où c'est.
6: Ah,
5: mais,
6: oui.
5: Mais c'est bizarre, un premier rendez-vous, justement. Je peux te faire goûter? Oui, tu retournes ton cul.
1: Non.
5: Bah oui, bah. Bah oui, il sait pas.
2: Oui, bah oui. Il est l'excuse, il sait pas, il fait partie des 1%.
6: C'est hallucinant. Oh,
5: une dernière étude.
2: On termine avec un sondage qui a été mené pour savoir quels étaient les meilleurs jours de la semaine pour faire certaines tâches. Alors pour chiller, à votre avis, c'est quel jour?
1: Dimanche,
5: oui.
2: C'est le samedi, parce que comme ça on culpabilise pas, on se dit qu'il y a encore le dimanche pour faire des choses.
6: Ah oui.
2: Donc c'est le samedi.
5: Mais on sait très bien que le dimanche on fera pas le bricolage qu'on avait prévu de faire.
2: T'as tout à fait compris.
5: Okay.
2: Le mardi serait le jour idéal pour postuler à un nouveau job.
6: Okay.
2: Ça, je ne sais pas pourquoi, mais ça a été déterminé.
5: Je pense que le lundi, ils sortent de week-end, les gens qui cherchent quelqu'un, ils sont pas dedans, ils sont pas motivés. Alors que le mardi, ils se disent, allez, là, c'est bon, on va chercher quelqu'un.
2: Ouais. Voilà, exactement. Et le mercredi, ils vont se détendre parce que c'est le meilleur jour pour boire du vin. C'est le mercredi. Et le jeudi, le meilleur jour.
5: Non, mais c'est marrant qu'il y ait un jour pour boire du vin.
1: Ah oui,
2: je pense que c'est le milieu de la semaine, donc tu décompresses. Ouais. C'est là où tu fais ton after work, tu vois, et tu sors un peu.
6: Tu vois le week-end arriver, quoi.
2: Exactement.
5: Et le jeudi, c'est le meilleur jour pour faire l'amour.
2: Pour faire l'amour, oui, voilà. Et une fois que t'as bu le vin la veille, boum, tu fais l'amour le jeudi.
5: Oui, alors, non, je pense pas qu'il y ait de rapport de cause à effet, mais.
2: Excusez-moi.
6: Allez, tu vois, le jeudi, il remonte dans l'estime de tout le monde, là.
5: Ouais, c'est vrai. Ouais, mais j'aimerais bien qu'on me rende mes derniers jeudis, moi.
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5: Et c'est le moment de jouer, de vous offrir 1000 euros cash. C'est le moment du grand blind test du matin. C'est tous les jours. C'est comme un blind test, mais en mieux. On a Emeline et Thibaut avec nous. Bonjour à tous les deux.
10: Bonjour Manu, bonjour équipe, bonjour Thibaut.
11: Bonjour à tout le monde, bonjour Manu, bonjour l'équipe et bonjour Emeline.
10: Ah ouais.
5: Emeline, Thibaut, maintenant que les bonjours sont faits, il est déjà 21h15. Nous allons pouvoir démarrer. On va pouvoir commencer à jouer le blind test, le grand blind test du matin, se joue en 3 manches. La différence avec les autres blind tests, c'est qu'avant d'écouter un titre à découvrir, on va vous donner un indice. Vous pariez ensuite sur le nombre de secondes nécessaires pour le trouver. Une bonne réponse, c'est 1 point. Une mauvaise réponse, c'est l'autre qui prend le point. Il faut soit le titre, soit l'artiste. Et c'est le premier qui a 2 points qui gagne le jeu. Attention, c'est le grand blind test du matin. Premier indice donné par Lorenza.
1: Elle a marqué l'adolescence de tellement de monde.
5: Tellement.
1: Oh. Ah oui.
5: Attention, avec cet indice, Emeline, d'après toi, combien de secondes il te faut pour trouver le titre ou l'artiste?
10: 5 secondes.
5: 5 secondes, c'est rapide. Est-ce que tu descends, Thibaut, ou est-ce que tu la laisses?
4: 4.
5: 4 secondes. Emeline.
10: Non, je laisse.
5: 4 secondes, Thibaut, pour découvrir le titre ou l'artiste.
4: C'est la boulette.

0: à découvrir avec un indice de Jeff.
1: Démolition.
2: J'aime
3: bien mettre des bruits.
0: Faudrait qu'on parle un jour, Jeff, quand même.
3: Oui.
0: Pourquoi les gens disent des fois que t'en fais trop, que c'est too much? Je comprends pas. Indice démolition. Combien de secondes, Thibaut, d'après toi, pour trouver le titre ou l'artiste?
4: 4
0: secondes. Emeline.
5: Non, je le laisse.
0: 4 secondes, Thibaut, c'est parti. Alors?
4: Miley Cyrus.
0: Ben oui, Ricky Ball. Yeah. Avec la boule de démolition dans le clip, évidemment.
2: Ah oui,
0: Deux points pour Thibaut. Mais c'est gagné alors.
2: Bravo.
0: Alors, Thibaut, 2 points. Oh, il est fair play, il est beau.
5: Bravo Thibaut, bravo. Je les avais, j'avais trop peur de ne pas les avoir.
2: Eh oui.
0: Faut jeter un mot.
5: Ouais.
0: Emeline, je vais t'offrir le mug Manu sur Énergie et je te remercie de nous avoir appelé. Tu reviens quand tu veux, évidemment. Et Thibaut, tu repars avec les 1000 euros cash grâce à Temporis. 1000 euros cash pour toi, bravo.
4: Merci Manu, merci à toute l'équipe et merci à Temporis.
0: À Temporis. Attention, je vous rappelle qu'il y a encore un tour de beige.
6: Bonjour, c'est Mercotte. Tous les matins, j'écoute Manu sur Énergie. C'est mieux qu'un macaron. Et en plus, ça fait pas grossir des fesses.
0: C'est son anniversaire aujourd'hui à Mercotte.
3: Oh, bon anniversaire.
0: Bon, elle nous écoute pas. Ah, mais 84 ans à la Mercotte.
2: Waouh.
3: Dis donc.
0: Et alors, elle est là. On dit que c'est pas bon pour la santé les macarons, bah rien du tout. Comment aller ? Ce soir, il y a du foot, c'est France-Belgique. Je sais pas si vous avez regardé le premier match vendredi soir.
7: On a gagné.
0: Ben alors, la France a gagné 1-0 contre la Turquie. C'était le premier match sous l'ère Zidane.
7: Oui.
0: Mais on a perdu Kylian Mbappé.
7: Il s'est blessé, c'est dur.
0: Il est forfait pour 3 matchs. J'aimerais tellement que Zidane le remplace.
2: Ce serait fou en vrai.
0: Ce serait pas dingue ça. Un moment, il enlève son costume, c'est comme les transformistes. Il passe derrière le banc, il revient, il est en petite faute. Waouh, incroyable. Qu'est-ce qu'il y a d'autre dans les infos? Est-ce que vous vous rappelez de Lycos?
7: Lycos,
0: c'était un moteur de recherche comme Yahoo.
7: À
0: l'époque,
7: j'ai pas connu ça.
0: Et ben, c'était dans les années 90.
7: Ah bon?
0: Et moi j'ai bien connu, dis-moi que t'es vieux sans me dire que t'es vieux. Et ben Lycos va faire son retour.
2: Mais
0: et en fait, ça a marqué les gens Lycos grâce à la pub. Parce qu'en fait, ils faisaient des pubs à la télé pour Lycos et c'était un chien.
3: Oui.
0: Donc en fait, ils jetaient un truc, ils disaient va chercher Lycos. Donc va chercher ce qu'on est en train de rechercher.
2: Ah, jeu de mots!
0: Exactement. Et ben ça va faire son retour. Le nom de domaine a été racheté par une entreprise française qui veut le redonner de vie. Voilà. Si le chien est de retour, je dis ouais. Je dis ouais. Bon. Parlons à une référence beaucoup plus moderne, OnlyFans.
2: Ok, oui.
0: OnlyFans et Mime, c'est la cible des députés depuis quelques jours. Ils voudraient, entre autres, interdire en France les plateformes Mime et OnlyFans.
2: Mais qu'est-ce que ça peut leur faire? En plus, je suis sûr qu'ils sont dessus.
7: Mais évidemment, ils ont tout pour se cacher.
2: Qu'est-ce qu'il y a là?
0: Alors, Elsa, la réflexion. Mais non, je suis sûr qu'ils sont dessus.
7: C'est évident.
2: Mais attends, il y a d'autres problèmes dans le monde. Merde, qu'est-ce que c'est que ce délire?
0: Oh là là!
3: C'est de la poudre aux yeux, Lorenza.
0: Excusez-moi, c'est la première fois. C'est la première fois. Que j'entends Lorenza parler politique.
3: J'avoue
2: qu'il y a d'autres problèmes que ça, quoi. Enfin, je sais pas, j'entends des trucs avec les vélos, j'entends des trucs. J'en ai marre, occupez-vous vraiment du pays, quoi. Je sais plus, j'ai vu des trucs passer.
0: Occupez-vous du pays, mais dis donc. Mais qu'est-ce que là, Lorenza?
3: Présente-toi, Lorenza. Change les choses.
0: Mais qu'est-ce que t'as, Lorenza? Qu'est-ce qui va pas? Qu'est-ce qui va pas?
2: Je sais pas, j'arrête pas de voir des trucs passer qui m'énervent. Mais ça va.
7: Ça a pas l'air.
2: Ça te chagrine.
0: Ah
2: oui, je suis chafouin, j'ai chaud. Je me suis énervée, j'ai chaud.
0: Ah bah oui, puis attends, c'est des gros problèmes. On y va quoi, Lorenza?
7: Sacré combat, Lorenza.
0: Ouais. Ah non, mais là, elle a un coup de gueule à passer. Hey, la Macronie, ça suffit.
2: Non, c'est fini.
7: Les vélos là-haut.
0: Oh,
2: c'est bon.
0: Il y a comme des problèmes. T'as vu le prix de l'essence là? Occupez-vous des vrais problèmes des Français. Le vrai problème, ça va être de savoir que vont devenir les gens qui achetaient les photos de pied.
7: Ah, ils vont aller
0: sur le site de Scholl. Ce sera différent. Bon, Marion avait une question. Une question stratégique. Le temps que Lorenza prépare sa liste pour les présidentielles. Marion avait une question stratégique au boulot.
8: Soyez honnête. Est-ce que vous faites le numéro 2 dans les toilettes du boulot ou pas?
0: Je vais être très honnête. Oui.
8: Ah, ça te gêne pas?
0: Mais si je peux éviter, je le fais. Mais si je dois y aller, je dois y aller. Parce qu'ensuite, j'ai 35 à 40 minutes pour rentrer chez moi.
8: Je sais, mais moi, j'y arrive pas ici, c'est impossible.
0: Ah oui, mais moi, je peux pas être dans ma voiture en train de. En plus, tu sais, plus tu te rapproches de chez toi, plus t'as envie.
8: Ouais, ouais. Oui, donc, je sais bien.
0: Je préfère y aller et après passer 45 minutes à l'aise dans ma voiture. Jeff?
9: Moi, c'est comme toi. J'assume complètement le faire ici, voire même, je préfère.
8: Quoi?
9: Bah, je sais pas. Parce que c'est très grand. C'est très grand, c'est très propre. J'aime pas mes toilettes chez moi, je vais vous le dire très clairement.
0: Mais, oui. Ah bon? Ah d'accord, parce que ici, si vous voulez le petit tip, c'est les meilleurs, c'est au cinquième.
2: Non, je ne serais pas. C'est pas vrai, c'est celle du rez-de-chaussée, on les appelle les toilettes à popo. Hein. Enfin,
0: Non, les cinquièmes, t'as pas été, c'est celle de la direction.
2: Ah non, bah alors je connais pas, oui, bah excusez-nous, voilà. On n'a pas les mêmes privilèges.
0: Ah, bah, non, c'est pas un privilège, j'y suis allé.
8: Mais attends, t'as rien à faire là-bas, les gens te regardent chelou, non?
0: Bah t'as rien à faire au premier aussi, hein.
8: Mais oui, c'est ça qui me gêne, moi j'ai l'impression qu'on me capte, quoi.
0: Faut y aller avec un aplomb, certain.
8: D'accord.
0: Et voilà. Et après, quand t'en sors et que tu croises quelqu'un, tu parles bien comme ça. Bonjour.
8: En plus, juste pour l'anecdote, nous, nos toilettes, à notre étage, elles sont en face de la porte du directeur.
2: C'est vrai.
8: Donc, en fait, tu te retrouves nez à nez quand tu sors. Mais là, je sais pas, il y a un moment, j'y arrive pas, en fait.
0: C'est une discussion que j'ai eue avec Morgane. Ça fait des années qu'il est là. Et je lui ai dit, mais c'est marrant quand même, ton bureau, c'est le directeur des programmes, il est en face des chiottes. Je pense qu'en fait, il kiffe. Ouais. Je sais pas pourquoi.
9: Il calcule notre temps. Je pense qu'il calcule notre temps en rester là-bas.
2: Tu sais que j'y ai déjà pensé. Ouais. Je me suis déjà dit, parce que des fois je suis sur mon tel et tout, mais moi je fais jamais le numéro 2 au 6. Et je me suis déjà dit, si je reste trop longtemps, il va croire que j'ai fait popo.
0: Attends, là on est en train de parler en code. Le numéro 2 au 6, il faut expliquer. Le numéro 2, tout le monde a compris. Au 6, c'est au 6ème étage.
2: Oui,
0: je suis fatigué de devoir à chaque fois qu'on reprend.
2: Désolé. Mais oui, mais j'ai peur à chaque fois qu'il pense que je fasse popo.
0: Lançons, oui, on a compris. Lançons un débat sur les choses qu'on fait au boulot. Et vous hésitez, est-ce que vous les faites, est-ce que vous les faites pas, est-ce que vous avez une vraie question là-dessus?
9: Ah oui.
0: Il n'y a pas que le numéro 2, il y a d'autres trucs aussi. Par exemple, enlever ses chaussures, mais on en parlera plus tard avec Lorenza. 0 870 42 48.
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0: Et on se pose des questions stratégiques et tactiques sur le travail. Il y a des choses qui, peut-être pour certaines personnes, se font au travail, mais pour d'autres, ça se fait pas du tout. Des choses qui peuvent gêner les autres, ou soi-même, même à la limite de le faire. Comme on parlait, Marion nous demandait si on faisait le numéro 2 aux toilettes. D'ailleurs, t'as pas répondu, toi?
8: Bah non, du coup, j'y arrive pas, là.
0: Toi, t'y arrives pas?
8: Ah non,
0: numéro 2,
8: que
0: non.
8: Je suis énergie, j'y arrive pas. Mais je travaille dessus.
0: Mais est-ce que t'y arrivais à d'autres boulots?
8: Oui, il me faut un peu de temps.
0: Ah, d'accord.
8: Pour l'instant, j'y arrive pas. Mais maintenant, tu m'as donné des conseils, là, je sais où aller, sur quel étage, donc je vais tout tester.
0: Cinquième étage.
8: Parfait.
0: Il va y avoir une queue au cinquième étage, c'est la direction, je vous rappelle. Hein, donc, faut y aller. Moi, je mets une fausse moustache quand j'y vais. Donc, qu'est-ce que vous faites au taf? Et peut-être que les autres vous jugent là-dessus. 0 870 42 48, vous venez avec nous. Lorenza?
2: Se faire livrer un colis perso.
8: Aïe.
0: C'est abusé.
2: Non, mais.
0: Ah bon?
2: Mais une fois.
0: Bah. Bah, une fois, si tout le monde le fait une fois, ça fait beaucoup de colis perso qui arrivent à l'accueil.
2: C'est pas
0: parce que la personne de l'accueil est pas là pour gérer nos colis,
2: c'est
0: toi.
2: C'est vrai.
8: Ah ouais, ça se fait pas.
0: Je suis désolé de vous avoir mis le doigt là où ça fait mal.
2: Ah oui, mon cœur saigne. Merde.
0: Bon, bah. T'avais prévu de recevoir un colis aujourd'hui?
2: Non.
0: Tu vas rectifier, tu le mets dans un point de livraison.
2: Exactement,
0: du coup.
2: Juste à côté.
0: Après, on pourrait faire point de livraison aussi, hein. Voilà,
2: oui,
0: pourquoi pas.
2: Bon.
0: Jeff,
9: faire une sieste dans sa voiture dans le parking.
2: Bah oui.
0: Bon, ça, tu gênes personne, si t'as envie.
9: Oui, mais c'est quand même gênant. Enfin, je suis désolé, moi, si je marche dans le parking entre ma voiture et la porte, que je vois quelqu'un, ça m'interpelle, toi. Je me dis,
0: alors, si je vois quelqu'un qui dort dans une voiture, j'irai taper juste pour voir si la personne va bien.
9: Ah, oui, c'est ouais, ça.
0: Parce qu'au bout d'un moment, il est où Bernard? Il fait une sieste depuis 4 jours, ça sent mauvais. Quand même. On a Delphine qui est là. Bonjour Delphine.
11: Salut Manu, salut l'équipe.
0: Ça se fait ou pas au travail, on t'écoute.
11: Changer de tenue au bureau avant d'aller boire un verre.
8: Ah
9: oui, ouais. Bon,
0: tu vas aux toilettes, tu te changes, c'est pas gênant ça.
8: Mais il y en a qui se brossent les dents aussi, je trouve ça limite moi.
0: Ça m'arrive, pardon.
8: Ah bon?
0: quand j'ai rendez-vous chez le dentiste après.
2: Ah bah oui, oui, oui.
0: Tu veux te les laver où les dents?
8: Bah là-bas. Ouais, quand t'arrives en fait aux toilettes et que tu vois quelqu'un en train de se brosser les dents, c'est un peu relou.
0: Je sais. Je comprends ce truc. Mais non, Lorenza, je vais pas aller là-bas parce que si je vais là-bas, il sait que je me suis pas brossé les dents bien avant. Alors que je veux arriver en montrant. Ouais. Moi, j'ai mes dents, elles sont propres.
2: T'es le faillot du dentiste, quoi.
0: Ouais. Et si jamais quelqu'un va se brosser les dents, je dis, vous savez quoi? Lui, il s'est brossé les dents ici.
2: Ok.
0: Merci Delphine de nous avoir appelé. Ça se fait au boulot, ça se fait pas au boulot si vous en avez. Marion?
8: Faire chauffer son plat de poisson là au micro-ondes.
9: Ah non, ça non.
8: Ah bah ça, il y en a qui le font. Hein.
9: Ah ça chemoute.
0: Alors le problème, c'est le poisson ou l'autre, en fait, tout plat.
8: Bah oui.
0: Qui sent, c'est pas tellement le chauffage, c'est quand tu le sors du micro-ondes. Mmh. Et ouais, que tu manges. Et il y en a, c'est oui.
8: Pendant non, un quart. Dans l'open space et tout là, c'est abusé, ouais, quoi.
0: Pendant 3 jours, on sait ce que t'as mangé, quoi. Bah oui. C'est...
8: Et moi, je pense que ça, faut l'interdire.
0: Je suis pas loin. Pas loin de ça. Et en fait, ou alors tu mets le micro-ondes dans le bureau de quelqu'un d'autre.
8: Voilà.
0: Cathy est là. Bienvenue, Cathy.
12: Bonjour. Salut Manu. Salut l'équipe.
0: Bienvenue sur Énergie, Cathy. Qu'est-ce que tu fais peut-être au travail et les autres te jugent là-dessus?
12: Alors, est-ce que ça se fait de faire la bise à ses collègues, mais surtout à son patron en arrivant?
0: Ça dépend du patron, oui.
2: Oui, des collègues et d'entreprise.
0: Ça dépend, ouais, exactement. Ça dépend des relations que tu as avec ton patron. Si c'est ton mec, par exemple, tu peux. si vous êtes 200 dans l'entreprise et que tu passes ton début de journée à aller faire la bise à tout le monde, il y a un moment, ça va se voir que tu n'as pas envie de travailler. Tu vois, Cathy?
12: On n'est pas nombreux, on n'est pas nombreux.
8: Ah, et Jeff, combien? Tu fais ça, hein?
0: Ouais.
12: On est une petite dizaine.
2: Oh, mais ça va. Ah, oui.
0: Ouais, ça prend du temps de faire la bise à tout le monde, quand même.
9: Moi, j'aime bien.
0: Ouais, ça me... Je suis pas très tactile, je suis pas très bise.
9: Oui, j'ai vu ça, j'en souffre un petit peu, mais.
0: Peut-être un jour.
9: Ça viendra, monsieur Lévy, vous allez voir.
0: On se fait les petits câlins déjà, c'est bien, les
8: petits
0: câlins.
8: Le petit check.
0: Ouais, le petit check, le petit câlin, le petit hug de bienvenue, quoi.
9: Ouais, c'est clair, j'aime bien, je me.
0: Voilà, Cathy, j'ai envie de dire, chacun fait ce qu'il veut comme il le veut avec ses bisous, Cathy.
12: Ok, on fera des bisous alors.
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0: Avant ça, il nous faut notre dose. Avant ça, il faut que le monde sache que dans cette planète, il n'y a pas que des mauvaises nouvelles, il y a aussi des bonnes nouvelles, il y a aussi des belles histoires et on vous les raconte tous les matins. C'est parti. La dose de bonnes nouvelles, on démarre avec Marion.
8: Il y a un rein de porc génétiquement modifié qui a permis à un patient américain de rester 271 jours sans dialyse.
0: Waouh!
8: C'est un énorme record dans le domaine. Alors évidemment, après, il a reçu une greffe de rein humain, mais en attendant, le porc, il a fait le taf, quoi. Parfait.
0: Bah, il a fait le taf. Il s'en rendait pas compte, le pauvre, mais...
8: Non, mais bon, c'est hyper prometteur. Médecine du futur.
0: Bah avec des bouts d'animaux, quoi.
8: Oui, bah.
0: Après, le mec, qu'on lui a demandé s'il était content, il a fait. Donc, oui, c'est une belle histoire. Des bonnes nouvelles, Jeff.
9: Il reste plus de gorilles qu'on ne le pensait. Le précédent recensement estimait entre 150 000 et 250 000 gorilles qui restaient en Afrique occidentale. Mais ils se sont dit, tiens, on va faire une nouvelle étude. Et ils ont trouvé moyen de compter ceux qui vivent hors des zones protégées, ils n'y avaient jamais pensé. Résultat, c'est monté à 362 000.
8: Ah oui?
2: Waouh!
0: Donc on est content, il y a plein de gorilles.
9: Il y a plein de gorilles. Bah, imagine 362 000 devant toi, ça fait un film quand même, ça fait peur. Hein. Ah oui, mais il y en a plus qu'on pensait.
0: Oui, enfin, il n'y a aucune raison pour que 362 000 gorilles d'un coup se retrouvent devant toi. Enfin,
8: Oh là là, attention, t'as pas vu la planète des singes.
9: Exactement,
8: hein.
9: Voilà, on n'a pas les mêmes films. Hein. Quand ça arrive. Hein.
0: Alors tout ce qui est dans les films n'existe pas. Je le sais, je regarde du porno. Alors.
8: Vu comme ça, bien dit.
9: Là, on n'a rien à dire.
0: Lorenza, une bonne nouvelle.
2: Oui, c'est une belle histoire. Vicky Tsai, elle démissionne de son poste de tradeuse à Wall Street parce qu'elle est au bout du rouleau. Bon, pour l'instant, ça démarre pas très bien, mais. Et son fiancé décide de la quitter au même moment. Attendez, c'est une bonne nouvelle. Elle décide de vendre sa bague pour lancer sa marque de skincare. Et ben, ça cartonne tellement que 10 ans plus tard, sa marque est rachetée 500 millions de dollars.
0: Waouh!
8: Wow. Ouais. Bravo Vicky!
2: Et là, elle est.
0: Et le mec, il doit avoir les boules.
2: Ah, ben ça, ben chien!
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0: Vous êtes peut-être en ce moment au travail. Il y a peut-être quelqu'un à côté de vous qui fait quelque chose, qui vous insupporte. Et vous vous dites, ça ne se fait pas au travail. Eh bien, c'est notre grand sujet de ce matin. Est-ce que ça se fait ou pas au travail? 0 870 42 48. On continue à vous prendre au téléphone. On peut parler de Lorenza et ses chaussettes?
2: Oui.
0: Elle le fait. Alors, Lorenza le fait moins maintenant.
2: Je le fais beaucoup moins.
0: Mais avant, Quand elle est arrivée, elle était au standard, Lorenza. Oui. Et quand elle était au standard, tous les matins, dès que je sortais du studio et que je passais devant elle, putain, elle était en chaussettes.
8: Mais non.
2: Oui, si, si.
0: Mais tous les matins.
2: En fait, je me sens. Ça veut dire que je me sens bien et tout. Mais on m'a fait tellement de reproches que maintenant, je laisse mes chaussures.
8: Et c'est ça, mais si tout le monde fait comme toi, Lorenza, mais on n'a pas fini.
0: Bah oui.
2: Bah, moi, ce serait mon rêve.
8: Ah, d'accord.
0: Oui, mais après, il y a quelqu'un qui va dire, bah moi, je me sens bien, donc quand je me sens bien, je me viens en slip.
2: Oui, oh, c'est non, ça. Mais attends, vous confondez chaussettes et tout nu.
9: Ça peut me ressembler, Lorenza. Et là, on va pas être beau. Hein.
2: Ah là là. Franchement, je suis déçue.
0: Attends, déjà qu'on n'est pas beau en pantalon, alors.
9: Moi, je veux bien. Mais...
0: Ça se fait ou ça se fait pas au travail? Alex est là. Bienvenue sur Énergie, Alex.
15: Salut Manu, salut l'équipe.
0: On t'écoute.
15: Est-ce que parler en haut-parleur dans un open space, ça se fait avec un client?
0: Non.
8: Non.
2: Bah non. T'as ta réponse, quoi.
0: Que... Oui, je pense. Lorenza, avec un peu de sourire, s'il te plaît.
2: Excuse-moi, pardon, Alex.
0: Ouais, en fait, tu vas gêner tous les autres, Alex.
15: Ouais.
0: C'est le voilà, t'as effectivement ta réponse pour le coup.
8: Et ça se fait nulle part hein, dans les transports en commun non plus. En fait, on parle jamais en haut-parleur sauf chez soi.
0: Alors
8: la règle. Oula.
0: Alors.
8: Ah oui.
0: Dans le train.
8: Bah quoi?
0: Dans le train. Quand il y a quelqu'un en face de moi qui parle et que c'est une discussion privée et que ça chauffe un peu, j'avoue que s'il y a le petit haut-parleur, ça me permet de suivre.
2: Comme ça, t'as les deux versions au moins, parce que si t'en as qu'une, c'est
0: attends,
2: relou, genre.
0: Vous êtes jamais, genre, dans le train, quand quelqu'un est debout, tu sais, entre les wagons, qui est sorti pour téléphoner, mais qui est un peu énervé, qui a un truc, vous êtes jamais sorti pour essayer de suivre la conversation?
2: Voilà. Comme par hasard, tu vas aux toilettes à ce moment-là.
0: Voilà. En revanche, le dossier de la Stocapec dans l'open space du boulot, ça, j'en ai rien à foutre. Non, il faut vraiment, s'il y a le haut-parleur, faut vraiment que ce soit intime, quoi. Sinon, pensez à nous. Merci beaucoup, Alex, de nous avoir appelé. Ça se fait ou ça se fait pas au travail? Jeff,
9: prêter sa place de parking à quelqu'un quand toi t'es pas là pour que lui puisse y aller, mais quelqu'un de la société quoi.
8: Oh là,
9: j'ai
8: non.
9: Déjà prêté je pense
0: que c'est un problème, ça te retombe sur la gueule.
8: Bah ouais.
9: Ouais, mais c'était hors des horaires de bureau. Tu sais, genre par exemple,
2: c'est encore pire,
9: quand ma soeur venait à Paris et je lui donnais ma place, comme ça elle se garait, puis après elle prenait le métro et j'avais des potes, mon ancien bureau était à côté du Parc des Princes, le grand stade là dans Paris, donc je prêtais les gens qui venaient au match le soir, ils se garaient là quoi.
8: Ah non, faut pas.
0: Jeff, trop de détails dans ton histoire.
9: Ouais. J'en ai pas fait commerce, hein, c'est gratuit, hein, mais.
2: Ah non, mais faut
9: penser,
0: mais. Je pense pas, non, que t'aies le droit de le faire.
9: Ah, le droit, non, mais est-ce que éthiquement. Voilà.
0: Ouais, c'est le principe de droit. D'avoir le droit ou pas, en fait.
9: Ah oui,
0: je suis
9: con.
0: Jonathan est là. Bienvenue, Jonathan.
16: Bonjour Manu, bonjour Jeff, bonjour Mario, bonjour Lorenza.
2: Bonjour Jeff.
0: Est-ce que ça se fait ou est-ce que ça se fait pas au travail? On t'écoute.
16: Alors, est-ce que ça se ferait de prendre les trucs qui traînent dans le frigo depuis très longtemps dans le bas au bureau?
0: Attends, je crois, les prendre, les manger?
16: Oui.
2: Qu'est-ce que tu fais d'autre
0: avec? Jonathan, quelle est ta question exactement? Parce que je comprends pas.
16: Oui, de prendre en fait les par exemple un yaourt qui traîne dans le frigo salle de pause depuis longtemps quoi.
0: Donc ta question c'est, est-ce qu'on a le droit de piquer la bouffe des autres dans le frigo, c'est ça?
16: Concrètement, oui.
0: Oui, bah voilà.
8: Non,
0: parce qu'à ce moment-là, tu vas prendre son yaourt, puis ensuite, tiens, il y a de l'argent qui traîne. Je vais prendre son argent. Oh, puis là, c'est quoi? Ah, c'est sa meuf. Je vais prendre sa meuf. Non, tu vois, on peut. C'est aux autres.
8: Mais c'est la crise, pour tout le monde,
2: Jonathan.
0: Attends, excuse-moi, je pense que Jonathan a voulu faire une blague.
9: Oui.
0: Et voilà, il rigole.
8: Mais oui.
0: Ben voilà.
16: Mais bien sûr.
0: Ouais. Bah, bonne journée quand même, Jonathan. Voilà, il rigole. Il est heureux, Jonathan. Jonathan, c'est quoi là? Il a enregistré, il va me dire à ses potes, hey, je suis passé sur Énergie ce matin, j'aurais fait croire que je piquais les yaourts dans le frigo. Alors.
8: Le prank nul.
0: Alors.
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0: La musique de la Coupe du Monde de 1998, et moi je l'ai connue, j'étais déjà vieux, voilà. Ce soir il y a du foot, il y a France-Belgique en Ligue des Nations. Ouais. On a gagné le premier match, on a gagné le deuxième.
9: Mais oui, c'est sûr.
8: Sans Kiki quand même.
0: Sans Kiki.
9: Oh, il n'y a pas de besoin.
8: Bah si, il va nous manquer.
0: On parle de Kylian Mbappé.
8: Oui, bien sûr.
0: Qui se demandait qui était qui. C'est ce soir à la télé. On a Alexandre avec nous, c'est notre dernier appel du jour. Bonjour Alexandre.
19: Bonjour Manu, dis donc, je vois déjà que tu parles déjà du foot, c'est super, hein, moi aussi j'adore le foot.
0: Merci,
19: moi aussi, et moi aussi j'ai tout suivi, t'inquiète.
0: Alors, moi j'ai juste suivi le match, mais d'accord. Mais bonjour Alexandre.
19: Bonjour, tu vas bien?
0: Mais écoute, mais moi je vais bien, j'ai l'impression d'avoir un pote au téléphone. Oui, oui. On se connaît ou...
19: On se connaît un petit peu, oui.
2: Ah bon?
0: Ah, ah. Ouais. Mais on se connaît en vrai?
19: Non, pas en vrai, non.
2: Ah, on se connaît pas alors.
0: Je comprends rien. Pourquoi vous faites tous des blagues ce matin?
19: On a envie de blaguer avec toi, c'est tout en fait. T'as pas compris.
0: Mais blague Alexandre. Blague. Qu'est-ce que tu fais dans la vie Alexandre?
19: Je suis porteur de presse, Manu.
0: Ah, genre tu te lèves très tôt le matin et tu vas donner les journaux, déposer les journaux dans les entreprises et chez les gens?
19: C'est ça, tout à fait. Je vais faire ça en fait, tu sais, dans les boîtes aux lettres et puis dans les petits bars, tout ça. C'est ce que je fais en fait, c'est mon métier.
0: Et tu te lèves à quelle heure le matin?
19: Oh, très tôt le matin, les 4h et quelques.
2: Ah bah comme nous.
0: Ah, comme nous. J'ai pas le 4h et quelques. 4h et quelques, ça veut dire le mec.
19: 4h, 4h30, ça dépend en fait.
0: Si t'as snoozé ou pas le téléphone en fait, c'est ça le truc.
19: Ouais, c'est ça.
0: Oui, d'accord.
19: C'est exactement ça.
0: On fait pareil. Et ça marche encore, enfin, il y a encore des gens qui ont le journal tous les jours chez eux?
19: Ah bah oui, tout à fait. Il y en a, oui, qui le prennent encore, mais c'est surtout, on va dire, des papus mamies.
0: Ouais, j'imagine, ah, oui. D'accord, oui. Mmh. Marion?
2: Est-ce que tu fais comme dans les séries américaines où ils sont à vélo, ils jettent le journal là devant chez les gens et tout?
19: Ah non, pas du tout.
2: Ah, dommage.
19: Non,
0: parce qu'il habite pas à Miami. Là, c'est des immeubles. C'est pas la même. Alexandre, je vais t'offrir le mug Manu sur LRJ. Comme ça, quand tu te réveilleras à 4h et quelques tous les matins, et ben, tu pourras boire ton café avec nous.
19: Ok, bah, y a pas de souci. Et je te remercie pour tout. Et c'est super de passer à l'antenne.
0: Eh ben, je t'en prie, Alexandre. Tu reviens quand tu veux. D'accord?
19: Ok, pas de souci. Bonne journée à tous.
0: Très belle journée à toi.
19: Équipe, comme d'hab. Hein. Franchement, vous êtes super.
2: Oh, il est adorable.
0: Mais évidemment qu'il est adorable. Et on t'adore et on adore aussi ton équipe, même s'il n'y en a pas. On l'adore aussi quand même.
19: Ok, y a pas de souci.
0: Je te souhaite une très belle journée, Alexandre.
19: Merci, vous aussi, bonne journée.
0: 9h58, on va s'en aller. On sera de retour évidemment demain pour démarrer une nouvelle journée. Et on se quitte comme chaque jour avec un titre happy. Le titre qui va vous lancer la journée. Oui, ça y est, là, on s'en est aperçu. Le temps commence à devenir un petit peu de plus en plus pourri, un petit peu partout.
2: Ouais.
0: Ça commence à flotter dans quelques régions. Ça commence à avoir des températures qui baissent. Et en même temps, on a eu un mois de septembre. C'est quoi? On a eu le mois de juin qu'on n'a pas eu. Voilà ce qu'on a eu au mois de septembre. Passez une belle journée, passez un très bon lundi. On se quitte avec Calvin Harris, Summer, pour se lancer la journée. Ça, c'est bon. À demain, tout le monde!
20: À demain!

0: Attention, aujourd'hui, émission spéciale, nous allons nous demander si Lorenza est une boumeuse.
1: Oula.
0: Elle qui appelle tout le monde frérot.
2: Ouais.
0: Elle qui dit c'est le sang.
2: Oui, le sang de la veine, ouais.
0: Lorenza est peut-être tombée du côté des boumeurs.
2: Oh,
0: on va voir ça dans quelques secondes. Soyez les bienvenus dans ce jeudi, on est le 1er octobre 2026. C'est parti, c'est Manu sur Énergie jusqu'à 10h avec Marion.
3: Et bonjour.
0: Avec Jeff.
1: Salut tout le monde.
0: Avec la boumeuse.
2: Ah non, pas encore.
0: Vous allez me dire, ouais. Bah écoutez, Moziman, Soon, si vous avez envie d'être notre premier appel, vous nous appelez au 0870 42 48. C'est notre numéro de téléphone. Je vous rappelle qu'il est gratuit, que ce soit d'un fixe ou d'un mobile. On vous prend au téléphone dans 2 minutes. Mais avant ça, oui, la question du jour. Lorenza est-elle devenue une boumeuse?
2: Moi, je crois pas, mais j'adore envoyer des gifs. Je sais que dans l'équipe, je suis pas la seule. Hein. Ah. Mais ma coloc de 25 ans, elle me dit « C'est grave un truc de boomer, t'es grave une boumeuse ». Bah moi je suis pas d'accord, je trouve ça cool.
0: J'aime bien les gifs, moi.
1: Bah oui, ça dépend du gif en plus.
0: En fait, quand il est bien envoyé.
2: Oui, ouais. C'est ça.
0: J'adore envoyer des trucs quand t'as quelqu'un qui fait un jeu de mots par exemple et j'envoie un gif d'un mec qui se pend.
1: Ah, c'est qui? Oui. C'est bien.
2: Ah, allez, youpi.
0: Je m'en sers comme ça.
3: Ah oui.
0: Oui, oui.
3: Moi je pense que le gif parfois c'est moins boomer qu'un smiley, hein, qu'un emoji. Hein.
2: Bah je suis d'accord, mais.
0: Ah, oui.
2: Bah.
0: Oui, oui, oui.
3: Et ah, des emojis, ça pue l'angoisse. Hein.
0: Y a le pouce. Ouais.
2: Oui. Bah oui.
0: Le pouce genre bravo, c'est un truc de tonton à mort. Ça.
3: Bah, je trouve aussi, même le petit doigt, le petit ok là, avec tes doigts.
0: Ah oui, le petit ok comme les plongeurs, oui.
3: Ah oui.
1: Mais non, mais ça parle de lui-même, c'est bien, c'est pratique je trouve.
3: Ah c'est boomer.
0: Non c'est ouais. Ça c'est un peu.
2: Non,
0: les gifs, je crois pas que tu sois boomeuse.
2: Mais parce qu'on en envoie les gars. Mais au fond, je pense vraiment que les jeunes qui ont 20 ans, moi j'ai dit les jeunes.
3: C'est boomer.
0: Attends, elle a pas encore dit les jeunes.
2: Non. Ça je le ferai pas. Mais ils m'ont. C'est vrai qu'il y en a plusieurs qui m'ont dit.
0: Ah merde.
2: C'est ringard.
0: Parce que moi j'aime bien les choisir en plus. Hein.
1: Ouais. Et tu prends le temps, j'imagine.
0: Tu prends du temps. Bah, sur WhatsApp, t'es là, tu tapes le truc.
2: Ah bah, bien
0: et,
2: sûr.
0: Je vais le taper en
2: pas
0: anglais.
2: Celui-là. Ouais.
0: Attends. Tu veux faire un truc, tu tapes mignon. Non. Cute.
2: Oui, c'est trop ça.
0: Pour être sûr d'avoir le meilleur gif. Parce qu'en plus, des fois, il y a des concours. Et donc, tu montes de gif en gif. Noémie est avec nous. Bonjour, Noémie.
4: Bonjour, Manu. Bonjour, l'équipe.
0: Noémie, est-ce que t'envoies des gifs?
4: Ça m'arrive très rarement. Je préfère les smileys.
0: Ah, boumeuse.
4: Oui, carrément.
0: Bon, c'est pas grave. Tu nous appelles d'où?
4: Je vous appelle de Toulouse.
0: Et
4: la ville rose.
0: La ville rose. Pourquoi on appelle Toulouse la ville rose? Ah, c'est pas les.
3: Il y a beaucoup de roses,
2: oui. Les bâtiments.
0: C'est les murs,
1: ouais. Ouais. C'est la pierre qui est rose.
0: Ah, c'est la pierre qui est là-bas qui est rose, dont on construit les bâtiments.
2: C'est
0: voilà.
2: Ça.
0: C'est l'économie locale.
2: Voilà.
0: Vous apprendrez ça en histoire, géographie ou en sciences économiques et sociales. Bien sûr. Noémie, qu'est-ce que tu fais à Toulouse?
4: Eh ben, je suis maître nageur et là, je me prépare à partir au travail.
0: Oh, t'as les clac-clac là.
4: Oui, les claquettes.
0: Ouais, c'est ça, ouais. Ouais. Bah, y a que les maîtres nageurs qui ont les claquettes.
1: Ouais, toute l'année.
4: Et oui, bah c'est pour protéger les pieds, pour pas qu'ils soient trop tout le temps dans l'eau, tout ça.
0: Ah, et tu passes au pédiluve?
4: Non, une fois par jour, mais pas plus. Après, je l'ai dit.
3: Mais Mel, ça la dégoûte alors qu'elle travaille là-bas quand même.
0: Ça dégoûte tout le monde, le pédiluve.
3: C'est dingue,
0: ouais. Alors que c'est censé être l'endroit normalement qui te nettoie les pieds, quoi.
4: C'est pour ça. Une fois par jour pour bien désinfecter et après, après on fait attention.
0: Mais on est sûr que le pédiluve, il tue toutes les bactéries qui y passent?
4: Ah bah vu le taux de chlore, oui.
0: Ah d'accord.
3: Ça rassure.
0: Ah,
1: d'accord, oui, voilà.
0: Tu rentres avec 2 pieds, tu ressors avec 1. Effectivement, là, ça a enlevé 2-3 trucs quand même. Noémie, maître nageuse, t'as déjà sauvé des gens?
4: Non, pas encore. J'ai eu cette chance de pas encore avoir à vivre ce moment.
0: Oh, en même temps, il faut savoir que Noémie ne sait pas nager.
3: Mais c'est quoi ta spécialité, ta meilleure nage?
4: Ah bah alors moi, ma spécialité, en fait, c'est le mermaiding.
0: Pardon?
4: Je nage comme une sirène et c'est ma spécialité en fait en tant que maître nageur.
3: Oh mais je suis des nanas comme ça sur
0: Insta. Attends, tu mets la queue de la sirène?
4: Oui, je mets une monopalme et une nageoire et après je vais nager en sirène. Bon, pas quand je surveille bien sûr, mais quand je m'entraîne, oui.
0: Ah oui, parce qu'évidemment c'est compliqué du haut de ta chaise. Ouais. Là, si t'as ta queue de sirène. Mais j'ai vu des vidéos de ça, c'est spécial.
3: Oh waouh, mais rien qu'enfiler la queue, moi j'ai l'impression que c'est une épreuve quoi.
0: Déjà, si vous venez d'allumer la radio, ah ouais, je pense juste si vous venez là de nous préciser, écouter ouais. Au moment du début de la phrase de Marion, écoutez le podcast parce que ce n'est pas ce que vous pensez.
3: C'est fou.
0: Noémie, je vais t'offrir le t-shirt Manu sur Énergie et le mug Manu sur Énergie aussi pour te remercier de nous avoir appelé ce matin.
4: Oh bah avec grand plaisir, merci beaucoup.
0: Gros bisous, belle sirène.
4: Bonne journée à vous.
0: Bonne journée.
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0: Voici les sondages du matin. 17% des hommes disent qu'ils ne sortiraient pas avec une femme si elle était intéressée par ça. Si elle était intéressée par quoi, Jeff?
1: Petite question, est-ce que c'est un hobby de vieux? Genre non. Le tricot, le machin, le truc?
0: Ah non, non, c'est pas un hobby de vieux.
2: L'argent? Ouais.
0: C'est pas l'argent, non.
3: L'astrologie?
0: Non plus. 17% des hommes disent qu'ils ne sortiraient pas avec une femme si elle était intéressée par ça. Il faut d'autres personnes pour faire ça.
1: Pardon, c'est un truc du coup qui touche un peu l'intimité du couple?
0: Oui, complètement l'intimité.
3: Le porno?
0: C'est pas le porno.
2: Bah, l'échangisme?
0: Eh, bingo!
2: Non, mais parce qu'il dit d'autres personnes. Vous dites que c'est coquin.
1: Ça aurait pu être un paddle.
2: Un paddle.
0: 17% des hommes disent qu'ils ne sortiraient pas avec une femme si elle était intéressée par l'échangisme.
3: Ouais. Vous concerne ou c'est vous?
0: Écoute, en fait, moi, je dis pas non, je ferme pas la porte, mais je me sentirais pas capable.
3: Ouais, je t'assurerais pas le coup.
0: Genre, non. Et puis les gens, ils me montreraient du doigt. Ils diraient, oh, déjà qu'il est nul à la radio. Puis en plus, bon, franchement, non. 59% des gens disent que le fait d'aller à cet endroit les stresse. Quel est cet endroit, Lorenza?
2: Le dentiste.
0: C'est pas le dentiste, c'est pas médical.
3: La banque.
0: C'est pas la banque, c'est plus grand qu'une banque.
1: Retourner dans une école, réunion parents-prof, tu vois.
0: Non, c'est pas retourner, c'est aller dans un endroit qui est très grand.
2: Il y a beaucoup de gens sur place?
0: Il y a beaucoup de gens et je pense que c'est pour ça que ça les stresse. C'est très grand et il y a beaucoup de gens.
3: Ah. Une gare?
0: C'est pas une gare, mais c'est l'autre.
3: L'aéroport?
0: L'aéroport.
1: Oh,
0: 59%, c'est énorme. Des gens sont stressés quand ils vont à l'aéroport.
3: Bah, moi, j'en fais partie.
2: Pardon?
3: Toi aussi, Lorenza?
2: Non, moi, justement, si j'habitais tout près d'un aéroport, j'irais tout le temps.
3: Quoi?
2: Parce que j'adore voir les gens qui reviennent d'avion, qui vont, qui attendent avec des pancartes, les retrouvailles, les séparations. J'aime bien même voir ça des inconnus, en fait. J'adore voir ça.
0: Quel beau projet de vie.
2: Je trouve ça génial.
0: Mais c'est génial. Ça s'appelle Vivre sa vie par procuration.
2: Exactement.
0: Jean-Jacques Goldman a fait une très belle chanson là-dessus.
2: C'est vrai.
0: Alors, 40% des personnes aimeraient pouvoir changer cette caractéristique chez elles. Qu'est-ce que c'est?
1: On parle de physique, on est d'accord?
0: Ça ne se voit pas.
1: Ah. Ça ne se voit pas.
0: Ça ne se voit pas.
2: C'est un défaut?
0: C'est pas un défaut, mais elles aimeraient bien le changer.
3: Le rire?
0: C'est pas le rire, mais c'est pas loin. C'est plus large que ça.
1: Bah, la voix?
0: La voix, Jeff.
1: Ah bon?
0: Absolument.
1: On n'aime pas notre voix.
0: 40% des personnes aimeraient pouvoir changer cette voix, leur voix.
1: Ah bon? Je trouve pas, moi. Sympa. J'aime bien parler comme ça. Non.
0: Non, j'aimerais que Lorenza le dise.
2: Bah, j'allais le dire! J'allais le dire en plus que j'ai une voix de merde.
0: Non, mais t'as pas une voix de merde. C'est ta voix, c'est... toi.
2: Ouais, mais j'aimerais bien qu'elle soit plus cassée. Genre, quand je perds un peu ma voix et qu'elle est cassée, je voudrais que ça reste à vie comme ça.
0: Un peu la voix sexy.
2: Bah ouais. Oui, parce que ça, c'est, je trouve que j'ai une voix lambda.
1: Marc Simpson, quoi.
2: On sent. Bah,
0: c'est juste Lorenza.
2: Alors, non, bah, peut-être pas comme ça. Non, j'aime pas ça.
0: Mais... Bah, bonjour.
2: Ah, mais non.
0: Alors, je fume un peu trop. Et je bois du whisky.
2: Non, vous gâchez tout. Non, mais je trouve que Marion a une très belle voix.
3: Ah bon?
2: Ouais.
0: Mais elle est pas cassée?
3: Bah non.
2: Bah non, mais elle a une voix atypique. On sait que c'est elle, je trouve.
3: Écoute, merci Lorenza. C'est vrai que je suis pas peu fière de ma voix.
0: Non, mais tout le monde là qui fait des exercices de voix.
1: Oh, je sais pas pourquoi non, mais tout à fait naturel.
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0: Je pense que le jour où je défile en maillot de bain à Miss France, j'ai réussi ma vie.
1: Ah, moi, je regarderai comment ça.
0: C'est, bah, merci,
1: ça
0: me fait plaisir.
1: Un petit côté un peu, j'aime bien.
0: Petit côté quoi?
1: Petit côté chaleureux, excitant. J'ai envie de te voir en maillot de pièces.
0: Jeff?
1: Oui?
0: Tu me gênes. On voit si on est boomer ou pas. Lorenza nous a dit qu'elle adorait envoyer des gifs.
2: Oui.
0: Ce à quoi j'ai répondu, moi aussi. Donc peut-être que je suis aussi un boomer. Parce que tu as dit que ta coloc qui a 25 ans, elle t'a dit que ça se faisait plus.
2: Oui.
0: Putain. C'est quoi, ça va trop vite?
2: Mais en fait, oui, à un moment, t'es jeune et le lendemain, bah, t'as 90 ans, quoi.
0: Et à un moment, t'es content d'apprendre frérot et après, ça y est, t'es boomer.
2: Oui, oui, oui.
0: T'es contente de pouvoir dire j'ai le seum, mais dès que tu le dis, c'est trop tard.
2: C'est vrai.
0: Putain, c'est compliqué. C'est compliqué. Quel est votre petit truc boomer à vous? 0 870 42 48, on va vous prendre au téléphone. Avant ça, petit tour, Marion.
3: Moi, j'aime bien mettre des LOL, des MDR. Et si je suis en forme, des PTDR. Alors là, vraiment.
1: Ah oh, oui, ça va.
3: Dans mes grands jours.
0: Ça, je le fais plus.
3: Tu le fais plus?
0: Ah, j'écris plus LOL, MDR, tout ça, je l'écris.
3: Comment tu montres que c'est une blague alors?
0: Bah, parce que je le dis.
3: Bah non, mais quand t'écris un message, parfois tu mets un petit lol pour désamorcer
1: mais
3: ou
1: pour
3: tu vois.
1: Second degré.
0: Bah oui, mais justement, c'est que ça veut dire que si le truc se suffit pas en lui-même.
3: Bah, c'est peut-être pour ça. Effectivement.
0: Je sais plus qui avait dit cette phrase, que je trouve assez juste. Le second degré a été inventé pour les gens qui savent pas faire rire au premier degré.
3: Ah, et ça marche.
0: On arrête la discussion.
3: Bien sûr.
0: Qu'est-ce que vous faites qui peut être un petit peu boomer, Jeff?
1: Je trouve pas ça boomer, moi, mais je dabe encore. J'aime beaucoup daber. Je dabe et je double dabe avec le lancer en l'air maintenant. C'est pas très radiophonique, désolé. C'est, voilà, donc tu dabes normal. Et sinon, tu fais le lancer en l'air, t'as la boule, tu lances, tu rattrapes et tu dabes. C'est des boules imaginaires? Tu lances comme si tu jonglais, tu balances et tu dabes.
2: Tu peux même te l'envoyer et tout, l'autre doit la rattraper. Ouais.
0: Ah, une boule virtuelle,
1: ouais,
0: comme ça.
1: Exactement. Ah, attention, je t'envoie une boule, t'es prêt?
0: Non, non, mais mets pas dans.
1: Je me sens affreusement seul.
3: Super boomer.
2: Ouais.
1: Ça dépend du contexte. En soirée, ça peut cartonner.
0: Ouais, ouais.
1: Toutes les filles me regardent à chaque fois.
0: Le contexte a été inventé par les gens. On a Benoît qui est là. Bonjour, Benoît.
9: Salut l'équipe.
0: Bienvenue sur Energy, Benoît. Quel est ton côté un peu boomer à toi?
9: Alors moi, j'imprime mon billet de train au cas où.
1: Je suis pareil. Je fais tout fois deux, moi. Je l'ai dans l'écran, je l'ai en papier. Des fois, je l'ai même deux fois en papier dans deux endroits différents au cas où.
0: Mais tout est sur l'application.
1: Oui, mais imagine, tu n'as plus de batterie. Ouais, téléphone.
2: Vous êtes méga boomer. Enfin, c'est impossible que, comme par hasard, à ce moment-là, il n'y a plus de batterie.
1: Je vais te dire un truc. Moi qui gérais toutes les délogues de toutes mes équipes, ils étaient bien contents que je les ai en papier parce que le nombre de fois
0: perdu tout le monde avec délogues de
1: dès qu'on part en déplacement avec l'équipe, j'ai imprimé tous les billets de toute l'équipe et certains n'avaient plus de batterie au moment de passer au portique. Ils étaient contents que je leur donne le papier.
2: Bah, t'es un monsieur, il te trouve avec ton prénom et ton nom de famille. Enfin, vraiment,
1: il y a.
2: Bah, franchement, non.
0: Bon.
1: Voilà. Ouais, va rendre service aux gens, toi. Voilà. Bravo.
0: Oh, il est pas content. Ah. Merci, Benoît, de nous avoir appelé. Il y a Jennifer qui est là aussi. Bonjour, Jennifer.
10: Salut, Manu. Salut, l'équipe.
0: Sois la bienvenue parmi nous, Jennifer. Quel est ton petit côté boomer à toi?
10: Ben moi je dis souvent, t'as vu sur Facebook à des gens qui n'y vont plus du tout.
0: Bah tout le monde quoi.
10: Ouais, c'est vrai.
0: Non mais j'avoue que maintenant, en fait, Facebook c'est que la copie d'Instagram.
1: Oui, c'est vrai.
0: Tu peux tout partager directement.
2: Ouais.
0: Mais je ne mets plus rien sur Facebook.
10: Moi j'y vais encore.
0: Mais, de temps en temps, le seul truc qui est cool dans Facebook c'est les groupes. T'as milliards de groupes et tu peux trouver vraiment si t'es passionné par quelque chose. Les insectes qui vivent dans telle région, tu trouveras un groupe, et parfois avec des milliers de personnes, qui s'intéressent à ces insectes dans cette région. Donc pour ça, bah, je trouve ça assez cool. Ça a remplacé un peu les forums d'avant, quoi.
2: Oh, les forums. Boomerland, là, c'est...
3: Vous avez Snapchat? Parce que si on ne l'a pas, on est tous boomers.
2: Oui, moi j'ai Snapchat, ouais.
3: Ah. Manu?
0: Bon, il est temps. Je l'ai, mais je m'en sers pas.
2: Hey. Ah, c'est grave le truc. Hein.
0: Écoute, laissez-moi tranquille avec mes groupes sur Facebook. Jennifer, on te souhaite une belle journée.
10: Merci, bonne journée.
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0: On s'échange nos petits trucs de boomer. Parce que même si on dit qu'on n'est pas boomer, on est tous le boomer d'un autre. Quel est votre petit truc que vous faites? Ça fait un peu boomer. Marion.
3: Moi, je veux toujours pas mettre ma carte bancaire sur mon téléphone.
0: Oh.
3: Impossible. J'ai peur de me faire pirater. J'arrive pas à prendre le truc.
0: Bon,
3: ah non.
0: Et moi, je l'ai mis sur ma montre.
3: Ah, mais ça m'angoisse.
0: Et j'ai fait mon premier paiement il y a pas longtemps avec la montre.
3: Oh.
0: J'étais tellement fier de moi.
1: Hey.
0: Je suis dans le futur, meuf.
3: Mais bah pas moi. Vraiment là, j'arrive pas à ça.
1: Mais on peut autant pirater ta vraie carte, Marion, que ton ordinateur.
0: Je pense même que c'est plus facile.
1: Ouais.
0: Parce que ta carte bleue, on te la pique. Ton téléphone, on te le pique. Il n'y a pas accès à la carte.
3: Eh ben, peut-être que je paye qu'en liquide.
1: Ah ouais.
0: Tu fais bien chier.

0: J'avoue que moi maintenant c'est ChatGPT.
1: Bah bien sûr, il y a internet hein.
0: À chaque fois tu sais il y a toujours un moment il te dit de nettoyer, de faire un cycle de nettoyage. Ouais. Mais tu dois appuyer sur deux ou trois touches en même temps. Ouais. Je les ai jamais. Du coup, ChatGPT
1: et ça marche.
0: Bah oui, et en plus ce qui est génial c'est que c'est pas comme ma femme, il m'engueule pas en me disant je te l'ai déjà dit. J'avoue que c'est agréable. Merci beaucoup Bettine de nous avoir appelé.
2: Merci, bonne journée.
0: Qu'est-ce que vous avez encore comme attitude de boomer?
3: Moi, je commence mes phrases toujours par « je veux pas passer pour un vieux con, mais... »
0: Ah, et tu passes pour un vieux con.
3: Et je passe pour un vieux con à chaque fois.
0: Ah,
3: à chaque
0: oui.
3: fois. Mais n'empêche, mais par contre, j'ai toujours raison.
1: Non,
0: mais cette phrase, je veux pas passer pour un vieux con, en fait, tu l'as dit à partir d'un certain moment.
3: Mmh.
0: Et je pense que tu l'as dit à partir du moment où tu deviens un vieux con.
1: Mais ouais, c'est vrai.
3: Mais ce qui me fait peur, c'est que je dis cette phrase depuis très longtemps quand même. Donc,
0: ah, bah, t'es peut-être précoce, hein, ça. On va y faire. 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

0: Salut Manu, salut l'équipe.
1: Salut.
2: Sois le bienvenu sur Énergie, Antoine. 9e participation, t'as déjà gagné 800 euros. Tu vas tenter de monter jusqu'à 900 euros aujourd'hui. Comment tu te sens, Antoine?
0: Oh, on se sent bien, un peu de pression comme d'hab, mais ça devrait faire.
2: Il est toujours très concentré, Antoine.
3: Oui, oui.
2: Parce que
3: focus à mort.
2: Mais parce que parfois, génie commence à se détendre. Tu vois, il a la confiance et tout. Là, Antoine?
1: Non.
2: On sent qu'il peut aller loin. On sent qu'il veut aller loin. Antoine, peut-être 900 euros pour toi aujourd'hui, mais en face, Eugénie, elle n'hésitera pas à te faire un croche-patte.
4: Bonjour Manu, bonjour l'équipe, bonjour Antoine.
0: Salut Eugénie.
2: Sois la bienvenue sur Énergie, Eugénie.
4: Merci.
2: Peut-être que tu vas faire tomber Antoine aujourd'hui. Peut-être que tu gagneras tes 100 premiers euros. Je vous rappelle que j'ai 3 questions. Le gagnant ou la gagnante sera celui ou celle qui aura 2 points. À chaque question, si vous pensez avoir la réponse, vous donnez votre prénom. Vous donnez ensuite votre réponse. Si elle est bonne, vous prenez le point. Si c'est pas la bonne réponse, c'est l'autre qui prend le point. Et c'est le premier ou la première qui atteint les 2 points qui gagne les 100 euros et qui reviendra jouer avec nous demain. Antoine, Eugénie, c'est parti. C'est le club des génies. C'est rigolo, Eugénie, club des génies. Bon, c'est rigolo que pour moi. Attention, c'est la première question. Quel est le nom de l'étoile qui se trouve au centre de notre système solaire?
4: Eugénie.
2: Eugénie, je t'écoute.
4: Le soleil.
1: Oh là là,
3: rapidité de génie. Boum.
2: Elle est forte.
1: Antoine en sueur, là.
2: Oh. Antoine ne parle même plus.
1: Oui.
0: Ça va aller.
2: Un point pour Eugénie. Le génie des génies a un point de retard. Attention, il n'a plus le droit à l'erreur. Deuxième question. Quel type de grille remplit un cruciverbiste? Quel type de grille remplit un cruciverbiste?
1: Ah oui.
2: C'était une grille de mots croisés. Le cruciverbiste, c'est celui qui joue au mot croisé.
3: Ah, c'est trop bien.
2: Qu'on appelle aussi personne un petit peu seul. Et qui souvent nourrit les pigeons en même temps. Non. Attention. Troisième question. Un point pour Eugénie, 0 point pour Antoine. Dans quelle ville des États-Unis se trouve le Madison Square Garden?
4: Eugénie,
2: je t'écoute.
4: New York,
2: oh oui, 2 points.
0: Bravo.
1: Ah, ça me fait un truc.
2: Ah ben, on s'était habitué à Antoine.
1: Oui, j'étais attachée, oui. Mais je suis contente pour Eugénie.
2: Eugénie, tu viens de faire tomber le génie des génies.
4: Antoine, désolé.
2: Bah, désolé.
1: Bravo.
2: Ah, t'as été rapide, t'as été forte. Et Antoine, c'est pas le dernier non plus. Hein. Oh. Antoine, tu repars avec 800 euros. Très beau parcours.
0: Vraiment. Bah, super, c'est génial. C'est génial.
2: Jusqu'à maintenant, plus beau parcours de cette saison.
1: Oui, bravo.
2: Vraiment.
4: Bravo, Antoine.
2: 800 euros, ils sont pour toi. Et en plus, évidemment, je vais t'offrir le mug Manu sur Énergie et le t-shirt Manu sur Énergie pour que tu montres à tout le monde que t'as été génie des génies pendant 9 participations. Bravo à toi.
0: C'est gentil, merci beaucoup.
2: On te souhaite une très belle journée, tu nous rappelles quand tu veux. Et Eugénie, bah c'est parti peut-être pour une longue carrière.
4: J'espère.
2: 100 euros aujourd'hui, tu reviens demain pour tenter d'en gagner 100 supplémentaires. T'es notre nouvelle génie des génies.
4: Merci beaucoup.
2: Gros bisous, à demain.
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1: On continue à parler entre boomers. Rassemblement de boomers, s'il vous plaît, on se rassemble. Attention, quel est votre truc à vous? Votre petit truc à vous que vous faites et qui peut vous faire penser que vous êtes un peu boomer. Comme Lorenza Tuzer qui expliquait qu'elle envoyait des gifs et sa coloc qui a 25 ans lui a dit c'est gênant, c'est boomer.
2: Ouais, elle dit arrête. C'est un peu radical, mais...
1: un petit peu. Arrête, sinon je te viens de la coloc. Bon. On a Andrea au téléphone avec nous. Bonjour Andrea.
3: Salut Manu, salut les ouin-ouin.
1: Sois la bienvenue Andrea, on t'écoute.
3: Alors bah moi quand je fais un achat sur internet, je le fais sur mon ordinateur, enfin j'allume mon ordinateur et je peux pas le faire sur mon portable, impossible.
4: Ah il faut le grand écran tout ça quoi.
1: Ah il faut, voilà, oui. C'est ça.
2: Ah il faut que tu sois installé, posé.
3: C'est ça, que l'ordinateur soit sur mes genoux, c'est tout à fait ça.
1: Ah d'accord, avec un chat mort à côté ou pas?
3: Exactement, c'est vrai en plus.
1: Ouais, je vois, avec le petit plaid qui va avec.
3: Aussi.
1: D'accord, il n'y a pas de problème, ça s'appelle pas boomer Andrea, t'es passé de l'autre côté, c'est juste ça. Prochaine étape, c'est la lumière que tu vas voir au bout du tunnel. Oh. Merci beaucoup de nous avoir appelé Andrea.
3: Pas de soucis, bonne journée.
1: Et attends, sur ton plaid, il te faut un mug, je t'offre le mug Manu sur l'énergie.
3: Ah t'es gentil, merci.
1: Gros bisous, qu'est-ce que vous faites qui est un petit peu boomer, honnêtement Marion?
5: Moi c'est les refs, hein. C'est pas Versailles ici, je le dis au moins une fois par jour chez moi. J'y peux rien, mais je trouve que c'est très parlant. Mais mon mec, il me regarde, il est gêné pour moi.
1: C'est une vieille rêve, quoi.
5: C'est une vieille rêve, c'est les darons qui font ça.
1: Est-ce que quand tu dis ça, c'est pas Versailles ici, tu le dis comme ça ou tu fais c'est pas Versailles ici?
5: Ah non, je mets l'intonation et tout.
1: Ah
5: oui, je m'énerve et puis je vais éteindre chaque interrupteur.
1: Ah
5: comme une grosse daronne.
1: C'est sympathique. Ouais, ok. D'accord, je comprends. Jeff, autre chose?
4: Moi, je fais encore des playlists, tu sais, des playlists best-of de Sardou, best-of de Eddie Mitchell, best-of de Goldman, playlists spéciales pour partir en vacances, playlists seules à la maison. Et je prépare tous mes trucs. Souvent maintenant les gens sont en aléatoire sur leur plateforme. Moi non. Je mets mes playlists et je mets les petits noms dessus. C'est important. Et selon l'humeur en fait, je sais que si je suis heureux j'écoute du Goldman. Si je suis moins heureux j'écoute du Sardou. Mais pas avant 75.
1: Tiens, tu rajouteras dans ta playlist ma vie cette musique là.
4: Tu peux me l'envoyer, merci.
1: Merci d'avoir partagé avec ça.
4: C'est gentil, je me sens beaucoup mieux avec vous quand je parle.
1: Mais t'es heureux avec toutes tes playlists?
4: Ah oui, j'en ai plein.
1: Eh ben c'est le plus important.
4: Ah oui, là j'ai fait une playlist années 70 il n'y a pas longtemps.
1: Oh, oui, non, là c'est bien dangereux. Là, c'est bien dangereux là.
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1: J'ai une astuce ce matin à vous proposer. On va écouter Katsai avec Animal. On double votre salaire à 7h05. Mais avant ça, une astuce rangement. En ce moment, on est en train de faire la transition entre les vêtements d'été, les vêtements d'hiver, on range, etc. Mm-hmm. Et parfois, il y a des trucs, on se dit, est-ce qu'on doit les jeter ou pas? Connaissez-vous la règle du popo?
5: Du popo?
1: Du popo. La règle du popo.
4: Non.
1: C'est une règle qui est utilisée par les spécialistes du rangement. La règle du popo est très simple. Quand vous faites un tri et que vous ne savez pas si vous voulez jeter un objet ou le garder, il faut l'imaginer recouvert de popo.
5: Mais quoi?
1: Écoutez bien. Si vous êtes prêt à le nettoyer, alors c'est que vous voulez le garder.
4: Ah mais c'est pas bête. C'est pas bête.
1: Et voilà.
4: Ah eh oui, la règle du popo.
1: Alors, je rappelle quand même un truc, c'est faut l'imaginer. Merci de m'avoir écouté.
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1: 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Regardez dehors. Regardez.
2: C'est la nuit. Hein.
1: Vous vous souvenez du temps où à 7h il faisait jour? C'était le mois de juillet.
2: Oh là là.
4: On était bien.
1: C'était le mois d'août. C'était tranquille. À 7h du matin il faisait jour. Le soir à 21h on se disait on peut encore manger dehors.
4: Ah oui.
1: Ce temps-là est terminé.
4: C'est fini, c'est le passé.
2: Et ça a son charme aussi.
1: Non, ça, c'est de la merde.
2: Oh là là. Okay.
1: Soyez les bienvenus. On va arriver petit à petit au moment où le matin tu te réveilles, il fait nuit, tu vas bosser. Et 3 heures après, tu te retournes, tu fais, putain, il fait déjà nuit encore.
4: Ah, déprime.
1: Que personne ne panique, nous gérons la situation. À peu près. On est là pour la démarrer cette journée dans la nuit avec vous, c'est pas grave. On est jeudi, c'est le 1er octobre, tout le monde est là. Il y a Marion.
5: Bonjour.
1: Il y a Jeff qui est là aussi.
4: Coucou tout le monde.
1: Il y a Lorenza.
2: Salut.
1: Il y a vous avec nous, comme chaque jour, pour nous rejoindre. C'est très simple, un numéro de téléphone, je vous le rappelle, qui est gratuit. C'est le 0870 40 48. Que ce soit d'un fixe ou d'un mobile, ça vous coûte rien. Et si vous n'avez pas le temps de nous appeler, ce que je peux comprendre, vous pouvez nous envoyer des messages vocaux. C'est sur l'application Manu sur Énergie. Elle est gratuite aussi, l'application. Vous pouvez nous écouter en direct, vous pouvez écouter les podcasts. 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
1: 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N'hésitez pas à nous les envoyer. Vous avez quelque chose à partager avec nous. Vous voulez nous dire bonjour. Vous voulez réagir à ce qu'on dit en émission. Vous voulez passer un coup de gueule. Vous avez besoin d'un conseil. Tout. On prend tout. On écoute tous vos messages. Et on les partage avec vous. On va se faire ça tout à l'heure. Tout de suite, 7h05. C'est le moment de doubler votre salaire.
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1: 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Attention. Avant d'écouter Katsai Animal, quelqu'un va être heureux. Ce quelqu'un, c'est peut-être vous.
8: Oui, allô?
1: Allô, bonjour, c'est Tiffany de Moidon-la-Rivière en Loire-Atlantique.
8: Oui.
1: Tiffany, quel est le seul animateur radio qui double ton salaire?
8: Oh, c'est Manu sur Énergie.
1: Oh, c'est gagné.
8: Oh, alors?
1: Alors?
8: C'est un truc de ouf.
1: Bah, c'est un truc de ouf, tu t'es inscrite.
8: Bah oui.
1: Bah, t'as tenté ta chance.
8: Évidemment.
1: Et ben voilà le résultat.
8: Une seule fois.
2: Oh la chance.
1: Ah, comme quoi. Ouais. C'est le concept du tirage au sort. Il y a des gens, une seule fois, deux jours après, ils ont leur salaire doublé. Et il y a des gens pendant deux ans, allez, jusqu'au moment où ça arrive. Et ben toi,
8: incroyable.
1: Une
8: bonjour
1: fois
8: tout
1: ça.
8: Bonjour.
1: Tiffany, ton salaire de 1894 euros, on va le multiplier par deux. Ça va faire pour toi à la fin du mois, c'est-à-dire à la fin du mois, 3 788 euros.
8: Waouh,
1: comme tu dis. Tu es agent de tri spécialisé dans les métaux.
8: Tout à fait.
1: C'est-à-dire?
8: Eh bien, je suis ferrailleur, très cher.
1: Tu récupères les métaux qu'on va déposer genre dans les déchetteries, les trucs comme ça, c'est ça?
8: Ouais, c'est ça.
1: Et ensuite, t'en fais
8: quoi? Déchets industriels, du coup, exactement.
1: Et t'en fais quoi?
8: Eh bien, du coup, on les trie, et puis après, c'est revendu, du coup, à des fonderies, etc.
2: Waouh. Et t'as déjà récupéré un truc de fou?
8: Ah oui, ouais.
1: Genre?
8: Des hélices de barrages hydrauliques, par exemple.
4: C'est un peu drôle, ça,
8: donc. Trois fois ma taille.
1: Qui dépose des hélices?
4: J'avais ça dans le garage.
8: Oui, j'avais ça dans le garage, voilà.
1: Des hélices de barrages hydrauliques. J'arrive même pas à savoir placer les mots. Tiffany, on te double ton salaire. 3 788 euros, ça va vite arriver pour toi.
8: Ouais, c'est incroyable.
1: On t'embrasse, on te souhaite une très belle journée.
8: Très belle journée aussi à vous.
1: Gros bisous, il est 7h08, ça peut vous arriver vous aussi. Vous envoyez salaire par SMS au 7-10-12. 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
1: Ok.
4: Hey.
1: Je veux pas...
2: C'est Vita qui le dit.
1: C'est Vita qui le dit. Oui. Tout ce qui sort de la bouche de Vita est la vérité.
2: Merci
1: de m'avoir écouté. Elle est nommée aux Energy Music Awards dans la catégorie artiste féminine francophone de l'année. Alors, on a gagné quelques-uns déjà, Vita.
4: Oui.
1: Elle arrive pas comme Matt Pokora.
2: Belle
1: qui,
2: carrière.
1: Ça vraiment, c'est une belle carrière. Consécration. Pourquoi t'écris pas pour des bouquins ou des trucs comme
2: J'y
1: ça
2: J'y pense, figure-toi.
1: Vita, belle carrière.
11: J'ai trop dansé sur la piste.
1: J'ai une question.
4: Oui.
2: Elle a pas fini. Ah voilà. Pardon, c'est vrai.
4: Oh la vache.
2: Non, c'est un peu
1: elle a pas
2: fait.
1: Fini, mais enfin tu m'as coupé ma parole.
2: Pardon, désolé, mais...
1: Puis elle avait fini en plus. Elle parlait plus. Comment elle m'a ramené.
2: Ah ouais, elle t'a mouché là.
1: Ah non, elle n'a pas fini. Ah vas-y, parle maintenant alors.
2: Bah non, mais là j'écoute.
1: Non, je boude à moi.
2: En plus, on l'a vu ta question là, c'est quoi?
1: En plus, j'avais une super question.
2: Bah dis-nous.
1: Ouais, mais maintenant ça coupe parce que Eva c'est terminé.
2: Non,
1: on va faire écouter Eva et ensuite je vous pose une question.
2: Ah non.
1: Oh, tu m'as coupé dans mon élan.
2: Pardon.
4: Non, mais allez, plus là, on parle plus à Lorenza. Allez, on parle plus.
1: Alors là, c'est un peu direct. Même si, dans le fond, c'est pas idiot.
2: Mais je suis là. J'écoute la question.
1: Qu'est-ce que vous avez trop fait sur la piste?
2: Wow.
1: Non, mais honnêtement, il est trop pécho, trop pleuré sur la piste. Je pense que j'ai trop bu sur la piste.
2: Ouais.
4: Ah oui, possible.
1: Très honnêtement.
4: Trop pris de râteau sur la piste.
1: Trop pris de râteau pour Jeff.
4: Ah oui, là, c'est.
1: Tu dragues sur la piste?
4: Disons que c'est pas volontaire.
1: Comment ça se passe?
4: Je sais pas, je m'enjaille un peu, j'ai le regard un petit peu, tu sais, blue style comme ça, et bon, puis.
1: Comment t'appelles ça, le regard?
4: Le blue style. C'est, attention, tu vois mon regard, pardon, c'est pas encore radiophonique, mais je te regarde, blue style.
1: Non, ça c'est un regard dangereux. Donc, effectivement, je comprends les râteaux. Même moi, là, honnêtement, je te mets un vent. Vous avez fait trop quoi sur la piste?
5: Et trop mal dansé en pensant que je tuais le game. Oui, je dansais trop bien. Alors que vraiment, pas du tout. Après, tu revois les vidéos de soirée, tu dis, ouf, il n'y a pas de rythme là, c'est terrible.
1: Ah, mais t'y vas quand même.
5: Ah oui, j'y vais quand même.
1: Alors
5: bien
1: que moi,
5: sûr.
1: J'y vais pas. Et c'est pour ça justement que j'ai trop bu sur la piste.
5: Ah.
1: Parce que
5: ah, oui.
1: J'avais besoin genre de ça pour.
2: Pour y aller.
1: Pour y aller, tu vois.
2: Sauf que t'y vas jamais.
1: Bah non, donc du coup, je suis dit, j'ai juste bu. D'où le j'ai trop bu sur la piste. L'alcool est à consommer avec modération,
5: bien
1: évidemment.
5: Sûr.
1: Lorenza, qu'est-ce que t'as trop fait sur la piste?
2: Bah glisser, je dirais. Parce qu'en fait, je perds l'équilibre, donc je glisse facilement quand je danse. Je dirais que je tombe.
5: Elles vont être belles nos soirées. Hein.
1: Honnêtement, tous les quatre sur la piste.
5: Wow.
1: Ça va être bon. Alors, soit on nous vire, soit ils ferment la boîte, ils font une boulangerie. Voilà, c'est au choix.
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1: 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C'est dans 5 minutes, juste après Slimane. On a un peu de temps, on peut faire un petit tour du studio. Allez, qu'est-ce que vous avez envie de partager avec nous ce matin, Jeff?
4: Quand je vais au ciné, je sais pas si c'est pareil pour vous, je prends ma propre boisson et mes propres pop-corn.
5: Oh non, bah.
4: Parce que non, mais en fait, je supporte pas. Il y a la queue. Oh. Les pop-corn, souvent, ils sont mous parce qu'ils sont là depuis 3 heures.
1: Mais.
4: Et ils sont chers.
1: J'ai une question, ils te laissent rentrer?
4: Non, je cache. J'ai toujours un sac.
1: Ah, tu
4: moi.
1: Caches?
4: Ouais.
5: Il prend sa glacière,
4: le truc. Mais non, pas loin de ça. En plus, les pop-corn classiques, ça me fait tousser. J'ai du mal à
1: ça. Le pop-corn, ça, tu l'as dans les gorges pendant environ 2 heures après.
4: Et j'aime bien celui qui est caramélisé, là, qui est vendu en paquet. Je sais plus que la marque.
1: Mais tu caches ta bouffe et ton eau.
4: J'ai mon sac à dos, donc j'ai toujours un sac avec moi, donc c'est dedans, quoi.
1: Mais il vérifie pas la sécurité
4: non,
1: là,
4: jamais,
1: s'il y a dans le sac.
4: Non, jamais.
2: Mais c'est fou d'arriver avec un énorme sac au ciné.
4: Non, mais après, je prends pas non plus 3 kilos de pop-corn. Hein, c'est un paquet normal.
5: Mais t'es hors la loi de ouf.
1: Ah ouais.
4: Mais non, arrêtez de me dire ça, arrêtez, je vais pas être à l'aise. Déjà, j'ai l'impression que les gens me jugent.
1: Bah oui.
4: Quand j'ouvre mon popcorn.
1: Après, non mais je comprends, c'est cher. Hein. Globalement, le popcorn, c'est 4 places de cinéma.
4: C'est ça.
1: Mais puis en plus, t'as pas le choix. C'est des trucs énormes à chaque fois.
5: Mais de toute façon, personne devrait manger. Excusez-moi, mais au cinéma, personne devrait manger. Tu fais chier tout le monde quand tu. Ah bah non, c'est insupportable. D'être à côté de quelqu'un qui mange du popcorn, pour moi, ça me tue le film.
1: Bah non, t'as qu'à réserver 2 places autour de toi.
2: Bah non. Ou alors tu vas pas au ciné, tu restes chez toi.
5: C'est ce que je fais.
1: Et j'ai oublié de rajouter que je déteste les gens. Quelque chose à partager avec nous, Lorenza?
2: Quand je prends l'ascenseur de mon immeuble et qu'il y a des gens dedans, je veux pas qu'ils voient où j'habite. Alors des fois, je marche dans la direction opposée quand je sors de l'ascenseur.
1: Attends, des gens, tes voisins ou des gens?
2: Oui,
1: n'importe qui.
2: Ou même n'importe qui, c'est un gros ascenseur. Il y a quand même, je crois qu'il y a 18 étages dans mon immeuble. Et en fait, j'ai pas envie qu'ils voient où je m'arrête. Donc vraiment, quand je sors de l'ascenseur, je vais dans la direction opposée de mon appart.
1: Toi, t'es à quel étage?
2: Je vais pas le dire.
1: Oh oui.
2: J'ai pas envie, je le dis jamais.
1: C'est juste l'étage, on t'a pas demandé l'adresse.
2: Mais oui, mais même.
4: Une fourchette.
2: C'est entre le 5e et le 10e.
1: Ok, mais parfois, par exemple, si t'as quelqu'un qui rentre avec toi, tu vas taper sur le 17.
2: Oui, ça m'arrive aussi d'appuyer sur un autre étage.
1: Oui.
2: Et pour sortir et faire semblant que je suis là, alors je sors et tout.
5: Ah, t'as le
2: et
5: temps.
2: Puis je rappuie sur la force. Oui, j'ai le temps.
5: Ah,
2: et après, je vais à mon propre étage.
1: Mais par exemple, si imaginons, t'habites au 8.
2: Oui.
1: Tu vas appuyer sur le 17.
2: Oui.
1: T'as la personne qui est encore dans l'ascenseur.
2: Oui.
1: Tu sors donc de l'ascenseur comme si t'allais au 17.
2: C'est ça.
1: Et t'attends que l'ascenseur revienne pour redescendre.
2: Tout à fait.
1: Mais si jamais quand l'ascenseur s'ouvre.
2: Oui.
1: Et qu'il y a quelqu'un dans l'ascenseur.
2: Je prends les escaliers.
1: D'accord. Non. En même temps, c'est bizarre quelqu'un qui est au 17 et qui va jusqu'au 8, hein, c'est ouais. pas.
4: Ah oui. Ah oui.
1: Il n'y a pas de logique. Ok, ok. Chacun ses traumatismes.
2: Oui, j'ai peur qu'on regarde vraiment là où je.
1: Mais ce qui est plus drôle, c'est que tu ne veux pas donner ton étage ici, quoi.
2: Non, je suis parano avec ça.
1: C'est génial. Non. Dans 3 minutes, on a vos vacances. Si vous arrivez à trouver l'étage non, de Lorenza, c'est un nouveau jeu. C'est bon, elle est paniquée, elle dit de donner son étage.
2: Non, je ne peux pas donner.
1: Et tu veux, mais je le donne pas. Elle raconte tellement sa vie, Lorenza, ouais. Mais ça, l'étage.
13: Ah non, jamais.
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0: Ah, c'est Elodie qui est avec nous aujourd'hui pour jouer au meilleur jeu radio du monde comme chaque matin, c'est le jeu des 5 mots. Bonjour Elodie.
1: Salut l'équipe, salut Manu.
0: Sois la bienvenue parmi nous Elodie. 2000 euros que tu vas pouvoir dépenser comme tu le veux chez Bellembras si tu gagnes au jeu des 5 mots. Et comme chaque jour, tu ne vas pas être seul pour jouer. Tu vas jouer aujourd'hui avec moi.
1: Allez.
0: Ça c'est de la qualité.
1: Je croise les doigts.
0: Mais moi aussi je croise tout ce que je peux croiser. Pour que tu repartes avec ces cadeaux, je rappelle le principe du jeu. Je vais sortir dans le couloir dans quelques secondes. Quand je serai dehors, Lorenza va te donner 5 mots.
2: Je peux le faire aujourd'hui?
3: C'est vrai, Marion, elle l'a jamais fait.
0: Elle fait, ah ben pas de problème.
2: Ouais.
0: Elle est contente. Allez.
2: Cool.
0: Ok. Elodie, Marion va te donner 5 mots.
1: Oui.
0: Après chaque mot, tu lui donnes le premier qui lui vient en tête. Ensuite, je reviens. Elle fait la même chose avec moi. Et dès qu'on a un mot en commun, c'est gagné. À toi les vacances.
1: Je compte sur toi, Manu.
0: Compte d'abord sur toi. Et moi, je donne mon max après. C'est parti. Rendez-vous dans quelques secondes, là, tout de suite.
2: Allez, Elodie, ça y est, Manu est sorti du studio. T'es prête?
1: Je suis prête.
2: On joue au jeu des 5 mots. Pansement.
1: Bobo.
2: Toboggan.
1: Enfant.
2: Bougie.
1: Peu.
2: Méduse.
1: Mère.
2: Et moquette.
1: Tapis.
2: Pas mal.
4: Parfait.
0: Ouais, franchement.
4: C'est une championne, je veux dire.
2: Ouais. On va faire rentrer Manu, Elodie. Bravo. Hein. Sans froid et tout, elle a été parfaite.
0: Hey
5: oui.
0: Hey
5: là, il y a du level. Là.
0: J'adore arriver au jeu des 5 mots en entendant elle a été parfaite.
2: Ah, vraiment, franchement, elle a géré. Okay. T'es prêt, Manu?
0: Non, mais on va y arriver. Elodie, je fais tout pour toi. Un mot en commun,
1: merci,
0: et c'est gagné.
1: Manu.
0: Vas-y, envoie tes mots, Marion.
2: Pansement.
0: Plaie.
2: Elle avait dit bobo.
0: Blessure. Ah non, vraiment.
2: Bobo. Toboggan.
0: Glisser.
2: Aïe, aïe, aïe, elle a dit enfant.
0: Ah oui, bah non, moi je peux encore le faire. Pardon. Il reste 3 mots.
2: Bougie.
0: Allumé.
2: Ah, elle a dit feu.
0: Ah,
2: allez, il reste 2 mots.
0: 2 mots.
2: Méduse.
0: Mer.
2: Oui,
1: oui. Oh, je suis trop contente.
0: Et moi aussi, je suis trop contente,
2: ah,
0: j'étais
2: ouais,
0: pas bien.
2: Je voyais la panique dans tes yeux, Manu.
0: Ah, là, là. Et puis méduse, je me disais piqué. Oh là là, mer. Oh, Elodie, c'est gagné.
1: Oh, merci beaucoup, beaucoup, beaucoup. Oula, j'arrive plus à parler, merci.
0: Il restait un mot.
2: Moquette.
0: Parquet.
2: Ah, elle a dit tapis.
0: Oh la foule.
1: Parquet, ah, le mot méduse.
0: Elodie, bravo. C'est gagné 2000 euros que tu vas pouvoir dépenser comme tu le veux dans les clubs Bellembras. Il y en a 45 en France. Il y a la mer, il y a la montagne, il y a la campagne. T'iras où tu veux. Bravo à toi.
1: Merci beaucoup, beaucoup, beaucoup.
0: De rien, de rien, de rien. On t'embrasse fort, Elodie. Envoie-nous une carte postale. Ça fera travailler le business des cartes postales.
1: Il n'y a pas de souci.
0: Gros bisous, Elodie. Bravo
1: gros
0: à toi.
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0: Et on ouvre les lignes. 0 870 42 48. Je vous ai dit, vous nous appelez, vous avez envie de nous parler pour n'importe quoi, vous avez besoin d'un conseil, vous avez envie de dire au monde quelque chose, d'exposer votre cas peut-être. Mmh. Peut-être que vous savez pas, vous avez un choix à faire. 0 870 42 48. C'est parti, on va démarrer avec Flora. Bonjour Flora.
8: Salut Manu, salut l'équipe.
0: Flora, qu'est-ce qu'on peut faire pour toi?
8: Alors, j'aimerais savoir si je suis la seule à faire ça. Je me nettoie les narines avec des cotons-tiges.
3: Oh non. Oh, c'est rigolo.
5: Ah non, c'est le test Covid, excuse-moi, mais non.
0: Ah, c'est vrai que ça rappelle ouais, le test Covid.
8: Non, mais je vais pas jusqu'au fond comme le test Covid non plus.
3: Oui, c'est l'entrée, quoi.
0: L'entrée.
8: Oui, voilà.
0: Comme un coton-tige, tu nettoies les... Alors, c'est... Honnêtement, je l'ai jamais fait.
5: Ouais.
0: Je pense que je le ferai jamais. Mais dans l'absolu, ça me perturbe pas plus que ça.
2: Moi, je le fais à mon fils de 2 ans.
8: Ah,
2: coton-tige, tous les jours.
0: Bah, tous les jours.
2: Il a 2 ans, par contre.
8: Ah, oui, bon, j'ai eu 2 ans à un moment.
3: Mais c'est
0: le gratis, Flora. Flora, absolument qu'on dise que c'est génial.
8: C'est mais bon. Non, mais tu sens tes narines super propres après. Je trouve ça hyper agréable.
0: Alors, moi, il y a un truc, c'est que si je fais ça, j'ai peur d'éternuer.
5: Oui.
0: Parce que ça me fait des chatouilles.
2: Ah, bah, bien sûr.
8: Ah, oui.
2: Ah, oui, c'est hyper sensible.
0: Oui. Ah oui, je suis moi je suis hypersensible.
2: Très sensible du nez.
0: Je suis un hypersensible du nez. Oui, c'est ça. Mais un hypersensible quand même. Écoute, Flora, tu sais quoi, tu fais de mal à personne.
8: Non.
0: Bah voilà, continue à utiliser les cotons-tiges pour le nez, fais-toi plaisir.
8: Ouais, puis si un jour vous essayez, vous penserez à moi.
3: Mais oui.
0: Oui, mais on n'essayera pas. Mais on pense à toi quand même très fort. On t'embrasse.
8: C'est gentil, bisous.
0: Gros bisous. Il y a Nicolas qui est là aussi. Bienvenue sur Énergie, Nicolas.
9: Salut Manu, salut l'équipe.
0: Qu'est-ce qu'on peut faire pour toi dans ce jeudi 1er octobre?
9: Alors, c'est pour toi Manu, mais ma femme va adopter des poules et je sais pas quelle race acheter. Vu que t'es un pro, dis-moi Manu.
0: Je suis pas un pro de la poule, mais je m'y connais un peu, quoi.
3: Ah là, Nico, t'as refait Manu. Il a l'air trop heureux.
9: Je le connais.
3: Il est super heureux.
0: Effectivement, faut savoir qu'il y a plusieurs races de poules. Hein.
2: La pondeuse, déjà, c'est la base, non? La pondeuse.
0: Ouais, la pondeuse n'est pas une race.
9: Il y a la rousse.
2: Ah, il y en a une qui est trop marrante, c'est la poule soie. Vous connaissez?
0: La grise de soie ou la blanche de soie?
2: La blanche avec le brushing, là.
0: Alors, il y a les blanches, et il y a les grises.
2: Elles sont trop belles.
0: Ah, ouais. C'est les petites poules, t'as l'impression que c'est des grands-mères.
2: Elles sont coiffées.
0: Non, mais c'est vrai.
5: C'est énorme.
0: C'est très, très drôle. C'est les petites poules, mais c'est plus des poules d'ornement, on va
2: dire. Elles pondent pas.
0: Si, elles pondent.
2: Ah bon?
0: Elles pondent des petits œufs.
2: Ah,
0: parce qu'elles ont un petit anus.
2: Ah oui.
0: Ben non, mais c'est vrai.
2: Oui. Eh ben, prends une poule soie, c'est génial.
0: Ouais, mais ça dépend où t'habites. T'habites dans quel coin?
9: Tout au bout de la Bretagne. Dans le Finistère.
0: Il faut faire attention, faut pas qu'il y ait trop de boue. Parce que elles sont un peu fragiles, quoi.
5: Ah, bah
0: le
5: oui,
0: froid, etc.
2: Ah, ouais. T'es vraiment un expert, en fait.
0: Bah, tu sais, quand t'as acheté 3 grises de soie, dont 2 qui sont mortes, tu apprends que.
2: Bah oui,
0: j'ai des grises de soie qui étaient mortes, alors.
3: Ah, oui. Donc tu t'y connais à fond, maintenant, tu sais.
0: Bah, j'essaye d'éviter de leur faire, quoi.
3: Oui.
0: Et j'en avais, mais en fait, c'est comme il y avait de la boue quand il pleut beaucoup chez nous, quand ça pleut, bah, c'est pas terrible. Donc,
2: parce qu'elles sont résistantes.
0: Parce qu'elles se voilà. Et les résistances, effectivement, la poule rousse.
2: Très bien.
3: Bon, ça, c'est le classique de la poule, c'est ça?
5: À l'ancienne, quoi.
0: Oui, bien sûr.
3: Okay.
0: C'est la classique, c'est celle qu'on voit tous. Hein,
3: voilà, la poule rousse. Oui.
0: Exactement. Mais il y en a des grosses, il y en a qui ont de la gueule, il y en a qui. Elles te regardent, tu fais waouh, respect. Ah, la poule. Non, mais il y a plein de.
3: Il y en a des colorés magnifiques aussi.
0: Exactement. Et il y en a qui pondent des œufs vert bleu.
3: C'est vrai, tu nous en avais parlé.
0: Absolument.
3: Ouais.
0: Les poules, les aracoas. Les araucanas, pardon.
3: Araucanas.
0: C'est des poules, je crois, qui viennent d'Amérique du Sud. Et elles ont des œufs bleus.
5: Mais ils sont bons, les œufs bleus?
0: Ah oui,
5: c'est pas
0: bon. Ah oui, bah c'est en fait c'est parce que c'est des schtroumpfs qui viennent.
3: Ils ont de la chance.
0: Ils peinent les œufs, je sais pas ce qu'ils font. Non, ils sont très bons comme tous les œufs en
5: d'accord,
0: fait.
5: D'accord, ok.
0: Et voilà.
3: Cool.
5: Bah j'aurais appris un truc, merci.
3: Bah ouais, on en apprend tous les jours. Hein.
0: Ça me fait plaisir, écoutez.
2: Hein. Numéro 1 sur les poules. Hein.
0: Voilà, Nicolas, je pensais pas discuter autant de poules. Ça fait quand même 2 minutes qu'on est ensemble.
3: Oui.
9: Au plaisir, je vais aller en Amérique du Sud.
3: Alors peut-être pas, hein, Nico.
0: En fait, Nicolas est blindé de thunes. Hein, donc il va lui chercher ses poules directement en Amérique du Sud. Ça ne me gêne pas, il a son jet privé. Donc il n'a rien à foutre de toute manière.
3: C'est fou.
0: Voilà. On souhaite une belle journée, Nicolas. Et il faut être gentil avec Nicolas parce qu'il va racheter énergie demain. Donc, belle journée à toi, Nicolas.
9: À vous aussi.
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0: C'est Manu. C'est Manu. On va jouer au cash ou crash. Vous envoyez Manu par SMS au 7-10-12 avant d'écouter Moziman. Nadège veut peut-être repartir avec 1000 euros. Bonjour Nadège.
6: Oui, bonjour Manu. Salut l'équipe.
0: Sois la bienvenue parmi nous, Nadège. Le cash ou crash, je te rappelle les règles. J'ai 3 questions. Tu réponds juste à la première, tu gagnes 250 euros. Tu réponds juste à la deuxième, tu doubles ton gain, 500 euros. Et si tu réponds juste à la troisième, tu doubles encore ton gain, 1000 euros.
6: Okay,
0: tu peux t'arrêter aussi quand tu veux et tu repars avec ton gain.
6: Ça
0: et si tu te trompes, tu perds tout. Mais ça, c'est le crash.
3: Ah
0: et on ne veut pas.
3: Ah, ça non, beuh.
6: Non.
0: Beuh, comme dirait le rêve. Nadège, du cash pour toi, c'est parti. On joue au cash ou crash. Première question pour 250 euros. Quel rongeur bâtit des barrages de branchage sur les cours d'eau?
6: C'est les castors.
2: Oui.
0: Ah oui, c'est le castor.
6: C'est un bug. Super.
3: C'est le stress, t'inquiète.
0: 250 euros pour toi, Nadège. On continue?
6: Oui. Allez, on va jouer.
0: Pour 500 euros, voici la deuxième question. Quel nom donne-t-on au croque-monsieur lorsqu'on met dessus un œuf sur le plat?
6: Alors, c'est un croque-madame.
0: Croque-madame!
3: Allez!
0: 500 euros!
2: Oh là là!
0: 500 euros pour toi, Nadège.
6: Ça se complique.
0: Soit tu t'arrêtes là, tu repars avec les 500 euros, soit tu veux doubler ton gain. Et tu tentes la troisième question. 1000 euros.
6: Ouais. Généralement, je suis joueuse, mais je pense que je vais m'arrêter là.
0: Eh ben, tu t'arrêtes avec 500 euros, Nadège.
2: Eh ben, parfait.
6: Oui, merci beaucoup.
0: Et alors,
5: bravo.
0: À chaque fois, je le dis, même avec 500 euros, t'as jamais gagné 500 euros aussi vite de ta vie. Donc voilà.
6: C'est super gentil, en tout cas.
0: Bravo à toi, Nadège. On t'embrasse fort.
6: Merci beaucoup, merci l'équipe.
0: Gros bisous, il est 8h07 et le Cash ou Crash reviendra demain, évidemment, à la même heure.
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0: On est jeudi, demain c'est jeudi, demain c'est le week-end. 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Voici les infos aléatoires du monde. C'est parti. Allez Jeff, je te sens chaud.
5: Ah, je suis très très chaud. Au Japon, la majorité des rues n'ont pas de nom ni de numéro de rue.
2: Ah bon?
5: Ah, c'est genre première avenue, tout ça, il n'y a rien. C'est considéré comme des espaces vides. Nous, en Europe, les rues, on se base sur les rues, on a un nom sur les rues.
0: Oui.
5: Là-bas, les rues sont des espaces vides, c'est les blocs de maisons qui ont un numéro. Donc on donne d'abord le nom de la ville, le nom du district, le nom du bloc, et seulement après le numéro de la porte dans ce bloc. Mais la rue en elle-même n'a pas de nom.
2: Oh bah, le bordel pour les livreurs.
5: Bah en fait, il paraît que c'est beaucoup plus simple.
2: Ah bon?
5: Chez eux, là-bas, c'est adopté, c'est beaucoup plus simple. Ouais. Ah ouais. Pas d'erreur, ouais.
0: Déjà, j'ai eu du mal à comprendre l'explication, alors... Ok, c'est au Japon.
5: Ouais.
0: Je note.
5: Tu notes bien si tu y vas?
0: Ben justement, je note de pas y aller. Lorenza, quelque chose à nous apprendre?
3: Eh ben, les premiers aspirateurs étaient tirés par des chevaux. Oui. Oui. Ben, en fait, le créateur, il a inventé ça en 1901. Et c'était des grosses machines avec de l'essence. C'était tellement gros que ça passait pas dans les maisons. Donc en fait, c'était tiré par des chevaux. Ils faisaient passer les tuyaux par les fenêtres. Et ils aspiraient chez les gens comme ça.
0: Donc en fait, les chevaux amenaient la machine.
3: Tout
0: la
3: à
0: machine
3: fait.
0: Était posée dehors.
3: Oui.
0: Et ensuite, avec le tuyau, machin,
3: c'est
0: les chevaux qui ramenaient l'aspirateur.
3: Oui, il paraît que ça faisait un bruit monstre et que c'était un enfer. Et c'était courant, quoi. Ils passaient dans les rues comme ça avec le truc. C'est une folie, genre. Je m'imagine aujourd'hui si on avait ça. Ce serait fou.
0: C'est qu'on n'aurait pas bien évolué quand même.
3: Effectivement.
0: Marion, une info.
2: Les grenouilles femelles, elles font semblant d'être mortes pour éviter de s'accoupler avec des mâles qu'elles trouvent pas attirants.
0: J'adore l'idée.
2: Très malin, hein.
0: C'est... Et comme le mâle est con. Ouais, ouais, voilà.
2: Ah, il évoque du feu. Ah, il dit, oh bon, j'y vais pas.
0: À noter quand même que le mâle n'en a rien à foutre, il ira pas la sauver. Hein.
2: Ah non, non.
0: Le mâle, lui, c'est le cerveau dans la bite. Hein. Elle est morte, bon, peu importe. Une autre. Ah, la grenouille, quoi. J'ai une info sur une police d'écriture que tout le monde connaît.
5: Mmh.
0: La Time New Roman.
5: Ah oui, la classique, ouais.
0: Le créateur de la police d'écriture Time New Roman l'a conçue au départ. Pour qu'elle soit la plus compacte possible, pour faire économiser de l'encre et du papier au journal The Times.
5: Mais non.
2: Ah bon?
0: Et ça vient de là. Times New Roman.
3: Ouais. Allez. Okay.
0: Ça vient, donc c'était pour le journal. Et ensuite, qui a été repris par plein de journaux, uniquement pour économiser de l'encre et du papier.
5: Oh, c'est fou.
0: Et voilà l'histoire. Et maintenant, quand on lit en Time New Roman, on a l'impression d'écrire mieux.
2: Ouais, mais ça la raconte de fou, cette typo. Je n'aime pas du tout, moi.
0: Elle, non, elle me tend.
2: Ouais.
0: Elle est pas funky.
2: Non.
0: Mais si t'écris en Time New Roman, t'as l'impression que ce que t'écris, t'es sérieux, plus sérieux.
3: Oui, c'est ça te rend intelligent un peu.
0: Tu vois pas un mec écrit une blague en Time New Roman?
2: Non, non.
0: Non, ça
2: tu te fais
0: pas.
2: Engueuler en Time New Roman, tout le temps.
0: Ah oui.
2: Oh là là.
0: Oh là là. Et en caps lock, en gros.
2: Oui.
0: Et tu te fais engueuler par une vieille personne en général, c'est en Time New Roman.
10: Salut, c'est Arthur. Je suis désolé, je peux juste... Parce qu'en fait, je cherche la sortie. Ah bah voilà, c'est là. Bonne émission à vous.
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0: Écoutez, au moins il est passé.
5: Oui, c'est vrai. Ça fait plaisir.
0: Ce soir, il présente le grand concours sur TF1.
5: J'adore cette émission.
0: Alors, moi, j'adore la regarder, mais je l'ai faite et c'est le moment le plus angoissant de mon année.
5: Ah bon?
2: Ah ouais?
0: Ah, t'es une sorte de pression, t'es...
5: T'es pas très mauvais à chaque fois, je crois que je t'ai déjà vu. T'es pas très mauvais, non?
0: Ah non, c'est que tu m'as pas vu, alors.
5: j'ai dû confondre.
0: Non, non, c'était pas moi. Non, quand j'y vais, j'essaie même de me laisser pousser la moustache pour pas qu'on me reconnaisse. Et maintenant, nous allons rentrer dans le journal intime de Lorenza.
3: Alors,
0: c'est le troisième, hein, déjà.
3: C'est le troisième, effectivement.
0: Il faut savoir que Lorenza fait un journal intime, mais d'adulte.
3: Oui.
0: En adulte, elle a son petit journal, elle lui écrit dessus, et elle nous l'a dit un jour, on dit, mais pourquoi tu ne nous raconterais pas les histoires que tu écris dans le journal intime? Elle nous a dit, banco. Oui, elle parle comme ça, Lorenza. Attention, voici une nouvelle page du journal intime de Lorenza.
3: Dimanche 27 septembre 2026.
0: Ah, c'est il n'y a pas longtemps.
3: Oui. On arrête de bouder et on parle. Oula.
0: Oh la vache.
5: Oh là là, oui.
3: Cher Joujou. On est dimanche, et le dimanche c'est sacré. Anna, c'est ma coloc, parce que j'avoue que je dis jamais son prénom, m'a encore réveillée. C'est une lève tôt, mais moi je suis une lève tard. Elle fait des trucs que font les mamans de base, exprès, de faire du bruit à 9h du matin. Les glaçons, le café, les portes qui claquent, je pense
0: les
3: qu'elle...
0: Les glaçons elle, le matin
3: elle, oui, elle se fait des cafés
0: comment
3: glacés.
0: Comment ça... Ah pardon, j'allais dire comment ça va son alcoolisme. Les mojitos, les cocktails, les Sex on the Beach. Elle revient de soirée, Anna.
3: Elle se fait des cafés glacés, mais elle claque les portes. Et je pense qu'elle le fait exprès. J'ai remarqué qu'à la place de parler, je boude comme un enfant. Et elle, elle comprend pas ce que j'ai. Faut vraiment que j'apprenne à parler avec tact. Parce que de base, j'ai pensé à me venger demain matin. Comme je me lève à 4h37. Sauf qu'en revenant d'avoir été courir aujourd'hui, elle m'avait acheté mon yaourt tarte myrtille que j'adore. Et j'ai vu qu'elle m'avait mis en photo une photo de nous deux en fond d'écran sur son téléphone. Ça m'a eu. J'ai arrêté de bouder. Ça fait super longtemps que j'ai pas changé de mien. Je sais pas trop quoi mettre en fond d'écran. J'aime pas les gens qui mettent des photos d'eux-mêmes tout seuls. Et les jeunes d'aujourd'hui, ils changent tout le temps de fond d'écran. Je vais mettre une photo de ma nièce.
5: Eh mais, t'as des sacrés problèmes. Ouais. Donc, c'est de l'introspection, là.
0: Dis donc, Là, il y avait un peu d'action avec la coloc, mais là, on est parti dans du... C'est du lourd.
3: Hein. Mais c'est comme les... En fait, je pense à un truc, ça me fait penser quand j'écris, oui. Et ça continue, quoi.
0: Ah oui, parce que ça switch d'un truc à un autre, mais...
3: Exactement.
0: Même les coqs et les ânes, ils disent, ça va plus que nous. Ok, on est sur la photo d'écran.
3: Là, on est sur la photo de fond d'écran. Je vais mettre une photo de ma nièce, mais à chaque fois, on pense que c'est ma fille. Trop petit point, voilà.
0: Oui, c'est
3: oui.
0: T'as l'âge d'une maman, quoi.
3: Ben, c'est ça. Je dois penser à l'appeler pour savoir comment se passe sa rentrée. Elle est au CP, c'est pas ouf. Je l'aime trop. À demain, joujou.
0: Ouais. Mais il y a tellement d'amour dans tout
3: c'est
0: ça.
3: C'est
0: ça.
3: C'est vrai.
0: Alors,
3: et c'est de la remise en question. J'apprends à travailler sur moi quand j'écris, quoi.
0: J'ai la remise en question.
2: Ouais. Ouais, parce que moi, j'ai retenu que tu mangeais des yaourts tarte myrtille. Hein.
0: Sacré
2: info.
0: Et que tu boudais comme une enfant de 8 ans.
3: Oui,
0: on n'est pas encore au top de la remise en question.
3: Je travaille dessus, c'est bon.
0: On n'est pas sur une lourde psychothérapie quand même. Hein. C'est le journal intime de Lorenza. Et il y en aura d'autres, il reviendra la semaine prochaine.
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0: Aujourd'hui, c'est l'anniversaire de Monica Bellucci.
3: Oh, wow.
5: Bon anniversaire.
0: Elle a 62 ans, Monica Bellucci.
2: Ah, mais ça, c'est dingue.
5: C'est vrai?
0: Bah oui, c'est vrai.
5: Ah, elle fait tellement.
3: Non, elle ne fait pas le réel, elle est magnifique.
0: Bah, elle a quand même l'âge de. T'enlèves le A, elle a l'âge d'une Monique, hein.
2: Oui, ça colle.
0: Voilà, on est dedans, hein.
3: Oui.
0: Qu'est-ce qu'on a dans les infos aujourd'hui, dans ce jeudi? Ah, il y a les ventes des billets de Noël de la SNCF qui sont. Qu'on démarre.
2: Il faut se dépêcher, hein.
0: Ça a démarré hier. Bah, il y a déjà des milliers de billets qui sont partis.
3: C'est fou.
0: Vous savez ce que vous faites à Noël?
3: Oui.
5: Oui.
0: Oh. Attends, tout le monde sait déjà ce qu'il fait à Noël.
5: Toujours, ouais.
0: Lorenza?
3: Je vais en Belgique. Je vais dans ma famille en Belgique chez ma grande sœur. Voilà, je suis très contente.
0: Tu passes quelques jours en famille.
3: Exactement. Je retrouve le bel accent belge. C'est très cool.
0: Tu vas t'amuser, voilà.
3: Oui.
0: Les petits cadeaux en famille à Noël, classique.
3: Tout à fait.
0: Jeff?
5: On se retrouve avec toute ma famille. On loue une ancienne école.
3: Quoi?
5: Qui a été transformée en gîte. C'est une grande école communale, en fait, qui a été transformée en gîte.
0: D'accord.
5: Et on fait Noël dedans pendant 3 jours et on dort sur place tous ensemble. Ça.
0: Mais ils ont des cours, hein, tous les jours. Parce qu'en fait, ça a été transformé en gîte, mais il y a encore les profs à l'intérieur. Donc c'est comme ça. Marion?
2: Chez Colette et Alain, mes parents, à Angers. Et alors, eux, ils sont extraordinaires, ils ont une passion pour Noël, c'est les Galeries Lafayette chez eux. Si vous connaissez à Paris, les vitrines, tu vois. Ils font ça, ils font des manèges grandeur, mais maximale. C'est impressionnant. Toute la maison est décorée, l'extérieur, l'intérieur.
0: C'est génial. C'est toute la magie de Noël.
2: Oui, un peu gênant, mais féerique.
0: Moi, je serai à la montagne, on a des amis aussi, on va faire un gros truc. Et pareil, ma femme, elle adore la déco de Noël. Mais alors, il y a un nouveau truc depuis quelques années qu'on a, c'est les. Comment ils s'appellent là, c'est pas les nains de Noël, c'est les.
2: Les lutins.
0: Les lutins de Noël.
5: Vous savez, ceux qui font des bêtises.
0: Qui font des conneries.
2: Ah, ouais.
0: Ça, c'est mon nouveau jeu depuis 2 ans.
2: C'est très drôle, ça.
0: J'adore. C'est. Tu prends des lutins, ça s'achète, hein, des petits lutins de Noël. Et en fait, le matin, quand tu te réveilles, il y a eu des conneries qui ont été faites dans la maison. Et t'as le lutin.
2: C'est pour les enfants, ça, qu'on fait ça.
3: Ta fille, elle a 15 ans, non?
2: Ouais. Enfin, tu vas faire croire ça à qui, toi?
0: Ah bah à nous.
5: Laissez-le les filles, laissez-le.
2: Mais c'est pour les petits.
0: Non, c'est pour les grands. Mais en fait,
2: c'est mignon.
0: C'est le soir, genre on va se coucher. Et puis il y en a un qui descend, on sait à peu près qui c'est, et la nuit il fait des conneries, et il remonte et le lendemain matin tout le monde voit les conneries des.
5: Oui Manu, c'est exactement ça, tu as raison, c'est exactement ça Manu.
0: Ben voilà.
2: C'est bien Manu.
0: Non, c'est génial.
3: Moi, j'ai fait des trucs mignon. De
5: ouf. Ils sont coquins ces lutins.
2: Il a fait quoi ton lutin?
0: Ah ben il a crucifié tous les autres.
2: C'est pas du tout ça.
0: Ah si, moi j'avais fait ça, t'en avais un, il y en avait l'autre, il l'avait pendu.
2: Mais non, mais c'est pas la magie de Noël du tout ça.
3: c'est un enfer.
0: C'est, non, mais c'est des lutins qui s'amusent,
3: ah,
0: quoi.
3: Ouais, ouais, bah,
0: l'autre, il avait, sur les toilettes, fait caca partout.
2: Ah, mais c'est horrible.
0: Avec du Nutella partout.
2: C'est une catastrophe.
0: Et t'avais les lutins qui rigolaient comme ça quand t'arrivais dans les toilettes. Ah non, c'est génial. Ah, j'adore. C'est plus, faut monter le plus possible, quoi.
2: Ah, c'est affreux.
0: Ah, c'est génial, c'est les lutins. Je suis fan de ça. Ah, peut-être que je mettrai des photos cette année.
5: Ah oui, ça serait
3: ah,
5: bien.
3: Bah oui.
0: Sur mes réseaux sociaux pour montrer ce que les lutins font.
2: Ah ouais, on a hâte.
0: Ah ouais. C'est, oh, j'ai hâte. Oh, j'ai hâte.
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0: Voici les sondages du matin. Une personne sur quatre le fait au travail pour se détendre. Qu'est-ce qu'elle fait pour se détendre, Jeff?
5: La sieste.
0: C'est pas la sieste.
2: Scroller ou jouer sur son téléphone?
0: Ça, c'est tout le monde, c'est pas une personne sur quatre.
2: C'est vrai.
0: Lorenza.
3: On s'allonge?
0: Tu peux t'allonger, mais c'est en fait pour se détendre, on fait quelque chose qui peut tendre les gens autour quand ils le voient.
2: Ouais. Ça gêne les autres.
0: Ouais, c'est gênant.
3: Mais on le fait tout seul?
0: Ah, tu fais. Oui, t'as pas besoin de quelqu'un d'autre
3: oui,
0: pour
3: c'est
0: le
3: ça.
0: Faire. Voilà, mais quand il y a des gens autour, c'est.
5: Mais c'est pas cracra?
0: Moi, ah, ouais, je trouve ça un peu cracra, quoi.
2: Enlever les chaussures?
0: Bah, c'est plus qu'enlever les chaussures, c'est se mettre pieds nus.
3: Oh,
5: ah
3: bah
5: ouais, non,
3: oui,
5: ça va
3: dégueu.
5: Loin, là, non, non.
3: Mais bah, gardez vos chaussettes, quoi.
0: Bah, gardez vos chaussures. Oui. Depuis l'invention du smartphone, ça a baissé de moitié. Qu'est-ce qui a baissé de moitié depuis l'invention du smartphone?
2: Notre temps de sommeil.
0: C'est pas notre temps de sommeil, mais ça y est aussi, oui, je pense.
5: Les sorties en général, on sort plus, on scrolle, on reste à la maison.
0: C'est plus que ça.
3: C'est des recherches dans le dictionnaire?
0: Non.
2: C'est
0: à la maison.
5: C'est des interactions sociales. C'est on voit plus personne en vrai.
0: Alors c'est une sorte d'interaction sociale, mais c'est plus poussé qu'une interaction sociale.
2: Le sexe.
0: Et exactement.
5: Ah bon, la de moitié.
0: Depuis l'invention du smartphone, les relations sexuelles ont baissé de moitié.
2: Oh. Bah, il paraît qu'il faut laisser le téléphone en dehors de la chambre.
0: Ouais, enfin moi je suis surtout que je suis en négatif là.
5: C'est découvert.
0: Je dois du sexe à ma femme. 33% des personnes admettent ne jamais laver cet accessoire de mode. Laver quoi, Lorenza?
3: Le jean.
0: C'est pas le jean, c'est un accessoire, c'est pas un vêtement.
5: C'est la casquette. C'est un accessoire, la casquette.
0: Ouais, mais c'est pas ça, effectivement. C'est pas bon.
2: Les sacs?
0: C'est pas les sacs. 33% des personnes admettent ne jamais laver cet accessoire de mode. C'est quelque chose qui touche notre peau.
3: Ah, ça se porte sur la tête?
0: C'est pas vraiment sur la tête, mais c'est pas loin de la tête.
5: Un foulard?
0: C'est pas un foulard, mais on y est quasiment.
2: Bah, l'écharpe.
0: Ah, exactement. 33% des personnes admettent ne jamais laver l'écharpe.
5: Oh oui, non, bah oui. Tu retires le côté moumoute un peu. Moi, j'ai des grosses écharpes. Si je les lave, elles deviennent rêches, tu sais.
0: Oui, mais au bout d'un moment, elles se salissent, non?
2: Bah non, c'est le cou, c'est pas ça, le cou.
5: Ouais, ça sent ton parfum tout le temps, tout ça. Tu sais, tu peux prendre. J'aime bien, moi.
0: Ah non, moi, je.
2: Ah, tu laves tes écharpes?
0: Non, mais j'imagine qu'il y a quelqu'un qui fait.
2: C'est fou.
0: Le mec qui est pas d'accord, mais qui est d'accord.
2: Non.
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0: Et attention, il est temps de parler de Lorenza qui est tombée dans une belle ordure.
3: Ouais.
0: Il faut dire qu'elle était totalement à jeun.
5: Oui.
3: Ah oui, bien sûr.
0: C'est pas.
3: Oui, non, sobre.
0: C'est pas un retour de soirée. Pas du tout.
3: Non. Hier, je descends ma poubelle de carton dans le grand local à poubelle de mon immeuble. Et je balance le sac.
0: Ouais.
3: Et en balançant le sac de poubelle, je balance mon sac à main avec. Dans la poubelle. Mais c'est une grosse benne, hein.
0: Et pourquoi tu les enlèves avec ton sac à main aussi?
3: Parce qu'après, je partais.
0: Ah.
3: Et donc, j'avais mis tout au même poignet dans la même main. Et j'ai fait comme ça, un grand geste de la main.
0: Mmh.
3: Bam, tout est parti dedans. Je fais, oh non, putain, la con. Et donc, je m'appuie sur la poubelle pour me redresser, pour aller le choper. Sauf
0: Bien
3: que
0: sûr.
3: Mes pieds ne touchent plus le sol.
0: Et non, t'es en équilibre.
3: En équilibre. Paf, je tombe dans la benne.
0: C'est mais pas non,
3: je tombe dans la benne. Et là, je lui dis putain, et je remonte comme ça et je suis là. Mais heureusement que personne m'a vu parce que, enfin vraiment, mais le pire truc quand et j'étais en fou rire toute seule. Mais vraiment, c'était mais.
5: Et tu devais schmouter après Lorenza, non? Ça
3: c'était. C'était heureusement, c'était le truc carton.
5: Ouais.
3: Donc c'était pas les ordures vraiment ménagères et tout parce que là, je crois que j'aurais pleuré.
0: Ah oui.
3: Mais j'étais en fou rire même pour. Enfin, si vous m'aviez vu sortir aussi de la benne, mais fou rire.
0: Y a pas de caméra de sécurité?
3: Ah, en vrai, c'est. Bah, si, il y en a partout dans
2: s'il
3: l'immeuble
2: te plaît.
3: En vrai.
5: Tu mets un bout, ça y est, c'est fini.
0: Et t'as récupéré
3: en vrai,
0: ton sac?
3: C'est vrai. J'ai récupéré mon sac.
0: Ah.
3: Et j'avais peur que tout soit éparpillé. Non, tout était nickel, mais personne m'a vu.
0: Écoute.
3: Ah. Ouais, là, on c'est est soulagés, là.
0: Et ce qui va avec Lorenza, c'est que quand personne la voit faire quelque chose, elle le raconte à la radio.
3: C'est parce que je me suis dit, c'est fou comme histoire.
0: Je pense qu'on a tous des moments dans la vie où, tu sais, il se passe quelque chose et tu te retournes et tu dis.
3: Ouf.
0: est-ce que quelqu'un m'a vu?
5: Ouais, ouais. Oui.
0: Est-ce que quelqu'un m'a vu? Et là, tu es, c'est bon, personne ne m'a vu.
2: Et là, t'es là, ouf.
0: Tu n'es pas, je sais pas si vous avez des moments comme ça qui vous viennent à l'esprit. Marion?
2: J'ai emmené mon fils au manège il y a quelques jours. Donc, juste avant d'y aller, dans la voiture, il me dit que bon, il a rempli sa couche. Ça arrive. Ouais. Enfin, il apprend la propreté et il voulait plus de sa couche, donc je lui enlève dans la voiture et je lui dis attention, là tu n'as plus de couche, on n'a pas de rechange, donc tu te retiens si jamais. Je l'amène au manège. Et évidemment, que nini, il s'est soulagé sur le flamant rose.
0: Donc, oh non.
2: Je vois quand je le sors du manège, je vois que ça coule au niveau du short, le flamant rose trempé. Il dit un autre tour, j'ai dit on se casse. J'ai pris l'enfant et je suis partie en courant et il y avait les petits qui sont montés après.
0: Oh non.
2: Bah,
0: dire au manège que ton enfant il a eu un truc.
2: Bah, non, pas du tout. Non, personne m'a vu, je suis partie.
0: Oh la vache.
2: Bah, désolé, mais bon, ça arrive. Hein.
0: J'ai une histoire de pipi comme ça où personne ne m'a vu.
2: Ah.
0: J'étais dans un car et on roulait. C'était en Jordanie. Et
2: oh,
0: c'était.
2: Ah ouais.
0: Ouais, j'ai été aventurier dans une autre ville.
2: Oh, c'est ouf.
0: Ouais, on allait voir Petra, vous savez, c'est vous
2: oui.
0: dans les grottes.
5: C'est
0: voilà.
5: beau, ouais.
0: On allait là-bas et donc c'est sur la route et j'ai eu envie de faire pipi. Et sur la route, c'est un peu, c'est pas du désert, mais on n'est pas loin quand même. Donc il n'y a pas d'endroit pour s'arrêter. Puis même s'il s'arrête, tu te caches derrière quoi?
2: Oh oui.
0: Et envie, ça monte. Et à un moment, je dis, il faut que je fasse.
2: Oh non.
0: Donc j'avais une bouteille d'eau. Oh
2: non, oh. Non.
3: Ah.
0: J'ai mis, genre, ma chemise, je sais pas quoi, sur moi pour cacher.
2: On s'est dit,
5: oui.
0: J'ai passé la bouteille d'eau en dessous. Et au moment où j'allais commencer, le bus s'est arrêté.
5: Oh.
0: Et personne ne m'a vu.
2: Ah.
0: Avec ma bouteille d'eau et mon zizi.
5: Ah, bah, l'image.
2: Donc la bouteille d'eau est restée intacte.
0: Oui, enfin j'ai pas remis dedans non plus. Parce que j'avais vraiment, j'étais.
2: Oui, mais on l'a.
0: J'avais le zizi dedans,
2: oui,
0: quoi. Oui. Voilà, c'est.
3: Ouais, l'image. C'est...
0: Voilà, c'est pour l'histoire de pipi sur la route.
2: Heureusement que personne t'a vu. Hein.
0: Oui, heureusement, oui. Mais effectivement.
2: Ah, mais...
0: Si vous en avez, Jeff.
5: Oui, j'en ai. Alors une fois, j'étais à la plage et j'ai une copine qui arrivait avec son bébé. C'était sa première partie à la plage. Elle avait un couffin. Je lui ai proposé de porter le couffin. Toi, dans le sable. J'étais gentil, tu vois. Sauf que j'avais pas vu, c'est que en marchant dans le sable avec mes claquettes, ça a envoyé plein de sable dans le couffin. C'était à hauteur. Le bébé était recouvert. Il y avait son petit nez qui dépassait sa bouche. J'ai réussi à tout enlever parce qu'elle avait pris de l'avance, elle marchait plus vite. J'ai fait croire que le reste du sable c'était venu avec le vent. Et en fait, j'avais recouvert le bébé de sable. Elle est grande. Maintenant, elle a 12 ans, elles sont sorties, les petites, mais,
2: wow.
5: Mais ouais, voilà.
0: C'est une belle histoire.
5: Oui, c'est très sympa. Ne renvoyez pas de bébé à la plage.
0: Quelle est la vôtre? Quelle est votre histoire? Il m'est arrivé un truc et heureusement, personne ne m'a vu. Mais heureusement, vous allez nous le raconter à la radio.
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0: Et on continue à se raconter nos histoires. Heureusement que personne ne m'a vu. Tout a démarré, je le rappelle, avec Lorenza qui est tombée dans une belle ordure.
3: Oui, deux cartons.
0: Deux cartons, pardon.
2: Oui,
0: belle ordure,
2: oui,
0: deux
2: c'est
0: cartons.
2: Oui,
0: deux
2: c'est cartons. Important.
0: Elle avait fait tomber son sac à main dedans qu'elle avait jeté avec son sac de cartons.
3: Oui.
0: Parce qu'elle avait oublié qu'elle avait le sac à main dans la. Bon, bref, rien ne va dans cette histoire.
3: C'est fou.
0: Le seul truc qui est bien, c'est que personne ne l'a vu. Quelle est votre meilleure histoire? Heureusement, personne ne m'a vu. Il y a Nadine qui est là. Bonjour Nadine.
16: Oui, bonjour Manu, bonjour Marion, bonjour Jeff, bonjour Lorenza.
0: Salut. J'ai envie de te dire bonjour Tata parce que Nadine, c'est vraiment le prénom de Tata.
5: C'est vrai.
2: Oui,
5: et
2: la Tata sympa.
0: C'est Tata Nadine.
2: Ouais.
0: Tata Nadine, elle donne de l'argent à Noël.
2: Ah, ouais,
0: oui. Oui, aux petits enfants, elle leur glisse le petit. Et elle dit dis rien à papa et maman. Ça, c'est tout Nadine, ça. Quel est ton meilleur moment? Heureusement, personne ne m'a vu.
16: Ah là là, au travail. Mais je pensais que la porte était automatique. Ben non. Je me la suis pris en pleine face.
2: Oh, yeah.
16: Heureusement, j'étais la première arrivée.
0: Ça, c'est classique.
5: Ah, ouais. Classique, ouais. Ça fait mal, c'est très très mal.
0: Moi, je me suis déjà pris un poteau comme ça dans la rue parce que, évidemment, j'étais sur mon smartphone.
2: Mmh.
0: Donc, j'avance, je vois pas le poteau et tu te le prends et vraiment, tu dis si quelqu'un m'avait filmé, mais c'était le million de vues.
2: Mais là, on t'a forcément vu dans la rue.
0: Non, il y a personne.
2: Ah ouais.
0: Non. Florent, le producteur?
17: Moi, j'ai pris un panneau d'agglomération. Quand tu rentres dans une ville, j'étais plus petit, mais je l'ai vraiment pris à hauteur du front. Ridicule aussi.
0: C'est ces petits moments-là qui sont pas mal. Merci beaucoup, Nadine, de nous avoir appelé.
16: Bonne journée à tous.
0: Très belle journée à toi. Il y a Julien qui est là aussi. Bienvenue Julien.
18: Salut Manu, salut l'équipe.
0: Julien, quel est ton meilleur moment? Heureusement, personne ne m'a vu.
18: Eh ben, heureusement que personne ne m'a vu. J'étais en train d'ouvrir une bouteille de ketchup en tapant dessus. Le bouchon était mal fermé et j'ai repeint mon t-shirt et le mur derrière moi.
0: Oh,
2: oh là là, la classique, oui, mais ça, oui. Horrible.
0: Ça aussi, c'est une petite classique. Mais le ketchup, c'est un vrai problème.
2: Ah ouais.
5: Ah oui, les bouteilles bizarres.
0: Tu tapes, ça sort pas. Et ensuite, il y a évidemment, avec un couteau, tu fais pour faire appel d'air.
3: Oui.
0: Sauf qu'avant, t'as tout tapé. Mmh. Donc tout est tassé. Et tu fais appel d'air par en dessous. Et là, ça sort. Et, et ça part de partout. Et, t'en mets, et après, tu dis, bon, bah, qui veut du ketchup? Parce que tout est mis. Parce que tu peux pas le remettre à l'intérieur.
5: Ah, non,
0: le
5: ketchup. Non, manger,
3: tu dois faire l'hélicoptère avec ton bras.
0: Pardon.
3: Vous prenez la bouteille dans votre main.
0: Oui.
3: Vous faites des grands tours comme une hélice avec votre bras.
0: Oui.
3: Et en fait, tout, c'est magique. Tout le ketchup vient près du bouchon.
0: D'accord.
3: Sans problème. Et quand tu pousses, ça sort tout seul.
5: Oui, mais
3: sans...
5: pour les bouteilles en verre.
3: C'est pareil.
5: Ah bon,
3: les deux, vous faites l'hélicoptère avec le bras.
2: T'as l'air malin, hein, au restaurant.
3: Ben, heureusement, personne t'a vu.
0: C'est ça. Il paraît même que Lorenza, elle le fait avec les deux bras et elle décolle. Merci, Julien, de nous avoir appelé.
18: Salut, bonne journée.
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0: C'est le moment du grand blind test du matin qu'on amène les trompetteurs.
3: Les trompetteurs?
0: C'est les mecs qui font de la trompette.
3: C'est des trompettistes?
2: Peut-être des trompettistes.
0: Alors, les trompettistes, ça c'était avant, au 19e siècle.
3: Ah, ça a changé.
0: Oui,
3: ça a changé.
0: Depuis 2024, c'est une loi qui est passée, Jeff, hein, c'est ça?
5: Tout à fait, on a lu ça dans
3: le petit journal
5: officiel, c'est les trompetteurs maintenant.
3: Mais alors, vive les trompetteurs, écoutez.
5: Voilà. Et les trompetteuses.
3: Et les trompetteuses, oui, bien sûr.
0: Trompetteurs, trompetteuses,
3: ah,
0: bien
3: oui,
0: sûr.
3: Oui, oui.
0: Tout le monde fait de la trompette. Merci à nos trompetteurs. Tout ça pour accueillir le grand blind test du matin. Alicia et Alexandre sont avec nous. Bonjour à tous les deux.
19: Bonjour Manu, bonjour l'équipe.
0: Vous êtes
19: bonjour
0: là.
19: Alexandre.
0: Vous êtes là pour vous affronter. Vous affrontez dans un grand blind test. Le grand blind test du matin se joue en trois manches. Avant chaque titre à découvrir, on va vous donner un indice. Vous pariez ensuite sur le nombre de secondes que vous pensez nécessaire pour le trouver. Si vous avez la bonne réponse, c'est un point. Si vous vous trompez, c'est l'autre qui prend le point. Il faut le titre ou l'artiste, et c'est le premier ou la première qui a deux points qui gagne le grand blind test du matin. Attention, c'est parti. Premier titre à découvrir. Avec un indice de Marion.
2: Un documentaire sur sa vie a été réalisé.
0: Mmh. Ah. Alicia, combien de secondes d'après toi avec cet indice pour trouver le titre ou l'artiste?
19: Je dirais 4.
0: 4 secondes, c'est pas beaucoup. Alexandre, tu les sens ou tu la laisses?
18: Je la laisse.
0: 4 secondes, Alicia, titre ou artiste?
5: Oula.
2: Le blanc.
3: Oui.
0: C'était Orelsan.
18: C'est Orelsan
0: avec la quête. Il y a un documentaire sur sa vie qui a été réalisé. Par son frère, tout à fait.
3: Oui.
0: Bien sûr.
3: Bah, évidemment.
0: Et apparemment, Alicia n'était pas au courant.
19: Pas du tout.
0: Ah, d'accord. Le point va donc à Alexandre. Attention. Deuxième titre à découvrir avec un indice de Lorenza.
3: Les garçons voulaient sa coupe de cheveux en 2010.
0: Oui. Ah, pas tous, hein. Alexandre, d'après toi avec cet indice, combien de secondes tu veux?
18: 3 secondes.
3: Ah.
0: Rapide. Alicia, tu descends ou tu le laisses?
19: Non, je laisse.
0: Alexandre, 3 secondes pour découvrir ce titre ou cet artiste.
18: Justin Bieber. Je l'avais même déjà avant. Je savais que c'était lui. Parce que j'avais sa coupe de cheveux.
3: Ah ben voilà. C'était sur la mèche.
18: Complètement. J'avais la mèche, j'étais surfeur, j'avais tout ce qu'il fallait. Hein.
3: La base.
18: J'avais le package.
0: Un point pour toi, plus le point d'avant parce qu'Alice n'avait pas trouvé. Bah, ça veut dire que c'est gagné pour Alice.
5: Voilà. Bravo.
18: Merci. Désolé à toi. Hein.
19: Non, c'est pas grave, c'est le jeu.
0: Oh, allez,
2: ça va, c'est mignon.
0: Allez, faire plaisir.
18: Bah, c'est mon anniversaire aujourd'hui, donc ça fait un beau cadeau d'anniversaire. Ouais.
0: Oh, c'est pas mal, tu gagnes quand même, je te rappelle, une GoPro Hero 13, la dernière caméra, dernière GoPro. Allez, pour toi, Alexandre et Alicia, on va t'offrir le mug Manu sur Énergie.
19: Ah, oh, ben super, je suis trop contente quand même.
0: On vous embrasse tous les deux, belle journée, bravo.
18: Merci beaucoup.
19: Merci à toute l'équipe. Au revoir.
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21: 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On est les Nègres Marrons. On fête nos 30 ans de carrière. 30 ans, on est presque aussi vieux que Manu. Eh ouais.
0: Ils sont là, on a un jingle des Nègres Marrons.
3: C'est
0: quoi.
3: Énorme. C'est la classe.
0: Ça rappelle des souvenirs tout le monde.
3: Fête
0: le bilan. Il y a des moments dans la vie où on fait un truc et on a honte. Mais heureusement, personne ne nous a vus. Donc en fait, personne ne le sait. Jusqu'au moment où on le raconte à la radio. Et c'est ce qu'on fait ce matin. Il est 9h23, juste avant d'écouter Joseph Kamel, on continue à partager ces moments. Heureusement, personne ne m'a vu. 0-870-42-48. Avant ça, si vous en avez encore, petit tour du studio, Jeff.
5: Oui, j'ai chargé mes courses dans la mauvaise voiture. Sur le parking du supermarché. J'étais, j'arrivais avec mon caddie et c'était la voiture de mon papa qui m'avait prêté et j'appuie sur la clé, tu vois, mais je me rends pas compte que, et en fait, j'ouvre le coffre, je charge, je ferme le coffre, je veux monter, je suis, en montant, je me dis, le siège, il est très très près du volant quand même, c'est bizarre, je le pèse. Et en fait, mon père était garé. La voiture de mon père, 3-4 places après, c'était la même voiture, c'était les vieilles Clio 1, tu sais. Et en fait, j'avais ouvert son coffre à lui, ça a fait bip bip, mais l'autre était ouvert, donc j'ai ouvert. Et en fait, j'ai tout mis dedans, donc j'ai tout repris.
2: Oh, mais c'est une voiture ouverte.
5: Oui, c'est des vieilles voitures, puis ah, c'est de la campagne, tu fermes pas ton truc. Hein. Je suis allé chercher un caddie, j'ai recherché le caddie, je suis reparti.
1: Tu t'en aperçu à quel moment quand tu t'es assis?
5: Quand j'ai voulu rentrer dedans, je me suis rendu compte que c'était pas le même habitat, que soit il y avait trucs en plus, des papiers, des machins.
1: Mais heureusement que le mec est pas arrivé, t'imagines?
5: Non, mais c'est une voiture, ça se voyait que c'était une voiture de vieille dame, par contre.
1: Ah, de vieille dame.
5: Ouais, quand t'es très proche du volant comme ça.
1: Ah oui, c'est une vieille dame. Effectivement. Heureusement, personne ne m'a vu, si vous en avez encore. Lorenza?
3: J'étais au resto et je trouvais pas les toilettes et je me suis retrouvée près des cuisines. Le sol était méga glissant et je me suis éclaté le genou en tombant.
2: Oh non.
3: Je me suis relevée, je suis vite partie. La chute.
1: Heureusement, elle personne beaucoup, ne t'a vu. Oui, elle a beaucoup de chutes.
5: J'ai
3: des problèmes d'équilibre.
1: Mais la vie de Lorenza est une chute, en fait.
3: Je sais pas comment je dois te prendre.
1: Moi non plus, je sais pas comment je l'ai dit. Nicolas est là. Bonjour, Nicolas.
8: Bonjour Manu, bonjour toute l'équipe, comment allez-vous?
1: Mais bien, écoute, on se raconte nos moments, heureusement que personne ne nous a vus. Quel est le tien?
8: Ouais. Eh ben alors moi, je marchais pour aller à un entretien professionnel, et habillé en costard cravate, mocassin, ben, quand j'ai croisé une flaque devant moi, grand sportif comme je suis, devinez quoi? J'ai voulu sauter par-dessus et hop, les deux pieds dedans.
1: Oh non! Ah merde!
8: Eh si.
1: Ah ouais.
8: Et si. Donc, du coup, j'ai dû retourner chez moi, me changer, quoi.
1: Des fois, on est trop optimiste sur notre capacité à faire des choses.
2: Pourquoi se mettre des défis comme ça, là? Bah, ça sert à rien.
1: Mais bon, il y a des choses comme ça. Tu penses que tu peux le faire.
2: Oui.
1: Et en fait, tu peux pas le faire.
5: Non, faut pas.
1: Heureusement, Nicolas, personne ne t'a vu. Je te souhaite une très belle journée.
8: J'ai regardé à 10 fois. Personne ne m'a vu.
1: J'ai regardé à 10 fois. Il manque pas les mots dans cette expression. J'ai regardé à 10 fois. Merci Nicolas de nous avoir appelé. Marion, un moment, heureusement que personne t'a vu.
2: En voiture, j'en ai souvent parce que je suis pas la meilleure conductrice du monde. Et j'ai fait un énorme foirage de créneau il y a 2 jours. Pourtant, c'était un boulevard La Place. Elle était énorme. Je m'y suis reprise à 3 fois. J'avais des gouttes de sueur, j'en pouvais plus. J'ai fini par abandonner. Je suis partie. Ah, mais ça, c'est chiant parce que tu sais, les gens, ils te mettent la pression en plus.
1: Ouais,
2: visuel, quand ils attendent la place ou autre. Ouais. Là, personne ne m'a vu.
1: C'est trop. En voiture, t'as aussi les. Enfin, ça vous est jamais arrivé de vous curer le nez?
3: Non, mais je les chope, ceux qui le font.
1: Bah, moi, une fois, j'avais sorti un truc. Heureusement, personne ne m'a vu.
2: Non, mais faut pas le faire en voiture.
3: Attends, tu le mets où après, le Mickey?
5: Bah, à sa place, hein.
1: Bah, avec Donald. Avec ses autres copains. Valentine est là, bonjour Valentine.
22: Coucou Manu, salut l'équipe.
1: Non, je le sors par la fenêtre.
3: Ah, ça va, je suis rassurée.
1: Voilà,
3: tu le colles pas sur le tableau de bord.
1: Avec le vent, t'essaies que de le faire partir.
2: Oh, très bien.
1: Voilà. Pardon Valentine, je termine mon explication. Quel a été ton moment à toi? Heureusement, personne ne t'a vu.
22: Alors moi, j'ai fait tomber le rouleau de papier toilette dans les toilettes. Et en me penchant pour le récupérer, mes clés qui étaient dans la poche de ma veste, eh ben, sont tombées dedans aussi.
1: Putain.
3: Oh, le karma.
1: L'effet domino sur les trucs, ça, c'est insupportable. Des fois.
2: Ah, mais comment tu fais pour les récupérer? C'est un peu cracra.
1: Bah,
2: hein.
1: Tu dois y aller, hein.
2: Ah, mais.
22: Avec
3: une pince à barbecue.
22: Je me suis retrouvée à faire la pêche à la ligne.
1: Mais étant très bonne idée de Lorenza, une pince à barbecue.
3: Parce que je l'ai déjà fait.
1: C'est vrai?
2: Après, il faut en avoir une sur soi, quoi.
5: Bah, alors, si c'est dans un resto.
3: C'est vrai.
1: Et puis, c'est surtout la pince à barbecue pour bouger le bois ou le charbon. Pas la pince à barbecue pour bouffer, là.
2: Ah non.
5: Bon appétit.
1: Parce que toi, tu sors les toilettes et quelqu'un dit attends, je te prends la pince. Toi, t'oses pas lui dire que tu t'en es servi pour récupérer des trucs. Et après, tu veux les saucisses? Non, mais là, j'ai pas de... Merci. Merci beaucoup, Valentine, de nous avoir appelé.
22: Bisous, belle journée à tous.
1: Belle journée à toi.
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1: On a dit tout à l'heure qu'on allait écouter vos messages et on les a pas écoutés. Donc on va les écouter maintenant. Les messages vocaux que vous nous envoyez, parce que je vous rappelle qu'on a une application. 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Et elle vous permet aussi de nous envoyer à tout moment, quand vous en avez envie,
0: des messages vocaux pendant l'émission. Si vous écoutez en podcast, vous voulez réagir, vous pouvez envoyer des messages vocaux aussi. Il vous arrive quelque chose dans la vie, vous envoyez un message. Vous avez besoin d'un conseil, envoyez un message. Vous voulez partager quelque chose avec nous,
4: envoyez un message.
0: Vous avez rien à nous dire,
4: envoyez un message.
0: Vous voulez juste tester, faire test,
4: envoyez un message.
0: Bref, vous avez compris le principe. Allez, on s'en écoute quelques-uns.
6: J'ai un âge où je suis pressé d'être en week-end pour trier mon garage et aller à la déchetterie.
5: Ah, je suis d'accord.
0: Ouais. Je suis au même âge.
2: Ah, pareil. Ouais.
0: Il y a un truc avec la déchetterie. Mm. Je sais pas comment l'expliquer, mais aller à la déchetterie, c'est un peu comme partir au week-end. Oui, c'est vrai.
5: Ben oui, tu te sens responsable et tout, t'es content, t'es adulte, quoi.
0: Et puis, il y a un petit côté galère au début où tu dois plier.

0: ils m'ont jamais laissé passer. Si t'as pas ta carte de déchetterie, c'est fini, tu rentres pas.
1: Ah oui, il la faut.
2: Ah, il prend ta carte. Ah, oui.
0: Mais si tu la perds.
1: Tu demandes à la refaire.
0: Ah oui, mais c'est galère, franchement, il faut être un peu plus détente. Hein. Ah, je m'adresse aux gens de la déchetterie.
1: Si toi, tu veux venir à la déchetterie de mon village, je suis désolé.
0: J'aime pas.
1: Excuse-moi, ils m'ont pas dit, vous avez le droit à un plus un. Chacun sa déchetterie, s'il te plaît. Allez, encore un message.
3: Coucou Manu, je m'appelle Aël. Je vais réviser ma première poésie demain à l'école. Vive la rentrée. Les longues vacances se tournent. Tous les enfants ont bonne mine en ce grand jour très particulier. C'est le jour de la rentrée, tout est prêt dans les cartables. Fini de jouer les petits diables. Les nouvelles classes les attend. Maître et maîtresse sont impatients, Karine Persillée.
1: Oh, c'est trop mignon.
4: J'adore, je veux un enfant.
1: Oui, alors, comment dire
4: oui,
1: le
4: oui.
1: Chemin sera long.
0: Elles sont cool, les poésies de maintenant.
2: Bah oui.
0: C'est hyper sympa. Moi, j'avais pas ça du tout.
2: Ah non, on avait du Maurice Carême.
0: Mais oui,
2: c'est quoi? Le bonheur est dans le pré. Cours-y vite.
0: C'est quoi ça?
2: Ouais, le bonheur est dans le pré. Cours-y vite, il va.
1: C'est parce qu'il voulait que tu dégages de la classe.
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1: Parce que dans le monde, oui, il y a des mauvaises nouvelles, mais aussi des bonnes nouvelles. Il y a aussi des belles histoires et on vous le prouve tous les matins. C'est parti, les bonnes nouvelles du jour. Allez, Marion, on débarque.
0: Aux Pays-Bas, ils ont créé un village pour les personnes atteintes de démence. Donc là-bas, c'est trop bien. En fait, les soignants jouent le rôle de voisins et de commerçants. Et c'est pour éviter une ambiance hospitalière.
1: C'est génial.
0: Donc, il y a des vraies rues, des commerces, un bar et tout est médicalisé.
1: Donc les gens qui sont atteints de démence, mais ils ne savent pas qu'ils sont dans un hôpital.
0: Non, c'est-à-dire que par exemple, le matin, t'as un soignant qui vient livrer le pain et il vérifie s'il prend bien ses médicaments au passage. C'est trop bien.
1: C'est un con, hein. Mais t'as l'impression que c'est le Truman Show.
0: Oui, c'est ça.
1: Ils sont dans un film, mais c'est pas un film, mais c'est.
0: Et c'est génial parce qu'ils veulent prouver que justement quelqu'un atteint de démence, il a rien à faire entre quatre murs enfermés à clé, quoi. Il faut qu'il vive normalement. Donc tout est conçu pour ça là-bas. Un vrai petit village.
4: Ah, mon rêve.
1: Ça mérite.
0: Je sais pas si c'est un rêve quand même.
4: Non, mais plus tard, quoi, mais non.
1: Plus tard pour toi.
4: Oui.
1: Mais toi, t'es déjà atteint de démence, Lorenza. C'est intéressant comme concept.
0: C'est trop bien. Ouais.
1: Jeff, une bonne nouvelle.
2: En moyenne, si on jette pas ses fringues, elle pourrait nous rapporter jusqu'à 10 fois leur valeur avec le cycle des modes. Donc en fait, il faut garder tes habits et ça a été prouvé. Il y a des chercheurs qui ont.
0: Ouais.
2: Et voilà. 10 fois leur. Ben non, mais si t'as un peu de place.
1: Alors je veux dire, en 1996, j'ai acheté un Perfecto.
2: Ah, j'attends.
1: Il revient
0: Perfecto. Ah, si, c'est revenu.
4: Mais on n'arrête pas de lui dire, mais il veut pas le remettre, Manu.
1: À chaque fois, on me dit le Perfecto revient à la mode. Je ne vois personne avec un Perfecto, donc je remets pas un Perfecto.
2: Si, j'en vois plein.
1: Non, vous voyez pas les. Avec...
0: Non. Après, ça dépend de ton Perfecto.
2: Ouais. Ouais. Bah, si c'est écrit en gros à CDC dans le dos, ouais. C'est moins.
4: Amène-le la semaine prochaine, Manu.
1: Ok.
0: Oui.
4: Et on juge, on te dit si c'est ok ou pas.
1: Alors, je veux pas que vous jugiez.
4: Non, mais gentiment.
2: Je suis sûr que ça tira, t'as une tête à Perfecto, Manu.
1: C'est vraiment un truc de merde, ça. T'as une tête à Perfecto, je sais même pas ce que ça veut dire. Une tête à chapeau, une tête à casquette. Toi, t'as des pieds à blouson bleu. Ça ne veut rien dire. Lorenza, une bonne nouvelle ou une belle histoire?
4: Ça se passe à Rouen. Il y a une super initiative pour les gens qui galèrent financièrement et qui ont un animal. Mais il y a des vétérinaires qui proposent des consultations gratuites pour soigner leurs chiens et leurs chats. Et c'est l'association Vétérinaire pour tous qui a mis ça en place avec la ville.
1: C'est bien ça.
4: C'est génial.
0: Ça coûte un bras. Hein.
2: Ouais.
1: Mais
4: Oui.
0: Quand ton chien il a un problème.
1: Mais quand t'as un chien, honnêtement, avant je ne comprenais pas avant d'avoir. Maintenant j'ai trop d'animaux. Mais avant je ne comprenais pas. Mais quand les gens me disaient, il fait partie de la famille.
4: Oui.
1: Bah, c'est vraiment ça.
0: Comme
1: c'est
0: ton fils. Bah, oui.
1: Alors oui, c'est pas un enfant, mais il y a un truc comme ça, quoi. Moi, quand je rentre chez moi, je suis content de voir mes chiens.
4: Évidemment.
1: J'en veux des câlins. Voilà, quoi. On a les poules, on a le cochon maintenant.
0: Ah, les chaussettes.
1: Et chaussettes le cochon.
4: Tu dépenses sans compter si jamais ils ont un problème. Mais le problème, c'est que tout le monde peut pas se permettre.
1: Et ben, c'est le problème.
4: Ouais.
1: Moi, je sais que j'ai dépensé beaucoup d'argent pour les chiens.
2: Justement, j'avais une question pour chaussettes, ton cochon. Quand tu vas chez le véto, enfin, tu vas avec ton cochon chez le vétérinaire ou c'est le vétérinaire qui vient? C'est un peu bizarre de.
1: Tu y vas avec ton cochon?
4: Non,
0: dans la voiture.
1: Je suis allé chez le vétérinaire déjà avec une chèvre.
2: Mais non!
1: Mais bien sûr que
2: je pensais qu'ils se déplaçaient, moi, pour ce genre d'animaux.
1: Non, mais t'as des vétérinaires dans la campagne qui se déplacent pour les chevaux.
2: Oui.
1: Tu vois, parce que le cheval, c'est compliqué de
4: toucher.
1: Tu vois, c'est rare de croiser sur la nationale avec un cheval. Surtout si le cheval est malade. Non, c'est pas évident, tu ne parles pas sur ton dos. Donc là, les vétérinaires se déplacent pour les vaches, pour les gros animaux. Mais les petits animaux, c'est la cour des miracles chez les vétos dans la campagne. Hein.
2: C'est génial.
1: T'as pas que des chats et des chiens, t'as le tout. T'as un rat qui côtoie une poule, à côté, t'as une chèvre. Et tout le monde est là, attend son moment.
4: C'est génial. Tu le mets dans la voiture et tu dis, on y va. Chez le véto il...
1: Bah oui.
4: C'est
1: tu...
4: ouf.
1: Enfin tu lui dis on y va.
4: Non, il comprend pas. Mais je veux dire, tu le mets dans la voiture, quoi.
1: Ah putain. Oui, tu le mets dans le coffre de la voiture. Ou tu le mets sur

0: Vas-y.
1: Tu vas mettre ton cochon sur tes genoux.
2: Bah, tu veux le mettre où?
1: Je veux le mettre dans
3: une cage pour chat.
2: Mais non, tu mets pas dans une cage. Enfin, si.
3: Non,
2: tu...
3: mais pour le transporter, je veux dire, hein, pas.
2: Tu peux, mais dans la voiture, déjà, il comprend pas ce qui lui arrive. Il a pas son permis. Il connaît pas le code de la route.
3: Ah, oui.
2: Je veux dire.
3: Non, oui, puis, c'est vrai.
2: Moi, une chaussette, elle peut être énervée. Elle peut faire des doigts aux gens, hein, dans la. Les mecs qui font des queues de poisson, elle les aime pas. Hein,
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5: 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Est-ce que tu me sens, Manu?
2: Lorenza veut nous faire découvrir quelqu'un.
3: Et ouais.
2: On fait ça de temps en temps dans l'émission. On ramène quelqu'un, alors soit il vient en studio, soit la personne, on l'a au téléphone. Là, c'est quoi? C'est quelqu'un qui va venir?
3: Non, c'est au téléphone. Il peut pas, pour des raisons évidentes, être avec nous en studio. C'est déjà un indice.
2: D'accord. Ah. On va devoir découvrir qui est cette personne.
3: Oui.
2: Allô?
6: Allô?
2: Oui, bonjour.
6: Oula. Bonjour.
2: Ok. On a quelqu'un. Mais c'est pas son téléphone, c'est un.
3: C'est
2: par WhatsApp ou un truc comme
3: oui,
2: ça?
3: Oui, c'est par WhatsApp.
1: Ah, ouais. Donc ça, c'est un indice.
2: Donc
1: oui.
2: On a quelqu'un par WhatsApp.
3: C'est un indice,
2: c'est quelqu'un qui est sur WhatsApp. Ce qui est pas.
7: Oui, c'est large.
2: Oui, c'est vrai que c'est pas courant d'être sur WhatsApp. D'accord. Ok. Est-ce que c'est quelqu'un que nous, on a déjà vu?
3: Non.
2: On l'a jamais.
1: Donc on le connaît pas du tout, il est pas dans les médias.
3: Okay. Non.
2: Ah, c'est pas une star.
3: Non.
7: C'est quelqu'un de ton entourage à toi, Lorenza.
3: Oui, tout à fait.
2: Dans l'artistique?
3: Non.
2: Non.
3: Enfin, oui et non, mais on s'est pas connus. Enfin.
2: D'accord.
3: Oui.
1: C'est quelqu'un que tu as pécho?
3: Non.
2: Ah bon?
1: Gros indice, ça.
2: Donc ça réduit. Du coup, je n'ai plus que deux personnes. invité de Lorenza, depuis quand, combien de temps tu la connais?
6: À peu près 5-6 ans, je dirais.
2: D'accord. Ah, c'est pas énorme.
6: Juste avant qu'elle rejoigne l'émission.
3: Oui.
2: Ah, vous avez travaillé ensemble?
6: Oui.
2: Ah.
1: Mais moi, je pense qu'il est pas en France.
6: Pas longtemps, mais oui.
2: Ah, il est pas en France,
1: bah
2: oui,
1: non,
2: ça sent...
1: Entre le WhatsApp et le décalage, invitez-vous, vous n'êtes pas en France.
6: Non, je ne suis pas en France.
2: Invité, est-ce que vous n'auriez pas fait un casse dans une banque et que vous avez fui la France et que vous êtes en ce moment au Mexique, caché avec 3 millions de dollars?
6: Pas au Mexique.
2: Ok, est-ce que tu as connu Lorenza dans le boulot, dans la radio?
6: Au début, oui. Au tout début, oui, dans la radio.
2: Ah, mais tu travaillais à la radio alors?
6: Oui, il y a quelques années.
2: D'accord, c'était en France?
3: Oui.
2: Ah, c'était pas en Belgique?
3: Non.
6: En France, oui.
2: D'accord, donc travailler avec elle en radio.
7: D'accord.
2: T'es animateur radio?
6: Non, plutôt l'autre côté du mic.
2: Ouais. Ah, il y a des oiseaux.
7: Oui,
1: mais il est où?
2: Bah, la campagne, il y a des oiseaux.
1: Voilà.
2: Ou alors, il est taré, le mec, il met des bruits d'oiseaux.
1: Pour qu'on ait un indice, il est quelle heure chez toi, invité mystère?
6: Il est bientôt 4 heures.
2: Du matin ou de l'après-midi?
6: De l'après-midi.
1: C'est très loin.
7: Ah oui, on est très. On est à 8 heures de décalage, là, donc.
2: Ok.
7: 7 heures.
6: Je suis sûr.
2: Est-ce que t'es un ancien coloc de Lorenza?
6: Oui.
1: Oh,
7: quel talent!
3: Bien joué!
2: Je pense avoir le.
1: Ah, tu connais?
6: J'ai eu.
2: Vas-y.
6: J'ai eu cette chance. Il y a un moment de pouvoir partager de plusieurs mois avec Lorenza.
2: Et c'est pas toi. Il y a plusieurs histoires de colloques de Lorenza. Mmh. C'est pas toi qui t'es barré, je sais plus, justement, dans un pays et qui a décidé de tout lâcher pour partir?
6: Oui, c'est ça.
3: Bien joué. Je
6: suis le désert à l'autre bout du monde.
7: Ah, énorme!
2: Alors attends, là, t'es où?
6: Voilà. Là, je suis en Indonésie. J'habite sur une toute petite île en Indonésie de 1 km², voilà, avec des locaux et tout, sans chaussures, toute l'année. Et juste bien. Avant ça, j'habitais avec Lorenza.
1: Voilà. C'est pour ça que sans chaussures aussi.
2: Vous avez vu ce que ça fait qu'habiter avec Lorenza?
7: On part loin après.
2: C'est quoi ton prénom?
6: C'est Cyprien.
2: Cyprien, sois le bienvenu. Mais c'est génial. Attends, il y a combien de temps? T'es parti quoi? Il y a trois
6: j'ai plus de... En fait, Lorenza, c'est la dernière personne avec qui j'ai vécu en France avant de partir.
2: Donc,
6: c'est pas la raison de mon départ. Ça ne peut pas partir.
2: D'accord.
6: Mais On a vécu ensemble. Elle, c'était juste avant qu'elle revienne, qu'elle rejoigne votre émission sur Énergie. C'était
3: vraiment la période, il y a 4 ans.
6: Une période où, en fait, on n'a pas vraiment vécu en colocation. C'était un truc où on savait tous les deux pas quoi faire un peu de nos vies. Et du coup, on s'est vraiment retrouvés à vivre ensemble 24 heures sur 24, 7 heures sur 7.
2: Mais ensuite, quand t'as décidé de partir,
6: c'était génial.
2: Oui, parce que là, tu nous dis, t'habites maintenant sur une île, donc depuis quelques années, sur une île de 1 km carré. Ça. Donc c'est 1 km sur 1 km.
6: C'est ça, toute petite. Mais il n'y a pas de véhicule, il y a juste des chevaux, des locaux, on vit dans des petits bungalows sur la plage. Et...
3: Ah, c'est Gilly ?
6: Et on vit simplement.
2: Tu connais ?
6: Ouais, sur les Gilly.
3: Ah ben, je suis allée à Gilly, j'ai eu cette chance.
2: Mais tu l'as peut-être rencontré, Cyprien ?
3: Mais peut-être, mais c'est terrible parce que moi je suis allergique aux chevaux.
6: Peut-être, on s'est peut-être croisés.
3: Oui, mais c'est vrai qu'il n'y a aucune voiture là-bas, rien.
2: Mais c'est alors, fou. Quand on vit sur une île de 1 km carré, déjà tu fais pas tes courses ? J'imagine comment tu manges, par exemple ?
6: Non. Ben, écoute, le matin, on va à la pêche. Pendant peut-être un matin sur deux, on essaie d'aller à la pêche. Quand c'est pas nous qui allons, c'est d'autres copains. Et puis après, on grille le poisson. On a un peu du riz, on a des fruits, on a tout ce qu'il faut pour vivre simplement.
2: Tu pars jamais, dans une ville pour aller faire des courses?
6: Si, il y a une grande ville qui est pas très loin, mais c'est quand même 2 heures de voiture, un truc comme ça, la grande ville pour faire les courses. Mais sinon, on vit simplement avec les choses qu'on retrouve sur l'île, surtout la pêche, le poisson à fond. Et quand on a les jambes pour, on court après les poulets, mais ça, c'est pas tous les jours.
2: Il y a des poulets sur l'île?
6: Il y a des poulets, ouais, des poulets, des canards, des chevaux, des, mais pas de véhicules.
2: Sur 1 km carré, c'est... Ouais, c'est compliqué quand même.
7: Et j'avais une question, Cyprien. Du coup, tu vis de quoi maintenant? Tu travailles là-bas? Tu gères du tourisme? Tu fais quoi?
6: Moi, je suis venu. Bah, en fait, j'habite avec un groupe de musique sur l'île. Tu vois, c'est des petites stars locales et tout. Donc, on a la chance.
2: Local sur 1 km carré. Attends, tu vois, mais tu fais de la musique, tout le monde t'entend.
6: C'est ça, c'est sûr. Ouais. Et, c'est pour ça qu'il n'y en a qu'un seul. Et puis après, on a un petit bar sur l'île. On a ouvert un petit café. Des petits trucs comme ça. Donc on arrive à. On vit simplement, voilà.
2: Avec les gens et les touristes qui viennent, quoi. Comme Marion.
6: Ouais, avec quelques touristes qui viennent, voilà. Mais nous, on vit du coup principalement avec les locaux toute l'année. Et puis du coup, on a la chance d'avoir des gens qui viennent toutes les semaines, qui repartent, comme Marion, et qu'on peut découvrir tous les ans de tous les horizons du monde. Et sinon, nous, on vit à l'année avec les locaux, vraiment toute l'année.
2: Alors, je vais dire un truc qu'ils disent comme dans Rendez-vous en terre inconnue.
3: Ah, je sais.
2: C'est vous qui avez raison.
6: Et ensuite, on dit ici nos chaussures, nos problèmes.
2: Ah, et comme t'as pas de chaussures, t'as pas de problème.
3: Ah ouais.
2: C'est ça?
6: C'est exactement ça, la philosophie de vie d'ici. Nos choses, nos problèmes, on dit.
2: Putain, pas mal. C'est pas bête. Eh ben, écoute, c'est cool d'avoir. Attends, on est en direct, on est à des milliers de kilomètres avec Cyprien qui vit dans une île d'un kilomètre carré et qui vit sans chaussures et qui court derrière les poulets. Autant dire que Cyprien n'a pas une journée débordée.
6: Mais on s'ennuie jamais.
2: Eh ben merci, c'est trop cool. Merci de nous avoir fait partager ça, Lorenzo.
3: Avec plaisir, franchement, mais ça me fait trop plaisir d'avoir avec nous.
6: Et je vous invite. Je vous invite quand vous voulez. Si vous voulez faire une petite déloc, message au boss d'Énergie, vous pouvez me suivre avec Musique en ligne.
2: Je suis sûr qu'il va dire c'est génial. On va amener l'émission sur une île de 1 km carré à des milliers de kilomètres. Je vois pas pourquoi il dirait non.
3: On va courir après des poulets,
6: Personne ne l'a fait.
2: Mais que j'avais un pote, et c'est vrai, qui avait un projet d'émission radio. Il voulait partir comme ça sur une île. Et en fait, ne rien savoir du monde. Et tous les jours, c'est les auditeurs qui lui racontaient ce qui se passait dans le monde.
3: C'est pas mal, comme idée.
2: C'est
3: très belle idée.
2: C'est un peu Cyprien. Hein. Il est là, tranquille, sans chaussures. Il est bien, il va pêcher du poisson. C'est le seul souci qu'il a dans sa journée. Moi, je trouve ça génial. Bravo à toi, en tout cas.
6: Avec plaisir. Passez une belle journée.
2: Ciao, il est 9h52. Merci beaucoup de nous l'avoir
3: Merci de l'avoir accueilli. Franchement, c'était trop cool.
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3: Ah oui, c'est énorme. Trop bien.
2: Alors, il est toujours là, Solar, il a toujours 21 ans en plus, c'est incroyable. 9h58, on n'est pas encore parti, on va pas tarder. Et comme chaque jour, on va s'écouter un titre qui va lancer votre journée, un beau titre rapide. Et on a Aurélie pour terminer notre émission, la dernière auditrice du jour. Bonjour Aurélie.
9: Salut Manu, salut l'équipe.
2: Sois la bienvenue parmi nous Aurélie, tu nous appelles d'où?
9: Je vous appelle de Merzé, à côté de Troyes, dans l'Aube.
2: À côté de Troyes, dans l'Aube,
7: tout à fait.
9: Oui.
7: Dans le 10,
2: Tu sais quoi, vous n'avez pas, sur les réseaux sociaux, est-ce que vous n'avez pas, dans votre algorithme, des gardiens de foot Et t'as une caméra en fait de l'arrière du but et qui prend les meilleurs moments du gardien de foot.
3: On n'a pas le même algorithme.
2: Florent, le producteur.
4: Si, j'adore ça.
2: Et il y en a un, c'est le gardien de foot de Troyes.
4: Exactement.
2: Je crois que c'est le premier que j'ai vu. En fait, il arrive au début de la vidéo, il dit voilà, aujourd'hui on joue contre telle équipe, machin. Attention, c'est parti. Puis il fait une dédicace à ses potes, machin. Et là, t'as la caméra avec les meilleurs moments, ses meilleurs arrêts. Ou alors. Les pires arrêts, quoi. Et t'en as même aussi, ils se donnent des notes.
3: Marrant, c'est trop drôle.
2: Et les gens commentent. Mais alors, t'as le tout, t'as bravo mec, alors jusqu'à t'es vraiment un chier, change de métier. Faut être prêt quand même aux commentaires.
4: Mais t'as l'impression d'être un gardien, en plus, tu vis le truc à fond.
2: Et puis tu critiques.
4: Ouais.
2: Alors que toi, tu serais incapable. Tu te rends pas compte de la vitesse de la meuf. T'aurais pu te bouiller un peu quand même, c'est ton job.
4: Celle-là, je l'aurais eu.
2: Voilà ce qu'on connaît de la ville de Troyes, Aurélie.
9: J'ai pas compris, pardon.
2: Ça fait quand même 2 minutes que je parle. Vous êtes qui? C'est pas grave. Aurélie, je vais t'offrir le mug Manu sur l'énergie pour te remercier de nous avoir appelé ce matin, de nous avoir fait parler de la ville de Troyes et des gardiens de but sur les réseaux sociaux.
9: Je ne suis pas le foot, malheureusement.
2: Oui, on a déjà compris. Oui. Belle journée à toi, Aurélie.
9: Merci, bonne journée.
2: Ciao, il est 10h.

0: approximative. Comme j'avais sorti vendredi, c'est une émission parfaitement imparfaite.
1: Oui.
0: C'est ça. On est là. Il y a Marion qui est là, évidemment.
2: Bonjour.
0: Il y a Jeff qui est là.
3: Hello.
0: Il y a Lorenza aussi.
4: Salut.
0: Et vous êtes avec nous, comme chaque jour, vous nous rejoignez en nous appelant. Notre numéro de téléphone, il est gratuit. C'est le 0800 70 42 48. On va écouter Mauvais Joe, il y aura aussi Moziman. Et pour démarrer cette semaine, Lorenza, un petit jeu à nous proposer.
4: Ah oui.
0: On aime bien les jeux. On aime bien. C'est quoi?
4: Ça s'appelle Après combien de temps faut-il?
0: Parce que je Après me sens... combien de temps ouais, faut-il en fait... On est d'accord que tu nous parles comme une maîtresse à des enfants.
4: Non, ouais.
0: Après combien?
4: C'est lundi matin, je suis obligée de vous parler comme ça.
0: D'accord. Non,
4: je vais vous donner une liste et on va tous répondre à la question. Après combien de temps faut-il? Et on va voir si on est tous d'accord. Je vais vous donner un exemple.
0: D'accord.
4: Laver ses draps.
0: Après combien de temps faut-il laver ses draps?
3: Une semaine?
4: Non. Ah, moi, je dirais deux.
0: Hein?
4: Oui. Ouais.
0: Oh. Je dirais. J'attendais que tout le monde dise. Pour dire une semaine pour faire le mec propre, mais globalement, ça peut attendre une semaine de plus.
2: Oui, c'est ça.
4: Ah oui, ben voilà.
2: Ça pareil. Dépend des saisons, en fait. En été, une semaine, c'est bien. Hein. En hiver, on peut traîner.
0: Ouais. Par rapport à la transpiration,
2: ouais,
0: tu veux dire.
2: Exactement, ah, oui. Voilà. Ah,
0: oui. Mais si en hiver, il fait très froid, on peut traîner encore une semaine de plus?
4: Oui.
0: D'accord, pour savoir. C'est pas mal, ça, comme jeu. Encore.
4: Relancer quelqu'un qui ne répond pas par message, après combien de temps faut-il?
2: Ça dépend
4: après...
2: qui.
0: Après combien de temps faut-il? C'est pas mal, ça. Ouais, ça dépend de la personne, je pense.
2: Moi, si c'est mon mec, pardon, mais 10 minutes. Mais par contre, si c'est quelqu'un de normal, quelques heures.
4: Ah, donc c'est même pas en jour, ah, non, c'est le jour vrai. Même, genre.
3: Moi, ce serait 24 heures, le lendemain.
4: Ah ouais, ok.
2: Ah, ouais.
3: Ouais.
0: Moi, mon père, s'il m'appelle et que je réponds pas, il me rappelle pas, il appelle ma femme. Et si ma femme, si ma femme ne répond pas, il appelle ma fille.
4: Ah, toi, t'es cerné, genre.
0: Mais mon père, c'est un truc de malade. C'est-à-dire que il a inventé le mot angoisse, je crois. S'il ne m'a pas au téléphone, il s'imagine déjà que je suis passé sous des voitures, que j'ai été kidnappé par des extraterrestres.
4: Oh, alors que c'est trop mignon.
0: Alors que j'étais juste en réunion ou à l'antenne. Oh. Oublie que je suis à l'antenne aussi, parfois. Oui. Voilà. C'est bon, ça, on peut continuer ce jeu. Après combien de temps faut-il? Appelez-nous. 0800 70 42 48. On a Léa qui a notre premier appel. Bonjour, Léa.
5: Bonjour, comment ça va? Bonjour l'équipe.
0: Bon, mais on est bien, on est heureux, on est content, on démarre cette semaine ensemble avec toi Léa. Tu nous appelles d'où?
5: Je vous appelle de Alès, dans le Gard.
0: Dans le Gard, oui, tout à fait.
3: Oui,
0: Vous
5: ne connaissez pas?
0: Si, le Gard, bien sûr, le Gard, le sud de la France, le Gard, voilà, bon, bah, c'est on va pas en faire des.
3: C'est le Gard, quoi.
0: J'aimerais t'en parler.
5: C'est sympa, en ce moment, il fait encore chaud. On a hâte que les températures d'automne arrivent parce que je travaille dans une école. Donc, avec les enfants, j'avoue.
0: Mais il fait combien encore, là? Mais il fait combien encore, là, dans le Gard?
5: Là, aujourd'hui, c'est 31.
3: Ah oui, effectivement, oui.
0: Ah oui, c'est marrant, hein, c'est la différence entre nous dans le Nord, on attend que ça monte, et vous dans le Sud, vous attendez que ça baisse. C'est con, hein. S'il y a quelqu'un qui est heureux, pile au milieu, je sais pas, s'il y a quelqu'un. Léa, je vais t'offrir le mug Manu sur Énergie pour te remercier de nous avoir appelé ce matin pour être notre premier appel du jour. Je t'embrasse fort.
5: Merci beaucoup.
0: Belle journée à toi, belle semaine.
5: Merci à vous aussi.
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0: C'est parti, voici les sondages du matin. Un homme sur trois est persuadé d'en avoir un beau. Un beau quoi, d'après vous?
4: Un beau jardin.
0: Ce n'est pas un beau jardin, Lorenza. En fait, j'ai l'impression que vous avez tous la réponse déjà. Je ne vous ai pas la dire. Est-ce que tout le monde a rigolé?
4: Oui.
0: Que quelqu'un le dise,
2: C'est physique, on est d'accord?
0: Oui, c'est physique, Marion, vas-y.
2: Un beau zizi?
0: Oui.
2: C'était sûr.
4: C'est vrai que je suis fière de votre zizi, j'ai l'impression.
0: Ouais. Un petit peu. Un homme sur trois, en tout cas, est persuadé d'en avoir un beau. Je ne sais pas, Jeff, toi?
3: Ah, moi, j'en prends soin, en tout cas. Donc, non, je pense qu'il est pas mal.
4: Vous lui parlez?
3: Ouais, bien sûr, bah je lui raconte la journée quoi.
0: Des fois il m'est arrivé d'avoir des sortes de petites pannes, enfin toi des choses comme ça. Et à ce moment-là, bah je lui dis écoute, faut qu'on parle tous les deux. On va s'asseoir, on discute. Qu'est-ce qui va pas? Qu'est-ce que t'as pas? T'as passé une mauvaise journée?
4: Voilà. Je trouve ça génial.
0: Je lui ai jamais donné de nom.
4: Ah bon?
0: Oui. Oh. En revanche, j'ai déjà fait un truc qu'un pote m'avait dit qu'il faisait. Ça m'avait fait beaucoup rire. Je l'avais fait aussi.
3: Quoi?
0: J'avais pris un carré de papier toilette. J'ai fait un trou au milieu. je l'avais mis mon zizi dedans et je courais, ça faisait super zizi. Ça faisait une carte.
4: Moi, j'avais déguisé le zizi de mon ex. Je lui avais mis des fausses lunettes dessus, oui, avec la petite moustache. Et du coup, c'était, bon, on le faisait parler avec une voix un peu d'inspecteur et c'était rigolo. Inspecteur zizi.
0: Marion, on attend ton histoire.
2: Non, écoutez, je suis pas très. Voilà, je trouve pas ça spécialement beau, pardon.
0: Non, mais c'est vrai, c'est pas.
2: Excusez-moi, mais voilà, je veux pas vous. Un homme sur trois, mais bon, c'est pas.
0: C'est pratique, mais c'est pas beau.
2: Exactement, voilà.
0: Y a pas de problème. En général, les gens sont deux fois plus heureux lorsqu'ils vivent là. Lorsqu'ils vivent où, Lorenza?
4: C'est dans une maison?
0: Bah, ils vivent dans une maison, mais c'est pas la maison qui est importante.
2: À la campagne?
0: Non, mais voilà, c'est dans un environnement comme ça.
4: Ah, ok.
0: En général, les gens sont deux fois plus heureux lorsqu'ils vivent là.
3: Près d'un parc d'attractions pour pouvoir y aller tout le temps.
0: Non, mais c'est coûte cher au bout d'un moment. Mais c'est près d'un endroit. C'est un peu la même idée.
4: D'un supermarché?
0: Non. Je suis trop content. J'habite près d'un supermarché.
4: C'est cool.
0: Mais c'est pratique. Bien sûr, c'est pratique. Mais c'est pas ça.
2: À la montagne, au grand air.
0: À la quoi?
2: À la montagne.
0: À la montagne. Non, non.
3: Je crois que c'est l'autre du coup.
0: Oui, c'est la mer.
3: À la mer,
0: absolument.
3: Ouais.
4: Bah ouais, c'est vrai en fait.
0: Les gens sont deux fois plus heureux lorsqu'ils vivent près de la mer.
2: Ouais. Au soleil, quoi, en général.
0: Oui. Oui, c'est con d'aller dans la mer du Nord, quoi. C'est, c'est dommage. 27% des gens ne l'ont jamais fait. Qu'est-ce qu'ils ont jamais fait? Alors, c'est très large, évidemment,
2: ouais,
0: comme
2: large,
0: ça.
2: Ouais.
0: C'est dans les relations.
2: Ah!
0: Voilà. 27% des gens ne l'ont jamais fait.
4: Dire je t'aime en premier.
0: Non, mais on avance, c'est dans l'esprit.
4: Ok.
3: Juste être en couple.
0: Non, 27% des gens n'ont jamais été en couple.
3: Ça peut arriver, tu vois.
0: Oh, c'est un problème quand même, mais c'est pas ça. Marion?
2: Jamais embrasser personne.
0: Non, c'est complètement l'inverse. J'ai peur que vous n'y arriviez pas. Lorenza?
4: Faire l'amour à plusieurs.
0: 27% des gens n'ont jamais fait l'amour à plusieurs. C'est un bon sujet, ça, de discussion.
4: J'ai vu son air intéressé à ma vie.
0: Non, c'était 27% des gens n'ont jamais couché le premier soir.
3: Ah bon?
2: Ah, bah moi j'en fais partie.
4: C'est vrai?
0: Non.
2: Oui.
3: T'as jamais couché le premier soir?
2: Non, jamais le premier soir. Bah attendez, quoi?
0: Non, te juge pas.
2: Je me sens hyper jugé.
4: Mais non.
3: Après, est-ce que quand tu passes minuit, c'est considéré comme le matin du lendemain?
2: Non, je sais pas. Toujours quelques jours au moins de discussion et de séduction, non? Vous êtes comme ça, quoi.
3: Non, Marion,
0: mais je l'ai pas fait énormément de fois.
4: Non, moi non plus.
0: Mais je l'ai fait, quoi.
2: Ah ouais?
0: L'aventure d'un soir, ouais, t'es comme ça, t'es en soirée, boum boum, ça s'enchaîne.
2: Ah bah je vais le tenter alors. Enfin non.
0: Alors non, c'est trop tard maintenant, Marion. Rapport au fait que tu es en couple avec un enfant.
2: Oui, effectivement. Oui.
0: C'est con, ces petits détails dont on se souvient pas des fois. Oh là là.
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0: Ouais, c'est ça, si tu t'inscris, tu dois y aller.
3: Bah oui.
0: Bah ne vous inscrivez pas.
2: Simplement.
3: Ah, la solution.
0: J'ai toujours des solutions à tous les problèmes, moi. On continue le petit jeu de Lorenza avant ça.
3: Ouais.
0: Le combien de temps faut-il? 0-870-42-48. Vous pouvez venir avec nous. On se demande combien de temps il faut pour faire les choses. Allez, vas-y, Marion.
2: Après combien de temps faut-il présenter son mec ou sa meuf à ses parents?
3: Oh là!
0: Plusieurs mois.
3: Ah oui.
4: Ah ouais, mais combien de mois? Parce que
3: 6 minimum.
4: Ah bon?
0: Ouais.
4: Ah,
0: filles, ouais, oui, voire 8.
4: Bah, voilà. Je suis un peu d'accord avec vous, mais moi je suis un peu choquée parce que j'ai l'impression que quand t'es amoureux et que t'es sûr,
2: genre
4: ma coloc, elle vient de. Bon, elle va me détester pour le balancer, mais ça fait même pas 3 mois, elle vient de présenter son copain à toute sa famille, quoi.
3: C'est un engagement, Lorenza, je
0: le
3: vois.
0: Ouais, le problème, c'est que si tu commences à présenter après 3 mois tous tes nouveaux copains, ta famille, ils vont en voir beaucoup.
2: Ouais, et, faut être sûr de soi, ouais.
0: Mais tu vois, t'es sûr de toi au début. On est toujours. Le nombre de. Tous les gens divorcés, t'es sûr d'eux, hein.
3: Ah, oui.
0: Non, il faut vraiment être sûr, honnêtement.
4: Oui,
0: moi, je l'ai présenté qu'une personne à mes parents.
4: Wow.
0: C'était ma femme.
2: Oui, oh, bah, j'espère.
0: Oh. Oui, Putain, j'ai oublié de présenter ma femme. Merde. Après combien de temps faut-il, Jeff?
3: Après combien de temps faut-il pour rembourser quelqu'un?
4: Ah bah,
3: qui t'a prêté de l'argent ou qui t'a prêté un objet, par exemple, et que tu dois le rendre.
0: Un objet, c'est pas pareil que de l'argent. Hein.
2: Ah bah non, c'est ça.
0: Tu prêtes un bouquin, ça devient son bouquin, tu vois.
3: Ouais, c'est vrai.
0: Prêtes 1000 euros, ça reste tes 1000 euros.
3: Ah bon,
4: ça, faut se mettre d'accord.
2: Oui. Quand tu reçois, tu dis je te rembourse dans 6 mois, tu vois.
3: Ouais, mais c'est pas.
4: Ouais, non, des fois tu dis le plus vite possible. Ouais. Comme ça, tu vois, tu noies un peu le truc. Tu n'as pas de vrai jour.
0: Je fais un truc, c'est que quand je donne de l'argent, en fait, dans ma tête, je l'ai donné. Je ne l'ai pas prêté.
4: Wow.
0: Et, mais parce qu'en général, justement, c'est ça. Quand tu prêtes de l'argent à quelqu'un, c'est qu'il en a vraiment besoin.
4: Ah oui.
0: Si, donc, je ne mets pas de pression, je dis quand tu peux, tu le rends. Et dans ma tête, il est donné.
3: Ah.
0: Comme ça, j'ai pas de stress après.
3: Faut rendre par Marion.
2: J'ai besoin d'argent, Manu.
4: On est là.
3: Ah. On a perdu. Il a des blancs des fois comme ça.
0: Excusez-moi, mon micro.
2: Oui, bien sûr.
0: On a Olivier qui est avec nous au téléphone. Bonjour, Olivier.
6: Salut, Manu. Salut, l'équipe.
0: On t'écoute, Olivier. Après combien de temps faut-il?
6: Alors, après combien de temps faut-il jeter les vêtements qu'on garde pour quand j'aurai perdu du poids?
3: J'ai la réponse.
0: Toute la vie.
3: Oui.
6: Jeff,
3: jamais, ne les jette jamais. Il y a toujours un moment donné où tu perds du poids, tu vas le reprendre. Crois-moi, garde tes fringues.
6: Merci du conseil, Jeff.
0: Voilà, c'est une affaire réglée. Merci de nous avoir appelé, Olivier. Après combien de temps faut-il, Mario? T'en as?
2: Oui, jeter sa bouteille d'eau entamée.
0: Ah, après combien de temps faut-il jeter sa bouteille d'eau?
2: Vous l'avez à côté du lit, là, votre bouteille d'eau.
3: C'est ça.
0: Quand il y a des animaux dedans?
2: Non, moi j'ai la réponse, non, en vrai c'est 24 heures.
0: Quoi? Dit,
2: ouais, sinon c'est très dangereux.
3: Ah non, mais moi c'est 15 jours au moins.
4: Si, apparemment le plastique c'est nocif.
2: Ouais, il faut, si elle est ouverte, il faut la boire dans les 24 heures.
0: Oh, il paraît que les gourdes aussi c'est pas bon, qu'il y a plein de bactéries dedans.
4: Bah, il faut les nettoyer, parce que vous les nettoyez pas, vous êtes des cracras.
0: Et oh! Je vais dire un truc, quoi. Eh ben, toi, va te nettoyer.
4: Ouais.
0: Justine est là. Bonjour, Justine.
8: Salut, Manu. Salut, l'équipe.
0: Bienvenue sur Énergie. Après combien de temps faut-il? On t'écoute.
8: Alors, après combien de temps faut-il laver la lunette des toilettes?
2: Ah ouais.
0: Ben.
3: Deux mois?
2: Non.
3: Pardon.
2: Quand elle est sale, quoi. Hein,
0: oui.
2: Au moins une fois par semaine.
0: Alors, c'est au moins une fois par semaine. Et je rappelle le truc le plus important, la lavez pas avec la petite brosse qui est à côté. Hein.
4: Non.
0: Merci Justine de nous avoir appelé.
8: Avec plaisir. Bonne journée.
0: Très belle journée à toi.
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0: On se pose des questions qui commencent toutes par après combien de temps faut-il? Allez, vas-y Jeff.
3: Après combien de temps faut-il pour trier le vide-poche à l'entrée de la maison? Celui où tu mets toutes les saloperies quand tu rentres.
0: Oh. Bah jamais.
4: Ouais, jamais. Quand tu déménages?
3: Non mais il déborde au bout d'un moment.
0: Il déborde. Mais après ça dépend ce que tu mets dedans, quoi.
3: Il y a ta monnaie, il y a les piles, il y a les boutons que tu achètes, des vestes, des boutons de rechange, les. Moi, je fais régulièrement pour récupérer les pièces.
2: Ah ouais, non, moi jamais. C'est une règle, on n'y touche pas.
4: On n'y touche pas.
3: Bah, l'argent, c'est de l'argent dedans.
2: Ah bah on n'y touche pas. C'est au cas où.
4: C'est vrai.
0: Il y a plein de chouchous, moi, dans celui à l'entrée.
4: Ah oui, il y a des élastiques aussi.
0: Bah, entre ma femme et ma fille, ouais, j'ai les chouchous qui viennent régulièrement là-dedans.
4: Il y a un peu de tout, hein.
0: Ouais, je pense pas que ça se nettoie.
2: Non, on n'y touche pas.
0: Dans, c'est une règle de vie, ça. Vraiment.
3: Il y a un peu de poussière dedans, quand même.
0: Oui, c'est possible. On a Annabelle qui est avec nous au téléphone. Bonjour, Annabelle.
11: Salut, l'équipe. Salut, Manu.
0: Après combien de temps faut-il? On t'écoute.
11: Après combien de temps faut-il se remettre en couple après une rupture?
0: En heure, c'est bizarre. C'est-à-dire que tu parles du principe qu'après une rupture, on se remet en. Ah, pas avec le même.
4: Bah non,
11: bien sûr.
0: Ah.
4: Mais ça, c'est ton histoire, Manu, mais c'est pas pour tout le monde.
0: Je pensais. Mais ce que t'appelles te mettre en couple, c'est un truc sérieux, quoi.
11: Oui, voilà, sérieux.
2: Oh, ouais, quelques mois quand même, un peu de respect pour
4: moi. Moi, j'aurais dit minimum 3.
2: Ouais.
3: Ah, mais ça se contrôle pas.
4: Bah, c'est parce que toi, tu.
3: Non, mais tu peux rencontrer quelqu'un le lendemain.
0: Mais non, il faut que dans ta tête, ce soit un peu nettoyé le bordel.
4: Faut
3: cicatriser. Ah,
4: hein.
3: Ouais,
0: toi, tu vides ton vide-poche à l'entrée, mais alors la tête. Alors, rien à foutre. Hein. On est assez d'accord sur quelques mois. Genre 6 mois, je pense que c'est pas mal.
4: Oui.
0: Mais après, si ça arrive avant, ça arrive avant.
4: Oui,
0: quoi.
4: C'est le destin.
0: Mais c'est un travail à faire sur soi aussi, pour être sûr de pouvoir rebondir,
4: beau.
0: Annabelle.
11: Oui, après, ça peut être aussi une thérapie. Tu vois, il y en a qui sont de la team d'oublier l'autre avant. Quoi.
4: Oui, mais ça s'appelle un pansement et ça se fait pas, quoi. Enfin, donc,
0: oh, ça se fait pas.
3: Pansement,
4: oui, bon, ça se fait quand tu fais pas toi, quoi.
0: Bah écoute, moi je suis médecin. Voilà. Les pansements, c'est très utile. Bon, Annabelle, en tout cas, nous a appelé puisqu'elle vient de rompre apparemment il y a pas longtemps.
4: Oui.
0: On t'embrasse, Annabelle.
11: Bonne journée.
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0: dans le coin droit, mais attention, dans le coin gauche aujourd'hui, face à Antoine dans le Club des Génies, on a Cécile. Bonjour Cécile.
1: Bonjour Manu, bonjour l'équipe, bonjour Antoine.
2: Salut Cécile.
0: Bienvenue tous les deux, c'est le Club des Génies. J'ai du cash pour vous. Antoine a déjà 500 euros, quoi qu'il arrive, ces 500 euros, ils sont pour toi. Tu vas tenter de gagner 100 euros supplémentaires aujourd'hui et Cécile va essayer de gagner ses premiers 100 euros. J'ai trois questions. Le gagnant ou la gagnante sera celui ou celle qui aura 2 points. À chaque question que je vous pose, si vous pensez avoir la réponse, vous donnez votre prénom, vous donnez ensuite votre réponse. Si c'est la bonne, bah le point est pour vous. En revanche, si c'est pas la bonne, c'est l'autre qui prend le point. Le premier, la première qui atteint les 2 points gagne les 100 euros du jour et reviendra jouer avec nous demain. C'est parti, on joue au Club des Génies. Première question. De quel pays Berlin est-elle la capitale? Antoine.
2: L'Allemagne.
0: Bonne réponse.
3: Oh là, toujours répondre
0: Antoine,
3: avant la fin.
0: Il continue à donner la réponse avant la fin des questions.
3: C'est fou, quoi.
0: Je me rappelle de quelqu'un qui était monté très très haut.
3: Oui.
0: Mais il avait abusé de ça, il avait perdu en donnant les mauvaises réponses.
3: Tout à fait. Fais attention, Antoine.
4: Non, mais c'est un conseil.
0: Alors, elle a vraiment envie d'avoir un enfant. Hein. Antoine, 1 point. Cécile, 0 point. Deuxième question. Quel super-héros vit et protège Gotham City?
1: Cécile.
0: Ah, c'est difficile.
4: Je crois que c'est Antoine, quand même.
3: Moi aussi, je pense Antoine.
0: Dans ces cas-là, quand on ne sait pas, on se tourne vers le producteur de l'émission qui assumera la responsabilité.
5: Eh bien, c'est Antoine qui a dit avant.
0: Merci, Florent.
5: Avec plaisir.
0: Antoine, quelle est ta réponse?
2: Batman.
0: Batman, oui, c'est gagné, bravo.
3: Bravo.
0: Allez.
4: Il n'est pas champion pour rien. Hein.
0: Alors, il est rapide. Cécile était rapide aussi. Hein. Mais pas assez. Cécile, je vais t'offrir le mug.
1: Bravo, Antoine.
0: Oh, les fair play.
2: Merci.
0: Cécile, je vais t'offrir le mug Manu sur Énergie et tu nous rappelles quand tu veux.
1: Oui, merci beaucoup et bonne journée à vous.
0: Et belle journée à toi. Antoine, 600 euros, mec.
2: On continue.
0: Bah évidemment qu'on continue. T'as pas le choix, de toute manière.
2: Exactement.
0: Et quoi qu'il arrive, ces 600 euros, ils sont à toi.
2: C'est génial.
0: Antoine, rendez-vous demain à la même heure et tu reviendras sur 50 Cent pour tenter de gagner 100 euros supplémentaires. Belle journée à toi.
2: Merci à vous aussi, à demain.
0: Ciao, à demain, Antoine. T'es devenu notre pote, Antoine.
3: Tonio.
0: À demain, toi, Lou.
2: À demain.
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0: Continue encore un peu le jeu de Lorenza.
1: Trop bien.
0: Il est bien ton petit jeu.
1: Ouais, c'est cool.
0: On se pose des questions. Elle commence toutes par combien de temps faut-il dans tous les domaines. Allez, on peut se refaire un petit tour de studio avant de vous prendre au 0 870 42 48. Lorenza, c'est ton jeu, vas-y.
1: Après combien de temps faut-il dire je t'aime? Parce que ça, c'est très touchy pour moi, hein. Parce que vous ne le savez pas, Marion et Jeff, mais moi, je t'aime, c'est très rare quand je le dis.
2: Ah,
1: c'est...
2: bon,
3: ah bon?
1: Ouais, ouais.
3: Ah, moi, ça vient vite, moi.
1: Alors, en relation, c'est vraiment très long pour moi, quoi. Mais ça me coûte de le dire, genre.
2: Il faut 2-3 mois, je pense.
1: Ah ouais, c'est peu.
0: J'aurais dit plus, moi.
2: Ah bon?
3: Ah non.
0: Ah ouais. Ah si, moi, j'aurais. Je crois que je l'ai dit après vraiment plus que ça.
2: Bah combien de temps?
0: Attends, je réfléchis. On s'est rencontrés en 2007. Plus. Donc, en 2020, il y a eu le Covid.
2: Ah,
0: eu le...
2: Non.
0: Non, mais plusieurs mois, genre 6 mois, je pense.
2: Ah ouais?
0: Parce que, mais comme Lorenza, c'est vraiment.
1: Ouais,
0: c'est comme la présentation des parents, tu vois. C'est vraiment. C'est un step, quoi.
2: Ah ouais, ok.
0: Ouais.
3: Ah, moi, je suis comme Marion, c'est 3 mois. 2-3 mois. Ouais.
1: Ouais.
0: Bon.
1: C'est quand même assez tôt, vous êtes encore dans votre lune de miel, donc vous n'êtes pas sûr d'aimer vraiment.
3: 2-3 mois, plusieurs fois dans l'année.
1: Ok.
0: Après, attends, Jeff. plusieurs fois à plusieurs personnes.
2: Bah oui.
3: Ouais, non, à une époque.
0: D'accord.
3: À une époque.
2: Oui,
3: puis maintenant. Maintenant, alors, c'était une fois, la seule et ultime fois.
2: Ah ouais.
1: C'est beau.
0: Oh,
1: ouais.
0: En fait, si ça se trouve, tu dis je t'aime à quelqu'un, et tu sais pas que c'est la dernière personne à qui tu le diras.
3: Et c'est ça qui est beau.
0: C'est beau.
2: Moi, j'ai déjà dit une fois je t'aime et on m'a répondu ok.
1: Oh non!
0: Non!
1: C'est horrible! Oh, non.
2: Même pas merci, même pas c'est gentil, genre ok. Alors là, j'ai compris que c'était mort.
3: Ah oui,
2: ça m'a tué.
1: Vas-y, on peut Marion. Ça brise le cœur.
2: Je te jure, il s'appelait Féréol. Alors déjà, il n'avait pas un super prénom.
1: T'as rien perdu.
0: Allez, commence pas à te moquer de son prénom, hein. Je te rappelle que tu l'aimais. Hein.
2: Je l'aimais
0: trop. Un peu de respect quand même. Oh, c'est dur. On a Morgane qui est là. Bonjour Morgane.
4: Coucou Manu, coucou toute l'équipe.
0: Bienvenue sur Énergie Morgane. Après combien de temps faut-il? On écoute.
4: Tutoyer ses beaux-parents.
2: Ah.
0: Alors, je vais vous dire un truc. Je n'ai jamais réussi à tutoyer mes beaux-parents.
1: Ah oui, t'as un truc de respect.
0: Je les vous vois. Et pourtant, c'est pas faute de m'avoir demandé. Hein. J'ai essayé, tu vois. Mais je dis tu et la phrase d'après vous. J'y arrive pas. Je sais pas.
2: Pour moi, là, il y a une règle, c'est les beaux-parents qui doivent te dire tutoie-moi. Tu le fais jamais sans leur.
1: Oui, voilà, oui.
2: Non, mais de toute façon, il faut pas.
0: Mais ils me l'ont dit. Hein. Ils m'ont dit. Mais ouais.
2: Et tu veux pas.
0: Mais c'est pas que je veux pas, c'est que j'arrive pas.
2: Ah, c'est bizarre.
0: Je sais pas. Jeff?
3: Non, parce que moi j'ai un souci, c'est que normalement je vous vois les beaux-parents, mais comme là il y a une différence d'âge entre ma chérie et moi, et qu'en plus sa maman l'a eu très jeune, on a quasi pas le même âge, mais pas loin quoi.
2: Ah ouais.
3: Donc j'ai du mal à vous voyez quoi.
0: Ah ouais. Donc t'en es quasiment à demander à la mère de ta chérie d'aller ranger sa chambre.
2: En la tutoyant.
3: Vas-y copine.
0: Florent, notre producteur, oui.
5: Moi je fais partie de ceux qui n'arrivent pas non plus à tutoyer, mais j'ai beaucoup de mal aussi à dire le prénom de la personne.
2: Ah bon?
5: Je fais en sorte de pas le dire.
0: Genre, oui, t'as raison.
2: Bah, comment tu l'appelles?
5: Je fais tiens en fait vous. J'essaie d'attirer l'attention et là j'attire.
1: Ah oui.
5: Mais ça me gêne de dire le prénom.
1: Catherine, enfin.
5: Ok. Non, j'arrive pas.
0: Non et moi non plus. Je vous vois, je dis pas le prénom. On est pareil. Merci beaucoup.
5: Déla,
0: c'est quoi?
1: C'est compliqué quand même les gars, pas le prénom. Enfin, et si jamais elle te regarde pas, elle est loin. Tu fais comment?
0: Je la regarde pas non plus.
5: Et moi je parle jamais dans la même pièce. Hein.
0: Je lui envoie un SMS. Voilà. Merci Morgane de nous avoir appelés.
4: Merci,
0: c'est une belle journée. Gros bisous, il y a Marine qui est là aussi. Bonjour Marine.
6: Bonjour Manu, bonjour l'équipe.
0: Après combien de temps faut-il
6: après
0: quoi
6: après combien de temps faut-il rendre le tupperware qu'on nous a prêté?
0: Oula. Quand il rendra d'abord celui que je lui ai prêté. Non mais attends, un tupperware qui part, il revient jamais.
2: C'est ça, c'est le tien après.
1: Tu le sais, hein,
2: fini, oui.
0: C'est pour ça qu'ils ont créé les barquettes en aluminium là.
3: Exactement.
1: Oui.
0: Mais bien sûr, parce que sinon, les grands-mères, elles auraient des usines à Tupperware. Alors que là, au moins, tu peux garder le truc en bas d'aluminium. Elle en a rien à foutre. Voilà, tout simplement. Belle journée à toi, Marine. Merci beaucoup de nous avoir appelés.
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0: Et j'ai devant les yeux une liste. Ouais. J'aime bien ces petites listes. Alors, c'est une liste qui va parler certainement à Marion, puisqu'elle est maman.
2: Oui.
0: À Jeff, puisqu'il est papa.
3: Ouais.
0: Et Lorenza, écoute, va dans ta chambre, on parle entre
1: nous.
0: J'ai une liste de phrases de parents. Mais en fait, tu les as connues en tant qu'enfant, de toute manière. Si à minuit, t'es pas là, je ferme la porte.
2: Bah oui. Eh oui.
3: Ah, bah oui.
2: La menace.
0: Oui, mais tu ne le feras jamais.
2: Non, jamais. Impossible.
0: Non. Il y aura qui à cette soirée?
2: Ah ouais.
0: Toujours.
2: Ah, tu veux
0: savoir.
2: Sûr.
0: Et mais il faut quand même dire aux parents que quand vous posez la question, on va vous mentir derrière. On va jamais dire la personne que vous voulez pas qu'il y a à cette soirée.
2: Évidemment.
0: Donc on sort toujours les prénoms des gens que les parents connaissent et qu'ils apprécient.
1: Ou des meilleurs de la classe.
0: Oui.
1: Moi des fois je chopais parce que tu vois à chaque fois quand je donnais des notes, je disais toujours mais il y aura Héloïse et elle se disait ah si Héloïse est là, ça veut dire que c'est une bonne fréquentation, c'est bon, elle peut y aller.
0: Pas mal. Phrase de parents, le classique. Qu'est-ce qu'on dit?
3: Ah bah oui.
1: Merci.
3: Bah
0: merci. Merci. Évidemment. Ou bonjour aussi.
2: Oui, ah, s'il te
0: bonjour.
2: Plaît,
0: oui. S'il te plaît, oui. Oui. Phrase de parents, pars pas les mains vides.
2: Ah
0: à
2: ouais.
0: Table.
3: Bah oui.
2: Ah, ça c'est fou.
3: C'est
2: ça.
3: Normal aussi, oh.
0: Phrase de parents. Oh.
3: Le gratin, je l'ai fait, c'est toi qui me la vaisselle maintenant.
0: Phrase de parents, ok, mais t'amènes ton frère.
2: Ah bah bien sûr.
3: Ah, c'était chiant,
2: le chaperon.
3: Ça.
2: Ah, j'ai eu toute mon enfance, ça. Avec mon grand frère. Ah bah oui, il avait 3 ans de plus et mes parents n'avaient aucune confiance en moi, donc il était là tout le temps. Dès que je devais faire une activité ou autre, ok, mais tu vas avec ton frère. Super.
0: Ah, bah est-ce que t'as un autre sens aussi? Ok, tu vas là-bas, mais t'emmènes ton frère pour qu'il s'amuse avec lui, c'est ça.
2: Oui,
0: ton petit frère. Ouais. Oui, oui. Phrase de parents. Vas-y, récite ta poésie, promis, on rit pas cette fois.
1: C'est horrible.
0: Ça, c'est très, très, très dur. Phrase de parents, le classique. Je suis pas ta copine, moi.
1: Ah ouais, non. C'est horrible.
2: J'ai tellement entendu.
0: Ah ouais. Ah, oui. Et puis, on va terminer par la plus classique des classiques de phrases de parents. Et si tes copains, ils sautent d'un pont, tu sautes aussi? Ouais, on se quitte là-dessus, on est bien.
1: C'est parfait.
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0: 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Attention, le téléphone sonne.
10: Allô.
0: C'est peut-être le vôtre. Allô. C'est Audrey.
10: Oui, c'est Audrey.
0: Audrey de Montpellier dans l'Hérault.
10: Exactement.
0: Quel est le seul animateur radio qui double ton salaire, Audrey dans l'Hérault? C'est ça.
10: Ah oui, vraiment. Oh, j'entends pleurer. Oh là, je suis trop contente, merci beaucoup.
0: C'est comme le disait ma grand-mère, pleure, tu pisseras moins.
10: Exactement.
0: Elle n'est pas suivi tous les cours de SVT, pour être très honnête. Donc elle maîtrisait pas bien le truc.
10: Moi non plus, j'avais 5 de moyenne, donc je dis non, ça va.
0: Audrey, ce matin, je t'annonce que je te double ton salaire. Tu touches 1725 euros chaque mois. On va le multiplier par deux. Ça va faire 3450 euros pour toi.
10: Merci. Je vous écoute tous les matins. J'adore votre bonne humeur. J'adore votre style d'humour et tout ça. C'est vraiment magnifique.
0: Oui, t'as bien fait de dire style d'humour parce que style vestimentaire, on n'est pas. Pas sûr qu'on n'est pas tous égaux là-dessus. Il y en a qui ont la vision, il y en a qui sont aveugles. C'est pour ça qu'on fait de la radio. Et voilà. Audrey, 3450 euros, ça arrive très vite pour toi. Bravo.
10: Merci beaucoup Manu, merci beaucoup l'équipe et passez une super bonne journée et continuez comme ça, vous êtes trop trop géniaux.
0: Eh ben on t'embrasse, on passe une très belle journée, une très belle semaine. Tous les matins on double votre salaire, demain matin à la même heure ce sera peut-être vous. Vous envoyez salaire par SMS au 7 10 12.
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0: J'entends le loup, le renard et la belette. J'entends le loup et le renard chanter. Voilà pourquoi j'aime Nolwenn Leroy. Elle a eu les couilles de le faire.
1: C'est vrai.
0: Alors, c'est son anniversaire aujourd'hui à Nolwenn Leroy. Elle a 44 ans.
1: Putain, quoi. Wow. Ah, le temps passe vite.
0: Elle a grandi, c'est ce que je disais l'autre jour, je sais plus avec qui. T'as envie de lui prendre la joue comme ça, de lui serrer comme tonton. Et lui... Mais tu sais que toi, hein, je t'ai connu, t'étais tout petit
1: mais
0: comme
1: oui.
0: ça. On aurait bientôt l'avoir à la Star Academy, normalement.
1: Ah bon?
0: Mais alors, normalement, disons que ça se dit dans les couloirs
1: oh là
0: des
1: là
0: gens
1: là.
0: Qui sont au courant des choses, hein, qu'il y aurait un prime qui réunirait tous les gagnants.
2: Ah oui, c'est vrai.
0: Des Star Academy.
1: Oh, mon rêve, incroyable.
0: Ce serait ouf. On peut faire un petit tour du studio. Mmh. Allez, si vous avez envie de partager quelque chose. Alors moi, je sais qu'il y a quelqu'un dans l'équipe qui a besoin de partager quelque chose. Ouais, pas besoin, je sais pas. Mais tu as une histoire de dingue.
2: Ah. Ouais, et ben, c'est moi. Là, non mais en plus, je vous assure que je suis pas bien. Ça fait une heure là que j'ai la boule au ventre. Vendredi soir, Il m'est arrivé quelque chose de terrible. J'étais coincée dans les bouchons parisiens.
0: S'il vous plaît, écoutez bien tous ces histoires de Marion.
1: Oui, okay.
2: Jusque là.
0: Parce que vous ne l'avez jamais entendue et vous ne l'entendrez certainement.
1: Oh là, Marion, elle est pas bien.
0: Non mais moi je la connais, l'histoire elle est dingue.
2: Bon, j'ai eu envie de faire pipi. Mais vraiment le genre d'envie irrésistible, ouais. Envie folle, soudaine. Tu peux absolument rien faire. Je vois que le GPS m'annonce encore 50 minutes de route.
0: C'était le soir ?
2: C'était le soir.
0: D'accord.
2: Donc je prends la décision de m'arrêter dans une ruelle parisienne et d'aller faire pipi entre deux voitures. J'avais pas le choix.
1: Ouais, honnêtement,
2: c'était ça ou pipi voiture. Donc j'ai choisi pipi ruelle. Voilà. Donc je fais mon affaire et à un moment, j'entends ricaner. Je lève la tête et là je vois dans l'immeuble au-dessus de moi des gens, lampe torche sur moi, caméra sur moi, téléphone. Et alors là, les gars, mais l'angoisse, on aurait dit un mauvais sketch là, ce qui s'est passé après.
0: Ils ont filmé.
2: Bah oui, je suis quasiment sûre qu'ils ont filmé. Je t'avoue que j'ai tout de suite baissé la tête. J'ai essayé de me dépatouiller comme je pouvais, mais bon, je pouvais pas m'arrêter non plus comme ça.
0: C'était horrible.
2: Je me rhabillais, je courais en même temps. Et alors là, depuis, j'ai vraiment cette phobie. Je me dis, mais attends, imagine, les chances sont faibles, mais imagine, la vidéo existe, ils me reconnaissent, ils la diffusent.
1: Non.
0: De te reconnaître, les chances sont faibles quand même.
2: Extrêmement faibles.
0: Ils étaient à combien de mètres ? Deux mètres. Ah oui, là c'est compliqué.
2: Ah non, ils étaient vraiment deux immeubles, enfin deux étages au-dessus quoi. Donc,
0: deux étages au-dessus. Bah, après, maintenant, il y a des zooms de ouf sur les téléphones.
2: Mais c'est ça qui me fait peur. Et je me dis s'ils font des recherches ou j'en sais rien.
0: Comparer la tête, aller voir sur Google Images, voir s'ils reconnaissent la tête de la personne.
2: Mais ça veut dire que tout le monde ne me verrait qu'une nue.
0: Mais quelle pub.
2: Ah non, la fin de carrière pourrie, les gars, c'est horrible de sortir là-dessus.
0: Alors, c'est une fin de carrière pour toi, mais on va parler de l'émission.
2: Mais
0: t'en pouvais plus. T'avais pas le choix, il fallait que tu fasses pipi, donc t'as été dans une ruelle. Bon, bah voilà, ça peut arriver, c'est pas grave.
2: Ouais, toi, tu te dis ça, mais je t'assure que vraiment, et l'image, elle est pas belle. Je veux dire, c'est pas comme vous, c'est plus facile.
1: Oui,
2: vous êtes des mecs, vrai. Machin. Nous, ça, t'as vraiment l'air con hein, quand tu fais pipi ruelle. Hein. Vraiment.
0: Je sais pas, j'ai pas vu la vidéo. Je l'envoie.
2: Si vous m'écoutez, un peu de pitié, si elle existe, cette vidéo, effacez-la. Peut-être.
1: S'il vous plaît.
0: Non, écoutez, si ce week-end vous avez vu quelqu'un faire pipi dans une petite ruelle, ayez pitié d'elle, vous l'envoyez directement à moi.
2: Non.
0: Et je ferai chanter Marion. Pour combien tu rachètes la vidéo ?
2: Très cher, je pense.
0: Non.
2: Je te jure, je pourrais pas. Non, mais parce qu'en fait, je me vois vraiment, et c'était très gênant ce qui s'est passé. C'était extrêmement gênant.
0: C'est le genre de truc, ça peut arriver. Tu vois ce que je veux dire ?
2: Oui,
0: ça, ça peut arriver, et voilà, c'est pas très grave en soi.
2: Ouais, bah quand même, je serais prête à mettre très cher.
0: Ouais, mais, et tu sais quoi ? Je mettrais encore plus cher pour l'avoir. Les enchères. Quelle belle histoire de Marion.
2: Ouais.
0: Écoutez, si on a des news, si vous avez des news, si quelqu'un vous a dit, tu ne devineras jamais ce qui m'est arrivé vendredi soir, j'ai vu quelqu'un dans la rue.
2: J'hésite à retourner à l'immeuble, à sonner à l'étage et à leur dire, vous avez la vidéo.
3: Parce que là, ils vont te reconnaître, là.
0: Mais attends, mais à ce moment-là, tu veux. Ben, on y va, si tu veux.
2: Ah oui, pour leur dire, il faut l'effacer, quoi.
0: On y va, on va enquêter, on va en bas, tu me montres où est-ce que c'était, quel étage, et on essaie de retrouver les gens. Et
1: on leur dit, effacez cette vidéo.
2: Allez, on va s'organiser ça.
0: Non, mais on échange, tu vois, contre un cadeau.
2: Ouais.
0: Tu vois, on leur fout une PS5. Une PS5.
1: Ouais.
0: Ce qui est bien, c'est que si on y va, au moins ils sauront que c'est toi. Oui.
2: Ouais, on va réfléchir à tout ça.
0: C'est une belle histoire.
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0: Et on a vos vacances à vous offrir. Dans 5 minutes, juste après 4 sailles, on joue au meilleur jeu radio du monde, c'est le jeu des 5 mots. Et on vous offre 2000 euros à dépenser chez Bellambra, le numéro 1 des clubs de vacances en France. Vous nous appelez au 0 870 42 48. Et vous pouvez aussi nous envoyer des messages vocaux sur l'application Manu sur Énergie. 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Vous pouvez nous écouter en direct évidemment sur l'application. Vous pouvez écouter les podcasts, vous pouvez gagner des cadeaux. 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Et vous pouvez aussi nous envoyer des messages vocaux. On les écoute tous, on les partage avec vous. On va s'en écouter quelques-uns, c'est parti.
13: Coucou Manu, coucou l'équipe. J'ai une petite question. Quand vous avez reçu des invités et qu'ils partent, qu'est-ce que vous faites ? Vous restez devant la porte jusqu'à ce qu'ils s'en aillent ? Ou vous fermez la porte immédiatement après qu'ils soient partis ?
0: Ouais, c'est comme quand il y a des gens qui arrivent chez toi.
13: Tu
0: leur claques pas la porte.
13: Non.
0: Voilà. Puis ça dépend, mais des fois on discute un petit peu. Alors souvent ils sont pressés, parce qu'ils font une autre interview, un autre truc comme ça. Donc on leur dit on va manger, ils me disent non, j'ai pas envie de manger avec toi. Non, papa. flirte un peu et puis ensuite il va qu'à à leurs occupations. Quoi.
2: Bah ouais, on les raccompagne aussi parfois jusqu'à l'ascenseur.
0: Mais oui, parce qu'on est dingue un peu.
2: On est poli, on est courtois.
0: Parce qu'il faut le badge en bas aussi. Et alors,
3: faut les faire sortir,
0: Tout le star qu'il est, il a pas le badge. Alors comment avec mon badge, je peux aller à la cantoche?
1: À la classe.
0: On continue avec vos messages.
14: Moi je m'appelle Juliette, j'ai 12 ans et demi, je suis en 4e. Et mon temps d'écran en moyenne par jour est de 39 minutes. Donc voilà, gros bisous.
0: Et elle nous met à l'amende ou pas?
3: Rien.
0: Attends, l'autre jour on a regardé, on était entre 3h30 et 6h je crois, pour ou plus même pour Marie.
2: Ouais, moi je suis à plus de 7h. Ouais.
0: C'est un truc de dingue.
2: Ouais, mais c'est le travail. Juliette, elle travaille pas encore. Tu vois, faut lire les infos et tout. Voilà, elle a pas ça, Juju.
0: Non, bah Instagram 7h, non. C'est sûr que c'est pas pour le boulot. Allez, encore un message.
15: Salut Manu, est-ce qu'on aura bientôt le retour de la ferme de Lolo?
0: Pourquoi? Alors la ferme de Lolo, c'est un jeu qu'avait créé Lorenza, où elle nous a écouté des bruits d'animaux, et elle nous demandait d'après vous qu'est-ce que c'est. Est-ce que c'est un léopard en rut ou alors un lion qui court derrière une gazelle?
2: Ah,
0: c'est
2: j'aime bien.
0: Mais honnêtement, le jeu en lui-même, il n'était pas terrible.
1: Non, mais c'est
0: parce que les bruits d'animaux.
1: Voilà.
0: Mais le truc du jeu, c'est qu'il y avait un générique. Et le générique, c'est Lorenza qui le chantait.
1: C'était vraiment simple, quoi.
0: Mais
1: ça avait son petit succès, le générique,
0: Lorenza, je suis désolé, c'est pas pour les règles du jeu qu'on met dans les jeux.
1: C'était
0: pour le générique qu'elle chantait.
1: Oui.
0: Écoutez, on va se le refaire. Quand, où, pourquoi, je sais pas. Bah, tu prépares le truc. Quand c'est préparé, tu nous le dis. Et on se fera le jeu. N'hésitez pas à nous envoyer des messages vocaux. C'est sur l'application Manu sur Énergie. Elle est gratuite. Vous pouvez la télécharger.
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0: au meilleur jeu radio du monde. C'est le jeu des 5 mots. On a aujourd'hui Virginie. Bonjour Virginie.
1: Bonjour Manu, bonjour
2: Jeff,
1: bonjour Marion, bonjour Lorenza.
2: Salut, coucou.
0: Sois la bienvenue parmi nous Virginie, j'ai pour toi tes vacances. 2000 euros que tu vas pouvoir dépenser comme tu le veux chez Bellambra, le numéro 1 des clubs de vacances en France.
1: Combien?
0: Eh oui Virginie, 2000 euros.
2: C'est mon rêve Bellambra, et le club enfant et tout.
0: Eh ben, joue. Bah oui,
2: bah, ouais, j'aimerais bien.
3: Mais elle peut
0: Mais non, elle peut pas Marion, tu dois démissionner et ensuite tu nous appelles.
2: Ah ouais, c'est ouais, petite étape quand même.
0: C'est radical. Hein. Et là, du coup, tu réfléchis. Hein.
2: Ouais, finalement.
0: C'est Virginie qui va peut-être gagner ce matin. Allez, c'est Marion qui va jouer avec Virginie.
2: Ah, bah tiens. Allez.
1: Parfait.
0: Alors Marion va sortir du studio. Quand elle sera dehors, Virginie, je vais te donner 5 mots. Après chaque mot, tu me donnes le premier qui te vient en tête. Ensuite, je fais la même chose avec Marion. Dès que vous avez un mot en commun dans vos réponses, c'est gagné. À toi les vacances. Attention Virginie, bonne chance à toi. On joue au jeu les 5 mots. Réunion.
1: Travail.
0: Bébé.
1: Enfant.
0: Avantage.
1: Inconvénient.
0: Canne.
1: Pêche.
0: Différence.
1: Ressemblance.
3: Oh là là, mais c'est une professionnelle.
4: C'était trop fort, allez. Oh, c'est bien.
2: Attends, elle est trop forte.
0: Virginie a créé le club du jeu des 5 mots de son village. Donc,
1: bah, ça, c'est sûr, c'est ça.
0: Impressionnant, Virginie. On va faire revenir Marion. Un mot en commun suffit pour gagner. J'y crois. Là, vraiment.
3: Ah,
0: là,
3: moi aussi, bah oui.
0: Virginie, je sens les vacances.
2: Okay.
0: Attends, il faut que Marion soit raccro.
2: Allez, la pression, ça va aller.
0: Attention, c'est parti, Marion est de retour. Un mot en commun suffit, on y va.
1: Allez, Marion.
0: Réunion.
2: Famille.
0: Elle avait dit travail.
2: Okay.
0: Bébé.
2: Maman. Oh.
0: Enfant.
2: Oh non.
0: Oh non. Avantage.
2: Inconvénient.
0: Voilà, c'est gagné. Allez. Allez. Allez.
1: Merci Marion.
2: Ah, avec plaisir.
0: Et voilà, il restait 2 mots.
2: Ok.
0: Cannes.
2: Nice.
0: Non, pêche.
2: Ah oui, c'est pas bon. Oulala, oulala.
0: Et enfin, différence.
2: Vraisemblance.
0: Non, elle veut dire ressemblance.
2: Ah, on était pas loin quand même.
1: On était pas loin. C'est pas grave.
0: Et comme c'est pas le jeu des 3 syllabes sur 4, on gagne. Une bonne réponse suffit pour gagner. Et c'est le cas, Virginie. 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Tu vas te régaler. Bravo à toi.
1: Ah, vous êtes géniaux. Merci beaucoup.
0: On t'embrasse fort. Belle journée à toi. Et ça va être comme ça toute cette semaine. On vous offre vos vacances chez Bellambra.
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0: C'est le moment de retrouver de l'amour. J'espère.
3: Ah ouais, on veut du love.
4: On en a besoin là.
0: On en veut, mais est-ce qu'on va avoir ce qu'on veut? On n'a pas toujours ce qu'on veut, Lorenza, dans la vie.
3: Oui, je sais, mais bon, j'espère quoi, j'y crois.
0: Tu n'es plus une enfant, il faut que tu connaisses la vérité maintenant.
3: Oui,
0: parfois on n'a pas ce qu'on veut.
2: Parfois ça finit mal. Hein.
0: Et en amour aussi. Toi, c'est quelque chose, Lorenza, fais un effort.
3: Oui, je sais, justement, je dis ça par procuration, j'ai besoin d'amour là. Allez.
0: On va retrouver Marina et Quentin qui ont eu un premier rendez-vous ce week-end. Quentin, il était dans une galerie d'art, devant un tableau, il y a une femme qui lui dit, vous comprenez, ça la fait rire, il rigole. Et elle lui propose direct d'aller manger dimanche midi. On va voir Quentin dans un instant au téléphone, mais avant ça, Marina. Bonjour Marina.
7: Bonjour Manu, bonjour tout le monde.
0: Marina, tu nous as appelé toi aussi vendredi à la même heure et tu nous as expliqué que t'étais en terrasse, tu buvais un verre, qu'il y a un homme qui est passé avec son chien, tu vas le caresser, vous commencez à parler d'animaux et hop, vous vous calez une balade ensemble dimanche. Avec le chien.
7: Bien sûr.
0: Raconte-nous comment ça s'est passé.
7: Déjà, je suis arrivée avec 30 minutes de retard.
0: On n'a pas fait de réflexion. Et pourquoi 30 minutes de retard?
7: Et pourtant, j'avais bien tout préparé la veille, la tenue, etc. Mais en fait, arrivé le jour J, je sais pas, je trouvais que ça allait pas. Je savais pas si ça faisait trop ou pas assez pour une balade. Donc,
0: longtemps
7: pour changer.
0: Classique.
7: Voilà, c'est ça.
0: 30 minutes de retard, moi, je serais parti avec le chien. Mais bon. J'aurais pensé que c'était un vent, en fait. J'aurais fait, c'est ça. Bref, t'arrives, et là, il te reproche pas.
7: Non, franchement, gentil, okay. Tout ça, pas de problème.
0: Ensuite.
7: Après, on a commencé à discuter, et j'essayais de lui poser des questions sur lui, etc. À chaque fois, il ramenait tout à son chien, comment il l'avait eu, la race du teckel, machin, enfin... je sais tout sur les teckels, quoi.
0: Ça, c'est bien.
2: Mais
0: au départ, je rappelle que c'est toi qui allais caresser le chien.
3: Ah,
0: donc,
3: oui.
0: Il se dit, c'est normal, il se dit, Ça, c'est un sujet de conversation à avoir avec elle.
2: Enfin, attendez, s'il a aucun autre sujet de conversation, c'est quand même limite.
4: Ouais, c'est vrai, c'est vite chiant.
0: Ne jugeons pas, ne jugeons pas.
3: Oui, mais c'est timide.
0: Voilà, voilà, il sait pas. Oui, ensuite.
7: Et donc à la fin de la balade, enfin je me suis empêtré les pieds dans la laisse de son chien, je suis tombée.
0: Oh,
7: et en fait, il s'est tout de suite précipité sur son chien. Voir si

0: proposé d'aller manger dimanche.
1: Ouais.
2: C'est ça. En fait, dimanche, elle avait prévu un pique-nique avec des sandwichs. Du coup, moi, j'ai trouvé ça hyper cool. Et pour la vanne, je lui avais ramené une photocopie du tableau devant lequel on s'était rencontrés.
1: Elle a
2: bien aimé. Elle a vraiment adoré. Donc, du coup, ça va vachement bien.
0: Mais attends, mais les sandwichs, mais où vous êtes allés? Elle t'a emmené où? Dans un parc?
2: Dans un parc qui était vraiment pas loin de la galerie d'art où on est allé, enfin où on s'est rencontrés.
0: Okay. D'accord. Et vous avez mangé? Vous avez fait un petit pique-nique?
2: C'est ça, elle avait ramené des sandwichs, elle avait ramené à boire, un petit dessert.
0: Oh, enfin, c'est cool.
2: Vraiment, vraiment, vraiment bien. Et du coup, en fait, après ça, ça s'est super bien passé. On s'est donné rendez-vous, un nouveau rendez-vous dans une autre galerie d'art.
0: Attends.
1: Ouh là là, oui.
0: Ouais, ouais,
1: Les détails, attends,
0: parce que ça s'est hyper bien passé, ça veut dire vous avez fait un Scrabble ou alors vous avez été jouer au ping-pong. Attention, on veut les détails. Ça s'est super bien passé. Il y a eu un bisou?
2: Alors oui, il y a eu un bisou.
1: Allez,
0: tu racontes rien. Je veux dire, si on laissait Quentin parler, il allait nous raconter. Alors, c'était un sandwich avec du fromage et du jambon. Non. Nous, on veut le bisou. Il y a eu un bisou. Voilà.
2: Voilà. Il y a eu un bisou. Et on va se revoir bientôt dans une nouvelle galerie d'art. Même si on comprend pas, on sait qu'on veut bien rigoler.
1: Mais décidément. Mais ouais. Vous allez devenir des pros à la fin.
0: Et ils se referont un sandwich et ça va être un jour sans fin. Putain, merde. Le jour de la marmotte. Quentin, merci beaucoup de nous avoir appelés. On espère qu'il y aura plein de sandwichs, plein de pique-niques et plein de bisous.
2: Et plein de bisous surtout, ouais.
0: Oui. Bien sûr.
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0: Et on a du cash à vous offrir maintenant. Avant d'écouter Mauvais Joe et Maladie, on va peut-être vous offrir 1000 euros. C'est le cash ou crash. Gwendoline est là. Bonjour Gwendoline.
5: Salut Manu, salut l'équipe.
0: J'adore ce prénom,
1: je
0: Gwendoline.
1: Je savais que t'allais dire ça, Manu. Je savais.
6: C'est vrai que ça sonne bien.
0: À chaque fois que je rencontre une Gwendoline, pour moi, c'est.
1: C'est une fée bretonne, un peu.
0: Alors, elle peut venir n'importe où, mais c'est une fée.
5: Ouais.
0: C'est Gwendoline. C'est Gwendoline la fée. Tu sais, comme les princesses, elles ont toujours un truc, une sorte de. Je sais pas comment dire.
7: Une queue de cheval.
0: Ouais, c'est une grande queue de cheval derrière, ouais. Avec un chapeau elles ont une baguette magique aussi.
7: Mm-hmm.
0: T'as une baguette magique, Gwendoline?
5: Oui, absolument.
1: Ça t'a permis de jouer.
0: Gwendoline, j'aimerais que tu ne casses pas les rêves de Manu en France.
5: Écoute, j'ai une baguette magique.
1: Voilà.
5: C'est bon, Manu.
0: Et moi, j'ai du cash pour toi. C'est le cash ou crash maintenant. Voici les règles du jeu. J'ai trois questions. Si tu réponds juste à la première, tu gagnes 250 euros. Si tu réponds juste à la deuxième, tu doubles ton gain, 500 euros. Et si tu réponds juste à la troisième, tu doubles encore ton gain, 1000 euros. Tu peux t'arrêter aussi quand tu veux et tu repars avec le gain. Et si tu te trompes, tu perds tout. C'est le cash ou crash. Allez. On veut pas du crash.
1: Oh non.
0: On veut du cash. Allez. T'es prête?
5: Allez, un petit coup de baguette magique.
0: C'est parti, voici la première question, Gwendoline. De quelle région de France la flamencuche est-elle une spécialité?
5: La flamencuche...
0: L'Alsace. T'as dit
5: l'Alsace? Ouais.
0: Bonne réponse.
1: Oh là là.
0: C'était, mais... C'était sur la fin. Waouh. C'est une
5: mais
0: sorte de... C'est comme si on faisait une pizza ratée, mais en fait, c'est pas raté.
1: C'est ça.
0: Mais ça se bouffe, c'est un truc de dingue, la flamencuche. Tu bouffes ça en apéro, t'en bouffes trois à la suite, et après, t'es pas bien. Mais c'est bon. Bref,
5: ouais.
0: Ce qui est bon aussi, c'est que t'as 250 euros, Gwendoline. Est-ce que tu veux continuer ou est-ce que tu veux t'arrêter avec ces 250 euros?
5: Allez, on continue.
0: Voici la deuxième question pour doubler ton gain pour 500 euros. Quelle pièce d'un jeu d'échecs est traditionnellement, représentée par un cheval?
5: C'est le cavalier.
0: Oh. Oui, c'est le cavalier.
5: C'est le stress.
1: Oh là là. Eh bien joué.
0: Gwendoline, 500 euros, tu les as.
5: Ouais.
0: Maintenant, tu peux tenter de répondre à la troisième question pour doubler ton gain et avoir 1000 euros. Ou tu peux t'arrêter et repartir avec tes 500 euros.
5: Je pense que je vais m'arrêter pour cette fois.
0: Tu t'arrêtes avec 500 euros, et ben c'est 500 euros, ils sont à toi, bravo.
5: Super.
0: Alors, Gwendoline, c'est la première troisième question, je pense qu'elle décédait tellement elle est stressée.
5: Ouais, ouais.
0: Donc c'est bien.
5: C'est 500 euros
0: pour toi, Gwendoline, on t'embrasse fort.
5: Super, merci beaucoup, merci à vous, merci l'équipe.
0: Et n'oublie pas, qu'est-ce que tu as, Gwendoline, dans ta vie?

0: Une baguette magique.
1: Bien sûr. Gros bisous.
0: Allez, salut.
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1: On est aujourd'hui le 28 septembre et c'est une date importante parce que nous l'avions dit. Il y a des fois des choses qu'on dit et qu'on fait pas. Ouais. Mais nous l'avions dit, nous l'avons fait.
4: De quoi ?
5: Ah oui, ah, oui. Bah, évidemment.
4: Ah mais oui. Oh là là.
1: Allez, je peux compter sur vous. Hein. Je suis là, j'annonce un truc et là tout le monde me regarde le lapin dans les phares. De quoi il parle ? Putain, du groupe quoi !
5: Mais oui. De quoi d'autre, évidemment.
1: Alors,
4: voilà, les stars quoi.
1: L'autre jour, nous en ballons pas non plus.
5: Non.
1: L'autre jour, on est parti, on s'est dit, on va créer un groupe. Eh ben, on l'a fait. Jeff, il s'est dit, je vais m'en occuper. Il a réservé une salle de répétition. Et on a été faire la première répétition de notre groupe. Jeff est à la batterie.
4: Ouais.
1: La mule, qu'on l'appelle. Mais tu joues bien, hein.
4: Bon, ça va, je me débrouille.
1: Honnêtement, t'es meilleur de nous tous.
5: Ah, oui.
1: Et quand tu dis dans un groupe, le meilleur c'est le batteur, c'est que les autres sont vraiment mauvais.
6: Hein. Non, moi, vous m'avez tous bluffé. Attends, franchement, le niveau est dingue. Je t'avoue que j'y croyais moyen. Mais alors là, je suis choquée. Tout le monde.
1: Ah, ouais.
6: Ah non, mais tout le monde est super bon dans son domaine, quoi. Enfin, par moi, mais tout le monde.
1: Attends, Jeff est à la batterie, Florent est à la guitare, je suis à la guitare, Lorenza et Marion sont au chant, c'est pas mal. Aurélie au standard, elle était au clavier et elle chantait aussi.
6: C'est très bien.
1: Alors il nous manque un bassiste.
4: Oui, ah, quelqu'un. Oui.
1: Il nous manque quelqu'un. On est en train de réfléchir à ça. C'est vraiment, qui on peut trouver pour faire la basse. Parce qu'il faut une basse. C'est un groupe de rock, quoi.
5: Bien important.
1: Et on a répété. Et écoutez, on a filmé. Parce que peut-être qu'un jour on fera un docu comme Orelsan il avait fait. Hein. Alors.
5: C'est où ? Ah oui.
1: Alors, bien sûr, comme les yeux dans les bleus, là, tout ça. Et 20 ans après, tu ressors. Et tu dis, putain, ils avaient filmé, ils n'avaient pas pensé. C'est que nous aussi, on a pensé. Mais nous, dans 20 ans, ça ne marchera pas. Mais c'est pas grave. La vidéo de notre première répétition, elle est sur nos réseaux sociaux. C'est Manu Officiel sur Instagram, sur Facebook, Manu Officiel TikTok sur TikTok. On va vous la mettre tout de suite et vous pourrez voir les premières images, quoi. Les premières images, les premiers sons. Puis dans quelques années, vous pourrez dire j'y étais. Voilà,
4: c'est ça.
5: La simplement.
1: C'est ça. On n'a pas encore de nom, mais on a déjà calé la deuxième répétition.
4: Oui, c'est donc vrai. Très très bientôt.
1: On avance petit à petit. 8h14, mais c'est le moment de s'apprendre des choses.
5: Allez.
1: Avec les infos aléatoires du monde. C'est parti. Allez, Marion, apprends-nous quelque chose.
6: Le seul drapeau du monde qui n'est pas rectangulaire, eh ben, c'est celui du Népal.
1: Ah
6: en
1: bon
6: fait, c'est deux triangles qui sont superposés en forme de double pointe. Et ça représente les sommets de l'Himalaya. C'est le seul au monde. Ouais. Ça raconte
1: c'est
6: un beau. Peu.
1: C'est vrai, pourquoi ils sont triangulaires? On pourrait faire des ronds, on pourrait faire des losanges.
6: Bah eux, c'est vraiment pour représenter les montagnes, mais nous, je sais pas pourquoi on est tous pareils, tous rectangulaires,
1: ouais,
6: c'est pas drôle.
1: Pas cassé, ouais,
5: c'est
1: pas
5: nul.
1: C'est nul, Lorenzo. Ouais. C'est nul, ouais. Attends, l'ado, quand on crie, ça, c'est nul.
6: Il aurait pu faire un cœur.
1: C'est nul. Jeff, une info pour nous.
4: Chaque année, nous avalons inconsciemment près de 500 grammes d'insectes chacun.
5: Oh.
1: Et c'est ce que c'est vrai, ça? Parce qu'il y avait une légende urbaine qui disait qu'on mangeait les araignées, c'était faux.
4: Ah non, mais c'est pas forcément les araignées, mais il parle aussi, par exemple, tu sais, les petites bêtes qu'il peut y avoir dans le pollen, qui sont vraiment minuscules, tu sais, ou les trucs, vraiment, tu t'en rends pas compte, tu les respires, mais à la fin d'année, t'es à près de 500 grammes par personne.
1: On m'a dit que dans le chocolat, il y avait des insectes.
5: Quoi? Ah bon?
1: Bah quand ils font fondre le chocolat, en fait, ça attire les insectes, le sucre, ils arrivent, ils se mettent dedans et
4: t'as
1: des
4: insectes dedans. Tu le vois pas, ouais.
5: C'est des protéines, hein, les gars. Enfin, je veux dire, c'est pas grave, quoi.
1: Ouais, mais enfin, on a le droit de les choisir, non? Les protéines.
5: Ouais. Pas faux.
1: Voilà. Bon. Lorenza, quelque chose à nous apprendre?
5: Londres a été inondée par la bière en 1814.
6: Ah, la
4: comment ça se fait?
5: En fait, il y a une brasserie londonienne qui a éclaté avec 570 000 litres de bière qui sont répartis dans tout Londres et surtout dans le quartier de Saint-Gilles. Et y a eu plusieurs maisons inondées et tout. C'était une folie, genre les. Envahis par la bière, quoi.
4: J'adore cette inondation.
1: Non, mais après, tu la bois pas. Bah, c'est,
5: Là, t'es.
4: Ça dépend, si t'as une petite paille avec toi.
5: Après, si tu prends la tasse, c'est pas très grave, quoi. T'es content.
1: Oui, c'est. On rappelle que l'alcool est à consommer avec modération.
5: Oui,
1: et si vous avez un flot de bière qui arrive, je vous le déconseille quand même de le boire.
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1: Oh Evelyne, je t'illumine.
5: Oula.
1: Donc, laissez-nous tranquilles. Je voulais qu'on parle de choses que les gens font facilement, mais que nous, on n'arrive pas à faire. Mais avant ça, je suis désolé, il y a un breaking news.
5: Oula.
4: Que passe-t-il ?
5: Qu'est passé ?
1: Ce breaking news concerne Marion.
6: Qu'est-ce qu'il y a?
1: Je te rappelle de ce que tu nous as dit il y a 10 minutes.
6: Ah, arrête. Sur mon histoire de ce week-end?
1: Non, les drapeaux. Non, ça c'était tout à l'heure, c'était à 7h.
6: Oh, j'ai peur.
1: Si tu veux, on en parlera un peu plus tard.
6: Oui, les drapeaux, bien sûr, le drapeau du Népal.
1: Les drapeaux du Népal. T'as dit que tous les drapeaux du monde étaient rectangulaires, sauf celui du Népal, avec deux petites pointes.
6: Oui, c'est
1: deux,
6: ça.
1: Deux triangles.
6: Oui.
1: Nous avons reçu un message sur Instagram. C'est le compte Manu officiel.
6: Oh là là là.
1: Message de Didier. Didier de Genève.
6: Oula.
1: Didier de Genève n'est pas content.
5: Oula, qu'est-ce qui se passe, Didier?
1: Je vous lis le message.
5: Oui.
1: Salut, je tiens à rebondir sur l'info des drapeaux. Le drapeau suisse est carré. Donc l'info qu'on vient d'entendre est fausse.
6: Oh,
1: il n'y a pas qu'au Népal, le drapeau suisse est carré. Bonne journée, Didier de Genève.
5: Bah, les Suisses sont très chauvins, hein, donc.
1: Ah oui.
6: Enfin bon, carré, rectangle, voilà, c'est pas non plus.
1: Oui, il y a quatre côtés. Oh là là.
5: Marion, attention, dis pas ça.
1: Carré, rectangle, c'est vrai qu'en mathématiques, t'avais quatre, mais.
6: Je suis désolée, Didier. Effectivement, voilà. Le drapeau suisse est carré.
1: Amis Suisses, désolé de cette information. En plus, ça nous arrive rarement de dire de la merde. Vraiment, donc. Bon, tant qu'on est à Marion, on va parler du sifflement.
6: Ouais.
1: Est-ce que j'aimerais qu'on parle de choses qui sont faciles pour quand même globalement 90% des gens, mais que vous n'arrivez pas à faire? Appelez-nous au 0 800 70 42 48, par exemple, donnez une info. Voilà.
6: Les
1: drapeaux.
6: Petite en précision, quoi.
1: Marion ne sait pas faire un truc. Et plutôt que de dire ce qu'elle ne sait pas faire, elle va essayer de le faire.
6: Ok.
1: Voilà.
6: Oh. Attendez, je me concentre. Parfois, j'y arrive, mais c'est très rare.
1: Non. Marion ne sait pas siffler.
4: Mais non, mais comment ça se fait?
6: Mais je ne sais pas siffler, je ne comprends pas.
4: Et t'as mouillé tes lèvres, Marion, avant, faut les mouiller un peu.
6: Ah bon? Ah bon, d'accord. Il y a un tuto siffleur. Ouais, vas-y.
5: Oh non, mais allez, le reste
1: Attends, Jeff, j'ai l'impression qu'il va me faire caca dessus, il siffle bien.
6: Et en rouge-gorge,
1: je te parle. Ouais, c'est ça. Attends, moi, je suis pas le meilleur siffleur du monde, mais bon.
6: Ça va, c'est le faire quoi.
1: Ah bah disons que les garçons, nous on souffle beaucoup quand on est aux urinoirs. Donc
4: ouais, c'est ça, tu vois, on communique comme ça, ouais.
1: Lorenza?
5: Ça va.
1: Ah oui, elle est bien.
6: Ah,
1: Qu'est-ce que les autres savent faire, mais que vous ne savez pas faire? Et que pourtant, globalement, 90% des gens savent faire. 0 870 42 48, appelez-nous. Lorenza, oui?
5: La roue et le poirier aussi.
1: Moi non plus. Hein.
5: Mais j'ai super peur de... J'ai le vertige un peu de ma tête qui va vers le sol et avec mes bras quand je dois... Et je panique et en fait, du coup, je finis en roulé-boulé comme ça.
1: Ah oui,
5: c'est très gênant.
1: Oui, ça fait une...
5: Pas esthétique, c'est...
1: Non, je vois, je fais la même. J'ai peur de me lancer dans la roue.
6: Mais on apprend ça à l'école, hein, les gars.
1: Excuse-moi, Marion, à l'école, on apprend aussi qu'un carré n'est pas un rectangle.
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1: À nouveau, breaking news.
5: Pauvre Marion, je sens que ça va tomber sur elle.
4: Ça fonce dans son siège.
1: Non. Écoutez, rappel des faits, tout à l'heure, Marion, à 8h10, tous les jours, on s'apprend des choses, on appelle ça les infos aléatoires du monde, et Marion nous a expliqué que le seul drapeau du monde qui n'était pas rectangulaire est celui du Népal, qui est composé de deux triangles qui sont superposés, et ça fait une double pente pour en hommage à l'Himalaya.
6: Oui.
1: Bon. Didier de Genève nous a envoyé un message sur Instagram, c'est le compte Manu officiel. Il nous a envoyé un message en nous disant je suis désolé, mais il n'y a pas que le Népal qui n'a pas un drapeau rectangulaire, il y a aussi la Suisse, parce que la Suisse, c'est un carré.
5: Oui.
1: Et là, on a commencé à parler des carrés, des rectangles. Rebondissement dans l'affaire des drapeaux. Rebondissement, mais pour toi, Marion.
6: C'est-à-dire?
1: Des messages sont arrivés, j'aimerais vous lire celui d'Axel. Bonjour Manu, j'ai entendu l'info de Marion sur les drapeaux et j'ai aussi entendu qu'un Suisse a réagi pour dire que le drapeau suisse était carré. Je suis en présence d'un professeur de mathématiques.
6: Oula!
1: Il m'affirme qu'un carré est bien un rectangle. Il a deux côtés de même longueur et ses diagonales se coupent en leur milieu. Donc Marion a bien raison. Bonne journée, Axel, fille de professeur de mathématiques.
6: Oh, alors, Didier.
1: Ce n'est pas le seul message. La DVS12, petite info, un carré est un rectangle particulier, donc l'info de Marion est vraie. Alors.
6: Allez. Ah, ça fait plaisir, tu vois. Un peu de vérité, là.
1: Dorian, hello, désolé, mais sur l'info des drapeaux, un carré fait partie des rectangles, car la définition d'un rectangle, blablabla. Voilà, voilà, bonne journée. Les gens ont réagi. Les gens ont réagi, Marion, pour rétablir la vérité.
6: Merci les gens, merci du soutien.
4: Merci les gens.
6: Voilà. Plaisir. Bon, j'embrasse Didier quand même, qui est un peu le seul. Bah,
1: Didier le Suisse qui s'est dit j'aurais mieux fait de fermer la gueule. 8h35, les sondages du matin arrivent dans 5 minutes, mais avant ça, on parle de choses qu'on n'arrive pas à faire, et pour les autres, pourtant, c'est facile. 0-870-42-48, il y a Manon qui est là. Bienvenue sur Énergie, Manon.
9: Salut Manu, salut les ouin-ouin.
1: Manon, qu'est-ce que tu n'arrives pas à faire et tous les gens autour de toi y arrivent?
9: Sauter à cloche-pied.
6: Ah bon?
1: Bah oui. Sauter sur un pied?
9: Oui, oui, oui.
1: Et qu'est-ce qui se passe quand tu essaies de le faire?
9: Un flamant rose, oui, vous voyez?
1: Oui.
9: Enfin, c'est
1: oui,
9: pas
1: oui,
9: moi.
1: Mais qu'est-ce qui se passe quand tu essayes de sauter sur un pied?
9: Eh ben, je me casse littéralement la gueule.
6: Elle a pas d'équilibre, quoi, elle tombe.
1: Ah oui, là, c'est.
6: Ah, ils le veulent, là.
9: Tout à fait.
1: Ah, yo, en gym, ça devait être compliqué parce que, genre, par exemple, pour faire le saut, elle arrivait, elle prenait. Quand tu prends appui sur un pied, tu tombes?
9: Tout à fait.
1: C'est dingue, ça.
4: Ah, ça c'est dur.
6: Après, c'est pas très utile de savoir sauter avec le cloche-pied au quotidien, je veux dire.
1: Tu verras quand tu devras sauter de 2 mètres parce qu'il y a un incendie.
6: Oui.
1: Ça peut être utile comme d'apprendre à sauter. Je dis ça.
9: Oui,
1: écoute, Marion, là, j'avoue, elle est pas mal. On démarre bien avec toi. Merci beaucoup de nous avoir appelés.
9: Bonne journée.
1: Belle journée. Je vais t'offrir le mug Manu sur Énergie. T'auras pas besoin de sauter pour boire ton café avec. Raccroche-moi, je vais t'offrir Manon. Et on est avec toi. Qu'est-ce que les autres savent faire qui est facile, mais vous y arrivez pas? Lorenza?
5: Manger avec des baguettes chinoises, quoi.
1: Oh, je t'en ai offert.
5: Eh ben oui, mais heureusement, j'allais dire heureusement que tu m'as offert les baguettes dinosaures pour enfants de 8 ans,
1: oui,
5: qui permettent de pas du coup utiliser les baguettes. Tout le monde a essayé de m'apprendre.
1: J'avais acheté à Lorenza des baguettes pour enfants où en fait le haut des baguettes est tenu.
5: C'est ça.
4: C'est bien, oui.
5: Ah
4: oui,
5: et voilà. C'est parfait, merci, genre.
1: Bah oui, bah elle est
5: contente.
1: Oui,
5: mais ça c'est du coup j'y arrive, mais les vraies baguettes les normales là, j'y arrive pas.
1: Disons que si t'arrives à un premier date, un premier rendez-vous,
5: oh là là,
1: que vous allez manger les sushis et que tu sors tes baguettes dinosaures.
5: Non, moi, il sait à qui il a affaire dès le départ.
1: Non, il peut avoir un doute sur ta maturité, quoi. Mélie est là. Bonjour Mélie.
10: Bonjour Manu, bonjour tout le monde.
1: Bienvenue parmi nous, Mélie. Qu'est-ce que tu sais pas faire alors que tout le monde autour de toi sait le faire?
10: Alors moi, c'est faire un clin d'œil d'un seul œil. Si j'essaye, bah je ferme les deux.
4: Oh, ça c'est mignon, moi je trouve ça très mignon.
1: C'est comme les enfants.
4: Ouais.
1: Ouais, c'est quoi? Alors ça, un premier rendez-vous, c'est pas mal.
4: Ouais.
5: Oui, bon, c'est bon. Le clin d'œil.
4: Oui. Quand t'essayes, que t'as les deux yeux comme ça, on dirait un petit panda comme ça.
1: Ouais, c'est mignon.
6: C'est pas très sexy, pardon.
4: C'est mignon.
6: Mais...
1: Non, mais moi, je trouve ça très mignon que quelqu'un qui... Ouais,
4: ah oui.
1: Si t'arrives pas... Ah, franchement, autant les baguettes, je fais bon.
5: Bah oui, oui, j'ai compris, Manu. C'est bon. Toujours là.
1: Autant le... Ouais, c'est peut-être, je sais pas...
6: Ah bon, d'accord, pas bon. Écoutez, on testera.
5: Ouais. Bah,
1: non, du coup, c'est... Non, c'est que je sais faire. Parce que là, tu vas faire des milles. Là, non, faut que ce soit naturel.
6: Oui.
1: Mélie, raccroche pas, je vais t'offrir le mug Manu sur Énergie aussi pour te remercier de nous avoir appelé.
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1: 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On se concentre, Marion, allez. Jeff, Lorenza.
5: Oui.
1: Vous pouvez le faire. Vous pouvez y arriver.
5: Oui. Merci, Manu.
1: Premier sondage du matin. Pour 5% des gens, 20 euros est la somme maximum à dépenser pour ça. Pour ça, quoi?
5: Une cagnotte de fin de départ. De pot de départ.
1: C'est pas une cagnotte de pot de départ, Marion.
6: C'est pas un cadeau, genre un bouquet de fleurs?
1: Non, c'est pas un cadeau. Ça, il peut y avoir un cadeau regroupé là-dedans.
6: Ah, d'accord.
1: En plus. Mais bon. Jeff,
4: c'est un objet ou une activité?
1: C'est palpable. C'est un peu tout.
4: Ah,
1: en fait, c'est pas un événement, mais c'est un moment. Pour 5% des gens, 20% est la somme maximum à dépenser pour ce moment.
5: Le cinéma.
1: C'est pas le cinéma. Marion?
6: Ça, c'est quand même pas un restaurant, c'est pas beaucoup.
1: En fait, ça peut être un cinéma, ça peut être un restaurant, c'était un premier rendez-vous.
5: Oh, c'est pas
4: 20
5: beaucoup.
4: Balles
5: bah, c'est premier... des rats ceux qui ont fait cette étude.
4: Non, mais après Lorenza, si c'est des ados, je veux bien, mais.
1: Après, c'est pour 5% des gens.
6: Ouais.
4: Ouais. Oui, c'est
1: non, pour 95%, c'est
5: oui,
1: plus 15
5: oui,
1: euros.
5: Vrai, tu vois.
1: Un homme sur trois avoue ne pas connaître cette information sur sa propre voiture.
4: Roger.
1: Jeff.
4: Le côté du bouchon d'essence. Tu cherches tout le temps, tu sais, quand tu vas à la station, tu sais pas où il est de quel côté.
1: Alors, ça, c'est pas mal, mais alors maintenant, tu sais qu'on le sait, ça.
4: Oui,
1: faut regarder sur le tableau de bord.
4: Bah, j'ai appris ça il y a pas longtemps, moi.
1: Sur la jauge d'essence, t'as une petite flèche, un petit triangle qui indique si c'est à droite ou si c'est à gauche.
4: Bah, c'est bon à savoir.
1: Manu, garagiste. Alors, c'est pas ça. Un homme sur trois avoue ne pas connaître cette information sur sa propre voiture.
6: C'est la...
1: Marion?
6: C'est la signification des voyants?
1: C'est bah non, c'est non.
6: Pas moi, il y en a que je connais pas, hein, personnellement.
1: Enfin, si tu connais pas, oh, si tu connais aucun voyant, ça devient compliqué.
5: Est-ce à l'intérieur ou à l'extérieur de l'habitacle ?
1: C'est à l'extérieur. Ah, c'est à l'extérieur de l'habitacle, ah, sur la voiture. Marion ?
6: La taille des pneus.
1: C'est pas la taille des pneus, mais c'est un rapport avec les pneus. C'était la pression exacte recommandée pour les pneus.
5: Ah, oh bah oui.
4: Oh, je sais jamais non plus.
5: Il est marqué sur la petite étiquette,
4: oui, la... dans la portière.
5: Ouais, dans la portière.
1: Ouais, mais où exactement et quelle portière ?
4: Oui, c'est vrai, ça on cherche aussi tout le temps.
1: Mais... Ouais. Mais moi, c'est indiqué sur le tableau de bord. Maintenant, je le sais.
5: Ah ouais ?
1: Ouais.
5: Oh la chance,
1: ouais,
5: mais t'as tout sur ton tableau de bord.
1: J'ai des trucs de dingue, moi.
5: C'est une navette spatiale.
1: J'ai des recettes de cuisine. 24% des gens disent l'être, mais en réalité, seulement 3% le sont vraiment. De quoi il s'agit ?
6: Sportif.
1: C'est pas sportif.
5: Célibataire.
1: C'est pas célibataire, Lorenza.
4: Fidèle.
1: Il y a aucun rapport avec ça. Okay. Aucun rapport avec les relations amoureuses ou pas amoureuses du coup.
6: Est-ce Marion. C'est écolo.
1: Ça peut se rapprocher un peu. Il peut y avoir. Alors, écolo peut être une des raisons de le dire. Jeff.
4: Est-ce que c'est politique ? Tu sais, tu dis que t'es d'un parti, mais t'es d'un autre.
1: Non, rien avec le politique. C'est plutôt la santé. Lorenza.
5: Bah, c'est positif.
1: Bah c'est positif, oui si tu veux, si tu l'es, mais ça peut, enfin,
5: okay.
1: Bah, c'est chacun qui voit. Moi vous y êtes pas, je vais vous le dire. 24% des gens disent l'être, mais en réalité seulement 3% le sont vraiment, végétariens.
5: Ah, ouais,
4: ah oui,
5: les mythos.
1: Vous savez, on a tous un pote ou une copine qui dit qu'elle est végétarienne et puis elle pique dans ton poulet au resto.
4: C'est ça. Faut dire flexitarien maintenant, comme ça tu prends pas de risque.
1: Oui, mais flexitarien en fait, bah c'est comme moi. C'est tout ça.
4: Oui, c'est ça. j'ai
1: eu quelqu'un. Non, mais je suis flexitarienne. Oui, bah en fait, moi aussi.
6: Tout le monde.
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1: On partage des choses qu'on sait pas faire. Mais que tous les autres savent faire. Quelle est la chose qui paraît simple pour les autres, mais que vous ne savez pas faire ? J'étais parti de Marion,
6: oui.
1: Qui ce matin a tenté de siffler. Mais c'est un...
6: J'y arrive pas.
1: T'arrives pas à souffler, en fait.
6: Mais j'arrive à souffler, mais il n'y a pas le sifflement qui sort,
1: non,
6: en fait.
1: Je pense que si un jour je respire pas et que j'ai besoin de bouche à bouche, je suis mort.
4: C'est clair.
1: C'est foutu d'avance. Qu'est-ce que vous savez pas faire, mais alors que les autres autour de vous savent faire tranquillement ? Jeff ?
4: Bah, vous savez que j'adore cuisiner, mais pour autant, je n'ai jamais su faire une omelette.
5: Ah bon ?
4: Mais au point de l'acheter à la poubelle à chaque fois, vraiment. Je ne sais pas la faire, elle est cramée d'un côté, liquide de l'autre.
5: Ah
4: j'ai,
5: bon
4: pas, j'ai pas le coup.
5: Mais...
4: J'ai pas le coup.
1: C'est pas compliqué une omelette.
5: Ah non ? Bah,
4: je sais, je vous jure que j'exagère pas quand je dis.
1: Il faut pas faire cuire trop chaud la poêle.
4: Bah, je pense que j'arrive pas à ça. Donc elle est noire d'un côté et visqueuse de l'autre. Et j'arrive pas à la retourner, tu sais, comme les gens font, là, faire le
1: truc. Mais non, t'es pas obligé de la retourner.
4: Ouais, je sais, mais moi, non, normalement, je rappelle, j'ai un diplôme en cuisine, je suis censé faire.
6: Oui, quand même. J'ai un CAP de cuisine, hein.
5: C'est ouf.
1: Je sais que t'as un CAP de cuisine.
4: Ouais, j'ai un CAP de cuisine.
1: Et comment, ils te l'ont filé comment ? En fait, t'as payé ?
4: Ouais, c'est ça, j'ai typé, c'est le mec, quoi. Non, mais voilà. Et je sais que souvent, dans les restaurants, en plus, on juge un cuisinier à sa manière de faire une omelette, quoi. C'est le premier.
1: Et ben, c'est pour ça, reste à la radio, mec.
4: Ouais, c'est mieux.
1: Je suis pas mal. Tu vois, ici, on te jugera jamais sur ton omelette.
4: Voilà. Merci, merci.
1: Mathieu est là. Bonjour, Mathieu.
13: Salut, Manu. Salut, toute l'équipe.
1: Bienvenue sur Énergie, Mathieu. Qu'est-ce que tu sais pas faire et tout le monde autour de toi sait le faire?
13: Alors, moi, donc, c'est une vraie catastrophe. Donc, c'est emballer un cadeau dans du papier cadeau.
1: Oh, je suis comme toi.
5: Ah c'est bon vrai, moi aussi.
1: Mais c'est-à-dire que moi, j'utilise un rouleau complet pour faire un cadeau.
4: Ah oui, quoi,
1: j'en mets dans tous les sens, je coupe mal, ça, c'est un...
13: Voilà, c'est ça, c'est exactement ça. C'est que déjà d'entrée, il y a un gros souci. Soit il manque un bout de papier, il faut faire des rajustements, ou alors il y a toujours une bosse, ou il y a plus de scotch que de papier. Il y a toujours quelque chose qui va pas, quoi.
5: Technique du bonbon. T'enroules comme ça les deux bouts. Et tu fais genre c'est un peu stylé alors qu'en fait c'est juste parce que t'arrives pas
1: à faire
5: les plis, tu vois.
1: C'est pour ça que j'utilise un rouleau complet de papier cadeau.
4: C'est du gros bonbon du coup.
1: D'ailleurs les rouleaux de papier cadeau, excusez-moi, il y a Noël qui arrive et tout. Mais pourquoi vous faites pas les trucs de 5 mètres au lieu de faire les trucs de 2 mètres?
5: Mais
1: à chaque fois, on est obligé de racheter des rouleaux, quoi.
6: Et c'est puis vrai. Parfois, ils sont tellement fins qu'ils se cassent le papier, là. C'est hyper fragile. C'est insupportable.
1: On n'est pas content, hein.
6: Ah non,
1: et en plus, moi, j'arrive pas à faire, tu sais, c'est très stylé, ça. Tu prends le ciseau et tu fais comme ça glisse.
6: Avec le bolduc, ouais.
1: Oui, et non, mais pas avec le bolduc, avec le papier.
6: Ah
1: le papier,
6: oui, je vois.
1: Tu prends le ciseau et au lieu de couper clac, clac, clac, ça glisse comme ça et tu coupes tout.
6: Ouais.
1: Voilà. Et ben, moi, j'arrive pas et ça fait.
13: C'est la petite fierté quand on y arrive du premier coup. Mais autrement, non. Il y a toujours un petit accro, quoi.
1: Exact. Et ça, et ben ça m'énerve du coup. Et ça m'énerve encore plus, donc ça m'énerve encore plus, donc j'arrache encore plus le truc. Donc,
6: oh, oula, oula, ouais. Donc tu
1: heureusement,
6: fais pas de
1: heureusement, non, ils ont offert les pochettes, ils ont créé les pochettes cadeaux.
5: Ah oui.
4: Ça, c'est pratique.
1: Oh là là là. Ils sont malins, ils les vendent en plus.
13: Dans mon malheur, ça fait le bonheur d'autres. Autrement, c'est que maintenant, ils font c'est des associations qui sont à la sortie des magasins et tout ça, donc
5: c'est
13: ça
5: vrai.
13: Permet de faire donner un petit billet aux associations, bah ouais. Comme ça aussi quoi.
1: Mais c'est win-win, alors bien évidemment.
13: Voilà, c'est
1: ça. Ou alors la meilleure solution évidemment c'est de ne pas avoir d'amis, pas faire de cadeaux, bien sûr.
13: c'est autre chose ça.
1: Merci beaucoup Mathieu de nous avoir appelé.
13: Mais il n'y a pas de quoi, bonne journée à tout le monde.
1: Très belle journée, Mélanie est là, bonjour Mélanie.
14: Bonjour Manu, bonjour équipe.
1: Mélanie, qu'est-ce que tu sais pas faire et tout le monde autour de toi sait le faire?
14: Moi, je ne sais pas cracher.
1: Alors attends, il y a différents crachats.
4: Oui.
1: Tu parles de cracher genre dans la rue, un truc pas joli, ou alors c'est cracher genre la brosse à dents quand tu te laves les dents.
14: Je crois qu'on peut dire les deux. Hein. Je m'en mets partout à chaque fois. Quoi. Et en plus, je pense que j'ai un piercing dessous au niveau de la lèvre, donc je pense que ça doit passer à travers. C'est un peu de bordel, donc je pense même plus. J'évite.
5: Bah t'es une fontaine, quoi.
1: Oui, non mais attends, si tu commences à mettre des obstacles aussi dans la bouche, oh là, ça devient compliqué. Et t'as un piercing, donc ça bloque. Ça, c'est quoi comme piercing?
14: C'est un piercing sous la lèvre, donc un petit diamant, mais du coup, je pense que ça doit m'empêcher de cracher, je sais pas, ça gicle partout, quoi, ça c'est partout.
5: Ah ouais, comment on peut dire. C'est classe.
4: J'avais un copain quand j'étais adolescent, il avait le même problème, il ne réussissait pas à mettre de force. Donc, quand il voulait cracher par terre comme les bonhommes le faisaient à l'époque, il crachait, sauf que ça tombait sur son t-shirt à chaque fois. Et parce qu'en fait, il n'arrivait pas à mettre de force, et c'était ridicule.
1: C'est vrai qu'à l'époque, les bonhommes, ils savaient cracher. Merci Mélanie de nous avoir appelés.
14: Merci à vous, belle journée.
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1: 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Au grand blind test du matin, c'est dans un quart d'heure. Vous pouvez nous appeler au 0870 42 48. 1000 euros cash grâce à nos amis de Temporis.
5: Les meilleurs,
1: de retour.
5: Les besties.
1: Alors, je me disais, mais bon sang, ils sont où?
5: Ils
1: sont
5: de retour.
1: L'agence d'intérim Temporis vous offre 1000 euros cash. On joue ensemble au grand blind test du matin dans 15 minutes. Je ne sais pas si vous avez déjà vu sur certaines voitures, non pas un A derrière, mais un S. Est-ce que vous l'avez vu, le S?
4: Alors, jamais personnellement, moi.
5: Non, c'est quoi?
1: Eh bien, depuis quelques jours, sur certaines voitures, il y a un nouveau macaron, un grand S majuscule. Alors, c'est pas le S au sang de la veine. C'est le S comme senior.
5: Ah oui.
16: Ah, bah, il était temps. Ouais.
1: Ce S est pour signaler que la voiture est conduite par un senior. On a compris, Lorenza, qu'effectivement, ouais. Et alors, c'est une personne de 70 ans et plus aura donc le macaron S. Voilà.
4: C'est très bien.
1: Mais contrairement au A, il n'est pas obligatoire.
5: Ça
1: sert
5: à rien.
1: Bah, c'est surtout qu'ils vont oublier. Moi, honnêtement, j'aurais dit on le colle et on le bouge plus.
4: Mais on le grave sur la carrosserie même.
1: Après, il y a toujours des indices qui peuvent te montrer que la personne est plus de 70 ans devant toi, quand en général, sur une route limitée à 80, il y a 15.
5: Par exemple, quand elle est très près du volant.
1: Oui, aussi,
16: oui,
1: bien sûr.
16: C'est vrai.
1: Ou alors quand t'as le clignotant à droite sur une route où il n'y a pas de route à droite. Et que tu dis, mais à quel moment il veut tourner à droite? Mais qu'il veut pas tourner à droite, en fait. Il roule tout droit, il entend. Mais parce qu'il entend
5: il
1: pas le clignotant. Mais non. Mais c'est vrai. C'est un problème.
5: Oh là là.
1: Bon, qu'est-ce qu'on a d'autre dans les infos? Ah, le pape, évidemment, le pape qui était en France.
4: Ouais.
1: Il est tout ce week-end. Ça a été le roi des audiences. 11 millions de téléspectateurs ont suivi les éditions spéciales de France Télévisions.
5: Wow. C'était incroyable, hein, franchement.
1: Ouais. Alors, moi, j'avoue, j'ai pas suivi du tout. C'est vrai, ouais.
5: Ah, le Stade de France. Ouais. Mais c'était magnifique, les images. Mais attends, Céline Dion à côté, pardon, mais franchement, le pape a tout détrôné.
1: Les il gens a marqué les buts
5: chantaient. Non, mais il y avait un vrai show. Il y avait, les 80 000 jeunes qui chantent ensemble et tout. Honnêtement, qu'on soit dans la religion ou pas, c'était incroyable à voir.
1: Mais moi, j'ai plein. Alors, j'ai rien vu, mais j'ai vu plein sur les réseaux de gens qui disaient ce que tu dis. C'est-à-dire que moi, je suis pas religieux, je suis athée. J'y crois pas et tout, mais c'était impressionnant à voir.
5: Mais oui.
1: Et ça faisait genre chaud au cœur.
5: Ah, mais grave, ouais. Et puis il n'y a pas eu de débordement, rien du tout, ça s'est trop bien passé.
1: Bah, le pape, quand il dit un truc, tu le respectes. Hein.
5: Ouais, bien alors, sûr, c'est le pape. Ouais.
1: Alors, t'as deux personnes que tu respectes quand ils disent un truc, Conor McGregor et le pape.
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1: Jeff a les études pour nous, on y va.
4: On commence avec une étude qui s'est intéressée au bon timing dans une vie amoureuse. Alors, je suis très étonné. Selon eux, pour une bonne relation idéale, amoureuse, il faudrait attendre 13 jours avant de s'embrasser.
1: Mm-hmm. C'est long ça, 13 jours avant de s'embrasser.
4: Je trouve ça assez... Ouais, mais en partant de la rencontre. Hein.
5: Ah oui.
4: Vraiment, toi, pas du premier rendez-vous, la rencontre vraiment visuelle. Quoi.
1: Bah oui, mais si tu te rends compte et que le premier rendez-vous, c'est deux jours après. T'attends encore 11 jours et...
4: Écoute, ce sont des chercheurs qui ont déterminé ça et c'est pas fini. Hein. Ils disent même 27 jours avant de coucher.
6: Oh, ça me choque pas ça.
4: Ah non, c'est encore plus long, je trouve. Et ouais. 2 mois et demi avant de se dire je t'aime.
16: Ça, c'est trop tôt, ça. Mais ils sont complètement...
1: Calme-toi, Lorenza.
16: Mais ils sont complètement décalés, ces chercheurs.
1: Attends, j'ai l'impression que surtout que personne n'a les mêmes timings.
4: Non,
1: non,
4: c'est
1: non mais là, entre nous, même entre nous. Deux mois et demi avant de dire je t'aime, trop court pour Lorenza.
4: Oui.
16: Ah oui.
1: Oh, oui, mais toi, c'est 4 ans, toi, donc.
16: Oui, c'est pas trop Manu.
1: Et
16: oui.
1: Puis tu le quittes à 3 ans, donc tu vois, c'est con, hein. C'est...
16: jamais
1: Allez, une autre étude.
4: On parle du corps humain. Selon un sondage, une personne sur 3 ne sait pas exactement où son cœur se trouve sur son corps.
16: Hein? Quoi?
4: Une personne sur 3, c'est 30% quand même, hein.
1: Mais non, c'est énorme, ça.
4: C'est énorme. Bah attends, c'est pas tout, parce que une personne sur 5 ne sait pas précisément où se trouve son cerveau.
16: Mais bah, non.
1: Si on sait, bah le cerveau, c'est dans la bite, hein.
4: Attends, ça va être pire que ça. 1% des gens ne savent pas où se trouve leur anus.
6: Bah attends, mais il se manifeste quand même régulièrement. Comment tu peux passer à côté? Enfin, excusez-moi.
16: C'est vrai. Mais c'est surtout, ils l'appellent comment du coup?
1: Non, mais ils peuvent l'appeler anus, mais ils savent pas où c'est.
6: Bah,
1: mais,
6: oui.
1: Mais c'est bizarre, un premier rendez-vous justement. Je peux te faire goûter? Oui, tu retournes tout ton cul. Bah oui, bah. Bah oui, il sait pas.
4: Oui, bah oui. Il est exclu, il sait pas, il fait partie des 1%.
6: C'est hallucinant. Oh,
1: une dernière étude.
4: On termine avec un sondage qui a été mené pour savoir quels étaient les meilleurs jours de la semaine pour faire certaines tâches. Alors pour chiller, à votre avis, c'est quel jour?
16: Dimanche,
1: oui.
4: C'est le samedi, parce que comme ça on culpabilise pas, on se dit qu'il y a encore le dimanche pour faire des choses.
16: Ah oui.
4: Donc c'est le samedi.
1: On sait très bien que le dimanche on fera pas le bricolage qu'on avait prévu de faire.
4: T'as tout à fait compris.
1: Okay.
4: Le mardi serait le jour idéal pour postuler à un nouveau job.
16: Okay.
4: Ça, je ne sais pas pourquoi, mais ça a été déterminé.
1: Parce que je pense que le lundi, ils sortent de week-end, les gens qui cherchent quelqu'un, ils sont pas dedans, ils sont pas motivés. Alors que le mardi, ils se disent, allez, là, c'est bon, on va chercher quelqu'un.
4: Ouais. Exactement. Et le mercredi, ils vont se détendre parce que c'est le meilleur jour pour boire du vin. C'est le mercredi. Et le jeudi, le meilleur jour.
1: Non, mais c'est marrant, qu'il y ait un jour pour boire du vin.
4: Ah oui, je pense que c'est le milieu de la semaine, donc tu décompresses. Ouais. C'est là où tu fais ton after work, tu vois, et tu sors un peu.
6: Ouais, tu vois le week-end arriver, quoi.
4: Exactement.
1: Et le jeudi, c'est le meilleur jour pour faire l'amour.
4: Pour faire l'amour, oui, voilà. Et une fois que t'as bu le vin la veille, boum, tu fais l'amour le jeudi.
1: Oui, alors, non, je ne pense pas qu'il y ait de rapport de cause avec le jeu, mais.
4: Excusez-moi.
6: Ah, tu vois, le jeudi, il remonte dans l'estime de tout le monde, là.
1: Ouais, c'est vrai. Ouais, mais j'aimerais bien qu'on me rende mes derniers jeudis, moi.
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1: Et c'est le moment de jouer et de vous offrir 1000 euros cash. C'est le moment du grand blind test du matin. C'est tous les jours. C'est comme un blind test, mais en mieux. On a Emeline et Thibaut avec nous. Bonjour à tous les deux.
19: Bonjour Manu, bonjour équipe, bonjour Thibaut.
20: Bonjour à tout le monde, bonjour Manu, bonjour l'équipe et bonjour Emeline.
19: Ah ouais.
1: Emeline, Thibaut, maintenant que les bonjours sont faits, il est déjà 21h15, nous allons pouvoir démarrer. On va pouvoir commencer à jouer le blind test, le grand blind test du matin, se joue en 3 manches. La différence avec les zones blind test, c'est qu'avant d'écouter un titre à découvrir, on va vous donner un indice. Vous pariez ensuite sur le nombre de secondes nécessaires pour le trouver. Une bonne réponse, c'est 1 point. Une mauvaise réponse, c'est l'autre qui prend le point. Il faut soit le titre, soit l'artiste. Et c'est le premier qui a 2 points qui gagne le jeu. Attention, c'est le grand blind test du matin. Premier indice donné par Lorenza.
16: Elle a marqué l'adolescence de tellement de monde.
1: Tellement.
16: Oh, oui.
1: Attention, avec cet indice, Emeline, d'après toi, combien de secondes il te faut pour trouver le titre ou l'artiste?
19: 5 secondes.
1: 5 secondes, c'est rapide. Est-ce que tu descends, Thibaut, ou est-ce que tu la laisses?
20: 4 secondes.
1: Emeline?
19: Non, je laisse.
1: 4 secondes, Thibaut, pour découvrir le titre ou l'artiste.
20: C'est la boulette.

0: sans rire avec un indice de Jeff.
1: Démolition.
2: J'aime
3: bien mettre des bruits.
0: Faudrait qu'on parle un jour, Jeff, quand même.
3: Oui.
0: Pourquoi les gens disent des fois que t'en fais trop, que c'est too much? Je comprends pas. Indice démolition. Combien de secondes, Thibaut, d'après toi, pour trouver le titre ou l'artiste?
4: 4
0: secondes. Emeline.
5: Non, je le laisse.
0: 4 secondes, Thibaut, c'est parti. Alors?
4: Miley Cyrus.
0: Ben oui, Ricky Ball. Avec la boule de démolition dans le clip, évidemment.
2: Ah oui, oui.
0: Deux points pour Thibaut. Mais c'est gagné alors.
2: Bravo.
0: Alors, Thibaut, deux points. Oh, il est fair play, il est beau.
5: Bravo Thibaut, bravo. Je les avais, j'avais trop peur de ne pas les avoir.
2: Eh oui.
0: Allez, faut y aller, faut jeter un mot.
5: Ouais.
0: Emeline, je vais t'offrir le mug Manu sur Énergie et je te remercie de nous avoir appelé. Tu reviens quand tu veux, évidemment. Et Thibaut, tu repars avec les 1000 euros cash grâce à Temporis. 1000 euros cash pour toi, bravo.
4: Merci Manu, merci à toute l'équipe et merci à Temporis.
0: À Temporis. Attention, et je vous rappelle qu'il y a encore un tour de neige.
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0: C'est son anniversaire aujourd'hui à Mercotte.
3: Oh, bon anniversaire.
0: Bon, elle nous écoute pas. Ah, mais 84 ans à la Mercotte.
2: Waouh.
3: Dis donc.
0: Et alors, elle est là. On dit que c'est pas bon pour la santé les macarons. Bah, rien du tout, oui. Comment aller? Ce soir, il y a du foot, c'est France-Belgique. Je sais pas si vous avez regardé le premier match vendredi soir.
7: On a gagné.
0: Ben alors, la France a gagné 1-0 contre la Turquie. C'était le premier match sous l'ère Zidane.
7: Oui.
0: Mais on a perdu Kylian Mbappé.
7: Oh, il s'est blessé, c'est dur.
0: Il est forfait pour 3 matchs. J'aimerais tellement que Zidane le remplace.
2: Ce serait fou en vrai.
0: Ce serait pas dingue ça. À un moment, il enlève son costume, c'est comme les transformistes. Il passe derrière le banc, il revient, il est en petite faute. Waouh, incroyable. Qu'est-ce qu'il y a d'autre dans les infos? Est-ce que vous vous rappelez de Lycos?
7: Lycos,
0: c'était un moteur de recherche comme Yahoo.
7: À l'époque, j'ai pas connu ça.
0: Et ben, c'était dans les années 90.
7: Ah bon?
0: Et moi, j'ai bien connu, dis-moi que t'es vieux sans me dire que t'es vieux. Et ben, Lycos va faire son retour.
2: Mais
0: et en fait, c'était marqué, ça a marqué les gens Lycos grâce à la pub. Parce qu'en fait, ils faisaient des pubs à la télé pour Lycos et c'était un chien.
3: Oui.
0: Donc en fait, ils jetaient un truc, ils disaient va chercher Lycos. Donc va chercher ce qu'on est en train de rechercher.
2: Ah, jeu de mots!
0: Exactement. Et ben, ça va faire son retour. Le nom de domaine a été racheté par une entreprise française qui veut le redonner de vie. Voilà. Si le chien est de retour, je dis ouais. Je dis ouais. Bon. Parlons à une référence beaucoup plus moderne, OnlyFans.
2: Ok, oui.
0: OnlyFans et Mime, c'est la cible des députés depuis quelques jours. Ils voudraient, entre autres, interdire en France les plateformes Mime et OnlyFans.
2: Bah, qu'est-ce que ça peut leur faire? En plus, je suis sûr qu'ils sont dessus.
7: Bah, évidemment, ils sont tous en train de se cacher.
0: Alors, Elsa, la réflexion. Bah, non, je suis sûr qu'ils sont dessus.
7: C'est évident.
2: Mais attends, il y a d'autres problèmes dans le monde. Merde, qu'est-ce que c'est que ce délire?
0: Oh là là!
3: C'est de la poudre aux yeux, Lorenza.
0: Excusez-moi, c'est la première fois. C'est la première fois. Que j'entends Lorenza parler politique.
3: Mais qu'est-ce que c'est que ça?
2: J'avoue qu'il y a d'autres problèmes que ça, quoi. Enfin, je sais pas, j'entends des trucs avec les vélos, j'entends des trucs. J'en ai marre, occupez-vous vraiment du pays, quoi. Je sais plus, j'ai vu des trucs passer.
0: Occupez-vous du pays, mais qu'est-ce que dites donc? Mais qu'est-ce que là, Lorenzo?
3: Non, mais présente-toi, Lorenzo. Change les choses.
0: Mais qu'est-ce que t'as, Lorenzo? Qu'est-ce qui va pas? Qu'est-ce qui va pas?
2: Je sais pas, j'arrête pas de voir des trucs passer qui m'énervent. Mais ça va.
7: Ça a pas l'air.
2: Ça te chagrine.
0: Ouais,
2: oui, je suis chafouin, j'ai chaud. Je me suis énervée, j'ai chaud.
0: Ah bah oui, puis attends, yo, c'est des gros problèmes. On y va quoi, Lorenza?
7: Sacré combat, Lorenza.
0: Ouais. Ah non, mais là, elle a un coup de gueule à passer. Hey, la Macronie, ça suffit.
2: Non,
0: hein.
2: C'est fini.
7: Elle est vélo là.
0: Il y a quand même des problèmes. T'as vu le prix de l'essence là? Occupez-vous des vrais problèmes des Français. Le vrai problème, ça va être de savoir que vont devenir les gens qui achetaient les photos de pied.
7: Ah, ils
0: vont aller sur le site de Scholl. ce sera différent. Ah. Bon, Marion avait une question. Une question stratégique. Le temps que Lorenza prépare sa liste pour les présidentielles. Marion avait une question stratégique au boulot.
8: Soyez honnête. Est-ce que vous faites le numéro 2 dans les toilettes du boulot ou pas?
0: Je vais être très honnête. Oui.
8: Ah, ça te gêne pas?
0: Mais si je peux éviter, je le fais. Mais si je dois y aller, je dois y aller. Parce qu'ensuite, j'ai 35 à 40 minutes pour rentrer chez
8: je
0: moi.
8: Je sais, mais moi, j'y arrive pas ici, c'est impossible.
0: Ah oui, mais moi, je peux pas être dans ma voiture en train de. En plus, tu sais, plus tu te rapproches de chez toi, plus t'as envie.
8: Ouais, ouais. Oui, donc, je sais bien.
0: Je préfère y aller et après passer 45 minutes à l'aise dans ma voiture. Jeff?
3: Moi, c'est comme toi. J'assume complètement le faire ici, voire même, je préfère.
2: Quoi?
3: Bah, je sais pas, parce que c'est très grand. C'est très grand, c'est très propre. J'aime non. pas mes toilettes chez moi, je vais vous dire très clairement.
0: Mais, oui. Ah bon? Ah d'accord, parce oui. que ici, si vous voulez le petit tip, c'est les meilleurs, c'est au cinquième.
2: Non, je ne serais pas. C'est pas vrai, c'est celle du rez-de-chaussée, on les appelle les toilettes à popo. Hein. Enfin,
0: Les cinquièmes, t'as pas été, c'est celle de la direction.
2: Ah non, bah alors je connais pas, oui, bah excusez-nous, on n'a pas les mêmes privilèges. Ah, bah,
0: non, c'est pas un privilège, j'y suis allé.
8: Mais t'as rien à faire là-bas, les gens te regardent chelou, non?
0: Bah t'as rien à faire au premier aussi, hein.
8: Mais oui, c'est ça qui me gêne, moi j'ai l'impression qu'on me capte, quoi.
0: Faut y aller avec un aplomb, certain.
8: D'accord.
0: Et voilà. Et après, quand t'en sors et que tu croises quelqu'un, tu parles bien comme ça. Bonjour.
8: En plus, juste pour l'anecdote, nous, nos toilettes, à notre étage, elles sont en face de la porte du directeur.
2: C'est vrai.
8: Donc, en fait, tu te retrouves nez à nez quand tu sors. Et là, je sais pas, il y a un moment, j'y arrive pas, en fait.
0: C'est une discussion que j'ai eue avec Morgane. Ça fait des années qu'il est là. Et je lui ai dit, mais c'est marrant quand même, ton bureau, c'est le directeur des programmes, il est en face des chiottes. Je pense qu'en fait, il kiffe. Ouais. Je sais pas pourquoi.
3: Il calcule notre temps. Je pense qu'il calcule notre temps en rester là-bas.
2: Tu sais que j'y ai déjà pensé. Ouais. Je me suis déjà dit, parce que des fois je suis sur mon tel et tout, mais moi je fais jamais le numéro 2 au 6. Et je me suis déjà dit, si je reste trop longtemps, il va croire que j'ai fait popo.
0: Attends, là on est en train de parler en code. Le numéro 2 au 6, il faut expliquer. Le numéro 2, tout le monde a compris. Au 6, c'est au 6ème étage.
2: Oui, pardon.
0: Je suis fatigué de devoir à chaque fois vous reprendre.
2: Désolé. Mais oui, mais j'ai peur à chaque fois qu'il pense que je fasse popo.
0: Lançons un débat sur les choses qu'on fait au boulot. Et vous hésitez, est-ce que vous les faites, est-ce que vous les faites pas, est-ce que vous avez une vraie question là-dessus?
3: Ah oui.
0: Il y a pas que le numéro 2, il y a d'autres trucs aussi. Par exemple, enlever ses chaussures, mais on en parlera plus tard avec Lorenza. 0 870 42 48.
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0: Et on se pose des questions stratégiques et tactiques sur le travail. Il y a des choses qui, peut-être pour certaines personnes, se font au travail, mais pour d'autres, ça se fait pas du tout. Des choses qui peuvent gêner les autres, ou soi-même, même à la limite de le faire. Comme on parlait, Marion nous demandait si on faisait le numéro 2 aux toilettes. D'ailleurs, t'as pas répondu, toi?
8: Bah non, du coup, j'y arrive pas, là.
0: Toi, t'y arrives pas?
8: Ah non,
0: numéro 2,
8: non. Depuis que je suis énergie, j'y arrive pas. Mais je travaille dessus.
0: Mais est-ce que t'y arrives à d'autres boulots?
8: Oui, il me faut un peu de temps.
0: Ah, d'accord.
8: Pour l'instant, j'y arrive pas. Mais maintenant, tu m'as donné des conseils, là, je sais où aller, à quel étage, donc je vais tout tester.
0: Cinquième étage.
8: Parfait.
0: Il va y avoir une queue au cinquième étage, c'est la direction, je vous rappelle. Hein, donc, faut y aller. Moi, je mets une fausse moustache quand j'y vais. Donc, qu'est-ce que vous faites au taf? Et peut-être que les autres vous jugent là-dessus. 0 870 42 48, vous venez avec nous. Lorenza?
2: Se faire livrer un colis perso.
8: Aïe.
0: C'est abusé.
2: Non, mais.
0: Ah bon?
2: Oui, une fois.
0: Bah, une fois, si tout le monde le fait une fois, ça fait beaucoup de colis perso qui arrivent à l'accueil.
2: C'est pas
0: parce que la personne de l'accueil est pas là pour gérer nos colis,
2: c'est
0: toi.
2: C'est vrai.
8: Ah ouais, ça se fait pas.
0: Je suis désolé de vous avoir mis le doigt là où ça fait mal.
2: Ah oui, mon cœur saigne. Merde.
0: Bon, bah. T'avais prévu de recevoir un colis aujourd'hui?
2: Non.
0: Tu vas rectifier, tu le mets dans un point de livraison.
2: Exactement,
0: du coup.
2: Juste à côté.
0: Après, on pourrait faire point de livraison aussi, hein. Voilà,
2: oui,
0: pourquoi pas.
2: Bon.
0: Jeff,
3: faire une sieste dans sa voiture dans le parking.
2: Bah, oui.
0: Ça, tu gênes personne, c'est
3: envie. Oui, mais c'est quand même gênant. Enfin, je suis désolé, moi, si je marche dans le parking entre ma voiture et la porte, que je vois quelqu'un, ça m'interpelle, toi. Je lui dis.
0: Alors, si je vois quelqu'un qui dort dans une voiture, j'irai taper juste pour voir si la personne va bien.
3: Ah, oui, c'est ça. C'est
0: parce qu'au bout d'un moment, il est où Bernard? Il fait une sieste depuis 4 jours, ça sent mauvais. Quand même. On a Delphine qui est là. Bonjour Delphine.
10: Salut Manu, salut l'équipe.
0: Ça se fait ou pas au travail? On t'écoute.
10: Changer de tenue au bureau avant d'aller boire un verre.
8: Ah
3: oui, ouais. Bon,
0: tu vas aux toilettes, tu te changes, c'est pas gênant ça.
8: Mais il y en a qui se brossent les dents aussi, je trouve ça limite moi.
0: Ça m'arrive, pardon.
8: Ah bon?
0: quand j'ai rendez-vous chez le dentiste après.
2: Ah bah oui, oui, oui.
0: Tu veux te les laver où les dents?
8: Là-bas. Ouais, quand t'arrives en fait aux toilettes et que tu vois quelqu'un en train de se brosser les dents, c'est un peu relou.
0: Je sais. Je comprends ce truc. Mais non, Lorenza, je vais pas aller là-bas parce que si je vais là-bas, il sait que je me suis pas brossé les dents bien avant. Alors que je veux arriver en montrant. Ah, ouais. Moi, j'ai mes dents, elles sont propres.
2: T'es le faillot du dentiste, quoi.
0: Ouais. Et si jamais quelqu'un va se brosser les dents, je dis, vous savez quoi? Lui, il s'est brossé les dents ici.
2: Ok.
0: Merci Delphine de nous avoir appelé. Ça se fait au boulot, ça se fait pas au boulot, si vous en avez. Marion?
8: Faire chauffer son plat de poisson là au micro-ondes.
3: Ah non, ça non.
8: Ah bah ça, il y en a qui le font. Hein.
3: Ah ça chemoute.
0: Alors le problème, c'est le poisson ou l'autre, en fait, tout plat.
8: Bah oui.
0: Qui sent, c'est pas tellement le chauffage, c'est quand tu le sors du micro-ondes. Mmh. Ah, et ouais. Que tu manges. Et il y en a, c'est oui.
8: Pendant un quart. Dans l'open space et tout là, c'est abusé, ouais. Quoi.
0: Pendant 3 jours, on sait ce que t'as mangé, quoi. Bah oui. C'est.
8: Et moi, je pense c'est compliqué. Faut l'interdire.
0: Je suis pas loin. Et en fait, ou alors tu mets le micro-ondes dans le bureau de quelqu'un d'autre.
8: Voilà.
0: Cathy est là, bienvenue Cathy.
11: Bonjour, salut Manu, salut l'équipe. Salut.
0: Bienvenue sur Énergie Cathy. Qu'est-ce que tu fais peut-être au travail et les autres te jugent là-dessus?
11: Alors, est-ce que ça se fait de faire la bise à ses collègues, mais surtout à son patron en arrivant?
0: Ça dépend du patron, oui.
2: Oui, des collègues et d'entreprise.
0: Ça dépend, ouais, exactement. Ça dépend des relations que tu as avec ton patron. Si c'est ton mec, par exemple, tu peux. Si vous êtes 200 dans l'entreprise et que tu passes ton début de journée à aller faire la bise à tout le monde, il y a un moment, ça va se voir que tu n'as pas envie de travailler. Tu vois, Cathy?
11: On n'est pas nombreux.
8: Ah, et Jeff, combien? Tu fais ça, hein?
0: Ouais.
11: On est une petite dizaine.
2: Oh, ah, ça va. Ah, oui.
0: Ouais, ça prend du temps de faire la bise à tout le monde, quand même.
3: Moi, j'aime bien.
0: Ouais, ça me... Je suis pas très tactile, je suis pas très bise.
3: Oui, j'ai vu ça, j'en souffre un petit peu, mais.
0: Peut-être un jour.
3: Ça viendra, monsieur Lévy, vous allez voir.
0: On se fait les petits câlins déjà, c'est bien, les
8: petits
0: câlins.
8: Le petit check.
0: Ouais, le petit check, le petit câlin, le petit hug de bienvenue, quoi.
3: Ouais, c'est clair, j'aime bien, je me.
0: Voilà, Cathy, j'ai envie de dire, chacun fait ce qu'il veut comme il le veut avec ses bisous, Cathy.
11: Ok, on fera des bisous alors.
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0: Avant ça, il nous faut notre dose. Avant ça, il faut que le monde sache que dans cette planète, il n'y a pas que des mauvaises nouvelles. Il y a aussi des bonnes nouvelles. Il y a aussi des belles histoires et on vous les raconte tous les matins. C'est parti. La dose de bonnes nouvelles, on démarre avec Marion.
8: Il y a un rein de porc génétiquement modifié qui a permis à un patient américain de rester 271 jours sans dialyse.
0: Waouh!
8: C'est un énorme record dans le domaine. Alors évidemment, après, il a reçu une greffe de rein humain. Mais en attendant, le porc, il a fait le taf, quoi. Parfait.
0: Bah, il a fait le taf. Il s'en rendait pas en gros, le pauvre, mais...
8: Non.
0: C'est vrai.
8: Non, mais bon, c'est hyper prometteur. Médecine du futur.
0: Bah, avec des bouts d'animaux, quoi.
8: Oui, bah... Vu...
0: Après, le mec, qu'on lui a demandé s'il était content, il a fait... Donc oui, c'est une belle histoire. Des bonnes nouvelles, Jeff.
14: Il reste plus de gorilles qu'on ne le pensait. Le précédent recensement estimait entre 150 000 et 250 000 gorilles qui restaient en Afrique occidentale. Mais ils se sont dit, tiens, on va faire une nouvelle étude. Et ils ont trouvé moyen de compter ceux qui vivent hors des zones protégées. Ils n'y avaient jamais pensé. Résultat, c'est monté à 362 000.
8: Ah oui,
2: waouh.
0: Donc on est content, il y a plein de gorilles.
14: Il y a plein de gorilles. Bah, imagine 362 000 devant toi, ça fait un film quand même, ça fait peur. Hein. Ah oui. Mais il y en a plus qu'on pensait.
0: Ouais, enfin, c'est... Il n'y a aucune raison pour que 362 000 gorilles d'un coup se retrouvent devant toi. Enfin,
8: Oh là là, attention, t'as pas vu la planète des singes.
14: Exactement,
8: hein.
14: Voilà, on n'a pas les mêmes films. Hein. Quand ça arrive. Hein.
0: Alors, tout ce qui est dans les films n'existe pas. Je le sais, je regarde du porno. Alors.
8: Vu comme ça, bien dit.
14: Voilà, là on n'a rien à dire.
0: Lorenza, une bonne nouvelle.
2: Oui, c'est une belle histoire. Vicky Tsai, elle démissionne de son poste de tradeuse à Wall Street parce qu'elle est au bout du rouleau. Bon, pour l'instant, ça démarre pas très bien. Mais... Et son fiancé décide de la quitter au même moment. attendez, c'est une bonne nouvelle. Elle décide de vendre sa bague pour lancer sa marque de skincare. Et ben, ça cartonne tellement que 10 ans plus tard, sa marque est rachetée 500 millions de dollars.
8: Waouh! Wow. Ouais. Bravo Vicky!
2: Et là, elle est.
0: Et le mec, il doit avoir les boules. Hein.
2: Ah, ben ça, ben chien!
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0: Vous êtes peut-être en ce moment au travail. Il y a peut-être quelqu'un à côté de vous qui fait quelque chose, qui vous insupporte. Et vous vous dites, ça ne se fait pas au travail. Eh bien, c'est notre grand sujet de ce matin. Est-ce que ça se fait ou pas au travail? 0 870 42 48. On continue à vous prendre au téléphone. On peut parler de Lorenza et ses chaussettes?
2: Oui.
0: Elle le fait. Alors, Lorenza le fait moins maintenant.
2: Je le fais beaucoup moins.
0: Mais avant, quand elle est arrivée, elle était au standard, Lorenza. Oui. Et quand elle était au standard, tous les matins, dès que je sortais du studio et que je passais devant elle, putain, elle était en chaussettes.
8: Mais non.
2: Oui, si.
0: Mais tous les matins.
2: En fait, je me sens. Ça veut dire que je me sens bien et tout. Mais on m'a fait tellement de reproches que maintenant je laisse mes chaussures.
8: Et c'est ça, mais si tout le monde fait comme toi, Lorenza, mais on n'a pas fini.
14: Bah oui.
2: Bah, moi, ce serait mon rêve.
8: Ah, d'accord.
0: Oui, mais après, il y a quelqu'un qui va dire bah, moi, je me sens bien, donc quand je me sens bien, je me viens en slip.
2: Ouais, oh, c'est non, ça. Mais attends, vous confondez chaussettes et tout nu.
14: Ah, ça peut me ressembler, Lorenza. Et là, on va pas être beau. Hein.
2: Ah là là, mais franchement, je suis déçue.
0: Attends, déjà qu'on n'est pas beau en pantalon, alors.
14: Moi, je veux bien. Mais...
0: Ça se fait ou ça se fait pas au travail Alex est là. Bienvenue sur Énergie, Alex.
15: Salut Manu, salut l'équipe.
0: On t'écoute.
15: Est-ce que parler en haut-parleur dans un open space, ça se fait avec un client?
0: Non.
8: Non.
2: Bah non. T'as ta réponse, quand
0: même. Oui, je pense. Lorenza, avec un peu de sourire, s'il te plaît.
2: Excuse-moi, pardon, Alex.
0: Ouais, en fait, tu vas gêner tous les autres, Alex.
15: Ouais, ouais.
0: C'est le voilà, t'as effectivement ta réponse pour le coup.
8: Et ça se fait nulle part hein, dans les transports en commun non plus. En fait, on parle jamais en haut-parleur sauf chez soi.
0: Alors
8: la règle. Oula.
0: Alors.
8: Ah oui.
0: Dans le train.
8: Bah quoi?
0: Dans le train. Quand il y a quelqu'un en face de moi qui parle et que c'est une discussion privée et que ça chauffe un peu, j'avoue que s'il y a le petit haut-parleur, ça me permet de suivre.
2: Comme ça, t'as les deux versions au moins, parce que si t'en as qu'une, c'est
0: attends,
2: relou, genre.
0: Vous êtes jamais, genre, dans le train, quand quelqu'un est debout, tu sais, entre les wagons, qui est sorti pour téléphoner, mais qui est un peu énervé, qui a un truc, vous êtes jamais sorti pour essayer de suivre la conversation?
2: Si. Ah là, voilà. Comme par hasard, tu vas aux toilettes à ce moment-là.
0: Voilà. En revanche, le dossier de la Stocapec dans l'open space du boulot, ça, j'en ai rien à foutre. Non, il faut vraiment, s'il y a le haut-parleur, faut vraiment que ce soit intime, quoi. Sinon, pensez à nous. Pensez à nous. Ouais. Merci beaucoup, Alex, de nous avoir appelé. Ça se fait ou ça se fait pas au travail? Jeff,
14: prêter sa place de parking à quelqu'un quand toi t'es pas là pour que lui puisse y aller, mais quelqu'un de la société quoi.
8: Oh là,
14: j'ai
8: non.
14: Déjà prêté ma
0: je pense que c'est un problème, ça te retombe sur la gueule.
8: Bah ouais.
14: Ouais, mais c'était hors des horaires de bureau. Tu sais, genre par exemple,
2: c'est encore pire.
14: Quand ma soeur venait à Paris et je lui donnais ma place, comme ça elle se garait, puis après elle prenait le métro et j'avais des potes, mon ancien bureau était à côté du Parc des Princes, le grand stade là dans Paris, donc je prêtais les gens qui venaient au match le soir et ils se garaient là quoi.
8: Ah non, faut pas.
0: Jeff, trop de détails dans ton histoire.
14: Ouais. Sur les pavés commerce, hein, c'est gratuit, hein, mais.
8: Ah non, mais faut
14: penser, mais.
0: Je pense pas, non, que t'aies le droit de le faire.
14: Ah, le droit, non, mais est-ce que éthiquement. Voilà.
0: Ouais, c'est le principe de droit. D'avoir le droit ou pas, en fait. Jonathan est là. Bienvenue, Jonathan.
16: Bonjour Manu, bonjour Jeff, bonjour Mario, bonjour Lorenza.
2: Bonjour Jeff.
0: Est-ce que ça se fait ou est-ce que ça se fait pas au travail? On t'écoute.
16: Alors, est-ce que ça se ferait de prendre les trucs qui traînent dans le frigo depuis très longtemps dans le bas au bureau?
0: Attends, je vois, les prendre, les manger?
16: Oui.
2: Qu'est-ce que tu fais d'autre
0: avec? Jonathan, quelle est ta question exactement? Parce que je comprends pas.
16: Oui, de prendre en fait les par exemple un yaourt qui traîne dans le frigo salle de pause depuis longtemps quoi.
0: Donc ta question c'est, est-ce qu'on a le droit de piquer la bouffe des autres dans le frigo, c'est ça?
16: Concrètement, oui.
0: Oui, bah voilà.
8: Bah non, alors, évidemment. Bah,
0: non, parce qu'à ce moment-là, tu vas prendre son yaourt, puis ensuite, tiens, il y a de l'argent qui traîne. Je vais prendre son argent. Oh, puis là, c'est quoi? Oh, c'est sa meuf. Je vais prendre sa meuf. Non, tu vois, on peut. C'est aux autres.
8: Mais c'est la crise pour tout le monde,
2: Joey.
0: Attends, excuse-moi, je pense que Jonathan a voulu faire une blague.
14: Oui.
0: Et voilà, John, ouais, il rigole.
8: Mais
0: il
8: oui.
0: Rigole. Ben voilà.
16: Mais bien sûr.
0: Okay. Bah, bonne journée quand même, Jonathan. Voilà, il rigole. Il est heureux, Jonathan. Jonathan, c'est quoi là? Il a enregistré, il va dire à ses potes, je suis passé sur Énergie ce matin, j'aurais fait croire que je piquais les yaourts dans le frigo. Alors.
8: Le prank nul.
0: Alors.
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0: La musique de la Coupe du Monde de 1998, et moi je l'ai connue, j'étais déjà vieux, voilà. Ce soir, il y a du foot, il y a France-Belgique en Ligue des Nations. Ouais. On a gagné le premier match, on a gagné le deuxième.
14: Mais oui, c'est sûr.
8: Sans Kiki quand même.
0: Sans Kiki.
14: Oh, il n'y a pas de besoin.
8: Bah si, il va nous manquer.
0: On parle de Kylian Mbappé.
8: Oui, bien sûr.
0: Qui se demandait qui était qui. c'est ce soir à la télé. On a Alexandre avec nous, c'est notre dernier appel du jour. Bonjour Alexandre.
18: Bonjour Manu, dis donc, je vois déjà que tu parles déjà du foot, c'est super, hein, moi aussi j'adore le foot. Et moi, aussi, et moi aussi j'ai tout suivi, t'inquiète.
0: D'accord, alors moi j'ai juste suivi le match, mais d'accord. Mais bonjour Alexandre.
18: Bonjour, tu vas bien?
0: Mais écoute, mais moi je vais bien, j'ai l'impression d'avoir un pote au téléphone. Oui. On se connaît ou?
18: On se connaît un petit peu, oui.
2: Ah bon?
0: Ah, ah. Ouais. On se connaît en vrai?
18: Non, pas en vrai, non.
2: Ah, on se connaît pas alors.
0: Je comprends rien. Mais pourquoi vous faites tous des blagues ce matin?
18: Parce qu'on a envie de blaguer avec toi, c'est tout en fait. T'as pas compris.
0: Mais blague Alexandre. Blague. Qu'est-ce que tu fais dans la vie Alexandre?
18: Je suis porteur de presse, Manu.
0: Ah, genre tu te lèves très tôt le matin et tu vas donner les journaux, déposer les journaux dans les entreprises et chez les gens?
18: C'est ça, tout à fait. Je vais faire ça en fait, tu sais, dans les boîtes aux lettres et puis dans les petits bars, tout ça. C'est ce que je fais en fait, c'est mon métier.
0: Et tu te lèves à quelle heure le matin?
18: Oh, très tôt le matin, des 4h et quelques.
2: Ah, bah comme nous.
0: Ah, comme nous. J'ai pas le 4h et quelques. 4h et quelques, ça veut dire le mec.
18: 4h, 4h30, ça dépend en fait.
0: Si t'as snoozé ou pas le téléphone en fait, c'est ça le truc.
18: Ouais, c'est ça.
0: Oui, d'accord.
18: C'est exactement ça.
0: On fait pareil. Et ça marche encore? Enfin, il y a encore des gens qui ont le journal tous les jours chez eux?
18: Ah bah oui, tout à fait, il y en a oui qui le prennent encore, mais c'est surtout, on va dire, des papus mamies.
0: Oui, j'imagine, ah, oui. D'accord, oui. Marion?
2: Est-ce que tu fais comme dans les séries américaines où ils sont à vélo, ils jettent le journal là devant chez les gens et tout?
18: Ah non, pas du tout.
2: Ah, dommage.
18: Non,
0: parce qu'il habite pas à Miami.
18: C'est
0: là, c'est les immeubles. C'est pas la même. Alexandre, je vais t'offrir le mug Manu sur Énergie. Comme ça, quand tu te réveilleras à 4h et quelques tous les matins, et ben, tu pourras boire ton café avec nous.
18: Ok, il n'y a pas de souci. Et je te remercie pour tout. Et c'est super de passer à l'antenne.
0: Eh ben, je t'en prie, Alexandre. Tu reviens quand tu veux. D'accord?
18: Ok, pas de souci. Bonne journée à tous.
0: Très belle journée à toi.
18: Et votre équipe, comme d'hab. Hein. Franchement, vous êtes super.
2: Oh, il est adorable.
0: Mais évidemment qu'il est adorable. Et on t'adore et on adore aussi ton équipe, même s'il n'y en a pas. On l'adore aussi quand même.
18: Ok, il n'y a pas de souci.
0: Je te souhaite une très belle journée, Alexandre.
18: Merci, vous aussi, bonne journée.
0: 9h58, on va s'en aller. On sera de retour évidemment demain pour démarrer une nouvelle journée. Et on se quitte comme chaque jour avec un titre happy. Le titre qui va vous lancer la journée. Oui, ça y est, là, on s'en est aperçu. Le temps commence à devenir un petit peu de plus en plus pourri, un petit peu partout.
2: Ouais.
0: Ça commence à flotter dans quelques régions. Ça commence à avoir des températures qui baissent. Et en même temps, on a eu un mois de septembre. C'est quoi? On a eu le mois de juin qu'on n'a pas eu. Voilà ce qu'on a eu au mois de septembre. Passez une belle journée, passez un très bon lundi. On se quitte avec Calvin Harris, Summer, pour se lancer la journée. Ça, c'est bon. À demain, tout le monde!
19: À demain!

0: perché. Et je vous assure, on ne se comprend pas, il est complètement perché.
1: Mais par exemple,
0: alors il y a des phases tous les jours, mais une qui est quand même assez marquante, comme ça vous allez comprendre le personnage. Quand je lui ai annoncé ma grossesse,
2: ouais,
0: je lui ai tendu le test de grossesse. Ok.
1: Ouais.
0: Bon, il y avait écrit 2-3 dessus, 2,3. Ça, c'est le nombre de semaines où tu es enceinte.
2: Bien sûr.
0: Enceinte depuis 2-3 semaines.
1: Alors excusez-moi, mais alors moi, les tests de grossesse, j'en ai vu qu'un dans ma vie. Et c'est quand ma femme m'a montré le sien. Hein.
0: Sinon,
1: tu
0: comprends quand même que quand il y a écrit 2-3, c'est 2-3 semaines.
1: Ah non?
0: Ah, tu savais pas?
2: Bah, tu penses que c'est quoi?
0: Ah, parce que lui, il croyait que c'était 2-3 bébés.
2: Oh donc, non, mais c'est génial.
0: Ah, mais il me dit, il commence à paniquer. Mais comment ça, 2-3, mais comment on va faire? Mais c'est 2 d'abord ou c'est 3? Je lui dis, mais c'est complètement con, quoi. C'est le nombre de semaines. Donc, ce beau moment s'est transformé en un moment de panique et c'est ça tous les jours.
1: Oui, mais alors, honnêtement.
2: C'est drôle.
1: Alors, moi, je me souviens même pas quand elle m'a montré que.
0: Non, mais à ton époque, il n'y avait pas le nombre de semaines.
2: Non, mais c'est vrai. Non, mais c'était une barre ou deux barres.
1: Mais à mon époque, c'était un bout de bois. À ton époque, quand je jetais un caillou dans l'eau, il y avait une sorcière qui disait si elle allait être un garçon ou une fille.
0: Alors, oui, c'est récent, ça doit avoir 10
2: oui,
0: 10 ans,
2: vrai.
0: 15 ans peut-être.
1: Ah
0: max.
1: Non, notre fille elle a 15 ans, donc du coup, effectivement. Ouais. Moi, il y avait juste un plus, je crois.
2: Oui, ouais, c'est les barres normalement. Mmh. Ah oui, ok.
1: Ouais, ou une barre, je sais plus. Ouais. Non, les barres, c'est sur le téléphone quand t'as lu le réseau. Donc, c'est pas ça. Non,
0: oh, bah, il comprend pas, quoi.
1: Bah oui, mais ça, c'est pas son truc, il peut pas le savoir, il n'en regarde pas tout le temps.
0: Mais non, mais c'est pour tout. Je lui ai demandé hier d'aller chercher du café, il est parti faire les courses, il est revenu avec tout sauf du café. Et c'est ça tout le temps, mais je vous jure que c'est vrai, c'est hyper fatigant.
1: Oh la vache.
0: Bon, je l'aime quand même, mais.
2: Oh, c'est beau.
0: Il me saoule.
1: C'est dommage la phrase de fin. On a Gaël avec nous au téléphone. Bonjour Gaël.
3: Bonjour Manu, bonjour l'équipe.
1: Sois le bienvenu sur Énergie Gaël, t'es notre premier appel du jour, c'est avec toi qu'on lance ce vendredi, tu nous appelles d'où?
3: De Saint-Évarzec, dans le Finistère.
1: Saint-Évarzec. Oui, tiens, dans le Finistère, oui. T'as que des noms comme ça,
2: ouais.
1: Saint-Évarzec, Ploubilbec. Oh.
3: Bien sûr.
1: Gaël, qu'est-ce que tu fais réveiller si tôt? Tu vas partir travailler?
3: Oui, c'est ça, ouais. Bah, là, je me prépare justement pour le boulot. Après, j'ai un peu de route, donc j'aime bien écouter l'émission.
1: Et... Ah, t'aimes bien nous écouter? Putain, c'est rare, parce que moi-même. écoute, sois le bienvenu parmi nous. Déjà, je vais t'offrir le mug Manu sur Énergie, comme ça le matin. Si tu travailles tôt pour aller au boulot, tu pourras nous écouter. Et c'est quoi ton boulot?
3: Je suis maçon. Je travaille pour des particuliers.
1: Putain, c'est quoi? J'en ai bouffé des tutos de maçonnerie, moi.
4: C'est vrai?
1: Je vous ai dit que j'avais fait mon barbecue.
0: Oui, c'est vrai.
1: Et j'ai fait mon barbecue et j'avais. C'est que dalle, il va se foutre de ma gueule, Gaël, mais j'avais 10 parpaings à mettre. Et pour mettre 10 parpaings, mais j'ai regardé tellement de tuyaux de maçonnerie pour essayer de comprendre comment les parpaings fallait les mettre, dans quel sens, pour que ce soit droit et tout. J'ai acheté des trucs dont je me suis jamais plus servi après. Les fils, là, qui doivent pendre pour que ce soit droit et tout.
0: Ah, c'est un métier, hein?
1: Ah, c'est un job. Ah ouais, c'est là où tu te dis waouh, non, mon mur, je vais pas le faire moi-même. T'as jamais fait des tutos, Gaël?
3: En faire non. Après, tu sais, ça arrive à tout le monde, pas forcément sur la maçonnerie, mais sur d'autres choses. Des fois, quand tu veux faire quelque chose, pour le faire bien, t'es obligé de regarder un petit peu aussi ce que tu fais.
1: Non, j'ai eu peur que tu me dises, ouais, moi aussi, je regarde les tutos de maçonnerie.
3: Non, non, non. Pas en maçonnerie, non.
1: Je l'ai dit parfois, peut-être que si on regardait plus de tutos en radio, on serait meilleur.
4: Ah oui, c'est vrai.
1: Gaël, je te souhaite une très belle journée. Je t'offre le mug Manu sur Énergie. Et puis bon week-end à toi en avance.
3: Eh ben, merci beaucoup. Bon week-end aussi et bonne journée. C'est gentil.
1: Ciao. Soyez les bienvenus sur Énergie. On est là avec vous. Il y a les sondages du matin qui arrivent. Et si vous avez envie de nous parler, vous savez quoi, pour démarrer l'émission? On va ouvrir les lignes.
4: D'accord.
1: Ça, de temps en temps dans l'émission. Ah oui, on va le faire. Vous nous appelez 0-870-42-48. Vous avez envie de nous parler. Vous avez besoin d'un conseil. On est le pire conseil du monde. Vous avez envie de nous raconter quelque chose. Vous avez besoin d'un avis. Vous voulez réagir à ce qu'on dit dans l'émission. 0-870-42-48.
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1: Voici les sondages du matin. 3% des gens ont déjà rompu par SMS. En utilisant uniquement ça.
4: Wow.
1: Comment ils ont rompu par SMS? C'est pas très compliqué à trouver. Marion?
0: Une photo?
1: Non, c'est pas une photo. Lorenza?
2: C'est un mot, juste un seul?
1: C'est pas un mot.
0: Ah, un vocal?
1: C'est pas un vocal non plus.
4: Est-ce que c'est un gif? Un truc qui bouge, tu sais, genre je me barre avec la valise?
1: Ça bouge même pas. C'est même pas ça. C'était un emoji.
0: Oh, c'est dur.
4: Mais tu mets lequel?
2: Bah, le cœur brisé.
0: Ou le bye bye.
4: Ah ouais?
1: Oh là, t'as le doigt maintenant.
2: Oui. Ah, oui, c'est horrible.
1: Bah, si c'est parce que l'autre a fait un truc pas très très sympa.
2: Ah, oui.
1: Pour 4% des gens, c'est le critère numéro 1 pour choisir un appartement ou une maison. Quel est ce critère numéro 1, Jeff?
4: La distance avec le boulot?
1: C'est pas la distance avec le boulot. Ah. Non, ça n'a pas de rapport avec le travail.
4: D'accord.
1: Marion?

0: La présence d'un dressing.
1: Non, c'est pas à l'intérieur de la maison ou de l'appartement.
2: Ah.
1: Ah, Lorenza.
2: Il doit y avoir quelque chose tout près?
1: Oui, absolument.
2: Un espace vert?
1: Pour 4% des gens, c'est le critère numéro 1. Pour choisir un appartement ou une maison, c'est pas un espace vert, c'est pas une forêt, c'est pas un jardin.
3: Un Mario?
0: Un bar?
1: Un bar? Ouais. C'est que, non, mais Marion, attends, Marion veut pas venir en ce moment. On a commencé l'émission tout à l'heure. Elle nous a dit que c'était un peu tendu avec son mec. Là, maintenant, elle a besoin d'un bar. Ça commence à partir en sucette.
0: Ah, c'est important, PMU, hein. La vie de quartier, quoi.
2: Oui, c'est vrai.
1: C'est pas un bar, mais c'est un commerce.
3: Ah, c'est un commerce.
1: Ouais. Bah,
3: un truc, un point de livraison au cas où tu te fais livrer un truc maintenant, tu vois.
1: Ah, pas con, mais c'est pas ça. C'était une boulangerie.
3: Ah oui, ça, je suis d'accord.
2: Bon, il y en a toujours.
3: Bah non.
2: Partout. Bah, j'ai l'impression qu'on est envahi de boulangerie.
1: Envahi de boulangerie partout, c'est pas possible ça. Alors c'est incroyable. Alors qu'il y a beaucoup moins de locations de vélos qu'avant.
2: C'est vrai. Il y a 3 boulangeries tous les 100 mètres partout.
1: C'est incroyable ça. Il y a beaucoup moins d'agences d'intérim que de boulangeries. C'est pas normal. Allez, dernier sondage du matin. Un homme sur 5 a pleuré quand il a découvert ça. Quand il a découvert quoi, Jeff?
3: Bah qu'il était cocu.
1: Non, c'est pas ça. Il y a besoin de personne d'autre.
2: Ah,
3: d'accord.
1: Non. Lorenza?
2: C'est pleurer de joie ou de tristesse?
1: C'est pas de joie.
2: Ok.
1: Non, c'est pas non plus de la tristesse. Tristesse, mais c'est genre. Pleurer pour ça, quand même, c'est. Ouais, t'es un peu. T'es sensible, quoi.
0: Ah oui, ok.
1: Marion?
0: Ça concerne son physique?
1: Oui.
0: Sa première ride?
1: Non, c'est pas loin. C'est dans le même esprit que la première ride. Jeff?
3: La première fois que tu te vois, il peut plus voir la balance parce que du coup, le ventre. C'est que moi, des fois, je vois même pas le poids.
1: Le ventre qui cache la balance. Et je vois pas, j'ai pas pris.
3: Ah ben voilà.
1: Mario?
0: La première calvitie.
1: Non, mais c'était en rapport avec les cheveux, c'est le premier cheveu blanc.
0: Oh, bah pleurer pour ça, ça va.
2: Bah moi, j'ai pleuré quand j'ai découvert que j'avais un poil de sourcil blanc.
0: Oh.
2: Je commence à avoir des poils de sourcils blancs, mais c'est horrible. Arrête, parce que vraiment c'est un complexe.
1: C'est marrant ça de blanchir des sourcils avant les cheveux.
2: Mais j'ai jamais vu ça. Enfin, je comprenais pas et c'est arrivé d'un coup. Et je me suis dit, mais non, mais imagine, ça m'arrive autre part, genre en dessous des bras ou même au tralala, genre. J'ai des poils. Non, mais imagine, ça repousse blanc. Mais
1: qu'est-ce que c'est? C'est incroyable que tout soit blanc sauf tes cheveux.
2: Non.
1: Ce serait fou, hein.
2: Non.
1: Alors, avec ton mec, mais dis donc, c'est fou ça. Tu es au courant qu'en bas c'est tout blanc?
2: C'est horrible.
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1: Bah, Moussa, un des grands champions de Koh Lanta, mais dans le All-Star, il s'est fait éliminer. Alors, Marion, ouais. Suit ça.
0: Hein. Alors, attention, il est quand même sur une île secrète, hein, parce que tous les éliminés partent sur une île secrète pour éventuellement une deuxième chance. Donc, on sait jamais, il a une chance sur 7 ou 8 d'en revenir. Mais c'est pas fou. Gagné, c'est pas gagné, parce que c'est pas le meilleur cette année.
1: Moussa n'est pas le meilleur.
2: Ah,
0: non.
1: Oh là, on a une critique Koh Lanta dans l'équipe. Attention.
0: Il y a du lourd cette année.
1: Et puis attention, c'est premier degré, hein, pas de vanne, hein, elle est tendue.
0: Ah non.
1: On ouvre les lignes ce matin, 0-870-42-48. Avant de s'écouter, mauvais Joe épilé. Eh ben, on vous prend au téléphone. Vous avez envie de nous parler, vous avez envie de raconter quelque chose, il vous est arrivé quelque chose, vous avez besoin d'un conseil, ça, c'est vraiment notre truc, les conseils.
3: Ouais.
1: On a Coralie qui est avec nous. Bonjour Coralie, qu'est-ce qu'on peut faire pour toi?
6: Salut Manu, salut toute l'équipe. Alors moi, j'ai besoin d'un conseil. J'ai très envie de faire un soir asiatique, mais j'ai très peur. Du coup, est-ce que vous l'avez déjà fait? Qu'est-ce que vous avez à me conseiller?
1: Alors moi c'est très simple, je n'ai jamais fait de saut élastique et je ne ferai jamais de saut élastique de ma vie.
2: Mais toi t'as le vertige de ouf.
1: Exactement. Et je veux pas faire popo dans mon pantalon en sautant d'un pont, ça ne m'intéresse pas. Marion?
0: C'est quand même le seul loisir où tu paies pour avoir peur de clamser.
1: Oui.
0: C'est affreux. Je veux dire, non, mais si tu te jettes, je sais même pas comment on peut avoir envie de faire ça.
1: T'as le parachute aussi, hein?
2: Bah oui, moi c'est mon rêve.
0: Oui, bah.
1: Ah, mais tu l'as jamais fait?
2: Non, j'ai fait le parachute et à mon avis, sur l'élastique, ça sera pour 2027, je crois.
1: Oh là là. Oh. Ah, Florent, notre producteur, tu l'as fait?
7: Oui, je l'ai déjà fait. Et en fait, ce qui est hyper agréable, je trouve, c'est de la chute.
2: Oui.
7: Mais les rebonds, par contre, ça, c'est pas fou.
2: Ah oui. C'est mauvais pour le dos, faut être gainé. Hein.
7: Tu te fais un peu genre. Ouais. Tu te fais un peu balader dans tous les sens, quoi.
1: Est-ce que tu ne conseillerais pas simplement de chuter sans élastique et de s'écraser?
7: L'idéal, c'est une chute en continu.
1: Mais au moins, t'as pas les rebonds.
7: Exactement.
1: Ah non, mais moi, ça m'angoisse.
7: Faut pas hésiter, faut sauter direct.
2: Après, t'es fier.
1: Mais c'est pas tellement la chute, les rebonds. Moi, c'est le côté.
8: je ne gère pas le bordel.
3: Ouais.
0: Et oui, c'est l'élastique est bien accroché, quoi.
8: Mais tu sais pas. Oui. Ils vont dire, ouais, t'inquiète pas, c'est sécure. Mais c'est sécure de quoi? T'en sais rien, t'es pas avec moi quand je vais tomber. Non, Jeff.
3: Ah, moi, je rêvais d'essayer parce que j'ai déjà fait du saut en parachute, tout ça, machin. Et une fois, je vais avec un pote qui fait le saut en élastique. On était en vacances en Thaïlande. Et quand on est, je l'ai pas fait, j'ai pas osé. Je me suis dit, la prochaine fois, je vais le faire. Et quand on est revenu, je suis tombé sur un reportage sur les accidents. Et en fait, c'était pile à l'endroit où on est en Thaïlande.
0: Ah,
3: ça s'était passé quelques semaines avant nous. On savait pas. Et quand j'ai vu ça, je suis, oh, la vache, j'y étais, j'ai failli le faire. Donc là, je suis refroidi depuis.
0: Ah, bah,
8: ouais, Coralie, je pense que là, vraiment, t'as vraiment donné envie de le faire.
6: Non, mais oui, j'ai très envie, là, du coup. Hein.
9: Ouais, mais non, mais si tu meurs à ce moment-là, c'est que c'était ton heure.
8: Attends, tu sais quoi? Vraiment, si un jour je meurs et que tu dois faire un petit discours, vraiment, vraiment, tu fais ça. Il nous manque Manu, évidemment, mais bon, c'était son heure. Coralie, je te souhaite quand même un bon week-end.
6: Merci, bon week-end.
8: Bon week-end à toi. Damien est là, bonjour Damien.
10: Salut Manu, salut toute l'équipe.
8: Bienvenue sur Énergie, qu'est-ce qu'on peut faire pour toi Damien?
10: Merci, bah moi écoute, je voulais remercier ma boulangère qui me met de côté une baguette pas trop cuite tous les matins.
8: Oh,
0: c'est gentil ça.
8: Voilà. Oh,
3: ah, les petits services c'est important, ouais, comme ça.
8: Voilà. La phrase la plus entendue à la boulangerie.
3: Ouais.
8: Une baguette bien moulée, pas trop cuite s'il vous plaît.
0: Une tradie.
9: Ah oui, oui.
8: J'en ai plus. Ah, alors une fustigraine.
0: Ah oui. Personne n'en veut de celle-là.
8: Il y a toujours des noms, en fait.
0: J'adore.
8: La fustigraine. Tu sais, c'est pas forcément bon, mais le nom, il te fait dire, ça doit être L6, oui. Fustigraine. Merci Damien de nous avoir appelés. On te souhaite une très belle journée.
10: Merci à vous. Bonne journée.
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0: Je suis pas seul, il y a Marion.
1: Je suis là.
0: Il y a Jeff.
2: Bonjour.
0: Il y a Lorenza.
3: Eh oui.
0: Ah Lorenza, tu peux nous parler de ton appli?
3: Oui, j'ai installé une appli anti-gaspi.
0: Ah, elle va nous en parler. On va écouter Mauvais Joe, il y aura aussi Ed Sheeran. On va vous offrir du cash. On va jouer au Club des Génies. C'est dans 5 minutes, juste après Mauvais Joe. Vous inscrivez en envoyant Manu par SMS au 7-10-12. Mais oui, Lorenza a téléchargé une application anti-gaspi.
3: Oui, depuis la rentrée. Et plusieurs fois par semaine, j'achète les invendus dans les supermarchés.
0: Ah,
3: je
0: ne
3: faisais jamais ça avant. Et en fait, c'est moins cher. Et puis, ça évite aussi le gaspillage et que ça finisse à la poubelle. Et en plus, ça me donne envie de cuisiner. Moi qui cuisine jamais, quoi. J'avoue, j'ai bonne conscience, quoi. Genre, je me dis. Non, mais tu vois, tu te dis, allez, je participe à un truc cool, quoi.
0: Mais l'appli, en fait, elle t'indique là où tu peux aller récupérer des choses, genre limite presque périmées, donc il faut les prendre aujourd'hui et tu les achètes.
3: Bien sûr, mais il y a des trucs que tu peux facilement congeler. Enfin, en plus, moi j'aime bien parce que les messieurs ils sont trop gentils, ils m'aident à faire mon petit panier et tout. J'aime bien. Enfin, bref, c'est un win-win, c'est trop cool comme expérience.
0: Et c'est vrai que ça te donne bonne conscience.
3: Ah, ben, je me sens une bonne personne, genre.
0: Je pense qu'honnêtement, pour être vrai, on a tous des trucs comme ça où on se dit, allez, je le fais, ça me donne bonne conscience pour la nature. Et t'as l'impression que toi, t'es pas meilleur que les autres, mais pas loin.
3: Ouais, c'est ça.
0: Parce que toi, tu fais ça.
3: Tellement.
0: Toi, moi, par exemple, c'est les bouchons de bouteilles. Alors, vous savez pas, Marion et Jeff.
3: Non, mais
0: moi, je récupère partout, tout le temps. C'est devenu un toc. Les bouchons de bouteilles, je les mets dans un sac et ensuite, je les donne à une association et ils récupèrent les bouchons pour faire des choses après avec.
1: Ah, c'est bien.
2: D'accord.
0: Et voilà. Et j'ai l'impression de faire un truc extraordinaire.
1: Oui.
0: Alors que bon. Marion, je t'entends. Mais c'est ça, c'est le truc, ça te donne bonne conscience.
3: Ben oui.
0: Quelle est la chose que vous faites comme ça un peu, genre, qui peut vous donner bonne conscience, Jeff?
2: Alors moi, quand je vois un enquêteur dans la rue, des fois j'essaie de l'esquiver, mais deux fois sur trois, je vais quand même le voir et je le laisse me parler.
3: Oh, t'es gentil.
2: Et j'écoute le truc. Et même des fois, je donne des sous du coup. Mais genre, tu sais, en abonnement quoi, en virement, mon soutien.
0: Ah bah oui. Ouais. J'avoue, ça je le fais pas ça.
3: Ah non, moi non plus, hein. Franchement, là, t'es.
2: C'est défiscalisable, je vais vous le dire quand même.
0: Ah, Florent, notre producteur.
4: Ça m'est déjà arrivé de valider une enquête avec quelqu'un, enfin de m'abonner mensuellement, et deux jours après, j'ai perdu mon travail. Donc deux jours après, j'ai rappelé, j'ai fait. Alors je suis désolé.
0: Ah non.
3: C'est horrible.
0: Quelle est la chose que vous faites régulièrement ou que vous avez déjà faite juste pour vous donner bonne conscience? Appelez-nous 0 870 42 48. Ce qui est horrible, c'est qu'on se le fait pour se donner bonne conscience, mais on sait que c'est pas ouf, quoi.
3: Non.
0: Mais bon.
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0: Tiffany, bonjour.
7: Bonjour Manu, bonjour équipe.
0: On va jouer au Club des Génies, c'est déjà ta troisième participation. T'as déjà gagné 200 euros et tu vas tenter aujourd'hui de faire monter ta cagnotte de Génie des Génies à 300 euros. Mais en face de toi, il y a Gino. Hey
2: fille.
7: Salut,
0: hey, Gino.
7: Salut,
0: Gino.
7: Salut,
0: toi le bienvenu parmi nous.
7: Merci.
0: Ah, Tiffany, Gino t'a dit bonjour.
7: Bonjour Gino.
0: Ah,
7: bonjour
0: Tiffany. Ah oui, Tiffany, elle est déjà dans le game.
3: Ah oui, ça rigole plus.
0: Non, mais elle est là pour. Elle est pas là pour dire bonjour, hein. Alors,
3: non.
0: Elle est là pour récupérer 100 euros supplémentaires.
7: J'avais pas entendu.
0: Ah, c'est pas grave, ce sont des choses qui arrivent. Tiffany, Gino, attention. On va jouer au Club des Génies. J'ai 100 euros comme chaque jour. Et j'ai trois questions. Le gagnant ou la gagnante sera celle ou celui qui aura deux points. À chaque question, si vous pensez avoir la réponse, vous donnez votre prénom. Vous donnez ensuite votre réponse. Si elle est bonne, c'est un point. Si elle est fausse, le point va à l'autre. Celui qui atteint deux points est gagnant, gagne 100 euros et reviendra jouer avec nous lundi. Vous êtes prêts tous les deux pour jouer au Club des Génies?
7: Oui, prêt.
3: Oui.
0: C'est parti. Première question. Sur quelle chaîne passe l'émission Vendredi, tout est permis?
7: Tiffany.
3: Gino.
0: Tiffany en premier, on t'écoute.
7: TF1.
3: Gino est rapide. Hein.
0: Pour Tiffany. Ah mais moins rapide.
3: Ah oui.
0: Attention. Voici la deuxième question. Quelle est la capitale de la Suisse?
7: Gino.
0: Gino, je t'écoute.
7: Genève.
3: Ah,
0: non.
3: C'est
0: piégeux. C'est pas Genève, c'est Berne, la capitale de la Suisse, qui veut dire que le point il glisse de Gino à Tiffany, qui avait déjà un point, ça fait deux points, Tiffany gagne.
3: Ouais.
0: Bravo. Wow. Gino, je vais t'offrir le mug Manu sur Énergie, puis tu nous rappelles quand tu veux, d'accord?
1: Merci, c'est gentil.
0: Je te souhaite une belle journée, un très beau week-end. Tiffany, 300 euros.
5: Ah, trop bien. Et bravo à lui parce que j'allais dire la même chose.
0: Et oui, parfois dans le jeu, il faut savoir fermer sa gueule.
3: Oui, c'est stratégique.
0: Tiffany, tu repars avec 100 euros supplémentaires, 300 euros pour toi et tu reviens jouer lundi pour tenter d'arriver aux 400 euros.
5: Trop bien, avec plaisir.
0: Et alors, belle journée à tous les deux.
5: Merci.
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0: Et on se donne bonne conscience ce matin. Quel est le truc que vous faites qui est cool, qui est bien, c'est bien. C'est mais vous le faites aussi parce que ça vous donne bonne confiance. Bonne conscience, pardon. Lorenza, elle a une appli anti-gaspi, elle est contente, ouais. Elle va dans les supermarchés récupérer les invendus. C'est cool, c'est chouette et ça lui donne bonne conscience. Marion, t'as pas dit toi?
10: Moi, je donne tous les vêtements trop petits de mon fils à des assos ou alors à des copines maman.
0: C'est bien, c'est bien ça.
10: Parfois, il y a quand même des petites taches ou des trous, mais je me dis, c'est mieux que rien. Alors, j'hésite un peu, je me dis.
0: Non, mais ce que tu peux faire sinon, c'est le laver, peut-être.
10: Non, mais oui, je lave, mais bon.
0: C'est bien ça, de donner les vêtements plutôt que de les jeter, évidemment. Quelle est la petite chose que vous faites qui est cool, qui est chouette, et en même temps, ça vous donne bonne conscience? Shelly est là. Bonjour, Shelly.
11: Oh, salut Manu, salut toute l'équipe.
0: J'adore ce prénom, Shelly, ça fait tellement cow-boy.
11: Merci.
0: Mais alors, et pourquoi je t'appelle Shelly? Tu sais, parce que t'as de la famille américaine ou pas du tout?
11: Non, du tout, c'est mes parents qui ont choisi.
0: Oui, j'imagine que c'est pas le voisin. Ah, dis-moi, on sait pas comment appeler notre fille. Je vais sonner chez Bernard, le voisin. Dis-moi, Bernard, tu sais pas comment on l'appellerait, ma fille? Gaston. Ah, Gaston. Allez, c'est bon, Gaston. Shelly, qu'est-ce que tu fais qui te donne bonne conscience?
11: Eh ben, moi, quand je vais faire les courses et qu'il y a une personne derrière moi qui a un ou deux articles, je la laisse passer devant moi, ça prend 30 secondes et puis je suis contente de l'avoir fait.
0: Ouais, je suis d'accord avec toi.
3: Oui, c'est vrai.
0: Tu te sens un peu super-héros du supermarché quand tu le fais?
11: Oui, c'est vrai.
0: Non, il y a ce truc-là de, ouais, je suis là, j'ai aidé quelqu'un, j'ai fait ma journée, j'ai fait ma bonne action de la journée.
2: Ouais, mais si la personne te dit pas merci une fois qu'il s'en va, Moi ça me frustre et je regrette.
0: Oh, ouais, dit merci en général.
2: Ben non, il y en a, moi j'ai déjà eu des gens que j'ai laissé passer, tu sais, ils ont payé, puis ils sont partis comme ça, j'attendais un merci, tu sais. Même si t'ont déjà dit merci une première fois,
3: ça va.
0: Tu veux deux?
2: Merci, un au début et un à la fin.
3: Bah oui, bah bien sûr.
2: Bah oui, au bout d'un moment,
3: Mais t'es fou.
2: Ben je lui ai donné 30 secondes de mon temps.
0: Bah oui, enfin, on va pas te dire merci. Et puis quand tu vas au parking et tu veux qu'elle te porte tes courses aussi après? Comment ça se passe?
2: C'est mon caniche.
0: Merci, Shelly, de nous avoir appelé. Qu'est-ce que vous faites pour vous donner bonne conscience? T'en as encore, Lorenza?
3: Ouais, je donne mon sang tous les 3 mois.
10: Ah, ça, c'est bien.
0: Ça, c'est vachement bien.
3: Alors oui, c'est vachement bien, mais j'avoue que j'adore le dire. Parce que du coup, les gens se disent, ah, c'est une bonne personne, donc j'avoue que j'en joue quand même pas mal. Et puis, c'est surtout qu'il y a beaucoup de bouffe après. Enfin, on le dit souvent, mais il y a un festin, c'est un festin,
0: Alors moi, j'ai donné mon sang, mais le souci, c'est que je suis tombé dans les pommes après.
3: Ah, merde! Ah, bah oui,
10: t'as pas profité du buffet, toi.
0: C'était au lycée. Et aussi, j'ai profité du buffet après. Parce que quand tu tombes dans les pommes après, faut te nourrir,
3: Oui.
0: Alors,
3: c'est un régal. Sucré salé, t'as des pâtes, t'as des trucs, t'as des biscuits, des gâteaux.
0: Et puis le côté. Tu donnes ton sang et tu tombes dans les pommes après. En plus, ça dure juste 5 secondes.
3: Ouais, t'as un héros, là.
0: Et t'as un peu le héros et t'as tout le monde autour de toi avec tous les gens qui viennent.
3: À fond.
0: Ouais, je sais.
3: Ils sont super gentils.
0: Je l'ai quand même fait. On est dans le sujet. Bastien est là avec nous. Bonjour, Bastien.
12: Salut Manu, salut toute l'équipe.
0: Bienvenue parmi nous, Bastien. Quel est le truc que tu fais qui te donne bonne conscience?
12: Alors moi, ce que je fais, c'est que quand je vois une maman seule galérer avec sa poussette dans les escaliers, je propose toujours mon aide, même si je suis chargé, si je suis pressé.
3: C'est très bien.
0: Oula, Lorenza.
3: Non, mais je te jure, il y en a qui ne le font pas. Et pareil avec les valises. Je trouve ça cool quand quelqu'un vient t'aider naturellement. Juste demander, vous avez pas besoin d'aide. Et il y en a plein qui te regardent et t'en galère et tu te dis.
0: Moi, mon truc comme ça avec les valises que j'adore faire, c'est dans le train, quand il y a une vieille personne qui doit prendre sa valise et qu'elle est un petit peu en hauteur pour sortir, je vous prends votre valise, madame.
3: Allez,
0: et là,
3: écartez-vous
0: là. Ne vous inquiétez pas, madame. Je veille sur Gotham City. Merci beaucoup, Bastien, de nous avoir appelé.
12: Salut, belle journée à tous.
0: Belle journée à toi. Moziman et Gaëtan Roussel tout de suite. Et ne l'oubliez pas, je veille sur la ville. Vous avez une valise? Je vous la sortirai. La SNCF vous remercie avec Manu sur Énergie.
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0: Je vais vous énerver tous.
3: Oh non.
0: J'ai une liste devant les yeux de phrases courtes, mais énervantes.
3: Ok.
0: Attention, je démarre. Moi, j'aurais pas fait ça comme ça.
2: Ah oui, ah oui, ah oui.
0: Le pire, c'est au barbecue.
3: Ouais, les saucisses.
0: Ouais, ouais, ouais. Le... Ah, tu ne piques pas les saucisses, j'aurais pas fait comme ça. Phrase courte, mais énervante. J'ai une liste, hein. Je dis ça, je dis rien.
3: Horrible.
0: Eh ben, bah, le dis pas.
3: Ouais.
0: Bien sûr. Les phrases courtes mais énervantes. Quand on veut, on peut.
10: Oh là là.
3: Je peux dire ça, moi.
10: Ouais. Bah oui, oui.
0: C'est drôle. Mario a dit oh là là. Ah oui, je peux le dire.
10: Ah, mais ça m'énerve. C'est tellement
3: c'est vrai. Pardon. En fait, ça énerve quand on nous le dit, mais nous, on peut le dire, tu vois.
0: Oui, c'est ça. Exactement. Quand on veut, on peut. Les phrases courtes mais énervantes. Et si saute par la fenêtre, tu sautes aussi.
10: Phrase de daron.
0: Exactement, bien sûr. Phrase courte mais énervante. T'as dit quoi? Je t'ai pas écouté.
10: Oh ça, là là.
0: Non mais ça je le fais.
10: Oh mais c'est pas bien ça.
0: En fait, je peux commencer une conversation avec quelqu'un, il va me répondre, mais je suis sur autre chose en même temps et je sais pas, c'est comme s'il y avait un mur qui bloque le son devant moi. J'ai complètement zappé.
3: Bah moi je boude. Hein. Je répète pas.
0: Bah, t'as dit quoi? J'ai pas écouté. les phrases courtes mais énervantes. Oui oui c'est bien oui. Avec le petit dédain qui va bien.
3: Ouais.
0: Et une petite dernière phrase courte mais énervante qu'on a tous entendue. Moi, quand j'avais ton âge, je sais, quand t'avais mon âge, et tu prenais, t'avais des clémentines à Noël et tu jouais avec un bâton pendant 2 heures. Je sais, ça. Merci.
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0: C'est vendredi, il y a ce petit goût de week-end.
3: Oh, oui.
0: Ce petit goût de. Allez, quoi, il reste pas longtemps. Ce petit goût de. Dans 3 heures, c'est fini.
2: C'est ça.
0: Mais pas pour vous, on est désolé. On est avec vous pour démarrer ce vendredi, pour commencer ce vendredi. Tout à l'heure, je vais vous dire un truc. Dès 7h du matin, c'est dans la tête que ça se passe.
2: Mais
0: on est en vacances dans la tête. Oui, c'est vous vrai. Allez avoir votre journée à bosser. Oui, vous allez avoir des choses à faire. Vous avez suffi de changer un petit truc le vendredi pour que ce soit un week-end. On parlait souvent du Friday wear avant.
3: Ah oui, c'est vrai.
0: Tu t'habilles différemment le vendredi, t'as l'impression déjà d'être dans le week-end. Voilà. Et faites la même chose. Vous êtes chirurgien, vous arrivez en clown.
3: Voilà. Très bien.
0: Alors, madame Garin, on tente l'opération de la dernière chance. Vous voyez, des trucs comme ça, quoi.
3: Pas sûr que madame Garin kiffe le clown chirurgien, mais
0: puis
3: bon.
0: Ça, mais parce que je suis en week-end.
3: Ah oui, oui, oui.
0: Ah là là là. Monsieur patron, qu'est-ce qui se passe? Oh là là, on va vous enlever la dernière jambe qui vous reste. Ah là là,
10: voilà. Angoisse de musée.
3: C'est horrible.
2: J'ai très peur.
0: Mais il est en week-end, le chirurgien.
3: Bah oui.
0: Vous appréciez pas le... J'ai l'impression que vous n'appréciez pas beaucoup les week-ends.
10: Ah non, c'est les clowns, hein, qu'on a du mal. Enfin, le tien, en tout cas, est un peu.
3: C'est un peu angoissant.
0: Ça vous angoisse, les clowns?
3: Un petit peu, oui.
0: Ah, vraiment?
3: Ah, ouais. Ouais,
0: j'adorais les clowns, moi, au cirque. J'ai jamais compris les gens qui sont angoissés par les clowns.
2: On comprend pas ce qu'ils disent.
0: Mais on comprend très bien ce que je dis quand même. C'est quand même incroyable, monsieur Rico.
10: Ils ont des grands pieds.
0: Oui, c'est.
2: Et un gros nez rouge.
0: Oui, mais c'est. Oui,
10: c'est.
0: Sinon, on ferait des acrobates. C'est comme ça qu'on les reconnaît, les clowns. Bon, on va écouter Katsai, McAnimal, il y aura aussi Ariana Grande. Ah là là là là.
3: Ah, ouais.
0: C'est parti. Il est temps de doubler votre salaire.
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0: Ouais, et alors, c'est parti.
10: Tu vas le faire comme ça, vraiment?
0: Ah, je peux. Je peux faire le salaire en clown. Je suis désolé pour tous les gens qui ont la phobie des clowns.
3: Mais la personne va raccrocher, je pense qu'il entend clown.
0: On va tenter. Je vous appelle pour doubler votre salaire.
3: Oh là là.
0: Attention.
8: Oui, allô?
0: Ah là là là là, c'est Laetitia.
8: Oui.
0: Ah là, c'est Laetitia de Goupvillers dans le Haut-Rhin.
8: On y est presque, la prononciation est pas ouf.
0: Vous avez raison, madame Patton. Je sais pas parler. Comment qu'on prononce?
8: C'est Goupvillers.
0: Oh là là, Goupvillers, c'est trop dur les enfants. Vous arrivez à le prononcer les enfants?
8: Non.
0: Oh là là. Mais dis jamais, quel est le seul clown qui double ton salaire?
10: Ça. T'as fait flipper le clown carrément.
0: Laetitia, je t'annonce que je vais te doubler ton salaire.
8: Oh punaise.
0: Ça va?
8: Eh ben, les vacances commencent super bien. Je suis en vacances tout à l'heure, c'est trop bien.
0: Mais alors, ça s'appelle le destin, c'est la vie ça, voilà. On est vendredi. T'as son salaire doublé, tu pars en vacances. 1694 €, c'est ce que tu touches chaque mois. On va le multiplier par 2, ça va faire 3388 € pour toi.
13: Oh punaise, vous me régalez. Je vous adore, je vous écoute tous les matins, vous me régalez. Oh, je suis trop fan.
3: Elle est trop mignonne.
0: Laetitia, remets-toi de tes émotions. Je t'embrasse très fort, je te dis bravo et passe de bonnes vacances.
13: Merci. Elles vont être bonnes, celles-là.
0: J'imagine. Et tous les gens qui ont repris le boulot depuis maintenant quelques semaines.
13: Ils vont me détester.
0: Oui. Je sais pas comment te le dire gentiment sans faire de peine. On t'embrasse, Laetitia.
13: Merci, c'est super sympa. Je vous adore. Continuez comme vous êtes adorable. J'adore vous écouter le matin, vous êtes top.
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0: 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Voici votre dose de bonnes nouvelles du jour. C'est parti, Marion, fais-nous rêver.
10: IKEA baisse le prix de plus de 1500 produits en Europe. C'est énorme parce que les baisses, ça peuvent quand même aller jusqu'à 28% par article.
0: Et j'ai entendu parler de ça, mais en revanche, t'as une vis sur deux. Tu débrouilles. Et t'as jamais le fond de l'armoire. C'est le truc mou, là.
3: Oui. On peut pas tout avoir. Hein.
10: Non, mais vous êtes peut-être prévu d'aller à IKEA ce week-end, acheter votre petite Kallax, là, mais... 28% moins cher.
0: Mais pourquoi?
10: Ouais. Et ben parce qu'ils pensent que du coup il va y avoir un bon retour sur investissement. Ils ont investi plus d'un milliard d'euros pour ça en toute l'Europe et ils se disent que ça va booster les ventes. Et moi je pense que ça va marcher. Ça fait un petit effet de com. Ah bah t'as oui, envie d'aller chez IKEA là.
0: Ah bah j'ai envie. Tu sais quoi, elle me manque mon étagère Billy. Tu sais, quand t'es IKEA, c'est génial parce que tu vois des trucs, tu fais putain, c'est vachement bien, je vais le prendre. Et puis après, tu vas chez un pote, ah putain, il l'a aussi.
10: Ouais, bah, c'est ça. Le problème, ouais,
0: c'est,
10: la même.
0: C'est le problème d'IKEA. En fait, on est tous un magasin IKEA chez nous. Lorenzo, une bonne nouvelle.
3: Pour la rentrée aux États-Unis, il y a une prof qui a demandé à ses élèves de 4 ans d'apporter ce qu'ils aiment le plus pour le présenter à la classe.
0: Ah, oh, c'est cool ça.
3: Ouais. Et
0: c'est une bonne idée.
3: Daniel, l'un des élèves, a fait un truc trop mignon. Il a ramené, avec l'accord de sa maman, hein, Sophia, sa petite sœur de 2 ans.
10: Oh,
0: ah oui, il l'a pas mis dans un sac. Je vous ai ramené un petit sort de 2 ans. Pendant ce temps-là, il y a la mère qui est en panique.
3: Et non, mais il a répondu aux questions de ses camarades avec sa petite sœur dans ses bras. Et je trouve ça trop mignon.
0: C'est mignon.
10: Ouais, c'est adorable, mais.
0: Bah, quoi ?
10: L'élève d'après qui passe avec sa trousse préférée.
3: Effectivement.
0: C'est pas du jeu.
3: Il y a moins de cœur.
0: Faut accepter que le mec a gagné, quoi.
10: Voilà.
0: C'est tout. Bravo, bravo à lui. Jeff, une bonne nouvelle.
2: Ça se passe en Angleterre. Après 60 ans de séparation, il y a un frère et une sœur qui se sont retrouvés après qu'ils aient tous les deux posté la seule photo qu'ils aient d'eux enfants. Et ils l'ont posté le même jour sur Facebook. Et ils ont pu reprendre rapidement contact et ils se sont retrouvés après 60 ans. Parce qu'en fait, les deux photos ont été postées en même temps, donc il y a eu corrélation. Les gens se sont parlé et en une journée, se sont retrouvés.
3: Et bon,
0: c'est improbable, ça.
2: Bah oui, il y a une seule photo.
0: Il y a des histoires comme ça. Il y a des histoires. Hey,
3: c'est beau.
0: Lorenza, comme quoi,
3: comme quoi.
0: Mais oui, bah oui. Lorenza, vous savez comment elle va finir un jour? Elle sera sur un bord dans un village, elle verra les voitures passer. Enfin, comme quoi, hein. L'été, il y a des touristes. Hein. Allez.
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0: Tous ces gens ont un point commun. Ils ont fait la Star Academy.
3: Oui,
10: oui.
0: Et elle revient à la Star Academy, c'est le 10 octobre. Ce sera toujours présenté par Nikos. Et c'est Moziman, on l'a parlé, le nouveau directeur de la Star Academy, qui lui aussi avait gagné la Star Academy. Oui. J'ai envie de dire, la boucle est bouclée. Oh, extraordinaire. On arrive à compléter nos phrases. Et on continue à partager les choses qu'on fait pour nous donner bonne conscience. On les fait pas que pour nous donner bonne conscience.
3: Bah non.
0: Mais le fait que ça me donne bonne conscience rentre quand même dans le truc. Comme moi qui récupère les bouchons pour les donner à une association.
3: Voilà.
0: Je trouve ça bien. Peu de gens le font au final, donc j'ai l'impression d'être un peu un super-héros des bouchons. Voilà. Quelle est la chose que vous faites qui vous donne bonne conscience? On peut se refaire un petit tour du studio avant de vous prendre au téléphone, Jeff?
2: Moi, j'ai l'hébergement facile. C'est-à-dire que les amis, s'ils viennent à Paris pour un jour, deux jours, un mois en stage, ils vont dormir à la maison. Même quelqu'un que je vais presque à peine connaître,
3: oula,
2: tu vois, que je croise en vacances en disant ah, je connais pas Paris, bah viens à la maison et j'invite les gens, j'ai
3: un
2: une
3: chambre
2: de vie. Ouais. Vraiment.
3: Ah oui.
0: Bah, ça peut me faire peur, quelqu'un qui me dit ça. Parce qu'en fait, qui me dit que je connais pas, qui me dit viens à la maison.
2: Bah, on a vu quelques cours ensemble avant d'abord, mais
0: oui, voilà, ça me fait peur. Oui, tu sais, j'ai vu des documentaires sur des serial killers. Hein. Comment il s'appelait le mec
3: Dahmer
0: des...
3: Dahmer. Ouais, ouais, bah oui.
0: Pas du tout. Écoute, si ça te donne notre conscience.
2: Non, mais je culpabilise qui paye l'hôtel en fait.
3: C'est mignon. Non,
0: mais c'est gentil. Quand quelqu'un arrive, t'es là et tu l'héberges.
2: Voilà, et je lui fais à manger.
0: C'est bon. Oh, en plus,
2: voilà, je lui sers à boire.
0: Lorenza, qu'est-ce que tu fais?
3: Moi, je mets des avis positifs positif sur Google ou sur les sites des restos que j'aime bien, des activités que j'ai fait. Quand c'est bon, il faut le dire.
0: Ah, c'est bien ça.
3: Les activités que j'ai fait en vacances, bah, j'ai écrit un mot pour le guide et tout.
0: J'avoue que je le fais jamais.
10: Moi, je fais l'inverse. Moi. C'est quand je suis pas contente.
3: Oh là là.
0: Ah, tu fais partie de ces gens-là, Marion.
10: Ah oui, mais quand vraiment je suis pas contente, quand je trouve que c'est vraiment il s'est passé un truc inadmissible, ouais, j'y vais là. Bah oui, pour prévenir les autres. Ah, ça me donne bonne conscience de prévenir les autres.
0: Mais genre quoi, au restaurant ?
10: Oui, quand les gens ont été impolis ou quand tu vois par exemple un hôtel a menti sur les prestations qui étaient censées avoir, être les siennes, ouais. Et ben là je le dis, je lui dis n'y allez pas.
3: Mais en vrai ça c'est aussi très bien parce que moi je lis énormément les avis et donc ça m'aide aussi d'avoir des gens qui disent les choses vraies quoi.
0: Non.
3: Si c'est de la merde, c'est de la merde. Enfin.
0: C'est. Il y a des gens qui me laissent des avis chez toi quand tu les.
2: Mais oui, mais je les élimine tout de suite. Les avis.
0: Marie est avec nous. Bonjour Marie.
15: Bonjour Manu, bonjour équipe.
0: Merci d'être avec nous Marie. Quel est le truc que tu fais qui te donne bonne conscience?
15: Je garde les jouets de mes enfants et c'est pour pouvoir les donner à d'autres parents ou à l'école.
0: C'est bien ça.
3: C'est très mignon.
0: Oui, c'est bien ça. Moi, avec ma fille, quand elle était petite aussi, au bout d'un moment, il n'y a plus le jouet, donc on lui dit on va le donner à des gens. Au début, clairement, c'est non.
3: Bah oui, oui.
0: Et après, tu lui expliques, et puis elle le fait. Et franchement, même pour l'enfant, c'est vachement bien. Tu dis, tu aides d'autres personnes.
3: Bien sûr.
0: Et ton jouet va avoir une autre vie après. Le partage, exactement.
2: Oui. Non, mais tu vends quoi au brocante après, du coup? Ce serait marrant, c'est un truc, va être du pognon un peu.
0: Franchement, Jeff, pour aller vendre un jeu 1,50€ à la banque.
3: Ouais, c'est
2: quoi? T'en faut beaucoup.
0: Donne-le. Merci beaucoup, Marie, de nous avoir appelé. Il y a Romain qui est là aussi. Bienvenue sur Énergie, Romain.
16: Bonjour, Manu, bonjour, équipe.
0: Romain, quel est le truc que tu fais pour te donner bonne conscience?
16: Bah, quand je fais mes courses, parfois je prends des fruits moches. Ce qui me font de la peine, ils sont jamais mangés, donc je me dégoûte.
3: C'est mignon.
16: C'est bon.
3: D'accord. Bah oui, ils ont le droit d'être mangés aussi. Hein.
0: Mais c'est vrai.
3: Mais c'est vrai.
0: Mais bien sûr.
3: Je suis d'accord avec lui.
0: Des fois, tous les fruits étalés, ils sont incroyablement beaux. Les concombres, ils sont tous la même longueur. Les poivrons.
3: Bah oui, mais ils sont tous mis en avant en plus. Exactement. On est tous les mêmes.
0: Voilà, en plus, dessus, t'as les petites lumières, ils brillent. Moi, je vais dans un endroit, ils brillent les concombres. T'as l'impression qu'il y a quelqu'un qui est passé avant avec un chiffon qui les a fait briller. Je me dis, mais comment c'est possible? En fait,
3: c'est les lumières au-dessus et tout. Oui, oui.
0: Et ben putain, il y a des endroits où il y a des pauvres poivrons, ils ont pas la tête de poivrons.
3: Bah, ils sont tous rabougris.
0: Bah alors, et alors qu'ils sont aussi bons?
3: Bah bien sûr. Même meilleurs des fois.
0: Ne jugez pas les poivrons sur leur physique. Il faut regarder ce qu'il y a à l'intérieur, les pépins.
3: Évidemment.
0: Parce que derrière un poivron moche, il y a un petit pépin qui bat. Alors, merde. Romain, merci beaucoup de nous avoir appelés.
16: De rien, bonne journée.
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0: C'est Manu. Tout le monde est là, évidemment. Comme chaque matin, il y a Marion.
10: Bonjour.
0: Il y a Jeff qui est là.
2: Salut.
0: Il y a Lorenza aussi.
3: Coucou.
0: Et il y a vous qui nous envoyez des messages vocaux. On a une application, c'est l'application Manu sur Énergie. Elle est gratuite. Vous pouvez la télécharger pour Android, pour iOS. Et vous pouvez évidemment nous écouter en direct, écouter les podcasts et nous envoyer des messages vocaux. Quand vous en avez envie, à n'importe quel moment de la journée. Pendant l'émission, évidemment, si vous voulez réagir à ce qu'on dit. Mais à n'importe quel moment, vous avez fait un rêve, vous vous réveillez, vous dites, oh putain, faut que je raconte mon rêve. Évidemment, tout le monde a envie de nous raconter ses rêves. Vous avez vécu quelque chose, il s'est passé quelque chose, n'importe quoi. On prend tout. On écoute vos messages, c'est parti maintenant, quelques-uns.
18: Salut Manu, salut les ouinouins, je vous appelle de l'hôpital où je viens d'enregistrer une vidéo incroyable où ma chérie, qui est en train d'accoucher de notre premier enfant, vient de faire une déclaration d'amour à Manu, qu'elle écoute depuis 16 ans et qu'elle écoute là pour se détendre à peu près 30 secondes de donner la vie. Donc voilà, je voulais partager ça, éventuellement partager la vidéo. Merci pour tout.
0: Bah, évidemment qu'il faut la vidéo.
2: Bah oui.
3: Bah dis donc.
10: Génial.
0: Mais envoie-nous la vidéo. Bien
2: elle
0: sûr.
2: Elle accouche avec toi derrière.
3: Folie, genre.
0: Ce qui m'inquiète, c'est... Je suis pas le père, quand même.
3: Un petit peu, tu complètes.
0: Normalement, non, mais je serais le parrain, quoi.
3: Ah
0: c'est
3: ouais,
0: ça.
3: Bah oui.
10: C'est beau.
0: Et ce qui est marrant, c'est qu'il est pas vexé, quand même, le mec. Juste avant que le bébé arrive, elle parle de l'émission, quand même. C'est... Moi, je suis flatté, hein. Mais la vidéo, elle doit être dingue.
3: Ah, ça doit être fou.
0: Ah ouais. Écoute, si tu nous entends, vraiment, envoie la vidéo. Tu nous laisses un message vocal sur l'application. Tu nous donnes ton numéro, on te rappelle et on se débrouille pour que tu nous l'envoies.
10: Et félicitations.
0: Ah oui, vous aussi.
10: Il vient d'être papa quand même.
0: Bah, oui, enfin, c'est pas le plus important.
10: C'est vrai.
0: La vidéo avant tout. Enfin, c'est quand même incroyable. Allez, encore un message ou deux.
19: En train d'écouter le podcast du jour où vous disiez que le ketchup dans les petits hachis au restaurant, c'était infernal à ouvrir. Et bien, figure-toi que j'ai fait un resto ce week-end où en fait, ils ont mis des petits ciseaux comme les ciseaux d'enfant dans ces petits pots où il y a la moutarde, le ketchup et tout. Et je trouve ça génial.
0: c'est vachement bien.
3: C'est trop bien.
0: En plus, les ciseaux, tu peux t'en servir si quelqu'un veut piquer dans tes frites. Paf.
10: Trop bonne idée, ouais.
0: Ah bien. Allez, encore un petit dernier.
17: Alors, je vais vous faire quelques petites imitations.
0: Oula.
17: Alors, déjà, je fais la poule.
3: Ah, pas mal.
17: Après, je peux vous faire Scooby-Doo.
20: Scooby. T'as les crocs, Scooby.
0: Scooby-Doo.
17: Et ensuite, je fais Gollum.
20: Stupid en pitch flou, ça les abîme. Chaque envolance à deux poissons, faut bien goûter.
0: C'est pas mauvais.
10: Bah, c'est bien.
0: Mais un poil long.
3: Oui.
0: Franchement, moi, la poule, j'aurais dit merci, à bientôt.
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0: Bonjour Fanny.
23: Bonjour Manu, bonjour l'équipe.
0: Sois la bienvenue Fanny, 1000 euros pour toi. J'espère que ça va arriver. C'est grâce à Iri Piscine, nos amis d'Iri Piscine.
3: Ah oui.
0: Notre famille Iri Piscine.
3: Bien sûr.
0: Mais vraiment, je les considère comme...
3: Bah, c'est la famille.
10: Ah, c'est le sang.
0: Ah, c'est ça, c'est le sang de la famille. C'est ça, c'est vraiment ça. Attention Fanny, ces 1000 euros, ils sont pour toi. Et ce matin, on va jouer ensemble, toi et moi.
23: Oh, super.
0: Je te rappelle les règles du jeu des 5 mots. Je vais sortir dans le couloir dans quelques secondes. Et quand je serai dehors, Lorenza va te donner 5 mots. Après chaque mot, tu vas lui donner le premier qui te vient en tête. Ensuite, je reviens. Elle fait pareil avec moi. Dès qu'on a un mot en commun dans nos réponses, c'est gagné, les 1000 euros sont pour toi. T'as tout compris, Fanny?
23: C'est parfait, j'ai compris.
0: Eh ben, allez, tu manques déjà, je m'en vais. Au revoir. À tout de suite, Fanny.
23: À tout de suite.
3: C'est bon, Fanny, Manu est sortie du studio, c'est parti pour le jeu des 5 mots. Allez, laisse Fanny se concentrer. C'est parti. Chauffage.
23: Hiver.
3: Famille.
23: Enfant.
3: Alarme.
23: Incendie.
3: Effacer.
23: Corriger.
3: Et ours.
23: Montagne.
3: Bien. En fait, ça a roulé, hein.
10: Ah ouais, elle était très, très rapide.
3: On peut faire revenir Manu.
10: Elle était super.
23: Allez,
3: Ça va être dur. Top, hein, t'as intérêt à gérer.
0: Bonjour.
23: Merci de la pression.
0: Fanny, je vais tout faire pour toi. Je les veux, ces 1000 euros pour toi.
23: Oh, merci. Oui, j'espère.
0: Envoie tes mots, j'ai pas peur.
3: Allez, chauffage.
0: Centrale. Radiateur.
3: Non.
0: Calme-toi.
3: Elle avait dit hiver.
0: Ok.
3: C'est pas grave. Famille.
0: Enfant.
3: Oui.
10: Oh,
3: c'est trop
0: bien.
10: Oh là là, le
0: boss.
3: Ah, vous êtes mignon.
0: 1000 euros, Fanny.
23: Super, merci beaucoup, merci.
0: De rien. Alors, ça me fait plaisir.
23: En plus, j'ai une grosse facture de voiture qui est tombée hier.
3: Ah,
0: qu'est-ce que t'as fait encore avec ta voiture, Fanny?
23: Non, c'est le FAP et la Déblou qui a lâché.
10: T'as des mots, là. Ouais.
0: C'est le FAP et la Déblou sur le code du vide. C'est le métro pute en coax. Il a flanché sur le démarre-tableur.
3: On l'a jamais entendu, c'est mon nom de vie.
0: Non, je crois que c'est Adiblou. C'est le Adiblou, là, le Adiblou qu'on doit mettre dans les. Mais je sais pas trop ce que c'est.
3: Ce que c'est, hein.
0: Bon, bref, elle a une facture.
10: Ok.
23: Voilà, j'ai une grosse facture qui vient de tomber, donc ça va être génial. Ça va la couvrir. Plaisir.
0: Il restait quand même trois mots. On va voir jusqu'où on peut aller.
3: Alarme.
0: Voiture.
3: Non. Incendie. Effacer.
0: Écrire.
3: Non, elle avait dit corriger. Et le dernier, c'est ours.
0: Polaire.
23: Ah oui, montagne, j'avais pensé à polaire, mais non, c'était montagne. Non,
3: un mot, c'est bon.
0: Un mot en commun suffit. Fanny, les 1000 euros, ils sont pour toi. Tu vas pouvoir réparer ton
3: truc de...
0: flop amateur. C'est comme ça que les garagistes nous font payer des trucs, on ne comprend pas. Je suis sûr que des fois, sur les devis, les garagistes, ils écrivent des mots sans savoir ce que c'est.
10: C'est sûr.
0: On t'embrasse, Fanny. Belle journée à toi, bravo.
23: Merci beaucoup, belle journée.
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0: On peut faire un petit tour du studio. Allez, qu'est-ce qui se passe dans vos vies? Qu'est-ce que vous avez envie de partager avec nous? Jeff?
2: Ouais, je suis en mode hésitation en ce moment. Peut-être que vous allez pouvoir m'aider. J'ai envie d'essayer le tango argentin.
0: Bon, je peux t'aider, n'y va pas.
3: Ah, mais si.
2: J'ai peur que ça fasse vieux, mais j'ai vu qu'ils donnaient des cours devant l'opéra à Paris. Et tu vois, gratuit, tu te présentes et il y a des dames qui savent déjà danser. Elles te.
3: Bah,
2: je trouve ça super beau. Ouais, mais j'ai peur d'être jugé. Là, déjà, dans vos yeux, clairement.
10: Ah, on n'arrive pas à te représenter en danseur de tango, quoi. Mais peut-être qu'on peut être surpris.
2: Bah oui.
0: Je sais pas, non, mais ça, tout ça m'angoisse, moi, ces danses-là.
2: Mais la danse en général, hein. Ouais,
0: oui, la danse en général m'angoisse. Mais en plus, quand on lui donne un nom avec un nom de pays, moi, ça me. Tango argentin, c'est trop pour moi.
2: Mais c'est super sensuel, tout ça. Et je suis quelqu'un de sensuel, quelque part.
10: Enfin, j'ai pas envie de le savoir.
0: Marion
3: On t'entend.
0: Jeff, t'entends.
2: La grosse boule blanche, c'est un micro.
10: Bah, fais-toi plaisir.
2: Bah oui, je vais essayer.
3: Bah oui, teste. Moi, je dis qu'il faut tout tester.
0: Exactement. D'accord. Juste, tu nous appelles pas. Lorenza a quelque chose à partager.
3: Il est. Enfin, je sais pas si vous en avez un, mais il est comment votre porte-clés?
10: Ah, j'en ai pas.
0: Il est un peu rempli.
3: Ah.
0: Ouais. J'avoue, j'ai un porte-clés avec.
3: T'en as plusieurs des porte-clés dessus sur tes clés.
0: Bah, en fait, oui, mais c'est à cause de ma femme.
3: Ah.
0: Parce que quand on part en vacances, à chaque fois, elle achète un truc où tu sais, c'est les porte-clés toujours où il y a deux parties.
10: Ah oui.
3: Et ah oui.
0: On a chacun la moitié d'un cœur.
3: C'est mignon.
0: À Disney, on avait la moitié d'un Mickey coupé en deux comme ça.
3: Ah, je savais pas.
0: Et ça, ouais. En fait, et à chaque fois, ça commence à prendre.
3: Enfin, je pense que t'as pas vu les miennes parce que.
10: Oh là là.
3: Moi, ça fait mes clés.
0: Ah oui, là on est sur.
3: En fait, je crois que
0: mais t'as mille trucs dessus.
3: Mais parce que les gens m'offrent des porte-clés un peu comme ta femme, mais sauf que moi.
0: Tu vois, quand tu bouges, j'ai l'impression que c'est une vache qui bouge. Le bruit que ça fait là, c'est.
10: Mais oui.
0: C'est
3: en fait, j'ai une loutre. On m'offre des trucs, une salamande, un truc Ibiza, j'ai jamais été à Ibiza.
2: Mais il n'y a pas de clé, par contre.
0: Mais attends, en fait, on est d'accord que tes amis sont les plus radins du monde. Oui. Ils reviennent avec comme cadeau un porte-clés.
10: Ah oui.
3: Oui.
0: C'est ça.
3: Et là, c'est nouveau. On m'a offert un porte-parfum en porte-clés. Et bah voilà, je dois le remplir. On m'a dit non, mais tu le remplis et tu l'as toujours sur toi. Donc c'est en plastique.
2: En plus, il l'offre vide.
0: Oui.
2: C'est cool.
0: Ouais. Oui, putain, mais le porte-parfum là, c'est énorme. C'est à la taille d'un téléphone.
3: Oui.
0: Mais.
3: Et j'ai ça dans mon sac tous les jours, quoi. Je sais pas quoi faire. En fait, j'ai peur de vexer les gens si je refuse les porte-clés, quoi.
0: Oui, non, mais à un moment, à ce moment-là, on va t'offrir des porte-clés avec des peluches énormes. Tu vas parler de travail, quoi. C'est...
3: Bah.
0: Oui. Eh ben, j'ai envie de te dire bon courage.
3: Merci.
0: Et pense qu'il y a pire que toi. Il y a des gens qui veulent faire du tango argentin. Donc, imagine. La galère. Quelque chose à partager.
10: Oui, j'ai un tatouage que je regrette beaucoup. Hein. C'est des cerises rouges en bas du ventre.
3: Voilà, je l'ai vu, moi.
10: Hyper beauf. Hein.
0: Ah, je l'ai pas vu.
10: Tu vois, c'est un peu le logo du Pacha à l'époque. Tu connais ce club
0: Non.
3: Ouais, Ibiza.
10: Aussi, Ibiza. C'est les cerises, quoi. C'est emblématique. Bon, bah, j'ai envie de le faire détatouer. Donc, je me renseigne. Mais apparemment, c'est long, c'est cher, c'est douloureux. C'est pas bon.
0: Mais pourquoi tu veux l'enlever? Ça fait partie de toi.
10: Ah non, mais là, il est vraiment moche. Hein.
3: Mais elle l'aime pas.
10: Il est rouge, il a déteint, il est hideux.
0: Attends, c'est quoi ce tatouage qui déteint? Ça n'existe pas.
10: Mais si, la couleur, elle est passée un peu. Attends, il a 20 ans le truc. Non, c'est pas beau.
2: Et tu veux pas l'intégrer dans un nouveau autour?
0: Tu fais
2: l'arbre.
0: Mais non, mais regarde.
3: En vrai, c'est une bonne idée. Non,
0: si les cerises, elles sont pourries, tu fais un cerisier avec plein de cerises. Et ça, c'est les cerises qui sont tombées par terre qui pourrissent.
10: Ah, je peux pas faire ça en bas du ventre. C'est horrible, les gars.
3: C'est quand même grand.
0: Ce sera pas en bas du ventre. Le cerisier, il te prend tout le corps. Et tu fais des branches sur les bras.
10: Bah écoutez, merci pour vos conseils.
0: Je t'en prie.
10: Vraiment.
0: Et tu fais un petit oiseau tout en haut sur la tête, tu vois.
3: Marion, les écoute pas.
0: Là, ça fait plaisir. Je vais rire. Attends, je te le paye.
10: Ah, super.
0: 7h51. Bon, on n'a résolu aucun problème, mais on s'amuse bien.
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0: On a un peu de temps pour les petites histoires.
10: Ah.
0: Des histoires, c'est pas possible que ça arrive, et pourtant, si, ça arrive dans la vraie vie. On va commencer en Hongrie. Il y a un homme qui a volé un véhicule. Une voiture, une moto, pas du tout, un avion.
3: Quoi ?
0: Il a volé un avion. Il y avait un avion sur une piste, il est arrivé, il a pris l'avion, il a décollé. Mais quelques minutes plus tard, il s'est posé en urgence dans un champ. Parce que, un, il ne savait pas piloter.
2: Oh. Ah oui,
10: c'est énorme.
0: C'est énorme. Et deux, il était bourré.
10: Non.
0: Oui.
2: La totale, le combo.
0: La totale, rien ne va dans l'histoire. Il a été arrêté. Et quand il a été arrêté, il a quand même dit cette phrase. Je rêvais de piloter un avion, c'était le moment où j'avais.
3: Mais il a quand même fait atterrir l'avion dans un champ.
0: Il a juste décollé. Enfin, il a fait. C'est je monte, je descends, quoi.
3: Ouais, mais juste, moi, je trouve ça quand même incroyable. Je pense à tous les hommes qui disent, moi, je sais piloter un avion.
0: Bah, lui,
3: il l'a fait, quoi.
0: Il l'a fait. Ouais, enfin, lui, il l'a fait. Maintenant, il risque un peu la prison.
3: Oui,
0: bon. Une autre info, c'est pas possible que ça arrive. Et pourtant, si ça arrive, on va parler d'intelligence artificielle. C'est super, ça fait gagner du temps, mais pas tout le temps. Aux États-Unis, il y a trois randonneurs qui ont voulu escalader une montagne à 4300 mètres d'altitude. Et ils se sont basés sur les conseils de Gemini, l'intelligence artificielle. Et Gemini leur a dit qu'ils pouvaient escalader la montagne en 8 heures. Ça a duré des jours.
3: Oh non.
0: Ils se sont perdus. Et ils ont dû appeler les secours au final.
10: Oh non, les pauvres.
0: Voilà.
2: Mon Dieu.
0: Bah oui, mais autant pour faire des affiches de soirée moule frites, il y a du monde dans l'intelligence artificielle.
3: Mais oui,
0: mais pour guider les gens en montagne, il n'y a plus personne. Hein.
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0: week-end qui arrive. On est avec vous jusqu'à 10h. Quand je dis on, je ne suis pas seul, évidemment. Il y a Marion.
1: Bonjour.
0: Elle est nouvelle depuis ce début de saison. Il y a Jeff.
2: Salut.
0: Il est nouveau depuis le début de saison. Il y a Lorenza.
3: Oui.
0: Elle est vieille depuis le début de saison.
3: Oh non, retire ce mot de ta bouche.
2: Elle aime pas ça.
0: Oh, non, je sais. Elle angoisse là-dessus.
2: Oui.
0: Mais t'as 33 ans.
3: Bah, appuie encore sur la chose.
0: Mais sérieux, t'as 33 ans.
3: Non.
0: C'est un bébé. C'est franchement, c'est le. T'es pas encore, je pense, à ton.
3: Prime.
0: À ton prime. Non.
3: Je sais pas comment je dois le prendre, mais.
0: Non, si je te disais ton prime, il était 10 ans, tu prendrais mal. T'as encore des années pour briller.
3: Allez.
0: Avant de t'écrouler.
3: Allez, merci.
0: Non, mais je te dis ça parce que moi je commence à m'écrouler. Tu vois.
3: Mais non.
0: Mais si, je me lève la nuit pour faire pipi. Alors.
3: Ah oui.
0: On va écouter BTS avec Swim. Adèle Castillon était avec toi. Et tout de suite, c'est le moment de vous offrir 1000 euros. C'est le moment du cash ou crash, 1000 euros. Pour vous, le crash, on le veut pas.
1: Non.
0: Le cash, on le veut. Qu'est-ce qu'il y a, Florent? Il y a Florent, notre producteur, qui me fait des signes.
4: Bah, ça fait un petit bout de temps que ça me titille un peu et j'ai une idée de jingle pour ce jeu-là.
1: Oh non.
0: Oh là là.
1: Ça va être magnifique.
4: Et du coup, bah, voilà.
0: Attends, avant qu'on l'écoute.
4: Ouais.
0: C'est toi qui as chanté?
4: Ouais, complètement, ouais.
0: Parce qu'il faut savoir que Florent adore chanter, oui. Il prend des cours de chant. Mmh. Et c'est-à-dire que vraiment, c'est son truc, c'est à chaque fois, tiens, je pourrais peut-être faire un truc en chanson. Discrètement, on essaye de botter en touche.
2: Mais c'est dur.
3: Mais il trouve plein d'idées différentes.
0: Oui, et maintenant il impose. Il arrive et il fait, en fait, je t'ai fait un jingle. Donc maintenant, c'est quoi? Tu me prends en otage.
4: Ah bah, oui, clairement.
0: T'as fait un jingle pour le cash
4: ouais.
0: Ou crash?
4: Ouais.
0: Bah écoutons alors.
4: C'est parti.
3: C'est le cash ou crash. Ah ouais. C'est trop stylé en vrai.
2: C'est efficace, c'est efficace. Hein.
0: Mais dis-moi.
4: Oui.
0: C'est Brice de Nice, non?
4: Complètement.
0: D'accord.
4: J'adore. Légère inspiration. Mais...
3: Non.
0: Oh là, on est sur.
3: Si peu.
0: C'est plus de l'inspiration, là.
4: Ah bah, écoutez.
0: Mais c'est joli, hein?
3: C'est très cool.
4: Oui.
0: C'est joli, hein? Tu sais que t'as pris le temps en studio d'aller enregistrer, ouais. Tout ça.
4: Là, il y a plusieurs voix, il y a beaucoup de taf.
0: Ah, t'as fait plusieurs voix, non?
2: Ah bon?
0: Ah bah, réécoutons-le, alors oui. Si on peut le. Bah oui, quand même, c'est de l'animal, le mec.
5: C'est le cash ou crash.
0: Ah
3: ouais,
0: voilà,
3: ouais.
0: Ah tu t'es péché, hein.
4: Ouais, il y a une cinquième.
0: Et
4: y a
0: pendant
4: une septième,
0: ce temps-là, on essaie d'avoir des trucs pour l'émission, mais non, je peux pas m'en occuper.
4: Des priorités quand même.
0: Jordan est avec nous, bonjour Jordan.
6: Bonjour Manu, bonjour l'équipe.
0: Jordan, tu as eu de la chance, tu vas participer au cash ou crash avec un jingle aujourd'hui. C'est stylé.
6: Ouais, carrément.
0: Jordan, peut-être 1000 euros pour toi, je te rappelle les règles du jeu du cash ou crash. J'ai 3 questions. Si tu réponds juste à la première, tu gagnes 250 euros. Si tu réponds juste à la deuxième, tu doubles ton gain, 500 euros. Et si tu réponds juste à la troisième, tu doubles encore ton gain, 1000 euros. C'est le quoi?
5: C'est le cash ou crash.
0: Voilà, nous on déconne, pendant ce temps-là, Jordan il est tendu.
6: Non, ça va.
0: J'espère que tu auras ces 1000 euros. Tu peux t'arrêter quand tu veux aussi. Tu repars avec ton gain. Hier on s'est arrêté à 500 euros, c'est très bien. Si tu te trompes, je te le rappelle, tu perds tout. C'est le cash ou crash. Attention, c'est parti. Première question pour 250 euros. Quel animal est Dingo, l'ami de Mickey?
6: Un chien.
0: C'est une bonne réponse. 250 euros pour toi. Est-ce que t'arrêtes là?
6: On continue.
0: Pour 500 euros, voici la deuxième question. Quel duo de DJ français a collaboré avec Star Sailor sur le titre Four to the Floor en 2026?
6: Les Daft Punk? Aïe.
0: Non. Aïe, on le veut pas le crash, mais c'est le crash pour toi.
3: Ah ouais. Non.
0: C'est Offenbach et on le joue beaucoup sur Énergie. Le remix de Tarcellor pour To The Floor.
6: Bon bah tant pis, pour une prochaine fois alors.
0: Ah ouais, les Daft Punk qui se sont arrêtés il y a quelques années, ouais. Jordan.
3: Pardon,
6: je suis désolé. J'espérais pas tomber sur de la musique et malheureusement je peux pas de la musique.
3: C'est quand même la radio.
0: Ça fait une bonne partie de notre vie quand même. Je suis désolé, je vais t'offrir le mug Manu sur Énergie et tu le rappelles quand tu veux. Belle journée, Jordan.
6: Merci beaucoup.
0: Et attends, c'est pas tout, t'as encore droit à un cadeau. Le jingle de Florent, le producteur, pour le cash ou crash.
5: C'est le cash ou crash.
0: Bravo Florent.
4: Merci.
0: Et si vraiment t'as d'autres idées?
4: Demain.
0: Lundi. Non. Tu m'as pas laissé faire ma phrase.
4: Lundi.
0: Non, tu ne veux pas entendre la fin de ma phrase, je crois.
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0: 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On va s'apprendre des choses. Voici voici les infos aléatoires du monde. Je vous annonce que la mienne, je vais répondre à une question que personne ne se pose.
2: D'accord. Ah,
0: mais
2: d'accord.
0: Quand vous aurez la réponse, vous faites. Mais oui. Putain, c'est fou qu'on soit jamais posé cette question-là.
3: Ok.
0: Avant ça, Marion, quelque chose à nous apprendre ?
1: Info animalière. Quand les bourdons n'ont plus d'énergie, ils font des mini-siestes sur les fleurs.
0: C'est mignon.
3: C'est trop mignon.
0: Ouais. C'est mignon. Le bourdon est gentil, hein ?
3: Bien sûr. Ouais.
0: La guêpe est pas.
3: Non, c'est pas un bourdon.
0: Non, le frelon, c'est vraiment.
3: Alors lui.
0: Le frelon, c'est une petite pute.
3: Dis-le.
0: On m'a appris un truc sur les frelons horrible.
1: Quoi ?
0: À côté de chez moi, j'ai des voisins qui ont des ruches. Et elle m'a expliqué qu'il y avait de moins en moins d'abeilles parce qu'elles se faisaient bouffer par les frelons asiatiques.
3: Oh, les abeilles.
0: Et en fait, les frelons asiatiques, ils arrivent, elle m'a expliqué, ils se mettent à côté de la ruche et quand il y a une abeille qui arrive, paf, il lui arrache la tête.
3: Oh,
0: ouais. Ah, ça m'a fait une peine horrible. Ah non, vraiment, les frelons, c'est des putes.
2: Ah non, je les déteste.
0: Ah non, vraiment.
3: Oh.
0: Ouais, bah oui.
3: Allez, on repart.
0: Je suis désolé pour
3: ton
0: info.
1: Moi, je parlais des bourdons hyper mignons.
3: Trop
0: les bourdons sont, en plus, les bourdons, ils ont comme des petits poils.
3: Mais oui, oui. Je
0: puis ils sont un peu gros, oui. Ils sont mignons. Ouais, le bourdon, il est pas méchant,
1: non. Non. Puis là, tu les imagines faire la petite sieste sur la fleur.
0: Mais oui.
1: Ils font comme nous, ils se disent allez, 5 minutes et ils se réveillent 3 heures après. C'est trop mignon.
0: Un peu la tête dans le cul. Ouais. Oh, je me suis réveillé trop tard. Jeff, une info à nous apprendre.
2: Freddie Mercury, le chanteur de Queen, eh ben, il a aucune sépulture officielle et personne ne sait où sont ses cendres. À part son ex-femme, c'est la seule personne.
0: Mais on sait qu'il s'est fait.
2: Oui, ça c'est sûr, il s'est fait
3: incinérer.
2: Voilà, mais il a pas voulu dire où étaient ses cendres. Il y a que son ex-femme à l'époque où il était marié qui les a gardées et qui dans un endroit tenu secret. Et personne peut aller sur sa tombe du coup.
3: Wow.
2: Il n'en a pas.
0: Enfin oui, il y a pas de tombe puisqu'il est c'est sur son pot. On dit
2: oui, sur son pot. Voilà, sur ses sépultures, parce que tu pourrais avoir une selle quand même, tu vois.
0: Ah, oui,
2: et même marié, personne sait où il est.
1: Sur sa cheminée, comme tout le monde.
3: Ah oui,
1: c'est son ex-femme. Bah, tu veux qu'elle ait mis
2: ça? Non, je crois qu'elle a.
3: Elle est peut-être morte.
2: Elle a planqué dans un. Je crois que c'est à mon avis, c'est à Zanzibar.
0: Moi, je connais personne qui ait des cendres de famille sur la cheminée. Ça m'angoisserait, moi.
2: C'est arrivé
0: dans un salon avec des cendres.
2: Oh, ah, si, moi, j'en connais plein.
0: Ah bon?
2: Ah oui, bah,
0: pourquoi tu connais beaucoup de gens qui ont des gens morts, toi?
2: Non, mais ça se fait beaucoup.
3: J'en connais plein.
0: J'en connais plein, c'est combien? Genre, parce que si tu dis j'en connais 25, c'est quand même bizarre.
2: Non, souvent, c'est rangé dans un cachibi, plutôt un truc comme ça, parce qu'ils attendent que l'autre personne du couple décède aussi pour mélanger les cendres et après les disperser ensemble.
0: Bah,
2: souvent
0: ouais.
2: C'est comme ça. Et c'est beau. C'est beau. C'est...
0: Oh, tu passes des bons week-ends.
3: C'est, vrai,
2: hein. C'est
3: un enfer.
2: Non, c'est bien.
0: Ouais,
2: c'est bien. D'attendre d'être avec celle que tu as aimée toute ta vie et mélanger tes cendres avec.
0: Oui, pendant ce temps-là, la cendre est à côté de l'aspirateur et des produits ménagers.
2: Faut pas confondre.
0: Bien sûr. Mais...
2: C'est bon, j'ai vidé le sac. Non, pas.
0: Lorenza, quelque chose à nous apprendre.
3: Au Moyen-Âge, on pouvait manger son assiette. Ça s'appelait un trencher et c'était une grosse tranche de pain rassis qui avait durci pendant au moins 5 jours. Et donc, bah, du coup, avec la sauce, avec le ragoût, après, miam miam miam, vous pouvez vous régaler. Bah, c'était le Moyen-Âge, écoute.
0: On a tous vu le même film hein, avec les mecs qui mangent du ragoût là, dans le chaudron. Tu vas prendre du ragoût et mets-le sur le pain.
3: Mais
0: c'est
3: oui.
0: Ton assiette et tu pourras la manger. Bon, moi, j'ai une réponse à une question que vous n'avez peut-être jamais posée. Vous avez tous joué au Monopoly.
3: Oui.
0: Vous voyez le mec qui est coincé en prison sur le bateau du Monopoly.
3: Oui.
0: Et ben, il a un nom, ce mec.
3: Quoi? Ah bon?
0: Il s'appelle Jack le Tollard.
1: Ah, stylé.
0: Ouais, c'est ce vrai nom et c'est pas tout. Le policier qui l'enferme en prison lorsqu'on tire les cartes chance et caisse communautaire, et ben, qu'il indique aller directement en prison,
3: oui.
0: Et ben lui aussi, il a un nom.
3: Ah bon?
0: L'agent Edgar Mallory.
3: Oh, wow. En plus, c'est des noms stylés de fou.
0: Edgar
3: genre.
0: Mallory a envoyé Jack le Tollard en prison. Voilà.
2: Énorme.
3: Génial.
0: Et ben voilà, on a appris plein de choses ce matin.
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0: J'ai envie de raclette. Je suis désolé.
2: Grave. Grave.
0: J'entends le mot machine raclette.
1: Oh putain, c'est bon là.
2: C'est bientôt,
1: la saison
2: c'est bientôt,
1: est
2: bientôt, c'est bientôt. C'est dans 15 jours, oui, c'est bon. Hein.
0: C'est dans 15 jours, c'est quoi
2: Bah, la saison de la raclette.
0: Oui. Tiens, même l'été. Enfin, il n'y a pas de saison pour la raclette. Allez, ce soir, raclette. Daniel Castillon, avec été avec toi. Et juste après, attention, nous allons lancer une grande opération sur Énergie. Nous allons partir à la recherche du meilleur yeah dans les chansons.
2: Wow.
0: Je ne sais même plus comment on a eu cette idée. On a, à un moment, on s'est dit, putain, mais qui a le meilleur yeah dans les chansons? Vous pensez avoir le meilleur yeah dans les chansons? Appelez-nous 0-870-42-48. Vous avez préparé les vôtres?
3: Oui.
0: Nous partons à la recherche du meilleur yeah. Et attention, avant ça, nous allons lancer une grande opération. Je ne sais pas combien de temps elle va durer, cette opération. Nous partons à la recherche du meilleur yeah dans les chansons. Il y a un paquet de chansons où il y a des yeux dedans.
2: Ouais.
0: Mais qui réussira à faire l'unanimité? Lequel, dont on pourra parler pendant des décennies et des saisons, c'est le meilleur yé dans les chansons. Tout le monde a préparé le sien?
10: Oui.
0: Vous pouvez aussi nous appeler au 0870 42 48. Vous pouvez nous les proposer aussi sur l'application. Sur l'application Manu sur Énergie, vous envoyez un message vocal, vous donnez votre idée, ensuite on sort et on l'écoutera. Qui aura le meilleur yé? Je peux commencer?
3: Vas-y.
0: C'est peut-être mon meilleur yé à moi. Nickelback, How You Remember.

0: Ouais. Il est bon, non?
1: Il est incroyable. Il est prenant.
0: Alors, attention, Marion.
2: Outcast, évidemment.
0: Ah oui. Il est pas mal. Il est bien, il est moins rock, mais il est week-end. C'est un yé le week-end, ça. Qui aura le meilleur yé, Lorenza?
1: Usher, yé, oui.
2: Du coup, ouais.
0: Toujours en rapport au titre de la chanson. Non, il est bien. Quel est le meilleur yé? Dans quelle chanson se cache le meilleur yé? Jeff?
3: Elton John, I'm Still Standing. Pardon, il est au-dessus. Hein.
1: Pas toujours... mal.
0: Bah, référence de Jeff.
1: Oui.
3: C'est pas fini.
0: On appelle ça une référence de Jeff. Il va te sortir des trucs. Ça a 30 ans, non, ça en a 40. Ah, ok. Ça marche.
3: Ah oui.
0: J'en ai un autre.
1: Ah.
0: Et il est vieux aussi, celui-là.
1: Ah oui. Ah ouais, je l'avais.
0: Les Four Non Blondes. What's up? Il est pas mal. Si vous en avez encore, bien. Lorenza?
1: The Beatles, She Loves You.
0: Mais oui!
1: Il est happy ce yé.
0: Oh, il est bien. Mais qui a le meilleur yé? Marion?
2: C'est fou comme les yés sont efficaces dans une chanson.
1: Ouais.
0: Bah, il y en a un paquet, hein,
2: ouais. Hallucinant. Justin Timberlake, Timbaland.
0: Ah oui,
2: sexy back.
0: Ah oui? Il est rapide celui-là.
1: Ouais, mais il est efficace.
0: Ouais. C'est vraiment le yé qui est limite. Il l'assume presque pas, mais il est là.
2: Il est subtil.
0: On dirait moi qui fais l'amour, c'est rapide. Hop là, il est venu connu. Où se cache le meilleur yé? Si vous avez des yés dans des chansons que vous avez envie de défendre, appelez-nous 0870 42 48. Nous partons à la recherche du meilleur. Et vous pouvez aussi nous faire des propositions sur l'application Manu sur Énergie en message vocal.
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0: C'est nous, il est 8h35 et nous partons à la recherche du Graal.
3: Ouais.
0: Du meilleur yé dans une chanson. Quel est, d'après vous, le meilleur yé dans une chanson? Vous nous appelez au 0870 42 48. Il y a des propositions qui arrivent aussi sur l'application Manu sur Énergie. Vous nous envoyez des messages vocaux. On les sort tous. Toute l'équipe est là à sortir les sons. On sort, mais bien sûr. Est-ce qu'un jour, il y en a un qui va faire l'unanimité? On se dit, putain, ouais, c'est le meilleur yé. On en écoute pas mal depuis tout à l'heure.

0: Laurier dans une chanson. On a Manuela qui est avec nous. Bienvenue sur Énergie, Manuela.
1: Bonjour Manu, bonjour toute l'équipe.
0: On t'écoute.
1: Alors pour moi, c'est Bruno Mars, c'est Mario.
0: Si moi je le réécoute.
1: Allez.
0: Allez, on le met de côté celui-là.
1: On
0: part à la recherche du meilleur lien. Merci beaucoup de nous avoir appelé. Si vous en avez encore,
2: ouais.
0: Jeff,
2: Nirvana, Lithium. 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Yeah.

0: Il en manque plusieurs à la suite, hein. Il n'arrive pas.
1: Et ils sont propres.
0: Ça a été long. Et pourquoi il l'a appelé Lithia, ma chanson, il aurait dû l'appeler Lithia. David est là, bienvenue sur Énergie, David.
2: Salut Manu, salut l'équipe.
0: T'as un yé à nous proposer?
2: Oui, moi c'est LMFAO, donc Party Rock Anthem.
1: Timide.
0: C'est quoi? Il me fait penser à quoi? Quelqu'un qui parle et d'un coup il pète. Il a pas fait exprès. Tu vois, c'est vraiment le yé qui était pas voulu. Merci David de nous avoir appelé.
2: Merci, bonne journée à vous aussi.
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0: On part à la recherche des meilleurs yés dans les chansons ce matin, depuis 20 minutes maintenant, et ça n'arrête pas. Vous nous appelez au 0870 42 48 pour nous proposer votre meilleur yé dans une chanson. On reçoit aussi plein de messages sur l'application Manu sur Énergie, des messages vocaux. C'est une grande opération que vous avez lancée.
1: On voit qu'on est vendredi, hein. J'ai l'impression que, tu sais, qu'on est en cours et que c'est le truc un peu cool. Ouais, ouais. Toute la classe participe.
0: Aujourd'hui, pas d'exercice, voilà, de maths. Aujourd'hui, c'est le week-end. On va chercher les yés, ouais, dans les chansons. Il y en a dans Bruno Mars Grenade qu'on va écouter dans 3 minutes. Et avant d'écouter d'autres yés, c'est parti. Voici les sondages du matin. Pour 13% des femmes, c'est le détail qui les fait instantanément fuir sur une application de rencontre. Pour 13% des femmes, Lorenza.
1: C'est dans la description, dans la bio?
0: Oui. Okay. Ben, c'est dans la bio.
1: Ça fait partie, ok.
0: Oui.
5: Les fautes d'orthographe?
0: Non, c'est pas écrit. C'est pas l'écriture.
6: De mettre sa voiture en photo à la place de son visage.
0: C'est la photo, mais c'est pas la voiture.
1: Oui, la personne pose avec un poisson.
0: Pourquoi? Un poisson?
1: Il y a plein de mecs qui font ça. Pêcheurs. Franchement, je suis désolé, mais c'est
0: avec le gros poisson.
6: Avec la carpe, ouais.
1: C'est un petit enfer.
0: Je croyais que tu posais avec ton poisson rouge. Non. Ah oui, genre, ils ont pêché un gros poisson.
1: Mais ça m'est déjà arrivé. En fait, le mec est plutôt pas mal et je me dis, mais pourquoi? Là, tu gâches tout avec ton gros poisson sur la photo.
6: Ah non, il est tout de suite sa passion, quoi.
0: Ouais, c'est ça.
1: Ouais, ben.
0: Il aurait peut-être dû attendre le deuxième rendez-vous. Marion.
5: Et photo avec des gars en lunettes de soleil, il a un peu kické.
0: Alors, ouais, peut-être, mais c'est pas que ça. C'est surtout une photo de profil torse nu.
5: Ah bah oui, non, faut pas.
1: Bah, là, tu sais pourquoi il est là.
0: Bah, c'est comme le poisson, tu sais pourquoi il est là. Torse nu, plus poisson.
1: Oh là là.
0: Plus lunettes noires.
1: Oh non, ma phobie.
0: Pour 7% des adultes, c'est le cauchemar récurrent qui les réveille en sueur. Quel est ce cauchemar, Jeff?
6: Ça m'arrive plein de fois. Moi, je rêve que j'arrive au travail, mais j'ai encore mes chaussons.
0: Non, c'est mignon. Lorenza.
1: On se retrouve tout nu?
0: Non, c'est non. Pas nu, on est habillé.
5: Perdre ses dents?
0: Non, c'est pas perdre ses dents.
1: On nous court après?
0: Non, personne te court après. Pour 7% des adultes, c'est le cauchemar récurrent qui les réveille en sueur.
6: Mais c'est un truc qui peut vraiment nous arriver? Ou c'est vraiment fantasmé?
0: Non, c'est. Non, justement, c'est. Ça t'arrive pas,
6: ouais.
0: Et tu dois faire quelque chose et ça te rappelle quelque chose.
1: Le permis de conduire.
0: De passer le permis de conduire,
1: oui.
0: Non, mais on n'est pas loin. C'est devoir repasser le bac.
6: Oh, je déteste
1: ça. J'ai jamais fait ce cauchemar. Si,
0: vous, attends, vous avez jamais fait le cauchemar?
1: Non.
0: Vous êtes au collège ou au lycée et vous trouvez pas la salle.
1: Ah si, ça oui, et tu cherches et tu cherches.
0: Oh là là, l'horreur. Ouais. Ou alors t'as pas les cours, t'as oublié rien, tu sais pas, et tu vas, mais tu sais rien.
1: Mais ça, c'était pas un cauchemar, c'était ma vie.
0: Pardon, Lorenzo. C'est le troisième objet le plus oublié par les femmes dans les chambres d'hôtel. Quel est cet objet par les femmes? C'est important.
6: C'est bijoux.
0: C'est pas les bijoux, non.
1: C'est un vêtement?
0: Ce n'est pas un vêtement.
5: Un parfum?
0: Ce n'est pas un parfum non plus.
1: Un accessoire?
0: C'est un accessoire. C'est le troisième objet le plus oublié par les femmes.

0: Non. Non, ça ne se met pas sur la tête.
1: Parce que c'est, d'accord, c'est pas le chouchou pour les cheveux alors.
0: Non.
2: Comment ça se met pas?
3: C'est coquin
0: c'est, ah oui.
3: Préservatif.
0: Alors c'est pas le préservatif.
3: Bah, c'est le sextoy.
0: C'est le sextoy.
1: Mais comment on peut oublier ça?
0: C'est le troisième objet le plus oublié par les femmes dans un hôtel, le sextoy.
1: On les fait fluo maintenant exprès pour les voir?
0: Je sais pas si c'est exprès pour les voir, mais.
3: Puis ça c'est. Enfin.
0: Ça se voit quoi.
3: Oui, je sais pas.
4: Parce qu'elles doivent le cacher dans la petite table de chevet pour pas que les femmes de ménage le voient et après.
0: C'est malheureux. En plus, quand tu le retrouves, enfin, quand quelqu'un le trouve, ça se revend pas d'occasion.
3: Ah
0: quoi.
3: Ben non.
0: Oh, c'est chaud. Non. Puis t'appelles pas la réception. Vous auriez pas vu un énorme truc de 30 cm avec des petites épines au bout.
3: Non.
0: C'est pas un cactus, c'est un délire.
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0: Et on continue à essayer de trouver, c'est notre grande opération ce matin, les meilleurs yés dans les chansons. On a Jérôme au 0870-42-48. Bonjour Jérôme.
7: Salut Manu, salut toute l'équipe.
0: Jérôme, quel est le meilleur yé pour toi dans une chanson?
7: Alors moi c'est Lenny Kravitz de Fly Away.
3: Pas mal.
0: Ah il est bien celui-là.
1: Ah ouais.
0: C'est marrant parce que sur certains yés, j'imagine une scène.
7: Yeah.
3: Et là...
0: Il est à fond, Jérôme.
3: Ah ouais.
0: Pour moi, j'imagine là la scène de ce yé-là. Ouais. C'est vraiment quelqu'un qui a vraiment énormément envie de faire pipi. Et ça y est, il arrive.
3: Il lâche.
0: Très très bon yé, Jérôme. Merci beaucoup de nous avoir appelé.
7: Merci, salut. Je
0: te souhaite une très belle journée. On a Aurélie qui est là. Bonjour Aurélie.
8: Bonjour les Manu, bonjour l'équipe.
0: Aurélie, t'as un yé à nous proposer toi aussi.
8: Bah ouais, alors moi c'est Britney Spears avec Oops I Did It Again.
3: C'est un des meilleurs en vrai.
8: Ouais, voilà.
3: Oui.
0: Ah, il est bien.
8: Oui, il est bien, celui-là. Ouais.
0: Alors, c'est quoi? Il mérite une autre écoute. Ah, il est bien. Le nombre de yé dans les chansons, mais en fait, ça n'arrête pas. Sur l'application Manu sur Énergie, vous pouvez vous faire des propositions. Sur Instagram aussi, on a plein de propositions. Je ne sais pas comment nous allons gérer ça. Notre équipe de 450 personnes ne peut pas gérer tout ça. Merci beaucoup Aurélie de nous avoir appelé. Il y a Florent qui est là. Bonjour Florent.
9: Salut Manu, salut tout le monde.
0: Tu as un yé à nous proposer toi aussi.
9: Alors moi j'ai Rihanna et Jay-Z sur un voilà.
0: Il n'y a pas le yé.
4: Non, j'ai pas entendu.
9: Si, au début.
1: Au début, il y a un
9: yé.
4: Ah, il est léger.
1: C'est un yé.
3: C'est pas
1: yé.
0: Attends, excuse-moi, je vais réécouter. Ah, mais tu sais quoi? Ça, c'est le mec qui s'est accroché dans la chanson.
3: Ouais.
0: Il a ouvert la porte et a fait. Alors, écoute. Oh, c'est un tout petit yé. C'est le petit yé. Un yé à l'arrache. Bien vu, Florent. Merci beaucoup de nous avoir appelé. Clémentine, ça n'arrête pas les yés. Clémentine, bonjour.
10: Coucou l'équipe, coucou Manu.
0: Quel est ton yé à toi que t'as envie de nous proposer?
10: Alors, moi, c'est Florida Good Feelings.
0: C'est un yé très décontracté, ça. Alors, ça marche. Florida, good feeling avec un petit yé dedans. Merci beaucoup, Clémentine, de nous avoir appelé.
10: Merci, ciao.
0: Ciao, belle journée à toi. Sur l'application Manu sur Énergie, on nous propose Rosé et Bruno Mars à péter.

0: marche, ouais. Ça marche. Ouais. On part à la recherche, c'est notre grande opération ce matin. Nous partons à la recherche du meilleur yé dans une chanson. Si vous en avez encore,
1: oui.
0: Allez Lorenza.
1: Chris Brown, bah, yé trois fois, il le dit. Non.
0: Alors ça c'est Usher, pardon.
2: Ouais, pardon.
0: Lorenza l'avait déjà dit au Cherrier tout à l'heure. En fait, t'as pris que des chansons avec qui s'appellent Yé.
1: Oui, c'est vrai, il y a un petit indice dans le titre.
0: Effectivement, on peut rien te cacher.
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1: Incroyable.
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1: Oh là là.
0: Oh là là. Sachez qu'il y a déjà eu un premier tirage au sort.
1: Oula.
0: Il y a eu c'est ce qu'on appelle un pré-tirage.
1: Oui.
0: Je n'ai pas bien compris. Hein.
1: Ok.
0: Bon, allez, tu peux le dire. Alors, je le dis. Il y a eu un pré-tirage au sort. C'est un peu les coulisses.
1: Oui, oui, oui.
0: Et ensuite, dans ces personnes-là, il y a un autre tirage au sort pour le gagnant.
5: Impression.
0: Un peu comme Miss France.
1: Bien sûr.
0: Voilà. On n'en sait pas plus. 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On va écouter Cat's Eye avec Animal dans 3 minutes. On va continuer à partir à la recherche des meilleurs yeux dans les chansons. Il y a le grand blind test du matin qui arrive aussi. Il y a un paquet de choses.
1: Il y a un bon programme, c'est une folie.
0: Mais attention, on s'arrête. Parce que voici les études de Jeff. Jeff a des études, il les lit, il les prend, il aime, il les bouffe, les études. Il bouffe même les chercheurs parfois, pour dire. Tellement il aime les études. Et il nous les sort régulièrement dans l'émission.
6: Du sexe encore?
2: Ouais, enfin presque. L'étape juste avant là.
0: Parce que à chaque fois vous avez remarqué, commence par du sexe.
2: Oui, parce que je me mets en scène en confiance, c'est un sujet que je ne gère pas trop, donc du coup je suis en train d'apprendre, c'est bien.
0: Le plaisir.
2: Selon une étude, une personne habituée à se prendre des râteaux, ça va la rendre plus intuitive et plus créative en matière de drague, et elle aura plus de chances au final de trouver la bonne personne dans sa vie.
1: Bah, oui.
0: Mais ça fait mal. Hein.
1: Bah, Manu master en créativité.
2: Ah bah oui, là, c'est la fin de ta vie.
1: Et il a trouvé sa femme. Hein.
0: Marion, c'est totalement passif-agressif.
1: C'est vrai, un peu, ouais.
0: Mais effectivement, je me suis pris un paquet de râteaux.
1: Mais regarde, t'es heureux aujourd'hui. T'es intuitif et créatif.
0: J'aurais pu ouvrir une serre, un potager,
2: un bricot.
0: Je me suis vraiment pris beaucoup de râteaux. Mais je sais pas si ça m'a rendu plus intuitif pour draguer. Mais effectivement, j'ai
1: trouvé ta bonne personne.
2: Ouais, ça marche.
0: Après, honnêtement, si j'avais pris moins de râteaux et trouvé la même personne, ça m'allait aussi. Hein. Bon, c'est l'ego, quoi. C'est l'ego qu'on prend un coup.
2: C'est ça.
0: Une autre étude.
2: Photo, après une étude de plus de 37 000 photos prises entre 1905 et aujourd'hui, il y a des scientifiques qui nous révèlent que nous ne sourions sur les photos que depuis la fin de la Seconde Guerre mondiale. Avant, ça ne se faisait pas. C'était inapproprié.
0: Pendant la guerre, oui, c'est rare de sourire.
2: Avant, prendre une photo, c'était comme se faire peindre en tableau, tu vois, donc tu ne bougeais pas, quoi. Voilà. Et les grimaces ne sont arrivées que dans les années 80.
0: Mais c'est vrai que si vous regardez les tableaux.
1: Oui. Personne sourit.
0: Mais il sourit pas sur le tableau.
1: T'as raison. À part Mona Lisa, elle a un espèce de petit.
0: Elle
1: a un truc.
0: Non, je pense qu'elle est. Le sourire de la Joconde, il est. Non, elle serre les fesses.
1: C'est passé, effectivement.
0: Il y a un truc. Elle en a marre, elle pose depuis maintenant 4 heures.
1: Oui.
0: Elle lui dit, à Vincent Van Gogh. Non, c'est pas Vincent Van Gogh.
1: C'est
0: le Nord de Vinci.
1: Presque.
2: Voilà,
1: c'est l'autre.
2: On n'est pas
0: allé excusez-moi. Bon, bref, elle a dit à Léonard de Vinci, le mec qui a fait les. Plus tard, les. Comment ça s'appelle Léonard de Vinci, il a fait les parkings. Et voilà. Et elle lui dit, dépêche-toi, j'aimerais aller aux toilettes. Voilà, bref, tout ça. Une dernière étude.
2: Qui court ici?
1: Bah, moi.
2: Ah, bah oui, bah c'est pas bien. Selon une étude française, le pire sport à faire, c'est courir. Ce serait le pire moyen de se maintenir en forme. Usure de la hanche, des articulations, affaissement des talons, la totale. Le meilleur moyen de se tenir en forme, c'est de sauter à la corde.
1: Ah non, c'est faux.
0: Jeff a travaillé, il a été chercher les études. Il va chercher les études, toi tu lui dis non, c'est faux comme ça.
1: Mais non, mais parce que sauter à la corde à sauter, il faut vraiment bien le faire parce qu'autrement ça te nique tes genoux et ton dos.
0: Ah bah oui, c'est comme tout, faut bien le faire, sinon ça te nique
2: les genoux aussi.
1: Bah oui, ok, courir aussi.
0: mais j'avais lu ça, que même la marche rapide, c'était mieux que la course.
2: Oui.
0: Oui. Et après, on m'a tapé sur l'épaule en disant à votre âge. Merci pour ces belles études, Jeff.
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0: Et tout de suite, on a 1000 euros à vous offrir que vous allez pouvoir dépenser dans les magasins Primark. C'est le moment du grand blind test du matin. On a Marjorie et Romain avec nous. Bonjour à tous les deux.
7: Salut Manu, salut l'équipe.
0: Salut Marjorie. Soyez les bienvenus. Ah, Marjorie, tu peux dire bonjour.
8: Ouais, c'est bon, je suis là.
0: Ah, bah non, rien à foutre d'or.
1: Non, c'est pas grave.
0: C'est pas grave.
7: Non, c'est pas mal, hein. Pas de soucis.
0: Il est en train de chialer dans son coin, tranquille. Attention, Romain, Marjorie, on va jouer ensemble au grand blind test du matin. C'est un blind test qui se joue en trois manches. Un indice vous sera donné avant chaque titre à découvrir. Ensuite, vous pariez sur combien de secondes il vous faudra pour trouver d'après vous. Une bonne réponse, c'est un point. Une mauvaise réponse, c'est l'autre qui prend le point. Il faut le titre ou l'artiste. Et c'est le premier à deux points qui gagne le grand blind test du matin et qui repart avec 1000 euros à dépenser dans les magasins Primark. Attention.
8: Okay.
0: C'est parti. Okay. Voici le premier titre et donc le premier indice donné par Jeff.
2: Ça n'existe pas.
0: Oh, c'est pas mal.
1: Oui, ouais. Très bien.
0: Oh, c'est pas mal. Marjorie, d'après toi, combien de secondes il te faudra pour trouver le titre ou l'artiste?
8: 4
0: secondes, c'est rapide. Romain, tu penses qu'il t'en faut moins ou tu la laisses?
7: Ah, je vais la laisser.
0: C'est parti alors, Marjorie, 4 secondes pour découvrir ce titre ou cet artiste.
7: Oh putain, pardon.
0: Marjorie?
8: Imagine Dragons.
0: Imagine Dragons, oui, c'est gay. Bien, un
8: yes.
0: Point. Attention.
7: Bien joué.
8: Merci Romain, merci.
0: Attention, on se concentre. Un point pour Marjorie, zéro point pour Romain. Deuxième titre avec un indice donné par Marion.
9: Ils aiment sûrement le cassoulet.
1: Oh ah ouais.
0: Alors,
1: pas mal.
0: Rappelons que l'indice de Jeff, ça n'existe pas, c'était les dragons.
1: Ah, bien sûr. Ouais. Ah, oui.
0: Imagine Dragon, bien sûr. Évidemment. Là, ils aiment sûrement le cassoulet. C'est un indice. Ouais. Romain, d'après toi, combien de secondes pour trouver le titre ou l'artiste?
7: Allez, on va partir sur 4.
0: 4 secondes. Marjorie, est-ce que tu veux baisser?
8: Oh putain. Oui, Guinée, pardon, zut. Non, j'ai 4.
0: Ça va au niveau de la panique, Marjorie?
1: C'est...
0: Attention, tu le laisses. Romain, tu as 4 secondes pour trouver titre ou artiste.
7: C'est Big Flo et Oli.
0: Yeah! Big Flo et Oli avec Dommage. Et l'indice de Marion, ils aiment sûrement le cassoulet parce qu'ils sont de Toulouse.
1: Évidemment.
0: Évidemment. Un point pour Romain, un point pour Marjorie. Attention. Voici le troisième titre avec un indice donné par Lorenza.
1: C'est pas un chien.
0: Très bon indice. Marjorie, d'après toi, avec cet indice, combien de secondes il te faudra pour trouver le titre ou l'artiste?
8: 4.
0: 4 secondes. Romain, tu baisses ou tu la laisses?
7: 3
0: secondes pour Romain. Marjorie, qu'est-ce que tu fais? Tu laisses ou tu baisses les secondes?
8: Oh là là, je laisse.
0: Romain, 3 secondes pour trouver le titre ou l'artiste.
7: Big Flo et Oli.
0: C'est pas ça.
7: Non.

0: Le point va à Marjorie. Bravo.
1: Bravo.
0: Merci, Romain, je vais t'offrir le mug Manu sur Énergie. Tu nous rappelles quand tu veux. Et Marjorie, c'est toi qui repars avec 1000 euros que tu vas pouvoir dépenser dans les magasins Primark. Il y a des habits, il y a de la déco, il y a des produits de beauté. Tu vas te régaler, bravo.
2: Non mais merci beaucoup, merci l'équipe, merci Romain, pardon. Et merci pour tout, vraiment, c'est trop cool, merci.
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6: Oh, c'est Mimi.
0: C'est Michel Drucker qui nous fait un jingle.
5: C'est le number one, là.
0: Bah alors, évidemment. Demain, c'est son anniversaire à Michel Drucker. 840 ans.
6: Mais c'est sûr, il va les faire, hein.
0: Mais oui, évidemment,
6: il va les faire. Il va jamais mourir, Michel.
0: Alors, mais évidemment. Ils tombent tous, lui, il les regarde d'eau, alors.
6: Il
0: 84 ans demain, Michel Drucker, toujours là. Attention, dans moins de 10 minutes, on va vous offrir Céline Dion.
6: Oh là là.
0: Grand tirage au sort pour savoir qui va aller voir avec la personne de son choix, Céline Dion. C'est deux places pour le concert de Céline Dion le 18 septembre à Paris, à la Défense Arena, transport et hébergement compris. Et ça, c'est x2. On va appeler deux gagnants. Alors écoutez, même ce qu'il y a avec Baby Cell, mais avant ça, on continue à partir à la recherche des meilleurs yé dans les chansons. Il y a un paquet de yé dans les chansons. Sur l'application Manu sur Énergie, vous pouvez nous envoyer des messages vocaux et il y a plein de propositions. Attention.

0: Le nier de Nirvana. Sean Paul, Light Blue, on nous propose aussi. Il marche bien.
1: Il est nonchalant, celui-là.
0: Ouais. C'est un yé de. Vraiment, c'est le mec qui arrive. C'est... Je suis désolé, je suis en retard pour l'apéro, c'est pas grave.
2: Ça marche de ouf.
0: Il y a tellement de yé différents. Matt Bianco, yé yé, ça c'est vieux.
3: Je connais pas.
0: Il arrive quand?
3: Là, il les vient de passer.
0: J'ai loupé yé.
4: Il doit dire assez yé yé.
0: Oui, assez yé yé.
4: Assez yé yé.
2: Ah, mais la meuf derrière, elle le fait déjà.
4: Ah, d'accord.
0: Ah, ouais. Mais
2: moi,
0: dans le, je vois, je suis un peu spécialiste de Matt Bianco.
2: Oui, excusez-moi, j'ai remarqué.
0: Et en fait, à un moment, dans le titre, il fait assez yé yé. Assez yé yé. Tu vois?
2: Ah, c'est déconnaissant.
0: Pour une clue, je connais la référence de Jeff. Bruno Mars aussi, Locked Out of Heaven, on le propose.
1: C'est son truc.
0: Coldplay, il y a des yé dans Coldplay, In My Place. Où se cachent les meilleurs yé dans le monde? J'en ai un encore à vous proposer.
2: Ouais. Vas-y.
0: Offspring, c'est un groupe que j'adore. Mmh. Un titre qui s'appelle All I Want. Allez, attention, on continue. On a Marine qui est avec nous au téléphone. Bonjour Marine.
5: Bonjour Manu, salut l'équipe.
0: Sois la bienvenue sur Énergie. Marine, tu as un yé à nous proposer.
5: Oui, alors moi c'est Lady Marmelade avec Christina Aguilera et Pink.
0: Oh, il y a un petit yé derrière.
1: Ouais. Très bien.
0: Il est en loose day, mais il y a un petit yé, ça marche aussi. Merci beaucoup Marine. Grégoire est là, ça n'arrête pas les yé. Bonjour Grégoire.
6: Bonjour Manu, bonjour l'équipe.
0: Quel est ton yé à toi?
6: Alors moi, c'est un titre de Michael Jackson, Wannabe Starting Something.

0: Grégoire de nous avoir appelé. Maëva, il y a à nous proposer. Bonjour Maëva.
1: Bonjour Manu, bonjour l'équipe.
0: Bienvenue sur Énergie.
1: Merci, moi c'est Kat Belluna et Wine Up.
0: Si tu chantes en même temps, on va pas pouvoir les voir. Mais tu l'as ton hier, tu l'as. On va se l'écouter. Il est bien le oh yeah. C'est un yeah original. Oh yeah. Merci beaucoup Maëva de nous avoir appelé.
1: Vendredi, merci.
0: Belle journée à toi. Si vous en avez d'autres, ouais. Et encore Jeff, vas-y.
2: Il y avait Moby, go.
0: Il en fait un. Oui, c'est un. Ouais.
3: Et il en détresse un peu, je trouve.
0: C'est... Oui, oui, ouais, c'est...
3: On dirait qu'il est en panique, Bobby, il appelle hein, à l'aide.
2: Non, il appelle pas à l'aide, il est en train de tomber de la falaise.
0: C'est vraiment ça. C'est ce qu'on appelle le yeu de désespoir. Oui. Écoutez bien. Ah, bientôt. On continue encore. On part à la recherche des plus grands, les plus forts. Yeah, dans les chansons. Maneskin tout de suite avec Baby Cell. Et juste après, on vous offre Céline Dion en concert. On va vous appeler en direct.
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0: Le moment de vous offrir Céline Dion. Deux places de concert pour aller la voir le 18 septembre à Paris, à la Défense Arena, transport compris, hébergement compris, deux places fois deux. On va avoir deux gagnants à appeler maintenant en direct.
1: Ouais.
0: Je rappelle que ça se passait sur TikTok, il fallait reprendre une chanson de Céline Dion, n'importe laquelle, chanter juste, chanter fou, on s'en fout, faut la reprendre, mettre le hashtag Manu Céline Énergie, mentionner mon compte TikTok, @Manu officiel TikTok, et vous étiez automatiquement sélectionné pour être au tirage au sort. Le tirage au sort a eu lieu.
1: Oh là là.
0: Je vais appeler les gagnants maintenant. Attention, j'appelle le premier gagnant. Si à un moment faut décrocher, c'est celui-là.
2: Oui. Allô.
0: Allô, bonjour, c'est Marina.
2: Oui, c'est ça.
0: Bonjour, je m'appelle Manu.
2: Oui, bonjour.
0: Ça va?
2: Non, j'ai envie de pleurer.
1: Mais pleure. Non.
0: Ça marche toujours pour l'audience de pleurer, c'est bon ça.
2: Je vais pas pouvoir crier.
0: Oh. Marina?
2: Oui.
0: Le 18 septembre?
2: Oui.
0: Tu annules tout?
2: C'est déjà fait.
0: Ah, c'est confiance. Je devais me marier, je lui ai dit non. Parce que le 18 septembre, tu pars voir Céline Dion. Marina, respire.
2: Oui, je vais essayer.
0: Tu vas voir Céline Dion le 18 septembre. T'habites où?
2: Verdeul.
0: Elle habite à Quelgavin, non? Eh bien, sache que le transport de Chamagamin jusqu'à Paris, il est offert.
2: C'est moi la loi, mais c'est à côté de Deul, donc ça va.
0: D'accord, elle continue à Paris toute seule. Deux places pour aller voir Céline Dion le 18 septembre à Paris, à la Défense Arena. Le transport de Fringuin jusqu'à Paris, il est offert. L'hébergement à Paris, il est offert. Tu iras avec la personne de ton choix, Marina, bravo.
2: Mais le choix est tout fait, puisque nous sommes une team. C'est Marinouille et la nouille, c'est Marine et moi. C'est ma collègue donc, qui est sur la photo. Enfin, la vidéo, du moins.
0: Ça va rigoler, vous pensez à Céline Dion.
1: Marinouille et la nouille.
0: Nous, je peux dire que là, on les connaît les deux. Alors,
1: et j'irai où j'irai, ça va aller. Hein.
0: J'ai la chanson que Marina a faite. Parce qu'il fallait quand même chanter sur TikTok. Et c'était ça, écoutez. T'as fait ça avec la nouille, Marinouille?
2: Alors moi c'est la nouille et Marine c'est Marinouille.
1: Marinouille,
0: Attention. C'est Marine,
1: hein.
0: Marina, Marinouille et la nouille.
1: T'es trop
2: voilà,
1: hein.
0: Courage à tous ceux qui sont à côté de vous au concert.
2: Alors déjà courage à nos collègues parce que vraiment c'est une catastrophe.
0: Marina, bravo à toi, tu repars avec tes deux places et tu vas aller voir Céline Dion, on t'embrasse fort.
2: Merci beaucoup, bonne journée, merci.
0: Bravo à toi Marina, je vous ai dit que j'avais deux fois le place. Bah on appelle la deuxième personne.
1: Oh là là.
3: Trop d'émotion là.
0: Alors attention, après Marinouille et la nouille, qui on va voir?
4: Oui, allô?
0: Oh, ça décroche, très vite. Allô, bonjour, c'est Héloïse?
4: Oui.
0: Ça va?
4: Oui.
0: Tu passes une bonne journée?
4: Bon, on va dire que oui.
0: D'accord. Elle pourrait être mieux ta journée?
4: Oh bah ça peut toujours être que mieux.
0: Elle pourrait être mieux comment par exemple? S'il t'arrivait quoi?
4: Je sais pas, une belle surprise, ça serait chouette.
0: Genre belle surprise comme genre quoi comme belle surprise?
4: Comme gagner des places pour Céline Dion.
0: Bah c'est fait.
4: Oh, je suis trop contente.
1: Waouh, toutes les fans de Céline.
0: On les compte, on se fait chier pendant 4 heures tous les matins, ouais. À déconner, à s'amuser, à parler. Alors, en fait, il suffit juste de faire gagner des places pour Céline Dion pour rendre les gens heureux.
4: Ah, je suis trop contente, merci.
0: Héloïse, deux places pour toi aussi. T'habites dans quel coin?
4: À Saint-Pierre-des-Landes, en Mayenne.
0: D'accord, c'est pas loin de Flogues-le-Chemin,
4: de Rennes, je suis pas très loin de Rennes ou Laval.
0: Eh ben d'accord, de Rennes ou Laval, de chez toi jusqu'à Paris, c'est offert. Et sur place, deux places pour aller voir Céline Dion le 18 septembre, l'hébergement y compris aussi le soir. Bravo à toi.
4: Oh, merci beaucoup, c'est super. C'est passé la meilleure journée de ma vie, là. Merci beaucoup.
0: Oh la vache,
1: elle est fait Céline, quoi. Oh là là.
4: Je suis fan depuis toute petite et j'avais pas réussi à avoir de place, donc là, je suis trop heureuse.
0: Eh ben dis donc, hein.
3: Tu fais pleurer les gens, toi. Hein.
4: Ouais. Merci.
1: Et de joie.
0: Hein. Oh là là.
3: Oui, oui.
0: Ça m'arrange. On t'embrasse fort, Héloïse. Bravo à toi.
4: Merci beaucoup. Bonne journée. Au revoir.
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0: Depuis tout à l'heure, depuis maintenant, depuis une heure en fait.
1: Ouais. Mais il y en a tellement.
0: Mais c'est incroyable, ça n'arrête pas. Depuis une heure, nous sommes partis à la recherche du meilleur yé dans les chansons. Quels sont vos meilleurs yé? Vous continuez à nous appeler au 0 870 42 48. Il y a plein de propositions sur Instagram aussi. On n'arrive pas à tout gérer.
1: Ouais.
0: Pourtant le tri.
1: Oh là là.
0: Et là au taquet. Ouais. Sur l'application Manu sur Énergie aussi, vous nous envoyez des messages vocaux et vous nous faites plein de propositions. Il y a Metallica qui est revenu beaucoup avec Nothing Else Matters. Ah, il vient du Corse.
1: Ouais, ouais.
0: Ah, c'est le Yé, c'est le Yé Metal.
5: Ouais, c'est ça.
0: Metallica, on nous propose aussi le générique des Experts Miami. C'est les Who.
1: Il
0: est rageux
1: celui-là. Eh
0: ben, il y a des experts. Hein. Ah ben, c'est-à-dire que là, il y a un moment, il y a eu des crimes quand même, hein, donc faut l'entendre. Quels sont les plus beaux yé dans les chansons? Alors là, attention, référence de Jeff.
5: Exactement.
0: Antoine, les élucubrations.
1: C'est quoi ça?
5: Ah bah oui.
0: Écoutez bien.
1: Ah oui.
0: C'est si vieux, mais il est beau.
1: Il est pas mal.
0: Tu vois, parce qu'on n'a pas eu beaucoup de yé dans les chansons françaises.
1: Oui.
0: Alors, pour le plaisir, on le remet. Antoine.
6: Oh bien.
0: On continue avec vos yé si vous en avez encore. Jeff.
5: Texas, Inner Smile.
1: Il est trop bien ce titre.
0: Elle veut qu'on les entende les yeux.
1: Ouais. Il n'y a que ça.
0: Je me suis toujours demandé si quand il y en avait autant dans une chanson, est-ce que vraiment les gens ils n'avaient pas juste eu la flemme d'écrire les chansons?
5: C'est ça, ouais,
0: des paroles. La
1: page blanche. Ouais. Bah oui, bien sûr.
0: Mélanie est là. Bonjour Mélanie.
7: Bonjour Lani.
0: Bienvenue sur Énergie Mélanie. Tu avais un yé à nous proposer toi aussi.
7: Eh oui, moi c'est le yé de La Rousseau, Tu m'oublieras.
1: Ah bon?
0: Eh bien, je me souviens pas de yé dans la chanson. Plus. On écoute. Il est bien, c'est rare. Non, c'est
1: ah là là.
0: Les yé dans les français. Alors, il est bien, mais il vaut pas quand même.
6: Oh bien.
1: Ce serait fou qu'Antoine gagne le concours du meilleur yé.
0: Alors qu'on a écouté quand même un paquet de trucs quand même. Justin Timberlake, on a écouté. Il est bien ce yé aussi. Les Four Non Blondes. Jeff, avec ses références, nous a ramené 50 ans en arrière avec Elton John. On continue, vous pouvez continuer à nous appeler au 0870 42 48 et sur l'application Manu sur Énergie. On continue à partir à la recherche des meilleurs yé dans les chansons.
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0: 9h47. C'est Manu sur Énergie. Oh, il y a le week-end qui arrive là.
5: Oh oui.
1: Mais tu dis ça comme si t'étais triste. C'est une bonne nouvelle.
0: Parce que dans 10 minutes, on va partir. Moi, j'étais bien avec
1: t'as
0: vous.
1: T'as attaché.
0: J'ai remarqué que Marion, non, clairement. Parce que
1: bah, c'est vrai, j'aime bien le week-end aussi, quoi. Puis on se revoit lundi, en vrai. Hein,
0: Ah oui,
5: ouais.
1: Deux jours, enfin, ça va. C'est pour créer le manque.
0: Tu m'écriras?
1: Bah non, je vais créer le manque.
0: Ah ouais. C'est comme ça qu'elle est célibataire.
1: Oui.
5: Très bien le manque.
0: C'est la meilleure créatrice de manque. C'est incroyable.
1: C'est génial.
0: 9h48. On est parti depuis maintenant plus d'une heure à la recherche des meilleurs yé dans les chansons. On nous en propose encore sur l'application Manu sur Énergie. Il y a plein de messages vocaux. Vous nous proposez vos meilleurs yé. Il y a Jennifer, des mots qui résonnent.
5: Ah oui.
0: J'avais oublié le yé.
1: Je l'adore.

0: Les meilleurs, yeah, Joan Osborne, One of Us.
1: Ouais, ils sont doux.
0: Ah ouais, c'est...
2: Yeah. Elle te drague.
0: Ça arrive après, peut-être.
1: Ah oui.
0: Ah oui. Vous avez bien fait de caler les chansons 15 minutes avant l'hier. Hein. Alors attention, là, il y a ce qu'on appelle une référence de Jeff. Ouais. C'est-à-dire un morceau qui n'a pas 10, 15, 20, 30, 50 ans. Non, il en a plus que ça. Les Poppies. Oui. C'était un groupe d'enfants qui chantait. Et apparemment, il y a un yé dans cette chanson. Écoutez.
2: Ah bah évidemment.
0: C'est plus un
1: voilà.
0: C'est pas un
1: yé,
0: non.
2: Il faut être précis quand même.
0: Il vous en reste encore ou pas? Vous
2: oui.
0: avez tout mouillé.
1: Moi j'ai tout mouillé.
0: Lorenza,
2: à ton avis, quel est le titre?
3: Yé. Yeah.
2: Ouais. Yeah. C'est Charlie XCX avec. Yeah. Ça la cool.
0: Ouais, là, ils l'ont coupé, hein. C'est vraiment, on sait pas quoi mettre. Bah, tu coupes la musique, et tu demandes à Valérie, tu nous fais un yé, puis on le mettra dedans, là, on va pas se faire chier. Il faut mixer, bah non, bah tu coupes, tu fais ça à l'âge, vas-y, montre.
2: Yeah.
0: Ouais, voilà. On s'en fout que ce soit dans le temps, dans le tempo, tout ça, machin, tu coupes là où tu veux. C'est Bernard, c'est le cousin du chef, on est obligé de faire ce qu'il veut, donc vas-y, Bernard, en fais-en une. Hein.
2: Yeah.
0: Ouais, c'est nickel, c'est super, allez. Allez, c'est dans le pipe, ça part. Bon, c'est bien éclaté avec les
2: gars. Ah, trop cool.
0: Ouais,
2: un bon vendredi.
0: Je pense qu'il va y avoir plein de messages vocaux sur l'application Manu sur Énergie. Même vous pouvez continuer à nous appeler. Et lundi, on se refera une sorte de...
1: Ouais.
2: De petite salve.
0: De petite salve de yé dans les chansons.
2: Ça marche.
4: Salut, c'est Magla. Manu, je t'aime bien, mais parle moins fort, s'il te plaît. Je dors, moi, le matin.
0: Bien sûr, il n'y a aucun problème. Elle adore Magla, Lorenza.
2: Oui, je l'adore.
0: Dans Danse avec les stars. Préférée.
2: Oui.
0: Dans Danse avec les stars, on voulait tous qu'elle gagne.
2: Oui, bah, elle est trop forte en
0: vrai. C'est ta youtubeuse préférée?
2: Oui, avec Natou.
0: Ah, d'accord.
2: Voilà, comme ça vous savez tout. Non, mais je trouve qu'elles sont, enfin, elles sont incroyables, girl power. Elles sont belles, fraîches. Je m'inspire un peu de. Enfin, je trouve qu'elles représentent la jeunesse aujourd'hui.
3: Bah... Elle a fait une disserte.
0: Voilà,
3: c'est bien.
0: On n'est pas.
3: Attends, mais.
0: On est sur genre une femme politique.
3: Ah ouais.
0: elle travaille pour quelqu'un qui va se présenter au présidentiel. Elle incarne le renouveau. Elle incarne la jeunesse aujourd'hui. Elle incarne la force de demain. Elle incarne le nouveau monde. Bon, je sais pas ce qu'elle incarne, mais en tout cas ce week-end, Magla, elle ouvre un pop-up store éphémère à Paris. Elle incarne le pop-up store. Elle incarne la jeunesse. Bon, 9h58, depuis plus d'une heure et demie, on est parti à la recherche des yés dans les chansons. On s'est éclaté, on a écouté un paquet de yés dans les chansons. On en écoutera, je pense, encore lundi, parce que pendant le week-end, vous allez en trouver.
2: Oh, c'est sûr.
0: Pour terminer, il nous a été proposé sur l'application Manu sur Énergie par message vocal. Et je me dis, ça terminera bien ça. C'est Louis Armstrong, What a Wonderful World.
2: Ah.
0: Et en fait, j'avais complètement oublié. C'est très très vieux comme chanson, mais vous allez voir. Ça va terminer en beauté avec le dernier yé qu'on écoute aujourd'hui.

0: Ouais, pas mal.
1: Elle représente la jeunesse.
2: Bon, on a Thomas avec nous. Bonjour Thomas.
3: Salut Manu, salut toute l'équipe.
2: Sois le bienvenu sur Énergie, Thomas, merci d'être là. C'est avec toi qu'on va lancer ce mood de la journée. T'es notre dernier appel du jour. 9h59, t'es déjà au boulot?
3: Oui, je suis au boulot, je suis dans ma cuisine.
2: Tu es donc cuisinier?
3: Ah. Oui, je suis cuisinier dans une brasserie.
2: Oh, dans une brasserie, ça, c'est bien.
3: Oui,
2: c'est on bien.
3: La restauration traditionnelle le midi et pizza le soir.
0: Ah oui.
2: C'est original.
0: Ah,
2: ça
0: c'est marrant. Et grillade le vendredi.
2: Et d'ailleurs, si vous avez besoin, on fait de la maçonnerie le jeudi.
3: Non, pas encore.
0: Pas encore.
2: Et puis, le mardi après-midi, comme on n'a pas grand-chose et qu'on ne fait pas brasserie, on répare les chaussures. C'est vraiment... Donc, tu fais brasserie traditionnelle le midi et pizza le soir.
3: Et pizzeria le soir.
2: Et pas de pizza à midi?
3: Non, pas de midi.
2: D'accord. Et votre spécialité, c'est quoi?
3: Eh ben, nous, on fait beaucoup de tartiflettes.
2: Oh, tartiflettes.
3: J'adore faire ça.
2: On est d'accord que c'est brasserie, brasserie à midi, pizza le soir, tartiflettes en spécialité. Vous voilà. Vous cherchez encore?
3: Oui.
2: Oui, d'accord. On n'est pas sûr encore. Thomas, je te remercie de nous avoir appelé, t'es notre dernier appel et c'est avec tous ces bons plats que nous allons partir et donner le mood de ce week-end.
3: On t'embrasse. Avec plaisir, bonne journée à vous.
2: Belle journée, raccroche pas, on va t'offrir le mug Manu sur Énergie.

0: Et on est là avec vous, je suis pas seul évidemment, Marion est là.
1: Présente.
0: Il y a Jeff qui est là aussi.
2: Bonjour tout le monde.
0: Il y a Lorenza qui est là.
3: Salut les gars.
0: Salut à toi. Shakira avec Daïdaï, ça arrive. Il y aura aussi Gims et Mauvais Joe. Si vous avez envie d'être notre premier appel du jour dans quelques secondes, on vous prend au téléphone au 0870 42 48 et il y a les sondages du matin qui arrivent aussi. Mais pour démarrer cette journée, Jeff a trouvé un truc que je trouve très très drôle.
2: Exactement, je trouve ça très rigolo aussi. C'est pour briser la glace lors de séminaires ou de cours. Il y a la plateforme interactive WeClap que je connaissais pas, qui teste régulièrement des questions volontairement absurdes auprès du public. Et à la question « Quel a été le pire désastre de l'humanité ?», on pourrait croire que les réponses allaient être graves. Et ben les premières réponses qu'ils récoltent, c'est la saison 8 de Game of Thrones.
1: Ah oui.
2: L'invention de la doudoune sans manches ou le rachat de Star Wars par Disney.
0: C'est pas mal, non ?
2: C'est drôle.
1: Ah, c'est marrant, ouais.
0: J'aime beaucoup le principe. En gardant l'esprit, quel a été pour vous le pire désastre de l'humanité ? En gardant ce même esprit un peu absurde.
2: Ouais.
0: Allez, Lorenza ?
3: Oh, la coriandre. Mon Dieu. Je sais que c'est génétique, qu'il y en a qui kiffent, machin. Moi, c'est de la lessive dans ma bouche. Les plats qui ont ça, j'ai envie de vomir. Voilà.
0: La coriandre, c'est clivant parce qu'en fait, on ne le contrôle pas.
3: Oui, c'est génétique.
0: Vraiment, c'est scientifique. On adore la coriandre. Ou alors, on trouve que ça a le goût de savon comme toi.
3: Ouais, mais
0: ce que j'ai envie de te dire, t'as qu'à faire des lessives avec, tu vois. Pire désastre de l'humanité pour vous, Marion.
1: L'arrivée des Crocs. Avec les Charms.
0: Chacun son truc, mais je suis totalement d'accord avec toi et tu as tout à fait raison.
1: Merci beaucoup.
0: Non, les Crocs ont fait énorme. Je pense qu'on a reculé de plusieurs siècles.
1: Bien sûr.
0: Vraiment. Non, vraiment avec les Crocs. C'est vraiment.
1: C'est hideux. Et les Charms là que vous mettez dessus, oui. Là, c'est pire en pire. Non, mais attends.
0: Ah, c'est les petits pins là qui
1: font. Ah oui, les petits breloques là.
3: C'est trop bien.
1: Hideux.
0: Non, vous êtes maudit.
3: Bon, je suis maudite.
0: Nadia est là. Bonjour, Nadia.
4: Salut Manu, salut tout le monde.
0: Sois la bienvenue sur Énergie, Nadia. C'est avec toi qu'on démarre cette journée. T'es notre premier appel du jour. Tu nous appelles d'où ?
4: J'appelle de Tarbes.
0: Alors Tarbes, je connais, mais je ne sais pas exactement où le placer sur la carte. Je dirais plutôt dans le sud-ouest.
2: Ouais, c'est genre
0: Biarritz, c'est ça, ouais. Un truc comme ça, non ?
4: Ouais, c'est ça. C'est au pied des Pyrénées, entre Toulouse et Biarritz, on va dire.
2: Pas mal.
0: Ouais, on était pas mal. C'était très bien.
1: Alors,
0: et qu'est-ce que tu fais dans la vie à Tarbes, Nadia ?
4: Je suis naturopathe.
1: Ah !
0: Alors, naturopathe, c'est comme Tarbes. Je vois ce que c'est, mais je ne sais pas placer sur une carte.
4: Je vais donc vous éclairer un peu plus. En fait, c'est un éducateur de santé pour les personnes qui viennent me voir avec des douleurs, on va dire physiques ou mentales. Et moi, je les conseille. Et je leur fais aussi des massages énergétiques avec des bilans de santé.
0: Naturopathe, c'est-à-dire que tu utilises des plantes, des trucs comme ça ?
1: L'homéopathie ?
4: Je peux utiliser, j'ai plein de petites cordes à mon arc, ça va être des petits massages, de la réflexologie, des compléments alimentaires, des plantes, selon les besoins de chacun.
0: Genre tu touches le gros orteil du pied, ça fait du bien au cœur. C'est des trucs comme ça, non ? Ça remonte dans tous les sens.
1: C'est la réflexologie.
4: C'est exactement ça.
0: Je maîtrise très bien. Hein.
4: Mais
0: dis-moi, j'aimerais savoir à quoi est relié le petit doigt de pied, parce que quand on le tape sur un coin de table, ça fait mal dans tout le corps.
4: Alors ça, c'est juste parce que tu t'es fait mal en fait.
1: Voilà.
0: Ok.
4: Et sinon, toute la zone des doigts de pied, orteil, etc., c'est tout ce qui correspond à ta tête, sinus, système ORL. Etc.
0: Ah, peut-être frappé trop fort.
4: Okay.
0: Nadia, je vais t'offrir le mug Manu sur Énergie pour te remercier de nous avoir appelé ce matin.
4: Mais stylé, merci beaucoup.
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0: Est-ce que vous êtes prêts ?
7: Oui !
0: Est-ce que vous êtes prêts ?
7: Oui !
0: Accueillez ! Comme il se doit ! Les sondages du matin. On va écouter Gim, c'est Mauvais Joe avec Vive la Monnaie juste après. Mais avant ça, oui, c'est le moment des sondages du matin, on y va. Un couple sur quatre a déjà failli rompre pendant cette activité précise. Quelle est cette activité d'après vous ? Spécialiste des ruptures, Lorenza.
3: Les courses.
0: Pendant les courses, non.
3: Oui.
0: C'est pas pendant les courses.
3: Okay.
0: Mais on est un peu dans l'univers. Jeff ?
2: Moi, c'était pendant le ski. Elle essayait de m'apprendre le ski et ça m'énervait, j'arrivais pas, donc j'ai eu envie de la quitter. Mais je suis resté avec elle après quelques années.
3: Hein. Il nous confie sa vie de couple.
2: Excusez-moi.
3: T'es dans le fauteuil de psy.
0: Vraiment, c'est vraiment une super raison pour quitter quelqu'un. C'est génial. C'est pas ça. Et c'est pas sportif. Marion.
1: Pendant la cuisine, ceux qui cuisinent ensemble.
0: Non, c'est pas pendant la cuisine, c'est à la maison. Ah. Ça se passe et il y a une petite tension. Lorenza.
3: Le rangement.
0: C'est pas un rangement, on avance. Marion.
1: C'est pendant un jeu vidéo.
0: Non. Non, non, non, c'est pas une distraction.
1: Aïe.
0: Non, personne ne l'a, je vais vous donner la réponse. C'était pendant le montage d'un meuble.
3: Ah ouais.
2: Ah, mais je suis d'accord. Faut pas nous embêter.
3: Mais vous n'avez aucune patience.
2: Mais non, si tu nous embêtes pas, on a de la patience.
0: Ah. Un couple sur quatre a déjà failli rompre pendant le montage d'un meuble. Et en fait, c'est pour ceux qui s'étaient pas séparés déjà en achetant le meuble à IKEA. Voilà. Une personne sur 10 choisit le mot de passe de son ordinateur en se basant sur ça. Ça, c'est quoi, Lorenza?
3: Une date importante?
0: C'est pas une date, non. Okay. Mais c'est quelque chose d'important. Marion?
1: Le nom de sa ville.
0: C'est un nom, mais c'est pas sa ville.
2: Bah, c'est ses enfants, alors, le nom des enfants?
0: Non, c'est pas ses enfants, mais c'est un nom. Lorenza?
3: Le nom de Doudou, de notre enfance.
0: Non, c'était le nom de son premier animal de compagnie.
2: Oh, on se souvient pas.
3: Ah bon? Si.
2: Pompon, c'est bon, ça.
0: Pompon?
2: Ouais, c'était un chat, il s'appelait Pompon. Il y a Yuki et Pompon, Yuki le chien et Pompon le chat.
0: Pourquoi on n'est pas parti sur une discussion sur les animaux de compagnie?
1: Il raconte vraiment sa vie à chaque question.
2: Oui, non, je suis à l'aise avec vous.
3: Il a tellement besoin de se confier, là.
0: Tu sais quoi, voilà, si t'as vraiment besoin de parler, on connaît des psys.
2: Merci beaucoup.
0: 2 personnes sur 10 ont déjà volé ça au restaurant. Qu'est-ce qu'ils ont volé? 2 personnes sur 10, Marion.
1: La bouteille de sauce.
0: Ce n'est pas la bouteille de sauce. Jeff.
2: La salière.
0: Non plus. Lorenza.
3: La nappe.
0: Non, et maintenant je vais vous donner un indice. Ce n'est pas sur la table.
3: Ah.
1: C'est un truc, Marion, que j'ai déjà fait. C'est le PQ.
0: C'est le papier toilette.
1: Ah, j'adore.
0: Et tu nous avais dit que tu l'avais déjà fait.
3: Oui, c'est vrai.
0: Eh bien, tu n'es pas seul. 2 personnes sur 10 ont déjà volé le rouleau de papier toilette au restaurant.
1: Ah bah ça dépanne, non?
3: C'est très grave en vrai.
0: Bah, c'est pas très grave, ouais. Si. Pour celui qui arrive derrière, c'est très grave.
2: C'est ça.
0: Je peux dire que c'est très grave pour celui-là, surtout s'il a mangé un petit peu. Enfin voilà.
3: Il y a toujours une petite armoire remplie de PQ.
1: Non, pas toujours.
0: Hein. Apparemment, avec Marion, on a été au même resto.
7: Bonjour, c'est Angèle avec Mamie sur Énergie. Les matins, j'aime l'écouter. Pourquoi? Bah alors là, j'en ai aucune idée. Mais vraiment aucune.
0: Mais on est pareil, on a aucune idée du pourquoi on est là, donc tout le monde sort ensemble, c'est bon. Attention, une question simple ce matin. Quel a été le pire désastre pour l'humanité? Mais dans un esprit un peu absurde, évidemment. On parle pas des guerres, on parle pas des trucs horribles, des épidémies.
3: Non.
0: On parle par exemple de la saison 8 de Game of Thrones. Voilà, on parle de choses comme ça, comme des crocs. Pire désastre de l'humanité, bien évidemment. Quel a été le pire désastre de l'humanité? Allez, on se refait un tour du studio avant de vous prendre au 0-870-42-48. Marion.
1: Les capres dans la salade.
2: Mais non.
1: Ah, les capres, personne n'a jamais demandé ça. C'est horrible.
3: Entièrement d'accord avec Marion.
0: Alors, j'aime bien les capres. En revanche.
3: Oh non.
0: J'allais dire les anchois sur les pizzas.
3: Moi, c'est le même niveau. C'est le même niveau que les capres. Ça a le même goût limite. C'est dégueulasse.
1: Ça sert à rien.
2: Mais c'est très bon, c'est tout salé.
0: Les capres ou les anchois?
2: Bah, les deux, j'ai l'impression.
0: Toi, on dit un parfum, tu vas le manger. Donc,
2: bah, s'il y a les capres dessus, oui.
0: Non, mais Jeff, toi, t'es hors jeu, t'es tombé quand t'étais petit, tu vois. Donc, ça marche pas avec toi.
3: Non, elle a raison, c'est dégueu.
0: Alors, les capres, en plus, c'est drôle, j'ai un lapin et j'ai remarqué les petits caca de lapin. Ça ressemble à des capres.
3: Oui, c'est
2: vrai.
0: Voilà. Et ça n'a pas le même goût, en revanche.
1: C'est inquiétant que tu en saches.
0: Je vous le dis. Et je ne vous dirai pas comment je le sais. Pire des as de l'humanité, Lorenza.
3: Les tuches.
1: Mais
3: à chaque fois que je dis ça, mais j'assume, je m'en fous. À chaque fois, tout le monde me dit oh là là, mais t'es pas drôle, non pas un, non pas deux. Ah ouais, mais
1: c'est pas du tout ça la ref en plus.
3: C'est bien 14 frites, machin.
2: Mais non,
3: on peut
2: perdre une carte, mais pas 15.
3: Ah, c'est vraiment de la merde.
2: Parce que tu te reconnais trop dedans, je pense.
3: Eh ben, justement. Ah bon? Bah non, je crois pas, parce que tout me fait rire. Et là, vraiment, c'est le truc. Enfin, si ça me fait pas rire, c'est vraiment compliqué.
0: T'as dû le regarder dans un mauvais mood.
3: Mais
0: c'était
3: oui.
0: pas bien. Ouais. Tu venais d'être quitté, je pense, un truc comme ça. C'est sûr. Non. Non.
3: Ouais, si vous voulez, mais bon, c'est pas drôle, c'est pas drôle.
0: Non, mais
3: on en fait 87, c'est bon, à un moment on a compris.
0: C'est étudié dans toutes les écoles de cinéma.
3: Crois pas.
0: Non, mais quand même. Ah non, les tuches.
1: Touche pas aux tuches.
3: Je suis désolé, les gars.
0: Touche pas aux tuches.
3: Ouais. Ah non.
0: Premier vague en plus.
3: Désolé, ouais.
0: Benoît, bonjour à toi.
8: Salut Manu, salut l'équipe, ça va?
0: Bah, très bien, écoute. Enfin, ça allait bien jusqu'à maintenant avant qu'elle nous dise qu'elle aimait pas les tuches, toi. Benoît, qu'est-ce qui est pour toi le pire des as de l'humanité?
8: Le mot de passe du Wi-Fi, avec les 14 caractères, majuscules, symboles et un numéro aléatoire.
0: Ah oui, c'est vrai.
1: Il a raison.
3: Mais maintenant, ils ont fait un petit QR code, tu peux le scanner, ouais, ça direct. Se met directement, c'est le bonheur.
0: C'est pratique. Alors, non mais c'est vrai, ils ont réglé le problème du Wi-Fi. Maintenant, il faut régler le problème des noms de villes en Alsace.
3: Mais c'est gratuit.
0: Pire désastre. Mais c'est impossible de se rappeler de l'orthographe d'une ville. Ils devraient faire comme les codes Wi-Fi, faites des QR codes. Voilà. Merci beaucoup Benoît de nous avoir appelé. Magali est avec nous aussi. Bonjour Magali.
9: Bonjour Manu, bonjour toute l'équipe.
0: Bonjour. Coucou Magali.
9: Bon, ben pour moi, le pire désastre de l'humanité, c'est le rideau de douche qui vient se coller aux jambes quand tu te laves.
1: Ah, il est dur celui-là.
0: Ah, ouais. Oui.
9: Ah ouais.
0: Mais on a tous eu un rideau de douche qui te colle et tu sais pas pourquoi.
3: Et c'est dégueu, ouais, c'est vrai.
0: Le pire, c'est pas tellement ton rideau de douche, c'est le rideau de douche chez les gens ou à l'hôtel qui colle. Parce que ce n'est pas le tien, ce n'est pas ton rideau.
3: Ah, ouais.
0: Et tu sais pas, et tu commences à le regarder un moment et là tu t'aperçois qu'en bas, il y a des petites traces.
3: Ah, ouais, marron. Et tu sais pas sur qui il a collé.
0: Merci Magali de démarrer la journée comme ça.
9: De rien. Bonne journée.
0: Belle journée à toi. Raccroche pas Magali, Benoît, je vais vous offrir à tous les deux un mug Manu sur Énergie pour vous remercier de nous avoir appelés ce matin.
8: Ah,
9: merci, c'est gentil.
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0: Il y a le Jeff aussi.
1: Salut.
0: Il y a Lorenza.
2: Ouais, ouais.
0: Et avec vous, il y a vous, ouais, vous avec nous au 0870 42 48. Je vous rappelle que quand vous nous appelez le matin, ça ne vous coûte rien, que ce soit d'un fixe ou d'un mobile. 0870 42 48. Et ce matin, on essaie de trouver le pire désastre de l'humanité. Mais pas, on parle pas d'épidémie, de tout ça.
2: Non.
0: C'est des conneries, des trucs un peu absurdes. Par exemple, l'invention de la doudoune sans manche. Voilà, des choses comme ça qui ont marqué, qui ont fait du mal à l'humanité.
2: Beaucoup.
0: 0870 42 48. Avant de nous prendre au téléphone et avant de s'écouter Katsai, on peut se refaire un petit tour du studio.
1: Oui.
0: Pire désastre de l'humanité, Lorenza.
2: Les montages IA en ce moment là. Années 80, années rock. En fait, c'est trop. Tout le monde le fait en même temps.
0: Parce que tout le monde le fait, mais c'est pas ça le pire de l'IA.
2: Ah, c'est quoi?
0: Pour moi, le pire de l'IA, c'est tout le monde qui pense qu'il est graphiste et qui fait des affiches.
2: Ah, ça, ouais. C'est vrai aussi, ouais.
0: Je n'en peux plus des affiches de la fête de la moule. Oui. Je n'en peux plus.
2: Ou pour vendre des fringues aussi, genre. J'ai remarqué pour plein de trucs.
0: Tout, mais tu le vois tout de suite que c'est fait en IA. Il y a des textes de partout, ça dégouline. C'est toujours les mêmes couleurs, un peu brunes, là, un peu. C'est trop.
2: Mais on a compris, quoi. C'est bon.
0: Et puis, on a compris que tout le monde sait le faire.
2: Oui, voilà.
0: Mais sauf que c'est moche.
2: Oui.
0: Mais voilà, la première fois
2: c'est
0: que tu fais,
2: waouh. Hein, oui,
0: et c'est là où tu aperçois que c'est comme le Covid, quand on faisait notre pain.
2: Ah ouais, tout à l'heure.
0: Et bien, c'est là où on s'est aperçu que, putain, heureusement qu'il y a des boulangers. Heureusement qu'il y a des graphistes.
2: Ah oui.
0: 0870 42 48. Pire désastre de l'humanité, on a Lucie qui est là. Bonjour Lucie.
3: Bonjour Manu, bonjour les Wawin.
0: Sois la bienvenue parmi nous, on t'écoute.
3: Donc pour moi c'est les toilettes turques. Quand je tombe sur ce genre de toilettes, bah, je repars direct dans l'autre sens.
0: Mais alors je vais te poser une question. Où est-ce que tu arrives à tomber encore sur les toilettes à la turque?
2: Ça existe encore?
0: Au camping?
3: Sur les aires d'autoroute.
4: Ouais, il y en a sur les aires d'autoroute.
2: Ah, il y en a encore?
3: Encore sur les aires d'autoroute.
2: Je pensais que c'était fini, genre.
0: Ah ouais, moi aussi. Sûr que t'es pas dans la douche.
3: Non, je
0: demande. Incroyable. Effectivement, ça a fait beaucoup de mal. Et tu sais quoi? Quand j'étais petit, je me rappelle, j'étais traumatisé.
4: Mais c'est horrible.
0: J'avais peur de tomber
2: dans le trou. Oui.
0: C'est un vrai traumatisme d'enfance.
4: Et ça glissait et tout.
2: Et ça pue.
1: Je suis pas d'accord avec vous.
4: C'est bon.
1: Ça rappelle les vacances.
0: Non, Jeff. Parfois, il faut savoir l'arrêter. Et savoir passer à autre chose. Merci beaucoup, Lucie, de nous avoir appelé. Pire désastre de l'humanité, si vous en avez encore. Allez, Marion.
4: Les films de Noël.
2: Non, tu peux pas me dire si. Ça.
4: Si, je peux le dire.
0: J'avoue que je la rejoins.
2: Non.
4: C'est cucu la praline.
2: Mais oui,
4: c'est mal joué. En plus, c'est lancé 100 ans avant. Ça te met dans le mood alors que t'es pas dans le mood. Je trouve que c'est catastrophique. Pour moi, c'est de l'anti-Noël. J'aime pas du tout.
0: En plus, sur les réseaux sociaux, t'as plein de gens comme Lorenza qui font trop cool, les films de Noël arrivent.
2: Je pense fin octobre, ça va.
0: C'est toujours la même chose, les films de Noël. T'as une nana hyper bien habillée qui vient de New York, qui revient dans son village. Oui. Elle est hyper bien habillée, elle arrive, elle glisse, elle se tâche, elle est un peu choquée. Ensuite, elle retrouve un vieil ami qui l'emmène au bowling. Et au bowling, elle tombe amoureuse du mec, en fait, avec qui elle était en classe. Et ils vont se marier, ils vont être heureux, ils vont fêter Noël ensemble. Et elle se dit que bon sang, sa vie, c'était pas à New York, mais c'était à Westfieldville, cette petite ville.
2: Eh ben, est-ce que c'est pas magnifique ça? J'ai envie de voir ce film.
4: Flemme, franchement.
0: Bah, tu regardes, tu tapes Noël sur Netflix, tu l'auras ce film.
2: Oui.
0: C'est tous les mêmes.
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0: On a du cash, on joue au Club des Génies comme chaque matin. Et on va retrouver Mathieu. Mathieu, troisième participation, il a déjà gagné 200 euros. Il va tenter d'en gagner 100 supplémentaires aujourd'hui. Bonjour Mathieu.
7: Salut Manu, salut l'équipe.
2: Ah là, il panique pas encore pour donner son prénom.
7: Non, pas encore,
0: C'est vrai que... Il a un truc, Mathieu, dès qu'il donne la réponse, il fait à chaque fois un... Mathieu.
2: J'adore.
0: En face de toi, il y a Lola. Bienvenue Lola.
8: Bonjour Manu, bonjour l'équipe, bonjour Mathieu.
7: Salut Lola.
0: On va jouer ensemble au Club des Génies, je vous rappelle les règles. Comme chaque jour, j'ai 100 euros pour l'un d'entre vous. J'ai trois questions. Le gagnant ou la gagnante sera celui ou celle qui aura deux points. À chaque question que je vous pose, si vous pensez avoir la réponse, vous donnez vite votre prénom, comme Mathieu. Mathieu. Vous donnez ensuite votre réponse. Si c'est la bonne, eh ben vous marquez un point. Mais si c'est pas la bonne, c'est l'autre qui prend le point automatiquement. Le premier qui atteint deux points gagne 100 euros et reviendra jouer avec nous demain. Mathieu, Lola, bonne chance à vous. On joue au Club des Génies. Voici la première question. Quelle est la capitale de la Grèce?
7: Mathieu.
0: Ou Mathieu. Très propre. Vas-y, on t'écoute.
7: Athènes.
0: Bonne réponse.
4: Ouais.
7: Excusez-moi.
0: Je t'en prie. Pourquoi tu t'es dit?
7: J'y croyais pas. Parce que j'ai dit un gros mot, mais on l'a pas entendu, je pense.
0: C'était quoi l'autre mot auquel tu pensais?
7: Bah, je sais pas, ça s'est emmêlé dans ma tête.
0: Ah, d'accord. Ça te fait un point, Mathieu.
7: Impeccable.
0: Attention. Deuxième question. Combien de minutes compte 1h30?
8: Lola.
7: Mathieu.
0: Lola, oh, en premier, je t'écoute.
8: 90.
0: Bonne réponse de Lola. Oulala. Un point pour Lola, un point pour Mathieu. On l'aime, ce club des génies.
4: Ah oui, j'adore ça, c'est comme ça.
0: Attention, voici la troisième question. Oui, j'ai envoyé un
4: lundi.
1: Le micro, on est
4: c'est pour le plaisir.
0: C'est, voilà. C'est mon plat qui chauffe. Ah, oui. Attention, troisième question, Mathieu Lola. Quelle couleur obtient-on en mélangeant du rouge et du bleu?
8: Lola.
0: Je t'écoute, Lola.
8: Le violet.
0: Le violet, oui, c'est gagné. Oh là,
7: c'est pas pour moi.
8: Combien?
0: Lola, 2 points, tu deviens la nouvelle génie des génies. Mathieu, t'avais gagné 200 euros, quoi qu'il arrive. Ils sont pour toi, tu repars avec 200 euros et je vais te rajouter le mug Manu sur Énergie.
7: Eh bien, merci beaucoup.
8: Croyais pas, moi.
0: Bravo à toi, Mathieu, pour les 200 euros.
8: Bravo, bah,
0: Lola, t'y croyais pas, résultat, bah, tu te retrouves génie des génies. Et voilà.

0: Franchement, t'as du faux poulet qui goûte le poulet.
1: Mais d'accord, mais pourquoi lui donner une forme de poulet?
2: Alors, je pense que c'est parce qu'il y a des gens qui aimaient le poulet,
0: oui,
2: et qui se sont dit, je vais arrêter d'en manger, je vais arrêter de manger de la viande parce que je veux devenir végé, mais je me souviens comme c'est bon, et donc t'as la forme de...
0: C'est
2: de...
0: Pour
1: je suis pas d'accord,
0: bon.
1: tu quittes le club, tu quittes le club. Il n'y a pas de raison de... Non. Est-ce que je mange des saucisses en forme de courgette, moi? Alors, non.
2: C'est vrai.
0: C'est pas bon, en vrai.
2: C'est quoi? Tu rends ton maillot, mec. T'es plus dans l'équipe.
1: C'est terminé. Hein.
0: C'est
1: ah, t'es hors liste.
2: Écoute, ça se défend. Hein, ça se défend. On a Marjorie qui est avec nous. Bonjour, Marjorie.
3: Salut Manu, salut toute l'équipe.
2: Le pire désastre pour l'humanité, pour toi, c'est quoi?
3: Le retour de la coupe mulet.
0: Ah,
3: c'est pas possible.
0: Moi, j'aime bien.
4: Je suis pas d'accord.
0: Ouais, moi aussi.
2: Ah, là, ça.
0: Je suis avec Marion, je rejoins Marion là-dessus, j'aime bien.
1: Il faut le physique qui va avec.
4: Mais c'est ça, c'est comme le Marcel, en fait.
0: Exactement.
4: Il faut pouvoir porter la coupe mulet, mais bien faite.
2: Qu'il y a quelqu'un dans le monde qui a le corps parfait pour mettre un Marcel et une coupe mulet.
0: Bien sûr.
4: C'est chaud, mais oui, ça doit exister.
0: Et des sandales. Le combo.
2: Putain, mais quel est cet homme? À qui ça irait bien? Merci beaucoup, Marjorie, de nous avoir appelé. Quel est le pire désastre de l'humanité, Lorenza?
0: Le matcha. Je pense que là, je mets tout le monde d'accord. C'est dégoûtant, ce truc.
4: Horrible.
0: Tout le monde nous fait croire que c'est healthy et tout, alors que tu broutes du gazon quand tu le bois. Enfin, c'est vraiment nul. Enfin.
2: J'en ai goûté une fois. Quelqu'un m'avait fait goûter. Il s'était ramené. Effectivement, c'est du foin que tu mets dans une théière.
0: C'est exactement ça. Et alors, c'est comme un peu, genre, comme t'as un resto italien préféré. Ils veulent te faire goûter leur matcha, genre. Ouais. Le meilleur matcha. Mais il n'y en a pas de meilleur. C'est dégueu. Enfin.
2: Ça t'a fait du bien de le dire.
0: Franchement, je suis soulagée de...
2: Alors, c'est cadeau. Olivier est avec nous. Bonjour, Olivier.
5: Salut Manu, salut l'équipe.
2: Pire désastre de l'humanité, pour toi, c'est quoi?
5: Alors moi, ce sont les mitaines. Je comprends pas trop le concept de tout réchauffer, sauf le bout des doigts.
0: C'est vrai.
2: Je suis d'accord.
4: Mais oui, mais c'est pratique, parce que tu peux pas attraper des trucs avec tes gants, alors que t'as les doigts libres, tu peux être sur ton téléphone.
5: Ouais, mais quand ils sont gelés, on peut rien attraper.
4: Ah oui, mais c'est le principe de la mitaine, hein.
2: C'est quelqu'un qui t'as pas assez d'argent pour t'acheter des gants.
1: Oui.
0: Non, parce que des fois les mitaines coûtent plus cher que tes gants normaux.
2: Et en plus t'es con. Merci Olivier de nous avoir appelé.
5: Bonne journée l'équipe.
2: Très belle journée à toi. Offenbach avec Four to the Floor. On double votre salaire. 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Parce que oui, on peut doubler votre salaire. Tout à l'heure, c'est votre téléphone peut-être qui va sonner.
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2: Il y a des bonnes nouvelles tout à l'heure vers 7h10. Marion, Jeff, Lorenza vont vous donner des bonnes nouvelles. Mais avant ça, moi aussi, j'ai une bonne nouvelle.
0: Ah, cool.
2: Le cacapo.
0: C'est un oiseau, non?
2: Eh bien, c'est un perroquet.
0: Ah oui.
2: Absolument.
1: Ah bon?
0: Oui.
2: Comment tu sais ça?
0: Parce qu'il me semble que j'ai eu passer. Ils étaient en voie d'extinction et je crois que maintenant plus, ou un truc comme ça.
2: C'est incroyable.
0: Mais j'adore les animaux. Je vous ai déjà dit, j'ai tous les trucs des animaux. Je suis à fond.
2: Le kakapo, c'est un perroquet de Nouvelle-Zélande. Il vient de dépasser les 300 individus. C'est une première depuis 75 ans. Il y a encore 20 ans, ils étaient que 55 kakapos sur Terre.
0: Vive les kakapos!
2: Ah, mais tu sais quoi? Je retiens, moi, juste le nom du perroquet, le kakapo.
1: C'est rigolo.
2: Caca dans le nom, déjà, c'est un grand oui. Vivement que le kakapo règne sur la planète Terre. Alléluia, le grand kakapo!
0: Oui.
2: Allez, on revient tout de suite sur Énergie.
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0: 2026 et on est bien. On est là avec vous. Tout le monde est là. Il y a Marion.
1: Je suis là.
0: Il y a Jeff qui est là aussi.
2: Bonjour.
0: Lorenza aussi.
3: Salut à tous.
0: Ça veut dire qu'on peut démarrer cette nouvelle heure.
3: Allez,
0: parti. Une nouvelle heure de radio plus ou moins contrôlée et approximative avec cette équipe dysfonctionnelle. On est là avec vous. C'est parti. On va écouter Mauvais Joe. Il y aura Farouko. On va doubler votre salaire dans quelques secondes. Et on a un rendez-vous vendredi. Vendredi à 18h. Zinedine Zidane.
3: Ah, ça y est.
0: Le nouveau sélectionneur de l'équipe de France donnera pour la toute première fois sa liste pour les matchs face à la Turquie, la Belgique et l'Italie.
1: Wow.
0: Il va donner les joueurs.
2: Ah, bien.
3: J'ai trop hâte.
0: 18h03.
3: Quoi ?
0: L'heure à laquelle les gens vont commencer à lui chier dessus.
1: C'est sûr.
3: Ah, non, j'y crois.
0: Mais non, mais il pourra sortir n'importe quelle liste de joueurs sélectionnés de toute manière. Les gens vont lui tomber dessus.
3: Oui, mais il a une aura. Je me dis qu'on l'écoutera peut-être plus.
0: Mais Didier Deschamps, il avait une aura aussi.
3: Oui,
0: il a gagné la Coupe du Monde deux fois.
3: C'est vrai.
0: Mais ça n'empêche pas. À chaque fois que tu arrives avec ta liste de joueurs, tout le monde est sélectionné. C'est vraiment un métier
3: horrible.
0: C'est terrible. C'est à chaque fois, tu peux. Tu,

0: feras jamais consensus.
1: Non.
0: Tu donnes ta liste, t'as les gens qui vont dire c'est génial et l'autre qui. Mais il connaît rien.
2: tellement.
0: Rendez-vous vendredi 18h03. Allez, 7h05, on double votre salaire.
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0: 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Tous les jours, deux fois par jour. Pardon, deux. Putain, c'est l'habitude.
1: Ah oui, mais ben non.
0: Bah, excusez-moi, 15 ans. 15 ans à dire qu'on faisait deux fois par jour. On ne le fait plus qu'une fois par jour. Votre salaire, on le double à 7h05. 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Avant d'écouter Mauvais Joe, le téléphone sonne quelque part, c'est peut-être le vôtre. Attention.
4: Allô.
0: Ah, allô, bonjour, c'est Mylène de Chaumont en Haute-Marne.
4: Oui.
0: Mylène, quel est le seul animateur radio qui double ton salaire? Oh la vache. Ah, Mylène, il y a deux personnes dans sa tête, quoi.
1: Wow. Allô. Et puis,
4: Je suis trop heureuse.
0: Ah bah, tu peux. Ton salaire de 1447 euros, on va te le doubler. Ça va faire 2894 euros pour toi, Mylène.
4: Oh, merci beaucoup.
0: Ça fait du bien et je le sens dans ta voix.
4: Ça fait du bien.
0: Tu es assistante d'achat.
4: Oui, c'est ça.
0: C'est-à-dire?
4: En fait, je travaille dans une usine où on forge des pièces d'avion et j'achète tout ce qui est matériel pour les ateliers.
0: Oh,
4: je suis désolée, j'ai la voix qui tremble, mais...
0: Non, c'est pas grave, c'est... J'ai pas tout compris au métier.
4: En fait, je travaille dans une usine, je suis dans un bureau et j'achète tout ce qu'il faut pour les ateliers, pour que eux fabriquent des pièces d'avion, des pièces d'avion, tout ça.
0: Parce qu'on n'y pense pas, mais pour fabriquer les pièces d'avion,
1: il faut les commander aussi.
0: Il faut des gens et des outils pour fabriquer les pièces.
1: Et il faut pas acheter de la merde.
0: Ah non. Parce que sinon, ça on veut pas.
1: Ah non.
0: Et pour pas que l'avion il baisse d'un coup, qui c'est qui s'en occupe?
1: Mylène.
2: Merci Mimi.
1: Merci Mylène.
0: La prochaine fois que je prendrai l'avion, je regarderai les petits écrous, je vais putain, ça c'est Mylène.
1: Ça c'est Mimi, ouais.
0: C'est Mylène qui a acheté la pince de 12 là pour permettre de visser le mouflon.
4: Exactement.
0: Mais voilà, on a tout compris, Mylène. Je te double ton salaire. 2894 euros, ça arrive très vite pour toi.
4: Vous êtes géniaux, merci beaucoup.
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0: C'est le moment d'avoir notre dose de bonnes nouvelles. Donnez-moi ma dose.
1: Il est en manque.
0: Il est pas bien là. Je veux des bonnes nouvelles. Je veux des belles histoires. Donnez-moi et tout le monde en veut.
1: Ça marche.
0: Elle est bonne ta bonne nouvelle? C'est de la bonne nouvelle?
1: Oui.
0: Ah. Oh, écoutez, Farouk a déjà paqué. Mais avant ça, oui, voici les bonnes nouvelles du jour. C'est parti, Marion.
6: J'ai la recette de la longévité. Alors, c'est pas moi qui l'ai trouvée, c'est Edith Hill. Elle a 106 ans et elle affirme avoir trouvé la recette pour vivre très longtemps, manger du chocolat et faire la teuf. Elle dit qu'elle a toujours fait ça et que c'est grâce à ça qu'elle est en bonne santé.
0: C'est marrant parce qu'il y a aussi d'autres gens qui vont mourir jeunes et on dit il a mangé trop de chocolat, il a trop fait la teuf.
6: Et moi, je préfère écouter cette version.
0: Oui, effectivement. Les bonnes nouvelles, Jeff.
2: Il y a un enfant de 12 ans qui a créé une imprimante braille, c'est une imprimante spéciale donc pour le braille, avec des Legos.
1: Wow.
2: Et il a mis ses plans en ligne parce que du coup, son imprimante ne revient qu'à 260 euros contre 2000 euros pour une imprimante braille que tu achèterais dans un magasin spécialisé.
0: Mais il l'a fabriqué avec des Legos.
2: Ouais, mais tu sais, c'est des Legos un peu électroniques, c'est les Mindstorms, ça s'appelle.
0: Okay.
2: C'est des Legos où tu peux construire des robots avec des trucs comme ça, c'est des Lego Technics. Et en fait, c'est avec ces Legos-là qu'il a construit cette imprimante braille.
0: Putain, mais j'aurais eu ça, j'aurais inventé juste une machine à faire des proutes, quoi.
6: 12 ans, t'imagines?
2: 12 ans.
6: Ouais. C'est une folie.
2: Ouais.
0: Ouais, ça va, c'est bon.
6: C'est quoi, 12 ans, toi?
0: Lorenza.
7: Alors, c'est une belle histoire. En 2001, au Texas, il y a Leslie et Alexis qui se rencontrent. C'est deux jeunes femmes et elles sont toutes les deux enceintes.
1: Mm-hmm.
7: Elles deviennent meilleures.
0: Histoire. Non. Génial.
6: Waouh.
7: Elles deviennent super potes et elles accouchent à deux jours d'intervalle. Ok?
0: Oui.
7: 25 ans plus tard, leur enfant Macy et David tombent amoureux et ils se marient en 2021.
0: Oh, c'est énorme. Ils se connaissaient pas?
7: C'est leur maman qui les a fait se rencontrer, quoi.
0: Des
7: années après. Ils sont tombés amoureux, ils se marient en 2021, et là, cet été, ils viennent d'avoir leur premier bébé. Donc elles sont BFF et grand-mère en même temps, quoi. Incroyable? C'est mon rêve, moi.
0: C'est incroyable.
7: Oh là là.
0: C'est une belle histoire.
7: Oui, c'est trop bien.
0: Ça fait un art généalogique un petit peu bordélique, mais c'est incroyable. Bravo.
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0: Et aujourd'hui au cinéma sort, si tu penses bien, c'est le premier film solo réalisé par Géraldine Nakache. Ah. Il est incroyable.
7: Tu l'as vu ?
0: Je l'ai pas vu, mais comme elle vient de dire t'es le plus beau.
7: Ah oui, d'accord. Oh là là.
0: Ah mais moi je m'achète facilement.
1: C'est facile avec toi.
0: Un compliment, vous êtes incroyable. Bon, Marion a vu quelqu'un dans le bus et ça l'a choqué.
6: Ah, ça m'a vraiment choqué. Il était comme chez lui, le mec se coupait les ongles dans le bus. Avec un coupe-ongle, vraiment. Et je crois que ce qui m'a le plus choqué, c'est que il mettait ses petits bouts d'ongles sur ses cuisses. Donc je me suis dit, au moins il va les ramasser après. Mais non, il se levait, puis il a tout frotté. Ah, puis il a mis ça. Pardon, bon appétit. Mais excusez-moi, mais je trouve ça horrible d'imposer non, ça mais... à la vue des autres, dans les transports. Enfin, ça m'a.
7: Il a pas fait les pieds aussi.
6: Ça m'a choqué. Non, il a fait que les mains. Ah. Mais non, tout le monde le regardait, ça le gênait pas.
0: Il s'est juste sucé les pieds. Il a pas fait les ongles. Il a pas. C'est marrant, surtout qu'avec les. Couper les ongles, c'est pas dégueulasse, mais ça.
6: C'est intime, ouais. C'est intime.
7: Si.
6: Faut pas le faire devant les gens.
0: J'avoue, quand quelqu'un me dit je le fais dans le salon, moi. Ça...
6: Non. C'est parce que tu sais jamais où les mettre, les petits bouts d'ongles.
7: Puis ça vole, hein.
0: Mais ça vole, les ongles.
7: Déconner, ça vole. Mais quand
0: tu des fois, tu fais doucement, tu te dis c'est bon, j'ai l'ongle entier, non. Et le dernier clic, paf. Exactement. Merde. Tous ces efforts pour pas grand-chose. Florent, notre producteur, oui.
8: Mais vous êtes au courant qu'il y a des coupongles avec des réservoirs, quand même.
0: Oui, ça c'est.
7: Mais ça va jamais dedans.
8: Bah, si, quand même.
0: Alors ça, j'ai jamais fait.
6: Bah, moi non plus, je savais pas que ça existait.
8: Bah, t'as vraiment un petit réservoir en plastique tout autour, du coup, les ongles vont dedans. C'est la magie du.
0: Moi, j'avais une tondeuse qui avait un réservoir.
2: Ah bon?
0: Les poils, ils tombaient dans un petit réservoir, mais le problème, c'est que j'avais pété le petit clip pour que le réservoir reste fermé. Donc, en fait, ça tombait. Est-ce que vous avez déjà vu un truc improbable comme ça dans les transports?
2: Ah oui.
0: Ah, Jeff.
2: Moi, j'ai vu un couple faire du ping-pong dans un bus de nuit.
7: Quoi?
0: Du ping-pong?
2: Voilà, c'était une métaphore.
0: On a compris, mais voilà. Justement, je voulais être sûr que c'était bien, on parlait bien de la même chose.
2: J'étais seul, je rentrais d'un concert tard le soir, j'étais l'un des derniers passagers, en fait, donc j'étais au milieu du bus, et eux, étaient dans le fond. Et s'il y a un miroir à la porte arrière du bus, et je regardais dans le miroir, à moins que le mec avait décidé de faire les pompes à ce heure-ci, voilà quoi. Il faisait du ping-pong.
7: Ah oui.
0: Ouais. C'est chaud. Et toi, t'étais dans le bus?
2: Moi, j'étais dans le bus un peu devant, genre à la moitié du bus, et juste devant la porte de derrière, et eux, ils étaient.
0: Et ils t'ont fait payer ou
2: Ils m'ont pris un abonnement, voilà.
0: C'est incroyable.
7: C'est ouf.
0: Entre les ongles et ça, à la limite, je préfère Jeff.
6: Oui, moi aussi.
0: Qu'est-ce que vous avez déjà vu dans les transports en commun de chelou, Lorenza?
7: Moi, c'est pas pareil. Hein. J'ai vu un rassemblement de schtroumpfs. Alors, attendez.
0: Et maintenant, les soirées de Lorenza.
7: Je vous jure que c'est vrai. En plus, j'avais même pas bu. Il y avait plus de 10 personnes maquillées de la tête aux pieds en bleu avec un short blanc et le bonnet. Et ils étaient comme des oufs. Il y avait même le grand schtroumpf qui était lui en rouge.
0: Oui.
7: Voilà. Et j'ai pas compris ce qu'ils allaient faire, où ils allaient. Mais
0: c'était
7: ils avaient
0: pas
7: l'air hyper...
0: de vie de garçon.
7: Ben, ils étaient beaucoup et c'était pas que des garçons. Il y avait filles et garçons et ils étaient hyper heureux. Je mais ils parlaient presque pas. J'essayais d'écouter pour voir si genre ils parlaient un peu en schtroumpf ou. Non, ça marchait pas.
0: Quelle est la chose la plus improbable que vous ayez vue dans les transports en commun? Appelez-nous 0870 42 48.
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0: Il est 7h34, c'est aujourd'hui mercredi, on est le 16 septembre, on est bien, tout le monde est là. Il y a Marion.
6: Coucou.
0: Il y a Jeff.
2: Salut.
0: Il y a Lorenza.
7: Hello.
0: On va écouter BTS, Léonie aussi avec I Can Feel. J'adore ce titre. Ça commence tout doux. Et à un moment, ça fait tu. Voilà.
6: Et c'est bleu.
2: Incroyable.
0: Je vous l'ai bien vendu.
2: On y était.
6: Très bien.
0: Tout le monde se demande, mais c'est incroyable, vivement le titre.
7: Ouais.
0: Ou alors, est-ce que c'est pas mieux quand Manu fait tu?
2: Moi, je trouve, moi.
0: Écoutez, on va voir ça. On va s'écouter dans le quart d'heure qui arrive. On va vous offrir 1000 euros grâce à la Micaline et leur nouvelle gamme de cookies. Les Master Cookies.
2: Ah oui.
7: Alors, on les connaît, ceux-là.
0: On les connaît,
7: on les connaît.
0: On les connaît intimement, les Master Cookies.
6: Ils sont coquins, ceux-là.
0: Ils nous ont envoyé, on les a bien mangés. Grâce à eux, grâce à ces cookies et grâce à la Micaline, on vous offre 1000 euros cash. Vous nous appelez au 0870 40 de 48, le jeu des 5 mots. C'est dans 5 minutes. Avant ça, on continue à parler des choses ou des gens improbables qu'on a vus dans les transports en commun. On a Guillaume qui est là. Bonjour Guillaume.
10: Salut Manu, salut toute l'équipe.
0: Bienvenue sur Énergie Guillaume. Qu'est-ce que t'as vu? Qui t'a vu?
10: Bah moi, dans un bus à Lyon, j'ai vu plusieurs personnes soulever un cercueil. Le soir même, j'ai vu sur TikTok que c'était des comédiens.
6: Ah ouais, dans le bus, c'est chelou quand même.
0: C'est
10: original. Hein.
0: Tu te dis, ils n'ont pas eu assez d'argent pour transporter la voiture dans un corbillard. Ou alors le corbillard était en panne.
6: Ah ouais,
0: c'est ça. Mais ça doit arriver.
7: Ça doit arriver, c'est sûr. Ça doit... Bah, est-ce que tu peux même monter avec un cercueil dans un bus?
6: À la preuve que oui, du coup.
0: Bah oui.
10: Alors, ça tient. Les comédiens, oui. Parce que bon, sur TikTok, ils sont intervenus, ils ont dit quand même que c'est écrit nulle part qu'on n'a pas le droit de transporter un cercueil dans un bus. Oh, bah, donc on a le droit.
0: Après, même si t'es un peu balancé de droite à gauche, tu t'aimeras jamais.
2: Non.
0: C'est quand même un avantage assez important.
6: C'est vrai.
0: Et puis après, les gens attendent à l'enterrement. Et qu'est-ce que tu fais? T'es en panne. Quoi.
7: Oui.
0: Tu peux pas dire, toi, avec ta petite voiture, on va le rentrer dedans. Bah non, faut couper en deux. Non, c'est pas évident. C'est compliqué. C'est un vrai problème qu'elle a dû se poser quelque part dans le monde, du moins une fois. Merci beaucoup, Guillaume, de nous avoir appelé. On te souhaite une belle journée. Qui vous avez vu d'improbable dans les transports, Jeff?
2: J'ai vu des mecs allumer un barbecue, un vrai, un charbon, machin, dans un compartiment de wagon.
0: C'est ultra dangereux.
2: C'était, alors ça remonte un peu, hein, c'était en 96 et je prenais ce qu'on appelle les trains militaires. Tous les gens qui faisaient leur service, il y avait un train que pour eux, tu vois, pour partir en Alsace. Et il y a des mecs qui squattaient les compartiments.
0: Mais tu étais militaire?
2: J'étais militaire, je faisais mon service militaire et des mecs en fait squattaient les compartiments. Et un des compartiments était devenu une cuisine. Le train était très long à l'époque, il n'y avait pas de TGV, donc ils avaient mis un barbecue près de la fenêtre et il y avait des chacun ramenait à bouffer et on mangeait dans le train le soir.
6: C'est trop bien, c'est un concept. Hein.
0: Ouais, c'est rigolo, ouais.
7: L'histoire est folle quand même.
0: Ah oui, c'était
2: très bon. Ils faisaient du poulet magnifique.
0: Ah oui, bah, après bon, tout le monde a brûlé dans le train, mais on a bien mangé avant, hein. c'était très sympa. Maya est là au téléphone, bonjour Maya.
11: Coucou Manu, salut l'équipe.
0: Bienvenue sur Énergie Maya, qui t'a vu d'improbable dans des transports?
11: Ouais, alors moi j'ai vu une femme qui faisait une coloration de cheveux dans le train. Elle avait le produit sur la tête et le film plastique.
0: C'est spécial.
2: Oh ouais. Ça pue surtout ça.
0: Mais
7: ah oui, c'est dangereux.
0: Je vais dire un truc, Maya. Quand t'as commencé à parler, j'ai eu très peur parce que quand t'as dit j'ai vu une dame qui a fait une colo.
6: Oula,
0: mais je me suis dit elle va pas dire coloscopie quand même.
6: Non,
0: parce que ça
6: non.
0: bouge en plus. Hein. Tu commences, tu sais, le truc il parle en tous les sens. Hein. Waouh. Merci beaucoup Maya de nous avoir appelé.
11: Bisous, belle journée à tous.
0: Belle journée, Guillaume, Maya, raccrochez pas, je vais vous offrir le mug Manu sur Énergie pour vous remercier de nous avoir appelé, simplement.
10: Ah, oh, super.
0: Et ben voilà.
11: Youpi.
10: Ben, merci.
0: Belle journée à vous.
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0: On a 1000 euros pour vous. 1000 euros qui vont peut-être aller chez Christopher. Bonjour Christopher.
14: Salut Manu, salut l'équipe.
0: Grâce à l'ami Caline, et c'est comme ça tous les matins cette semaine au jeu des 5 mots, 1000 euros pour toi si tu gagnes. Et pour te faire gagner ce matin, elle va tout donner parce que c'est une winneuse, parce que c'est une championne, parce que c'est une guerrière. Alors oui, elle mesure 1m57.
6: Oh,
0: mais alors, est-ce que c'est à la taille qu'on mesure le talent de quelqu'un
6: pas
0: au jeu des 5 mots?
2: Heureusement pas.
0: Oh, que non. Mais quelle température chez toi en bas?
6: Arrête, je vais tout donner pour toi.
0: Mais évidemment.
6: Je suis en place là.
0: Allez. Tu vas jouer avec Marion, Christopher. Je rappelle les règles.
14: Super.
0: Elle va sortir du studio dans un instant en passant sous la porte. Lorsqu'elle sera... Pardon. Elle va sortir du studio. Quand elle sera dehors, je vais te donner 5 mots, Christopher. Après chaque mot, tu me donnes le premier qui te vient en tête. Ensuite, Marion revient. Je fais la même chose avec elle. Et dès que vous avez un mot en commun, c'est gagné à toi les 1000 euros. Ok?
14: Ok, super.
0: Bonne chance. Allez, Marion. Souffle un coup, respire et on y va, c'est parti. On joue au jeu des 5 mots. Nager.
14: Mer.
0: Grève.
14: Manifestation.
0: Tortiller.
14: Comment?
0: Tortiller.
14: Corde.
0: Barque.
14: Naviguer.
0: Température.
14: Chaleur.
7: Ça va, franchement, on a senti la panique, mais tout s'est bien passé.
0: Il y avait un E avant chaque réponse.
7: Oui,
0: On va faire revenir Marion maintenant. Attention, un mot en commun dans vos réponses suffit pour gagner. Allez. Et de retour.
7: Ouais.
0: Attention.
14: Allez, Marion.
0: C'est parti. Nager.
6: Piscine.
0: Ah, dommage. Il a dit mer.
6: Ah, ouais.
0: Ah, c'était l'un ou l'autre.
6: Oui.
0: Ah, oui, bah,
6: c'est l'autre.
0: Du coup, bah, comme c'est pas le jeu de l'un ou l'autre.
2: Ouais.
0: Attention, il reste 4 mots. Grève.
6: Manif.
7: Bah, oh non, mais c'est dégueulasse.
0: Non, je peux pas, non.
7: Quoi?
0: C'est manifestation.
7: Oh,
0: mais oui, mais non. Non, alors, sérieusement.
7: C'est vrai?
0: Si je fais gagner là, je suis convoqué au 5e.
6: C'est pas grave, je vais y arriver. Allez.
0: C'est pas grave, il reste 3 mots. Faut dire les mots en entier.
6: Ok.
0: Tortiller.
6: Cul.
0: Mais tu sais quoi? Non, il a dit corde, mais je pensais vraiment que vous alliez dire.
7: Oui, moi aussi.
0: Je pensais que ça pouvait gagner là-dessus.
6: Ah, non!
7: Allez, c'est pas fini, c'est pas fini.
0: Il reste deux mots. Barque.
6: Paguer.
0: Naviguer. Un mot. Température.
6: Chaleur.
0: Oui. Mais alors celui-là j'ai pas vu venir.
7: Waouh.
0: Ah, j'ai pensé que t'allais dire thermomètre ou un truc comme ça.
7: Comme vous étiez pas connecté.
0: Ah ouais,
6: Ah non, mais là j'ai cru que j'allais m'en vouloir toute ma vie sur la manif là.
0: Ah, c'était chaud. Christopher.
12: Bah super, merci.
0: C'est gagné, tu as les 1000 euros grâce à l'ami Caline et grâce à Mario.
6: Ah, je suis contente.
0: Qui a sorti ces chaleurs dont c'est pas nous, et bim, après une manif. Magnifique, une remontada, grande remontada du jeu des 5
7: joué.
0: Christopher, 1000 euros pour toi, bravo.
12: Bah super, bah merci l'équipe.
0: Eh ben merci à toi, bravo à toi. Et c'est comme ça tous les matins cette semaine. Grâce à l'ami Caline, on vous offre 1000 euros cash.
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0: Et on continue à partager des gens, pas n'importe quels gens. Des gens qu'on a vus dans les transports en commun, des gens totalement improbables, qui ont fait des choses totalement improbables. On passe de tout enfin c'est n'importe quoi, entre quelqu'un qui s'est coupé les ongles, jusqu'au schtroumpf, quelqu'un qui a fait une femme qui a fait une coloration dans un train.
7: Oui. Ouais.
0: Jeff qui nous parlait tout à l'heure de gens qui ont allumé un barbecue dans un train.
7: C'est ouf.
0: Il y a de tout. Qu'est-ce que vous avez vu le plus étrange? Quels sont ces gens improbables que vous avez vus dans les transports? Lorenza?
7: Une fille qui faisait de la pole dance.
1: Waouh!
7: Mais de la vraie pole dance sur la barre. Genre vraiment des figures. Elle tournait, elle a fait le drapeau. Enfin, elle faisait des trucs de fou malade. Sur la barre du bus?
0: Ah oui? Oui. Ah bah oui, du coup oui.
7: Et elle tournait et tout, elle faisait des trucs. J'étais là, waouh! Sur des talons de fou. Et je me suis dit, et tout le monde l'a fixée et elle était en représentation gratuite, je ne sais pas, mais c'était incroyable.
0: Putain, le seul truc à peu près correct que j'arrive à faire dans un bus, c'est d'essayer de quand il freine, de rester à terre sur mes pieds.
7: C'est vraiment le défi.
0: Mais la pole dance, non.
7: C'est ouf.
0: Après, elle est morte, rapport aux bactéries.
7: Oh
0: c'est ouf. Annabelle est là. Bonjour Annabelle.
15: Salut Manu, salut l'équipe.
0: Bienvenue sur Énergie, Annabelle. Qui t'a vu d'improbable dans les transports?
15: Alors moi c'était dans le métro et il y avait un gars qui avait un casque de réalité virtuelle. Et du coup il faisait des grands gestes dans le vide. Enfin c'était vraiment n'importe quoi.
0: Mais quand tu regardes quelqu'un avec un casque de réalité virtuelle, vraiment c'est débile.
2: C'est ridicule.
0: C'est toi t'es dans ton truc mais à l'extérieur on te juge. Et puis dans les transports c'est.
6: Mais c'est dangereux en plus, tu peux mettre des coups à des gens.
0: Ah, attends, non, le pire c'est qu'elle l'a pas dit, mais c'était le conducteur du bus. Merci beaucoup Annabelle.
15: Bonne journée à tous.
0: Belle journée, merci de nous avoir appelé. Qui vous avez vu d'improbable dans les transports, Marion?
6: J'ai vu une fois un homme qui avait un serpent autour du cou. C'est comme une écharpe un peu, mais un vrai, pas en plastique.
0: Oui.
6: Et c'est la meilleure technique parce que personne ne voulait s'asseoir à côté de lui, donc il était bien tranquille, alors que le wagon était bondé. Mais horrible, le serpent il bougeait et tout. Ah bah j'en sais rien, mais lui il s'est pas gêné. Hein. Bah,
0: après, que t'aies le droit ou pas, quand t'as un serpent autour du cou, qui va venir? Tu laisses faire.
7: Personne te dit t'as pas le droit.
0: Monsieur, il y a un mec avec un serpent. Non.
6: T'as vu.
0: Thibaut est là, bienvenue sur Énergie, Thibaut.
16: Salut Manu, salut l'équipe.
0: Alors, qui t'a vu dans les transports improbables?
16: Moi j'ai vu une dame dans le train, elle était avec sa poule d'ornement. La poule, elle était posée dans un petit panier rose à paillettes à côté d'elle sur le siège. C'était assez comique.
0: Ouais, c'est mignon ça.
6: Poule d'ornement.
0: En fait, les poules d'ornement, c'est. Je me connais un peu en poule. Hein.
6: Ouais, c'est.
0: J'ai des poules. Mais en fait, t'as les poules pondeuses qui sont là effectivement et qui vont pondre régulièrement. Et t'as les poules d'ornement, elles pondent aussi, mais un peu moins souvent. Et elles sont magnifiques. T'as des poules, elles sont incroyables. Moi, j'avais des poules à une époque. T'avais l'impression que c'est une petite tête de grand-mère. C'est grise de soie, elle s'appelle. Mais je te jure, elles étaient grises et elles avaient une petite tête, une petite toupette comme ça.
16: C'est ça.
0: Elles étaient
7: premiers sur les poules.
0: Comment
16: Thibaut? Je dis, elle avait une espèce de plumeau sur la tête, c'était assez marrant.
0: C'est ça, c'est beau. Ça, c'est la poule nettoyeuse. Mais et elle a des éponges aux pieds, c'est incroyable. Thibaut, merci beaucoup de nous avoir appelés.
16: Merci à vous, excellente journée, à bientôt.
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0: Je ne sais pas si vous êtes au courant, mais hier, il y a eu une grande panne à la poste. Ah bon?
6: Ah bon? Non, je ne savais pas.
0: Apparemment, il y a moins en moins de monde qui utilise la poste, du coup, hein, ça se voit, puisque quand il y a une panne d'Instagram, tout le monde est au courant dans les deux secondes. Mais la poste, dans la majeure partie des bureaux de poste en France, hier, il y a eu une énorme panne informatique, ça a duré des heures. Il était impossible d'envoyer des colis, des lettres et d'acheter des timbres. Ça a dû rendre les, ça a dû les rendre furax.
7: Qui ça?
0: Les 8. Les 8 personnes qui envoient encore des lettres. Que j'ai encore des termes. Tellement. Bon, 7h55, on vient tout de suite sur Énergie.
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0: J'ai l'histoire qui défraie la chronique.
7: Oula,
0: oh là là, j'ai l'histoire qui défraie la chronique. L'expression défrayer la chronique.
7: Ah oui, là, c'est pas mal. Là.
0: Elle, vraiment, elle défraie la chronique.
7: Ah oui.
0: Je vais vous la raconter dans quelques secondes. Il est 8h03. On va vous offrir du cash juste après. On va jouer au cash ou crash. Vous envoyez Manu par SMS au 7-10-12 pour jouer avec nous. Tout le monde est là pour démarrer cette nouvelle heure. Il y a Marion.
1: Bonjour.
0: Il y a Jeff qui est là aussi.
2: Salut.
0: Il y a Lorenza et aussi. Et j'ai l'histoire qui défraie la chronique.
7: Allez, vas-y, balance.
0: Écoutez bien. Il y a une lettre anonyme qui a dénoncé un énorme système de triche au concours d'entrée à l'internat de médecine.
7: Oh, oh non.
0: Ça défraie la chronique. Ah oui. Selon l'auteur de cette lettre anonyme, une quantité astronomique. Ça défraie la chronique. Oui. Une quantité astronomique d'étudiants auraient eu accès au sujet et aux grilles de correction en amont des épreuves.
1: Oh non, ça craint.
0: Ah bah oui, ça craint,
7: bah
0: oui.
7: Est-ce qu'ils ont des preuves?
1: Bah oui.
0: Pardon?
7: Est-ce qu'ils ont des preuves?
0: Il y a, bah, il y a la lettre anonyme, c'est un peu léger, mais c'est...
7: Ouais. Délation.
0: Mais ça défraie la chronique,
2: bah oui.
0: C'est quand même...
2: Ça fait peur.
0: Et puis, honnêtement, ce serait bien de savoir quand même qui a triché, c'est-à-dire histoire de pas avoir une coloscopie par un mec qui a eu 2 sur 20.
1: C'est ça.
0: Oh, tu le sentiras.
1: Oui.
0: Hein. Oui, mais c'est trop tard en général. Ouais. Ouais. Bon, 8h05, il est temps de jouer au cash ou crash. Florent, notre producteur.
8: Oui, j'ai fait un petit jingle si vous voulez pour cash ou crash.
7: Ah, trop bien.
0: Bah oui. On est de retour avec les jingles. Très bien. Voici le jingle de Florent le producteur. C'est un homme qui aime chanter.
8: Oui.
0: Il faut le rappeler.
2: Ah oui.
0: Il chante trop.
2: Oh,
0: trop.
8: Oui.
0: Et donc nouveau jingle pour le cash ou crash. Bah ouais, écoutons.
19: Le cash ou crash. J'ai fait ce jingle pour vous dire qu'il est temps de jouer au cash ou crash.
7: Ah bah ouais. J'aime beaucoup.
2: C'est pas super actuel.
0: C'est, non,
2: mais.
0: Ça, mais ah, c'était les années 20 étaient les meilleures. Ouais. Merci beaucoup.
8: Bah, avec plaisir.
0: Vous revenez quand vous voulez.
8: J'en refais d'autres.
0: J'ai pas fini ma phrase. Pas. Avec plaisir pour de nouveaux jingles.
8: Bien sûr.
0: Nelly nous attend depuis maintenant 3 quarts d'heure. Nelly, bonjour.
20: Bonjour Manu, bonjour l'équipe.
0: Bienvenue sur Énergie. Nelly, on va jouer au cash ou crash avec un jingle aujourd'hui. J'ai 1000 euros peut-être pour toi. J'ai 3 questions. Si tu réponds juste à la première question, tu vas gagner 250 euros. Si tu réponds juste à la deuxième, tu doubles ton gain, 500 euros. Et si tu réponds juste à la troisième, tu doubles encore ton gain, 1000 euros. Mais attention, si tu te trompes sur une question, tu perds tout, ça s'appelle le crash, mais on veut pas le crash.
7: Non, non, c'est pas ça.
0: Et pour éviter le crash aussi, tu peux t'arrêter quand tu veux et tu repars avec le gain acquis.
20: Ok, Nelly, on va croiser les doigts alors.
0: On croise les doigts aussi pour toi. Peut-être 1000 euros, c'est parti, on joue au cash ou crash. Voici la première question. Combien de côtés a un triangle équilatéral?
20: Un triangle équilatéral.
0: Combien de côtés? Vite.
20: 3.
0: Bonne réponse, parce qu'un triangle a toujours 3 côtés.
20: Oui, ça m'a fait douter, mais oui, c'est ça.
0: Une sorte de petite question piège.
7: Oh là là.
0: 250 euros pour toi, Nelly. Tu veux doubler?
20: Oui.
0: Si tu veux doubler. Deuxième question. Dans le film Camping, quel acteur incarne Patrick Chirac?
20: Franck Dubosc.
0: Oui. Oula. Oh. 500 euros pour toi, Nelly.
20: Oh, génial.
0: Alors maintenant, soit tu t'arrêtes et tu repars avec tes 500 euros, soit tu tentes la troisième question pour doubler ton gain à 1000 euros.
20: Oh là là, vraiment, j'ai trop peur de perdre mes 500 euros. Donc, je pense que je vais m'arrêter là.
0: Et écoute, 500 euros, c'est
1: très bien.
0: Nelly, 500 euros pour toi ce matin. On t'embrasse fort et belle journée à toi.
20: Je vous embrasse fort, je vous aime. Merci beaucoup, c'est génial.
0: Gros bisous à toi.
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0: Et attention, nouveau dans l'émission, quelqu'un va nous dévoiler son journal intime. Mais pas un journal intime d'enfant, non. Il y a quelqu'un dans l'équipe qui fait un journal intime d'adulte. Et je ne le savais pas. Et ça fait 3 ans que je la connais.
7: Oui. Oh,
0: c'est Lorenza.
7: C'est oui.
0: Elle m'a dit hier, mais en fait, moi, je fais toujours un journal intime. Je commence un journal intime. Un journal intime d'adulte, mais un vrai journal intime où elle note C'est ça qui t'arrive dans la vie, quoi.
7: Oui, et puis c'est pour me vider la tête avant de dormir. Et je l'appelle Joujou, mon journal intime, et je lui parle.
4: Oui,
7: quoi.
4: Elle donne des noms aux gens.
7: Oui, voilà.
0: À sous, j'ai l'impression.
4: Voilà. Ouais. C'est Lorenza. Hein,
7: c'est comme si c'était une personne et que je lui parlais et que je lui racontais ma life, quoi.
4: Et ben, elle va nous le lire tout à l'heure.
7: C'est intime, hein.
17: J'ai peur d'être gênée, hein.
0: Ouais. Non.
17: Aucun risque.
4: Non, on sera pas plus gênés qu'en émission de la
7: Je le savais. Non, mais soyez. Là, vous rentrez vraiment.
4: C'est cool.
7: Ouais.
4: Et c'est genre un truc actuel, là, du moment?
7: Actuel qu'on va pouvoir suivre. Du coup, je pense.
4: Il y a de l'amour?
7: Bah, il y en avait.
0: Non, c'est le journal intime de Lorenza. Non, c'est chouette, c'est trop cool. Ce sera juste après Eva. Et tout de suite, il est 8h12, on s'apprend les choses. Avec les infos aléatoires du monde, on s'apprend les choses les uns les autres. Allez, vas-y, Jeff.
2: On pourrait croire que la plus grande ville de France, c'est Paris, mais ce n'est pas Paris, ce n'est pas non plus Marseille, ni Lyon, ni une grande ville. La plus grande ville de France, c'est Arles. Vous le saviez,
4: ça? Ouais. Bah non, je savais pas.
2: C'est elle qui est le plus grand territoire, c'est une fois et demi Paris, Arles. Donc la ville en elle-même, avec ses habitations, c'est plus petit, bien sûr, mais son territoire est plus grand.
4: Mais si tu comptes les champs et tout ça.
2: Bah oui, mais quand même, c'est quand même la plus grande ville de France, c'est elle qui a le plus gros territoire.
4: C'est-à-dire que le panneau Arles, c'est genre 30 km avant de voir des gens, quoi.
2: Exactement, t'as tout compris.
7: Ah bon?
2: C'est grand.
4: C'est un peu de la
7: triche. Hein,
17: Tricheur.
4: À ce moment-là, moi, je vais enlever le bateau de mon village, le panneau, et je vais le mettre à 800 km aussi. Non mais... Dis donc, on triche un petit peu là. Hein. On va bien rectifier tout ça là. C'est quoi cette histoire, Marion? Quelque chose à nous apprendre?
17: Aux Pays-Bas, il existe une glace qui contient du Doliprane pour soulager les maux de tête.
0: Énorme.
17: Ouais, c'est un glacier qui fait ça. 20 comprimés de paracétamol dans un bac de 6 litres de glace. C'est de la glace au citron. Et donc tu peux prendre ça. Bon, c'est légal là-bas. Le faites pas en France. Hein.
4: Ah, c'est légal là-bas. C'est,
17: ah bah oui,
4: c'est,
17: oui.
4: Mais t'as pas besoin d'une ordonnance. Et...
17: Non. Après, ils vendent ça au milieu des glaces au café, aux autres, tu vois.
4: Parce que normalement, c'est en pharmacie. C'est sympa, c'est les pharmaciens. Ils mettent des glaces.
7: Oui. Gelato.
4: Gelato. Qu'est-ce qu'il vous faut en plus? J'ai besoin d'une seringue et d'une gelato. C'est génial. Comme à la fête foraine. Et puis il mettrait de la musique après. Ça, ce serait cool dans les pharmacies si ça changeait comme ça. Et puis, avec un grand 8 aussi.
7: Oui, bien sûr.
4: Oh, ce serait bien. Les infos aléatoires du monde, Lorenza.
7: Aux États-Unis, il existe un festival où les participants brûlent leurs vieilles chaussettes.
4: D'accord.
7: En fait, c'est pour l'arrivée du printemps. Et ils mangent des huîtres, ils boivent de la bière et ils brûlent leurs vieilles chaussettes pour l'arrivée du printemps.
2: Que des trucs sexy.
4: Wow. Ouais. Et alors, une bonne odeur en plus.
7: Oui, parce qu'en plus, apparemment, il y en a des trouées, des neuves, des vieilles. Enfin, ils se lâchent, quoi. Donc,
4: ça va être...
7: C'est top, top.
4: On s'amuse comme on peut.
7: Ah, bah écoute.
4: On n'est pas là pour juger.
7: Non.
4: J'ai une info, moi aussi, à vous donner. Sachez que l'homme est allé sur la Lune avant d'inventer la valise à roulettes.
7: Waouh. Oh là là.
4: Eh oui. C'est débile. 1969 pour la Lune, 1970 pour la valise à roulettes.
17: Ouais, mais fallait y penser, la valise à roulettes.
4: Bah, fallait y penser aussi pour aller sur la Lune.
7: Oui. Comment
4: il faisait ? A priori, tu te dis quand même qu'on a inventé la roulette avant d'aller sur la Lune. Eh ben non.
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4: Chantal Latsou. Tout le monde s'est imité Chantal Latsou.
0: Bien sûr.
4: C'est un peu comme le hockey de Christian Clavier.
7: Oui.
4: OK. Eh oui, bien sûr. Comment tu vas, Christian? OK.
17: Tout le monde j'y étais, là.
4: Hein?
17: Ah, j'y étais, tu le fais vachement bien.
4: Oh, merci.
17: Ah non, le OK.
4: Bon. Oh, tu peux faire Chantal Latsou.
17: Attends, je ferme les yeux, refais-moi OK.
4: OK.
17: Wow.
4: C'est bluffant.
0: Clavier.
4: Merci. Fais Chantal Latsou.
7: OK.
4: Tout le monde sait faire Chantal Latsou.
0: Merci.
7: Oui, mon mignon, oui.
4: Ah bah c'est bien ça aussi. Jeff.
0: Ouais, mon Manu, il est beau celui-là. Oh. Dis donc.
4: Vas-y, Marion.
7: Et alors, comment il va, mon Manu?
2: Non, ça c'est un mignon.
4: C'est vraiment un mignon.
7: Oui,
4: bon. Tout de suite, attention. Tu veux une musique spéciale?
7: Allez.
4: Ah, quand même, c'est.
7: Ouais, non, un petit truc, tu sais, feuilleton ou intime, un peu, on se met dedans, quoi.
4: Je vais te trouver ça.
7: Merci.
4: Parce que maintenant, Lorenza, c'est une première, va nous lire son journal intime. Mais pas son journal intime d'enfant. Elle a un journal intime d'adulte.
7: Oui.
4: Et on ne savait pas. Je ne savais pas. Et elle nous l'a dit. Et je vais. Oh, je veux le lire à l'antenne. Et elle a dit, mais bien sûr.
7: Allez.
4: Petite musique pour se mettre dans l'ambiance.
7: Oui. Ah ben. Je veux bien que ma vie est en cirque, mais... Il y a des limites, quoi.
4: Ok. Autre chose.
7: Ah, mais ça, c'est parfait.
4: Eh ben, écoute, fais-nous plaisir. C'est le journal intime, c'est quelle date?
7: Alors, mardi 1er septembre 2026.
4: Ah oui, il n'y a pas longtemps.
7: Il y a un titre, ça s'appelle « Il n'y a pas de hasard ».
4: Oui, elle se fait chier. Avec
7: oui.
4: J'ai l'impression que tu bosses plus pour le journal intime que pour l'émission.
7: Alors, cher Joujou, Cette nuit, j'ai rêvé de mon ex. J'ai dit à mes potes que j'avais envie de lui envoyer un message pour lui dire. Ils m'ont dit de le laisser tranquille et que c'était toxique. Ça m'a saoulée parce qu'ils ont raison. Sauf que devine quoi ? J'ai vu qu'il m'avait envoyé un TikTok, un truc sur la pistache. Parce que, bah, il sait que c'est mon point faible. Donc, je suis désolée, pour moi, c'est pas un hasard. J'ai répondu en lui disant que j'avais rêvé de lui. Et juste après, il m'a appelé pour m'annoncer un truc de ouf. Il démissionne, il vend son appart et il part faire du bénévolat en Amérique latine.
0: Ah oui ?
7: Oui, radical.
0: Ah oui, vraiment, c'est.
7: Oui.
0: Il t'a mis un vent, là.
7: Bah, attends.
0: Ah.
7: Quand j'ai raconté ça à ma coloc, elle m'a d'abord tuée pour l'avoir contactée et ensuite elle m'a fait la morale. Mais ce qu'elle ne sait pas, c'est que j'ai carrément proposé à mon ex qu'on se revoie une dernière fois.
0: Oh là là, le piège. Oh là là,
2: elle est folle.
17: Oh non.
7: Attendez, je reprends.
0: Oui.
7: Donc j'ai proposé à mon ex qu'on se revoie une dernière fois avant qu'il parte en novembre. Mais sérieusement, c'est pas toxique parce que je vois pas le mal. Ça s'est bien fini. Si ça se fait, ben je le dirai à personne. Bon, là, c'est foutu. Le truc, c'est que j'ai pas eu de oui ou de non de sa part. Donc ça aussi, c'est bizarre. Et si jamais il rencontre l'amour là-bas, bah, je suis pas jalouse, mais en même temps, ça me dérange. Bon, ok, rien que d'écrire ça, je me rends compte que...
0: Mais quel bordel dans sa tête,
2: c'est incroyable.
0: Tu te crées toi-même ton embrouille.
7: Clairement. Donc je me rends compte que je suis un peu toxique. Suite au prochain épisode, à demain, Joujou.
0: Oh là là, j'ai envie d'avoir la suite.
7: Il n'y a pas plus intime que ça.
17: Attends, mais il n'a pas répondu.
7: Et
0: bah attends, on sait pas parce qu'on est quand même
7: écoute l'émission,
0: le
7: il écoute l'émission, donc j'ai très peur que voilà, qu'il y ait des réactions quoi. Je
0: Mais depuis ça a évolué ou il y a pas une news depuis?
7: On s'échange des petits messages des petits TikTok quoi, mais ça va pas, enfin tu vois.
0: Ouais, c'est juste des petites vidéos rigolotes.
7: Des fois il m'envoie drôle l'émission parce qu'il écoute donc voilà.
0: Là, il va pas envoyer ça là.
2: Non.
7: Mais je vais mais je vais leur lancer pour prendre un café. Quand même
17: tu l'auras pas ta nuit d'adieu là, hein. C'est impossible hein, avec ce que tu viens de faire.
0: Bah, peut-être.
7: Mais un café.
0: Oh, ouais, ouais, ouais, ouais, ouais, ouais,
17: ouais,
0: ça,
17: ouais.
0: T'appelles ça comme ça, toi.
17: Oui.
0: Écoute.
7: Bon, ben.
0: Oh,
7: je vous dis si.
0: J'adore ça, le journal intime.
7: Mon avis,
17: ouais, c'est bien écrit en plus, ouais. Ça donne, hein.
0: C'est. Allons, c'est.
7: Ben, je lui parle, hein.
0: C'est prenant. Ah, oui, c'est prenant. Juju, il s'appelle.
7: Joujou.
0: Elle lui parle mieux qu'à nous, disons. C'est fou, hein. Le journal intime de Lorenza. Il faut qu'on continue à le
7: faire.
0: Genre la semaine prochaine, quoi.
7: Ah, ben oui, il y a plein de trucs, hein. Il y a des histoires avec mes colocs et tout. Je balance un peu là.
0: Ah bah non, bah, pas la semaine prochaine, vendredi. Ah non, vite, j'adore ça. Le journal intime de Lorenza, il va revenir très vite.
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0: Il est 8h34, merci d'être là, merci de nous avoir choisis. Tous les matins, on est là, dès 6h jusqu'à 10h, on se réveille, enfin on se réveille, non, nous on est réveillés depuis longtemps,
2: ouais.
0: Mais on vous réveille, on démarre la journée ensemble, on crée la journée ensemble, parce qu'on la subit pas la journée.
7: Non.
0: C'est pas la journée qui va nous dicter ce qu'on va faire aujourd'hui, parce que si j'ai rendez-vous dans ma journée avec le banquier, et ben je peux aussi y aller, mais c'est parce que je veux y aller. Bon, tout le monde est là, il y a Marion évidemment, Jeff aussi,
2: salut.
0: Lorenza.
7: Salut.
0: Elle est avec Joujou, son journal intime.
7: Oui.
0: Si vous n'étiez pas avec nous tout à l'heure, vous pourrez le réécouter dans les podcasts. C'était la première lecture du journal intime d'adulte de Lorenza. Parce que je ne le savais pas, mais on l'a découvert au détour d'une conversation. Elle a toujours un journal intime, mais d'adulte.
7: Bah, ça me vide la tête. Hein.
0: Mais nous, ça nous...
17: Ouais,
0: ça nous
17: régale.
2: C'est intéressant.
7: C'est un peu une série, genre.
0: Ah bah, franchement.
7: Ouais.
0: Elle nous a vu ça tout à l'heure. Alors bon, bah il y avait, c'est un peu la vie sentimentale un peu tendue,
7: ouais,
0: voilà, de Lorenza,
7: oui.
0: Avec.
7: Oui.
0: En gros là, pour le premier journal intime, c'est il y avait son ex, mais qui part, mais elle aimerait quand même le revoir avant qu'il parte à l'autre bout du monde. Mmh. Elle lui propose un rendez-vous, il a pas encore dit oui complètement.
7: Oh là là.
2: Bah oui.
7: Bientôt la réponse, j'espère en tout cas.
2: Ça sera à voir, c'est sûr.
7: J'hésite même à envoyer un message maintenant en demandant s'il a écouté.
17: Appelle-le.
7: Pour relancer
0: fais-le.
7: Un peu
0: fais-le.
7: Ah non,
0: bien
7: mais
0: sûr.
17: Ah bah non, mais on a un journal intime à suivre, moi.
0: Je propose de faire. On l'avait fait il y a quelques temps. Je propose de partager nos vies sentimentales pathétiques aussi.
2: Oh là là.
17: Oui, c'est bien. Ah
0: ben. Qu'est-ce que vous avez eu? Qu'est-ce que vous avez fait dans votre vie sentimentale d'un peu tristouille, d'un peu pathétique? Appelez-nous 0 870 42 48. Le temps que vous nous appeliez, on va vous prendre au téléphone dans un petit quart d'heure. Il y a les sondages du matin qui arrivent juste après Katsai. Et puis excusez-moi. Taylor Swift.
7: Ouais, qu'est-ce qu'elle a fait?
0: Vous ne le savez pas, mais elle vit actuellement en Australie, dans des plantes.
7: Ah bon?
0: Dans des plantes? Alors, c'était pas Taylor Swift, la chanteuse.
7: Ah.
0: C'est un nouvel insecte qui a été découvert là-bas.
7: Non mais...
0: En Australie, dans les plantes, ils ont découvert un nouvel insecte et ils lui ont donné le nom de Taylor Swift.
7: Mais pourquoi?
0: Alors, parce que l'insecte a l'air d'être blond.
7: C'est tout.
0: C'est tout. Bon, okay.
7: Mais il avait déjà fait ça avec une mouche, il l'avait appelée Beyoncé.
0: Hein?
7: Oui. Moi,
0: je préfère être un insecte.
7: Ah oui.
0: C'est pas hyper, hyper sympa quand même.
7: Mais parce qu'elle était colorée et qu'elle avait.
0: Oui, mais les mouches colorées, c'est les mouches à caca. Oui. Hein. Parce que moi aussi, quand j'étais petit, je trouvais ça trop mignon, les mouches avec les reflets bleus là. Et oui. Non, on n'y va pas. Elle a du caca sur les pattes. Ah bon? Et après, tu vois où elle est, effectivement. C'est pas très sympa.
7: Oui.
0: Kylian Mbappé, tout le monde voit qui c'est, évidemment.
2: Bien sûr. Oui.
0: Et bien, il a été condamné par la cour d'appel à verser 60 000 euros au PSG.
7: Ah.
0: Mais il en a rien à foutre.
2: Bah oui, je pense, oui.
0: Mais non, mais pas tellement de la somme, 60 000 euros. C'est surtout parce qu'il avait été condamné, parce que le PSG, lui, avait été condamné à lui verser, il y a quelques mois, 61 millions d'euros.
2: Oh ouais, c'est un bon ratio, là.
0: On est sur du bon ratio.
2: Ouais, ouais, c'est
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0: Breaking news. C'est l'avalanche. C'est les dominos. T'en as un qui tombe et tout tombe derrière. Rappelons les faits.
7: Oui.
0: Il y a 20 minutes, une première dans l'émission, Lorenza nous a lu son journal intime. Oui. Un journal intime d'adulte.
7: Oui.
0: Et on ne savait pas qu'elle le faisait, qu'elle avait un journal intime. Elle nous l'a lu. Elle nous l'a lu la date du 1er septembre où elle expliquait qu'elle avait un ex avec qui elle était en bon terme.
7: Ouais, de ouf.
0: Il s'était un peu relancé sur les réseaux. Et elle lui a proposé d'aller se voir parce que lui, il part apparemment au bout du monde en novembre.
7: C'est ça.
0: Oui. Elle en a parlé à l'antenne. Elle disait, je sais pas quoi faire. On se répond sans se répondre vraiment. J'ai proposé qu'on se voit, mais il m'a pas répondu franchement.
2: C'est flou.
0: Breaking news. Elle nous a dit qu'il écoutait l'émission.
7: Oui.
0: Elle lui a envoyé un message.
7: Oui. Non, c'est lui.
0: Oui, bah non, lui, il t'a envoyé un message.
7: Il m'a envoyé, qu'est-ce que j'entends là? Avec un bonhomme qui pète de rire. Bon, ça va,
0: c'est mignon.
7: Plutôt positif du coup.
0: Faut que tu lui répondes.
7: Je viens de répondre.
11: Non, mais demande-lui sa réponse.
0: Attends, t'as dit quoi?
7: J'ai dit, j'allais t'écrire et j'ai fait un vocal en disant, on est obligé de se revoir maintenant parce que, il faut une suite quoi.
2: Oh, c'est intelligent ça.
11: Forceuse.
2: Allez, force.
7: Toxique un peu.
0: Non, pas toxique.
7: Il m'a dit, non, mais attends, déjà, il m'envoie que des bonhommes qui rigolent et il me dit, putain, Lorenza, la story time. Donc, je pense qu'il est encore un peu sous le choc de ce qui se passe, mais j'attends sa réponse.
2: Il a dit oui encore.
7: Mais à chaque fois, il nie le truc.
0: Mais il a pas dit non.
7: Non, mais.
0: Mais il t'a envoyé un message, hein, franchement.
2: Non, c'est un non, ça. C'est un non caché, c'est de la lâcheté.
0: Non, un non caché, il aurait pas répondu.
11: Ah, moi, je pense qu'il a quelqu'un.
2: Ouais.
7: Quoi?
11: Il veut pas fermer la porte. Il t'envoie des bonhommes qui rigolent. Mais sinon, ça fait longtemps qu'il t'aurait appelé pour te voir, enfin.
7: Mais on habite pas tout près, hein. Il habite dans le sud, hein. Donc il y a une distance. C'est compliqué, hein.
0: Ah oui. Et il aime bien voyager, lui, hein. J'ai l'impression.
7: Ça fait quand même des 5 heures de train pour se voir. Donc,
0: Oui.
7: Donc c'est ça qui pose. Parce que s'il habitait tout près d'ici, je pense qu'on se serait déjà vu plusieurs fois.
0: 5 heures de train pour prendre un café. Effectivement, moi, j'envoie des bonhommes qui rigolent.
7: Tu
0: nous tiens au courant de cette histoire. On va écouter Amine. C'est bon, ça. Mais avant ça, c'est parti. Voici les sondages du matin. C'est, faire ça 30 minutes par jour, 5 jours par semaine, stimulerait la libido d'un homme. Ah, intéressant pour ton ex. D'après vous, de quoi il s'agit, Jeff?
2: Est-ce que c'est sportif?
0: Non.
2: D'accord.
0: C'est une activité physique, mais c'est pas du sport.
7: Jouer aux jeux vidéo.
0: C'est pas les jeux vidéo, c'est en extérieur.
11: C'est marcher.
0: C'est tu marches pas vraiment, tu marches un petit peu. Mais non, bon.
2: C'est honteux à faire. C'est un truc qu'on peut dire.
0: Non,
2: c'est pas
0: vrai. Ah ouais, on peut dire qu'on le fait, bien sûr.
7: Tourne la pelouse.
0: C'est pas loin de ça, ça se rapproche de ça. C'est du jardinage.
7: Ah oui.
2: Ah, je vois pas le rapport avec la libido.
0: Eh ben, faire du jardinage pendant 5 jours par semaine, pendant 30 minutes, ça stimule la libido parce qu'en fait, ça tu fais de l'exercice.
2: Ah.
0: Tu vois, c'est. Et puis j'imagine, enfin, je suis pas médecin.
2: T'as un grand jardin en plus, toi.
7: Et t'as un potager, toi.
0: Ouais, j'ai un potager. Ouais.
11: Regarde-le, il est tout fier.
0: Bon, ça. C'est pas à moi de le dire. Hein. Mais disons qu'effectivement, je suis un peu tous les jours dans mon potager, quoi. Voilà. Ma femme, elle adore aussi planter des plantes. Moi, je fais les fruits et légumes, elle fait les plantes.
2: Pas mal, là.
0: Ouais, on est dans le jardinage, pas mal. Ouais. C'est pas à moi de le dire, hein.
11: Non.
0: Toujours pas d'activité physique, toi, Marion?
17: Ouais, non, pas de jardinage chez moi.
0: Ah, non. C'est pas à moi de le dire. Hein. Bon. Une personne sur cinq avoue ne jamais avoir nettoyé cet appareil électroménager depuis son achat. Quel est cet appareil?
17: Si c'est ça, c'est dégueu. Le frigo?
0: Non.
17: Oh. Ouf.
0: C'est plus petit que le frigo. Jeff.
2: L'aspirateur.
0: C'est plus petit que l'aspirateur.
17: Ah bon?
0: Oui.
17: C'est dans la cuisine?
0: C'est dans la cuisine.
17: C'est le micro-ondes?
2: J'allais dire.
0: C'est plus petit que le micro-ondes.
17: Ah bon?
0: Oui, ah bon?
2: Ah, si je sais, le Tupperware que tu utilises toujours pour les bolognaises qui reste rouge là.
0: Non, c'est l'électroménager.
2: Ah non, pardon, pour moi.
0: Je t'en prie.
17: La machine à café.
0: C'est pas loin de la taille de la machine à café.
17: C'est pas loin.
0: Vous en avez tous un chez vous et peut-être que vous l'utilisez jamais. Dans la cuisine.
2: Le grille-pain?
0: Le grille-pain.
2: On l'utilise le grille-pain?
17: Ah oui, tous les jours.
0: Ah d'accord, et bien vous le lavez.
17: Ah ça, par contre je fais pas.
0: Une personne sur cinq n'avoue ne jamais avoir nettoyé, vous savez, le petit tiroir ramasse-miettes là.
17: Il faut, parce que moi je connais quelqu'un, ça a pris feu à cause de ça.
0: En fait,
17: il y avait tellement de miettes que quand ça a grillé, ça a fait et ça a pris feu. Depuis, je vide toujours mon tiroir. J'ai jamais fait ça, moi.
2: Si, et puis il faut le retourner le tiroir et le retourner et le secouer.
17: Premier degré, fais attention.
0: Ah oui, fais attention, Mario. En plus, t'as une maison en bois, toi.
17: Ah oui. Je prends des risques. Ouais.
0: Franchement, ce serait nul que dans le journal de ton village, ils disent trop de miettes dans le grille-pain, elle a brûlé la maison.
17: C'est nul.
0: Ah non, c'est nul. Franchement, c'est nul. Alors, va me vider ces miettes maintenant. Dernier sondage du matin. Dans 42% des couples, c'est l'homme qui maîtrise le mieux ce genre de plat.
2: Facile.
0: Ah, alors vas-y Jeff.
2: Le barbecue?
0: C'est pas le barbecue, c'est un plat. C'est un plat précis.
17: Il y a de la viande dedans?
0: Il peut y avoir de la viande dedans. On peut en mettre.
17: Les pizzas?
0: C'est pas des pizzas, mais c'est pas loin.
17: C'est des féculents?
0: Ah oui.
17: Des lasagnes? Des pâtes?
0: Les pâtes, tout simplement.
2: Ah bon?
0: Ouais. Dans 42% des couples, c'est l'homme qui maîtrise le mieux les pâtes, les plats de pâtes.
17: C'est énorme.
0: J'avoue que, c'est pas à moi de le dire.
17: Dites donc.
0: Oh non, j'ai des recettes de pâtes. Ma femme aussi fait des pâtes, mais elle fait, je les aime moins, elle va me gueuler dessus, mais j'ai.
17: Pourquoi?
0: J'ai les pâtes au citron de ouf.
2: Ah, j'adore.
17: Au citron?
0: Ouais, au citron. Les carbonara de ouf.
17: Ok.
0: Ouais. Elle aime bien les pâtes au thon, c'est pas mon délire.
17: Oh, miam.
2: Moi, c'est bon, c'est avec du citron aussi d'ailleurs.
0: Oh non, et pâtes au saumon aussi, c'est
17: pas.
0: Ah non. C'est peut-être le poisson qui me pose problème. Oui. 8h46, les sondages du matin, il y en aura d'autres demain à la même heure.
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0: Excusez-moi. Encore non, un breaking news.
17: Non, mais il est mignon, c'est Mimi quoi.
0: Rappel des faits, tout à l'heure, Lorenza nous a lu son journal intime d'adulte. C'était une première, elle nous l'a lu. On savait pas qu'elle avait un journal intime.
17: Oui.
0: Et elle lui écrit vraiment comme un journal intime d'enfant.
2: Ouais.
0: Et ça datait du 1er septembre. Et elle explique qu'elle a un ex qui va partir à l'autre bout du monde au mois de novembre. Mmh. Et elle lui dit on pourrait peut-être se voir une fois. Mais le problème c'est qu'il habite à 500 km.
17: Voilà.
0: Et qu'il écoute l'émission.
17: Oui.
0: Il écoutait l'émission, il lui a répondu. Il lui a dit, trop drôle, à l'antenne,
17: voilà.
0: Oui. Ensuite, toi, tu lui as répondu, tu dis, il faudrait quand même qu'on se voit.
17: Oui.
0: Voilà, et il a re-répondu.
17: Ben là, il me dit, non, mais tu lis mes messages à haute voix, maintenant, c'est trop, je suis choqué sous la douche. Voilà. Ah, il dit qu'il est sous la douche.
0: Dans ces conversations, chaque mot est pesé.
17: Ouais.
0: C'est pas pour rien qu'il est sous la douche.
17: Bien sûr. Là, je lui demande s'il m'en veut, parce que je suis un peu gênée, j'avoue, de déballer tout ça quand même. Et je fais, et puis il m'a dit, pas du tout, ça me fait rire. Puis en soi, tout ce qui peut être bien pour toi, ça me va. C'est mignon de fou, genre.
0: Ah ouais.
17: Très gentil. Il est incroyable, hein.
0: Ah oui.
17: Oh. Ah ouais. Bon, maintenant, on se voit. Mais parce que ça n'avance pas beaucoup là quand même. Hein. T'as vu qu'il répond pas à mon truc?
0: Non, mais il répond pas, mais en même temps, il est.
17: Ouais. Bah, il est adorable, non, mais c'est quelqu'un de bien. Hein.
0: Il dit qu'il est sous la douche quand même.
17: Bah oui, non, mais ça sert rien, ça.
0: C'est rien.
17: Ah bon, si.
0: Bah, je vais pas envoyer un message au directeur des programmes en lui disant, ouais, je te réponds sous la douche. Non, hein. Non, mais tu vois.
17: Il veut que tu l'imagines.
0: Voilà.
17: C'est vrai? Bien sûr.
0: Il veut que tu saches qu'il est. Il veut que nous, on sache
17: qu'il est sous la douche.
2: Ça nous fait quelque chose.
0: En fait, c'est ça, il veut que j'imagine qu'il est sous la douche. Il veut que la France sache que l'ex de Lorenza prend les douches le matin. Cela devient gênant pour tout le monde.
17: C'est bon.
0: Bon, tu nous tiens au courant.
17: Je vous tiens au jus s'il y a vraiment une suite intéressante. Quoi.
0: Tout à l'heure, j'ai proposé qu'en hommage à la vie sentimentale un peu compliquée de Lorenza, nous en parlions nous aussi.
17: Okay.
0: De nos moments de vie sentimentale, de vie amoureuse, un petit peu étrange, un peu compliqué, parfois même pathétique.
2: Mmh.
0: jusqu'où vous êtes allé à un moment. 0 870 42 48. On va vous prendre au téléphone, on peut faire un petit tour du studio avant, un moment un petit peu tendu.
2: Ouais. Jeff. Moi j'ai une ex qui m'a ghosté du jour au lendemain.
9: Oh non.
2: Elle m'a bloqué partout sauf sur les réseaux. Et du coup j'ai pu suivre ses vacances où elle avait rejoint son mec qu'elle n'avait jamais quitté finalement.
9: Oh non.
2: Il y a même une photo où ils fêtaient leurs 5 ans.
8: Oh. Ah oui.
2: Alors ça faisait 6 mois qu'on était ensemble.
9: C'est horrible. Ouais.
0: Ah, peut-être qu'elle avait eu un trou de mémoire.
2: Je pense que c'est ça.
0: Pas mal. Marion.
14: Quand j'étais en couple avec mon ex, ma pote l'a vu sur Tinder.
9: Oh non.
14: Donc elle a fait une capture d'écran, elle me l'a montré et le pire c'est qu'il a réussi à m'enfumer en mode mais n'importe quoi, c'est un fake machin. Et en fait, c'était bien lui, je l'ai su après.
0: Ah, il a pas dit que c'était un vieux machin parce que
14: Non, pas du tout. Il m'a dit non mais tu me crois assez con pour créer un compte aller sur Tinder et toi tu face à ça tu peux rien dire. Ouais, moi je l'ai cru.
9: Manipulateur.
14: Et en fait, il matchait à gogo.
0: Le matcheur à gogo. Ah, ça c'est dur. Léa est là. Bonjour Léa.
15: Bonjour Manu, bonjour l'équipe.
0: Bienvenue sur Énergie et merci d'être avec nous, on t'écoute.
15: Et ben en fait, je suis arrivée à une soirée sans prévenir pour faire une surprise à mon chéri et finalement, je l'ai retrouvée au lit avec la copine de son meilleur pote.
0: Oh,
9: oh là,
0: attends, là c'est une c'est au billard, c'est une trois bandes.
9: On reprend.
0: T'es avec quelqu'un, tu vas à une soirée où il est pour lui faire la surprise et il est en train de coucher avec la copine de son meilleur ami.
2: Ouais.
15: Oui.
14: C'est le pire de surprendre quelqu'un en train de coucher.
2: Double trahison.
0: Pourquoi t'as pas été avec le meilleur ami du coup?
14: Ouais.
15: Non, merci.
0: Non, d'accord.
9: C'est sympa pour lui.
0: Ouais.
14: Est-ce qu'il t'a dit c'est parce que tu crois qu'il a tenté un truc? Ah oui.
0: Il t'a dit ça?
15: Oui, oui.
14: Ah non.
15: Oui.
9: Mais c'est toujours, toujours ça, c'est fou.
14: C'est la panique. Enfin. C'est la panique.
0: Ouais, attends, le flagrant délit, c'est parce que tu crois. En fait, ça te laisse 2 secondes pour essayer de trouver un truc qui n'est pas ce qu'elle croit.
9: C'est ça.
0: Mais c'est pas ce que tu crois. Qu'est-ce que tu veux faire?
14: Eh ben, c'est mort.
0: C'est waouh. J'imagine que vous êtes parmi ensemble.
15: Si, mais plus maintenant.
9: Ah, tu lui as pardonné. T'as donné une deuxième chance.
15: Oui, mais c'était il y a longtemps.
0: Mais oui, mais tu sais, quand t'es amoureuse.
9: T'es con, hein.
2: Ah oui.
9: Non, mais quand même. Non, Lorenza, attends, je me mets dedans. Non, mais t'es aveugle.
0: Oui, mais il y a des histoires peut-être qui ont fonctionné aussi, tu vois. Tu sais pas, donc si tu.
9: Oui, c'est vrai.
0: Bah bon, là, du coup.
9: Oui, là, c'est.
0: Maintenant, tu sais. On t'embrasse, Léa. Merci beaucoup de nous avoir appelés.
15: Bonne journée.
0: Belle journée à toi. Géraldine est là aussi. Bonjour, Géraldine.
23: Oui, salut Manu, salut l'équipe.
0: Quel a été ce petit moment un petit peu compliqué dans ta vie amoureuse et sentimentale?
23: Alors moi, c'est mon ex qui m'avait payé pour mon anniversaire un billet de train pour aller voir ma meilleure amie à Besançon. C'est à peu près 4 heures de chez nous. Et en revenant, j'ai trouvé la maison hyper rangée, trop propre. J'ai eu un gros doute. Et quand je lui ai demandé, bah ouais, il m'a annoncé qu'il m'avait trompé.
2: Ah bah oui.
14: Ah donc il a fait le ménage pour cacher les preuves?
2: Ouais, les odeurs.
23: Ah ouais. Il avait tout caché, les photos, ma pilule, tout.
0: Il avait tout caché.
9: Mais oui, pour pas qu'elle voit que.
0: Pas que la fille, parce qu'en fait, il lui a pas dit qu'il était en couple.
9: Mais jamais.
0: Donc bah il ouais, a tout. Il a genre les photos de ses poules, les trucs comme ça, comme dans les films.
14: Mais après, il aurait dû remettre le bordel, du coup, parce que ça marche pas sinon.
0: Mais ouais, parce qu'il dirait, je t'ai fait une surprise, j'ai tout rangé.
9: Il était à ça de réussir, quoi. Il a pas été malin jusqu'au bout.
0: Ah, le meurtre était presque pareil. Merci beaucoup, Géraldine. Et Léa aussi, je vais vous offrir à toutes les deux le t-shirt Manu sur Énergie.
23: Ah, génial, merci.
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0: fais en même temps tablette.
1: Trop bien.
0: J'en ai un.
1: Ah, et alors?
0: Bah alors c'est top.
1: Ah ouais, tu m'étonnes.
0: Mais celui-là est plus neuf.
1: Ah oui,
0: il est plus vieux. Mais il était déjà bien. On vous l'offre. Vous nous appelez au 0 870 42 48. On va jouer ensemble au grand blind test du matin. C'est dans 5 minutes. On va écouter Mauvais Joe. Il y aura aussi Ariana Grande. Tout le monde est là, évidemment. Comme chaque jour, dès 6h jusqu'à 10h. Il y a Marion.
1: Coucou.
0: Il y a Jeff Keller.
2: Bonjour.
0: Il y a Lorenza.
1: Ouais, salut.
0: Et Jeff est pas venu tout seul. Il est venu avec des études.
2: Eh oui.
0: C'est le moment des études de Jeff, les amis. On se reste concentrés.
1: Okay.
0: Parce qu'il va nous apprendre des choses et on aime apprendre des choses.
2: Tout à fait.
0: Alors ma question, est-ce que j'ai bien compris ton petit jeu?
2: Oui, quoi?
0: C'est qu'on démarre toujours par une étude sur le sexe.
2: Eh ben, figure-toi qu'aujourd'hui aussi. Commencez par le sexe.
0: Allez,
2: une étude sur les habitudes des personnes en général qui a démontré que l'homme et la femme penseraient à l'acte sexuel environ 13 fois par jour, soit 5000 fois par an.
0: Clairement, on y pense plus que qu'on le fait.
1: Oui, bah oui.
2: Oui, non, c'est clair. Non, mais surtout que l'émission fait 4 heures, ça veut dire qu'on y pense tous au moins 2 fois pendant l'émission.
1: Mais est-ce que c'est vraiment que
0: j'ai remarqué des moments de un peu d'absence de Marion.
2: Oui, c'est vrai. C'est vrai.
1: 13 fois, ça me paraît énorme.
0: 13 fois par jour. Mais qu'est-ce que t'appelles penser au sexe? C'est pas penser complètement au truc.
2: Ah non, c'est avoir des allusions, des machins, des envies, bah penser
1: ça va,
2: à ben, le sexe, quoi.
0: Ouais, voilà.
1: Lorenza, c'est le double, je crois.
0: Non, attends, Lorenza, il a pas dit 13 fois par heure.
1: Ah,
0: une autre étude.
2: Est-ce que vous faites tous du sport?
1: Oui.
0: Ouais.
2: Vous avez des combattants dans la main?
0: Marion n'en fait pas.
1: Bah non.
2: Et donc, on a tous des courbatures le lendemain. Eh ben, il y a une étude qui a prouvé qu'il y a un truc qui marche aussi bien que le paracétamol, c'est se masser les muscles à l'huile d'olive.
1: Oh.
2: Si tu le fais 2 fois par jour, ça réduit les douleurs de 45%, soit la même efficacité que tous les médicaments.
1: Ah, super la marinade.
0: Le seul truc que je masse avec de l'huile d'olive et que je masserai de ma vie à l'huile d'olive, ce n'est pas mon corps, c'est le poulet rôti.
1: Oui.
2: Oh, c'est bon.
1: Je suis d'accord.
0: Qu'on se mette bien d'accord
1: là-dessus. C'est horrible de faire ça.
0: Je ne masserai personne à l'huile d'olive.
1: Non, mais jamais.
0: Sois bien clair.
2: Faut essayer.
1: Mais après, tu te mets où?
2: Hein?
1: Après, tu te
2: mets au soleil, sinon
1: tu
0: te mets dans le four à 180. Et n'oublie pas aussi de te mettre un peu d'eau. Toutes les 20-25 minutes, c'est trop tourne. Une dernière étude.
2: Est-ce que vous dites toujours toute la vérité, vous? Jamais de petits mensonges?
0: Si.
2: Faut l'avouer, hein. Bah, justement, une étude française sur un panel de 1018 personnes, exactement, nous apprend que les hommes mentent plus que les femmes sur les sites de rencontres. Mensonge numéro 1, à votre avis, c'est quoi?
1: La taille.
2: Non.
0: L'âge.
2: Presque.
0: L'âge.
2: Pas l'âge.
0: Le poids.
2: Le poids, exactement. On ment toujours
1: les
2: sur
1: hommes,
2: le poids. Les hommes mentent sur leur poids.
1: Bah, pourquoi on s'en fout, nous, du poids? Bah ouais.
2: Bah, vous voyez, regarde, moi, je fais 60 kilos, je suis très content, hein.
0: Attends, à chaque jambe.
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0: Au grand blind test du matin. C'est quand même un blind test, mais en mieux. C'est pour ça qu'on l'a appelé le grand blind test du matin. On a Delphine et Florent avec nous. Bonjour à tous les deux.
5: Salut Manu,
0: salut
5: l'équipe.
0: Salut Delphine.
1: Oh, chips.
0: Salut
1: Florent.
0: Oh, ils étaient synchro.
1: Ouais.
0: C'était bon. Florent, Delphine, vous allez jouer l'un contre l'autre au grand blind test du matin pour un PC portable ce matin. Attention, je vous rappelle les règles. C'est comme un blind test en 3 manches. La différence, c'est qu'avant chaque titre à découvrir, on vous donne un indice. Vous pariez ensuite sur le nombre de secondes nécessaires pour le trouver. Une bonne réponse, c'est 1 point. Une mauvaise réponse, c'est l'autre qui prend le point. Il faut le titre ou l'artiste. Le premier à 2 points gagne le grand blind test du matin. Tout est clair, tout est compris?
5: Ok, ça marche.
0: Alors on peut démarrer. Premier titre, indice de Jeff.
2: Il y en a une qui s'est détachée du lot quand même.
0: Bon indice. Combien de secondes d'après toi nécessaire, Delphine, pour trouver le titre ou l'artiste?
5: Je vais dire 5 secondes.
0: 5 secondes. Florent, tu descends ou tu la laisses?
5: Je vais descendre sur 4.
0: Oh! Delphine, tu descends ou tu le laisses à 4?
5: Je descends à 3.
1: Oh là là!
0: Oh! Florent, tu descends ou tu la laisses à 3?
5: Non, je vais la laisser.
0: 3 secondes, Delphine, titre ou artiste?
5: Adèle Castillo?
0: T'as dit qui?
2: Hein?
0: Adèle Castillo?
5: Et non!
0: Et non!
1: Oh,
5: je ne savais pas!
0: Les Destiny's Child! Bills! Eh oui, évidemment, sur le refrain, c'est plus facile! Le point va à Florent!
5: Ouh.
0: Attention, un point pour Florent, zéro point pour Delphine. Deuxième titre à trouver avec un indice de Lorenza.
6: Certaines personnes aimeraient nous dire ça de 6h à 10h.
1: Très bon.
0: Un bon indice. D'après toi, Florent, combien de secondes pour le trouver?
5: Je dirais 4.
0: 4 secondes. Delphine, tu le laisses ou tu descends?
7: Ah, je laisse.
0: Florent, 4 secondes pour trouver le titre ou l'artiste.
5: Ok. Les Black Eyed Peas.
0: Les Black Eyed Peas, oui, ouais, c'est gagné.
5: Excellent.
0: Les Black Eyed Peas avec Chalep.
5: Ah, combien? Oh non, vous direz pas ça quand même.
6: Mais non, mais tu m'as fait qui la concu.
0: Et l'indice de Jeff, on l'a pas débriefé, l'indice de Jeff pour les Destiny's Child tout à l'heure.
2: Oui,
0: il y en a une qui s'est détachée du lot quand même, Beyoncé.
6: Ah oui.
5: Oui, Beyoncé, oui.
6: Ah,
0: oui, bien sûr. Deux points pour Florent. Delphine, je vais t'offrir, le t-shirt Manu sur Énergie, Delphine.
7: Ça marche, merci.
0: Et tu nous rappelles quand tu veux, et Florent, eh ben, tu gagnes, écoute bien, le Microsoft Surface, le PC portable.
5: Oh là là, oh, c'est trop bien.
0: Il est pour toi, bravo.
5: Incroyable. Super. Vous êtes au top, c'est trop bien. Je suis super content.
0: Trop bien. Je comprends.
1: Ça s'entend.
0: Non, mais honnêtement, c'est vrai qu'on est au top.
1: Ça va les chevilles.
0: Les chevilles, ça remonte aux genoux, là. On te souhaite une belle journée, Florent. Bravo à toi.
5: Merci, bonne journée à vous. Et puis continuez comme ça, vous êtes super.
0: On ne sait rien faire d'autre. Et donc, ça résout le problème.
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0: Et c'est l'anniversaire de Laurent Fontaine aujourd'hui, 64 ans.
2: Oh, bon anniversaire.
1: Bah, c'est lequel?
0: Eh ben voilà, la classique, évidemment. Laurent Fontaine, c'est le...
1: Le petit.
0: Ah, ouais. Et Pascal Bataille, du coup, c'est le grand. Voilà. Et Pascal Bataille qui va sortir un bouquin.
1: Ah oui?
0: Qui s'appelle Petit traité de la jouissance.
1: Oh, ouais, coquin, là. Pascal.
0: Mais alors, il cache son jeu, Pascal Bataille. Ah, hein, ouais. Alors, non, je crois que c'est un truc genre un peu de...

0: pas fait. Il y en a partout, je vous assure, c'est un bordel monstre. Il se laisse complètement dépasser pour ton garçon.
1: Rappelons que leur enfant a quand même 21 ans.
2: Non, mais j'avoue que je suis un peu d'accord avec Marie.
0: Non, mais attends, ça va, tu ranges au fur et à mesure, tu t'organises.
1: Mais ça, c'est juste le matin?
0: Bah oui, mais en fait, c'est quand je suis pas là, quoi.
1: Oui, bah.
0: Mais, donc le matin.
1: Oui, mais bon, après, il range?
0: Ah non! Ah non, c'est moi qui range, ben.
1: Il s'en est occupé.
3: Bah oui, chacun votre part de travail.
1: C'est comme un peu le repas. Si ma femme fait le repas, je vais débarrasser et ranger dans la vaisselle, tu vois.
2: Non, attends, c'est pas elle.
0: Quand je m'occupe de mon fils, je range après. Et
1: ton erreur.
3: T'es mal organisé,
2: Marion, t'es dans la merde parce que Manu et Jeff, ils vont être du côté de ton gars.
0: Mais pourquoi?
3: Parce que c'est un partage des tâches. Il s'occupe du gamin, tu nettoies derrière.
0: Bah, mais pas du tout, mais
1: non. Jeff, là, c'est fort.
2: Bah oui, c'est juste parce que c'est des hommes.
1: Mais c'est tous les matins, vraiment. C'est
0: tous les matins comme
1: mais
0: ça.
1: Mais qu'est-ce que t'appelles le chaos?
0: C'est le chaos, je vous assure, tout est retourné. Par exemple, les fringues. Il sait pas comment l'habiller, je pense. Donc, tu sais, il fait comme dans les films, là. Il prend dans le placard, dans les armoires, il jette jusqu'à ce qu'il trouve le truc, mais il laisse par terre.
1: Je fais pareil avec moi.
0: Ben non. Mais c'est horrible.
1: Avec mes t-shirts, des fois, je me prends un t-shirt, et tu sais pas pourquoi, ce t-shirt que t'avais bien aimé la veille, eh ben, en fait, tu l'aimes pas. Ah. Donc, tu vas en prendre un, mais sauf qu'en fait, pour voir si tu veux le prendre, bah, t'es obligé de le sortir.
3: Bah oui.
1: Et puis après, tu perds du temps. Donc, en fait, tu laisses tout en boule et tu te dis le soir, je vais le refaire, tu vois.
0: Oui, et puis t'attends que ce soit ta femme qui le fasse.
2: C'est ça.
1: Alors parfois,
0: il
1: arrive que quand je rentre,
0: bon,
1: il n'y a plus d'exigence et qu'elle soit en colère.
2: Étonnant.
1: Il y a peut-être un rapport de cause à effet.
0: Ah ouais, non, c'est insupportable.
1: Et c'est tous les matins?
0: C'est tous les matins comme ça, depuis que j'ai commencé avec vous.
1: Tu veux qu'on l'appelle?
3: Ah oui, on gueule le.
1: Non mais on le connaît pas lui parce que moi de temps en temps je parle à ma femme au téléphone,
0: ah oui.
1: Toi, et on peut peut-être la voir au téléphone.
0: Ah bah si vous êtes de mon côté alors parce que sinon ça sert à rien.
2: Moi je suis de ton côté.
1: Oui on est de ton côté.
2: À mon avis ils vont t'enfoncer.
1: On va le téléphone.
0: Tu t'envoies le numéro?
1: Vas-y.
0: Oh putain.
2: Attends, on va voir le chéri de Marion au téléphone.
3: Alors, il s'appelle comment?
0: Il s'appelle Bébé.
1: Pas de problème.
0: Il s'appelle Lucas.
1: Pas de problème. Allez, j'appelle.
0: Et c'est toi qui parles?
1: Ah oui, c'est moi.
0: Oh putain.
1: Attention.
0: Oh là là.
1: Après, faut qu'il décroche.
4: Allô?
1: Allô, c'est Bébé?
4: Ouais, c'est Bébé.
1: Ah! Bébé, écoute, il faut vraiment que tu fasses un effort parce que là, ça devient vraiment compliqué quand je rentre à la maison. C'est le bordel tout le temps, Bébé!
0: Oh, le pauvre!
4: Tu sais, Manu.
1: Écoute,
4: tu sais que je peux même faire un décompte quand elle rentre. Parfois, elle rentre et je fais 3, 2, 1 et j'entends Bébé!
1: Et ben, c'est quoi? Voilà. Il nous écoute, donc il a pas le temps de ranger.
0: Mais fais un effort. T'as entendu? Du coup, c'est un peu insupportable.
3: Bonjour déjà, peut-être.
4: Non, mais là, ça va. Là, ça va, j'ai fait ça ce matin. On est sur un petit peu de pâte à modeler et 3 bricoles, mais ça va.
0: Ok, merci Bébé. Ça va mieux.
4: Voilà. Attends. Eh ben, dis donc, je vois que ça te pèse, ce truc.
1: J'aimerais tenter un truc. Il a l'air bien, ton mec. J'aimerais appeler ma femme et les mettre en relation, les deux.
0: Ah, c'est génial.
1: Je l'appelle.
5: Bonjour. Enregistrer votre nom et le motif de votre appel pour vérifier la disponibilité de cette personne.
1: Oui. Manu, ton mari. Normalement, ça va. Ça sonne, hein?
3: Normalement, oui.
2: Si elle répond pas, c'est vexant.
1: Ah oui.
0: Oh putain, ça a raccroché.
1: Non.
0: Je te jure.
1: Tu vas te faire engueuler. Allô?
0: Oh là là, elle t'a mis en vent de l'espace.
3: Ou alors elle est en colère contre toi, elle veut pas te parler.
1: Non, mais c'est à cause c'est à cause du standard.
0: Oh mince, c'est dommage.
1: Parce qu'on appelle masqué fou. Tu vois, c'est bien. Des fois, t'as des idées, tu t'emballes, non, c'est bien.
3: C'est un signe.
0: Bon, il a été gentil, le petit, ce matin, j'en profite.
1: Oui, bien sûr. Ça a été...
4: Il a été très sage. Il a été très sage. Sage.
0: Il a pas fait ses besoins sur le parquet.
4: Non. Oui, ça t'a marqué aussi.
0: Ouais,
4: moi aussi, ça m'a marqué. Je te le cache pas, ça m'a marqué.
1: Il a un an et demi, il a fait.
0: Et il a chié sur le sol, ouais.
1: Mais attends. Bébé, peut-être qu'il faut lui mettre des couches aussi, non?
4: Non, mais c'est pas ça, c'est que je crois qu'il a mal jaugé en fait la distance entre les toilettes et sa chambre et c'était trop rapide.
1: Ça m'est déjà arrivé aussi. C'est fou les rapports entre un enfant d'un an et demi et moi. C'est dingue. Écoute, bébé, si tu peux faire un petit effort comme ça, Marion, elle est détendue le matin à l'émission et puis elle nous montre pas des photos de bordel, quoi.
3: Oui.
4: Je ferai tout en tant que bon père au foyer le matin.
0: Bien.
1: J'ai envie de t'offrir le mug Manu sur l'énergie. Pour toi, hein, pas pour Marion.
0: Ouais, ils sont pas, mais...
1: Bon, merci. On te laisse aller gérer le lait et le bordel dans la chambre.
4: Allez, je vous embrasse.
1: Mais nous aussi, il est bien rêvé, dis donc.
0: Bah, oui, il est bien. Oh. J'y crois pas une seconde, il fera aucun effort. Mais bon.
1: Non, c'est pas grave.
0: Allez, bisous.
1: 9h28, j'avais envie d'écouter Arita Mitsuko parce que vous êtes sans doute au courant.
3: Bah, oui.
0: Ah, oui.
1: Catherine Ringer, qui était la chanteuse d'Arita Mitsuko et puis qui a fait une carrière solo après, elle est morte hier.

0: mais c'était un choc. Hein.
1: Oui, mais personne ne voyait venir ça.
0: Tu sais, il y a toujours une phrase, elle est con, mais elle est vraie. C'est quand les gens sont plus là que tu t'aperçois de l'importance qu'ils avaient.
2: C'est vrai.
0: Mmh. Et ben, moi, ça m'a fait ça. Et il y a une chanson d'Erita Mitsuko que j'adore et je me suis dit, on va la mettre ce matin. C'est pas une très vieille chanson, elle doit dater de 2006 ou 2007. C'est ma chanson préférée d'Erita Mitsuko. Ça s'appelle Ding Dang Dong. Et elle donne un bon mood.
2: Ah ouais?
0: Et ben voilà, c'est mon hommage à moi avec ce bon mood-là. C'est l'Erita Mitsuko pour vous, il est 9h29. Merci d'être là, c'est Manu sur Énergie jusqu'à

0: C'est mon titre préféré d'Erita Mitsuko. Voilà, j'avais envie de le mettre ce matin en hommage à Catherine Ringer qui est partie hier. C'est, ça commence à faire beaucoup, hein, Catherine Ringer. Casimir.
1: Oui,
0: c'est la semaine dernière, putain.
1: Dolly Parton aussi.
0: Ah, oui. Dolly Parton aussi, ouais. Putain. Non mais là, c'est Michael Jackson s'en bat, là, je suis foutu. Ça commence à faire tout.
2: Ça va nous porter la poisse, non.
0: Wow, bon, 9h32, on va écouter BTS, Rosalia aussi arrive, il y aura les bonnes nouvelles du jour, parce que oui, dans le monde, il n'y a pas que des mauvaises nouvelles, il y a des bonnes nouvelles. J'en ai une de bonne nouvelle d'ailleurs.
1: Ah. Quoi?
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0: Voilà, j'avais autre chose à dire en même temps qui est aussi une bonne... Mais j'en ai des bonnes nouvelles. 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
0: C'est parti pour les Energy Music Awards. 9h34, qu'est-ce que vous avez envie de partager avec nous? Allez, on peut faire un petit tour du studio. Lorenza?
1: Chaque année, sans exception, et depuis au moins 10 ans, donc ça date, dès qu'on arrive en automne, je regarde les 10 saisons de Friends, et après j'enchaîne avec tous les films Harry Potter.
0: Ah oui. Les c'est 10 ta tradition annuelle.
1: Ouais, depuis 10 ans, je fais ça, je pense.
0: Et t'en as pas marre? Honnêtement, Friends, alors j'ai jamais été, alors je vais me faire crier dessus, mais je n'ai jamais été vraiment Friends.
1: Ah, ah bon?
0: Comme j'ai pas été, j'ai pas vraiment j'ai pas créé de rapport avec les personnages. Et le seul truc que je vois, moi, c'est les fringues.
1: Ça revient.
0: Ah mais doucement.
1: Ah non, je te jure, c'est pour m'endormir et tout. Genre, c'est comme mon doudou, quoi.
0: Et tu mets combien de temps à regarder les 10 saisons?
1: Bah
0: c'est
1: là,
0: long.
1: J'ai commencé, je sais pas. Alors, ça m'arrive des fois de les regarder en accéléré.
3: Oh, c'est chiant.
1: Mais non, mais je passe quelques trucs parce que des fois c'est long et que je connais par cœur. Donc
0: tu mets une demi-heure en fait. Non, pour regarder tout.
1: Non, mais je sais pas combien de temps.
2: C'est 300 épisodes, quoi. 300 fois 40 minutes.
1: Moi, je dirais un petit mois.
2: Ouais, quand même, ouais.
0: C'est quoi ton épisode préféré? Tu dois en choisir qu'un.
1: Oh là là, je pense que c'est celui. Je crois.
0: Mais,
1: du singe. Quand on reçoit un singe, Marcel, son singe, j'adore les singes.
2: Et qui doit le récupérer. Ah oui.
1: Voilà.
0: D'accord.
1: C'est vraiment.
0: Moi qui n'ai pas vu la série, vraiment, ça. C'est quoi? J'en viens à regretter ma question de merde.
1: Non, ça va t'intéresser. Le mariage d'Emily et Ross, où Ross se trompe de prénom et il dit
3: génial.
1: Rachel à la place de dire Emily.
0: C'est génial.
1: Voilà, je savais que ça allait t'intéresser.
0: Ça, c'est génial.
1: Voilà, ça, c'est ouf.
3: Et Rachel, elle est dans la salle.
1: Elle est dans la salle. Et elle aime encore Ross.
3: Oui.
1: Quitte
3: du coup.
1: Oui. Mais se remettent ensemble après.
3: Oui.
0: Émilie le quitte le jour du mariage.
1: Bah oui, il s'est trompé de prénom.
0: Ça, il peut être tête en l'air aussi.
1: Oui. C'est beaucoup quand même.
0: Jeff, quelque chose à partager avec toi?
2: J'ai envie de me mettre à la boxe. Mais vraiment, j'y penche et je viens de comparer tous les clubs autour de chez moi, autour du travail, tout ça, machin. J'ai envie de m'y mettre. J'ai envie d'avoir en fait une passion où je me mets à 100% dedans.
0: Mais tu veux pas avoir une passion où on te frappe pas sur la gueule?
2: En fait, c'est bizarre parce que j'ai envie de faire la boxe, mais j'ai pas envie de faire le combat.
1: C'est pas évident.
2: Mais l'entraînement, tu sais, il paraît que c'est cardio, puis tu tapes sur un sac, quoi.
1: Et oui, il existe des cours où tu tapes juste sur le sac.
2: Ouais, c'est moins bien fun, ça. Quoi. C'est bien parce que j'ai peur qu'on me fasse mal quand même un petit peu.
0: Non, mais t'es costaud, toi, t'imposes quand même.
2: Ouais, je sais. Mais je suis sensible quand même. Enfin, j'ai pas l'air comme ça, mais il y a un cœur là-dessous.
0: Oui, mais c'est pas le cœur qu'on va te taper, c'est sur la tête. Donc,
1: Mais t'as un casque, tu gaines, tu mets ta garde et bim, tu vas.
2: Alors, au niveau gainage, il y a encore un peu de travail quand même à faire là.
0: Tu sais, le gainage, il faut creuser un peu, mais.
2: Pour l'instant, le sac, c'est moi, en gros, quoi. C'est pas...
0: Mais... Pourquoi tu me frappes? Pardon, je t'ai confondu avec le... Bah écoute, tiens-nous au courant.
2: J'essaye, je vous ferai des photos si je réussis.
0: Mais bien sûr. Nouvelle passion, la boxe. J'aurais pris le bill bokeh, mais pourquoi pas.
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0: Il est 9h44. Bienvenue sur Énergie, on est encore avec vous pendant un quart d'heure et on profite de chaque minute, même plus puisqu'on démarre, on déborde souvent à 10h02.
1: Eh oui.
0: Sans être payé plus, hein, parce que nous on est comme ça, nous.
2: Ah bon?
0: On donne, on n'a rien à foutre, ouais, on termine à 10h01, 10h02, 10h03, c'est pas grave. parce qu'on est là et qu'on est généreux.
1: Ouais.
0: Et qu'on est surtout nul pour être à l'heure.
1: Voilà,
0: c'est la vérité. 0 870 42 48, c'est notre numéro de téléphone. Vous nous appelez, on ouvre les lignes pour terminer cette émission. Vous avez envie de quelque chose, vous avez besoin d'un avis, vous voulez partager quelque chose, on est là pour vous. On va démarrer avec Guillaume. Bonjour Guillaume.
6: Bonjour Manu, salut l'équipe.
0: Bienvenue sur Énergie Guillaume, qu'est-ce qu'on peut faire pour toi?
6: J'appelle parce que moi, ça me broute, c'est les caddies, tu sais, quand tu vas faire les courses, qui ont une roue bloquée et tu passes 10 minutes à essayer de tourner à droite alors que le machin il va à gauche.
0: Alors, c'est un problème qui existe depuis qu'on a créé les caddies.
1: Oui.
0: Mais, honnêtement, je trouve qu'il y en a moins qu'avant. Des
1: oui.
0: caddies qui, tu sais, tu le lances, parce que j'aime bien faire des courses de caddies dans les supermarchés. Tu le lances et avant, ils partaient sur la droite ou sur la gauche. Et bien maintenant, j'ai l'impression qu'ils ont évolué, qu'ils arrivent à les faire droit.
1: Ils sont améliorés au niveau des roues.
0: Ah, c'est quoi? C'est comme, ça n'a aucun rapport, mais comme la bouffe dans les trains. Ils sont améliorés aussi.
1: Ah oui,
2: c'est très bon maintenant.
1: Oui, c'est vrai qu'il y a un certain choix et c'est de la qualité.
0: Tu vois?
2: Ouais.
3: C'est toujours un bras. Hein. C'est extrêmement cher.
1: Ah, ah oui, c'est cher, cher.
0: C'est cher, mais avant, c'était cher et dégueu.
3: Ouais,
0: maintenant, c'est cher et meilleur.
2: Ouais.
0: Tu vois?
3: Oui, t'as raison.
0: Voilà. Et le caddie, avant, on était obligé d'avoir une pièce de 1 franc, machin
1: oui.
0: et tout. Maintenant, il y a des petits porte-clés où tu peux mettre le truc. Et puis parfois, je vais vous dire, vous allez à la caisse, ils vous donnent un petit jeton.
2: Bien sûr.
0: Et t'as l'impression d'avoir fait ta journée parce que t'as eu un jeton gratuit. Voilà, et ça permet d'avoir des petits jetons dans la voiture et de dépanner quelqu'un qui n'a pas de jetons.
2: C'est ça.
0: Voilà. Tu vois, Guillaume, le monde est beau.
6: Oui, oui, oui, mais après, c'est... je dois pas avoir de bol, quoi.
0: Non. Alors, c'est ça, c'est autre chose, Guillaume. Je suis désolé. Salut, loser. Merci beaucoup, Guillaume, de nous avoir appelé. Je vais t'offrir le mug Manu sur Énergie.
6: Merci.
0: Et lui, tu verras, il bouge pas. Il est là. Il est pour toi. Il y a Elena qui est là aussi. Bonjour, Elena.
7: Salut Manu, salut les Wawans et tous les nouveaux Wawans, pardon.
3: Salut.
0: Il y a Marion, il y a Jeff qui est là, Lorenza qui est là aussi. On est là pour toi, Elena. Qu'est-ce qu'on peut faire?
7: Alors, moi, c'est juste aux deux filles à la
0: Elena,
7: guerre.
0: Elena, oui. ça a coupé.
7: Ah mince, pardon.
0: C'est pas grave.
7: Alors, je voulais dire merci aux deux filles qui étaient à la gare de Strasbourg de m'avoir aidé à me relever après ma grosse chute dans les escaliers.
2: Oh non, ma pauvre.
0: Bah, elle va bien, hein,
3: oui, ça va. C'est son téléphone qui a pris cher.
7: Ça va, hein.
0: Ah, elle nous appelle des urgences hôpitales. Elle est en réanimation.
7: Non, promis, je suis pas à l'hôpital ni rien, mais j'ai fait une belle chute.
0: D'accord.
7: Et elles m'ont aidé à récupérer mes affaires, etc. Elles étaient trop mignonnes.
0: Oh oui, c'est une belle chute,
7: alors
0: si elle les a.
7: J'étais la première à rigoler, hein, très clairement.
0: D'accord. Ah, oh, bah, si tu te maries, alors écoute. Bah, écoute, tu leur as dit merci. Eh ben. Merci à
1: merci.
0: Elle. C'est ça aussi le monde. On aide les gens à se relever dans l'escalier. Après, si tu vois quelqu'un qui tombe dans l'escalier et que tu lui marches dessus, non, là,
1: non,
0: il y a un moment,
1: c'est triste, oui.
0: Hugo est là. Bonjour, Hugo.
8: Salut Manu, salut toute l'équipe.
0: Bienvenue sur Énergie. Hugo, qu'est-ce qu'on peut faire pour toi ce matin?
8: Alors, moi, je voudrais avoir un conseil parce que j'ai rencontré quelqu'un, ça fait une semaine qu'on se fréquente, mais elle a le même prénom que ma grande sœur. Et ça me bloque un peu. Est-ce que je suis le seul à trouver bizarre?
0: Tu peux demander le prénom?
8: C'est Emma.
0: Emma.
1: Bah, c'est un prénom courant en fait, c'est ça le problème. J'en ai parlé avec ma coloc de ça. Elle avait rencontré quelqu'un qui s'appelait comme son grand frère et elle me dit ça c'est no way, jamais.
0: Oula.
1: Mais je dis bah t'imagines, tu passes peut-être à côté de l'amour de ta vie juste parce qu'il a le même prénom que ton grand frère, c'est un peu dommage quoi.
0: Après elle peut aussi se séparer de son frère, tu vois.
1: Oui, oh, c'est plus simple.
0: Bah oui.
1: Bah donne ce conseil des coups à Hugo.
0: Jeff.
2: Mais moi ma chérie, je porte le même nom que son frère justement.
1: Oh.
2: Mais justement, elle l'appelle Jean-François et moi elle m'appelle Jeff, elle ne pourra jamais m'appeler Jean-François.
1: OK.
2: Parce que je m'appelle Jean-François.
0: Mais oui. Mais t'as du pot, toi.
1: Bah oui, Emma, c'est plus compliqué. Il va pas l'appeler M.
3: Un petit surnom. Ça
0: non, parce que, non, Jean-François, c'est pas.
3: Non,
0: mais c'est vrai.
3: Oui, t'as eu le bon côté, toi.
0: Ouais.
1: Oui.
0: Non, t'es malin à décocher le Jeff rapidement. Ouais. Toi, c'est comme François-Xavier, quoi. Celui qui se fait appeler FX dès qu'il est jeune, c'est bon, il est sauvé. Sinon, François-Xavier et Jean-François, putain, les mecs. Allez, vous venez pour la sortie scout, là. C'est compliqué. Hugo, merci beaucoup de nous avoir appelés.
8: Allez, belle journée à tous.
0: Très belle journée à toi.
9: Salut, c'est Aya Nakamura. Manu, c'est toi le plus fort.
0: Ok, c'est Aya Nakamura qui l'a dit.
1: Ah ouais. T'as de la chance.
0: Alors, on se calme maintenant.
1: Je suis jalouse.
0: Alors, je suis en place ou pas?
1: Ouais, t'es en place, hein.
0: Alors, elle vous l'a dit à vous?
1: Non.
0: Elle l'a dit à qui?
1: À Manu. Ouais.
0: Des fois, vous êtes des marionnettes.
2: Oui.
0: 9h55, on va s'en aller avec un titre qui va vous lancer le mood de la journée. C'est pas un titre récent. C'est le genre de titre fait en soirée, fait oh putain, il a mis ça, c'est trop bon. Donc 3 minutes. Avant ça, notre dernier appel du jour aujourd'hui, c'est Maëva. Bonjour Maëva.
10: Bonjour Manu, bonjour l'équipe.
0: Bienvenue parmi nous Maëva, tu nous appelles d'où?
10: J'appelle de Plérin, dans les Côtes d'Armor.
2: Bretagne.
0: J'allais le dire, en Bretagne. J'allais le dire. Peut-être pas tout de suite.
2: Non, j'allais le dire.
0: T'es déjà au travail, Maëva?
10: Travail, ouais.
0: Non, mais c'est pas grave, hein. C'est nous aussi on travaille.
1: Ouais,
0: sauf que nous, ça se voit pas. Mais... qu'est-ce que tu fais?
10: Je suis gérante d'une bijouterie.
1: Ah,
0: c'est marrant, c'est le genre de métier, ça me tendrait.
1: Pourquoi?
0: Oui, parce que régulièrement dans les infos, t'as une bijouterie a été cambriolée et tout ça.
1: Ah oui.
10: Bah, tu sais te défendre. Ouais, mais tu sais, maintenant, ils volent du chocolat aussi, alors.
0: Attends, excuse-moi, parce que cette phrase de Lorenza est quand même incroyable. Tu sais te défendre, bonhomme. Quand t'as mec qui arrive et qui te braque et qui te dit donne-moi les diamants, tu sais te défendre, bonhomme.
1: Mais oui.
0: Cette phrase ne veut rien dire.
1: Mais on t'apprend, tu t'apprends à désarmer quelqu'un, t'apprends à te défendre, des cours d'autodéfense et tout.
0: Mais t'es taré ou quoi?
3: Non, mais ça marche pas, tu fais rien surtout.
0: Mais attends, c'est exactement
10: ça. La consigne, c'est tu te donnes.
0: Mais oui.
1: Bah.
0: Mais non, mais Lorenza.
3: Les conseils de Lorenza.
0: Non, mais c'est vraiment dangereux. Là, je suis désolé, il faut pas dire ça. Parce que s'il arrive quelque chose comme ça, la première chose, et ils te le disent, les policiers, ils te disent, tu ne fais rien, tu ne bouges pas, tu écoutes, et tu réponds, et ensuite, tu souffles.
1: Ouais, ça marche, je donne.
0: Oui. Oh là là, elle m'inquiète parfois, Lorenza.
1: Ça marche.
0: Bon, sinon, ça va la boulangerie, la bijouterie, Maëva?
10: Oui, écoute, ça se passe plutôt bien. On vend des bijoux, c'est bien, mais on fait pas que ça.
1: Ah.
0: Bah, vous vendez quoi dans la bijouterie?
10: Bah, en fait, on fait aussi des créations à la demande. Ça veut dire qu'un client vient nous voir pour fabriquer son bijou. Donc, il y a le dessin technique. Et puis après, on fait la faisabilité avec l'atelier. Donc, le client peut repartir avec son bijou unique. Y compris en apportant ses vieux bijoux. Parce que l'or coûte cher. Donc, il nous apporte des vieux bijoux qui portent plus ou cassés ou quoi. Et on refond tout ça dans un nouveau bijou.
0: Ah, c'est marrant.
1: C'est génial.
0: C'est original.
2: Oh, bah, dis-donc, c'est unique. Bah écoute, alors là, je viens d'apprendre quelque chose qu'on pouvait avoir ses propres bijoux.
0: Ouais.
2: Écoute, merci beaucoup, Maëva.
10: Mais de rien, tu viens quand tu veux pour ta chevalière, pour ton collier,
0: J'ai pas 125 ans. J'avoue que la chevalière, c'est un truc qui m'angoisse, moi. La grosse bague,
2: c'est classe, je trouve.
1: Moi, j'aime bien.
0: Non, ça fait pas. Phobie débloquée, là, ça y est, voilà.
2: Tu mets les écus de ta famille dessus.
0: Il m'angoisse. Après, tu vis dans un château, il y a des morts et tout. Non, non, pas savoir ça. Maëva, je vais t'offrir le mug Manu sur Énergie pour te remercier de nous avoir appelé.
10: Génial, super. Il sera à la bijouterie.
0: Et avec plaisir. Gros bisous, Maëva. Merci d'avoir été là. Il est 9h58.
1: On rappelle ça. Bien.
0: Stardust, Music Sounds Better With You, comme chaque matin. On lance la journée avec un titre qui va vous mettre dans le bon mood. C'est pour vous passer une belle journée. À demain.
1: À demain.

0: démarre. Tout le monde a passé un bon week-end.
1: Oui. Oui.
0: Alors on est content. Alors on peut démarrer. Lorenza est là.
2: Je suis là.
0: Il y a Marion et Jeff qui sont nouveaux depuis cette saison.
3: Salut.
0: Il y a vous avec nous. Si vous avez envie d'être notre premier appel, vous nous appelez au 0870 42 48. C'est la petite tradition. Chaque matin, on démarre avec vous. On va écouter Shakira. Il y aura aussi Estelle. Et puis pour démarrer cette journée, allez, qu'est-ce que vous avez envie de partager avec nous? Petit tour du studio.
2: Bah moi, je voulais vous partager un truc. On a une super télé à la coloc.
0: Mmh. Bah, c'est intéressant. Voilà. Merci pour cette info.
2: Génial.
0: Sinon, moi, j'avais envie de partager un truc avec vous. J'ai mangé une pomme hier.
2: Mais non, il y a une raison pour laquelle je vous parle de cette super télé, c'est que j'ai perdu la télécommande depuis 3 mois.
4: Ah oui, d'accord.
0: Ok.
2: Impossible de la retrouver. Et on est obligé de l'allumer, de la régler avec les boutons en dessous de la télé. Donc, on doit se lever, quoi.
0: J'ai une question toute con, mais pourquoi vous n'avez pas racheté de télécommande?
2: Ouais. Parce que on trouve pas de télécommande. Même les télécommandes universelles ne fonctionent pas avec cette télé-là.
0: Mais tu peux recommander. Moi, j'avais cassé une télécommande. J'ai recommandé.
2: Franchement, on trouve pas la télé de date et on trouve pas la marque.
3: Oui.
2: Parce
3: que t'as les applis maintenant que tu peux mettre sur ton smartphone.
0: Plus, oui. Elle te dit que la télé date.
3: Oh, par contre, excusez-moi.
0: Va pas la contrarier. Elle date la télé. Alors, si elle date, il n'y a pas l'application.
2: Eh ben non. Et donc, du coup, qu'est-ce qu'on doit faire? On doit bouger notre cul pour aller changer les boutons en dessous de la télé, là.
0: D'accord.
2: Et on se fait des pierres, feuilles, ciseaux pour savoir qui doit se lever quand ça va trop fort.
0: Ah, c'est devenu carrément.
2: Franchement, on se regarde et on se dit, bon, c'est à toi, tu vois.
0: Mais ça, c'est l'être humain. L'être humain s'adapte à toutes les situations.
2: C'est vrai.
0: Bien sûr, évidemment. C'est comme le poisson qui était dans l'eau. Et quand le poisson est sorti de l'eau et qu'il s'est retrouvé sur le sol, qu'est-ce qui s'est passé?
2: Il est mort?
0: Non.
4: Ça marche pas sinon.
0: Non. Il a poussé des jambes.
2: Ah, mais oui! Bien sûr!
0: Il a commencé à ramper.
2: Oui.
0: Et c'est comme ça que l'être humain est arrivé.
2: Okay, oui.
0: L'évolution humaine, jusqu'à se dire on fait un pierre-feuille-ciseau pour aller bouger la chaîne de la télé. Voilà. Et comme ça, on sait que l'évolution humaine s'est arrêtée à Lorenza. Tu vois le truc?
2: C'est
0: ça. Après, il y a des choses.
2: S'adapte.
0: Je pense que chez tout le monde, il y a des trucs cassés que personne ne change, que personne ne répare et tu t'adaptes.
3: Ah oui.
0: Alors, Lorenza, elle le sait, ma raquette de tennis avec ma fenêtre de ma chambre.
2: Ben oui.
0: Je vous l'avais dit ou je vous l'avais pas dit?
2: Non, c'est smart, c'est tout un système, quoi.
0: Ah non, c'est pensé. C'est-à-dire qu'on a une fenêtre dans notre chambre qui se referme tout le temps.
2: Mm-hmm.
0: C'est-à-dire que si tu l'ouvres pour aérer, elle se referme. On n'arrive jamais à la coincer. Donc, du coup, pour rester ouvert, il fallait un truc pour la bloquer. J'ai retrouvé une vieille raquette de tennis et c'est devenu le bloqueur officiel de la fenêtre.
2: Bien!
0: La raquette de tennis, je coince entre le montant de la fenêtre et la fenêtre. Je trouve, il y a un équilibre, subtil à avoir.
2: Bien sûr.
0: Et là, ça ne bouge pas parce que si jamais l'équilibre est pas bon, elle se referme.
3: Bah oui.
0: Et voilà. Et donc, la raquette, du coup, reste tout le temps dans la chambre. Ma femme, évidemment, on a eu marre un jour, elle dit, mais qu'est-ce qu'elle fait là, cette raquette? C'est la raquette qui bloque la
2: fenêtre. Bah oui. Mais ça devient une habitude et tu te sens bien, MacGyver un peu.
0: Je te tiens que c'est un membre de la famille, cette raquette.
2: Oui.
0: Quelle est la chose qui fonctionne pas bien chez vous? Et puis vous avez trouvé une adaptation. Allez, appelez-nous. 0870 42 48. On a Pierre-Jean qui est avec nous. Bonjour Pierre-Jean.
5: Salut Manu, salut l'équipe.
0: Pierre-Jean, ça fait personnage de dessin animé.
2: De Disney.
0: Un peu. Regardez, c'est Pierre-Jean.
2: Dans Robin des Bois.
0: Oui. Il y a petit Jean dans Robin des Bois.
2: C'est pour ça.
0: Il y a un petit Jean. Oh alors, Pierre-Jean, qu'as-tu ramené? Pierre-Jean, t'es notre premier appel du jour. Sois le bienvenu parmi nous.
5: Oh, salut, ça fait plaisir d'être là.
0: Eh ben écoute, nous aussi, ça fait plaisir que tu sois là. Tu nous appelles d'où?
5: De Brest.
0: D'accord, mais okay. Tu as tout à fait le droit d'appeler de Brest.
5: Non, on est très bien à Brest. Venez faire un tour quand vous voulez.
0: Quand on aura marre du soleil. Il y a Matmata, le groupe, ils viennent de Brest.
3: C'est vrai, oui.
2: Ouais, ils nous manquent.
0: Ils sont là encore. Ils avaient fait un concert pour leurs 30 ans ou je sais pas quoi. C'était complet à Paris. Non, ils font des trucs tout le temps.
5: Ils font des festivals aussi.
0: Et je trouve qu'ils sont sous-cotés.
2: C'est vrai.
0: Je trouve qu'ils sont vraiment si bien. Bon, bref, Pierre-Jean, nous ne sommes pas là pour parler de Matmata. Qu'est-ce que tu fais dans la vie?
5: Je suis juriste en entreprise.
0: Oula, putain. Ah oui.
2: C'est sérieux.
0: Du coup, si, on est là pour parler de Matmata. Ça rigole pas.
5: Non, je suis juriste pour une société qui vend des produits laitiers.
0: D'accord. Et tu vérifies quoi? Si tout est bien cadré dans la loi et tout?
5: Ouais, c'est ça. En gros, je vérifie que nos activités respectent la loi et puis je défends la société quand il y a des problématiques juridiques avec d'autres sociétés ou négociation de contrat, tout ça quoi.
0: On a ça aussi à Énergie, un service juridique.
2: Oui. Et tu
0: sais,
2: pas,
0: tu sais que quand tu vois le service juridique, c'est qu'il y a un problème. Ouais. C'est rare. Salut, bonne émission ce matin. Bien, ouais, Jean, je vais t'offrir le mug Manu sur Énergie pour te remercier de nous avoir appelé ce matin.
5: Parfait, merci, bon lundi.
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0: Tout le monde est concentré ?
6: Oui.
0: Tout le monde est focus ?
6: Oui.
0: On va écouter Estelle avec Te rencontrer encore, mais avant ça, c'est parti. Voici les sondages du matin. Si je peux me permettre,
3: ouais.
0: Vendredi, vous n'avez pas été très bon.
4: Oh,
0: bah oui, vous n'avez pas trouvé. Il n'y a quasiment aucun sondage que vous avez trouvé.
4: Oh.
0: S'il vous plaît, la France veut que vous trouviez maintenant.
2: On part sur de bons pieds, là.
0: Un homme sur quatre estime que c'est le geste le plus sexy qu'une femme puisse faire sans s'en rendre compte. Allez. D'après vous, qu'est-ce que c'est, Jeff ?
3: Je sais, je suis un homme. C'est quand une femme arrive en moto et qu'elle retire son casque en mode ralenti comme ça et qu'elle balance ses cheveux comme
2: c'est
3: ça.
2: C'est très niche, ça.
0: C'est incroyable.
4: Non, c'est pas ça.
0: C'est pas ça, lui.
3: Ah, non, je croyais.
0: Non, c'est pas aussi pointu que ça. Mais quelque part, il y a un rapport.
3: Ah,
0: vous comprendrez quand vous aurez la réponse. Lorenza.
2: Quand elle met ses talons ?
0: Non, c'est pas quand elle met ses talons, mais c'est quand elle fait quelque chose, oui.
4: Quand elle se mordille un peu la lèvre. Ça vous aimez pas ça ?
0: Si, c'est bien. Marie, vous aimez pas ? Parce que mon mec, il adore. Un homme sur quatre estime que c'est le geste le plus sexy qu'une femme puisse faire sans s'en rendre compte. C'est un truc un peu simple que vous faites.
3: Quand elle remet une petite mèche derrière son oreille, comme ça, tu sais, avec le doigt.
0: Et ben, justement, c'est pour ça que ça avait un rapport avec le casque. C'est au niveau des cheveux.
2: Quand on les attache ?
0: S'attacher les cheveux en chignon à la va-vite.
3: Ah oui, avec un stylo.
0: Ouais.
3: Oh là là, ça me fait craquer.
0: Ou une baguette chinoise.
3: Oui.
4: Et puis t'es un peu négligé là, on aimait bien ça.
0: Exactement. Et puis c'est. On saurait pas le faire.
2: Oui, ça vous impressionne un peu, genre.
0: Ah, ouais. Franchement, ouais. Il y a deux choses qui m'impressionnent. Quand vous faites le chignon et quand vous arrivez à faire tenir une serviette sur la tête là, quand vous séchez les cheveux.
2: Ben oui.
0: Je n'ai jamais réussi à faire ce truc là. Je trouve ça incroyable.
3: Ça tombe, nous.
0: Vous êtes des génies.
2: Ouais.
0: Pour 21% des passagers en avion, c'est le comportement le plus insupportable d'un voisin. Marion.
4: S'ils sont sur ton épaule. C'est horrible.
0: C'est en te bavant dessus.
4: Ah ouais.
0: Non, c'est pas ça.
2: C'est un enfant ou ça peut être un adulte
0: peut, alors ça peut être n'importe qui.
2: Okay.
0: N'importe qui. Il n'y a pas de contact.
3: Ouais, justement, c'est quand il squatte la couloir et que tu peux plus en profiter.
0: Non, c'est quelque chose qu'il fait dans son coin. Et ben pour 21% des passagers en avion, c'est le comportement le plus insupportable.
4: Il regarde ou il écoute de la musique fort dans une vidéo.
0: Non, il écoute rien, il regarde rien.
2: Ça s'entend ?
0: Ça s'entend pas.
3: Est-ce qu'il a pris à manger avec lui? Ça sent fort.
0: Non, ça ne se sent. Ben, justement, t'as un peu peur que ça sente, justement.
3: Ah, les chaussures.
0: Enlever ses chaussures.
4: Non,
0: j'aime pas non plus. Dans le train, c'est pareil. Hein.
2: Bah non, mais moi, on est en chaussettes, ça va. Qu'est-ce que ça peut vous faire?
3: Tu viens de marcher 2 heures dans l'aéroport, là.
2: Mais mes pieds sentent bon.
0: Sans doute, mais.
2: Bah, je vous jure.
0: Bah, alors prends-toi ta place, réserve ton wagon. C'est le rayon préféré de 12% des gens au supermarché. Vous n'êtes pas prêt à avoir la réponse. Hein.
4: Ah bon?
0: 12%, c'est beaucoup quand même. Lorenza?
2: Poissonnerie?
0: C'est pas la poissonnerie.
4: Boisson?
0: C'est pas les boissons, ça ne se mange pas.
3: Ah bah,
0: c'est même plutôt l'inverse, vous comprendrez.
3: C'est les jouets? J'adore les jouets,
0: non. C'est pas les jouets.
2: Ça se lit?
0: Ça ne se lit pas. Enfin, tu peux lire des choses dessus, mais c'est pas le but de
3: ça. On y passe forcément quand on va au supermarché?
0: Pas forcément, mais c'est un rayon, il y a quand même y a du matos. C'est le rayon préféré de 12% des gens au supermarché.
4: Le rayon hygiène?
0: C'est le rayon PQ.
2: Préféré
0: de 12% des gens.
3: C'est tout blanc et rien.
2: Qu'est-ce qu'ils foutent là-bas ?
0: Il compare.
2: Ah.
0: Si tu commences à comparer, tu t'en sors pas. Hein.
2: Ouais.
0: Et puis en plus, les gens voient que t'achètes du PQ. Que j'achète du
2: PQ. Manu, il est un peu touchy.
0: Ouais, moi, quand j'en achète, je suis obligé d'en acheter.
3: Ouais.
0: Je peux l'acheter en ligne, ça m'arrange. Et en même temps, je veux pas me tromper, donc j'y vais quand même. Et j'achète jamais, par exemple, par rouleau de 12. J'achète toujours par 3 ou par 6 maximum pour pouvoir, quand je vais à la caisse, mettre des choses par-dessus et camoufler.
3: Mais ça tombe tout le temps, du coup.
0: Hein ?
3: Tu fais 2 jours avec ça.
2: Puis même, t'as pas
0: deux jours, Jeff, sur rouleau. Franchement, consulte. Hein. J'ai pas qu'on me dise quoi ?
2: Bah oui, je trouve que justement ça te rend humain. Genre les gens vont te dire, oh Manu il fait beaucoup popo. Non, tu vois.
0: Bah si, justement. Tu sais, Kessir, elle me dit bonjour et elle fait.
2: Ah oui. Ça se lâche.
0: Je suis sûr que vous avez pris du triple feuille parce que.
7: Bonjour, c'est Valérie Damido. Alors, le logo Énergie en rouge, c'est naze. Hein. 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
0: Excusez-moi, mais c'est grand retour de Valérie Damido. Je ne sais pas si vous êtes au courant.
2: Ah non, pas du tout.
0: Valérie Damido, Valérie Damido, va revenir pour un spécial revival de déco.
2: Non.
0: Une émission, c'est une soirée spéciale anniversaire. En fait, ils vont fêter les 20 ans de la création de l'émission qui a été lancée en 2006.
2: Waouh.
0: Et elle sera de retour.
3: Oh là là, avec ses stickers.
2: Ah oui.
0: Ah oui, ça, les stickers, ça, oui.
2: Les trucs London aussi.
4: Et les marouflages.
2: Ah oui.
3: Ah, les
2: maroufles.
0: C'est, 2006.
2: Oui.
0: C'est ça. Estelle, avec te rencontrer encore tout de suite. Et puis, juste après, on vous prend au téléphone. Quelle est la chose qui fonctionne pas vraiment chez vous? Mais du coup, vous vous êtes adapté. 0-870-42-48. Quelle est la chose qui ne fonctionne pas chez vous, qui est un peu cassée, et puis vous vous êtes adapté? Comme Lorenza qui a une vieille télé dans sa coloc, personne ne veut racheter de télé, alors que globalement, ce serait peut-être la solution.
2: Ouais. Ils trouvent
0: pas de télécommande.
2: Elle fonctionne bien.
0: Mais elle a pas de télécommande.
2: Non.
0: Ils arrivent plus à trouver télécommande, aucune télécommande universelle ne fonctionne, donc du coup, ils se sont adaptés, et pour aller changer la chaîne, ils perdent pas du tout de temps, ils font un pierre feuille ciseaux pour savoir qui va changer la chaîne. Ah oui, c'est...
2: On s'amuse
0: bien.
2: Ah oui.
0: Ah ben, ils mangent tard, 23h tous les soirs. Le temps de changer. Mais il arrive. Moi, j'ai une fenêtre qui, à chaque fois, ne réussit pas elle se ferme toute seule, elle réussit pas à rester ouverte.
3: Ouais.
0: Du coup, j'ai ma raquette de tennis qui bloque. Comment vous vous êtes adapté avec un truc qui marche pas chez vous? 0-870-42-48. Avant ça, petit tour de studio, Marion. Qu'est-ce qu'il y a chez toi de cassé?
4: Moi, il manque pas mal de piles dans les jouets de mon fils.
2: Ah ouais, tu m'étonnes.
4: Forcément, il ne marche pas, mais on s'adapte. C'est-à-dire qu'on y joue quand même. Je trouve toujours une solution.
3: Tu fais les bruits toi-même?
4: Exactement. Sur les livres sonores, par exemple, je fais les bruits moi-même et en plus, il adore ça.
0: Bah écoute,
4: ouais, ça marche bien.
0: Bah bien sûr, ça fait des économies d'énergie.
2: C'est génial, et en plus, c'est maman qui fait les bruits. C'est trop mignon.
0: Oh oui, alors.
2: Bien joué, Marion.
0: De l'extérieur, ça va être bizarre quand même si t'entends la conversation d'elle et son fils. Ok, ça marche pas, mais on s'adapte. Jeff,
3: j'ai perdu le bouchon de ma baignoire depuis longtemps, mais j'en ai racheté un universel, mais qui est un peu trop grand, tu vois. Donc quand tu le mets, en fait, ça sert à rien parce qu'il flotte.
0: Ah oui.
3: Donc ça se vide. Donc du coup, je prends mon bain, je mets quand même le bouchon sur le trou, mais je mets mon talon sur le bouchon et je tiens le bouchon avec mon talon.
0: Wow.
2: Ouais.
0: Tu sais que j'ai eu ça une fois et j'ai découvert un truc tout con. Ça coûte que dalle. C'est en plastique, en fait, comme une sorte de ventouse.
3: Oui, mais c'est ça là. Mais moi, il flotte.
0: Ah oui, bon alors.
2: Ben, la merde.
3: Ça sert à rien.
2: Bon bah.
0: Démerde-toi.
3: Je me lave, c'est bon.
0: Margot est là, bonjour Margot.
1: Bonjour Manu, bonjour toute l'équipe.
0: Sois la bienvenue sur Énergie Margot. Qu'est-ce qui marche pas chez toi, mais t'as réussi à t'adapter?
1: Eh ben, chez moi, en ce moment, c'est le tube de mon aspirateur qui est bouché, cassé. Et du coup, bah, je l'ai remplacé par un tube en PVC, type travaux de canalisation pour essayer de continuer à aspirer. Et bah, en fait, j'attends qu'il lâche vraiment avant de le remplacer.
0: Oh bah là, il a vraiment lâché, hein.
3: Ouais. C'est un signe, hein.
2: Ouais, mais c'est malin, moi, je trouve.
0: Ah oui, c'est malin, parce qu'elle a pris un tuyau d'égout, ça pue. Mais
1: c'est pas très esthétique, mais c'est malin, mais ça fonctionne.
0: Mais bien sûr, écoute. Et donc, c'est quoi? Dans ces petits trucs-là, on est fier de nous.
2: Mais évidemment.
1: Parce exactement. J'ai l'impression d'être un peu façon Ghostbuster et j'adore.
0: Bien sûr. T'as l'impression d'être méga bricoleur.
2: Ouais, oui.
1: Alors, exactement.
0: Et puis en plus, tu le racontes aux autres, comme toi à la radio par exemple maintenant. Et tu es fier de toi.
1: Je suis fier de moi.
0: Mais t'as raison, voilà. Marco. Belle journée, belle semaine à toi.
1: Merci à vous, plein de bisous.
0: Gros bisous. Damien est là, bonjour Damien.
6: Bonjour Manu, bonjour toute l'équipe.
0: Damien, ça marche pas chez toi, mais tu t'es adapté.
6: C'est ça, moi j'ai la première marche de mon escalier qui bouge. Au lieu de la réparer, on s'est adapté. Soit on la saute, soit on s'appuie pile à l'endroit qui tient encore.
4: Oui, c'est bien, c'est pas dangereux ça.
3: Ouais, non,
2: ouais, mais ça te fait des petits, tu vois, Koh-Lanta, chez toi.
0: On se donne rendez-vous à l'enterrement de sa grand-mère. Ouais. Mais
2: t'es horrible.
0: Quand Damien devra parler et dire c'est vrai qu'on pensait que ça allait tenir. Belle journée à toi, Damien.
6: Belle journée à vous aussi.
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0: Qu'est-ce qu'il y a de cassé chez vous, mais vous vous êtes adapté? C'est la question que je vous pose ce matin et qu'on se pose tous.
3: Ouais.
0: Suite, évidemment, à cette nouvelle incroyable que nous avons apprise tout à l'heure. C'est de là que tout est parti. Lorenza a une télévision à sa coloc.
2: Oui.
0: Elle est très vieille.
2: Oui.
0: Ils ont cassé la télécommande. Elle marche plus.
2: Elle est perdue, oui.
0: Ils n'arrivent pas à trouver de télécommande pour cette télé tellement elle est vieille. Et donc, du coup, ils se lèvent pour aller changer. Pour savoir qui va changer, ils jouent à pierre, feuille, ciseaux. C'est-à-dire qu'entre le moment où tu veux changer et le moment où tu changes, le film est terminé. Voilà. Qu'est-ce qui est cassé chez vous? Vous adaptez, Marion?
4: C'est l'ouverture à distance de mon portail.
2: Oh non, relou.
4: Ouais, j'ai un écran normalement qui est dans mon salon où je peux ouvrir, fermer à distance, sauf qu'il fonctionne pas. Donc on est obligé de sortir et de s'approcher pas très loin du portail pour qu'il capte et pour pouvoir l'ouvrir.
0: Avec une télécommande.
4: Voilà, donc c'est un peu relou.
0: Mais tu sais pas pourquoi c'est cassé?
4: On n'a pas fait le bon réglage et on n'arrive pas. Et on a la flemme. Franchement, je te dis.
0: Vous l'avez installé vous-même?
4: Bah oui, le truc automatique, oui, bien sûr.
0: Bah, c'est la raison.
4: C'est pas facile.
0: Jérémy est avec nous. Bonjour Jérémy.
8: Bonjour. Ah.
0: Bienvenue sur Énergie, Jérémy. Merci d'être avec nous. Jérémy, quelle est la chose qui ne fonctionne pas vraiment bien chez toi? Et puis tu t'es adapté.
8: Eh ben moi, c'est la lumière de ma cuisine.
0: Qu'est-ce qu'elle a?
8: Eh ben en fait, la lumière de ma cuisine, l'ampoule en fait, ne fonctionne plus depuis au moins 2 ans. Et je me suis habitué à utiliser que la lumière de la hotte en fait. Éventuellement le frigo.
4: Dans la pénombre, cuisine.
2: J'avais fait mieux, moi j'avais des frontales à l'époque avec mon coloc.
0: Oh putain, mais vous avez des problèmes dans ta coloc, mais c'est pas possible.
2: Bah, c'était pas avec eux, c'était
0: avec d'autres.
2: Je pense que c'est moi le problème.
0: Non, mais le problème c'est toi. Tu cuisinais à la lumière frontale.
2: Oui, on avait nos petites lampes à l'entrée de la cuisine, c'était trop drôle, c'était un peu rigolo quoi.
0: C'est alors ça fait Jérémy, ça fait 2 ans qu'il bouffe de la merde.
8: Bah non, du coup j'utilise la lumière de la hotte et puis je me débrouille avec, hein, j'ai l'habitude maintenant. Hein.
0: Bah écoute bien, mais pourquoi tu la changes pas? C'est pas compliqué une ampoule à changer.
8: Oui. Non, c'est pas compliqué, mais en fait,
2: flemme,
8: pas le temps, voilà.
0: Ouais, pas le temps, oui.
3: C'est long.
4: Pourquoi tu répares pas ta fenêtre, toi? C'est pareil.
0: Parce que j'ai pas le temps, moi.
2: Marion a pas tort. Hein.
0: Mais normalement, normalement, l'excuse pas le temps, ça ne marche que pour la salle de sport.
2: Hein. Ah oui, c'est vrai.
0: Elle est déjà prise, cette excuse. Jérémy, merci beaucoup de nous avoir appelés.
8: Avec plaisir.
0: Belle journée à toi. On peut continuer encore un peu. Qu'est-ce qu'il y a de cassé chez vous? C'est pas grave, vous vous êtes adapté. Appelez-nous au 0870 40 42 48.
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0: Et il est temps de retrouver Tiffany. 4e participation pour Tiffany au Club des Génies. Bonjour à toi.
12: Salut Manu, salut l'équipe.
0: On commence à se connaître un petit peu maintenant, Tiffany.
12: Ouais, c'est ça.
0: Qu'est-ce que tu fais dans la vie, Tiffany?
12: Je suis infirmière.
0: Ok. Et là, bon bah,
3: oui.
0: Il y a l'alarme là depuis 2 minutes.
4: Il y a des priorités. Hein.
0: Ouais, mais Tiffany, elle est là pour prendre du cash. Hein. Alors, s'il vous plaît, vous attendez un petit peu. Tiffany, attention, j'ai peut-être 100 euros pour toi. Tu as déjà gagné 300 euros. En face de toi, il y a Mathieu qui les veut aussi, ces 100 euros. Bonjour Mathieu.
13: Salut Manu, salut l'équipe, salut Tiffany.
12: Coucou Mathieu.
0: Attention, je vous rappelle les règles du Club des Génies. J'ai 100 euros et j'ai 3 questions. Vous êtes 2, le gagnant ou la gagnante sera celui ou celle qui aura 2 points. À chaque question, si vous pensez avoir la réponse, vous donnez votre prénom et vous donnez votre réponse. Si c'est la bonne réponse, ça fait 1 point pour vous. Si c'est pas la bonne, c'est l'autre qui prend le point. Le premier qui atteint les 2 points gagne les 100 euros et reviendra jouer avec nous demain. C'est parti, on joue au Club des Génies. Voici la première question. Combien de zéros y a-t-il dans le chiffre 1000?
13: Mathieu.
0: Mathieu, en premier, je t'écoute.
13: 3.
0: Bonne réponse.
2: Aïe, aïe.
0: 1 point pour Mathieu, 0 point pour Tiffany. Deuxième question. Qui a été annoncé cette semaine comme le nouveau... Pardon. C'est pas cette semaine, c'était la semaine dernière.
2: Ah oui, le temps passe vite. Hein,
0: ouais. Soyons précis. Non. Comme l'impression que la personne qui a préparé les questions les a préparées la semaine dernière.
4: Ça m'annonce.
0: Du coup...
2: Bam. Bim, bim.
0: C'est normal.
3: Oui, ouais. C'est vrai.
0: Qui a été annoncé cette semaine? Non.
2: La semaine
0: pas
2: dernière.
0: Cette semaine. J'ai l'impression que la personne qui lit les questions ne fait pas l'effort. Qui a été annoncé la semaine dernière comme le nouveau directeur de la Star Academy?
13: Oula, Mathieu.
0: Et Mathieu, c'est à toi, on t'écoute.
13: Moziman.
0: Moziman, oui, c'est gagné.
2: Bravo. Oh là là.
13: Oh, désolé, Tiffany.
2: Bravo.
0: Mathieu, très fort. 2 points, 0 points pour Tiffany. Tiffany, tu repars avec quand même 300 euros. Bravo à toi.
12: Ah, c'est super. C'est super, merci beaucoup.
0: On t'embrasse fort et je vais t'offrir le mug Manu sur Énergie. Et comme t'es infirmière, je vais t'offrir le t-shirt Manu sur Énergie. Comme ça, quand t'arriveras, que tu feras des piqûres à des gens qui pleureront, tu te dis, ouais, regardez, hey, c'est le t-shirt de l'émission, c'est rigolo, quoi. On t'embrasse.
12: Chouette.
0: Gros bisous.
12: Merci.
0: Belle journée à toi, belle semaine. Et Mathieu, eh ben, écoute, première victoire, tu reviens demain avec nous.
13: Ouais. Allez, à demain.
0: Et à demain, tes 100 premiers euros, tu les as. Rendez-vous demain à la même heure.
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0: Tout de suite, nous faisons avancer l'évolution humaine. L'être humain s'adapte. Quelle est la chose qui ne fonctionne pas bien chez vous, qui est un peu cassée, mais vous vous êtes débrouillé, vous vous adaptez quand même. 0 870 42 48, on continue à vous prendre le téléphone. Mais avant ça, j'ai l'impression que chez Lorenza, il y a pas mal de trucs cassés. Elle me regarde, genre, ouais. J'en ai 12. Ouais,
4: ouais. Enfin, la question inverse, qu'est-ce qui marche chez toi, Lorenza?
0: C'est pas son chez soi, c'est à l'image de, c'est à l'image de soi. Non,
2: c'est vrai, le lave-vaisselle.
0: Ah bah. Qu'est-ce qu'il a?
2: Bah, depuis la canicule, ça a gonflé le bois autour. Oui. Et en fait, on n'arrive plus à l'ouvrir jusqu'au bout. Et alors, quand on l'ouvre, ça fait un grincement de film d'horreur à chaque fois. Enfin, vraiment comme ça.
0: Oui.
2: Et on n'arrive pas à atteindre le bout avec notre bras. Donc, d'accord, en fait, on remplit que les débuts de la vaisselle, quoi, tu vois.
3: Ça se tire normalement, Lorenza, le...
2: Mais non, non, mais c'est, bah, le, non, non, c'est non, la porte.
3: La
2: vaisselle, quoi.
0: Mais vous n'avez pas essayé de voir...
2: On essaye un peu, au fur et à mesure, on essaye de, un peu comme quand on fait des étirements. Genre, on fait, allez, tu vas mais y
0: c'est
2: arriver,
0: quoi, c'est,
2: petit.
0: C'est le bois qui a gonflé, en fait.
2: Oui.
0: Et ben, vous pouvez pas râper, limer.
4: Mais non, mais attendez, en plus, ils sont locataires, ils peuvent pas faire n'importe quoi.
2: Oui, oui.
0: Ah oui, ah oui. Oui. Et ben, dites à la propriétaire que ça a gonflé.
2: Oui, bon, le robinet, on attend toujours. Non, non, non, c'est bon.
0: Qu'est-ce qu'il y a, le robinet?
2: Le robinet fuit de la cuisine. Ça fait 2 mois que je le dis et je dis si vous voulez pas que. Enfin bref, on va pas régler mes trucs, mais en gros, oui, il y a quelques petits problèmes.
4: Et les toilettes sont bouchées. Hein. Allez, Chanel.
2: Promis, Marion.
0: Et puis bon, depuis l'inondation. Inondation. Bah, en fait, on nage pour aller dans la chambre.
2: Ça s'arrête jamais.
0: Myriam est avec nous. Bonjour, Myriam.
15: Bonjour, Ali. Bonjour, l'équipe.
0: Bienvenue sur Énergie, Myriam. Qu'est-ce qui marche pas chez toi? Et puis tu t'es adapté.
15: Alors moi c'est mon four, il a décidé qu'il ne cuirait que d'un côté, donc du coup je m'adapte et je tourne mes plats à mi-cuisson. Et après je retourne encore dans le temps, comme ça je suis sûre que tout est bon.
0: C'est génial.
2: C'est une dinguerie.
0: Parce que si tu oublies d'un coup, t'arrives avec ta pizza, elle est un peu froide, ouais, moi elle est trop chaude. Merci beaucoup, incroyable. Myriam, de nous avoir appelé. Donovan est là aussi, bienvenue sur Énergie, Donovan.
16: Salut Manu, salut l'équipe.
0: Donovan, qu'est-ce qui marche pas chez toi? Mais c'est pas grave, tu t'adaptes.
16: Moi j'ai la porte de mon congélateur qui colle. Il faudrait que je le dégivre, mais je ne sais pas faire.
4: Ah oui.
3: Bah il faut le débrancher, c'est tout.
2: Oui.
0: Bah oui.
2: Ouais, mais je le comprends, c'est relou, tu dois tout sortir, machin. Enfin, à un moment tu.
16: Ah oui, tout vider, tu testes ta force, quoi. Bouche.
2: Bon, tu vois, et tu l'ouvres, quoi.
0: Oui, mais normalement.
16: Tout obligé de vider, tout obligé de remettre, c'est un peu le bordel. Hein.
0: Oui, bah arrête de mettre et tu. En fait, si t'arrêtes de mettre, t'as plus rien à vider, donc tu le débranches et puis ensuite il se décongèle.
2: C'est vrai que c'est plus mal.
0: Enfin, je dis ça, c'est juste en fait 60 millions de personnes qui font ça tous les jours. Hein, mais
3: c'est normal.
0: On est là aussi pour télé, Donovan.
16: C'est vrai.
0: On te souhaite une belle journée, une belle semaine.
16: Merci beaucoup, à vous aussi.
0: Et je vais dire un truc, dis-toi que si cette semaine commence et que ton seul gros problème c'est le dégivrage du frigo, ouais. Et ben on a une belle vie tous ensemble, Donovan.
16: Oui. Ah oui.
0: Ce sera le mot de la fin.
2: Bravo. C'était beau. Bravo Manu.
0: Belle journée, belle semaine à toi.
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0: On est lundi, on démarre la journée ensemble. Et la semaine dernière, je ne sais pas si vous vous rappelez, on parlait de choses qu'on faisait et on se demandait si on était psycho ou si c'était logique de
2: faire. Oui.
0: Sur Instagram, on a fait des sondages.
2: Oui.
0: J'ai les résultats maintenant.
2: Alors.
0: Marion expliquait qu'elle choisissait toujours le même côté du lit. Psycho ou logique? Eh ben, c'est logique pour 85% des gens.
4: Ça m'étonne pas.
0: Tu vois, tu es logique, tu n'es pas psycho. Jeff, repasser et préparer ses affaires tous les soirs et les mettre sur un petit tabouret devant la salle de bain.
3: Oui.
0: Psycho ou logique? Je pense que tu as ta réponse.
3: Logique? Non.
0: Non. Psycho. Psycho à 73%.
2: Bah voilà.
0: Lorenza.
2: Oui.
0: Avoir son mug fétiche et ne pas aimer que quelqu'un d'autre boive dedans. Psycho ou logique? Moi, j'ai t'ai dit que j'étais comme
2: oui,
0: toi.
2: Oui, tu me rejoins là-dessus.
0: Logique à 75%.
2: Allez. Alors... C'est la première fois que ça m'arrive, je suis contente.
0: Alors, tu vois, ouais, t'es pas psycho.
2: Ouais.
0: Et moi, j'expliquais que quand je regardais un film, s'il y avait un panneau, s'il y avait un ordinateur, je mettais sur pause, je voulais lire ce qu'il y avait décrit sur l'ordinateur pour voir si c'était vraiment par rapport au film ou si c'était n'importe quoi. Psycho à 82%.
2: Bienvenue. T'es sûr en même temps.
0: Je suis le plus psycho, putain. Bon. On revient tout de suite, je vais mettre de l'eau sur le visage.
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0: C'est lundi, on est le 14 septembre 2026. Tout le monde est là, évidemment, frais, papant, heureux, content de reprendre une nouvelle semaine. Il y a Marion.
4: Bonjour.
0: On va pas parler des habits de Marion.
4: Oh.
0: Il y a la banquière qui a appelé, elle veut sa veste.
2: Oh, mais c'est très beau.
3: Elle est classe.
4: C'est classe, tu connais pas ça, toi, mais c'est le petit côté chic.
2: Allez, ça tire à balles réelles.
0: Mais j'aimerais bien savoir comment on ouvrir un code des vies.
4: Oh, pénible.
0: Non, c'est une veste. En fait, c'est femme.
3: Ouais, c'est
2: ça. Voilà, oui.
3: Warfinger, là.
0: Mais c'est vrai que j'imagine vraiment la banquière qui, tu sais, qui enlève sa veste, qui la met sur sa chaise et qui te dit bon alors, on va voir pour ce prêt.
4: Ouais, j'ai un peu l'impression d'avoir du pouvoir là, sur vous tous.
0: Oh là là.
2: Ça annonce.
0: T'as juste la veste. Hein,
4: ouais, d'accord.
0: Jeff est là.
18: Salut.
0: Toujours habillé, tranquille.
18: Ouais, normal. Je suis comme toi, moi, la cool.
0: Il a mis son petit t-shirt.
18: Ouais. Repassé ce matin, il était tout chaud, tout ça.
0: Tu l'as repassé?
18: Oui, un peu retard normalement. C'est la veille que je repasse, mais j'étais un peu à la bourrière, donc je l'ai fait ce matin.
0: Tu repasses
4: tes
0: t-shirts?
4: Ah, t'as l'air.
18: Bah oui,
4: t'as
18: bah oui, obligé.
4: Tu fais ça, toi, le matin?
18: Bah, je te dis, je repasse mes affaires sur mon petit tabouret, moi.
4: Oui, donc, d'accord, mais.
0: Ah oui, repasser le matin, moi, c'est dangereux, je peux repasser n'importe quoi. Pardon, je suis désolé, madame.
4: Ouais.
0: Non, j'ai pas la tête, j'ai pas les yeux tout calés, quoi. Toi,
18: non, c'est... ça va, je me lève tôt, moi, j'aime bien prendre mon temps, donc je suis réveillé.
0: Ah, bon. Ouais. Lorenzo.
2: Mon classique, moi, oui, petit t-shirt noir, voilà, je suis là.
0: On fait rarement des points fringues dans l'émission.
2: Oui.
0: Et je comprends pourquoi.
2: Oui, les mêmes.
0: Oui, Jack qui fait les signes à Lorenza. On a la même couleur de t-shirt.
3: Et le même jean.
2: On est assortis.
0: Mais voilà. J'avais pas vu le jean.
2: On est vraiment.
4: Ah oui, d'accord. Ah oui, les jumeaux, quoi.
0: Ah oui, c'est vrai, un jean un peu délavé, j'avais pas vu.
3: Ouais.
0: C'est dingue.
2: Comme
0: ça, après une heure d'émission, on découpe des choses incroyables.
3: Oh là là.
0: C'est vraiment
3: un BFF.
0: Ah là là. Bon, mauvais Joe. Avec Pilet. Ça arrive pour vous. Mais avant ça, c'est parti, on double votre salaire.
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0: Vous envoyez salaire par SMS au 7, 10, 12 et tous les jours, on vous appelle en direct pour doubler votre salaire. Attention. Le téléphone va sonner. Je trouve pas mes mots. Attention. J'aime pas quand ça sonne longtemps que ça décroche pas, ça me tend.
20: Allô?
0: Ah, allô, bonjour, c'est Héloïse de Mantes-la-Ville dans les Yvelines?
20: Oui.
0: Héloïse, quel est le seul animateur radio qui double ton salaire?
20: C'est Manu sur Énergie.
0: Eh ben, c'est gagné. C'est gagné, Héloïse. Voilà.
20: Oui. Bah ouais, bah merci.
0: Moi, je t'en prie.
20: Bah,
4: c'est rien.
0: Elle dit merci comme quand on lui rend la monnaie à la boulangerie.
2: Oui,
0: sauf que là, la monnaie, il y en a beaucoup quand même. 1668 €, c'est ton salaire. On va le multiplier par deux. Ça va faire 3336 € pour toi.
20: Oh, ok, c'est dingue.
0: Bah oui, c'est dingue.
3: Elle est choquée.
0: C'est dingue, mais c'est vrai. T'as tenté ta chance et voilà le résultat, il est là ce matin. Tu es diététicienne.
20: Oui, c'est ça.
0: Écoutez, profitez-en si vous avez une question à poser sur la nourriture. Elle est diététicienne, elle est là. Et Louis, juste moi, c'est une confirmation. On est d'accord que la tartiflette, c'est Elsie.
20: Oui, bien sûr.
0: Et ben voilà.
20: La salade avec.
0: Avec bien sûr.
2: Oui,
0: là,
2: si un peu de salade à côté, c'est bon.
0: Mais mollo, la salade.
2: Oui, avec modération.
0: Exactement. Bien sûr. Tout ce qui est vert est dangereux. Héloïse, on t'embrasse, on te double ton salaire. Bravo, 3336 €, ça arrive très vite pour toi.
20: Merci beaucoup.
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0: Voici, comme chaque jour, les bonnes nouvelles du jour. Parce que oui, j'ai besoin de ma dose de bonnes nouvelles. Et oui, vous avez besoin de votre dose de bonnes nouvelles. C'est parti, Marion débarre.
4: Il y a des chercheurs qui travaillent à transformer les mégots de cigarettes en montures de lunettes. Donc ça, c'est top pour l'écologie. Oh. Oui, parce que les filtres des cigarettes contiennent la même matière plastique que celle des lunettes. Ça serait trop bien.
3: Ah ouais, bien.
2: Ah, c'est cool.
4: Ouais, après,
0: tu vois. Après, t'as les oreilles qui puent la nicotine, quoi.
4: Ouais, ça, dans le tabac froid, quoi.
0: C'est pas
4: terrible. Mais
0: c'est recyclé.
4: Voilà, exactement.
0: Jeff, une bonne nouvelle.
3: L'Écosse est devenue le premier pays au monde à rendre gratuit entièrement tous les produits d'hygiène menstruelle.
2: Bravo l'Écosse.
3: C'est censé arriver chez nous, ça fait des années qu'ils en parlent. Mais voilà, là-bas en Écosse, tu peux aller dans les pharmacies une fois par mois et t'as tes produits pour
0: le mois gratuit. C'est
2: pas remboursé. Et
0: c'est cher. Mmh. Alors tu sais quoi? Je ne sais pas. Non, mais je sais pas combien ça coûte une
2: Ça dépend des marques et tout, mais vraiment, c'est cher, quoi. Ça peut être genre, je pense, 4 balles, truc comme ça, pour les 6 €.
0: Un seul?
4: Un paquet,
2: mais bon.
0: Il y en a combien dans le paquet?
4: Ça te fait 2-3 jours.
2: Ouais, je pense.
0: Comme une tablette de chocolat.
4: Si on veut,
2: mais
4: oui.
2: Mange pas, hein.
3: C'est moins bon. C'est moins bon.
2: Parce que bon.
0: Lorraine, c'est une bonne nouvelle.
2: À Bagnolet, donc c'est dans le nord-est de Paris, enfin à côté de Paris, 6 jeunes de quartier des Malassis ont créé une association qui s'appelle l'AJDB, l'association des jeunes pour le développement à Bagnolet. Et ils font un truc génial, ils installent des fermes éphémères au pied des immeubles. Mmh. Donc il y a des moutons, il y a des chèvres, il y a des poneys, et c'est pour faire découvrir la nature aux enfants. Moi, du quartier.
0: Bah, c'est cool, quoi.
2: Oui. Ouais.
0: Après, le poney, il comprend pas trop où il est.
2: Ouais, ouais, c'est bizarre.
0: Pas évident à brouter ce béton. Là, t'as vu ça, Bernard?
3: C'est dur.
0: Enfin, y aller, hein.
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0: Et elle est maman, Lady Gaga. Vous avez vu ce truc?
3: Oui, je savais donc pas qu'elle était enceinte.
0: Mais comment? Mais personne ne savait. Personne ne savait qu'elle était. Comment on a pu ne pas voir?
3: Bah oui. Bah,
2: elle est mystérieuse. Écoute, elle a réussi à nous berner. Hein.
0: Oh, ça. Dis donc. Elle nous a berné.
2: Oui. Personne n'était au courant.
0: Mais c'est
2: fou. Hein.
0: C'est incroyable. Elle nous a berné.
2: Oui.
0: C'est cocasse. Et alors, allez, maman, si vous le savez pas, on vous l'apprend, Lady Gaga. Mais on sait rien du bébé. On sait pas le sexe du bébé, ouais. On sait pas le prénom du bébé, on sait pas la date de naissance du bébé. Non, on le saura quand il aura 35 ans. Il nous aura encore berné. Il faut savoir comment ça s'est passé. Ah, it's a small, small world. Ce week-end, Lorenza est partie à Disney.
2: Oui.
0: Elle était un petit peu stressée vendredi à nous expliquer qu'elle allait y aller avec sa nièce qui a 6 ans.
2: Ouais, elle vient d'avoir 6 ans, ouais.
0: Qui allait seule avec elle?
2: Il y avait ma grande sœur avec moi aussi. Quand même. Oh, oui, oui, oui, mais.
0: Il y avait un adulte, quoi.
2: Disons que. Ouais, mais disons que je pense qu'elle avait bien prévu de me la laisser. De me laisser gérer avec la petite, quoi.
0: Une journée complète.
2: Je pense qu'elle avait bien envie de faire un peu le
0: ce point toute
2: seule. Oui, elle avait pris un livre, elle se mettait des fois sur le côté.
0: Elle va bien, ta grande sœur?
2: Oui.
4: Aller lire à Disney.
2: Ouais, ça l'emmerde un peu tout ça, donc je t'avoue qu'elle voulait juste qu'on kiffe à deux avec ma nièce, quoi.
0: Dans sa vie, elle va bien?
2: Oui, elle va très bien.
0: Non, parce que tu sais quoi, on n'en a jamais parlé.
2: Ma grande sœur, elle a 14 ans de plus que moi.
0: 14?
2: Oui, oui, oui. Donc il y a un énorme écart d'âge, mais
0: oui,
2: c'est.
0: Bravo, 14,
2: on s'entend super bien. Et voilà, mais.
0: Mais elle n'est pas comme toi, j'ai l'impression.
2: Non.
0: Non.
2: Mais c'est très bien.
0: Mais attends, je ne juge pas ta grande sœur.
2: Oui, pourquoi tu dis ça? Pourquoi tu ne t'aimais pas comme moi?
0: Parce que. Bah, pas comme toi, parce que toi, t'es quand même fraîche, tu.
4: Elle va être ravie.
0: Non, mais. Ce que je veux dire. Non, mais. T'es un cabri, toi. Tu sautes dans tous les sens.
2: Oui, c'est vrai.
0: Bah,
2: excusez-moi. Elle est plus calme, oui.
0: Voilà, quand tu vas à Disney et que tu prends un bouquin dans tes séances sur amant.
2: Oui.
0: Bon, c'était effectivement.
2: Elle, ça l'a fait un peu chier, mais elle a kiffé que t'es quand même avec nous, hein. Mais. Mais j'ai géré la petite.
0: Mais avec son bouquin, quoi.
2: Et on a cru, du coup, c'était ma fille tout le long. Donc j'étais un peu fière, j'étais un peu contente. On a fait la maison des poupées deux fois et j'ai dû mentir pour pas la faire une troisième fois quand
0: t'as
2: même.
0: Menti, c'est-à-dire t'as dit quoi?
2: Ben, j'ai dit non mais l'attraction, les poupées, enfin c'est fini là. En fait, elles ont fini leur spectacle. On l'a déjà fait deux fois. On peut pas le faire une troisième fois. Alors, parce qu'elles doivent dormir aussi un peu.
0: Les poupées, c'est cette chanson. Hein.
2: Exactement.
0: Le truc qui te rentre dans la tête quand tu y vas, et après toute la journée.
2: Toute la journée tu le chantes. Je lui ai acheté un jouet qui fait des bulles à 30 balles.
4: Wow.
2: Ouais, j'ai craqué et il a coulé partout dans mon sac et je me suis rendu compte qu'après. Et alors le pompon, c'était la parade. J'attendais que ça, qu'elle voit tous les personnages passer. Et je vois, elle est toute mignonne, elle regarde avec des étoiles dans les yeux. Moi, je commence à pleurer d'émotion.
0: Là. Et ta soeur, pendant ce temps-là, elle lisait.
2: Elle a pleuré aussi et d'un coup. Il y a des inconnus derrière moi qui me disent « Attention, ne bougez plus, ne bougez plus !» J'étais penchée comme ça. Un pigeon m'a fait popo dans le dos.
4: Oh non. Pendant la parade.
2: Pendant la parade.
4: Oh là là.
0: C'est sûr que c'était pas ta sœur.
2: Je suis pas partout.
0: Je sais pas, je connais pas. Bon, ça a dû faire rire ta nièce.
2: Ah non, mais là, c'était un fou rire. Mais il y a des inconnus qui disaient « Ne bouge pas, ne bouge pas !» Donc j'étais à moitié recroquevillée, des inconnus qui me touchent un peu au-dessus des fesses, donc j'étais un peu gênée pour m'enlever. Mais parce qu'en fait, ils m'ont enlevée avec des mouchoirs, ils ont agi très vite. Et ils ont dit, mademoiselle, ne bougez pas.
0: Ils ont agi très vite, de façon qu'elle parle des pompiers. Ils ont agi très vite. J'avais un peu de caca le pigeon. Et là, ils ont été calmes, ils ont été incroyables. Et j'aimerais remercier tous les gens ce week-end à Disney qui étaient avec moi et qui m'ont aidé à nettoyer le popo de pigeon.
4: Mais surtout ta sœur, elle aurait pu le faire quand même. Mais non,
2: elle était omnubilée par la parade, elle ne calculait pas. Mais
0: t'es sûr que c'est ta sœur?
4: Ouais, c'est bizarre.
2: Non, mais elle est adorable.
0: Oui,
4: elle est adorable. On la dépeint comme un monstre, mais c'est un...
0: Non. J'ai pas noté de l'amour. J'ai dû juger que si tu dois tomber d'une falaise un jour, c'est pas elle qui te retiendra. Voilà, c'est tout.
4: C'est génial.
0: C'est un bon week-end à distance, en tout cas.
4: C'est génial.
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0: Marion.
1: Coucou.
0: Elle est là depuis cette nouvelle saison. Il y a Jeff.
2: Très bonjour.
0: Il est là depuis cette nouvelle saison. Oui. Il y a Lorenza.
3: Oui, je suis là.
0: Depuis cette nouvelle saison.
3: Oui.
0: Depuis longtemps.
3: Oui.
0: Vous êtes avec nous et on a des cadeaux pour vous. 1000 euros cash grâce à l'ami Caline. Ils font les cookies.
3: Miam, miam, miam.
0: Miam, miam, miam. Elle aime les cookies, Lorenza.
3: Ah, oui.
0: On lui fait pas, Lorenza.
3: Ah,
0: quand il y a des cookies, elle plaisante plus. Attention.
3: Je suis avec eux.
0: Avec ses ongles, ça devient Wolverine. On plaisante pas. Grâce au Master Cookies de l'ami Caline, on a 1000 euros cash à vous offrir. Vous nous appelez au 0 870 42 48. C'est le meilleur jeu radio du monde. C'est le jeu des 5 mots. Ce sera juste après BTS. Et avant ça, je vous ai dit que j'avais un invité surprise.
3: Oui, oui.
0: Cette année, je me suis dit qu'on pourrait faire venir dans l'émission des gens qui nous avaient, enfin, qui partagent quelque chose avec nous, ou alors qui nous ont marqué, qu'on a rencontré il y a pas longtemps, ou alors qu'on connaît depuis très longtemps, et on se dit, il faut vraiment que tout le monde connaisse cette personne. Et ben, moi, c'est ça.
2: D'accord. Okay.
0: Tout à l'heure, il y a quelqu'un qui va venir. Vous devez deviner qui c'est maintenant.
3: Oh là là,
1: oh là,
2: mais
1: là,
2: alors,
1: là
2: un indice. Un indice.
0: Bah vous posez des questions.
3: C'est quelqu'un de ton intimité, proche de
0: non.
3: toi.
0: Non, non, c'est pas un proche, c'est pas un intime.
3: Tu l'as rencontré récemment cet été?
0: Oui, j'ai rencontré cet été.
3: C'est une star?
0: C'est pas une star. Dans Sur le Maine, il est connu.
3: Ah,
0: mais
3: ah.
0: C'est pas une star, il n'y a pas de.

0: Ça, c'est bien.
1: C'est, il va vous angoisser.
2: Parce qu'il lit dans nos têtes, quoi.
1: Mais c'est, en fait, il fait un truc, et tu dis, ce n'est pas possible.
2: Ok.
1: Mais j'ai été tapé sur ChatGPT après.
2: Et alors?
1: Pour essayer de comprendre.
2: Et t'as toujours pas compris?
1: Il m'a dit non.
3: Ça aussi, je comprends pas. Ouais.
1: Et il m'a dit non, parce qu'en fait, il y a trop de choses pour que ce soit possible et.
2: Waouh!
0: Donc, voilà. On va faire une expérience en direct?
1: Oui.
2: Oh, trop bien! Trop cool!
1: Il va vous le faire!
2: Ah, trop bien!
1: Évidemment! Tout à l'heure!
2: Génial!
1: Vers. Pour la fin de l'émission, vers 9h30. 9h15, 9h30, il sera
2: parfait.
1: Là.
2: Parfait! Trop cool!
1: Il va vous retourner la tête.
3: Ah, mais c'est ça qui me fait peur.
2: J'ai un peu peur aussi.
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1: Tout de suite, on a 1000 euros à vous offrir. 1000 euros qui vont peut-être aller chez Laurie. Bonjour Laurie.
6: Salut à tous, salut l'équipe.
1: Ça soit la bienvenue. Vous pouvez dire bonjour.
2: Bonjour,
1: bonjour
2: Laurie.
1: Laurie.
2: Bonjour.
1: Tiens, tu es avec nous.
3: Je suis désolé Laurie. Je note des choses pour travailler, monsieur.
0: Excuse facile.
6: Je travaille.
3: Trop bien.
6: Le meilleur des réveils, là. Franchement, trop excité.
1: Laurie, attention. J'ai pour toi 1000 euros cash grâce à l'ami Kayine et leur nouveau cookie, les Masters Cookies. Les Master Cookies, pardon, je mets les S au Willow. 1000 euros pour toi, tu vas jouer. Allez, avec Lorenza.
2: Aïe.
1: Non, Mario.
0: Mais c'est parce qu'il est sur une pente descendante, c'est pour ça.
1: Attention.
2: Mais là, on va remonter la
0: ça
2: pente.
0: Va le faire.
6: Ok.
1: 1000 euros cash, voici les règles du jeu des 5 mots, je les rappelle. Tu vas jouer avec Lorenza qui va sortir du studio. Quand elle sera dehors, je vais te donner 5 mots. Après chaque mot, tu me donnes le premier qui te vient en tête.
6: Okay.
1: Ensuite, je fais la même chose avec Lorenza. Et dès que vous avez un mot en commun dans vos réponses, eh ben c'est gagné à toi les 1000 euros. T'as tout compris, tout est clair, tout est facile, tout est bien.
6: Tout est clair, tout est trop bien.
1: Laurie, elle est au taquet.
6: Ah ouais, franchement, ça fait des années que je vous écoute et tout, et j'ai jamais tenté, et en fait, mais c'est trop bien, trop chouette.
1: Bonne chance à toi, Laurie.
6: Je vais me calmer un petit peu, et puis ça va le faire.
1: C'est parti, on joue au jeu des 5 mots. Espion.
6: Voleur.
1: Accéléré.
6: Vitesse.
1: Voyage.
6: Avion.
1: Gestion.
6: Comptabilité.
1: Gladiateur.
6: Puis du coup.
1: il faut un mot. Gladiateur.
6: Ah, gladiateur, épée.
3: C'est pas mal.
1: On est pas mal. On est pas mal. On va faire revenir Lorenza maintenant. Attention.
6: Okay.
1: Un mot en commun suffit pour gagner. Elle est de retour.
2: Non,
6: ça va aller. Je peux pas être plus que moi.
1: T'as pas perdu les deux dernières fois?
2: Bah si, justement, c'est pour ça.
1: Ah oui.
6: Oui, mais là, c'est le renouveau là.
2: C'est vrai.
1: C'est une nouvelle Lorenza.
2: Ouais, vraiment. Oui.
1: Pas senti depuis le début de l'émission que c'est une nouvelle Lorenza.
2: Je suis là. Hein.
1: Pardon. Allez, on y va. Pour Laurie, pour ses 1000 euros, c'est parti. Un mot en commun et c'est gagné. Espion.
2: Détective.
1: Voleur.
2: Ah.
1: Accéléré.
2: Freiner.
1: Vitesse.
2: Oh non, mais c'est pas possible.
1: Voyage.
2: Avion.
1: Avion, oui, c'est bon.
2: La malédiction est finie. Oh là là.
1: C'est gagné, Laurie.
2: Ah, j'ai eu peur. J'ai trop
6: Vous vous rendez pas compte de tout ce bonheur qu'ils vont me donner. Vous changez clairement le cours de ma journée là, c'est incroyable.
1: Bah, j'espère bien, oui, 1000 euros.
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1: Génial. Vraiment, Laurie bosse à la Micaline.
6: Oui.
1: Il restait deux mots quand même.
2: Oui.
1: Gestion.
2: Patrimoine.
1: Comptabilité.
2: Ok.
1: Et enfin, gladiateur.
2: Lion.
1: Épée.
2: Ouais.
1: Oui, on est bien.
2: Ouais,
1: c'est bien. Laurie, c'est gagné 1000 euros cash pour toi grâce à la Micaline. Bravo.
6: Merci beaucoup. Merci mille fois. Et continuez. Vous êtes au top. Vraiment au top.
1: Je crois que Laurie nous aime bien.
2: Oui,
6: j'adore Énergie.
1: On t'embrasse fort, Laurie. Et bravo à toi. Et le jeu des 5 mots, il reviendra demain à la même heure. Et pendant toute cette semaine, grâce à la Micaline, on a 1000 euros cash à vous offrir.
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1: Il est 7h46. Et tout le monde donne ligne de la tête.

0: Adèle Castillon était avec toi. Il y aura aussi Shakira, Die Die. C'est ce qu'on va écouter dans la demi-heure qui arrive. Il faut qu'on parle de la honte de Marion de ce week-end.
1: Ah, qu'est-ce que t'as fait?
0: Elle a un peu honte.
1: J'ai beaucoup honte. En fait, ce week-end, j'ai fait venir mon père chez moi, qui habite quand même à 2h30 de route de chez moi, pour nettoyer mes vitres.
2: Mais attends, mais quoi? Non, c'est horrible.
1: Non, mais je suis incapable de le faire. J'ai des grandes baies vitrées chez moi. Alors déjà, je suis trop petite pour aller là-haut. Faut que je mette un escabeau, etc.
0: Oui.
1: Donc, c'est très
0: chiant.
1: Oui.
0: Enfin, tout le monde le fait. Oui.
1: C'est très chiant. Et puis, je laisse toujours des traces. C'est-à-dire qu'elles sont presque pires une fois que je les ai faites qu'avant de les avoir faites. Donc, j'ai appelé mon père et il est venu.
0: Et ton mec?
1: Non, il aime pas non plus.
0: Il aime pas non plus.
1: Il est pas doué non plus là-dedans.
0: Donc, quand vous avez un truc que vous aimez pas, vous appelez les parents.
1: Oui.
0: Et tu l'as fait venir juste et tu lui as offert à manger quand même?
1: Ah, bah, bien sûr. La pizza.
0: Une pizza commandée.
1: Ah oui, une pizza commandée. C'est vachement bien. Sur le pouce, entre deux vitres.
0: Voilà comment tu éduques des enfants pour qu'au final, quelques années plus tard, ils t'appellent pour aller faire les vitres.
3: C'est honteux.
1: Je sais, mais ils savent tellement mieux faire les choses que nous. Pardon, mais je sais pas comment c'est possible. Mais...
0: Alors moi, j'avoue que mes parents font rien pour moi.
1: Ah bon?
0: Non.
1: Oh, c'est triste.
0: Bah non.
1: Tu te débrouilles tout seul, tu veux dire que t'es grand, quoi.
0: Disons que ouais.
1: Il y a bien un petit truc où t'appelles, ne serait-ce que pour un bricolage. Alors,
0: ouais. Non, si. En fait, mon père était médecin.
1: Ah, voilà.
0: Donc.
2: Dès que t'as peur d'un truc, t'es hypochondriaque, tu dois tout le temps l'appeler.
0: Alors, pas forcément parce que lui a encore plus peur que moi.
2: Oh là.
1: Le médecin hypochondriaque.
0: C'est génial. Bah, je me suis retrouvé moi à 17 ans à l'hôpital parce qu'il pensait que j'avais l'appendicite.
2: Non.
0: Oui. Oui. Et j'avais pas l'appendicite. Ah, ouais. Mais du coup, j'ai eu des examens, ce qu'on appelle le toucher rectal. Hein.
2: Ah oui.
0: Je peux dire que dans ma vie, check, toucher rectal.
1: Deux. Très bien.
0: Deux, parce que t'as d'abord l'interne qui vient, qui est le mec en études. Ouais, bah, je vais voir ça. Ensuite, t'as l'autre médecin qui arrive. Non, c'était vraiment une bonne expérience.
2: Ton père est bien
0: choqué.
1: Mais c'est pratique, vu qu'il est médecin, du coup.
0: Alors, voilà. Exactement, quand t'as les rhumes, les grippes, les machins, tu restes pas dans une salle d'attente pendant 12 heures en chopant d'autres virus.
1: C'est ça.
0: Non, là, c'était, voilà. C'est vrai que c'est le truc pratique. Mais je lui ai jamais demandé de faire mes vitres.
1: Non. Excusez-moi.
0: Ils font des trucs pour vous encore, vos parents? Jeff?
3: Moi, mon papa était plombier, donc là, au moindre évier bouché, il venait. Ah, mais c'est génial.
0: Ça, c'est génial.
3: Au prix des plombiers.
0: Tu sais quoi, entre plombier et médecin?
2: Ah ouais, ça se voit.
3: T'hésites, hein?
2: Plombier en vrai.
1: Plombier quand même.
3: Je crois.
1: Ah ouais.
3: C'est tout faire.
2: Ouais.
0: Les médecins, quand t'es malade le soir, tu sais pas trop ce que t'as à minuit.
3: Fuite à 2h du matin.
2: Ça se voit.
0: L'idéal, c'est que le père il soit plombier médecin.
3: C'est niche aussi là.
0: Ça, c'est dingue. Excusez-moi, on est peut-être en train de créer un nouveau truc.
2: Ouais, c'est pas mal.
0: Plombier médecin. Qu'est-ce que vos parents font à votre place encore maintenant? Allez, Florent, notre producteur.
4: Moi, ma mère a fait mes machines.
2: Ah, ah non, oui, c'est vrai.
4: Si elle lave mon linge. Ce week-end, j'ai
0: raté. Attends, j'ai dû entendre un truc pendant. Marion, t'as dit quoi? N'abuse pas.
1: Non, mais les machines, ça va.
2: Les vitres,
1: c'est tous les 2-3 mois. Les machines, c'est toutes les semaines. C'est abusé. Tu fais pas ça.
0: Explique-toi parce que t'as pas de machine.
4: Si, j'ai une machine. En plus, elle est venue à Paris, elle m'a montré comment ça marche. Mais à chaque fois, j'oublie.
1: Bah, quand même.
4: Et du coup, parfois, je l'appelle, mais après, je ramène tout. Mais non, mais le linge et tout, c'est...
2: Mais t'as 30 ans.
3: Mais oui.
4: Ouais, mais bon, elle le fait tellement avec amour et... Et elle aime bien.
3: Et elle repasse en plus, ouais.
0: C'est fou,
4: ah oui,
0: ça.
4: Bien sûr.
0: Ça la fait... Non, mais ça l'emmerde.
2: Ça doit la faire chier.
0: Ça l'emmerde.
2: Ouais.
0: Tu sais, je pense, non, ça doit lui faire plaisir que son fils lui demande encore de faire des choses et donc elle a l'impression,
2: d'être utile.
0: Ouais, d'être utile et de continuer à faire quelque chose pour toi.
4: Mais c'est surtout que la vitesse, elle est folle. J'arrive, je lâche le linge. 10 minutes après, c'est dans la machine. C'est ouf. Ça fait mal.
2: Direct, tu parles d'un faux. Mais tu sais, je te jure, je lâche le linge et
0: hop. Là, ou carrément un pressing, quoi. C'est incroyable. Je suis allé chez Pressing 2000 hier, c'est fou, hein. Et en fait, je me suis aperçu que c'était ma mère.
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0: Est-ce que vous avez vu les Spice Girls?
2: Oui.
0: On y a cru, hein?
2: Oui, ben oui.
0: Pourquoi? En fait, sur les réseaux sociaux, sur le compte des Spice Girls,
3: ça, j'ai vu.
0: Et il y a eu un truc un peu énigmatique, une vidéo qui était tournée là où ils avaient tourné
2: Wannabe,
0: etc. Et on s'est dit, est-ce qu'il va y avoir un concert surprise? Est-ce qu'il va y avoir un truc, un retour des Spice Girls? Et ben pas du tout. Il y a juste une nouvelle compilation des singles.
1: Oh non, super décevant.
2: Elles sont fortes. Hein. Oh là là.
0: J'avoue que j'ai été déçu.
1: Oh bah oui.
0: C'est comme ça.
2: Malin.
0: Ça a 30 ans.
2: Oh.
0: Vache. 30 ans les Spice Girls.
2: Ah oui, bam.
0: Quand tu dis je me rappelle les Spice Girls,
3: ouais.
0: C'est que tu sais, dis-moi ton âge sans dis-moi que t'es vieux sans me dire que t'es vieux. Tu vois ce que je veux dire. J'ai devant les yeux des trucs qui nous ont traumatisés dans les années 2000.
2: Ok.
0: Début des années 2000, les Spice Girls, elles sont là, on y est. Le lecteur MP3 qui avait plus de place après 20 morceaux chargés.
2: Ah ouais, tellement relou.
0: Aujourd'hui, c'est inconcevable. Tu te dis pas, j'ai plus de place. Et ben à l'époque, quand tu mettais 20 morceaux, il fallait pour mettre un 21e que t'en enlèves.
3: Choisir,
0: La mort de Michael Jackson.
2: Ah, je me souviendrai tout. C'était mon anniversaire.
0: Moi, je me rappelle très bien. C'était ton anniversaire.
2: Enfin, c'était peu après. Je fêtais mon anniversaire ce jour-là, quoi, mes 16 ans. Et du coup, quelqu'un est rentré dans la pièce où tout le monde dansait et a fait Michael Jackson est mort.
0: Il a dit comme ça.
2: Non, mais vraiment. Et tout le monde s'est arrêté. Et après, le DJ, il a fait que passer du Michael Jackson tout la fin de soirée. C'était incroyable.
0: C'était pendant la nuit. Et moi, je me suis réveillé le matin et je faisais de la radio déjà. Et je reçois un message du directeur d'antenne qui me dit si tu veux passer du Michael Jackson ce matin, vas-y. Mais sauf que j'étais pas au courant.
2: Et tu te dis cool.
1: Pourquoi?
0: Message dans la nuit, je dis le mec est bourré, il y a un problème. Qu'est-ce qu'il me raconte? Pourquoi? Machin. Et ensuite, dans la voiture, je mets les infos. Michael Jackson est mort.
2: C'est une folie.
0: Du coup, on a mis du Michael Jackson. Oui. Le coup de boule de Zidane a traumatisé aussi dans les années 2000.
1: C'était horrible. Pas ça, pas maintenant.
0: Pas toi.
2: Non.
0: Pas toi, Zizou.
1: Pas après tout ce que t'as fait.
0: Ça nous a traumatisé dans les années 2000, les caractères limités sur les textos.
1: Ah oui.
0: Au début, on pouvait pas. On avait un nombre limité. Comme au début, les tweets.
2: C'est pour ça qu'on parlait en abrégé SLT et tout. C'était pour économiser.
0: Au début, oui.
2: Bien sûr. Le qui coulole, le langage qui coulole.
0: L'internet limité à 30 minutes par frère et sœur aussi.
3: C'était cher.
0: Se taper 2 heures de hit machine pour une chanson qui n'arrivait jamais. Et enfin, les Wiz MSN qui rendaient dingue.
2: Je
3: mets bien, moi.
0: Le Wiz. T'aimes bien les envoyer, mais les recevoir, c'était. MSN, les deux petits bonhommes, le rouge et le bleu, là.
2: Et je mettais des statues et tout, un peu avec des majuscules, des minuscules, des émojis, machin, juste pour faire la maline. Genre, je suis occupée alors que j'étais pas du tout occupée. C'était fou, MSN.
0: Une bien belle époque. 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
0: C'est nous et on est là comme chaque matin. On démarre cette journée, on démarre cette nouvelle semaine. Ne vous laissez pas avoir par les gens qui vous disent que le lundi c'est pourri.
1: Non,
0: il n'y a pas de loi qui dit que le lundi on fait la gueule. Alors, tout le monde est là. Il a bien frappé sur la table. Je vous dis de vous amuser, bordel. Marion est là.
1: Oui, le lundi c'est super.
0: Il y a Jeff qui est là.
3: J'adore le lundi aussi.
0: Lorenza est là aussi.
2: Ouais, vive le lundi.
0: Écoute, j'ai l'impression que vous le faites exprès. Je ne sens pas de vrai amour du lundi.
2: Non, mais c'est vrai, si.
0: Non, Marion, elle n'est pas lundi. Non, je le sens.
1: Si, c'est comme un lundi, quoi.
0: Mais voilà, ça, c'est le pire. Je déteste la phrase comme un lundi.
1: Attends, tu le dis toi-même, le lundi on est en bas de la montagne. Bon, faut quand même un peu de courage, quoi.
0: Et on va la monter cette montagne.
1: Mais bien sûr qu'on va la monter.
0: On va la bouffer cette semaine.
1: On la bouffe. Voilà.
0: T'es une guerrière ou t'es pas une guerrière?
1: Je suis une guerrière.
0: J'entends pas, t'es quoi? Quoi?
1: Je suis une guerrière.
0: T'es pas plus qu'une guerrière, tu es la guerrière. Je t'entends pas.
1: Vive le lundi.
0: J'entends pas, c'est pas tellement fort ça alors.
1: On va la bouffer cette semaine.
0: On va la bouffer comment?
1: Comme un lundi. J'essaye, hein.
0: Je relax. C'était bien. On va écouter Shakira. On va écouter qui?
1: Shakira.
0: Mais avant ça, qu'est-ce qu'on vous fait gagner?
1: De l'argent.
0: On a du cash qui va peut-être aller chez Marie. Bonjour Marie.
5: Salut Marie, salut toute l'équipe. Marie me dit bonjour à moi-même.
1: C'est le stress.
3: C'est lundi.
0: Marie, sois la bienvenue parmi nous. J'ai pour toi 1000 euros. On va jouer ensemble au cash ou crash. Avant d'écouter Shakira, je rappelle les règles du cash ou crash. J'ai 3 questions. Si tu réponds juste à la première, tu gagnes 250 euros. Si tu réponds juste à la deuxième, tu doubles ton gain 500 euros. Et si tu réponds juste à la troisième, tu doubles encore ton gain 1000 euros. Tu peux aussi t'arrêter à un moment et tu repars avec ton gain. Et puis je te rappelle que si tu te trompes, tu perds tout. Mais ça, on veut pas.
1: Non.
0: Ça, c'est le crash, on le veut pas.
1: Oh non.
0: On veut du cash pour toi. Est-ce que t'es prête, Marie?
5: Oui, du coup, j'espère que je vais pas répondre mon prénom à chaque question.
0: Effectivement, ça pourrait être compliqué. 250 euros pour toi. Voici la première question. Quel fromage met-on traditionnellement dans une tartiflette?
5: Du reblochon.
0: Oui, bonne réponse.
3: Bravo.
0: 250 euros pour toi, Marie. Est-ce que tu t'arrêtes là ou est-ce que tu veux continuer pour doubler ton gain?
5: Non, on continue, on va jusqu'au bout.
1: Allez.
0: On va aller là, jusqu'au bout.
1: Ah ouais.
0: Pour 500 euros, deuxième question. De quelle île française Ajaccio est-elle la préfecture?
5: La Corse.
0: La Corse. Oui.
1: Allez.
0: On est bien. T'as les 500 euros, Marie. On double ton gain ou on s'arrête là? Ah oui, ah, vraiment,
1: ah,
0: c'est...
1: Joueuse, hein.
0: Ok. Ouais. 1000 euros peut-être pour toi maintenant. Écoute bien la question. Quel événement caritatif de streaming fondé par Zerator vient de récolter près de 33 Zéven. Millions d'euros lors de sa dernière édition? Tu as dit quoi?
5: The event,
0: oui, c'est ça, c'est gagné. Ouais. Elle a pas laissé le temps au chrono à chaque fois, elle a tout défoncé.
1: Ouais, de ouf.
0: Marie, 1000 euros pour toi.
5: Ah, merci, c'était trop cool. Je suis trop contente.
0: Eh bah, ben bravo à toi.
5: Merci l'équipe.
0: Elle est bien, elle est contente. Elle est heureuse, bah, elle a peu. 1000 euros, c'est le cash ou crash, il n'y a pas eu de crash. 1000 euros pour toi et ça reviendra demain évidemment à la même heure. 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
0: Voici les infos aléatoires du monde. On apprend des choses tous les matins, on est content. Dans 10 minutes, on aura peut-être oublié la moitié, voire les trois quarts. Mais sur
1: c'est
0: le moment,
1: grave.
0: On se sent tellement au-dessus.
3: Ben oui.
0: On est au-dessus de la mêlée, parce qu'on sait des choses que les autres ne savent pas. Qui va nous apprendre quelque chose en premier ce matin?
1: Moi.
0: Oh, Lorenza, elle est chaude. Allez.
1: Oh. Oui. Mike Tyson est fan de pigeons.
2: Hein?
1: Il en a plus de 1000 dans des pigeonniers près de New York.
0: Pigeonnier.
1: Il adore ça. Il est fan depuis qu'il est tout petit. Et figurez-vous que sa première bagarre, parce que c'est un ancien boxeur, hein, eh ben, c'était à cause d'un pigeon. Et c'est.
2: Il bastonnait un pigeon, non?
1: Non. Justement. Il y a des enfants qui étaient pas gentils, qui chotaient dans le pigeon, et il s'est bagarré pour sauver le pigeon, quoi.
2: Ah, contre des enfants, donc
1: exactement.
2: C'est mieux.
1: Quand il était petit aussi. Hein.
0: Depuis, il est devenu boxeur. Il est
1: toujours fan de pigeons. Il a une télé-réalité avec ses pigeons, les élèves.
0: Télé-réalité?
1: Oui, en 2011.
0: Après, c'est quoi? C'est Mike Tyson, donc il fait ce qu'il veut.
1: Oui.
0: C'est une télé-réalité avec des captards, s'il veut. C'est génial, mec. C'est super. On apprend les choses les uns les autres. Jeff,
3: au Bangladesh, il y a un buffle albinos à la crinière blonde qui était surnommé Donald Trump. Il reçoit 4 bains par jour pour garder sa coiffure impeccable et il est pris en photo plusieurs centaines de fois par jour.
0: Parce qu'il a comme la coupe de Donald Trump.
3: Et comme la coupe et la tête, quand tu vois la tête, il y a la photo. Quand tu vois la tête, il a la tête de Donald Trump aussi.
0: Et c'est un buffle.
3: C'est un buffle.
1: C'est énorme.
3: Mais tu le mets sur sa photo d'identité, ça passe. Hein. Vraiment, c'est un truc. C'est fou.
0: Marion, apprends-nous quelque chose.
1: L'odeur caractéristique après la pluie s'appelle pétrichor.
0: Je le savais.
1: Oui. C'est joli, ça fait un peu Pokémon, mais c'est pétrichor.
0: Pétrichor,
1: ouais. Et en fait, ça vient des sols. C'est pas la pluie en elle-même, c'est quand elle tombe sur les sols,
0: c'est un peu l'odeur de
1: la terre comme ça.
0: Bien sûr, évidemment, c'est la terre qui devient humide et
1: muscle.
0: Ça s'évapore. C'est scientifique, hein, c'est de la physique, hein, c'est simplement. C'est les molécules de la nature, H2O plus ZV carré, et qui se transforment et qui, évidemment, qui recréent cette odeur.
1: Et ça sent bon.
0: Cette odeur, absolument.
1: C'est apaisant.
0: Oh, c'est le pétrichor.
1: C'est le pétrichor. Oui.
0: Extraordinaire, le pétrichor. J'organise des visites des stages de pétrichor. Pendant une semaine, on a de la pluie qui nous tombe dessus dans le sol et on sent le pétrichor.
1: Tous ensemble en communion.
2: Ça peut exister. Hein.
0: Ah, bah, certainement. Oh, bah, tu sais, oui, tout existe.
1: Oui, oui.
0: Je vais vous parler de Marie Dillwyn, moi. Marie Dillwyn, vous ne la connaissez pas, et pourtant, c'est une femme incroyable.
3: Ah.
0: C'est une photographe. Et c'est elle qui est considérée comme la première à avoir photographié des gens qui font des oreilles de lapin.
1: Oh, le génie de
3: Marie, il y a eu un premier, oui. Bah oui.
0: Les premières oreilles de lapin de l'histoire auraient été donc faites vers 1900.
1: Oh,
0: et c'est Marie Dillwyn, qui est la photographe, qui a pris une photo des gens et quelqu'un, d'un coup, il s'est dit, tiens, je vais faire des oreilles de lapin.
1: Mais c'est ouf.
0: Et maintenant, aujourd'hui, tout le monde fait des oreilles de lapin.
1: Bah, elle a réussi sa vie.
2: Incroyable.
0: C'est la première.
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0: Oh, Evelyne. Toi. Les températures pendant deux jours, ça va être un truc de dingue. Ouais. Ça expose 30 degrés dans le nord, 35 degrés dans certaines régions. Il y aura du soleil de partout. Bah, attention, mercredi, boum, on perd 10 degrés.
2: Ouais,
0: tu perds de, tu passes de 30 à 20. Donc, vous y habituez pas trop. Mais, franchement, ça sent le barbecue en semaine.
2: C'est trop bien.
0: Il est 8h18. Slimane avec Première Fois tout de suite. Et juste après, on va continuer à partager. C'est pas joli, joli. Ce qu'on laisse nos parents faire pour nous. Parce que ce week-end, c'est ce qu'on a appris tout à l'heure, Marion a fait venir son père uniquement pour faire les vitres.
1: Et le pire, c'est qu'il n'y a pas que ça. Ils font plein de trucs pour moi.
2: C'est pas vrai, je vous assure.
0: Tu nous raconteras ça après. Il est 8h22. On est lundi aujourd'hui et ce week-end, ça n'a pas été joli, joli chez Marion. Elle a fait venir son papa dans un seul but, faire les vitres. Ça, c'est pas bien.
1: Ah, mais qu'est-ce qu'il les fait bien. C'est satisfaisant à voir, je vous assure.
0: Son père est venu ce week-end et lui a fait à manger. Alors, lui a même pas fait à manger, t'as commandé des pizzas.
1: Bah, attendez, elle était très bonne.
0: C'est mignon.
1: Il a kiffé, quoi.
0: C'est mignon.
2: Bah, c'est mignon de commander une pizza pour le remercier, je trouve.
0: Bah, oui, c'est.
3: Ouais, je crois.
0: Ça aurait été mignon de l'inviter simplement à manger. Après, tu fais ce que vous voulez. Je suis pas là pour juger.
1: J'ai un peu honte, c'est vrai, mais il le fait mieux que moi.
0: T'es la mère indigne, t'es la fille indigne du jour.
1: Oui, je suis tout, quoi.
0: Il n'y a pas de problème. Qu'est-ce que vos parents font encore pour vous? On en parle depuis tout à l'heure. Lorenza?
2: Moi, c'est mon beau-père. Il s'inquiète pour ma santé comme on se lève tôt. Oui. Donc, il m'envoie par la poste et il me commande mes vitamines. Vitamine D, magnésium, B3, machin. Et il dit, tu as intérêt à les prendre. Et je dois faire des fois des vidéos où je le regarde et je fais, coucou, je prends les vitamines.
1: C'est mignon.
2: Ouais, c'est mignon.
0: Ah, c'est mignon, c'est marrant, hein, c'est pas la même relation. Hein. Toi, il fait attention à ta santé et Marion, elle utilise son père. C'est vraiment deux choses différentes. David est là, bonjour David.
7: Bonjour Manu, bonjour toute l'équipe.
0: Qu'est-ce que tes parents font encore pour toi, David?
7: Bah, moi, ma mère, elle garde chez elle mes papiers importants car je suis incapable de savoir est-ce que je les range.
0: Ah, ouais,
3: c'est
0: mal.
3: Mieux peut-être. Ouais.
0: Mais c'est pas galère parce que par exemple, t'as besoin de ton passeport, t'es obligé d'aller chez elle, récupérer le passeport et le revenir chez toi.
7: Ouais, mais c'est pas grave, comme ça en même temps je vais manger chez elle, me faire un bon petit repas.
1: Fils indigne, mais non.
0: Il faut que je te fasse rencontrer une nana qui s'appelle Mario. Ils ont les mêmes, vous avez les mêmes relations. Merci beaucoup David de nous avoir appelé.
7: Je vous en prie, bonne journée.
0: Alors t'as dit que t'avais d'autres trucs, Mario, aussi.
1: Oui, j'utilise aussi ma mère qui s'occupe de ma déclaration d'impôt.
0: Ouais. Non, c'est automatique aujourd'hui.
1: Mais oui, j'y arrive pas. Alors moi j'ai vraiment des angoisses là-dessus. C'est comme mon courrier, je l'ouvre pas. Mes mails, non, un peu chelou, je les ouvre pas.
0: Et arrêtez avec la phobie administrative.
2: Oui,
0: c'est juste que tout le monde a la.
1: C'est pas une phobie.
0: Tout le monde.
1: Non, mais c'est hyper
2: angoissant. Angoisse.
1: Mais elle, c'est une ancienne comptable et kiffe. C'est son truc, les chiffres et tout.
0: C'est son travail.
1: Et moi, j'aime pas ça, donc elle le fait à ma place.
0: Putain.
1: Ça me rassure.
0: La phobie. Non, je veux pas ouvrir cette enveloppe.
1: Ah non, je veux pas, moi. Jamais. C'est mon mec qui ouvre tous les trucs où il y a un petit peu un truc officiel dessus. Je suis incapable, je comprends rien, ça me saoule.
0: Ça te tend. Ça
1: me tend.
0: Et lui, il ouvre, c'est pas grave.
1: Bah lui, ça.
0: Après, il y a une troisième personne qui paye. C'est très compliqué. Qu'est-ce que vos parents font encore pour vous? Il y a Maxence qui est là. Bonjour Maxence.
9: Bonjour Manu, bonjour l'équipe.
0: Bienvenue sur Énergie, on t'écoute.
9: Bah moi, ma mère, elle me rappelle toujours mes rendez-vous. Si je lui dis que j'ai un rendez-vous important, elle n'oublie jamais.
0: C'est bien, c'est pratique. C'est une maman agenda, cool. Quoi.
9: C'est ça. Exactement.
0: Ouais. Oui, d'ailleurs, il l'appelle Google Agenda. Bien sûr, évidemment.
9: Non, mais...
0: ouais, bien
9: même,
0: sûr,
9: pour même pour l'anniversaire d'un pote, je lui demande, elle me rappelle toujours la date. Quoi.
0: C'est génial. Et des fois, sa mère, elle l'appelle et il y a quelqu'un qui lui dit, ta mère t'appelle. Non, ça c'est un rappel. C'est beau. Maxence, merci beaucoup de nous avoir appelés.
9: Bonne journée.
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0: Il va faire chaud partout en France aujourd'hui. Il va faire chaud partout en France demain.
1: Ouais.
0: Il va faire froid partout en France mercredi.
1: Ah, oh, non.
0: Profitez de ces deux jours. On est là avec vous. Il y a Marion.
1: Bonjour.
0: Jeff est là aussi.
2: Bonjour.
0: Lorenza est
3: là
0: aussi.
3: Je suis là.
0: Il y a les sondages du matin qui arrivent. On va ouvrir les lignes. Si vous avez quelque chose à nous dire, vous nous appelez maintenant au 0870 42 48. Et on continue à avouer les choses que nos parents font à notre place. Qu'est-ce que vous demandez à vos parents de faire à votre place? Il y a Jane qui est là. Bonjour Jane.
4: Bonjour Manu, bonjour toute l'équipe.
0: J'adore ce prénom, Jane.
1: Ah, c'est beau,
0: c'est classe. Ouais, ouais. Bah, c'est américain.
4: Jane et Tarzan.
1: Oui, exactement, je pensais à Tarzan, mais je n'osais pas trop le dire.
4: Ouais. C'est toujours la blague.
0: Ah. Ouais, voilà, Lorenza.
1: Je l'ai pas dit,
0: Oh, t'as dit, j'allais le faire.
1: Ouais,
0: Jane, qu'est-ce que tes parents font à ta place, encore maintenant?
4: Alors, moi, mon père, il vient tondre la pelouse chez moi, sauf que j'habite en appartement au rez-de-chaussée. Donc, pour atteindre le jardin, il est obligé de traverser avec la tondeuse, le râteau et tout dans le salon pour atteindre le jardin.
0: Oui,
2: du jardinage, quoi.
0: Oui, c'est ça. C'est pas.
1: Je crois, il ramène sa tondeuse de chez lui, en fait. C'est
4: bah
1: ça.
4: Ouais, en fait, elle a des broussailleuses et tout. Il passe dans l'appartement.
0: Ah, j'avais pas compris. Il ramène le matos pour venir tondre chez toi.
4: Oui.
1: Et t'aurais pu acheter une tondeuse quand même.
4: Il a pas d'accès direct au jardin. Il est obligé de passer par l'appartement. Donc ça met de l'air.
0: D'accord.
1: Il en a pas.
0: En plus, elle l'engueule. Alors,
1: il
0: y a une différence. Marion, son père vient faire les vitres, mais elle a le matériel.
1: Ah,
0: mais
1: évidemment. Ah oui.
0: Non, on est des
4: professionnels. Moi, j'ai pas le matériel.
0: Oui,
1: bah,
0: on avait bien compris, Jeff. Merci beaucoup de nous avoir appelés. Qu'est-ce que vos parents font encore à votre place, Jeff?
2: Pendant des années, j'ai appelé ma mère tous les week-ends. Au moment où je faisais à manger, j'adore cuisiner. Et en fait, j'ai eu toujours la flemme d'ouvrir un livre de recettes. Donc, j'avais ma mère au téléphone en haut-parleur, que je posais dans la cuisine, et elle me dictait le plat. Mais c'est long, des fois, à faire. Mais elle restait une heure et quelques. Elle fait là, tu coupes les carottes. Mais en tronçon, en petit. Elle entendait pas, elle était un peu sourde. Elle fait quoi? Je suis en tronçon ou en petit? Les carottes! Donc ça prenait un temps fou, mais j'ai appris à cuisiner comme ça, par téléphone.
1: Ah ouais?
0: C'est
2: l'ancêtre de l'internet.
0: C'est la hotline, quoi.
1: Ah ouais, c'est une folie, genre.
0: Et puis elle, ça la gênait pas pendant une heure.
2: Elle adore ça, elle adorait rendre service.
1: Bah en même temps, t'es au téléphone, elle fait des trucs, elle se sent utile, je trouve ça mignon, moi.
0: Oui, enfin, c'est pas de la grande discussion.
1: Non,
0: carottes!
1: Mais...
0: Coupées en dés!
2: Non, mais j'aurais pu noter en plus, tu vois, mais à chaque fois, je la rappelais, même si c'est pour le même plat, je la rappelais, quoi.
1: Je suis sûr qu'elle adore.
0: Je suis sûr qu'elle adore. C'est ce qu'on se dit en fait quand on demande un truc à l'envers.
1: C'est ça.
0: Un matin, je demande à mon père énormément de trucs, mais il adore.
1: Il adore ça.
0: C'est plaisir. Marion, t'en as encore?
1: Ah oui, si j'ai besoin de retouches couture sur les ourlets de pantalon et tout. Allô maman. Elle adore. Elle est fan de ça.
0: C'est marrant parce que faire des ourlets, j'ai pas entendu ça depuis que je suis petit, moi.
1: Et mais moi j'en ai beaucoup besoin parce qu'il n'y a aucun pantalon me va. Donc c'est assez malheureux.
0: En fait, quand j'ai dit le mot petit, je me suis dit, bah oui, elle.
2: Ah oui, forcément, ça, évidemment. Sinon, j'ai des shorts. Hein.
0: Parce que Mario, c'est 1m54.
1: 57, oh.
0: Oh, pardon.
1: C'est important à ce stade, en 3
0: cm. Oui, 3 cm. Pardon, je suis désolé. Et bah putain, tu fais fonctionner le business des ourlets, quoi.
1: Oui, mais là, je me rends compte que je les utilise beaucoup par rapport à vous, mes parents, quand même. J'ai un peu honte.
0: Honnêtement, oui.
1: Oui, bah, mais je vais essayer de changer.
0: Mais certes, ça sert à rien, tu le dis. Mais tu crois pas.
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0: Dans une heure, vous avez réussi à trouver qui c'était.
1: Ouais.
0: Un mentaliste va venir. C'est quelqu'un que j'ai rencontré cet été, il s'appelle Nat. Et il y a quelques jours, Marion et Lorenza avaient dit, ouais, non, mais nous, la magie, on n'aime pas, ouais, le mentalisme, ouais, sans plus et tout. Et je vous ai dit, je connais quelqu'un de dingue.
1: Ouais.
0: Je l'ai ramené ce matin. À 9h30, il va vous retourner la tête.
1: Un peu stressant.
0: Un peu stressé?
1: Un peu, ouais.
0: Ah, d'accord, ok, c'est cool.
1: J'ai hâte.
0: J'ai hâte de voir vos têtes surtout. 8h39, c'est parti, voici les sondages du matin. 8% des hommes ont déjà offert un parfum à leur partenaire pour 7 raisons. Et cette raison, elle est spéciale. Jeff?
2: Je sais, mais c'est pas bien. C'est-à-dire qu'en fait, c'est le même parfum que leur maîtresse. Comme ça, si la maîtresse met son parfum sur ton col, alors elle croit, ta femme croit que c'est son parfum à elle, en fait.
1: Ouais, c'est fourbe.
0: Et me demandez pas comment je sais ça. Mais c'est...
1: C'est du génie.
0: Bien sûr que oui.
1: Franchement,
2: mais
1: c'est
2: ça,
1: une dinguerie, genre.
2: Mais bien sûr.
1: Oh, c'est hyper
3: c'est
1: mal.
3: Horrible.
2: Voilà, j'ai plein d'autres conseils comme ça, si vous voulez.
1: Bah oui.
0: C'est quoi, c'est diabolique et en même temps, c'est génial.
1: Oui, mais il faut y penser, quoi.
2: Bah, il faut y penser.
0: C'est pas la réponse. Mais la réponse, du coup, moi, je la trouvais déjà dingue, mais elle est moins bien que la tienne. C'est parce que le parfum leur rappelle leur ex.
1: C'est dans le même style, hein.
0: Non, mais là, c'est plus tordu, là, quand même.
2: Sauf si elle revoit son ex, du coup.
0: Oui,
2: ça marche.
0: Oui, bah, la maîtresse, quoi. C'est incroyable.
1: Wow.
0: On dépense 7000 euros là-dedans durant notre vie. 7000 euros là-dedans. Dans quoi?
2: C'est 7000 en beaucoup de fois ou
0: il est,
2: genre
0: il est chaud déjà. Enfin, 7000 euros en tout, en cumulé.
1: En chaussures?
0: C'est pas les chaussures.
3: Papier toilette?
0: Non plus. On dépense 7000 euros là-dedans durant notre vie, dans toute notre vie.
1: Un repas livré?
0: Non, mais il y a un rapport avec la bouffe.
3: Ça se boit?
0: Ça se, bah, c'est un rapport avec la bouffe, oui. Ça, enfin, en fait, ça se boit et ça se mange.
1: Quoi?
0: Ouais, il y a les deux.
2: Au cinéma, quand on prend du pop-corn?
0: Bah, c'est pas loin de ça.
3: C'est dans un endroit spécifique?
0: Absolument.
3: Au boulot?
0: Il y en a, oui, carrément, au boulot, oui.
2: Les Mars dans les machines?
0: C'est la machine à café et les distributeurs.
2: Oui. Oh!
3: 7000 balles!
0: 7000 euros dans toute ta vie.
3: Moi, jamais de la vie, moi pas.
0: Oh là, elle se rebelle.
3: Non, moi pas.
0: On m'aura pas, moi, 7000 euros à machine à café au distributeur. Alors là, moi pas. Hein. Alors, pour une personne sur 5, c'est l'endroit du corps où elle déteste être touchée. Alors, Marion?
1: La plante des pieds.
0: C'est pas la plante des pieds. Ah, c'est Pellegrini?
1: Oui, c'est Pellegrini.
0: Marion? Pardon, Lorenzo.
3: Le visage.
0: Le visage, c'est pas ça.
2: Les cheveux, souvent les femmes, elles aiment pas.
0: C'est pas en haut. C'est pas en haut. Pour une personne sur cinq, c'est l'endroit du corps où elle déteste être touchée.
1: Les tétons.
0: C'est pas les tétons, c'est plus bas.
3: Bah, le tralala.
0: C'est plus haut.
2: C'est mou.
0: C'est pas dur.
1: C'est le ventre.
0: Plus être plus précis.
1: Le nombril.
0: Le nombril.
2: Ah, je
3: c'est
2: déteste.
3: Horrible.
0: Ah oui.
2: Moi je peux, la gâte, je touche, y a pas de souci. Mais touche-moi, non.
1: Mais arrête de te toucher, ça nous gêne tous.
3: Mais même moi quand je le fais moi-même, j'aime pas.
1: Oh, non.
0: Marion aussi?
1: Ah, je déteste.
0: Non. Ah, mais moi je suis vraiment, je suis totalement nombrilophile.
2: Ah non, t'aimes bien ça?
0: Non, c'est pas que j'aime bien, mais je m'en fous.
3: Non, mais là, mets ton doigt dans ton nombril.
0: Ah, jamais, ouais.
3: Eh ben.
0: Bah quoi?
3: Ça te fait pas des sensations bizarres?
0: Non, j'essaie même d'enfoncer pour voir si on peut rentrer dedans.
2: Oui, mais moi il est profond, c'est un gouffre, toi, donc j'ai peur que les gens aillent en moi.
3: Mais ça fait pas un truc bizarre, genre.
0: On peut pas aller en quelqu'un dans le nombril.
2: C'est vrai, pardon.
0: Florent, nos producteurs?
7: Mais moi ça me fait. Enfin, du coup j'ai l'impression que je vais être chelou, mais quand vous touchez le nombril, ça vous fait pas un truc au niveau des fesses?
0: Pardon?
3: Attends, quoi?
2: Non, mais tu connais, des fois, t'as des endroits où tu touches ton corps et ça fait un truc dans un autre endroit.
0: Attends, t'as fait une radio pour voir si tout est bien. Si tout est bien relié normalement.
3: Attends.
0: Parce que si t'as le nombril qui est relié aux fesses.
1: Aucun rapport.
0: Tu peux peut-être réussir à péter le nombril. Et là, ce serait un truc de dingue.
3: Mais ça, je m'y attendais pas.
0: Ouais, mais... Alors, c'est quoi exactement que ça te fait?
7: Mais je sais pas, ça fait des guilis.
3: Non!
2: Aux fesses,
1: c'est pas normal du tout.
2: Bizarre.
7: Non, il y a peut-être une relation, il y a un truc qui est mal branché, je pense.
0: 8h43. Refermons les sondages du matin.
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0: Dans moins d'une heure, tout à l'heure à 9h30, il va vous retourner le cerveau. J'ai invité quelqu'un que j'ai rencontré cet été. C'est un mentaliste. Il va vous retourner le cerveau tout à l'heure.
3: J'ai trop hâte de voir ça.
1: Et tu l'as rencontré par hasard?
0: Par hasard, il m'a fait le
1: tour.
0: Ce qu'il va vous faire tout à l'heure.
3: Ouais.
0: Et j'ai trouvé ça, mais...
3: Et c'est possible de le déjouer, tu penses, ou c'est vraiment infaillible, genre?
0: En fait, tu te laisses...
3: Tu te laisses bluffer, quoi.
0: Tu l'écoutes, et voilà, quoi. Bah, toi, c'est...
3: Ok.
2: Oh, j'aimerais bien qu'il perde.
0: Mais j'ai l'impression, t'as raison. Non, mais j'adore ces trucs-là, moi.
3: Ok, trop bien.
0: On n'a pas parlé de Céline Dion. Qui n'a rien à voir avec le mentalisme. J'ai vu que ça sur mes réseaux sociaux ce week-end.
3: On a tout vu, on a vu tout le concert, en vrai. Hein.
0: Et c'est là où je me suis aperçu que je connaissais beaucoup de monde qui avait eu des places.
3: Ah, oui.
2: Céline Dion. C'est clair. Et moi, j'ai quand même fait une soirée, Céline Dion. On faisait un poker et on a trouvé un mec qui filmait en direct sur YouTube et on l'a mis sur la télé.
0: Il y a un mec qui filmait en direct.
2: Il y en a plusieurs. Et du coup, on a fait le concert en fond pendant qu'on mangeait nos crêpes en jouant au poker. On fait un poker.
0: Tu n'entends rien, le son c'est.
2: C'est ça.
0: D'accord. Oui. Bon. Alors à propos de Céline Dion, bon, il y a eu le concert évidemment, puis il y en a 26. Hein,
3: y
0: a
3: 26
0: en Belgique, il s'est passé un truc. Je rigole, mais c'est pas drôle. Il y a un homme qui était persuadé d'entretenir une relation amoureuse avec Céline Dion.
3: Oh, mais c'est pas possible, faut arrêter que ça.
0: Il s'est fait arnaquer sur Instagram.
3: Oh non.
0: Il s'est fait arnaquer de 10 000 euros.
3: Quand mais c'est pas possible.
0: Céline Dion, donc la fausse Céline Dion, lui réclamait des cartes cadeaux Carrefour.
1: Ah oui, crédible.
3: Oh non, mais attends.
0: Et oh là là. C'est pas fini. Elle lui promettait de venir le chercher en jet privé. Chez lui.
3: Oh là là.
2: Dans ton jardin.
0: Écoute, franchement, c'est difficile de pas tomber dans l'arnaque. Non, mais c'est logique. Quand t'as un jet privé, bah, t'as clairement besoin de carte cadeau Carrefour. C'est fou. Bon, On ouvre les lignes. 0-870-42-48. Vous avez quelque chose à partager avec nous. Vous avez besoin d'un conseil. Vous voulez nous raconter une histoire. On prend tout. 0-870-42-48. Le monde vous écoute. On a Aurore qui est là. Bonjour Aurore.
8: Salut Manu, salut l'équipe.
0: Bienvenue sur Énergie Aurore, qu'est-ce qu'on peut faire pour toi?
8: Merci. Alors, moi je voulais discuter un peu, afficher un petit peu mon cher et tendre.
0: Oula.
8: Parce que ça fait 15 ans qu'on est ensemble.
1: Oula, qu'est-ce qu'il a fait?
0: Je sais pas.
8: On a deux enfants.
0: Oui.
8: Je l'ai demandé en fiançailles et lui, toujours pas de mariage.
1: Ah, oh, qu'est-ce qu'il n'a pas fait alors?
0: Attends, si tu l'as demandé en fiançailles.
8: Oui. Donc,
0: bah, tu peux lui le demander en mariage,
2: c'est logique normalement.
1: Oui, c'est la même personne pour les deux normalement.
8: J'ai fait la première démarche.
0: Ah.
8: J'attends de lui qu'il fasse la deuxième.
0: Alors, il faut. Aurore, elle est très process. Hein.
1: Oui.
0: Elle est là.
1: Elle a commencé, oui. Il continue. C'est là, comme ça.
0: Aurore, tu sais, c'est comme quand tu prends ton ticket à la sécurité sociale.
1: Oui. Là,
0: c'est
1: vrai,
0: voir chez le traiteur aussi. Numéro 208. Oui, alors, je vais vous prendre du reblochon. fais-le, toi, si t'as envie, oui. Aurore.
8: Non. Il faut que ça vienne de lui. Oh, au bout de 15 ans.
1: Il a peut-être pas envie.
8: Quand même. Ouais.
1: Peut-être 2-3 signes, là, quand même.
8: Si, il a envie.
1: Mais attends, peut-être qu'il n'est pas au courant que c'est à lui de faire le...
0: Elle te dit qu'il a envie.
1: Oui, mais il a envie, mais il n'est peut-être pas au courant que c'est à lui de faire encore ce pas-là.
0: Elle te dit qu'il a envie.
8: Il est au courant.
1: Il a envie.
0: Il est au courant, c'est-à-dire qu'en fait, tous les soirs, elle dit, bon, j'attends, tu me demandes en mariage.
2: Moi, mon ex-femme, elle m'a forcé et ça a bien marché du coup.
0: Elle t'a forcé?
2: C'est-à-dire qu'un matin, j'étais sur la terrasse avec elle et ses parents étaient en train de préparer à bouffer, tu sais. Et elle dit, tiens, en fait, on va se marier dans un an. Je suis pas au courant. Et un an après, on s'est marié, donc ça a marché pour elle.
1: Oui, mais vous êtes divorcé aujourd'hui.
2: Maintenant, on est divorcé.
0: Après, il y a des gens qu'on n'a pas forcé qui ont divorcé aussi.
1: Oui, c'est vrai.
0: Statistiquement, bon. Écoute, Aurore, à part lui forcer la main, ce qui n'est pas très funky,
1: oui.
0: Je te dis, honnêtement, demande-lui toi, tu vois. Peut-être qu'il a.
8: Non,
0: je lui demande,
8: mais en fait, de ce qu'il me dit, il attend de pouvoir faire les choses en bonne et due forme et de pouvoir faire en sorte que je sois une vraie princesse.
1: Ah ben voilà, ben patience alors.
10: Oh, la belle douille.
0: En gros, il veut t'inviter à Disney, c'est très bien. Allez. On t'embrasse, Aurore. Merci beaucoup de nous avoir appelés. Allez, on ouvre les lignes. Si vous avez des choses à nous dire, vous avez besoin d'un conseil, vous n'êtes pas content parce qu'il ne vous demande pas en mariage, appelez-nous 0 870 42 48 UGL tout de suite sur Énergie.
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0: Magali, vous êtes avec nous. Bonjour Magali.
13: Salut Manu, salut toute l'équipe.
0: Bienvenue sur Énergie, Magali, on ouvre les lignes. Vous avez quelque chose à nous dire, vous avez quelque chose à partager avec nous, besoin d'un conseil, on est là. Magali, qu'est-ce qu'on peut faire pour toi?
13: Ouais, j'ai besoin d'un conseil parce que mes collègues m'ont invité à un week-end entre filles. Mais en fait, j'ai un peu la flemme d'y aller parce que je les vois déjà tous les jours. Et puis, voilà, c'est pas trop mon délire, quoi.
0: Oh. Bah, ça arrive, hein.
2: Bah oui, non mais bon.
0: Bah si t'es pas ultra proche de tes collègues, tu peux leur dire ça.
13: Bah si, elles sont sympas. Mais voilà quoi, je les vois toute la semaine, c'est bon.
2: Mais ça va te permettre de les voir dans un autre contexte. Ça peut être sympa aussi.
0: Elle a pas envie.
2: Ah, elle a pas envie du tout.
13: Ouais, elles sont un peu
0: gnangnang, du cul
13: quoi.
0: Ça va se terminer en tuer. En fait, je les déteste.
1: J'espère qu'elles écoutent pas.
0: Mais Alice, après, tu leur dis simplement que tu peux pas.
1: Ouais, une excuse.
0: Voilà.
1: T'as pas des enfants, quelqu'un qui est malade, tu dois garder le chat ou le chien de quelqu'un.
13: Ouais, mais ils vont réserver le gîte et du coup, je vais être obligée de payer. J'aimerais autant esquiver avant, quoi.
0: Mais non, ils réservent rien puisque tu leur dis avant que t'y vas pas.
1: Oui, mais elle va pas anticiper, elle va pas dire qu'il est malade si le week-end il est dans un mois, tu vois.
0: Ah, mais il est gravement malade. Il a une maladie à retardement. Ça se déclenche dès qu'on propose un week-end qui m'emmerde. Pardon.
1: Mais non, l'enfant a un spectacle, un truc. Attends, c'est bon, on peut dire, tu demandes à Chatty de ChatGPT de t'inventer une petite excuse et c'est réglé. Hein.
0: C'est horrible. Demandez à ChatGPT. C'est matin, on demande à ChatGPT des excuses pour pas aller un week-end.
1: Et alors, rajoute excuses plausibles, hein, parce que des fois il s'emballe un peu et t'invente des trucs qui n'existent pas. Donc,
2: ça veut dire qu'elle a fait Lorenza.
0: Mais Lorenza,
1: je suis tout le temps en retard, donc je dois bien trouver des excuses à un moment donné.
0: Mais ton cerveau, ça va devenir de la bouillie à force de tout demander à ChatGPT.
1: Non, mais je demande pas tout.
0: Pardon, je reprends. Ton cerveau est devenu.
1: Non, mais les excuses, c'est pratique, j'avoue. À la fin, j'ai plus d'idées, moi. Donc.
0: Oh mon Dieu. Magali, on te souhaite une belle journée, une belle semaine.
13: Merci.
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0: dans l'émission maintenant, de temps en temps, on va faire venir des gens. Là, c'est moi aujourd'hui, mais ça pourrait être Marion un autre jour, Jeff ou Lorenza.
1: Trop bien.
0: Quelqu'un que vous avez envie, en fait, de partager.
2: D'accord.
0: C'est une personne que vous avez envie de partager. Ça peut être quelqu'un, ça peut être un proche, ça peut être un coach sportif, ça peut être un artiste, peu importe. Et on le fait venir dans l'émission. Et tout à l'heure, à 9h30, c'est quelqu'un que j'ai rencontré cet été, un mentaliste.
1: Waouh.
0: Et puis depuis, quand j'étais petit, je voulais être magicien, moi.
1: Bah oui, donc toi, t'es bluffé par ça.
0: Ouais, je voulais être magicien et conducteur de train.
2: En même temps.
0: J'ai eu un accident. Non, non, mais c'était les deux trucs que je rêvais de faire.
1: Mais mentaliste, c'est mieux que magicien, je trouve encore. Parce que vraiment, t'as l'impression qu'il peut tout savoir de toi.
0: Il te retourne le cerveau.
1: Ouais, ouais. C'est ça.
0: Et ben, il sera là tout à l'heure avec nous dans une petite demi-heure. On va écouter Mauvais Joe, Moziman aussi. Mais avant ça, voici le retour des études de Jeff. Jeff va nous récupérer les études dans le monde entier parce qu'il a rien à foutre le week-end.
2: C'est exactement ça, je m'ennuie.
0: Et ensuite, il nous les donne le lundi matin, par exemple, on y va.
2: Voilà. On commence avec du sexe.
1: Oui.
0: On commence à prendre nos habitudes. Oui,
1: on attend.
2: Ouais, j'aime bien, voilà, voilà. Et surtout, celle-là, elle m'étonne d'études parce que j'ai appris que plus on est direct, plus on a de chances de coucher. En gros, dire « je veux coucher avec vous », ça marcherait mieux que de proposer un verre et de faire toutes les étapes derrière.
3: Ça me surprend pas,
1: moi non plus.
3: L'honnêteté, ça paye.
1: Ouais.
0: Ah, mais c'est l'honnêteté.
1: En fait, je trouve que ça te donne un cachet en plus, quoi. C'est confiance en soi.
0: Si tu le dis et que la fille reste, même si elle rigole ou un truc comme ça, tu dis que
2: c'est un bon test.
1: Ouais.
0: C'est, oui.
1: Mais il y a une manière de le faire aussi. Enfin,
0: oui, tu viens pas avec un mégaphone.
1: Ouais, voilà.
0: Hello, hello, la fille, la blonde là-bas. J'aimerais bien te coucher avec toi. Non, je passe à une autre. Alors, effectivement.
1: Oui.
0: Ouais, faut que ce soit naturel, quoi.
1: Ouais, c'est ça.
0: Et vous dites pas non. Ok, bah elle marche ton étude.
2: C'est bon à savoir.
0: Oui, c'est bon à savoir.
2: C'est sûr.
0: Enfin, pas pour nous, puisque
2: nous on est casés.
1: Bah, vous êtes casés, tout ça.
0: Voilà, exactement.
2: Exactement.
0: Pour.
1: Moi
0: Pour toi.
1: Bah, pour savoir quand même.
0: Bien sûr, mais toi.
1: Bah, ça fait longtemps, hein. Donc.
0: Longtemps.
1: N'hésitez pas à vous mettre.
2: T'as vu qu'il y a eu un tremblement dans la voix, hein. Ça fait longtemps.
0: Pourquoi il y a trop loin? Parce qu'en même temps, elle est accrochée au micro. Une autre étude.
2: Manu, je sais que t'es pas fan des chats.
0: C'est pas que je suis pas fan des chats, les chats ont été envoyés sur la Terre par les extraterrestres sur ordre de Satan. Effectivement, je suis pas fan.
2: Mais je vais te faire peut-être changer d'avis. Selon des chercheurs anglais, les personnes ayant un chat sont plus heureuses et réussissent mieux dans la vie. La raison, elles ne se sentent jamais seules et estiment que le chat leur donne un but dans la vie.
3: Oui,
0: essayer de savoir à quoi ça sert.
1: Non, mais il y a la ronron-thérapie et tout ça, c'est tellement mignon un chat.
0: Écoute, j'ai plein d'animaux, j'ai un chat parce que j'ai pas le choix, mais c'est vraiment celui avec qui il y a aucune.
1: Mais parce qu'elle sent que tu l'aimes pas.
0: Ouais. Non, il y a aucune connexion.
1: Mais oui, elle sent.
0: Mais elle sent rien du tout. Au début, j'étais gentil avec elle. Tu vois ce que je veux dire, à un moment, tu la caresses et puis d'un coup, tu sais pas pourquoi, il y a un coup de griffe qui part.
2: Ouais.
0: C'est quoi ça?
1: Elle en a marre, quoi.
0: Elle en a marre de quoi?
1: Mais elle peut pas te le dire, donc elle te montre.
0: Ouais. Bah, c'est bien connu qu'on peut pas dire on marre, on griffe, bien
3: elle
0: sûr.
3: Sent ce qui pas l'encadrer,
1: elle
2: pense comme toi, elle se dit ah les humains ils ont été envoyés sur Terre par Satan pour niquer les chats.
0: Mais alors moi je m'en occupe pas, qu'elle s'occupe pas de moi.
1: Mais pour elle tu l'es Satan à mon avis.
0: Mais non mais la vérité c'est parfois elle peut venir comme ça.
1: Tu vois
0: elle vient, mais justement elle vient le truc là.
1: Oh.
0: Elle vient comme ça. Donc toi gentiment tu dis allez elle a fait un pas, je fais un pas.
2: Ouais.
0: Je commence à la caresser. Mais derrière, bim, t'as le coup de griffe qui part.
3: Elle aime pas tes caresses.
1: Ouais.
0: Mais alors, qu'elle vienne pas faire
1: elle essaie, elle se dit peut-être ça va changer, il va comprendre, mais tu comprends pas.
0: Non, mais vous acceptez les choses des chats. Est-ce que si un homme arrivait comme ça, faisait rrr, et que tu le caresses et qu'il donne un coup de griffe, t'accepterais?
1: Ah, si, bah là, direct. Je le fous dehors. Hein.
0: Ben voilà. Et ben c'est ce que je fais avec le chat. Je lui dis, attends, tu t'en vas, vive ta vie tranquillement, laisse-moi tranquille. Tu reviendras quand t'auras réfléchi à ce que tu fais. Une autre étude.
2: Est-ce que vous buvez beaucoup d'eau dans la journée?
1: Oui.
2: Et parce que selon
0: tu pouvais peut-être développer un peu, mais.
2: Non, mais selon une étude de l'université de Pennsylvanie.
0: Attends, et combien vous buvez d'eau par jour?
2: Ah, moi pas assez, je pense. Moi, je dois être à un litre, même pas.
3: Ouais, moi non plus, pas beaucoup.
0: Ah, je pense que je suis à un litre et demi au moins.
1: Ouais, moi, je crois que je suis à un litre et demi, deux litres.
0: Mais parce que je bois du thé.
2: Ah oui, ça aide. Ça aide.
0: Et puis, je bois à chaque fois, c'est des Jéroboam de thé. Donc,
1: Oui, c'est vrai.
2: Et donc, du coup, tu dors mieux?
0: Non, je dors pas mieux.
2: Eh ben, c'est bizarre parce que l'étude me prouve le contraire.
0: Alors, je pisse la nuit, moi. Donc,
2: Parce que là, ils disent, sur 20 000 personnes, les personnes qui boivent moins d'eau font des nuits d'environ 6 heures par rapport à ceux qui s'hydratent normalement. Elles dorment 8 heures.
3: Et ça marche avec autre chose que de l'eau?
2: L'alcool,
3: de l'ice tea.
2: En fait.
3: Ah ouais.
0: Eh ben, c'est bizarre parce que ouais. Quel rapport entre le fait de boire de l'eau et de dormir plus? Alors, moment, tu couches à la même heure.
1: Et ta, ta vessie, elle se remplit.
2: Non, mais j'aurais bien lu l'étude en entier, mais elle fait 100 pages. Donc au bout d'un moment, moi, on me demande de faire 4 lignes, je fais 4 lignes.
0: Hein. Bien sûr. Excusez-nous,
2: tiens. Ah, je vous en prie.
0: Oh, il va faire un procès.
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0: C'est le grand blind test du matin. Vous aimez les blind tests? Vous allez adorer le grand blind test du matin. C'est tous les jours. Il est 9h10 et on a Laura et Dorian avec nous pour jouer. Bonjour à tous les deux.
6: Salut Manu, salut l'équipe.
7: Salut Dorian. Laurent.
0: Soyez les bienvenus. C'est un blind test qui joue en 3 manches, le grand blind test du matin. Et la petite différence avec les autres blind tests, c'est qu'avant d'écouter le titre, on vous donne un indice. Vous pariez ensuite sur le nombre de secondes nécessaires pour le trouver. Une bonne réponse, ça fait un point. Une mauvaise réponse, c'est l'autre qui prend le point. Il suffit d'avoir le titre ou l'artiste. Et c'est le premier à 2 points qui gagne le jeu. Attention, c'est parti, c'est le grand blind test du matin. Premier titre, c'est Marion qui va donner l'indice.
8: Elle peut être pleine.
1: Ah oui.
0: Peut-être. Ah oui.
2: Bah oui.
0: C'est un bon indice. Laura, d'après toi, combien de secondes?
7: 2.
1: Ouf. Oh.
0: Ah oui, ça c'est rapide, 2 secondes. Dorian, tu tentes 1 ou tu la laisses?
6: Ouais, je tente 1, je l'ai.
1: Non.
7: Bon. Ah.
0: Elle peut être pleine.
1: Non les gars.
0: 1 seconde. Ok. On peut pas descendre en dessous. Dorian, 1 seconde. Attention, titre ou artiste.
6: Indochine.
0: Indochine, j'ai demandé à la lune. Ah, très fort. Tu l'avais aussi, Laura?
7: Je l'avais.
1: Là, vous êtes fort.
0: Bon, bah, ils sont bons. L'indice.
1: Oui. Trop facile.
0: Parce que moi, elle peut être pleine. Franchement, j'ai fait des soirées avec Lorenza.
1: Je pensais que t'allais dire le verre, la bulle. Non, c'est carrément moi, coûte.
0: Pardon. Pardon. Je t'aime.
1: Cœur, surtout.
0: 1 point pour Dorian, 0 point pour Laura. Attention, on a des professionnels. Deuxième titre, l'indice, c'est Jeff qui va vous le donner.
2: C'est qui au bout du fil?
1: Ah oui.
7: Ah ouais,
0: mais alors là c'est...
2: Ah bah oui, mais...
0: c'est... bon.
1: Ah si.
2: Ah, il y a du niveau, il y a du niveau.
0: Ouais, ok. Dorian, après toi, combien de secondes il faut pour trouver le titre?
6: 5 secondes.
0: 5 secondes, Laura, tu descends ou tu le laisses?
7: 4 du coup, je descends.
0: Dorian, tu le descends ou tu la laisses à 4 secondes?
6: Allez, je tente 3.
0: 3 secondes
2: oh.
0: T'en es professionnel, hein. Laura?
7: Je laisse.
0: 3 secondes, wow. Dorian, pour découvrir titre ou artiste.
6: Allô?
7: Je l'ai.
0: Allô, oui, c'est ça?
1: Non.
0: Beyoncé. Mais alors, attends. Dorian, il a le point.
1: Ouais. Oui, bien sûr.
0: Il a le point, ça fait 2 points. Ça veut dire que c'est Dorian qui a gagné.
1: Ouais. Bravo. Bien.
7: Bravo Dorian.
0: Mais j'ai une question. T'as dit allô parce que tu connaissais le titre Allô de Beyoncé ou t'as dit allô parce qu'il y avait l'indice c'est qui est au bout du film?
6: Bah surtout l'indice, on va dire, ça m'a aidé. Après je savais que du coup c'était Beyoncé, mais.
0: Mais parce que en fait.
6: J'ai tenté, mais du coup c'est ça. Mais...
0: Parce que c'est Allô, c'est H-A-L-O qui n'a rien à voir.
6: Ouais, mais bon.
0: Dorian, 2 points. Laura, je suis désolé, je vais t'offrir le mug. Je vais t'offrir le mug Manu sur Énergie.
7: Merci beaucoup Manu, bravo Dorian.
0: Belle journée à toi. Et Dorian, tu repars avec la machine à café broyeur de Longhi Magnifica pour faire des cafés super. Comme les professionnels, avec le grain et tout ça. Bravo à toi.
6: Super, merci beaucoup, salut l'équipe.
9: Salut, c'est Patrick Fiori. Tu reviens. Le matin, sous la douche, je ne chante pas. Non, je chante pas, je me tais et j'écoute Manu sur Énergie. C'est juste une question de respect.
0: Pardon, excuse-moi, il parle de respect, j'y parle dessus, je suis vraiment...
1: Patrick.
0: Je suis... Oh, qu'est-ce qu'il y a avec Patrick?
1: C'est quelqu'un, quoi, c'est quelqu'un, je l'adore.
0: Patrick Fiori, c'est
1: ton... Et dès que, même à la coloc et tout, dès qu'on entend « oui, il faut que tu reviennes », eh ben, on le crie, quoi, on le chante à la Patrick.
0: Vous l'entendez souvent, à la coloc?
1: Non, mais quand
0: tu reviennes de Patrick Fiori?
1: Non, mais playlist. Quand tu dis à quelqu'un, genre, ouais, et n'oublie pas, et si lui revient ou il faut que tu reviennes, que tu reviennes. Et tu le fais quoi, tu vois?
3: Ah, il s'amuse bien.
0: C'est quoi?
2: Ça donne envie.
0: C'est les trucs de déconne de potes qui sont pas drôles quand tu le racontes.
1: Ouais.
0: C'est... Ou alors les trucs que tu trouvais très drôles à une soirée et le lendemain quand tu le racontes à quelqu'un qui était pas à la soirée. Et tu dis, ah ouais, c'était juste drôle vraiment sur ce moment-là très précis en fait.
1: Bon,
0: avec cette personne-là. Régalez-vous. Patrick Fiori, ce sera le prochain parrain du Téléthon.
1: Ah,
0: tu veux chanter?
1: Non, je le fais plus.
0: Rosyman et Gaëtan Roussel avec Soon. Et juste après, on va écouter les messages vocaux que vous laissez sur l'application Manu sur Énergie. On a des nouveaux yés.
10: Ah, oui.
0: On s'est régalé vendredi à écouter tous les yés possibles inimaginables qu'on avait dans les chansons. On en a encore qu'on nous a proposé. Je vais vous faire découvrir quelqu'un.
2: Oh là là là là.
0: Parce que cette année, on se fait découvrir des gens. Je commence. C'est quelqu'un que j'ai rencontré cet été. Ça peut être quelqu'un de votre famille. Ça peut être quelqu'un qui vous a marqué. Quelqu'un que vous connaissez depuis des années. Quelqu'un que vous avez rencontré il y a deux jours. Peu importe. Je commence aujourd'hui et la semaine prochaine, ce sera quelqu'un d'autre.
10: Oh là là.
0: On va rencontrer des gens comme ça. Dadju Eronizia avec Toko Toko, c'est dans deux minutes. On va écouter BTS aussi. Et avant ça, on écoute vos messages. Les messages vocaux que vous nous envoyez sur l'application Manu sur Énergie. À tout moment, quand vous en avez envie, vous pouvez partager des choses avec nous, vous pouvez nous raconter les choses, vous pouvez crier parce que vous n'êtes pas content.
2: Oh oui.
0: Parce qu'on en dit de la merde. Vous pouvez y aller. N'hésitez pas. Vendredi, on est parti à la recherche des meilleurs yés dans les chansons.
10: Oui.
0: Il y en a un paquet. Il y a eu beaucoup de propositions sur l'application, on en a écouté beaucoup. Et il y en avait encore quelques-uns.
10: Ok.
0: Pour le plaisir.
11: Je propose le yé interminable à la fin de la chanson Knocking on Heaven dans The Guns N' Roses.
0: Écoutez.

0: c'est pas fini. Pas mal, hein?
1: Il est génial, c'est
2: incroyable.
0: Mais alors, du coup, je me suis dit, mais attends, les Guns N' Roses, ils sont spéciaux, c'est leur spécialité. Sur un titre qui s'appelle Don't Cry, le yé de fin, pareil à la fin.

0: Ouais.
1: On dirait un concours.
2: Ah bah, ouais. C'est vrai que c'est les jeux que tu fais quand t'es en soirée avec des potes.
1: On n'aura pas mieux là.
2: Non, celui-là, je pense qu'il clôt le débat.
1: C'est une folie.
2: Juste un dernier parce qu'on a reçu le message.
3: Pour le meilleur yeah dans une musique, moi j'en ai une. C'est Yellow avec Oh Yeah.
2: C'est un petit yé de... Oui, quand tu décroches le téléphone, je te réveille. Non, pas du tout. C'est le même. Allez, on s'écoute encore quelques messages que vous nous envoyez. C'est sur l'application Manu sur Énergie.
4: Salut Manu, salut l'équipe. Alors Manu, j'ai une petite question pour toi. Comment vont tes petits cochons?
2: Ah oui, parce que avant l'été, on avait pris trois cochons. Alors il y a une bonne nouvelle et une mauvaise nouvelle. Ouais. Ah. Deux mauvaises nouvelles, en fait, il y en a deux qui sont morts.
5: C'est horrible.
2: Apparemment, ouais. C'est un virus qu'ils ont chopé. Ils ont eu les mêmes symptômes, donc ça nous a fait beaucoup de peine. Il y a toujours Chaussette qui est là.
5: Ça c'est cool, ça.
2: Chaussette, elle est là et bien là. Hein. Ouais. C'est-à-dire que de jour en jour, tu dis ah mais elle a pris 2 kilos.
5: C'est vrai qu'au départ, elle était toute petite.
2: Ils étaient minus, mais on nous a dit hein, ça va grossir.
5: Ah, oui.
2: Ça grossit. Hein.
5: Ah.
2: La Chaussette, elle est.
5: Et comment à peu près? C'est l'équivalent de quoi là? Une chèvre?
2: C'est une...
5: Non mais
2: au début les chiens aboyaient dessus. Maintenant ils ferment leur gueule.
5: Génial.
2: C'est véridique. Au début ils arrivaient, t'es qui toi? Et maintenant c'est ok, je sais qui t'es.
1: Elle dort pas dans ton lit comme tes chiens.
2: Alors on a commencé à la mettre dans la maison.
1: Arrête, Manu, non.
2: Non mais
5: ça va être comme ça. Non. Mais c'est sûr, à un moment le cochon va se retrouver dans le lit.
2: Non, pas dans le lit. Mais,
5: oui, tu dis ça au début. Chiens, ouais, bah oui.
1: Mais, non, pas le cochon dans le lit.
2: On l'a mise dans la maison, on lui donne à manger dans la maison.
1: Oui, elle est sur le canapé le soir quoi.
2: Et elle est montée sur le canapé.
6: Se faire avoir.
2: Non mais pas le lit. Voilà, et comme elle est un peu seule, même s'il y a les autres animaux, on va certainement en prendre un ou deux autres.
5: Ah, c'est pas vrai, ça recommence.
2: Bah parce qu'on voulait les trois petits cochons.
5: Oui,
2: tu
5: oui,
2: vois,
5: oui.
6: Mais tous dans la maison après.
2: Allez, encore un message.
7: Petit message pour Jeff. T'inquiète pas, le shampoing pour chien, je connais bien, je suis toiletteuse, ça m'a dépanné plus d'une fois. Et c'est un peu vexant, mais tous les compliments que j'ai eus pour me dire que j'avais des cheveux bien brillants, c'était à chaque fois que j'utilisais le shampoing pour chien. Donc, continue.
2: Bah, voilà. Jeff avait expliqué que quand il n'avait pas de shampoing, il pouvait prendre du shampoing pour chien.
6: Bah oui, allez, c'est toujours sur la baignoire, il est là, tu le prends.
2: Bah écoute, sur la baignoire, le shampoing pour chien, oui.
6: Bah oui, bah parce que tu laves ton chien dans ta baignoire souvent.
1: Ah oui, non.
6: Donc je laisse le shampoing là, quoi.
2: D'accord, il n'y a pas de problème. Demain, il passera aux croquettes. Ouais, pas de problème. 9h28, n'hésitez pas à nous envoyer des messages vocaux, c'est sur l'application Manu sur Énergie, c'est gratuit évidemment. Dadju et Ronizy avec Toco Toco, et puis juste après, vous allez faire connaissance avec un mentaliste que j'ai rencontré cet été, vous allez le découvrir.
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2: Et attention. Attention,
1: ma couleur. Oh là là là là.
2: Il y a quelques jours, je me rappelle, on a eu cette discussion avec Marion et Lorenza qui disaient ouais, non, mais la magie, moi, ça me cringe.
1: Oui.
2: Toi, t'aimes pas les tours de cartes, Lorenza?
1: Non, pas trop, c'est pas mon délire. Ouais.
2: Voilà, Marion non plus.
1: Pareil.
2: Voilà, exactement.
1: Pas fan.
2: Et moi, j'ai rencontré quelqu'un cet été qui m'a retourné le cerveau.
1: Ouais.
2: Tu sais que j'avais été regardé sur ChatGPT après pour savoir comment on faisait. Et ChatGPT n'a pas trouvé.
1: Ah.
2: Je vous présente Nat. Alors, Nat, déjà, il est particulier parce qu'on dirait Nat, N-A-T-H. Lui, il a mis le H avant.
6: D'accord.
2: Ah, okay. C'est N-H-A-T.
1: Ah, d'accord. Okay.
2: Mais à la radio, on s'en fout.
1: Oui.
2: C'est Nat.
5: Mais si on veut le retrouver après, c'est plus pratique.
2: Exactement. Oui, t'as un compte Instagram en plus.
10: Tout à fait. Nat voilà, mentaliste.
5: Ah, ben voilà, parfait.
2: Ben, c'est comme si moi, je mettais Manu Radio.
1: Oui. Oui. C'est fou.
2: Moi, Jean-Paul Boulanger. Nat est mentaliste. Mais moi, c'est un truc que j'adore. Ça fait rêver, quoi.
1: Ouais. C'est-à-dire que tu lis dans les pensées?
10: On essaye.
2: Ah.
1: Oui, oui, oui.
2: Et je l'ai rencontré cet été. Il a fait les tours et on était tous là à regarder. Ok, mais comment il fait? Parce qu'en fait, c'est terrible. C'est ça le truc qui est énervant. Si on ne sait pas comment il fait, on ne comprend pas comment il fait. Et je lui ai dit, écoute, ce serait ouf si tu pouvais venir à la radio.
5: Ah ouais.
2: Il habite à Los Angeles.
5: Ah bon?
2: Non, c'est pas vrai.
5: Je suis trop naïve. J'y ai cru de ouf en plus.
2: Et mais c'est ton métier vraiment, c'est. Tu en vis, c'est pas genre tu vas faire rire les gens à une soirée. Non, non, c'est.
10: À plein temps.
2: Tu fais sans arrêt.
10: Ouais.
2: Ça fait combien de temps?
10: Ça va faire presque 30 ans.
5: Wow.
2: Mais quel est ton secret de beauté?
1: Mais oui,
5: parce que... ouais.
6: Incroyable. Quelle est ta routine?
10: Des gènes asiatiques.
2: Ok. Mais c'est impressionnant.
1: Ah ouais.
2: Mais il a 124 ans aujourd'hui. Nat, je lui ai demandé si ça, ça le dire, si ça lui plairait, si ça l'amuserait de venir bluffer tout le monde. Il m'a dit oui. Qu'est-ce qu'il y a, Marion ?
1: On fait des études de mentaliste. Comment t'es devenu mentaliste ?
10: Alors, c'est une passion d'abord pour la magie. Et ensuite, le mentaliste, c'est une discipline, c'est une spécialisation de la magie.
1: T'as appris tout seul ?
10: Oui.
1: Ok.
5: Ah, il n'y a pas de master of mentalisme. Non, non, on sait jamais. Un guide, un gourou, on ne sait pas.
2: J'ai fait le SPAM, l'école supérieure de la profession du mentaliste. Jeff ?
6: Ouais, mais justement, tes tours, tu les inventes toi-même ou c'est comme les magiciens, tu peux les acheter à d'autres ?
10: Ah, ça, on peut les acheter à d'autres, mais en général, chaque magicien fait sa cuisine.
6: D'accord.
10: À partir de tout ce qu'il a appris.
1: Ok. Ok.
2: J'aime bien comment, parce que dès qu'il parle déjà,
6: oui, t'as... Ah ouais. Non, mais déjà ses yeux, t'as vu les yeux perçants,
1: oui,
6: quoi.
1: Oui, oui, oui.
2: Hey, c'est oh là pas là. Comme nous, hein.
1: Tu peux savoir quand on ment?
10: Eh ben, on va faire l'expérience.
1: Oh là là.
2: Oh,
1: ça m'arrange pas, ça.
2: Parce que depuis ce matin, 6 heures.
6: Comment ça se passe en couple? Pardon, mais quand tu vis qu'un mentaliste, ça doit être horrible.
10: Ouais. Ah, on pose souvent la question, mais le mentaliste, on le garde uniquement pour le spectacle.
1: Ouais, ouais.
10: On le laisse de c'est côté ça, dans la vie.
2: Ouais, pour le spectacle et les engueulades. Dans 3 minutes, juste après BTS, Nat, qui est mentaliste, va tous nous bluffer. Restez bien avec nous. Évidemment, tout ça, c'est filmé et on mettra ensuite la vidéo sur nos réseaux sociaux.
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2: Et ce matin, j'ai ramené quelqu'un que j'ai rencontré cet été. Parce que pour cette saison, on va se faire ça de temps en temps. L'un d'entre nous ramène quelqu'un qu'il a envie de faire découvrir aux autres. Il a envie de partager quelqu'un. Ça peut être quelqu'un de sa famille, ça peut être quelqu'un qu'il connaît depuis des années, quelqu'un qui est important pour lui ou quelqu'un qu'il a rencontré il y a 2 mois. Peu importe. Moi, j'ai rencontré quelqu'un cet été. Vous l'avez découvert il y a 5 minutes. Il s'appelle Nat. Il est mentaliste. Et il m'a... Mais c'est plus que bluffé, quoi. On est d'accord ? Que ce soit bien clair, personne ne connaît Nat ici.
1: Non, non, pas du tout.
2: Ok, je l'ai ramené ce matin. Vous ne l'avez jamais vu avant.
6: Jamais.
2: Nat, mentaliste, c'est quand tu veux.
10: Alors, Marion, Lorenza et Jeff, je vais vous demander secrètement de penser à une personne célèbre.
6: Mort ou vivant ?
10: Dans n'importe quel domaine, et mort ou vivant.
6: D'accord.
5: Ok. On est très concentrés.
6: Ouais.
5: Voilà.
6: C'est bon.
10: Vous avez quelqu'un ?
5: Oui.
10: Ok. Alors, on va faire un petit test, justement, de bluff vérité. Je vais vous imposer une phrase, et selon la célébrité que vous avez choisie, eh ben, ce sera un mensonge ou une vérité, on va essayer de le déceler.
5: Ok.
10: Alors, la phrase imposée est, ma célébrité est une femme, même si vous avez choisi un homme.
5: Mmh. Ok.
10: Marion, tu commences ?
1: Ma célébrité est une femme.
10: Ok. Lorenza.
5: Ma célébrité est une femme.
10: Ok, Jeff.
6: Ma célébrité est une femme.
10: Ok, d'après ce que j'ai observé, je crois qu'on a eu 3 mensonges. Et vous avez choisi tous les 3 des hommes.
1: Oui, c'est vrai.
6: Là, ça commence.
1: C'est
6: ça commence, j'ai le poil qui s'irrisse.
5: Oui, c'est vrai.
1: Oui, c'est vrai.
10: Alors Marion, tiens, pense à ta célébrité et je voudrais que tu fermes les yeux. Et que tu imagines ta célébrité en train de faire son métier, comme si tu étais assis confortablement dans ton canapé, et tu visualises un écran où tu visualises ta célébrité en train de faire son métier. Dans les moindres détails, tu peux ouvrir les yeux. La première impression que j'ai, c'est que d'habitude, les gens imaginent les scènes en situation fermée, c'est-à-dire sous un toit. Mais la scène que tu as imaginée, pour moi, elle était en extérieur. Il n'y avait pas de toit, n'est-ce pas ?
1: C'est vrai.
10: Oui. Deuxième chose, il y a une notion de foule. Présent.
1: Oui.
10: Ça ressemble typiquement à soit un stade de foot, soit un concert.
1: Oui.
10: Est-ce que tu peux répéter dans ta tête son nom et son prénom? Dans ta tête, uniquement, en boucle, encore et encore. Ok. Donne-moi un mot du dictionnaire qui n'a rien à voir avec ta célébrité.
1: Famille.
10: Famille, ok. Alors, je suis en train d'écrire... le nom d'une personne. Alors, j'ai écrit nom ici, je te montre à Manu.
2: Je vois le nom de la célébrité.
10: J'ai écrit nom d'un chanteur.
1: Oui.
10: Décédé.
1: Oui.
10: Il est français ou belge, on ne sait plus.
1: Pour moi, il est français.
10: T'as pensé à qui ?
1: Johnny Hallyday.
5: Et il est belge.

0: il y a une notion de mouvement.
1: Oui.
0: Il y a une matière qui ressort, c'est un point qu'il y a du bois autour.
1: Oui.
0: Et en termes de tenue vestimentaire, j'ai l'impression que tu lui attribues quelque chose sur la tête. Ça peut être une casquette, un chapeau, quelque oui. chose sur la tête. Hein.
1: Oui, oui.
0: Répète en boucle dans ta tête son nom okay. et son prénom.
2: Là, il est en train d'écrire sur
0: son carnet. Je te montre.
2: Ok, j'ai vu.
0: J'ai écrit le nom d'un acteur américain.
1: Ouais.
0: Parmi des milliers de possibilités, t'as pensé à qui ?
1: À Johnny Depp.
3: Oh, c'est pas possible.
2: Il avait écrit Johnny Depp.
3: Attends.
0: Alors, il y a une connexion entre eux parce que Johnny et Johnny.
1: Oui, c'est vrai.
3: Ouais, mais attends, mais c'est dingue.
2: C'est ouf ou pas ?
1: Ouais, c'est incroyable.
4: Oui, qui fait ça qu'un calme qui est.
2: Ah, mais moi. Oh
1: là là. Et mais comment il arrive à voir ce qu'il y a dans notre tête quand on l'imagine
2: mais
1: aussi ?
2: Et j'en sais rien, mais tu vas dire maintenant je vais bloquer la porte et après il se démerde. Il va nous dire comment il fait.
1: Ok, genre.
2: C'est
1: extérieur,
2: ouf.
1: Intérieur, ah, mais.
0: Jeff, on compte avec toi ?
4: Allez.
0: Alors, même chose, tu fermes les yeux, t'imagines une situation qui nous permet de le reconnaître si on devait le voir sur un écran. Imagine tous les détails, la tenue vestimentaire. Ok, Jeff, tu peux ouvrir les yeux. C'est curieux parce que la scène aussi que t'as imaginée ne se passe pas enfermée. J'ai l'impression qu'on est en extérieur.
4: Oui.
0: Deuxième chose, ce que je ressens, c'est une tenue comme un blouson assez lourd, assez sombre, comme ça pourrait ressembler à du cuir.
4: Mais ouais.
3: Non, mais arrête.
0: Il y a une notion de mouvement également.
4: Oui. J'ai un frisson, je te jure.
0: Alors, répète dans ta tête son nom et son prénom. C'est plus difficile pour Jeff.
4: Normal.
3: Je l'ai pas du tout.
0: C'est un peu le bordel.
1: Moi, j'ai une idée.
0: T'as une idée ?
1: Ouais.
4: Garde-la pour toi.
0: Alors, ce que je vais faire.
4: Oui.
0: Je vais noter plusieurs possibilités pour toi.
4: D'accord.
2: Ah, il va noter. Il note sur un petit calepin. C'est bluffant, hein ?
4: Ouais.
1: Ouais.
2: Et alors, je rappelle. Personne ne connaissait
1: Nadia. Non, pas du tout.
2: Moi, je l'avais rencontré cet été, mais voilà. Non, parce qu'on peut dire, il y a un complice, il y a machin. Vous, enfin, je ne
3: savais même
2: signe.
3: Pas qu'il venait ce matin. Moi. Bon, alors là, ouais, non, franchement, c'est bluffant.
2: Le truc est dingue. Sauf que là, apparemment, il y a un petit bug.
1: Ah.
0: Alors, je me suis laissé 5 possibilités.
3: Ok.
2: D'accord.
3: Ok.
0: Alors, première possibilité, Bernard Tapie.
4: Non.
0: Non. Elon Musk.
4: Non. Oh, je vais l'avoir.
0: Bernard Campan ?
4: Non.
0: Édouard Balladur ? Et Liam Neeson ?
4: Eh non.
3: Oh,
0: sérieux ? Ouais, aucun des cinq ?
4: Aucun des cinq.
0: Ça arrive des fois. Mais tu avais pensé à qui, Jeff ?
4: À Jean-Paul Belmondo.
0: Jean-Paul Belmondo ?
4: Bah oui, avec le truc en cuir quand il marche vers l'hélicoptère.
1: Ah ouais,
2: dans le film
4: professionnel, ouais.
3: Référence de Jeff.
4: Ouais,
2: c'est pour ça que t'as bugué. C'est ça. Référence de Jeff.
0: Jeff, il y avait quand même un acteur.
4: Oui, c'est vrai. Il y a une Liam Neeson, ouais.
3: Avec 2 sur 3 quand même.
4: Oui.
0: Mais je t'ai dit, regarde, il y a bien un lien avec toutes les célébrités, parce que si on reprend les prénoms de chaque personnalité, Bernard Tapie, ça commence par un B. Elon Musk, ça commence par un E.
4: Mais non.
0: Bernard Campan, ça commence par un B. Édouard Balladur, un E.
3: Oh.
0: Et Liam Neeson, un L pour Bébé.
3: Il nous a piégé.
2: Mais non.
4: Il m'a vu.
2: Ah, le bougre. C'est ouf.
3: Oh, là, c'est trop. Non, mais c'est trop.
4: Mais rien qu'avec les indices, le blouson en cuir lourd, le machin.
3: J'avais
4: le...
3: pas du tout, moi.
4: Oh là là.
1: J'avais Kenny Reeves, donc tu vois. Vraiment.
4: C'est incroyable.
2: Moi, j'avais Sylvain Wiltord, l'ancien champion de foot.
3: Ah, bravo.
2: Incroyable, il s'appelle Nad. Il est mentaliste.
1: Incroyable.
2: C'est incroyable. Je voulais vous le présenter parce que c'est. Et il te retourne la tête.
4: C'est fou,
1: ouais.
2: Tu vois pas arriver les trucs. Et tu. Mais comment il fait?
3: Mais après ça, j'ose ramener personne en studio, moi, maintenant. Parce que tu veux ramener des gens qu'on connaît, mais.
1: Oh, wow. C'est ouf.
3: Ah mais, ouais.
2: Moi, j'avais hésité entre 2 personnes. Il y avait lui ou la personne qui avait fait ma coloscopie.
3: Très bon choix.
4: Mais c'est très visuel. Donc,
2: c'est véridique, elle était rigolote, mais elle m'a pas répondu.
1: Oui, mais bon.
2: Il s'appelle Nat. Il est mentaliste. T'as un compte Instagram?
0: Oui. NHAT mentaliste.
2: Et ben voilà, mentaliste. Vous le retrouvez sur Instagram. Merci 1000 fois, c'était génial.
1: Incroyable.
4: Incroyable.
2: Tout le monde a été bluffé. Je suis content que vous ayez été bluffé comme moi j'ai été bluffé. Et maintenant on va pouvoir. C'est quoi, pendant une semaine on va en discuter. Mais comment il a fait ? Qu'est-ce qu'il a fait ? Comment c'est possible ? 9h46. Tout ça, on l'a filmé en vidéo et on va vous le mettre très vite sur nos réseaux.

0: réseaux sociaux, c'est Manu officiel. Merci, merci vraiment.
1: Ouais.
0: C'est incroyable.
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0: En ce cas, c'est con, j'allais partir. Ouais. Bon. 9h53, on est avec vous, on démarre la journée ensemble, c'est Manu sur Énergie. Si vous étiez avec nous il y a 10 minutes, vous vous posez encore certainement plein de questions, mais comment il fait? Parce que nous, c'est les questions qu'on lui pose depuis tout à l'heure. Nat, qui est mentaliste, que j'ai rencontré cet été, je l'ai fait venir aujourd'hui en studio, et il a bluffé tout le monde, quoi.
4: Tellement.
0: C'est, oui. Ah, elle a ramené moi, Mario.
5: Je m'y attendais pas. Non, ça remonte dans mon estime. C'est vrai que j'aimais pas trop ce côté magicien mentaliste, mais là, j'ai envie d'en savoir plus.
0: Eh ben, écoute.
5: Je vais aller te voir.
0: Tout est en vidéo. On va sortir la vidéo. On va vous la mettre sur nos réseaux sociaux. Manu officiel sur Instagram, sur Facebook. Et Manu officiel TikTok sur TikTok aussi. On va partir dans 2 minutes. Ah, on n'a plus personne au téléphone.
4: Ah,
0: on devait avoir quelqu'un. Et j'aime bien Florent, qui est le producteur de l'émission. Il me regarde de l'autre côté de la vitre.
1: Et juste fait coucou.
0: Un signe, non, il m'a fait, tu sais, le signe des ciseaux qui coupent.
5: Oui, on a vu, hein.
0: Mais sans aucune
1: sans
0: panique.
1: Paniquer, ouais.
0: Vraiment, tu vois, c'est vraiment, il me fait le signe comme ça.
1: Ouais,
0: il a coupé. Vraiment, il n'en a rien à foutre.
4: Très zen.
0: C'est, ouais, mais ça, c'est Florent.
4: Ouais.
0: Et toujours quand il y a un problème, il y a un moment. Voilà. Non, lui, il ne panique pas. On devait avoir quelqu'un, il fait le petit signe, ouais. Clac, clac, les ciseaux. Voilà. Il n'y a personne.
4: Tu veux dire, il y a une couille dans le potage, hein, dans notre jargon.
0: Voilà. Ah, voilà. Il a fait des signes de pouce.
1: Ah.
0: Ça veut dire quoi? Ça veut dire quoi? Parce qu'il est de l'autre côté de la vie. C'est-à-dire qu'on a quelqu'un?
5: Ah. Ah oui, c'est bon.
0: On a quelqu'un. Allô?
6: Oui, bonjour.
0: Bonjour, c'est
6: bonjour
0: Antoine.
6: Bonjour, bonjour l'équipe.
0: C'est Antoine, ça. C'est ça?
6: C'est ça.
0: On a failli pas t'avoir, Antoine. On était très, très, très angoissés. Enfin, on était nous angoissés, mais pas Florent.
5: Oui.
0: Tu nous entends?
6: C'est ça, mais je vous entends, oui.
0: Ah, bah très bien. T'es notre dernier appel du jour. C'est avec toi qu'on va lancer cette journée. Tu nous appelles d'où?
6: De Dordogne.
0: D'accord. Il est 9h50.
6: Et de Sarlande, plus précisément.
0: Ah, de Sarlande, plus précisément en Dordogne.
5: Okay.
0: Ah, bah du coup, maintenant, autant Dordogne, je voyais pas. Autant Sarlande, maintenant, je vois.
6: Ouais, oui.
0: T'es déjà au travail?
6: Ah, je suis au travail, là. Je suis en pleine cueillette.
0: Attention! Nous allons devoir deviner ce qu'il cueille.
4: D'accord.
0: Nat, le mentaliste, est là, il est encore un petit peu avec nous.
1: Ah ouais.
0: Attention, que cueille d'après vous Antoine? Nat?
7: Des cerises.
6: Ah, Lorenza? Pas du tout.
1: C'est un fruit?
0: Ah, t'as pas le droit de poser question. Oui. Éliminé.
5: C'est dans les vignes. J'ai raison.
6: Pas du tout.
0: Ah. Jeff?
4: Est-ce que c'est des noix?
6: Non, des pas noix. Du tout.
0: C'est du reblochon.
6: C'est connu. Tout le monde en mange la banane.
4: Bah du pâté.
0: Après la banane.
5: Ah la pomme.
6: Oui. Bah, c'est ça.
1: Allez.
0: On a été rudement bon, hein.
5: Ouais. Elle est où la mentaliste là?
0: Wow. Et ben attends, il n'y a pas un problème avec les pommes cette année? J'ai lu qu'il y avait, à cause de la canicule,
4: Qu'il
0: y avait un rendement genre de 30% de moins de pommes.
1: Bon.
0: Mais oui. Eh oui. Non, Antoine?
6: Non, si, dans certains vergers, si. Nous, on a pu avoir des belles pommes, mais certains, si.
5: Ah mince.
1: Ah, mais eux, ils ont eu des belles pommes.
0: Ouais, parce que.
1: Les autres, ils ont.
0: Ouais, et puis, il en a rien à foutre, apparemment.
5: Ça ne concerne pas du tout, lui.
0: Lui, Antoine, dans son verger, tout va bien.
5: Et là, c'est Golden, lui, il est cool.
0: Il est bien, il a tout vendu, lui, il est très convaincu. Ouais, je sais pour les autres, mais moi, perso, j'en ai rien à foutre, moi. J'ai mis la cueillette.
1: Nous, tout va bien, donc les autres, voilà.
0: Et les autres? Ah, j'en sais rien, les autres, moi.
1: Ouais, il y a des problèmes, oui, mais bon. C'est pas nous.
0: Mais moi, ma cueillette, t'as réussi. Antoine, on va te souhaiter une belle journée. Je vais t'offrir le mug Manu sur Énergie.
6: À vous aussi.
0: Eh ben, belle journée. La discussion n'a pas été évidente avec Antoine. Mais en tout cas, on te remercie de nous avoir appelés. Il est 9h57. On s'en va, on sera de retour demain à partir de 6h pour démarrer une nouvelle journée. Merci à tous d'avoir été là. Jeff, Lorenza, merci. Marion, Nat, le mentaliste.
1: Ah oui, oui, oui.
0: Il y a un truc, rien de spécial. Je sais pas, une info.
1: Un spectacle.
0: Attends, un truc, juste avant de partir. Là, ça a cartonné.
4: Ouais.
0: Est-ce qu'il y a eu un moment
1: où
0: ça n'a pas marché? Ou alors une histoire, une anecdote dans ta vie qui s'est passée avec le mentalisme?
7: Alors oui, j'étais à un prestat de mariage et sur le chemin du retour, je me fais arrêter par la police. Problème, ce jour-là, j'avais ni permis de conduire, ni pièce d'identité sur moi. La seule chose que j'avais sur moi, c'était ma carte de visite avec écrit mon prénom, Nat, mon métier mentaliste. Et le policier me demande qu'est-ce que c'est mentaliste. Donc je lui explique que c'est un art de spectacle qui tente de lire dans les pensées. Et là, il me demande montrez-nous.
1: Oh,
0: genre,
1: oh là là,
0: énorme.
1: Ah ouais. Elle joue la pression.
7: Alors, j'ai fait l'expérience que je vous ai faite là.
1: Ouais.
7: Et je devine la pensée de chaque agent. Et là, il se regarde. Il me regarde. Et il me dit, c'est la première fois qu'un contrôle me redonne le sourire. Je garde votre carte de visite. Circulez, monsieur.
1: Oh, oh,
0: c'est une belle histoire.
1: Ah ouais.
0: Et merci d'avoir été avec nous. La vidéo de Nat le mentaliste, on va vous la mettre sur nos réseaux sociaux. C'est Manu Officiel sur Instagram, sur Facebook. Et puis sur TikTok, Manu Officiel TikTok. On se quitte comme chaque jour avec un titre pour lancer la journée.
1: Oh,
0: les Destiny's Child.
1: Ouais.
0: Tu n'allais pas venir celui-là. Hein. Alors, à demain.

0: approximative. J'ai envie de dire que c'est une émission parfaitement imparfaite qui va se démarrer.
1: C'est beau, ça.
0: Pas mal.
1: Ouais.
0: Je suis pas seul. Il y a évidemment Marion qui est là depuis le début de la saison. Il y a Jeff aussi qui nous a rejoint. Lorenza est là, comme chaque jour. On va écouter BTS avec Swim. Il y aura aussi Eva sur la piste. Si vous avez envie d'être notre premier appel du jour, notre numéro, il n'a pas changé. C'est le 0-870-42-48. Et on peut faire un petit tour du studio aujourd'hui pour démarrer. Qu'est-ce que vous avez envie de partager avec nous? Allez, Marion, oui.
2: Mon mec me fatigue. Je ne sais pas. Non, mais je vous assure, je crois qu'on n'est pas sur la même fréquence.
0: Ça fait deux semaines qu'on a commencé et déjà vous commencez à avoir de l'attention parce que tu lèves tôt le matin.
2: Non, c'est pas pour ça.
0: J'ai eu peur parce que je veux pas être la cause d'un problème.
2: Jamais de la vie. Non, c'est son cerveau, il fonctionne pas comme le mien. Il est perché. Et je vous assure, on ne se comprend pas. Il est complètement perché.
0: Mais par exemple.
2: Alors il y a des phases tous les jours, mais une qui est quand même assez marquante. Comme ça, vous allez comprendre le personnage. Quand je lui ai annoncé ma grossesse.
0: Ouais.
2: Je lui ai tendu le test de grossesse. Ok.
0: Ouais.
2: Bon, il y avait écrit 2-3 dessus. 2,3. Ça, c'est le nombre de semaines où tu es enceinte.
0: D'accord.
2: Depuis 2-3 semaines.
0: Alors, excusez-moi, mais alors moi, les tests de grossesse, j'en ai vu qu'un dans ma vie. Et c'est quand ma femme m'a montré le sien. Hein. Sinon,
2: Tu comprends quand même que quand il y a écrit 2-3, c'est 2-3 semaines.
0: Ah non?
2: Ah, tu savais pas?
1: Bah, tu penses que c'est quoi?
2: Ah, parce que lui, il croyait que c'était 2-3 bébés.
1: Oh donc, non, mais c'est génial.
2: Ah, mais il me dit, il commence à paniquer. Mais comment ça, 2-3, mais comment on va faire? Mais c'est 2 d'abord ou c'est 3? Je lui dis, mais c'est complètement con, quoi. C'est le nombre de semaines. Donc, ce beau moment s'est transformé en un moment de panique et c'est ça tous les jours.
0: Mais alors, honnêtement.
1: C'est drôle.
0: Alors, moi, je me souviens même pas quand elle m'a montré que.
2: Non, mais à ton époque, il n'y avait pas le nombre de semaines.
0: À mon époque, c'était un bout de bois. À ton époque, quand je jetais un caillou dans l'eau, il y avait une sorcière qui disait si elle allait être un garçon ou une fille.
2: Alors, en vrai, c'est récent, ça doit avoir 10 ans, 15 ans, peut-être.
0: Ah ben, ouais. Non, notre fille, elle a 15 ans, donc du coup, effectivement, ouais. Moi, il y avait juste un plus, je crois.
1: Oui, ouais, c'est les barres, normalement. Ah oui, ok.
0: Ouais, ou une barre, je sais plus. Non, les barres, c'est sur le téléphone quand t'as lu le réseau, donc c'est pas ça.
2: Il comprend pas, quoi.
0: Bah oui, mais ça, c'est pas son truc, il peut pas le savoir, il n'en regarde pas tout le temps.
2: Mais non, mais c'est pour tout. Je lui ai demandé hier d'aller chercher du café, il est parti faire les courses, il est revenu avec tout sauf du café. Et c'est ça tout le temps, mais je vous jure que c'est vrai, c'est hyper fatigant.
0: Oh la vache.
2: Bon, je l'aime quand même, mais.
1: Oh, c'est beau.
2: Il me saoule.
0: C'est dommage la phrase de fin. On a Gaël avec nous au téléphone. Bonjour Gaël.
3: Bonjour Manu, bonjour l'équipe.
0: Sois le bienvenu sur Énergie Gaël, t'es notre premier appel du jour, c'est avec toi qu'on lance ce vendredi, tu nous appelles d'où?
3: De Saint-Évarzec, dans le Finistère.
0: Saint-Évarzec. Ouais, tiens, dans le Finistère, oui. T'as que des noms comme ça,
3: ouais.
0: Saint-Évarzec, Ploubilbec. Oh.
3: Bien sûr.
0: Gaël, qu'est-ce que tu fais réveiller si tôt? Tu vas partir travailler?
3: Oui, c'est ça, ouais. Bah, là, je me prépare justement pour le boulot. Après, j'ai un peu de route, donc j'aime bien écouter l'émission.
0: Ah, t'aimes bien nous écouter? Putain, c'est rare, parce que moi-même. écoute, sois le bienvenu parmi nous. Déjà, je vais t'offrir le mug Manu sur Énergie, comme ça le matin. Si tu travailles tôt pour aller au boulot, tu pourras nous écouter. Et c'est quoi ton boulot?
3: Je suis maçon. Je travaille pour des particuliers.
0: Putain, c'est quoi? J'en ai bouffé des tutos de maçonnerie, moi.
4: C'est vrai?
0: Je vous ai dit que j'avais fait mon barbecue.
2: Oui, c'est vrai.
0: Et j'ai fait mon barbecue, j'avais. C'est que dalle, il va se foutre de ma gueule, Gaël, mais j'avais 10 parpaings à mettre. Et pour mettre 10 parpaings, mais j'ai regardé tellement de tuyaux de maçonnerie pour essayer de comprendre comment les parpaings fallait les mettre, dans quel sens, pour que ce soit droit et tout. J'ai acheté des trucs dont je me suis jamais plus servi après. Les fils, là, qui doivent pendre pour que ce soit droit et tout.
2: Ah, c'est un métier, hein?
0: Ah, c'est un job. Ah ouais, c'est là où tu dis waouh, non, mon mur, je vais pas le faire moi-même. T'as jamais fait des tutos, Gaël?
3: En faire non. Après, tu sais, ça arrive à tout le monde, pas forcément sur la maçonnerie, mais sur d'autres choses. Des fois, quand tu veux faire quelque chose, pour le faire bien, t'es obligé de regarder un petit peu aussi ce que tu fais.
0: Non, j'ai eu peur que tu me dises, ouais, moi aussi, je regarde les tutos de maçonnerie.
3: Non, non, non. Pas en maçonnerie, non.
0: Tu m'as dit parfois, peut-être que si on regardait plus de tutos en radio, on serait meilleur.
4: Ah oui, c'est vrai.
0: Gaël, je te souhaite une très belle journée. Je t'offre le mug Manu sur Énergie. Et puis bon week-end à toi en avance.
3: Eh ben, merci beaucoup. Bon week-end aussi et bonne journée. C'est gentil.
0: Ciao. Soyez les bienvenus sur Énergie. On est là avec vous. Il y a les sondages du matin qui arrivent. Et si vous avez envie de nous parler, vous savez quoi, pour démarrer l'émission? On va ouvrir les lignes.
4: D'accord.
0: Ça, de temps en temps dans l'émission. Ah oui, on va le faire. Vous nous appelez 0-870-42-48. Vous avez envie de nous parler. Vous avez besoin d'un conseil. On est le pire conseil du monde. Vous avez envie de nous raconter quelque chose. Vous avez besoin d'un avis. Vous voulez réagir à ce qu'on dit dans l'émission. 0-870-42-48.
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0: Voici les sondages du matin. 3% des gens ont déjà rompu par SMS en utilisant uniquement ça. Wow. Comment ils ont rompu par SMS? C'est pas très compliqué à trouver. Marion?
2: Une photo?
0: Non, c'est pas une photo. Lorenza?
1: C'est un mot, juste un seul?
0: C'est pas un mot.
2: Ah, un vocal?
0: C'est pas un vocal non plus.
4: Est-ce que c'est un gif? Un truc qui bouge, tu sais, genre je me barre avec la valise?
0: Ça bouge même pas. C'est même pas ça. C'était un emoji.
2: Oh, c'est dur.
4: Mais tu mets lequel?
1: Bah, le cœur brisé.
2: Ou le bye bye. Ah ouais.
0: Oh là, t'as le doigt maintenant.
1: Oui, ah, oui, c'est horrible.
0: Bah, si c'est parce que l'autre a fait un truc pas très très sympa.
1: Ah, oui, oui, oui.
0: Pour 4% des gens, c'est le critère numéro 1 pour choisir un appartement ou une maison. Quel est ce critère numéro 1, Jeff?
4: La distance avec le boulot?
0: C'est pas la distance avec le boulot. Ah. Non, ça n'a pas de rapport avec le travail.
4: D'accord.
0: Marion?
2: La présence d'un dressing?
0: Non, c'est pas à l'intérieur de la maison ou de l'appartement.
1: Ah.
0: Ah, Lorenza?
1: Il doit y avoir quelque chose tout près?
0: Oui, absolument.
1: Un espace vert?
0: Pour 4% des gens, c'est le critère numéro 1. Pour choisir un appartement ou une maison, c'est pas un espace vert, c'est pas une forêt, c'est pas un jardin.
4: Un Mario.
2: Un bar?
0: Un bar? Oui. C'est que, non, mais Mario, attends, Mario veut pas bien en ce moment. On a commencé l'émission tout à l'heure. Elle nous a dit que c'était un peu tendu avec son mec. Là, maintenant, elle a besoin d'un bar. Ça commence à partir en sucette.
2: Ah, c'est important, PMU, hein. La vie de quartier, quoi.
1: Oui, c'est vrai.
0: C'est pas un bar, mais c'est un commerce.
4: Ah, c'est un commerce.
0: Ouais. Bah,
4: un truc, un point de livraison au cas où tu te fais livrer un truc maintenant, tu vois.
0: Ah, pas con, mais c'est ouais. Pas ça. C'était une boulangerie.
4: Ah oh, oui, ça, je suis d'accord.
1: Bon, il y en a toujours.
4: Bah non.
1: Partout. Bah, j'ai l'impression qu'on est envahi de boulangerie.
0: Envahi de boulangerie partout, c'est pas possible ça. Alors c'est incroyable. Alors qu'il y a beaucoup moins de locations de vélos qu'avant.
1: C'est vrai. Il y a 3 boulangeries tous les 100 mètres partout.
0: C'est incroyable ça. Il y a beaucoup moins d'agences d'intérim que de boulangeries. C'est pas normal. Allez, dernier sondage du matin. Un homme sur 5 a pleuré quand il a découvert ça. Quand il a découvert quoi, Jeff?
4: Bah qu'il était cocu.
0: Non, c'est pas ça. Y a besoin de personne d'autre.
4: Ah d'accord.
0: Non. Lorenza?
1: C'est pleurer de joie ou de tristesse?
0: C'est pas de joie.
1: Ok.
0: Non, c'est pas non plus de la tristesse. Tristesse, mais c'est genre. Pleurer pour ça, quand même, c'est. Ouais, t'es un peu. T'es sensible, quoi.
1: Ah oui, ok.
0: Marion?
2: Ça concerne son physique?
0: Oui.
2: Sa première ride?
0: Non, c'est pas loin. C'est dans le même esprit que la première ride. Jeff?
4: La première fois que tu vois, il peut plus voir la balance parce que du coup, le ventre. C'est que moi, des fois, je me merde, je vois même pas le poids.
0: Le ventre qui cache la balance. Et je vois pas, j'ai pas pris.
4: Ah ben voilà.
0: Mario?
2: La première calvitie.
0: Non, mais c'était en rapport avec les cheveux, c'est le premier cheveu blanc.
2: Oh, bah oh. Pleurer pour ça, ça va.
1: Bah moi, j'ai pleuré quand j'ai découvert que j'avais un poil de sourcil blanc.
2: Oh.
1: Je commence à avoir des poils de sourcils blancs, mais c'est horrible. Arrête, parce que vraiment c'est un complexe.
0: C'est marrant ça de blanchir des sourcils avant les cheveux.
1: Mais j'ai jamais vu ça. Enfin, je comprenais pas et c'est arrivé d'un coup. Et je me suis dit mais non, mais imagine, ça m'arrive autre part, genre en dessous des bras ou même au tralala, genre j'ai des poils. Non mais imagine, ça repousse blanc. Mais
0: c'est incroyable. C'est incroyable que tout soit blanc sauf tes cheveux.
1: Non.
0: Ce serait fou, hein.
1: Non.
0: Alors, avec ton mec, mais dis donc, c'est fou ça. Tu es au courant qu'en bas c'est tout blanc?
1: C'est horrible.
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0: Bah Moussa, un des grands champions de Koh-Lanta, mais dans le All-Star, il s'est fait éliminer. Alors Marion, ouais. Suit ça.
2: Hein. Alors attention, il est quand même sur une île secrète, hein, parce que tous les éliminés partent sur une île secrète pour éventuellement une deuxième chance. Donc on sait jamais, il a une chance sur 7 ou 8 d'en revenir. Mais c'est pas gagné, c'est pas gagné, parce que c'est pas le meilleur cette année.
0: Moussa n'est pas le meilleur.
2: Ah,
0: oh là.
2: Ah non.
0: Oh là, on a une critique Koh-Lanta dans l'équipe. Attention.
2: Il y a du lourd cette année.
0: Et puis attention, c'est premier degré, hein, pas de vanne, hein, elle est tendue. On ouvre les lignes ce matin, 0-870-42-48. Avant de s'écouter, mauvais Joe épilé. Eh ben, on vous prend au téléphone. Vous avez envie de nous parler, vous avez envie de raconter quelque chose, il vous est arrivé quelque chose, vous avez besoin d'un conseil. Ça, c'est vraiment notre truc, les conseils.
4: Ouais.
0: On a Coralie qui est avec nous. Bonjour Coralie, qu'est-ce qu'on peut faire pour toi?
8: Salut Manu, salut toute l'équipe. Alors moi j'ai besoin d'un conseil, j'ai très envie de faire un soir asiatique mais j'ai très peur. Du coup, est-ce que vous l'avez déjà fait? Qu'est-ce que vous avez à me conseiller?
0: Alors moi c'est très simple, je n'ai jamais fait de saut à l'élastique et je ne ferai jamais de saut à l'élastique de ma vie.
9: Mais toi t'as le vertige de ouf.
0: Exactement. Et non, je veux pas faire popo dans mon pantalon en sautant d'un pont, ça ne m'intéresse pas. Marion ?
2: C'est quand même le seul loisir où tu paies pour avoir peur de clamser.
0: Oui.
2: C'est affreux, je veux dire, non, mais si tu te jettes, c'est, je sais même pas comment on peut avoir envie de faire ça.
0: T'as le parachute aussi, hein ?
9: Bah oui, moi c'est mon rêve.
2: Oui, bah.
0: Ah, mais tu l'as jamais fait.
9: Non, j'ai fait le parachute et à mon avis, sur l'élastique, ça sera pour 2027, je crois.
0: Oh là là. Oh. Ah, Florent, notre producteur, tu l'as fait ?
10: Oui, je l'ai déjà fait.
9: Ah.
10: Et en fait, ce qui est hyper agréable, je trouve, c'est de la chute.
9: Oui.
10: Mais les rebonds, par contre, ça, c'est pas fou.
9: Ah oui. C'est mauvais pour le dos, faut être gainé. Hein.
10: Tu te fais un peu genre. Ouais. Tu te fais un peu alors, balader dans tous les sens, quoi.
0: Est-ce que tu ne conseillerais pas simplement de chuter sans élastique et de s'écraser ?
10: L'idéal, c'est une chute continue.
0: Mais au moins, t'as pas les rebonds.
10: Exactement.
0: Ah non, mais moi, ça m'angoisse.
10: Faut pas hésiter, faut sauter direct.
9: Après, c'est pas tellement fier.
0: Mais c'est pas tellement la chute, les rebonds. Moi, c'est le côté, je ne gère pas le bordel.
4: Ouais.
2: Et oui, c'est l'élastique est bien accroché, quoi.
0: Mais tu sais pas. Oui. Ils vont dire, ouais, t'inquiète pas, c'est sécure. Mais c'est sécure de quoi? T'en sais rien, t'es pas avec moi quand je vais tomber. Non, Jeff?
4: Ah, moi, je rêvais d'essayer parce que j'ai déjà fait du saut en parachute, tout ça, machin. Et une fois, je vais avec un pote qui fait le saut en élastique. On était en vacances en Thaïlande. Et quand on est revenu, je l'ai pas fait, j'ai pas osé. Je me suis dit, la prochaine fois, je vais le faire. Et quand on est revenu, je suis tombé sur un reportage sur les accidents. Et en fait, c'était pile à l'endroit où on est en Thaïlande.
9: Ah,
4: ça s'était passé quelques semaines avant nous. On savait pas. Et quand j'ai vu ça, je suis, oh, la vache, j'y étais, j'ai failli le faire. Donc là, je suis refroidi depuis.
0: Ah, bah, Coralie, je pense que là, vraiment, t'as vraiment donné envie de le faire.
8: Non, mais je veux dire, oui, j'ai très envie, là, du coup. Hein.
9: Ouais, non, mais si tu meurs à ce moment-là, c'est que c'était ton heure. Je suis désolée.
0: Attends, tu sais quoi? Vraiment, si un jour je meurs et que tu dois faire un petit discours, vraiment, vraiment, tu fais ça. Il nous manque Manu, évidemment, mais bon, c'était son heure. Coralie, je te souhaite quand même un bon week-end.
8: Merci, bon week-end.
0: Bon week-end à toi. Damien est là. Bonjour, Damien.
11: Salut Manu, salut toute l'équipe.
0: Bienvenue sur Énergie, qu'est-ce qu'on peut faire pour toi Damien ?
11: Merci, bah moi écoute, je voulais remercier ma boulangère qui me met de côté une baguette pas trop cuite tous les matins.
0: Oh !
2: C'est gentil ça.
0: Voilà. Oh.
4: Allez, petit service, c'est important, ouais, comme ça.
0: Voilà. La phrase la plus entendue à la boulangerie.
4: Ouais.
0: Une baguette bien moulée, pas trop cuite s'il vous plaît.
2: Une tradie ?
9: Ah oui, oui.
0: J'en ai plus. Ah, alors une fustigraine.
2: Ah oui. Personne n'en veut de celle-là.
0: Il y a toujours des noms, en fait. La fustigraine. C'est pas forcément bon, mais le nom, il te fait dire. Ça doit être L6, oui. Fustigraine. Merci Damien de nous avoir appelés. On te souhaite une très belle journée.
11: Merci à vous. Bonne journée.
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0: pas seul, il y a Marion.
1: Je suis là.
0: Il y a Jeff.
2: Bonjour.
0: Il y a Lorenza.
3: Eh oui.
0: Ah Lorenza, tu peux nous parler de ton appli?
3: Oui, j'ai installé une appli anti-gaspi.
0: Ah, elle va nous en parler. On va écouter Mauvais Joe. Il y aura aussi Ed Sheeran. 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Mais oui, Lorenza a téléchargé une application anti-gaspi.
3: Oui, depuis la rentrée. Et plusieurs fois par semaine, j'achète les invendus dans les supermarchés.
0: Ah,
3: je
0: ne faisais
3: jamais ça avant. Et en fait, c'est moins cher. Et puis, ça évite aussi le gaspillage et que ça finisse à la poubelle. Et en plus, ça me donne envie de cuisiner. Moi qui cuisine jamais, quoi. Et puis, j'avoue, j'ai bonne conscience, quoi. Genre, je me dis. Non, mais tu vois, tu te dis, allez, je participe à un truc cool, quoi.
0: Mais l'appli, en fait, elle t'indique là où tu peux aller récupérer des choses, genre, limite, presque périmées, donc il faut les prendre aujourd'hui et tu les achètes.
3: Bien sûr, mais il y a des trucs que tu peux facilement congeler. Enfin, en plus, moi, j'aime bien parce que les messieurs, ils sont trop gentils, ils m'aident à faire mon petit panier et tout. J'aime bien. Enfin, bref, c'est un win-win, c'est trop cool comme expérience.
0: Et c'est vrai que ça te donne bonne conscience.
3: Ah, je me sens une bonne personne, genre.
0: Je pense qu'honnêtement, pour être vrai, on a tous des trucs comme ça où on se dit, allez, je le fais, ça me donne bonne conscience pour la nature. T'as l'impression que toi, t'es pas meilleur que les autres, mais pas loin.
3: Ouais, c'est ça.
0: Parce que toi, tu fais ça.
3: Tellement.
0: Tu vois, moi, par exemple, c'est les bouchons de bouteilles. Alors, vous savez pas, Marion et Jeff.
3: Non, mais
0: moi, je récupère partout, tout le temps. C'est devenu un toc. Les bouchons de bouteilles, je les mets dans un sac et ensuite, je les donne à une association et ils récupèrent les bouchons pour faire des choses après avec.
1: Ah, c'est bien.
2: D'accord.
0: Et voilà. J'ai l'impression de faire un truc extraordinaire.
1: Oui.
0: Alors que bon. Marion, je t'entends. Mais c'est ça, c'est le truc, ça te donne bonne conscience.
3: Ben oui.
0: Quelle est la chose que vous faites comme ça un peu, genre, qui peut vous donner bonne conscience, Jeff?
2: Alors moi, quand je vois un enquêteur dans la rue, des fois j'essaie d'esquiver, mais deux fois sur trois, je vais quand même le voir et je le laisse me parler.
3: Oh, t'es gentil.
2: Et j'écoute le truc. Et même des fois, je donne des sous, du coup. Mais genre, tu sais, en abonnement, quoi, en virement mensuel.
0: Ah bah oui. Ouais. Alors, j'avoue, ça, je le fais pas, ça.
3: Ah non, moi non plus, hein. Franchement, là, t'es.
2: C'est défiscalisable, je viens vous le dire, quand même.
0: Ah, Florent, notre producteur.
4: Ça m'est déjà arrivé de valider une enquête avec quelqu'un, enfin, de m'abonner mensuellement, et deux jours